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3: Oui, Marie de Venem, j'écoute.
4: Oui, la préfecture à Paris. Je vous passe, monsieur le préfet.
3: Ah oui, je vous remercie.
4: Merci.
3: Monsieur le préfet.
4: Oui, monsieur, excusez-moi.
3: Oui.
4: J'ai fait quoi exactement dans mon pantalon ?
3: Bon, alors écoutez, j'ai réussi à avoir, parce qu'il a la personne qui fait les plaisanteries.
4: Vous venez de m'appeler à l'instant.
3: Non, c'est pas moi, monsieur, c'est lui.
4: Vous m'avez alors, dit, j'ai fait
3: caca dans votre pantalon.
4: Oui, et vous le redites.
3: Ben oui, ben bien évidemment, je le redis, puisque je l'ai entendu.
4: Non, mais attendez.
3: Écoutez, moi, alors là, j'arrête, hein. Ça fait fort, hein.
4: Parce que non seulement, monsieur, évidemment, en préfecture, j'ai un pantalon.
3: Oui, mais attendez, mais je le sais, j'ai bien compris.
4: Et en
3: vous
4: plus...
3: avez un pantalon et vous n'avez pas fait caca dans votre pantalon. Ça, j'en ai jamais douté, croyez-moi.
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5: Allô ?
4: Oui, bonjour madame. Madame Prout ?
5: Oui.
4: Oui, bonjour madame, les services de la voirie à la mairie.
5: La voirie, oui.
4: Oui, dites-moi madame Prout, les services de la voirie me signalent une odeur en provenance du 17.
5: Une odeur ?
4: Oui, madame Prout, est-ce que vous avez senti quelque chose, vous ?
5: Bah non.
4: Ah.
5: Qu'est-ce qui vous signale ça ?
4: Les services de la voirie, je vais vous passer les ouvriers, vous allez voir avec eux, hein.
5: Ouais.
4: Ouais, je suis avec madame Prout, là.
5: Ouais.
4: Oui, non, mais elle sent rien, elle. Non.
5: Pas du tout, moi je suis chez moi, j'ai aucune odeur.
4: Madame Prout n'a pas d'odeur, là.
5: C'est le service de la voirie.
4: Allô ?
5: Allô, qui est-ce
4: que... Je suis avec les ouvriers, ils me disent qu'il y a une odeur chez vous, madame Prout. Hein.
5: Ils sont où, eux ?
4: Ouais, ils sont dans les canalisations de madame Prout.
5: Ah bah ça, c'est pas possible.
4: Ah bah si.
5: Parce que nous, c'est une maison particulière.
4: Mais vous avez une canalisation, madame.
5: Ah oui, mais alors ils sont dans la rue.
4: Ah non, attendez, on va faire les essais. Est-ce que vous pouvez me dire si vous sentez quelque chose, madame Prout ?
5: Ah bah à l'intérieur, non. Hein, Claude ?
4: Non, je suis avec madame Prout, elle me dit qu'elle est sans rien.
5: Attendez, je vais faire toutes les pièces, mais inquiétez pas. Hein.
4: Mais souvent, on s'habitue. Hein. Oui, c'est ça. C'est ça, le doux, oui. Je vais vous passer, madame Prout. Vous allez voir avec elle.
5: Allô ?
4: Oui ?
5: Le gaz, je ne sens pas le gaz à l'intérieur.
4: Je vais vous passer les ouvriers. Vous allez leur dire que votre gaz ne sent pas, madame Prout. Hein.
5: Oui. Qu'est-ce que c'est que ça ? Une fuite...
4: Allô ?
5: Allô, j'écoute.
4: C'est madame Prout ?
5: Oui.
4: Oui, bonjour, madame. Est-ce que votre gaz sent, madame Prout ?
5: Non, moi, chez moi, il ne sent pas.
4: Bon, mais vous avez pété quelque chose ou pas ?
5: J'ai rien pété du tout.
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6: Bonjour.
7: Bonjour monsieur, c'est bien la station service ?
6: Oui, tout à fait.
7: Monsieur Martin à l'appareil, les recyclageurs Martin.
6: Oui.
7: J'ai récupéré un stock de vieilles bouteilles en plastique, je vous les apporte.
6: Attends, des bouteilles en plastique pour faire quoi ?
7: Bah pour faire de l'essence.
6: Comment ?
7: Bah oui, vous allez récupérer le pétrole qui se trouve dans le plastique.
6: Ah, d'accord.
7: Parce qu'il faut 2 litres de pétrole pour faire 1 kilo de plastique.
6: Oui.
7: Donc c'est mathématiste. Si vous refaites fondre 1 kilo de plastique, vous récupérez 2 kilos de pétrole.
6: Ah, oh là.
7: Et ouais, donc moi je vous apporte des vieilles bouteilles et vous avez plus qu'à les fondre.
6: Mais vous voulez en emmener combien de ces bouteilles ?
7: Bon, là je vous en ai mis 10 000 kilos.
6: Enfin, 10 000... Là, vous m'avez dit 10 000 bouteilles, c'est ça que vous voulez me dire ?
7: Non, 10 000 kilos, ça fait 300 000 bouteilles
6: 10 000,
7: à peu près.
6: 10 000 kilos, ah, dit, 10 000 kilos, ah, dit, mais on va mettre ça où ?
7: Bah, dans vos cuves d'essence.
6: Ah, dans les cuves, vous mettez ça, d'accord.
7: Enfin, attention, d'abord vous les faites fondre.
6: Oui, j'ai bien compris.
7: Vous faites cramer le plastique et après vous le versez dans les cuves d'essence.
6: Oui, j'ai tout compris, hein. Je suis quand même pas...
7: Non, pardon d'insister, c'est juste qu'il faudrait pas faire n'importe quoi.
6: Vous allez m'emmener des bouteilles pour faire fondre, pour faire du carburant. J'ai bien compris.
7: Voilà, et quand vous avez fondu les bouteilles, vous faites quoi après ?
6: Après, on les met dans les cuves.
7: Très bien, donc je vous dépose ça tout à l'heure.
6: Mais moi, je suis pas la patronne, hein.
7: Ah, elle est là, la patronne ?
6: Attendez, une toute petite minute.
7: Non, une minute, ça va faire un peu long.
8: Et bonjour.
7: Ah, bah voilà, bonjour madame, on devait me passer la patronne.
8: Alors elle est partie aux toilettes.
7: D'accord, elle en a pour longtemps ?
8: Eh ben sinon, ouais, si vous pouvez rappeler d'ici 10 minutes.
7: Ah ouais, 10 minutes, donc c'est quand même du sérieux.
8: Ah non, bah aller aux toilettes, donc ça va être rapide.
7: Bah moi, mon beau-frère, il peut rester tranquille 30 minutes au cabinet.
8: Non, mais là, c'est bon, elle arrive.
7: Ah, bah dis donc, elle a fait vite.
8: Ouais, je vous la passe. Allô ?
7: Bonjour monsieur, vous êtes le responsable.
9: Oui ?
7: Votre collègue me dit que vous sortez à l'instant de réunion, c'est ça ?
9: Oui.
7: D'accord, donc vous êtes au courant pour la livraison de bouteilles en plastique.
9: Non, je suis pas au courant du tout. C'est qui a commandé ça ?
7: C'est moi qui a commandé ça. Comme ça, vous les faites fondre et vous récupérez le pétrole, c'est ce que je disais.
9: Non, mais moi je fais pas fondre mes bouteilles en plastique.
7: Mais si, comme ça le plastique se retransforme en pétrole et hop, vous le rebalancez dans vos cuves.
9: Je peux pas faire tout ça parce que je suis contrôlé. C'est interdit.
7: Bon, mais y a rien de sorcier. Vous avez un chalumeau ?
9: Non, j'ai pas de chalumeau, monsieur. Je vous dis que je ne peux pas faire n'importe quoi. Je suis pas chez le bled là.
7: Ah, bah alors passez-moi ce monsieur puisque c'est lui le chef.
9: C'est moi, je suis la patronne. On a monsieur et madame, on est deux.
7: D'accord. Et l'autre monsieur, c'est ce monsieur le bled dont vous me parliez.
9: Écoutez, il s'appelle pas monsieur le bled. Je vous dis le bled, je fais pas un chalumeau, j'ai pas cramé mes bouteilles en plastique. Vous êtes fous, quoi.
7: Non, mais moi, je vous en trouve un de chalumeau, hein, si c'est que ça.
9: Non.

0: Pas de chamulot, j'ai pas de tout ça.
1: D'ailleurs, vous n'êtes pas obligé d'utiliser un chamulot. Vous avez un brasero.
0: Vous êtes pas bien ou quoi, monsieur?
1: Ou une plancha, ça remplace aussi très bien le chamulot.
0: Non, mais attendez.
2: Oui, allô?
1: Bonjour, madame.
2: Alors là, c'est monsieur maintenant.
1: Ah, c'est monsieur Le Bled.
2: Mais je l'ai fait fondre comment? Avec mon petit briquet, je fais fondre mes bouteilles.
1: Oula, alors ça, je vous le déconseille parce que ça marche. Mais alors, ça va vous prendre des heures.
2: Hein. Non, mais vous foutez de ma gueule ou quoi? Je vous dis, briquet, c'est pas le briquet.
1: Non, c'est ce que je disais. Moi, je peux vous trouver un chamulot.
2: Ouais, bah, et puis avec mon petit filtre, je filtre le plastique pour récupérer de l'essence.
1: Pas besoin de filtrer, de toute façon, ça va se mélanger dans vos culs avec le reste de l'essence.
2: Mais vous êtes con, quoi.
1: Ah oui, ça c'est possible, oui.
2: Ah, mais bon, mais en tout cas, bah, vous pouvez vous le tarer bien profond, votre truc.
1: Ah non, alors là, 300 000 bouteilles en plastique, ça me semble beaucoup.
2: Ah, bah, vous pouvez vous faire foutre.
1: Bah alors justement, si je peux éviter...
3: Oui, allô?
4: Allô?
3: C'est, oui.
4: C'est vous qui vendez des croquettes?
3: Oui, c'est moi, oui.
4: À domicile?
3: Oui.
4: Pour les chiens?
3: Oui.
4: Alors, est-ce que vous pouvez venir nourrir mes chiens, s'il vous plaît?
3: Et vous avez quoi comme chien?
4: Ben, c'est 13 pitbulls. Moi, je les nourris plus, je rentre plus dans la cage. Hein. Je vous laisse faire ça. Hein.
3: Vous rentrez plus, mais qui c'est qui donne à manger aux animaux?
4: Ben, c'est vous.
3: c'est, comment dire, mais moi, je tiens pas à me faire manger non plus.
4: Ben, oui, mais il faut bien que quelqu'un le fasse, madame. Hein.
3: Ben, oui. Mais, comment dire, avant, qui c'est qui leur donnait à manger?
4: Ben, y en a eu deux successivement. Il y a eu M. Hervé Bellec qui est décédé suite à, ben, avec mes pitbulls, là.
3: Oui.
4: Et donc, lui, il s'est fait bouffer, il n'y a pas d'autre mot, hein.
3: Oui.
4: Et le second, c'était M. Calvé.
3: Oui, mais bon, je ne tiens pas à me faire bouffer non plus. S'il y en a un qui est mort, je suis désolée, monsieur, hein, mais je n'irai pas, hein.
4: Monsieur Calvé aussi, il y en a deux qui sont morts, en fait.
3: Oui, ben, non, je suis désolée, mais je n'irai pas, hein. Je ne tiens pas à aller là-bas et me faire bouffer, quoi.
4: Non, mais je leur crierai de rester calme par la fenêtre. Vous inquiétez pas. Je vais vous passer mon fils, hein.
3: Oui.
4: Merci, oui. Allô?
3: Oui.
4: Oui, bonjour, madame.
3: Oui, bonjour.
4: Je ne sais pas c'est à quel sujet mon père me passe, mais...
3: Alors, je ne sais pas, il m'a appelé pour savoir pour la nourriture pour les chiens.
4: Oui.
3: Oui, donc, comme il me dit, bon, c'est des pitbulls, il me dit, bon, il y a deux personnes précédentes qui se sont fait bouffer, quoi.
4: Oui, malheureusement, oui, on a déploré deux décès, c'est malheureux, mais bon.
3: Oh, oui, alors moi, c'est ce que je lui dis, moi, je veux bien livrer des croquettes, mais moi, je veux pas courir de risque. Hein.
4: C'est-à-dire que, si vous voulez, on ne nourrit plus nos chiens, simplement parce que ils se nourrissent quand les gens viennent leur donner à manger.
3: Oui.
4: Il a parlé de M. Calvé, c'est ça et de...
3: Oui, c'est ça.
4: Oui, ben, ils sont nourris comme ça, les chiens, quoi.
3: Ah, de chair humaine, quoi.
4: Un peu.
3: C'est exactement ça, ils sont nourris de chair humaine.
4: Voilà.
3: Ah bon, et vous trouvez que c'est bien?
4: Non, pas du tout, mais nous, ça nous coûte moins cher, voilà, quoi.
3: Non, moi, je suis désolée, je ne viendrai pas vous livrer. Hein.
4: Attendez, on a une solution maintenant.
3: Oui.
4: C'est que moi, je fais des assurances vie.
3: Oui.
4: Donc, je voulais vous en proposer une. Alors,
3: ah ouais, non, allez, je vous arrête tout de suite. Au revoir, monsieur.
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6: Oui, allô.
1: Bonjour, monsieur, c'est bien la boulangerie?
6: C'est pas monsieur, c'est madame.
1: Ah, c'est pas la boulangerie?
6: Si, c'est la boulangerie.
1: Monsieur Martin, à l'appareil, des chantiers Martin.
6: Des chantiers Martin?
1: Oui, on va commencer des travaux juste à côté de chez vous.
6: Oui.
1: Et je vais installer une partie des baraquages dans le magasin.
6: Dans le magasin? Moi, je suis pas au courant, hein.
1: Ah, mais c'est normal que vous êtes pas au courant. C'est parce que je vous avais pas prévenu.
6: Ouais.
1: Mais bon, c'est juste une cabine WC.
6: Une cabine?
1: Oui, vous savez, les toilettes de chantier, quoi.
6: Je vais mettre une cabine de toilette dans le magasin.
1: Bah, pardon, mais il fallait bien que je la mette quelque part.
6: Bah, c'est pas comme si que c'était pour nous que vous alliez faire des travaux, monsieur.
1: C'est pas comme si que c'était pour vous, mais c'est comme si que vous pourrez aussi en profiter.
6: Non, merci, on a des toilettes, monsieur.
1: Oui, alors, pour les gens de la boulangerie, j'ai prévu des toilettes, mais à l'extérieur.
6: Nous, on va aller à l'extérieur. Non, vous, gars, vont à l'extérieur. Nous, on reste à l'intérieur, monsieur.
1: Ah bah non, moi, j'ai prévu de vous installer des urinoirs portatifs à l'extérieur, devant le magasin.
6: Oh non, mais moi, je prends pas d'urinoir, monsieur. Moi, je travaille à l'intérieur. J'ai des clients. Je peux pas sortir dehors pour aller faire pipi.
1: Non, mais on mettra un drap ou un paravent.
6: Oh bah, c'est hors de question, monsieur. Je n'irai pas dehors pour aller faire pipi pour vos ouvriers.
1: Pardon. L'idée, c'est pas de faire pipi pour mes ouvriers.
6: Non.
1: C'est de faire pipi pour
6: j'ai
1: vous.
6: J'ai pas besoin d'urinoir. Moi, j'ai des toilettes. Je ne sors pas dehors pour aller faire pipi, monsieur.
1: Bon, dans ce cas, je vous l'installe dans la boulangerie à côté de la caisse.
6: Oui, bah, bien sûr. On va mettre un, bah oui, pourquoi pas.
1: Eh, comme ça, vous aurez pas besoin de sortir.
7: Allô?
1: Bonjour, monsieur, c'est ce que je disais.
7: J'ai pas compris, vous voulez même foutre à toilette dans ma boulangerie? Mais vous êtes cinglé ou quoi, là?
1: Non, mais c'est juste une cabine WC, c'est ce qu'on appelle une cacabine.
7: Non, je ne veux pas vous demander à votre patron qu'il vienne.
1: Ah bah justement, mon patron est à côté de moi.
7: Eh ben vous lui dites...
1: Oui, attendez, je lui explique, bougez pas.
7: Ah non.
1: Monsieur le patron Martin, alors... je suis en ligne avec le monsieur de la boulangerie, il est d'accord pour qu'on installe les water dans son magasin.
7: C'est quoi? Quoi? Vous avez dit quoi?
1: Ah oui, non, pardon, je préfère dire au patron que vous êtes d'accord.
7: Non, je suis pas d'accord.
1: Bah oui, sinon ça va me retomber dessus, merci.
7: Alors là, rien à foutre, vous ne rentrerez pas mettre une cabine de toilette dans ma boulangerie. C'est impossible.
1: Ça vous fait quand même un plus client dans le magasin.
7: Non, ça me fait pas un plus client, là. Je vais avoir des toilettes.
1: Bah oui, comme ça, ils pourront eux aussi en profiter.
7: Et alors, non! J'ai dit non! Il n'y a pas question, hein.
1: Non, mais rassurez-vous, dans la cabine de la boulangerie, vous aurez que les gars du chantier. Les autres, ils vont dehors.
7: Mais monsieur, vous êtes inconscient. Inconscient! Mais j'ai une hygiène qui passe, ils m'engueulent. Et moi, j'ai un prosbal. J'en ai rien à foutre. Vous vous débrouillez avec la maison d'à côté. Point à la ligne. Et vous mettez pas ça chez moi.
1: Dans ce cas, ce qu'on peut faire chez vous.
7: Vous ne faites rien chez moi, monsieur.
1: Non, mais j'ai mieux.
7: Non!
1: Si, dans la boulangerie, on va mettre des pissotoirs qui sont beaucoup moins encombrants.
7: Non, je veux rien, monsieur. Moi, j'en ai rien à foutre. Je suis chez moi. C'est ma boulangerie, c'est à moi. Vous vous débrouillez, c'est votre business. Bon,
1: c'est gentil, mais je dirais plutôt que c'est notre business.
7: Ouais, et puis quoi encore? Non, mais vous vous occupez de vos gars, vous vous foutez pas de ma gueule, non? Eh, c'est mon business, c'est mes filles, c'est ma boulangerie. Vous vous démerdez avec votre personnel, non, mais. Attendez, hein, vous nous connaissez pas, hein.
1: D'ailleurs, vous savez quoi? Pour vous prouver mes bonnes intentions, je vais même vous installer un jacuzzi.
7: Ouais, et puis quoi encore? Non, mais j'ai pas besoin de votre jacuzzi. J'ai besoin de rien de chez vous.
1: Pardon, mais ça va quand même être une belle ambiance dans la boulangerie quand vous pourrez accueillir vos clients dans notre jacuzzi.
7: Ouais, ben là, ben oui, ben voyons donc. Puis quoi encore? Non, mais.
1: Puis quoi encore qu'on pourrait peut-être rajouter un petit terrain de pétanque à côté?
7: Non, mais vous foutez pas de ma gueule.
1: Ou alors un mini-golf.
7: Vous vous foutez de ma gueule, là?
1: Ah, alors ça dépend. Vous voulez que je vous réponde franchement?
7: Non!
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10: Allô?
11: Oui?
10: Bonjour, monsieur.
11: Bonjour,
10: c'est madame Palsoie à l'appareil.
11: Ah?
10: Comment allez-vous?
11: Ça va.
10: Ça va, dites-moi, je suis un peu ennuyé de vous demander ça, mais je suis en train de faire mon loto, voyez-vous?
11: Oui.
10: Et il me manque des chiffres, alors je voulais... quel âge vous avez, vous?
11: 48.
10: Ça fait le 48, oui. Ça, c'est bon, ça rentre dans les 49 chiffres. Combien de dents qui vous restent?
11: Deux.
10: Comment ça, deux?
11: Combien de temps?
10: Dedans.
11: Oh, bon, j'en sais rien, vous.
10: Si vous pouvez compter, c'est pour mon loto.
11: Bah, je sais pas, moi, j'en ai combien maintenant. 30.
10: Ah, vous avez compté?
11: Oui.
10: 30 dents. Il y a votre dame à côté de vous?
11: Oui.
10: Elle en a combien?
11: Ben, elle a plus, elle.
10: Oh, bah, qu'est-ce qui est arrivé? Elle a mangé des cailloux? Qu'est-ce qu'elle a?
11: Ben, dentier.
10: Un dentier. Ah, bah, combien il y a de dents dans le dentier?
11: Bah, je sais pas,
10: À peu près, vous pouvez pas l'enlever et compter, s'il vous plaît.
11: Combien t'en as, toi? La combien, vous prenez 22?
10: C'est pour mon loto.
11: 12.
10: Vous avez enlevé le dentier?
11: Oui, 12.
10: Mais comment vous avez compté?
11: Ben, enlever son dentier.
10: Oui.
11: 12 et 7.
10: C'est quoi, 7?
11: 12 plus 7.
10: Ah, 12 en bas et...
11: Voilà.
10: Ça fait donc le 12. Alors, attendez. Le 30, hein?
11: Hmm?
10: Le 12, le 7.
11: Voilà.
10: Bah, ça c'est bien. Et vous avez toujours vos deux bras, vous, oui.
11: Heureusement.
10: Oui. Alors, le 2. Voilà. En combien de temps vous avez fait l'amour cette nuit?
11: Oh, bah, moi, je regarde pas, moi.
10: C'est pour mon loto.
11: Bah oui, mais je regarde pas, moi.
10: Bah, demandez à votre dame.
11: Bah, c'est pareil, elle regarde pas, moi, regarde pas.
10: Hein. Si, elle m'a dit, quand j'ai croisé, elle m'a dit, oh là là, je regarde toujours l'heure, j'ai hâte que ça se termine. Alors,
11: elle est pas là, elle est partie.
10: Ben alors dites-moi, 2 minutes, 5 minutes, 10 minutes. Combien?
11: 5,
10: 5 minutes, très bien. Vous avez combien de testicules?
11: 2.
10: 2.
11: De quoi?
10: De testicules.
11: Ben 2.
10: 2, très bien. Combien de positions vous connaissez pour faire la chose, là?
11: Ben moi, ça sert à rien, puis moi, je vais arrêter, parce que je travaille, hein.
10: C'est pour mon loto.
11: Ben oui, mais l'auto.
10: Le 69, non?
11: Ça rentre pas l'auto, ça.
10: Le 69, non. Ah bah si, ça fait 6 et 9, 15.
11: Bah mettez le 15, alors.
10: Bah oui, voilà.
11: Il y a combien de numéros déjà, là?
10: Donc 2, alors le 12, c'est... Oh là là, oui, très bien. Le 69...
11: Non, 69.
10: Ah bah ça rentre pas, ça, hein?
11: Ah non.
10: Bon, bah écoutez, moi je voulais vous remercier. Hein.
11: Bah pas du tout.
10: Ah si. Si, je voulais vous remercier, parce que là maintenant, j'ai 5 chiffres. Ah, il m'en manque un.
11: Bon.
10: Je peux vous demander un dernier chiffre, parce qu'il m'en manque un, là.
11: Oui.
10: Votre combien mesure votre bite?
11: Quoi? Je sais dire.
10: Combien qu'elle mesure au repos et combien qu'elle mesure...
11: Bah mon Dieu, bah, il n'y a pas d'autres questions, hein?
10: Mais non, mais écoutez, quand même... Bah,
11: faut qu'on ne pas exagérer, là. N'importe quoi, là.
10: Non, mais c'est pour mon loto.
11: Ouais, mon loto.
10: Comment?
11: Voilà, que vous prenez, là, vous.
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9: Allô, oui?
12: Oui, bonjour madame, excusez-moi de déranger.
9: Comment?
12: C'est vous qui vendez un iPhone 6?
9: Oui, c'est le 6 Plus, oui. J'ai le modèle 16 Go.
12: Ouais.
9: Moi, je le vends à 750€, mais il y a aussi possibilité de s'arranger. Une petite trentaine d'euros, pas de problème.
12: J'ai un budget qui serait dans les 200€.
9: Un budget de 200€.
12: À peu près, oui, alors après...
9: Parce que le portable, je le vends 750€, monsieur.
12: 150€? Ah bah, c'est super.
9: 700.
12: 150€.
9: Non, vous êtes trompé, monsieur.
12: 150€.
9: Monsieur, vous êtes trompé, je vends le
12: téléphone. Et 150€, il y a quoi avec? Alors, il y a des...
9: Non, monsieur, vous êtes trompé. 700.
12: Je vois pas le rapport, 700. Quand il est en boutique?
9: Non, voilà. Le prix en boutique, il est à 900€.
12: Ah, ça augmente.
9: Le prix, le téléphone, il est vendu 100 plus, le téléphone.
12: Donc, du coup, ça va faire baisser le prix, j'imagine.
9: Bah, non.
12: Bah, si vous retirez un truc du portable, c'est forcément, ça retire un truc dans le prix aussi.
9: Mais, monsieur, vous m'avez pas compris. Ce téléphone-là se vend 100 plus.
12: Non, mais c'est logique.
9: Si vous... Attends, si vous voulez, pas parce qu'il y a une puce ou pas, qu'ils vont vous le faire plus cher ou moins cher.
12: Alors, du coup, vous m'avez dit, il y a 16 gigos.
9: Oui.
12: Peut-être que dans ce cas, on peut couper la poire en deux.
9: C'est-à-dire,
12: vous gardez 6 gigos.
9: Comment?
12: Et moi, je vous le prends avec 10 gigos seulement.
9: Et je vois pas ce que vous me racontez, là. Non, c'est pas possible. C'est impossible.
12: Et je suis prêt à monter à 200.
9: C'est un iPhone 6 avec 16 gigas intégrés dans le téléphone. C'est impossible de retirer des gigas.
12: Allez, 8 on fait. On fait par en deux.
9: Je peux pas garder 8 gigas. Qu'est-ce que vous me racontez, là?
12: Bah, en fait, vous voyez, vous avez les petits gigos dans le téléphone. Vous en gardez 8, vous les mettez au frigo, vous faites ce que vous voulez. Ça, j'en fais ce que vous voulez. Et moi, j'en prends 8 avec le téléphone.
9: Et l'annonce, elle a été vendue. C'est fini.
12: Comme ça a été vendu, là, hop.
9: Ouais, d'un coup.
12: Bah, enfin,
9: c'est vendu, ça y est.
12: Voilà, juste un gigot.
9: C'est pas possible.
12: Un petit gigot.
9: Il n'y a plus d'annonce.
12: Pour dimanche, il y a ma mère qui vient manger, ça m'aura arrangé.
9: Au revoir.
13: Allô, Diranger?
4: Ouais, Diranger.
13: Oui.
4: Salut, comment tu vas?
13: Ça va? C'est Michel?
4: Ouais.
13: Ouais.
4: Alors, quoi de neuf?
13: Bah, ça va, tout. Pourquoi?
4: Ah bah, je vous raconte toi.
13: Oui, bah moi ça va, oui. Et toi ça va?
4: Ouais.
13: Ouais. T'es où, à Paris?
4: Ouais.
13: Ouais.
4: Ah, bon Dieu Gérard.
13: Ouais.
4: Ah.
13: Comment?
4: Je dis bon Dieu Gérard.
13: Ouais. Bon, je vais te laisser parce que j'ai quelqu'un à la maison, là.
4: Ah bon, t'as qui?
13: Bah, c'est un monsieur qui est venu vous m'aider de tailler le Citroën.
4: Pourquoi tu veux tailler ta Citroën?
13: Non, c'est tailler le Citroën.
4: Bon, sinon?
13: Non, il n'y a rien de nouveau, c'est bon.
4: Ouais.
13: Bon, ben, je vais te laisser.
4: Ouais, moi aussi. Eh, hey, dis-moi.
13: Oui.
4: Au fait, comment vont tes Citroën?
13: Ils vont bien.
4: Ah bon, pourquoi?
13: Ils sont taillés.
4: Ah, ils sont barrés, ouais. Bah oui, ils sont partis.
13: Bon, ben, je vais te laisser, hein.
4: Ouais.
13: Allez.
4: Eh, hey, dis-moi, tu m'as pas dit, au fait?
13: Oui.
4: De la voiture?
13: Oui.
4: Comment on va?
13: Ça va, pour l'instant.
4: Ouais, oui. Bah oui. T'as fait le contrôle technique, non?
13: Oui, oui, l'année dernière.
4: Et alors?
13: C'est bon.
4: Bon.
13: Bon, bah, je t'embrasse, hein.
4: Ouais. Hey.
13: Oui.
4: Le jardin?
13: Oh, bah, le jardin, ça pousse, lui.
4: Ah.
13: Ça a arrosé parce qu'il a plu aujourd'hui.
4: Bah oui, oui, c'est ça, oui. Il faisait beau dernièrement, ouais. Là, j'ai vu ça, hein. Bon.
13: Allez, je t'embrasse.
4: Hey, dis-moi.
13: Ouais.
4: Tu m'as pas dit, en fait, pour la météo?
13: La météo, bah, il pleut.
4: Ah oui, bah, c'est ça.
13: Ouais. Bon, bah, allez, je te laisse.
4: Hey, attends, hey, dis-moi, Gérard.
13: Ouais.
4: Tu m'as pas dit?
13: Quoi?
4: Pour ton canapé?
13: Mon canapé?
4: Bah oui.
13: Oui.
4: Comment il va ton canapé?
13: Bah il va bien.
4: T'as refait un peu ou pas?
13: Comment?
4: Tu l'as refait?
13: Ah non, c'est pas refait.
4: Ah bon?
13: Non.
4: Ah d'accord.
13: Bon, bah, je te laisse, hein.
4: Ouais, elle dit, hey.
13: Oui.
4: Au fait, attends. Hey. Oui. Et la machine à laver? Comment elle va?
13: Oui, il va.
4: Ah bah d'accord, bon.
13: Bon bah je te laisse, hein.
4: Ouais, dis-moi, Gérard.
13: Ouais.
4: Sinon?
13: Sinon il n'y a rien.
4: Ah bon?
13: Ouais.
4: Bon.
13: Bon allez, salut. Ouais.
4: Au fait?
13: Ouais.
4: Le parasol?
13: Ouais.
4: Comment il va?
13: Ouais, il va.
4: Il va bien, oui?
13: Ouais, il va bien. Bon, je te laisse, on attend. Hein.
4: Dis-moi.
13: Ouais.
14: Avec qui au téléphone?
13: Michel.
4: Ah, c'est qui?
13: Christiane.
4: Ah, et bah, justement, comment il va?
13: Comment?
4: Christiane, ça va?
13: Oui, ça va, Christian.
4: Tu fais une bise?
13: Comment?
4: Tu es dans le jardin, non?
13: Non, elle est pas dans le jardin.
4: Ah bon, parce que... Avec la pluie...
13: Quand je vais te la brosser un petit coup.
4: Ouais, un petit coup.
13: Michel.
7: Ben, quel Michel? Oh, Michel Beaugrand. Oh là là, c'est... Allô?
4: Salut, Christiane.
7: Michel.
4: Ouais, ça va bien?
7: Bah, pas mal. Oui, mais mieux en ce moment.
4: Bah oui, avec la pluie.
7: Oui. Alors, bon.
4: Ouais.
7: Bon, ben, je vais vous laisser parce que...
4: Oh, excuse-moi, j'ai roté.
7: Quoi? Bon, ben, je raccroche, alors.
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16: La Poste, bonjour.
17: Allô?
12: Oui, bonjour monsieur. Je vous appelle parce que je voulais savoir si vous aviez des antivols pour vos vélos.
17: Le vélo, forcément, antivol, elle n'est pas du tout au courant.
12: Elle sait
17: et,
12: pas.
17: Attendez, je vais voir si j'ai quelqu'un au niveau de la distribution.
12: Ah bah si elle peut demander, elle est sympa, oui.
17: Oups, attendez, ne quittez pas, monsieur.
12: Oups, oui, d'accord.
18: Oui.
12: Bonjour madame, votre subalterne vous a expliqué?
18: Oui, un petit peu, oui. Qu'est-ce que vous appelez antivol au vélo, en fait?
12: Parce que moi, j'ai trouvé un vélo de la Poste.
18: Ah bon?
12: Mais comme il n'y a pas d'antivol, je me dis, le truc, c'est que si je le laisse dans la rue, je vais me le faire piquer.
18: Bah, il n'y avait pas de facteur, il n'y avait rien du tout.
12: Bah, le facteur, si, il était dans, je crois qu'il était dans l'immeuble, mais il n'était pas sur le vélo, en tout cas.
18: Bah, le vélo, c'est pas vous.
12: Bah, je l'ai trouvé.
18: Ah, mais même que vous avez trouvé le vélo, monsieur. S'il y avait un facteur dans le bâtiment et que vous avez pris le vélo, c'est du vol. Donnez-moi votre adresse, monsieur.
12: Oh non, je vous vois venir, vous allez vouloir récupérer le vélo.
18: Bah, donnez-moi votre adresse, monsieur.
12: Ah bah, donnez-moi votre adresse, vous d'abord.
18: Moi, je suis facteur, monsieur, je suis fonctionnaire. Ah bah, voilà. Donc nous on va porter plainte contre vous contre vol de vélo.
12: Donner c'est donner quand même hein.
18: C'est pas donné, le vélo il a pas été donné. Le facteur a été dans le bâtiment et que vous avez vu le vélo dans la rue, c'est du vol.
12: Bah qui m'a dit qu'il voulait reprendre son vélo après en sortant du bâtiment, peut-être qu'il voulait finir à pied.
18: Non mais vous avez déjà vu un facteur faire sa tournée, commencer sa tournée à vélo et la finir à pied, vous avez vu ça où monsieur? Et sur le vélo c'est marqué quoi?
12: Il y a les sacoches, il y a... Ah oui, qu'est-ce que je fais pour le courrier au fait?
18: Non mais là il y a un souci. Dans le courrier vous avez quoi comme rue?
12: Alors attendez.
18: Dites-moi l'adresse pour voir.
12: Vous essayez de me repérer là, c'est ça?
18: Mais non, c'est pas une question de vous repérer. Il suffit que je vais au commissariat, que je porte plainte, j'ai votre numéro, on va avoir votre adresse.
12: Bah, excusez-moi, mais il suffit que je vais au commissariat d'abord pour dire que le vélo est à moi.
18: On va être 10 fois plus rapide que vous de toute façon.
12: Ah ouais, vous êtes dans combien de temps au commissariat?
18: Commissariat, moi il suffit que je l'appelle, dans 5 minutes il est là, on est à côté.
12: Ah bah moi en vélo, j'y suis dans 4 minutes moi.
18: Bon, dites-moi le nom du courrier.
12: Alors. Qu'est-ce que j'ai, monsieur Martin?
18: Ouais, monsieur Martin, l'adresse de monsieur Martin, c'est quoi?
12: Bah oui, mais en fait, c'est personnel, je vais pas vous donner l'adresse de ce monsieur si,
18: Bah, attendez, monsieur, je travaille à la Poste.
12: À Inid, je peux passer le voir pour lui demander si je peux lui donner votre adresse.
18: Non, mais attendez, vous rigolez ou quoi?
12: Ah bah, absolument, oui, bien sûr.
18: C'est pas personnel, vu que nous, on les connaît. Faut arrêter les bêtises, là.
12: Sinon, combien on touche pour une tournée?
18: Bah, qu'est-ce que ça peut vous faire, monsieur, combien on touche?
12: Non, parce que dans ce cas, à la limite, moi, je le fais le courrier, mais je vais pas le faire gratos non plus, vous voyez.
18: Bon, on va au commissariat, on porte plainte contre vous, pour votre vélo.
12: Prums.
18: Non mais attendez, problème c'est vous rigolez ou quoi?
12: Bah oui.
18: On porte plainte pour vol, c'est tout.
12: Vol de?
18: Bah vol de vélo.
12: Quel vélo?
18: Bah le vélo que vous avez trouvé, soi-disant de la Poste.
12: Ah bah je ne suis pas au courant, je me suis trompé, excusez-moi.
18: Vous êtes un peu dérangé de la tête je pense. Vous allez avoir la police d'ici ce soir ou demain, elle va arriver chez vous. Comme c'est un vélo de fonctionnaire, vous allez bien avoir de gros soucis.
12: Concernant?
18: Non mais attendez monsieur, vous foutez de qui là? Vous avez volé un vélo de la Poste.
12: Je veux pas voler un vélo.
18: Vous n'avez pas trouvé le vélo.
12: J'ai pas levé de valet.
18: Non mais où est-ce que vous avez vu que vous pouvez avoir un vélo?
12: Je n'ai pas lavé de vélo.
18: Vous avez volé le vélo monsieur.
12: Je n'ai pas vélo un volet.
18: Non bah déjà si vous avez pas parlé...
12: Oui, je sais parler comme je veux.
18: Voilà, donc vous parlez en verlan, bah moi je veux parler en verlan aussi, donc au revoir monsieur.
12: Alors non, qu'est-ce que je fais du courrier de monsieur Martin du coup?
18: Bah moi je veux l'adresse de monsieur Martin.
12: Donc monsieur Martin, c'est à Rire et Chanson.
18: Non mais vous foutez de moi monsieur.
12: Non, là c'est vrai.
18: Rire et Chanson, oui bien sûr.
12: Ah oui, c'est, je vous assure.
18: Mais vous êtes vraiment dérangé de la tête quoi, moi je vous le dis.
12: Ah bah je... Écoutez, excusez-moi. Non, c'est vraiment Rire et Chanson. Hein.
18: Oui, bien sûr.
12: Oui, ah oui.
18: Est-ce qu'il est sur le vélo, il y a le nom d'un facteur?
12: Non mais c'est Rire et Chanson.
18: Non, moi je vous demande le nom du facteur qui est inscrit sur le vélo.
12: Non mais il n'y a pas de vélo, c'est un canular.
18: Non mais...
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19: Oui, j'écoute.
4: Oui, bonjour madame.
19: Bonjour monsieur.
4: Madame.
19: Oui.
4: Très bien, c'est les Ilotiers, l'appareil du 19e.
19: Oui.
4: Est-ce que vous avez allumé la télévision là ce matin?
19: Ben j'ai une télévision allumée, oui.
4: Bon, est-ce qu'elle marche bien?
19: Non, c'est un petit peu brou, enfin, pas si bien que... pas si net, quoi.
4: Ouais, d'accord. Bon, ben je vois ce que c'est. Je vais tout vous expliquer, madame. Hein.
19: Oui, je vous écoute.
4: On a des collègues qui surveillent le toit avec les jumelles et qui essayent d'apercevoir ce qui se passe.
19: Oui.
4: On voit un homme apparemment d'un certain âge, hein.
19: Ah bon?
4: Qui est grimpé sur le toit. Et qui utilise votre antenne de télévision.
19: Ah bon?
4: Ouais, parce que vous savez que quand vous mettez la télé, l'antenne devient chaude.
19: Oui.
4: Et d'après ce qu'on voit dans la jumelle, vous avez donc ce monsieur qui est en train de faire cuire quelque chose, on voit pas très bien ce que c'est, sur l'antenne de télévision.
19: Ah bon, c'est bien.
4: Voilà.
19: On verra tout.
4: Oui, mon collègue me signale qu'il a un téléphone portatif à portée de la main.
19: Oui.
4: Donc on a repéré son numéro de téléphone.
19: Oui.
4: On va vous le faire passer.
19: Oui.
4: On va faire basculer la ligne téléphonique, comme ça vous allez la voir. Essayez de savoir ce qu'il est en train de fabriquer sur l'antenne de télé.
19: Oui.
4: Hein? Et alors, on va faire un mot de passe, comme ça vous aurez le signal. Pour que vous puissiez nous reparler, parce que nous on reste en ligne avec vous, hein, vous n'avez qu'à dire 33.
19: D'accord.
4: Et comme ça, vous nous reprendrez. Hein.
19: Oui, d'accord.
4: Je compose le numéro, madame. Hein.
19: Oui.
10: Allô?
19: Allô, j'écoute.
10: Oui, bonjour, madame.
19: Bonjour, monsieur. Je voulais savoir, qu'est-ce que vous faites sur le toit?
10: Ben, je suis en train de faire ma petite cuisine.
19: Et pourquoi vous faites la cuisine sur un toit, vous?
10: Ben, figurez-vous que mon grill est tombé en panne.
19: Ben oui, mais c'est pas une raison, parce que votre grill est tombé en panne pour faire votre cuisine sur un toit, voyons.
10: Ben écoutez, madame, j'avais acheté des saucisses, vous savez, de la saucisse de Strasbourg, oui, et de la merguez.
19: Oui.
10: Et j'ai transformé votre antenne de télé.
19: Ah ben oui, c'est pour ça que j'ai mon antenne, il y a quelque chose qui marche pas dans ma télé, je trouvais ça tout à fait anormal. Alors je me suis dit, qu'est-ce qui se passe? Alors je voulais savoir ce que vous faisiez là-haut.
10: Eh ben je fais cuire des merguez sur l'antenne de la télé.
19: Ben oui, je vous dis pas, monsieur, mais enfin vous avouerez que j'ai pas une place pour aller faire cuire des saucisses et des merguez sur un toit.
10: Ben oui, mais j'ai plus de grille.
19: Ben mais écoutez, monsieur, alors voyons, réfléchissez. Qu'est-ce que c'est que ces façons de monter sur un toit pour faire cuire vos saucisses?
10: Attendez, vous permettez, parce
19: oui,
10: que...
19: Oui, je vous écoute.
10: Il faut que je surveille.
19: Bon. Alors, qu'est-ce que vous comptez faire? Vous continuez de griller vos saucisses ou quoi? Et vous redescendez ou pas?
10: Attendez, parce qu'après, il faut que je nettoie bien, parce que ce soir, j'ai un poulet.
19: Ah, ah bon, parce que vous comptez monter le soir aussi, faire cuire votre poulet?
10: Ben oui, parce qu'avec l'antenne de télé, ça fait broche.
19: Ah, oh ben c'est bien.
10: Ça fume, attendez, madame, parce qu'il y a de la fumée partout, là.
19: Ben oui, il y a de la fumée, mais moi, je marche plus, hein. Faire cuire sur des antennes de télé, sur un toit, voyons. Alors, réfléchissez, monsieur, hein.
10: Oh mon Dieu, il y a toute la graisse qui coule là.
19: Bah ça... oui, il y a toute la graisse, vous vous rendez compte? Puis alors vous allez dégueulasser le toit. Non, bah, ça va pas. Ah non, non, vous arrêtez immédiatement. Hein. Bah, puis vous n'avez pas intérêt à remonter ça parce que... Ah non, non.
10: Bah, ce soir, j'ai invité des amis.
19: Bah je m'en fous, moi. Vous avez invité des amis, est-ce que c'est une raison pour venir faire cuire votre poulet sur le toit? Vous n'avez qu'à le faire cuire dans une rôtisserie, votre poulet. Vous avez en bas, boulevard Serrurier, il y a un mec qui va vous le faire cuire, votre poulet.
10: Il n'a pas la télé, lui.
19: Mais je ne vous parle pas de monter sur son toit.
10: Oui, mais l'antenne de télé, ça donne du goût, voyez-vous.
19: Mais je m'en fous que ça vous donne du goût. Mais ça marche pas, ça. Bon, j'appelle la police, hein, ça suffit. 33.
4: Oui, je vous écoute, madame.
19: Oh, bon non, alors. Il va remonter ce soir parce que l'antenne de télé donne du goût à son poulet.
4: Bon, alors écoutez, vous savez ce qu'on va faire? On va lui donner une leçon. Est-ce que vous avez votre télé, là?
19: Oui.
4: On va mettre votre télé à fond. Et comme ça, ça va chauffer, ça va faire flamber ses saucisses, comme ça, il pourra pas les bouffer, ça va lui donner une bonne leçon.
19: Comment je dois faire? Je dois machiner le son le plus fort pour chauffer?
4: Voilà.
19: D'accord, ne quittez pas.
4: Ouais, monsieur Ledoux, qu'est-ce que vous faites là-haut?
10: Ben, je fais cuire mes petites saucisses, hein.
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19: Allô? 33. Oui,
4: allô?
19: 33.
4: Oui, allô?
19: Oui, j'ai mis la télé à fond.
4: Ouais, on entend ça, ouais. Et allez la baisser maintenant, on va voir ce que ça donne là-haut.
19: D'accord.
10: Qu'est-ce que c'est que ce bordel?
4: Oui, madame, je vous écoute.
19: Bon, ben, j'ai baissé. Qu'est-ce qu'il en advient?
4: On va voir ce que ça va donner là-haut, hein.
19: Oui.
4: Je vous le repasse.
10: Oh, ben, merde, alors.
19: Qu'est-ce qu'il y a?
10: Ben, elles ont flambé, mes saucisses.
19: Elles ont flambé, vos saucisses?
10: Ben, oui.
19: Oui, ben, je vous dis pas, mais moi, j'ai mis ma télé à fond. Hein? Comme ça, ça flambe vos saucisses, et si vous recommencez ce soir, je remettrai ma télé à fond, et votre poulet sera brûlé. Bon, et allez faire cuire vos saucisses ailleurs, hein.
10: Bon, ben, écoutez, madame, vous m'entendez?
19: Oui, je vous écoute.
10: Je vous ai compris.
19: Bon, ben, j'espère bien que vous m'avez compris, hein.
10: Ce soir, je fais pas de poulet.
19: Eh ben, vous ferez ce que vous voulez.
10: Oui, mais... je vais faire de la sardine grillée.
19: Eh ben, non, mais ça va pas.
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20: Bonjour.
1: Bonjour monsieur, je suis bien au château dans le Var.
20: Oui, bonjour.
1: Cabinet immobilier Martin à l'appareil.
20: Oui.
1: Je vous ai fait une annonce pour mettre votre domaine en vente.
20: Non, on parle de quoi là?
1: Bah, vu qu'il y a plein d'Américains qui achètent des châteaux dans le coin, je me suis dit que j'allais leur proposer le vôtre.
20: Mais attendez, mais on n'est pas à vendre.
1: Non, mais vous inquiétez pas, je vais juste passer faire des photos pour un acheteur qui me les demande.
20: Mais monsieur, vous viendrez pas faire de photos, ça c'est certain. Enfin.
1: Ah oui, et mon acheteur américain, je lui dis quoi? Eh ben oui, merci, mais il va me prendre pour un guignol si je lui fais pas les photos.
20: Mais ça, c'est votre histoire. Nous ne sommes pas à vendre.
1: Et comment je suis payé, moi, pardon, mais ça me ruine tout le business.
20: Mais enfin, c'est ridicule cette histoire. Attendez, ne quittez pas. Allô, oui, bonjour.
1: Bonjour, monsieur.
20: Mais
1: je...
20: non.
1: Attendez, je vous ai rien dit encore.
20: Mais moi, je ne veux pas vendre.
1: Ah. Et alors, comment on fait?
20: Eh ben, tant pis, c'est votre problème, c'est pas le mien.
1: Bah si, parce que comme c'est vous qui annulez la vente, ça va vous faire des pénalités.
20: Ah non, vous avez un papier signé de ma part, comme quoi je vous ai laissé la vente?
1: Oui, alors je suis en train de le faire, là.
20: Mais j'ai pas... Non, mais vous n'aurez pas.
1: Dans ce cas, c'est ce que je disais, il y aura péno.
20: Il y a péno, vous allez voir.
1: Ah bah c'est tout vu, oui.
20: Il y a péno, mais vous vous rendez pas compte de ce que vous racontez, monsieur.
1: Alors... Selon le code des agents immobilistes, quand l'acheteur annule le vendage, il y a
20: le vendage, oui, en plus le vendage, oui.
1: On est bien d'accord que vous annulez le vendage.
20: Oui, oui, j'annule le vendage.
1: Voilà, donc c'est normal qu'à ce moment-là, il y ait pénalisage.
20: Non,
1: bah, si.
20: Vous ne passez pas, monsieur. Vous savez ce que ça veut dire? Vous nous oubliez.
1: Bah, c'est quand même mieux que j'accompagne mon client.
20: Oui,
1: parce...
20: allô?
1: Oui, ah, bonjour, monsieur.
21: Je comprends pas comment vous vous permettez de dire qu'on est en vente et que vous montrez des photos à votre client. Non, mais c'est n'importe quoi, ça.
1: Bah, moi, ça me permet de toucher une commission, si vous
21: mais
1: voulez.
21: Mais je m'en fous de toucher une commission.
1: Oula, pardon, qu'est-ce que vous me dites?
21: Eh bien quoi?
1: Vous voulez toucher ma commission?
21: Mais je veux pas toucher votre commission.
1: Oh là là!
21: Mais n'importe quoi!
1: Oh là là là là!
21: Votre commission, j'en ai rien à foutre.
1: Oh non, mais alors là, d'accord, bah je vois.
21: Mais qu'est-ce que vous racontez là?
1: Hop là! On va empocher la commission d'autrui.
21: Mais n'importe quoi, mais vous délirez complet, monsieur.
1: Qu'est-ce que c'est cet imbroglio que vous me faites là?
21: Mais l'imbroglio, vous vous permettez de dire qu'on est en vente alors qu'on n'est pas en vente. Foutez-nous la paix, on n'a pas envie de se faire acheter par les Américains.
22: Je vais prendre des photos, j'ai de là, moi.
1: Ah bah tiens, passez-moi la chef, je vais voir.
21: Mais c'est moi aussi le chef, bah je vais vous le passer le chef.
1: Ah bah,
21: vous
1: allez, on va voir parce que là...
22: Allô?
1: Bonjour madame, excusez-moi, mais alors j'ai...
22: Non déjà c'est monsieur, c'est pas madame, qu'est-ce qui se passe là?
1: Ah bah là, il y a le sous-chef qui comprend rien du tout, il veut récupérer ma commission.
22: Ouais, mais je m'en fous de vos commissions, c'est quoi le problème là? Moi je suis pas en vente, c'est clair?
1: Alors c'est pas très clair parce que j'ai fait une annonce comme quoi vous étiez en vente, justement.
22: Non, je suis pas en vente, alors le mec qui vient prendre des photos ici, il va porter à vite fait, d'accord?
1: Oui, alors je vais arriver vite fait surtout parce que...
22: Mais je vais pas prendre de photos chez moi j'ai porté plainte direct, hein. Moi ça va vite fait, moi vos conneries là.
1: Ah bah c'est moi qui porte plainte, oui.
22: Porte plainte de qui?
1: Ah bah je porte plainte de vous.
22: De moi, mais je quoi de moi?
21: N'importe quoi.
22: Il sort celui-là. Oui, alors ça va être simple. Ça fait 10 fois qu'on vous dit...
1: Et Notre-Dame, allez.
21: On va appeler la gendarmerie, on s'en bat les couilles de ce que vous nous racontez. Vous êtes un gros casse-couille en train de nous déranger au travail.
1: Alors, bravo, très beau résumé de la situation. Ah. Mais enfin, ça ne nous avance pas du tout sur la vente.
21: Mais c'est vous qui mettez en vente, vous êtes débile.
1: Débile? Moi, débile?
21: Vous êtes complètement débile, c'est tout ce que j'ai à vous dire.
1: Je m'excuse, madame, mais je suis surtout complètement trop con.
21: Ah, mais c'est bon.
23: Mairie Doudon, bonjour.
4: Allô?
23: Oui, bonjour.
4: Oui, bonjour madame. La mairie d'Erdeven dans le Morbihan.
23: Oui.
4: Je suis bien la mairie Doudon.
23: Oui.
4: D'accord. Je vous passe monsieur le maire d'Erdeven. Hein. C'est le maire. Merci. Allô?
23: Oui, bonjour monsieur.
4: Bonjour madame. Je suis à la mairie de...
23: Oudon.
4: Oudon, oui. Ça se trouve où, ça, Oudon?
23: Bah, ou à côté d'Anceny.
4: D'accord. Alors, on a besoin pour un dossier de renseignement. L'adresse de la salle polyvalente, c'est Oudon.
23: Ben, l'adresse, c'est rue de la Loire.
4: Alors, ça se trouve où, dans ?
23: Il n'y a pas de numéro.
4: Alors, la salle des jeunes, c'est où, dans ?
23: Rue du Chêne.
4: Oui, mais où ?
23: Mais je comprends pas, là. Vous devez pas être dans la bonne commune. Vous appelez Oudon, donc c'est à Oudon, là, que la commune.
4: Ah, très bien. Alors, le stade du Chêne.
23: Oui.
4: C'est où, dans ?
23: Rue du Chêne.
4: Rue du Chêne. Oudon ?
23: Je comprends pas, là. Pourquoi vous me demandez à chaque fois Oudon?
4: Parce que je sais pas où c'est.
23: 44 521 Oudon,
4: O-U-D-O-N. À Oudon, hein?
23: Mairie Oudon, bonjour.
4: Oui, madame, c'est monsieur Cerbère. Je suis le directeur du cabinet du maire d'Erdeven. Écoutez, vous lui avez raccroché au nez.
23: Non, attendez, je viens de lui dire que tout se trouve sur la commune de Oudon. Et à chaque fois, il me demande Oudon.
4: Bah oui, mais c'est normal, madame, Oudon.
23: En Loire-Atlantique.
4: Oui, mais où donc?
23: Après Nantes.
4: Oh, passez-moi le dossier, merci. Allô?
23: Oui.
4: Excusez-moi. Alors, la salle de danse, s'il vous plaît.
23: Salle Jacques Demy.
4: D'accord. Où donc?
23: Square du Havre.
4: D'accord. Où donc?
23: Oui.
4: Oui, mais où donc?
23: Square du Havre. Oudon.
10: Ah, vous non plus, vous savez pas?
23: De quoi?
10: Où ça se trouve? Vous avez dit Oudon.
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0: Allô? Oui, bonjour.
12: Bonjour madame, je vous appelle parce que j'ai vu votre petite annonce, vente 4 roues de Volkswagen.
0: C'est 110 euros.
12: 110 euros, d'accord, et c'est quelle année?
0: Alors la Jetta, elle était de 90.
12: C'est diesel, essence
0: Ah non, c'est pas la voiture, hein. Vous m'avez demandé pour quelle voiture, moi je vous ai dit c'est une Jetta.
12: On est d'accord.
0: Je vends pas de voiture, je vends des roues.
12: Vous avez déjà une offre, c'est ça?
0: Non, j'ai pas d'offre. L'annonce a été mise il y a 5 minutes.
12: Ah bah alors dans ce cas, je suis le premier, c'est ça?
0: Vous voulez quoi, la voiture ou les roues?
12: Alors non, moi c'est pour la voiture.
0: Mais non!
12: Et c'est combien de portes?
0: Mais en ce qu'on n'arrive pas à se comprendre, c'est pas possible.
12: Oh bah ça, c'est pas possible.
0: Bon, je vais revérifier mon annonce des fois qu'elle serait mal libellée pour la modifier. Mais je
12: ah, c'est ça,
0: pas.
12: Vous avez changé le prix, je vous veux venir.
0: Mais non, je vais pas changer le prix, monsieur.
12: S'il faut changer les roues, à la limite.
0: Mais non, c'est l'inverse.
12: Donc il n'y a pas de problème pour les roues? Pourquoi vous me dites qu'il y a un problème avec les roues?
0: Mais non, il n'y a pas de problème avec les roues.
12: J'ai l'impression qu'il vaut mieux que je la voie quand même avant. Hein, parce
0: mais
12: que
0: monsieur,
12: c'est...
0: je vends des 4 roues toutes seules.
12: Alors c'est 4-4.
0: Mais non, je vends des...
12: 4-4.
0: Mais enfin monsieur, est-ce qu'on va vendre une voiture 110 euros? Attendez, vous rêvez ou quoi?
12: Bah, c'est vous qui m'avez dit qu'il y avait une Jetta à 110 euros.
0: Bah, tiens, prends-le.
2: Allô?
12: Oui.
2: Il n'y a pas de voiture à vendre, c'était la voiture de mon beau-père qui est parti à la casse.
12: Écoutez, je suis désolé pour votre beau-père qui soit parti à la casse, comme vous dites.
2: C'est moi... la voiture qui est partie à la casse, hein, c'est pas mon beau-père.
12: Alors, excusez-moi, parce que ça se repasse le téléphone, je comprends plus rien. Vous, c'est le monsieur?
2: Non, moi, je suis madame.
12: Madame, d'accord. Bah, est-ce que je pourrais reparler à l'autre dame, s'il vous plaît?
2: Bah, c'est un monsieur, hein.
12: Que vous soyez marchand de pneus, c'est...
2: Mais on n'est pas marchand de pneus, on est les roues. On est individuel, on est... Bon, je vous repasse le marchand de pneus.
12: Merci.
0: Mais je suis pas marchand de pneus, je suis particulier.
12: Bon, alors ça, c'est...
0: Mais c'est moi que vous avez eu il y a 2 secondes, on vend des roues.
12: Bon,
0: je suis pas un marchand. Si, je suis pas...
12: Bon, on résume, on a un 4x4.
0: Mais j'ai pas de 4x4, monsieur. Enfin, je sais pas, vous...
12: On a un 4x4 à 100...
0: Mais non, mais j'ai pas de 4x4, j'ai pas de voiture.
12: Il est à 110 francs.
0: Mais enfin, vous comprenez rien, c'est pas possible, monsieur, je suis désolé.
12: Bon, enfin, c'est pas 110 francs.
0: Mais monsieur, réfléchissez 2 secondes.
12: C'est ce que je disais à votre collègue, que vous soyez marchand
0: de... C'est pas
12: de...
0: mon collègue, c'est moi que vous avez eu depuis le début.
12: Non, mais l'autre monsieur, là.
0: Vous avez eu madame.
12: Excusez-moi, mais votre femme a une voix d'homme, elle vend un 4x4.
0: Mais fait... non, elle vend pas de 4x4. Mais monsieur...
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6: Allô?
24: Monsieur...
6: Oui, monsieur.
24: Oui, bonjour, monsieur. Excusez-moi de vous déranger. C'est votre voisin à l'appareil.
6: Bonjour, monsieur.
24: Bonjour. Vous allez bien?
6: Mon voisin?
24: Oui, j'habite en face de chez vous. Mais pas dans le même immeuble, hein, de l'autre côté.
6: Ah, au premier?
24: Voilà. Dites-moi, je vous appelle parce que j'ai un petit problème. Enfin bon, ça peut s'arranger. Je suis turfiste. Un après-midi, je vais jouer aux courses.
6: Oui.
24: Donc, je suis équipé de jumelles, évidemment. Bon.
6: Oui.
24: Le soir, voilà, je vous précise que j'ai une vue sur votre fenêtre.
6: Ah.
24: Voilà.
6: Oui.
24: Et donc, bon, je voudrais vous savoir, enfin, bon, ça peut-être vous arranger. J'aime bien regarder ce qui se passe par ma fenêtre avec mes jumelles. Et en particulier, j'aime bien voir les gens un peu déshabillés, quoi. Hein.
6: Ouais.
24: Bon, je suis un peu de tempérament voyeur. Bon, est-ce que vous accepteriez entre 22h et 22h15 de vous exhiber pour moi?
6: Non, mais vous n'êtes pas bien, non?
24: Non, attendez, je suis prêt à vous dédommager. 200
6: francs. Non, mais ça va pas, vous êtes un vicieux.
24: Non, pas du tout. Je
6: trouve... Bon, bah, ça va comme ça. Non, hein.
24: Attendez, monsieur, je suis prêt à vous dédommager.
6: Mais il n'y a pas de dédommagement, vous nous foutez la paix et puis c'est tout.
24: Non, mais vous-même, hein, pas vous seul.
6: Oui.
24: Oui, monsieur, excusez-moi, c'est mal entendu, ça a été coupé.
6: Oui.
24: Bon, est-ce que vous accepterez pour 200 francs quand même de...
6: Non, écoutez, vous êtes l'ancien prothèse, là?
24: Oui.
6: L'ancien ou un qui vient comme ça de temps en temps?
24: C'est moi qui viens de temps en temps.
6: Ah, vous venez de temps en temps. Bah, c'est vous qui pissiez à la fenêtre, là, au lavabo, hier.
24: Oui, c'est vrai.
6: Ouais, bah, vous êtes un beau salaud. Alors, comptez pas sur nous, hein.
24: Non, mais attendez. Salut. Attendez, je nettoie.
6: Allô?
24: Oui, bonjour, monsieur l'inspecteur Ledoux, commissaire central du 17e arrondissement.
6: Pardon?
24: Nous sommes les centrales écoute téléphonique. Dites-moi, monsieur, vous venez de recevoir plusieurs appels que nous avons mis sur table d'écoute d'un individu qui vous demandait de vous exhiber.
6: Oui.
24: C'est celui qui, je crois, il a uriné l'autre jour, il paraît dans l'immeuble.
6: C'est ça, oui.
24: Bon, vous l'avez
6: c'est
24: dit.
6: C'est au premier, sur le bâtiment du devant.
24: Voilà, c'est lui-même.
6: Oui.
24: Donc, alors, vous l'avez déjà vu?
6: Bah, j'ai vu par inadvertance hier.
24: Bah, nous voudrions le coincer, figurez-vous.
6: Oui.
24: Bon, alors, ce soir... Nous allons donc venir et mettre en place tout ce que nous... Pour le confondre, donc, des appareils de prise de vue, hein, à visée infrarouge.
6: Oui, mais vous les mettez où?
24: Eh bien, justement, on va les mettre à un endroit où on peut le voir avec ses jumelles.
6: Oui.
24: Ce qu'il faudrait,
5: Oui.
9: C'est que vous vous mettiez à votre fenêtre ce soir.
5: Oui.
9: Et pour qu'on puisse le coincer.
5: Oui.
9: Vers 22h.
5: Oui, mais pas à poil quand même.
9: Mais si, monsieur.
5: Ah non, non, non.
9: Bah oui, mais il faut qu'on le coince.
5: Oui, d'accord.
9: Voilà, il faut que vous ayez l'air d'être à poil, quoi.
5: Ah, oui.
9: Comment on peut faire ça?
5: Bah, je peux me mettre en pyjama ou en slip au besoin.
9: Voilà.
5: Hein?
9: Mettez-vous en slip à partir de 22h.
5: Oui.
9: Et il faudrait qu'il puisse croire que vous êtes nu.
5: Oh, bah alors là, vous savez, on peut mettre un slip blanc, c'est tout.
9: Bon, mettez un slip comme ça se verra pas la nuit, avec quelque chose qui dépasserait, quoi. Qu'est-ce qu'on pourrait mettre?
5: Là, vous allez un peu fort.
9: Bah oui, mais il faut qu'on le coince, il faut qu'on ait les preuves. Hein.
5: Oui, oui.
9: Il faut qu'il puisse être réellement en train de vous photographier avec ses jumelles.
5: Oui, oui, d'accord.
9: Alors, qu'est-ce que vous pourriez avoir qui dépasserait un...
5: Bah, je sais pas, moi.
9: Un bout de bois?
5: Oh, si vous voulez.
9: Qu'est-ce que vous pourriez avoir?
5: Bah, je sais pas, moi. Attendez, bah... On a une banane, là.
9: Bon, bah, écoutez...
5: Un fruit.
9: Oui, un banane. Une banane.
5: Oui.
9: Bon.
5: Dans le slip.
9: Ben évidemment, monsieur. Alors, à 22h précise.
5: À 22h, d'accord.
9: Avec la banane.
5: Oui.
9: Dans le slip.
5: D'accord.
9: Merci de votre collaboration.
5: Mais je vous en prie.
9: Au revoir, monsieur.
5: Au revoir, monsieur.
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13: Fromagerie, bonjour.
14: Bonjour monsieur, c'est bien la fromagerie?
13: Non, c'est pas monsieur, c'est madame.
14: Admettons, monsieur Martin à l'appareil, comité pour les fumeurs de Martinville.
13: Oui.
14: Je vais passer tout à l'heure pour installer une cabine fumeuse dans le magasin.
13: Non mais moi je suis pas prévenue qu'il y a une intervention dans le magasin, donc...
14: Ah mais je vous le dis, il y a une intervention dans le magasin, on installe un coin fumeur dans la fromagerie.
13: Ben oui, mais il faut demander à mon patron.
14: Pas la peine, moi je suis mon propre patron, donc en tant que patron, je vous valide l'intervention.
13: Non, moi je suis employé, donc si vous faites une intervention, il faut l'autorisation de mon patron.
14: Bah non, parce que sinon ça va faire deux patrons pour une décision.
13: Bah comment vous... Je comprends pas là.
14: Vu que moi je donne déjà une autorisation patronnière, on va pas en plus rajouter un deuxième patron.
13: Mais non, mais attendez, vous avez l'autorisation de qui?
14: Bah de moi-même.
13: Non mais...
14: Et en plus vous rendrez service à tous les fumeurs qui pourront venir chez vous pour s'engrayer une peinard.
13: Oui bah ils vont pas venir engrayer une dans un magasin alimentaire monsieur, j'ai du fromage et tout ça donc c'est pas possible.
14: Justement, je me suis dit avec l'odeur du fromage, vous sentez tirez même pas le tabac.
13: Mais monsieur, n'importe quoi.
14: Ah mais si, je vous assure, laissez traîner quelques minsters dans la boutique, vous serez tranquille.
13: Non mais n'importe quoi, je vous dis.
14: Bon, vous avez même pas essayé.
13: Non mais moi j'ai pas le temps là.
25: Oui, allô?
14: Bonjour madame.
25: Alors c'est monsieur, moi, déjà.
14: Alors déjà, si vous voulez.
25: Oui, donc.
14: Et donc, je voyais avec votre collègue pour l'installation de la cabine fumeuse que je dois mettre chez vous.
25: Attendez. De quoi vous me parlez? Une cabine fumeuse? Qu'est-ce que c'est que ça?
14: Bah c'est un mini fumoir qu'on installe dans le magasin pour que les gens puissent venir fumer.
25: Mais moi j'ai pas envie de cabine chez moi. Je suis une fromagerie, je suis un commerce de centre-ville. Les gens viennent chez moi, ils achètent du fromage, ils repartent, ils viennent pas fumer chez moi.
14: Justement, l'avantage c'est que vous aurez vos clients plus tous les fumeurs qui viennent juste pour griller une clope.
25: Mais je ne veux pas de fumeurs chez moi. Je n'en veux pas, ok?
14: Bah oui. Mais là, on va plus pouvoir fumer dans les lieux publics avec la nouvelle loi, donc
25: il faut... Non, mais la loi, c'est interdit de fumer en lieu public. La loi ne m'impose pas une cabine chez moi.
14: D'accord. Alors moi, je veux bien ne pas mettre la cabine fumeuse.
25: Bon.
14: Mais après, faudra pas râler si ça sent la cigarette.
25: Mais...
14: Bah oui, si les gens fument et qu'il n'y a pas de cabine, là, même avec du clacos, forcément, ça va sentir.
25: Mais les gens ne fument pas... Putain.
14: Eh oui, alors que avec la cabine fumeuse, vous serez beaucoup plus tranquille.
25: Mais je ne... Bon.
14: Après, c'est que mon avis, hein.
25: Bonjour.
14: Ah, bonjour, une autre dame.
25: Non, mais je comprends pas votre démarche, monsieur. J'ai pas de cabine fumeuse, moi. Qui vous a demandé ça?
14: Disons que c'est une initiative personnelle, mais que ça profite à tout le monde.
25: Ah non, du tout, je vois certainement pas, non.
14: Bah si, comme je disais, ça vous ramène tous les fumeurs dans la fromagerie.
25: Non, du tout, ça me ramène rien du tout.
14: Ah bah en plus, vous avez du bol, j'ai un créneau qui vient de se libérer, je peux venir maintenant.
25: Non, mais ça m'intéresse pas du tout, venez pas.
14: Vous avez une clim? Parce que j'aurais besoin de récupérer un tuyau.
25: Je vous dis, ne venez pas, ça ne m'intéresse pas. Vous m'appelez en secret, tout ça, non, vous allez me forcer un truc. Vous ne venez pas.
14: Pardon, monsieur Nanana, mais est-ce que vous seriez pas en train de me dire ça pour négocier une deuxième cabine fumeuse?
25: Non, vous ne venez pas. Je ne veux pas de cabine fumeur chez moi.
14: Oui, mais alors problème, je me suis déjà engagé avec le bureau de tabac pour un échange.
25: Moi, je m'en fous. Vous voyez avec votre bureau de tabac ou j'en sais rien. Lui, c'est un vendeur de tabac. Je suis un vendeur de fromage. Qu'est-ce que vous venez me prendre la tête avec ça, là?
14: Justement, en contrepartie, le tabagiste veut bien installer une cabine fromagère dans son bureau de tabac.
25: Mais j'ai pas besoin.
14: Comme ça, si vous avez des clients qui veulent fumer du fromage, vous pouvez les envoyer au bureau de tabac.
25: Ouais, ok, super.
26: Groupe vétérinaire.
27: Oui, bonjour.
26: Bonjour.
27: C'est vétérinaire.
26: Oui.
27: Oui, bonjour, c'est Monsieur Lamolle à l'appareil.
26: Oui.
27: Dites-moi, je vous appelle parce que la chatte à ma femme, elle est quand même dans un triste état. Est-ce que vous pouvez vous en occuper?
26: Est-ce qu'on l'a déjà vue?
27: Non, c'est la première fois qu'elle consulte un vétérinaire.
26: Elle a quel âge, cette chatte-là?
27: Ben, elle a son âge, hein. Elle est comme ma femme, hein, 79.
26: Alors, merci. Alors, attendez.
27: Oh oui, elle est dans un triste état, la fois que vous la voyez. Hein. Toute boursouflée. Je ne sais pas ce que je lui ai fait, mais bon.
26: C'est quand même bizarre qu'elle soit boursouflée comme ça. Elle est boursouflée partout?
27: Les lèvres, en fait. Hein,
26: les lèvres.
27: Les grandes lèvres et les petites lèvres aussi.
26: D'accord.
27: Et on dirait un peu comme un... Vous savez les dindons, là? On dirait un dindon.
26: Je vous mets 17h30 aujourd'hui.
27: Oui.
26: Hein? Alors, vous m'avez dit vous êtes monsieur...
27: Alors, Lamolle.
26: L.
27: A-M-O-L. Bernard. C'est pour la chatte à ma femme.
26: Alors, Bernard. Alors, la chatte, elle s'appelle...
27: Comment ça, la chatte?
26: Elle a un nom, la chatte.
27: Ah ben, c'est Marianne, oui, c'est le... Enfin, c'est ma femme, hein.
26: Non, mais attendez. Vous êtes au groupe vétérinaire, là.
27: Ben oui, je sais bien, oui.
26: Mais vous me dites... Je vous demande le prénom de votre chatte.
27: Ah, c'est pas la mienne, hein.
26: Non, mais... Je veux le prénom de la chatte.
27: Ben, c'est la chatte à ma femme. Ma femme s'appelle Marianne.
26: Oui, non, mais je veux le nom de l'animal. Je veux pas le prénom de votre dame.
27: Mais quel animal?
26: Ben, vous me dites que vous êtes au groupe vétérinaire, d'être pas au groupe médical.
27: Oui.
26: Vous voulez faire soigner qui? Votre femme ou le chat?
27: La chatte à ma femme.
26: Oui, non, mais même que ça soit la chatte à votre femme...
27: C'est sa chatte, son sexe.
26: Oh, c'est pas vrai. Non, mais attendez, vous foutez de moi ou quoi?
27: Pardon?
26: Vous êtes au groupe vétérinaire, vous n'êtes pas au groupe médical.
27: Oui.
26: Donc le groupe vétérinaire ne va pas soigner le sexe de votre femme.
27: Mais vous verriez l'état, je vous ai dit qu'il ressemblait à un dindon maintenant.
26: Oui, non, mais attendez, on est un groupe vétérinaire, on soigne des animaux.
27: Oui.
26: D'accord?
27: Oui.
26: Donc, adressez-vous au groupe médical...
27: Ah, mais on a appelé.
26: Oui.
27: Ils ne veulent pas s'en occuper.
26: Oui, mais bon, c'est pas nous qui allons le faire non plus.
27: Ben, ils nous ont dit que dans l'état dans lequel elle était, il fallait voir un vétérinaire.
26: Bon. Écoutez, hein, vous venez à 17h30, on verra avec le vétérinaire. Voilà.
27: Bon. Attendez, je vous passe ma femme. Parce que c'est plus simple avec ma femme, hein, c'est elle qui...
26: Non, mais attends, mais je suis tombée sur... Le sexe de ma femme.
27: Tiens, viens, il y a le docteur qui est là.
26: Attends, il est zinzin.
7: Allô?
26: Oui, bonjour.
7: Bonjour, mais c'est le docteur?
26: Non, c'est pas le docteur. Moi, je suis la secrétaire du groupe vétérinaire.
7: Ah.
26: On soigne les animaux, on ne soigne pas les humains.
27: Mais c'est pour ta chatte. Je ne peux pas laisser le vétérinaire, quand même.
26: Bah non.
27: Mais si, ça coûte moins cher.
26: Ah bah d'accord. Alors là... Non, mais c'est pas possible.
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11: Concessionnaire Mazda vous souhaite la bienvenue et vous remercie.
16: Bonjour.
17: Bonjour monsieur, c'est bien le garage Mazda?
16: Non, c'est madame. Oui.
17: On m'a prêté une Mazda ce matin. Et alors je suis très embêté parce qu'elle ne démarre plus.
16: Ouais.
17: J'ai remis des piles Mazda neuves. Depuis, impossible de redémarrer.
16: Bon, bah quittez pas. Hein.
17: Merci.
18: Oui.
17: Oui, bonjour madame.
18: Monsieur, oui.
17: Je ne sais pas si on vous a expliqué le problème.
18: C'est-à-dire?
17: En fait, les véhicules Mazda ne sont pas compatibles avec les piles Mazda.
18: Les véhicules Mazda ne sont pas compatibles avec les piles Mazda.
17: Donc vous confirmez?
18: Quoi, j'ai rien confirmé du tout, j'essaie de vous comprendre là monsieur. Ça n'a rien à voir monsieur, c'est des entreprises complètement différentes.
17: Si, dans le sens où c'est quand même grâce aux piles que la Mazda est censée rouler.
18: Absolument pas monsieur, mais attendez, la voiture roule pas avec une pile, il y a pas de pile Mazda.
17: Bah, j'en ai mis au moins 12 déjà dans la bagnole.
18: Et vous l'avez 12 piles et vous les avez mises où les piles?
17: Je les ai mises une par une dans le réservoir.
18: Mais monsieur, mais vous il n'y a pas de piles à mettre dans un réservoir.
17: Bah enfin c'est une Mazda hein.
18: Mais bien, je sais bien c'est une Mazda. Soit c'est un essence, soit c'est un diesel, mais il y a pas de piles que vous mettez au niveau du réservoir. Je connais quand même mon métier et les voitures.
17: Peut-être que vous êtes nouveau dans l'univers Mazda et qu'avant vous
18: étiez... Monsieur, vous plaisantez ou quoi? C'est une télé-réalité ou quoi là? C'est...
17: Ah bah écoutez, passez-moi le responsable.
18: Voilà.
17: Ah bonjour monsieur, vous êtes le responsable?
16: Ah bah attendez, parce que là je comprends pas, des piles électriques dans le réservoir.
17: Voilà, du coup elle démarre plus. Et
16: ah bah je me doute si vous avez mis des piles électriques dans le réservoir, c'est normal que ça démarre pas.
17: Parce que le problème c'est que c'est quand même avec vos piles que vous avez bousillé la voiture de mon beau-frère, vous voyez?
16: Bah il faudrait qu'il nous appelle monsieur.
17: Bah écoutez, je vous passe mon beau-frère, Martin.
19: Oui, bonjour, je suis mon beau-frère.
16: Non, mais...
19: Alors, c'est vous qui avez dit de mettre des piles dans le réservoir?
16: Mais on lui a jamais dit de mettre des piles dans le réservoir. C'est lui qui nous a dit ça.
19: Ah bah, excusez-moi, mais c'est complètement inconscient.
16: Ah, je suis complètement inconsciente maintenant. Attendez, je vais vous passer un responsable, monsieur. Quittez pas.
20: C'est ça, je vais mettre mon pli.
19: Oui, voilà.
16: Attendez, ça fait 10 ans que je travaille dans l'automobile. Je vois pas pourquoi j'aurais dit ça, hein.
19: Attendez, je vous le repasse. Oui.
1: Allô ?
17: Oui, c'est à nouveau mon beau-frère, excusez-moi, celui qui a emprunté la voiture. Hein.
1: Oui, mais qu'est-ce que vous voulez qu'on fasse ?
17: Est-ce que vous pourriez dire à mon beau-frère, en fait, que c'est vous qui m'avez dit de mettre des piles, parce que sinon ça...
1: Je suis désolée, vous vous débrouillez tous les deux. Hein. C'est vraiment du grand n'importe quoi, j'ai jamais vu ça de ma vie.
2: On n'est pas débiles au point d'aller dire à des personnes de mettre des piles dans un réservoir.
17: Ah bah merci, parce que c'est quand même moi qui ai mis des piles.
2: Vous avez mis des piles. Enfin, attendez, on ne va pas dire aux personnes de mettre des piles dans un réservoir.
17: Alors, écoutez, dans ce cas, je vous passe ma femme.
2: Mais même votre femme, qu'est-ce que vous voulez que je lui dise à votre femme ?
17: Martine !
2: C'est pas la peine de passer votre épouse.
17: Je passe le garage. Oui, allô ?
2: Oui.
17: Oui, bonjour, je suis Martine.
2: Ah, vous êtes Martine. Ah, vous avez rudement la voix d'un homme pour être Martine.
17: Pas du tout, non, je suis la femme de mon beau-frère à qui vous avez dit de mettre des piles dans sa voiture.
2: Donnez-moi le numéro de téléphone, on vous rappelle.
17: Ah, excuse-moi, vous voulez mon numéro à moi, celui de mon époux ou celui du beau-frère de mon époux ?
2: Non, le numéro de du propriétaire du véhicule.
17: Alors, c'est le 06.
2: Oui.
17: 06.
2: Mmh.
17: 06.
2: Oui, donc c'est bien un canular, parce que s'il n'y a que des 06, 06, 06 dans votre numéro, je pense que vous vous fichez vraiment de nous.
17: Non, à la fin, c'est 07.
2: Oui, 07, bah oui, bah bien sûr. Bonne journée, monsieur.
17: Madame, c'est madame.
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12: Allô ?
21: Oui, bonjour monsieur.
12: Non, mais je vais vous le penser tout de suite.
21: Non, bah attendez monsieur, c'est Europe 1 l'appareil, la radio, pour notre grand jeu. Écoutez, de toute façon, ce qui compte, c'est que vous soyez là, puisque nous sommes là, hein ?
12: Ah oui, mais on n'a rien écouté, alors.
21: Non, mais vous inquiétez pas, justement, ça va venir. Vous allez recevoir un appel téléphonique dans quelques instants. Et le mot de passe, vous avez de quoi noter ?
12: Oui.
21: Le mot de passe. Hey, va te faire voir chez les Grecs. Cette expression, monsieur, vous devrez la prononcer à votre prochain interlocuteur téléphonique.
12: Ouais, d'accord.
21: Nous sommes bien d'accord ?
12: Va te faire voir chez les Grecs, ouais.
21: Très bien, monsieur. Alors donc, attention, vous allez être...
12: On n'a rien à perdre avec ça, là ?
21: Ah ben, vous avez tout à gagner, vous voulez dire ?
12: Et qu'est-ce qu'on gagne ?
21: Ah ben, vous le découvrirez, monsieur, à l'annonce des résultats, hein. Alors attention, monsieur, je vais raccrocher. Dès que j'ai raccroché, le prochain appel, c'est pour vous et c'est donc le mot de passe. Attention.
12: Je raccroche, moi.
21: Nous raccrochons tout de suite, monsieur, en attendant le prochain appel. Hein. Merci, monsieur.
12: Allô ?
21: Oui, bonjour, monsieur.
12: Oui ?
21: Je suis bien au coué.
12: C'est bien ça, oui.
21: Ah, très bien.
12: Va te faire voir chez les Grecs.
21: Pardon, monsieur ?
12: Va te faire voir chez les Grecs.
21: Oui, monsieur, je suis monsieur Robert Ledoux à l'appareil, direction des impôts de Rennes. Vous pouvez me redire ce que vous venez de me dire, là ?
12: Ben, ah ouais, mais... Non, mais... Là, c'est...
21: Passez-moi le dossier. J'étais sur votre dossier, en plus.
12: Non.
21: Non, parce que ce monsieur vient de me dire, va te faire voir, je ne sais plus quoi.
12: Oui, chez les Grecs. Non, mais c'est-à-dire, attendez, je vais vous expliquer. On vient d'avoir un coup de téléphone.
21: Oui.
12: Et donc, cette personne, elle m'a dit de sitôt qu'il a raccroché, lui, et ils nous disent, c'est pour ça, j'ai toujours peur à ces bêtises-là, parce qu'elles nous disent, bon, vous allez prendre ce mot de passe, et moi j'ai raccroché, qu'il a dit, la personne qui était au bout, et par rapport au prochain coup d'appel qu'il va y avoir, vous allez décrocher et vous allez dire le mot de passe. Vous comprenez ?
21: Pas du tout, monsieur, hein ?
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1: Bonjour.
17: Bonjour monsieur.
1: Oui.
17: C'est bien la poissonnerie ?
1: Oui.
17: Je vous appelle parce que j'en ai appris une belle. Comme quoi que vous vendriez du saumon fumé.
1: Oui.
17: Ah bravo, et vous allez me dire que c'est légal ?
1: Bah oui.
17: Ah bah non, je crois pas. Pardon, mais faire fumer du tabac à des animaux, même des saumons, c'est totalement interdit.
1: Bah pourquoi ?
17: Ah bah oui.
1: C'est pas nous qui s'en occupons du saumon.
17: Comment ça, c'est pas nous qui s'en occupons ?
1: Non, c'est pas moi qui s'en occupe monsieur, c'est mon beau-frère.
17: Ah, parce que moi aussi j'ai mon beau-frère présent. Et il me dit que vous n'avez mis aucun panneau interdit aux mineurs, danger pour la santé, etc.
1: Non.
17: Eh ben oui, mais non.
1: Non, pour l'instant, non, on est pas, on vend aux adultes. Il n'y a aucun jeune qui mange du poisson, presque.
17: Oui, mais rien n'empêche le jeune de venir fumer du saumon chez vous, visiblement.
1: Ah oui.
17: Eh ben, vous rendez compte ? Ils commencent comme ça, après, ils vont aller à s'acheter des cigarettes, après, ça va être des cigares, la pipe, c'est l'escalade.
1: Ah oui, mais ça, c'est pas mon problème, monsieur.
17: Ah bah, c'est quand même votre faute.
1: Bah non.
17: Bah si.
1: Les cigarettes, non.
17: Ah bah si.
1: Bah non, les cigarettes.
17: Non, mais excusez-moi, vous leur mettez le pied à l'étrier.
1: Je vais vous passer mon beau-frère.
17: Vous êtes le beau-frère ?
1: Non, je vais vous passer mon beau-frère, c'est les corlors.
17: Vous voulez que je vous passe mon beau-frère ?
1: Non.
22: Allô ?
17: Oui, bonjour madame.
22: Non, c'est monsieur.
17: Oui, admettons.
22: Du saumon fumé, c'est pas une cigarette, hein.
17: Oui, c'est un mélange, j'imagine qu'il n'y a pas que du tabac quand même, heureusement.
22: Du tabac dans pour fumer, vous vous foutez de moi là, non ?
17: Ah bah complètement,
22: oui. Du saumon fumé, vous savez ce que c'est que du saumon fumé ?
17: Oui, vous devez rouler du tabac dans le saumon.
22: Ah là.
17: Ah là là là là, comme vous dites, oui, c'est pas joli. Ah,
18: franchement, vous devriez vous lever un peu plus de bonheur et puis essayer de voir un petit peu les bouquins et puis voir un peu comment ça se passe du saumon fumé avec du tabac. Non mais vous êtes pas bien dans votre tête, là.
17: Non mais vous rendez compte, les pauvres jeunes qui vont commencer.
18: Non mais vous savez ce que c'est que du saumon fumé, monsieur?
17: Oui, non mais excusez-moi, déjà.
18: Est-ce c'est que... fumé avec quoi, du saumon fumé?
17: J'imagine de la fumée de cigarette ou de cigare, ça, je ne sais pas sur le détail, mais enfin, ça reste du tabac.
18: Non mais vous êtes pas bien dans votre tête, franchement. C'est fumé avec du bois.
17: Non mais excusez-moi, est-ce que déjà vous payez les taxes sur le tabac?
18: Oh là là là là. Vous savez quoi, vous avez commencé à me casser les couilles, là, sérieusement.
17: C'est de la contrebande, hein, ni plus ni moins, ce que vous faites.
18: Venez me voir, et puis on va s'expliquer. Comme ça, on va être face à face, comme ça, vous allez voir ce que c'est que du saumon fumé.
17: Oh oui, non, mais moi, je ne fume pas. Excusez-moi, mais c'est pas la peine d'essayer de me soudoyer.
18: Non, non, c'est pas la peine de vous excuser.
17: Ah si, je m'excuse, que je vois bien que vous essayez de m'acheter.
18: Je vous ai acheté avec quoi, je vous ai acheté?
17: Bah, vous voulez que je vienne pour me faire fumer votre saumon?
18: J'ai pas dit ça, j'ai dit, je vais vous faire voir ce que c'est que du saumon fumé. Vous comprenez un petit peu, non?
17: J'ai l'impression que je comprends un peu trop bien.
18: Vous êtes abruti, c'est pas possible, non?
17: On va me faire fumer du saumon, après, je saurai plus.
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25: franchement, vous n'avez pas été fini, vous. Je vous attends, là. Venez me voir.
17: Puis le temps que j'arrive, il n'y aura plus de tabac, vous allez tout.
25: Oui, bien sûr, il n'y aura plus de tabac. Non, mais vous êtes complètement abruti.
17: Non, mais vous allez tout fumer, je vois le truc.
25: Oh là.
17: Ah oui, oh là, oh là là, même.
25: Franchement, tu sais ce que t'as de mieux à faire. Appelle les services des fraudes, tu me les envoies, puis on discutera avec eux, d'accord?
17: Bien sûr, et puis en attendant, vous planquez tous les saumons fumeurs.
25: Oui, bien sûr, oui, je suis en train de planquer tout. Ah bah attends.
17: Oh là là là là, j'en étais sûr.
25: T'as déjà vu, franchement, vendre du tabac dans une poissonnerie avec du poisson, toi? Mais franchement, t'es vraiment abruti, toi. Tu sais quoi, là, t'es en train de me remonter mes nerfs, sérieusement, là. Putain, t'as dû en fumer, toi, du saumon.
17: Ah non, moi, je ne touche pas à ça, moi.
25: Dans ces cas-là, viens me voir. Je peux avoir ton nom?
17: Oui, monsieur Martin.
25: Oui, Martin, mais Martin comment?
17: Martin, Martin.
25: Oui, c'est ça, bien sûr, ouais. Guignol, va.
17: Ah non, pas Martin Guignol, Martin Martin.
25: Tu commences à me faire chier.
17: Ah, alors ça, c'est parce que vous avez dû prendre du café en même temps que vous fumiez votre saumon, et ça vous... Bon.
25: Ramène ta gueule!
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3: Allô?
5: Allô?
3: Bonjour.
5: Bonjour, comment ça va?
3: Ça va.
5: Bon, je suis en route là, je suis déjà parti, donc j'arrive. Tu me dis ce qu'il faut que je prenne donc pour le dîner?
3: Pour le dîner? Qui que ça qui vient?
5: Ben, hey, c'est Robert Lamolle.
3: Robert, je connais pas.
5: Ben, ça fait 3 semaines qu'on correspond sur Internet.
3: Ah.
5: Et tu m'as dit que ce soir, enfin, je pouvais venir te voir et que nos voeux allaient se réaliser.
3: Bah, parce que je me rappelle peut-être pas ou je ne sais pas.
5: Bah, hier soir, tu m'as écrit donc sur Internet, dans notre site de rencontre.
3: Ah bah, c'est pas moi alors.
5: Ah bah si.
3: Ah bah non, moi j'ai pas de ça.
5: T'as pas de ça quoi?
3: Bah, des machins d'Internet, comme vous dites, un truc...
5: T'as pas d'Internet?
3: Bah non, j'ai pas ces trucs-là.
5: Ah bah, tu sais que moi j'en ai eu partout dans mes poutres, hein.
3: Ah.
5: Moi, j'ai eu des ternettes partout dans mes poutres. Hein. Ça m'a coûté cher, hein. Ça bouffe le bois, ces saloperies-là. Ça fait des copeaux, après ça fait de la poussière, dis donc.
3: Ah bon?
5: Je suis parti de Colmar ce matin.
3: De Colmar? Ben, dis donc, je ne connais pas.
5: Ben, de Colmar en voiture, en Alsace.
3: Ah! En Alsace?
5: Ben oui, j'ai pris la route ce matin à 5 heures d'Alsace.
3: Oh!
5: Et là, je suis là dans une heure à peu près. Hein.
3: Ah bon?
5: Ben...
3: Eh ben bon, une belle surprise alors, voyez, hein.
5: Ah ben ça va faire une belle surprise, puisque tu m'as dit enfin que tu étais prête à me recevoir, qu'on allait pouvoir dîner ensemble et que tu m'hébergeais et qu'on verrait bien après.
3: Houhou, qu'est-ce que c'est que ça?
5: Ah ben j'ai reçu ça avec ton adresse.
3: Oh, ben dis-donc, ça c'est quelqu'un qui fait un tour alors, je sais pas.
5: Ah ben non.
3: Oh.
5: Tu m'as même dit qu'il fallait que je passe par la pharmacie et tout ça sur la route.
3: Hein? Eh ben j'ai jamais parlé de ça.
5: Ah ben si.
3: Ah non, je m'excuse, ça, jamais j'ai parlé de pharmacie, de tout ça, hein.
5: Bah dis donc, mais moi, qu'est-ce que je fais? Faut que je fasse marche arrière, alors?
3: Bon, je ne sais pas. Je vous verrai bien quand vous arriverez.
5: Ah, bon. Donc on peut se voir.
3: Alors, vous pouvez me dire, mais je ne sais pas qui vous êtes.
5: Bah c'est pas grave, on fera comme si on
3: ouais,
5: se connaissait.
3: Ouais, bah c'est pas grave, hein.
5: Bon, alors, qu'est-ce que je prends pour le dîner?
3: Oh, bah je mettrai un pot-au-feu, tant pis, j'ai fait des petits pot-au-feu, mais tant pis.
5: Ah bah très bien. Alors, un pot-au-feu, je vais passer prendre du vin, là, chez un bon caviste.
3: Bon.
5: Hein?
3: Comme vous voulez.
5: Voilà.
3: Eh ben, on va vous voir tout à l'heure, alors, si c'est ça, si vous arrivez.
5: Après, on ira au lit, puis on verra bien ce qui se passe, hein.
3: Moi, je vous connais pas, mais on verra bien, vous connaissez, je sais pas qui c'est.
5: Dis-moi, est-ce qu'il faut que je prenne des draps?
3: Mais des draps pour quoi faire?
5: Ben, pour niquer.
3: Hein? Ben, moi, c'est une sacrée surprise, hein.
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6: Oui.
17: Bonjour monsieur, c'est bien le restaurant?
6: Oui.
17: Je voudrais réserver une table pour 2 personnes à 4 heures.
6: On sert pas à 16 heures monsieur.
17: Comment ça à 16 heures?
6: Vous me dites 2 personnes à 4 heures.
17: 4 heures du matin.
6: Mais monsieur, 4 heures.
7: Attendez, je vous passe ma patronne, monsieur. Oui, allô.
17: Bonjour, monsieur. Voilà, comme j'expliquais à votre collègue...
7: Monsieur, je ne vais pas ouvrir mon restaurant à 4h du matin, nous sommes fermés.
17: On peut manger rapidement, on ne prendra pas d'entrée. À la limite, on fait juste un plat direct,
7: bah,
17: vous voyez.
7: Monsieur, bah non.
17: Bah, et pourquoi?
7: Bah parce qu'on n'ouvre pas à 4h du matin, monsieur.
17: Comme par hasard, ça vient de changer, ça.
7: Monsieur, je suis dans mon restaurant. Je vous dis que je ne prends pas une réservation pour 4h du matin.
17: Non mais excusez-moi, mais s'il n'y a ni la serveuse ni vous, comment on fait pour manger?
7: Mais je suis en train de passer à la radio, c'est pas possible, hein, c'est un gag ou quoi? Je ne serai pas là à 4h du matin.
17: Eh bah justement, si vous n'êtes pas là, comment on fait pour manger? C'est ça que...
7: Allô?
17: Oui, ah, bonjour monsieur.
9: Je suis madame, je pense qu'on ne se comprend pas. Oui. 4h du matin, c'est impossible. On ouvre déjà, il est 11h.
17: 11h, 23h.
9: Non, nous on arrive le matin, hein, il est 11h.
17: Et là vous fermez?
9: Non, on ouvre.
17: À 23h?
9: Non, à 11h le matin. Et après, on ferme, il est 16h.
17: 16h du matin?
9: Non, 4h de l'après-midi, on ouvre.
17: Si vous ouvrez à 4h du matin, comme vous dites...
9: Comment? Non, c'est l'après-midi.
17: Vous fermez à 11h du matin?
9: Non, on ouvre à 11h du matin.
17: Ah, vous rouvrez, donc en fait vous ne fermez pas, puisque vous ouvrez, vous fermez au même moment?
9: Non, à 11h le matin, le personnel arrive.
17: Mais attendez, hein? Excusez-moi, pourquoi le personnel arrive pour la fermeture? C'est ça qui est bizarre?
9: Non, c'est le soir, 23h.
17: Ah bah vous m'avez dit que

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3: Oui. Je vous dis non, monsieur. Ça va, je parle bien français. Ben, vous vous rendez compte de ce que vous me demandez, monsieur?
4: Bah non, mais vous laissez ouvert dans ce cas. Vous voyez comment.
3: Ah
4: juste...
3: non, monsieur, mais vous avez vu que je vais laisser le restaurant ouvert alors. J'ai mes clients devant moi, monsieur, qui rigolent même de vous.
4: Ah bah tant mieux. Bah écoutez, j'en suis ravi.
3: Ah bah ouais, on se prend la poire. Hein.
4: Ah bah écoutez, tant qu'à faire, dites-leur de m'écouter sur Rire et Chanson dans ce cas.
3: Ah bah on devrait.
4: Ah bah oui, vous devriez, oui.
3: Je fais déjà pas le service du soir. C'est pour certainement pas m'emmerder à 4h au matin, monsieur. Je vous dis non depuis tout à l'heure. Vous êtes à taper de la caisse. Si vous voulez venir ici et que je vous le dis devant vous, je vous le dirai devant vous, monsieur. Et en même temps, vous prendrez ma main dans la gueule.
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5: Allô?
6: Oui?
5: Oui, bonjour madame.
6: Bonjour monsieur.
5: Madame Marfort.
6: Oui.
5: Madame Marfort, ça va bien? Ça va fort, hein?
6: Ça va fort.
5: Ça va fort, très bien. Bonjour madame, gendarmerie nationale, pareil. Adjudant de la place. Ah là, ça va moins fort, là, hein?
6: Oui, non, j'écoute, hein?
5: Ouais. Ah là, ça va moins fort, là.
6: Qu'est-ce qui vous amène?
5: Bah, en général, c'est mon adjudant chef, c'est lui qui me conduit, pourquoi me demander ça?
6: Ah bon?
5: Bah, je comprends pas.
6: Moi non plus.
5: Bon, madame,
6: oui.
5: Votre véhicule
6: oui.
5: est de quel type?
6: Je n'en sais rien. Je n'y connais rien.
5: Non, mais est-ce que, attendez, c'est simple, est-ce que c'est un type 4 roues ou un type 2 roues?
6: Je ne peux pas vous dire, c'est peut-être un type 4 roues.
5: Hein? Donc, votre voiture a 4 roues, nous sommes d'accord?
6: Oui, elles ont toutes 4 roues.
5: Pardon, madame?
6: Elles ont toutes 4 roues, mais je ne sais pas dans quel type qu'elle est.
5: Bon, écoutez, madame, si vous commencez à vous moquer...
6: Non, j'écoute.
5: D'un gendarmerie nationale...
6: Je suis vieille. Hein.
5: Mais non.
6: Oh là là.
5: Mais c'est dans la tête, vous rigolez, c'est ça qui compte. Vous êtes très bien dans votre tête.
6: Je vais bientôt partir pour le grand voyage.
5: Bon, oh, bah vous n'avez pas l'air d'y danser. Moi, je peux vous dire à la voix.
6: Oh oui, mais ça ne durera pas.
5: Mais si.
6: Non.
5: Écoutez-moi, vous m'entendez?
6: Oui, j'écoute.
5: Vous m'entendez? Vous n'entendez que le son de ma voix, madame.
6: Oui.
5: Est-ce que vous êtes prête pour le grand voyage?
6: Oui, prête.
5: Bien.
6: Voilà.
5: Eh bien, madame, la gendarmerie nationale vous souhaite une bonne route.
6: Voilà, je vous remercie.
5: Et si vous voyez l'adjoint-chef Charrier qui nous a quittés malheureusement lors d'un accident de voiture il y a 3 ans, il est encore bourré, vous pouvez le saluer de notre part?
6: Oui, entendu. Je ferai votre commission.
5: Vous avez noté son nom?
6: Eh bien, je vais marquer tout de suite avec mon crayon.
5: Voilà, adjoint-chef.
6: Oui.
5: Charrier.
6: Charrier.
5: Oui.
6: Bon, j'inscris tout de suite.
5: Voilà.
6: Et si je le vois, je vais lui donner le bonjour de votre part.
5: Voilà.
6: Hein? Entendu.
5: Merci à vous.
6: Oui, au revoir.
5: Au revoir.
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7: Oui.
8: Bonjour monsieur, c'est bien le supermarché?
7: Oui.
8: Monsieur Martin à l'appareil, association martinvilloise pour le mieux manger.
7: Oui.
8: Aux actualités, ils ont dit que les produits sans sucre ajouté étaient trop gras.
7: Sans sucre ajouté, bah ouais, il y en a un peu partout.
8: Oui, alors on nous a dit que vous aviez notamment des yaourts, des compotes aussi.
7: Des produits sans sucre ajouté, on lui a dit qu'il y en avait.
8: Donc on va vous resucrer les produits sans sucre ajouté.
7: Bah on peut pas, c'est des trucs bouchons fermés.
8: Oui, non mais les bouchons on les ouvre et on verse le sucre dedans.
7: Je comprends pas monsieur, il va pas en magasin pour ouvrir les comme tout ce qui est sans sucre, les sucrer puis les refermer. Et ben après comment vous allez les refermer? C'est comme une conserve, une fois que c'est ouvert vous pouvez pas remettre le couvercle.
8: Bah vous prévoyez des couvercles d'or change?
7: Ben non, c'est des trucs à visser en plastique avec une bague. Une fois que la bague elle est ouverte, c'est à jeter.
8: Bah vous la remettez?
7: Ouais, bien sûr, vous l'achèteriez vous monsieur?
8: Ah oui, moi si on me dit pas que ça a déjà été ouvert, je l'achèterai.
7: Ouais, ben non, c'est pas la peine de passer, ça sert à
8: bon,
7: rien.
8: De toute façon, vous avez un rayon papeterie.
7: Papeterie? Oui, pourquoi?
8: Voilà, ben vous prenez du scotch et il suffit de rescotcher les compotes et les pots de yaourt.
7: C'est du n'importe quoi monsieur, qu'est-ce que vous me racontez? Non mais, les yaourts,
8: Oui. Un autre monsieur, bonjour.
9: Non mais vous allez ouvrir les packagings et vous allez rajouter du sucre.
8: C'est ça, on ouvre les packagings, on rajoute le sucre.
9: Ouais, bah bien sûr. Bah je vous attends alors pour voir un petit peu comment vous allez procéder.
8: Parfait, j'arrive.
9: Non mais...
8: Si déjà vous pouvez commencer à ouvrir les yaourts pour qu'on gagne du temps.
9: Non mais, quand vous ouvrez un pot, il y a une opercule. Hein.
8: Pardon?
9: Il y a une opercule.
8: Eh allez, les gros mots.
9: Comment?
8: Non mais c'est pas la peine de me traiter, je fais juste mon boulot.
9: Je vous ai pas traité, j'ai dit l'opercule.
8: Eh, ça recommence, allez.
9: Une opercule.
8: Oh, mais c'est la première fois que je me fais traiter d'opercule.
10: Oui.
8: Bonjour madame. Pardon, mais moi j'appelle pour vous aider à resucrer. On me traite d'opercule.
10: Vraiment pas. Alors, donc ça veut dire que vous allez mettre du sucre dans des yaourts sans sucre ajouté.
8: Ah, merci. Enfin une qui comprend.
10: Mais comment ça se fait que vous allez avoir des yaourts, vous allez emballer et recoller le papier?
8: Oui, je vous montrerai un coup de scotch, ni vu ni connu.
10: Bah, moi je suis hors de question que vous touchez à quoi que ce soit de mes produits, ça. J'ai vu ça où?
8: Pardon, mais vous reconnaissez que vous ne rajoutez pas de sucre dans vos produits sans sucre ajouté?
10: Ah non, j'en suis. Mais je refais. Monsieur, le produit il arrive, je le revends.
8: Et voilà. Et ben heureusement que je suis là.
10: Mais c'est pas moi qui... Mais attendez, je parle. Tu peux encaisser après, madame, parce que là, il faut que je finisse avec custom.
8: Oula, pardon.

0: parce qu'en plus, vous me demandez de faire votre boulot.
1: Mais non, monsieur, je suis en train de parler à mon collègue.
0: Non, mais il est hors de question que j'encaisse madame.
1: Non, mais
2: allô ?
0: Eh, bonjour, monsieur.
2: Alors, attendez, parce que vous n'allez pas certainement balancer du sucre sur nos produits.
0: Je m'excuse, mais on a des clients mystères qui nous ont signalé des produits sans sucre ajouté, donc trop gras.
2: Ah bon, d'accord, donc vous avez des retours de clients comme quoi on fait des choses trop grasses.
0: Oui, yaourt, compote, il y a aussi les fruits et légumes.
2: Mais des fruits et des légumes gras, mais arrêtez.
0: Pardon, mais vous rajoutez du sucre sur vos fruits et légumes.
2: Mais enfin, mais pourquoi voulez-vous qu'on sucre des fruits et des légumes? On les vend tels quels, enfin.
0: Et voilà, résultat, on se retrouve avec des légumes gras.
2: Mais n'importe quoi.
0: Donc je viens, on resucre, on n'en parle plus.
2: Non, je suis pas du tout d'accord.
0: Oh, ça veut dire oui.
2: Non.
0: Si.
2: Mais non.
0: Oh bah, je reconnais un nom qui veut dire oui quand même.
2: Mais n'importe quoi.
0: Tiens, et ça c'est peut-être pas un n'importe quoi qui veut...
2: Oui, bonjour.
0: Ah, c'est un autre monsieur?
2: Ah bah non.
0: Non, c'est le même monsieur?
2: Mais non.
0: Ah bah faudrait savoir, soit c'est le monsieur, soit c'est le monsieur.
2: Non. Je pense que je vous ai grillé, monsieur Martin.
0: Non, je pense pas.
2: Ah si, je vous écoute.
0: Ah d'accord, non, vous m'avez confondu avec l'autre con de Rire et Chanson.
2: Ah sûrement madame.
0: Je peux pas le saquer celui-là.
2: Je suis ravie de vous avoir eu au téléphone en tout cas.
0: Alors, je lui dirai et merci de l'écouter.
2: Avec plaisir, merci madame.
0: Mais c'est moi, au revoir jeune homme.
2: Au revoir madame.
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5: Allô, la maison Thomas, bonjour.
6: Bonjour madame, je suis bien aux pompes funèbres.
5: Oui.
6: Oui, bonjour, je voudrais parler à madame Josette Thomas.
5: C'est moi.
6: Eh bien, bonjour, madame, et bravo, c'est l'état civil de la mairie à l'appareil.
5: Oui.
6: Je suis le nouveau stagiaire, en fait.
5: De l'état civil.
6: Oui, exactement.
5: Vous êtes avec madame Mathieu, alors?
6: Exactement.
5: Ah, d'accord, j'ai tout piégé. Bon. Voilà. Alors, dites-moi tout.
6: Eh bien, écoutez, on est très heureux de ce qui vous arrive aujourd'hui. Forcément, c'est la fête. Malheureusement, madame Mathieu, elle n'est pas là. J'ai oublié de lui dire que ce qui vous arrivait.
5: Qu'est-ce qui m'arrive?
6: Comment ça, qu'est-ce qui vous arrive?
5: J'en sais rien.
6: Bah, attendez, madame Josette Thomas.
5: Oui.
6: Pompe funèbre.
5: Oui.
6: Aujourd'hui.
5: Oui.
6: C'est votre anniversaire.
5: Mon anniversaire.
6: Et oui.
5: Ma foi, non.
6: Mais si.
5: Non.
6: Et si.
5: Non.
6: Et aujourd'hui, vous êtes devenue la doyenne de la ville.
5: Hein? Vous rigolez ou quoi?
6: Attendez.
5: Non.
6: Madame, vous êtes...
5: C'est pas mon anniversaire. Je connais ma date de naissance. C'est pas mon anniversaire.
6: Vous êtes née... Le 17 septembre.
5: Non.
6: 1905.
5: Non.
6: Ah si.
5: Ah bah non, c'est pas à moi.
6: Mais si.
5: Non.
6: Vous avez exactement aujourd'hui 104 ans.
5: Non. Ah bah, mais enfin, écoutez, je sais quand même quand est-ce que je suis née. Allez, merci, au revoir.
7: Ah oui.
8: Allô?
7: Oui.
8: Bonjour monsieur.
7: Bonjour madame.
8: C'est madame Thierry à l'appareil.
7: Oui.
8: Je voudrais parler à madame Josette Thomas.
7: Vous êtes Annie?
8: Oui.
7: Oui. Alors, je ne joue pas Josette. Hein.
5: Allô?
8: Félicitations.
5: Pourquoi?
8: Ben, il paraît que vous êtes la doyenne.
5: Bon, ça va pas, non? C'est des conneries, tout ça.
8: Ah ben, j'étais à la mairie.
5: Non, c'est des conneries.
8: Ils ont dit que vous aviez 104 ans.
5: Oh, ben ils disent n'importe quoi.
8: Non, c'est vrai. Alors, ils vont venir vous féliciter avec...
5: Eh ben, qu'ils viennent, je les attends.
9: Bonjour.
0: Bonjour madame, c'est bien le collège?
9: Oui, c'est exact.
0: Je voudrais venir installer des prises téléphoniques dans les salles de classe.
9: Non monsieur, je vais vous passer la gestionnaire, hein, parce que là vous êtes à l'accueil.
0: Non, pas du tout. Non, là je suis dans mon bureau actuellement.
9: Non mais moi, vous êtes à l'accueil monsieur au collège.
0: Excusez-moi, je ne suis pas à l'accueil du tout. Hein.
9: Non mais vous êtes à l'accueil du collège.
0: Ah certainement pas, je me permets de m'inscrire en falsification.
9: Oui mais monsieur, moi, ce que j'essaie de vous expliquer, c'est que vous êtes à l'accueil du collège.
0: Ma femme Martine Martin est justement venue me voir au bureau, elle est à côté, je lui ai demandé.
9: Non, vous...
0: Martine, oui, je suis où là? Ah bah tu es dans ton bureau chérie. Ah merci. Voilà, vous avez entendu la preuve?
9: Non, moi, je suis en train de vous dire que vous êtes à l'accueil du collège.
0: Non!
9: Et que je vais
0: écoutez,
9: vous passer un responsable.
0: Ça suffit, je sais très bien quand même où je suis.
10: Oui, bonjour monsieur.
0: Oui, bonjour monsieur.
10: Ah,
0: je dois venir pour installer des prises téléphoniques dans les salles de classe pour que les élèves...
10: Vous êtes envoyé par qui?
0: Je suis auto-envoyé.
10: Pardon?
0: En tant qu'auto-entrepreneur, je me suis auto-envoyé chez vous.
10: On ne vient pas installer comme ça des prises téléphoniques dans un établissement sans qu'il y ait une commande au préalable.
0: J'ai fait moi-même une auto-commande.
10: Bah, je ne vous ai rien commandé.
0: Bah non, puisque c'est moi qui l'ai auto-fait.
10: Non, mais quand on vient installer quelque chose, monsieur, dans un établissement scolaire, soit qu'on est habilité par le conseil départemental...
0: Soit qu'on est auto-habilité par soi-même.
10: Mais vous ne faites rien du tout. Vous ne ferez pas d'installation.
0: Ah bah alors passez-moi la responsable, s'il vous plaît, parce que...
11: Bonjour monsieur.
0: Bonjour monsieur. Voilà, comme j'expliquais...
11: Madame, si vous voulez bien.
0: Non, je préfère pas. En revanche, je vais venir installer les lignes pour les élèves dans les salles de classe.
11: Eh bah, bien sûr que non, monsieur.
2: monsieur. Vous ne pouvez pas prendre des commandes au nom du collège sans pour autant que nous soyons d'accord pour les travaux que vous voulez faire.
0: Ah bah écoutez, c'est gentil de me donner votre accord, oui ça.
2: Non, je ne vous le donne pas, monsieur. Alors, vous m'appelez monsieur, vous dites le contraire de ce que je viens de dire.
0: Allô ?
2: Je n'ai pas besoin d'installation, de prise de téléphone.
0: Ah, bah il est parti.
2: Ah bah si, je suis là. Vous m'entendez quand même.
0: C'est dingue ça, il part au milieu de la conversation.
2: Je vous écoute, monsieur. Alors merci de bien vouloir répondre maintenant.
0: Quel sans gêne.
2: Bon, alors je vous écoute, monsieur.
0: Ah, vous revoilà.
2: Alors, ce bon de commande, il est signé par qui ?
0: Alors, j'ai signé PO pour le principal du collège.
2: Vous avez mis PO pour le principal du collège. Donc, vous signez à ma place sur un document que vous vous adressez à vous-même. Ben non, monsieur, c'est pas comme ça que ça marche.
0: Ah, bah si.
2: Ah non, non, je ne vous ai rien commandé, monsieur.
0: Ah, bah c'est marqué PO.
2: Bah, bien sûr, c'est vous qui l'avez écrit, vous venez de me le dire.
0: Oublions ça, disons que c'est vous qui l'avez écrit.
2: Ah non, ce n'est pas moi qui l'ai écrit. Je ne donne pas mon pour ordre à n'importe qui.
0: On peut faire comme si vous l'aviez donné, vous voyez, ça c'est
2: non, pas. Non, on va pas faire comme si vous me l'aviez donné.
0: Ah, oh, ça arrangerait tout le monde.
2: Ah,
0: allô ? Je vous entends, hein ? Allô ? Vous n'avez pas raccroché ?
2: Et alors ?
0: J'ai tout entendu.
2: Bah c'est bien, ça me fait une belle jambe.
0: Attention, je pourrais attaquer pour calomnisation.
2: Bah où c'est qu'il va, lui ? Non mais...
0: Ah bah lui, il vous dit qu'il va au collège, justement. Oh, écoutez, repassez-moi la grande chef, ou le petit chef, la... Enfin, le...
4: La petite chef, là.
12: Bon, écoutez, monsieur, c'est la principale, la petite chef. Vous savez comment je m'appelle ? Si on avait un contrat ensemble, vous seriez mon nom.
0: Bah, monsieur la principale, moi j'ai un contrat au nom...
12: Monsieur la principale, c'est parfait.
2: Ah, il m'énerve.
4: De toute façon, ici, on aura...
0: Je voudrais pas insister, mais vous avez toujours pas raccroché, hein.
2: Merde alors.
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2: Alors à samedi, oui. Allô, oui.
14: Oui, bonjour madame, bonjour. C'est bien la poissonnerie.
2: Oui, monsieur.
14: Oui, bonjour, c'est le service vétérinaire gynécologique de Deauville à l'appareil.
2: Service vétérinaire gynécologique de Deauville, oui.
14: Oui, je vous appelle pour savoir si vous avez des moules en ce moment en vente.
2: Oui.
14: Est-ce que vous pouvez prendre une moule, s'il vous plaît ? Et je vais vous demander une petite observation, simplement.
2: D'accord, quittez pas.
14: Voilà, en attendant, chers auditeurs, vous...
2: Oui, alors je la tiens, oui.
14: Voilà, vous la tenez, alors vous avez une moule là ? D'accord. J'aimerais bien que vous ouvriez cette moule.
2: Oui, attendez, quittez pas.
14: Si vous pouvez ouvrir votre moule, madame.
12: Je suis au téléphone, on n'entend rien !
14: Si vous pouvez...
12: Merde, il en fait exprès ou quoi ?
14: Est-ce que vous pouvez ouvrir votre moule, s'il
2: oui,
14: vous plaît ?
2: Oui, c'est ce que je suis en train de faire. Aïe.
14: Bon. Est-ce qu'elle vous paraît fraîche ?
2: Ah oui, et puis elle est belle, elle est bien rosée, elle est bien pleine et bien rosée.
14: Votre moule est pleine et...
2: Elle est rosée.
14: Elle est rosée.
2: Oui.
14: Quand vous la touchez, est-ce qu'elle se rétracte ?
2: Ah oui, sans problème.
14: D'accord. Votre moule, donc, se rétracte dès que vous la touchez, hein ?
2: Ben, elle se rétracte et puis après, elle se remet dans le bon sens.
14: Elle s'ouvre, hein, de toute façon.
2: Oui, c'est ça, tout à fait.
14: D'accord. De quelle couleur est-elle à l'intérieur, votre moule ?
2: Elle est un petit peu jaune rosée, quoi. Mais elle est bonne, hein.
14: Est-ce que vous pouvez mettre un doigt dans votre moule ?
2: Oui. Alors, qu'est-ce qui se passe ?
14: Alors, comment réagit-elle ?
2: Bah, elle bouge.
14: D'accord. Vous touillez un peu, non ?
2: Non, pas spécialement.
14: Essayez de voir un peu en frottant, un peu à l'intérieur.
2: Oui, bah, elle bouge.
14: D'accord. Mettez deux doigts maintenant. Qu'est-ce qui se passe ?
2: Ben, je l'écrase, là.
14: Ah, vous écrasez votre moule avec deux doigts ?
2: Ben oui.
14: D'accord. Et trois doigts, est-ce que ça passe ou pas ?
2: On peut pas, elle est trop petite.
14: Donc votre moule, c'est une petite moule, en fait. Hein.
2: Ben oui, c'est une petite moule qui fait quoi ? 3,5 cm, 4 cm ? 3,5 ?
14: Ça fait petit, hein ?
2: Ben c'est pas une très grosse moule, hein. La longueur réglementaire, je crois que c'est 4 cm, alors elle fait pas plus, hein.
14: Ouais. Votre moule n'est pas facile d'accès.
2: Non.
14: D'accord. Vous m'avez dit qu'elle était poilue ?
2: Non, elle est propre.
14: Les consommateurs de votre moule sont contents d'elle ou pas, en général ?
2: Bah, on n'a jamais eu à se plaindre.
14: D'accord. Au niveau de la raie maintenant, on a vu la moule. On a vu votre moule, hein. Au niveau de votre raie.
2: La raie ?
14: Oui, est-ce que vous pouvez toucher votre raie ?
2: La raie, eh ben oui, elle est rugueuse.
14: Votre raie est rugueuse, hein. Donc, je ne peux pas mettre trois doigts dans votre moule parce qu'elle est trop petite. Et votre raie est ?
2: Rugueuse. Elle est même, comment on dit là, il y a de la glu dessus là.
14: Il y a de la glu dans votre raie.
2: Non, sur la peau de la raie. Il y a de la glu dessus là, que du truc.
14: Ouais, mais je veux pas savoir. Oui, de collant, oui. Je veux pas savoir où vous avez passé la nuit, madame. Hein.
2: Non, mais vous parlez de marchandises ou vous parlez de moi là? Parce que vous avez l'air de vous foutre de la gueule du monde là.
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15: Bonjour.
0: Bonjour, monsieur.
15: Non, c'est madame.
0: Ah non, c'est monsieur à l'appareil, hein.
15: Oui, vous me dites bonjour, monsieur, je suis une madame.
0: Oui, admettons.
15: Oui, donc bonjour, monsieur.
0: Si vous voulez.
15: Oui, bon.
0: Je suis bien chez le poissonniste.
15: Oui.
0: On a acheté chez vous un médaillon.
15: Un médaillon de quoi?
0: Normalement, un médaillon, c'est un petit bijou circulaire, vous voyez.
15: Non, mais...
0: Et alors, moi, c'est du poisson, le truc que vous m'avez vendu.
15: Non, mais attendez. Non, mais attendez. Vous rentrez dans une poissonnerie, monsieur, pour acheter un bijou.
0: Voilà.
15: Quand vous rentrez dans une boucherie, vous achetez une baguette.
0: Alors là, vous n'avez rien compris. Oh là là, excusez-moi, mais vous mélangez tout.
15: Non,
0: hein.
15: Non, mais attendez.
0: Vous avez essayé de me vendre une baguette?
15: Non, j'ai pas essayé de vous vendre une baguette. Attendez, bougez pas. Je vais vous passer mon mari.
16: Quoi?
15: Pas de bijoux? Je vends pas de bijoux, moi. Médaillon.
0: Allô?
16: Ouais.
0: Ah, bah c'est madame.
16: Ouais, de quoi? Vous avez pris du poisson? Qu'est-ce qu'il y a, la différence? Elle est où? Qu'est-ce qu'il y a eu?
0: Bah, ce qu'il y a eu, c'est que moi je demande un médaillon et qu'est-ce qu'on me donne? On m'a donné un morceau de poisson.
16: Bah, un médaillon ou un morceau de poisson, c'est pareil. Je suis poissonnier, je suis pas bijoutier. Vous y êtes plus là.
0: Comment ça, j'y suis pas? Bah, si, j'y suis chez moi là.
16: Oh, non, vous y êtes plus là, monsieur.
0: Bah, je vous dis que si. J'y suis au téléphone même.
16: C'est quoi ça? Je suis pas bijoutier, je suis poissonnier.
0: Alors, pourquoi vous m'avez vendu un médaillon?
16: Bah, non, qu'est-ce que vous racontez là? Vous racontez des conneries là.
0: Ah, bah, tiens, moi je vais vous le rapporter parce que j'ai gardé. Heureusement, j'ai gardé le ticket.
16: Ah, bah, c'est pas la peine de venir ici.
0: J'ai gardé le morceau de poisson. Il y en a pour 3700
16: euros. 3700
0: euros?
16: Un morceau de poisson? Eh, c'est quoi? Vous nous dites que vous avez un ticket, il y en a pour 3700 euros.
0: Oui, bah, c'est moi qui l'ai fait le ticket parce que c'est ce que j'ai estimé sur la valeur du médaillon que je voulais offrir à ma femme.
16: Mais qu'est-ce que c'est?
0: Ah bah vous allez me le rembourser quand même.
16: Bah non, quoi? Donc vous y êtes plus là?
0: Ah si, j'y suis au téléphone avec vous, en train de vous expliquer.
16: Aïe aïe aïe, n'importe quoi là.
0: Allô? Oui, allô?
17: C'est quoi ce truc-là? Médaillon, non mais, vous avez bien vu que c'est du poisson?
0: Ah bah j'ai vu en rentrant, en ouvrant le paquet, j'ai vu que c'était un médaillon en poisson.
17: Non mais, vous êtes taré ou quoi là? Bah allez chez l'ophtalmo, je vous conseille.
0: Alors déjà on dit ophtalmiste.
17: C'est quoi ce bazar là? Vous êtes carrément taré. Si vous ne savez pas reconnaître un poisson et un bijou, excusez-moi, vous avez un sacré problème.
0: Bah, c'est-à-dire que sur le coup, j'ai eu un doute, et c'est quand ma femme l'a mis autour du cou que je me suis rendu compte que, effectivement.
17: Bah alors, ça va pas la tête. Là.
0: Moi, je vais venir dans ce cas parce qu'il faut quand même me rembourser.
17: Oui, c'est ça. Ben, certainement pas. Non, mais vous êtes parti, là. Non, mais vous êtes carrément à la masse, là.
18: Oui, allô?
0: Ah, ça, c'est le monsieur de tout à l'heure.
18: Venez, quand vous arrivez, on appelle la gendarmerie.
0: Ah, bah, moi, je vais vous les passer, les gendarmes, si c'est ça, je peux les appeler, là. Ah,
18: parce que vous croyez que j'ai peur?
0: Ah, bah oui, je crois que vous avez peur de parler aux gendarmes.
18: Oh, bah, alors, j'attends le gendarme.
0: Alors, je connecte.
18: Mais oui, monsieur. Passez-moi le gendarme. Allez. Mais, comme si vous transférez, parce que vous croyez que les gendarmes vont accepter d'être transférés.
0: Allô?
18: Oui?
0: Gendarme historique, bonjour.
18: Ah, c'est le gendarme. Bon.
0: Oui, bonjour, monsieur.
18: Non, je suis une madame, moi. Bonjour, monsieur, vous me dites. Moi, je suis madame.
0: Ah, bah, alors, moi, on m'a dit qu'on me passait un monsieur, hein.
18: Oula, monsieur, vous êtes à la poissonnerie.
0: Vous vendez des bijoux?
18: Ah non, je vends pas de bijoux.
0: Brigadier Martin, je dirige le service des faux bijoux maritimes.
18: Non, des faux bijoux maritimes?
0: Absolument.
18: Non, mais vous foutez de ma gueule, monsieur.
0: C'est pas impossible.
18: Bien sûr.
19: Secrétariat des touches à tout, Laurence, bonjour.
20: Oui, bonjour. Je suis bien à la garderie d'enfants, là.
19: Vous êtes au secrétariat de la crèche, oui.
20: Ah, voilà, bonjour, c'est monsieur le curé à l'appareil.
19: Oui.
20: Je voudrais savoir si vous étiez complet en ce moment. Ou est-ce qu'il y a encore des places?
19: Oui, non, en ce moment, on est au complet. À l'halte garderie, il y a encore un petit peu de place.
20: Ah, voilà, parce que je viens d'avoir deux jumeaux.
19: Oui.
20: Et c'était pas prévu.
19: Oui.
20: On pensait n'en avoir qu'un, évidemment. Et ça a été une grande surprise pour la maman et moi-même.
19: Oui.
20: Et donc, j'ai besoin d'avoir deux places à la crèche, quoi.
19: Ah, est-ce que vous aviez fait une préinscription avant la naissance des enfants?
20: Non, parce que, voyez-vous, moi, en tant que prêtre, évidemment, je n'ai pas vocation à m'immiscer dans les affaires civiles.
19: D'accord. Donc, il faudrait que la maman vienne faire une inscription, déjà?
20: Oui, mais là, elle est au couvent actuellement.
19: D'accord.
20: Comment faire?
19: Alors, c'est un petit peu compliqué. Un instant, s'il vous plaît. Je vais voir avec la directrice.
20: Merci.
21: Allô?
20: Oui, bonjour.
21: Oui, bonjour, monsieur. Oui?
20: Oui, monsieur le curé, à l'appareil.
21: Oui, de Brignoles?
20: Non, je suis de Gaulin, mais je préfère... placer mes enfants dans une crèche qui n'est pas forcément à côté de Brignoles.
21: D'accord.
20: Si vous comprenez.
21: D'accord.
20: Pour plus de discrétion, n'est-ce pas?
21: Bon, voilà. D'accord.
20: Voilà. Alors, nous avons eu des jumeaux.
21: Oui.
20: Et évidemment, on n'avait pas imaginé ça. Et c'est une grande surprise. Malheureusement, ça pose des problèmes d'intendance.
21: Oui.
20: Parce que, vous savez, en sacristie, là, ça ferait beaucoup, quoi. Autant un enfant peut passer inaperçu, autant deux enfants. Bon.
21: Oui.
20: Donc, je suis obligé de les mettre en garderie. Et le problème, c'est que comme leur maman est au couvent, évidemment, ça pose un problème. Elle ne peut pas se déplacer pour faire l'inscription.
21: Elle est religieuse ou...
20: Oui, oui.
21: D'accord. À Goulin aussi?
20: Oui.
21: Mm-hmm. D'accord. Alors, vous avez la possibilité d'héberger, de vous occuper les enfants du matin, le matin et le soir. Comment ça se passe?
20: Oui, nous avons un de nos prêtres qui est lui-même papa, mais alors lui, il en a sept.
21: Alors, oui.
20: Ça, c'est pas la même chose, hein. Il m'a dit très clairement, 9 ou 7, c'est pareil, monsieur le curé, donc il peut les prendre.
21: D'accord. Ils ont quel âge, ces enfants?
20: Alors, 2 ans.
21: Et jusqu'à maintenant, ils ont été accueillis où?
20: Au couvent.
21: D'accord. Et c'est plus possible maintenant?
20: Ben, ça commence à éveiller un peu les soupçons, parce que moi, j'en suis à mon... Enfin, là, ce sont mes 23e et 24e enfants, quand même. Vous imaginez?
21: Oui. Non.
20: Rien que dans ce couvent-là.
21: Bon. Alors, vous pouvez me donner votre nom ou pas?
20: Bien sûr.
21: Oui.
20: Donc, c'est le père Bernard.
21: Oui.
20: Est-ce que vous auriez deux places éventuellement?
21: Quand est-ce que vous pouvez venir me voir? Mercredi après-midi.
20: Mercredi après-midi. Je suis au couvent. En visite... tous les mercredis.
21: Et jusqu'à quelle heure vous êtes pris?
20: Ça dépend en fait, c'est variable, ça dépend du tempérament de la religieuse que je visite en ce moment. Mais disons 17h, 17h30, 18h, ça dépend.
21: Mm-hmm. On peut prendre un mercredi à 18h, 17h30.
20: D'accord. Et dans quel hôtel nous retrouvons-nous?
21: Comment ça, l'hôtel? Au bureau.
20: Oh.
21: De la crèche.
20: J'ai besoin de discrétion.
21: Oui, mais enfin, bon, vous pouvez venir au bureau, hein, personne ne vous identifiera.
20: D'accord. Bon, pour moi, c'est réglé. Passons au triplé de l'évêque, si vous voulez bien.
21: Au quoi?
20: Au triplé de l'évêque.
21: C'est quoi, ça?
20: Ben, l'évêque a eu des triplés.
21: Comment vous dire?
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6: Bonjour.
0: Bonjour monsieur, c'est bien le bureau de tabac?
6: Oui, bonjour.
0: Monsieur Martin à l'appareil, société d'importisme-exportisme Martin.
6: Oui.
0: Je vais venir remplacer vos cigarettes jetables.
6: Quelles cigarettes jetables?
0: Toutes celles qui contiennent du tabac, celles qui sont vendues en paquet, vous voyez.
6: Hein?
0: Celles-là, je vous les change toutes.
6: Toutes les marques de cigarettes?
0: Exactement.
6: Mais elles sont pas jetables.
0: Bah si, parce qu'une fois qu'elles sont fumées, vos cigarettes avec du tabac, vous pouvez pas les refumer, donc elles sont jetables.
6: Et vous m'échangez contre quoi?
0: Contre des cigarettes non jetables à base de tabac ignifugifié. C'est un tabac qui résiste au feu.
6: Qu'est-ce que c'est cette histoire?
0: C'est un truc que j'ai trouvé sur un site chinois, le tabac ne brûle pas, donc la cigarette ne s'allume pas.
6: Non.
0: Si, je crois que c'est un mélange de tabac et d'amiante.
6: Non, on veut pas ça.
0: Ah, mais c'est impressionnant, vous pouvez passer une clope au chalumeau, elle ne bouge pas.
6: Non, mais c'est du n'importe quoi.
0: Donc, je vais vous les apporter.
6: Alors,
0: voilà, c'est ça, donc vous voulez que je passe quand?
6: Alors, attendez.
0: Merci, monsieur.
6: Allô?
0: Bonjour monsieur, votre collègue vous a expliqué pour le remplaçage de vos cigarettes jetables.
6: Mais vous me racontez quoi? Je comprends pas. Dans ce cas, ça s'appelle des cigarettes électroniques, ce que vous me parlez. Des puffs.
0: Ah non, les puffs électroniques, ça fait déjà longtemps que c'est interdit. Là, je vous parle de vos vraies cigarettes.
6: Non, mais pas du tout monsieur. Là, en fait, vous comprenez pas.
0: Vous savez quoi? Je vais déjà valider l'échangisme de vos cigarettes.
6: Non, mais vous validez rien du tout, parce qu'en fait, y a rien que vous allez venir récupérer ici, hein.
0: Bah si.
6: Bah non.
0: Bah si, vos cigarettes que vous avez pas le droit de vendre.
6: Mais qu'est-ce que vous appelez ces cigarettes qu'on doit pas vendre là?
0: Ils l'ont dit aux actualités, toutes celles qui sont pareilles. Utilisables, elles sont interdites.
6: Mais c'est quoi qui est pas réutilisable? Vous êtes vraiment niaise, il y a un problème. Vous me donnez votre nom et votre prénom, s'il vous plaît.
0: Bien sûr, monsieur Martin. Martin.
6: D'accord, monsieur Martin de où? Des douanes, je pense pas, parce que je le connais bien, monsieur Martin des douanes, hein. C'est pas vous, hein.
0: Oula, monsieur Martin Redouane. Passez-moi ce monsieur Redouane.
6: Non, pas Redouane, des douanes. Bien, en plus, vous êtes Miro, vous avez un problème d'oreille en plus.
0: Je crois pas, vous êtes le premier à me dire que je suis Miro des oreilles, ça c'est nouveau.
6: Ah ouais? Mais...
0: Ah ouais, que je suis sourd des yeux à la limite, mais miro des oreilles, non.
6: Mais...
0: Enfin, vous inquiétez pas, j'ai vos nouvelles cigarettes,
6: Mais quelles cigarettes?
0: Bah, le nouveau modèle en tabac ignifugifié, impossible à allumer, c'est ce que
6: vous
0: je disais.
6: Vous allez m'apprendre à moi que là, il y a des nouvelles cigarettes qui vont arriver, vous êtes complètement ravagé, hein.
0: Oh bah pardon de vous faire partager le progrès.
6: Ici, vous mettez même pas un pied ici, je vous le dis de suite, vous mettez pas un pied dans mon tabac, je vous le dis.
0: Ah oui? Et comment je viens récupérer vos cigarettes sans mes pieds?
6: Eh ben, tant pis, on vendra des cigarettes illégales, parce qu'ici, vous prendrez pas un paquet, en fait, monsieur.
0: Oh non, je vous rassure, je vous prends tous les paquets.
6: Restez bien au téléphone, 5 minutes 30 et je vous mets depuis tout à l'heure sur activation. Y a pas de souci.
0: Comment ça sur activation?
6: Ah voilà.
0: Ne me dites pas que vous m'avez mis sur activation. motivation.
7: Bah, vous savez que maintenant, les buralistes, on a un nouveau truc.
0: Oh oui, je connais, bien sûr. Mais enfin, rappelez-moi ce que c'est pour qu'on vérifie que je pense bien à la même chose.
7: Bah non, je vais quand même pas vous expliquer des choses qui sont faites exprès pour les arnaqueurs.
0: Ah, bien joué.
7: Ouais.
0: Donc là, en clair, je suis sur activation.
7: Oui, oui, vous inquiétez pas, vous êtes sur activation.
0: Ok, monsieur Martin. Oui, monsieur Martin. Activez la contre-activation, s'il vous plaît. Ah, on nous a mis sur activation.
7: Oui, passez-moi la personne qui est à côté de vous.
0: Bien sûr, oui, je vous passe la personne.
7: Merci.
0: Monsieur Martin, le monsieur du tabac veut vous parler.
7: Mais je crois que c'est vous, monsieur Martin.
0: Oui, aussi. Mais là, je vous passe monsieur Martin, mon beau-frère, le responsable de la contre-activation.
7: Vous êtes que des monsieur Martin.
0: Ah, oh, bah, vous suivez toujours pas. C'est mon beau-frère. Donc, forcément, on a le même nom.
7: Oh, dis donc.
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23: Allô, oui.
24: Oui, bonjour, monsieur.
23: Oui, bonjour, monsieur.
24: Monsieur Robert Van Antuk, ambassadeur du Vietnam à Paris, de passage dans votre ville.
23: Oui.
24: Vous aurez une nuit réservée ce soir au restaurant vietnamien.
23: Oui.
24: Pour 147 personnes.
23: J'ai pas la place, moi.
24: Bon, ben, est-ce que les gens peuvent se serrer un peu?
23: Ah oui, mais on peut monter à 80 personnes.
24: Oh non, ça va pas.
23: C'est pour quand, monsieur?
24: Alors, c'est pour ce soir. Hein?
23: Ce soir.
24: Alors, vous avez de quoi noter?
23: Oui, je note, oui.
24: Vous avez noté de quoi noter?
23: Oui, oui.
24: Passez-moi la liste.
23: Oui, mais monsieur, je vous dis, monsieur, je ne peux pas vous mettre, je n'ai pas la place.
24: Alors là, il y en a combien? J'essaie de réduire, monsieur, hein, mon cher
23: oui,
24: monsieur.
23: Oui, vous prenez deux restaurants, quoi.
24: Alors, on commence, hein. Famille récipient. Six personnes.
23: Récipient.
24: Six personnes.
23: Six personnes.
24: Famille Peu-Duglan. Trois personnes.
23: Peu-Duglan. Trois personnes. Récipient. Trois, six personnes.
24: Famille. Non, c'est Récipiong.
23: Récipiong.
24: Trois personnes. Valise en carton.
23: Oui.
24: Six personnes.
23: Valise 100 personnes. Six personnes. 12 personnes. 17 personnes.
24: Qu'est-ce que vous avez? Récipiong.
23: Récipient, 6 personnes. Plus du gland, 3 personnes.
24: 3 personnes, c'est ça.
23: Récipient, 17 personnes.
24: Phonétiquement.
23: Oh, monsieur, je vous passe ma femme.
24: Non, attendez.
23: Oh, non, je comprends pas. Je comprends pas le vietnamien, je comprends pas.
25: Allô?
24: Oui.
25: Vous parlez le vietnamien?
24: Oh, pas du tout, non, je suis Berichong.
25: Ah, c'est papa qui parle le vietnamien?
24: Non.
25: Oui?
24: Non.
25: Oui.
24: Moi, je dis comme dang.
25: Oui.
24: Il n'est pas là, votre mari?
25: Oui, mais il ne comprend pas.
24: Non, mais il ne va plus noter les noms maintenant. On va noter les chiffres.
25: Noter les chiffres.
23: Allô?
24: Oui, on a fini. Hein? Vous avez noté?
23: Oui, j'ai noté, oui.
24: Je vous écoute.
23: Monsieur, je suis incapable de vous relire la liste, monsieur. Je ne peux pas. Ce n'est pas...
24: Je vous écoute.
23: Monsieur, je vais venir vous voir.
24: Monsieur, nous partons immédiatement.
23: Bon, j'ai une table de 6.
24: À quel nom?
23: Trois.
24: À quel nom?
23: Récipient.
24: Oui.
23: 6 personnes.
24: Récipient, 6 personnes.
23: Judith Gros, 3 personnes.
24: Oui. Celle-là, vous n'avez pas dû bien noter, parce que je ne vois pas ce que c'est, mon frère. Ensuite?
23: Brutus Néland, 7 personnes.
24: Oui.
23: 23 personnes.
24: À quel nom?
23: Jus.
24: Quoi?
23: Jus.
24: Oh non, c'est pas ça.
23: Trois personnes.
24: À quel nom?
23: Pismi.
24: Pismi?
23: Oui.
24: C'est pas vietnamien, ça.
23: Ben non, je marquais comme ça.
24: Ah, c'est famille Peu-Duglan.
23: Peu-Duglan, voilà. Trois personnes.
24: Et de la bite.
23: Comment?
24: Et de la bite.
23: Oui.
24: Six personnes.
23: Vous pouvez m'en donner d'autres? J'ai de la place. Hein.
24: Famille Mec-Oy.
23: Oui.
24: Ça, c'est des Grecs.
23: Combien?
24: 17. Alors, on va reprendre, hein?
23: Oui.
24: Je vous écoute.
23: 6 personnes.
24: À quel nom?
23: Récipient.
24: Oui.
23: 3 personnes. Julie.
24: Oui.
23: 7 personnes. Brutus Nelly.
24: Brutus Leland.
23: Oui. 6 personnes. Migan.
24: Oui.
23: 6 personnes. Culabit.
24: Oui.
23: 17 personnes. Mec.
24: Mec quoi?
23: Ouille.
24: Non, c'est Vokouille.
23: Vokouille. Vokouille.
24: Vokouille?
23: Oui. Oh, monsieur, arrêtez, hein. Mes couilles.
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4: Bonjour.
0: Bonjour monsieur, c'est bien le garage ?
4: Oui, bonjour monsieur.
0: Monsieur Martin, à l'appareil, j'ai eu un petit souci de pare-brise.
4: Oui.
0: Parce que j'avais une fissure qui faisait presque la moitié du pare-brise, côté passager, et côté conducteur, c'était nickel.
4: Oui.
0: Et alors, je vous ai demandé de le changer, mais vous m'avez facturé un pare-brise entier.
4: On a facturé un pare-brise entier, c'est-à-dire ?
0: Bah, c'est-à-dire que vous m'avez changé tout le pare-brise, alors que vous auriez dû me changer que la moitié.
4: Changer la moitié du pare-brise ?
0: Bah oui, parce que l'autre moitié, elle était encore bonne.
4: Mais non, mais on peut pas changer la moitié d'un pare-brise, monsieur.
0: Bah, pardon, mais là, vous me changez les deux moitiés d'un coup.
4: Bah oui, mais.
0: Forcément, si vous faites le double du truc, moi je paye deux fois plus cher.
4: Et on fait le double du truc, mais je comprends pas, monsieur. Vous voulez qu'on vous change la moitié d'un pare-brise ?
0: Bah oui, vous découpez la moitié fissuragée et vous me laissez l'autre.
4: Bah, on peut pas laisser. Mais monsieur, écoutez-moi. On ne peut pas changer. On ne peut pas couper la moitié de pare-brise et remettre que la moitié d'un pare-brise. Mais c'est interdit. On ne peut pas faire ça.
0: Alors justement, pour vous simplifier le boulot, j'ai voulu découper moi-même mon pare-brise pour enlever la moitié que vous m'avez posée en trop.
4: Vous voulez couper le pare-brise pour enlever la moitié en trop ?
0: C'est ça, donc ça c'est fait. J'avais une disqueuse, vous savez, les grosses scies qui tournent.
4: Vous avez coupé votre pare-brise avec une disqueuse.
0: Bah, disons que j'ai essayé, mais alors une catastrophe. Là, effectivement, il faut changer tout le pare-brise maintenant.
4: Mais, non, mais...
0: Donc c'est pas grave, je vais récupérer l'ancien.
4: Récupérer quoi ?
0: Bah, vous me rendez mon pare-brise fissuragé, vous le remettez à la place du vôtre qui est pété.
5: On les garde en stock, les...
4: Excusez-moi.
5: Je sais pas, vous avez fumé ou quoi, vous, là ?
0: Alors, bonjour madame, déjà, écoutez, on fait simple, vous me rendez mon pare-brise et on en parle plus.
5: Mais c'est impossible, monsieur, les pare-brises sont rendus. On fait pas une collection de pare-brises cassés.
0: Bon, j'imagine bien que vous les gardez pour les remonter sur d'autres voitures après.
5: Un pare-brise cassé sur notre voiture ?
0: Bah oui, vous gardez les demi-pare-brises qui sont encore bons.
5: Non, non, on les jette. J'ai jamais vu personne en 45 ans d'automobile changer la moitié d'un pare-brise, ça n'existe pas.
0: Bah, moi, par exemple, l'autre fois, je m'étais pété une talonnette sur mes mocassins, je suis allé chez le cordonnier, il m'a changé qu'une demi-semaine.
5: Ouais, d'accord. Bah, allez chez le cordonnier pour votre pare-brise.
0: Bah non, il est pas cordonnier. Garagiste.
5: Ouais.
0: Après, si vous en connaissez, moi je veux
5: ouais,
0: bien.
5: Attendez, je vous passe le patron.
0: Oh, bah allons-y. Hein?
9: Attendez.
0: Et bonjour madame.
9: Là, vous essayez de recouper le pare-brise.
0: Alors non, c'est ce que je disais à vos collègues. Ça c'est fait, j'ai mis un coup de disqueuse.
9: Non, j'ai jamais vu quelqu'un couper un pare-brise avec une disqueuse.
0: Ah bah je vous confirme que ça marche pas du tout, ça m'a tout pété.
9: Ah ouais, ça je confirme du tout.
0: Eh bah merci de confirmer du tout, parce que maintenant, non seulement faut me rembourser la moitié de l'autre pare-brise, mais en plus il y a celui-là.
9: Non, on va rien rembourser de la moitié de l'autre pare-brise.
0: Dans ce cas, vous me rechangez celui qui est tout pété à cause de vous, et vous me donnez juste un demi-pare-brise en dédommageage.
9: On va jamais donner la moitié d'un pare-brise.
0: Bah maintenant, en tout, vous me devez un pare-brise 0,5.
9: Pas de problème, passez un peu pour voir.
0: Ah bah super, merci madame.
9: Alors, et c'est monsieur comment ?
0: Monsieur Martin.
9: Monsieur Martin, hey, putain, c'est bon, j'ai reconnu. Ah là là.
0: Ah, on se connaît.
9: C'est Rire et Chanson. Monsieur Martin, tu connais pas.
0: Eh ben, salut à toute l'équipe.
4: Salut.
0: Et au revoir, madame, monsieur.
9: Oui. Au revoir, mademoiselle.
4: Au revoir.
0: Ah, mal raccroché.
9: Elle appelle trop con.
4: Oh putain.
9: Sur Rire et Chanson.
4: Oh putain.
9: Et dis bonjour, monsieur, aux femmes, et bonjour, madame.
4: Oh putain, je suis pas
9: bonjour,
4: au
9: madame, j'ai compris tout.
4: Oh tout putain. Je suis pas au revoir comme un bleu. Oh merde.
0: Ah oui, et en plus, vous avez dit 4 fois putain à la radio, parce que je suis toujours là.
10: Bonjour.
11: Bonjour, monsieur. Monsieur Robert Ledoux de Villers à l'appareil.
10: Oui.
11: C'est la Chérie ?
10: Oui.
11: Oui, très bien. Est-ce que je peux parler à un chien, s'il vous plaît ?
10: Lequel ?
11: Ben, n'importe lequel, c'est un problème d'affûtage. Hein.
10: Ah, un moment. Allô ?
11: Oui, bonjour, monsieur.
10: Monsieur ?
11: Monsieur Robert Ledoux de Villers à l'appareil.
10: Oui.
11: J'ai une Chérie à Schafferhof, hein ?
10: Oui.
11: Vous êtes sûr vous-même ?
10: Oui.
11: Ah, très bien. Oui. Excusez-moi de vous déranger pendant votre travail. J'espère que vous n'étiez pas en train de chier, non ?
10: Oui, où est le problème ?
11: Eh ben, c'est un problème d'affûtage sur une lame.
10: Écoutez, je ne sais pas si vous vous adressez à la bonne adresse, là.
11: Comment ça se
10: Vous êtes un chef au Rof ?
11: Oui, mais c'est bien la Chérie.
10: Oui, j'ai une Chérie, oui, d'accord.
11: Bon, et vous êtes sûr, vous-même ?
10: Oui.
11: Bon, ben,
10: mais vous avez des collègues autour de vous, là-bas, où... comment qu'il s'appelle, là ?
11: Weber,
10: le B.I. Weber et tous ces gens-là.
11: Weber est pas là, il est quand j'ai appelé, il est en train de chier.
10: Et vous avez le plus grand, notre président du syndicat, monsieur...
11: Mais c'est pas un chieur, lui.
10: Mais c'est quoi, alors ? Il faut bien qu'il scie.
11: Ah bah oui, bien sûr.
10: Mais dites, moi c'est pareil, moi personnellement je ne scie pas, hein ?
11: Vous êtes chieur.
10: Ben oui, mais... scieur, c'est-à-dire j'ai une scierie. Mais je ne scie pas, je n'ai jamais été derrière un châssis.
11: Ah, vous ne sciez pas vous-même ?
10: Ah ben non.
11: Mais qui est-ce qui scie pour vous ?
10: Ah ben, ce sont mes employés.
11: Ah, d'accord. Ah ben, c'est pas pareil.
10: Ah ben non.
11: Bon, est-ce que vous pouvez me passer quelqu'un qui est en train de chier, là, qui pourrait me donner le renseignement ?
10: Ben écoutez, là, je regrette, parce que là, je ne peux pas l'appeler au téléphone, maintenant.
11: Qu'est-ce qu'ils font ?
10: Ben, ils scient.
11: Ah là, ils sont en train de chier.
10: Eh ben oui.
11: Bon, écoutez, moi, je vais retourner chier, parce que j'ai du travail.
10: Oui, moi aussi.
11: Vous retournez chier, vous aussi ?
10: Oh oui. 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
12: Bonjour.
0: Oui, bonjour madame, c'est bien le commissariat ?
12: Oui.
0: Je vous appelle parce que j'ai entendu aux infos qu'ils allaient peut-être interdire la fessée en France.
12: Oui.
0: C'est pour ça que je voulais l'avis de quelqu'un qui connaît un peu la loi, parce que je voulais savoir ce que légalement je pouvais faire à la place.
12: Qu'est-ce que je vous dise, moi gronder l'enfant ?
0: Ah non, non, pas pour un enfant, pour les adultes, je demandais en général, en fait.
12: Pour les adultes ?
0: Oui.
12: Mais c'est pour donner une fessée à qui ?
0: Bah ça dépend, ça peut être un collègue, ça peut être...
12: Vous êtes sérieux, là ? Bah écoutez...
0: Parce que j'ai vu dans un épisode de Navarro, je crois, il disait qu'il mettait des coups de bottin.
12: Oui, alors Navarro, ça a déjà plus de 20 ans, pour commencer.
0: Ouais.
12: Et c'est de la télévision, monsieur, ce n'est pas la réalité.
0: Pourquoi vous parlez de télé-réalité ? Je vois pas le...
12: Non, la différence entre la télé et la réalité.
0: Oui, genre les, voilà. Comme les ch'tis, les marseillais, tous ces trucs-là.
12: Non, c'est pas ce que je dis.
0: Bah vous me parlez de la télé-réalité.
12: Je vous parle pas de télé-réalité.
0: Bah, et du coup, comment je fais ?
12: Comment vous faites ?
0: Bah oui.
12: Si les gens sont pas ok, c'est très simple. Ils font comme vous, ils regardent la télé, donc ils déposeront plainte contre vous. C'est aussi simple que ça.
0: Vous donnez suite sur un truc comme ça ou pas ?
12: Bah, bien sûr, c'est un délit.
0: Même une fessée ?
12: Bien sûr.
0: Et si je mets une moufle ?
12: Ah bah c'est pareil.
0: Parce que moi, mon beau-frère, il m'a dit comme il y avait pas d'empreinte, on pouvait pas après porter plainte.
12: Non, c'est pareil. Par contre, je vais vous laisser, monsieur, parce que j'ai un petit peu de travail.
0: D'accord. Bah je peux avoir peut-être un caporal, quelqu'un qui pourrait me.
12: Un caporal. Vous êtes en police, monsieur.
0: Bah, un sergent, je sais pas.
12: N'hésitez pas. Hein,
0: merci.
13: Bonjour. Oui.
0: Oui, bonjour madame. Oui. J'ai entendu que la fessée risquait d'être interdite en France.
13: La quoi ?
0: La fessée.
13: Ah, la fessée ! Je ne pratique plus.
0: Allô ?
13: Oui.
0: Oui.
13: Bah là, pour l'instant, on ne sait pas spécialement, là, pour l'instant. Hein.
0: Qu'est-ce qui se passe ?
13: Non, c'est mon collègue. C'est un collègue qui.
0: Donc, pour le moment, vous continuez à administrer des fessées, par exemple, en interrogatoire ou des trucs comme ça ?
13: Ah, des fessées en interrogatoire ? Non, pas du tout, non. Vous parlez par rapport à nous, aux interrogatoires.
0: Il doit vous arriver parfois de mettre une fessée à un suspect pour le faire parler, par exemple.
13: Non, je suis désolé, non.
0: Jamais ?
13: Non, moi ça m'arrive pas. Donc...
0: Bah, peut-être votre collègue, parce qu'il disait qu'il a arrêté. Là.
13: Ah non, mais même mon collègue.
0: Non, mais parce que s'il le faisait avant, qu'est-ce qu'il fait maintenant ?
13: Mais par rapport à qui ?
0: Bah, par rapport, je vous dis, par exemple, à des collègues.
13: Ah non, c'est la fessée par rapport aux parents.
0: Ah non, moi je parle au niveau des adultes.
13: Au niveau des adultes ?
0: Oui. Qu'est-ce que vous me conseillez à la place ? Parce que du coup, il me faut un truc légal à la place.
13: Non, mais je sais pas, là, c'est vraiment bizarre votre question. Hein.
0: Ou alors en intervention. J'imagine qu'en intervention, parfois, vous attrapez un bandit, tac, vous lui collez une fessée pour l'immobiliser.
13: D'accord.
0: Non,
13: non, pas du tout, non.
0: Ah bon, je pensais, parce que j'ai vu un...
13: C'est pas...
0: Dans les experts...
13: Je suis pas... Comment ça s'appelle ? Je suis pas quand même à la radio, là.
0: Ah non. Bah, il manquerait plus que ça.
13: Ah bah, je sais pas, je me pose des questions.
0: Ah bah, ce serait une drôle d'idée, ça.
13: Donc...
0: Et admettons, si jamais vous étiez à la radio, par exemple.
13: Oui.
0: Vous diriez laquelle ?
13: Je dirais laquelle. Et après, je gagne quelque chose. Non, après, je dirais, je sais pas, moi, énergie.
0: Non.
13: Je cherche la radio. Vous êtes qui, déjà, là ?
0: Ah bah, je vous ai pas dit.
13: Non,
0: je m'appelle Martin.
13: Martin ?
0: Voilà.
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0: Bravo !
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16: Allô ?
26: Oui, bonjour madame.
16: Bonjour.
26: Je vous appelle, c'est bien les chauffages ?
16: Oui.
26: Dites-moi, je voudrais me faire ramener.
16: Oui.
26: C'est possible ?
16: Une cheminée de salon ?
26: Oh non, c'est moi-même.
16: Oui, mais vous voulez ramener votre cheminée de salon ?
26: Je voudrais me faire ramener, moi.
16: Vous voulez vous faire ramener ?
26: Oui, parce que j'ai ravalé beaucoup dans ma vie. Et là, je voudrais me faire ramener.
16: Ah non, mais là, je comprends pas ce que vous me demandez.
26: Mais je suis pas au ramenage, hein, chauffage ?
16: Oui, mais nous faisons des ramenages de cheminée de salon ou de chaudière.
26: Ah, pas de dame.
16: Ah non, ramène pas les dames, non.
26: Ah bon ? Il est pas là, le monsieur, qui fait le ramenage ?
16: Ah oui, mais non, nous ramenons les cheminées de salon. Donc
26: oui, mais il
16: n'y
26: a qu'à faire comme si j'avais une cheminée de salon.
16: Non, mais vous foutez du monde, là, ou quoi ?
26: Pardon ?
16: Et qu'est-ce que vous voulez vous faire ramener ?
26: La chatte.
16: La chatte, ah ouais. Non, mais mon mari, il ramène que ma chatte.
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27: Commissariat de police, bonjour.
0: Oui, bonjour monsieur. C'est bien le commissariat ?
27: Oui.
0: J'aurais besoin que vous me fassiez un mot pour ma déclaration d'impôt parce que je suis en retard.
27: Faut que vous vous arrangiez avec les impôts, nous on fait pas ça.
0: Alors si vous voulez, j'ai rédigé un mot, je peux vous dicter un truc.
27: Non mais non, je vais pas vous le faire par téléphone le mot.
0: Non mais je viens le chercher après.
27: Non. Moi là, je vais pas vous faire un mot d'excuses comme quoi vous avez pas fait vos impôts.
0: Bah oui, mais alors moi ça m'arrange pas parce que les impôts là.
27: Ah bah il fallait vous y prendre avant.
0: Non mais vous mettez je sous-signifié monsieur le sergent.
27: Non, je ne vous ferai pas de mot parce que vous avez raté votre déclaration d'impôt. Maintenant vous vous démerdez, vous avez fait une connerie, vous assumez.
0: Bon bah alors, je sous-signifiais monsieur le caporal.
27: Bah attendez 5 minutes.
0: Ah, Merci, monsieur.
13: Ah non, mais monsieur, ça n'existe pas, ça.
0: Bah, enfin, j'ai un modèle, c'est ce que je disais
13: à votre... Mais non, on va pas tamponner un modèle que vous avez décidé d'écrire. Si vous avez du retard sur votre déclaration d'impôt, c'est votre problème, c'est pas le nôtre.
0: Bah, c'est un peu le vôtre, dans le sens où, comme j'ai dit, que je travaillais pour vous, vous voyez.
13: C'est-à-dire, vous travaillez pour nous.
0: Alors, j'ai mis mission d'infiltrage.
13: Et parce que mission d'infiltrage, ça vous oblige à ne pas déclarer vos impôts.
0: Bah oui, à partir du moment où je suis en infiltrage.
13: Non, pas du tout. On peut être président de la République, monsieur, si on déclare pas ses impôts dedans, c'est pareil. Hein.
0: Oh, ça m'étonnerait, ça, quand même.
13: Mais on ne le fera pas, monsieur.
0: Excusez-moi, vous imitez vraiment pas du vôtre, hein, parce que.
13: Là... Non, c'est pas une histoire de mettre du nôtre. La loi, elle est pareille pour tout le monde, là.
0: Bah, sauf si vous m'avez fait une attestification.
13: Non, il n'y a pas d'attestation, monsieur. Vous avez un retard, vous avez un retard.
0: Ah, allô ?
1: Je vais prendre un abruti au téléphone.
0: Allô ?
1: Oui, allô, bonjour.
0: Oui, bonjour madame. Voilà, comme j'expliquais, il faudrait me faire une attestification comme quoi vous m'avez empêché de donner ma déclaration à temps pour les impôts.
1: Vous plaisantez ou quoi ? De suite, je vais vous dire non de suite parce que je fais un faux là. Donc je ne ferai pas ce genre d'attestation, monsieur. Je crois que je me suis bien fait comprendre.
0: Parce que votre collègue là juste avant me disait que ça posait pas de problème.
1: Non, attendez, vous plaisantez ou quoi ? J'ai mon collègue en face de moi, il vous a jamais dit ça.
0: Ah bah si, mais
1: on va arrêter de suite.
0: Ah bah tiens, alors passez-moi le patron.
6: Oui, allô ?
0: Oui, bonjour madame.
6: Oui, bonjour madame. Monsieur, pardon.
0: Non, je vous en prie.
6: Oui, mais vous travaillez pour nous. Mais pourquoi vous avez travaillé pour nous ?
0: Non, alors en vrai, j'ai pas travaillé pour vous. Mais il fallait bien que je trouve un alibi, vous voyez.
6: Non, mais vous rigolez, non, j'espère, quand vous me dites ça, non ? Vous croyez que je vais faire un faux ?
0: Non, pas un faux, c'est juste que vous.
6: Si, c'est un faux, vous me demandez de faire un faux. Vous demandez que je vous couvre parce que vous n'avez pas renvoyé vos impôts et vous avez dit aux impôts que c'était de notre faute parce que vous travaillez pour nous.
0: Voilà, bah c'est parfait. Ça, vous me le mettez sur papier ?
6: Eh bien, non, mais je vous ferai pas. Non, non, non, non, elle ne vous couvrira pas.
0: Et pourquoi vous n'allez pas me couvrir ?
6: Écoutez, alors, vous savez pas ce qu'on va faire, hein ? Vous demandez à la gendarmerie. Moi, je vous la ferai pas. On est dans un autre monde, là.
0: Non, je vous demande de me tamponner mon papier seulement.
6: Oui, vous demandez de faire un faux, monsieur.
0: Alors, est-ce que je pourrais passer juste vous emprunter un tampon ?
6: Non, mais vous rigolez, non ? Ça suffit, là.
0: Non, allez. Mais je vous dis pas pourquoi, comme ça, vous savez
6: mais
0: pas.
6: Mais attendez, vous allez pas me prendre un tampon de la police pour vous faire un papier, quand même, non ?
0: Eh, j'ai pas dit que c'était pour me faire un papier.
6: Et c'est pour faire quoi, alors ?
0: C'est pour me faire le papier, en vrai, bien sûr.
6: Voilà, monsieur. Allez, monsieur.
0: Non, alors, j'ai rien dit. Alors, non, je retire, pardon.
6: C'est même pas la peine que vous présentez au bureau, là, je vais m'énerver maintenant. Vous demandez à la police de faire un faux. Vous avez oublié de déclarer vos impôts à temps.
0: Allô ?
1: Oui.
0: Bonjour madame.
1: Ah bah pour le bonjour monsieur, bonjour madame, de chérir les chansons.
0: Oh non !
1: J'écouterai la chanson.
0: Je vois pas de quoi vous parlez.
1: Bah ouais. Les chansons. Ouais, à la police, on écoute les chansons aussi. Oui.
0: Je ne sais pas qui c'est.
1: Allez,
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17: Oui.
18: Allô ?
17: Oui.
18: Monsieur Gilbert ?
17: Oui.
18: Bonjour, monsieur. Monsieur Robert Ledoux, à l'appareil.
17: Oui.
18: Vous habitez bien en 91, vous.
17: Oui.
18: Est-ce que vous connaissez mes parents, monsieur et madame Ledoux, qui habitent au 37 de la rue?
17: Écoutez, le nom ne me dit rien du tout.
18: Parce que je voulais vous demander un petit service, maintenant. Évidemment, faut que vous me disiez si ça vous dérange, hein. J'aurais voulu, si c'était possible, que vous alliez les voir.
17: Oui.
18: Ah, vous êtes gentil. Parce que, voilà, moi, je suis en prison. À la santé.
17: Oui.
18: Hein?
17: Ça fait combien de temps que vous êtes là ?
18: En prison ?
17: Oui.
18: Oh, ça fait maintenant 3 semaines.
17: Oui, d'accord.
18: Vous voyez ? Et ils m'ont mis, vous savez, avec les putes. J'ai 3 putes dans ma cellule, vous voyez ?
17: Oui, oui.
18: Et le problème, c'est que je n'ai plus d'argent, parce que j'ai bien un chéquier, voyez-vous ?
17: Oui.
18: Mais les filles, elles prennent pas les chèques.
17: Ah bon, d'accord.
18: Et je voulais savoir si mon papa ou ma maman pouvaient m'envoyer un mandat.
17: Mais ils savent où vous êtes.
18: Pas tout à fait.
17: Ah, d'accord. Bien, écoutez. Écoutez, je vais faire le nécessaire pour aller les voir.
18: Ah, bah attendez, vous quittez pas ?
17: Oui, oui.
18: Je vais essayer de vous les faire avoir au téléphone. Parce qu'on est. Vous savez, en prison, on a des bidouilles pour appeler au téléphone.
17: Ah, là. Oui, d'accord.
18: Vous allez entendre une sonnerie. Puis oui. Normalement, on va tomber chez eux.
17: Ah bon ?
18: Oui. Oui, allô ? Allô ?
17: Oui ?
18: Oui, bonjour, monsieur. Roger Ledoux, l'appareil.
17: Oui, bonjour, monsieur.
18: Oui, c'est à quel sujet ?
17: Vous êtes bien le père de monsieur Ledoux ?
18: Robert, oui.
17: Robert.
18: C'est mon fils.
17: C'est votre fils. Justement, il vient de m'appeler, là.
18: Ah, comment va-t-il ?
17: Eh bien...
18: La santé, ça va ?
17: Ben, oui.
18: Bon.
17: Oui, parce qu'il est à la santé.
18: Comment ça, il est à la santé ?
17: Il est à la prison de la santé.
18: En prison ?
17: Oui.
18: Robert ?
17: Oui, et il est dans une chambre, il est dans une pièce avec trois putes.
18: Il y a des putes en prison maintenant ?
17: Oui, il en a 3 dans sa cellule. Et il n'a plus d'argent, il m'a téléphoné pour que je vous contacte, pour que si vous pouvez lui envoyer de l'argent.
18: Il a un chéquier pourtant.
17: Il a un chéquier, mais il peut pas s'en servir.
18: Pourquoi ?
17: Parce que les putes, ils veulent pas prendre le chèque.
18: Ben, ils sont pas de la gueule.
17: Ah ben, ben oui.
18: Il y a ma femme qui a l'écouteur.
17: Oui.
18: Elle voudrait vous poser une question, je peux vous la passer ?
17: Mais bien sûr.
18: Viens, Thérèse. Le monsieur, il a quelque chose à te dire qui va te faire plaisir.
23: Moi, je vous transmets ce qu'il m'a dit, hein.
26: Ah, c'est gentil, ça. Allô?
23: Oui, bonjour, madame.
26: Bonjour, monsieur. Vous avez des nouvelles du petit?
23: Voilà, il vient de me téléphoner, là.
26: Alors, où il est?
23: Il est à la prison de la santé.
26: Ah, c'est bien. Il est avec des bons compagnons de cellule?
23: Ouais, des compagnons, des compagnes.
26: Comment ça?
23: Il avait des putes.
26: Ah bon?
23: Ouais.
26: Mais alors, pourquoi vous nous appelez à la maison?
23: Eh bien, il veut que vous lui envoyiez de l'argent.
26: Ah, ben oui, mais pour faire quoi?
23: Ben, pour les putes.
18: Ben, dites-moi, combien qu'on lui met, alors?
23: Ah, bah écoutez.
18: Si on lui met 1000 francs.
23: 1000 francs avec, hein? 1000 balles, je ne sais pas, ça. Tout ça, ça dépend de tarif des buts, hein? Je sais pas, j'y suis jamais allé, moi.
18: Où ça, monsieur?
23: En prison.
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7: Bonjour.
0: Bonjour madame, c'est bien le supermarché?
7: Oui, c'est ça même.
0: C'est monsieur Martin?
7: Oui, par rapport à quoi?
0: Bah, monsieur Martin, le gagnant.
7: Le gagnant de?
0: De la voiture.
7: Bah, on n'a pas mis de voiture à gagner.
0: Ah si, c'est vos collègues en Chine qui m'ont prévenu.
7: Non, c'est pas possible que nous ayons des collègues en Chine.
0: Bon, attendez, j'ai reçu votre mail qui dit que vous me faites gagner une voiture si j'envoie mes coordonnées dans une banque chinoise.
7: Banque chinoise?
0: Oui, donc c'est bien que vous bossez avec eux.
7: Ce n'est pas nous. Vous êtes fait avoir par le type de mail de type arçonnage.
0: Oh là là, qu'est-ce que vous me dites?
7: On appelle ça de l'arçonnage.
0: De l'arçonnage, donc je vais le noter. Comme ça se prononce?
7: Oui, de l'arme, enfin, arsenage ou de ce genre de choses.
0: D'accord, mais alors pourquoi votre collègue chinois m'a arsonné un mail?
7: Je viens de vous dire, monsieur, qu'on n'a pas de collègue chinois, donc si vous comprenez pas, moi je parle français, entre guillemets.
0: Alors, entre guillemets, pardon, mais j'ai quand même votre mail.
15: Bonjour.
0: Tiens, bonjour monsieur.
15: Madame.
0: Ah non, c'est monsieur à l'appareil.
15: C'est madame qui est à l'appareil.
0: Ah non, je m'excuse, mais je suis un monsieur.
15: Ah, mais je croyais que vous vous adressiez à moi.
0: Ah, pas du tout, je m'adressais à moi, je me disais bonjour monsieur.
15: D'accord.
0: Donc, rapport à cette voiture que vous m'avez fait gagner.
15: C'est de la fraude, c'est de l'escroquerie ça, monsieur.
0: Ah, bravo, parce que moi je l'ai déjà revendue la voiture.
15: Non, vous n'avez pas de voiture sous le nez et vous pouvez pas la revendre déjà quand même, j'espère pas.
0: Si, j'ai mon beau-frère qui était super intéressé, il m'a déjà payé.
15: Oh là là là là.
0: Non, mais j'ai fait au prix Argus, hein.
15: Eh ben, ça va être compliqué.
0: Pas du tout, je veux dire à mon beau-frère de voir direct avec vous.
15: Ah non, non.
0: Mais si, comme ça vous lui filez la voiture.
19: Il n'y a pas de voiture, monsieur.
0: Ah, bonjour madame, pardon, mais vous m'avez quand même demandé mes coordonnées bancaires.
19: Donc ah non, non, moi je demande pas de coordonnées bancaires, rien du tout.
0: Oh, mais j'ai la preuve.
19: La preuve de quoi?
0: Bah, la preuve que c'est écrit dans le mail que m'a envoyé votre agent chinois.
19: Ah non, non, non, moi j'ai pas d'agent chinois.
0: Bon, passez-le moi.
19: Ah bah, comment?
0: Passez-moi l'autre, tiens.
19: L'autre quoi?
0: Oh, bah votre collègue chinois.
19: Mais j'en ai pas, je vous le dis.
0: Bah la personne asiatique.
19: Je ne connais personne d'asiatique.
0: Jurez-le.
19: Je le jure.
0: Ah ouais. Et si je vous dis monsieur Chan, Jackie Chan?
19: Non, non, non, du tout.
0: Et monsieur Lee, Bruce Lee, non plus?
19: Ben, bien sûr que non.
0: Bon, voyons. Et si je vous dis Chuck Norris, vous allez me dire qu'il est pas chinois, c'est ça?
19: Attendez, stop, monsieur, et vous vous calmez tout de suite.
0: Et allez, Notre-Dame, c'est la fête.
19: Ben, alors, monsieur, redescendez un petit peu 30 secondes sur Terre, hein. Si on vous demande vos coordonnées bancaires sur Internet, c'est déjà une arnaque.
0: Ah, bah, enfin, une qui reconnaît qu'il y a arnaquisme bancaire.
19: Bon, déjà, vous commencez déjà par commencer à...
0: Alors, pardon, mais je vais déjà commencer par commencer à récupérer...
19: Ben, oui, pardon, y a pas de... Pardon, monsieur, c'est comme ça.
0: Oui, et puis vous allez garder ma bagnole.
19: Bah, pardon, compris, hein, parce que ça va mal se finir entre nous.
0: Oh, bah non.
19: Non, ça vous surprend?
0: Ben oui, j'avais l'impression qu'il y avait une petite alchimie, là.
19: Non, arrêtez vos conneries. J'ai autre chose à faire que des rigolos qui emmerdent les gens qui travaillent.
0: Je m'excuse, mais c'est pas parce que je suis un rigolo qui emmerde les gens qui travaillent qu'il faut m'arnaquer.
19: Alors,
0: c'est dingue, ça.
19: Attendez,
0: Et ça se repasse l'appareil entre collègues.
19: Non, monsieur, j'ai pas de voiture.
0: Ah bah c'est ce qu'on va voir, j'arrive, je viens chercher ma bagnole.
19: J'ai pas de bagnole, vous repartez à pied, hein.
0: Eh bah dans ce cas, vous me filez celle d'un collègue. Moi, du moment que je peux la revendre à mon beau-frère, ça me va, hein.
19: Non, honnêtement, c'est une blague.
0: Oh, d'accord, vous m'avez fait peur.
19: Mais non, mais je dis pas...
0: Ouf, c'est une blague.
19: Monsieur...
0: Oh là là, j'ai vraiment cru que vous aviez pas de voiture, hein.
19: J'ai pas de voiture,
0: y a... Ah non, vous allez pas me faire la blague deux fois.
19: Non.
0: Bon, j'arrive, à tout à l'heure.
19: À tout à l'heure.
0: Et bienvenue sur Rire et Chanson.
19: Ah, c'était Rire et Chanson.
0: Ah oui, bah c'est le premier truc vrai que je dis ça.
19: Oh, c'est génial. Eh ben, écoutez, ben, merci de m'avoir fait participer à ça, très cher monsieur. Hein.
0: Mais c'est un plaisir. Au revoir, très chère madame.
19: Bien sûr, au revoir, mademoiselle.
0: Merci.
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21: Bienvenue.
22: Allô?
24: Oui, allô?
22: Oui.
24: Oui, bonjour, c'est le père abbé de l'abbaye de à l'appareil.
22: Oui.
24: Si je vous parle du frère Robert, est-ce que ça vous dit quelque chose?
22: Absolument pas.
24: Ça ne vous dit rien?
22: Ah non, absolument pas, non, non. Hein.
24: Bon, parce que nous avons trouvé des photos de vous.
22: Ah bon?
24: Oui.
22: Où ça?
24: Dans sa cellule.
22: Pardon?
24: Dans sa cellule. Sa cellule, c'est une chambre.
22: Photos de moi?
24: Oui, ma fille.
22: Mais c'est n'importe quoi, mais...
24: Vous connaissez le frère Robert ou pas ?
3: Non, absolument pas. Je ne connais aucun frère. Je suis sidéré.
24: Parce que lui prétend qu'il vous connaît.
3: Robert, je ne connais pas.
24: Mais non, mais c'est un moine de chez nous, de l'abbaye.
3: Et alors, pourquoi il aurait fait des photos de moi ?
24: Vous savez, les moines, hein, ils vivent seuls.
3: Pardon ? Photos de moi ? Attendez, là. Ça ne va pas, non ?
24: Bon, en tout cas, il y a des photos de vous dans sa cellule, voilà.
3: Mais moi, je n'ai pas de photos. Je ne lui ai pas remis de photos. S'il a pris des photos, c'est un problème avec votre frère, je ne sais qui.
24: Oui, voilà, c'est ce que je vous dis.
3: C'est pas moi.
24: Non, mais je ne vous accuse pas, ma fille.
3: Attendez, je vais passer à la gendarmerie, moi. Ça va pas rigoler, là.
24: Le frère est à côté de moi, il souhaiterait s'excuser.
3: Non, s'excuser, il n'y a pas d'excuse, moi. Je trouve ça trop grave, vous m'annoncez là.
24: Vous pouvez lui accorder
3: votre... Je vais à la gendarmerie, je laisse pas passer comme ça.
24: Pardonnez-lui, ma...
3: Non, attendez.
24: Pardonnez-lui.
3: Oui, alors c'est quoi, là? Pardonnez-lui?
24: Oui.
3: Mais moi, vous m'appelez, là.
24: Oui.
3: Moi, j'ai rien demandé. Vous arrangez entre vous, point barre.
24: Je souhaiterais simplement que vous lui accordiez déjà votre pardon pour que je puisse le renvoyer à ses tâches dans le jardin.
3: Il va être sanctionné, là?
24: Oui.
3: Oh mon Dieu, quel bazar.
24: Je vous le passe, hein. Merci, mon père. Allô?
3: Oui.
24: Je vous demande humblement à genoux votre pardon. Je regrette, hein, j'ai pris ces photos.
3: Non, mais bon, vous les avez toujours, là ?
24: Mais oui, mais en fait, je ne voulais pas du tout vous photographier. Je faisais des photos pour illustrer le journal de l'abbaye.
3: D'accord.
24: Et il se trouve que je vous ai prises. Bon, mais j'ai trouvé les photos très jolies, vous voyez ?
3: D'accord, peut-être, voilà. Oui, je sais pas.
24: Et donc, j'ai mis dans ma chambre.
3: Oui.
24: Et là, on me fait un procès parce que...
3: D'accord.
24: Les photos d'une femme dans ma cellule, voilà.
3: Ah oui, je comprends mieux, là. D'accord. Je vous pardonne, il n'y a pas de souci. Hein.
24: Oh, écoutez.
3: Il n'y a pas de souci, il n'y a absolument pas de souci.
24: Oh
3: hein.
24: Mon Dieu.
3: Ben oui, je vous soulage, quoi.
24: Oh mon Dieu, comme vous me soulagez.
3: Ben oui, mais non, mais c'est tout à fait...
24: Vous m'avez bien soulagé les bourses pendant 4 jours.
3: Comment ?
24: Vous m'avez bien soulagé les bourses pendant 4 jours.
3: Oui, c'est ça, je vous soulage autre chose, là, j'ai compris maintenant.
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27: Allô ?
0: Bonjour monsieur, je suis bien en bar ?
27: Oui.
0: J'étais venu chez vous il y a quelques jours ?
27: Oui.
0: En rentrant chez moi, je me suis rendu compte que j'avais 20 euros qui ont dû tomber chez vous.
27: Où c'est qu'ils sont tombés chez vous ? Je peux pas vous dire ça.
0: Ah bah moi je peux vous le dire, où c'est qu'ils sont tombés ? C'est qu'ils sont tombés chez vous ?
27: Bah à 20 euros, quelqu'un les a peut-être ramassés, monsieur.
0: Ah bah très bien, c'est pour ça que je viens les récupérer.
27: Bah où ? Comment vous les allez les récupérer ?
0: Bah comment que je vais les récupérer ? Parce que vous allez me les rendre ?
27: Mais ma foi non !
0: Bah ma foi j'ai l'impression que si.
27: Bah n'importe quoi, j'en ai rien à foutre de vos 20 euros, monsieur.
0: Oh bah tiens.
27: Mais qu'est-ce que c'est de cette histoire-là ? Vous rigolez pas, vous ? Vous êtes en train de me prendre pour une gigolette, là, hein ?
0: Gibonnette vous-même, excusez-moi.
27: Bah voyons.
0: Bon, alors, passez-moi le responsable.
3: Bah vous rigolez, non ?
0: Ah, un autre monsieur ?
3: J'ai jamais trouvé 20 euros chez moi.
0: Oh bah attendez, je vais pas vous les donner.
3: Bah, je vais quand même pas vous donner de mon argent que je n'ai jamais trouvé d'un billet de 20 euros. Vous rigolez, non ?
0: Ah, comment vous savez que c'était un billet ?
3: Bah vous venez de me le dire.
0: Ah, j'ai dit 20 euros, ça aurait pu être des pièces.
3: Non, mais vous rigolez, non ?
0: Ah bah excusez-moi, mais enfin c'est quand même mes 20 balles que vous avez... Chut, vous voyez ce que je veux dire ?
3: Je n'ai jamais pris un billet de 20 francs, de 20 euros, excusez-moi.
0: Ah non,
3: Je n'ai jamais trouvé un billet de 20 euros.
0: Non, mais enfin, vous voyez, vous savez que c'était un billet, je vous ai pas...
3: Ah, vous venez de me le dire, vous venez de le dire, là. Bordel de merde. J'appelle la gendarmerie, venez.
0: Ah bah excusez-moi,
3: J'appelle la gendarmerie. Non, mais on va voir qui c'est qui. Mais vous êtes un arnaqueur, c'est tout ce que vous êtes, monsieur. Vous êtes venu quand ?
0: Je vois le truc, vous me dites ça, et puis en même temps, vous êtes en train d'essuyer vos billets de 20 euros pour faire disparaître les empreintes ou je ne sais quoi.
3: Mais vous rigolez, non ?
0: J'entends, ça frotte, là, derrière, non ?
3: Mais bien sûr que oui, je suis en train de les compter, mes pistons.
0: Ah, ah ! Non, bah alors là, excusez-moi, bah alors ça, c'est quand même, elle est belle, celle-là.
3: Mais quelle preuve que vous avez, de toute façon ?
0: Je l'ai, la preuve, oui, bien sûr.
3: Ah bon ?
0: Ah bah oui.
3: Ah bah bon.
0: Ah bah j'ai mon beau-frère qui est passé chez vous.
3: Votre beau-frère maintenant.
0: Oui.
3: Et votre soeur aussi peut-être aussi avec.
0: Il est passé et qu'est-ce que vous aviez à la main quand il est passé ?
3: Je sais rien moi. Qu'est-ce que j'avais à la main quand il est pas...
0: Un billet de...
3: Mais attends, mais vous délirez monsieur.
0: Non mais vous aviez un billet de 20 euros.
3: Mais je suis de très bonne foi monsieur. Alors arrêtez s'il vous plaît hein. Je tiens un commerce. J'ai pas un billet de 20 euros dans ma caisse. Excusez-moi.
0: Ah bah il a vu qu'il y en avait des billets de 20 euros mon beau-frère.
3: Moi j'appelle la gendarmerie monsieur. Je vais les appeler maintenant.
0: Ah mais moi d'abord.
3: Bah, faites ce que vous voulez.
0: Oh bah écoutez, dans ce cas je vais vous passer les gendarmes. Ah non, attendez, encore mieux que ça. Je vais me téléporter à la gendarmerie.
3: Faites ce que vous voulez.
0: Attention.
3: J'ai rien à foutre de vous.
0: Télétransportation. Voilà, je viens de me transporter à la gendarmerie à l'instant.
3: À la gendarmerie ?
0: Oui, absolument, oui.
3: Dites-moi à quelle gendarmerie vous êtes, monsieur.
0: Je suis à la gendarmerie de Martinville.
3: Gendarmerie de Martinville.
0: Voilà, je suis avec le brigadier Martin.
3: Avec le brigadier Martin. Ah, c'est le même nom que vous, en fait.
0: Ah, bah c'est marrant, j'avais pas remarqué, oui, c'est vrai.
3: Non, bah allez, écoutez, hein, ça suffit, vos histoires.
0: Non, mais et pour mon chien, on fait comment ?
3: Votre chien.
0: Bah oui, parce que moi, quand j'ai vu que j'avais perdu ce billet de 20 euros chez vous, j'ai demandé à mon chien d'aller le chercher.
3: Ouais, vous foutez de ma gueule. Là.
0: Et là, il est pas revenu.
3: Mais... vous n'aurez ni chien, ni billet de 20 euros, puisque je n'ai ni votre chien, ni votre femme, ni votre frère, ni votre soeur, ni personne.
0: Il a entendu aboyer derrière, hein.
3: Merde!
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4: Allô?
24: Oui, bonjour madame.
4: Bonjour monsieur.
24: Monsieur le maire est-il en mairie?
4: Vous êtes monsieur?
24: C'est monsieur de la place à l'appareil, la
4: oui.
24: Préfecture.
4: Il est en ligne actuellement, monsieur le maire.
24: Ah.
4: Je peux vous le passer, là, il vient juste d'avoir terminé, ne quittez pas.
24: Je vous remercie, madame.
5: Oui, j'écoute.
24: Oui, bonjour, monsieur, la préfecture à l'appareil.
5: Bonjour, monsieur.
24: De la place. Dites-moi, nous faisons une tournée avec la chambre de commerce actuellement dans la région et l'ambassadeur du Japon.
5: Ah.
24: Et donc, nous informons évidemment nos collègues de la chambre de commerce japonaise que nous mettons à leur disposition aujourd'hui des manuels de franco-japonais un peu simplifiés pour toutes les secrétaires de mairie, les offices de tourisme, enfin vous voyez.
5: Oui.
24: Ah, vous connaissez quelques mots en japonais, non?
5: Oh là là, non.
24: Ah, alors écoutez, je vais vous le passer. Il parle français, lui, hein.
5: Oui.
24: Mais il apprécie évidemment dans le texte qu'on glisse quelques mots, vous voyez, de manière récurrente, quoi, hein. Donc, pour dire oui en japonais, c'est ok.
5: Ok.
24: Ok.
5: Ok.
24: Oui.
5: Ok, oui.
24: Et donc, pour dire non, donc c'est so.
5: T'allais voir, non.
24: So.
5: So.
24: Voilà.
5: Oui.
24: Dormir.
5: Lolololola. Son dormir, oui. Alors, pour dire bonjour.
24: Bonjour, c'est Ohio. Ouais. Ohio.
5: Ohio.
24: Je vous le passe, hein. Ohio.
5: Bonjour, Ohio. Bonjour, Ohio.
26: Bonjour, monsieur le maire.
5: Bonjour, monsieur l'ambassadeur, Ohio.
26: Ohio.
5: Ohio.
26: Ohio.
5: Ohio.
26: Bonjour, monsieur.
5: Bonjour, monsieur l'ambassadeur. Merci beaucoup de m'appeler, ça me fait beaucoup plaisir. J'en suis très flatté et très honoré.
26: Vous avez utilisé le manuel de franco-japonais.
5: Oui, j'ai entendu parler, oui, effectivement.
26: Alors, combien d'habitants dans votre ville?
5: 1325.
26: Sont-ils heureux?
5: Bien sûr.
26: Comment?
5: Oui, ok. Ok. J'ai perdu le mot. Ungui. Ok, iya, c'est ça?
26: Non. Ok, ouya.
5: Ok, ouya.
26: Okouille.
5: Okouille, c'est ça, voilà, oui.
26: Vous allez bien?
5: Oui.
26: Comment?
5: Okouille.
26: J'aime beaucoup votre département.
5: Très flatté, très honoré.
26: Il ne ressemble pas aux villes du Sud.
5: Non. Okouille. Non, je dirais, non,
26: Non.
5: Sodom-i.
26: Voilà. Mais vous l'aimez.
5: Bien sûr, monsieur.
26: Vous l'aimez.
5: Ok-ouille. Ok-ouille.
26: Vous l'aimez beaucoup.
5: Ok-ouille.
26: Vous y êtes
5: né. J'y suis né, oui.
26: Ah. Tous les gens qui habitent avec vous sont nés là.
5: Sodom-i.
26: Vous êtes fiers d'eux.
5: Ok-ouille.
26: D'accord. Ils votent tous pour vous.
5: Sodom-i.
26: Mais vous êtes quand même bien élu.
5: Ok-ouille.
26: Depuis combien d'années?
5: 1977.
26: Ça fait du travail.
5: Ça fait beaucoup de travail.
26: Ça fait du travail.
5: Beaucoup de travail.
26: Ça fait du travail.
5: Ok, oui.
26: Très bien, monsieur le maire. Voyez, c'est facile.
5: Oui.
26: Maintenant, je vais vous expliquer un mot qui veut dire au revoir.
5: Oui.
26: Donc, nous disons rock.
5: Rock.
26: Rock.
5: Rock.
26: Voilà, à s'inspirer.
5: Rock.
26: Oul.
5: Rock, oul. Ankoula.
26: Un peu plus inspiré.
5: Ankoula. Comme ça.
26: Voilà. À la fin, n'oubliez pas le « et ». Ankoulé. Et.
5: Ankoulé.
26: Plus fort à la fin.
5: Ankoulé. Ça va? Non.
26: Inspirez un peu plus.
5: Ankoulé.
26: Nous allons donc prendre congé de vous.
5: Ankoulé.
26: Je ne vous ai pas trop retardé. Bon. Alors, monsieur le maire, au revoir.
5: Encoulé.
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8: Entreprise, là, bonjour.
9: Oui, bonjour, monsieur. Je voudrais parler au directeur de l'entreprise.
8: Ah, il n'est pas là.
9: Ah,
2: Bon, écoutez, c'est monsieur Delaplace, l'appareil. Vous pouvez laisser un message ?
8: Oui. Alors, monsieur Delaplace ?
2: Oui, c'est la banque du sperme à Clermont-Ferrand, hein ?
8: Oui.
2: Alors, son compte en banque à la banque du sperme est à découvert. Il est dans le rouge. Mm-hmm. Je lui ai signalé, il n'y a pas de réponse. Mm-hmm. Hein, je vais passer madame Germaine Ledoux, qui est responsable du compte de votre patron.
8: Oui.
26: Merci, monsieur le directeur. Allô ?
8: Allô ?
26: Bonjour, monsieur.
8: Oui, bonjour.
26: Voilà, alors, vous signalez à monsieur...

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3: Et moi, je peux pas faire pour lui, hein.
4: Pourquoi?
3: Parce que moi, je suis moi, lui, c'est lui. Hein? Ce que je peux vous promettre, c'est de lui faire la commission. Un point, c'est tout.
4: Bon,
3: alors, point final, on n'en parle plus.
4: Alors, donc, vous lui faites la commission. Vous lui dites que pour le club de couture,
3: oui,
4: il y a 5 dames qui attendent 2 centilitres de sperme en paillette,
3: oui,
4: et 1 centilitre donc de sperme en bulle. Est-ce qu'il peut éventuellement le faire cette nuit?
3: Mais je le verrai pas aujourd'hui, moi.
4: Bon, alors, monsieur, il faut bien qu'on s'arrange, vous pouvez bien le faire pour lui.
3: Non.
4: Mais pourquoi?
3: Mais parce que moi, j'ai dit non, c'est tout. Je voulais pas m'embêter avec ça, quand même.
4: Monsieur le directeur, on va être obligé de fermer le compte de monsieur... parce que son employé refuse.
3: Ah ben, c'est sûr que je refuse. C'est pas parce que c'est mon patron, hein.
5: Donnez-moi ça. Allô?
3: Allô, oui.
5: Oui, monsieur, de la place à Paris.
3: Oui, non, mais moi, je marche pas dans ces combines, hein. Je veux bien faire les commissions, mon patron, tout ce qu'on veut, mais je veux pas prendre sa place. Ça, faut pas y compter, hein.
5: Monsieur, écoutez.
3: Non, je n'écoute rien du tout.
5: Je vous envoie une infirmière diplômée.
3: J'ai dit non.
5: Il y en a pour 5 minutes.
3: Mais comment il faut vous le dire?
5: Je vous en prie, écoutez, c'est la moindre des choses.
3: J'ai dit non.
5: Monsieur, écoutez-moi, s'il vous plaît, vous avez le club de couture.
3: Mais pour qu'est-ce que ça me regarde, le club de couture, moi?
5: Parce que ce sont 3 dames qui sont dans le besoin et...
3: Mais vous êtes terrible, vous. Pourquoi j'irai donner à sa place, moi? Mon patron n'est pas là, moi je peux pas le remplacer, c'est tout.
5: Mais si, vous pouvez.
3: Non, je ne peux pas.
5: Pourquoi?
3: Parce que je vous dis que je ne peux pas, c'est tout. Ah, mais alors?
5: Monsieur, je vous envoie les huissiers qui vont opérer immédiatement une saisie de 2 centilitres de sperme à paillettes.
3: Et à qui?
5: À vous.
3: Et tu as mon cul, oui.
5: Attendez, vous permettez une seconde. Vous envoyez 2 huissiers, hein. Vous envoyez maître Jackie Gallois et donc sa femme. Vous les envoyez chez Michelin, ils vont faire une saisie de 2 centilitres.
3: Chez Michelin? Pourquoi chez Michelin?
5: Bah, parce que vous y allez.
3: Ah non, je regrette. M'envoyez des personnes chez Michelin parce que je vous garantis que ça ira mal, hein.
5: Écoutez, monsieur, votre compte est en rouge.
3: Mais vous faites marrer, c'est pas le mien, le compte. Envoyez un huissier, faites ce que vous voulez, j'en ai rien à branler, moi.
5: Ah bah si, justement.
3: Mais bon sang, qu'est-ce que c'est ce bordel, là? Prenez-les n'importe qui, mais moi, je vais pas.
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6: Hello.
7: Bonjour, madame, c'est bien le bar?
6: Oui.
7: Monsieur Martin, à l'appareil, les enseigneurs Martin.
6: Oui.
7: Je vais vous poser une nouvelle enseigne.
6: Qu'est-ce que c'est que cette enseigne, là?
7: C'est que moi, en tant qu'enseigneur, je fabrique des enseignes pour les magasins.
6: Oui.
7: Et là, on a un barbier, un barbeur, qui nous a fait une commande.
6: Mm-hmm.
7: Mais problème, à l'atelier, on a mélangé barbier et barbeur, et au final, sur l'enseigne, il y a marqué barbière.
6: Oui.
7: Et je me suis dit, vu que vous êtes un bar et que vous vendez de la bière, je vous pose l'enseigne barbière.
6: Mais combien ça coûte, ça?
7: Ah, bah, c'est là que c'est top. Ça va rien vous coûter parce que vous allez vous faire rembourser par votre assurance.
6: Non, mais j'ai pas d'assurance. C'est quoi cette histoire, là?
7: Ah oui, mais si vous êtes pas assuré, aussi.
6: Bien sûr que je suis assuré, mais pas pour les trucs que j'ai pas commandés.
7: Ah mais vous inquiétez pas, moi je vous facture l'enseigne, comme ça vous avez plus qu'à déclarer à l'assurance que vous l'avez pété en la faisant tomber par exemple.
6: Non mais vous rigolez ou quoi?
7: Bien sûr.
6: Je vous ai pas passé de commande, vous voulez me poser un truc et que je me fasse rembourser par mon assurance après, mais c'est n'importe quoi votre truc.
7: Bah pardon, c'est une idée de mon patron. Il m'a dit, il suffit de trouver un pigeon pour lui refourguer l'enseigne.
6: Dans votre patron, je l'emmerde, voilà, c'est clair ça.
7: Ouais, alors mon patron m'avait prévenu qu'il y aurait peut-être des gros mots aussi.
6: Oui, bah votre patron, vous lui dites qu'il m'appelle directement ou qu'il vienne me voir, je vais me faire un plaisir de le recevoir.
7: Ah bah ça tombe bien, il est juste à côté, vous voulez que je vous le passe?
6: Ouais, passez-moi le patron, ouais.
7: Monsieur Martin, je vous passe la dame du bar. Oui, allô?
6: Oui, bonjour.
7: Bonjour, madame.
6: Non, c'est monsieur.
7: Si vous voulez.
6: Ah ouais.
7: Monsieur Martin, le patron à l'appareil.
6: Non, mais franchement, cherchez d'autres pigeons, comme me le disait votre collègue, là.
7: Ah, j'en déduis que c'est vous qui récupérez l'enseigne barbière.
6: Mais absolument pas, je suis pas au courant de votre truc, là.
7: Oh, pourtant, le secrétaire Martin, avec qui vous étiez à l'instant, me dit que vous êtes d'accord. Ah oui, elle est d'accord.
6: Non, mais d'accord de quoi? C'est du grand n'importe quoi. Le mec, il appelle il y a 30 secondes en me disant qu'il vient poser une enseigne chez moi, que je suis pas au courant. Il me dit que j'ai donné mon accord. Mais c'est quoi cette arnaque?
7: Arnaque, non, c'est juste une petite combine. Je sais pas si vous avez expliqué pour l'assurance.
6: Non, mais il m'a expliqué, je m'en fous de votre explication. Il me dit qu'il me pose un truc, faut que j'appelle mon assurance pour me faire rembourser d'un truc qui est tombé.
7: C'est ça, vous allez dire que vous avez pété l'enseigne en essayant de la bricoler.
6: Mais ça va pas bien à votre tête là. C'est quoi votre numéro de téléphone?
7: Alors, nous n'avons pas le téléphone malheureusement.
6: Vous n'avez pas de téléphone. Vous avez pas de téléphone, vous m'appelez, vous avez pas de téléphone.
7: Bah non, c'est parce qu'on est une société moderne.
6: Ah oui, c'était moderne, vous êtes des arnaqueurs, oui, c'est tout ce que vous êtes.
7: Pas du tout, non, c'est parce qu'on fonctionne exclusivement par fax.
6: C'est grand n'importe quoi votre histoire là. Je vais quand même signaler votre appel à la gendarmerie.
7: Oh bah ça je peux le faire, vous embêtez pas.
6: D'ailleurs, vous voulez un gendarme, j'en ai un juste à côté de moi là.
7: Non.
6: Mais bien sûr que si.
7: Bon, il est pas gendarme.
6: Il est pas gendarme?
7: Bah non, s'il y avait un gendarme, j'aurais entendu un pimpon de gendarme.
6: Ah tiens, mais je vous le passe.
7: Oh bah oui.
6: Tiens, j'allais trouver au téléphone. Allô?
7: Ah bah voilà, le vieux coup de la même personne qui change même pas de voix.
6: Vas-y, parle en même
8: temps. Qu'est-ce qu'il dit le monsieur là?
6: Oui, on est deux. Mais c'est vraiment des escrocs, les mecs, il a même pas le numéro de téléphone,
7: sans déconner. Le mec vous entend, hein? Allô?
6: Oui.
7: Ouais, donc c'est bon, je pense qu'on s'est mis d'accord sur tout.
6: Non, mais je me suis mis d'accord de rien du tout. Vous vous asseyez dessus, je veux pas de votre truc. C'est pas possible, ça, vous êtes con ou quoi?
7: Ah bah oui, ou alors j'aurais mal compris un truc, mais ça m'étonnerait.
6: Ah oui, vous avez très mal compris, franchement, vous comprenez rien. Je peux vous dire que si jamais il y en a un qui se pointe sur ma vitrine et puis qui commence à me poser un truc, il va dégager rapidos.
7: Ah bah voilà, là j'ai compris. Vous voulez bien que quelqu'un se pointe, mais seulement s'il vient rapidos.
6: Mais je vous ai rien demandé, je vous ai pas demandé que ça se pointe.
7: Bah vous me dites qu'il vous faut quelqu'un en rapidos. Moi je peux vous passer en formule rapidos, mais c'est plus cher.
6: Même pas s'ils sont en rapidos,

0: Je n'en veux pas.
1: Ah, mais si vous en voulez pas, il suffit de dire non, hein, c'est pas compliqué.
0: Je vous ai dit non, vous êtes con ou quoi? Vous avez pas de téléphone, vous avez pas de mémoire non plus.
1: Ah, ben je peux vous dire que moi, si c'est non, c'est non, hein, y a pas à discuter.
0: Mais c'est non, mais c'est un non, mais.
1: Après, vous avez le droit de changer d'avis.
2: Bonjour.
3: Oui, bonjour madame. Est-ce que vous vendez des prothèses, ma mère?
2: Oui madame, bien sûr.
3: Ah, très bien. Neuves ou...
2: Neuves, oui madame, c'est à usage unique.
3: Ah, bon.
2: Parce que, dites-moi.
3: Il se trouve que la nature m'a pourvu de poitrine fort généreuse, puisque je fais du 145.
2: A.
3: B.
2: 145B?
3: Oui. Et en fait, c'est donc pour savoir si éventuellement je peux les vendre, quoi.
2: Pour les vendre?
3: Oui.
2: Oh là, vous pourrez pas, madame.
3: Pourquoi?
2: Mais elles sont neuves ou d'occasion?
3: Les miennes?
2: Oui.
3: Ah bah c'est du neuf, hein.
2: Elles ont pas servi?
3: Bah enfin, moi, c'est les miennes. C'est... Moi, je vous parle de mes seins, hein.
2: Vous parlez de prothèses, madame.
3: Ah non, pas du tout. Je voulais savoir si vous rachetiez des seins d'occasion.
2: Des quoi d'occasion?
3: Des seins. Mes seins, moi.
2: Vos seins, on les rachèterait d'occasion. Mais pourquoi? Ça n'existe pas, ça, madame.
3: On m'a dit que si.
2: Mais vous avez... Votre poitrine, elle est attachée à votre corps. C'est pas des prothèses que vous avez.
3: Non, ce sont mes seins.
2: On va pas vous enlever vos seins et les vendre, madame.
3: Mais je suis prêt à faire un prix. C'est combien le prix au kilo?
2: Mais ça...
3: Parce que là, j'en ai pour 13 kilos 650.
2: Oui.
3: Donc, je fais, si c'est possible, 28,13 € le kilo.
2: Bah, écoutez, madame, mais on n'a jamais...
3: Attendez, il y a le facteur. Vous permettez, je vais ouvrir?
2: Oui, je vous en prie.
3: Merci.
4: Elle a une poitrine de 145B et elle veut qu'on lui vende à cause de rachetée. À 28,13 €.
3: Allô?
2: Oui.
3: Il est parti.
2: Ah bon? Oui, mais moi, comme je vous disais, madame, ça ne se fait pas, ces choses-là.
3: Mais et si on n'en vend qu'un?
2: Mais qu'un ou deux, ça ne se fait pas, madame, je vous assure. Qui vous a mis une idée comme ça dans la tête?
3: C'est mon mari.
2: Mais ça ne se fait pas, madame.
3: Mais est-ce que vous pouvez lui dire? Parce que lui, c'est lui qui est responsable de ça. Je vous le passe.
5: Merci.
2: Allô?
5: Oui, bonjour, madame.
2: Oui, bonjour, monsieur.
5: Son abord à l'appareil.
2: Oui, bonjour, monsieur.
5: Ma femme me dit que vous voulez me parler. C'est à quel sujet?
2: Pourquoi vous voulez qu'on rachète des seins? On n'a jamais fait une chose pareille, monsieur.
5: Non, mais on ne peut plus appeler ça des seins. Hein. C'est de la barbaque, voyez-vous. Il y a un moment où ça devient ridicule, quoi.
2: La barbaque.
5: C'est un tas de graisse. Et bon, et qu'est-ce qu'on va faire avec?
2: Oui, je sais, monsieur, mais bon...
5: Même à 28 € le kilo, vous ne pouvez pas en prendre 2 ou 3 kilos.
2: Mais monsieur, mais on n'achète pas, c'est pas des pommes de terre qu'on vous achète.
5: Écoutez, madame,
2: oui.
5: Est-ce qu'on peut faire l'essai simplement avec une tranche de 1 kilo? Ça sent quand même une livre.
2: Qu'est-ce que c'est que cette histoire, monsieur? Mais vous vous trompez d'adresse, parce qu'ici, il n'y a pas ce genre de choses.
5: Bon, alors rien pour les seins. Bon, tant pis pour elle. Et alors, et pour ma bite?
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8: Allô?
9: Allô, bonjour madame. Je vous appelle parce que j'aurais besoin de travailler chez vous.
8: Travailler chez nous?
9: Oui.
8: Oui, mais monsieur, voilà. Je vous arrête tout de suite. Nous n'avons pas recruté, on n'a pas l'intention d'embaucher non plus.
9: Moi, c'est pas grave, c'est surtout pour les papiers qu'il me faudrait ça par rapport à Pôle emploi.
8: Ah oui?
9: Il faut que je puisse justifier de 6 mois de travail pour toucher le chômage après.
8: Une attestation comme quoi vous avez travaillé 6 mois ici?
9: Eh ben, exactement.
8: Vous vous rendez compte de ce que vous demandez là? C'est... Non, on n'est plus comme ça, mais on peut plus travailler comme ça, maintenant c'est fini ça. On est descendu au moins de 2 là.
9: Non, mais vous me faites juste des fiches de paye?
8: Faut vous faire des fiches de paye? Vous plaisantez là?
9: Non, mais juste 6 mois de fiches de paye.
8: Ça marche pas comme ça, monsieur, c'est impossible, j'ai jamais entendu ça.
9: Enfin, excusez-moi, mais
8: ça suffit comme ça.
9: Non, mais
8: sinon, ça va aller mal. Hein.
9: Alors, juste, je n'insiste pas.
8: Mais c'est nouveau ça maintenant? Vous avez vu jouer ça où vous?
9: Allô?
10: Bah, enfin, écoutez, non, dites, restez un petit peu dans le sens, hein?
9: Dans le sens de?
10: Vous voulez des fiches de paye alors que vous n'avez pas travaillé? Vous déclarez un employeur qui n'a jamais été un employeur?
9: Voilà, vous avez compris. Donc, du coup.
10: Mais enfin, écoutez.
9: Oui, je vous écoute.
10: Bah, enfin, restez correct. Vous déclarez à Pôle emploi que vous avez travaillé ici.
9: Voilà.
10: Et puis, vous n'avez jamais travaillé ici. Puis, vous voulez qu'on vous donne un salaire, peut-être encore.
9: Non, mais même le SMIC, hein, je ne suis pas.
10: Mais c'est n'importe quoi. Enfin, écoutez, vous êtes malhonnête.
9: Bah, non, je suis bricoleur.
10: Non.
9: Si ça vous embête de la remplir, moi, je peux le faire.
10: Je... Non, mais, non, encore. Maintenant, vous allez remplir une fiche de salaire à notre nom.
9: Non, mais juste vous signez en bas et puis vous mettez.
10: Certainement, vous signez en bas. Mais, non, mais dites, nous sommes des adultes, hein, monsieur.
9: Oui, ah bah, j'espère bien.
10: J'ai jamais. Enfin, écoutez, vous rêvez, non? Je ne peux pas faire un faux.
9: Non, mais c'est ce que je dis. Moi, je le fais.
11: Allô?
9: Oui, allô?
11: Écoutez, monsieur, je préviens la gendarmerie tout de suite.
9: Ah non, moi d'abord.
11: Je préviens la gendarmerie.
9: Non, c'est moi.
11: Oui, oui, non, mais c'est bon. Je préviens la gendarmerie. Je vais composer le 17, monsieur.
9: Ah, bah, je fais le 17 avant vous.
11: Bon, ça va bien. Écoutez, c'est bon. Hein. Terminé.
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13: Oui, allô.
14: Allô.
13: Oui, allô.
14: Oui, bonjour.
13: Bonjour.
14: Adjudant de la place gendarmerie nationale, pareil.
13: Oui, d'accord.
14: Oui, d'accord, qui?
13: Monsieur Toulis.
14: D'accord, très enfin, bien.
13: Monsieur Toulis Bernard.
14: Oui, Bernard, hein, B-E-R-N-A-R-D.
13: D'accord, oui.
14: C'est-à-dire B-E-R.
13: Comme Bernard, N-A-R-D.
14: Non, D.
13: Hein?
14: D.
13: Non, non, D, D, D.
14: D.
13: Bah, si je vous dis que c'est un D que mon prénom y porte, c'est que je sais quand même écrire mon prénom quand même. C'est
14: attendez.
13: Pas un T, c'est un D.
14: B-E-R.
13: N-A-R-D.
14: N-A-R-T.
13: Ben, moi, je vous dis que mon prénom, c'est B-E-R-N-A-R-D.
14: En deux mots.
13: Non, en un seul mot.
14: Attendez, moi, je suis adjudant, quand même, je connais, hein.
13: Ben, moi, je suis peut-être que c'est un citoyen, mais je sais écrire mon prénom, quand même.
14: Alors, Bernard, c'est pas votre prénom?
13: Ben, Bernard, si, c'est mon prénom, mais ça s'écrit pas comme vous me le prononcez. Ça s'écrit B-E-R-N-A-R-T.
14: Ah, il y a un T, voilà.
13: Un D. Un D.
14: D comme Théodore, hein.
13: Non, D comme des démunis.
14: Comme des menuisiers.
13: Démunis, pas des menuisiers, démunis.
14: Démunis.
13: Voilà.
14: Démunis. D-E-S.
13: Oui, mais enfin, c'est à quel sujet, là, s'il vous plaît?
14: Je vous passe au capitaine, hein.
13: D'accord.
14: Au capitaine, on a le citoyen. Termard, c'est ça votre prénom?
13: Non, Bernard.
14: Alors, excusez-moi, capitaine Ledoux à l'appareil.
13: Oui, bonjour, monsieur.
14: Bonjour, monsieur. Monsieur.
13: Bernard, Toulis, Bernard.
14: Alors, Bernard, Toulis, Bernard.
13: Bernard, oui, voilà.
14: Deux fois Bernard.
13: Mais non. Toulis, Bernard. Toulis, T-H-O-U-L-I-2-S-E. Bernard, B-E-R-N-A-R-D.
14: T-E-A.
13: Oh là là là là là là. B-E-R-N-A-R-D.
14: T.
13: Non, D.
14: B.
13: D.
14: B comme Bernard.
13: Oui, Bernard. B-E-R-N-A-R-B. Non, D.
14: D. André.
13: Non, un D, comme démuni ou autre chose.
14: Démenuisier.
13: Voilà, comme démuni, oui.
14: Alors, monsieur Toulis.
13: Oui.
14: Termer.
13: Bernard.
14: T-S-E-R-M-A-R-P.
13: Oh là là là là là là. B-E-R.
14: V comme Vincent.
13: B comme comme Blouson. E comme Émilie.
14: Alors,
13: R comme
14: attendez,
13: Rémi.
14: Doucement. Vous portez plainte parce que le blouson de Toulis Émilie.
13: J'ai pas de plainte de porter. Moi, j'ai pas eu de blouson de voler.
14: Non, le blouson de votre fille Émilie.
13: J'ai pas de fille non plus. Ma fille, elle s'appelle Fabienne. Elle s'appelle pas Émilie. Puis elle habite à Poitiers.
14: Bah, attendez, on va tout reprendre. Hein.
13: Ah bah oui, ça je veux bien, parce que jusqu'à maintenant, je comprends rien du tout à votre histoire, là. Hein.
14: Alors, monsieur Toulis.
13: Voilà.
14: Vermert.
13: Bernard. B-E-R-N-A-R-D.
14: R-T.
13: R-D.
14: Écoutez, on va vous appeler Nanar, hein.
13: Voilà, bah si vous voulez. Alors. Je comprendrai mieux, d'accord.
14: Monsieur Toulis Vermert. Oh, porte plainte pour le vol du blouson de sa fille, Émilie. Que vous auriez dérobé à Poitiers. Vous auriez des remords, c'est ça?
13: Mais j'ai rien dérobé!
14: Allez le chercher, une fourgonnette!
13: Mais qui c'est qui est au bout du fil, là?
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10: Oui.
15: Bonjour monsieur, c'est bien l'élevage de vaches?
10: Oui.
15: Monsieur Martin à l'appareil, association Martin pour l'environnementation, je vais vous déposer des croquettes anti-flatulence.
10: Des croquettes
15: anti-flatulence, c'est pour limiter les gaz de type proutiste, comme on les appelle dans le milieu scientifique.
10: Ouh, c'est pas pour nous ça.
15: Ah non, c'est pour vos vaches. Ah. Bah oui, en flatulant moins, forcément, elles préservent la couche d'ozone.
16: Vous voulez des croquettes? Des croquettes? Quoi comme croquettes?
15: Bonjour madame, c'est ce que je disais, ce sont des croquettes anti-flatulence.
16: Des croquettes flocculence, c'est quoi ça?
15: Non, anti-flatulence, pour limiter les gaz de vos vaches.
16: Pour aller où?
15: Bah pour aller dans vos vaches.
16: Mais pourquoi faire?
15: Parce que comme vos vaches sont particulièrement proutistes,
16: ouais.
15: Je vous ai commandé des croquettes à base d'huile essentielle qui aident à la digestion.
16: Mais oui, mais j'ai rien commandé moi.
15: Vous inquiétez pas, ça je m'en suis occupé.
16: Oui, mais je m'en suis occupé, mais c'est pas vous qui allez me dire il faut mettre des croquettes à mes vaches.
15: Alors nous, ce ne sont pas des croquettes à vaches, ce sont des croquettes à vaches.
16: Bah à mes vaches.
15: Je le dis, ça marche pour les deux, hein. Vous pouvez en donner aux vaches et aux vaches.
16: Bah, attends, vous allez commander chez moi. Ça commence à me gonfler, tout le monde vient commander.
15: Bah oui, mais vu que tout le monde peut commander chez vous, je me suis permis.
16: Ouais, mais commander et puis à quel prix?
15: Alors, bonne nouvelle, je vous ai mis au prix Club Premium.
16: Non, j'ai rien commandé de croquettes moi.
15: Oui, mais enfin si tout le monde peut commander chez vous, je vois pas pourquoi.
16: Non, mais tu veux commander pour moi.
15: Bah oui.
16: Bah oui, mais enfin tu commandes pour moi, mais pour le moment c'est encore moi qui paye.
15: Oui, comme ça répartit les tâches. Moi je commande, vous payez.
16: Oui, mais moi j'ai rien commandé moi. Bon, on voit surtout pas de facture, rien du tout.
15: Ah oui, mais si on fait rien, pardon, mais vos vaches elles vont continuer à flatuler la couche d'ozone.
16: Mais qu'est-ce que tu me racontes comme charabia là?
15: En clair, elles vont émettre des gaz dits péteux.
16: Ils vont émettre, bah ils vont péter comme moi.
15: Oh bah plus. Enfin je vous connais pas, mais je pense.
16: Ouais, mais attends.
15: Cela dit, n'hésitez pas à prendre une ou deux croquettes le matin, je vais vous en mettre un peu plus pour vous.
16: Non mais.
15: Dites-vous que vous faites un bon geste pour l'environnementation.
16: L'environnementation? Mais tu sors d'où toi?
15: Je sors quand même de l'association pour l'environnementation de Martinville.
16: Environnement, je suis agriculteur. Qu'est-ce que tu viens? Tu vas commander pour moi maintenant? Non, mais ça va pas le faire ça.
15: Bon, moi je fais ça pour te simplifier, hein.
16: Attends, vas-y, tu vas me simplifier quoi?
15: Alors, facile, toutes les 30 minutes, tu fais manger une croquette à chaque vache. Et comme ça, elles seront beaucoup moins ballonnées.
16: Sont ballonnées? Tu y es pas, t'es ballonné?
15: Ah non, plus depuis que je prends des croquettes.
16: Eh non, mais tu y es pas ballonné.
15: Bah écoute, je vais venir, tu vas pouvoir constater toi-même.
16: Ah mais tu peux venir, je veux dire que tu vas être bien accueillir.
15: Oh, super gentil, merci.
16: Ah bah oui, non, mais viens pas tantôt parce que ça va pas aller pour toi.
15: Ah bah faudra savoir.
16: Non mais.
15: Sinon, si c'est comme ça, moi j'annule les croquettes, hein.
16: Sinon, mais tu vas annuler quoi? J'ai signé aucun bon de commande.
15: Non mais je désigne le bon de commande, je gomme.
16: Ouais.
15: Et à la place, je vais vous inscrire pour un bouchonnage.
16: Un bouchonnage de quoi? Non mais, c'est que tu sors, toi.
15: Bah, un bouchonnage des vaches. On leur met un bouchon anti-flatulage.
16: Non.
15: Si, parce que vos vaches, elles sont souvent dehors.
16: Mais qu'est-ce que ça peut te foutre?
15: Eh bah parce que, avant de sortir les vaches, vous leur bouchonnez les fesses.
16: Oh non mais, arrête tes conneries.
15: Comme ça, tant qu'elle est dehors, la vache garde ses gaz.
16: Arrête tes conneries.
15: Et quand vous rentrez les vaches, hop, vous enlevez les bouchons.
16: Arrête tes conneries.
15: En revanche, je vous conseille de pas rester à proximité quand vous débouchonnez.
16: Oui, bah, je vais te bouchonner quelque chose, tout à l'heure, tu vas voir.
15: Malheureusement, c'est pas la bonne taille.
16: Cela
15: dit, si vous êtes intéressé, je vous prendrai des échantillons, vous pourrez tester.
16: Viens pas te traîner dans ma cour, tu vas prendre une pancarte.
15: Je prends ça pour un oui.
17: Agus Finance, bonjour.
5: Oui, bonjour madame.
17: Bonjour monsieur.
5: C'est bien la société Agus Finance?
17: Oui.
5: Oui. Je me permets de vous appeler car je souhaiterais que vous me remboursiez.
17: Quoi monsieur?
5: Samedi dernier, j'ai joué au loto, votre adresse et votre numéro de téléphone, et j'ai perdu. J'avais joué quand même 37,50 €.
17: Attendez, mais de quoi me parlez-vous? Nous sommes une société de gestion de patrimoine.
5: Oui.
17: Pas de loto.
5: Bah, écoutez, madame, votre numéro de téléphone, c'est bien le 05?
17: Oui.
5: Bah, j'ai joué les 7 combinaisons loto et j'ai perdu, donc je souhaiterais que vous me remboursiez les... Bah oui.
17: Pas à quel titre, monsieur?
5: Mais madame, j'ai perdu à cause de vous. Vous êtes bien un organisme de finance.
17: Non, mais attendez, mais nous ne sommes pas une société de loto.
5: Non, mais
17: alors,
5: mais j'ai perdu.
17: Vous jouez le numéro qui vous convient, monsieur, au loto.
5: Ben cela, ça ne me convenait pas, apparemment. Hein.
17: Attendez.
5: C'est un abus de confiance. Mais... Moi, je veux que vous me remboursiez.
17: Je ne vois pas à quel titre, monsieur.
5: Vous me faites perdre 37,50 €.
17: Parce que vous avez joué aléatoire un numéro qui est le nôtre.
5: Rien à voir, j'ai fait confiance.
17: Et alors?
5: Eh bien alors, j'ai perdu, donc vous devez me rembourser. Vous roulez sur l'or
17: mais
5: et...
17: Enfin, monsieur, mais à quel titre?
5: Mais au titre du perdant. Vous m'avez fait perdre 37,50 €, ça représente peut-être rien pour vous, parce que vous
17: c'est
5: nagez.
17: C'est ce que j'ai dit, monsieur. Ce que je veux dire, c'est que votre demande est complètement inepte.
5: Vous n'allez pas me faire perdre de l'argent au téléphone, en plus.
17: Écoutez, monsieur, donnez-moi votre numéro de téléphone et le gérant vous rappellera.
5: Ah, allez. Quand même. 37,50 €.
17: Votre numéro de téléphone, s'il vous plaît.
5: 37,50 €. Et vous avez intérêt à m'envoyer le mandat demain, sinon moi j'appelle la police. Hein.
17: Je ne comprends pas ce que vous me dites.
5: Madame, quand on avance des chiffres...
17: Mais on n'avance rien du tout.
5: Oh.
17: Je ne vous ai rien avancé comme chiffre. Enfin, je ne comprends pas l'objet de votre appel. Vous n'êtes pas client chez nous. Vous ne nous avez confié aucun argent, aucun portefeuille et rien du tout.
5: 37
17: et vous
5: euros.
17: Vous demandez de rembourser 37,50 € parce que vous avez joué notre numéro de téléphone au loto.
5: Et que j'ai perdu.
17: Mais monsieur, vous auriez joué votre date de naissance.
5: J'aurais gagné.
17: Mais, eh ben alors, pourquoi ne l'avez-vous pas joué?
5: Parce que je vous ai fait confiance.
17: Mais monsieur, nous sommes une société de gestion de patrimoine.
5: Voilà. Alors, vous avez géré mes 37,50 €.
17: Non, pas du tout.
5: Oh. Qu'est-ce que c'est que cette histoire? C'est une histoire de perdant, hein. Comme la société nous en fournit beaucoup en ce moment.
17: Mais qu'est-ce que...
5: Non, mais... Vraiment, la finance en ce moment est responsable de tous les maux, à commencer par le mien.
17: Non mais, monsieur...
5: Vous êtes capable de gérer mon patrimoine ou non?
17: Non, mais vous ne nous avez rien confié, enfin.
5: Je vous ai confié 37 euros. Non. Sur la foi de votre bon numéro de téléphone.
17: Mais enfin, hein? Eh bien, vous êtes au bon numéro de téléphone, je vous le confirme.
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19: Oui, allô ?
15: Bonjour monsieur, c'est bien la boulangerie ?
19: Oui.
15: Monsieur Martin à l'appareil, établissement Les Grossisseurs Martin.
19: Vous appelez pourquoi ?
15: J'appelle pour vous livrer des baguettes.
19: Des quoi ?
15: Des baguettes, vous savez, le pain en forme de baguette.
19: Bah, pourquoi vous allez m'apporter des baguettes de pain ?
15: Parce qu'aux actualités, ils ont dit que les boulangistes, ils vendent moins de baguettes qu'avant.
19: Oui.
15: Donc, je me suis dit, si je vous en apporte en plus des vôtres, vous en avez plus, donc mathématiquement, vous en vendez plus.
19: Bah non, parce que nous, on fabrique nos baguettes, monsieur. Elles viennent d'où vos baguettes ?
15: Bah, ce sont des invendus de la veille que je récupère dans les supermarchés.
19: Bah, d'accord, puis on les comment alors au magasin? Pas frais?
15: Bon, vous leur remettez un petit coup de micro-ondes et hop, elles sont comme neuves.
19: Non mais alors, vous vous rendez compte ce que vous dites? Vous récupérez des baguettes de la grande surface, il faut que je les vende.
15: Ouais, mais on fait un mix avec les vôtres.
19: Bah non, c'est pas du tout un mix ici, hein.
15: Bah si, comme ça vous faites grossir votre business.
19: Ouais.
15: Eh ouais, parce que nous c'est notre métier chez les grossisseurs Martin.
19: Bah j'ai pas envie de grossir mon business avec vous, monsieur.
15: Eh, on est quand même grossisseurs de business semi-professionnels de beau-père en beau-fils depuis deux générations.
20: Bonjour.
15: Ah, bonjour monsieur.
20: Mais pourquoi vous m'apportez des baguettes? Je comprends pas là.
15: C'est ce que j'ai expliqué. En tant que grossisseur de business, je vous apporte les baguettes en plus et ça fait grossir votre boulangerie.
20: Moi, je vous ai jamais demandé de m'apporter des baguettes industrielles, monsieur. Moi, mes clients, ils veulent des produits artisanaux que mon boulanger fabrique, c'est tout.
15: Oui, eh ben, vous avez qu'à dire que ce sont des produits industriels artisanaux.
20: Mais je veux pas dire, je vais pas mentir à ma cliente.
15: C'est pas vraiment mentir parce qu'il y aura quand même une partie des baguettes qui seront les vôtres.
20: Non, mais vous rigolez, moi. Ils ont confiance en moi. Je n'ai pas l'intention de vendre de la merde parce que quelqu'un m'apporte des baguettes gratuites.
15: Ouha, comment ça gratuites?
20: Bah, je sais pas, vous me dites que vous m'apportez les baguettes, pour moi ils sont gratuites.
15: Bah oui et non, parce que vous, ça vous permet de vendre plus de baguettes, mais c'est moi qui les encaisse, celles que vous vendez en plus.
20: Bah je m'en fous d'avoir plus de baguettes à vendre, j'ai pas la clientèle pour.
15: Dans ce cas, vous compliquez pas, je passe demain, je vous monte un stand baguettiste devant la boulangerie, et je vous en trouve de la clientèle.
20: Non, je veux pas de stand en face de ma boulangerie, c'est hors de question. Est-ce que vous avez l'autorisation du maire pour avoir un stand ?
15: Bah non, pas besoin, on dira que c'est une extension boulangiste de votre magasin.
20: Non, vous direz rien du tout, c'est pas une extension de chez moi. Il n'aura pas de stand demain, j'appelle les flics demain matin.
15: Ah bah vous avez du bol parce que mon beau-frère travaille justement à la fliquerie.
20: C'est quoi ce bordel? Vous voulez que je vous passe le maire là?
15: Ah parce que le maire est dans la boulangerie.
20: Oui, j'ai le maire.
15: C'est du bluff.
20: Non, c'est pas du bluff.
15: Oh bah si, comme par hasard, le maire est à côté, ça sent le bluffisme.
20: Je vous le passe.
15: Bah oui.
20: Qui veut vendre du pain sur la place?
21: Allô?
15: Bonjour madame, vous êtes?
21: Je suis le maire de la commune. Bonjour.
15: Oui, vous êtes surtout le monsieur de la boulangerie qui essaye de se faire passer pour le maire.
21: Ben non, mais vous me dites que je suis un employé de la boulangerie.
15: Bah oui, en vrai, c'est toujours la même personne qui imite d'ailleurs très mal la voix du maire.
21: Pas du tout.
15: Bah tiens, pas du tout. Je reconnais, c'est la même voix.
21: Bon, écoutez, monsieur, au revoir, parce que moi, je...
20: C'est bon ?
15: Eh ben voilà, qu'est-ce que je disais ?
20: Oui, monsieur le maire m'a redonné l'appel.
15: Mais non, c'est vous depuis le début.
20: Bah oui, c'est moi depuis le début.
15: C'est ça, oh, bah, j'en étais sûr, monsieur le maire n'a jamais existé.
20: Ah non, monsieur le maire est là.
15: Bah oui, bien sûr, c'est pas du tout vous qui l'avez imité en changeant votre voix.
20: Non, monsieur le maire est là, bordel ! Je ne peux pas m'amuser à changer ma voix.
15: Pardon, mais ça s'entend, vous dites « Bonjour, c'est monsieur le maire » avec cette voix.
20: Non, c'est clair, je vais pas perdre 2 heures avec vous.
15: Oh bah attendez, j'ai mon collègue à côté de moi, il confirme.
20: Ça tombe bien.
15: Ah bah oui, d'ailleurs, je vous le passe.
20: Non.
15: Allô, oui, bonjour monsieur, je suis mon collègue.
20: Bon,
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23: Allô?
24: Bonjour monsieur.
23: Bonjour monsieur.
24: Madame Ledoux à l'appareil.
23: Oui.
24: Vous êtes détective?
23: Oui.
24: Ah très bien. Bonjour, je suis Madame Ledoux, la femme de monsieur Robert Ledoux de l'Académie française.
23: Oui.
24: Vous devez connaître mon mari.
23: J'avoue que non madame. Je ne sais pas. Excusez-moi. Voilà.
24: Je vous en prie. Je vous appelle parce que mon mari est accusé d'avoir provoqué un accident de voiture le 3 février à 15h, à Angers.
23: Mm-hmm.
24: Or, le 3 février à 15h, mon mari ne pouvait pas être dans sa voiture, car il était aux putes.
23: Il était où, vous me disiez ?
24: Aux putes.
23: Aux putes, c'est... attendez, aux putes, j'ai trop de mémoire encore là. Ça se trouve...
24: Comment ?
23: C'est où ?
24: Ah ben, je ne sais pas, vous savez, c'est... Il m'a dit, je pars aux putes. Il a emprunté 400 francs à mon fils, et il lui a dit qu'il allait aux putes.
23: Oui.
24: Il est parti aux putes, et apparemment, ça doit être un endroit charmant, parce qu'il y va tous les jours en ce moment.
23: Ah, oui.
24: Vous connaissez, non ?
23: Non, mais enfin bon. Oh putain. Bon, mais de toute façon, lui. lui, qu'est-ce qu'il dit de cet accident? Il le nie ou quoi?
24: Mais oui, parce que voyez-vous, le groupe d'assurance qui l'attaque prétend qu'il était dans sa voiture avec une dame. Mm-hmm. Or, comment voulez-vous qu'il soit avec une femme dans sa voiture alors qu'il est aux putes?
23: Aux putes. Mm-hmm. Aux putes.
24: J'ai confiance en mon mari. S'il me dit qu'il va aux putes, il va aux putes. Hein. Vous comprenez? Alors écoutez, monsieur, je vais être franche avec vous. Je vous propose d'aller aux putes avec mon mari.
23: Je pense que c'est ça qu'il faut faire.
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1: Oui, allô?
15: Bonjour, monsieur. Je suis bien chez le primeur.
1: Oui.
15: Je me suis permis d'utiliser le nom de votre magasin pour lancer une cagnotte en ligne pour récupérer des sous.
1: Eh ben, mais pourquoi vous voulez utiliser ma...
15: Parce que moi, à la base, je voudrais m'acheter une voiture. Mais bon, forcément, si je demande de l'argent pour ça, les gens ne donnent
1: oui,
15: pas.
1: Oui, mais attendez. De quel droit vous utilisez l'enseigne? C'est trop facile.
15: J'ai déclaré comme quoi que vous aviez des problèmes de mise aux normes, d'hygiène, machin truc, qu'il fallait faire des travaux.
1: Surtout dire que j'ai des problèmes d'hygiène et ainsi de suite. Mais vous vous rendez pas compte? Je suis un magasin alimentaire, monsieur.
15: Ben, justement. C'est comme ça, c'est crédible. Donc, il faudrait que je vienne prendre quelques photos.
1: Non, mais les photos, c'est hors de question. Je crois que vous ne me connaissez pas encore.
15: Non, mais on va faire une petite mise en scène, vous voyez.
1: Non, non, la mise
15: si
1: en scène.
15: Si vous fermez ne serait-ce que 2-3 jours.
1: Non, mais vous fermez 2-3 jours, mais. Non, mais vous avez un cerveau pour réfléchir, là. Un magasin qui ferme 2-3 jours, c'est un magasin qui prend des vacances.
15: Ah oui, ah bah c'est tout bénef pour tout le monde. Vous avez des vacances et moi, ça me permet de récupérer.
1: Oui, oui, non, non, je sens l'arnaque pure et dure.
15: Je vous préparerai quand même une petite pancarte.
1: Non, non, mais il n'y a pas de pancarte à avoir, monsieur. Vous inquiétez pas, je vous attends tantôt.
15: Comment ça, tantôt?
1: Venez voir tantôt et.
15: Oula, non, attendez, pas du tout. Vous devez confondre. Moi, je ne suis pas monsieur tantôt, je suis monsieur Martin.
1: Et tantôt, vous savez pas que c'est cet après-midi?
15: Non, mais. Alors pourquoi vous me parlez de ce monsieur tantôt? Peut-être que vous pouvez me le passer.
1: Mais monsieur tantôt, mais c'est pas possible. J'ai dit à tout à l'heure, monsieur.
15: Monsieur tantôt, oui, c'est ça.
1: Bah, non, tiens, mais alors... ça, vous ne comprenez pas ça.
15: Ah, bah tiens, passez-moi monsieur tantôt.
1: À tantôt, plutôt.
15: Alors non, pardon, mais non, je ne suis ni monsieur tantôt, ni monsieur plutôt. Non, monsieur Martin.
1: Ah non, mais vous avez encore pas compris. J'ai pas dit de monsieur, j'ai dit à tantôt.
15: Enfin, excusez-moi, j'ai mon beau-frère à côté qui a tout entendu.
1: Non, non, mais. Mais passez-le-moi, votre beau-frère.
15: Ah, bah attendez. Martin, il y a le monsieur du primeur qui veut te parler.
1: Alors déjà, je suis pas un monsieur, je suis une femme.
15: Je l'ai mis, il est en attente, là, je l'ai mis en secret.
1: Non, j'entends tout, monsieur.
15: Oui, allô?
1: C'est la même voix, monsieur.
15: Pardon?
1: C'est la même voix?
15: Ah non, c'est pas moi.
1: Et vous êtes monsieur?
15: Monsieur Martin.
1: Ah, c'est deux monsieur Martin, alors?
15: Et oui, bah on est beaux-frères.
1: D'accord. Et vous habitez où?
15: À Martinville.
1: Alors, monsieur Martin à Martinville.
15: Voilà. Vous êtes monsieur tantôt?
1: Alors, je suis pas monsieur tantôt, je suis...
15: Ah, alors vous êtes sans doute monsieur plutôt?
1: Non, bah non, forcément, et vous n'allez pas plus comprendre que votre beau-frère.
15: Bah si, j'ai très bien compris.
1: Non, non, c'est votre beau-frère qui m'a dit
15: bon,
1: que...
15: Bon, écoutez, passez-moi monsieur tantôt, je vais voir directement avec lui.
1: Non, mais... C'est pas possible.
3: Allô?
15: Ah, vous êtes monsieur tantôt?
3: Non, il faut arrêter, monsieur, des problèmes d'hygiène. Vous vous foutez pas de nous, non? Vous n'avez pas à mettre notre magasin en problème d'hygiène. Si ça ne va pas, on va porter plainte contre vous.
15: Oh, bah moi d'abord.
3: Non, mais tu vous foutez du monde. Et moi, j'en ai rien à foutre. Si vous n'avez pas les moyens de vous acheter une voiture, c'est votre problème. Allô?
15: Oui, allô?
3: J'en ai rien à foutre de vos problèmes. Vous êtes monsieur qui?
15: Monsieur Martin, vous êtes monsieur tantôt, c'est ça?
3: Non, non, non, je suis pas monsieur tantôt.
15: Toujours pas, bah j'ai pas de chance.
3: Je vois pas qu'est-ce que vous devez confondre biroute et casse-croûte.
15: Non, alors, aucun problème de biroute, j'ai juste mis que pour cause d'hygiène...
3: Pour cause d'hygiène, mais de quel droit vous faites ça? Vous êtes cinglé, non mais attendez, je vous certifie, je porte plainte contre vous.
15: Si je viens cet après-midi, par exemple,
3: vous
15: voyez...
3: J'en ai rien à foutre, je ne peux pas vous voir. Si je vous vois arriver dans ma cour, je vous fous dehors.
15: Ah, et si je me déguise?
3: Je ne veux pas vous voir.
15: Même si je suis déguisé en monsieur tantôt.
3: Bon, écoute, tu vas fermer ta gueule, là, tu vas pas venir me faire chier chez moi, hein. Je pourrais te croire, moi j'ai deux chiens, deux berges allemands, tu vas voir ta gueule, elle va sauter, hein.
15: Bon, bah mes amitiés, monsieur, plutôt.
3: Allez, dégage.
4: L'habitat, bonjour.
5: Oui, bonjour, madame.
4: Bonjour.
5: Je suis bien chez le plombier.
4: Oui, c'est ça, oui, on fait bien de la plomberie.
5: Je vous appelle parce qu'on m'a dit que vous étiez le moins escroc de tous les plombiers du coin.
4: Ah, en effet, là, c'est très flatteur. Il faudrait que je le dise au plombier.
5: Oui, enfin, il n'a pas ajouté de loin, mais quand même, ça peut compter.
4: Ah oui, c'est vrai.
5: C'est le moins escroc de tous.
4: Ah bon, eh bien,
5: j'ai entendu ça deux fois déjà.
4: D'accord.
5: En 20 ans.
4: Si les gens le disent, c'est que ça doit être vrai.
5: Alors voilà, donc je voudrais savoir comment je peux faire pour être dépanné.
4: Oui, alors dites-moi, dépanné pourquoi?
5: Un robinet.
4: Vous voulez le changer, le réparer?
5: Ben, ce qui coûtera le moins cher.
4: Qu'est-ce qu'il a, votre robinet? Il marche mal et il fuit?
5: Non, c'est pas ça. C'est que je suis obligé d'aller le vidanger à peu près toutes les deux heures aux toilettes.
4: Ah.
5: Vous voyez, il faut juste le sortir, quoi, je pense, le robinet. Hein.
4: Mm-hmm.
5: Le sortir, le prendre dans la main, évidemment. Hein.
4: Oui.
5: Le tendre un peu, je pense. Hein.
4: Mm-hmm.
5: et puis donc ben, le faire couler.
0: Oui.
5: Ensuite, donc, le secouer.
0: Mm-hmm.
5: Et ensuite, le remettre à sa place.
0: D'accord, ça c'est pour le vidanger.
5: Oui, c'est toutes les 2 heures à peu près. Ça dépend ce que j'ai bu, quoi.
0: Ok, et en fait, vous voudrez que vous vidangez pas tous les 2 heures? Que ce soit moins fréquent?
5: Ben oui, si c'était possible. C'est surtout que je voudrais ne plus avoir à le faire moi-même.
0: Ah, qu'il se fasse automatiquement, tout seul?
5: Bon, non, je préférerais pas, parce que sinon, ça serait direct dans mon pantalon. Vous mettez à ma place, quand même. Je suis le président du comité des fêtes, hein.
0: D'accord.
5: Je suis souvent en public. Non, ce serait mieux que ce soit le plombier qui vienne me le vider de temps en temps. Quand il peut, toutes les 2 heures.
0: Ah oui, alors là, je sais pas s'il pourra tous les 2 heures, hein.
5: Et vous?
0: Oui.
5: Vous pourriez, vous, venir me faire ça ou pas?
0: Moi, personnellement?
5: Oui.
0: Ah ben non, moi je travaille, monsieur.
5: Ah oui, non, mais je paye, hein.
0: Ben écoutez, je sais pas, vous me... Enfin...
5: C'est quoi vos tarifs?
0: Ah, je ne sais pas, par contre là, les tarifs, je peux pas vous en parler. Mais déjà, il faut enlever le robinet.
5: Faut le sortir, hein?
0: Oui, le sortir. Il faudrait le secouer, enfin, le vidanger l'eau qu'il y a dedans, enfin, sur s'il y en a.
5: Ah, c'est pas de l'eau, hein?
0: C'est quoi?
5: Ben, c'est du pipi, madame, hein?
0: Ah, d'accord, j'avais pas compris. D'accord, alors attendez, je vais le noter. Et ensuite, le remettre.
5: Dans mon pantalon, enfin, dans mon caleçon, quoi.
0: Non, mais attendez, mais là, je suis pas... Excusez-moi, je comprends pas. Vous me parlez d'un robinet, vous me parlez de le mettre dans votre caleçon. Excusez-moi, mais je vois pas le...
5: Bah, c'est mon robinet à moi.
0: Ben oui, votre robinet que vous avez chez vous. Excusez-moi, mais je comprends pas.
5: Ah, moi, je croyais que vous parliez de mon robinet à moi, de mon... Enfin, de mon zizi, quoi.
0: Ah, ben non, pas du tout. Excusez-moi, monsieur, mais pas du tout, hein.
5: Ben, on s'est mal compris, tous les deux.
0: Oui, un peu, oui. Excusez-moi, mais je parle... Enfin, je vois pas...
5: C'est pour ça que je vous ai demandé si vous pouviez venir le faire vous-même.
0: Oui, mais non, pas du tout. Excusez-moi, mais je vous trouve très mal poli.
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0: Oui.
9: Oui, bonjour monsieur, c'est bien l'agence matrimoniale?
0: Oui, je suis pas monsieur, je suis madame, mais c'est pas grave.
9: J'ai rencontré ma femme par le biais de votre agence il y a quelques temps déjà.
0: Ah bon?
9: J'ai entendu aux informations que les gens qui avaient payé pour rencontrer des femmes allaient être taxés, ouais, par la justice.
0: Non, non, pas du tout, c'est pas du tout ça.
9: Mesure phare de la proposition de loi renforçant la lutte contre la prostitution.
0: Moi, c'est pas de la prostitution, attention, je veux pas tout mélanger, hein.
9: En fait, il faut que je fasse, hein, une déclaration sur l'honneur, comme quoi c'est vous qui m'avez vendu la femme sans
0: j'ai
9: prévenir.
0: J'ai pas vendu de femme, attention, je n'ai pas vendu de femme. Même quelqu'un qui est marié, la femme n'appartient pas à son mari, je suis désolée.
9: Enfin, c'est quand même ma femme, vous voyez,
0: ça
9: c'est pas...
0: pas... Oui, non, mais je suis d'accord, c'est peut-être votre femme.
9: Attendez, vous êtes en train de dire que c'est pas ma femme?
0: Non, j'ai pas dit ça. Elle pourrait dire, j'ai acheté mon mari.
9: Ah bah non, là, c'est pas pareil.
0: Ah bah pourquoi c'est pas pareil? Je vois pas pourquoi ça irait dans un sens et pas dans l'autre.
9: Bah, on achète une femme, mais on n'achète pas un homme.
0: Mais je ne fais pas de la prostitution, moi. C'est ça que vous voulez pas mettre dans votre tête.
9: Alors, excusez-moi, j'ai pas dit vous, hein, je me permettrai pas. Mais je veux dire, au niveau des femmes que vous vendez...
0: Je ne vends pas de femmes.
9: Pardon, en tout cas, en ce qui concerne les femmes que vous louez, si vous préférez.
0: Mais attendez, mais est-ce que vous vous entendez ce que vous dites? Moi, les gens qui viennent me voir, ils m'appartiennent pas, hein.
9: Bah non, puisqu'après vous les revendez à d'autres.
0: Mais je les vends pas, puisqu'ils m'appartiennent pas. Je peux pas vendre quelque chose qui m'appartient pas.
9: Ça veut dire, vous vendez des trucs qui sont même pas à vous.
0: Mais je vends pas. Je ne vends pas. Comment je peux vous le dire autrement?
9: Non mais attendez, parce que là, ça remet tout en cause. Dans ce cas, ça veut dire que ma femme, c'est pas vraiment ma femme.
0: Mais vous comprenez rien, hein. C'est du n'importe quoi. Votre femme n'était pas une prostituée. Moi, j'en ai rien à voir, ni
9: pardon
0: l'un ni l'autre.
9: Qu'est-ce que vous sous-entendez sur ma femme?
0: Non, mais vous me dites, parce que vous me parlez de prostitution. Ça
9: qu'est-ce que ça veut dire? C'est un aveu que vous me faites?
0: Non, c'est pas un aveu.
9: Non, mais moi, si c'est ça, je préfère la rapporter, hein.
0: Non, mais vous vous rendez compte? Eh ben, merci pour elle, hein. Je comprends. Ben, je la place. Vous la prenez pour un objet. Bien. Bravo.
9: Je passe en fin de semaine et comme ça, je vous redépose ma femme et on n'en parle plus.
0: Non, mais ça va vraiment pas, hein.
9: Elle est en très bon état encore, vous voyez.
0: Non, mais je sais pas si vous vous entendez de ce que vous dites sur votre épouse en disant que je vous la rapporte comme si c'était un objet. Je sais pas, elle a peut-être son mot à dire, elle aussi, non?
9: Enfin, c'est quand même moi qui ai payé dans l'histoire, hein, donc...
0: Non, mais...
9: Écoutez, moi, je vous la dépose, hein, vous me faites une reprise.
0: Non, pas du tout, non, mais ça va pas. Hein.
9: Là, je regarde sur Internet, pour ma femme, là, je suis en train de regarder sa cote Argus.
0: Vous divaguez complètement, monsieur, excusez-moi, bah, mais...
9: Non, elle est encore très bien cotée, hein.
0: Non, mais est-ce que vous entendez ce que vous dites? Est-ce que vous entendez ce que vous dites? Est-ce que vous avez une cote aussi? Non, mais vous êtes en train de parler de votre épouse comme une voiture, elle cote ça. Non, mais est-ce que vous entendez ce que vous dites?
9: Non, mais excusez-moi.
0: Bon,
9: mais...
0: écoutez, ça commence à m'énerver, hein.
9: Si vous allez sur l'Argus des femmes, vous regardez
0: non,
9: sur un modèle.
0: Mais l'Argus des femmes, mais ça ne me concerne pas, ok?
9: Excusez-moi, mais.
0: Non,
9: moi...
0: mais écoutez, c'est. Non, mais attendez.
9: En plus, en fonction des options que j'ai, avec airbag.
0: Non, mais ça va pas, hein, la tête. Ça va pas, hein. Alors arrêtez, maintenant c'est bon.
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7: Et ça s'entend. Richard, j'écoute.
8: Oui, salut collègue.
7: Paris, oui.
8: Non, justement, on a pris une ligne dérivée là.
7: Ah bon.
8: C'est le commissariat d'Agen.
7: Oui.
8: Je suis bien au commissariat de.
7: Ouais.
8: D'accord. Dis-moi, on vient d'avoir une visite. On a une visite de inspection des services là.
7: Ouais.
8: C'est pour ça que je t'appelle par une ligne de Paris.
7: D'accord.
8: Ils sont arrivés, ils ont fait souffler tout le monde dans le ballon.
7: Ouais.
8: Et ils ont fouillé tous les placards, y compris les placards perso.
7: Ok, donc ils viendraient peut-être après quoi.
8: Ah ben ils sont en route pour ils font tout le tour du département. Nous, ils nous ont piqué toutes nos bouteilles.
7: D'accord, bon, ben, tu fais bien de le dire parce que.
8: Ah oui, t'as un blâme s'ils trouvent une canette de bière.
7: Ok, d'accord. Bon, ben, écoute, on voit ça de suite. Hein. Je te remercie.
8: Ben,
7: c'est
8: écoute,
7: qui là?
8: Pignon.
7: Pignon.
8: P-I-N-O-N. Okay.
7: Et Jean-Michel est au courant?
8: Oui, bah tu parles. Attends, tu quittes pas une seconde?
7: Ouais.
8: Je vais voir s'il est là, hein. Quitte d'accord. Pas, je reviens.
11: Il y a l'IGPN qui arrive. Ils viennent d'aller à Jeun, ils ont tout piqué dans les placards, les bouteilles, les machins, ils ont tout fait souffler tout le monde dans le ballon. Donc, il a pris une ligne dérivée. Parce que je dis, c'est Paris, mais non, c'est à Jeun, mais j'ai pris une ligne dérivée pour pas. Vous avez rien dans vos placards? Putain, faut que j'aille voir, moi je crois que j'ai. Non, mais c'est vrai, en plus. Mais non, mais tout le monde en a. Et surtout, vide les placards, il y a l'IGPN qui arrive. Je te promets, j'ai Agen là, c'est le syndicat, ils viennent d'aller. T'en parles pas à lui là-bas. Ils viennent de descendre à Agen, ils ont fait souffler tout le monde dans le ballon, ils ont vidé tous les placards perso, le placard machin. Il faut enlever toutes les bouteilles qui ont un blâme. Une canette de bière, un blâme. Et il faut absolument virer toutes les bouteilles qu'on a dans le... Si, les placards perso. Écoute, je te jure, ça t'aide de mon fils. Il m'a dit, tu préviens tous les collègues s'ils ont des bouteilles dans les placards et tout, qu'ils virent ça, parce que... Non, mais nous, il faut qu'on vire... Il faut que tu le mettes dans la voiture, tu prends dans la voiture, tu le mets chez toi. Dans chez toi. Non, mais vous mettez tout dans un sac. Non, mais appelle-le, parce qu'ils vont pas tarder. Ils sont en route, là. Ils sont en route. Non, pas chez elle, comme une ADS. Mais non, mais chez Michel. Essaye de trouver déjà un carton ou une poche pour commencer à... Non, mais ils sont sur la route, hein. Elle me dit, démerdez-vous, hein. Christian, t'as rien dans ton placard?
14: Moi, je mets dans mon sac. Ah ouais,
11: d'accord. Dans ta bagnole. Ou dans la mienne. Moi, je te file les clés de ma voiture, tu fous dans la mienne, je m'en fous. Ouais, à la limite, c'est encore mieux.
8: Ok, allô?
7: Oui.
8: C'est bon, ça y est. Vous avez du pot, hein. Ils sont partis sur Paris.
7: Bah alors j'annule tout alors.
8: Ah parce que t'avais commencé déjà?
7: Bah ouais, moi j'ai déjà prévenu mon collègue. Bon ok, d'accord, je te remercie quand même. Hein.
8: Ah bah oui, tu peux respirer.
7: Ouais.
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25: Bonjour.
15: Bonjour monsieur, c'est bien la fromagerie?
25: Oui.
15: Monsieur Martin, établissement Martin Recyclaging.
25: Oui.
15: Je vais venir recyclager vos boîtes.
25: Nos boîtes? Nos boîtes de quoi?
15: Bah vos boîtes en bois pour les fromages, je vais vous les changer.
25: Je ne comprends pas, les boîtes en bois c'est quoi? Vos boîtes en bois pour le camembert, c'est ça?
15: Bah oui, aux actualités ils ont dit que c'était interdit.
25: Non, c'est pas interdit monsieur, non, c'est en 2032 déjà.
15: Ah, parce que moi je vous ai prévu des boîtes plastiques à la place, je vais quand même vous les déposer.
26: Oui, non, on en veut pas.
15: Ah, allô?
26: Oui.
15: Bonjour madame. Non, mais les boîtes plastiques, c'est pour remplacer les boîtes en bois.
26: Non, on en veut pas de vos boîtes.
15: Bah, pourtant, la personne que j'avais avant m'a dit qu'il vous en fallait.
26: La personne, c'est la responsable achat, donc.
15: Achat? Pourquoi vous me parlez de chat?
26: Non, la responsable achat.
15: Oui, bah, moi, je préfère avoir la responsable à fromage que la responsable achat.
26: Bah, c'est elle.
15: Ah, d'accord. Elle fait les chats et les fromages.
26: Bon, les responsable achat.
15: Bon, bah, passez-moi le responsable à fromage.
26: Les achats, le verbe acheter.
15: Ah oui, d'accord. Donc, c'est la personne des chats qui doit commander les boîtes.
26: Ouais, voilà, mais comme elle a pas commandé, on en a pas besoin.
15: Oui, mais comme de toute façon, vous étiez en contrefaçon de boîtes, je me suis permis.
26: On est en contrefaçon, non.
15: Oui, enfin, ou en contrebande, je sais pas comment on dit.
26: Non, monsieur. Vous nous accusez de contrefaçon, on s'arrête là.
15: Ah non, mais j'ai pas dit contrefaçon.
26: Non, si, vous venez de dire.
15: Non, je crois pas, non.
26: Vous vous appelez comment?
15: Monsieur Martin.
26: Comme par hasard, le nom le plus répandu en France.
15: Bah oui, c'est pour ça que vous avez plus de chances de tomber sur un monsieur Martin que sur un autre monsieur.
26: Vous me donnez votre numéro de sirette, s'il vous plaît?
15: Mon numéro de carotte?
26: De sirette, votre numéro de sirette. Vous avez créé une société, vous avez un numéro de sirette.
15: Oh non, ça, je l'ai pas fait, ça.
26: Ah, mais il est obligatoire d'en bas de vos factures, donc.
15: Ah oui, ah, pour les factures, non, on fait pas de facture.
26: Ah, vous faites pas de facture?
15: Non, mais on peut se faire l'échange des boîtes, tac, vite
26: non,
15: fait,
26: non,
15: comme
26: non,
15: ça.
26: Non. Votre numéro de TVA Intracom, s'il vous plaît.
15: Pardon, vous me demandez mon numéro d'interphone?
26: Votre numéro de TVA Intracommunautaire.
15: Vous inventez des trucs, là.
26: Ah non, j'invente pas des trucs, non, je suis comptable, je sais de quoi je parle.
15: Ça n'existe pas.
26: Mais si, ça existe, monsieur, c'est obligatoire depuis 2018 sur les factures.
15: Bon, non, j'ai jamais vu marquer un numéro extraterrestre sur une facture.
26: Ah non, genre, je Bon,
15: de toute façon, je passe tout à l'heure.
26: Mais non, vous ne passez pas chez nous, vous mettez pas les pieds chez nous.
15: Ah bah oui, vous me donnerez le papier, oui.
26: Le papier ? Quel papier ?
15: Bah c'est vous, vous me dites que vous mettez le papier chez vous.
26: Non, mais vous foutez de moi ou quoi ?
15: Bien sûr.
26: Je suis en train de vous dire de ne pas mettre les pieds chez nous.
15: Ah d'accord, eh ben on peut se retrouver devant la boutique.
26: Ah non, mais on veut pas vous voir.
15: Ah bah alors je peux mettre une cagoule.
26: Non.
15: Bah si, comme ça vous me verrez pas.
26: Non.
15: Ou alors vous fermez les yeux, tout simplement.
6: Non, mais moi c'est pas la peine de venir, monsieur. Je suis propriétaire de ma boutique.
15: Bonjour madame, non mais vous inquiétez pas, c'est calé avec la dame d'avant. Je vais passer tout à l'heure.
6: Mais non, mais moi je vois pas du tout. D'abord, pourquoi vous me dites vous venez cet après-midi ? Je suis au courant.
15: Oui, cet après-midi, bah parfait. Alors attendez.
6: Non, vous venez pas. Je vous le dis direct, c'est non.
15: Ah, pas cet après-midi.
6: Voilà.
15: Bon bah demain matin, dans ce cas.
6: Non plus. Non.
15: Oh là là, attendez, je consulte le planning.
6: Mais vous avez du mal à comprendre, monsieur, ou quoi ?
15: Bon, ça m'arrive, vous voyez pourquoi ?
6: Je vous dis de ne jamais venir. Basta.
15: Hop, attendez, il y a une erreur.
6: Oui.
15: Parce que là, vous me dites que vous êtes en Corse.
6: Quoi ?
15: Bah oui, vous me dites que vous êtes à Bastia. Moi, je suis pas du tout dans le coin.
6: Voyons,
15: donc.
6: Mais qu'est-ce que vous me dites sur Bastia, là ? Écoutez-moi.
15: À la limite, vous pouvez venir sur Boniface.
6: Non, écoutez-moi bien, monsieur. Je ne veux pas vous voir chez moi pour le moment. Voilà, basta.
15: Non, bah, n'insistez pas. Je vous dis que je n'aurai pas le temps de passer à Bastia.
6: De toute façon.
15: En revanche, on peut se retrouver à Martin Village.
6: Oh là là.
10: Allô, j'écoute.
24: Allô, docteur.
10: Oui.
24: Ah, bonjour, docteur. Excusez-moi de vous déranger. J'ai 37,8, là.
10: Comment ?
24: J'ai 37,8.
10: Oui, 37,8 de fièvre.
24: Oui. Est-ce que vous pouvez venir m'enlever le thermomètre ?
10: Comment ? Je ne sais pas ce que vous voulez me dire.
24: C'est bien le docteur.
10: Oui, docteur. Ah, je ne suis pas docteur.
24: Comment ça ?
10: Je m'appelle docteur. Comme vous appelez le Martinez ou je ne sais pas. Je ne suis pas docteur.
24: J'ai essayé avec la pointe de mon parapluie.
10: Oh.
24: Mais j'arrive pas.
10: Oh, ma pauvre. Il n'y a pas un infirmier par là ?
24: Attendez, je demande. Inquiétez pas. Ouais. Infirmier ! Infirmier !
10: Personne.
24: Ah, bah attendez. J'ai appelé infirmier par la fenêtre et puis il y a un monsieur qui arrive là.
10: Ah, ben oui, vous avez raison.
24: Quittez pas, docteur.
10: Je ne suis pas docteur, hein. Je m'appelle docteur, mais je suis pas docteur. C'est comme vous, par exemple, Martinez ou Jiménez ou... Moi, c'est docteur.
24: Bonjour, monsieur.
12: Bonjour, madame. Qu'est-ce qui vous arrive ?
24: Je suis avec le docteur qui est en ligne. Elle va vous expliquer.
12: Merci. Allô ?
10: Allô ?
12: Oui, bonjour, docteur.
10: Je suis pas docteur, hein. Mon nom, c'est docteur. Comme vous diriez, vous, Martinez ou Jiménez. Moi, c'est docteur.
12: Ah, c'est votre nom ?
10: Oui, c'est mon nom, docteur.
12: Comme quelqu'un s'appellerait...
10: Martinez, Jiménez, Sanchez. Moi, je m'appelle docteur.
12: Bon, je sais pas comment on va faire pour l'aider.
24: Mais demandez au docteur.
12: Oui, docteur.
10: Oui.
12: Si vous pouvez...
10: C'est madame docteur, c'est pas docteur, hein.
12: Ah.
10: Mais je suis pas docteur, c'est comme mon nom Martinez ou Jiménez ou... Vous voyez, c'est notre ami.
12: Sanchez.
10: Oui. Moi, c'est docteur. Comme vous, votre famille, c'est quoi ?
12: Martinez.
10: Eh ben voilà, comme vous, Martinez, moi, c'est docteur.
12: Ah, mais vous, vous appelez docteur, c'est votre nom, comme...
10: Moi, c'est... oui, mon nom de famille. Comme vous, Martinez, Jiménez, sans sèche.
12: Ah, d'accord.
10: Tout ça, c'est pareil.
12: Attendez, parce que là, il faut que je m'en aille, je peux pas aider la dame, attendez. Je vous laisse avec la dame, parce que là, j'ai pas le temps, il faut que je m'en aille.
10: Ah, ouais.
24: Merci, monsieur. Il s'en va. Attendez, il y a un autre monsieur qui arrive.
13: Bonjour, monsieur.
5: Qu'est-ce qui vous arrive ? J'ai entendu appeler infirmier, là-dedans.
24: Demandez au docteur, je suis avec le téléphone, là, avec le docteur.
5: Allô ?
10: Allô ?
5: Oui, bonjour, docteur.
10: Mais non, je ne suis pas docteur. C'est mon nom de famille, comme vous, par exemple, si vous appuyez Gilbert Martinez ou Louis Martinez, vous voyez ?
24: Michel Martinez ?
10: Non, je dis, par exemple. C'est un exemple que je vous donne.
24: Vous n'êtes pas médecin ?
10: Et je ne suis pas docteur. Je m'appelle docteur, comme vous, Martinez, ou Jiménez, ou Sanchez.
24: C'est votre nom de famille, quoi.
10: Voilà, comme vous, par exemple. Vous êtes comment, votre nom de famille ?
24: Martinez.
10: Eh bien, Martinez, moi, je suis docteur.
24: Alors, vous êtes le docteur Martinez.
10: Ouais.
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14: Ah oui, allô ?
15: Bonjour, monsieur, c'est bien la boucherie ?
14: Oui, c'est ça.
15: Monsieur Martin, les brasseristes Martin, fabricants, distributeurs de bière ?
14: Oui.
15: On a une canalisation de bière pression qui passe juste en dessous de chez vous.
14: Ok.
15: Et comme par hasard, grosse baisse de pression sous la boucherie.
14: Chez nous ?
15: Exactement.
14: Et du coup, ça fait quoi, du coup ?
15: Du coup, ça fait que du coup, on se demande, entre nous, s'il n'y aurait pas quelqu'un qui aurait creusé dans le sol de la boucherie pour mettre une tireuse à bière clandestine.
14: Ah, nous, non, on n'a pas fait ça,
15: non. Non, mais vous voyez, on se met une petite tireuse dans l'arrière-boutique, l'air de rien, comme ça, entre deux clients.
14: Ah, non.
15: Après, je comprends si on vous a donné des consignes, mais enfin...
16: Allô ?
15: Ah, c'est madame.
16: Non, c'est monsieur, là.
15: Si vous voulez. Ouais. Monsieur Martin, à l'appareil, les brasseuristes Martin.
16: Les quoi?
15: Bah, les brasseuristes, ceux qui font de la bière. Mmh. Donc là, votre collègue me laissait entendre que vous avez fait un trou pour me pomper ma bière.
16: Non, j'ai pas fait de trou, non.
15: Pardon, mais j'ai quand même la pression qui tombe juste sous la boucherie, comme par hasard.
16: Pour avoir perdu de l'eau, faudrait que j'ai percé un trou.
15: Comment ça, perdu de l'eau?
16: Pour avoir une fuite.
15: Ah non, mais on parle pas d'eau, là.
16: Ouais.
15: Je vous parle de ma canalisation de bière pression qui passe juste sous votre boucherie.
16: Une canalisation de bière.
15: Voilà. Donc, comme votre collègue et vous me dites qu'il y a eu un trou.
16: Non, mais j'ai pas fait de trou, alors arrêtez avec vos trous.
15: Enfin, en gros, vous avez installé un truc pour me pomper en douce.
16: Ouais, pour tirer de la bière.
15: Ah, bah voilà, tout concorde. C'est donc pour ça que vous avez fait un trou.
16: Non, j'ai pas de trou chez moi, je vous ai déjà dit, ça fait trois fois, je vous le dis.
15: Vous avez quand même laissé entendre le coup de la fuite de bière chez vous.
16: Non, je vous ai dit que pour avoir une fuite, il faut que j'ai fait un trou. J'ai pas fait de trou, vous êtes dans une boucherie là, vous êtes pas chez un maçon.
15: Ouais, non, mais je sais comment on fait.
16: J'ai pas fait de trou, je viens de vous dire.
15: Ouais, enfin, un petit coup de chignolette, l'air de rien.
16: J'ai pas fait de trou, point, ok.
15: Et hop, on se branche sa petite tireuse clandestine dans ma canalisation à bière.
16: Ouais, donnez-moi votre nom d'entreprise, là, s'il vous plaît. Il y a un petit souci chez vous, là.
15: Alors, c'est toujours les brasseristes Martin.
16: Ouais.
15: Donc, je vais passer rapport à notre petit souci.
16: Ouais, bah, allez-y, passez qu'on rigole deux minutes.
15: Ah, bah, j'espère bien. Oula! Dites donc, qu'est-ce que j'entends derrière vous, là?
16: Ouais.
15: Ce serait pas le bruit d'un robinet à bière, par hasard?
16: Mais j'ai pas de robinet, arrêtez de me saouler avec votre bière.
15: Ah, bah, justement, si. J'ai l'impression que vous vous saoulez avec ma bière, oui.
16: Ouais, c'est ça, ouais, ça va être ça, ouais.
15: Ah, tiens, tiens, les masques tombent. Ah, allô?
17: Allô?
15: Oui, alors, pardon monsieur, mais votre collègue a tout avoué.
17: Bien sûr. Vous avez que ça à foutre?
15: Je m'excuse, mais si vous étiez brasseriste, est-ce que moi j'irais vous pomper en douce? Je ne crois pas.
17: Non, mais est-ce que j'ai pas autre chose à foutre que répondre à vos conneries?
15: Ah, bah si on pouvait continuer un peu quand même, moi je suis pas contre.
17: Non, mais bon, arrêtez de me faire chier avec votre fuite de bière.
15: Bon, pardon, mais si vous aviez une fuite de viande, vous seriez bien content que je vous aide.
17: Une fuite de viande, oui.
15: Ouais, écoutez, donc je vais passer tout à l'heure voir un peu le bazar.
17: Non, bah venez demain pendant que vous y êtes.
15: Oh, bah oui, demain, non, mais je vous vois venir.
17: Ouais, ouais.
15: Le temps que j'arrive demain, hop, vous aurez démonté le robinet à bière.
17: Ah bah oui, bien sûr, demain on va avoir des remontées de robinet.
15: Voilà, et puis comme par hasard, il y aura un carrelage tout neuf.
17: Oh, c'est triste, vive la France.
15: Ah, ça je vous le fais pas dire.
17: Oh.
15: Et vive le Martinland, tant qu'on y est.
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18: Allô?
19: Oui, bonjour madame. Madame?
18: Oui?
19: Bonjour, vous êtes bien titulaire de l'abonnement 0546? Mmh. Oui, c'est France Télécom à l'appareil.
18: Oui.
19: Nous installons sur le quartier, sur le 0546, un système téléphonique. Le dernier cri de la technologie infrarouge, c'est-à-dire que vous êtes relié à partir d'aujourd'hui sur l'infrarouge. Votre appareil de téléphone, qui est un appareil à fil, hein, mm-hmm. Vous avez une fiche, vous avez une prise qui va dans votre mur actuellement, n'est-ce pas?
18: Oui.
19: Voilà, donc maintenant, vous n'aurez plus besoin de cette prise téléphonique. Vous allez pouvoir vous transporter, vous promener dans votre appartement, prenant l'appareil que vous avez actuellement. Vous le prenez dans vos mains, mais vous débranchez la prise et nous pouvons continuer à parler. Voilà le nouveau système.
18: Mmh.
19: Eh oui, c'est le système.
18: Ah ben, faudrait que vous rappeliez parce que ma belle-mère est descendue, là.
19: Vous avez un appareil de quel type?
18: Ah ben, je sais pas, c'est chez ma belle-mère, hein. Moi, c'est pas ma maison.
19: Ben non, mais vous savez,
18: c'est
19: madame...
18: Sa belle-fille, moi.
19: Comment?
18: Moi, je suis sa belle-fille, hein.
19: Ah, c'est pour ça, voilà.
18: Ah ben, écoutez, moi, je suis pas à mon domicile, hein.
19: Voilà, écoutez... C'est un tout petit problème technique. Vous avez
18: votre... revenir là dans 10 minutes, un quart d'heure, si vous pouvez rappeler à ce moment-là.
19: Non, vous avez votre appareil dans la main?
18: J'ai l'appareil de ma belle-mère dans la main, oui.
19: Voilà, donc vous prenez l'appareil dans la main. Vous voyez le cordon téléphonique?
18: Oui.
19: Vous le tendez tout doucement.
18: Oui, je le tends.
19: Oui, tout doucement, hein?
18: Oui, oui.
19: Bon, nous allons faire un compte à rebours. Je vais inverser la fréquence. Ne bougez pas, madame.
18: Mmh.
19: Vous faites un essai en cette version. Voilà, un peu plus, voilà. Écoutez, madame, nous avons un petit problème dans votre appareil téléphonique. Vous n'avez pas un appareil qui ferait masse. Il n'y a pas un
18: don. Je ne peux pas vous dire, je connais pas le bâtiment ici. Je peux
19: non, un appareil en métal. Vous savez, avec des. Est-ce que, excusez-moi de vous demander ça, vous n'avez pas d'appareil dentaire, de plombage, de choses comme ça?
18: Si, j'ai un appareil dentaire, moi.
19: Ah! Eh ben voilà.
18: Pourquoi?
19: Eh ben voilà. Ah. Vous avez un appareil dentaire.
18: Bah dites donc, vous me posez beaucoup de questions, dites donc.
19: Ah oui, excusez-moi, mais vous savez...
18: C'est un peu indiscret, mais enfin...
19: Oui, mais vous savez, je suis inspecteur à France Télécom, c'est moi qui fais...
18: Oui, mais vous savez, c'est un peu indiscret, ça.
19: Oui, excusez-moi. Hein? Oui, excusez-moi.
18: Ça me semble un peu indiscret, quoi.
19: C'est un peu intime.
18: Je tique, hein.
19: On va faire le test simplement maintenant pour vérifier que ça marche bien.
18: Oui, mais... Ah, elle
19: n'est
18: pas là, hein.
19: Madame, non, mais ça, j'ai pas besoin qu'elle soit là. Du moment qu'il y a quelqu'un chez vous, c'est parfait. Nous, on teste la ligne. Vous pouvez prendre donc votre téléphone.
18: Oui.
19: Vous le prenez dans les mains. Là, vous l'avez dans les mains, le téléphone?
18: Oui, j'ai dans les mains.
19: Vous allez, tout en me parlant, hein, j'ai besoin de vous entendre pour faire les tests, vous allez vers votre prise téléphonique.
18: Oui.
19: Et vous allez voir que quand je vous le dirai, vous enlèverez, vous décrocherez.
18: La prise.
19: Voilà, voilà la prise, et vous verrez que nous pouvons continuer à nous parler normalement.
18: Oui, ben vous allez me dire, et puis je vais la débrancher.
19: D'accord, donc je vais vous donner, faire avec vous un compte à rebours. Alors, vous m'entendez ?
18: Oui.
19: À partir de 5, vous faites le compte à rebours, vous décrochez la prise, et à 0, nous continuons à nous parler normalement.
18: D'accord.
19: Je vous écoute.
18: Oui. Alors, 5, 4, 3, 2, 1, 0.
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18: Allô ?
15: Bonjour monsieur, c'est bien le garage ?
18: Oui.
15: Monsieur Martin à l'appareil ?
18: Oui.
15: Je dois faire réviser ma voiture, là j'ai la révision des 500 000.
18: D'accord.
15: Mais vu que je me débrouille pas mal en garagisme,
18: oui.
15: Je vais venir faire moi-même la révision dans votre garage.
18: Vous aviez déjà pris contact avec l'entreprise auparavant ?
15: Attendez, auparavant vous me dites ?
18: Oui.
15: Alors il y a un problème parce que c'est pas du tout le nom que j'ai, moi je cherchais à joindre un garage.
18: Non, non, on est bien au garage.
15: D'accord, oui, vous êtes le garage auparavant, mais c'est pas vous que je cherche.
18: Oui, non mais auparavant c'est...
15: Alors attendez, garage auparavant.
18: Allô ?
15: Non, je vérifie sur mon téléphone, mais...
18: Allô ?
15: Non, désolé, je crois que c'est pas le bon garage.
18: Hein. Est-ce que vous aviez déjà pris contact avec le garage auparavant ?
15: Ben non, c'est bien ce qui m'inquiète, justement. Je n'ai jamais pris contact avec ce garage auparavant dont vous me parlez.
18: Non, mais monsieur, vous pouvez m'écouter 2 minutes.
15: Oh ben là-dessus, on peut faire 3 minutes, même, si vous voulez.
18: Je vous demandais si vous aviez déjà pris contact avec le garage dans les temps précédents.
15: Oui, mais lequel ? Le garage auparavant ou le vôtre ?
18: Ça n'existe pas. Auparavant, c'est un adverbe. Ça veut dire avant.
15: D'accord, c'est le même garage, mais dans l'ancien temps, il s'appelait le garage auparavant.
18: Non. Okay. Bon, c'est pas grave. Dites-moi, est-ce que vous aviez déjà pris contact avec le garage avant ?
15: Oula, le garage avant. Alors, vous l'écrivez comment ? Parce que celui-là, je l'ai pas non plus.
18: Non, mais le mot avant comme après, le garage, est-ce que vous aviez pris contact avant ? Avant hier ? Avant.
15: Alors, si quelqu'un vous a appelé avant-hier, c'est pas moi, parce que j'étais malade avant-hier.
18: Ok. Alors.
15: Donc, vous devez confondre avec quelqu'un d'autre.
18: Non, mais attendez.
15: Non, parce que moi, je veux juste réviser ma voiture chez vous.
18: Et donc, vous aviez convenu avec le patron ?
15: Bah non. Pourquoi voulez-vous que je dise à mon patron que je fais la révision de ma voiture ?
18: Non, le responsable du garage.
15: Alors, de quel garage ?
18: Non mais, que les choses soient claires.
15: Donc... Non mais pardon, parce que entre le garage auparavant, le garage avant et le vôtre, moi je sais plus.
18: Alors, je pense que j'ai été claire.
15: Bah franchement, moyen quand même.
18: Non mais attendez.
15: En fait, je crois que vous avez pas compris.
18: Non mais, je crois que c'est vous qui comprenez pas.
15: Oh, bah ce serait bien la première fois.
18: Mais, bon, je vous passe le patron.
15: D'accord, merci monsieur.
3: Allô, oui.
15: Bonjour madame, je pense que votre collègue se trompe.
3: Oui.
15: Oui, il veut m'envoyer au garage auparavant alors que j'ai prévu de venir chez vous.
3: Pourquoi vous venez chez moi comme ça ? Je suis pas au courant.
15: C'est ce que je disais, je dois faire la révision de ma voiture, mais comme j'ai pas les outils, je vais faire ça vite fait chez vous.
3: Vous trouvez ça normal ?
15: Oui, oh oui, c'est normal, oui.
3: C'est normal, ça. Vous venez chez les gens, c'est normal.
15: Alors là, parfaitement normal.
3: Ouais. Vous arrivez chez les gens, vous dites bah tiens, je vous pose ça.
15: Voilà, et... hop, je vous pose ma voiture, je la bricole, normal.
3: Ouais.
15: Super, donc à tout à l'heure.
3: Mais vous venez pas chez moi, monsieur.
15: Ah bah vous changez d'avis.
3: Mais je change d'avis, je.
15: Moi je me pose dans un coin avec la.
3: Vous avez un devis signé ? Vous avez quelque chose ?
15: Ah bah justement, oui, je vous ai fait un devis gratuit. C'est pour l'assurance.
3: Non, vous l'avez signé. Il est signé chez vous.
15: Oui, enfin presque. Je l'ai pré-signé.
3: Oui, oui, oui, vous pré-signez.
15: Bah oui, comme ça on perd pas de temps avec la paperasse. Je viens, je fais ma révision.
3: De quoi vous parlez ?
15: Vous avez de l'huile moteur qui vous sert pas ?
3: Pour qui vous vous prenez ? Dites-moi voir exactement.
15: Non, mais pardon, c'est pas parce que vous êtes garageur que vous avez le monopole du garagisme.
3: Pour qui vous vous prenez là ?
15: Ah bah si vous le prenez comme ça, attention, moi je pars à la concurrence.
3: Mais vous êtes fou.
15: Ah bah tiens, donnez-moi le numéro du garage auparavant, je vous appelle tout de suite.
3: C'est qui les collés de moteur ?
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4: Allô ?
19: Bonjour madame.
4: Bonjour monsieur.
19: Vous êtes bien au 14, hein ?
4: Oui.
19: Dites-moi madame, on voudrait vous informer, là, c'est la gendarmerie à l'appareil, là.
4: Oui.
19: On nous a signalé dans votre secteur des témoins de Jéhovah.
4: Ah, je ne les ai pas vus, moi.
19: Non, ils sont maintenant plus malins qu'avant.
4: Ah bon ?
19: Ouais, ils téléphonent d'abord.
4: Ah, très bien, oui.
19: Est-ce qu'ils vous ont appelé ?
4: Non, ils ne m'ont pas appelé, moi.
19: Si ils vous appellent, madame, on vous demande de faire durer la conversation... On vous a mise sur table d'écoute.
4: Oui.
19: Pour nous permettre à nous de localiser l'appel pour pouvoir les intercepter.
4: Ah bon, très bien, monsieur.
19: Alors, pour avoir un rendez-vous avec vous...
4: Oui.
19: Ils ne disent évidemment pas qu'ils sont témoins de
4: oui,
19: Jéhovah.
4: Oui, très bien, monsieur. Oui, oui, ben, c'est entendu comme ça, alors.
19: Oui, allô ?
4: Oui.
19: On me signale qu'ils sont en train de vous appeler.
4: Ah, ben attendez, je vais...
19: Alors,
4: je vais
19: raccrochez vite. Oui, oui, oui.
4: Allô ?
9: Oui, bonjour madame.
4: Bonjour monsieur.
9: La maison GG Ova, l'appareil.
4: Oui.
9: Vous connaissez Gérard Ova ?
4: Oh, pas beaucoup, mais bon.
9: Les machines agricoles.
4: Et
0: qu'est-ce que vous voulez alors ?
9: Eh bien, figurez-vous que les machines agricoles GG Ova ont lancé une nouvelle machine agricole. Alors, on voulait savoir si ça vous intéressait d'en voir une chez vous.
0: Écoutez, pas pour le moment, non, non, non, non. Qu'est-ce que vous me proposez d'autre ? Rien ?
1: Allô, madame ?
0: Allô ?
1: Oui, c'est la gendarmerie à l'appareil.
0: Oui.
1: Si, si, si, si, il faut dire oui, comme ça ils vont venir, on va les intercepter,
0: allô,
1: bien sûr. Oh, il nous faut 20 minutes. Hein.
0: Oui ? Allô ?
9: Allô ?
0: Oui ?
9: Oui, alors, je vous entendais plus d'un seul coup.
0: D'un seul coup, moi non plus.
9: Ouais.
0: Alors, qu'est-ce que vous m'avez proposé, vous m'avez dit ?
9: Alors, on voudrait venir vous présenter notre dernière machine agricole.
0: Ah bon ? Et quel jour vous voulez venir ?
9: Est-ce qu'on peut venir maintenant ?
0: Oh, écoutez, mettez 20 bonnes minutes, monsieur, avant, hein.
9: D'accord. Alors, voyez-vous, c'est une moissonneuse-batteuse.
0: Mmh.
9: Vous voyez ?
0: Mmh.
9: Est-ce que ça rentre par votre porte d'entrée ?
0: Non.
1: Allô ?
0: Allô ?
1: Dites-leur que s'il faut faire des travaux, agrandir, il n'y a pas de problème. Hein.
0: Ah bon ? Allô ?
9: Allô ?
0: Oui ?
1: Je vous entendais plus.
0: Écoutez, remarquez, si vous me proposez ça, on peut agrandir, faire quelque chose, hein.
9: C'est-à-dire qu'on pourrait éventuellement casser un mur et monter le plafond ?
0: Oui, bien sûr.
9: Ah, et donc ainsi on pourrait rentrer la moissonneuse-batteuse chez vous ?
0: Ah, je pense, oui, monsieur.
9: Très bien. Dans ces cas-là, est-ce que ça vous intéresserait ? Écoutez bien ce que je vais vous proposer parce que vous avez une tête sympathique.
0: Ah bon ?
9: C'est l'offre exceptionnelle de chez GG Ova en ce moment.
0: Ah bon ?
9: Nous vous proposons, madame, tenez-vous bien, trois.
0: Oui ?
9: Moissonneuse, batteuse.
0: Oui.
9: Pour le prix de deux.
0: D'accord. D'accord. Mais vous venez, on installe ça un peu partout, hein, dans la maison, hein.
9: Est-ce que ça vous intéresse?
0: Ben, ça m'intéresse, oui, bien sûr.
9: Ah, mais vous avez de la place.
0: Ah ben, j'ai de la place, oui.
9: Alors, où est-ce qu'on pourrait mettre la première moissonneuse, batteuse?
0: Alors, oh merde. Dans ma chambre, dans ma cuisine, hein, et dans mon salon.
9: Mais est-ce que vous aurez le temps de faire tous les travaux en 20 minutes.
0: Oh, ben oui, monsieur, je pense qu'en 20 minutes...
1: Allô ?
0: Oui.
1: Dites-lui que il y a toute l'équipe qui est là, qui est déjà en train de casser les murs.
0: Ah bon ?
1: Et vous pouvez même lui dire, mais vous n'entendez pas les bruits de chantier, puis c'est vous qui faites les bruits du chantier.
0: Ah bon ?
1: On a presque localisé.
0: Allô ?
9: Le problème que je me demande, moi, c'est est-ce que vous pensez que vous n'aurez pas le temps en un quart d'heure, 20 minutes de tout
0: casser ? Oui, mais monsieur, ils sont déjà en train de tout casser dans la maison.
9: C'est-à-dire ?
0: Eh ben oui, ben, ils font du bruit, hein, vous entendez pas ? Ils sont en train de tout casser.
1: Non, j'entends pas.
0: Ah, vous entendez pas ? Ah, oh ben mince alors.
1: Ah, mais qu'est-ce qu'ils cassent là ?
0: Eh ben, vous m'avez dit qu'il fallait que j'ai la moissonneuse-batteuse. Alors, ils sont en train de tout démolir par l'intérieur.
9: Ah, voilà.
0: Ah, voilà, c'est ça.
9: Et pour les plafonds ?
0: Et les plafonds aussi, ils sont au plafond. Ils sont tout en train de casser, là, en ce moment. Hein ?
9: Et dites-moi, parce que la moissonneuse-batteuse, là,
0: oui.
9: Pour votre chambre, là,
0: oui.
9: Est-ce qu'elle rentre dans votre chambre ?
0: Oh, bien sûr qu'elle rentre dans ma chambre. Ben, et comment ? Une fois que c'est cassé ?
9: Parce que ça fait quand même 8 mètres sur 6 mètres, hein.
0: Oh, ben, on peut, monsieur, mais écoutez, puisqu'ils sont en train de tout casser en bas.
9: Alors, on va faire un geste commercial. En plus des trois moissonneuses-batteuses, on vous offre aussi un tracteur.
0: Hein ? Un tracteur aussi ?
9: Est-ce qu'on peut le mettre dans vos ouatères ?
0: Oh, ben, bien sûr, parce qu'ils sont en train de tout casser. Alors, si vous me proposez tous les produits agricoles...
9: Ben, ils sont en train de tout casser, j'entends rien.
0: Ah, oh, ben, pourtant, ça a tapé assez fort. Ils peuvent pas être toujours en train de taper, non ? Hein ? Allô ?
1: Oui, c'est la gendarmerie. On est sur eux, là, dans 1 minute 30.
0: Ah, bon.
1: Alors, expliquez-moi, parce qu'on entendait du bruit.
0: Oui, c'est nous qu'on tapait.
1: Vous, c'est-à-dire, vous êtes avec qui ?
0: Avec ma belle-sœur. C'est que Jéhovah, ils sont passés pour nous vendre. Ils veulent me vendre 3 moissonneuses batteuses. Alors, est-ce que vous pouvez les rentrer ? Ah, mais c'est bien sûr que je peux les rentrer. Mais comment vous allez faire ? J'ai dit, les gens sont tout en train de casser en ce moment.
2: Et qu'est-ce qu'on fait s'ils viennent ?
0: Eh bien, s'ils viennent, les gendarmes seront là pour le cueillir, hein ?
1: Oui, bonjour, monsieur, police, c'est la gendarmerie nationale.
0: Ah !
9: Oh, mince !
1: Vous êtes intercepté.
9: Oh, ben non, on avait une affaire, on allait livrer 3 moissonneuses-batteuses.
0: Non.
1: Allô ?
0: Oui ?
1: Ça y est, on est arrivé.
0: Oh !
1: Je ne sais pas si vous avez entendu.
0: Oui, oui, j'ai entendu.
1: On les a attrapés.
0: Bon, très bien, monsieur. J'aime autant que ça se passe comme ça, hein.
1: Qu'est-ce qu'on dit à la gendarmerie ?
0: Merci, monsieur gendarme.
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7: Allô, bonjour.
8: Bonjour, madame, c'est le docteur, le sexologue.
7: C'est la secrétaire du cabinet de sexologie, oui.
8: Mes respects du matin. Madame Ledoux à l'appareil. Je vous explique. J'ai un problème de sexologie.
7: Oui.
8: C'est-à-dire qu'hier, je suis allée chez mon dentiste. Et j'ai découvert une parution médicale, un journal, dans lequel il était question de quelque chose de nouveau dans l'anatomie de nous, les femmes.
7: Oui.
8: C'est-à-dire, je crois que c'est quelque chose d'érogène, le point G.
7: Oui.
8: Est-ce que c'est vrai que ça existe, ça ?
7: Absolument.
8: Ah bon ?
7: C'est-à-dire que le point G, c'est le point de Grafenberg. G étant l'initiale de Grafenberg.
8: Oui.
7: Mais en fait, c'est pas un point, c'est un muscle qui s'appelle le fascia

0: Je vous le rappelle si je l'ai trouvé.
1: Je serai ravie. Au revoir.
0: Au revoir.
1: Allô, bonjour.
2: Oui, bonjour. Je suis Robert, le fils de Madame Ledoux, qui vous a appelé tout à l'heure pour le point G. Vous vous souvenez ?
1: Oui, absolument.
2: Alors, nous avons suivi ce que vous nous avez dit.
1: Oui.
2: Alors, bon, ben, moi, au niveau du pouce, ça m'a rien fait, mais alors, ma mère...
1: Elle...
2: Alors là, je dois vous dire que j'ai jamais imaginé une chose comme ça.
1: Elle l'a trouvé.
2: Ah oui, elle l'a trouvé.
1: Mais j'en suis ravie.
2: Mais alors, est-ce que c'est normal ? Elle dort, là, elle ronfle et tout, là.
1: Ben écoutez, après une grande satisfaction, le sommeil est réparateur, absolument.
2: D'accord. Dites-moi, moi, en tant qu'homme, point G, il n'y en a pas.
1: Mais vous, étant un homme, vous n'avez pas besoin de... Vous n'avez pas, disons, vous avez un pénis entier. Alors que le fascia de l'Alban n'est qu'un résidu.
2: Oui, mais enfin,
1: est-ce que le corps est utile du pénis de l'homme.
2: Est-ce que les portes du pénis entier, c'est-à-dire, comme vous me dites que j'ai un pénis entier, est-ce que c'est facilement accessible?
1: Un pénis entier, à mon avis, c'est tout à fait accessible avec une main formée de façon tout à fait normale avec 5 doigts, oui.
2: D'accord. Bon, ben écoutez.
1: Il n'y a pas de problème à ce niveau-là.
2: Attends. Ah ben, elle se réveille, attendez. Alors, allô, docteur?
1: Oui.
2: Oui, elle veut vous parler, vous remercier. Je la passe.
0: Allô?
1: Bonjour.
0: Je vous remercie, docteur.
1: Je suis ravie que vous l'ayez trouvé.
0: J'ai fait une grande découverte, une satisfaction. Je n'ai jamais éprouvé ça de ma vie.
1: J'en suis ravie.
0: Alors, je tiens à associer mes remerciements à mon fils Robert, qui est à côté de moi, vous-même, docteur, ainsi que donc l'inventeur qui s'appelle Graffenberger.
1: Graffenberg.
0: Donc,
1: c'est pas un inventeur, hein.
0: Enfin, le découvrateur.
1: Oui, c'est ça.
0: Vous le remercierez pour moi.
1: Si... Il manquerait pas.
0: Il habite à Paris, non ?
1: Il est mort depuis longtemps.
0: Ah
1: j'en
0: bon
1: ai bien peur.
0: Et il en a découvert d'autres, des points comme ça ?
1: Non, il s'est contenté de celui-ci.
0: Ah bon.
1: Écoutez, je vais vous laisser, mais je suis ravie que vous l'ayez trouvé. 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Allô ?
3: Bonjour monsieur, je suis bien chez le plombiste ?
4: Oui, le plombier, oui.
3: Non, je crois qu'on dit le plombiste, mais enfin...
4: Oui.
3: Bref, c'est rapport à qui il faudrait maintenant travailler 6 mois, là, pour toucher le chômisme.
4: Oui.
3: Donc j'ai déclaré comme si j'avais travaillé 6 mois chez vous, et il faudrait que je vous dépose mes papiers avec les contrats.
4: Ah mais moi j'en veux pas de vos papiers, enfin vous êtes gentil, mais enfin nous on paye des impôts, c'est pas pour que les gens ils nous truandent derrière, je veux dire, les impôts faut qu'ils servent à quelque chose.
3: Ah bah voilà, bah au moins ils vont payer mon chômisme.
4: Ah mais vous allez retirer ce que vous avez fait, vous avez pas lieu de déclarer que vous avez travaillé 6 mois ici, enfin c'est quoi le sketch là?
3: Et comment je fais pour mon chômisme moi dans ce
4: cas? C'est pas notre problème.
3: En quelque sorte, en tant qu'ex-employeur.
4: Non, vous n'avez pas travaillé chez nous, donc vous arrêtez vos fausses déclarations avec notre entreprise.
3: Oui, mais comme je vous ai déclaré vous, je peux pas après dire que...
4: Ah ben, vous allez annuler ce que vous avez déclaré. Non, mais c'est quoi le sketch, là?
3: Le sketch, on pourrait dire que c'est l'appel trop con.
4: Ah non, mais faut pas rigoler, quand même. Je trouve que c'est quand même grave. Nous, on a un service juridique, on va tout de suite prendre vos coordonnées, puis on va leur transmettre.
3: Ah, super! Donc, je suis Monsieur Martin.
4: Attendez, c'est quoi votre nom, Monsieur Martin?
3: Ah, vous me faites le papier?
4: Non, vous me donnez votre adresse, parce que là, vous êtes en numéro privé en plus, donc... Ah si, vous êtes en numéro privé. Je vous passe monsieur.
3: Ah bah non, non plus.
5: Allô, bonjour.
3: Ah bah si, bonjour madame.
5: Une fausse déclaration monsieur.
3: Comment ça c'est une fausse déclaration?
5: Je vais pas vous faire une déclaration, vous avez travaillé là alors que c'est faux.
3: Vous me traitez de menteur, c'est ça?
5: Bah, vous avez travaillé chez moi?
3: Non.
5: Bah alors, vous êtes un menteur.
3: Oh, vous me traitez de menteur?
5: C'est pas la peine de dire que vous êtes pas un menteur.
3: Ça quand même, vous êtes gonflé. Moi
5: je suis gonflé, vous vous foutez de ma gueule, c'est vous qui êtes gonflé.
3: Ah bah c'est celui qui dit qui est, excusez-moi, parce que là vous me traitez.
5: De quoi? Je vous traite de menteur.
3: Oh, il recommence.
5: Vous n'avez jamais travaillé chez moi.
3: Oh bah il manque pas d'air, tiens.
5: Le seul Martin qui a travaillé chez moi, c'était du temps de mon père il y a 25 ans.
3: Eh ben, mettons que vous l'avez repris.
5: Non, je l'ai pas repris.
3: Non, mais mettons que si.
5: Je l'ai pas repris.
3: Alors, mettons que je suis de la famille de ce monsieur Martin.
5: Non, ça marche pas.
3: Eh ben, pourquoi, si vous avez déjà eu un Martin, qu'est-ce qui vous empêche d'avoir un deuxième Martin?
5: Vous êtes un menteur, vous n'avez pas parlé chez moi.
3: Ça suffit, dites donc, hein.
5: Non, mais vous foutez de ma gueule, là. C'est qui fait chier le monde? C'est vous, c'est moi? C'est vous?
3: Ah non, c'est vous qui fait.
5: Non, c'est pas moi, c'est vous.
3: Vous en prime.
5: Vous démerdez avec Pôle emploi, je veux pas entendre parler de vous.
3: Alors, passez-moi ce monsieur Paul.
5: Monsieur Pôle emploi.
3: Oui. Vous
5: connaissez pas monsieur Pôle emploi?
3: C'est le responsable de l'entreprise?
5: Hein? Non, c'est moi le responsable, monsieur.
3: Oui, alors un coup c'est vous, un coup c'est ce monsieur Paul.
6: Ah bah ça va pas, non?
3: Ah, c'est un monsieur. Monsieur Paul, peut-être?
5: Non, c'est une dame, là.
6: Mais qu'est-ce que c'est que cette histoire-là? Mais je comprends rien du tout.
3: Ah bah c'est très simple, c'est que...
6: Ah bah ils vont pas marcher dans votre combine, non?
3: Ah bah si.
6: Non, pas du tout. Alors vous me donnez votre nom exactement et votre adresse. Monsieur Martin, votre prénom.
3: Martin?
6: Non, mais votre prénom.
3: Oui, Martin.
6: Oui, mais Martin, c'est votre nom de famille.
3: Oui.
6: Et votre prénom?
3: Bah c'est Martin aussi.
6: Martin?
3: Voilà.
6: Vous foutez de moi, là. Bon, et vous habitez où?
3: À Martinville.
6: Oh, bah vous foutez de moi, là. Mais c'est une grosse connerie, ça. Bon, arrêtez de raconter vos conneries de Martin à Martinville.
3: J'ai mon beau-frère à côté qui peut témoigner que c'est pas une connerie, hein.
6: Il s'appelle comment votre beau-frère, monsieur Martin aussi?
3: Ah bah vous le connaissez en plus.
6: Mais bien sûr, je connais plein de monsieur Martin.
3: Ah bah attendez, Martin! Oui, Martin! Il y a le monsieur qui veut te parler! Je te le passe!
6: je vais vous quitter parce que...
3: Bah non, attendez deux secondes. Je suis mon beau-frère, monsieur Martin.
6: Non, mais j'ai pas que ça à faire, moi, j'ai pas
3: j'ai ma femme qui veut vous dire un mot, je vous la passe deux secondes quand même.
6: Non, c'est pas la peine.

0: Tu t'es pas... Martine ! Oui, Martin !
1: Oui.
0: J'ai le monsieur qui veut te parler. Je te le passe. Bonjour, oui, Martine Martin à l'appareil.
1: Oui, bon, bonjour Martine.
0: Bonjour, monsieur Paul.
1: Et après, vous me passerez votre oncle et après...
0: Ah bah, il y a tonton Martin qui est à côté, justement. Tonton Martin ! Oui, Martine ! Je te passe le monsieur. Allô ? C'est tonton Martin à l'appareil.
1: Bon, ça y est, vous avez fini ?
0: Ah bah, attendez, je vous passe Tata. Tata Martine ! Oui, tonton Martin ! Je te passe le monsieur.
1: Bon, en tout cas, je sais pas qui vous êtes.
0: Ah bah, je suis Tata Martine.
1: Vous êtes... Bonjour Tata Martine, au revoir Tata Martine, au revoir tonton Martin, fiston, enfin toute la famille.
0: Ah bah attendez.
1: Oui.
0: Je vous passe mon cousin. Cousin Martin.
1: Non mais... Non, non, mais
0: oui, c'est... Tata Martine, je passe le monsieur.
1: Non mais celui que... je vous quitte.
0: Non
1: au
0: mais
1: revoir.
0: Attendez, vous savez pas qui c'est.
1: C'est le cousin, Martin Martin.
0: Ah bah vous m'avez reconnu.
1: Bah bien sûr.
0: Ah bah voilà.
1: Allez, mon mari est là, il commence à s'énerver et il me dit raccroche, dépêche-toi.
2: J'ai pas mon temps à passer avec des conneries comme ça.
0: Ah bah merci.
2: Ah oui monsieur.
1: Allez, au revoir et puis bonne journée. Hein.
0: Attendez, quitte. J'ai encore plein de Martins qui veulent vous parler.
2: Non, non.
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4: Allô?
5: Oui, allô, Hélène, c'est Michel.
4: Michel.
5: Ça, c'est bizarre, je ne reconnais pas votre voix. Ah, c'est pas possible, vous n'êtes pas Hélène Rahm.
4: Ah bah si, c'est pourtant moi.
5: Mais qu'est-ce que c'est que cette histoire? Alors écoutez, madame, je me présente, je suis animateur des Alcooliques Anonymes à Bourges.
4: Oui.
5: Et nous avons une dame qui a votre identité et qui se fait passer pour vous, alors je vois pas...
4: Ah ben non, non, moi je suis bien Hélène Rahm, moi.
5: Ah oui, ben c'est pas vous, parce que je reconnais pas votre voix. Donc il y a une dame qui prétend être Hélène Rahm.
4: Oui.
5: Et ce n'est pas vous.
4: Ah ben non, c'est pas moi. Hein.
5: Vous n'êtes pas aux Alcooliques Anonymes, vous.
4: Ah non, non, non, non, ah pas ouais. D'accord, non.
5: Bon, attendez, on va voir si on n'a pas un autre numéro de téléphone de cette dame. Quittez pas.
4: Oui, oui.
5: Tu me regardes parce qu'apparemment, elle a donné une fausse identité. T'as un autre numéro, là? Ah d'accord. Allô?
4: Allô?
5: Oui, alors madame, restez en ligne, on va l'appeler, on a un autre numéro qu'elle oui. Nous avait laissé. On va entendre ce qu'elle va nous dire. Attendez, quittez pas. Vas-y.
6: Allô?
5: Oui, allô, bonjour, je souhaiterais parler à Hélène.
6: Oui, c'est moi.
4: Eh ben...
5: Hélène, c'est Michel.
6: Ah, bonjour, mon petit Michel. Oui, j'ai pas pu venir à la réunion ce midi.
5: Oui, mais c'est pas pour ça que je vous appelle, en fait. Il y a quelqu'un qui voudrait vous parler.
6: Ah bon, qui ça?
5: Oui, madame, je vous laisse en ligne avec elle. Hein.
4: Oui.
6: Allô?
4: Allô?
6: Oui, bonjour.
4: Bonjour.
6: Ah, qui est à l'appareil?
4: Hélène Rahm.
6: Comment?
4: Hélène
6: Rahm. À ce moment-là, la musique du drame arriva. C'en fut fait. La posture était terminée. Allô, Hélène?
4: Oui?
6: Oh oui, je suis désolé. Mon téléphone portable a sonné alors que j'aurais dû l'éteindre lors de l'enregistrement.
4: Oui?
6: Excusez-moi, tout ça se passe en direct avec vous. Je suis confondu, j'ai oublié d'éteindre mon portable.
4: Oui.
6: Je sais que les techniciens me regardent effondrés de l'autre côté de la vitre, évidemment, et le public aussi se dit « Mon Dieu, mais il est distrait, ce gars-là. Bon, je suis désolé. Hélène, j'ai pris votre identité. »
4: Oui.
6: Vous m'entendez? Et la musique se remit à sonner. Le drame, pourtant, n'était pas achevé. Excusez-moi, je suis en ligne avec quelqu'un que je suis en train d'imposter. Veuillez me rappeler plus tard, vers 19h. Merci.
4: Allô?
6: Hélène?
4: Oui.
6: Vous êtes la vraie Hélène.
4: Ah ben moi je suis la vraie, oui.
6: Je suis la fausse Hélène, voyez-vous, car je suis inscrite aux Alcooliques Anonymes en tant qu'alcoolique.
4: Ah oui, ah ben, c'est pas moi. Hein.
6: Non, je sais, c'est
4: oui.
6: Moi.
4: Oui.
5: Le suspense m'avait plongé dans les abîmes. Je ne savais plus du tout quelle voix utiliser. Je ne savais plus du tout ce qu'il fallait que j'invente comme connerie.
4: Ah
5: ben. Je suis en imposture, je suis en train de faire un canular au téléphone pour la radio Rire et Chanson avec Hélène. Tu sais, celle qui boit, là, Hélène.
4: Ah non, non, non, non, non.
5: Allô?
4: Allô?
5: Attendez, je comprends plus, je suis noyé dans cette histoire.
4: Ah bon, ben, oui, mais moi je veux pas rentrer dans toute espèce de truc, là, non, non, non, non.
5: Écoutez, le journal des Alcooliques Anonymes va sortir. Or, Hélène, on a mis votre nom en... Oh non...
4: Ah ben non, moi je veux pas passer pour une alcoolique, hein.
5: Au moment précis où le drame se nouait, ce corset, le téléphone se mit encore une nouvelle fois à sonner. Ne quittez pas, Hélène. Hein. On est presque arrivé à la fin de la posture. Ouf, voilà, merci, oui. Hélène, ce qu'il va falloir faire, c'est qu'on a le journal avec en première page, donc, votre nom. Hein.
4: Ah ben non, j'ai jamais bu.
5: Ah oui, mais... Et voilà.
4: Oui.
5: C'est pas possible.
4: Moi, j'ai jamais bu, alors je vais pas arrêter de boire.
6: La musique.
4: Je bois de l'eau tous les jours, moi. Je bois pas.
6: La musique venait mettre un peu plus de suspense. Déjà qu'on n'en manquait pas, hein, Hélène ?
4: Oui.
6: Vous m'entendez ?
4: Pourquoi vous avez donné mon nom ?
6: Ben, parce que je voulais prédonner le mien.
4: Ah ben oui, mais enfin, vous auriez pu prendre un autre nom que le mien, hein ?
5: Attendez, Hélène, une seconde. Il faut que...
4: Moi, hein.
5: Non, attendez, on renforce le suspense. Hein. La musique arrive bien pour ça. Parce que là, je suis en... Alors, Hélène, vous m'entendez ? Je suis en panne de chute. Donc, j'ai recours à un stratagème, j'utilise la musique. Je voudrais bien terminer l'imposture, Hélène, vous m'entendez ?
4: Bah oui, moi j'aimerais bien aussi que ça passe, ça, parce que...
5: Bah oui, mais le problème c'est que, comme je suis en rade, que j'arrive pas à trouver une chute, si vous voulez, je demande à notre ami Ben, qui est, fait l'enregistrement, d'envoyer la... Vous savez, de me téléphoner sur mon portable pour dramatiser. Voilà, vous voyez ce que je veux dire ?
4: Bah,
5: ouais,
4: et puis je vois pas, hein, moi je connais pas tout ça, hein.
5: Ah ouais. En fait, ça maintient le suspense, ça l'amène très haut là-haut. Alors, Hélène, ça vous embête pas ?
4: Si j'ai pas
5: d'ennui. Non, vous n'aurez pas d'ennui. J'aurai juste votre nom en première page en disant, moi, Hélène, j'ai arrêté de boire, etc. Vous voyez ?
4: Mais moi, je veux pas prendre ça, moi.
5: Ah, enfin, la fin de la posture est très heureuse parce que je vous assure que j'ai ramé. Hein.
4: Ben, je suppose, oui. Mais moi, je veux pas avoir d'ennui, non ? Oui.
5: Est-ce que vous pouvez, s'il vous plaît, dire le mot fin ? Bingo.
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7: Bonjour.
0: Oui, bonjour monsieur. Je suis bien chez le fromagiste.
7: Oui, tout à fait, fromager, oui.
0: J'ai dit à mon employeur que je ne pouvais pas aller travailler cette semaine pour cause d'intoxication alimentaire.
7: Oui.
0: Je lui ai dit que j'avais bu du lait périmé que j'avais acheté chez vous.
7: Ah oui, bah non, c'est hors de question que je prenne ce genre de responsabilité, ça c'est clair.
0: Je vais passer aujourd'hui parce que j'ai gardé une bouteille de lait que j'ai laissé tourner, vous voyez.
7: Bah non.
0: Je vais juste mettre la bouteille de lait périmé dans vos rayons.
7: Non. Bah non, c'est trop facile. Attendez, les responsabilités, ça va être nous.
0: Bah oui, bah c'est bien le but, oui, c'est ça, parce que sinon ça va être ma faute.
7: Bah attendez, c'est pas notre faute à nous si vous avez dit quelque chose à votre employeur qui n'était pas vrai. Je vois pas pourquoi moi je vais accepter la responsabilité d'avoir du lait périmé chez moi.
0: Parce que sinon mon patron il va me décompter des jours, vous voyez.
7: Mais ça c'est votre problème, c'est pas le mien. Vous vous êtes mis dans le bazar, bah après à vous de vous en sortir.
0: Moi pour me débazarifier, je passe tout à l'heure.
7: Ah non, c'est pas la peine de passer, je vous ouvrirai pas.
0: Je prends une photo, vous voyez,
7: non,
0: comme ça.
7: Non, il y a hors de question qu'on vous fasse la moindre photo qu'on vous ouvre pour mettre un lait périmé dans un rayon. Enfin, attendez, vous vous rendez compte,
0: non ? Non, mais la photo, je la fais moi-même, hein, je vous rassure.
7: Non, mais j'ai bien compris, mais je vous dis non.
0: Je vous demande même pas d'être dessus, hein.
7: Je vous dis non.
0: Non, c'est un nom qu'on peut négocier quand même, j'imagine.
7: Non, c'est pas un nom négociable, c'est non.
0: C'est non peut-être.
7: C'est non.
0: Non éventuellement.
7: Non.
0: C'est un nom ou...
7: Non. Enfin, je sais pas, je suis claire.
0: C'est un nom mais...
7: Je m'en fiche, c'est non.
0: Si.
7: Non.
0: Non, mais c'est un nom qui veut dire oui.
7: Non.
0: Oh si, c'est un nom qu'on peut négociabilifier.
7: Bah non, non.
0: Si.
7: Non.
0: Oh si.
7: Non.
0: Ah bah si.
7: Non.
0: Si.
7: Non.
0: Si.
7: Non.
0: Si.
7: Non.
0: Si.
7: Non.
0: Si.
7: Je sais pas. Vous entendez pas. Hein. On ne fera rien ici. Vous ne venez pas. Vous mettez pas votre clé dans un rayon. Vous prenez aucune photo. Il y a hors de question. Hors de question.
0: Ah bah si.
7: Non. On arrête là. Vous nous appliquez pas là-dedans. C'est non. Non. Non. Je vais pas passer ma journée à vous dire non. Point barre. C'est tout.
0: Ah bah je crois que si. Vous allez passer la journée.
7: Non. Bah non.
0: Ah bah si.
7: Non.
0: Ah bah si.
7: Non.
0: Ah si.
7: Non.
0: Si.
7: Bah non. Vous.
0: Allô ?
7: Vous n'importe quoi. Je vais mettre dans mes rayons du lait périmé pour justifier...
0: Alors, je vous rassure, moi, je vous le fournis.
7: J'en ai rien à foutre de votre lait périmé. Qu'est-ce que je vais aller mettre du lait périmé dans mon... C'est une histoire abracadabranque.
0: Ah, mais non, c'est pas abracadabranque.
7: Vous vous enfermez, hein. On n'a pas ça à faire que d'écouter vos conneries.
0: Bah, excusez-moi d'avoir le sens pratique. Allô ?
8: Oui.
0: Ah, c'est madame.
8: Attendez, monsieur, je vais vous faire une attestation signée de ma main comme quoi je vous ai vendu des produits périmés. Non, mais on marche sur la tête.
0: Ah, bah c'est très gentil.
8: Oui, non, mais vous allez pas m'emmerder avec ça toute la journée. Hein. Je m'en fous, je veux pas en entendre parler, on est clair ?
0: D'accord. Alors, en revanche, voilà. Est-ce que du coup, la dame que j'ai eue pourrait peut-être.
8: Non, vous n'impliquez personne de mon personnel, d'accord ? Enfin, je veux dire, à un moment donné, il faut arrêter, quoi.
0: Si je vous envoie un fax, en fait.
8: Moi, j'ai du boulot, monsieur. C'est pas me faire chier pour justifier des absences à des employeurs qui sont fausses en plus. Vous croyez que j'ai que ça à foutre, là, de ma journée, là ?
0: Non, mais je veux dire, je vous envoie.
8: Non, parce que là, c'est les gendarmes.
0: Ah, bah c'est moi les gendarmes qui vais les appeler, tiens, ça va être vite vu. Oui.
8: Bah appelez-les, ça va être très bien.
0: Je vous mets en relation avec les gendarmes, tiens.
8: Appelez-les.
0: Ne quittez pas.
8: Pas de problème. Et tu prends ton magasin, viens avec les gendarmes ici.
0: Ah bah attendez, je suis en train de transférer.
8: Tu commences à me faire chier, là. Tu me fais pas tout, je te jure.
0: Comment ça, tout.
8: Je te retrouve, ça va pas bien se passer, là. Espèce de gros con, va.
0: Bon, je préfère Monsieur Martin, mais en fait...
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9: Allô ? Oui, bonjour, monsieur.
10: Bonjour.
9: Excusez-moi de vous déranger, c'est au sujet de la manifestation d'hier.
10: Oh, attendez, attendez, quel numéro demandez-vous, monsieur? C'est un faux numéro, ça, hein?
9: Vous n'êtes pas à la CGT?
10: Non, monsieur, absolument pas. Et c'est un ancien numéro, ça. Vous le rayez, il vous faut demander un nouveau numéro.
9: Ah oui, mais faut pas m'insulter, moi.
10: Mais je vous insulte pas, monsieur. Je vous dis simplement que c'est un ancien numéro.
9: Oui, j'ai compris, camarade.
10: Mais enfin... Eh bien alors, camarade syndiqué, moi, je suis pas syndiqué et je suis l'ancien numéro.
9: Ben oui, voilà. Écoutez-moi, jeune homme.
10: Oui.
9: Vous pouvez avoir du respect, quand même.
10: Mais j'ai du respect, monsieur. Je vous dis simplement que c'est un ancien numéro que vous faites, là.
9: Oui, mais vous me dites ancien numéro comme si j'étais vieux de la feuille, moi.
10: Mais je vous le dis parce que c'est pas le premier. Je veux faire changer de numéro. Au revoir, monsieur.
9: Mais écoutez-moi, jeune homme.
10: Oui, mais écoutez, j'ai pas de temps,
9: monsieur. Je travaille, je suis administrateur des PTT.
10: Eh bien, je suis bien content pour vous.
9: Alors, dites-moi
10: ce
9: que vous... Dites-moi quel est votre problème et moi, je vous change votre numéro en 5 minutes.
10: Non, mais c'est pas la peine, monsieur. Je me débrouillerai tout seul. Je vous remercie.
9: Non, j'insiste, jeune homme.
10: Non, mais je vous remercie, monsieur.
9: Camarade.
10: Oui.
9: Je change votre numéro. Je m'en occupe dans 2 minutes.
10: Non, et ça... c'est pas la peine. Si,
9: j'insiste,
10: monsieur.
9: Si, j'insiste.
10: C'est un ancien numéro qu'on m'a attribué. Voilà.
9: Non, je vous le change sans problème.
10: Mais je veux pas, monsieur.
9: Ah, monsieur.
10: Écoutez, vous me faites. Je me débrouille, monsieur.
9: Monsieur, considérez ça comme acquis. Dans 5 minutes, votre
10: numéro. Je ne veux pas, monsieur. Ne change pas mon numéro. Ne touchez pas, s'il vous plaît.
9: Camarade, excusez-moi, je vous donne un nouveau numéro.
10: Moi, je n'en veux pas, monsieur. Écoutez, vous débrouillez. Au revoir, monsieur. Allô?
11: Oui, bonjour, monsieur. Le 40.
10: Oui.
11: Oui, bonjour monsieur, Central 10 à l'appareil. On vient d'avoir un état de demande de changement de numéro.
10: Mais non, mais c'est un monsieur qui m'a téléphoné, qui se mêle de ce qu'il regarde.
11: Ah, excusez-moi monsieur, vous permettez monsieur, c'est Central 10 à l'appareil. Je vous demande de nous excuser une minute. Nous vous donnons votre nouveau numéro qui va prendre donc, qui va être en activité dans 10 minutes.
10: Mais je le veux pas monsieur, mon nouveau numéro. Moi j'en ai un numéro que j'ai communiqué à tout le monde, je le conserve.
11: Nous sommes désolés, les ordres ont été transmis de manière électronique, c'est trop tard.
10: Hein. Mais par qui monsieur? C'est pas moi qui ai fait la demande. Alors comme ça, n'importe qui peut faire la demande sur mon numéro. Où êtes-vous exactement? À Jaurès, là?
11: Oui, nous sommes à Jaurès, monsieur.
10: Oui, mais écoutez, je vais venir déjeuner tout à l'heure.
11: Monsieur.
10: Je travaille moi-même au PTT, je ne veux pas changer de numéro.
11: Mais bon, écoutez-moi, monsieur, nous avons une demande de l'administrateur, monsieur Duringer.
10: Oui, mais justement, ce monsieur m'a téléphoné tout à l'heure, il s'est trompé de numéro.
11: Non, écoutez...
10: Oui, écoutez, monsieur, c'est pas le bon numéro, mais ne vous cassez pas la tête, je vous le fais changer.
11: Écoutez-moi, camarade, je vous donne votre nouveau numéro.
10: Mais je n'en veux pas, monsieur, moi je vais venir tout à l'heure à l'agence commerciale, j'arrive dans un quart d'heure.
11: Mais monsieur...
10: Je veux conserver mon 42.
11: Monsieur.
10: Ce n'est pas parce que Monsieur Tartampion a décidé de me faire changer
11: monsieur,
10: de numéro.
11: Ce n'est pas Monsieur Tartampion, c'est l'administrateur qui est donc le secrétaire général du syndicat, vous le savez très bien.
10: Mais je m'en fous, monsieur, qui que ce soit.
11: Ah, vous avez...
10: Il a été charmant, il a été gentil, mais moi je m'en fous.
11: Monsieur, vous permettez, vous êtes prié de venir avec vos 3 dernières factures ainsi que 150 francs.
10: Pardon?
11: Ah bah oui, monsieur, non.
10: Mais vous plaisantez, en plus, il va falloir que je paye.
11: Bah écoutez-moi, monsieur.
10: Non, mais qu'est-ce que c'est cette plaisanterie? Mais là, je vous garantis que ça va aller loin, cette histoire-là. Non, mais en plus, il va falloir que je paye pour changer de numéro que je n'ai pas demandé.
11: 150 francs, monsieur.
10: Mais jamais de la vie, primo, je suis employé PTT, donc je ne paie pas le téléphone, je ne paie pas l'abonnement.
11: Ah ouais, hein? Ah mais ça, vous n'avez pas signalé, c'est trop tard.
10: Non, mais je ne voulais pas signaler, mais vous m'avez rien demandé, monsieur.
11: Bon, attendez.
10: Ça, alors là, je vous garantis que ça ne se passera pas comme
11: monsieur,
10: ça. Hein?
11: Bah justement, monsieur Deringer vient de rentrer dans mon bureau. Attendez.
10: Oui, mais justement, qui c'est ce monsieur-là?
11: Attendez, vous permettez, je vous passe.
10: Oui, je vous en prie.
11: Il y a le client, là, vous avez demandé, on a déjà son nouveau numéro, et il n'en veut pas.
12: Laissez-moi, je vais le prendre.
10: C'est la meilleure de l'année, celle-là.
9: Allô?
10: Bonjour, monsieur.
9: Mais qu'est-ce qu'il y a, camarade? On a l'heure.
10: Mais je ne voulais pas changer de numéro, moi, monsieur. Vous êtes bien gentil, vous êtes aimable, vous êtes urbain comme tout, mais je ne veux pas changer de numéro,
9: mais
10: monsieur.
9: Je ne suis pas.
10: Pourquoi vous me faites changer de numéro de force?
9: Vous allez payer 150 francs, mais en une journée, vous allez avoir votre
10: numéro. Mais je m'en fous, monsieur. Écoutez, ça va me coûter impression dolorise terrible, cette histoire-là. Moi, je ne veux pas.
9: Écoute-moi, camarade.
10: En plus, je suis moi-même employé des PTT, monsieur. Je ne paie pas. Ni l'abonnement, ni l'installation, ni rien. Vous voulez me faire payer 150 francs?
9: Eh oui, mon camarade, parce que CGT, nous sommes contre les privilèges. Il n'y a aucune raison que toi, tu ne casques pas comme nous.
10: Mais comment? Mais vous payez quoi, monsieur? Mais qui est à l'appareil? J'ai pas compris. Écoutez, vous me dites où vous êtes, monsieur. Je viens vous voir parce que nous sommes voisins. On va s'expliquer de vive voix parce que là, on s'époumonne tous les deux. Hein?
9: Écoute-moi, camarade, ton comportement frise d'hystérie.
10: Mais
9: ça
10: écoutez,
9: ne m'étonne pas de la part des castes des privilégiés.
10: Mais je suis pas un privilégié, nom de Dieu. Je suis un préposé. Vous appelez ça un privilégié, vous?
9: Mais
10: un préposé?
9: Est-ce que tu es venu hier à la manif?
10: Mais non, je suis pas venu, moi je bricole, monsieur, chez moi. J'ai du boulot par-dessus les oreilles,
9: alors.
10: Monsieur,
9: travaille au noir. Ah oui, alors non,
10: mais... c'est une plaisanterie, non?
9: Écoute-nous, camarade, tu parles quand même à quelqu'un d'obédient à ses étés. D'une part, t'es privilégié, ensuite tu travailles au noir quand tes camarades défilent sous la pluie.
10: Mais c'est... Attendez, une question, monsieur. Vous êtes qui exactement?
9: Monsieur Döringer, Joseph.
10: Döringer, où êtes-vous exactement, monsieur?
9: À Jaurès, monsieur.
10: Pardon?
9: À Jaurès.
10: On peut vous rencontrer d'ici un quart d'heure, 20 minutes, monsieur Döringer.
9: Vous venez au bureau 203, mais je te signale que l'accueil va être musclé, parce que...
10: Ah ben écoutez, moi je suis ravi, parce que là, je viens au bureau 203, mais qu'est-ce que vous avez contre moi, monsieur, s'il vous plaît?
9: Nous n'avons rien contre toi, tu es paranoïaque, privilégié, et en plus tu travailles au noir.
10: Comment je travaille au noir? Je travaille chez moi.
9: Déviationniste, liquidateur.
10: Attendez, restons calmes. Poste 203, c'est une plaisanterie, ça, hein.
9: Oui, c'est une plaisanterie.
10: Oh, félicitations. Alors là, écoutez, j'ai pas marché, j'ai cavalé. Vous m'avez fait prendre la colère de ma vie, là, hein.
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12: Allô?
0: Bonjour, monsieur, c'est bien le restaurant?
12: Oui, allô?
0: Monsieur Martin à l'appareil, service technique de Martin Télécom.
12: Oui?
0: On a constaté des baisses de niveau audiophonique sur votre ligne de téléphone, vous avez dû remarquer.
12: Ah, mais sur le fixe, ça arrête pas de couper. Ah,
0: attendez, je regarde le dossier. Alors moi, on m'a dit que sur le fixe, ça n'arrêtait pas de couper.
12: Le téléphone fixe? Ah oui.
0: Ok, donc rassurez-moi, vous n'avez pas la Wi-Fi au restaurant, une box internet ou un appareil électronifique?
12: Ah ben, c'est branché, si, à une box, hein.
0: Oh là là, sur la box, ah ben, je cherchais plus.
12: Oui.
0: C'est un bug classique.
12: Oui.
0: Donc il suffit de retourner votre téléphone, ça devrait mieux fonctionner.
12: Comment de le retourner? De retourner quoi?
0: Le combiné, vous le tournez tête en bas.
12: Et pourquoi?
0: Ben, c'est parce que quand on branche le téléphone sur une box, en général, ça inverse le micro et l'écouteur.
12: Voilà.
0: Donc, il suffit de retourner le combiné.
12: Le retourner, comment le retourner?
0: Vous le mettez tête en bas. Vous parlez dans la partie écouteur et vous m'entendez par le micro.
12: Oui.
0: Ah, vous l'avez retourné là?
12: Oui.
0: Oui, ah bah je vous entends beaucoup mieux.
12: Ah non, moi je vous entends moins bien.
0: Bizarre, parce qu'en principe vous devriez m'entendre beaucoup mieux.
12: Ah ben si, moi je vous entends moins bien.
0: Alors peut-être que vous êtes trop près pour bien entendre. Essayez de vous éloigner du combiné.
12: Ouais bon, et bien on va faire laisser comme c'est et puis voilà. Hein.
0: Oula, allô? Vous avez remis le combiné à l'endroit, non?
12: Oui.
0: Ah bah c'est ça, oui, je vous entends plus.
12: Mais moi je vous entends bien là.
0: Donc il y a vraiment un problème, je vais vous changer votre téléphone.
12: Moi c'est les téléphones tout neufs, je vais pas encore changer de téléphone, c'est bon hein.
0: Justement, à la place de vos téléphones neufs, je vais mettre des vieux téléphones.
13: Chef. Allô.
0: Bonjour madame.
13: Pourquoi vous voulez me changer de téléphone?
0: Bon, on vient de vérifier avec votre collègue, il marche pas.
13: Non mais moi mon téléphone il est à moi, il est pas à vous, vous allez pas me changer mon téléphone.
0: Ah non mais c'est gratuit, vous avez combien de postes?
13: 3.
0: Ok, donc je vous apporte 3 téléphones.
13: Mais c'est qui me donne ces téléphones? Je comprends pas.
0: C'est moi, Martin Télécom.
13: Ok.
0: Comme ce sont des vieux téléphones, je vous les fais pas payer.
13: Voilà, vous me les déposez devant la porte.
0: Parfait, pour la facturation on fait comment?
13: Vous me dites que vous m'avez un téléphone, vous avez jamais parlé de facturation.
0: Non, alors les téléphones sont gratuits, mais je vous facture quand même le déplacement, l'enlèvement, le recyclage et la dépose de votre
13: téléphone. Monsieur, je ne vous prends pas 3 téléphones.
0: Ah oui, mais là vous me demandez.
13: Monsieur, laissez tomber, c'est pas grave.
0: Non, parce que s'il y a annulage, c'est pas pareil.
14: Mais de quoi vous parlez, là?
0: Eh, bonjour, monsieur.
14: Personne ne vous a rien demandé, monsieur.
0: Si, la patronne.
14: De quoi?
0: Bah, votre collègue que j'avais à l'instant insiste pour que je lui dépose 3 combinés de type téléphoniste devant la porte.
14: Non, mais tu voulais 3 combinés?
13: Non,
14: elle a dit qu'il veut rien du tout.
0: Comment ça? J'aurais mal compris.
14: Et il a changé d'avis.
0: Ah, il a changé d'avis.
14: Mais oui.
0: Eh oui, mais le problème, c'est que ça va lui faire des frais de changement d'avis.
13: Bon, écoutez, monsieur, je ne vous ai pas acheté téléphone, je n'ai rien signé, ni de bon de livraison, ni de bon de commande.
0: Alors, attendez, je vais noter tout ça.
13: Ni de bon de commande. Écoutez-moi.
0: Pardon, vous me dites donc bon de livraison.
13: Non, il n'y a pas de pardon, monsieur.
0: Ah si, il y a pardon.
13: Monsieur, faites attention, hein. Maintenant, je vous dis, honnêtement, allez.
0: Ouais, ben, comme vous dites, allez, on se voit tout à l'heure.
13: Non, c'est ma bande maintenant. Viens te mettre devant moi que je te mette une tarte, là.
0: Alors, c'est très sympa, mais j'aurais vraiment pas le temps de rester pour manger.
13: Allez, dégage.
0: D'accord, mais alors, on fait comment pour la facture?
13: Vas-y, facture. Vas-y, facture. Je te jure, écoute-moi bien. Tes téléphones, je t'en mets un dans la bouche, un dans les trous d'oreille.
0: Ah, ben, je m'en sors pas si mal. J'ai eu peur.
13: Et un dans le cul, je suis
0: bien. Ah, si, oui, d'accord, je me disais aussi.
13: Écoute-moi, allez, viens, je t'attends là. Viens.
0: Donc finalement, je viens.
13: Vas-y.
0: Oui, mais alors, je viens un plus, c'est pas clair, hein, pardon.
13: Je dirais clairement, va te faire un.
0: Non, alors ça, non, merci, jamais au travail.
15: Oh là là.
16: Salon Agosine, bonjour.
17: Bonjour, madame, je souhaite parler au responsable de l'établissement.
16: Je vous laisse pas, ne quittez pas.
17: Oh, merci, au revoir.
18: Allô?
17: Oui, bonjour.
18: C'est Speed?
17: Oui.
18: Oui, dites-moi.
17: T'en as?
18: C'est qui à l'appareil?
17: Speed.
18: Oui, ben bonjour, oui, dites-moi.
17: Ça va, vous allez bien?
18: Oui, ça va. Et alors, qu'est-ce que vous allez faire alors pour les radiateurs?
17: Il faut les déposer, je pense.
18: Oui, il faut les déposer. Si vous êtes son beau-frère, non?
17: Oui, c'est moi.
18: Ah, bon, ben alors vous ne vous présentez pas.
17: Ah, pardon, excusez-moi, ça va?
18: Bon, ça va très bien.
17: Bon, alors donc,
18: il faudra les déposer, ces radiateurs, parce que je vais faire peindre mon salon de partout, vous voyez, les murs, et il n'a pas accès derrière les radiateurs. J'ai dit non, je ne veux pas les enlever. Il m'a dit non, je ne peux pas, il faut quand même les déposer, je vais peindre derrière les radiateurs, tout ça, et puis ouais. Ça se voit, c'est tout sale. Alors donc, il faut les enlever.
17: Mais oui, parce que vous avez votre rondelle qui est humide, en fait, c'est pour ça qu'on ne peut pas.
18: Vous savez quoi?
17: Oh, la rondelle.
18: Oui.
17: Votre rondelle, elle est humide.
18: Oui.
17: Donc, moi, je peux juste passer un doigt, vous voyez ?
18: Oui.
17: Mais pas plus, parce que si votre rondelle était sèche, à la limite, bon, je pourrais juste mettre un doigt, et puis comme ça, je pourrais travailler sans avoir à le déposer, à vous déposer.
18: Oui.
17: Mais là, il faut que je puisse déshumidifier votre rondelle.
18: Oui.
17: Donc, il va falloir que je passe deux doigts dans votre rondelle, et toute la nuit, que ça travaille, quoi.
18: Mais j'ai déjà fait une fois, j'ai fait des papiers peints et tout, ils ont tout déposé les radiateurs, et puis après, ils les ont remis.
17: Oui, mais est-ce que vous pouvez mettre un doigt dans votre rondelle ?
18: Moi, je comprends pas, c'est technique, ça, vous comprenez ce que je voulais dire ?
17: Ouais.
18: Il faudrait que vous veniez me voir, et puis voir un peu le travail qu'il y a à faire.
17: Si, je peux venir vous voir. Est-ce que vous aurez le temps ? Je vous mets un doigt dans la rondelle, et vous me dites si ça va ?
18: Bon.
17: Il faut que je puisse introduire deux doigts dans la rondelle.
18: Oui.
17: Tourner comme ça, vous voyez, bien tourner pour bien la patiner, bien patiner l'intérieur, bien l'élargir, quoi. Et puis sortir les doigts, revenir, vous voyez, il faut bien travailler la rondelle.
18: Ben d'accord.
17: Ça se fait pas comme ça.
18: D'accord. Mais dans quelle rondelle vous parlez, moi ? 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
15: 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Oui.
0: Bonjour monsieur, c'est bien le collège ?
15: Oui, bonjour monsieur.
0: Je propose un nouveau service aux collégiens qui ne peuvent plus utiliser leur portable en cours.
15: Oui.
0: Je renvoie toutes leurs lignes de portable sur la ligne de votre standard.
15: Vous vous rendez compte, il y en a une centaine par jour ?
0: Une centaine ? Non, on devrait être plus dans les 2000-2500 appels jour.
15: Oh là là, oui, attends.
0: Oula, bah oui.
15: On va être complètement saturé. Ça va être ingérable, ça.
0: Oh bah c'est pas grand chose, hein. Vous prenez un petit bout de papier, vous notez les noms.
15: Oh bah non, je vais pas noter les appels des élèves qu'ils ont sur leur portable.
0: Ah bah si, les appels qu'ils ont sur leur portable, il faudra.
15: Ça, je vous passe la direction. Moi, je peux pas accepter. Ne quittez pas.
19: Vous en comprenez les messages. C'est vous de vous-même qui a décidé que les messages des élèves seraient.
0: Ah bah c'est moi qui a décidé que vous va prendre les messages.
19: Ah ouais. Non, moi je prends pas de message du tout, monsieur. Ça va pas être possible.
0: Bah excusez-moi, mais alors dans ce cas, il y a arnaque, hein.
19: Oui, bah écoutez, moi je suis pas leur standardiste, hein. Je suis désolée, hein. Donc les messages des élèves.
0: Mais non, mais vous notez juste sur un petit bout de.
19: Ah non, mais moi j'ai pas le temps de noter pour les élèves. Je suis désolée. Enfin, j'ai pas que ça à faire. Enfin, faut arrêter, non.
20: C'est quoi ce truc là ? Oui, bonjour monsieur. Ah mais attendez, on parle de quoi là ?
0: Oui, bonjour madame.
20: De quoi on parle ?
0: Alors, on parle de renvoyage d'appel.
20: Ah bah non, mais moi je suis désolé, ma secrétaire elle décrochera pas, hein.
0: Ah si ?
20: Ah bah non.
0: Ah bah si.
20: Bah non.
0: Bah si.
20: L'interdiction des téléphones portables, je sais pas comment vous avez interprété la loi.
0: Ah bah ils l'ont dit.
20: Non, laissez-moi finir.
0: Non mais ils l'ont dit aux infos.
20: Non non, c'est les infos, faut pas les regarder à la télé. On déborde pas ça sur un standard d'établissement public, cher monsieur. Ça va pas le faire, hein.
0: Comment ça ?
20: Bah quoi, comment ça ? Vous êtes en train de me dire que tous les numéros de portable des élèves vont être débordés sur mon standard.
0: Ah bah voilà, vous avez compris.
20: Bah oui, j'ai compris. Et ça, je vous le dis, c'est d'entrée, c'est niette. De toute la journée, on décrochera pas le téléphone. Parce que ça va sonner tout le temps.
0: Je vais quand même vous recruter 2-3 standardeurs en plus.
20: Mais moi, je recrute personne en plus. Attendez.
21: Bonjour, monsieur.
0: Bonjour, monsieur.
21: On va commencer par le début. Je suis la chef d'établissement. Moi, je refuse que ce service soit activé.
0: Ah, bah, c'est trop tard.
21: Je ne veux pas.
0: Comment ça, vous voulez pas ?
21: Je ne veux pas. Je veux pas répondre au téléphone des portables. Ça va pas, non ?
0: Oh, bah, vous me le dites maintenant, vous vous rendez compte ? Moi, j'ai tout
21: activé. Mais moi, je m'en moque. Vous m'avez demandé mon autorisation avant.
0: Alors, disons que pour dépanner, je peux éventuellement venir travailler chez
21: non,
0: vous.
21: Non, mais je viens de vous poser une question.
0: Vous êtes sûr ?
21: Et j'appelle le rectorat, ça va, je vais déposer plainte. Il n'est pas question de faire des
0: bascules. Vous n'êtes pas téléphoniste non plus, vous voyez.
21: Je veux pas savoir. J'ai dit non. C'est non. Et si on a le moindre appel, de toute façon, je le signale immédiatement au rectorat qu'on a des soucis avec vous.
0: Non, mais vous, de toute façon, vous êtes là autant que ça
21: sert. Je vous dis non, monsieur.
0: Oui, mais quand vous dites non, est-ce que vraiment vous
21: quand
0: pensez.
21: C'est non, c'est non, c'est clair.
0: Oui, enfin, il y a aussi des noms qui veulent dire oui, vous voyez.
21: C'est non.
0: Franchement.
21: C'est non.
0: Allez.
21: Je vous donne pas l'autorisation, c'est clair.
0: Ah, là, vous avez pas dit non.
21: J'ai dit non.
0: Bon, oui, mais enfin, on peut négocier un petit peu, j'imagine.
21: Vous négociez quand je dis non, c'est non. Il n'y a pas de négociation possible.
0: Ah, bah alors là, excusez-moi, mais il y a un problème.
21: Ah, mais je m'en moque de vos problèmes, c'est pas le mien. Je dépose plainte parce que vous basculez des choses privées sur notre ligne de collège. Je dépose plainte et je suis en train d'envoyer un mail au rectorat pour le signaler, c'est inacceptable.
0: À la limite, si ça peut vous arranger, je
21: mais
0: peux
21: rien
0: venir.
21: Rien m'arrange, c'est non. Enfin, c'est quoi ça ? C'est complètement.
0: Si je viens pour vous aider à décrocher les appels, vous voyez.
21: Oui, oui, c'est cela. Non, non, mais vous êtes fou, monsieur.
0: Je dirais plutôt que j'ai le sens des affaires.
21: Au revoir, monsieur.
0: Ah non, moi c'est madame.
21: Oui, oui, n'importe quoi.
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22: Allô ?
23: Allô ?
22: Oui ?
23: Commandant ?
22: Comment ?
23: Commandant ? Allô, vous m'entendez ?
22: Oui, mais vous êtes une erreur.
23: Je ne suis pas chez le commandant Cousteau.
22: Ah non ?
23: Bon, écoutez, est-ce que vous m'entendez bien, là ?
22: Bah, évidemment, mais bon, je suis pressé, monsieur. monsieur.
23: Écoutez-moi, je suis le capitaine Nemo à l'appareil, hein. Nous sommes à bord de la Calypso dans les Galapagos. Et nous essayons de joindre le commandant Cousteau à Paris. Nous n'arrivons pas à le joindre ce matin. Apparemment, il y a un problème de téléphone.
22: Ah, mais c'est pas chez moi. Pourquoi vous êtes chez moi?
23: Écoutez, madame, nous sommes à bord de la Calypso. Et nous sommes à 300 mètres de profondeur au sud des Galapagos. Nous observons un phénomène nouveau. On a besoin de le joindre. Est-ce que vous pouvez prendre le numéro et l'appeler?
22: Écoutez, je viens, mais s'il me dit que c'est pas rien...
23: Non, mais vous inquiétez pas, madame, ça va aller très vite, c'est juste lui donner le renseignement que je vais vous donner, hein. Alors, je vous donne son numéro à Paris que nous essayons de joindre depuis ce matin.
22: Oui.
23: C'est le 4723...
22: Et alors, qu'est-ce qu'il faut que je fasse?
23: Bon, je suis le capitaine Nemo.
22: Ah bon?
23: Voilà, alors, Michel Nemo.
22: Michel?
23: Ah bon? Vous lui dites qu'on observe sur le radar avant une formation de moules géantes...
22: Des moules.
23: Géantes, hein.
22: Géantes.
23: 200 mètres de tour, hein.
22: Oh là.
23: Alors, vous lui dites qu'elles ont l'air très, très agressives.
22: Agressives, hein.
23: Agressives, voilà. Alors, demandez-lui ce qu'on fait.
22: Bon, bah alors, je vais l'appeler tout de suite, alors.
23: Appelez-le tout de suite et dites-lui qu'il nous rappelle tout de suite, qu'il se mette en contact s'il arrive à nous joindre, hein.
22: Bon, d'accord, je vous ai
23: fait. Verrouillez tout, verrouillez les radars. Merci, madame.
22: Au revoir, monsieur.
1: Camarade Cousteau, j'écoute.
22: Ah, vous êtes le commandant Cousteau?
1: Oui, bonjour,
22: oui,
1: madame.
22: Je suis un particulier.
1: Oui.
22: On m'a appelé parce qu'on ne peut pas vous avoir. Et c'est assez urgent. C'est le capitaine Nemo.
1: Michel?
22: Michel qui a appelé chez moi.
1: Mais où sont-ils?
22: Aux îles Galapagos. Galapagos, je ne sais plus comment dire, je ne sais plus.
1: Oui, oui.
22: Oui, ils ont observé des moules géantes et qui sont agressives et oui. à 200 mètres de tour.
1: Oui.
22: Alors, il faudrait que vous l'appeliez parce qu'il ne peut pas vous avoir.
1: Bon, alors écoutez, madame, ce que je vais faire là, je vais composer le numéro d'urgence de la Calypso. On ne va pas raccrocher.
22: Bon, ah bon, très bien.
1: Alors, dès que vous entendez un sifflement, vous essayez de leur parler. Eux, ils ne m'entendront pas. C'est vous qui vont entendre.
22: Oui, alors c'est à eux que je parlerai.
1: C'est à eux que vous allez parler, vous allez répéter ce que je vais vous dire.
22: Bon, d'accord.
1: Alors, attention.
22: Allô?
23: Capitaine Nemo, l'appareil.
22: Ça y est, oui, c'est moi, madame. Je vous avais appelé tout à l'heure.
23: Ah ben, c'est vous, mais comment vous avez eu le numéro?
22: Ben, je viens d'appeler le commandant Cousteau.
1: Vous m'entendez, madame?
22: Oui.
1: Demandez au capitaine Nemo la couleur des moules.
22: Tout de suite, là?
1: Oui.
22: Et comment je vais l'appeler?
1: Capitaine Nemo, il doit vous entendre.
22: Allô? Capitaine Nemo?
23: Allô, oui, madame.
22: Oui, alors voilà, le commandant Cousteau demande la couleur des moules.
23: Les moules sont bleus, madame, hein?
22: Alors, allô, commandant?
1: Allô?
22: Oui?
1: Je vous écoute, madame.
22: Alors, la couleur des moules sont bleues, hein?
1: Bon, alors ce sont des moules très dangereuses, qu'ils fassent demi-tour arrière, très vite.
22: Attendez, j'appelle, allô? Capitaine Nemo?
23: Capitaine Nemo, madame, oui.
22: Oui, écoutez, il vous dit de... Oh, alors, je sais plus ce qu'il m'a dit.
23: On est... Madame, vous m'entendez?
22: Oui.
23: Oui, la moule géante.
22: La moule géante.
23: A ouvert la gueule. Et le Calypso est rentré dans la moule.
22: Allô? Commandant?
1: Oui, allô, je vous entends, madame.
22: C'est trop tard. La moule géante est rentrée dans la gueule du Calypso.
1: Vous voulez dire que la Calypso est dans la moule?
22: Oui.
1: Demandez-leur de hisser le drapeau blanc. Et de chercher la sortie de la moule à l'arrière.
22: Bon, d'accord. Allô?
23: Allô?
22: Le commandant demande que vous hissiez le drapeau blanc et que vous essayiez de sortir par l'arrière de la moule, parce qu'il y a certainement une sortie.
23: Par l'arrière?
22: Oui, par l'arrière de la moule, oui.
23: Oui, mais on ne voit rien. On ne voit rien, là. On est dans le noir total.
22: Allô, commandant?
1: Oui, madame.
22: Ils disent qu'ils sont dans le noir total et qu'ils peuvent rien voir. Ils ne peuvent pas sortir.
1: Bon, écoutez, madame, il n'y a qu'une solution.
22: Oui?
1: Les assistants viennent de me donner le plan de la moule.
22: Oui.
1: Et il y a une pancarte avec une inscription issue de secours à l'intérieur de l'animal.
22: Ah bon? Ben, je vais demander, hein. Capitaine Nemo?
23: Allô?
22: Oui? Alors, le commandant demande s'il y a une pancarte à l'intérieur de la moule.
23: Oui, il y a une pancarte.
22: Oui? Il y a marqué issue de secours.
23: Oui, c'est ça.
22: Oui?
23: Qu'est-ce qu'il faut faire?
22: Allô?
1: Oui?
22: Alors, il demande qu'est-ce qu'il faut qu'il fasse.
1: Il se dirige vers l'issue... Allô?
22: Allô, oui?
1: Il se dirige vers l'issue de secours.
22: Allô, commandant Nemo?
23: Capitaine Nemo, madame.
22: Oh, excusez-moi, capitaine Nemo. Il faut que vous alliez vers l'issue de secours. C'est ça?
23: Ça y est, madame, nous voyons la lumière.
22: Oui? Bon, c'est tout ce que vous avez à dire au commandant?
23: Écoutez, madame, ça y est, nous sortons de la moule.
22: Oui? Vous sortez de la moule. Allô, commandant?
23: Et nous gagnons la lumière.
22: Oui?
23: Nous sommes sauvés.
22: Vous êtes sauvés et sortis.
23: Nous sommes sauvés et sortis, nous sommes à la lumière.
22: Allô? Commandant?
1: Oui.
22: Oui, maintenant il n'y a plus de danger, ils sont sortis, ils sont à la lumière.
1: Ils sont sortis de la moule?
22: Oui, oui. La Calypso est sauvée.
1: Bah écoutez, madame, nous vous remercions.
22: Il faut bien se rendre service. Et puis, vous savez, je regarde beaucoup votre émission, n'importe comment.
1: Merci pour tout, madame.
22: Ah bah, je vous en prie, hein. Si vous avez d'autres problèmes, bah, vous me rappellerez.
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4: Bonjour.
0: Bonjour monsieur, c'est bien le salon de coiffure?
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4: Bah, j'en ai pas là, des flacons vides.
0: Non, mais pas d'urgence, je passe d'ici une heure.
4: Bah, j'aurais pas de flacon qui va être vide.
0: C'est pas grave, vous prenez des flacons pleins et vous les vider.
4: Ah bah, oui, mais attendez, je vais pas vider un shampoing comme ça.
0: Mais si, vous prenez toutes vos bouteilles de produits, vous les videz.
4: Bah, je les mets où?
0: Bah, vous pouvez les mettre dans le bac à shampoing.
4: Oui, bien sûr, je vais les jeter, ouais.
0: Mais non, vous gardez les bacs pleins de shampoing.
4: Ouais, non, mais...
0: Comme ça, en plus, vous gagnez du temps sur le shampoingisme.
4: Ouais, bah...
0: Allô?
5: Bonjour.
0: Bonjour monsieur.
5: Non mais je comprends pas là, moi je vous ai rien commandé aussi.
0: Ah non, pas pour le moment.
5: D'accord.
0: Mais vous me dites d'accord, donc ok, je valide la commande sur l'ordinateur.
5: Oh non, non, non. Non mais je vous ai rien commandé.
0: Bon, vous venez de me dire d'accord.
5: Non, non, je vous dis d'accord, mais non, non, je vous ai rien commandé du tout.
0: Bah, je m'excuse, mais si vous me dites d'accord, c'est que c'est d'accord, sinon vous me dites que c'est pas d'accord.
5: Non, bah non, il y a pas d'accord, d'accord ça veut rien dire.
0: Ah bah d'accord, ça veut dire d'accord.
5: Bah non.
0: Bah si, c'est comme ok, ça veut dire ok, et pas ok, ça veut dire pas ok.
5: Bah là vous me forcez, on est bien d'accord.
0: Ah bah non, là on n'est pas d'accord. En fait, vous inversez à chaque fois.
5: Oh, lolo, lolo.
0: On était d'accord.
5: Oh, t'as rien signé de toute façon.
0: Et c'est reparti.
5: Oui.
0: C'est un autre monsieur.
5: Non, c'est madame.
0: Si vous voulez. Donc, vu qu'on est d'accord, je passe.
5: Non, non, mais moi, ça m'intéresse pas, vos flacons, là.
0: Ah non, mais les flacons, c'est vous.
5: Qu'est-ce que vous racontez, là?
0: C'est ce que je disais. Moi, je passe vous remplir vos flacons avec mon mélange de produits capillaristes.
5: Ah, mais vous allez pas me déposer de produits. Non, je veux pas de vos produits.
0: Bah, pardon, mais en plus, mes produits, ils sont forcément mieux que les vôtres.
5: Pourquoi ce serait mieux que mes produits à moi?
0: Parce que nous, c'est un cocktail de produits capillaristes. Donc, c'est à la fois shampoing, démélifiant, hydratiseur, recolorisant. Et tout ça mélangé dans un seul flacon.
5: Mais vous les branlez pour vous laver vos cheveux, c'est tout, hein.
0: Alors merci, mais non merci, pas pour moi.
5: Ah, vous avez pas de cheveux peut-être?
0: Bah c'est pas ça, c'est qu'on n'a pas encore testé, donc on n'est pas sûr du résultat sur les clients.
5: Ah, c'est encore mieux.
0: Enfin, on a testé, mais sur des singes, et il y en a la moitié qui a perdu tous ses poils.
5: Non mais vous me prenez pour... Là je rigole.
0: Oui, oh, bah si c'est ça, moi aussi je rigole.
5: Bah attendez monsieur, non mais ça me fait rien, c'est une grosse blague ou quoi alors?
0: Oh mais c'est une grosse blague, oui.
5: Là, mais attendez, je suis en train de passer à la radio, là, non?
0: Oh, mais attendez, la personne qui chuchote derrière vous a tout à fait raison, c'est la radio. Et c'est quelle radio?
5: Oh, mince, attendez, je sais plus, je cherche... c'est Rire et quelque chose, non?
0: Exactement, Rire et quelque chose.
5: Rire et Chanson.
0: Ah bah oui, mieux.
5: Ouais.
0: Bonne journée, au revoir, messieurs.
5: Au revoir.
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24: Bonjour, monsieur.
6: Madame.
24: Madame Ledoux, à l'appareil.
6: Oui.
24: Je voudrais des nouvelles de mon facteur.
6: De quel facteur?
24: Eh ben, je connais pas, moi. C'est
6: celui... Oui, mais moi, où est-ce que vous habitez? Je vous connais pas non plus, hein.
24: Non, rue de Valdois.
6: Rue de Valdois? Qui c'est qui fait la tournée, rue de Valdois? C'est oui. Oui, pourquoi? Qu'est-ce qui se passe, madame?
24: Ben, écoutez, il est pas passé, enfin...
6: Il est pas passé?
24: Si, il passe de plus en plus en retard.
6: Et il... Bah écoutez, c'est qu'il a, il y a du travail sur sa tournée, et donc il va pas... À quelle heure il passe habituellement?
24: Oh ben, bah il passe vers 9h, 9h30.
6: 9h, 9h30, puis il est pas passé aujourd'hui?
24: En général, il passe à 9h, 9h30, mais là, il passe de plus en plus en retard.
6: Il vient de plus en plus en retard? Ah bon, comment ça se fait?
24: Ah ben, c'est... Ah ben, ça s'en sert rien, moi.
6: Vous savez pas?
24: Je sais qu'il s'arrête chez ma fille tous les matins.
6: Ah, oui?
24: Qui habite deux numéros avant, hein. Mais avant, ça durait 5 minutes, là.
6: Oui.
24: Et puis maintenant, il vient une demi-heure en retard.
6: Ah bon? Il reste un peu plus tard chez votre fille, alors?
24: Oui.
6: Ah ouais? Et vous...
24: Oui. Il passe chez moi après être allé chez ma fille.
6: Ah ouais, d'accord.
24: À 9h30, il est chez ma fille.
6: Ouais.
24: Alors, je crois que ma fille lui donne des cours de Kama Sutra ou quelque chose comme ça. C'est une langue du oriental, m'a-t-il dit.
6: Ah bon?
24: Oui.
6: Alors là... Excusez-moi, mais ça me surprend quand même qu'il prenne des cours sur sa tournée. C'est quand même pas normal, hein.
24: Mais c'est pour ça que je vous appelle.
6: Ben, on va le surveiller un peu et puis on va lui demander ce qui se passe, hein, vraiment, et puis le surveiller.
24: Il arrive chez ma fille toujours juste après que son mari soit parti, hein, mon gendre. Hein.
6: Oh là là, alors, bon. Ah bon?
24: Oui, parce que ma fille m'a dit qu'il était très appliqué.
6: Pardon?
24: C'est très compliqué, hein, m'a-t-elle dit. parce qu'il paraît qu'il faut être une fois à genoux, une fois accroupi. Oui, c'est ce que ma fille m'a dit.
6: Ouais, bon, bah écoutez, vraiment.
24: Qu'est-ce qui vous fait rire?
6: Excusez-moi, mais non, parce que. Collègue.
24: C'est une nouvelle langue ou quoi? Allô?
6: Écoutez, madame, non, ce que je vais
24: qu'est-ce
6: faire...
24: Qu'est-ce qui se passe?
6: Non, mais,
24: ce non, que mais vais... rassurez-moi.
6: Non, non, ce que je vais faire, on ira le suivre sur sa tournée pour voir si l'arrêt dure vraiment plus longtemps que de coutume. Hein. C'est pas normal qu'ils prennent des cours de langue sur sa tournée.
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19: Allô.
0: Oui, bonjour monsieur. C'est bien le bureau
19: madame,
0: de
19: table. Madame, pas monsieur.
0: Ah non, non, c'est monsieur, hein, je vous assure.
19: Là, vous m'avez dit bonjour, bonjour monsieur, vous m'avez dit.
0: Bah, par pure politesse, hein, c'est moins des choses, monsieur.
19: Non, je suis une dame, je suis pas un monsieur.
0: Ah bon?
19: Oui, je suis une dame au téléphone, je suis pas un homme, je vous rassure.
0: Bah non, mais ça m'inquiète pas, hein, c'est juste.
19: Je vous écoute.
0: C'est bien la gitane.
19: Oui.
0: D'accord. Excusez-moi, en fait, j'ai des amis de votre communauté qui viennent me rendre visite. Je veux dire, faisant partie de la communauté gitaniste.
19: Mais je fais pas partie de la communauté gitane, moi du tout.
0: Non, non, mais y a pas de honte, hein, y a pas de.
19: Ah, mais y a pas de honte. Non, j'ai rien contre les gitans, y a pas de problème.
0: Non, mais c'est pour ça. Et je voulais savoir si vous pourriez en héberger quelques-uns l'espace de quelques jours.
19: J'hébergerai personne que je connais pas chez moi. Non, mais monsieur, y a personne de gitan chez moi. On n'est pas gitan, on est portugais, on n'est pas gitan.
0: Bah, on peut être portugais et gitan, hein.
19: Vous comprenez pas le français quand je vous parle ou je sais pas.
0: Alors attendez, je vais prendre mon dictionnaire.
19: Mais votre dictionnaire de quoi?
0: De, alors, écoute Gadji.
19: Écoute quoi? Gadji, c'est quoi ça?
0: Tu n'entraves que chi à ce que je pénave.
19: Ouais. T'as raison.
0: Excusez-moi, j'essaye de parler gitaniste, mais je...
2: Je peux l'envoyer, pas. Ça va pas faire.
0: Allô?
2: Allô?
0: Oui.
2: Attendez. Expliquez-vous, je vous comprends pas du tout.
0: Concernant?
2: Vous recevez des gens de la gitane, mais... Comment ils s'appellent?
0: De la gitanerie, oui, des gens de la communauté gitanique.
2: Ah non, non, ben, nous voilà. On a un bar, donc ça n'a rien à voir. Hein.
0: Vous êtes un peu cousin, en fait, vous êtes cousin par alliance, comme qui dirait.
2: Non, non, pas du tout.
0: Moi, je vais les déposer, je pense, demain soir.
2: Non, non, vous m'écoutez là?
0: Vous fermez à quelle heure?
2: Non, non, je vous répondrai pas.
0: Bah oui, mais parce que comment je fais pour les déposer?
2: Bah vous déposez où ça?
0: Bah chez vous.
2: On n'a pas de... Non, vous ne comprenez pas ce que je veux vous dire. On n'a rien à voir avec vous.
0: Moi, je leur ai dit qu'il y avait un espace gitan à côté de la maison et ils étaient vraiment ravis, hein, ils étaient enchantés.
2: Non, pas du tout.
0: Donc, vous m'avez pas dit pour l'horaire?
2: Non, je vous répondrai pas.
0: Vous voulez que je devine, c'est ça?
2: Comment?
0: Alors, 18h?
2: Non, mais donnez-moi votre nom déjà, puis après on verra.
0: Non, vous me dites c'est plus, c'est moins. 18h?
2: Non.
0: 18h15?
2: Non, je vous répondrai pas.
0: C'est plus?
2: Donnez-moi votre nom, s'il vous plaît.
0: Alors, je vais vous déposer Yvan.
2: Non.
0: Comment ça, non?
2: Bah non.
0: Bah si.
2: Non.
0: Vous connaissez Yvan, peut-être?
2: Yvan, mais comment? Yvan, comment?
0: Bah, Yvan le gitan, hein, pas Yvan le bloc.
2: Non, je connais pas. Yvan le gitan, je connais pas.
0: Vous ferez connaissance, du coup, c'est une
2: bonne... Non, pas du tout.
0: Il joue super bien de la guitare, hein.
2: Non, je m'en fous.
0: Donc je passe avec Yvan, avec toute la bande.
2: Et alors, je connais pas.
0: Et en plus, il est venu, il a préparé des offrandes parce qu'il était...
2: Non, des offrandes pour qui?
0: Pour vous. Il a fait un ragoût de hérisson qui est délicieux.
2: Ah non, j'en ai pas besoin. C'est pas la peine de passer.
0: Non, mais vous rencontrerez un nouveau cousin, vous voyez, c'est toujours sympa d'avoir...
2: Vous venez à quelle heure? En même temps, j'appelle la police, puis après on s'expliquera.
0: Alors non, alors excusez-moi.
2: Si, si. Donc donnez-moi votre nom.
0: Oui, alors je suis monsieur Bijoba.
2: Oui.
0: Et mon prénom, c'est Joe. Joe Bijoba.
2: Oh, une
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8: Allô?
24: Allô, bonjour madame.
8: Bonjour.
24: C'est la Société Protectrice des Animaux.
8: Oui, bonjour madame.
24: Ah, bonjour. Dites-moi, je viens d'avoir un petit accident de voiture.
8: Oui.
24: Mon véhicule est un peu endommagé. Moi, je suis indemne. Mais je crois que j'ai renversé une vache. Et je voulais savoir ce qu'il fallait que je fasse. Parce que c'est la première fois que mon mari est mort, voyez-vous, il y a 2 semaines.
8: Ah.
24: Et c'est la première fois que je prenais la voiture.
8: Oui.
24: Et bon, ben, je suis sorti de la route et j'ai pris par les champs, quoi.
8: Oui.
24: Parce que je voyais...
8: Et la vache, elle est abîmée?
24: Comment?
8: La vache.
24: Oui.
8: Elle est abîmée?
24: Abîmée, ça se trouve où, ça?
8: Non, est-ce qu'elle est abîmée? Est-ce qu'elle est morte?
24: Ou elle est sur le flanc? Et vous savez, il y a sa corne qui a crevé le pneu quand même.
8: Oui, elle est choquée là, elle est peut-être pas morte. Il faut que vous voyiez la gendarmerie, hein.
24: Ben là, je regarde, je la vois pas.
8: Ben vous pouvez pas la voir, il faut lui téléphoner à la gendarmerie.
24: Mais je vais me faire gronder, parce que j'ai pas mon permis de conduire, c'est ça.
8: Oh, bonhomme.
24: Oh oui, j'ai confondu, vous savez, les freins et l'accélérateur.
8: Oh là là. Et vous pouvez pas bouger la voiture.
24: Ben, je vais essayer, mais le problème, c'est que si je bouge la voiture, la vache, elle va venir avec.
8: Pourquoi? Parce qu'elle est coincée avec la voiture?
24: Elle a sa corne dans le pneu.
8: Oh! Et vous avez personne autour.
24: Attendez, je regarde. Hein. Il y a un monsieur, mais il est loin.
8: Eh ben, il faut lui faire signe. Hein.
24: Comment?
8: Parce qu'il faut couper le pneu pour pouvoir libérer la vache. Hein.
24: Comment je peux faire signe? Je lève la main?
8: Oui.
24: Je dois monter sur le capot?
8: Ah ben non, vous allez tomber, alors.
24: Oh mon Dieu, ça bouge.
8: Mais non, vous allez tomber.
24: Oh!
8: Allô? Allô, vous êtes tombé?
24: Oh, je suis tombé.
8: Ah ben voilà.
24: Je me suis coincé sous la vache.
8: Oh, bonne mère.
24: Ah, je crois qu'il y a le monsieur qui arrive.
8: Ah bon? Ben, il va vous aider.
17: Oh là, ben, qu'est-ce qui se passe là?
8: Oh là là là là là là.
17: Allô?
8: Oui, monsieur, je suis la Société protectrice des animaux de La Rochelle. Cette dame vient de me téléphoner.
17: Quelle dame? Il n'y a personne, madame. Il y a une voiture, il y a une vache qui est coincée.
8: Eh bien, la dame, elle est sous la voiture, regardez.
17: Sous la voiture?
8: Sous la voiture ou je ne sais pas quoi.
17: Attendez, je regarde. Non, sous la voiture, il n'y a personne. Hein.
8: Eh bien, elle n'est pas sous la vache, non?
17: Ah, mais attendez, comment voulez-vous que je soulève la vache? Parce que la vache, elle a sa corne qui est dans le pneu, en plus.
8: Il faudrait couper le pneu pour libérer la vache. Mais la dame, elle était là, la dame. Elle est coincée.
17: Attendez, on dirait une jambe qui dépasse sous la vache.
8: Ah ben voilà.
24: Au secours!
8: Au secours, oui.
17: Je soulève la patte de la vache, mais dites donc, c'est lourd, hein?
8: Oh là là.
17: Oh là là, aidez-moi, madame, s'il vous plaît.
8: Oui.
17: Si vous pouvez me soutenir, madame, parce que c'est très lourd, là.
8: Écoutez, moi, je peux téléphoner à la gendarmerie, si vous voulez.
17: Non, moi, je suis gendarme, ça va, mais... Oh. Moi, je vais dire Oïs, si vous pouvez m'aider avec Oïs, ça va m'aider.
8: Oïs! Oïs!
17: Oh.
8: Allez, ouf!
17: Oh.
8: Allez, fort!
17: Oh.
8: Allez,
17: ouf.
8: Soulevez!
17: Oh.
8: Oh là là là là!
17: Oh.
8: Allez, hop!
17: Oh.
8: Est-ce que vous la voyez?
17: Je vois sa jambe!
8: Oh là là, elle va être étouffée!
24: Au secours, j'étouffe!
17: J'entends sa voix!
8: Oui, vous entendez sa voix. Est-ce que vous allez pouvoir la soulever?
17: Oh, je soulève encore la vache! Oh.
8: Attrapez pas de hernie, hein!
17: Oh.
8: Allez, du courage!
17: Ça y est, je la tiens!
8: Ah, vous la tenez!
17: Attendez, je
8: la
17: soulève pas les jambes!
8: Bon!
24: Oh mon Dieu!
8: Oh là là là là là là!
24: Oh mon Dieu, je respire!
8: Ouais, elle respire, bon!
24: Oh.
8: Alors, monsieur, maintenant, je vais vous expliquer ce qu'elle m'a dit.
17: Mais comment vous avez fait pour...
8: Alors, monsieur le gendarme...
17: Comment vous avez fait pour renverser une vache ou...
24: Eh ben voilà, je roulais sur la route et je déteste les vaches. Il y en a une qui m'a coupé la route. Et donc, au moment où elle me coupait la route, j'étais en ligne avec la dame de la SPA. Et donc, la dame de la SPA m'a dit, il faut lui rentrer dedans, il n'y a pas de souci, il faut lui rentrer dedans.
8: Ah non, non, non, non.
24: Alors, j'ai foncé dans la vache.
8: Oh non, non, non, non, non.
24: Ensuite, la dame m'a dit, montez sur le capot.
8: Oh là là.
24: Pour faire signe aux gendarmes.
8: Je lui ai défendu de monter sur le capot. J'ai dit, madame, vous allez tomber. Alors, non, c'est pas possible, ça, hein.
17: Bon, en même temps, attendez.
8: Mais elle a pas de permis, hein, cette dame.
17: La vache est toujours vivante, en plus.
8: Ben, si elle a la corne de prise, elle peut pas se libérer, la vache.
17: Attendez, je fais marche arrière avec la voiture.
8: Oh non, mais ça va pas dans sa tête, cette femme. Pensez que je lui ai pas dit de monter sur un capot. Allons.
17: Oh, la vache se libère.
8: Bon.
17: Et la vache repart, elle nous fait un petit signe de la tête amical.
8: Voilà, c'est une belle histoire.
17: La vache a une larme à l'œil.
8: Ah oui, ça m'étonne pas.
17: Elle me reconnaît,
8: parce
17: on
8: qu'elle
17: dirait.
8: Elle doit être contente. Et vous pourrez aller lui dire bonjour de temps en temps, elle va vous reconnaître.
17: Pâquerette?
8: Pâquerette, voilà. Je cherchais. Il faut lui mettre une pâquerette à l'oreille.
17: Je prends la pâquerette, je lui mets sur l'oreille.
8: Voilà.
17: Ouais, oui, c'est vrai qu'elle est jolie. Mais elle me reconnaît, elle me regarde. Hein. Je suis son sauveur.
8: Oui, mais je suis sûr qu'elle doit vous bénir, là. C'est magique, ça.
24: Et moi, je fais quoi maintenant dans cette histoire?
17: Eh ben, vous me suivez, parce que sans permis de conduire, là, ça va barder pour vous.
24: Oh ben non.
8: Elle a peur.
17: Vous croyez?
8: Oui. Elle a très peur, mais je crois qu'elle a perdu un peu la tête, cette dame.
17: Vous avez quel âge, madame?
24: 103 ans.
8: Combien?
17: Elle a 103 ans.
8: 103 ans. 103 ans sans permis. Et elle emboutit une vache. Et un gendarme la libère. Écoutez. Et comme je vais expliquer ça... Oh là là, c'est...
17: Vous savez ce que je crois qu'ils vont vous dire? Ils vont vous dire que c'était une blague pour la radio Rire et Chanson.
8: Vous êtes comment vous appelez?
17: Jean-Yves Lafesse.
8: Oh, c'est pas vrai.
9: Dites-moi, Jean-Yves Lafesse, vous m'avez regardé un jour à votre radio, hein? Je m'en souviens.
10: Quoi, c'est la deuxième fois?
9: C'est la deuxième fois. C'est pas possible.
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9: Oui.
0: Bonjour monsieur, c'est bien l'Institut de beauté?
9: Oui.
0: Établissement Martin à l'appareil, on va venir vous installer des lampes UV.
9: C'est des cabines de bronzage, non? C'est ça?
0: Oui, c'est ça, ce sont les lampes qu'on met normalement dans les cabines.
9: Bah, on en a pas.
0: Ah non, mais c'est pas grave, l'idée c'est de les mettre à la place de vos ampoules normales.
9: Bah ouais, donc ce serait possible, hein, parce qu'on a pas mal d'éclairage.
0: Exactement, donc tous vos éclairages, on les remplace par des lampes UV.
9: D'accord.
0: Ce qui veut dire, en revanche, que vous serez exposé toute la journée.
9: Bah, je sais pas, justement, moi je voudrais quand même être au courant, surtout qu'en plus j'ai la peau fort claire.
0: Alors ça, c'est pas un problème, il suffira que vous portiez une combinaison intégrale au boulot.
9: Ouais.
0: Le mieux, c'est la combi d'apiculteur.
9: Ok.
0: Vous voyez, avec le grand chapeau, le filet.
9: Ouais, les combis, ouais, je vois quoi.
0: Voilà, vous en avez une?
9: Bah non, j'ai rien, non.
0: Oh, bah on vous la fournit.
9: D'accord.
0: Il faudra bien mettre les bottes et les moufles qui vont avec, sinon vous n'êtes pas protégé, en revanche.
9: Ah oui, donc c'est pas possible.
0: Comment ça, c'est pas possible?
9: Bah faire des massages avec des moufles.
0: Bah au moins, vous serez protégé.
11: Attendez, qu'est-ce que c'est que cette histoire?
0: Bonjour monsieur, excusez-moi, mais si vous mettez pas les moufles, faudra pas se plaindre d'avoir les mains qui bronzent.
11: Bah, moi, j'en ai rien à faire, monsieur.
0: Oui, bah vous faites ce que vous voulez. Nous, en tout cas, on vient mettre les lampes.
11: Bah, oui, mais enfin, on fait pas ça comme ça, enfin. Là, vous me dites de but en blanc comme
0: Pardon,
11: ça.
0: Vous avez dit quoi?
11: Bah, j'ai rien dit de spécial. J'ai dit.
0: Vous m'avez dit que je suis une homme en blanc.
11: Pardon?
0: Et allez, les gros mots.
11: Mais pas du tout, monsieur.
0: Bon.
11: De but en blanc.
0: Oh, vous l'avez redit.
11: De but en blanc, monsieur. De but, j'ai pas dit une.
0: Non, monsieur, je ne suis pas une but en blanc.
11: Je dis but, un but, un objectif.
0: Alors, je viens faire mon boulot et voilà comment.
11: Monsieur.
0: Et un autre monsieur.
11: Excusez-moi, des lampes UV?
0: Pardon, mais c'est la première fois qu'on me traite de but en blanc.
11: Attendez, des ampoules UV?
0: Ah oui, non, mais ça, c'est bon, on les installe aujourd'hui.
11: Oui, mais attendez, 2 minutes. Non, mais monsieur, on n'est pas au courant. 2 minutes avant de prendre le rendez-vous.
0: Ah, mais le rendez-vous, c'est bon, je l'ai validé, vous inquiétez pas.
11: Non, mais attendez, ne validez pas le rendez-vous. Je vais vous passer ma directrice. 2 minutes.
0: Oui, enfin, vous m'avez quand même dit oui.
11: Non, mais c'est quand j'ai entendu UV.
0: Ah oui, UV, on est d'accord.
11: Non, monsieur, arrêtez. Non, arrêtez de parler. Je vous passe ma directrice.
0: Non, mais comme vous me l'avez validé, de toute façon,
11: non,
0: j'ai pas besoin.
11: Non, je ne valide rien. Je vous dis que je vous passe ma directrice.
0: Vous lui direz que vous avez validé, c'est plus simple.
11: Non, je suis pas au courant, monsieur. Alors arrêtez, 2 minutes, je vous passe.
0: Non, mais pardon, mais vous êtes au courant.
11: Non, mais arrêtez de faire du forçage, monsieur. Laissez-moi vous m'expliquer.
0: Ah bah c'est vous qui validez et après c'est moi qui fais du forcisme.
11: Non, j'ai rien validé.
12: Oui, allô, bonjour monsieur.
0: Oui, bonjour monsieur, excusez-moi.
12: Attendez, vous êtes qui monsieur du coup?
0: Non, c'est pas monsieur du coup, c'est monsieur Martin. Donc c'est bon, votre collègue a validé.
12: Mais c'est quel collègue qui m'a validé ça, monsieur? Quel collègue?
0: Celui que j'avais à l'instant.
12: Ma collègue vous
11: non,
12: a validé.
11: Pas validé.
0: Oui, il m'a dit je suis le directeur, je valide.
11: Non, faut qu'il arrête ce monsieur.
0: Oula, en revanche, vous avez un problème de téléphone, hein, je vous entends très mal.
11: Non, mais monsieur, moi j'ai rien validé.
0: Ah, il y a un truc là, je pense que votre téléphone est pété.
12: C'est incroyable.
0: Vous m'entendez?
12: Oh. Oui.
0: Ah, c'est revenu. Non, je disais, vous avez un problème avec votre téléphone.
12: Oui, c'est parce que je vous ai mis en haut-parleur, monsieur.
0: C'est pas grave, je vais vous changer le poste.
12: Non, j'ai pas besoin que vous changiez mon téléphone. Donc.
0: Je lance le commandage.
12: Mais non, monsieur, faut pas me commander de téléphone.
0: Ah, ça recommence. Vous voyez, il débloque.
12: Il va très bien mon téléphone, vous ne me commandez pas de téléphone.
0: Pardon, mais je l'entends, ça fait comme si vous étiez en haut-parleur.
12: Non, mais attendez, monsieur,
11: on va vous.
0: Monsieur. Oh là là, ça s'arrange pas. Vous avez du bol que je puisse vous dépanner. Hein.
11: Oui, allô.
0: Ah, bah ça remarche.
11: Oui, alors.
0: Touchez à rien, ça doit être un faux contact.
11: Monsieur, je suis la directrice régionale, nous n'avons pas besoin de téléphone, nous n'avons pas besoin de lampe UV, nous n'avons pas de solarium ni quoi que ce soit.
0: Ah, dans ce cas, je peux vous proposer le 2-en-1.
11: Non, monsieur.
0: Si, je vais vous mettre des bronzophones.
11: Non, j'ai pas besoin de téléphone, j'ai pas besoin de lampe UV.
0: Non, mais là, il fait tout à la fois, bronzette et téléphone.
11: Il y a des limites à pas franchir, monsieur. Vous faites de la commercialisation forcée, ça suffit, il y en a marre.
0: Ah non, mais là, c'est un truc de dingue, vous décrochez, hop, vous bronzez.
11: Mais attends, vous allez arrêter, je rigole pas.
0: Bon, je prends ça pour un oui.
14: Bonjour.
25: Oui, bonjour madame.
14: Bonjour monsieur.
25: C'est l'agence de tourisme.
14: Oui monsieur.
25: Ah, bonjour, madame Ledoux à l'appareil.
14: Oui, qu'est-ce que je peux vous faire pour vos services madame?
25: J'aurais voulu un billet de train.
14: Oui.
25: Pour Avranches, Lourdes.
14: Alors attendez, je note.
25: Mais vous avez de quoi noter?
14: À quelle date vous auriez voulu madame?
25: Oh ben vous avez l'air plaisant, vous avez l'air de vous distraire et de vous amuser.
14: Bah tant qu'à faire pour travailler, autant travailler dans la bonne humeur, hein.
25: Oui, parce que vous savez, moi, à mon âge, hein, j'ai peu l'occasion de rire.
14: Vous regardez par là, dans la rue, il y a plein d'occasions de rire, vous savez.
25: Je ne peux pas sortir, monsieur, je suis handicapé à 85%.
14: Ben vous regardez par la fenêtre.
25: Je suis non-voyante.
14: Ben excusez-moi, madame, je vous prie de m'excuser. Alors, vous êtes non-voyante? Handicapé à 85%.
25: Oui.
14: Et vous aimeriez partir d'Avranches pour aller à Lourdes.
25: Voilà.
14: C'est ça, madame.
25: Évidemment, en place handicapée, avec les réductions, pour l'aller.
14: Oui.
25: Et pour le retour, par contre, Lourdes, Avrance.
14: Oui.
25: Non handicapée, quoi.
14: Monsieur, vous croyez au miracle?
25: Pardon, monsieur.
14: Excusez-moi. Alors, à quelle date vous auriez aimé, madame?
25: Écoutez, j'aimerais partir début juillet.
14: Début juillet.
25: Monsieur, c'est ma dernière chance, hein?
14: Air-sense.
25: Ma dernière chance.
14: Ah, votre dernière chance. Excusez-moi, j'avais pas compris. Bon, alors, à l'aller, c'est la place handicapée, et au retour, bien sûr, tarif plein, c'est ça?
25: Voilà.
14: D'accord. Ah oui, vous m'avez pas dit la date du retour.
25: Vous savez, un miracle, on ne peut pas savoir, hein?
14: En fait, vous attendrez là-bas?
25: Oui.
14: Et si ça prend longtemps?
25: Mais qu'est-ce que vous voulez que je fasse?
14: Des distractions à Lourdes, il n'y en a pas beaucoup, hein?
25: Ah, monsieur, vous savez, à mon âge, qu'est-ce que vous voulez que je fasse comme distraction?
14: Je sais pas, moi, le bridge, les cartes...
25: Je suis non-voyante, hein?
14: Ah oui, c'est vrai. Ouais. Le cinéma, il n'y en a pas à Lourdes, hein?
25: Je suis non-voyante, hein?
14: Ah oui, je sais pas, je peux pas vous dire. Je vois pas, en fait, je vois
25: oui,
14: pas.
25: Oui, moi non plus. Non. Comment?
14: Non, excusez-moi. Oh, mais décidément.
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13: Allô?
0: Allô?
13: Allô, oui?
0: Bonjour madame, c'est bien la boucherie?
13: Oui.
0: Je me suis rendu compte que j'étais passé chez vous le mois dernier.
13: Oui.
0: J'avais acheté un rôti de 2 kilos et vous avez oublié de me le faire payer.
13: Ah bon? Alors vous allez venir me le payer?
0: Non, c'est pas ça, c'est quelque chose que j'avais prévu de me faire rembourser parce que je l'avais acheté pour mon beau-frère.
13: Ouais.
0: Et du coup, il faudrait me faire une facture pour que je puisse me le faire rembourser.
13: Ah non, hein. Je veux pas vous faire une facture pour un truc que je vous ai pas facturé.
0: Oui, mais enfin ça, mon beau-frère, il le sait pas, vous voyez, donc
13: ah
0: c'est
13: ouais,
0: pour ça que...
13: Ouais, vous voulez taper sur les deux tableaux, quoi.
0: Voilà, oui, c'est ça, oui.
13: Bah, vous exagérez un petit peu quand même, non? J'ai oublié de vous le compter, et puis vous demandez que je vous fasse une facture pour vous le faire rembourser.
0: Bah, enfin, vous voyez, à partir du moment où vous êtes en tort, ça me semble...
13: Ah, je suis en tort. Je vous donne 2 kilos de filet de bœuf, et puis maintenant, vous me dites que je suis en tort. Ah, y a un problème, là, monsieur.
0: Ah bah oui, le problème, c'est que moi, si j'ai pas la facture...
13: Non. Vous vous rendez compte de ce que vous me demandez? C'est carrément... c'est le monde à l'envers, quoi. On vit dans un drôle de monde, hein. Moi, ça me viendrait même pas à l'idée, quoi. Enfin, bon.
0: Oh, parce que vous êtes pas créatif, hein, peut-être...
13: Ah, j'ai quand même 36 ans de métier, hein. Ça vous fait 75 € tout bénef pour vous, hein.
0: Sinon, c'est vous qui me les devez.
13: Ah non, mais tu es en train de retourner la situation. Maintenant, je vais lui devoir.
0: Bah oui.
13: Non, mais vous êtes quand même culotté, hein.
0: Non, mais bah, enfin, excusez-moi, c'est pas ma faute.
13: Si, non, mais franchement, vous vous rendez compte que moi, si j'ai un contrôle sur ma caisse enregistreuse... Non, mais monsieur, bon, écoutez...
0: Allô?
15: Allô?
0: Oui, bonjour monsieur.
15: Je peux pas vous faire une facture parce que moi la facture elle va passer dans ma comptabilité.
0: Oui, bah très bien, ça me dérange pas, ça y a pas de souci.
15: Et puis un roast beef de 75 € qu'on n'aurait pas comptabilisé. Là, je peux pas vous le facturer, c'est pas possible. Dans ce cas-là, vous me payez les 75 €.
0: Oh bah vous êtes gonflé quand même. Bah,
15: non, je suis pas gonflé, si je l'ai pas encaissé, comment voulez-vous que je fasse? De toute façon, je ne sais pas à qui j'ai affaire, j'ai pas de numéro de téléphone.
0: Comment ça vous n'avez pas de numéro de téléphone?
15: Oui, mais non, mais vous.
0: Je suis en train de vous parler.
15: Oui, bah vous êtes en train de me parler, mais moi je...
0: Alors dans ce cas, pourquoi vous me dites que vous n'avez pas de numéro de téléphone puisque...
15: Non, votre numéro de téléphone ne s'affiche pas, c'est pas le mien.
0: Ah bah je peux vous donner votre numéro si vous le voulez, c'est le 021.
15: Non mais le vôtre de numéro, c'est pas le mien je le connais par cœur, monsieur.
0: Ah donc vous reconnaissez que vous avez un numéro de téléphone?
15: Bah oui, je reconnais puisque vous m'appelez.
0: Non mais je vois, vous avez essayé de m'embarbouiller en disant...
15: Non, c'est pas que j'ai essayé de vous embarbouiller, c'est que moi je ne sais pas à qui j'ai affaire.
0: Excusez-moi mais ça sent quand même l'embarbouillisme.
15: Hein. Non, moi je ne vous ferai pas une facture, ça y est pas question. Non.
0: J'ai une photo du repas où on était à table où on voit le rôti.
15: Oui bah je suppose qu'il vient de chez moi.
0: Moi ce que je fais c'est que je vous apporte la photo du roast beef.
15: Oui bah la photo vous pouvez l'avoir eu à Carrefour, vous pouvez l'avoir eu tout partout. Donc c'est tout. Écoutez, on est fermé aujourd'hui monsieur si vous voulez. Vous venez vous expliquer dans la boucherie et on verra.
0: Alors dans ce cas je vais venir cet après-midi, oui.
15: Non, cet après-midi on est fermé, je suis désolée. Aujourd'hui c'est notre jour de fermeture.
0: Bon bah je vais venir maintenant, c'est peut-être plus simple.
15: Non, c'est pas la peine. Je suis fermé, donc c'est pas la peine.
0: Bon, alors mettons 15 h.
15: Non, je suis fermé, c'est pas la peine.
0: 15 h c'est pas possible.
15: Voilà. Non, bon. C'est pas la peine monsieur.
0: D'accord. Alors peut-être 16 h dans ce cas.
13: Une blague, monsieur? C'est quelle télé? C'est Vidéogag ou quoi?
0: Ah bah tout à fait, vous pouvez nous faire un petit coucou à la caméra qui est cachée dans votre téléphone.
13: Voilà,
0: merci madame.
13: Au revoir, monsieur.
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13: Allô?
17: Oui, ne quittez pas, monsieur. Hein, c'est la station d'épuration, l'appareil. Ne quittez pas. Hein. Merci. Allô?
13: Oui.
17: Oui, bonjour, je voudrais parler à monsieur
13: Il est pas là, il travaille ce matin.
17: Ah, pardon, vous êtes son fils?
13: Oui, je suis sa maman, hein.
17: Ah, pardon, bonjour madame. Vous
13: bonjour,
17: avez...
13: monsieur.
17: Excusez-moi, je...
13: Ben, c'est pas grave, hein.
17: Je suis l'ingénieur de la place à la station d'épuration à Fontenay, là.
13: Oui.
17: On a eu des petits problèmes ce matin. On se demande si c'est pas les prémices du bug. Vous savez que les stations d'épuration, c'est régi par ordinateur.
1: Oui.
17: Et donc on fait un contrôle parce que il y a des apparemment on aurait c'est pas grave mais on vérifie quand même. Est-ce que vous avez bu de l'eau potable?
1: Bah écoutez, nous l'eau c'est l'eau du puits.
17: Ah. Et on va faire un petit. Vous n'avez rien sorti, vous n'avez pas eu des picotements, rien du tout. C'est pas grave, hein, je vous rassure tout de suite, mais on vérifie quand même. Hein. Bon, est-ce que vous avez un thermomètre?
1: Un thermomètre.
17: Pour prendre la température, hein, pas.
1: Oui, oui. Ah oui, d'accord, oui, je comprenais pas, oui.
17: Voilà, il faudra en prendre un, s'il vous plaît, on va vérifier ensemble. On fait ça sur tous les habitants de la ville aujourd'hui. Hein.
1: Il faut que je prenne un thermomètre, puis que je prenne la température, c'est ça?
17: Voilà, on va voir ça tout de suite ensemble. Hein.
1: D'accord, bah, écoutez, attendez une seconde, je vais y aller.
17: Merci, madame. Voilà, donc à tous et toutes qui nous écoutez, vous faites la même chose, vous prenez un thermomètre et vous allez faire scrupuleusement ce que nous allons vous demander, puis appeler le standard de la radio.

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3: Oh oui.
4: je parlais de la température.
3: Non, mais...
4: Bien.
3: Je peux l'enlever là, non?
4: Deux secondes encore.
3: Oui.
4: Pour le plaisir.
3: D'accord.
4: Voilà, vous pouvez l'enlever.
3: 37.1.
4: Ah. Vous avez 37.1 dans les fesses, là?
3: Oui.
4: Ben, y a des dames à qui ça ferait plaisir, hein?
3: Je sais pas. Ben, on sait jamais, hein?
4: Est-ce que vous pouvez recommencer?
3: Ben, écoutez, je vais le faire, oui.
4: Ben, je vous remercie. Ça fait du bien, non?
3: Ça fait pas de mal, de toute façon.
4: Heureusement qu'on n'est que tous les deux, hein, au téléphone, vous imaginez, hein?
3: Oui, c'est vrai.
4: Imaginez qu'il y ait des centaines de milliers de personnes qui nous entendent. Ça serait quand même plus délicat. Hein.
3: Tout à fait.
4: Par exemple, si on était sur une radio.
3: Mais...
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5: Bonjour monsieur, c'est bien le café?
6: Oui, tout à fait.
5: Monsieur Martin à l'appareil, association pour le respectage des poilus de la Seconde Guerre mondiale.
6: Oui.
5: On m'a signalé comme quoi vous n'avez pas respecté la journée de commémorage des poilus le 8 mai.
6: Je crois pas.
5: Bah oui, parce que pour rendre hommage aux poilus, avec l'assaut, on a lancé un projet, je suis poilu, je ne paye plus.
6: Oui.
5: Ce qui veut dire que tous vos clients barbus ou moustachus ne devaient pas payer leur consommation.
6: Oui.
5: Et pourtant, visiblement, vendredi dernier, vous avez fait payer vos clients poilus.
6: Non, moi j'étais pas là.
5: Ah bah moi on m'a dit que vous avez fait payer des moustachus.
6: Attendez, bougez pas, je vais demander à ma collègue, elle s'est peut-être...
5: Merci, monsieur.
7: Vendredi, t'as vu des moustachus dans le bar ou pas?
5: Moustachus ou barbus, hein?
6: Barbus ou moustachus.
5: En fait, tous ceux qui ont du poil.
7: Tous ceux qui ont des moustachus, c'est pas payé.
5: Allez.
8: Allô?
5: Bonjour, monsieur. Votre collègue me dit que vous n'avez pas respecté la gratuitude pour les poilus.
8: Comment ça, gratuitude? Je comprends pas votre système, là.
5: Mais c'est qu'en hommage aux poilus de la Seconde Guerre mondiale, on a décidé que les clients poilus ne devaient pas payer leur verre.
8: Des clients poilus?
5: Voilà. Moustache, barbe, collier, etc. Apparemment, on en a vu qui traînaient chez vous.
8: Bah, j'ai des gens qui ont des barbes, oui.
5: Ah, voilà. Donc je note, il y a bien des gens qui ont des barbes. Est-ce que vous avez aussi vu des gens qui ont des moustaches?
8: J'ai mon collègue qui est moustachu.
5: Ah non, collègue, ça compte pas, c'est que les clients.
8: Ah bon?
5: Ouais. Donc vous allez rappeler tous les clients poilus pour savoir s'ils ont payé leur conso ce jour-là.
8: Oui.
5: Ensuite, vous me faites une liste de tous les poilus payants.
8: Parce que là, je suis au travail, monsieur, hein, quand même. Hein.
5: Comment ça, vous êtes au travail? Je croyais que vous étiez au bar.
8: Je suis au bar, mais je travaille au bar. On n'est pas là à se tourner les pouces, hein. Les clients, ils se servent pas tout seuls, non?
5: Ah bah non, les clients se servent pas tout seuls. Je me doute bien que vous picolez un peu avec eux.
8: Qu'est-ce que vous dites, monsieur, là?
5: Non, mais je veux dire, vous avez le droit de boire des coups pour le boulot, mais vous voyez, entre deux verres avec les clients.
8: Oui, je ne bois pas avec les clients, monsieur, je travaille.
5: Bon, je sais, vous allez me dire que ça fait partie du boulot.
8: Non, pas du tout, non. On est employé, on n'est pas là pour boire avec le client.
5: Ah ouais? Et alors, comment vous faites quand vous avez un client qui veut pas reboire?
8: Qui veut pas reboire?
5: Ouais, imaginez, vous avez un client, il a bu des coups, il veut plus en boire.
8: Bah, s'il veut plus boire, et ben il s'en va, puis c'est tout. Point à la ligne.
5: Bah non, justement, je vous donne le truc. Si vous avez un client qui veut pas reboire, vous buvez un coup avec lui, et hop, il est reparti pour un tour.
8: Ah oui, parce que vous croyez qu'on va boire à chaque fois avec le client, vous?
5: Bah, moi, je vous donne les petites ficelles du métier pour vous filer un coup de main, c'est tout.
8: Ah oui, bah bien sûr, ça fait 36 ans que je suis ici, monsieur, je sais ce que j'ai à faire déjà, d'accord?
5: Non, mais je juge pas, mais enfin, si vous forcez pas un peu les clients à picoler, faut pas s'étonner qu'à un moment ils partent.
8: Non, mais vous. Allô?
5: Ah, un autre monsieur, vous êtes le responsable?
8: Oui.
5: Ok, parce que vos sbires viennent de me confirmer le non-respectage de la journée de gratitude pour les poilus.
8: Et puis alors?
5: Bah, et puis alors, moi je me casse la nénette pour faire plaisir aux poilus, et derrière, les gens font n'importe quoi.
8: Mais écoutez, si vous avez que ça à faire, vous
5: déconnez
8: comme ça?
5: Non mais, pas de panique, je vais vous rattraper le coup.
8: Oui, mais vous la rattrapez votre coup, puis vous n'enquiquinez pas les gens qui travaillent.
5: Oh non, pas d'enquiquinette, on va juste reprogrammer la journée de gratitude pour les poilus, on fera ça vendredi prochain.
8: Il n'y a pas de poilus chez nous.
5: Alors, ne vous inquiétez pas pour ça non plus, mon beau-frère tient justement un magasin de postiche, donc il va vous louer des fausses barbes.
8: Non, mais vous avez rien à foutre ou quoi?
5: Oh, bah là, j'ai un peu le temps, pourquoi?
8: Vous avez rien à foutre?
5: Bon, là, non. Si vous voulez, je mets une fausse moustache et je viens boire un coup gratuit.
8: Vous vous débrouillez. Taisez-vous, je ne veux plus vous entendre.
5: Ok, dans ce cas, je peux vous mettre en secret, comme ça, je continue à vous parler. Non.
8: Hein? Il m'assoit avec un con qui m'énerve le téléphone.
5: Pardon, le con du téléphone est toujours là.
0: Ah.
9: Allô, taxi, bonjour.
10: Allô?
9: Oui, allô?
10: Oui, bonjour, c'est le taxi?
9: Oui.
10: Oh, dites-moi, vous pouvez venir me chercher? Je suis monsieur Lamolle.
9: Il faut venir vous chercher où?
10: Alors là, je suis chez la Georgette.
9: La Georgette qui?
10: Ben, je sais pas qui c'est, moi, c'est la dame que j'ai rencontrée hier soir, on l'appelle la Georgette.
9: Ah, et puis elle habite où, cette Georgette?
10: À Lèves.
9: Elle habite à Lèves, la Georgette.
10: Oui, c'est tout ce dont je me souviens.
9: Et c'est quoi ton nom de famille, vous savez pas?
10: Ah non, puis là, je peux... Là, elle est tellement saoule que je peux pas la réveiller. Alors, ça fait un quart d'heure.
9: Ah, et puis vous êtes où, Alain? Vous savez pas?
10: Ben non, c'est une maison un peu isolée.
9: Une maison un peu isolée?
10: C'est pour m'amener chez moi à la guiche.
9: Ah,

0: Bah moi, je veux bien venir vous chercher, mais il faut plus d'explications que ça.
1: Je voulais la décrire.
0: Bah non, moi, je voudrais savoir où c'est que vous êtes. Qu'est-ce qu'il y a autour de chez vous, là?
1: Il y a un champ, là. Enfin, moi, je suis chez elle, hein.
0: Oui, bah qu'est-ce qu'il y a là-bas, autour?
1: Il y a un champ, il y a un enclos, là. Il y a la route devant, là, pas loin.
0: Ouais.
1: C'est une dame, attendez.
0: Vous avez pas un papier d'identité? Vous avez rien?
1: Oui, vous réveillez, là. Oh, je dois partir, moi, faut que j'ai votre adresse.
0: T'as le temps d'aller à la guiche?
1: Réveillez-vous. Oui,
0: il est avec une femme qui est bourrée, il sait pas comment elle s'appelle.
1: Et réveillez-vous, là.
0: Vous en avez au moins pour 60-70 euros, hein, monsieur?
1: Moi, c'est pas un problème, hein. J'ai fait des économies de prostituée cette nuit, je peux me payer ça. Hein.
0: Ah bon? Bah ouais, mais moi, il me faut une adresse. Elle a pas un sac à main? Elle a pas une adresse? Regardez voir dans son sac à main.
1: Oh non, j'ai jamais fait ça, hein.
0: Secouez-la!
1: Ah, c'est une bonne idée, je vais la secouer, oui.
0: Allez, pour lui faire du mal.
1: Allez, réveille-toi.
0: Ça marche?
1: Réveille-toi, bon Dieu, allez.
0: Elle bouge pas?
1: Ah, mon Dieu! Allô?
0: Oui, je vous entends, mais elle est réveillée, là?
1: Elle commence à bouger.
0: Ah, ça y est, ça fait de l'effet?
1: Ah, mon Dieu. Ben alors, la Georgette, attendez, je vais vous la passer.
0: Où c'est qu'elle habite?
1: Je vous la passe, hein.
0: Ouais.
1: Ben, dis donc, t'aurais pu te réveiller avant, j'ai... Attends, j'ai... Allô?
0: Oui, bonjour, madame.
1: Oui, bonjour, madame.
0: Mais dites donc, monsieur, vous vous foutez de moi ou quoi, là?
1: Comment?
0: Vous êtes le monsieur, vous n'êtes pas la dame, là.
1: Ah, pas du tout.
0: C'est elle qui parle?
1: Ben oui, c'est elle, hein, c'est pas moi, hein, moi je suis à côté d'elle, hein.
0: Ouais, non, mais ça va pas, là, je reconnais votre voix, vous la transformez en femme, là.
1: Ah, oui.
0: Ouais, vous êtes qui?
2: C'est Jean-Yves Lafesse de la radio Rire et Chanson, à l'appareil.
0: Oh putain, vous êtes con, hein.
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4: Ouais.
5: Bonjour madame, c'est bien ici pour les pièces auto?
4: Oui.
5: J'ai acheté un autoradio chez vous.
4: Oui.
5: Et alors, j'ai voulu le mettre en marche.
4: Oui.
5: Il s'est jamais allumé et en plus il a fait sauter tous les plombs.
4: Bah écoutez, faut venir avec la facture, l'appareil.
5: Oui, bah j'ai l'appareil, j'ai la facture d'électricien.
4: La facture d'électricien. Pourquoi la facture d'électricien vous voulez nous ramener, je comprends pas.
5: C'est-à-dire que si vous aviez pas oublié de charger mon autoradio avant de me le vendre.
4: Oublié de charger l'autoradio, c'est-à-dire
5: qu'il avait apparemment plus de batterie parce qu'il s'allumait pas tout seul.
4: Non mais charger de quoi? Ah, t'as déjà entendu parler de ça toi? Charger un autoradio. Bah attendez, je vais vous passer un mécano.
5: Merci madame. Bonjour madame.
6: Depuis quand un autoradio se charge? Il n'y a pas de batterie dans un autoradio, monsieur.
5: En tout cas, j'ai essayé, mais alors rien à faire.
6: Ah, mais ça, bah oui, mais ça, fallait pas essayer. C'est sûr et certain que si vous avez branché l'autoradio, vous l'avez branché sur quel secteur l'autoradio, monsieur?
5: Bon, sur une prise toute simple à la maison.
6: Oh là là, vous branchez, monsieur, sur du 220 volts. Est-ce que vous vous rendez compte de votre bêtise? Est-ce que vous pensez vraiment que dans une voiture, il y a du 220 volts? Je me doute que vous avez fait sauter les plombs, ça, je me doute bien.
5: Pourtant, j'ai regardé un tuto, j'ai mis un domino, un bout de scotch, un peu de papier à lui.
6: Bon,
5: mais ça va, je suis quand même capable de faire un branchage.
6: Oui, bien sûr, bah oui, vous savez tellement bien branché un faisceau électrique que du coup vous avez branché du 220 sur du 12 volts. Ouais, je me doute que vous avez franchement de grandes compétences en électricité. Ouais,
5: merci, oui.
6: Appelez un électricien.
5: Ah bah justement, il est là, je l'ai fait venir pour réparer les plombs.
6: Ah oui, je me doute. Ah bah, je me doute, vu la connerie que vous avez faite, mais je me doute qu'il doit la réparer. Oui.
5: Bon, vous allez pas dire que c'est de ma faute.
6: Écoutez, monsieur, vous savez ce qu'on fait la prochaine fois? Vous m'achetez un autoradio, je fais venir une société d'électricité, comme ça ils viennent vous le poser chez vous. On vous la réglera la facture.
5: Ah, enfin, on dit raisonnable. Hein? Très bien.
6: Non, mais je rigolais, monsieur, c'était de l'humour. On vit pas dans le monde des bisounours, monsieur.
5: Alors, faut m'expliquer pourquoi vous vous engagez à m'envoyer un électriseur professionnel.
6: Mais monsieur, je vous envoie rien du tout. Branchez un autoradio sur du 220 volts. Vous vous rendez compte de votre bêtise?
5: Non mais entre nous, vous les récupérez peut-être moins cher en Chine, ça explique.
6: Monsieur, on va juste quand même jusqu'en Corée du Sud, monsieur, les récupérer.
5: Eh ben tout s'explique. Ils ont pas les mêmes électricités là-bas.
6: Exactement, eux là-bas ils sont moins 1000 volts.
5: Ah bah voyez, ça je ne le savais pas.
6: Non mais arrêtez, monsieur, mais vous rentrez.
5: Ah bah oui.
6: Vous comprenez rien.
5: Prévenez, voyez, parce que nous comment je peux savoir moi que c'est des trucs coréens 1000 volts?
6: Non mais écoutez, monsieur.
5: J'ai l'électricien à côté, il est quand même scandalisé parce que je lui ai dit.
6: Ah, mais monsieur, l'électricien est avec vous.
5: Oui.
6: Demandez-lui, tenez un peu. Demandez-lui.
5: C'est Martin? Oui, monsieur Martin. Vous connaissez les appareils en 1000 volts? Oula, c'est coréen, ça, non? Ah, on est bien d'accord.
6: Ah oui, d'accord. En plus, aux électriciens, ils pensent que vraiment le 1000 volts, ça existe.
5: Il vient de me le dire, oui. Ah oui, je viens de le dire, oui.
6: Dans ce cas,
5: c'est peut-être un problème avec les piles, je ne sais pas,
6: mais. Monsieur, je vais vous faire montrer ce que c'est un autoradio. Depuis quand on met des piles dans un autoradio de voiture?
5: Oui, alors montrez-moi, parce que moi, j'ai pas réussi, hein.
6: Non, mais monsieur, vous pouvez pas mettre des piles dans un autoradio. Vous vous rendez compte ce que vous me dites?
7: Alors, monsieur, je vais être bref avec vous.
5: Bonjour, madame.
7: Attendez, laissez-moi parler.
5: Non, mais c'est pas ça, c'est
7: écoutez-moi, monsieur, vous voulez brancher quelque chose en 12 volts sur une maison en 220 volts.
5: Non, mais non.
7: Il faut obligatoirement. Laissez-moi parler, monsieur.
5: Non, mais votre collègue m'a dit que c'était du 1000.
7: Non, c'est pas du 1000. C'est du 12 volts. Vous êtes un danger public, vous auriez pu foutre le feu à votre maison.
5: Ça, c'est sûr que si vous m'aviez dit plus tôt que c'était un truc coréen, j'aurais.
7: Mais monsieur, c'est pas coréen, russe, suisse ou quoi que ce soit.
5: Ou alors, c'est qu'il n'y avait pas la bonne prise.
7: C'est pas un problème de prise. Non, mais monsieur, arrêtez.
5: Bon, de toute façon, je dis à l'électricien de vous faire une facture détaillée.
8: Oui, non.
5: Ah, une autre dame.
8: Mais monsieur, vous croyez que je vous paye votre facture d'électricité? Vous rigolez ou quoi?
5: Oui, bien sûr.
8: Vous l'avez branché dans votre maison, votre poste. Attendez, cherchez pas, parce que moi, ça va vite régler, d'accord?
5: Oui, alors si effectivement, on pouvait régler cette affaire vite fait.
8: Non, mais moi, je vous le dis tout de suite, d'accord?
5: D'accord. Vous réglez comment?
8: Vous réglez quoi? Vous rigolez ou quoi?
5: Bah, l'autoradio, les plombs, l'électriseur.
8: Bah, vous rigolez quoi? Non, attendez, bah, venez me voir. Vous allez voir comment je m'appelle. Vous allez voir, vous êtes bien reçu, hein.
5: Ah, merci. Et je serais pas contre un petit café, d'ailleurs.
8: Vous allez vous faire foot?
5: Bah oui, on peut jouer au foot si vous préférez.
8: Je vous emmerde, d'accord?
5: Je prends un ballon.
8: Allez,
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9: Allô, monsieur le curé?
10: Oui.
9: Bonjour, monsieur le curé. Excusez-moi de vous déranger, c'est Bernadette Loudou à l'appareil.
10: Oui.
9: Oui, je vous appelle parce que je suis une vieille dame que vous connaissez pas. Mais j'étais à... pendant la guerre, voyez-vous. Oui. Et jusqu'à la libération. Je vous appelle pour avoir une dernière confession, si c'était possible.
10: Oui.
9: Voilà. Vous savez que le général Patton, le général américain, était passé par...
10: Mais non.
9: C'est là que je l'ai connu.
10: Oui.
9: Et j'ai eu une histoire d'amour avec lui.
10: Oui.
9: Et je ne l'ai jamais dit à mon fils.
10: Ah.
9: J'aurais souhaité, si c'était possible, monsieur le curé, que vous en informassiez mon fils.
10: Et votre fils, c'est...
9: Bernard.
10: Oui.
9: Et le fils du général Patton. Je vous le passe, c'est Bernard. Bernard.
11: Qu'est-ce qu'il y a?
10: Allô?
9: Monsieur, quelqu'un veut te parler, mon fils.
11: Merci, oui. Allô?
10: Allô?
11: Oui.
10: Ici, c'est monsieur le curé de...
11: Bonjour, mon père.
10: Bon, eh bien, vous me voyez en conversation avec vous, d'une façon tout à fait impromptue et inopinée, là.
11: Oui. Ben oui, ma mère vient de me passer le téléphone.
10: Oui, alors... voyons, elle est âgée, votre maman.
11: Oui.
10: Bon. Alors, elle me charge de vous dire une chose qu'elle ne vous a jamais dite.
11: Ah.
10: Ah. Elle me dit que le général Patton serait passé par au moment de la guerre.
11: Oui, oui, oui, je sais, je suis étudiant en histoire, oui.
10: Bon. Et alors, c'est cette chose délicate qu'elle ne vous a jamais dit, elle me demande de vous le dire. Vous me voyez bien embarrassé, elle aurait eu une aventure avec lui.
11: Oui, mais ça, bon, je sais que beaucoup de femmes françaises ont connu des soldats américains.
10: Hein. Non, mais d'accord, bon, vous le savez maintenant. Hein. Alors, c'est pour vous informer que vous êtes son fils.
11: Oui, je sais, je suis le fils de ma mère, ça je savais.
10: Du général Patton aussi.
11: Pardon?
10: Oui.
11: Je suis le fils du général Patton?
10: Oui.
11: Papa, tu savais que j'étais le fils du général Patton?
10: Ah bon, alors... En plus...
11: Chut, il fallait pas le dire. Hein? Qu'est-ce que c'est que cette histoire? Allô?
10: Allô, oui.
11: Oui, bonjour, monsieur.
10: Oui.
11: Qu'est-ce qui se passe?
10: Bon, mais écoutez, moi, je suis...
11: Mais qu'est-ce que c'est?
10: Allô?
9: Non, mais je te l'avais jamais dit. Mais je me suis marié avec ma femme en 40.
10: Eh oui, mais écoutez, moi... Elle me téléphone et elle me demande d'avertir votre fils de cette histoire-là.
9: Ah bah dites-moi, moi...
10: Mais moi, j'en sais pas plus.
9: C'est incroyable. Là, j'avoue que je tombe des nues.
10: Écoutez, moi...
9: J'ai toujours été... Et alors, vous voyez comme la vie est curieuse, mon père.
10: Oui, oui.
9: J'ai toujours été convaincu que c'était mon fils.
10: Eh bien, écoutez, moi, je n'en sais pas plus...
9: Mais c'est vrai, je trouvais qu'il me ressemblait pas tellement, remarqué. Oui. Mais c'est très curieux, il lui ressemble. Ah bah ça, tu es le fils de Patton, dites-moi. Ça, c'était Patton.
10: Oui, ben...
9: Ma femme m'a trompé, elle m'a trompé. Bon, mais c'est quand même avec le général Patton, c'est pas n'importe qui.
10: Eh oui.
9: Eh ben, c'est bien qu'il le sache, parce que fils du général Patton, c'est quand même autre chose que moi. Hein,
10: oui,
9: moi.
10: D'accord. Mais j'ai l'impression que c'est quelque chose qui lui pesait fort.
9: Ah, ben oui, il était drôlement costaud, hein.
10: Non, c'est pas ça. Bon, mais ça y est, j'ai fait la commission.
9: Ça fait du bien, non?
10: Oui.
9: Hein?
10: Oui.
9: Parce que moi, je suis bloqué depuis ce matin, je suis constipé, ça passe pas.
10: Non, eh bien, d'accord. J'ai accompli ce qu'on m'a demandé de faire.
9: Bon, hein. Oh, c'est formidable.
10: Voilà.
9: Vive la France.
10: Merci.
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5: Hello. Bonjour madame, c'est bien la société de transport ?
12: Ouais, c'est ça.
5: Monsieur Martin, à l'appareil, société Martin Télécom.
12: Martin Télécom, mais...
5: Exactement, oui, c'était pour vous prévenir que je renvoie mes appels professionnels sur votre ligne.
12: Mais je vous connais pas, monsieur.
5: Non, mais je vous explique, j'ai décidé de faire la grève du téléphone, c'est-à-dire que je ne prends plus les appels,
12: ah, mais...
5: donc il faut que quelqu'un le fasse à ma place.
12: Monsieur, je ne vous connais pas, je ne travaille pas avec vous.
5: Bah, encore ?
12: Mais comment ça, pas encore ?
5: Bah, disons que vous travaillez pas avec moi. Pour le moment.
12: Pour le moment. Mais monsieur, initialement, je ne travaille pas avec vous.
5: Ah bah comme vous dites, initialement.
12: Mais je ne travaille pas avec vous, monsieur.
5: Jusqu'à maintenant.
12: Mais comment ça, jusqu'à maintenant ?
5: Bah oui.
12: On se connaît pas, d'accord ?
5: D'accord, enfin, pour le moment.
12: Pour le moment. Non mais bah, moi, j'ai rien demandé à Martin Télécom.
5: Vous n'avez rien demandé pour le moment ?
12: Mais non, monsieur, arrêtez de dire pour le moment.
5: Ok, donc jusqu'ici, vous n'avez rien demandé.
12: Mais non, pas jusqu'ici, monsieur.
5: Bon, disons, vous n'avez rien demandé au jour d'aujourd'hui.
12: Attendez, monsieur.
5: Enfin, disons qu'à l'heure actuelle, vous n'avez rien demandé.
13: Allô ?
5: Bonjour, madame.
13: J'ai autre chose à faire, monsieur. Vous n'avez pas à transférer sur mon numéro de téléphone. C'est quoi le délire, là ?
5: Non, mais à la limite, vous notez les coordonnées, vous me faites une fiche.
13: Il n'y a pas de... À la limite, c'est non. Vous avez du mal à comprendre ou quoi, là ?
5: Ouais, et puis c'est juste le temps de la grève, hein.
13: Le temps de la grève, j'en ai rien à foutre. T'amuses pas à ça parce que je leur raccroche au nez, tes clients.
5: Ah, oh, bah, pas gêné.
13: Mais vous me parlez d'une société que je connais même pas. Vous vous occupez de la mienne ? Non, bon, bah alors.
5: Bah si, en quelque sorte, quand même, oui.
13: Ah ouais, à quel sujet, là ?
5: Au sujet que c'est moi qui ai fait toutes les démarches pour transférer mes appels sur votre ligne.
13: T'appelles ça t'occuper de ma société.
5: Bah oui.
13: C'est toi qui fais les démarches sans demander mon accord et tu me dis que tu t'occupes de ma société. Tu te fous de moi, alors.
5: Ah, mais complètement.
13: Mais
5: sinon, ce que je peux faire, c'est mettre le transfert sur votre portable.
13: Ouais, bien sûr, sur mon portable personnel aussi, tant que tu y es. Non, mais n'importe quoi ici, j'hallucine.
5: Super, donc je vais le prendre.
13: De quoi ?
5: Bah, ton numéro de portable, si vous préférez qu'on transfère.
13: Si vous préférez, tu vas le prendre. Bah, tu vas rien prendre du tout.
5: Ah oui, mais alors comment tu veux que je mette mes appels sur ton portable si tu me donnes pas le numéro ?
13: Non, je t'ai pas dit qu'on mettait, je t'ai dit non. Tu comprends le français ? N-O-N.
5: Ah, alors attends, t'as pas compris.
13: Non, non, c'est toi qui comprends mal. Je t'ai dit non, t'amuses pas à transférer sur mon numéro de téléphone.
5: D'accord, donc on reste sur le fixe.
13: Ah bah bouge pas, je vais m'occuper de ton cas. Je vais t'en retrouver sur internet et puis on va s'occuper de toi.
5: Non, alors là je suis pas sur internet, je suis plutôt vers Martinville pour le moment.
14: Ouais.
5: Et c'est une autre dame, bonjour.
14: Oui, mais c'est monsieur, c'est pas madame.
5: Admettons, donc moi comme je disais, je suis à Martinville, mais je
14: peux... Je connais Martinville, je connais très bien Martinville.
5: Attends, on parle du Martinville sur la route de Bourg-sur-Martin.
14: Oui, c'est ça, tout à fait, on est d'accord.
5: C'est ça, tu traverses Jouy-sous-Martin.
14: Voilà.
5: Tu continues tout droit et t'arrives où ?
14: À Martinville.
5: Ah bah c'est ça, on a dû se voir là-bas alors.
14: Ah peut-être aussi, grande chance.
5: Ou alors je t'ai entendu à la radio.
14: C'est pas Rire et Chanson quand même.
5: Ah bah tiens, il manquerait plus que ça, mais bien sûr que si, c'est Rire et Chanson.
14: D'accord.
5: Bonne journée.
14: À vous aussi.
5: Et au revoir madame.
14: Au revoir madame.
5: Ah mais attends.
14: Quoi ?
5: Bah bisous.
14: Allez, bisous.
5: Ah et attends.
14: Quoi ?
5: Tu vas pas raccrocher maintenant ?
14: Bah si, je suis obligé.
5: Ah d'accord, bah salut.
14: Salut.
5: Mais attends.
14: Allez, je vais raccrocher maintenant.
5: Non, mais attends.
14: Quoi ? Mais vas-y.
5: Non, bah rien en fait, au revoir madame, toujours.
14: Bah si tu veux, au revoir madame.
5: Ah oui, si, non mais attends.
15: Et puis dis bonsoir.
16: Oui, bonsoir, c'est le gardien de l'immeuble ?
15: Oui.
16: Ah, très bien, bonjour, c'est la Poste.
15: Oui.
16: Dites-moi, on vous appelle parce que la semaine prochaine, on va vous mettre un facteur différent là, de remplacement jusqu'à la fin du mois de novembre.
15: Ah bon ?
16: Ouais.
15: Ça sera pas la petite jeune ?
16: Non, la petite jeune, elle va être déplacée juste pendant 2 mois, en fait.
15: Oh ! Oh ! J'aimais bien.
16: Vous avez une grenouille dans votre loge ?
15: Pardon ?
16: Vous avez une grenouille dans la loge ou...
15: Non, c'est moi qui fais la grenouille parce que j'aimais bien la petite jeune, elle était gentille.
16: Elle est gentille, ouais. Mais l'autre est sympa aussi.
15: Il
16: bon,
15: est
16: mais...
15: sympa.
16: Bon, le problème, c'est que c'est un monsieur de petite taille.
15: Oui.
16: Elles sont comment, vos boîtes aux lettres ? Elles sont encastrées ? Elles sont,
15: encastrées.
16: Ah, merde.
15: Et...
16: Il n'y a pas moyen de les descendre de 50 cm de... Notre facteur, il fait 1m16, hein.
15: Parce que le haut de la boîte aux lettres tout en haut doit être, je crois que c'est 1m80.
16: Ouais, il pourra pas. On va mettre un escabeau, alors.
15: Ouais, un d'une... Vous savez, les petits, là, de 2 marches.
16: Oui. Bon, deuxième problème.
15: Ouais.
16: Ce monsieur nous vient de Chili.
15: Ouais.
16: Bon, on a eu des petits problèmes avec lui sur ses tournées, parce qu'il a beau être de petite taille, il est très très chaud.
15: Ah.
16: Ouais, on sait pas ce que c'est un problème hormonal et quoi.
15: Mm-hmm.
16: On va dire, entre vous et moi, hein, c'est pas la peine.
15: Ouais, ouais.
16: Mais je préfère prévenir, il saute sur tout ce qui bouge.
15: Oh.
16: Ouais.
15: Ouais, non, et...
16: Alors.
15: Ici, je peux vous dire qu'il faudra pas.
16: Ben oui, alors justement, à Chili, j'ai eu des informations de la part de mon collègue l'Eurosport.
15: Mm-hmm.
16: Ils avaient trouvé des commerçants qui avaient été assez coopératifs pour éviter ce genre de problème.
15: Mm-hmm.
16: Quand il arrive sur les tournées dans certains endroits, ils avaient fabriqué, vous savez, des boîtes à chaussures, des cartons de chaussures, là.
15: Oui.
16: Ils avaient fait carrément un trou dedans et ils avaient mis de l'ouate à l'intérieur.
17: Du quoi ?
16: De la ouate, dans la boîte aux chaussures.
17: La ouate, c'est du coton ?
16: Oui.
17: Oui.
16: Comme ça, ils avaient un trou dans la boîte. Et ils pouvaient, vous voyez ? Est-ce que c'est possible de faire ça, préparer ça ?
17: Et on la mettrait où, cette boîte à chaussures ?
16: Au pied des boîtes aux lettres, alors.
17: À toutes les cages d'escalier ? Moi, j'ai 14 cages d'escalier, hein.
16: Bah oui. Bah oui, mais c'est le seul moyen d'éviter un problème.
17: On est compte, il fait ça dans les cages d'escalier. Vous allez avoir des appels à non plus finir. Hein. Moi, je dis ça pour vous. Hein. Mais bon, moi, je veux bien les mettre au pied des boîtes aux lettres.
16: Est-ce que ça vous embête si on lui dit, voilà, il y a une boîte à chaussures chez le gardien ?
17: Ah ben moi, chez le gardien, je peux pas.
16: Pourquoi ?
17: Parce que moi, je vais à la loge qu'à partir de 5h jusqu'à 19h.
16: Oui, mais au moins s'il peut se soulager, voilà, dans sa boîte à chaussures au moins une fois.
17: Il passerait vers quelle heure ?
16: 8h.
17: À ce moment-là, je peux essayer de mettre une boîte à chaussures dans un local conteneur.
16: Ah bah voilà, à poubelle quoi.
17: Ouais, et il viendrait quand ?
16: Lundi. Bah, lundi il commence.
17: Ouais, moi il faut que je trouve une boîte des chaussures d'ici lundi. Parce que moi j'en ai pas chez moi là.
16: Bon, éventuellement, je peux vous en faire livrer 14.
17: Moi, je lui mets dans un local, et tous les matins, s'il a envie d'aller se soulager, lui laisse le local ouvert, il va se soulager. Mais à mon avis, il ne faut pas faire ça dans les halls. Hein.
16: Éventuellement, on ne peut pas demander aux gens de l'accueillir.
17: Non. Non, moi, je peux vous faire ça. On met une boîte à chaussures avec un trou dans un local conteneur, et quand il a envie de faire... Il va dans le local se soulager.
16: Hein. À ce moment-là, on mettrait sur la boîte, on écrirait « réservé au facteur ».
17: Bah, même pas, il n'y a que moi et le gars du ménage qui a la clé. Je lui dirais « je mets une boîte à chaussures, tu la touches pas
16: hein. ». Et vous avez ce qu'il faut pour faire le trou ?
17: Un tuteur ou un tournevis.
16: Ouais.
17: Ou des ciseaux.
16: D'accord.
17: Ça doit suffire, ça, pour faire un trou.
16: Ouais. Et c'est insonorisé, votre local ?
17: Pourquoi écrit ?
16: Ah bah oui.
17: Bah non, parce que c'est pas insonorisé. C'est des trappes qui donnent sur l'extérieur.
16: Ah oula.
17: Et ça, il est à ce point-là, le gars.
16: Ouais, il crie, il hurle même.
17: Hein. Oh, les gens, ils vont se demander ce qui se passe. Hein. Tout le quartier va l'entendre. Alors, si en plus de ça, on mettait ça dans les halls, imaginez-vous si vous me dites qu'il crie ou qu'il hurle.
16: Pendant 2 heures, puisqu'il fait ça pendant 2 heures, quand même.
17: Ah, ça serait pendant 2 heures, en plus ?
16: Oui.
17: Oh, punaise ! Ah, non, attendez, pendant 2 heures, il fait ça. Déjà, je risque de me faire engueuler parce que j'ai laissé la porte ouverte.
16: Mais on peut pas l'enfermer ?
17: Derrière lui ?
16: Oui.
17: Bah, il faut que je sois là quand il le fait.
16: Ah ben, il va venir vous voir, de toute façon. Avant et après. Parce que après, il faut qu'il vous ramène la boîte.
17: Bah non, la boîte, il allait dans le local.
16: Ah bah non, ouais.
17: Pourquoi ?
16: Ah bah, il faut récupérer quand même ce qu'il y a à l'intérieur.
17: Comment ça, il faut récupérer ce qu'il y a à l'intérieur ?
16: Comment ?
17: Moi, je vais pas récupérer ça.
16: Ah bah si.
17: Ah non.
16: Ah bah si.
17: Ah bah non.
16: Ah si.
17: Non, vous venez le chercher si vous voulez, mais moi, je récupère pas.
16: Ah si.
17: Je vous certifie que non.
16: Ah, je vous jure que oui.
17: Moi, je récupère pas des trucs comme ça.
16: Ah, si.
17: Le tout, c'est d'avoir une boîte à chaussures pour lundi, et ça, j'en ai pas.
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18: Allô, oui.
19: Oui, bonjour, monsieur. C'est bien le garage ?
18: Non, c'est une dame, mais c'est pas grave. Oui, bonjour, monsieur.
19: C'est juste pour savoir, quand est-ce que je peux passer pour récupérer vos postes téléphoniques ?
18: Mais parce que vous êtes qui ?
19: Ah, monsieur Martin, je suis un particulier, si vous voulez. J'ai fait la démarche pour faire la demande de clôture de ligne.
18: Mais à quel titre vous avez fait ça ?
19: Ça me permet de recycler les postes qui vont plus vous servir.
18: Ah, ouais, non.
19: Non, mais excusez-moi, j'ai quand même
18: non,
19: fait
18: non,
19: la...
18: Non, non. La démarche pour supprimer notre ligne téléphonique.
20: Oui, bonjour.
19: Oui, bonjour madame.
20: Ouais, mais pourquoi vous avez supprimé la ligne ? On va faire comment ? On s'en sert ?
19: Bah, je sais pas, vous avez pas des portables ?
20: Bah, non, mais de quoi vous êtes mêlé à couper la ligne ?
19: Non, mais de toute façon, tôt ou tard, ça va s'arrêter. C'est ce qu'il disait aux infos. C'est que les fixes, là, c'est.
20: Non, mais aux informations ou pas, vous avez pas coupé les lignes des gens comme ça ? Non, mais je vous ai demandé quoi ? Rien du tout, monsieur. Vous rigolez ou quoi ?
19: Vous avez quand même mâché le travail, hein, dans le sens où.
20: Non, vous m'avez pas mâché le travail. Arrêtez de me parler de ça. Je vous ai rien demandé. C'est illégal ce que vous faites. C'est interdit.
19: Ah, bah, excusez-moi, mais enfin, c'est quand même moi qui ai fait les démarches
20: en
19: votre
20: nom. y a pas de souci, on va vous recevoir. Mercredi ou plus tard.
19: Alors, mercredi ou plus tard. Ben, alors, disons jeudi dans ce cas.
20: Non, mercredi ou plus tard, c'est pas jeudi.
19: Oui, mercredi ou plus tard, j'ai bien compris. Donc, plus tard.
20: Non, c'est... mercredi ou plus tard, ça veut dire que c'est avant mercredi. C'est mercredi ou plus tard.
19: Alors, plus tard.
20: Non, vous comprenez pas très bien. Alors.
19: Alors, vendredi dans ce cas.
20: Au plus tard, c'est mercredi pour se voir.
19: Bah, moi, ça m'arrangerait plutôt avant mercredi, parce que là, vous me dites plus tard.
20: Non, c'est vous, en plus, bon, allez, laissez tomber.
19: Dimanche matin, dans ce cas, vers 7h.
20: Non, est-ce que vous comprenez ce que je vous dis ou pas? Parce qu'apparemment, il y a un petit problème de compréhension chez vous. C'est soit vous venez au garage.
19: Bah, ou sinon, vous me les envoyez.
20: Non, je vous envoie rien du tout.
19: Allô?
20: C'est ce qui vient d'annoncer, le gars.
19: Je vous entends, hein. Allô?
1: Ouais.
19: Oui, ah, bonjour, madame.
1: Pourquoi vous les récupérez mes postes téléphoniques? Je ne travaille pas avec vous, moi.
19: Non, mais comme ils vont plus vous servir,
1: forcément. Et pourquoi ils ne me serviront plus mes postes?
19: Bah, à rapport à votre ligne qui est suspendue, que j'ai fait la demande.
1: Mais je m'en fous, moi, de ça. C'est, moi, j'ai pas fait d'une demande de suspension de ligne.
19: Bah, non, puisque c'est moi qui l'ai fait. C'est dingue.
1: Pourquoi
19: ça.
1: Vous l'avez faite si vous n'avez pas de demande de moi?
19: Bah, parce que vous ne l'avez pas faite.
1: Mais vous êtes grave, je peux pas suspendre ma ligne, moi, je suis en activité.
19: Bah, vous pouvez pas la resuspendre dans le sens où, comme je l'ai déjà suspendue, vous n'avez pas la sursuspendre.
1: Non, mais attendez. Là, ça va pas du tout. Là, vous êtes sur notre planète, monsieur. Moi, je suis garagiste, j'ai pas suspendu de ligne. Donc, si j'ai pas suspendu une ligne, pourquoi vous en suspendez une à ma place?
19: Eh ben, parce que justement, si vous le faites pas, qui c'est qui va le faire?
1: Mais pourquoi vous voulez suspendre ma ligne?
19: Eh ben, parce que ça me permet de récupérer vos postes, vous voyez, c'est ce
1: Mais pourquoi vous voulez récupérer mon poste?
19: Eh ben, parce que moi, je vais recyclager après vos postes.
1: Alors là, moi, j'appelle Télécom cet après-midi. J'ai pas besoin de vous, moi, je travaille avec Télécom.
19: Oui, non, mais je vois, on essaye de me doubler.
1: Ouais, vous commencez à m'emmerder. Hein.
19: Oh!
1: Donc là, moi, je vais porter plainte à la mairie.
19: Oh!
1: Non, attendez, monsieur. Là, maintenant, vous allez me donner votre numéro de téléphone, votre adresse. Moi, j'ai commencé à appeler la gendarmerie.
19: Moi, j'ai quand même bossé pour vous, dans le sens.
1: Je vous ai rien demandé, moi. Ok?
19: Bah oui, mais alors si vous changez d'avis.
1: Je ne vous ai rien demandé.
19: Voilà, maintenant, merci, parce que j'ai quand même fait tout le boulot.
1: Vous avez fait le boulot de quoi? Mais je vous ai rien demandé, vous êtes grave.
19: Bah, j'ai fait le boulot de, dans le sens où j'ai demandé la suspensification à votre place, voyez.
1: Mais vous êtes complètement toc-toc, vous êtes tombé sur la tête. Donnez-moi votre numéro, je vais appeler la gendarmerie. Donnez-moi votre numéro de téléphone.
19: 06.
1: Donnez-moi votre numéro de téléphone.
19: Bah, c'est ce que je fais, oui. Donc 06.
1: Non, c'est bon. Numéro de téléphone 06, il m'en manque, hein.
19: Donc 06.
1: Alors, allez-y.
19: 06.
1: Alors 06.
19: 06.
1: Ah, c'est que des 06 chez vous.
19: Oui.
1: Ah ouais, 06. Non mais, vous me prenez pour un con, quoi.
19: Ah bah tiens, je me permettrai, bien sûr.
1: Il est avec des numéros 06. C'est bon, franchement, vous foutez de ma gueule.
19: Non mais je passe quand même pour récupérer les...
1: Moi j'ai affaire à Télécom. Maintenant c'est Télécom.
19: Madame, s'il vous plaît. Madame.
1: Je m'en fous.
19: Madame.
1: C'est pas madame, c'est monsieur.
19: Non,
1: alors maintenant, vous me foutez la paix.
19: Non mais alors, allô.
1: Vous me foutez la paix.
19: Non mais madame.
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9: Allô?
21: J'écoute.
9: C'est le docteur?
21: Oui.
9: Bonjour docteur, excusez-moi de vous déranger. Madame Ledoux à l'appareil.
21: Oui.
9: Je ne consulte pas, là, c'est pas pour moi, hein, c'est pour mon petit-fils.
21: Oui.
9: Il est arrivé à la maison hier soir. Ses parents sont partis. En week-end, voyez-vous, oui. En vacances. Hein. Et alors je vous appelle parce que j'en ai la garde et je lui ai fait prendre un bain, là, ce matin.
21: Oui.
9: Il est sorti du bain avec... La zigounette, quoi, hein, le zizi, tout droit, tout dur.
21: Ah oui, ah, si c'est que ça, oui, madame, vous inquiétez pas, hein. Il a quel âge?
9: Oh, écoutez, je vais vous le passer, hein. Je préfère, ça va me rassurer.
21: Il a quel âge?
9: Bernard, c'est le docteur, là.
21: Docteur? Oui.
22: Allô?
21: Oui.
22: Oui, bonjour, docteur.
21: Bonjour, monsieur, oui.
22: Excusez-moi de vous déranger, ma grand-mère me passe l'appareil.
21: Oui.
22: Qu'est-ce qui se passe, c'est à quel sujet?
21: Ben, je sais pas, on me téléphone, moi, je suis le docteur, moi. On me demande, on me pose une question, alors j'attends, moi.
22: Attendez, je suis pas au courant, là. Ma grand-mère me tend le combiné. Qu'est-ce qui se passe
21: Ben, je sais pas. Il y a un enfant chez vous?
22: Ah non, enfin, je suis le petit-fils, hein.
21: Vous avez quel âge?
22: J'ai 36 ans.
21: Et alors, qu'est-ce qu'elle me parle d'un enfant qui a pris son bain et puis il avait la zigounette toute raide? J'ai dit, c'est normal.
22: Ah, attendez, je vous la repasse, alors. Oui, ok, je comprends, hein. Je comprends
21: moi,
22: mieux.
21: Je comprends rien, moi, monsieur. Je suis là comme un couillon, là, moi.
22: Attends, je vous la repasse, je préfère ça parce que... Mais voilà, mamie. Le docteur va t'expliquer.
9: Merci. Allô?
21: Oui. Qu'est-ce qui se passe, madame?
9: Ben, vous l'avez eu au téléphone?
21: Ben oui, mais...
9: Ben, c'est lui qui a eu la zigounette toute...
21: Ben, c'est normal, madame, à 36 ans.
9: Ah bon?
21: Ben, écoutez, madame, un homme. C'est un homme?
9: Oui. Parce que moi, j'étais inquiète, évidemment.
21: Ben, madame, vous avez quel âge, madame?
9: 82 ans.
21: 82. Alors, vous avez tout oublié dans la vie? C'est bien, c'est normal, hein.
9: Est-ce que je le mets au lit avec un bouillon?
21: Mais madame, il va pas mettre au lit avec un bouillon parce qu'il a la zigounette qui est raide. Madame.
9: Mais qu'est-ce que je lui donne, alors?
21: Mais rien du tout, madame.
9: Mais je peux pas le laisser comme ça, son âge. C'est mon petit-fils, hein.
21: Oui, ben il est normal, madame, petit-fils.
9: Parce que moi, je me disais peut-être qu'il fallait couper.
21: Mais non, on coupe rien, madame.
9: Où sont les ciseaux?
22: Attends, mamie, là, oh.
0: Faites la couper.
22: Allô?
21: Oui.
22: C'est vous qui lui avez dit ça, non?
21: Je suis pas dingue, non, je suis pas fou. Je lui dis que c'est normal et puis que c'est tout à fait logique et puis que...
22: Mamie, lâche les ciseaux!
21: Attention, elle débloque complètement, là.
22: Qu'est-ce que tu fais avec les ciseaux, là?
21: Elle va vous couper le zizi.
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2: Allô?
19: Bonjour madame, c'est bien la cordonnerie?
2: Bah oui, c'est moi.
19: Ah bah oui, c'est vous.
2: Ouais.
19: Monsieur Martin, à l'appareil, établissement La Chausserie Martin. J'ai un stock de semelles surpointurées à vous livrer.
2: Mais qui c'est qui m'envoie ça, monsieur? Moi, je vais rien commander, monsieur, c'est quoi?
19: Ce sont des semelles surpointurées, c'est-à-dire qu'on a marqué dessus des tailles plus grandes que leur vraie taille.
2: Je tombe des nues.

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3: Ah non, mais ça va. Mais n'importe quoi. Hein. C'est pas légal, votre truc.
4: Mais si, parce que nous, on les exporte.
3: Vous les exportez?
4: Oui.
3: Vous aimez les animaux pour les mettre dans des bouteilles comme ça?
4: Bah oui, j'aime les animaux, sinon...
3: Mais vous trouvez que c'est leur lieu de vie dans des bouteilles? Mais c'est quoi cette histoire-là? Mais c'est abracadabrant.
4: Madame, ce sont...
3: Déjà, les mettre dans des cages, c'est pas terrible, mais alors là, dans des bouteilles, ça sert à rien de les caresser, ça sert à rien de leur faire voir un petit peu le monde extérieur, c'est sûr, vaut mieux les laisser dans des bouteilles.
4: Pardon? On les caresse avec le goupillon du biberon, vous savez, comme pour nettoyer les biberons.
3: Non,
4: attendez, madame. Il y a quelque chose qui m'étonne dans ce que vous dites. Quand vous dites qu'on les prive du monde extérieur, du regard sur le monde extérieur, mais les bouteilles sont transparentes.
3: Mais les chatons, vous pensez que les chatons, ils sont bien dans les bouteilles?
4: Mais oui.
3: Ah oui, ils sont heureux, ils vous font des sourires, ils vous disent « Ah, coucou, salut, je suis heureux !»
4: Bah, ils miaulent pas, madame, déjà.
3: Ils miaulent pas, bah, ça c'est clair, ils risquent pas de miauler.
4: Eh ben oui, donc.
3: Ah, justement, ça devrait vous. Qu'ils miaulent pas. Non, mais moi, je trouve que c'est même la limite de la cruauté.
4: Oh non, mais attendez.
3: C'est dingue, oui.
4: Et vous avez demandé l'avis des chats?
3: Et vous?
4: Ben, ils rentrent bien dedans, hein?
3: Ils rentrent bien dedans, ils rentrent bien dedans. Bah oui, mais c'est n'importe quoi, votre histoire, là.
4: Bah.
3: Vous avez pas honte d'aller dans les SPA?
4: Pour?
3: Bah, pour demander des chiens pour mettre dans vos bouteilles.
4: Bah, c'est là que c'est le moins cher, madame.
3: C'est là que c'est moins cher? Ah bah oui, alors, faut que l'entreprise soit rentable, mais c'est une...
4: Non, mais attendez.
3: Bah, j'espère que votre société, elle cassera la gueule, franchement.
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5: Allô, oui.
6: Oui, bonjour monsieur, oui. C'est le centre équestre.
5: Oui.
6: J'ai vu un article il y a pas longtemps, il disait comme quoi les écuries n'étaient pas soumises à la taxe d'habitation. Du coup, je me suis permis de déclarer aux impôts mon habitation comme une écurie qui vous appartient.
5: Oh, là ça me plaît pas du tout, je m'excuse.
6: Bah parce que moi du coup, vous voyez, ça me permet d'éviter de payer la taxe d'habitation.
5: Ah non, mais là je suis pas d'accord du tout, vous êtes bien gentil, dès quel courant vous faites ça? De toute façon, si ça me revient, je porte plainte à la gendarmerie.
7: Oui, c'est un appel masqué en plus.
5: Ouais, alors appel masqué, ça va bien.
7: Allô?
6: Allô?
7: Allô?
6: Ah, mais c'est pas le même...
7: Vous pouvez pas faire ça.
6: Ah si, non mais vous voyez, dans le sens...
7: Bah, comment voulez-vous déclarer une écurie dans un appartement? Non, mais c'est pas possible ça. Là, vous usurpez l'identité de quelqu'un, là.
6: Non mais j'ai fait un papier, de toute façon j'ai fait une attestation, je vous rassure. Hein.
7: De toute façon, moi j'ai rien signé, je suis pas au courant de rien.
6: Alors
7: rien,
6: justement, hein. C'est pour ça il faudrait que je puisse passer.
7: Ah non, je signe rien, non, c'est net, c'est tout, c'est pas...
6: Vous dites juste que vous êtes propriétaire de mon appartement écurie?
7: Ah absolument pas, je suis pas propriétaire de votre appartement, que vous avez l'écurie comme... Non, et vous allez là, et c'est quoi ça? Vous allez où là? Mais c'est de la folie pure là.
6: Bah je vais où? C'est ce que je disais, je peux venir chez vous, comme ça on signe ce papier.
7: Non, je ne signe rien.
6: Bah oui, parce que moi après s'ils me demandent des...
7: Ah bah s'ils vous demandent des trucs, bah ça c'est vous n'avez qu'à être en règle, hein. Faut être raisonnable. Moi ça fait 50 ans que je suis dans les chevaux, et puis c'est la première fois que j'entends ça.
8: Mais c'est les gendarmes.
6: Alors est-ce que ce serait possible dans ce cas que je passe juste par quelques photos?
7: Ah bah non, absolument pas, je vous interdis.
6: Non mais vous me prenez en photo avec quelqu'un.
7: Non, je rentre pas dans ce genre-là.
6: Non mais si vous me prenez en photo...
7: Non monsieur, non. Point barre.
6: Non mais si vous me prenez en photo avec quelque chose...
7: Non, je veux pas rentrer dans votre système. Ce sont mes chevaux, c'est privé, c'est tout.
6: Et dans ce cas, si vous venez avec un cheval, on peut prendre une photo du cheval dans mon appartement?
7: Non, c'est pas possible.
6: Non mais l'ascenseur est grand, je suis au deuxième étage.
7: Non mais vous vous rendez compte? Là vous délirez complètement monsieur.
6: Écoutez, je vous loue un poney 2 heures.
7: Non, il y a pas... Oui bien sûr, non, je loue pas de poney.
6: Non mais juste pour faire des photos.
7: Oui, je m'en fous.
6: Alors, est-ce que vous auriez dans ce cas juste peut-être un déguisement de cheval?
5: Attendez.
6: Allô?
5: Non mais vous croyez où? Attendez, vous prenez pour qui là? Il n'y a pas à passer, vous allez vous faire recevoir, mais comme vous n'êtes jamais fait recevoir monsieur, il est hors de question que je fasse une faute à cette station en disant que votre appartement sert d'écurie, non mais en plus un appartement quoi. Vous êtes tombé sur la tête ou quoi?
6: C'est juste du bon sens, dans le sens où effectivement...
5: Ah oui, du bon sens, une écurie dans un appartement, non mais il est où le bon sens là monsieur? Non, il est hors de question que je déclare quelque chose qui est entièrement faux.
6: Et sans signer, juste mettre au moins un coup de tampon peut-être?
5: Ah non mais ça va pas non? Je fais une petite fellation aussi.
6: Non.
5: Non mais vous croyez où monsieur? Non mais vous êtes complètement barge hein.
6: Et alors si moi je me déguise en cheval?
5: Oui non
6: vous,
5: mais...
6: Ce que je vous demande juste c'est de poser à côté genre en train de me donner du foin.
5: Non mais foutez de ma gueule.
6: Vous préférez une réponse franche?
7: Monsieur au revoir, merci, au revoir.
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9: Allô?
4: Oui bonjour madame.
9: Bonjour monsieur.
4: Je suis bien chez monsieur.
9: Oui, monsieur. Oui,
4: bonjour, madame. Est-ce qu'il est là?
9: Non, monsieur. Il ne rentrera même pas pour ce midi.
4: Ah, c'est dommage. Vous êtes sa secrétaire?
9: Oui, monsieur.
4: Je suis le docteur Givaro, madame.
9: Oui.
4: Et j'avais un rendez-vous téléphonique avec lui vers 12 heures. Peut-être qu'il ne l'a pas noté.
9: Ça m'étonnerait bien.
4: Bon, je vous explique, madame.
9: Oui.
4: Je travaille dans la réduction d'intine, c'est-à-dire que nous faisons de la réduction de tête. Hein, c'est notre spécialité. Ça vient d'Amazonie, madame. Hein.
9: Oui.
4: Et monsieur... était très intéressé par nos travaux puisque nous faisons collection de têtes que nous réduisons.
9: Oui.
4: Et vous savez que, bon, nous cherchons avidement au nom de la science des gens qui

0: font don de leur corps à la science.
1: Bien sûr.
0: Et donc, votre patron avait souhaité laisser faire don de son corps à la science et à notre spécialité.
1: Oui.
0: Donc, j'aurais pris... je devais prendre le papier qui m'autorisait à prélever sa tête en cas d'accident.
1: Bien. Écoutez, il a vos coordonnées ?
0: Oui, il les a. Ah ben bien sûr, oui. Simplement, est-ce que vous pouvez le préciser ? Il m'avait demandé quelques détails quant à l'opération.
1: Oui.
0: Est-ce que vous avez de quoi noter ?
1: Oui, monsieur.
0: D'accord. Voilà, donc, alors, une fois que les papiers sont en règle.
1: Oui.
0: Donc, nous réduisons, donc réduction de la tête dans de la chaux vive. Après, on la malaxe.
1: Oui.
0: On en fait donc une boulette que l'on pétrit bien. Qu'on introduit donc dans la sarbacane. La sarbacane, hein, vous savez, c'est ce long tuyau.
1: Oui, on l'introduit dans la sarbacane.
0: Donc, c'est les trois opérations indiennes. Et hop, donc c'est la formule qui nous est demandée, le rituel indien.
1: Puis, et comment ça s'écrit-il ?
0: Comment
1: ça s'écrit-il ?
0: Hop et hop. Vous l'écrivez comme ça se prononce, puisqu'il n'y a pas de traduction. Hein.
1: Et hop. Alors je fais ET plus loin, HOP.
0: HOP trois fois.
1: Bon.
0: Donc on gobe tout ça. Donc la pâte réduite, la boulette.
1: Oui.
0: Et hop, encore une fois. Donc il l'a dans le baba, c'est exactement la traduction.
1: Donc écoutez, pour ne pas faire trop de sottises. Donc oui. Le prélèvement de la tête.
0: Oui.
1: Mise en chaux vive.
0: Réduction.
1: Réduction de la tête.
0: Oui.
1: En chaux vive.
0: Oui.
1: Malaxage.
0: Oui.
1: Une boulette bien pétrie.
0: Oui.
1: Introduite dans la sarbacane.
0: Oui.
1: Et hop.
0: Oui.
1: Le tout est gobé.
0: Oui.
1: Hop.
0: Oui.
1: Et dans le baba.
0: Voilà. Je vous remercie.
1: J'espère... Mais y a-t-il un papier spécial, s'il vous plaît ?
0: Ah oui, ben, il va falloir qu'il signe la décharge. Donc la décharge, alors il aura la décharge demain.
1: Oui.
0: Il la signe tout de suite et il me la renvoie à mon cabinet.
1: Bon, c'est entendu.
0: Je vous remercie, madame.
1: Je vous en prie, docteur.
0: Vous avez bien noté mon nom ?
1: Docteur Jivaro.
0: Jivaro, voilà.
1: J-I-V-A-2-0.
0: Vous lui transmettrez ça à quelle heure, madame ?
1: Dès qu'il arrive, je présume vers 14h30, 15h, monsieur.
0: Je vous remercie, madame, de votre diligence et de votre célérité.
1: Je vous en prie, docteur.
0: Au revoir, madame.
1: Au revoir, docteur.
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4: Oui, allô ?
5: Oui, bonjour monsieur, je suis bien chez le quincailliste.
4: Oui, bonjour monsieur.
5: J'ai acheté un produit contre le tartre.
4: Oui.
5: Déjà, ça m'a complètement irrité les gencives, tout le tour
4: des... Le détartrant, c'est pas dans un magasin de bricolage. Nous, le détartrant, ce n'est pas pour les dents.
5: Ah bah ça, vous me le dites après maintenant.
4: Non, mais vous réfléchissez ce que vous dites monsieur quand même.
5: Non, mais excusez-moi, vous m'avez vendu un truc défectueux, après ça
4: on
5: c'est
4: vous
5: pas...
4: a pas vendu un truc défectueux, on vous a vendu un détartrant pour le sanitaire monsieur.
5: Du coup, je suis allé chez le dentiste.
4: Ah bah bien sûr.
5: Il m'a dit que normalement, c'est que les professionnels de santé qui peuvent faire le
4: tout... C'est ce que je vous dis enfin, vous allez dans un magasin de bricolage.
5: J'aimerais bien voir votre diplôme d'ailleurs.
4: Un diplôme pourquoi, monsieur ? Pour vendre dans le magasin de bricolage ?
5: Non, votre diplôme de dentisme ?
4: Non, mais vous vous foutez de ma gueule là, non ? Vous voulez dans un magasin de bricolage ? Vous voulez que j'ai un diplôme de dentiste ? Mais où vous allez là ?
5: Ça me semble la moindre des choses à partir du moment où vous vendez des produits d'hygiène quand même.
4: Je prouve que vous avez demandé un appareil pour les dents. Nous, on vous a vendu un détartrant pour les WC, monsieur.
5: Ah, bravo ! Bravo.
4: Mais bravo, quoi? C'est vous qui êtes un messie, je crois, non? De mettre un truc dans la bouche. Vous lisez sur le flacon avant, non? Là, il faut arrêter. Vous venez en face de moi, vous venez me le dire, ça, hein?
5: Je faisais confiance à ce que je pensais être un professionnel de santé.
4: Non, où vous voyez un professionnel de santé dans un magasin de bricolage? Non, mais là, il faut arrêter quand même.
5: Vous reconnaissez donc qu'il y a usurpatisme?
4: Non, vous êtes dans un magasin de bricolage, monsieur.
5: Oula! Vous l'avez entendu ?
4: Non, monsieur.
5: Je viens de perdre une dent.
4: Vous venez de perdre une dent. Ah ben alors c'est bien, monsieur. Alors vous vous déplacez, on arrête par téléphone, monsieur.
5: Alors j'ai une immobilisation. Mon dentiste m'a interdit de sortir parce qu'il m'a dit c'est trop dangereux.
4: Oh là là, maintenant le dentiste a interdit de sortir. Non, mais là, vous foutez de nous.
6: Mais qu'est-ce que raconte lui ?
5: Allô ?
6: C'est moi le patron, je vous parle là. C'est moi le patron, monsieur. Je ne vends jamais un produit pour les dents à la place de détartrant de WC, monsieur.
5: Excusez-moi, mais enfin moi je faisais confiance à votre dentiste là qui m'avait vendu le produit.
6: Quel dentiste, monsieur ? On n'a pas un dentiste ici, monsieur. C'est ma femme, c'est la patronne. C'est...
5: Ah, vous êtes le
6: mari.
5: Vous êtes le mari de la dentiste.
6: Vous êtes taré dans ta tête, des tarés quoi. Là, je te parle tu maintenant. Parce que je pense que t'es un peu malade dans ta tête.
5: Ah, bah, c'est pas dans ma tête, c'est surtout au niveau des gencives que je suis malade, dans le sens.
6: Bah, tu viens ici au magasin, on verra. Pourquoi tu casses les couilles à tout le monde comme ça, monsieur? C'est pas normal, ça.
5: Non, mais excusez-moi, mais alors, juste, à la limite, si vous pouvez me rattraper le détartrage.
6: Hein? Mais je rattrape rien du tout, au moins. Mais ça va pas ou quoi? On n'a pas un hôpital, on n'a pas des dentistes, monsieur, ici. Vous achetez un produit pour les WC, vous mettez dans les dents. Bah, alors, franchement, chapeau, hein. C'est bien ça.
5: Non, bah, excusez-moi, ça marche pas, ça marche
6: pas. Quoi que ça marche pas, monsieur? Mais vous vous êtes taré ou quoi? Non, mais franchement, on est où, là? Ah, oh, il faut se réveiller, je sais pas, moi. Vous savez même pas lire? C'est marqué WC, vous mettez dans les dents? Alors, vous prenez la cette corderie que vous mettez à l'apéro à la place du pastis. Vous venez ici, monsieur, vous montrez la dame que vous avez vendu ça.
5: Vous, non, mais puis après, vous allez m'arracher une dent, hop.
6: Ah oui, je vous rache un dent. Pourquoi je vous rache un dent? Mais on est où, monsieur? Pourquoi on vous rache du dent, monsieur?
5: Bah, parce que vous êtes dentiste.
6: Oh, je pense que t'es malade, oui, je pense. Vous appelez comment, monsieur?
5: Monsieur Martin.
6: Martin quoi? Votre prénom?
5: Martin.
6: Martin, comme les noms, comme les prénoms.
5: Exactement.
6: Vous habitez où?
5: Martinville.
6: Vous appelez Martin, le prénom Martin, et vous habitez à Martin.
5: Voilà, exactement.
6: Je pense qu'il faut aller voir un docteur, pas dentiste, monsieur, un docteur dans la tête.
3: Oui, allô?
7: Oui, bonjour, madame.
3: Oui, bonjour.
7: Je suis chez monsieur...
3: Oui, c'est ça.
7: Vous êtes éleveur de volailles, c'est bien ça?
3: Oui.
7: C'est France Télécom, madame, l'appareil.
3: Oui.
7: Pour vous signaler qu'en raison d'une surcharge de réseau dans la région, nous allons délester certains numéros, leur attribuer un code. C'est-à-dire que quand vous voudrez utiliser le téléphone à partir de maintenant, il vous faudra composer un code que je vais vous donner tout de suite si vous avez de quoi noter.
3: Attendez, je regarde.
7: Alors?
3: Oui, alors vous me donnez le code, oui?
7: Quand vous voudrez téléphoner à partir de maintenant, vous composerez ce code.
3: Oui,
7: avant de faire le numéro de votre correspondant, hein.
3: Avant le correspondant, oui.
7: Et ensuite, vous raccrochez, vous décrochez à nouveau, et là, vous faites le numéro de votre correspondant.
3: D'accord.
7: C'est simple comme tout, vous inquiétez pas, c'est simplement un code. Alors, je vous le donne, hein.
3: Oui.
7: 1.
3: Oui.
7: 5.
3: 5.
7: 43.
3: 43.
7: 26.
3: 26.
7: 9.
3: 9.
7: 7.
3: 7.
7: 18.
3: 18.
7: 42.
3: 42.
7: 121.
3: Combien?
7: 121.
3: Oui.
7: 547.
3: Il va falloir composer ce numéro à chaque fois qu'on veut appeler quelqu'un?
7: 619.
3: Oui.
7: 0, 1 et 3.
3: 3, ouais.
7: Alors on vérifie si vous voulez bien qu'il n'y ait pas d'erreur, hein. Alors, je vous écoute.
3: 1, 58, 4, 32, 691, 7, 18, 42, 121, 547.
7: 54.
3: 54.
7: 7.
3: Oui, 7. 73, 619, 0, 13.
7: D'accord. Alors ça, c'est bon, ça, c'est quand vous voulez décrocher.
3: Oui.
7: D'accord. Maintenant, quand vous recevez un appel.
3: Et qu'est-ce qu'il faudra qu'on fasse? Qu'on décroche?
7: Oui.
3: Qu'on fasse le code et qu'on revienne?
7: Oui, mais je vous rassure tout de suite, ce n'est pas le même code, hein.
3: Oui, pas si long, j'espère.
7: Non, parce que c'est en lettres et pas en chiffres.
3: Oui.
7: Alors, Z.
3: Oui.
7: M.
3: M.
7: Y.
3: Y.
7: W.
3: W.
7: B.
3: B.
7: C.
3: D.
7: Non, B comme Bernard.
3: Oui, B.
7: R.
3: R.
7: S.
3: S.
7: A.
3: Oui, A.
7: Encore un A.
3: Deux A, oui, A.
7: B.
3: B.
7: B comme Bernard.
3: B, oui.
7: Non, B.
3: D.
7: Non, B.
3: B, oui, B.
7: Non, D.
3: Bernard, c'est un B.
7: Non, parce que vous avez dit D.
3: Non, B.
7: Non, B.
3: Oui, bon, enfin bref, B, oui.
7: B, voilà, D. T, A. Z.
3: A.
7: Non.
3: T, A.
7: T, non, D.
3: Oui,
7: D, D, D.
3: D,
7: A, A, B, T, B, A.
3: A, B,
7: A.
3: D, T, A.
7: T, A, A, B, T.
3: Oui.
7: D, T, A, T, B.
3: Oui, A, non. B.
7: Oui, non. Non.
3: T.
7: Oui, T.
3: T, A.
7: T, B, A.
3: Oui.
7: B, T, A, B, P, T, T, A, B, T,
3: mais
7: B.
3: On va avoir le temps de faire tous ces chiffres et ces numéros là avant de téléphoner.
7: Je prends bien le temps de vous les donner, madame.
3: Oui, d'accord.
7: Ah, bon. Alors, A, T, B, T, B, A.
3: Attendez, B, oh là, attendez, moi j'en suis plus là.
7: Hein. Oh là là, pourtant c'est simple.
3: A, B,
7: T, B, A,
3: T, A,
7: P, T, B.
3: Non, mais je comprends rien à ce que vous me racontez là.
7: Ben c'est simple, je vais vous les donner en chiffres, ça sera plus simple.
3: Oui, parce que, de toute façon, oui, parce qu'en plus il y a des chiffres W, X, Y, Z pour le même chiffre.
7: Voilà, exact.
3: Alors?
7: Oui, mais ça, c'est pour les impulsions.
3: Oui. Donnez-moi des chiffres, alors.
7: Alors. A.
3: Combien?
7: A.
3: A. Non, dis-le. Dis-le. A.
7: Un, non, un.
3: Oui, un.
7: Un. Un A, B, T, A.
3: Je comprends rien.
6: Allô?
7: Oui, bonjour, monsieur.
6: Ouais, viens, il nous fait chier.
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8: Oui.
5: Oui, bonjour monsieur, je suis bien au garage.
8: Oui.
5: Je vous appelle parce que j'ai vu qu'il y avait des amortisseurs offerts.
8: Tout à fait.
5: Bah, je suis intéressé, je voulais savoir si je pouvais passer les récupérer cet après-midi.
9: de les récupérer. Non, c'est les amortisseurs arrière sont offerts si vous achetez les avant. Vous n'allez pas venir et je vais pas vous donner deux amortisseurs arrière gratuitement.
5: Oui, c'est ça, pour me donner les deux amortisseurs gratuitement, comme vous dites. Donc, est-ce que je peux passer vers 15h?
9: Bah non.
5: Ah, alors plutôt 16h?
9: Mais non, mais les amortisseurs arrière, faut bien que vous payiez les amortisseurs avant pour qu'ils soient offerts.
5: Bah si je les paye avant, ils sont pas offerts.
9: Si chez nous, vous montez deux amortisseurs avant, on vous offre les amortisseurs arrière.
5: Mais quand vous dites avant, c'est quand? Avant de venir chez vous, en fait?
9: Bah non.
5: Donc avant de venir chez vous, il faut que je change mes amortisseurs?
9: Vous venez chez nous, on monte les amortisseurs avant que vous payez.
5: Vous montez les amortisseurs avant que je paye?
9: Mais non, vous payez pas avant de les prendre, vous payez les amortisseurs avant.
5: Attends, mais comment voulez-vous? Si je paye avant, qu'il soit gratuit après.
9: Vous payez pas avant.
5: Vous me les remboursez après, en fait, c'est ça?
9: C'est pas question avant-après en termes de temps, c'est avant-après.
5: Est-ce que je pourrais avoir un responsable, s'il vous plaît?
9: Je vous le passe.
5: Merci.
10: Allô?
5: Oui, excusez-moi, bonjour madame. Bonjour. Je pense que je suis victime d'une tentative d'arnaque de votre collègue, là.
10: Comment ça?
5: Bah, c'est dans le sens où il veut me faire payer des amortisseurs gratuits.
10: Mais dans ce cas-là, tout le monde va changer ses amortisseurs arrière et puis ils vont venir comme ça. Et puis on va donner des amortisseurs arrière à tout le monde.
5: Moi, je les ai changés en 2007, moi, mes amortisseurs. Donc c'est avant, puisqu'on est
10: mais
5: en 2000.
10: Mais non.
5: Ah bah si, on est en 2015.
10: Mais non, mais...
5: Si vous avez une calculette.
10: Mais non, il n'y a pas de avant de la date. La date, quand est-ce que vous avez changé vos amortisseurs
5: Faites 2015 moins 2007 égale.
10: Eh ben ça fait 8.
5: Voilà, 8. Donc ça fait 8 ans que je les ai changés, donc c'était avant.
10: Ouais, mais il n'y a pas d'avant, il n'y a pas de avant.
5: Ah bah c'est vous qui me dites qu'il y a un avant.
10: Bon, j'ai pas ça qu'à faire, hein, c'est dingue. Vous allez à Auchan, vous allez. Donc c'est écrit un article acheté, le deuxième gratuit, vous y allez que pour le gratuit. Mais vous rigolez ou quoi? Faut arrêter quoi.
5: Bon, enfin, excusez-moi d'être un petit peu malin.
10: Ah, vous êtes malin, pas du tout, non. Donc,
5: tout ça okay. Parce que j'ai une intelligence un peu supérieure, je suis.
10: Oh,
5: un peu...
10: une intelligence supérieure, ouais. Ouais, je vois ça.
5: Excusez-moi, mais là, il y a publicité mensongiste. Hein. On essaye d'escroquifier le client, et après...
10: Mais vous dites n'importe quoi, alors. Arrêtez un peu vos conneries. C'est vous qui comprenez pas, quoi. C'est... Venez, on s'expliquera, alors, vous...
5: Bon, je vois le genre. On va me dire que le parking est gratuit, on va me facturer le parking.
10: Bah, n'importe quoi, il n'y a pas de facturation de parking. Vous passez, vous vous garez, c'est gratuit.
5: Allô?
10: Oui.
11: Bah, monsieur, je vais quand même pas vous offrir des amortisseurs comme ça. Non, mais attendez, lisez la pub, vous allez comprendre.
5: Vous essayez de me pigeonnifier?
11: Pas du tout, monsieur.
5: Ah bah, j'ai l'impression que vous essayez de me pigeonnifier.
11: Je vais pas vous faire. Mais écoutez, monsieur, regardez la pub.
5: Bon, enfin, vous me dites si je les ai changés avant. Je les ai changés avant, mes amortisseurs, ce que je vous ai expliqué. Je les ai changés en 2007.
11: Mais je vais quand même pas vous offrir des amortisseurs comme ça. Non, mais attendez, et c'est G qui a l'appareil, là?
5: Alors, je m'appelle Martin.
11: Bah, écoutez, passez, puis on va en discuter, d'accord?
5: Non, mais excusez-moi, j'ai bien compris le truc. C'est que vous allez fermer boutique avant que j'arrive.
11: Bon, monsieur, écoutez, ça suffit. Je vais me mettre en colère, hein.
5: Bon, bah, petit bisou.
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12: Commissariat de Brest, j'écoute.
13: Allô?
12: Oui, le commissariat de Brest, madame.
13: Bonjour, monsieur.
12: Bonjour, madame.
13: Et c'est le commissariat...
12: De Brest, madame.
13: Oui, bonjour, monsieur.
12: Bonjour, madame. Qu'est-ce que je peux faire pour vous?
13: Je voudrais parler à... Comment il s'appelle, là, le policier, là? Excusez-moi, j'ai pas la mémoire des noms parce que j'ai 92 ans.
12: Oui, et qu'est-ce qu'il fait ce monsieur?
13: C'est un monsieur du commissariat. Oh, comment il est là? Il est un peu gros.
12: Ah, oh, madame, moi je peux pas. Si vous me donnez pas le nom, madame, je peux pas vous dire, moi.
13: Aïe.
12: Qu'est-ce qu'il fait ce monsieur-là?
13: Mais il a les dents un peu jaunes.
12: Ah, oh, ouais, mais.
13: Avec les. Vous savez, il a des cheveux gras, hein, avec des pellicules aussi, j'ai remarqué.
12: Ah, mais là, je peux pas vous dire qui c'est, hein. Il y en a, vous savez, des gros ici, des...
13: Mais il a des cheveux gras, avec des pellicules sur sa veste.
12: Ah oui, mais madame, écoutez, mais mettez-vous à ma place. Moi, je peux pas savoir qui est-ce qui a des pellicules, madame, ou qui est-ce qui en a pas.
13: Attendez, je vais essayer de me souvenir, vous permettez?
12: Mais bien sûr.
13: Alors, il est très gros, hein, il a un peu d'embonpoint.
12: Oui.
13: Il a des dents très jaunes, les cheveux gras, avec des pellicules... Et il a des boutons sur le visage, il a les ongles noirs aussi.
12: Oh, alors là... d'après la description que vous me donnez sommairement, là, hein, c'est pas monsieur Kell?
13: Comment?
12: Kell.
13: Voilà.
12: Bon, Kell, il travaille, attendez voir, il travaille demain après-midi.
13: Ah, c'est lui. Mmh. Je me souviens, évidemment, il sentait très fort des pieds, il avait une mauvaise haleine aussi.
12: Eh bien, ça doit être lui.
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14: Bonjour.
5: Bonjour monsieur, c'est bien l'agence de voyage?
14: Oui, c'est bien ça.
5: Je vous appelle pour un remboursage, s'il vous plaît.
14: C'est-à-dire?
5: Bah, pour un remboursage d'un billet d'avion, d'un vol qui a été annulé.
14: Vous deviez partir quand?
5: En fait, j'avais l'intention de réserver un billet pour aujourd'hui et j'ai vu que ça allait être annulé.
14: Bah, oui, mais si vous ne l'avez pas acheté, je ne vais pas vous rembourser quelque chose que vous n'avez pas acheté. N'importe quoi, on n'a jamais fait un truc comme ça. Hein. Bref, bon.
5: Non, mais c'est pas sorcier, vous voyez, vous me sortez le billet, comme ça vous pouvez me le rembourser.
14: Bah, je vais vous demander de le payer dès l'endroit un premier temps.
5: Vous allez me faire payer un vol annulé?
14: Bah, Non. Qu'est-ce que vous allez faire avec ça?
5: Comme ça, je ne le paye pas et vous me faites le remboursage.
14: Ah bah non, c'est stupide. Hein. C'est complètement idiot ce que vous me demandez. Je suis désolée, mais moi, je ne marche pas dans la combine. Hein.
5: Et alors, dans ce cas, est-ce que vous pourriez... Ah, allô?
14: Oui.
5: Bonjour, monsieur.
14: Attendez, monsieur, il y a un problème, là. On ne peut plus rien faire.
5: Bah, vous pouvez me le rembourser, c'est ce que je disais, puisqu'il est annulé.
14: Non, je ne peux pas vous le rembourser, d'abord de une. On ne fait pas un rembourser. C'est un remboursage du verbe rembourser.
5: Un remboursage du verbe rembourser, oui.
14: Français.
5: Je suis bien d'accord, oui.
14: Bon, bref.
5: Donc, pour mon remboursage que vous évoquiez à l'instant.
14: Bah non, on va pas vous rembourser. Enfin, ça me paraît logique. Non, c'est non.
5: Bah si.
14: Non.
5: Allô?
14: On va où là? On va pas vous rembourser un billet que vous avez pas acheté.
5: Au moins, vous me faites un bon ou un truc pour rembourser.
14: Je vais pas vous faire un bon alors que je vous ai pas envoyé quelque chose, enfin.
5: Oh!
14: Quoi, oh?
5: Ah bah, oh!
14: Je ne ferai pas d'attestation. Non, mais c'est hallucinant ça quand même.
5: Non, mais on peut faire comme si.
14: Quoi? On peut pas faire comme si, monsieur. Puis arrêtez de dire ce que j'ai pas dit parce que c'est bon là. Si je dois vous rembourser, je vous rembourserai, y a aucun problème.
5: Ah, bah nous
14: le
5: y
14: problème,
5: voilà. Donc...
14: Mais laissez-moi parler! Vous voulez pas me laisser parler en fait?
5: Bien sûr que si.
14: Bon, bah alors laissez-moi parler.
5: Bien sûr.
14: Alors...
5: Toujours est-il que vous devez quand même.
14: Non, mais vous me laissez pas parler en fait. Je peux terminer ou pas?
5: Ah, bah oui,
14: bon,
5: absolument.
14: Alors...
5: Mais c'est juste que je disais que.
14: Mais moi, je ne sais pas.
5: Allô?
14: Je ne sais pas. Vous m'entendez?
5: Non.
14: Vous m'entendez?
5: Non.
14: Là, vous m'entendez?
5: Oui.
14: Alors, je.
5: Ah non, je vous entends plus.
14: Là, vous m'entendez là?
5: Non.
14: Là.
5: Là, un peu mieux.
14: Alors, je ne sais pas.
5: Allô?
14: Oui, allô?
5: Mais je vous entends plus.
14: Allô? Vous m'entendez?
5: Allô?
14: Allô, vous m'entendez?
5: Non.
14: Bah alors, on va raccrocher si vous m'entendez pas.
5: Bah non, reprenez le téléphone.
14: Ah, bah comme par hasard, vous m'entendez là?
5: Non.
14: Non, mais vous me répondez?
5: Non.
14: Bon, écoutez.
5: À la limite, si vous pouvez pas me faire du liquide, moi ça me dérange pas.
14: Non, mais vous comprenez pas, je peux pas vous donner d'argent.
5: Vous me faites un virement, je vous donne un RIB.
14: Je ne peux pas vous faire de virement ou vous donner de liquide.
5: Bon,
14: ce
5: alors.
14: C'est pas possible.
5: Écoutez, je vais prendre un chèque, exceptionnellement.
14: Non, mais vous écoutez pas en fait. Je vais appeler mon directeur tout de suite.
5: Ah, bah passez-le moi.
14: Bah oui, voilà.
15: Allô?
5: Oui, bonjour madame.
15: Non, monsieur.
5: Pardon?
15: Alors attendez, vous avez pris votre billet chez nous?
5: Ah non, j'ai pas pris mon billet, mais j'avais l'intention de le prendre.
15: Attendez, est-ce que vous avez réservé votre billet chez nous à l'agence de voyage?
5: C'est ce que j'ai expliqué, j'en avais l'intention.
15: Non, et je vous pose une question, monsieur, c'est vous, c'est non. Avez-vous réservé, oui ou non, un billet d'avion, oui ou non?
5: J'y ai pensé, voyez.
15: Non, mais attendez, je vous demande pas si vous y avez pensé. Avez-vous réservé, oui ou non, votre billet chez nous?
5: J'y ai pensé sérieusement à acheter ce billet chez vous.
15: Et oui, vous l'avez réservé, ou non, vous n'avez pas de billet, c'est tout.
5: Non, alors on n'avait pas compris. Dans l'intention, si vous voulez.
15: Je m'en fous, vous n'avez rien acheté.
5: Ne me faites pas dire ce que je n'ai pas dit.
15: Bon, attendez, on va être clair, monsieur, parce que moi, attendez, il y a deux solutions. Vous avez pris un billet chez nous, vous l'avez payé, on vous rembourse.
5: Ah bah voilà, c'est cette solution pour me rembourser.
15: Oui, mais vous l'avez, votre billet,
5: Ah bah je l'ai pas, mon billet.
15: Vous l'avez pas, pourquoi? Attendez, vous racontez quoi là? Je suis oublié de vous rembourser un billet que vous n'avez pas payé.
5: Ah bah quand même, vous avez compris.
15: Bon bah écoutez, monsieur, allez.
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16: Allô?
17: Oui, bonjour madame.
16: Bonjour.
17: France Télécom à l'appareil. Bien, nous avons une bonne nouvelle parce que nous avons remarqué que vous ne consommiez pas beaucoup sur votre abonnement téléphonique. Hein.
16: Non.
17: J'imagine que vous devez avoir des portables.
16: Oui.
17: Voilà. On manque de numéros dans le département. Et il y a donc de nouveaux abonnés qui, eux, ont besoin de téléphones fixes. Donc on va vous couper le téléphone là tout à l'heure.
16: Oui, mais je voudrais conserver quand même mon téléphone.
17: Ah non, mais de toute façon, il vous sert à rien puisque vous avez un téléphone portable.
16: Si, moi je m'en sers quand,
17: Oh, très peu, hein. On a regardé votre consommation, ça sert à rien, quoi, que vous utilisiez un téléphone fixe alors qu'il y a des gens.
16: Disons qu'on a, parce qu'on a changé il n'y a pas longtemps, parce qu'on a pris par Internet, quoi.
17: Voilà, c'est ça. Mais si vous voulez, vous ne consommez pas, donc vous ne rapportez pas beaucoup, vous voyez, alors que là, on a une personne qui a un cabinet médical qui a besoin d'un numéro, donc on va lui attribuer le vôtre.
16: Oui, mais bon, c'est normal, ça.
17: Ah oui, bien sûr.
16: Ce numéro, on m'appelle sous ce numéro, moi, alors...
17: Oui, mais vous rendez compte, un cabinet médical, lui, il va dépenser dans les 400 euros. Hein.
16: Oui, bien sûr, oui, d'accord, oui, bon, je savais pas...
17: C'est tout bénef pour nous aussi, quoi, il faut penser un peu à nous, quoi.
16: Oui, d'accord, donc ça va, je donne mon numéro d'Internet, en fait.
17: Ah, mais il n'y aura plus de numéro d'Internet.
16: Parce que...
17: Bah, si je vous coupe, on vous coupe l'abonnement téléphonique, madame, vous n'avez plus d'Internet.
16: Mais disons que moi, si on m'appelle sous mon numéro... On m'appelle sur le fixe.
17: Bah là, on vous appellera plus, comme ça, vous aurez la paix, déjà, ne serait-ce que ça, hein. Parce que c'est quand même dérangeant, quand on est chez soi, on aime bien être tranquille, puis là, d'un seul coup, le téléphone sonne, et hop, là.
16: Je m'en parle quand même avec mon mari et mes enfants.
17: Ah oui, mais ce soir, c'est trop tard, parce qu'on va couper dans une heure, là.
16: Bah oui, mais bon, je voudrais quand même conserver mon numéro, tout le monde a mon numéro.
17: Mais, attendez, madame, j'imagine que votre ligne téléphonique, c'est de votre ligne téléphonique que dépend Internet.
16: Mais non, mais moi, je conserve Internet, parce que moi, j'ai pris en plus avec la télé et tout.
17: Qu'est-ce que vous voulez faire avec Internet? À votre âge?
16: Mais comment ça... Mais j'ai...
17: Si vous étiez jeune encore, bon, pour télécharger tout ça, je comprends, mais bon...
16: Je suis pas à la retraite, moi, attendez, j'ai que 40 ans.
17: Oui, mais voilà, 40 ans, vous appelez ça jeune.
16: Bah, mais pourquoi vous voulez... Mais je comprends pas trop, là. Parce que bon. Moi, j'ai des enfants à la maison aussi, encore.
17: Eh ben justement, ça sera l'occasion un peu de les sevrer. Comme ça, ils iront moins sur Internet Ils iront chez les amis ou à l'école, et puis voilà.
16: Mais moi, je suis pas... Non, mais moi, je conserve Internet.
17: Ah ben non.
16: Mais qu'est-ce que c'est que cette histoire, là?
17: Ah ben, on peut pas faire autrement.
16: Mais moi, je conserve Internet, puisque j'ai la télé prise dessus et tout.
17: Ah ben, en plus, vous avez la télé en 2009, c'est quand même une drogue dure, ça, madame. À votre âge, vous auriez dû comprendre ça depuis le temps, non?
16: Mais qu'est-ce que vous me racontez, là?
17: Ben, le téléphone, c'est une drogue, d'accord? Internet, c'est une drogue, la télévision aussi. Là, d'un seul coup, en vous coupant le numéro, vous allez être sevré, vous allez revivre, vous allez pouvoir aller vous promener, faire des voyages.
16: Mais pourquoi vous voulez me couper mon numéro de téléphone? J'en ai besoin, moi. Mais qu'est-ce que c'est que ces histoires, là?
17: Ben, madame, écoutez, tous les jours, on a des gens comme
16: j'en
17: vous.
16: J'en ai besoin d'Internet, moi, parce que je travaille dessus.
17: Oh, madame, excusez-moi, mais là, vous m'embêtez, pour pas dire...
16: Mais prenez quelqu'un d'autre qui consomme pas beaucoup de téléphone.
17: Alors donnez-moi un nom de quelqu'un qui consomme.
16: Non, je vais pas vous donner de nom. C'est
17: mais si,
16: vous...
17: comme ça. Attendez, moi je suis en week-end dans 5 minutes là. Alors vite fait, il faut que je trouve une ligne. Aidez-moi.
16: Oui, mais moi c'est pas mes affaires, moi c'est pas.
17: Ah tiens, il y a un salon de coiffure. Avenue Victor Hugo, vous connaissez lui?
16: Non.
17: Peut-être pas besoin du téléphone, lui, le coiffeur, si.
16: Bah moi je sais pas, je connais personne. Donc, moi ça me regarde pas, c'est pas à moi de vous dire, c'est à vous de voir.
17: Attendez, j'ai trouvé. La paroisse.
16: Ben voilà.
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19: Allô?
20: Allô?
19: Oui?
20: Oui, bonjour madame.
19: Bonjour monsieur.
20: Je me permets de vous appeler, c'est un ami qui m'a donné votre numéro.
19: Oui?

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3: Pourquoi il vous a dit de nous appeler alors? Je comprends pas puisque vous allez si bien.
4: Parce que ce soir, il m'a dit, ce soir, je peux pas vous faire la cuisine, quoi.
3: Il est dans un... Vous voyez où exactement cet ami?
4: Dans ma cage, madame.
3: Dans votre cage?
4: Oui.
3: Mais écoutez, je peux prendre votre adresse et votre nom, et puis je vais vous envoyer quelqu'un qui va vous amener à manger pour ce soir.
4: Mais je peux venir vous voir, si vous voulez.
3: Mais non, ça, c'est pas possible.
4: Mais moi, je suis un oiseau, et je me déplace aussi chez les gens, mais ils ont fermé la cage ce matin.
3: Mais vous pouvez peut-être l'ouvrir pour si je vous envoie quelqu'un, vous ouvrez juste 5 minutes.
4: Oui, mais alors, c'est un truc. Alors, attendez, parce que...
3: Faites attention de ne pas vous échapper.
4: Non, non, le problème... Attendez, je vais essayer d'ouvrir la porte, quoi. Mais la cage, elle est bloquée. Hein.
3: Allô?
5: Je vais essayer, madame.
3: Pardon?
5: Je vais essayer d'ouvrir la porte.
3: Allez-y, essayez.
5: C'est fermé! Ma cage est fermée!
3: Allô, monsieur, revenez, on va trouver une solution. On va appeler un serrurier. Allô?
4: Allô?
3: Oui, mais vous inquiétez pas, ça, une porte, ça s'ouvre toujours s'il faut. On appellera un serrurier, on appellera quelqu'un comme ça qui est spécialiste pour ouvrir les portes.
4: Attendez, je m'envole, je change de branche.
3: Allô? Vous êtes sur une autre branche?
4: Allô?
3: Oui?
4: Je suis tout en haut de l'arbre.
3: C'est beau de là-haut.
4: Je trouve plus mon nid. Et qu'est-ce que je fais?
3: Ben écoutez, monsieur l'oiseau, on va vous aider, monsieur. Ne vous inquiétez surtout pas.
4: Et attendez.
3: Oui, il est où votre arbre?
4: Attendez, je vais essayer de m'envoler encore plus haut.
3: Oh là là. C'est peut-être pas la peine d'aller plus haut.
4: Attention, j'y vais.
3: Oh, allô?
4: Oh mon Dieu. Allô?
3: Oui, vous me donnez votre nom et votre adresse, monsieur, d'accord? Et puis on va venir vous aider.
4: J'ai cassé mon bec.
3: Ben oui, justement, on va venir vous le réparer.
4: Oh, mon Dieu, j'ai cassé mon bec.
3: Bon.
4: Attends.
3: Comment vous vous appelez? Vous avez bien un nom.
5: Oui, qui c'est qui est là? Qui c'est qui a frappé? Ah, bonjour, Dumoulin.
3: Ah, j'ai quelqu'un.
5: Entrez.
3: André?
5: Je suis avec votre femme au téléphone, rentre.
3: Allô, André?
5: C'est votre femme, je vais vous la passer.
3: Oui, oui, passez-moi là.
6: La femme, qu'est-ce qu'elle fout là? Allô, Simone?
3: Non, non, c'est une erreur. Urgence psychiatrie à l'appareil. Est-ce que vous pouvez me donner le nom et le prénom de ce monsieur et son adresse? Je crois qu'il a besoin de soins.
6: Quel monsieur?
3: Le monsieur, monsieur André?
6: Il n'y a pas de monsieur ici, madame.
3: Ah.
6: Il y a un oiseau.
7: Oui, bonjour.
8: Oui, bonjour monsieur. C'est bien le cinéma?
7: Bonjour monsieur, je suis madame. Oui, c'est bien le cinéma. Bonjour
8: voilà.
7: Monsieur.
8: J'ai prévu de diffuser chez vous le spectacle d'Elysse et Moon.
7: Ah bon? Je comprends pas tout là.
8: C'est parce que, en fait, moi, si vous voulez, j'ai eu la chance de pouvoir aller voir Elysse et Moon sur scène, vous voyez?
7: Oui.
8: J'en ai profité, du coup, comme j'avais mon téléphone qui est en HD, j'ai filmé le spectacle.
7: Oui.
8: Et j'organise, du coup, une projection.
7: Elysse et Moon, mais le directeur est au courant?
8: Non, non, c'est une initiative personnelle.
7: Non, mais monsieur, ça se passe pas du tout comme ça.
8: Moi, je l'ai sur mon téléphone, le spectacle, donc il faut que je vous l'apporte pour que vous puissiez faire une copie.
7: Mais c'est un fait, monsieur, que vous l'ayez, mais il y a une demande d'autorisation auprès du directeur à faire.
8: Ah, mais moi, je vous la donne, l'autorisation, il n'y a pas de problème.
7: Mais on vous demande pas l'autorisation, vous êtes le directeur du cinéma?
8: Non, parce que dans le sens où je travaille pas au cinéma, donc je peux pas prétendre à ce titre de directeur, sauf si vraiment vous me le proposez, mais je...
7: Non, je vous prie, mais est-ce que c'est pas que... Dans l'ordre, je vais vous informer un petit peu de la procédure. Vous croyez que ça se passe comme ça? Même si vous l'avez sur votre ventre.
8: Non mais vous, ça vous fait un joli coup de pub, parce que vous serez les seuls à avoir...
7: Non mais vous n'avez pas à décider si ça nous fait un joli coup de pub ou pas. C'est le directeur, monsieur. Je vous prie de m'excuser avec tout le respect que vous êtes.
8: Ah bah écoutez, avec tout le respect que vous êtes aussi, je me permets de vous faire signaler que j'ai quand même pas mal de réservations déjà.
7: Alors je vais filmer un spectacle, je vais dire voilà, ça va vous rapporter de l'argent, je fais ça dans votre salle sans vous demander l'autorisation. Non,
8: excusez-moi, je rêve ou vous êtes en train d'essayer de me piquer mon idée là?
7: Pardon?
8: Bah, non mais vous êtes en train d'essayer de faire la même chose que moi.
7: Vous
8: pleurez? Je suis désolé.
7: Je pleure de rire. C'est pas vous qui décidez monsieur, vous décidez pas que la salle vous appartient parce que vous avez décidé sur votre téléphone.

0: fun d'avoir Alice et Moon.
1: Non, mais ce que je vais faire, c'est que...
0: Est-ce que vous avez vu avec quelqu'un du cinéma?
1: Ben, vous?
0: Non, pas du tout. Vous n'avez rien vu du tout. Avec moi.
1: Vous voulez des places?
0: Oui.
1: Non, mais c'est ça. Non, mais excusez-moi.
0: Écoutez,
1: vous êtes en train d'essayer de me gratter des entrées gratuites. Hein.
0: Bien sûr.
1: Non, mais allons-y, alors.
0: Ah non, mais... Alors, on va couper la conversation.
1: Bon, passez-moi le directeur.
0: D'accord. Ah, voilà.
2: Oui.
1: Ah ben bonjour madame, comme j'explique.
2: Je crois que vous rêvez. Non, mais attendez, c'est vous qui avez décidé, mais moi, de toute façon, c'est clair et net, il n'y a rien du tout.
1: Est-ce que je peux passer au moins qu'on en discute? Parce que là.
2: Non, il n'y a pas à discuter, ça se fait pas comme ça, vous rêvez là.
1: Oui, mais enfin, vous rendez compte si vous m'annulez comme ça au dernier moment, moi, qu'est-ce que
2: non,
1: je fais?
2: Non, mais attendez, monsieur, là, c'est vous qui délirez, ça commence à me gonfler,
1: non,
2: ça
1: mais...
2: ne m'intéresse pas.
1: Non, mais est-ce que.
2: Il n'y a pas de discussion à faire.
1: Non, mais excusez-moi, je vous vois venir.
2: Ça ne m'intéresse pas.
1: Vous voulez, en fait, vous voulez un pourcentage sur...
2: Ça ne m'intéresse pas.
1: Oui, non, mais on en discute.
2: Ça ne m'intéresse pas.
1: Non, mais ce que je veux dire, c'est que si on en...
2: Ça ne m'intéresse pas.
1: Ça, j'ai compris, mais je veux dire, ça ne nous empêche pas d'en discuter, vous voyez.
2: Merci, au revoir.
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4: Oui, bonjour.
5: Ah oui, bonjour.
4: Bonjour.
5: C'est le centre de yoga.
4: Oui, absolument.
5: Ah oui, bonjour, parce que j'ai un ami qui m'a conseillé de m'adresser à vous. Paraît-il que je suis trop stressé, que ça me ferait du bien le yoga pour me relaxer. Donc je voulais savoir comment ça se passait en fait.
4: Alors oui, en fait, nous ce qu'on propose aux personnes qui, comme vous, veulent découvrir ce qu'on fait, de venir à...
5: Parce que le yoga, ça, en fait, c'est vraiment fait pour se décontracter, c'est ça, pour déstresser.
4: Après, ça dépend,
5: parce que mon problème, c'est que
4: Je
5: dois voir un médecin généraliste avant, quoi, vous voyez, c'est...
4: Ah non, non, alors attention, parce que
5: c'est,
4: que... Attendez,
5: c'est
4: attendez,
5: ça que je dois savoir, voilà.
4: Oui, attendez, je vous explique.
5: Là, je suis en parfaite santé, hein, mais...
4: Oui, mais j'ai besoin
5: mais,
4: que vous
5: mais je vais vous dire quelque chose, quand même. Tout le monde me dit qu'il faut que j'apprenne à me décontracter.
4: Alors écoutez, moi, ce que je vous propose, c'est de venir...
5: C'est combien d'heures par semaine, tout d'abord?
4: Alors attendez, monsieur, parce que vous me coupez beaucoup la parole, du coup, j'ai pas le temps de beaucoup vous expliquer
5: excusez-moi.
4: Le contenu de nos activités.
5: Je suis désolé.
4: Voilà, pas de problème.
5: Excusez-moi, vraiment, vous savez,
4: c'est
5: quand on est...
4: Pour
5: quand
4: vous
5: on est un, voilà, c'est ça, on est un peu stressé.
4: Ouais.
5: Excusez-moi,
4: je vous en prie.
5: Je fais attention.
4: Alors en fait, moi ce que je vous propose, c'est pour que vous rencontriez l'une des personnes.
5: Vous m'avez dit
4: personnes.
5: Combien d'heures par semaine déjà? J'ai pas noté, pardon.
4: Ah ben je ne vous ai pas répondu parce qu'en fait c'est très variable d'une personne à une autre. Voilà, donc écoutez, moi ce que je vous propose, c'est de venir.
5: Il faut une tenue, non, je crois, hein.
4: Non. Mais monsieur, vous ne me laissez pas parler. Donc en fait, je n'ai pas le temps de vous expliquer comment fonctionne ni ce qu'on fait. Alors j'entends bien que vous
5: pouvez
4: avoir beaucoup de questions. Mais en fait, comme je n'ai pas le temps
5: d'élaborer ma réponse... Oui, je vous écoute. Pardon, excusez-moi, je vous écoute.
4: Voilà, excusez-moi
5: non,
4: de
5: c'est
4: vous
5: moi,
4: recouper
5: non,
4: encore
5: non,
4: une
5: c'est
4: fois.
5: Moi.
4: Mais... Donc, moi ce que je vous propose...
5: C'est pour ça que mes amis...
4: Oui, d'ailleurs, vous continuez à me couper, monsieur. Donc je suis désolé, mais je ne vais pas pouvoir continuer la discussion très longtemps avec vous si vous me coupez chaque fois que j'essaie de vous répondre.
5: Pardonnez-moi, mais je vous trouve un peu mou. Et
4: un peu mou.
5: Peut-être que vous devriez vous mettre au patin à roulettes.
4: D'accord, mais écoutez, monsieur,
5: vous
4: je pense que...
5: Vous m'avez toujours pas répondu pour la tenue, hein.
4: Mais non, parce que je n'ai pas le temps de vous répondre, donc il n'y a pas de tenue particulière.
5: Ah, d'accord, donc je vous écoute alors, parce que je n'avais pas compris ça.
4: Donc, ce que je vous propose, c'est de venir pour une présentation de nos activités. Et là, à ce moment-là, donc il y aurait d'autres personnes qui viendraient pour la première fois.
5: Ah, qui ça?
4: Ah ben, des personnes comme vous qui veulent se renseigner sur le yoga, en fait.
5: J'y connais, non?
4: Ah ben, je ne sais pas, je ne pense pas. Ce sont des personnes qui appellent comme vous, hein, donc...
5: Bien, peut-être que je connais.
4: Donc, voilà ce que je peux vous proposer.
5: Alors, la finalité, finalement, de vos exercices, ça consiste en quoi?
4: La finalité de toute méditation a pour but de mieux se connaître et de vivre mieux avec soi-même, donc c'est simplement...
5: C'est un peu comme là où j'étais avant.
4: Donc, voilà.
5: J'étais avant dans un club de philatélie et c'était la même devise, en fait. L'idée, c'était qu'à travers les timbres, on arrive à se connaître.
4: Oui. Ben oui, certainement.
5: Par exemple, on avait des timbres du Second Empire.
4: Excusez-moi, monsieur, je vais prendre votre nom.
5: Je peux vous dire qu'à partir du Second Empire, par exemple, on a réussi à remonter quand même l'arbre généalogique des adhérents. Hein.
4: D'accord.
5: Ça a commencé par monsieur Cuvillard. Je ne sais pas si vous le connaissez.
4: Est-ce que je peux prendre votre nom, monsieur? Parce qu'en fait, je ne vais pas pouvoir échanger très longtemps avec vous parce que j'ai d'autres activités.
5: Donc, le nom du monsieur, en l'occurrence, c'était Cuvillard. René, je ne sais pas si vous le connaissez.
4: Non.
5: Q-U-E-V-I-2-L-A-R-T.
4: D'accord.
5: René.
4: D'accord.
5: Eh bien, il était lui, donc, le fils de Cuvillard. Raymond.
4: Ouh là là là, d'accord.
5: Ah. Vous avez un problème.
4: Non, non, je pense que c'est vous qui avez plus un problème que moi, il me semble.
5: Ah non, non, non. Bon. Vous êtes sûr que c'est bon pour la santé, le yoga, parce que...
4: Ben, pas dans tous les cas.
5: L'ambulance, c'est les pompiers qui viennent vous soigner ou...
4: Ouais, d'accord, au revoir, monsieur. Allô.
3: Bonjour madame, je vous appelle rapport à la petite annonce que j'ai vue sur internet.
6: Oui.
3: Pour un buffet.
6: Voilà, c'est bien ça.
3: Donc ce serait pour 6 personnes samedi midi.
6: Alors attendez, un buffet pour...
3: Alors on sera 6, il y a 2 enfants.
6: Ah oui, non mais attendez, non mais vous me dites 6 personnes, c'est pour manger.
3: Oui, samedi midi.
6: Mais non, mais vous n'avez pas compris de ce que c'est qu'un buffet, je vous dis un buffet.
3: Ah bah je sais très bien, un buffet c'est quand on va se servir soi-même, je suis quand même pas abruti.
6: Non mais monsieur, vous dites n'importe quoi, si vous ne savez pas ce que c'est qu'une armoire.
3: Attendez, vous êtes en train de me dire que je confonds une armoire et un buffet.
6: Bah oui.
3: Alors pourquoi vous faites un buffet?
6: Bon mais vous comprenez rien, c'est grave, quoi. Je vous dis que je vends une armoire.
3: Non, alors n'essayez pas de me refourguer vos trucs, puisque moi, je vous appelle juste pour le déjeuner.
6: Attendez, monsieur, vous n'avez pas à m'appeler pour le déjeuner.
3: Bah, excusez-moi, mais moi, si je passais une annonce pour dire restaurateur...
6: Et monsieur, qu'est-ce que vous m'inventez comme annonce? Où est-ce que vous avez vu ça? Ça devient grave.
3: Passez-moi le patron du restaurant, s'il vous plaît, parce que là, c'est...
6: Bah, bien sûr, bah, bien sûr. Attendez, je vais vous passer une personne...
3: Allô?
7: Oui, bonjour.
3: Oui, bonjour, monsieur.
7: Non, mais attendez, vous voulez rire, là? Vous croyez où?
3: Je suis déjà allé au restaurant, excusez-moi. Hein.
7: Oui, bah alors, il regarde l'annonce.
3: Ah, mais non, mais il vous dit qu'il va réserver le buffet froid.
7: Mais il n'y a pas de buffet froid, monsieur.
3: Ah, bah, il voudrait venir à 6 personnes samedi midi, c'est ce qu'il vous dit.
7: Eh ben, c'est pas possible.
3: Bah, écoutez, c'est pas grave, on va venir dimanche.
7: Mais vous êtes bouché. Je n'ai pas de restaurant, monsieur, je suis un particulier.
3: Ah, vous faites des repas à domicile, en fait.
7: Oui, bah, allez vous faire voir, vous commencez à me faire chier.
3: Ah, bravo, la restauration. Et si c'est comme ça que vous accueillez les clients au restaurant, là, bravo.
7: Mais j'ai...
3: Clap.
8: Allô, oui, bonjour.
3: Ah, bah c'est à nouveau madame.
8: Non, c'est la même personne, mais...
9: Enfin, c'est le mari.
8: C'est le mari.
3: Ah, c'est la même personne.
8: Oui.
9: Non, c'est le mari.
3: J'ai l'impression que vous avez changé de voix quand même. Excusez-moi madame, mais là...
7: Non, monsieur, je vous passe mon mari.
8: Bah oui, mais qu'est-ce que c'est? C'est quoi?
9: Attends, bah vas-y, tu m'as rigolé.
8: Oui.
3: Ah bah c'est encore la même personne, oui.
8: Non, mais vous foutez de ma gueule ou quoi?
3: Ah bah non, mais excusez-moi, enfin, parce que là...
7: Non,
3: vous...
7: mais attends, mais moi, je reprends.
3: Ah bah bonjour monsieur.
7: Raccroche. Mais vous êtes bourré ou... Attends, mais je ne fais pas de buffet, je fais pas de restaurant, monsieur.
3: Bon, et si on prend la carte?
7: N'importe quoi. Mais je ne fais pas à manger, vous voulez rire?
3: Ah, parce que c'est votre dame derrière qui s'occupe de cuisiner.
7: Non, c'est mon mari que vous avez eu derrière, là.
3: Je vais lui dire quand même comment on réceptionne les clients.
7: Mais j'ai pas de clients, qu'est-ce que vous m'emmerdez? J'ai jamais fait à manger pour personne.
3: Non, mais ça, c'est parce que j'ai dit qu'il y avait des enfants et vous voulez pas d'enfants.
7: Mais
3: non,
7: mais enfin, vous êtes fous.
3: Oh, bon, alors ça, là, c'est quand même...
7: Vous savez ce que c'est qu'un meuble?
3: Non, mais j'ai compris, vous faites de la sélection clientèle.
7: Mais ça n'a rien à voir. Ah non, pas du tout, pas du tout. Pourquoi je vous ferai à manger? Je ne fais manger à personne.
3: Bah parce que c'est quand même votre boulot.
7: Non.
3: Bah vous êtes buffetteuse ou vous n'êtes pas buffetteuse?
7: C'est quoi buffetteuse?
3: Bah c'est celle qui fait les buffets.
7: Oh, ça, j'ai entendu ce nom-là, monsieur.
3: Non mais excusez-moi, mais alors si, comme vous prétendez, vous êtes dans la restauration, vous savez ce que c'est qu'un buffetteur?
7: Non, je ne suis pas dans la restauration.
3: Ah, donc c'est peut-être pour ça que vous savez pas ce que c'est qu'un buffetteur ou une buffetteuse.
7: Po, mais vous êtes malade. Raccroche.
3: Passez-moi le chef, s'il vous plaît.
7: Bon, dites donc.
3: Comment?
7: Pour qui vous me prenez? Je sais pas, vous le passez. Je suis maître chez moi.
3: Non mais passez-moi le chef.
7: Le chef, il vous dit merde.
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12: Société Générale, bonjour.
13: La Société Générale?
12: Oui, monsieur.
13: Oui, bonjour, monsieur. Ceci est un hold-up. Alors, vous êtes à la caisse, là?
12: Oui.
13: Bon.
12: Non, c'est pour moi.
13: Bon, allez à la caisse, s'il vous plaît.
12: Oui.
13: Vous y êtes?
12: Mais c'est pour moi qui suis dans la caisse.
13: Bon,
12: je pense... C'est pour vous... moi.
13: Ok. Bon, pour rester discrètement, là. Vous êtes à l'entrée?
12: Non.
13: N'ayez pas peur, tout se passera bien. Restez calme, d'accord?
12: Oui.
13: Bon. Alors, vous allez sortir 20 000 francs liquides en coupure de 100 francs. OK?
12: Oui.
13: Bon. Vous les mettez à droite en rentrant. Vous avez une poubelle?
12: Oui.
13: Discrètement, n'alertez personne, je vous regarde. Qu'est-ce que vous êtes en train de faire?
12: J'ai la trouille.
13: Comment?
12: Je peux pas.
13: Pourquoi?
12: Je peux pas.
13: Pourquoi vous pouvez pas?
12: Parce que j'arrive pas.
13: Comment ça, vous n'arrivez pas?
12: Parce que j'arrive pas, je peux pas.
13: Pourquoi?
12: Parce que je tremble.
13: Calmez-vous, je vous ai dit que tout se passerait bien.
12: Attendez, prenez plutôt une personne, parce que moi je peux pas. Je vais vous passer une autre personne qui va le faire à ma place. Parce que moi je peux pas.
13: Pourquoi vous pouvez pas?
12: Parce que je peux pas.
13: Et vous avez peur?
12: Oui.
13: Et pourquoi?
12: Parce que... Attendez, je vous passe une personne.
13: Non, attendez, restez là, c'est vous
12: non,
13: que je veux.
12: Je vous passe une personne.
13: Allô?
14: Oui?
13: Oui, bonjour monsieur.
14: Bonjour monsieur.
13: Ceci est un hold-up. Je voudrais savoir pourquoi la première personne au téléphone vous a passé. Vous êtes le directeur de l'établissement?
14: Comment ça?
13: Vous êtes le directeur de la Société Générale?
14: Oui.
13: Ceci est un hold-up. Vous allez faire scrupuleusement ce que je vais vous dire. Vous n'alertez personne. Vous me suivez? Pas de panique, il n'y a rien à craindre, d'accord?
14: Oui.
13: Bon.
14: Oui.
13: Alors, vous allez me sortir 20 000 francs, coupure de 100 francs. Vous me suivez?
14: Oui.
13: Vous les allez les mettre dans la poubelle, à droite, en rentrant. Vous avez une poubelle?
14: Non, mais nous avons les services de sécurité, là. Comment voulez-vous que nous fassions?
13: Je vous demande, monsieur, de bien m'écouter. Vous mettez 20 000 francs en billets de 100 francs dans la poubelle cendrier. Et vous allez sortir cette poubelle cendrier dans 10 minutes. Attention, monsieur, car si vous ne faites pas scrupuleusement ce que je vous demande, je vais raccrocher. Vous me suivez?
14: Écoutez, je comprends pas très bien où vous voulez en venir, monsieur.
13: Ceci est un hold-up, monsieur.
14: Je comprends pas très bien. Écoutez, comprenez mon étonnement.
13: Quoi?
14: Vous me dites que ceci est un hold-up, vous n'êtes pas là. Qu'est-ce que vous voulez qu'on fasse?
13: Je vous ai demandé de sortir 20 000 francs, coupure de 100 francs, de les mettre dans la cendrier et de les sortir.
14: Écoutez, c'est pas très sérieux. Si vous avez un problème d'argent, vaut peut-être mieux que vous veniez nous voir et qu'on étudie avec vous le
13: monsieur,
14: problème.
13: Ceci est un hold-up. Attention. Calmez-vous, restez calme. Repassez-moi le premier et faites scrupuleusement ce que je vous ai dit, autrement je raccroche le téléphone.
14: Là, j'avoue, je ne comprends pas.
13: Attention, je vais raccrocher.
14: Je vais vous passer une autre personne, si vous voulez.
4: Allô? Allô?
13: Ceci est un hold-up, ne bougez pas, ne paniquez pas, restez calme.
4: Oui.
13: Bon, c'est vous que j'ai vu en premier tout à l'heure?
4: Oui, c'est moi que vous avez vu.
13: Ça va mieux?
4: Oui, ça va mieux.
13: Bon, comment vous avez fait pour ne pas trembler?
4: Comment?
13: Je vous ai dit de ne pas paniquer, vous avez qu'à pas écouter. Oui. Vous faites exactement ce que je vous demande, d'accord? Comptez jusqu'à 10. Allez-y.
4: 1, 2, 3, 4, 5, 6, 7, 8, 9, 10.
13: Levez le pied droit. C'est fait?
4: Oui.
13: Posez-le.
4: Oui.
13: Ça va mieux? Bon, ben vous avez sorti l'argent? Est-ce que l'argent est sorti? Allô, est-ce que l'argent est sorti? Attention, je vais raccrocher. Allô? Allô?
4: Allô? Oui, mais il n'y a plus rien en caisse.
13: Comment ça, il n'y a plus rien en caisse?
4: Ben non, les gens, il y a eu beaucoup de monde cet après-midi, les gens nous ont presque tous les validés.
13: Bon, ben je vais vous prendre en otage, monsieur. Vous êtes pris en otage.
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16: Bonjour.
3: Bonjour madame, c'est bien le petit supermarché?
16: Oui.
3: Monsieur Martin, à l'appareil, il y a une erreur à rapport aux inflations qu'ils ont annoncées dans la presse.
16: Oui.
3: Parce que dans votre département, le prix des boissons, c'est plus 12% cette année.
16: D'accord.
3: Et vu que chez moi, c'est moins 5%, ça fait que vous me devez 17% sur les boissons que j'ai achetées chez vous.
16: Vous voulez que je vous rembourse 17% sur les boissons, c'est ça?
3: Bah oui, parce que j'ai fait mes courses chez vous, mais j'habite pas le département.
16: 16, 95.
3: Ah, pardon.
16: 7.
3: Allô?
16: Oui, allô.
3: Pardon, mais comment vous faites pour compter déjà ce que vous me devez?
16: Et qu'est-ce que vous me racontez? Je compte pas ce que vous devez, je suis à la caisse en fait, je m'occupe des clients.
3: Non, parce que je vous ai même pas dit combien vous me devez justement.
16: Le prix que vous avez payé, c'est le prix du produit plus 30% de marge.
3: Ah ouais, donc ça fait 47.
16: Ça fait 47 quoi?
3: 47%, les 17 du département, plus les 30 que vous avez rajoutés.
16: Putain, vous êtes malade.
3: Vous faites 30 plus 17.
16: Oh, putain, je vais pas vous rembourser 47% du produit alors que je fais une marge de 30% sur le produit.
3: Ah bah c'est mathématique, hein.
17: Mais monsieur, je vais pas vous vendre moins cher que ce que j'achète quand même.
3: Ah tiens, bonjour monsieur.
17: Si vous êtes sur la Côte d'Azur, hein, c'est comme Paris.
3: Il y a des petites différences quand même.
17: Non monsieur.
3: Ah bah si déjà, eux ils ont pas la mer, vous avez pas la Tour Eiffel.
17: Mais vous allez où vous? Redescendez sur terre un peu là.
3: Non, je vais plutôt redescendre chez vous pour vous apporter l'étiquette.
17: Mais je vous fais rien du tout monsieur, moi je paye une TVA.
3: Bah si, parce que l'autre me disait qu'il y avait 30% de marge, plus mes 17.
17: Non mais vous allez pas savoir la marge que j'ai.
3: Alors c'est vrai que ça me regarde pas, mais vous faites combien en marge?
17: La marge, c'est 30%. C'est...
3: Voilà, mais ça fait partie du prix que vous faites payer aux indigènes.
17: Indigènes, quels indigènes? Ça fait 25 ans que je suis là, ça fait 70 ans que je suis dans le commerce. Vous n'allez pas apprendre mon métier, non?
18: Viens faire un tour ici, toi et tes indigènes, là, comme
3: ça. Ah, il y a une dame qui me parle derrière, non?
17: Non, il parlait à quelqu'un d'autre.
3: Oui, bien sûr. Donc, je vais vous apporter mon justificatif de domiciliage.
17: Mais je m'en fais.
3: Bah comme ça vous montre que j'habite pas dans votre département. Et et que donc vous me devez les 47%.
17: Et votre département, c'est où vous habitez normalement?
3: Alors moi, je suis à Martinville.
17: Mais c'est où? Quel département?
3: Bah, c'est dans le Martinland, c'est vers la Bretagne.
17: Ah, bah bien sûr, la Bretagne, bien sûr. C'est le nord. Ici, vous êtes sur la Côte d'Azur.
3: Oui, mais j'aime bien habiter en Bretagne et faire mes courses sur la Côte d'Azur. C'est pas ma faute.
17: Et vous voulez avoir raison.
3: Non, mais vous êtes trompé, ça arrive.
17: Hein. Je suis pas trompé, monsieur. Vous imaginez que je veux payer le prix que je paye dans mon petit département de Bretagne?
3: Bah, ça me semble normal, oui.
17: Mais redescendez super, monsieur.
3: Ok, dans ce cas, je vous rapporte les bouteilles.
17: Vous rapportez quoi? Des bouteilles entamées?
3: Alors oui, il y en a quelques-unes qui sont entamées, c'est vrai.
17: Rien du tout. Vous n'allez pas avoir monté les bouteilles entamées, monsieur. Non, mais attendez.
19: Écoutez, je vous explique tout de suite, parce que là, ça va commencer à me gonfler.
3: Eh ben, bonjour, monsieur. Monsieur Martin, enchanté.
19: Mais je sais pas, mais monsieur...
3: Donc, faudrait voir pour m'en remettre vos prix au prix du Martinland.
19: Mais non, mais c'est le même prix pour tout le monde, monsieur. Moi, quand il y a quelqu'un qui vient d'Allemagne, il va pas me dire, ah ben, en Allemagne, c'est moins cher, j'ai pas cette TVA-là, donc je paye ce prix-là.
3: Ah, parce que vous, vous achetez en Allemagne.
19: Mais j'achète pas. Mais vous comprenez rien, quoi, je vous dis.
3: Si, si, j'ai compris. Vous achetez en Allemagne et vous faites les prix de la Côte d'Azur aux gens du Martinland.
19: Mais vous avez rien compris. Vous comprenez bien ce que je dis, en fait.
3: Je crois plutôt que je comprends trop bien.
20: Ouais.
3: Ah bah qui voilà, bonjour madame.
20: Bah c'est pas madame déjà, c'est monsieur, donc
3: hein. Admettons, en tout cas c'est bon, j'ai vu avec le patron, je rapporte les bouteilles.
20: Mais non, vous rapportez, monsieur, les bouteilles sont entamées, vous allez pas les rapporter, on va pas vous rembourser les bouteilles entamées.
3: Oui, mais dans ce cas on peut faire ça au proratisme. Mais... sur une demi-bouteille, vous me remboursez 50% plus évidemment les 47%.
20: Mais oui, allez, d'accord.
3: Eh bah voilà, parfait.
20: Pour de ta mère.
3: Ah merci beaucoup, oui, toutes mes salutations à votre mère également.
21: Secrétariat médical, bonjour.
22: Allô, bonjour, c'est les urgences gynécologie.
21: C'est pourquoi, madame?
22: Écoutez, j'ai un certain âge.
21: Oui.
22: 87 ans.
21: Oui.
22: Mais bon, il y a longtemps, évidemment, que je suis ménopausée.
21: Oui.
22: Mais là, je me suis penchée en avant.
21: Oui.
22: Pour enlever mes chaussures.
21: Mm-hmm.
22: D'habitude, j'ai très mal au dos, alors, mais je le fais pas moi-même. Mais là, la femme de ménage est pas là aujourd'hui, donc j'ai enlevé mes chaussures et en me penchant en avant, j'ai vu que j'avais des cheveux entre les jambes, entre les cuisses, et je me demande si je suis pas en train d'accoucher.
21: D'accoucher?
22: Oui, d'accoucher.
21: Bah, vous pouvez pas être en train d'accoucher, madame.
22: Ben oui, c'est ce que je pensais, mais il y a les cheveux du bébé, ils sont poivre et sel.
21: Oh là. Alors, est-ce que vous avez des enfants? Quelqu'un qui pourrait venir chez vous, là?
22: Ben, ils sont en vacances, hein.
21: Oh là là. Bon. Alors là, c'est sûr que ça doit pas être ça, hein. À votre âge, je pense pas, madame, hein. Pour accoucher, enfin. vous aviez un gros ventre, quelque chose?
22: Non, mais je vois des cheveux, vous savez, entre mes cuisses.
21: Des cheveux? Excusez-moi, c'est pas vos poils pubiens, non?
22: Oh!
21: Non?
22: Ah ben, attendez.
21: Là, j'ai jamais vu ça.
22: Attendez.
21: C'est peut-être vos je sais pas du tout comment on va faire, là.
22: Parce qu'ils sont poivre et sel.
21: Ouais, ça serait normal, à votre âge.
22: Ben, un bébé, il n'est pas avec des cheveux poivre et sel.
21: C'est pour ça que je vous dis que ça peut être vos poils pubiens.
22: Qu'est-ce que je fais, alors?
21: Tirez. Excusez-moi. Tirez dessus, si c'est vos poils pubiens, vous allez sentir que vous êtes en train de vous tirer dessus, là.
22: Je tire dessus fort ou doucement?
21: Vous sentez que c'est vous, que vous tirez votre peau, là?
22: Non.
21: Qu'est-ce que c'est que ça? Vous allez appeler votre médecin traitant, savoir s'il peut venir vous voir, là, chez vous, à votre domicile, ou... Parce que là, je sais pas quoi vous dire, là, hein. Vous avez pas un voisin, une voisine qui peut venir vous voir?
22: Ah bah attendez, oui, il y a le voisin, attendez.
21: Bon, appelez le voisin qui vienne au téléphone.
22: Attendez, quittez pas. Hein.
21: Allez-y, dites-lui qu'il vienne au téléphone.
22: Quittez pas.
21: Ah bien, Alzheimer qui guette, là. Elle a l'impression qu'elle va accoucher. 87 ans, elle voit des poils gris qui sortent entre ses jambes. Je pense plus que c'est ses poils à elle, quoi. Et bon, je veux pas la laisser comme ça, pauvre dame. Non, mais alors là, je...
22: Bonjour, monsieur. Entrez, je vous en prie.
21: Oui. Je parle à un voisin, là, parce que là, ça va pas.
23: Bonjour, qu'est-ce qui se passe encore?
21: Qu'est-ce qui se passe encore, le voisin?
22: Bon. Je me demande si je suis pas en train d'accoucher.
23: Pardon?
22: Je suis avec quelqu'un au téléphone. Je voulais que je vous le passe.
21: Ah bah, passez-moi-le, madame, passez-moi-le.
23: Qu'est-ce qui se passe?
21: Allô?
23: Oui, allô, bonjour.
21: Oui, bonjour, excusez-moi, monsieur, je suis la secrétaire du docteur... Et la dame m'appelle en me disant... si elle est bien aux urgences, parce qu'elle a l'impression qu'elle va accoucher.
0: Elle va accoucher.
21: Bah, elle a l'impression d'avoir... Enfin, moi, je vous dis ce qu'elle m'a dit. De voir des poils... des cheveux gris, poivre et sel, quoi, entre ses jambes.
22: Là, je me mets comme ça. Je vais écarter les jambes, puis vous allez regarder.
0: Ah là, c'est-à-dire que c'est un peu embêté. Allô ?
21: Oui ? Qu'est-ce qui se passe ?
0: Elle me demande si je peux regarder.
21: Bah oui, moi je sais pas, il n'y a pas un médecin ou...
22: Alors voilà, j'écarte, hein.
21: Regardez. Bah regardez, monsieur, au moins on sera fixé, hein.
22: Voilà.
0: Bon, attendez.
21: Regardez, hein.
22: Mettez-vous à genoux.
0: Oh mon Dieu,
21: Allô ?
0: C'est assez embêtant, vous vous mettez à ma place.
21: Bah je comprends, hein, mais là moi je suis un petit peu dans le flou.
22: Approchez, n'ayez pas peur.
0: Oh mon Dieu, c'est pas facile.
21: Ah bah non.
0: Ne serrez pas les cuisses, madame, comme ça. Ne serrez pas.
22: Ah, je le tiens.
1: Lâchez-moi. Ah, vous m'entendez?
21: Oui.
1: Elle est en train de m'étouffer entre ses cuisses.
21: C'est pour vrai? Ah. Elle est en train de l'étouffer entre ses cuisses, le monsieur. Je fais quoi, là?
1: Oh non. Allô?
21: Allô?
1: Elle m'a pété dessus.
21: Elle lui a pété dessus.
1: Oh. Voilà. Ça t'apprendra à laisser ton poirier avec tes poires dépasser de la S. Allô ?
21: D'accord.
1: Oh ! Oh non !
21: Mais sortez de la maison, hein.
1: Oh !
21: Qu'est-ce que c'est ?
1: Et voilà. Allô ?
21: Allô ?
1: Ça lui apprendra, ce salopard.
21: Oui, enfin, ça va pas, hein. Enfin, excusez-moi, mais il y a vraiment un problème, là, hein.
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2: Allô ?
3: Bonjour monsieur, c'est bien l'exploitation agricoleuse ?
2: Oui.
3: Il faudrait que je vous dépose des papiers parce que j'ai fait une déclaration pour Pôle emploi comme quoi je travaille chez vous.
2: Oh, attendez là.
3: Oui.
2: Vous êtes qui là ?
3: Monsieur Martin.
2: Vous n'avez pas travaillé chez moi ?
3: Non, c'est juste que moi ça me permet de toucher les allocations.
2: Ah ben non.
3: Comment ça, bah non ?
2: Ben non, vous ne le mettrez pas, votre nom.
3: Ah ben je l'ai mis, ça y est.
2: Ah ben non.
3: Ah ben si.
2: Oui, mais vous avez peut-être fait, mais nous c'est hors de question.
3: Bah mais je l'ai fait en votre nom, donc de toute façon vous avez rien à...
2: Monsieur, vous n'avez pas travaillé chez nous, on n'a rien à voir avec vous.
3: Vous faites comme si, puisque moi j'ai fait la déclaration.
2: Non, on ne fera pas comme si ni comme ça.
3: Et alors comme su ?
2: On ne fera pas du tout.
3: Ah, excusez-moi, parce que moi j'ai quand même fait tous les papiers pour vous.
2: On n'en a rien à faire, nous, vous n'avez pas travaillé chez nous, monsieur.
3: Enfin, j'ai quand même signé pour vous, j'ai quand même...
2: Ah, ben vous n'avez pas signé pour nous ? Mais qu'est-ce que c'est que ce travail-là ?
3: Alors, ce travail, moi j'ai mis que j'étais directeur adjoint.
2: Et alors, quoi faire ? Ben vous êtes directeur adjoint chez nous, qu'est-ce que c'est que ce travail-là ?
3: Non, pas vraiment, mais en déclarant un gros poste, ça me permet de toucher de gros allocationnages.
2: Vous êtes de où, monsieur ? Déclarez-vous correctement.
3: Alors, je me déclare, monsieur Martin.
2: Monsieur Martin, vous êtes de où ?
3: De Martinville.
2: Je vous passe, monsieur...
5: Allô ?
3: Bonjour madame.
5: Mais attendez, monsieur.
3: Oui.
5: Vous n'avez pas travaillé chez moi ?
3: En vrai, non, c'est ce que j'expliquais.
5: Oh. Monsieur, moi je ne vous connais pas, hein.
3: Ah bah on va faire connaissance, parce que s'il y a un contrôle...
5: Ah non, monsieur. Moi je ne marche pas dans ces combines-là, monsieur.
3: Ah mais je vous rassure, j'ai déjà fait les papiers à votre nom, donc...
5: Ah non.
3: Oh si.
5: Vous avez aucun droit de faire des papiers à mon nom. Mais monsieur...
3: Quoi ?
5: Je ne vous autorise pas, monsieur. Vous pouvez foutre votre papier à la poubelle.
3: Ah non, parce que je l'ai déjà envoyé.
5: Je n'ai rien à foutre. Vous voulez échapper à la police ?
3: Mais non, justement.
5: Oh, ça va, mon cassé, moi, chirurgique et mon avocat. Vous allez voir.
3: Alors, excusez-moi, mais à part avocat, il me manque quelques mots.
5: Vous voulez que vous poursuivez ?
3: Non, je veux pas que vous me poursuivez.
5: Qu'est-ce que vous voulez ?
3: Déjà, faudrait voir pour mon salaire.
24: Bah, vous êtes gonflé, vous.
3: Ah, une autre dame.
24: Mais non, mais là, vous faites erreur, hein. C'est pas chez nous, hein. Où c'est que vous allez, vous ?
3: Bah, où c'est que je vais passer chez vous, c'est ce que je
24: vous. Vous rigolez, nous, quoi, vous ? Vous n'y êtes plus du tout, là.
3: Non, mais c'est ce que je disais à vos collègues. Allô ?
24: Non, mais vous n'y êtes plus, quoi. Bah, moi, je vais aller voir les flics, moi. Non, mais qu'est-ce que c'est que cette histoire-là ? Non, mais c'est n'importe quoi, là.
3: Je m'excuse, mais j'avais le responsable juste avant.
24: Bah oui, responsable est pas content, hein.
3: Ah, bah, passez-le moi, c'est ce qu'on va voir.
2: Oui, allô ? Qu'est-ce que vous voulez maintenant ?
3: Rebonjour, monsieur.
2: Donnez-moi votre adresse.
3: Alors, 1 rue Martin.
2: Oui ?
3: À Martinville.
2: Martinville, c'est où ça ?
3: Ah, bah, c'est. Vous voyez Bourg-Martin ?
2: Non, je connais pas.
3: Comment dire ? C'est sur la route de Port-Saint-Martin ?
2: Je connais pas.
3: Connais pas non plus ?
2: Non. C'est dans quel département ça ?
3: Ah, bah, c'est dans le Martin.
2: Oh là là, d'accord. Vous vous foutez de moi ou quoi là ?
3: Bon, allez, excusez-moi, si vous ne connaissez pas la géographie, c'est pas ma faute.
2: Ah, bah, écoutez, tout le monde n'est pas aussi doué que vous, hein. Parce que pour faire des cochonneries pareilles, il faut être doué, hein.
3: Étant donné que votre employé a validé quand même ma demande.
2: De quoi votre employé a validé le truc ? Vous racontez des conneries ou quoi ?
3: Bah, celui que je viens d'avoir là.
2: Non, c'est pas vrai, vous êtes un monteur.
3: Ah, si.
2: Non, celui que vous venez d'avoir, il vous a dit qu'il allait prévenir la gendarmerie et que c'était de l'escroquerie. Arrêtez de mentir.
3: Alors, on n'a pas dû entendre la même chose, hein.
2: Mais si, monsieur.
3: Non, mais je pense que vous avez mal entendu, parce que lui, il me disait pas de problème.
2: Vous êtes un menteur. Il ne vous a jamais dit pas de problème. Il vous a dit qu'il allait prévenir la gendarmerie et que vous étiez un escroc.
3: Ah, pas du tout. Il m'a dit qu'il voulait.
2: Si, monsieur.
3: Ah non.
2: Si, monsieur.
3: Il m'a même dit qu'il allait me verser une prime en liquide.
2: Bon, allez, fermez votre gueule.
3: Bon, je peux vous dire bonne année quand même.
24: Oh, ah oui, d'accord. Bon, allez. Ouais.
3: Ah non.
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6: Allô.
1: Oui, bonjour monsieur.
6: Oui, bonjour monsieur.
1: On vous entend très mal.
6: Ah tiens, c'est André Guingouin, ça non?
1: Oui.
6: Ah bon, comment que ça va?
1: Ça va et quoi?
6: Oui, ça va.
1: Quoi de neuf?
6: Oh ben pas grand chose, tout va bien.
1: Bon.
6: Oui. Je t'appelle Sylvie ou Hervé, André?
1: Hervé.
6: Oui, Hervé.
1: Oui.
6: Oui. Bon, conserve, hein.
1: Merci.
6: Hervé. On le trouve pas, André.
1: Oh merde.
6: Hein? Comment?
1: Qu'est-ce?
6: Allô?
1: Oui?
6: Oui. Non, Hervé, je ne sais pas où il est parti, je te dis.
1: Hervé est là?
6: Oui, non, il n'est pas là.
1: Ah, ben, tu peux me le passer?
6: Oui. Hervé est allé faire un tour en vélo avec le petit.
1: Oui, tu peux me le passer?
6: Mais non, il n'est pas là.
1: Ah, c'est toi, Hervé?
6: Eh ben non, c'est Jean.
1: Ah, bonjour, Jean.
7: Bonjour.
1: Ça va? C'est pas reconnu. Comment ça va?
7: Ça va.
1: Hervé est là?
7: Non, il n'est pas là.
1: Où est-ce qu'il est là encore parti faire du vélo?
7: Faire du vélo, oui.
1: Avec le petit?
7: Oui, voilà.
1: Ben?
7: Oui.
1: Tu peux me le passer?
7: Il n'est pas là, Hervé.
1: Oh, c'est Hervé qui me fait une blague. Et Sylvie, est-ce qu'elle est là?
7: Moi, je ne comprends rien du tout.
8: Sylvie, non, elle est partie se reposer.
1: Oh, c'est qui, là? Ah, c'est Hervé.
8: Non.
1: C'est pas Hervé.
8: C'est pas Hervé.
1: Non, c'est qui?
8: C'est sa mère.
1: Madame le...
8: Oui.
1: Bonjour, madame. Comment allez-vous?
8: Je vais bien.
1: Bien.
8: C'est Monsieur Guingouin, non, qui est à l'appareil, là.
1: Oui.
8: Oui, je reconnais bien votre voix.
1: Ah, ben, voyez. Ça va bien?
8: Oui, ça va très bien.
1: Bien. Alors?
8: Mais vous n'avez pas eu Sylvie, tout à l'heure?
1: Non.
8: Non?
1: Mais non, j'ai demandé à parler à Hervé.
8: Hervé n'est pas là. Hervé, il est parti faire du vélo avec son petit-fils.
1: Ah, ben, là, vous allez pouvoir me le passer.
8: Eh bien, non, je ne sais pas, il est parti dans la campagne.
1: Ah, bon, je peux lui parler?
8: Vous n'allez pas pouvoir parler parce qu'il est parti en vélo.
1: Jean?
8: Non, son fils.
1: Qui ça?
8: Hervé.
1: Ah bon? Ben, je peux parler à Jean?
8: Oui, ben, je sais pas, il n'est plus là maintenant.
1: Jean?
8: Oui, il est parti avec Sylvie.
1: Non!
8: Si, si, il n'est plus là.
1: Est-ce que vous pouvez me le passer?
8: Non, justement, il n'est
1: je
8: pas là.
1: Je vais lui parler, ça va tomber très bien.
8: Tenez, voilà juste Hervé qui arrive.
1: Ah ben, tiens, très bien. C'est Hervé?
7: Allô?
1: Hervé?
7: Oui?
1: Comment ça va?
7: Bonjour.
1: Ah, ben, t'étais allé faire du vélo avec le petit.
7: Hein?
1: T'étais allé faire du vélo avec le petit.
7: Ouais, je suis allé à Carboulet.
1: Ah, bon, d'accord. Quel temps il fait là-bas?
7: Oh, ben, il fait beau, hein?
1: Oui.
7: Oui.
1: J'ai parlé à ton père.
7: Oui.
1: J'ai eu ta mère.
7: Oui.
1: Puis je voulais t'avoir, mais bon.
7: Ben, voilà, je suis là.
1: Bon. Ça va?
7: Ça va.
1: Très bien, tu me passes le petit?
7: Boubou, viens parler à papy. Gaëtan. Viens dire un mot, papy.
1: Allô? T'as fait du vélo? T'es pas tombé? Il n'est pas tombé?
7: Non.
1: Bon, il a été fier et droit?
7: Oui.
1: Comme son grand-père?
7: Oui.
1: Bon, ben ça va. Quoi de neuf sinon?
7: Ah, bah, on a commencé les préparatifs, quoi. Acheter.
1: Ben, t'as intérêt, oui.
7: Acheter des bagues et tout l'attirail, quoi.
1: Combien t'as payé?
7: Oh, pas cher, on a acheté chez Leclerc, hein.
1: Ben, t'as intérêt, oui. Je veux quand même pas que tu dépenses trop, hein. Sinon, ça va?
7: Oui.
1: Hervé?
7: Oui.
1: Tu peux me passer Hervé?
7: Ben, c'est Hervé, là.
1: Hervé!
7: Oui!
1: Comment tu vas, mon petit?
7: Ben, ça va!
1: T'as acheté des bagues?
7: Oui!
1: T'as laissé le clair?
7: Oui!
1: Bon. Quoi de neuf?
7: Ah, ben, quoi de neuf? La moitié de 18.
1: Sacré Hervé, va! Ben. Ah, tu t'es bien de genre, toi?
7: Ben oui.
1: Tu peux me passer Hervé?
7: Hein? Ben. Mais c'est qui, là?
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9: Oui, bonjour.
3: Bonjour, monsieur. C'est bien l'agence immobiliste.
9: Ce serait mieux, bonjour, madame.
3: Bah, sauf si on est un monsieur.
9: Pardon?
3: Bah oui.
9: Mais...
3: Monsieur Martin, à l'appareil, société Martin Télécom. Bonne nouvelle, on vous bascule sur notre nouveau forfait gratuit à vie.
9: De quoi vous me parlez?
3: Je vous parle de votre ligne téléphoniste qu'on va récupérer chez Martin Télécom.
9: Il n'en est pas question, vous ne touchez à rien. On est déjà engagé.
3: Vous inquiétez pas pour ça, on peut vous aider à vous dégager.
9: Bah, attendez, moi je vous connais pas.
3: Pourtant, c'était clairement écrit sur le courrier que je vous ai envoyé. Nous allons vous dégager sur notre nouveau forfait gratuit.
9: Mais je ne peux pas savoir, j'ai pas eu de courrier.
3: Bon, comment ça?
9: Je ne l'ai pas reçu, ce courrier.
3: Vous n'avez pas eu de courrier? Attendez. Oh, bah non, vous allez rire, je l'ai pas envoyé, votre courrier, il est encore dans le dossier.
9: Oui, donc... Dans...
3: Eh oui, parce que sur le courrier, c'est quand même bien écrit, merci de nous prévenir avant si vous ne voulez pas être dégagé sur Martin Télécom.
9: Mais si on l'a pas eu?
3: Ah oui, vous l'avez pas eu, pas faux.
9: Il y a un gros problème.
3: C'est pas grave, je jette le courrier, vous dites que vous l'avez reçu et hop, problème réglé.
9: J'avais vu ça.
3: Ah, allô?
9: Oui, je suis là.
3: Eh ben, il y a plus personne.
9: Non, je suis
4: temps-là.
3: Ouh là là, ah oui, alors je vous entends, mais alors votre téléphone débloque complètement.
9: Donc vous ne touchez à rien de notre numéro?
3: Ah, ça y est, oui, je vous entends, touchez à rien, parce qu'en plus, il y a un problème technologiste sur votre poste.
9: Mais non, on n'a pas de problème technique.
3: Ah bah si, ça faisait comme si vous parliez plus devant le téléphone. Donc je vous cale une intervention pour un échangisme téléphoniste.
9: Vous rêvez ou quoi?
3: Non mais c'est inclus. Avec votre forfait gratuit, vous avez droit à toutes sortes d'interventions payantes.
9: Mais il n'y a pas besoin d'intervention,
3: Si, la preuve, écoutez. Vous voyez, là, je vous entends pas parler.
9: Je n'ai pas parlé, mais vous êtes pas bien ou quoi?
3: Et là, vous me dites que vous me parlez pas, et pourtant, je vous entends. Il y a vraiment un problème. Elle m'a raccroché au nez, évidemment, je rappelle.
9: Oui, allô?
3: Oui, c'est Monsieur Martin. Vous voyez qu'il y a un problème?
11: Mais il y a aucun problème.
3: Ah bah pardon, mais là, ça vient de couper en pleine conversation.
9: Non, j'ai raccroché volontairement.
3: Parce que vous ne m'entendiez plus, d'accord?
9: Mais si, bien sûr.
3: Avouez que vous avez du bol que je vous ai appelé. Juste à temps, hein.
9: Non, mais vous allez pas bien, vous, hein.
3: Oh bah, c'est vrai que j'ai beaucoup de boulot, mais vous inquiétez pas, je vous mets en top priorité.
9: Bon, je vais vous passer le patron, vous allez voir que ça va pas se passer comme ça.
3: Super, prévenez-le quand même qu'on s'est déjà mis d'accord sur pas mal de trucs.
9: Mais alors.
11: Allô?
3: Ah, bonjour monsieur, donc c'est vous le patron?
11: Non, mais je n'ai rien demandé, si je veux payer plein pot, je paye plein pot.
3: Eh ben voilà, alors qu'avec le forfait gratuit Martin Télécom, vous ne payez pas le forfait, on vous facture juste les interventions, les communications, l'entretien et l'abonnement.
11: Non, mais moi ça m'intéresse pas. À partir où on demande rien, je vois pas où l'intervention doit être faite.
3: Pas besoin de demander, puisque nous on s'est dit, forcément vous serez d'accord.
11: Non, mais nous on s'est dit rien du tout. En fait, on réfléchit pas à la place des gens. Et déjà, pour faire des choses, il faut des signatures, monsieur.
3: Oh ben non, on va pas s'enquiquiner avec des papiers pour un forfait gratuit.
11: Oh, alors vous avez le droit de faire tout comme ça, sans intervention.
3: Ah si, justement, on vous fait aussi les interventions, c'est ce que j'expliquais.
11: Et vous avez déjà arrêté de me prendre pour une conne?
3: Pardon, mais déjà, la conne, c'est moi.
11: Et vous allez oublier mon numéro de téléphone.
3: D'accord, donc à tout à l'heure?
11: Oh, pas du tout, à tout à l'heure.
3: Ah oui, mais comment on fait pour l'intervention qu'on a programmée avec votre collègue?
11: Non, mais je sais qu'il y a une vieille mamie de 85 ans qu'on peut abuser.
3: Alors ça, c'est marrant que vous me parliez de mamie, parce que vous allez pas me croire, mais il y a justement Mamie Martin qui est passée me voir au bureau aujourd'hui.
11: Oh là là, mais je pense que ça me prend de la tête, là.
3: Oh, bah attendez, elle est à côté, je vous la passe.
11: Mais putain, mais t'insistes en plus?
3: Mamie Martin, j'ai un client qui veut te parler.
11: C'est bon, j'ai autre chose à faire que de perdre mon temps avec vous.
3: Allô? Bonjour, mon petit garçon.
11: Bon, allez.
3: C'est Mamie Martin, à l'appareil.
12: Dispensaire.
22: Allô?
12: Allô?
22: C'est le dispensaire pour les animaux?
12: Oui.
22: Bonjour, madame.
12: Bonjour.
22: Monsieur le baron Ledoux, j'habite boulevard Saint-Germain.
12: Oui.
22: Et j'ai un grand malheur avec mon perroquet.
12: Oui.
22: Oh mon Dieu, il est originaire de la Libye.
12: La Libye, oui.
22: Voilà. Et hier soir, à la télé, ils ont montré la guerre entre le Tchad et la Libye.
12: Oui.
22: Et mon perroquet, il était là, devant la télé.
12: Oui.
22: Et depuis, il n'arrête pas que de dire des bêtises, des cochonneries.
12: Ah bon?
22: Oui. Et je ne sais pas quoi faire, moi je
12: Qu'est-ce
22: sais...
12: Qu'est-ce qu'il raconte?
22: Oh, des cochonneries. Vous voulez que je vous le passe, vous allez voir.
12: Attends, oui.
22: Je vais approcher du téléphone. Attendez, j'attrape, hein.
12: Oui.
22: Bien là, Coco. Allô?
12: Oui.
22: Voilà, là. Parle, Coco.
12: Coco? Il écoute, là?
22: T'as la pris! T'as la pris!
12: Coco? Bonjour, Coco.
22: Pouflasse!
12: Mais ça va pas?
22: Allô?
12: Oui?
22: Vous avez entendu?
12: Oui, j'ai entendu.
22: Alors, qu'est-ce que je fais, moi?
12: Alors, attendez. Ne quittez pas, s'il vous plaît, hein. Allô?
22: Oui.
12: Monsieur, alors, remettez votre perroquet à côté et faites-le parler. Mais... Le docteur écoute, hein.
22: Viens là, Coco. Ah. Coco, viens là.
12: Écoute, je suis bon de vous.
22: Coco! T'as le prix! Allô?
12: Oui?
22: Bon, ça y est, attendez, je mets la tête à côté de l'appareil. Allez-y.
12: Coco, bonjour?
22: T'as le prix?
12: Coco?
22: T'as le prix?
12: Mais tu m'avais pas dit ça tout à l'heure.
22: Pas vite! Allô?
12: Oui?
22: Oh, madame?
12: Oui?
22: Vous savez le chinois pour passer le thé?
12: Oui.
22: Le chinois, le petit filtre pour passer le thé. Il l'a mis sur sa tête comme un casque.
12: Ah bon?
22: Oh non, Coco, reviens ici!
12: Écoutez, vous êtes où, monsieur?
22: Madame, il a une fourchette dans le bec, il vient vers moi!
12: Non, c'est pas vrai?
22: Non!
12: Monsieur! Olivier! Écoute, tu sais, il vient de me dire que son porquet, il a mis une fourchette dans le bec, il est venu vers lui, et après, j'entends plus rien. Mais j'entends plus rien, ça tombe, il a foutu un coup de fourchette! Allô? Coco!
22: Ça l'a pris!
12: Coco, t'exagères, hein?
4: Qu'est-ce que t'as fait à ton maître?
13: Vive la Libye! Vive la Libye!
4: Mais t'es dingue! Pourquoi vive la Libye? Coco?
13: Kadhafi! Kadhafi!
4: Kadhafi? Mais qu'est-ce qu'il a, Kadhafi? Hein? Coco? Coco, t'as le combiné, là? Qu'est-ce que t'as fait à ton maître?
13: Ta gueule! Ta gueule!
4: Quoi, ta gueule? Je t'en prie, hein? Je peux te dire ta gueule aussi, moi.
13: Ta gueule! Ta gueule!
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14: Bonjour.
3: Bonjour madame, c'est bien le restaurant?
14: Oui.
3: Il faudrait me faire un déjeuner dégustation gratuit pour 6 personnes, s'il vous plaît.
14: Et en quel honneur je vous invite?
3: En l'honneur que je suis critique gastronomique et que je viens noter votre établissement.
14: Non mais je vous arrête tout de suite.
3: Et pourquoi?
14: Parce que ça ne m'intéresse pas, monsieur.
3: Bah oui, mais moi j'ai déjà prévu de déjeuner chez vous.
14: Mais je m'en fous. Si pour avoir une bonne note, faut que je vous invite, ça ne m'intéresse pas, monsieur. Vous êtes quel guide?
3: Guide Martin.
16: Quel numéro?
14: C'est quoi votre numéro de téléphone?
3: C'est quoi votre numéro de téléphone?
14: Vous venez de le faire, mon numéro de téléphone, gros malin.
3: Oui, pas faux.
16: Pardon?
3: Ah, c'est monsieur, bonjour.
16: Je suis une dame.
3: Admettons.
16: Pourquoi une table gratuite?
3: Parce que si je paye, forcément, la note sera moins bonne.
16: La note, alors c'est-à-dire qu'on vous achète?
3: J'espère bien, oui.
16: Bah écoutez, depuis 86 que je suis ici.
3: Vous faites la même chose, oui, ça je me doute.
16: Non, je veux pas vous dire qu'on fait la même chose.
3: Non mais si vous avez la même carte depuis plus de 30 ans.
16: Mais non, monsieur, je suis installé, vous comprenez le français? Mais la carte vient d'être changée.
3: Suite à ce que je vous annonce, bah c'est bien de m'écouter.
16: Non, monsieur, je n'ai jamais dit que suite à votre annonce, j'allais changer la carte.
3: Ah, donc vous ne changez pas finalement?
16: Mais monsieur, enfin, j'ai pas besoin de vous pour changer la carte.
3: Ouais, non, enfin, excusez-moi, vous prenez mes conseils, je vous suggère...
16: Je n'ai pas pris de conseils, monsieur, je n'ai pas besoin de vous pour savoir qu'il faut changer la carte.
3: Tout ça parce que je vous ai dit de changer la carte et que vous me piquez
16: je
3: mon...
16: Je n'ai pas... Vous avez pas à me dire de changer la carte.
3: Oui, mais enfin, vous changeriez la carte, excusez-moi.
16: Mais monsieur, je la change régulièrement, bon sang.
3: Ah bah alors, faudrait savoir.
16: Attendez, monsieur, vous présentez pas.
3: Ah tiens, un autre monsieur, bonjour. Écoutez, on va pas tergiversifier 3 heures. Vous nous mettez la table gratuite pour 6.
16: Non mais attendez, c'est pas l'armée du salut ici, hein.
3: Non mais pas de panique, c'est qu'une fois par mois en plus.
16: Pardon? Ah, parce que vous pensez que je vais vous payer une table de 6 personnes une fois par mois?
3: Oui, bah c'est pour actualiser mon guide régulièrement.
16: Non mais non, c'est hors de question, monsieur.
3: Et alors comment je fais les mises à jour, moi?
16: Bah y a pas de mise à jour à faire, monsieur. Il est hors de question que je vous invite tous les mois pour 6 personnes.
3: Dans ce cas, on peut faire une table pour 3 personnes tous les 15 jours.
16: Non mais vous croyez où?
3: Excusez-moi, je représente le guide Martin.
16: Je n'ai jamais demandé à faire paraître du guide Martin.
3: Très bien,
16: jamais.
3: C'est noté. En même temps, je vous prépare la facture.
16: Mais non, je n'ai pas à payer de facture pour ça, monsieur. C'est vous qui m'avez inscrit sur cette liste. Vous m'enlevez de cette liste tout de suite.
3: Le rétractisme est payant, c'est quand même la moindre des choses.
16: Mais non, vous me demandez de payer pour me désinscrire. Mais on va où, là? Non, mais c'est n'importe quoi. N'importe quoi. Ah. Non, mais vous rigolez, non?
3: Ah, c'est le monsieur d'avant,
16: on
3: ça, non?
16: On est en France, en démocratie. On a encore le droit de paraître où on veut.
3: Alors, si vous préférez, vous pouvez me régler en liquide.
16: Mais vous rendez compte, monsieur, que je vous donnerai du liquide?
3: Non, mais vous me mettez une petite liasse dans un sac. Vous laissez ça.
16: Je veux pas le savoir, monsieur. Je vais porter plainte. Je ne vous donnerai pas de liquide dans un sac. J'appelle immédiatement mon avocat.
3: Alors, l'avocat, lui parlait pas du liquide parce que...
16: Monsieur, ce n'est pas légal. Je lui parlerai du liquide. Immédiatement. C'est inadmissible. On va pas manger dans un restaurant gratuitement et demander de l'argent liquide. Du black.
3: Bah, c'est pas mes méthodes, hein. Mais puisque vous insistez...
16: Ah, c'est pas mes méthodes? Non, mais vous rigolez. Vous m'avez demandé dans un sac de donner de l'argent liquide.
3: Ah, pas du tout. Non, j'ai dit...
16: Si. Ah, si, monsieur.
3: Non.
16: Écoutez, allez vous faire foutre.
3: Oula, attention, gros mot.
16: Je m'en fous, monsieur.
3: Non, mais c'est pour vous, parce que là, je suis obligé de vous retirer une étoile pour gros motisme.
16: Oui, bah allez-y. Vous voulez que je vous en dise des gros mots?
3: Ah non, sinon je serais obligé de virer une deuxième étoile.
16: Eh ben, je m'en fous.
3: Eh ben voilà, hop, deuxième étoile qui saute, allons-y.
16: C'est de l'arnaque. Je vous préviens, monsieur, que je porte plainte.
3: Ah bah tiens, si c'est comme ça, hop, encore une étoile qui saute, allez.
16: Eh ben, j'en ai rien à foutre de vos étoiles de merde.
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25: Allô?
0: Oui, bonjour madame.
25: Bonjour.
0: Madame de Guérand?
25: Oui.
0: Vous êtes bien au Petit Moulin?
25: Oui.
0: C'est l'observatoire de Brest à l'appareil.
25: Oui.
0: Nous avons observé un astéroïde qui arrive à grande vitesse. Alors c'est un petit astéroïde, hein?
25: Ah oui.
0: Vous comprenez les comètes?
25: Oui, d'accord.
0: Il faut éviter que cet astéroïde tombe chez vous.
25: Ah, oh là là. Et qu'est-ce qu'il faut faire?
0: Alors, est-ce que votre téléphone va jusqu'à la fenêtre?
25: Oui, un peu, oui, quand même. Oui, si je peux quand même, avec mon fil, approcher d'une fenêtre, oui.
0: Voilà. Est-ce que vous avez un drap d'oreiller ou quelque chose comme ça, un drapeau blanc, à portée de la main?
25: Oui, c'est un torchon, quoi. Hein.
0: Alors, vous allez ouvrir la fenêtre, s'il vous plaît.
25: Faut que je fasse maintenant?
0: Oui.
25: Bon. Bon, ça y est.
0: D'accord. Est-ce que vous auriez quelque chose, une poêle ou quelque chose, vous savez, qu'on pourrait utiliser comme une raquette de tennis?
25: Une poêle?
0: Oui.
25: Ah, si, oui.
0: Voilà. Alors, vous allez en prendre une, s'il vous plaît, assez vite.
25: Je prends ma poêle et puis...
0: Donc, ce qu'on va faire maintenant...
25: Oui, mais attendez, moi, de ma main gauche, j'ai mon téléphone, et puis alors, si, je ne vais pas pouvoir tenir ma poêle et puis mon...
0: Alors, vous êtes face au ciel, vous êtes orienté vers le ciel?
25: Oui.
0: Donc, vous allez agiter le drapeau blanc déjà?
25: Oui.
0: Et donc, si jamais cette comète était habitée, même par des civilisations microscopiques, elles connaissent le code du drapeau blanc et elles savent donc que c'est un signe de paix. Hein.
25: Ah oui.
0: Alors, qu'est-ce que vous faites exactement là?
25: Eh ben, il est au-dessus de ma tête et je l'agite, quoi.
0: Vers où?
25: Ben, vers le ciel.
0: Tout le monde est en place maintenant. Nous vérifions tout de suite si la comète est habitée. Trace de vie. Mettez en place les traducteurs synthétiques. Vous m'entendez?
25: Oui, oui, je vous entends.
0: Les habitants de cette comète vous voient et ils voient que vous êtes en paix.
25: Bon.
0: Donc, apparemment, elle ne s'écrase pas du tout. Mais alors, par contre, elle a besoin d'un effet rétro pour repartir d'où elle vient.
25: Oui.
0: Est-ce que vous pouvez les aider?
25: Ouais, qu'est-ce qu'il faut faire?
0: Vous avez votre poêle?
25: Ah oui, j'ai la poêle, oui.
0: C'est une poêle à frire?
25: Oui.
0: Alors?
25: Mais elle est en téfal, ça fait rien?
0: Attendez, on leur demande, hein. Alors, je mets en place le traducteur, madame. Hein.
25: Oui.
0: Demandez-leur bien si ce sont des extraterrestres. Hein.
25: Oui.
17: Psst, psst. Allô, la Terre? Psst,
25: psst. Oui. Est-ce psst. Que vous êtes bien des extraterrestres?
17: Allô?
25: Allô?
17: Bonjour, madame.
25: Bonjour.
17: Nous venons d'une lointaine planète. Vous m'entendez?
25: Oui. Bon, j'ai une poêle dans ma main, mais elle est en téfal. Est-ce que c'est bien?
17: Le téfal? De quoi s'agit-il?
25: Ben, une poêle que quand on fait cuire quelque chose, ça ne colle pas.
17: Pouvez-vous traduire faire cuire?
25: Faire cuire des œufs ou de la viande.
17: Très bien. Nous avez la possibilité de nous renvoyer dans l'espace intergalactique?
25: Oui, donc je vous fais voir ma poêle.
17: Nous l'observons.
25: Vous la voyez?
17: C'est du téfal.
25: Bon.
17: C'est parfait pour nous.
25: Bon, alors, qu'est-ce que c'est bon? Allô?
0: Allô?
25: Oui?
0: Qu'est-ce qu'ils disent?
25: Ben, ils disent qu'ils voient ma poêle, quoi.
0: Ouais.
25: C'est parfait pour nous, qu'ils ont dit.
0: Ah oui, parce que c'est une...
25: Parce que c'est une poêle téfal.
17: Allô, la Terre?
25: Oui.
17: Nous allons approcher maintenant à grande vitesse de la Terre.
25: Oui.
17: Vous pourrez nous renvoyer de là d'où nous venons avec votre poêle?
25: Oui. Elle est au-dessus de ma tête?
17: Savez-vous faire un smash?
25: Qu'est-ce que c'est que ça?
17: Avez-vous déjà joué au tennis?
25: Jamais.
17: Saurez-vous taper dans notre astéroïde?
25: Ben, qu'est-ce qu'il faut faire pour ça?
17: Vous allez lancer maintenant la poêle au moment de l'impact dans notre astéroïde.
25: Mais comment que je fais? Je la lance comment, ma poêle?
17: Vous évitez de la lancer dans le carreau. Vous la lancez au-dessus de votre tête, mais pas sur votre tête.
25: Ah ben non, je m'en doute, oui. Alors, je la lance, mais je la lance où, ma poêle?
0: Allô?
25: Allô?
0: Vous m'entendez, madame?
25: Oui.
0: Oui, c'est observateur. Vous êtes toujours en ligne avec les extraterrestres, là?
25: Ils disent qu'il faut que je lance ma poêle au-dessus de ma tête.
0: Faites attention, hein?
25: Ben oui, oui, ben oui, ben ils m'ont bien dit de prendre la... Ben oui, faites attention, mais où? Comment faut que je t'achète dans... Moi, je suis là sur des...
17: Allô, la terrienne?
25: Oui, bon, alors oui, vous m'avez dit de lancer ma poêle comme une balle de tennis.
17: Vous allez tenir votre poêle. Au moment de l'impact, vous lancerez la poêle dans notre astéroïde et nous pourrons repartir à 2 milliards de kilomètres.
25: Mais où je la lance n'importe où?
17: Impact 3 secondes.
25: Oui, d'accord, oui.
17: Impact 2 secondes.
25: Oui.
17: Impact 1 seconde. Lancé.
25: Ça y est, c'est fait.
17: Raté.
25: Oh, c'est raté? Allô?
0: Vous nous entendez, madame?
25: Oui.
0: Alors?
25: Ils me disent que j'ai lancé ma poêle et c'est raté. Qu'est-ce qu'il faut que je fasse, alors?
0: Alors, à ce moment-là, ce qu'il faut, c'est la relancer quand ils vont vous le dire.
25: Ah oui? Mais la lancer, mais où? La lancer à combien, alors?
0: À 1 milliard 750 millions de kilomètres.
25: Ah oui, mais je comprends plus rien. Où voulez-vous que je... Moi, j'ai devant, là, j'ai des rosiers, là, j'ai un parterre, là. Alors...
0: Ah oui, mais il faut sauver la Terre, madame. Hein.
25: Ben oui. Bon, alors, vous me remettez en... Oui.
17: Allô, la Terre?
25: Oui. Bon, alors, comment faut que je fasse, maintenant?
17: Vous devez nous renvoyer à 2 milliards de kilomètres, avez-vous bien compris?
25: Bon, alors, je recommence à la lancer.
17: Attention, vous êtes prête?
25: Oui, alors, je lance ma poêle le plus loin possible.
17: Impact, 3 secondes.
25: Oh.
17: Impact, 2 secondes.
25: Je lance!
17: Maintenant. Smash.
25: Ça y est. Allô?
5: Allô?
25: Allô?
5: Il s'éloigne.
25: Ah bon, ben ça y est.
5: Voilà, vous avez renvoyé Madame l'astéroïde dans l'espace.
25: Ça y est.
5: Vous l'avez renvoyé à 3 milliards de kilomètres, vous avez sauvé le cosmos.
25: Bon, eh ben dis donc. Mais moi, vous savez...
5: Bravo, madame.
25: Ah bon?
5: Ah, vous avez fait quelque chose de formidable.
25: C'est vrai?
5: Oui, bravo.
25: Mais je croyais que c'était une blague au départ. Eh ben, je suis contente de moi.
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18: Bonjour.
3: Bonjour monsieur, c'est bien le magasin de vêtements?
18: Madame.
3: Bah non, pourquoi madame?
18: Je suis madame, je suis pas monsieur.
3: Ah, alors là il y a un problème, pardon, je me suis pas présenté.
18: Oui.
3: Monsieur Martin, service de recensage de la population française en milieu professionnaliste.
18: Oui.
3: Selon mon fichier, il y a que des hommes chez vous, donc vous êtes nouveau j'imagine?
18: Non, moi ça fait 27 ans que je suis ici.
3: D'accord, donc avant vous étiez un monsieur, et entre temps vous avez changé, maintenant vous êtes une dame.
18: Oui mais moi j'ai jamais été un monsieur, j'ai toujours été une madame. Hein.
3: Ah bah c'est marqué dans mon fichier de recensage, avant vous étiez un monsieur.
18: Ah bah le monsieur s'appelait comment alors, dites-moi?
3: Alors maintenant, je sais pas, mais avant, on vous appelait Bernard.
18: Moi, j'ai toujours été une femme depuis que je suis née. Excusez-moi de dire ça.
3: Non, mais vous inquiétez pas, monsieur Bernard, ça reste entre nous.
18: Bon. Allô?
3: Bonjour, monsieur.
19: Bah, je suis une femme, hein.
3: Ah bah non, pas deux fois. Vous êtes un homme.
19: Mais non, je suis une femme. On a un problème avec votre téléphone?
3: Bah non, déjà, le premier problème, c'est votre collègue, monsieur Bernard.
19: Non, c'était une femme aussi.
3: Admettons. Et alors, le patron, c'est un homme?
19: C'est un homme et une femme.
3: D'accord, moitié homme, moitié femme. Donc, c'est un patron-patronne.
19: Bah non, c'est un homme et une femme.
3: Bah non, moitié-moitié, donc il est ambidextre. C'est-à-dire qu'il est entre les deux.
19: Mais non, c'est une dame avec son mari.
3: Ok, pardon, j'avais rien compris. Une dame et sa femme, mari.
19: Non, et son mari. Ils sont mariés, c'est une femme, elle est mariée avec un homme.
3: Ah d'accord, parce que maintenant on peut se marier entre hommes et femmes.
19: Ah bah oui.
3: Pardon, je veux bien être moderne, mais là...
19: Mais enfin, j'écoute vos conneries là.
3: Eh ben bonjour monsieur, mes conneries c'est que selon mon fichier de recensage de la population, il n'y a que des hommes qui sont déclarés chez vous.
19: Il n'y a que des hommes qui sont déclarés chez nous. Oui, il y a mon homme, le gérant, et sa mère, la vendeuse.
3: Alors attendez, la mère du gérant c'est un homme, c'est le monsieur que j'ai eu avant, non?
19: Non, ma belle-mère c'est pas un homme, et arrêtez de vous taper des fumes. C'est quoi de vos questionnaires à la con là?
3: Je m'excuse, j'essaye de remettre tous les trucs dans l'ordre, parce que vous mélangez tous les monsieur, madame.
19: Les trucs dans l'ordre?
3: Donc on reprend. Vous êtes le patron.
19: Non, je suis la femme du patron, je suis conjointe collaborateur.
3: Ah bah non! Collaborateur, c'est monsieur, donc...
19: Bah, je suis conjointe collaboratrice, c'est moi la femme du patron.
3: Ok, et celui que j'entends derrière, c'est le patron qui est donc votre belle-mère.
19: Ce que vous entendez derrière, c'est la vendeuse.
3: Alors oui, mais laquelle? Bernard ou son collègue?
19: Moi, j'ai appelé les gendarmes.
3: Oh bah ça, c'est marrant, parce que justement, ma belle-sœur est gendarmeuse.
19: Ah ouais?
3: Bah oui, en plus, vous avez du bol, elle est justement à côté de moi.
19: Eh bah, passez-moi votre belle-sœur.
3: Oh, mais avec plaisir.
19: Ouais.
3: Martine, il y a le monsieur qui veut te parler.
19: Martine, il y a un monsieur qui veut te parler. Je sens que c'est une belle connerie encore.
3: Oh, mais complètement. Allô?
19: Oui.
3: Bonjour, monsieur, c'est la gendarmeuse Martine à l'appareil.
19: Ouais, espèce de connard.
3: Comment ça, espèce de Bernard? Oh, bah, repassez-le-moi.
19: Eh ouais, vous êtes au cirque ou quoi?
3: Moi, non, mais alors, vous allez rire. Justement, la belle-sœur de ma belle-sœur travaille dans un cirque.
19: Espèce de bouffon, vous.
3: Bah non, bouffonne, parce que c'est une dame.
20: Oui.
21: Allô?
5: Oui, salut, ma grande, tu passes Jackie?
20: Ah, Jackie n'est pas là.
5: Ah, où est-il encore?
20: Il travaille.
5: Bah oui.
20: C'est de la part de qui?
5: C'est Bernard, l'appareil.
20: Bernard.
5: Oui, Bernard Ledoux.
20: Bernard Ledoux?
5: Oui.
20: Je suis désolée, je vois pas. Hein.
5: Bon, c'est pas grave. Oui. Ça va te revenir. Je te passe sa marraine. Hein.
20: D'accord.
5: Tata. C'est qui, l'appareil?
20: C'est la femme à Jackie.
5: Oui, mais son prénom?
20: Reine.
5: Tata Germaine. C'est Reine, hein?
23: Ah, merci. Allô?
20: Oui?
23: Bonjour, ma grande.
20: Ah oui, bonjour, tante.
23: Ça va bien?
20: Ben, moi, ça va. Et vous?
23: Mais ça va bien, enfin. T'as su ce qui m'était arrivé, j'imagine?
20: Ben oui, bien sûr. Ça, malheureusement.
23: Ah, hein. Qu'est-ce que tu veux?
20: Ah oui.
23: J'ai reçu ta petite carte.
20: La petite carte?
23: Il y avait une petite carte, meilleur vœu de rétablissement.
20: Ah non.
23: Ah bon, tu m'as pas envoyé de carte?
20: Non, je... Non.
23: Reine, elle ne m'a pas envoyé de carte.
20: Enfin, ben écoutez, je vais vous donner votre bonjour à Jackie.
23: Oui.
20: Hein? Et puis je vous dis à la prochaine.
23: Eh ben, ce soir.
20: Parce que... Ah.
23: Oui, parce qu'on vient dîner chez vous ce soir.
20: Eh ben, c'est que ce soir, ça c'est embêtant, on n'est pas là.
23: Ah bon?
20: Ben non, justement, on va prendre l'apéro, justement, là, dans le patelin à côté, chez des amis.
23: Chez qui vous allez?
20: Oh là là, c'est chez la famille, vous ne les connaissez pas.
23: Comment qu'ils s'appellent, dis-moi?
20: vous les connaissez pas, ces gens-là.
23: Comment qu'ils s'appellent?
20: Ils s'appellent l'évêque.
23: L'évêque?
20: Oui.
23: Oh, bah, tu paries que je les connais.
20: Oh, ça m'étonnerait.
23: Ah,
20: hein.
23: Oh, bah, si, alors. Ah, oh, bah, dis donc, à quelle heure vous y allez?
20: Bah, écoutez, hein, nous, quand on va, on sait pas jamais à où on va et on sait jamais à l'heure où
23: oui,
20: on arrive.
23: Oui, bah, enfin,
20: hein.
23: vers 7 heures.
20: Oh, ce sera peut-être plutôt après, hein.
23: Bernard, vers 7 heures, est-ce que tu penses qu'on peut aller chez l'évêque? Ben, Jackie, Irène, ils y vont pour l'apéritif, hein, tu vas
20: oui,
23: pour l'apéritif.
20: Ben, normalement, c'est pour l'apéritif, j'espère que ce sera seulement pour l'apéritif, hein.
23: Ah oui, parce que s'ils nous gardent à dîner, c'est embêtant, moi, j'en préférais vous voir, évidemment, chez vous, à la maison, hein.
20: Ben, oui, bien sûr, hein.
23: Mais écoute, tu sais ce qu'on fait?
20: Oui.
23: On va venir vous chercher, et comme ça, on ira avec vous chez eux.
20: Ben, si on est là.
23: Ma petite reine, pour être sûre de ne pas te rater.
20: Mmh.
23: On va venir tout de suite pour te rendre une petite visite.
20: Ben, tout de suite, c'est que je vais m'en aller, c'est ça le problème.
23: Oh, ben, on est là dans 10 minutes, nous, hein.
20: Ouf, je me sens que ça fait quand même assez loin.
23: Oh oui, mais tu sais, c'est jamais assez loin quand on est de la famille. Hein?
20: Ah oui, bien sûr.
23: Hein, il est temps que la famille se retrouve.
20: Oui.
23: Surtout qu'on ne savait pas où dormir ce soir, figure-toi.
20: Ah bon?
23: Oui. Alors, ça tombe bien que tu sois là avec Jackie.
20: Ben, c'est que la place chez elle à la maison dure, hein.
23: Comment?
20: C'est dur à la maison en ce moment pour avoir de la place, hein, pour dormir, hein, parce que j'ai la famille qui est là et tout ça.
23: Écoute,
20: hein, si on se voit, tant mieux, si on se voit pas, ben, ça pour une autre fois. Hein.
23: Reine, j'ai la très légère impression, mais tu vas me dire si je me trompe, moi ça m'étonnerait parce que je connais bien mon petit Jackie.
20: Oui.
23: J'ai la très petite impression
20: que
23: tu veux pas me voir.
20: Ah non, pas du tout, au contraire, tante, je voudrais bien vous voir.
23: Ah, bon, quand même.
20: Ah oui, bien sûr.
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1: Bonjour.
3: Bonjour monsieur, c'est bien le magasin de glace et surgelés?
1: Oui.
3: Monsieur Martin, établissement Martin Électricité.
1: Oui.
3: Je vais faire un test de délestage énergie philistique sur votre entreprise.
1: Mm-hmm.
3: Ça veut dire qu'on va couper l'électricité.
1: Ouh là là, alors attendez.
3: Non mais uniquement ce qui est superflu, par exemple la clim.
1: J'ai pas de clim.
3: Parfait. Alors, quand je dis clim, bien sûr, c'est aussi tout ce qui est refroidissage, hein, congélationneur, chambre froide, etc.
1: Oui.
3: Voilà, donc tout ça je coupe.
1: Combien de temps?
3: Bon, c'est juste quoi, 48 heures.
1: Oh non, c'est pas possible quand même, 48 heures. Moi j'ai de la marchandise dans tous mes congélateurs. Hein.
3: Bah, je vois pas le problème.
1: Mais non, mais on est une entreprise de crème glacée.
3: Justement, elle est comment votre crème?
1: Ah, ma crème est glacée.
3: Eh ben voilà, donc si elle est déjà glacée, vous avez pas besoin de la surglacer.
1: Bah, si j'ai pas de congélateur, elle va décongeler. 48 heures, c'est énorme.
3: Oui, bah à la limite, vous la laissez déglacer 48 heures et après vous aurez plus qu'à la reglacer.
1: Mais je peux pas, comme si quand on peut pas décongeler, on peut pas...
3: Ah, comme si que bien sûr qu'on peut décongeler, je l'ai déjà fait.
1: Oui.
3: Bah, rien de sorcier, vous voulez que je vous donne un petit truc?
1: Oui.
3: Le micro-ondes.
1: Non mais pourquoi vous me parlez de micro-ondes, monsieur?
3: Parce que votre crème glacée, vous la mettez au micro-ondes, vous allez voir, elle va déglacer vite fait.
1: Mais je m'en fiche de votre micro-ondes.
3: Pardon, moi j'essaie juste de vous aider.
1: Ah bah oui, toute la marchandise fondue dans les congélateurs, je les remets à congeler puis je les revends, oui.
3: Eh ben voilà.
1: Oui.
3: Vous voyez, donc je vois pas où elle
1: est. Attendez, je vais vous appeler le chef parce que là, moi je peux plus.
3: Merci monsieur.
1: Non mais il va péter un plomb, c'est impossible. Il veut couper de l'électricité pendant 48 heures parce
2: On marche sur la tête là quand même. Oui, allô.
3: Bonjour madame.
2: Moi, vous pouvez pas couper ma chambre froide comme ça. Moi j'ouvre la chambre froide, elle perd 10 degrés.
3: Ah bah l'ouvrez pas.
2: Oui, donc je fais quoi? Je mets mes gars au chômage.
3: Ah bah oui, tiens, très bonne idée. Hop, problème réglé.
2: C'était de l'ironie, monsieur.
3: Ah oui, d'accord, mais enfin excusez-moi, si j'étais là pour rigoler, ça se saurait.
2: Vous vous rendez pas compte? Enfin, je sais pas.
3: Non mais c'est que 48 heures. Hein.
2: On ne peut pas couper 48 heures, vous ne comprenez pas.
3: Moi bien sûr que si, c'est possible.
2: Non, ce n'est pas possible.
3: Mais si, il y a plusieurs moyens. On peut débrancher l'appareil.
2: Non.
3: Alors, deuxième méthode, ça c'est un truc de professionnel.
2: Sans déconner, quoi.
3: On coupe le disjoncteur.
2: Plus le chauffage, plus le téléphone, plus...
3: Ah non, le téléphone c'est hyper important. Non, non, on coupe juste ce qui n'est pas essentiel.
2: Ah oui, donc ma marchandise c'est du confort, mais par contre le téléphone...
3: Bah oui, parce qu'il y a quand même des gens qui vous appellent, j'imagine. Faudrait pas que vous soyez bloqué.
2: Et on doit livrer aussi des produits surgelés qui nous sont livrés tous les jours dans cette putain de chambre froide.
3: Ah, en revanche, est-ce que vous pouvez crier un tout petit peu plus fort dans votre téléphone, parce que là on vous entend à peine.
2: Donnez-moi votre numéro de téléphone, parce que là franchement vous me gonflez.
3: Oui, alors monsieur Martin.
2: Donne-moi le stylo, je vais reprendre. Alors, monsieur Martin, quelle société?
3: Établissement Martin Électricité.
2: Martin, c'est pas l'appel crétin de Martin, par hasard?
3: Perso, je dirais même l'appel trop con.
2: Ah, c'est ça.
3: Oui, c'est ça.
2: Sans déconner.
3: Ah bah, même en déconnant. Hein.
2: Je confirme, Martin, t'es trop con.
3: Merci.
2: Putain, ben je me suis fait avoir.
3: Ah, je confirme aussi. Bonne journée et au revoir, madame.
2: Je suis raccrochonné.
3: Ah bah, c'est sympa de prévenir, merci.
2: Salut.
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6: Allô?
23: Bonjour madame.
6: Bonjour.
23: C'est bien vous les éleveurs de chiens?
6: Les éleveurs de chiens desquels, madame?
23: Oui, c'est ça. Madame Ledoux à l'appareil. C'est bien eux qu'on a vu à la télé dans la publicité, là?
6: Oh oui, vous en avez déjà vu, oui.
23: Pour les chiens, on les voyait, ils élevaient des teckels et tout ça.
6: C'est ça.
7: ça, madame, oui.
23: C'était dans un spot publicitaire.
7: Oui.
23: Hein, c'est ça.
7: Oui.
23: Je les ai reconnus et tout. Et alors, je voulais savoir quand même, ça m'a choqué un petit peu, parce que ça a dû faire du ramdam là-dedans. Ça fait longtemps qu'ils mangent des chiens.
7: Qu'ils mangent?
23: Oui.
7: On mange du chien?
23: Ben, c'est bien ça, publicité, non?
7: Les chiens mangent des granulés, mais c'est pas eux qui mangent les chiens.
23: Moi, enfin, bon, je suis peut-être un peu sourde, je sais pas, c'est peut-être l'âge, mais on voyait donc les éleveurs, là, vos patrons, avec plein de chiens autour.
7: Ben oui.
23: Et puis alors, ils mettaient, ils disaient, monsieur et madame, hein, ils mangent des chiens.
7: Ben, on ne mange tout de même pas nos chiens, non, mais qu'est-ce que vous allez chercher?
23: Mais je l'ai vu à la télé, madame.
7: Oh, vous avez vu à table en train de manger des chiens?
23: Ben écoutez, alors là, je suis confuse parce que j'ai envoyé un courrier à la SPA pour me plaindre.
7: Oh, oh ben vous allez nous faire encore une publicité, on va encore être emmerdés, nous.
23: Je suis désolé.
7: Ah ben, toute désolée que vous êtes, mais qu'est-ce qu'on va être embêtés, nous, alors?

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3: Une enquête. Oui, alors je me suis excusé. Je lui ai expliqué, en fait, ce que vous m'avez dit. Et je lui ai dit que c'était pas la peine qu'il vienne faire une enquête. Parce qu'en fait, je lui ai dit que vous touchez pas aux petits.
4: Bah sûrement pas, on les élève, c'est pas pour les bouffer, hein.
3: Voilà, je lui ai dit, ils touchent pas aux chiots et ils mangent que les mâles.
4: Mais on mange même pas les mâles, qu'est-ce que vous avez encore des conneries?
3: Ah bon?
4: Maintenant, on va autre chose, on mange les mâles maintenant.
3: Mais vous mangez vos chiens.
4: Mais espèce d'imbécile, non, on mange pas nos chiens. Complètement cinglé.
3: Qu'est-ce que dit la grosse là derrière? Qu'est-ce que dit la grosse là? Je vais venir vous manger, moi.
5: Oui? Eh ben venez, moi je vous attends, moi.
3: Eh, dites-moi.
5: Venez franchir la porte, là, venez au portail, puis moi je vous attends.
3: Moi je vous mange, moi.
5: Moi vous mangez, non mais vous rigolez ou quoi?
3: Je vous mange.
5: Je vous mange, bah, moi je vous mangerai même pas parce que vous êtes immangeable.
3: Quoi, je suis immangeable, moi?
5: Bah sûrement, oui.
3: Dire que moi je suis immangeable, c'est dégoûtant.
5: Bah si on mange nos chiens, dans ces cas-là...
3: Pourquoi vous avez dit que j'étais immangeable?
5: Mais c'est pas, j'ai dit ça sans le dire, mais vous dites qu'on mange nos chiens. Soyez réaliste, on produit du chien, on va pas les manger.
3: Pourquoi vous avez dit que j'étais immangeable?
5: Mais non, non, non, bon, non, on en reste là, on mange pas de chien, vous êtes mangeable.
3: Ah, redites-moi ça.
5: Vous êtes mangeable.
3: Ah, vous êtes très gentil.
5: Mais soyez un petit peu réaliste, pourquoi on mangerait nos chiens?
3: Parce que je travaille à la radio.
5: Oui.
3: À Europe 1.
5: Oui.
3: Je fais des blagues au téléphone.
5: Oui. C'est une blague pour Europe 1?
3: Oui.
5: Après tout ce que vous avez dit, vous croyez qu'on va vous croire?
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6: Oui, bonjour.
7: Bonjour monsieur, c'est bien la société de transport routier?
6: Ouais, je suis une femme, hein, déjà pour commencer, mais bon, enfin, c'est pas grave.
7: Oh non, c'est pas grave. Mmh. Mais c'est bien la société de transport?
6: Oui, c'est une société de transport, oui.
7: Monsieur Martin, à l'appareil, les transports Martin, on est comme qui dirait collègues.
6: D'accord.
7: Donc je nous ai préparé un dossier commun pour récupérer l'indemnité carburant de l'État.
6: Pardon? Vous faites un dossier commun?
7: Oui, parce que moi je fais que des courses en vélo, donc pour récupérer la prime carburant, je me suis mis avec vous.
6: Vous êtes en vélo et vous allez demander la prime carburant?
7: Ouais, mais alors soi-disant parce que je suis en vélo, j'aurais pas le droit à l'indemnisation d'essence.
6: Ça me semble logique.
7: En tout cas, plus de problème puisque je nous ai associés sur le dossier.
6: Mais on n'est pas associés, monsieur.
7: Non, mais on va faire comme si et hop, on partage l'indemnisme.
6: Ah bon, il doit y avoir un problème là.
8: Mais vous sortez d'où là?
7: Ah bah bonjour monsieur.
8: Vous n'avez pas le droit, nous, vous ne nous mêlez pas à vos fraudes.
7: Bon, c'est pas vraiment une fraude parce que vous, vous y avez droit pour de vrai.
8: Si, bah si, on a le droit, vous ne nous mêlez pas avec vous. Ah non, mais ça va pas ou quoi?
7: Non, mais c'est ce que je disais, on partage.
8: Alors, attendez, quittez pas. Oh là là, j'en parle lui parce que...
9: Alors donnez-moi votre nom et votre numéro de téléphone.
7: Bonjour madame, pardon.
9: Moi c'est monsieur, hein, c'est de clown.
7: Oh bah merci, mais alors si c'est comme ça, passez-moi le patron, je vais voir avec lui.
9: Je suis le patron de l'entreprise.
7: Ah.
9: Ça y est, vous avez compris?
7: Oui bah oui, donc on est collègues.
9: Non, moi je suis pas votre collègue du tout, hein.
7: Bah je suis le patron des transports Martin. Donc
9: donnez-moi votre nom.
7: Monsieur Martin.
9: Votre numéro de tirette?
7: Non, ça j'ai pas.
9: Vous n'êtes pas capable de me donner votre numéro de tirette, c'est que votre entreprise n'existe même pas.
7: Non, c'est parce qu'on travaille en semi-professionnel.
9: Ah ouais, en semi-professionnel bien sûr, hein.
7: Ouais, donc mettez plutôt votre numéro de tirette à vous sur le dossier, ce sera plus simple.
9: Je mettrai rien du tout sur le dossier. Donnez-moi vos numéros de téléphone.
7: Ah, le téléphone maintenant. Bah pas de problème.
9: Allez dans l'ordre des choses.
7: Ah, je suis bien d'accord.
9: 06.
7: Ok, donc 06, ensuite, je vous écoute.
9: Non, donnez-moi votre numéro de téléphone à vous.
7: Bah vous, donnez-moi déjà votre numéro de téléphone à vous.
9: Et vous êtes gland ou quoi?
7: Comment ça je suis gland?
9: Vous m'appelez, c'est que vous avez mon numéro quand même.
7: Ah bah oui, c'est vrai. Alors, il vous faut quoi d'autre?
9: Je veux savoir votre adresse.
7: Alors ça, vous en avez pas besoin puisqu'on va mettre votre adresse à vous sur le dossier.
9: Putain, mais tu fais exprès d'être con quoi?
7: Oui, enfin je fais ce que je peux.
9: Ah oui, bah je te demande ton adresse, c'est pas pour faire un dossier, c'est juste pour savoir ce que tu fais comme escroquerie, y a pas ça.
7: D'accord, parce que je me disais, si tu mets mon adresse sur ton dossier, ça va pas passer.
9: Tu écoutes quoi?
7: Oh, mais bien sûr.
9: Tu écoutes?
7: Complètement, je suis tout ouïsme.
9: Qu'est-ce que je t'ai demandé?
7: Tu m'as demandé quelle adresse on mettait sur notre dossier.
9: Non, je t'ai demandé ton adresse. Donne-moi ton adresse, je vais raccrocher, mais je vais couper là.
7: Bah non, si tu coupes, comment tu veux que je te donne mon adresse?
9: Donne-moi ton adresse ou je raccroche.
7: Bah j'essaye, mais comme tu m'interromps à chaque fois.
9: Donc tu me donnes pas ton adresse?
7: Ah, mais bien sûr que si.
9: Vas-y.
7: Alors, 1, rue, mais tu la mets pas sur le dossier. Hein.
9: Tu me l'as pas donné.
7: Ah oui, c'est vrai.
9: Je raccroche.
7: Non, sérieux, tu vas pas raccrocher?
9: Je raccroche.
7: Ah bah non, attends, parce qu'avec tout ça, t'as même pas noté mon adresse.
9: Mais t'es con, quoi.
7: Oh bah clairement, oui.
9: Allez hop, salut.
10: SPA, bonjour.
11: Oui, c'est la SPA.
10: Oui, monsieur, bonjour.
11: Bonjour, madame. Comment allez-vous?
10: Ça va, monsieur.
11: Ah, c'est monsieur Le Duret, l'appareil.
10: Oui, bonjour, monsieur. Bonjour.
11: Je vous appelle parce que nous organisons tous les week-ends des sorties où nous rencontrons des animaux.
10: Oui, et alors?
11: Alors, on voulait un conseil.
10: Oui, je vous écoute.
11: Nous organisons avec des amis ce que nous appelons des rodéos cochons.
10: Oui.
11: Nous arrivons donc de manière inopinée.

0: Mais dans les cours de ferme, là où il y a des porcheries en stabulation libre, où les cochons sont en liberté, nous avons des gros 4x4, et donc nous traversons les cours de ferme, très vite évidemment, parce que l'éleveur doit pas être au courant. Et
1: ah bon?
0: Bah oui, c'est celui qui poque le plus de cochons.
1: Qui
0: poque.
1: Qu'est-ce que ça veut dire poquer?
0: Qui tue, qui écrase le plus de cochons.
1: Non mais vous plaisantez monsieur ou quoi? Vous appelez la SPA pour me raconter des conneries pareilles?
0: Dites-moi madame, c'est quand même un sport. Hein.
1: C'est un sport? Non mais attendez, mais vous êtes fou ou vous êtes innocent? Alors monsieur, je n'ai rien à répondre à votre bêtise. Veuillez raccrocher s'il vous plaît immédiatement.
0: Ben je fais ce que je veux.
2: SPA, bonjour.
0: Allô?
2: Oui.
0: Oui, j'ai appelé une dame et elle m'a raccroché au nez.
2: Elle vous a raccroché au nez, elle est encore complètement scandalisée parce que vous lui avez raconté.
0: Attendez quand même, dites-moi madame, j'appelle gentiment la SPA pour avoir un renseignement.
2: Je vous repasse la dame que vous aviez tout
0: oui,
2: à l'heure.
0: Oui, ça serait gentil quand même, moi j'étais...
1: Alors je vous écoute, quel renseignement voulez-vous?
0: Ah, rebonjour madame, je ne sais pas ce qui s'est passé, le téléphone a coupé.
1: Le téléphone a coupé, vous ne savez pas ce qui s'est passé. Alors ça s'appelle comment ce que vous faites là?
0: Ben ça s'appelle le rodéo cochon.
1: Le rodéo cochon. Le cochon, je crois que c'est vous d'abord.
0: Non, madame.
1: Si, monsieur.
0: Si vous voulez bien m'écouter...
1: Alors, je vous écoute, allez-y.
0: Je vous demandais juste un petit conseil, parce que vous connaissez bien les animaux.
1: Oui, je connais les animaux, oui.
0: Voilà.
1: Je les préfère aux hommes, d'ailleurs.
0: Oui, moi...
1: Alors, après.
0: Souvent, c'est vrai.
1: Après.
0: Alors, bon. Et donc, nous, comme je vous l'ai dit, c'est celui qui poque le plus de cochons qui gagne.
1: Oui.
0: Et je voudrais savoir quel est le modèle de 4x4 qui serait le plus à même de percuter des cochons.
1: Vous voulez savoir quel est le modèle de 4x4 qu'il faut prendre pour culbuter le plus de cochons?
0: Sans leur faire de mal.
1: Sans leur faire de mal.
0: C'est-à-dire qui abrégera
1: leur souffrance.
0: Voilà.
1: C'est qui abrégera leur souffrance. Voilà. Mais vous vous foutez de ma gueule ou quoi? Monsieur, on est la société protectrice des animaux, nous on n'est pas l'abattoir de Bordeaux, hein.
0: Madame, c'est un sport.
1: C'est un sport, mais faites autre chose comme sport, parce qu'il y a du vélo à faire. On n'a qu'à aller faire du vélo.
0: Mais madame, je vous signale, enfin, excusez-moi, mais passé un certain âge, les sports mécaniques quand même permettent de...
1: Eh bien alors monsieur, non seulement si vous avez un certain âge, vous êtes un cochon, mais vous êtes un vieux cochon.
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4: Allô?
5: Oui, bonjour madame, c'est bien la société de taxi?
4: Oui.
5: Je vous appelle parce que j'ai vu qu'il y avait le préfet là qui avait interdit les covoiturages rémunérés.
4: Ouais.
5: Et du coup, je suis en train de faire une pétition pour rétablir le covoiturage payant. Et je recrute des signatures de taxi parce que c'est plus crédibilifiant pour ma pétition.
4: Et vous demandez au taxi de signer une pétition pour vous?
5: Voilà, c'est ça.
4: Alors que vous êtes contre les taxis?
5: Ouais, enfin bon.
4: Ah oui, bah oui.
5: Ouais, non, mais parce que moi j'aurais bien fait taxi, mais il faut le permis, donc vous comprenez bien.
4: C'est n'importe quoi. Alors. Si vous n'avez pas de permis, vous voulez faire un métier de taxi, il faut le faire.
5: Bon, du coup, je vais juste prendre votre nom.
4: Non, vous n'avez pas besoin de mon nom, vous n'avez besoin de rien. C'est un truc de fou. Un covoiturage, ici, vous téléphonez dans les taxis pour signer une pétition.
5: C'est pour vous arrangifier, hein, parce que ça évite de vous déplacer. Comme ça, je marque le nom sur la pétition directe, vous voyez.
4: Comment? Je n'ai pas à me déplacer, j'ai pas envie de signer de pétition pour vous.
5: Oui, non, je vais la faire, la signature, c'est ce que je disais, vous vous fatiguez pas.
4: Non, mais je vais pas me fatiguer, c'est n'importe quoi, votre truc.
5: En revanche, je vais vous laisser mon portable.
4: Ah, j'en ai pas besoin.
5: Bah si, parce que j'aurais besoin d'une photo de vous avec votre taxi pour le dossier.
4: Une photo, c'est ça, et après, tu veux pas. On va te faire une photo en plus.
5: Et vous pouvez me faire dans ce cas peut-être un petit message?
4: Oh là là, vous n'allez pas me gonfler la tête, non?
5: Ah non, c'est juste que parce que...
4: Non, gonflez-moi pas la tête parce que ça va exploser.
5: Vous voulez pas me faire un petit message du genre, moi, monsieur machin, quand je veux un service au top, je m'offre un covoiturage payant?
4: Non, j'ai pas envie de faire un message, c'est n'importe quoi.
5: En plus, c'est super sympathique et vraiment qualitatique.
4: Non, c'est écrit non, c'est non.
5: Allô?
6: Oui, allô?
5: Oui, ah, c'est pas la même dame.
6: Non, c'est pas la même personne.
5: Vous êtes chauffeur de taxi aussi?
6: Oui. Vous voulez faire quoi comme répétition?
5: Alors, c'est ce que j'expliquais. Moi, je fais un truc pour le retour des covoiturages payants.
6: Ouais, et je vous vois où pour signer? À la gare d'Islande.
5: Ouais.
6: Il y a la station taxi, comme ça, vous faites toute la ligne droite avec tous les taxis. Ils seront tous d'accord. On va bien vous arranger, comme ça, vous êtes tranquille. Et vous allez avoir une bonne pétition.
5: Ah bah, c'est gentil. Tant que je vous tiens, est-ce que vous pourriez m'enregistrer un petit message aussi? Parce que je vais mettre une cassette avec mon dossier.
6: Non, faut venir directement, ça sera plus simple. On va vous faire un chant.
5: Une chanson?
6: Ouais, on va vous faire une chanson en même temps. Je vais vous en faire une belle.
5: C'est vrai?
6: Avec tout le monde. Je vais vous la préparer à l'avance.
5: C'est très, très gentil, hein.
6: Retour.
5: Les gens, ils disent qu'on n'est pas collègues, mais quelque part, quand même,
6: on est des vrais collègues. C'est pour ça, faut venir à la gare. Dans combien de temps vous arrivez?
5: Moi, c'est pas facile parce que j'habite seul avec maman dans un très vieil appartement.
6: Il n'y a même pas besoin de me dire que vous êtes avec votre maman dans un vieil appartement. Il n'y a pas de problème.
5: Enfin, c'est peut-être un détail pour vous, mais pour moi, ça veut dire beaucoup, hein.
6: Non, il n'y a pas de détail. C'est pas un détail, au contraire.
5: Ah, bah oui.
6: Tout le monde dans le même niveau.
5: Chacun fait ce qui lui plaît, comme on dit.
6: Voilà, c'est exact. Alpha.
5: Pardon?
6: C'est la radio, ça.
5: Alors, effectivement, c'est la radio, oui.
6: Oui. Alors, vous faites quoi? Vous passez ou vous passez pas? Moi, je suis arrivé à la gare.
5: Non, je disais, effectivement, c'est la radio, oui.
6: Vous arrivez ou pas?
5: Non, mais c'est la radio.
6: C'est la radio?
5: Bah, devinez.
6: Je sais pas, moi. rire et chanson.
5: Bah voilà.
6: vous avez pas été pisté, je vous ai mis au top.
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7: Oui, allô.
0: Allô.
7: Allô.
0: Bonjour monsieur, c'est l'école d'accordéon.
7: Oui.
0: Ah bonjour. Bonjour, excusez-moi monsieur. De vous déranger, monsieur Ledoux, à l'appareil.
7: Je vous en prie.
0: Je vous appelle d'une chambre où je suis dans une clinique.
7: Ah.
0: Et rien ne m'aurait fait plus plaisir en guise de dernière volonté.
7: Oui.
0: D'entendre un petit air d'accordéon.
7: Ah bon?
0: Si c'est possible.
7: Ah.
0: Avant que je parte.
7: Écoutez, monsieur, vous aimez l'accordéon à ce point, alors?
0: Oh, oui, j'en ai beaucoup joué.
7: Ah oui?
0: Ça m'aurait fait plaisir avant de partir.
7: Bon, écoutez, je fais le nécessaire. Attendez un petit instant, s'il vous plaît. Hein.
0: Merci, monsieur. Avant de partir, ça fait du bien un petit air d'accordéon. Vous comprenez?
7: Attendez, je vous fais attendre, là.
0: Merci, vous êtes gentil. Allô?
7: Allô?
0: Oui, merci, monsieur.
7: Alors, attendez.
0: Ce sont mes dernières volontés avant de partir, monsieur.
7: Alors, attendez. Je vais vous jouer le retour des hirondelles, hein?
0: Ah oui.
7: Si vous connaissez?
0: Oh!
7: D'accord. Alors, ma femme va prendre le téléphone et moi, je vais prendre l'accordéon. Attendez un instant.
8: Allô?
0: Bonjour, madame.
8: Voilà, il va commencer, là.
0: Je m'assieds.
7: Je commence, hein?
0: Je vous écoute.

0: Lei. Lei. Oh.
1: Allô?
0: Bravo, monsieur.
1: Ça vous a fait plaisir?
0: Oh, mais vous pouvez pas savoir. Je ne m'attendais pas à ce que vous jouissiez de cette manière. Ce morceau est magnifique et vous êtes un grand accordéoniste.
1: Ah bien, je vous remercie, mais...
0: Je vous le dis du plus profond de mon cœur, monsieur Jacques.
1: Là, vous m'avez pris un peu de court, hein. J'étais vraiment à froid, là.
0: Non, je vous le dis. Avant de partir, ça me fait toujours du bien. J'appelle les artistes au téléphone tous les matins. Avant de partir, faire mes courses sur le marché.
1: Ah.
0: Et comme ça, je m'offre un petit concert privé.
1: Ah oui. Mais donc, avant de partir, c'est sur le marché, parce que j'avais compris avant de partir, à cause d'une grave maladie, non?
0: À mourir, vous voulez dire?
1: Oui.
0: Non, je suis en pleine forme.
1: Ah, eh bien, je suis heureux d'avoir satisfait vos désirs.
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3: Oui, bonjour.
4: Bonjour monsieur, c'est bien l'auto-école ?
3: Oui, c'est bien ça.
4: J'ai des permis de conduire à vous déposer, donc je passerai cet après-midi.
3: Des permis de quoi ?
4: De conduire.
3: Bah, vous me dites que vous m'amenez des permis, vous m'amenez des candidats.
4: Non, ce sont des permis de gens qui n'ont plus de points, que j'ai récupérés.
3: Vous avez récupéré des permis de gens qui n'ont plus de points, oui.
4: Comme ça, je vous les dépose, hop, vous leur rechargez leur permis.
3: Attendez, je recharge leur permis. Je comprends pas bien votre histoire, là. Vous vendez des permis, vous ?
4: Alors, non, je vends juste les points, c'est pour ça que vous allez leur en remettre.
3: Et comment je mets des points sur un permis, monsieur ?
4: Bah, j'imagine que vous avez une machine pour ça.
3: Non, mais c'est votre problème. Gardez vos permis et vos candidats.
4: Alors, moi, j'ai passé des contrats avec les gens en question au nom de l'auto-école.
3: Ah, pas au nom de l'auto-école, c'est imposé. Ah, bah, c'est faux. Ah, mais je ne travaille pas avec vous, moi.
4: Bah, en quelque sorte, si, puisque...
3: Mais vous... Non.
4: Ah, bah, si.
3: Bon, alors, déjà, l'auto-école n'a strictement rien à voir avec les permis de conduire.
4: Mais moi, je les ai, les permis, donc je vous les dépose.
3: Mais pourquoi ils viendraient chercher chez moi, monsieur ?
4: Eh bah, parce que je leur ai dit que c'est vous qui remettiez les points.
3: Absolument pas, mais vous avez raconté n'importe quoi. Oh là. Non, bonjour.
4: Ah bah un autre monsieur.
5: On peut pas remettre de points sans permis, monsieur. C'est pas possible. C'est légalement, c'est interdit. Je veux dire, dans aucun cas, on recherche des permis de conduire.
4: Alors moi, c'est une idée.
5: Ah
4: que
5: oui, bah, vous vous êtes dit, mais d'abord, faut vous renseigner, monsieur. J'en ai rien à faire, ça, de vos clients. C'est illégal. Attendez, nous, on vend pas des permis de conduire.
4: Je me suis occupé de la vente, comme j'ai dit qu'on était associés. Ouais.
5: Ah non, on n'est pas associés. Enfin, je veux dire, vous avez signé quelque chose qui prouve que vous êtes associé avec le.
4: Moi, je me suis auto-associé.
5: Non, bah c'est tout. Donc vous n'êtes pas associé. Déjà, pour être associé, faut signer des papiers, monsieur.
4: Oui, bah je les ai signés, moi, les papiers.
5: Avec monsieur.
4: Qui est-ce ?
5: Ah voilà, vous savez même pas de qui je parle, arrêtez, faut arrêter des bêtises à un moment donné. Si on fait ça, mais je suis désolée, si on vend des points, nous on perd notre entreprise, je sais pas, faut réfléchir 2 secondes avant de vendre des trucs.
4: Excusez-moi, vous voyez, je leur ai pas vendu 12 points non plus, ce que je vous dis, genre...
5: Et bien même que vous vendez 1 point, 2 points, c'est illégal, c'est impossible. Faut vous renseigner auprès des lois avant de vendre des trucs à vos clients, moi j'y peux rien, je suis pas responsable de ce que vous faites. Hein.
4: Bah un petit peu dans le sens où comme j'ai dit qu'on était ensemble...
5: Ah bah non, pas du tout, on n'est pas responsable, vous êtes pas renseigné auprès de l'auto-école pour savoir si on vendait des points, alors que c'est illégal.
4: Non
5: quoi.
4: Mais ce que je veux dire, c'est que moi j'ai dit à mes clients...
5: Non, vous dites ce que vous voulez à vos clients, mais de toute façon, vous mettez pas un pied dans l'auto-école parce que je ne prendrai pas vos permis de conduire. J'espère que je suis bien claire.
4: Je vous rassure, j'ai fait des papiers avec votre logo et tout ce qu'il faut.
5: Non, de toute façon, ce n'est pas la peine de passer, je vous mettrai dehors.
4: Non, mais j'ai quand même les papiers qui sont en votre nom.
6: Allô ?
4: Et une dame maintenant, bonjour.
6: Et de quel droit vous utilisez mon logo et mon adresse et
4: Parce que ça fait quand même un peu plus professionnel que si je
6: Mais vous n'avez pas le droit, monsieur. Vous faites quoi, là ?
4: Les gens, ça les rassure parce que sinon.
6: Ils... Ça les rassure peut-être, mais vous utilisez une usurpation d'identité, monsieur. Vous êtes quoi dans ma société ?
4: Alors, je me suis déclaré adjoint.
6: J'ai pas d'adjoint.
4: Bah maintenant si.
6: Je vous interdis de faire ce genre de choses, monsieur.
4: Bah adjoint temporaire, si vous voulez, dans le sens où...
6: Je demande pas d'être adjoint temporaire. Mais c'est n'importe quoi, ça. Dès qu'il y en a un qui pousse la porte avec votre nom, monsieur, vous allez entendre parler de moi. Vous utilisez mon logo, mon nom,
4: C'est un peu mon logo aussi, vu que je suis adjoint.
6: Mais adjoint à mon cul, oui.
4: Si en public, vous pouvez m'appeler adjoint Martin plutôt qu'adjoint mon cul.
6: Ouais, allez vous faire voir.
7: Oui.
8: Bonjour madame, c'est madame Lelon ?
7: Oui, bonjour monsieur.
8: Bonjour madame, c'est la mairie à l'appareil.
7: Oui.
8: Nous vous appelons pour l'état civil, vous savez, les réformes de la carte d'identité.
7: Ah bon ?
8: Qui va être informatisée.
7: Oui.
8: Hein ?
7: Attendez, je vais vous passer, mon mari va mieux comprendre que moi.
8: Oui, les hommes en général sont plus intelligents.
7: Oh merci monsieur.
8: Pardon ?
9: Oui, allô ?
8: Oui, bonjour monsieur.
9: Bonjour.
8: Oui, je préfère parler, effectivement, votre femme a dit que vous alliez mieux comprendre qu'elle.
9: Je sais pas.
8: Oh si. Bon, bah, aussi, on va l'illustrer tout simplement. Voilà, c'est la mairie à l'appareil. La mairie, vous savez, là où vous allez, quand vous allez à la mairie, par exemple. Vous savez,
9: mairie?
8: Oui, la mairie, c'est une grande maison, en fait, dans une ville.
9: Je sais pas. Et où?
8: La mairie, vous connaissez, non?
9: Non.
8: La mairie, ce qu'on appelle une mairie, en fait, c'est une bâtisse. En général, c'est fait par un architecte hein, qui dessine des plans. Et ensuite, une fois qu'il a dessiné les plans, il y a donc des maçons qui arrivent avec les maîtres d'œuvre. Enfin, bon, et ils construisent, vous savez, étage par étage. Et ils aménagent des fenêtres pour qu'on puisse voir à travers, quoi.
9: Oui, vous voyez.
8: Et puis, on met des rideaux, pour particulièrement l'hiver, pour préserver la chaleur, pour éviter qu'elle parte par les fenêtres.
9: Oui.
8: Voilà, voilà. Ensuite, la mairie, en général, il y a plusieurs étages. Parce que on doit s'occuper de tous les habitants de la ville, vous comprenez ?
9: Oui.
8: Mais il n'y a pas de chambre. Ce sont des bureaux. Vous savez ce que c'est un bureau, non ?
9: Oui, en principe, oui.
8: Eh bien, il y a des bureaux. Donc, il y a des gens qui sont assis sur des chaises. Vous voyez des chaises, non ? Les chaises ?
9: Oui.
8: Vous voyez une chaise ? Ben, il y en a plusieurs.
9: Ah bon ?
8: Et oui, oui, oui. Et ben, oui, parce qu'il y a plusieurs... Il y a plusieurs personnes qui travaillent à la mairie.
9: Oui, alors.
8: Ils sont assis. Ça va être plus complexe, monsieur. Je vais vous demander toute votre attention parce qu'ils sont assis devant un ordinateur. Est-ce que vous...
9: Oui, voilà.
8: Bon, vous voyez ce que...
9: Mais que ça concise avec moi.
8: Alors, ben justement, j'en viens, je vais tout vous expliquer. En fait, un ordinateur... Vous savez ce que c'est, un ordinateur, non?
9: Ah oui, quand même.
8: Ah, vous en avez déjà vu?
9: Des ordinateurs?
8: Oui.
9: Il y en a partout.
8: Voilà. Eh bien, la mairie, nous en avons aussi. Donc, vous voyez ce que c'est maintenant, la mairie ?
9: Ah oui, quand même. Mais vous êtes employé là, vous ?
8: Oui, oui, oui, oui.
9: Comment vous appelez ?
8: Monsieur Lemol.
9: Lemol ?
8: Lemol, vous savez, M...
9: O.
8: Non, M... Oui. M-I-O.
9: Ah oui.
8: B-R-T-C. Lemol.
9: Oui.
8: Dites-moi, monsieur, est-ce que vous pouvez me passer votre femme ?
9: Pourquoi faire ?
8: Vous voyez ce que c'est, votre femme ?
9: Oui.
8: Votre femme, vous voyez, c'est comme nous, en fait, mais c'est... Elle a...
9: Écoutez, je peux pas faire un saut jusqu'à la mairie, là, pour longtemps.
8: Ouais, mais on a un saut, je sais pas si vous allez y arriver, hein.
9: Pourquoi ?
8: Bon, parce qu'il faut en faire plusieurs, c'est quand même pas tout
9: mais
8: à côté.
9: Mais j'ai pas longtemps, j'ai ma voiture, là, je la prends dans 2 minutes, je suis là.
8: Votre voiture ?
9: Oui.
8: Vous voyez ce que c'est, votre voiture ?
9: Ben oui.
8: Oui ? Bon, ah ben, vous pouvez me passer votre voiture ?
9: Oh, vous me cassez les pieds.
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10: Allô.
11: Bonjour monsieur, c'est bien la boucherie?
10: Oui, bonjour madame, monsieur, c'est madame, mais bon ouais.
11: Oui, ça arrive de se tromper, hein, je vous en veux pas.
10: Oui.
11: Dites donc, il faut que je vous dépose ma facture.
10: Une facture de quoi?
11: C'est la facture de ma nouvelle télé que je viens d'acheter.
10: Mais vous êtes dans une boucherie là, hein?
11: Non, là je suis chez moi.
10: Oui, mais moi là vous m'appelez dans une boucherie.
11: Ah oui, je sais. Non mais c'était juste pour vous prévenir. J'ai déclaré ma télé à votre nom et à votre adresse.
10: Bah pourquoi vous avez fait ça?
11: Bah parce que ça m'évite de payer la redevance télé.
10: Bah oui, mais là moi je vous connais pas, je peux pas accepter ça. Ça va pas, hein. Plus de ça, j'ai même pas internet, j'ai rien du tout, moi.
11: Ah alors si, j'ai mis que vous aviez internet justement aussi.
10: Ah non, bah, je sais même pas internet, alors là c'est du vrai pipeau, hein.
11: Voilà, c'est ça, vous aurez qu'à pipotifier un peu.
10: Oui, mais non, j'accepte pas votre truc, monsieur. Je vois pas pourquoi je vais aller mentir, moi.
11: Non, mais j'ai déjà rempli tous les papiers avec vous.
10: Bah, vous avez rempli tous les papiers, mais j'en ai rien à faire.
11: Ah oui, mais alors si les gens veulent plus frauder pour aider un inconnu, pardon, mais qu'est-ce que je fais?
10: Ah bah non, je ferai rien du tout, moi, je vais pas lieu de faire ça.
11: Bah si, parce que...
10: Ah bah non, monsieur.
11: Ah, allô?
12: Allô?
11: Bonjour, madame.
12: Donc là, vous allez me faire déclarer une deuxième télé.
11: Ah, enfin, quelqu'un qui comprend, merci.
12: Je trouve pas ça correct. Vous utilisez mon nom et mon prénom.
11: Bah logique, vu que c'est censé être votre télé.
12: J'ai pas acheté de télé.
11: Alors, officiellement, si, puisque...
12: Non, y a pas d'officiellement. Demain, moi, j'ai un contrôle, je dis, monsieur, je veux voir vos deux télés. Il va en voir qu'une seule, il va me dire, allez où la deuxième?
11: Dans ce cas, il faudrait que vous trouviez effectivement une deuxième télé.
12: Eh oui, mais j'ai pas que ça à faire que de chercher une deuxième télé.
11: Ah, alors vous avez de la chance, j'en ai justement une pour vous.
12: Mais j'achèterai pas votre télé.
11: Mais si, je vous revends l'ancienne, celle que j'avais avant.
12: Mais non, mais j'en ai rien à foutre de votre télé. On la regarde même plus, la télé, depuis des années.
11: Bah alors pourquoi vous en cherchez une deuxième?
12: Mais j'en cherche pas de deuxième.
11: Disons plutôt que vous n'en cherchez plus, vu que vous allez vous payer la mienne.
12: Rien du tout. Je ne vous paye rien du tout. Elle restera sur le trottoir, j'en ai rien à foutre. C'est de l'usurpation d'identité. Je vais à la gendarmerie, c'est usurpation d'identité.
11: Ah mais j'ai pas utilisé votre identité, j'ai juste pris le nom et l'adresse.
12: Mais c'est de l'identité quand même.
11: Comment ça?
12: Vous êtes pas chez moi, on vit pas ensemble.
11: Oh là, arrêtez-moi si je me trompe, c'est une proposition.
12: Non, rien que dalle.
11: En fait, il faudrait que je sois domicilié chez vous, c'est ça que vous êtes en train de me dire?
12: Mais sérieusement, vous comprenez pas ou quoi là?
11: Si, je comprends bien, vous êtes en train de me dire qu'il faut faire une attestation comme quoi j'habite...
12: Mais pas d'attestation de rien du tout, vous comprenez même pas le principe. Là.
11: Effectivement, si je viens habiter chez vous avec la deuxième télé,
12: mais
11: ça règle tous les problèmes.
12: Non, mais putain...
11: Ah non, pas con, j'avoue. Hein.
12: Putain, c'est possible. impossible.
11: Perso, j'y aurais même pas pensé.
12: Demain, je vais aller acheter une bagnole, je vais la mettre à votre nom, je vais aller me faire flasher 14 fois sur l'autoroute.
11: Oula, ah non.
12: Et ben voilà, c'est exactement le même principe. Vous allez tout recevoir pour vous.
11: Ah hein oh, bah vous êtes gonflé vous.
12: Bah ouais, mais en même temps, il y a que comme ça que vous comprenez.
11: Ah oh, non, mais alors pardon, faut pas se gêner surtout.
12: Bah, vous achetez une télé, vous la mettez à mon nom et c'est encore à moi d'assumer derrière.
11: Non, non, mais qu'est-ce que c'est que cette histoire de bagnole? Moi, on m'avait rien dit.
12: Oula, mais
11: pardon, mais est-ce que vous me feriez pas une usurpage d'identité?
12: Mais non.
13: Allô?
11: Et revoilà le monsieur.
13: Mais vous êtes têtu, monsieur, hein? C'est pas possible.
11: Bah, enfin, je veux dire, c'est quand même pas compliqué de comprendre que...
13: Oh, c'est pas compliqué, j'ai très bien compris, monsieur, mais je vous dis que non.
11: Non, mais moi aussi, j'ai très bien compris. Avec votre collègue, vous essayez de négocier.
13: Non, vous avez rien négocié, je ne veux rien du tout.
11: Bon, moi, je vous fais un prix sur mon ancienne télé.
13: Mais vous avez pas de prix à me faire, je vous dis que c'est non.
11: Écoutez, je l'ai acheté 200 francs il y a quelques années.
13: Mais non!
11: Je vous la laisse à 100 euros.
13: Mais j'en ai pas besoin, moi.
11: Bon, allez, 150 derniers prix.
13: Vous comprenez,
11: lui
13: ou non?
11: Oui, là, vous êtes coriace en business, hein, j'avoue.
13: Tiens. Et vous comprenez le français quand je dis quelque chose, lui ou non?
11: Yes, mister.
13: Non, je veux dire que c'est non.
11: Ouais, ouais, ça, c'est un non qui veut dire oui.
13: Bah, sûrement pas, pas avec moi, monsieur, vous vous trompez.
11: Oh, mais si.
13: Bon, écoutez, monsieur, ça suffit, là, hein. Bon.
11: Ouais, top, là, on dit que c'est oui.
13: C'est non.
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14: Unicis, bonjour.
15: Oui, bonjour madame, c'est l'agence matrimoniale.
14: Oui, tout à fait.
15: Oui, bonjour madame, je voudrais le service après-vente de l'agence matrimoniale, s'il vous plaît.
14: Vous êtes monsieur?
15: Robert Ledoux.
14: Eh bien, c'est le service après-vente, c'est madame.
15: Ah, écoutez madame, je suis désolé, j'ai acheté une femme chez vous il y a quelque temps. Je ne suis pas du tout content de ses performances au lit et je voudrais savoir si on peut la changer.
14: Bah de toute façon, nous, on ne sait pas les performances au lit des gens. Hein. Ça, c'est rentre dans des détails intimes qu'on ne peut pas savoir. Hein.
15: Bah écoutez, madame, vous me vendez une femme. Vous savez quand même, vous avez fait un dossier, vous avez affiché, vous connaissez ses performances.
14: Ah bah, tout à fait. Bon, mais nous ne connaissons pas au niveau sexuel. Nous n'allons pas jusque-là. Hein.
15: Écoutez, madame...
14: Nous ne demandons pas jusque-là des détails. Hein.
15: Enfin, quand même, madame, vous vendez un produit... Il faut quand même...
14: On ne vend pas un produit quand même. On n'est pas des bêtes. On est quand même une personne. On est quand même quelqu'un.
15: Mais madame,
14: vous vous entendez causer là? Moi, je ne sais pas, mais vous avez une drôle de façon de parler des femmes. Hein.
15: Mais madame, c'est moi le cochon de client. J'ai acheté une bonne femme chez vous.
14: Ma vie.
15: Ce produit-là arrive chez moi, s'installe, bon. Et hop, je l'essaye, normal. Dès le début, je me dis, tiens, elle est pas... Je me dis, ça va peut-être venir. Vous savez, c'est comme les voitures font un rodage, quoi, hein, vous comprenez, hein. Mais maintenant, ça fait quand même un certain temps. Ses capacités, ses performances sont très limitées.
14: Écoutez, quand même, c'est des détails intimes qu'on n'a pas le droit de demander.
15: Mais enfin, madame, quand t'as...
14: personne, enfin.
15: Mais enfin, quand même, quand un garagiste vend une voiture, il sait très bien...
14: Ah ben, c'est quand même, entre une voiture et une femme, il y a quand même une différence, monsieur.
15: Mais madame, c'est vous qui l'avez vendue, c'est vous le garage.
14: Oh bah dites donc, vous nous considérez vraiment bizarrement, vous, hein. Vous avez une drôle de manière de parler des femmes, hein.
15: Bah c'est vous qui les vendez, les femmes, c'est pas moi.
14: On les vend pas.
15: Oh, j'ai payé.
14: Mais la dame aussi a payé pour vous rencontrer, de toute façon, on les vend pas.
15: Écoutez, madame.
14: Enfin.
15: Moi, j'avais fait un plan d'épargne pour acheter une grosse. Mais enfin, attendez, si j'avais vu que le modèle que j'ai choisi ne fonctionnait qu'à l'horizontale, j'aurais pas pris.
14: Bah écoutez, je comprends pas votre mentalité, hein. La personne est comme elle est, point final.
15: Madame, c'est quand même pas comme quand on va voir des prostituées. Une prostituée, ça coûte 500 balles. Là, ça m'a coûté 10 000 balles.
14: Ah, vous nous traitez comme des moins que rien et tout. Alors là, j'arrive pas à vous comprendre, hein.
15: Si vous me changez pas la bonne femme que j'ai en ce moment contre une autre, neuve et plus performante, alors là, je porte plainte.
14: Bah, de toute façon, porter plainte, pourquoi?
15: C'est un modèle usé.
14: Ah, pas du tout.
15: Oh, bah, dis donc, hein, c'est pas vous qui l'avez dans votre plumard, hein.
14: Non, mais vous entendez parler, vous parlez d'une dame, vous la parlez comme une voiture.
15: Mais madame, il y a de très belles voitures. Arrêtez de dire du mal des voitures, enfin, quand même, c'est scandaleux, ça.
14: Une femme, c'est quand même pas une voiture, il y a une différence, je regrette.
15: Eh ben, il y a des voitures qui valent bien des occasions de bonnes femmes, comme celle que vous m'avez vendue.
14: De toute façon, on n'est pas un concessionnaire de voitures, monsieur.
15: Attendez, je comprends pas, là, c'est pas le garage habite.
14: Ah, vous êtes pas du tout au garage habite, je regrette. Vous êtes dans une agence matrimoniale.
15: Bah, une agence matrimoniale, c'est un garage habite.
14: Mais dites donc, qu'est-ce que vous êtes vulgaire?
15: Oh!
14: Bah écoutez, vous entendez causer un garage habite. Non, mais qu'est-ce que c'est que ça? Moi, je n'ai jamais entendu ce terme-là. Moi, je regrette, vous me choquez énormément.
15: Je me fais filer une occasion pourrie, lamentable, pour 10 000 balles. Hein? Une nana qui tient pas la route. Et c'est moi qui... Ah non, mais attendez.
14: Ah là, vous êtes d'une vulgarité pas possible.
15: Vous faites quoi ce soir, madame?
14: Comment? Mais vous me prenez pour qui? Écoutez, moi, je vais porter plainte contre vous.
15: Bah, écoutez, vous n'avez pas porté plainte contre monsieur le préfet de région?
14: Parce que vous êtes pressé?
15: Oui, madame.
14: Eh ben, dites donc, bonjour le langage pour un pressé, hein.
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16: 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Bonjour.
11: Bonjour monsieur, je voulais le plombier s'il vous plaît.
16: C'est à quel sujet ?
11: C'est pour un problème de robinet, j'aurais besoin d'aide.
16: Pourquoi ? Ou juste ?
11: C'est pour mon fils en fait qui a eu ce problème de robinet. Il est en quatrième au collège Kevin Robespierre, je sais pas si vous connaissez.
16: Oui,
11: oui. Oui, mais c'est à côté du lycée Michael Voltaire, vous voyez ?
16: Oui.
11: Oui. Je peux déjà vous donner peut-être l'énoncé du problème ?
16: Ah oui, je vous écoute.
11: Donc sachant que le jeune Miguel veut prendre un bain avec sa collègue Raphaël et qu'il doit pour cela remplir une baignoire de 300 litres. Sachant
16: et
11: que
16: c'est le... quoi au juste là que vous êtes en train de me dire ?
11: Je disais donc et sachant que Fabien ne s'est pas lavé depuis 3 mois, qu'il dégage par conséquent
16: non, une odeur... Cela, vous êtes en train de m'énoncer un problème...
11: Considérant que tout chat occupe un volume de 3 litres dans la baignoire...
16: Si c'est pour m'énoncer un problème scolaire, je ne pourrais pas vous aider.
11: Bah, c'est un problème de robinet...
16: Non, mais c'est quoi le souci que vous avez ?
11: En fait, il faut savoir combien de temps ils vont réussir à passer ensemble dans la baignoire.
16: Non, attendez, on est plombier à domicile, nous, hein ?
11: Oui, bah, si vous voulez venir...
16: Non, attendez, là, vous me parlez d'un problème de mathématiques. Je ne peux pas vous aider là-dessus, mon technicien non plus.
11: Il ne s'y connaît pas en plomberie ?
16: Si, ici qu'on a un plomberie, monsieur. Il ne peut pas aider votre fils sur un problème scolaire en mathématiques, monsieur.
11: Non mais, excusez-moi, je ne vois pas l'intérêt d'avoir un technicien en plomberie qui ne s'y connaît pas en plomberie, comme vous me dites.
16: Non mais, attendez, ne quittez pas.
17: Allô ?
11: Oui, bonjour madame, je demandais le plombier, on m'a dit qu'on passait le...
17: Bonjour monsieur le bâtiment.
11: Non, non, c'est monsieur, c'est Martin à l'appareil, je m'appelle Martin.
17: Oui, moi je suis monsieur le bâtiment.
11: Ouais, je crois que vous me confondez avec quelqu'un d'autre, parce que je ne suis pas du tout ce monsieur.
17: Là vous êtes aux établissements sous bâtiment.
11: Ah non, non, pas du tout, je suis actuellement à mon domicile.
17: Non mais, monsieur, vous m'appelez, je me présente, monsieur le bâtiment.
11: Ah bah c'est la meilleure ça.
17: Pas du tout.
11: Vous n'allez pas m'apprendre qui je suis quand même.
17: Bon.
11: Bon, alors, oublions ça.
17: Très bien.
11: Donc vous êtes...
17: Là vous êtes... Maintenant, vous m'expliquez vos besoins.
11: C'est un problème, en fait. C'est mon fils qui a un problème de robinet.
17: Oui.
11: Alors, donc, sachant que le jeune Miguel veut prendre un bain avec sa collègue Raphaël et qu'il doit pour cela remplir une baignoire de 300 litres.
17: Voilà, attendez.
11: Sachant que le robinet d'eau chaude est activé par Fabien, qui a tourné le robinet dans le mauvais sens.
17: On arrête. C'est pas la peine. J'ai pas le temps de calculer les calculs d'eau par rapport à un robinet qui a été inversé ou pas, monsieur.
11: Bon, et sinon, tant que je vous tiens, pour le tiercé du jour, vous n'auriez pas un tuyau à me filer ?
17: Monsieur,
11: plombier, tuyau, non, je me dis.
17: Ça, c'est une bonne blague. Elle est de très mauvais goût. Je vous remercie.
11: Non, mais rien à voir. Je souffre d'insomnie.
17: Mais.
11: Et je voudrais retrouver un sommeil de plomb.
17: C'est de très très mauvais goût.
11: Bon, bah, j'ai plus de vanne.
17: Ah non, attendez.
11: Vanne, robinet.
17: Allez, au revoir.
11: Ah, bah, au revoir, madame.
18: Allô?
19: Allô?
18: Oui.
19: Je suis bien à la quincaillerie?
18: Oui, bonjour.
19: Oui, bonjour. C'est la maison de retraite, hein, pareil. J'ai un patient en chambre 28 qui a besoin donc de quelque chose, qui vous téléphone. Mais je veux vous dire qu'il souffre de la maladie de Gilles de la Tourette. Vous connaissez?
18: J'ai entendu parler. Je ne sais plus trop ce que c'est, mais j'en ai entendu parler, là, de la Tourette. Là.
19: Vous savez, ils ont des spasmes. C'est comme des tocs, en fait. Et ils prononcent des mots malheureux, un peu.
18: D'accord.
19: Voilà. Je vous le passe.
18: Hein. Ok, merci.
19: 28, Gisèle, 28.
0: Allô ?
18: Oui, bonjour.
0: Ah, bonjour, c'est la quincaillerie ?
18: Oui, oui.
0: Ah, bonjour dans ton cul. C'est pour de la colle.
18: Qu'est-ce qu'il vous faut comme colle ?
0: Est-ce que vous avez de la colle à bois dans ton cul ?
18: Oui, oui, oui, c'est de la colle à bois. En tube ou en pot ?
0: En pot, mais alors c'est pour quel bois dans ton cul ?
18: Toutes sortes de bois.
0: Et sur des planches dans ton cul de balsa ?
18: Ça va pour du balsa.
0: Pour faire des planeurs dans ton cul.
18: Oui, ça va pour faire des planeurs, oui, oui.
0: Elle n'est pas trop épaisse dans ton cul.
18: Ah non, elle est assez fluide.
0: Alors oui, vous savez, on a besoin pour nos guides en balsa, pour le club de modélisme dans ton cul.
18: Oui.
0: On est donc 7
18: oui.
0: dans ta quéquette
18: oui.
0: à avoir donc un plan de modélisme pour des planeurs qui font 1m80
18: oui.
0: d'envergure.
18: Oui.
0: Donc, quelle quantité il nous faut dans ton cul, dans ton nez ?
18: Eh ben, moi, je pense, nous, c'est des bidons de 250 grammes.
0: Des bidons ?
18: Oui, c'est des petits flacons.
0: Des flacons dans ton cul ?
18: Oui, de 250 grammes.
0: C'est coûte combien ?
18: Attendez, je regarde.
0: Dans ton cul ?
18: Oui. Le prix, c'est 4,30 euros.
0: Et il en faut combien dans tes reins ?
18: Oh, avec un, vous devez en avoir assez.
0: 15 dans ta chatte.
18: Ah non, un seul.
0: 4 dans ton cul.
18: Un seul.
0: Ah, un seul dans tes couilles.
18: Oui.
0: 3 dans ton cul.
18: Oui.
0: Bon, ben je vous passe le standardiste.
18: D'accord.
0: Dans tes couilles.
18: Oui, merci.
0: De rien dans tes seins. Ah ben,
19: allô ? Allô, oui, c'est la
18: oui.
19: maison de retraite. Vous avez eu mon patient ?
18: J'ai eu votre patient, et donc, j'ai un pot de colle, là, ça vaut 4,30 euros ou 6,35. Je lui dis 4,30, mais il n'y aura que 6,35, parce que comme à chaque fois, il me répète toujours un peu des mots, donc...
19: Quel mot il vous a dit ?
18: Souvent, il me disait dans ton cul, il le disait, il disait trois mots, puis hop, dans ton cul. Vous voyez, ça très souvent. Il a essayé de rimer, par exemple, comme il m'a dit dans ton nez, parce que j'avais dû dire quelque chose qui terminait par et, vous voyez, il a fait le, vous voyez, comme si c'était un, pour que ça rime.
8: D'accord.
18: Et comme là, à la fin, je lui dis de rien, il m'a dit dans tes seins. Vous voyez? Et il m'a parlé du club de modélisme.
8: Oui.
18: Il a su me dire les dimensions, ça paraissait cohérent. Bah, sauf que de temps en temps, il répétait dans ton cul, ça c'est sûr. Il le disait entre les, vous voyez,
8: D'accord.
18: Parce que bon, des fois, ça rimait pas forcément. Si, il y a, à un moment donné, parce qu'il m'a dit dans ta quéquette, je crois, il m'a dit, il devait y avoir un mot qui terminait par être, il m'a dit dans ta quéquette. Je m'en souviens bien maintenant.
8: Être, vous êtes sûr
18: du. Ah, ben, sûr. Hein. Ah,
8: oui. Attendez, attendez, je voudrais bien vérifier quand même.
18: Oui.
8: Trouvez un mot à être, elle est ou étiquette et on va voir.
18: Ah, ben, c'est peut-être avec étiquette.
8: Et réessayez, hein. Ouais, on va voir avec lui, hein. Attendez. Merci. Ah, ça a sonné?
18: Oui, c'est moi. Je vous rappelle pour la colle. J'ai bien été voir sur l'étiquette. Et.
0: Dans ton cul?
18: Oui, et le prix était, sur l'étiquette, était de 6,35€.
0: Dans ta quéquette?
18: Sur l'étiquette.
0: Dans ton cul?
18: Oui, et ben c'était 6,35€.
0: Dans ta quéquette?
18: Oui.
0: Merci, dans ton cul.
18: Ben de rien. Repassez-moi le standardiste, alors.
0: Je te passe le docteur dans tes seins.
18: Oui, merci.
0: De rien, dans ton cul.
8: Allô?
18: Oui, allô?
8: Oui, docteur, dans ton cul, à l'appareil, j'écoute.
18: Oui, ben ça a marché, hein, parce que là, il me l'a dit, les mots arrêtent, il l'a bien dit, hein, deux fois il l'a dit dans tes quéquettes, et quand je lui ai demandé de me repasser le standardiste, il m'a dit, ben je vous repasse le docteur dans tes seins. Et voilà, il m'a dit ça.
8: Jamais dans ton cul?
18: Ah si.
8: Ah.
18: Ah si, ça, il l'a dit plusieurs fois.
8: Donc
18: c'est ce qu'il a dit le plus, ça. J'ai dit, allô, il a dit, dans ton cul? Et puis, donc je lui ai dit, j'ai fait exprès, j'ai répété deux fois le mot étiquette, et deux fois il a dit le mot quéquette. Et à la fin, il m'a dit dans tes seins. Une fois dans ton cul, deux fois dans ta quéquette, et la troisième fois dans tes seins. J'ai du monde, là, je sors du magasin.
8: Mais vous êtes sorti du magasin, pourquoi donc?
18: Non, parce que j'avais des clientes à côté, alors quand elles m'entendent, elles ne comprennent pas.
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20: Boucherie, bonjour.
11: Oui, bonjour monsieur, c'est bien la boucherie?
20: Oui.
11: Je vous appelle pour vous prévenir qu'on va commencer des travaux chez vous, je pense.
20: Mais quels travaux?
11: On va vous installer un sas d'entrée, une double porte pour sécuriser le magasin.
20: Ah non, il n'y a personne qui vous a demandé de faire un sas de sécurité chez nous, là.
11: Ah si, il y a le chef de la fédération des bouchistes qui a dit qu'il fallait de la sécurité.
20: Ah non, mais là vous êtes en train de me mitonner, là. C'est quoi cette histoire de chef de boucher? On vous a demandé aucun travaux de sas de sécurité, là.
11: Vous voyez ça comme une protectification pour vous, rapport aux véganistes qui sont en ce moment un petit peu remontés contre les bouchistes.
20: Non.
11: Ah bah,
20: non,
11: excusez-moi,
20: non.
11: Mais si vous avez les bouffeurs de légumes qui rappliquent, là, vous faites quoi?
21: Allô?
11: Oui, bonjour madame.
21: Vous n'avez rien demandé du tout?
11: Non, mais c'est ce que j'expliquais.
21: Vous me permettez de quoi?
11: Je me permets de venir vous aider à sécurifier votre magasin, parce qu'avec...
21: Oui, attendez, la police, ils arrivent, chercher des sandwichs. Attendez deux minutes, je vais vous les passer.
11: Ah bah oui, bien sûr, oui, bah moi aussi, ils arrivent, tiens, justement. Donc
21: bah oui, vous allez voir. Vous voulez prendre... attendez, ils vous prennent, là. Hein. Allô?
11: Qui est à l'appareil, excusez-moi?
21: Ah, je suis dans...
11: Alors, attendez, qu'est-ce qu'il y a au-dessus d'adjudant? Attendez, je vous passe le colonel Martin qui est à côté de moi. Colonel Martin, j'ai l'adjudant qui veut vous parler. Oui, allô?
22: Oui, bonjour.
11: Colonel Martin à l'appareil.
22: Bonjour.
11: Oui, repassez-moi le bouchiste, je crois qu'il comprend rien.
22: Ne quittez pas.
11: Merci.
22: Oui, allô?
11: Ah, revoilà la dame.
22: Vous êtes quelle entreprise, là?
11: Non, c'est le colonel Martin à l'appareil.
22: Hein? Vous avez combien de barrettes, là?
11: Comment ça? Vous me parlez de drogue?
22: Non, de barrettes, voilà, le colonel.
11: Oulala, attention!
22: Alors, vous avez un vol dans de barrettes, vous savez?
11: Oh non, mais je ne fume pas, hein. Pas la peine d'essayer de me perversifier.
22: Oh, bah, non! Qu'est-ce que vous racontez, là? N'importe quoi! C'est maintenant, c'est à la police, à votre colonel.
11: Oui. Dans ce cas, je vous repasse, monsieur Martin.
22: Oui?
11: Oui. Bonjour, madame.
22: Oui, ben, commencez les travaux, on va voir comment ça va se passer. C'est ouvert, de toute façon, venez tout en temps.
11: Pour la facture, si vous pouvez nous faire une partie en liquide, je vous cache pas que ça nous arrange, parce que...
22: Mais on fait pas de noir. Qu'est-ce que vous racontez, là, du liquide de quoi?
11: Bon, ça nous arrangerait quand
22: ça
11: même.
22: Ça nous arrange pas du tout.
11: Moi, si, parce que...
22: Moi, je connais bien le collègue du directeur des impôts qui est notre voisin. Mais on va vous faire tout drôle. Ça va vous faire tout drôle de prendre du liquide. Si on lui dit ça, vous allez voir. Je vais même pas vous faire 1% en liquide. Je vais rien vous faire du tout. Et n'importe quoi.
11: Non, on peut négocier.
23: Oui. Écoutez-moi bien. Il y aura pas de travaux de fait, monsieur. Vous êtes même pas venu prendre les mesures avant, ni rien du tout.
11: Ah, bah non, si, mais... ma femme est passée la semaine dernière. Elle a mesuré la porte.
23: Elle passe devant. Et donc, vous me prévenez pas, ni rien du tout, comme ça, du nuit en blanc, comme ça, POC.
11: Alors, excusez-moi, mais dans ce cas, POC de nuit en blanc, repassez-moi le responsable.
23: Non, mais il n'y a pas besoin d'avoir des responsables, monsieur. D'abord, s'il y a des gars qui viennent devant la boutique, moi je prends le flingue. Hein. Vous comprenez bien, monsieur?
11: Je comprends surtout que vous êtes du côté des légumiseurs.
23: Non, monsieur.
11: Ça m'étonnerait pas que vous vendiez des légumes en cachette. Vous.
23: Non, mais vous rigolez, non?
11: Oh, vous sentez le poireau à plein nez.
23: J'ai... Ouf, con, quoi.
11: Ah non, mais on m'avait prévenu.
23: Non, mais qu'est-ce qu'il faut pas entendre? Eh, vous prenez l'adresse sur l'annuaire ou sur le Minitel.
11: Alors attendez, je regarde sur Minitel, puisque vous êtes soi-disant sur Minitel.
23: Non, je suis pas sur Minitel.
11: Connexisme en cours. Non, mais... Ah voilà, je suis sur le 3615 Boucherie.
23: Non, mais
11: et
23: non.
11: Vous n'y apparaissez pas.
23: Et alors, qu'est-ce que ça vous concerne?
11: Comment ça me demander si ce n'est pas une façade tout ça?
23: Quoi?
11: Sous couvert de soi-disant vente de la viande, vous vendez des légumes.
23: Pauvre con.
11: Bon, oui. Oh, alors là.
23: Vous êtes un détraqué, mon cher monsieur.
11: Oh non, mais ça c'est véganiste et compagnie, je vois le genre.
23: Pff, non, mais.
11: Vous sentez la carotte à plein nez, madame.
23: Eh ben, toi tu sens le fumier, connard.
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1: Oui, bonjour madame, les laboratoires Coco Bayeux à l'appareil, laboratoire d'hygiène dentaire. Vous êtes au courant, non?
3: Non, pas du tout, pourquoi?
1: Ben écoutez madame, on ne veut pas vous faire de peine, mais on est au PTT actuellement, là on fait des expériences avec le téléphone, et il se trouve que, d'après vos dernières conversations téléphoniques, vous auriez plutôt mauvaise haleine, est-ce que...
3: Ah bon, non mais vous fichez de moi, non, arrêtez vos bêtises, hein, je vous en prie.
1: Ben, écoutez madame, je suis avec l'agent...
3: Oui, communication téléphonique, excusez-moi, mais enfin je suis pas idiote.
1: Non madame, je crois que vous êtes en train de vous égarer, je vous explique. Nous avons mis au point un brevet, qui nous permet de détecter, donc conjointement avec le ministère de la Santé, vous savez que les dents, les problèmes dentaires sont très mal remboursés en France.
3: Ah ça je sais, parce que...
1: Oui, vous avez. Bah oui, justement.
3: Non,
1: vous...
3: j'ai pas de problème, hein. Bah... Pas du tout, ne vous inquiétez pas.
1: Bah si, si vous le savez, c'est que.
3: Bah je le sais, parce que de toute façon, en ce moment, je vais chez le dentiste, mais je... c'est pas parce que j'ai mauvaise haleine, je me fais mettre des dents. C'est tout à fait différent.
1: Bah oui, madame, mais. C'est justement peut-être parce que vous êtes en train de vous faire mettre des dents que vous avez mauvaise haleine.
3: Ah non, pas du tout. Justement, ces dents-là, elles sont enlevées depuis 15 ans, alors je risque pas d'avoir mauvaise haleine avec, hein.
1: Bah, bah, je sais, madame, plus c'est vieux et plus.
3: Je suis suivie régulièrement, si vous voulez savoir. Alors, mauvaise haleine au téléphone, excusez-moi, hein, mais n'importe
1: bien.
3: Quoi.
1: Moi, je ne veux pas vous décevoir ni vous heurter, mais là, bon, j'ai un masque sur le nez, et heureusement.
3: Oh, écoutez, non, mais dis donc, non, mais vous avez un masque sur le visage pour ne pas sentir mon haleine, non, mais pour qui vous me prenez? Non, mais je suis pas idiote, hein.
1: Bon. Madame.
3: Bah, il n'y a pas de
1: écoutez,
3: madame.
1: Bon, madame, je vais continuer cette conversation en enlevant le masque comme ça. Bon.
3: Non, mais vous êtes tombé sur la tête ou quoi?
1: J'enlève le masque, madame.
3: Ouais, mais enlevez le masque et puis mettez-le où vous voulez, j'en ai rien à faire.
1: Je le pose sur la table.
3: Mais hein. c'est ça.
1: Bon, écoutez-moi.
3: Oui, bah, moi je vais vous raccrocher au nez, ça va être vite fait. Bah,
1: écoutez, je préférerais justement. Oh, je remets le masque. Excusez-moi, madame. Vous pouvez me raccrocher au nez, s'il vous plaît.
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4: Oui, allô? Bonjour.
11: Bonjour, madame. C'est bien le bureau de tabac?
4: Ouais.
11: Monsieur Martin, à l'appareil. Je suis passé il y a quelques jours et j'ai acheté une cigarette jetable.
4: Ouais.
11: Et alors, déjà, j'ai essayé d'allumer. Impossible.
4: Vous avez enlevé la petite pastille qu'il y a au bout?
11: Bah non, ça je peux plus parce que ça a tout cramé.
4: Ça a cramé?
11: Bah oui, j'ai essayé d'allumer la cigarette jetable avec mon briquet.
4: Avec un briquet, une cigarette électronique? Ça s'allume pas avec un briquet, ça, monsieur?
11: Ah non, mais le vrai problème, c'est que comme ça marchait pas, je l'ai jeté.
4: Ouais.
11: Et là, le pompon, je me suis fait verbalifier parce que j'avais jeté ma cigarette jetable dans la rue.
4: Ah bah ouais, bah on jette rien dans la rue, n'importe quoi, des papiers, on jette pas dans la rue non plus, hein, monsieur.
11: Bah, alors ça dépend.
4: Allô?
11: Ah, c'est une autre dame.
5: Oui, je vous écoute là.
11: Non, mais c'est ce que je disais, vos cigarettes jetables, elles sont pas jetables.
5: Oui, bah jetables, mais vous le jetez où?
11: Oh, bah dans la rue, sur le trottoir.
5: Ah, bah ça jette pas dans la rue, ça, ça jette au moins dans une poubelle, hein.
11: Ah oui, mais alors ça, vous m'avez pas prévenu pour la poubelle.
5: Bah attendez, monsieur, non, mais attendez, vous nous prenez pour un innocent ou quoi là?
11: Bon, écoutez, je vais vous déposer le papier.
5: Le papier de quoi?
11: Bah l'amende, enfin le procès verbal, le rapport à votre truc pas jetable.
5: Non, mais attendez, vous rigolez pas, non, c'est pas moi qui va vous payer le procès.
11: Oh, bah bien sûr que si, que je rigole, que ça me semble tout à fait logique que c'est vous.
5: J'ai rien à payer, c'est moi qui va vous payer vos contraventions. Non mais vous n'y êtes plus là, ça ne va plus là, monsieur.
11: Pardon, mais moi vous me dites que c'est jetable, c'est pas du tout ce que m'a dit la police.
5: Non mais attendez. Vous, qu'est-ce que vous me dites là?
11: Et une autre, bonjour madame.
5: Même si vous jetez une canette de coca en fer vide sur le trottoir, vous pouvez être verbalisé, hein. C'est interdit de balancer des quoi que ce soit sur la voie publique. Hein.
11: D'accord, moi je voulais du jetable, mais vous m'avez pas vendu le bon truc.
5: Ah bah si, c'est le bon truc. C'est pareil, les paquets de cigarettes, vous les jetez dans une poubelle.
11: Ah mais c'est pas pareil. Est-ce que les paquets de cigarettes sont jetables?
5: Bah oui.
11: Bah non, mauvaise réponse.
5: Ils font quoi les paquets de cigarettes? Les gens les collectionnent et les gardent chez eux?
11: Bah non, ils les mettent à la poubelle. Alors que jetable, ça veut dire qu'on peut balancer n'importe où.
5: Non, pas du tout.
11: Oh bah si, jetable du verbe jetager, action.
5: Attendez,
11: de...
5: un mouchoir jetable, vous le mettez où, monsieur?
11: Ah bah s'il est jetable dans la rue, dans un magasin, n'importe
5: et
11: où.
5: Eh bah même s'il est jetable, parce qu'un mouchoir jetable, c'est un détritus.
11: Oui, eh, c'est pas la peine de me traiter d'olibrius.
5: Non, je vous dis.
11: Tout ça parce que vous me vendez un truc pas jetable.
24: Allô?
11: Bonjour monsieur, je m'excuse, mais j'ai l'impression que vos collègues, ils essayent de m'embrouillager.
24: Pardon?
11: Votre cigarette, elle est pas jetable.
24: Comment ça, elle est pas jetable?
11: Oui, alors après, c'est peut-être une fausse, hein, ça je sais pas.
24: Pardon?
11: Non mais je sais ce que c'est, parfois on achète une contre-fortification parce qu'on se dit que c'est moins cher que la vraie.
24: Non, non monsieur, j'ai pas de problème, moi je fais pas de fausse.
11: Non mais on peut se tromper, ça arrive, du moment que vous prenez mon PV.
24: Y a pas de souci.
6: mon mari est flic, il verra avec vous.
11: Oh non, ça c'est dingue parce que moi ma femme est gendarmette. Oh bah passez-le moi.
6: Y a pas de souci, quittez pas.
7: Allô, y a un con au téléphone.
11: Comment ça, y a un con au téléphone?
7: Y a un con au téléphone.
11: Je vous entends hein.
7: Vous avez entendu quoi, monsieur?
11: Non, parce que vous dites qu'il y a un con au téléphone.
7: Alors monsieur,
11: je vais pas vous dire le contraire.
7: Alors monsieur, mais... monsieur.
11: Bon, enfin chacun son rôle, je veux dire le con c'est moi.
7: Monsieur, faites ce que vous voulez. Si vous dites pourquoi votre cigarette elle vend pas, c'est ça?
11: Bah oui, moi je demande une jetable et je me prends un procès verbalifiant par vos collègues parce qu'elle est pas jetable.
7: Écoutez, écoutez monsieur, moi c'est simple parce que moi je vais ressortir. Si vous voulez faire un procès pour ça, il y a pas de problème. Moi je vais ressortir toutes mes factures depuis 16 ans.
11: Ah oh, bah si c'est comme ça, moi je ressors toutes mes factures depuis 17 ans.
7: Carrément.
11: Ah mais je vais me gêner, même 17 ans et demi, tiens.
7: Vous jetez une cigarette jetable et vous voulez mettre le procès à mon nom. Mais ça va pas dans votre tête, monsieur.
11: Bon, je dirais que ça va, ça vient.
7: Vous rendez compte de ce que vous me dites? Vous voulez m'envoyer un procès parce que vous avez acheté une cigarette jetable?
11: Ah bah voilà, en fait vous avez tout compris.
7: Mais réfléchissez deux secondes, monsieur.
11: Alors attendez, un Mississippi.
7: Allez, merci, au revoir, monsieur.
11: Eh, hey, ça fait pas deux secondes.
9: Allô?
0: Allô? Oui, bonjour, madame.
9: Bonjour. Oui, qui êtes-vous?
0: Bonjour, je suis Mme Ledoux à l'appareil.
9: Madame?
0: Ledoux.
9: Oui.
0: J'habite deux places de la République, à côté de la mairie.
9: Ah, oui.
0: Voilà.
9: Alors,
0: ben écoutez, ça va?
9: Oui.
0: Mais, enfin, ça va, vous savez, comme ça peut.
9: Oui, d'accord.
0: Voyez?
9: Oui, je vois ce que vous voulez dire. Mais
0: on fait ce qu'on peut.
9: Oh oui, on fait pas ce qu'on veut, hein.
0: On fait pas ce qu'on veut.
9: Ben non.
0: Et on n'a pas ce qu'on
9: voudrait.
0: Ce qu'on voudrait.
9: Voilà.
0: Et alors, on est aussi pas tout à fait complètement ce qu'on devrait.
9: Ben oui, d'accord. Oui.
0: Et alors, une fois qu'on a eu ce qu'on voulait.
9: Ah ben sûrement. Hein.
0: Ben on n'était pas complètement ce qu'on aura.
9: Ah, oh, là, là, mon Dieu, tout ça.
0: Et vous, c'est pareil?
9: Ben, je vais, je viens. Hein.
0: Oh, ben oui.
9: Mais vous marchez encore?
0: Je marche sur mes fesses, hein. Vous avez su ce qui s'est passé, non?
9: Qu'est-ce qu'il y a eu?
0: Ah, oh, vous êtes pas au courant?
9: Non.
0: Je suis tombée, donc, sur les fesses de l'escabeau.
9: Oh.
0: Oui. Et mais j'ai fait un angle droit.
9: Oh, mince.
0: Non, pas mince, 90 degrés.
9: Ah oui, d'accord.
0: Et mes jambes se sont redressées.
9: Ah, d'accord. Vous
0: voyez?
9: Oh, oh là là.
0: Donc, je suis pliée en deux.
9: Oh, mon Dieu.
0: Comme une crevette.
9: Oh, mon Dieu.
0: Alors, je me déplace sur les mains.
9: Oh là là là là là là là.
0: Avec la tête en haut.
9: Oh, mon Dieu.
0: Et les pieds en haut.
9: Oh là là. Oh, ma pauvre madame. Oh, je ne savais pas.
0: Ben, moi non plus.
9: Oh, yeah, yeah, yeah, yeah, yeah.
0: Ouh, ouh, ouh, ouh, ouh.
9: Aïe, mon Dieu.
0: Oui, oui, oui, mon Dieu, aïe, aïe, aïe.
9: Ah, vous m'avez téléphoné, c'est gentil.
0: Mais je pensais que ça vous ferait du bien d'entendre toutes mes misères.
9: Oh, mon Dieu, c'est pas vrai, qu'est-ce qui vous arrive toujours?
0: Aïe, aïe, aïe, mon Dieu, oui, oui.
9: Aïe.
0: Oh, oh.
9: Où c'est que vous habitez, vous me dites, près de la mairie?
0: Oui, au 3.
9: Au 3?
0: Oh, oui.
9: Ah bon, d'accord. Ben, je ferai attention, là, je regarderai.
0: Oui, hein? Ben, vous verrez, je vous ferai un coucou par la fenêtre avec mes pieds.
9: Hein? Avec tes pieds?
0: Ben oui.
9: Oh, mon Dieu. Oh là là là là là là là.
0: Ça me fait mal, oui.
9: Oui, d'accord.
0: Parce que je suis tombée l'autre jour, hein.
9: Oh, mon Dieu.
0: Par la fenêtre.
9: Oh! Oh, aïe, aïe, aïe, aïe.
0: Ah oui, ça m'a fait mal.
9: Oh, ma pauvre madame.
0: Le doux.
9: Oui, oh là là là là là.
0: Aïe, aïe, aïe. Je suis tombée sur la tête.
9: Aïe, aïe, aïe.
0: Oh, oh. En faisant coucou à comment qu'il s'appelle, monsieur... Monsieur Marek.
9: Ah oui, d'accord.
0: Je faisais coucou avec mes pieds. Je me suis montée sur les mains par-dessus la fenêtre. Vous savez, la petite barre, là.
9: Oui.
0: Je suis passée par-dessus.
9: Oh mon Dieu, c'est pas vrai.
0: Du premier étage.
9: Oh là là là là là là.
0: Je suis tombée dans le landau.
9: Dans le...
0: Je suis tombée dans le landau, là, qui était avec sa nounou qui passait par là.
9: Oui.
0: Eh ben, moi, je suis tombée donc sur la tête dans le landau.
9: Ah, d'accord.
0: Sur le bébé.
9: Sur le bébé?
0: Oui.
9: Et il n'a pas été blessé?
0: C'est sa couche qui l'a protégé.
9: Ah, oui, d'accord.
0: La couche a amorti ma tête.
9: Oui, d'accord, j'ai compris. Oui.
0: Alors là, j'ai roulé, j'ai traversé la rue et je suis passée sous le camion.
10: Hein?
12: Oui.
10: Oh, c'est pas vrai.
12: Sous le camion de l'électricien, là, vous savez.
10: Oui.
12: Je suis passé dessous.
10: Mais il était arrêté.
12: Non.
10: Il roulait?
12: Oui.
10: Oh, j'ai. Alors, vous avez été blessé?
12: Non. Un miracle.
10: Oh, c'est un miracle, oui, comme vous dites.
12: Oh, mon Dieu. Et je suis arrivé en roulant jusque à la maison de la presse, là, sur le
10: port. Oh, mon Dieu.
12: Sur le port. Oh, et Dieu. Là, j'ai pris mon journal et j'ai vu tout ce qui se passait dans le monde.
10: Oh, Dieu.
12: Et je me suis dit, ben, ma pauvre Germaine, il n'y a plus malheureuse que toi.
10: Oh oui, mais quand même, hein, c'est pas rien. Hein.
12: Oui.
10: Oh là.
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15: Hello, bonjour.
11: Oui, bonjour monsieur. C'est bien l'université de langue?
15: Oui, LEA, oui. Langue étrangère appliquée.
11: En fait, on me propose un travail.
15: Oui.
11: Mais je leur ai dit que j'étais bilinguiste. Donc, il faudrait que je puisse en attester par un papier.
15: Mais vous faites pas partie de LEA?
11: Madame Ella, vous me dites?
15: Non, j'ai pas jamais parlé de Madame Ella. Ici, vous êtes à LEA. Donc, Madame Ella n'existe pas.
11: Il y a quelqu'un qui la remplace?
15: Il y a personne. Mais je vous en parle pas. C'est pas Madame Ella. Elle n'existe pas. Je vous ai jamais parlé d'une Madame Ella. Je vous dis juste que vous êtes à LEA. Langue étrangère appliquée.
11: Bah alors, passez-moi, Madame Langue étrangère appliquée. S'il vous plaît.
15: Non, mais il n'y a pas de Madame Langue étrangère appliquée.
11: Bon, alors, dans ce cas, est-ce que quelqu'un qui travaillerait dans le service de Madame Langue étrangère appliquée pourrait...
15: Mais pas du tout, c'est pas une madame, c'est pas un service, c'est le nom de l'UFR.
11: Alors, attendez, Luc, vous me dites Luc, comment ?
15: Luc, vous, pourquoi vous me parlez de Luc ? J'ai jamais parlé de Luc.
11: Bah, Luc FR, vous me dites qu'il y avait un monsieur Luc FR dans
15: J'ai
11: ce cas.
15: J'ai pas dit Luc FR, on va reprendre depuis le début.
11: D'accord, alors, je D'accord. ne suis pas monsieur FR.
15: Non, mais ça, Allô ?
11: Allô ?
15: Vous êtes monsieur ?
11: Monsieur Martin.
15: D'accord.
11: Est-ce que je peux passer dans ce cas en début d'après-midi, juste pour récupérer une feuille en tête ?
15: Attendez, vous pensez que ça marche comme ça ? On délivre des diplômes qui sont reconnus par l'éducation nationale.
11: Ah, parfait. Et combien il faut compter, du coup, pour ça ?
15: Comment ça, il faut compter quoi ?
11: Bah, pour le papier signé, là, dont vous me parlez.
15: Je pense que vous comprenez rien, ou alors vous me prenez vraiment pour une débile. Mais c'est pas parce que vous vous appelez Monsieur Martin, on va vous faire une attestation, ça marche pas comme ça. Hein.
11: Non, mais je paye, y a pas de souci. Hein,
15: mais je suis d'accord avec vous, même si vous voulez payer, mais de toute façon, faut quand même vous renseigner pour savoir comment ça se passe.
11: Oui, je passe. Alors, c'est ce que je disais,
15: non,
11: je passe.
15: Non, c'est pas, vous allez pas passer ici.
11: Non, mais vous n'aurez plus qu'à l'imprimer et à signer,
15: non,
11: vous voyez,
15: Vous comprenez pas, je pense pas que vous compreniez, monsieur. On ne délivre pas une attestation en disant que monsieur Martin est bilingue, anglais. Mais pas du tout. Mais
24: il veut une attestation, quoi, il est bilingue.
25: Allô, oui, bonjour, je suis la directrice de l'UFR-DLEA.
11: Ah, alors, j'ai eu madame langue étrangère appliquée. Ensuite, elle m'a passé ce soi-disant monsieur Luc FR.
25: Non, c'est pas monsieur Luc FR, monsieur. C'est un monsieur qui s'occupe de l'UFR.
11: Oui, qui se faisait passer pour lui. Ça, j'ai bien compris que c'était pas le.
25: On m'a dit mais monsieur, alors écoutez, moi je vais vous dire tout de suite, ça va être très simple. Donc, moi je suis la directrice et la chef d'établissement.
11: Non, mais c'est ce que je disais du coup. Ça ne dérange pas de payer si vous voulez.
25: Mais c'est pas un problème d'argent. Un diplôme, monsieur, il faut suivre la formation.
11: Dans ce cas, on propose un poste dans une boucherie également. Pour ça, il faut que je manie la langue de bœuf. Donc, est-ce que au moins...
25: Non, mais c'est un gag, monsieur, là où...
11: Non, mais je demande juste une attestation comme quoi je manie la langue de bœuf.
25: Mais bien sûr, mais écoutez, sans problème, ça me fera vraiment plaisir de vous dire, oui, non mais bien entendu, de dire que vous maniez parfaitement la langue de bœuf, c'est tout à fait dans mes attributions.
11: Ah bah voilà, écoutez, là, je savais qu'on trouverait bien un moyen de s'entendre quand même.
25: Donc je ne sais pas qui est au téléphone.
11: Alors devinez.
25: Je sais pas, moi, la radio.
11: Ah, pas mal.
25: Ouais, c'est ça.
11: Ouais.
25: Quelle radio ? Il y a monsieur Luc FR qui est à côté de moi. Je sais pas. Énergie ?
11: Non.
25: Quoi, rire et...
11: Ah.
25: Rire et chanson ?
11: Mais oui, bravo !
25: C'est bien ce que je craignais. C'est très très con, je vous félicite.
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27: Allô ?
28: Oui, bonjour monsieur.
27: Oui ?
28: Monsieur Gérard.
27: Oui.
28: Oui, bonjour, c'est le service des tables d'écoute à l'appareil.
27: Oui.
28: Vous connaissez le professeur Ledoux, monsieur dermatologue à Clermont-Ferrand, non ?
27: Dermatologue à Clermont-Ferrand, non, pas du tout.
28: Pas du tout, bon.
27: On n'a jamais eu à faire avec ce monsieur-là.
28: Ce monsieur porte plainte parce qu'il a reçu un certain nombre de coups de fil dans lesquels on a pu entendre proférer des insultes. Oui, monsieur, je ne vais pas vous les énumérer ni vous les citer. Le problème est que nous sommes remontés, évidemment, après enregistrement des appels, jusqu'à l'auteur de ces communications téléphoniques grossières.
27: Tiens.
28: Oui, elles proviennent du 73-35. C'est bien votre numéro ?
27: Ah, c'est bien mon numéro. Mais alors là, vous m'étonnez, parce que cette personne, moi, j'ai jamais eu affaire avec elle. Et je vois pas qui est-ce qui est un peu... On est des gens civilisés, ici.
28: Donc ça ne vient pas de chez vous, d'après vous ?
27: Ah, je vous le garantis.
28: Bon, alors nous allons faire une vérification, professeur Ledoux, prenez écouteur.
27: Oui.
28: Merci. Oui, alors cette personne dissimule donc sa voix hein, dans un élément en coton. Après expertise de la bande 1935, nous sommes aperçus que cet élément en coton était un slip en coton, un slip banal, un slip, vous voyez ce que je veux dire. Et donc il met sa tête dans ce slip.
27: Ça reste, mais c'est invraisemblable.
28: Ben, monsieur, est-ce que vous avez quelque chose en coton que vous pourriez mettre sur la tête pour que nous puissions vérifier que vous n'êtes pas l'auteur de ces plaisanteries?
27: Écoutez, là, tout de suite, vous me prenez à court, enfin, quand même. Bien sûr, si vous voulez.
28: Je vous remercie, monsieur. Chers auditeurs, vous pouvez vous-même chez vous enfiler un slip en coton et vérifier que vous n'êtes pas l'auteur de cette plaisanterie. Merci.
27: Allô?
28: Allô?
27: Oui.
28: Oui. Alors, qu'est-ce que vous avez, là?
27: Ben, j'ai un slip en coton, si vous voulez, mais c'est ridicule.
28: Pardon, monsieur?
8: Tu te soumets à l'expérience.
28: Bah, écoutez, monsieur, c'est
27: ridicule. Moi, je viens faire l'expérience. Qu'est-ce que vous voulez que je fasse avec ça?
28: Alors, vous avez un slip en coton. Vous l'enfilez sur votre tête comme une cagoule.
27: Oui.
28: De telle manière qu'il couvre votre bouche et qu'il vous arrive sous le menton. Ensuite, vous plaquez ce slip sur la bouche.
27: Oui, oui, voilà.
28: Vous l'avez, là?
27: Ah oui, ça y est.
28: Bah, votre voix n'est pas changée.
27: Ah, écoutez, je regrette. Mon épouse vient de partir, elle l'a vu elle-même.
28: Elle est à côté, là? Vous pouvez la rappeler?
27: Tu peux venir?
8: Oui.
27: Bon, elle prétend que j'ai rien sur la tête. Alors, est-ce que t'es témoin que je me mets bien le truc sur la bouche?
8: Oui, oui.
27: Mais écoutez, venez constater vous-même. J'ai le slip sur la tête, hein, et qui me couvre la bouche. Et je parle avec le slip sur la bouche, qui me colle sur la bouche.
28: Très bien. Alors, vous allez bien plaquer le slip sur la bouche.
27: Oui.
28: Le professeur Ledoux, dermatologue à Clermont, va donc vous entendre parler, hein.
27: Oui.
28: Et vous allez parler normalement dès que je vous entendrai le signal sonore, hein.
27: D'accord. Eh bien, je parle normalement et je dis que chez moi, les gens sont toujours tenus correctement et n'ont jamais proféré d'insultes par téléphone.
14: Allô?
27: Oui?
14: Professeur Ledoux à l'appareil.
27: Oui?
14: Personne chez vous n'a jamais parlé avec un slip sur la tête.
27: Absolument, je vous garantis. Nous, ici, nous sommes une famille honorable.
14: Donc jamais vous n'avez parlé au téléphone avec un slip sur la tête?
27: Ah, je vous garantis.
14: Vous le jurez?
27: Bah, sauf un instant.
14: Ah.
28: Oui, mais enfin là, vous lui avez demandé...
27: Vous venez de me demander de faire un enregistrement.
28: Oui, là, c'est pour l'enquête. Hein,
27: pour l'enquête?
14: Ah bah oui, quand même, hein.
27: Mais qu'est-ce que c'est que cette histoire? Écoutez, c'est invraisemblable.
28: Ou alors, c'était une blague peut-être de la part de ce professeur, ça m'étonnerait. Le professeur, non, professeur.
27: Écoutez,
14: c'est pas
27: le professeur qui peut faire...
14: Suis diplômé ancien interné des hôpitaux de Paris.
27: Oui?
28: Et vous étiez interné où ça?
14: Ben, à Sainte-Anne, à l'hôpital psychiatrique.
27: Qui?
28: Comment, monsieur?
27: Pardon, je comprends pas.
14: Ben, j'ai été interné 3 ans à l'hôpital Sainte-Anne, ancien interné des hôpitaux de Paris.
27: Oui? Ah! Ah ben voilà. Ça complique l'affaire.
28: Et vous êtes qui, alors?
14: Ben, je fais des canulars, hein, moi.
27: Écoutez...
28: Ah, ben d'accord.
27: Ah ben voilà.
28: Ben alors là, monsieur, excusez-nous, alors.
27: Ah ben, je vous ai tout excusé, bien sûr.
28: Ah ben alors ça, on a été victimes d'un canular tous les deux.
27: Eh ben, j'ai compris. Ben voilà.
14: Eh ben, je vous ai bien eu, hein.
27: Ben, vous avez quand même pas réussi à me foutre un slip sur la tête, hein.
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17: Bonjour.
11: Bonjour monsieur, c'est bien le supermarché en Bretagne?
17: Oui.
11: Monsieur Martin, les importationneurs Martin?
17: Oui.
11: Je vais vous apporter des artichauts brésiliens.
17: Ah, je sais pas, je suis pas courant.
11: C'est normal, je vous explique. Moi, je récupère des invendus d'artichauts au Brésil, hop, je les rapatrie, et après, vous avez plus qu'à les vendre en tant qu'artichaut breton.
17: Bah, attendez, je vais essayer de vous avoir mon collègue, hein, parce que je veux pas faire n'importe quoi.
11: Ah, bah oui, ce serait dommage.
17: C'est lui qui doit gérer ça. Ne quittez pas.
11: Merci monsieur.
17: Allô?
11: Bonjour monsieur, monsieur Martin à l'appareil.
17: Non, c'est toujours moi.
11: Comment ça, c'est toujours moi.
17: Ah
11: non, c'est la première fois que j'appelle. C'est votre collègue de l'accueil qui m'a dit qu'il me passait le responsable des artichauts.
17: Non, mais c'est moi que vous venez d'avoir, monsieur. Vous êtes la personne que vous avez eue en premier à la caisse, d'accord?
11: Ah oui, eh ben dans ce cas, repassez-moi la caisse, bonne idée.
17: Non, vous êtes à la caisse, monsieur.
11: Pas du tout, non, je suis même pas dans le magasin.
17: Oui, mais là, vous avez une personne qui est à la caisse dans le magasin.
11: Ah, eh ben passez-la moi cette personne.
17: Non, puisque vous êtes à la caisse, monsieur.
11: Non, alors toujours pas. Pardon, je suis dans mon bureau à Martin.
17: Oui, non, mais je sais bien, mais là, vous êtes à la caisse du magasin.
11: Ah non, alors encore une fois, vous n'avez pas compris. Moi, je ne suis pas sur place du tout.
17: Non, mais moi, je suis à la caisse dans le magasin.
11: D'accord, donc je vois pas ce qui vous empêche de me passer la personne de la caisse.
17: C'est ce que j'ai... Mais non, vous êtes en caisse, monsieur, j'essaie de vous passer une personne...
11: Non, alors, pardon, je sais pas pourquoi vous insistez pour que je sois présent dans le magasin.
17: Mais non, j'insiste pas, je vous dis que j'essaie de vous passer la personne...
11: Ah oui, j'aimerais bien, oui.
17: Alors, attendez, je vais essayer de vous... Ne quittez pas, hein.
11: Merci, monsieur.
17: Oui.
11: Bonjour monsieur, votre collègue devait me repasser le monsieur de la caisse.
17: Mais non, il n'y a qu'une dame à la caisse, monsieur.
11: Ah tiens, ce serait pas la personne de la caisse que j'entends derrière?
17: C'est moi qui est à la caisse, monsieur.
11: Bah, il y a quand même une deuxième personne.
17: Oui, mais qui est pas à la caisse.
11: C'est quand même compliqué votre truc, hein.
17: Ah non, c'est pas compliqué, monsieur.
11: Bon, le chef des artichauts, c'est vous ou pas?
17: Mais non.
11: Ok, tout s'explique. La dame de la caisse m'a pas passé la bonne personne.
17: Ouais, ouais.
1: Oui, allô.
11: Bonjour madame, je cherche à joindre le chef des artichauts.
1: Ouais.
11: Parce que je dois vous déposer des artichauts brésiliens tout à l'heure.
1: De quel droit vous faites ça?
11: Du droit qu'après vous, vous les vendez en tant qu'artichaut bretonniste et ça nous fait une belle affaire.
1: Mais c'est du détournement, c'est de la fraude, ça, monsieur.
11: Non, moi j'appelle ça du business.
1: Ah ouais, ouais, non, mais vous êtes un voyou.
11: Oh bah voyou, tout de suite.
1: Oui, un voyou, oui.
11: Oh bah pardon de vous aider à rentabilifier mes artichauts.
1: Non mais ça va pas, quoi. Je fais quand même. Moi, je sais ce que je fais quand même, non? Vous foutez de ma gueule ou quoi?
11: Ouf.
1: Vous les gardez?
11: Ah bah non, si je les garde, comment vous allez faire pour les vendre?
1: Mais vous êtes pas bien ou quoi? Ça va pas, non? Allez, Ken Navo. Pardon,
11: mais qui est ce monsieur Navo?
1: Non mais vous avez un problème, vous, c'est pas possible, ça. Bah,
11: vous me parlez d'un monsieur Ken Navo que je ne connais pas.
1: Bon, allez vous faire voir.
11: Non mais dites à monsieur Navo que je peux lui faire une facture, c'est pas un problème.
17: Oui, bah la facture, c'est moi qui vais la payer, monsieur.
11: Ah, bonjour, monsieur Navo, vous êtes donc le patron.
17: Et après, je vais payer en plus. Non, mais vous rêvez, là, monsieur.
11: Alors, justement, faut qu'on parle de ma petite commission aussi.
17: Non, mais... Et monsieur, comment?
11: Monsieur Martin.
17: Monsieur Martin. Non, voilà, là, on va rigoler, là.
11: Oh, bah, je confirme.
17: Ah, j'ai jamais entendu une bêtise pareille, hein.
11: Oh, bah, merci beaucoup, monsieur Navo.
17: Là, j'ai jamais entendu une connerie pareille, excusez-moi.
11: C'est très gentil. Bon, bah, je passe vous déposer les artichauts.
17: C'est ça, oui. Vous pouvez toujours courir.
11: Courir? Oh, bah, pas besoin, je suis en camion.
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28: Oui, bonjour madame.
3: Oui.
28: Vous êtes bien madame?
3: Oui,
28: bonjour madame, c'est la CFLP à l'appareil. Ravalement d'immeubles, nous venons de la part de la mairie. Vous savez qu'on va faire le ravalement.
3: Oui.
28: Donc un ouvrier va venir cet après-midi.
3: Bon.
28: Hein, je suis monsieur Sanfranc, je vais vous passer monsieur Lapipe qui est le conducteur des travaux qui va vous expliquer ce qu'on attend de vous. Hein.
3: Attendez, je m'excuse là, mais vous êtes qui là?
28: Monsieur Sanfranc, hein?
3: Oui.
28: Voilà, donc je vous passe monsieur Lapipe qui va vous expliquer. Hein.
3: D'accord, très bien.
18: Oui, merci. Allô?
3: Oui, bonjour, monsieur.
18: Bonjour, madame, monsieur Lapipe à l'appareil. Oui. Donc, vous allez avoir un ouvrier cet après-midi qui va vous expliquer un peu les travaux.
3: D'accord.
18: Donc, on va mettre un panneau sur la façade de l'immeuble.
3: Oui.
18: Donc, pour indiquer la nature des travaux.
3: Oui.
18: Donc, ça va être marqué, ici, on ravale.
3: Oui.
18: 100 francs la pipe.
3: Ici, on ravale.
18: 100 francs la pipe, c'est le nom des associés, donc, qui conduisent les travaux.
3: D'accord.
18: Mais ce qu'on voudrait, si c'était possible, c'était que, comme on va être pressé là, est-ce que vous pouvez déjà mettre un bout de papier quand même sur la façade donc extérieure de votre habitation?
3: Oui.
18: Indiquant la nature des travaux.
3: Ici, on ravale.
18: Ici, on ravale et dessous le nom du chantier. Hein,
3: d'accord.
18: Et la date d'aujourd'hui.
3: Ok.
18: Redisez-moi que je sois d'accord au moins.
3: Alors attendez, 100 francs la pipe. Ici, on ravale.
18: Oui.
3: 100 francs la pipe. Et en dessous, il faut mettre la date.
18: Oui, parce qu'on ne peut pas vous laisser le choix dans la date, madame.
3: Ben, on va voir ça tout de suite, hein.
18: Très bien, bonjour, merci,
3: voilà,
18: madame.
3: Voilà, je vous en prie.
18: Au revoir, madame.
3: Au revoir, monsieur.
17: Oui, allô?
11: Bonjour, monsieur, c'est bien le garage?
17: Oui.
11: Monsieur Martin, à l'appareil, établissement Les Recyclistes de Martinville.
17: Oui.
11: Je vais passer vous déposer des vieux pneus que je récupère dans les déchetteries.
17: Bah, vous me ramenez des vieux pneus?
11: C'est ça, comme ça vous pouvez les revendre, ça évite de gâcher.
17: Bah, je vais les vendre à qui?
11: Bah, aux gens qui veulent acheter des pneus.
17: Bah, ils sont pas utilisables.
11: Pour le moment, mais dès que vous les aurez fondus pour refaire des nouveaux pneus avec, ils seront quasi comme neufs.
17: Ah non, du tout. Nous, on n'a pas de structure pour faire fondre les pneus.
11: Ah non, mais vous inquiétez pas, j'ai vu un tuto. Il vous faut juste un chalumeau et du plâtre.
17: Pour faire quoi?
11: Eh ben, d'abord, avec le chalumeau, vous faites fondre les vieux pneus.
17: Non, on fait pas, nous on fond pas les pneus.
11: Mais si, puisque je vais vous apporter du plâtre.
17: Bah vous voulez que je fasse quoi avec du plâtre?
11: Eh ben avec le plâtre, vous plâtrez un pneu neuf, vous laissez sécher.
17: De quoi?
11: Et hop, ça vous fait un moule à pneus.
17: Mais vous voulez que je fasse quoi avec un moule à pneus, monsieur?
11: Eh ben dans le moule à pneus en plâtre, vous coulez les vieux pneus fondus, vous laissez sécher.
17: Mais on n'a pas le temps de s'amuser à ça, monsieur.
11: Ah ben moi je peux venir au garage vous couler des pneus si ça vous arrange.
17: Non.
19: Et allô?
20: Oui.
11: Et bonjour madame.
20: Oui, c'est pas madame d'ailleurs, c'est un monsieur.
11: Vous êtes sûr?
20: Oui.
11: Admettons. Donc je sais pas si vous avez suivi, mais...
20: Les vieux pneus que vous allez m'amener?
11: Ah bah oui, vous avez suivi.
20: Non mais, c'est quoi ce boulot?
11: Ce boulot, c'est que je vous ai inscrit comme

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4: Eh ben, monsieur Martin, je vous dis à la prochaine, monsieur Martin.
3: Alors merci, mais là c'est pas Martin à l'appareil.
4: Ouais, ouais.
3: Non, je suis sa femme, Martine. En vrai, c'est moi qui fais tout le boulot parce que Martin, il en glande pas une.
4: Eh ben, merci Martine.
3: Bon, oh, bah, avec plaisir. Au revoir, madame.
4: Ouais, allez, au revoir, madame.
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5: Bonjour.
6: Oui, bonjour, c'est la maison de retraite.
5: Oui.
6: Oui, bonjour, je souhaiterais parler à la directrice, je vous prie.
5: Elle n'est pas là ce matin.
6: Ah, vous pouvez lui transmettre un message parce que c'est assez urgent.
5: Oui.
6: Donc moi, je suis monsieur Bernard Tubulure, la société déambulateur aérodynamique.
5: Oui.
6: Nous faisons des expérimentations en ce moment pour connaître le coefficient de pénétration dans l'air des personnes âgées avec des déambulateurs aérodynamiques.
5: Hein.
6: Et on a besoin de volontaires, donc des personnes âgées.
5: D'accord.
6: Ils vont être propulsés dans un caisson avec donc leur déambulateur à 155 km/h.
5: Ouais.
6: Ils vont prendre 5G. Nous avons une assistance médicale, hein, évidemment, de réanimation.
5: Quand vous dites 150 km/h dans un caisson, c'est la propulsion de...
6: La personne âgée.
5: Oui.
6: Le petit vieux, quoi. Hein,
5: oui, oui, oui.
6: Rentre dans le caisson accroché au déambulateur.
5: Oui.
6: Là, il est propulsé donc par la force de notre mécanique.
5: Oui.
6: À 155 km/h dans un sas.
5: Hein.
6: Donc il nous faut des personnes de plus de 80 ans.
5: D'accord.
6: Ça, c'est la première étape. Hein.
5: Oui.
6: Ensuite, il y a le deuxième caisson.
5: D'accord, toujours en caisson.
6: Donc le petit vieux est accroché au déambulateur.
5: Oui.
6: Il est propulsé à 520 km/h dans un mur.
5: Oui.
6: Et donc là, évidemment, tout de suite, le service de réanimation de notre société réanime la... Enfin, si c'est possible... Le petit vieux.
5: D'accord.
6: Et en fait, après ça,
5: ouais.
6: On vérifie que le déambulateur a bien tenu le choc.
5: Mais c'est, comment dire, il faut contacter des familles, je ne sais pas si...
6: Vous ne pouvez pas savoir le nombre de familles volontaires.
5: Ah oui ?
6: Parce que ce qu'elle voit derrière, mais c'est souvent l'héritage. Ah bah oui, il y a l'héritage quand même derrière.
5: Ça me paraît étonnant tout ça, parce que bon...
6: Pour notre premier déambulateur, on a fait donc 17 expériences comme ça. Bon, on a eu 17 décès. Mais je ne peux pas vous le dire, le bonheur des familles. Hein.
5: Ah bon ?
6: Les familles étaient tellement contentes qu'elles nous ont envoyé les autres de leur famille, les autres petits vieux.
5: Ah bon ? C'est presque choquant.
6: Bon, vous savez, tant qu'on peut faire avancer la science...
5: Non mais bon, oui, bien sûr, oui, mais bon, de réagir comme ça, c'est... Après, hein, c'est chacun qui voit.
6: Si vous avez vous-même dans votre famille des...
5: Non mais c'est pas la peine.
6: Non mais bon, des personnes âgées, hein.
5: Oh ouais, non, je trouve... Non, c'est...
6: Ah bon, je vous dis ça...
5: Bah si, aider la science, évidemment, bien sûr. Mais je pensais pas qu'on pouvait être ravis de...
6: Donc nous, on aurait besoin de 3 petits vieux.
5: D'accord.
6: En fait, là. Dernière chose quand même, attendez que j'oublie pas... Ah oui, alors, pas de prothèse. Pas de bridge, dentier...
5: Oui, bien sûr, appareil auditif, choses comme ça.
6: Et surtout, pas d'anus artificiel. On avait oublié ça lors des premières expériences. Ben vous auriez vu l'état du sas.
5: Ah oui, d'accord.
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4: Oui, allô ?
3: Bonjour madame, je suis bien chez le boulangiste ?
4: Oui.
3: J'ai acheté chez vous des pains au raisin la semaine dernière ?
4: Oui.
3: Et alors apparemment, vous m'avez vendu des vieux pains au raisin ?
4: Ah ça m'étonnerait ça.
7: Impossible.
4: Je vous passe les pains au raisin.
8: Allô ? Oui, bonjour monsieur.
3: Oui, bonjour madame, voilà, comme j'expliquais à votre collègue.
8: Non, monsieur, je ne vends jamais de produits de la veille, monsieur.
3: Non, mais c'est pas de la veille, là, c'était il y a plus que ça, apparemment.
8: Ah oui, bah bien sûr, bah pourquoi pas de l'année dernière aussi.
3: Vous verrez très bien que les raisins qui sont dedans, ils sont tous secs, ils sont tous fripés.
8: Ah bah les raisins, oui, c'est fripé, hein. Vous savez comment on fait des pains au raisin ?
3: Bah j'imagine avec du pain et du raisin, comme son nom l'indique.
8: Ah non, c'est pas avec du pain et des raisins, monsieur, non. C'est du gros n'importe quoi, vous êtes en train de dire, monsieur.
3: Là, c'est pas des pains au raisin que vous m'avez vendu.
8: Ah bon, bah alors c'est quoi ?
3: Bah c'est des pains aux vieux raisins.
8: Ah oui, bah bien sûr, bah non, mais allons-y.
3: Vous verrez bien qu'ils sont tous secs, en tout cas, hein, ça.
8: C'est normal, monsieur, c'est des raisins secs. Eh, les pains aux raisins, oui. Oui, c'est fabriqué avec des vieux raisins.
3: Ah, je vous ai entendu parler à votre complice, là.
8: Non, c'est pas mon complice, c'est ma femme. Alors, le complice est où ? Attention.
7: C'est alcool, hein, la moquette.
8: Non, mais parce qu'on est des complices, hein, on est des bons à rien. Vous avez jamais acheté de raisins secs dans votre vie, vous, hein ?
3: Bah, écoutez, moi j'ai mon beau-frère qui est fruitier, qui m'a vendu déjà des grappes de raisins, ça n'a rien à voir, hein.
8: Mais on met pas de grappes de raisins dans les pains aux raisins, monsieur. Ah, bah arrêtez de dire ça quand même. Les raisins secs. Non, mais attendez, faut arrêter, vous connaissez rien. Qu'est-ce que c'est que ce délire, là ? Est-ce que vous savez comment on fait des raisins secs ?
3: Bah, on prend des raisins et puis on attend.
8: Non, mais c'est du délire, là.
3: C'est louche, quand même, cette histoire.
8: Mais qu'est-ce qui est louche ? Non, mais c'est quoi, ce mec-là ?
3: Non, mais je vois bien que vous essayez de me mener en barquette, là. Vous essayez...
8: Ah oui, mais bien sûr, bah.

0: Mais pourquoi vous vous déplacez pas là à l'instant là?
1: Ah bah je vais vous rapporter donc les pains en raisin en fin de semaine, parce que là j'aurais...
0: Mais non, mais en fin de semaine, c'est maintenant qu'il faut les ramener.
1: Alors début de semaine prochaine à la limite.
0: Oh, ouais, bah non, mais attendez, alors fin de semaine, maintenant c'est la semaine prochaine. Non,
1: écoutez,
0: mais...
1: du coup je passerai mercredi.
0: Non, le mercredi je suis en repos, monsieur.
1: Oui, non, mais là vous me parlez de mercredi prochain.
0: Mais c'est tous les mercredis, c'est notre jour de fermeture.
1: Non, mais moi si je passe le mercredi suivant.
0: Je vous dis, c'est mon jour de fermeture.
1: Ah aussi?
0: Bah quoi aussi, on a le droit de se reposer quand même, non?
1: Non, bah enfin ça fait deux mercredis de suite quand même là.
0: Et alors?
1: Bon, alors dans ce cas, mercredi dans 3 semaines.
0: Je vous dis que c'est mon jour de repos.
1: Encore?
0: Ben non, mais... Ah oui?
1: Dis donc, j'ai l'impression que ça tombe un peu souvent les jours de repos chez vous, là.
0: Bah oui, non, mais je vous l'ai dit dès le départ que j'étais en repos, alors arrêtez un petit peu, là. Attendez, c'est mon boulanger qui est à côté de moi, hein.
1: On va passer le mois, tiens, on va voir ça.
0: Allô?
1: Bonjour madame, vous êtes la boulangiste?
2: Excusez-moi, c'est monsieur.
1: Oui, c'est pas grave.
2: Si, c'est grave quand même.
1: Moi, on m'a vendu des pains avec des vieux raisins.
2: C'est pas des vieux raisins, c'est des raisins secs. Vous voulez en venir où, là?
1: Alors, c'est-à-dire que donc je vais vous les rapporter, c'est ce que je disais.
2: Pourquoi? Et pour quelle raison?
1: Ah ben, je vais vous les rapporter pour cause de séchisme.
2: De quoi?
1: Bah, pour raison de séchisme.
2: De séchisme?
1: Oui.
2: Et vous le regardez dans le dictionnaire, mais je crois que c'est pas marqué des séchismes. Alors, vous voulez carré ou vous voulez les pains en raisin?
1: Ah bah non, excusez-moi.
2: Ah non, je m'excuse de rien du tout, monsieur. J'aime pas qu'on me prenne pour un imbécile.
1: C'est quand même moi qu'on a pris pour un imbécile.
2: Pardon, on... sûrement pas. Vous, alors, si vous avez... Non. Alors là, je crois pas, non.
1: Ah bah moi, je crois que oui.
2: Eh bah moi, je crois pas. Et vous êtes où, là?
1: Alors, là, je suis chez moi, là, c'est ce que
2: et
1: je
2: vous
1: dis.
2: Vous êtes où, chez vous?
1: Où, chez moi? Bah là, je suis dans le salon, sur mon canapé.
2: Et où, chez vous? C'est loin?
1: Alors, loin, ça dépend. Par rapport à New York, je suis à environ 6000 km.
2: Non, mais... Ouais, c'est bon.
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4: Aérospatiale, bonjour.
5: Bonjour madame, c'est bien l'aérospatiale?
4: Oui monsieur.
5: Je voudrais la direction.
4: Ah je suis désolée, là actuellement ils sont peut-être au repas, le secrétaire également, ils pouvaient essayer de rappeler un peu plus tard.
5: Non madame, c'est urgent.
4: Oui.
5: Est-ce que vous pouvez leur transmettre un message? Je retourne à mes observations pendant ce temps-là, moi. Il faut que je retourne voir l'évolution du phénomène constaté.
4: Ah. Ouais. On vous a dit de contacter une personne particulièrement pour ça?
5: On m'a dit d'appeler la direction dès qu'il se passerait quelque chose. Donc vous avez de quoi noter?
4: Oui.
5: Alors, je suis monsieur Robert Ledoux.
4: Oui.
5: Et donc j'ai un télescope, hein, je travaille à mon compte. J'observe depuis 2 jours la Lune.
4: Oui.
5: Et on m'a demandé de faire mon rapport, hein.
4: Oui.
5: Je suis expert, hein.
4: Oui.
5: Voilà ce qui se passe, madame. D'après mes observations de cette nuit, vous savez que la Lune est de plus en plus visible.
4: Oui.
5: On est en période de pleine Lune, hein. Il y a une agitation. Donc, j'ai observé une matière qui était donc à la base d'un cratère alors qu'elle n'y figurait pas la semaine dernière. J'ai fait un grossissement au 1/500 millième.
4: Ouais, 500 millième.
5: Mes observations sont formelles, madame. On a chié sur la Lune.
4: On a chié sur la Lune?
5: Oui, madame.
4: Donc, ça prouverait qu'actuellement, il y a quand même quelqu'un.
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6: Bonjour.
1: Bonjour monsieur, c'est bien la SPA?
6: Oui.
1: J'ai vu que les frais de livraison étaient offerts en ce moment pour la boutique solidaire.
6: Oui.
1: Donc je voulais savoir comment faire pour le colis avec le chat.
6: Le chat?
1: Oui, que je vous envoie dans le colis.
6: Mais vous avez envoyé un chat dans un colis?
1: Voilà, donc je voulais voir pour les frais de livraison.
6: Alors bonjour monsieur, excusez-moi, donc j'ai écouté la conversation.
1: Bonjour monsieur.
6: Nous ne prenons pas les animaux par colissimo, par contre je peux vous garantir que si demain je reçois un chat dans un colis, ça va aller très très loin parce que ça c'est illégal ce que vous faites.
1: Ah non mais c'est pas mon chat hein.
6: Ah mais c'est pas grave, en fait peu importe à qui est le chat, c'est vous qui aurez la plainte parce que c'est vous qui l'envoyez comme ça.
1: Ah bah sympa.
7: Hello.
1: Bonjour madame.
7: Attendez, vous voulez dire que vous envoyez un chat par colissimo?
1: Vous inquiétez pas, j'ai demandé le suivi de colis.
7: Ah mais faut pas faire ça avec un animal quand même monsieur, c'est complètement aberrant d'envoyer un chat par colis.
1: Oui mais j'allais pas le garder de toute façon donc.
7: Mais avant d'agir comme ça, faut nous appeler, sinon faut appeler la mairie.
1: La mairie ils font pas les colissimo. Hein.
7: Non mais c'est pas une histoire de colissimo, le colis est envoyé là.
1: Oui, alors rassurez-vous, je viens de le déposer à la poste.
7: Ah non mais là faut retourner à la poste tout de suite. Vous allez avec le chat à la mairie.
1: Bah non, il suffit que je change l'adresse sur le carton.
7: Ah non, mais non, là vous récupérez le carton.
1: Voilà, pour remettre une étiquette mairie.
7: Mais non, mais là, arrêtez d'envoyer un chat par colis.
1: Vous me dites qu'il faut l'envoyer à la mairie, moi je veux bien.
7: Mais le chat, oui, mais pas le colis.
1: Oui, mais le colis, il est autour du chat.
7: Non, mais vous avez pas de bon sens, c'est pas possible.
1: Bah si j'envoie le chat, forcément j'envoie le colis avec.
7: Mais qu'est-ce que vous avez mis un chat dans un colis? Non, mais déjà, ça c'est.
1: Bah déjà, c'est pratique.
7: Oh, bah oui, c'est intelligent.
1: Aussi, oui, merci.
7: Non, mais là, maintenant vous allez à la poste. Vous demandez à récupérer le carton avec le chat.
1: Ok, et ça je l'envoie où?
7: Et vous envoie rien du tout. C'est vous qui prenez le carton, vous dirigez vous-même avec le carton, avec le chat dedans, à la mairie.
1: Non mais en même temps, la poste c'est leur métier.
7: Mais arrêtez avec la poste, c'est un chat qui était errant, il va en fourrière.
1: Alors, errant pas tout à fait justement.
7: Bah,
1: c'est plutôt que j'ai ramassé le chat du voisin.
7: Oui, mais pourquoi vous avez ramassé le chat?
1: Bah parce qu'il risquait de venir dans mon jardin.
7: Ah oui, donc c'est intelligent, ouais.
1: Eh oui, j'ai préféré anticiper.
7: Ah ouais, donc là, vous avez fait un vol, carrément.
1: Bon, un vol? Non, mais si vous êtes contre les chats, dites-le.
7: Ah ouais, c'est moi qui suis contre les chats. Ah, mais vous êtes un comique, monsieur, là.
1: Oh, j'aurais quand même pas cette prétention.
7: Bon, vous allez chez votre voisin, vous redonnez le chat, c'est tout.
1: D'accord, je dirais quand même que je l'ai retrouvé chez vous.
7: Bah non, vous direz rien du tout.
1: Bah si, parce que sinon, il va demander pourquoi j'ai son chat.
7: Bah parce que vous l'avez volé.
1: Non, à la limite, mobile.
7: Faut assumer, monsieur, je suis désolé.
1: Ça m'arrangerait qu'on dise que ce soit vous qui l'avez volé.
7: Ah, et vous, ça vous arrangerait, mais bon, là, c'est un vol. Hein.
1: Non, mais je dis que vous l'aviez emprunté et que vous
7: êtes... Non. Faut pas nous mêler à ça, monsieur. Hein.
1: Non, mais je dis que vous êtes trompé.
7: Non, il n'y a pas de ça. Hein. Vous avez volé le chat, vous allez assumer, vous allez chez le monsieur, vous lui rendez son chat.
1: Oui, enfin, on peut dire plutôt que j'ai retrouvé son chat chez vous.
7: Ah non, on peut rien dire du tout, mais assumez vos conneries.
1: Oui, non, mais mettez-vous à ma place, c'est quand même mon voisin.
7: Bah oui, c'est votre voisin et vous avez volé son chat.
1: Bon, on dira que vous avez cru que c'était
7: on dira rien du tout.
1: Que vous avez cru que c'était un chat.
7: Non, vous allez chez le monsieur, vous lui rendez son chat.
1: Bon, s'il vient vous voir, vous lui direz.
7: Mais merde, on dira rien du tout. Vous allez assumer vos conneries, putain.
1: Vous savez quoi, dans ce cas, je vous le passe, il est à côté.
7: Non.
1: Bon, alors, je vous passe le chat.
7: Non.
1: Ah si, j'insiste.
7: Mais non.
1: Martino!
8: Ah.
1: Allez, dis bonjour à la dame.
8: D'accord.
7: Putain, mais
8: vous... Bonjour, madame.
7: Oh, mais...
8: C'est Martino, le chat.
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9: Allô?
10: Allô? Oui, bonjour madame.
9: Bonjour.
10: Je suis à l'animalerie là.
9: Oui.
10: Oui, bonjour. Je souhaiterais savoir si vous aviez des muselières.
9: Oui.
10: Mais alors, est-ce que ce sont des petites muselières ou est-ce qu'il y en a des plus grandes?
9: Bah, il y en a toutes les tailles, monsieur.
10: La largeur de la muselière, ça fait combien?
9: Bah, le problème, c'est que il y en a toutes les dimensions, monsieur. Il y en a pour gros chiens, il y en a pour petits chiens, il y en a pour...
10: C'est pas pour chiens.
9: C'est pour quoi?
10: C'est pour ma femme. Qui m'emmerde, il n'y a pas d'autre mot, excusez-moi, hein. Et je voudrais bien qu'elle ferme sa gueule.
9: Ah, donc, ah bah ouais, mais là, vous n'allez pas pouvoir y mettre une muselière, monsieur.
10: Pourquoi?
9: Bah c'est pour les chiens, c'est pas pour...
10: Bah c'est pour ça que je vous appelle. Si je lui mets une muselière, elle va la fermer.
9: Non, mais vous n'allez pas, je vous assure, vous n'allez pas pouvoir lui mettre son menton dedans.
10: Pourquoi?
9: Parce que là, si vous voulez, c'est le nez. Donc vous, comment vous allez faire pour le mettre au niveau de sa bouche?
10: Est-ce que ça vous embêterait d'essayer? Juste pour me dire, et comme ça, je passe à prendre tout de suite.
9: Bah, faudrait venir voir. Ça dépend ce qu'elle fait comme dimension. Moi, je peux pas enfiler...
10: Ma femme envisage 37 de haut, 14 de large.
9: 37 de haut.
10: Oui, vous pouvez essayer sur vous pour voir si ça rentre ou pas.
9: Ah non, je peux pas. Non.
10: Bon, est-ce que je peux venir avec ma femme?
9: Bah, bien sûr que vous pouvez venir avec votre femme.
10: Et on pourra essayer?
9: On peut essayer, mais pourquoi vous voulez la faire taire?
10: Attendez, tu vas venir avec moi, on va aller au... La dame est très gentille et elle m'a dit qu'on allait faire un essai.
11: Un essai de quoi?
10: Je te la passe, madame.
11: Allô?
9: Allô, madame?
11: Oui, bonjour, madame.
9: Oui?
11: Alors, mon mari me dit qu'il faut que je vienne avec lui pour essayer je sais pas quoi.
9: Bah, votre mari veut vous mettre une muselière.
11: Ah oui.
9: Pour vous faire taire, en fait.
11: Et ça marche, ça?
9: Bah, écoutez, moi, je pense pas. Je vois pas du tout comment vous allez faire pour enfiler ça, hein.
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12: Oui, bonjour.
1: Bonjour, monsieur. C'est bien la maison de la presse?
12: C'est ça, oui.
1: Monsieur Martin, société Martin Bureautique.
12: Oui.
1: Vous êtes ouvert jusqu'à quelle heure le matin?
12: Jusqu'à 13h.
1: Jusqu'à 16h le matin, 13, d'accord.
12: 13h. De 13 à 15.
1: Et vous êtes ouvert de 13h à 15h, ok.
12: Non, on ferme à 13h et on...
1: Vous fermez à 3h l'après-midi, d'accord?
12: On ferme à 1h, là.
1: Bah, pourquoi vous m'avez dit 15h?
12: Parce qu'on réouvre à 15h.
1: Mais alors, comment vous faites pour ouvrir à 15h si vous fermez à 3h de l'après-midi?
12: Non, à 13h. Et on réouvre à 15h, 2h plus tard.
1: 2h, ok. Bah, je viens à 14h.
12: Non, ça sera fermé.
1: Vous m'avez dit que vous ouvrez à 2h.
12: On est ouvert jusqu'à 13h. 1h.
1: Oui, bah 13h. Si vous rouvrez 1h plus tard, ça fait 14h.
12: Non, 2h.
1: Oui, mais 2h et 14h, c'est pareil.
12: Oui, mais plus 2h, ça fait 15h.
1: Ah non, 14h plus 2h, ça fait 16h. Donc en plus, à 16h, vous serez fermé.
12: Non, on est ouvert.
1: Oh là là, attendez, on recommence tout.
13: Oui, allô?
1: Ah, bonjour madame.
13: C'est pourquoi?
1: C'est parce que votre collègue me dit de passer à 14h.
13: Ah bah non, on est fermé.
1: Ah, c'est bien ce que je disais. Dans ce cas, je peux venir à 13h30.
13: Pourquoi? C'est pourquoi?
1: Ou sinon, 14h30, attendez.
13: C'est pourquoi?
1: Non, vous savez quoi? On reste sur 14h.
13: Oui, mais c'est pourquoi?
1: Ah, pardon, oui. Société Martin Bureautique, je vous installe des imprimantes pour tickets de caisse. Il faut que je les branche.
13: Non, attendez. Qu'est-ce que c'est que ces imprimantes-là?
1: Ce sont des imprimantes spéciales tickets de caisse. Bientôt, on pourra plus les vendre.
13: Non, mais je vous connais pas, moi.
1: Ah oui, non, mais c'est pas grave. On fera connaissance à 14h quand je passerai vous voir.
13: Mais non, mais je vous dis que je suis fermé, puis moi je vous connais pas.
1: Oui, non mais je vous explique, il faut que je vide mes stocks d'imprimantes avant la fin des tickets.
13: Non mais je m'en fous que vous vidiez les stocks, vous croyez quoi?
1: Bah je crois que vous me rachetez mon stock d'imprimantes qui vont plus servir.
13: Non mais j'ai pas besoin de vous êtes en train de me vendre un truc que j'ai pas envie.
1: Alors oui, un truc que vous avez pas envie, mais un truc que pourquoi vous pouvez avoir un remboursement.
13: Non mais attendez.
1: Mais si, on va faire jouer votre assurance.
13: Allô.
1: Bonjour madame.
13: Bah c'est moi le patron.
1: Si vous le dites.
13: Et il y a combien d'imprimantes?
1: Bah je vous ai mis ce qui nous restait en stock, donc il y en a 50.
13: 50 imprimantes, mais vous vous rendez compte?
1: Oui, et puis il y a aussi les 5000 rouleaux de papier qui vont avec d'ailleurs.
13: Mais qu'est-ce qu'on va faire de 5000 rouleaux de papier?
1: Eh bah vous les mettez dans vos 50 imprimantes.
13: Tu voulais que je fasse 50 imprimantes?
1: Alors, de toute façon, je vous rassure, vous pourrez rien en faire parce qu'elles fonctionnent pas, ce sont des modèles défectueux.
13: En plus, si c'est des imprimantes qui marchent pas.
1: Bah oui, d'où l'intérêt du truc de l'assurance.
13: Un truc de l'assurance de quoi? Moi je paye rien du tout hein. Vous pourrez rêver. On m'impose pas des achats que j'ai pas l'utilité. Vous allez avoir une plainte au cul. Hein.
1: Alors, que vous avez pas l'utilité, mais que moi je vous ai quand même fait un contrat.
13: Ah bah c'est pas possible, j'ai rien signé.
1: Oh mais attendez, j'ai la preuve dans le dossier.
13: Ah vous pouvez tout regarder si vous voulez hein.
1: Ah bah voilà, j'ai une photo de vous en train de signer le contrat.
13: Il y a une photo de moi, c'est ça, oui.
1: Oui, je l'ai fait à l'intelligence artificielle, vous savez, le chat CGT.
13: Et puis si tu veux, il y avait ma femme aussi dessus.
1: Qui ça?
13: Il y avait ma femme aussi sur la photo.
1: Alors attendez, vous me parlez de quelle photo?
13: Je sais pas, vous dites que vous avez une photo de moi en train de signer.
1: Oui, et vous voulez que je rajoute votre femme dessus?
13: Ah non.
1: Attendez, je demande à l'ordinateur. Chat CGT, rajoute la femme sur la photo du patron en train de signer.
14: Ok, voici une photo du patron en train de signer sur sa femme.
13: N'importe quoi.
1: Oula, oui, ça va pas le faire parce qu'on dirait que vous êtes en train d'écrire sur votre femme.
13: Eh ben écoutez, c'est pas un problème.
1: Ah bah si, ça va pas passer ça. Vous savez quoi, je viens, on va faire une vraie photo, ce sera plus simple.
13: Vous arrivez, j'appelle le commissariat tout de suite.
15: On va porter plainte sur Martin Bureau, c'est pas grave.
13: Je vous envoie le commissariat de gendarmerie.
1: Non, vous allez appeler le commissariat de gendarmerie?
13: Mais oui, carrément. Moi j'en ai rien à battre.
1: Eh ben moi j'appelle carrément la gendarmerie de police dans ce cas.
13: Oh là.
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16: Bureau de poste Paris Bichat, bonjour.
17: Bonjour monsieur, c'est le bureau de poste?
16: Oui, c'est le bureau de poste, oui.
17: Oui, bonjour, je voudrais un renseignement, s'il vous plaît. Je voudrais avoir le bureau des renseignements.
16: Oui, c'est moi-même.
17: Ah, bonjour monsieur, je peux vous demander un renseignement?
16: Qu'est-ce que vous voulez comme renseignement?
17: Je voudrais le numéro de téléphone des renseignements de Paris Bichat.
16: Vous y êtes au renseignement de Paris Bichat?
17: Vous pensez que je peux leur demander un renseignement?
16: Mais, et pour leur demander quoi?
17: Un renseignement.
16: Non, mais je peux peut-être vous renseigner, moi.
17: Oui, voilà. Vous êtes des renseignements?
16: Oui, mais je peux. Tout dépend ce que vous allez me demander.
17: Le numéro de téléphone de Paris Bichat.
16: Oui, mais. Bon, bah écoutez, c'est ici. Vous y êtes.
17: Ah, c'est
16: vous
17: ici.
16: Vous y êtes au renseignement de Paris Bichat.
17: Et vous êtes quel bureau de poste?
16: Paris Bichat.
17: Voilà, c'est ça. C'est celui-là que je veux.
16: Bon, eh ben le 46-06-71-50, celui que vous venez de faire.
17: Vous pensez qu'ils pourront me donner un renseignement?
16: Mais oui, bien sûr.
17: Ah bon, ben je vais les appeler alors.
16: Mais oui, si vous voulez.
17: Très bien, ben je vous remercie.
16: Je vous en prie. Bureau de poste Paris Bichat, bonjour.
17: Bonjour monsieur. Je voudrais le numéro des renseignements de Paris Bichat.
16: Oui, mais c'est le numéro que vous venez de faire.
17: Ah ben tiens, je reconnais votre voix.
16: Oui.
17: Ah ben vous êtes drôlement gentil, vous m'avez donné le numéro de téléphone des renseignements de Paris Bichat.
16: Oui, et qu'est-ce que vous voulez savoir alors?
17: Un renseignement.
16: Oui, demandez-moi.
17: Alors, je voudrais le numéro de téléphone de Paris Bichat des renseignements de...
16: Mais il n'y a qu'un seul numéro de téléphone à Paris Bichat.
17: Oui.
16: C'est le numéro que vous venez de composer.
17: Alors, je vais faire donc celui-là.
16: Mais vous venez de le faire, vous tomberez sur moi.
17: Ah ben je vais le faire tout de suite alors.
16: Mais non, mais attendez. Bureau de poste Paris Bichat, bonjour.
17: Bonjour, monsieur.
16: Bonjour, oui.
17: Ah, ben, je vous reconnais.
16: Oui, bon, et maintenant, vous allez téléphoner longtemps, comme ça, toute l'après-midi? Qu'est-ce que vous voulez savoir?
17: Je voudrais un renseignement.
16: Oui, mais je vous l'ai déjà donné.
17: Mais c'est votre numéro à vous?
16: Mais je viens de vous le donner.
17: Mais pourquoi vous me l'avez donné?
16: Mais parce que vous me l'avez demandé.
17: Mais non.
16: Mais si.
17: Mais pas du tout. Je voulais les renseignements de Paris Bichat.
16: Eh ben, il n'y a qu'un seul numéro de téléphone à Paris Bichat.
17: Ben, je vais les rappeler.
16: Mais non, vous allez tomber sur moi. Et après, vous allez me demander le numéro de renseignement de Paris Bichat. Je vais vous redonner le même numéro. Et on va continuer comme ça pendant 7 heures.
17: Mais pourquoi je tombe sur vous à chaque fois à l'heure?
16: Ben c'est normal. C'est moi qui peux vous renseigner.
17: Ah, c'est vous les renseignements de Paris Bichat?
16: Oui.
17: Ah ben alors écoutez, ça tombe bien. Je peux vous demander un renseignement.
16: Bien sûr.
17: Ah, ben j'avais pas compris. Excusez-moi. Vous m'en voulez pas?
16: Non, pas du tout.
17: Bien. Ben je voudrais, s'il vous plaît, le numéro de téléphone des renseignements de Paris Bichat.
16: Je viens de vous le donner.
17: Je vous remercie, monsieur.
16: À votre service.
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18: Bonjour.
1: Bonjour madame, c'est bien la boucherie ?
18: Oui.
1: Monsieur Martin à l'appareil, la pharmacie Martin.
18: Oui.
1: Je vous appelle rapport à la personne chez vous qui a des problèmes de flatulence.
18: Je sais pas. Moi, je suis un employé, hein. Ça doit pas être pour moi. Ça doit être pour le boss.
1: Ah, c'est le boss qui a des problèmes de gaz.
18: Bah, je pense, c'est beau, je suis pas au courant.
1: Oh, bah, passez-le moi.
18: Je le passe.
1: Merci, madame.
19: Allô ?
1: Bonjour, madame. Votre collègue m'a dit que c'était avec vous pour le petit souci de flatulence.
19: Quelle flatulence ? C'est quoi ça ?
1: Flatulence, eh ben dans le jargon pharmacologiste, c'est ce qu'on appelle scientifiquement le prout. Donc apparemment, c'est vous ?
19: Ah non, non.
1: Bon, après, j'ai pas l'identité du ou des flatuleurs. Si ça se trouve, ce sont des clients.
19: Bah, les clients, ils sont jamais plaints comme quoi qu'ils avaient des problèmes de flatulence.
1: Écoutez, dans le doute, je vais vous livrer du charbon.
19: Charbon ?
1: Oui, c'est un excellent anti-flatuliste.
19: Ah, et alors ?
1: Et alors, vous, vous frottez vos morceaux de viande avec du charbon avant de les vendre, et hop, plus personne ne flatule chez vous.
19: Ah non, moi j'ai rien. Ah non, moi j'en veux pas.
1: Je vous ai mis le stock complet, il y en a pourquoi ? À peine 14 000 balles.
19: Ouais, 14 000 balles, c'est encore des arnaques, ça.
1: Oh non, mais pas du tout. Vous savez quoi ? Vous me payez en deux fois. Vous me filez deux fois 10 000, on n'en parle plus.
19: Ah non, ouais, pas même deux fois 10 000.
1: Bon, exceptionnellement, je peux vous proposer un 3 fois 15 000.
19: Et mon cul, c'est du poulet.
1: Ah bah ça, pour un boucher, ce serait quand même dingue.
19: Ah bah ouais.
1: Ah bah ouais, vous vous rendez compte ?
20: Ouais.
1: Ah, moi j'en espérais pas un autre. Bonjour madame.
20: Vous appelez qui là ?
1: La boucherie, c'est ce que je disais à votre patronne. Je vais vous livrer du charbon pour empêcher vos clients de flatuler dans la boutique.
20: Qui c'est qui vous a commandé ça ?
1: C'est moi qui vous l'ai commandé parce qu'il me restait un petit surstock de 15 mètres cubes.
20: 15 mètres cubes ?
1: C'est ça, donc je vous ai tout attribué. Est-ce que vous venez les chercher ou vous préférez qu'on livre ?
20: Non, non, mais j'ai rien besoin. Si j'ai rien demandé, on me livre pas, hein ? Parce que c'est que vos histoires.
1: Bah, c'est-à-dire que 15 mètres cubes, ça fait quand même dans les 15 tonnes de charbon.
20: Ah ouais, 15 tonnes. Non, mais vous réfléchissez un peu dans votre tête.
1: Non, mais vous inquiétez pas, c'est du long conservation.
20: Non mais 15 tonnes, non mais vous êtes tombé sur la tête ou quoi ? Moi j'ai pas là, je vois pas le rapport avec la viande et le marchand de charbon non plus. Hein.
1: C'est ce que j'expliquais, vous frottez votre viande au charbon, comme ça tous ceux qui en mangent sont immunifiés contre tout flatulage.
20: Non, j'ai rien besoin, merci, au revoir.
1: Sinon, je peux vous faire un moitié-moitié mix and match.
20: Non.
1: Je vous mets moitié charbon, moitié huile de foie de morue, qui est aussi un très bon anti-flatulerie.
20: Allez vous faire foutre, merci.
1: Oh bah de rien, mais qu'est-ce qu'on fait pour le charbon ?
20: Allez vous faire foutre, j'ai dit, faut pas venir m'emmerder avec vos conneries, d'accord ?
1: Alors d'accord.
20: Bon, voilà.
1: Bon, enfin, si je peux me permettre.
20: Allez vous faire foutre, j'ai dit, allez vous faire foutre, sinon...
1: Oui, non mais pardon, il y a quand même un truc qu'il faut m'expliquer.
20: Quoi ?
1: Bah, pourquoi vous insistez depuis tout à l'heure pour que j'aille jouer au foot ?
20: J'ai pas dit d'aller voir au foot, j'ai dit allez vous faire foutre.
1: Ah bah d'accord, alors on essaye d'aider les bouchers à déflatuler, même pas un merci.
20: Non mais, qu'est-ce que vous venez m'emmerder ?
1: Non mais je vous vois venir, c'est une technique pour négocier.
20: Vous ramenez votre femme, oui, comme ça sera gratuit.
1: Oula, bah attendez, ça je vais voir avec elle, mais ça m'étonnerait.
20: Ah bah attention.
1: Ah bah attention, vous connaissez pas Martine.
20: Ah ouais.
1: Ah bah elle est à côté de moi, tiens, je vous la passe.
20: Ah bon ?
1: Martine, la dame veut te négocier les 15 tonnes de charbon.
20: N'importe quoi.
1: Allô, bonjour, c'est Martine à l'appareil.
20: Non mais...
1: Oh bah, on est quand même mieux entre bonnes femmes.
21: Allô ?
22: Oui, bonjour madame, c'est l'université ?
21: Oui.
22: D'accord, bon, l'inspecteur de la place des renseignements généraux à l'appareil.
21: Oui.
22: On vient d'apprendre dans un rapport que les lycéens voulaient vous prendre cet après-midi.
21: Ah.
22: Par derrière.
21: Ah.
22: Ouais, ainsi que la Sorbonne.
21: D'accord.
22: Donc ils vont être à environ, d'après nos chiffres, 150 000. Et ça, c'est les chiffres de la préfecture.
21: Oui.
22: Alors on sait qu'ils veulent vous prendre par derrière. Hein.
21: Oui.
22: 150 000, ça fait quand même beaucoup.
21: Oui.
22: C'est énorme.
21: Bah oui, surtout qu'il y en a déjà du monde à l'intérieur.
22: Ah bon ? Combien ?
21: Je sais pas, les chiffres exacts, je ne sais pas.
22: Eh ben, ça va faire mal.
21: En plus, oui.
22: Mais écoutez, madame, je vous souhaite une bonne journée.
21: Oui, ben bah, merci.
22: Je crois qu'elle va pas être mauvaise.
21: Oui. Je vous remercie.
22: Et puis je vous souhaite bien du courage parce que 150 000...
21: Bah oui, on va essayer d'assurer.
22: Bah je vous remercie.
21: De rien.
22: Au revoir madame. 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
21: Allô ?
1: Oui, bonjour monsieur, c'est bien la boulangerie ?
21: Oui.
1: Mon fils est passé hier acheter du pain frais.
21: Oui.
1: Une baguette. Et alors elle n'était pas fraîche.
21: Ah non, ça c'est pas possible monsieur.
1: Il me l'a rapporté, elle était encore chaude.
21: Bah c'est normal qu'elle est chaude puisqu'elle a été cuite ce matin.
1: Donc pourquoi dans ce cas est-ce qu'on essaye de me faire croire que c'est du pain frais alors qu'il est chaud ?
21: Parce que monsieur, vous faites comment du pain frais ? Expliquez-moi.
1: Alors moi, je suis pas spécialiste, mais j'imagine que d'abord on fait cuire le pain et ensuite on le met dans une sorte de rafraîchisseur.
21: Il est pas congelé, on va pas le sortir du congélateur et vous vendre du pain du congélateur quand même.
1: Ah bah parce que non, dans ce cas, ce serait du pain froid, effectivement.
21: Mais là, c'est ridicule là ce que vous me dites. Quand on parle de pain frais, c'est parce que c'est du pain qui a été cuit le jour même.
1: Voilà. Alors apparemment, vous aviez oublié de refroidir le mien.
21: Mais monsieur, ça se refroidit pas du pain. Ça va pas en chambre de réfrigération.
1: De rafraisement.
21: Non, mais c'est quoi ça encore, cette machine ?
1: Bah, je ne sais pas, un fraiseur.
21: Bah là, vous m'inventez des mots parce que je suis désolée, ça n'existe pas. Hein.
1: Bah, le rafraiseur, c'est pour fraiser, c'est pour mettre au frais.
21: Non, mais un rafraiseur, ça s'utilise pas en boulangerie, monsieur.
1: Ah, c'est ça, c'est que vous n'êtes pas équipé, peut-être, alors.
21: Équipé de quoi ?
1: Bah, de la machine à faire le pain frais.
21: Mais monsieur, du pain frais, ça n'existe. Du pain frais, c'est chez nous. Du pain chaud, vous avez la gage de qualité. Mais qu'est-ce que ça veut dire, ça? Vous n'avez pas du pain de supermarché.
1: Ah bah, il n'était pas à 8 degrés, hein. Ça, je peux vous le dire.
21: Mais monsieur, ça veut pas dire pain frais, ça veut pas dire à 8 degrés, hein. Ça veut pas dire ça.
1: Est-ce que vous pouvez, dans ce cas, peut-être marquer sur votre devanture que vous vendez du pain tiède ou
21: non,
1: du pain chaud?
21: On vend du pain frais, monsieur.
1: Au moins, peut-être prévenez pain chaud, parce que là, les gens vont être déçus.
21: Et pourquoi ils seront déçus, monsieur? C'est une gage de qualité.
1: Bah, ils vont avoir...
21: Ça veut dire ça?
1: Bah, ils vont avoir l'impression de se faire arnaquifier, quand même.
21: Mais non, mais n'importe quoi, alors.
1: Donc, du coup, je voudrais vous le rapporter cet après-midi.
21: Non, non, mais vous me rapportez pas du pain cet après-midi. Attendez, il est parti hier et il est mort. Vous vous débrouillez. Non,
1: ah, bah, maintenant, il est frais.
21: Non, mais il est pas frais, alors. Qu'est-ce que vous me racontez, les rassis?
1: Bah, évidemment qu'il est frais. Moi, je l'ai mis dehors.
0: Il veut venir se la faire rembourser. Allô?
1: Oui, allô?
0: Ah, ben, non, mais attendez. Vous n'avez pas mangé votre baguette?
1: Ah bah,
0: parce qu'elle était chaude.
1: Moi, ça me gênerait de vous dénoncer au syndicat des panifiés.
0: Pardon? Vous voulez me dénoncer au syndicat des pâtissiers?
1: Des panifiés.
0: Des panissiers? Ah oui, et pourquoi? Parce que je vous ai vendu du pain frais? Mais, non, mais je rêve. Non, mais je suis en plein délire, là. Je ne vois pas pourquoi vous me dénonceriez au syndicat des panissiers, comme vous dites.
1: Des panifiés?
0: Bah, des panissiers, c'est bien ce que je viens de dire.
1: Bon.
0: Je peux pas continuer la discussion.
1: Est-ce que je peux avoir peut-être la personne qui...
0: Oh, bah, si vous voulez. Vraiment, je vous le passe. Ne quittez pas.
2: Bon, apparemment, parce que j'ai le problème,
20: allô?
1: Oui.
20: Bah attendez, appelez-moi con, tant vous êtes.
1: Comment?
20: Appelez-moi con, tant vous êtes.
1: Pourquoi vous voulez que je vous appelle con?
20: Vous vendez du pain à peu près, non mais vous cherchez quoi là?
1: Est-ce que je peux passer cet après-midi?
20: Pourquoi faire? Pour la baguette du pain chaud là?
1: C'est ce que je disais à votre collègue là, à l'autre monsieur.
20: Non, c'est ma femme.
1: Ah.
20: Oui.
1: Vous êtes sûr?
20: Non mais attendez, vous jouez à quoi là?
1: Encore une fois, c'est ce que je disais à l'autre monsieur. Je dis pas que
20: non,
1: vous avez
20: c'est
1: fait...
20: c'est madame, c'est ma femme.
1: Moi je vous me l'ai changé, sinon...
20: Sinon quoi?
1: Bah sinon, je sais pas, si vous pouvez me filer des gâteaux à la place, peut-être.
20: Et puis encore quoi, vous voulez pas que je vous file un billet de 500 euros, des fois?
1: Combien?
20: Vous voulez pas que je vous file un billet de 500 euros?
1: Vous en avez ou pas?
20: Oui.
1: Ah bah alors, j'en veux bien.
20: Ouais, bah venez le chercher.
1: Ah bah merci.
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5: Allô?
23: Oui, bonjour madame.
5: Bonjour.
23: Madame Latruffe?
5: Oui.
23: Oui, bonjour, c'est la mairie à l'appareil.
5: Oui.
23: Le service de l'état civil.
5: Oui.
23: Je disais à monsieur le maire qu'il y avait une madame Latruffe qui habitait au 6 rue Gange.
5: Oui, c'est moi.
23: Voilà, et monsieur le maire ne voulait pas me croire.
5: Et alors?
23: Bah parce que, vous savez, monsieur le maire a beaucoup de travail, il est toujours sous pression. Alors on essaie toujours de le faire un peu rire.
5: Hein. Ah bon?
23: Évidemment, quand il a su qu'il y avait une madame Latruffe, ça lui a fait du bien parce qu'il riait, mais aux anges. On aurait dit un bébé.
5: Ah bon?
23: Voilà, je vais vous le passer. Monsieur le maire, c'est madame Latruffe. Oh, mais non, ça n'est pas possible. Ça n'existe pas. Allô?
5: Allô, bonjour, monsieur le maire.
23: Bonjour, madame. Je ne vous dérange pas?
5: Non, non, du tout.
23: Alors, comment vous appelez-vous?
5: Je m'appelle madame Latruffe. L-A-T-R-U-2-F-E. Mais ça vous fait rire?
23: Il est plié de rire.
5: Oui.
23: Il est en train de s'étouffer, là.
5: Ah bon, il s'étouffe?
23: Arrêtez, monsieur le maire.
5: Bon,
23: monsieur
5: allez.
23: Le maire, attention, attention, monsieur le maire, parce que là, vous allez vous faire mal.
5: Allô?
23: Il a fait un malaise.
5: Hein? Il a fait un malaise?
23: Il a fait un malaise à cause de vous, madame.
5: Comment?
23: Il a fait un malaise à cause de vous.
5: Ah oh ben, je m'en fous, moi, qu'il ait fait un malaise. Pour savoir comment je m'appelle, bon ben, je m'appelle madame Latruffe, et c'est tout, hein.
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25: Bonjour et bienvenue à la mairie.
5: Allô?
1: Bonjour monsieur, c'est bien la mairie?
5: Alors, oui.
1: Monsieur Martin, société Martin Plomberie, il faudrait me passer le cabinet du maire, s'il vous plaît.
5: À quel sujet, monsieur?
1: Au sujet que je vais augmenter la pression d'eau sur le quartier.
5: Oui, oui.
1: Donc il faudrait que quelqu'un se rende tout de suite dans le cabinet du maire.
5: Oui.
1: Pour tirer la chasse d'eau et permettre ainsi d'éviter un surpressionnage du réseau aquatique.
5: Ah oui, non, mais monsieur, vous me dites ça, vous m'appelez ça comme ça en urgence, là vous êtes à l'accueil de la mairie, état civil.
1: Alors attendez.
5: Oui.
1: Et top.
5: Top quoi?
1: Bah top tirage de chasse d'eau.
5: Bah écoutez, monsieur, mais c'est quoi ce truc, ce bin, ça, monsieur? C'est quoi tirer la chasse?
1: Pardon, mais si vous tirez pas la chasse quand je dis top, on risque le surpressionnage.
5: Attendez.
25: Pour l'action sociale, le logement.
5: L'entreprise Martin, apparemment, son
26: travail. Oui, bonjour.
1: Bonjour, monsieur, je suis au cabinet du maire.
26: Oui.
1: Parfait, donc je relance l'intervention.
26: Mais attendez, vous, je suis pas au courant, enfin.
1: Votre collègue vous a pas expliqué quand je vous dis top?
25: Je tirer la chasse d'eau.
1: Ah, bah voilà, il y en a au moins qui suit, merci. Vous êtes bien dans le cabinet?
26: Oui, monsieur.
1: Alors top!
26: Bah attendez.
1: Top. Non mais allô.
26: Oui.
1: Oui bah j'ai dit top.
26: Oui.
1: Non mais top. Ah, il est parti tirer la chasse.
26: Monsieur, c'est bon, j'ai tiré la chasse d'eau, qu'est-ce que je dois encore faire?
1: Oh là là, bah oui, mais c'est trop tard.
26: Ah bah attendez, c'est pas à côté, c'est la toilette. Hein.
1: Et pourquoi vous m'avez dit que vous étiez déjà au cabinet?
26: Bah, au cabinet de monsieur le maire de la mairie.
1: Oui, bah il suffisait de tirer la chasse du cabinet de monsieur le maire de la mairie.
26: Non mais...
1: Bon bah c'est gagné, je vais devoir couper l'eau pendant mes travaux.
26: Hein?
1: Oui, bah pardon, vous auriez tiré la chasse d'eau au bon moment, on n'en serait pas là.
26: Bah, attendez monsieur, je suis au secrétariat général, non, vous avez demandé le cabinet du maire.
1: Voilà, mais si vous dites que vous êtes au cabinet et que vous êtes même pas au cabinet, monsieur, comment je peux le savoir?
26: Aux toilettes.
1: Bon, là, vous êtes dans les toilettes du maire.
4: Qu'est-ce que c'est
1: que ça? Oula, il y a une dame au cabinet avec
26: attendez,
1: vous.
26: Attendez, monsieur, je suis avec mon DGS.
6: Bonjour, monsieur.
1: Bonjour, madame.
6: Qu'est-ce que vous faites? Qu'est-ce que
1: Martin Plomberie, désolé, mais vos collègues font n'importe quoi.
6: Quel collègue, monsieur?
1: Bah, celui qui est au cabinet avec vous.
6: Écoutez, cher monsieur.
1: Oui, chère madame.
6: D'abord, vous parlez autrement à ma collègue. Hein?
1: Non, mais après, il faudra pas râler parce que je coupe l'eau.
6: Ah, mais pourquoi vous allez nous couper l'eau, monsieur? Vous travaillez pour qui?
1: Là, je fais des travaux dans la maison de mon beau-frère qui est deux rues à côté de la mairie.
6: Oui, et alors, qu'est-ce que ça vient faire, la mairie?
1: Eh ben, la mairie, elle est en tuyauterie commune avec la maison de mon beau-frère.
6: Oui, entre la maison de votre beau-frère et la mairie. Ça veut dire que vous allez couper l'eau dans tout le quartier.
1: Ah, bah oui, tiens, vous avez raison. Autant que je coupe l'eau dans tout le quartier.
6: Mais attendez, vous coupez de l'eau pendant combien de temps?
1: Oh, je pense quoi, pour deux, trois semaines?
6: Quoi, les gens vont pas avoir d'eau pendant trois semaines chez eux? Vous rigolez ou quoi?
1: Bah oui, bien sûr.
6: Ah, mais attendez, vous coupez l'eau pendant trois semaines dans tout le quartier. Non, mais qu'est-ce que c'est que ça? Vous allez avoir des gros problèmes, monsieur, je vous le dis.
1: Oh, bah, pardon de faire mon boulot de plombiste.
6: Donnez-moi votre numéro de cabine.
1: Ah non, je ne vous appelle pas d'une cabine.
6: Non, votre numéro de cabine.
1: Non, non, pas du tout. J'ai mon propre téléphone portatif.
6: Non, mais monsieur, vous êtes une entreprise.
1: Exactement, et je ne vois pas pourquoi je devrais vous appeler d'une cabine alors que j'ai un téléphone professionnel.
26: Vos coordonnées, c'est quoi, monsieur?
1: Oula, vous êtes toujours là, vous?
26: Oui.
1: Alors, je me mêle peut-être de ce qui me regarde pas, mais je commence à me demander ce qui se passe dans les toilettes chez vous.
6: Mais vous rigolez, monsieur?
1: Oui, bah, j'ai l'impression que je suis pas le seul.
6: Mais non, mais vous croyez où, quoi?
1: Non, mais, cela dit, vous faites ce que vous voulez aux toilettes, ça me regarde.
6: Mais non, mais monsieur.
1: Et avec qui vous voulez?
6: Qu'est-ce que ça veut dire?
1: Bon, ça veut dire que parfois, on fait des rencontres charmantes aux sanitaires, hein, ça nous est non, tous arrivé.
6: Mais qu'est-ce que c'est que ça? Mais on se croit où?
1: Oh, bah là, pardon, chère madame, mais on se croirait un peu à la fête du slip.
26: Non, mais
6: bon, très bien, non.
1: Enfin, du moment que vous tirez la chasse d'eau.
6: Bon.
7: Refuge
8: Aquapiche,
7: bonjour.
8: Bonjour madame, c'est la société protectrice des animaux.
7: Oui monsieur.
8: Oui bonjour madame, mademoiselle Ledoux à l'appareil.
7: Oui.
8: Excusez-moi de vous déranger, je vous appelle de Hayange. Voilà, je me permets de vous appeler pour un petit renseignement, voyez-vous. J'ai un caniche, vous savez les petits caniches là.
7: Oui. Hein?
8: Et mon petit-fils a ramené de son voyage en Amazonie un poisson dans un bocal, un piranha.
7: Un piranha?
8: Oui, il m'a dit que c'était très dangereux, mamie m'a-t-il dit, il faut faire attention.
7: Bah oui, un piranha, c'est dangereux.
8: Vous croyez?
7: Non.
10: Allô?
8: Bonjour, monsieur.
10: Bonjour, voilà. Alors, ce qu'il faut savoir chez les piranhas, c'est qu'il y a plusieurs sortes.
8: Oui.
10: Et qui ne sont pas tous dangereux. Il y a une sorte en Amazonie qui est très dangereuse, mais ils sont tous en bande. Si là, vous avez un piranha solitaire, c'est qu'il n'est pas dangereux.
8: Mais en attendant, je me demandais si je pouvais laisser le petit caniche à côté du bocal où il y a le piranha.
10: Bah, vaut mieux se méfier quand même.
8: Non, mais le vétérinaire doit venir là pour qu'il vienne s'occuper de son alimentation.
10: Oui.
8: Je vais laisser le numéro auquel le vétérinaire y rentre et puis qu'il ne me trouve pas.
10: Ouais.
8: Si jamais il appelle, hein, vous lui dites que je reviens dans deux minutes.
10: D'accord.
8: Je vous remercie, monsieur.
10: Ben, au revoir.
8: Au revoir, monsieur.
11: Bonjour.
24: Oui, bonjour madame, c'est le refuge de la SP1.
11: Oui, monsieur.
24: Oui, bonjour madame, je suis le docteur de la place vétérinaire à Hayange.
11: Oui.
24: Excusez-moi de vous déranger, je viens d'arriver chez une dame chez qui j'avais rendez-vous.
11: Oui, la dame, elle vient juste de partir, elle a dit qu'elle revient dans deux minutes.
24: Madame Ledoux.
11: Oui, c'est au sujet du piranha.
24: Bah, attendez, il y a un petit problème justement, je me permets de vous appeler parce qu'il y a un bocal hein, sur la table de la salle à manger où
11: oui.
24: est le téléphone.
11: Oui.
24: Et à côté du bocal, je ne sais pas ce qui se passe, mais il y a une carcasse de chien encore fumante.
11: Mais c'était un caniche.
24: Pardon, madame ?
11: C'était un caniche qui était à côté.
24: Ah, il n'y a plus rien là-dessus, hein, le
11: jeudi. Ben oui, je sais, c'est que ça, les piranhas. Hein. En rien de temps, ils vous ont mangé une bête, hein.
24: Il y a encore la laisse autour du cou de l'animal.
11: Oh, mon Dieu.
24: Attendez, bougez pas, hein, je vais voir, attendez, hein.
11: Faites attention.
24: Comment?
11: Pas qu'il vous mord, hein.
24: Oh, ben, je suis trop gros pour lui, quand même, hein.
11: Mais dès qu'il sent une goutte de sang, c'est fini, hein.
24: Aïe!
11: Ben oui, ben alors faites attention.
24: Mon Dieu, il est en train de me bouffer le bras. Allez!
11: Ouais, il a pas bouffé le bras du vétérinaire.
24: Il m'a bouffé le bras!
11: Il a bouffé le bras, mais oui, mais qu'est-ce que tu veux que je fasse?
24: Aïe, aïe, aïe, aïe, aïe, aïe, aïe, aïe, aïe, aïe, aïe,
11: ah, je devais
27: faire ça.
8: Mais qu'est-ce qui se passe ici?
11: Allô?
8: Qui c'est qui a l'appareil?
11: Mais le refuge!
8: Mais qu'est-ce que vous faites là, vous? Mais qu'est-ce qu'il y a dans le bocal, là?
11: C'est le le bras du vétérinaire.
8: Pardon, madame?
11: C'est le bras du vétérinaire.
8: Oh, ben zut alors.
11: Mais madame, vous comprenez pas, il a mordu le vétérinaire. Il a... Où est le vétérinaire?
8: Ben j'en sais rien, il y a un bras dans le bocal, puis il n'y a plus de la carcasse de Toto.
11: Et le piranha, il est où?
8: Attendez, je vais le regarder.
11: Mais non, enlevez-vous pour qu'il vous mord.
8: Oh ben mince, il y a mon postiche qui est tombé dans le bocal, dites-moi.
11: N'allez pas le chercher.
8: Il est en train de bouffer ma perruque.
11: Ben laissez-le.
8: Oh ben non, ça va pas ça, il est en train de bouffer ma perruque.
11: Mais c'est pas grave, où vous habitez?
8: Ah ben voilà le vétérinaire qui sort du placard. Bonjour monsieur.
11: Passez-moi le.
8: Ben il vous manque un bras.
11: Ben oui madame.
24: Ben oui, c'est votre piranha là.
11: Allô?
24: Excusez-moi madame, je peux pas tenir le... Attendez, si vous pouvez me mettre le...
11: Mais c'est... Vous êtes sans bras là?
24: Oh ben ça va, il me l'a coupé net hein.
11: Oh.
24: Mais moi je suis droitier donc ça va hein.
11: Mais écoutez, vous avez du courage monsieur, moi je vous le dis hein. Faut la tuer, la bête, là. Vous avez vu le dégât qu'il fait?
24: Mais qu'est-ce qui s'est passé, madame, là? Vos cheveux?
11: C'est une perruque.
24: Comment?
11: C'est une perruque.
24: Mais où est-ce qu'elle est, sa perruque?
11: C'est le piranha qui l'a mangé.
24: Pardon, madame?
11: C'est le piranha qui l'a mangé.
8: Docteur, si on l'envoyait au refuge...
11: Ça va pas, non?
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9: Oui, bonjour.
1: Bonjour, monsieur. C'est bien la plomberie?
9: Oui.
1: Monsieur Martin, du bureau d'inspection du contrôle et crânologique. J'imagine que vous avez déjà entendu parler de nous.
9: Non, pas spécialement.
1: En gros, on s'occupe des limites d'âge pour qu'il n'y ait pas d'abus en rapport aux écrans.
9: Oui.
1: Donc, je vais venir confisquer tous les smartphones des enfants de moins de 13 ans qui travaillent chez vous.
9: Bah, on est dans une société de plomberie chauffage. On n'a pas de personne qui travaille chez nous qui a moins de 13 ans.
1: Pardon. Moi, mon beau-frère, il est plombeur. Il fait régulièrement appel à des enfants pour qu'ils passent dans les endroits trop petits.
9: Ah, bah oui, bien sûr. On les met en dessous, dans les vides. Sanitaire.
1: Voilà, oui, c'est exactement ce qu'il m'a expliqué.
9: Mais non, mais n'importe quoi, on ne travaille pas avec des enfants de moins de 13 ans dans la société, ça va pas, non?
1: Vous venez de me le dire.
9: Mais non, je rigole, n'importe quoi, comme si qu'on va prendre des enfants, ça va pas, non?
1: Après, je juge pas, mais comme si que c'est vrai que c'est quand même bien pratique.
9: N'importe quoi.
12: Bonjour.
1: Bonjour, monsieur.
12: Moins de 13 ans, des employés. Non, mais vous, ça va, la tête?
1: Eh, vous inquiétez pas, je suis pas inspectionneur du travail.
12: Bah, même si vous étiez l'inspection du travail...
1: Ce que je veux dire, c'est que quand, à l'occasion, vous faites travailler des moins de 13 ans, vérifiez juste qu'ils ont pas de smartphone.
12: Non, mais ça va, on travaille pas comme les Chinois ou les machins, hein.
1: Non, alors, pour une fois, je ne parlais ni des Chinois ni des machins, je parlais des plombistes.
12: Non, mais ça n'existe pas dans l'entreprise, non?
1: Pardon, mon beau-frère, il a toujours fait ça.
12: Bah, il fait ce qu'il veut, il est hors la loi.
1: Ouais, bah, en tout cas, dans son entreprise, il y a pas un smartphone qui traîne chez les jeunes.
13: Non mais attendez monsieur, qu'est-ce que vous me racontez? Je comprends rien du tout.
1: Ah, bonjour madame.
13: Vous connaissez des enfants qui travaillent dans des entreprises?
1: Oh, on en connaît tous.
13: Non mais en France monsieur?
1: Oui, eh ben déjà d'ailleurs moi-même.
13: Passez-moi un responsable.
1: Me le dites pas deux fois sinon je vous le passe.
13: Oui, je veux le responsable monsieur.
1: Non parce que sinon je vous passe le responsable.
13: Oui, bah passez-le moi.
1: Bon bah quittez pas.
13: Bah très bien.
1: Monsieur Martin. Oui mon petit Martin, la dame veut vous parler.
13: Ouais.
1: Allô?
13: Oui.
1: Bonjour madame, je suis monsieur Martin le responsable.
13: Ah vous aussi vous appelez monsieur Martin?
1: Ah oui c'est vrai, oh, bah, c'est une coïncidence.
13: C'est une coïncidence, d'accord. Je peux avoir vos coordonnées monsieur?
1: Ah mais aucun problème.
13: Oui.
1: Il faut juste que je vérifie que vous avez plus de 13 ans, sinon j'ai pas le droit de vous parler au téléphone.
12: Ah oui, mon mari, il a moins de 13 ans, bah oui, forcément.
1: Ah, bonjour monsieur, donc vous reconnaissez.
12: Mon mari peut pas avoir moins de 13 ans, monsieur, réfléchissez un petit peu.
1: Ah tiens, et celle que j'entends derrière, là? Vous allez me dire qu'elle aussi, elle a plus de 13 ans?
12: Bah, il a pas moins de 13 ans, on n'a pas d'employé de moins de 13 ans, c'est interdit d'avoir des employés de moins de 13 ans.
1: Oh, bah, passez-la, moi.
14: Oui, bonjour, monsieur.
1: Bonjour, mademoiselle. C'est bien ce que je disais, vous n'avez pas 13 ans.
14: 13 ans d'âge?
1: Ah bah oui, ça s'entend. Vous avez quoi, 12?
14: Bah, vous comprenez rien, qu'est-ce que c'est que cette histoire-là? Tu es né en 62. Moi, je pensais les appareils de moins de 13 ans.
1: Ah, mais attendez, si vous avez moins de 13 ans et que votre téléphone aussi a moins de 13 ans, c'est encore pire.
14: Eh non, vous êtes bouché ou pas? Je vous dis, mes appareils, ils ont moins de 13 ans.
1: Bah, votre smartphone, il a quel âge?
14: 2 ans.
1: Ok, donc moi, je vais vous le confisquer pendant 11 ans.
14: Hein? Et si vous passez le chercher, je fais comment pour travailler chez une entreprise?
1: Ah bah, à moins de 13 ans, vous avez le droit au téléphone fixe, en revanche.
14: C'est quoi votre numéro de téléphone?
1: Ah oui, pardon. Alors, moi, j'ai que 12 et demi.
14: 12 et demi, quoi?
1: Ben, moi, j'ai que 12 ans et demi.
14: 12 ans et demi, mais qu'est-ce que c'est que cette histoire, alors?
1: Ouais, donc, dans 6 mois, j'aurai un smartphone, et à ce moment-là, je pourrai vous rappeler pour vous donner mon numéro. De toute façon, on a tous les deux 12 ans, donc on est dans
14: la même... Mais vous prenez pour un con, là? Je suis né en 62, vous savez compter ou pas?
1: Ah ben, 62, c'est même pas encore passé, donc déjà, ça, c'est pas possible.
14: Je suis né en 62, vous êtes... ou pas?
1: Impossible, vu qu'on n'est même pas encore en 2062.
14: Mais je suis né, la date de naissance, vous comprenez le français ou pas?
1: Ce que je comprends pas, c'est comment vous pouvez me parler alors qu'on n'est même pas en 2062.
14: Non.
1: Ou alors vous me parlez du futur, mais ça aussi c'est rare.
14: Ben ça c'est une connerie.
1: Ah oui, alors ça en revanche je confirme.
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16: Floral, bonjour.
24: Allô?
16: Oui?
24: C'est le fleuriste.
0: Oui.
23: Bonjour. Est-ce que vous faites une livraison de fleurs?
0: Oui. Je vais vous passer la fleuriste.
23: Merci.
2: Oui.
23: Bonjour.
2: Bonjour, monsieur.
23: Je voudrais livrer 10 roses rouges, s'il vous plaît.
2: Oui. Quand?
23: Le plus vite possible, en fait.
2: Alors, attendez, je vais regarder s'il m'en reste là. On a un fournisseur demain, là, il n'y en a plus.
23: Demain, vous pouvez...
2: Vous voulez attendre demain?
23: Oui, je peux attendre demain, oui.
2: Ouais, d'accord. Alors, 10 roses...
23: Rouges.
2: Rouges. OK. Alors, le message?
23: Mon amour.
2: Oui.
23: Je t'aime.
2: Ouais.
23: Je n'ose pas te le dire en face. Parce que, comme tu le sais, je souffre toujours.
2: Je souffre.
23: Toujours.
2: Toujours.
23: De ma vésicule biliaire.
2: Biliaire.
23: Qui me donne une mauvaise haleine.
2: Une mauvaise haleine.
23: Voilà.
2: Alors, je vais prendre vos coordonnées. Vous êtes monsieur
23: Gendar, G-E-N-D-A-R.
2: G-E-N-D-A-R. Votre numéro de téléphone
23: 02-97.
2: Donc, à livrer à madame.
23: Oui.
2: Alors, son nom
23: À mon aimé.
2: Pardon?
23: Mon aimé, quoi. Elle comprendra.
2: Ne voulez pas nous donner son nom?
23: Non, je préfère éviter les drames.
2: D'accord, ok. Alors, l'adresse, c'est
23: 10 rue...
2: Oui.
23: C'est à Questembert. Hein.
2: Oui, mais par contre, oui, au 10 rue... Il y a plusieurs... il y a 3 locations. Chez qui on va livrer?
23: Les fleuristes.
2: Hein? Pardon?
23: Vous avez bien compris que c'était pour vous, non?
2: Hein? Moi?
23: Ah oui.
2: Oui, mais on est plusieurs employés, hein.
23: Oui, mais je reconnais votre voix quand même. Je suis déjà venu prendre des fleurs pour ma mère, alors.
2: Ah, d'accord, ok. Ah, mais je suis mariée, monsieur.
23: Oui. Mais c'est pas forcément un problème.
2: Non, mais vous êtes très gentil, mais je peux pas accepter.
23: Oh, ben, je vous en prie.
2: ouais, ok. Et je vois plus qui vous êtes.
23: Le monsieur qui a une mauvaise haleine.
2: Monsieur qui a une mauvaise haleine.
23: Je viens toujours vous voir avec la main devant la bouche.
2: Ouais. Mais excusez-moi, j'arrive pas à...
23: Vous n'êtes pas disponible parce que vous êtes mariée, c'est ça?
2: Non, mais moi j'aime mon mari et puis voilà.
23: Mais alors est-ce
2: que... Je peux pas donner mon amour à tout le monde.
23: Il y en a une autre, non, qui serait pas mariée?
2: Ah, il y a une autre qui... Oui, ma collègue. Non, elle a un ami aussi, ma collègue.
23: Oui, mais elle n'est pas mariée.
2: Est-ce que vous voulez vraiment vous caser?
23: J'adore les fleurs et quand
2: et
23: je...
2: Vous adorez les fleuristes aussi, quoi.
23: Bah, c'est-à-dire que si je suis dans un environnement qui est peuplé de fleurs, on sent moins mon haleine.
2: Ah.
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17: Oui, bonjour.
1: Oui, bonjour madame. C'est bien le centre de réparation automobile?
17: Oui, tout à fait.
1: J'ai vu votre pub comme quoi vous prêtez des véhicules de courtoisisme.
17: Oui. C'est pour remplacer votre pare-brise sur quoi?
1: Comment ça pour remplacer? Non, pour vous empruntifier le véhicule de courtoisisme.
17: Ah non. On ne prête pas des voitures de courtoisie comme ça, monsieur, sans faire de remplacement sur.
1: Hop. Excusez-moi. Oui. Vous l'avez dit à la télé, hein?
17: Oui.
1: Voilà. Du coup, est-ce que
17: non,
1: je
17: pourrais... Non, monsieur, on prête un véhicule de remplacement uniquement qu'à partir de moment.
1: Hop.
17: Il n'y a pas de hop, monsieur. On prête un véhicule de remplacement. Arrêtez de me dire hop, monsieur, s'il vous plaît. Je ne suis pas votre gamin, d'accord? On prête un véhicule de remplacement gracieusement.
1: Hop.
17: Monsieur, vous me dites encore hop, une fois, je vous raccroche.
1: Hop.
17: Pardon?
1: J'ai pas dit hop.
17: Si, vous venez de le dire.
1: Vous êtes sûr?
17: Oui, monsieur.
1: Admettons.
18: Non, j'ai pas dit, moi, je ne prête pas de véhicule.
17: Monsieur, c'est moi le responsable. On est un garage de changement de vitrage automobile.
1: Et de prêt de voiture?
17: Non, si quelqu'un a un vitrage de cassé, il nous amène le véhicule avec son vitrage cassé.
1: D'accord. Vous avez en fait une vitre cassée sur votre voiture?
17: Mais non, je vous ai dit, c'est un client qui a sa voiture.
1: Un client qui vous a cassé la vitre?
17: Une personne, comme par exemple vous avez un véhicule personnel.
1: Comment ça, moi? Vous m'accusez d'avoir cassé la vitre?
17: Je vous ai jamais dit que vous avez cassé. Vous me dites que maintenant je vous accuse d'avoir cassé une vitre. Je vous ai jamais dit ça. En fait.
1: Je n'ai même pas pris votre voiture de courtoisie, donc comment j'aurais pu casser la vitre?
17: Mais je vous ai jamais accusé, monsieur. Je vous ai jamais dit que vous avez cassé la vitre, vous.
1: Alors, dites que j'ai pas cassé la vitre.
17: Mais je vous le dis, vous avez pas cassé la vitre, monsieur.
1: Bon, je préfère ça.
17: Mais attendez, je vous ai jamais accusé de quoi que ce soit, en fait.
1: Bon, alors, cette vitre, vous allez la changer.
4: il n'y a pas de vitre à changer, monsieur. Je vous dis que nous, on fonctionne avec des clients. Il y a des clients qui viennent chez nous.
1: Et qui cassent des vitres chez vous, je ne vois pas.
4: Attendez, non, mais je c'est pas possible. Je n'ai jamais dit que le client, il cassait des vitres.
1: Non, mais si moi, dans ce cas, je viens demain et je casse une vitre.
4: Oh là là, mais monsieur. Mais les clients ne viennent pas nous casser des vitres, enfin. Les clients se font casser les vitres de leur véhicule.
1: Donc, j'ai peut-être mal compris, pardon. Donc, dans ce cas, si moi je viens et que je casse la vitre d'un de vos clients, est-ce que je pourrais avoir cette voiture?
4: Mais vous n'allez pas casser une vitre d'un client pour avoir une voiture de prime, enfin, c'est du n'importe quoi. Alors, je vais chez vous, je vous cambriole, c'est pareil, monsieur.
1: Ah bah non.
4: Ben si, attendez, vous cassez la voiture d'un client, mais attendez, où on va où, là?
1: Comme ça, en même temps, vous, ça vous fait du boulot, et puis ça me permet.
4: Je m'en fous de ça, monsieur, mais attendez, vous avez joué ça, vous cassez les voitures comme ça des gens pour avoir une voiture de prime, attendez. On va où
1: avec... Juste une vitre, hein.
4: Mais c'est du n'importe quoi ce que vous me racontez.
1: Bon, un rétroviseur.
4: Ouais, venez avec un marteau, une massette, n'importe quoi. Venez casser une vitre chez moi et après on verra ensemble.
1: Ah bah, hey, entre nous, c'était pas compliqué quand même, hein.
4: Ben non, c'est pas compliqué, y a pas de souci, monsieur. Venez demain à 17h et on s'expliquera ensemble tous les deux tranquillement. Hey,
1: vous me l'auriez dit dès le début, on n'aurait pas perdu tant de temps quand même, hein.
4: Ouais, ben voilà, ben on perd plus de temps là.
1: Bon.
4: Ouais, c'est ça.
1: Eh ben bisous, à demain.
4: Ouais, bisous, vous me prenez pour un con, quoi.
1: Bah non, je vous prends pour un bisouteur.
4: Un bisouteur, hein. Bah allez, ciao.
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19: Allô ?
1: Bonjour madame, je suis bien à l'exploitation agricole.
19: Oui, bonjour.
1: Monsieur Martin, les autoroutistes Martin, on est fabricant d'autoroutes.
19: Oui.
1: Et là, je sais pas si vous savez, mais on a dû fermer l'autoroute à côté de chez vous pour faire des travaux.
19: Oui.
1: Donc, je vais construire une autoroute temporaire de délestation qui passera par chez vous.
19: Dans mon champ, vous voulez dire ?
1: Exactement, oui, juste au milieu.
19: Non, c'est hors de question, j'ai une culture dans le champ, et puis si on fait passer des véhicules sur la culture...
1: Ah non, mais vous inquiétez pas pour ça, on va tout couvrir avec du bitume, donc vos cultures, elles seront en dessous, elles seront protégées.
19: Oui, mais bitume, moi, vous me faites un contrat, il y aura des dédommagements.
1: Ah mais bien sûr, rassurez-vous, on a prévu des dédommagements puisque vous ne paierez pas le péage.
19: Non, mais le péage, j'en ai rien à foutre.
1: Bah, c'est quand même normal. En plus, ça amortit votre participation à l'étude de terrain.
19: À l'étude de terrain?
1: Oui, parce que moi, j'ai dû faire une étude pour voir comment j'allais bitumifier votre champ. Pardon, mais c'est du boulot, c'est pas gratuit.
19: Je participerai à vos frais alors que vous voulez prendre du terrain à moi. Et puis quoi encore, vous vous foutez de ma gueule, là?
1: Franchement.
19: Non, vous me foutez de la gueule du monde, vous voulez prendre mon argent alors que vous voulez prendre mon terrain.
1: Voilà, parfait, vous avez tout compris.
19: Vous vous foutez de ma gueule du monde.
1: Alors, c'est pas vraiment que je me fous de votre gueule de votre monde.
19: Oui.
1: Ah, bonjour monsieur.
19: Non mais vous êtes où là?
1: Là je suis encore chez moi à Martinville, mais je vais passer pour commencer le bitumage.
19: Mais bien sûr.
1: Super. Au passage, je vois aussi qu'il y a un gros bâtiment sur le terrain.
19: Mais oui.
1: Le problème, c'est qu'il est sur mon tracé d'autoroute.
19: Ah, bonjour.
1: Mais c'est pas grave, on le déplace d'une vingtaine de mètres, ça devrait suffire à faire passer les voitures.
19: Non mais attendez, on ne déplace pas un hangar comme ça. Le hangar, il est là, il va y rester, hein. Mais je rêve ou quoi?
1: Non mais je vous donne un coup de main, on le soulève, on décale un peu.
19: Mais je suis pas d'accord du tout.
1: Oh, un petit peu quand même, non?
19: Je suis pas du tout d'accord. Du tout.
1: Bon, bah sinon on passe tout simplement dans le bâtiment.
19: Oh, mais...
1: Ah.
19: Pourquoi?
1: Bonjour monsieur, votre collègue vous a expliqué?
19: Non, pas du tout.
1: Bah, rapport aux travaux sur l'autoroute à côté, je viens faire une autoroute de délestationnage sur votre champ.
19: Ah bon? Mais dites donc, on est en train de faire la PAC. Notre PAC est faite, nous.
1: Comment ça, la PAC? Bah, c'est déjà passé, la PAC.
19: Mais non, la PAC.
1: Oui, bah, je sais ce que c'est que la fête de Pâques, merci.
19: PAC! La PAC!
1: Oui, bah oui, PAC! Les œufs en chocolat.
19: Non, la PAC!
1: Les cloches, les lapins, tout ça.
19: La PAC agricole!
1: Ah, d'accord, vous fêtez la PAC agricole après la PAC normale.
19: Oh, non, mais vous me prenez pour une mouille ou quoi? La PAC agricole! Les déclarations de PAC des agriculteurs. Tant d'hectares de blé, tant d'hectares de...
1: Ah, ok. Eh bah, dans ce cas, vous pouvez rajouter quelques hectares de bitume aussi dans votre déclaration.
19: Mais qu'est-ce que vous... Mais il faut que je refasse toute la PAC!
1: Bon, de toute façon, le lundi de PAC, c'est tous les ans, donc.
19: Oui, mais ça, c'est PAC, c'est la fête de PAC! Moi, je vous parle de la PAC, PAC, parle de la PAC, PAC.
1: D'accord, pardon, parce que je croyais que vous me parliez de la PAC, PAQES, et en fait, vous me parlez de la PAC, PAQES.
19: Non, vous comprenez pas du tout, hein. Alors, vous venez cet après-midi, on va s'expliquer.
1: Ok, bah, comme ça, on verra pour le gros bâtiment que vous avez sur le terrain.
19: Un gros bâtiment sur le terrain? Mais vous n'avez pas placé le corps de ferme.
1: Ah, parce qu'il y a aussi une ferme?
19: Bah oui, il n'est pas du tout question.
1: Ah.
19: Alors là, il n'est pas du tout question d'y toucher.
1: Si, c'est ce que je disais, dans ce cas, on peut passer à travers.
19: Mais non! Vous n'allez pas détruire un bâtiment de ferme. Non, mais ça va pas, non.
1: Oh non, on se permettrait pas. Non, non, on fait juste une ouverture pour faire passer l'autoroute à l'intérieur du bâtiment.
19: Mais non, mais attendez, vous passez à côté. Vous avez du terrain à côté, non? Entre la route et puis la ferme.
1: Alors oui, mais le problème, c'est que le terrain d'à côté, c'est celui de mon beau-frère et ça l'arrange pas du tout qu'on lui mette le bazar. Donc il préfère que ce soit chez vous.
19: Non.
1: Bon, disons qu'on part sur un OK de principe.
19: Non, c'est pas OK pour nous.
1: Et si on part sur du en attente de confirmage?
19: Non.
1: Non plus. Bon, bah, on va mettre en réflexion avant acceptage.
19: Mais vous me prenez pour une gourde ou quoi?
1: Ah non, alors pardon, mais ça physiquement, c'est impossible.
19: Quoi?
1: Bah déjà, est-ce que vous avez un bouchon sur la tête?
19: Non.
1: Donc vous pouvez pas être une gourde. 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
6: Allô?
23: Oui, bonjour madame.
6: Bonjour.
23: C'est l'école de danse?
6: Oui, tout à fait.
23: Monsieur Ledu à l'appareil.
6: Oui.
23: Dites-moi, j'étais à un mariage la samedi.
6: Oui.
23: Et il y a une nouvelle danse là qui a l'air très, très intéressante. Où j'ai appris plein de choses et mon petit cousin qui a ramené ça de Paris.
6: Oui.
23: J'en ai parlé à mon club de boulisme là.
6: Oui.
23: Et tous ceux qui, comme moi, pratiquent les boules.
6: Oui.
23: Ça les intéresse cette danse.
6: Ah d'accord. C'est quoi comme danse?
23: La zézette.
6: Ah, je connais pas.
23: Ben, la danseuse, elle a la zigounette du monsieur à la main.
6: Oui.
23: Elle tourne comme ça, vous voyez. Hop, hop, hop. Et donc le monsieur, lui, se laisse faire. Il est mené par la... comment on appelle ça? Sa zézette, quoi. Sa zigounette, quoi.
6: Ouais, mais bon...
23: Oh, ben, vous savez...
6: Bon,
23: Oh, mais on est 12, hein.
6: Ouais, mais ça fait rien.
23: Non, mais...
6: On
23: est motivé. On est motivé.
6: Oui, oui, mais peut-être, mais moi, c'est pas trop ma tasse de thé, ça, hein.
23: Je vous rassure, non. On a déjà acheté donc les chaussons de danse et puis la tenue de danseur.
6: Ouais,
23: et donc, il n'y a pas de braguette, de trucs comme ça. C'est tout de suite la zigounette, la zézette.
6: Ah, d'accord.
23: On la sort.
6: Non, non, c'est pas trop mon truc, ça, hein. Moi, j'apprends pas tous ces trucs-là, hein. Je suis désolée, hein.
23: Comment?
6: Ah non, ouais, mais là, c'est pas un truc qui m'intéresse. Je vous dis franchement, ça, c'est pas des trucs qui m'intéressent, hein. Montrer les zézettes, c'est pas trop mon truc, hein. Allô?
23: Mais madame, je comprends pas, je croyais que vous étiez professeur de danse.
6: Professeur de danse, c'est pas pour montrer les zézettes, hein?
23: Mais non, mais il s'agit pas de montrer...
6: Ah oui, parce que là, si c'est pour montrer la zézette, c'est pas... je peux vous dire tout de suite que c'est non, hein?
23: Mais c'est pas pour la montrer, c'est pour la tenir, pour la danse, voyez? C'est pas tout à fait pareil, c'est
6: oui,
23: pas...
6: Oui, mais même si vous la sortez pour la tenir, c'est pas pareil, quand même.
23: Bah c'est ça qu'on fait.
6: Ah oui, bah alors, je suis désolée, non, c'est non, hein?
23: Attendez, il y a le président du club de boules qui est là.
6: Non, non, mais c'est non, hein. C'est pas la peine, n'insistez pas.
7: Allô?
6: Allô?
7: Bonjour, madame.
6: Oui, bonjour, monsieur.
7: Bonjour, madame, monsieur le baron de la Florana, là, à l'appareil.
6: Oui.
7: Juste une petite question qui me taraude d'esprit.
6: Oui.
7: Pouvez-vous me dire exactement ce qu'il y a de choquant à enseigner à 12 boulistes la zézette dans un club de boules?
6: Ah non, non, vous m'excuserez, là, c'est juste désolé, là, c'est non, hein. Moi, je vais pas m'amuser à faire des danses avec, à montrer que le mec monte sa zézette et puis Galana la tienne, je suis désolée.
10: Oui, bonjour.
1: Oui, et bonjour, monsieur. C'est bien les taxis?
10: Oui, bonjour, madame.
1: Comment ça, madame? Ah non, moi, c'est monsieur, hein.
10: Vous venez de me dire bonjour, monsieur.
1: Oui, et?
10: Je suis une dame, hein, mais bon, vous faites comme vous voulez, hein.
1: Je comprends pas.
10: Donc, je vous dis bonjour, madame.
1: Vous me dites madame, moi, je suis un monsieur, hein.
10: Oui, j'ai bien compris, c'est pour ça que je vous dis.
1: Bah, j'ai pas l'impression, parce que vous me dites madame, et que moi, enfin, c'est quand même...
10: Allez, je vous écoute, qu'est-ce qui vous arrive?
1: Oui, alors voilà, je vous appelle parce que j'ai besoin d'une petite lumière taxi, là, qu'on met sur le toit de la voiture.
10: Et donc, vous m'appelez à moi. Et moi, qu'est-ce que je peux pour vous?
1: Vous, il faudrait que vous me fassiez un papier, comme quoi je suis taxi, pour que je puisse récupérer la lumière en question, parce que sinon...
10: Mais est-ce que vous l'êtes, taxi?
1: Plus ou moins, disons, surtout au niveau amateur, en fait.
10: Pardon? Attendez, monsieur.
1: Ce que je veux dire, c'est que je suis taxi amateur.
10: Monsieur,
1: donc...
10: vous avez une carte professionnelle ou pas?
1: Une quoi?
10: Une carte professionnelle taxi, vous l'avez ou pas?
1: Alors, c'est pour ça que j'appelle, c'est qu'il faudrait que vous m'en filiez une.
10: Oh là là.
1: Allô?
10: Oui, bonjour.
1: Oui, bonjour monsieur. Comme j'expliquais à votre collègue, il me faudrait une carte de taxi.
10: Et vous n'avez pas la vôtre?
1: Non, j'en ai pas, moi, comme je fais ça en tant qu'amateur. Vous voyez, je fais ça juste en occupation passion, occupation plaisir, vous voyez.
10: Occupation plaisir, tout ouais. À fait. Ne quittez pas, je vous passe quelqu'un de la direction.
1: D'accord, donc je raccroche.
10: Non, je vais vous passer quelqu'un de la direction.
1: Oui, mais vous me rappelez maintenant?
10: Je vais pas raccrocher, je vais vous passer quelqu'un.
1: Parce que je vous ai pas laissé mon numéro, donc.
10: Oui, mais ne raccrochez pas.
1: Oui, mais alors comment vous faites pour me rappeler? C'est ça que je comprends pas.
10: Vous me prenez pour une idiote?
1: Bah non, mais parce que pour me rappeler sans mon numéro, ça va être...
8: Allô ?
1: Oui, ah, bonjour madame.
8: Bonjour monsieur.
1: Comme j'expliquais, je suis moi-même taxi amateur.
8: C'est quoi amateur ? Un taxi amateur, c'est quoi ? Parce que moi, je connais pas taxi amateur.
1: Bah, c'est comme taxi professionnel, si ce n'est que je fais ça un peu le week-end, comme ça. Enfin, oui,
8: ouais,
1: c'est
8: pour
1: pas...
8: moi, vous êtes un clando. Si vous faites arrêter avec un lumineux sur le toit alors que vous n'êtes pas taxi, vous allez en tôle.
1: Non, alors, excusez-moi, vous n'avez pas compris. Je suis taxi.
8: Mais vous me dites amateur.
1: Oui.
8: Apparemment, vous avez un problème neurologique, monsieur, si vous comprenez pas ce que je vous dis. Vous aurez jamais un lumineux, quoi.
1: Je me dis, entre collègues, on peut quand même.
8: Non, mais vous n'avez pas de cas professionnel, donc on n'est pas collègues.
1: Bah, si, dans le sens où on fait le même métier, vous voyez.
8: Ah, mais non, moi, je suis taxi, monsieur.
1: Bah, moi aussi.
8: Vous n'êtes pas taxi. Ne prononcez pas le mot taxi. Vous faites mon boulot sans en avoir le droit. Si je vous vois charger dans la rue, ça va être chaud.
1: Ah, bah, bel exemple de solidarisme entre.
8: Mais non, mais vous n'êtes pas taxi, monsieur. Vous n'avez pas votre cas professionnel.
1: Bah, c'est pour ça que je vous appelle. Moi, je vais passer cet après-midi.
8: Non, mais c'est pas la peine.
1: À la limite, on fait une photocopie, vous voyez, où je prends une photo de la carte professionnelle.
8: Non. Ne venez pas. Ne venez pas chez moi, monsieur, parce que si vous venez chez moi, je vous fous dehors.
1: Non, mais. Allô ?
11: Allô ?
1: Oui, bonjour madame.
11: Ouais, dites-moi. Est-ce que vous sortez de centre psychiatrique ?
1: Ah bah excusez-moi, je demandais un service entre collègues.
11: Il n'y a pas de service entre collègues.
1: Moi, en échange, je peux vous faire de la pub en revanche.
11: Non, mais je m'en fous de ta pub, putain. J'ai pas en plus chargé sur les standards, tu me fais perdre mon temps. Tes clients, tu peux te les garder, moi. Déjà, j'en ai assez de mon côté, là. Vas-y, lâche-moi.
1: Non, mais moi, je fais ça en plus, c'est ce que je disais. Moi, j'étais juste au niveau amateur.
11: Eh bah ouais, bah amateur, faites du porno alors.
1: Eh bah non. Ouais. Il faudrait en fait que je puisse faire une photocopie de votre carte pour pouvoir avoir le.
11: Ouais, mais toi, tu as cru au Père Noël, toi, carrément. Tu m'as pris pour le Père Noël, en fait. Tu veux que je mette la barbe et je m'habille en rouge.
1: Vous êtes Monsieur Noël, c'est ça ?
8: Monsieur Noël, ouais, le Père Noël.
1: Donc je viens, je demande Monsieur Noël. Est-ce que je peux passer peut-être ?
8: Bien sûr ! Allez, on va se promener.
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25: Bienvenue.
26: Allô ?
27: Oui, bonjour madame.
26: Bonjour.
27: Je suis bien la Fédération de football.
26: Oui, monsieur.
27: Je voudrais la personne qui s'occupe de l'arbitrage.
26: Ne quittez pas.
28: Allô ?
27: Oui, bonjour, monsieur.
28: Oui, allô, qu'est-ce qu'il y a pour votre service ?
27: Bon, c'est un problème d'arbitrage.
28: Oui.
27: Je vous explique. Nous sommes d'un certain âge.
28: Oui.
27: Et nous jouons au football dans la cour de la maison de retraite.
28: Oui.
27: Et quand je dis nous jouons au football, nous poussons la balle.
28: Oui, d'accord.
27: Avec les autres pensionnaires.
28: Oui.
27: Bon, il se trouve que dernièrement, on a eu un problème, un litige d'arbitrage, parce que quand je dis nous, c'est-à-dire que je joue avec mon frère.
28: Oui.
27: Mais nous sommes bicéphales.
28: Ça veut dire quoi, ça ?
27: Ça veut dire, monsieur, que nous sommes siamois.
28: Ah, vous êtes siamois.
27: Voilà. Donc, nous avons un seul tronc et il y a deux têtes sur notre corps.
28: D'accord.
27: Voilà. Bon, moi, je m'appelle Robert et mon frère s'appelle Marcel.
28: Oui.
29: Bonjour, monsieur.
28: Et vous jouez avec vos autres amis du...
27: Voilà. Bon. Et alors, l'autre jour, nous jouons avec le même maillot.
28: Oui.
27: Nous avons le numéro 10. Nous comptons comme un seul joueur. Il y a un centre de l'ailier gauche. Et l'arbitre siffle hors-jeu, alors que moi, ma tête était derrière la ligne, et celle de mon frère, effectivement, dépassait.
28: Vous étiez hors-jeu, monsieur.
27: On était hors-jeu ?
28: Oui, absolument. Sur la ligne, vous êtes hors-jeu, et quelle que soit la partie de votre corps, par conséquent, dans le cas précis, où il y a deux têtes, si vous voulez, il suffit qu'une des deux têtes soit sur la ligne, soit de l'adversaire, soit légèrement en avant, donc là, il y a hors-jeu. Que vous ayez toute votre autre partie de votre corps, donc votre deuxième tête, elle, en position de jeu, non, vous êtes hors-jeu. Dès que vous avez une partie de votre corps qui...
29: Ça, tu vois, ça, oui, oui. Je te l'avais dit, le monsieur a raison, c'est bien ce que tout le monde t'a dit.
28: Oui, oui, absolument.
27: Mais tu t'es dit que non, on n'est pas hors-jeu.
28: Ah, si.
29: Mais enfin, écoute, le monsieur, il est à la Fédération de football, et c'est bien ce qu'il dit, quand même.
27: Mais oui, je sais quand même aussi, ça fait longtemps que je joue au foot avant toi.
29: Dis donc, on a commencé ensemble, hein.
28: Que votre tête à vous soit derrière, il suffit de la tête de votre siamois.
27: Mais non, mais dis donc, mais tu commences à me les gonfler, sérieusement, tu vas me laisser, non ?
29: Fais attention, je te fous un coup de boule, moi. Et t'as entendu ce qu'il dit, monsieur, ou pas ?
27: Allô ?
28: Oui.
27: Et je crois qu'il y a un problème, il n'est pas d'accord. Je vais vous le passer, hein.
28: Vous passez-moi votre frère, Jumon. Votre frère siamois.
29: Allô ?
28: Oui, bonjour, monsieur.
29: Oui, bonjour, voilà. Monsieur.
28: Vous avez un seul maillot. À tous les deux, vous portez le numéro 10.
29: Oui, monsieur.
28: Par conséquent, vous n'êtes qu'un seul joueur, même si vous avez deux têtes.
29: Mais oui, mais ma tête était derrière.
28: Mais je m'en fiche que votre tête soit derrière. Mais,
29: tu vois,
28: reste
29: c'est
28: à savoir si c'est l'aspect physique des choses ou l'aspect...
29: Je te fous un coup de moi. Tu vas voir.
28: Bon, allez. Bon, bah, je crois que sur ces bonnes paroles... Hein.
27: Alors, monsieur.
28: Oui.
27: Alors,
28: vous n'avez pas d'autre problème, non.
27: Bah, on était hors jeu alors.
28: Oui, vous étiez hors jeu. Il y a une partie d'entre vous qui était hors jeu. Par conséquent, les deux étaient hors jeu. Allez, bon courage, et dormez bien.
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30: Bonjour.
1: Bonjour monsieur, c'est bien le bureau de tabac ?
0: Oui.
1: Monsieur Martin à l'appareil, j'ai acheté des jeux à gratter chez vous.
0: Oui.
1: Mais alors il y a un problème.
0: Comment ça un problème ?
1: Parce que j'ai pris 4 jeux à gratter.
0: Oui.
1: Donc les 3 premiers étaient perdants, ok.
0: Oui.
1: Mais le 4e aussi. Alors qu'ils disent qu'il y a une chance sur 4 de gagner.
0: Oui.
1: Donc avec 4 tickets, ça veut dire que le 4e est gagnant.
0: Ah oui, bah alors là ça a rien à voir, c'est juste une probabilité.
1: Bah je pense surtout que vous vous êtes trompé, vous m'avez pas filé la bonne série parce que les numéros se suivent même pas sur les tickets.
0: Ah non, mais on se trompe pas. Nous on déchire des tickets.
1: Comment ça vous déchirez les tickets?
0: On les découpe.
1: Ah oui, je vois, vous triez, comme ça vous mettez les bons d'un côté et les perdants de l'autre.
0: Ah bah oui, évidemment. Oui, on garde tous les tickets gagnants de côté, pour nous, d'ailleurs.
1: Ah bon?
0: Non mais, monsieur,
1: Oh bah alors celle-là, elle est belle.
0: Mais non mais, on va pas garder, on sait pas quels sont les tickets gagnants.
1: Bah oui, forcément, si vous découpez, vous mélangez tout, ça fausse complètement les 4e tickets. Non mais ça explique pourquoi vous vous êtes trompé sur mon ticket.
0: Il y a un ticket qu'on s'est trompé, sur quoi?
1: Bonjour monsieur, donc vous êtes au courant qu'il y a un ticket que vous vous êtes trompé, super.
0: Non, je suis pas au courant, non.
1: Bah c'est ce que je disais, j'achète 4 tickets, il y a une chance sur 4 de gagner, donc le 4e ticket, il est gagnant.
0: Alors, c'est pas parce qu'il y a marqué sur vos jeux à tickets que sur 4 c'est gagnant qu'il y a forcément les 4 gagnants, hein.
1: Ah bah non, je me connais quand même un peu en calcul mentaliste, 1 sur 4 ça veut pas dire 4 gagnants, ça veut dire que le 4e est gagnant.
0: Non mais même, c'est pas parce que vous avez pris 4 tickets que vous allez forcément gagner sur une chance sur 4, monsieur.
1: Bah si.
0: Bah non, monsieur.
1: C'est du mathématisme.
0: Mais vous savez quoi? Vous avez qu'à... Il y a un numéro de la Française des Jeux. Appelez-les et vous allez voir ce qu'ils vont vous dire.
1: Oh ben je sais. Ils vont me dire que vous vous êtes gouré en me filant un 4e ticket perdant.
0: Mais non, ils vont pas vous dire ça, monsieur. Non mais arrêtez.
1: Non mais après, ça arrive de se tromper. Je dis pas que vous avez fait exprès.
0: Écoutez, vous êtes pas content.
1: Ah, c'est un autre.
0: Oui, c'est une autre personne.
1: Pardon.

0: Allô ?
1: Oui, bonjour madame, c'est la compagnie républicaine de sécurité à l'appareil.
0: Oui ?
1: Est-ce que vous avez vu quelque chose de bizarre dans votre coin, là, aujourd'hui ?
0: Ma foi, non.
1: Non, rien ?
0: Non.
1: On n'a pas entendu des gros bruits suspects dehors
0: Non, du tout.
1: Bon, parce que là, on vient d'avoir une communication de la part du zoo de Sansergue. Le zoo qui a des animaux préhistoriques et tout ça, là.
0: Oui.
1: Il y a un dragon qui s'est échappé du zoo.
0: Ah bon ?
1: Et oui, et le problème, c'est que...
0: Oh là là, oui.
1: Ben oui, ça fait des dégâts parce que quand il s'envole, il crache du feu.
0: Oui, oui.
1: Et donc, il y a des terres entières qui ont été brûlées.
0: Oh là, oui, en effet.
1: Et apparemment, c'est une femelle et elle est partie, elle s'est échappée parce qu'elle a répondu et on cherche son œuf activement dans tout le département.
0: Oh là là.
1: Donc, on prévient tout le monde.
0: Oui.
1: Nous, on est mobilisés. Vous êtes chez vous, là, actuellement ?
0: Ben, encore une heure, oui.
1: Vous avez un tuyau d'arrosage éventuellement ou...
0: Oui.
1: D'accord. Mais il est dans votre jardin ?
0: Non, il est sur la terrasse, là, oui. À côté. Hein.
1: À côté. Votre téléphone va jusque-là, non ?
0: Ah oui, oui, oui.
1: Ah, ben alors on va pouvoir faire. Prenez votre téléphone, allez jusqu'à votre terrasse, je vais vous expliquer quoi faire si vous le voyez. Hein.
0: Oui, d'accord. Oui ?
1: Oui, madame, vous m'entendez ?
0: Oui, oui, je vous entends, je suis dehors, là.
1: Vous êtes sur la terrasse ?
0: Oui.
1: Est-ce que vous le voyez d'abord dans le ciel, le dragon, là ?
0: Ben, pas du tout, non.
1: D'accord.
0: Oui.
1: Comment on essaie d'établir un relais ? Est-ce que vous connaissez Madame Lamolle ?
0: Non.
1: On demande à chaque habitant de bien vouloir communiquer avec un autre habitant pour pouvoir...
0: Lamolle, ça me dit rien.
1: Ça vous dit rien ?
0: Non. Ah non, je connais pas cette dame-là, moi, non.
1: Bon. Si ça vous embête pas, on va vous mettre en liaison téléphonique avec elle.
0: Oui.
1: Expliquez-lui bien ce que c'est, s'il vous plaît, nous, le temps qu'on arrive chez elle.
0: D'accord, okay.
1: Merci beaucoup, madame. À plus tard.
2: Allô ?
0: Oui, Madame Lamolle ?
2: Oui.
0: Oui. Est-ce que les gendarmes vous ont appelé ?
2: Non.
0: Non ?
2: Pourquoi ? Qu'est-ce qu'il y a ? Il y a une mauvaise nouvelle ?
0: Non, ils disent qu'il y a un dragon qui est dans le quartier, quoi. Et...
2: Attendez, quittez pas, parce que, excusez-moi, j'ai trouvé quelque chose dans mon jardin. J'ai trouvé un objet bizarre, alors.
0: Ah bon ?
2: J'ai apporté dans ma cuisine.
0: Et qu'est-ce que c'est ?
2: Oh ben écoutez, je ne sais pas comment je vais le casser pour faire une omelette avec, parce que je n'ai jamais vu ça. C'est un œuf énorme.
0: Eh ben c'est ça qu'il recherche.
2: Mon Dieu, où est-ce qu'il est le marteau ?
0: Allô, ah non, mais il ne faut pas le casser, madame. Hein.
2: Ben c'est un œuf.
0: Mais oui, mais c'est un œuf de dragon.
2: Oh mon Dieu !
0: Alors donc, il ne faut pas le casser. La sécurité va venir chez vous, parce qu'ils vont le récupérer, eux.
2: Attendez.
0: Oui, mais il faut pas... Allez, vous l'avez ramené dans votre cuisine ?
2: Ah oui ?
0: Eh bien, vous le laissez dans la cuisine.
2: Oh, il est lourd, hein ? Oh !
0: Pardon ?
2: Mon Dieu !
0: Oui ?
2: Il est tombé !
0: Il est tombé ?
2: Oui !
0: Oh !
2: Oh, il y a une bête dedans !
0: Mais il fallait pas le casser ! Oh là là, il est tombé !
2: C'est une grosse bête dedans, avec des ailes !
0: Ah là là là là, il fallait pas...
1: Allô ?
0: Oui ? Alors, elle me dit qu'elle a un œuf énorme dans son jardin.
1: Alors, vous lui avez dit, madame ?
0: Oui, oui, mais elle vient de me dire qu'elle l'a fait tomber, l'œuf.
1: Et
0: donc, il y a une bête énorme dedans.
1: Ah bah oui, c'est le dragonnet, c'est le petit dragon.
0: Ben voilà.
1: Oh là là là là là.
0: Alors, elle est complètement désemparée. Hein.
1: Qu'elle se prépare déjà des casseroles d'eau et tout, le temps qu'on arrive. Hein.
0: Oui, des casseroles d'eau.
1: Le temps qu'on arrive.
0: Oui, ben je lui ai dit, oui. Allô ?
2: Allô ?
0: Allô, madame ? Eh bien, préparez des casseroles d'eau.
2: Allô ?
0: Oui, allô ?
2: C'est une drôle de bête avec des ailes, elle crasse le feu.
0: Mais oui, mais donc, il faut préparer des casseroles d'eau.
2: Mais oui, mais il met le feu ! Il met le feu
0: dans ma cuisine ! Moi, je ne sais plus quoi faire. Il faut mettre de l'eau pour éteindre le feu, essayer de...
1: Allô ?
0: Oui ?
1: Oui, alors on arrive, mais c'est bizarre, on voit de la fumée chez elle.
0: Oui, parce qu'elle m'a dit qu'il crachait le feu, hein.
1: Oh là là.
0: Oui.
1: Qu'elle dégage tout ce qu'il y a dans son frigo et qu'elle s'enferme dans le frigo.
0: Ah oui, mais vous croyez qu'elle va pouvoir ? Allô, madame ?
2: Oh, mon Dieu.
0: Oui ? Allô, madame ?
2: Il me court après !
0: Mettez-vous dans le... Ils ont dit de vous mettre dans le frigidaire.
2: J'ai le feu à ma gaine de maintien.
0: Oui,
2: il crache des flammes. Il y a ma gaine de maintien qui est en flamme.
0: Essayez de vous mettre dans le frigidaire, si vous pouvez.
2: C'est ma culotte qui est en flamme, là.
0: Oh là là là là là là.
1: Allô ?
0: Oui ?
1: Allô ?
0: Oui ? Elle a sa gaine de maintien qui est complètement enflammée, alors...
1: Elle n'est pas encore dans le frigidaire ?
0: Ben, je lui ai dit, mais...
2: Allô ?
0: Oui ?
2: J'ouvre la porte du réfrigérateur !
0: Oui, mettez-vous dans le frigidaire.

0: frigidaire, madame.
1: Faut que je retire tout ce que j'ai dans le frigidaire.
0: Bah, bien sûr, oui, c'est ça, c'est pas facile, hein. Ben.
1: Oh mon Dieu, oh. Il me regarde avec ses petits yeux rouges, là.
0: Ben oui.
1: Il avance vers moi. Allô?
0: Oui.
1: Il avance vers moi. Asseyez, je rentre dans le réfrigérateur. Oh mon Dieu.
0: Mettez-vous, essayez de...
1: Allô?
0: Oui.
1: Vous m'attendez?
0: Oui.
1: Je suis dans le frigidaire. Qu'est-ce que je fais maintenant?
0: Et lui, il est où, le dragon, là?
1: L'huile? Ah ben l'huile, elle n'est pas dans le réfrigérateur.
0: Non, mais il est où, dans la cuisine?
1: Ah, le dragon?
0: Il est dans la cuisine?
1: Oui, attendez, j'ouvre la porte pour regarder. Allô?
0: Oui.
1: Oh mon Dieu.
0: Qu'est-ce que tu fais?
1: Il est en train d'ouvrir, vous savez, les boîtes de conserve, là.
0: C'est pas vrai.
1: Mais si, parce qu'il a des griffes à ses pattes.
0: Mmh.
1: Et alors, il ouvre des boîtes de conserve. Oh non, ma boîte de thon à l'huile d'olive.
0: Oh,
1: oh non, je l'ai gardée pour ce soir.
0: Ah. Oh.
1: Il a mangé ma boîte de thon.
0: Il l'a mangé?
1: Oui. Il a mangé mon thon à l'huile d'olive.
0: Oh là là là là.
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3: Bonjour.
4: Bonjour monsieur, je suis bien à la ferme.
3: Oui, bonjour.
4: J'organise un week-end porte ouverte chez vous, on va venir s'installer.
3: Non mais attendez, à la ferme?
4: Oui c'est ça, donc j'ai mon beau-frère qui est en route, il va vous déposer ses vaches.
3: Non mais il peut pas les amener là, il va les mettre où ses vaches?
4: Oh bah vous les gardez dans un coin.
3: Non, alors moi je suis la tante, ce n'est pas moi qui décide de ça.
4: On va pas se compliquer, on va dire que c'est vous qui décidez de ça.
3: Oh bah non, mais je sais pas qui vous êtes, moi je sais pas, moi c'est pas à moi de décider. Moi je suis que l'employé, vous allez pas me déposer des vaches.
4: Non mais ce sera mieux si vous dites...
3: Oh, non. Alors attendez voir, hein.
4: Pou, d'accord monsieur.
5: Incroyable.
6: Oui, allô.
4: Bonjour madame.
6: Bah si nous on n'est pas au courant, on va pas accepter quelqu'un.
4: Quelques-uns, parce qu'on a un car qui doit venir à 8h.
6: Bah c'est encore pire, bah faut arrêter là, et vous faites quoi là?
4: Pardon?
6: Bah, si vous emmenez un bus, ça veut pas aller, hein.
4: Bah si, parce que le bus circulera dans la ferme pour faire visiter.
6: Non. Rien, vous faites quoi, là? Non.
4: En plus, on a des pneus cross, donc on peut rouler dans les champs sans problème, ça craint rien.
6: Ouais, c'est encore pire. Non, bah vous venez pas, hein. Vous avez prévenu qui?
4: Bah votre collègue que j'avais avant vous.
6: Oui, mais sûrement, oui.
4: Oui, il était très réceptif.
6: Ah bah non, je crois pas, non.
4: Si, il trouve que c'est une super initiative.
6: Bah. C'est ma mère, c'est ce qu'elle dit ma mère quand même, hein.
4: Oui, bah elle m'a dit qu'il vous fallait des vaches, donc nous on s'est arrangé pour vous les trouver.
6: Mais bien sûr, parce qu'on veut rien du tout, on va appeler les flics, vous allez voir.
4: Pas de panique, tout est organisé.
6: Bah c'est vous qui organisez, nous on n'est pas au courant.
4: Ah, mais c'est pas grave.
6: Bah si, justement, c'est grave.
4: Mais non, vous, il faut juste que vous fassiez semblant d'agriculturer pendant qu'il y a les visiteurs.
6: Mais bien sûr, on va faire semblant, c'est notre métier, vous êtes bête un peu ou quoi?
4: Eh bah parfait, vous ferez semblant de le faire pour de vrai.
6: Oui, mais bien sûr, oui, on a que ça à foutre.
4: Ah bah si en plus vous avez que ça à foutre, avouez que ça tombe bien.
7: Ah.
6: Ah oui, on va appeler les flics, oui.
7: Manifestation.
6: Parce que normalement, une manifestation, on doit se déclarer à la mairie.
4: Oui, bah parfait, bah la manifestation, vous allez la déclarer vous-même à la mairie, et pendant ce temps, j'arrive.
6: Bah on va rien déclarer du tout, c'est vous qui faites la manifestation, c'est pas nous.
4: Bah c'est normal que ce soit moi qui fasse la manifestation, puisque c'est mon métier d'organiser des manifestations.
6: Ah bah on est au courant de qui c'est qui. Non, on est pas au courant, nous.
4: Ah bah là, vous êtes au courant.
6: Non, bah, ouais. Une heure avant que vous arrivez, on est au courant, vachement, oui.
4: Ah bah en parlant des vaches, justement, faudrait prévoir un peu de foin.
6: Non, on prévoit rien du tout, vous allez voir les flics sur la course, c'est tout ce que vous allez voir.
4: Bah peut-être que vous pouvez leur demander de prendre du foin en
8: passant.
4: Ah, c'est un monsieur.
8: Ah non, je suis la patronne, moi.
4: Admettons, donc pour les vaches, il faudrait quand même prévoir...
8: Non, mais attendez, vous n'avez aucune autorisation de la mairie ni rien. Je ne fais pas rentrer de vaches, moi.
4: Non, mais c'est bon, je me suis arrangé avec votre collègue, elle m'a tout validé.
8: C'est pas ma collègue, c'est pas... D'abord, ma tante ne valide pas sans mon accord.
4: Voilà, donc comme elle m'a dit que vous étiez d'accord, moi, forcément...
8: Non, elle n'a pas dit que vous étiez d'accord, puisqu'elle m'a reparlé.
4: Ah, et si on met les vaches chez vous, à l'intérieur?
8: Mais non, j'ai pas de place pour mettre des vaches à l'intérieur. J'ai des escaliers.
4: Pourquoi, il y a un étage?
8: Mais oui.
4: Eh ben, on met les vaches à l'étage.
8: Non,
4: si on les met à l'étage, elles vous dérangeront pas, voyez.
8: Mais
4: vous
8: à l'étage, je ne peux pas. Il y a des gens qui habitent.
4: Ou une cave.
8: Je n'ai pas de cave.
4: Parce que ça aurait été pratique, sinon on aurait mis les vaches à la cave, effectivement.
8: Non, mais il n'y a pas de vaches qui vont à la cave. Il n'y a rien du tout. Vous ne pouvez pas les mettre là. Elles vont mettre des bouses de partout. Je n'ai pas de paille, j'ai rien du tout.
4: Ah oui, mais les vaches vont être déçues. Elles étaient super contentes de venir.
8: Je m'en fiche. Si vous déboulez ici, je vous assure qu'il y a la police qui vous accueilleront.
4: Non, parce que je leur ai promis qu'elles faisaient le week-end porte ouverte.
8: Je vous interdis de venir avec vos vaches devant.
4: Oui, oh bah vous leur dites vous-même, tiens, je vous les passe.
8: Non, mais je m'en fiche.
4: Bougez pas. Martinette! Allô?
8: Pardon?
4: Vous demandez pardon?
8: Non, y a pas de pardon.
7: On a rien réclamé,
4: bordel.
9: Non, mais vous commencez à me nous gonfler.
4: Rebonjour. Monsieur.
9: Non.
4: C'est la vache, Martinette.
9: Au revoir.
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11: La poste de Brive, madame Primo, j'écoute.
12: Oui, bonjour madame, c'est la poste de Brive.
11: Oui.
12: Oui, bonjour, je ne sais pas si vous m'entendez bien, parce que j'ai un téléphone portatif.
11: Non, c'est bon.
12: Je vous appelle, je suis étudiant à l'IUT de gestion.
11: Oui.
12: et on est en examen, alors j'ai pris un téléphone portatif. Mmh. Voilà, on me pose une question sur le courrier et l'entreprise.
11: Oui.
12: Et la question, il me reste 5 minutes hein, pour rendre, oui. rendre la copie. La question, c'est quel est le tarif à 5 francs près d'un paquet pesant 1 kilo, destination New York.
11: Oh là là, attendez, je prends mon tarif tout de suite.
5: Posez les copies sur le bureau.
11: Oh mince.
5: Et vous sortez calmement. De la place, c'est quoi ce téléphone là?
12: Ben, je suis avec ma mère là. Allô?
11: Oui,
12: je
11: oui.
12: Je me suis repéré.
11: Oui, j'ai entendu. Bon, mais écoutez, je peux pas vous le donner
5: téléphone.
11: Comme ça.
5: Allô?
11: Oui.
5: Bonjour, madame.
11: Bonjour, madame. Monsieur.
5: Madame Delaplace.
11: Oui.
5: Vous êtes la maman de Jean-Baptiste.
11: Bien sûr.
5: Ah, c'est un bon élève, hein?
11: Ah, ben, j'espère, hein.
5: Mais vous savez quand même qu'il est en examen aujourd'hui.
11: Ben, je voulais savoir comment ça se passait. Je pensais que c'était terminé.
5: Ah, non.
11: Ah, alors, excusez-moi d'avoir dérangé, hein.
12: Vous avez appelé votre mère pourquoi, Jean-Baptiste? Ben, c'est-à-dire que c'est à propos de tonton Lulu, hein, qui peut pas venir, c'est ça?
11: Oui.
12: Samedi?
11: Oui.
5: Allô?
11: Oui.
5: Qu'est-ce qui est arrivé à votre oncle? C'est pas grave?
11: Non, c'est une petite intervention chirurgicale.
5: Ah, il a été opéré?
11: Oui.
5: De quoi?
11: Il a été opéré de la prostate.
5: Ah, ben je comprends mieux, Jean-Baptiste, vous auriez pu me l'expliquer.
12: Ben oui, mais c'était pas facile, quoi, hein, maman?
11: Ben oui.
12: Et alors, les nouvelles, alors, comment il va?
11: Ben écoute, ça s'est bien passé, on attend qu'il se réveille, là, maintenant.
5: Allô?
11: Oui.
5: Il est à l'hôpital?
11: Oui, l'hôpital de Brive, oui.
5: Ah bon, il est dans quel service?
11: Ben, dans le service d'opération pour la prostate, je sais pas le service, vous savez, on a attendu toute la matinée.
5: Ah oui, évidemment, vous devez être sous le choc.
11: Un petit peu, oui.
5: Oui. Et il est, c'est un monsieur de la place aussi son nom, alors?
11: Oui, c'est ça, de la place.
5: Lucien, alors, puisqu'il parle de tonton Lulu.
11: Voilà.
5: Ah, d'accord.
11: Voilà.
5: Parce que j'ai un ami qui opère à l'hôpital, justement. Attendez, si vous voulez, ne quittez pas, hein, je vais prendre mon téléphone aussi, je vais essayer de vous donner des nouvelles plus fraîches.
11: Ah.
12: Allô?
11: Oui.
12: Il part à son bureau.
11: Ah oui.
12: Allez donc, je vous remercie parce que... vous avez été formidable, hein, mais... cette histoire de tonton Lulu, moi j'étais mal. J'ai trouvé que ça.
11: C'est n'importe quoi, hein.
5: Allô?
11: Oui.
5: Oui, excusez-moi. Bon, alors, j'ai appelé mon ami à l'hôpital.
11: Oui.
5: Il ne connaît pas de Lucien de la Place, hein?
11: Comment ça, il ne connaît pas de Lucien de la Place?
5: Il n'y a pas de Lucien de la Place au service de chirurgie.
11: Oh, oh bah alors là, ça c'est un peu fort, ça. Écoutez, il vient de se faire opérer ce matin, je rêve pas, quand même.
5: Au service du professeur?
11: Bah, écoutez, moi, j'ai pas retenu le nom du professeur, hein. J'ai aucune mémoire pour les noms, en plus.
5: Attendez, hein.
11: C'est ce bazar.
12: Mais il est en train d'appeler l'hôpital. Apparemment, il a un collègue qui est professeur en chirurgie.
11: Ah ouais, ben, il tombe mal parce que moi, les professeurs, les machins et trucs, je les connais pas du tout. Hein.
5: Allô?
11: Oui?
5: Bon, je viens de rappeler.
11: Oui?
5: Alors, il y a un Lucien de la Place.
11: Ah.
5: Oui, mais alors, madame, excusez-moi, Jean-Baptiste, c'est peut-être pas la circonstance. Hein. Il n'est pas en service de chirurgie.
11: Ah bon?
5: Il a été transféré, madame, excusez-moi, à l'Institut médico-légal ce matin.
11: Ouais.
12: Oh, c'est pas vrai.
11: Eh oui, qu'est-ce que tu veux? Je voulais pas te le dire, hein.
5: Pas tonton Lulu.
11: Eh ben oui, mais mon petit...
5: Maman.
11: Oui. Écoute, on se retrouve pour manger à midi. On va manger à midi et puis on en parlera. Tu sais, c'est pas grave.
5: Je suis désolée, madame.
11: Ben oui, mais... Oui, mais enfin, vous auriez pu attendre pour lui dire, quoi. Il est en plein examen, là.
5: Tonton Lulu.
11: Oh, mais mon petit, t'as mis pas dans tous ces états, tu sais.
5: Ah non, là, c'est bon, le doyen, là, c'est Robert Ledoux.
11: Voilà. Bon, mais écoutez, monsieur, excusez-nous notre émotion, mais je vais récupérer mon fils, hein.
5: Bien, ben, madame, je vous remercie, je vous le repasse.
11: Voilà, excusez-nous, hein.
12: Allô, maman?
11: Oui, ça va?
12: Tu m'entends, maman?
11: Oui.
12: On a échappé belle. Surtout que c'était une blague pour la radio.
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13: Oui, allô?
14: Bonjour, monsieur. C'est bien le garage?
13: Oui, bonjour.
14: Oui, monsieur Martin, à l'appareil. Je vous ai recruté quelqu'un en réinsertion professionnelle, une personne âgée, qui va commencer chez vous la semaine prochaine.
13: Une personne âgée? Je comprends pas bien, alors. C'est comment le nom?
14: Alors, il s'appelle Pépé Martin.
15: Présent!
14: Vous voyez, il est avec moi.
13: C'est quoi l'histoire? De quel droit vous nous dites?
14: Moi, ça me permet de toucher une prime pour plaçage de personne âgée.
13: Ah, bah oui, mais je m'en fous, moi, monsieur.
14: Rien ne vous empêche, dans ce cas, de licencier quelqu'un qui est déjà chez vous.
13: Non, mais c'est comme ça. Vous licenciez quelqu'un et vous prenez ma personne à ma place.
14: Eh ben voilà.
13: Non, mais n'importe quoi. Non, mais vous êtes tombé sur la la tête. Vous sortez d'où, là, monsieur Martin?
14: Non, mais en plus, vous pouvez le payer moins cher, il compte encore en francs.
13: Non, mais c'est pas une question de payer moins cher. On jette pas des gens comme ça à la rue.
14: Excusez-moi, je vous fais gagner de l'argent avec un vieux.
13: Vous me faites gagner rien du tout. Avec un vieux, bah, c'est bien de dire ça déjà.
14: Je peux vous apporter un modèle de lettre de licenciement pour la personne?
13: Non, c'est pas la peine d'amener une lettre de licenciement. Je ne licencierai personne.
14: Non, mais on voit pour le licenciage.
13: Pour le licenciage, wouhou! Ça doit pas se dire comme ça, hein.
14: Ah, si, j'ai le dictionnaire. Licenciage, action de licenciementer un employé.
13: Oui, bah, ça s'appelle un licenciement. Ça s'appelle pas un licenciage.
14: Ouais, enfin, ça me permet de toucher cette prime de vieux.
13: Ça me permet de toucher une prime. Il est gonflé, là, mais.
14: Bonjour, madame.
15: Mais attendez. Pourquoi vous me dites que vous placez des vieux?
14: Je vous rassure, j'ai fait un contrat à votre nom.
15: Pardon? Vous avez fait un contrat à mon nom?
14: Oui, c'est ça.
15: Oui, mais attendez. Pour qui vous vous prenez, monsieur?
13: Moi, je
15: paye rien du tout.
13: Allô, oui, bonjour, monsieur.
14: Ah, c'est à nouveau un monsieur.
13: Ah, vous m'écoutez, monsieur?
14: Oui, alors, je vous écoute. Vous c'est ce que je disais à la dame que j'avais avant.
13: Ah, monsieur, vous avez eu avant déjà.
14: Ah, oh, vous êtes sûr?
13: Oui, tout à fait.
15: Je vais te la mettre dans le cul, tu vois.
13: C'est un monsieur, hein.
14: Admettons.
13: Oui, admettons. Mais la personne âgée que vous allez mettre, là, qu'est-ce qu'il va faire dans notre établissement?
14: Entre nous, pas grand-chose, hein. Il vient essentiellement pour faire la sieste.
13: Bien sûr. J'ai autre chose à faire, monsieur, que de rémunérer des personnes âgées à rien faire.
14: En parlant de ça, il faudrait lui prévoir un espace repos avec un canapé
13: bien
14: lit.
13: Bien sûr, parce que vous croyez aussi que je vais faire des espaces repos. Mais attendez, monsieur, vous savez ce que c'est qu'un chef d'entreprise?
14: Ah, bah, un peu, oui. Je suis moi-même chef entrepriste de formation.
13: Comment on peut se permettre de placer des gens comme ça dans des établissements?
15: Et qu'est-ce qu'il va faire?
13: Bah, rien, il a dit.
15: Il sait servir d'un ordinateur pour gérer les boîtiers électroniques.
14: Comment?
15: Il sait gérer un ordinateur pour faire des boîtiers électroniques.
14: À la limite, si vous avez un Minitel, il peut peut-être faire quelque chose.
15: Et ben voilà, donc... Ça va.
13: Et vous êtes con ou bien vous le faites?
14: Ah bah là, sans hésiter, les deux, hein.
15: Allô?
14: Ah, c'est à nouveau une dame.
15: Non, c'est pas la dame, c'est son mari. C'est quoi, vous êtes qui pour imposer ça?
14: Parce que j'ai remarqué que l'État filait des primes si on aidait les vieux.
15: Le vieux? Non mais attends.
14: Non mais c'est ce que j'expliquais, il suffit de licenciementer un jeune.
15: Licencier un jeune? Bah, faut que je te licencie pour prendre un vieux, Laurent. Bah non, ça va pas être possible. Hein. Je suis désolé pour le vieux, comme vous dites là.
14: On dit personne âgée.
15: Hein. Non mais c'est ce que depuis tout à l'heure vous dites le vieux. Hein. Donc,
14: moi? Ah non, j'ai pas dit ça.
15: Ah bah non, à peine.
14: Je me serais pas permis, non?
15: Ouais, à peine.
14: Donc, je vous apporte le contrat du vieux cet après-midi.
15: Du vieux. Dis pas le vieux, dis le vieux.
14: Ah non, j'ai pas dit ça.
15: En plus, il sait plus ce qu'il dit, le pauvre monsieur.
14: Donc, je vous apporte le contrat de Pépé.
15: Pépé.
14: Comment ça, de Pépé? Non, mais dites donc.
15: Mais c'est quoi? C'est une blague?
14: Bon, alors, admettifions que c'est une blague, mais encore.
15: Ah, bah, je sais pas.
14: Eh bah, c'est une blague à la...
15: À la radio.
14: Ah, bah, bravo. Et alors, à quelle radio?
15: C'est Rire et Chanson.
14: Bravo.
15: Voilà, j'ai gagné quoi alors?
14: Ah bah vous avez gagné que je vous envoie Pépé Martin.
15: Voilà, je l'attends, de pied ferme, qu'il vienne avec sa boîte à outils.
14: Ah non, il foutra rien en revanche. Là.
15: Ah bon, il foutra rien.
14: Ah non, il vient manger, faire la sieste.
16: Lingerie, bonjour.
1: Allô, c'est Lingerie.
16: Oui, c'est ça.
1: Et dites-moi, vous faites des bonnets profonds?
16: Oui, je fais jusqu'au 120 H.
1: Si vous faites du bonnet profond, est-ce que vous faites du débile léger?
16: Du quoi?
1: Du débile léger.
16: Du pile léger?
1: Du débile léger.
16: Des piles léger.
1: Des piles léger, oui.
16: Je sais pas ce que c'est.
1: Du débile léger. Vous faites du bonnet profond.
16: Oui.
1: Et vous faites du bonnet profond. Est-ce que vous faites du débile léger?
16: Du débile léger, ça veut dire quoi, ça?
1: Bah, c'est le contraire, du bonnet profond.
16: Alors là... C'est une marque ou c'est quoi?
1: Dans la vie, il y a deux formes de... D'un côté, il y a le bonnet profond.
16: Oui.
1: Et puis quand c'est pas un bonnet profond, c'est un débile léger.
16: Alors ils me disent, quand c'est pas un bonnet profond, c'est un bonnet débile léger. Je sais pas ce que c'est.
1: Est-ce que le monsieur qu'on entend, il connaît?
16: C'est pas un monsieur, c'est une madame.
1: Oui, non, mais l'autre derrière...
16: L'autre derrière, il n'y a personne l'autre derrière.
1: Dans la rue.
16: Dans la rue? Mais nous, on n'est pas dans la rue, on est dans le magasin.
1: Oui, vous, mais dans la rue, il y a quelqu'un qui marche là actuellement.
16: Oh, mais hey, vous commencez... non, excusez-nous.
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18: Oui, allô?
14: Oui, bonjour monsieur, c'est bien l'agence matrimoniale?
18: Je suis une dame.
14: Oui, si vous voulez.
18: Non, mais c'est pas grave.
14: J'aurais besoin de rencontrer une femme, mais c'est extrêmement pressé.
18: Oh, oui, c'est extrêmement pressé, mais c'est pas le lendemain que vous allez rencontrer quelqu'un après, vous voyez?
14: Mais vu que c'est pour mettre sur ma déclaration, faudrait vraiment pas traîner?
18: La déclaration?
14: Bah, pour ma déclaration d'impôt.
18: Comment ça, vous voulez mettre ça sur la déclaration? Je comprends pas. Vous voulez mettre la dame sur la déclaration?
14: Bah oui, parce que si je me déclare une femme, ça me fait gagner genre 50% d'abattage.
18: Attendez, faut que la dame, elle soit d'accord, monsieur. Ça, c'est pas comme ça. Vous pouvez pas mettre quelqu'un comme ça sur vos impôts.
14: Ah si, j'ai le papier avec moi, j'ai plus qu'à remplir les cases.
18: Mais
14: alors, numéro de sécu.
18: De la personne ?
14: Bah oui, le mien, je l'ai déjà.
18: Ah mais j'ai pas son numéro de sécu, monsieur, ça me regarde pas.
14: Bon, ça on verra après. Numéro de passeport.
18: Non mais ça, je ne vais pas pouvoir vous le donner, monsieur.
14: Ou carte d'identité, sinon ça marche aussi.
18: Mais je ne vais pas à vous donner la pièce d'identité de la dame.
14: Non, mais une copie. Une copie, monsieur.
18: Mais je n'ai pas à vous donner la copie de la pièce d'identité de la dame.
14: Bon, nom, prénom.
18: Mais je ne vous donnerai pas un nom, monsieur. C'est hors de question. J'ai jamais eu une demande pareille. De toute façon, je vous donnerai rien, hein, à part le nom et le prénom de la dame.
14: Ah, nous y voilà. Je vous écoute.
18: Mais non, mais...
14: Nom de jeune fille.
18: Non, mais je vous donne... Oh, je pense que vous n'avez pas très bien compris, hein.
14: Moi aussi, j'ai très bien compris. Vous voulez du cash?
18: Mais pas du tout. Mais non, mais vous avez... Mais vraiment, mais...
14: Non, mais je comprends. Écoutez, pas. Je viens avec une enveloppe et puis on n'en parle plus.
18: Ah aussi. Non, mais attendez, ça m'intéresse pas.
14: Je vois ce que c'est.
18: Non, il n'y a pas de...
14: Oui, un petit bifton discret, je vois.
18: Non, vous voyez rien du tout, non.
14: Dites-moi votre prix.
18: Moi, je ne travaille pas comme ça.
14: Allô?
17: Non, mais... Vous nous prenez pour quoi, là? Masse, enfin, vouloir rencontrer quelqu'un pour payer moins d'impôts, c'est de la filouterie, ni plus ni moins.
14: Non, mais même une occasion, une seconde main...
17: Bah voyons...
14: Un fonds de catalogue, quoi.
17: Voilà, c'est ça, fonds de catalogue. Mais vous prenez les gens pour quoi, monsieur? Et le respect, vous savez ce que c'est? Ça, c'est un truc pour truander les impôts. Qu'est-ce que vous croyez qu'on va prendre le risque, en plus, d'avoir des problèmes? Simplement pour que vous payiez 50% d'impôts en moins? Fallait investir, ou je sais pas, il y a des moyens pour payer moins d'impôts.
14: C'est ce que je compte faire, si on considère que j'investis dans une femme.
17: Bah voyons, vous savez pas? Première nouvelle, les femmes sont des êtres humains. Et vous savez ce que je fais, moi? Je prends votre numéro de téléphone, je vais aux impôts et je leur explique.
14: Ah bah moi d'abord.
17: Oh, je vous dis que vous n'êtes pas dans votre droit. Je suis désolée, mais là, c'est vous qui allez avoir des problèmes. Et puis maintenant, vous allez arrêter. Hein.
14: Ah bah celui qui dit, c'est celui qui est. Excusez-moi. Hein.
17: Mais vous êtes complètement malade. Hein.
14: Non mais quand même, c'est vous qui avez commencé, parce que vous me dites...
17: Quoi? C'est moi qui ai commencé? Je raccroche et j'appelle le commissariat. Ils vont trouver d'où vient l'appel et puis après, on verra.
14: Ah bah attendez, je vous la passe la police, je transfère l'appel.
17: Ouais, allez, c'est ça, allez-y.
14: Écoutez,
17: mais faites-vous soigner, là, hein.
14: Oui, allô?
17: Oui.
14: Police de l'amour, bonjour.
17: Ah oui?
14: Ah oui, parfaitement. On m'a dit que vous aviez volé mon cœur.
17: Oh. Non, mais, je sais pas ce que vous avez pris là depuis ce matin, mais là, faut vous calmer, là, hein.
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20: Allô?
1: Allô, oui, bonjour, madame.
20: Bonsoir, madame.
1: C'est madame...
20: Oui.
1: Ah, bonsoir,
20: la femme à Pierre.
1: C'est la femme à Pierre. Comment qu'il va, mon petit sou?
20: Il est parti en installation. C'est pourquoi?
1: Il est toujours dépanneur télé.
20: Ah oui.
1: Bon, ben écoutez, est-ce qu'il peut passer, alors?
20: Oui, ben vous allez me dire votre nom, s'il vous plaît.
1: Voilà. Madame Ledoux.
20: Ledoux.
1: Germaine.
20: Germaine.
1: À Gredizan.
20: À Gredizan.
1: Oui.
20: Bon, parce que vous n'avez plus de télé du tout.
1: Non.
20: Bon.
1: J'en ai plus du tout, hein, de télé. Hein.
20: Oui.
1: Il n'est plus là, le poste. Hein.
20: Ah, vous ne l'avez pas?
1: Ben, je ne le vois plus, c'est ça le problème. Je ne le trouve plus. J'ai regardé la télé hier soir et ce matin, plus de poste.
20: On vous a volé?
1: Vous croyez?
20: Ben, et si vous me dites que vous n'avez plus de poste?
1: Oui.
20: Et c'est plutôt les gendarmes qu'il faut appeler.
1: Mais oui, je les ai appelés.
20: Vous avez appelé les gendarmes?
1: Oui, il n'y avait personne, là.
20: Puis vous ne les avez pas rappelés de nouveau?
1: Attendez, vous permettez?
20: Oui.
1: Je vais les appeler avec mon poste?
20: Oui.
1: Comme j'ai un dédoublement d'appel?
20: Ah, voilà.
1: C'est peut-être vous qui allez les avoir, hein?
20: Voilà.
1: Quittez pas.
20: Non, je raccroche pas.
21: Gendarmerie de Dole, j'écoute.
20: Bonjour, monsieur.
21: Oui, bonjour, madame.
20: Je suis madame... On tient un magasin de télévision.
21: C'est bien, oui.
20: Et je ne sais pas ce qui... Et vous êtes les gendarmes de Dole?
21: Oui, la brigade, oui.
20: Bon, voilà. Il y a une dame qui nous téléphone. C'est madame Ledoux de Gredizan. Alors, cette dame, elle nous téléphone. Elle dit, écoutez, je voudrais bien voir votre mari. Ben, je dis, oui, mais pourquoi? Ben, elle dit, hier soir, j'ai regardé ma télé. Et ce matin, en me levant, j'ai plus de télé.
21: Oui. Ah,
20: ben, j'ai dit, appelez les gendarmes. Bon, elle me dit, je les ai appelés, ça n'a pas répondu.
21: Ah bah oui, parce que nous sommes en alerte générale.
20: Oui.
21: Est-ce que je peux compter sur votre discrétion?
20: Oui, oui.
21: Les radars de l'aviation ont signalé la présence d'extraterrestres au-dessus d'une petite ville qui s'appelle Gredizan.
20: Eh bien oui, puis cette dame, elle est là. Elle habite à Gredizan.
21: Ah, c'est pas possible, madame. On a fait évacuer tout le monde ce matin, c'est impossible qu'il reste quelqu'un.
20: Bah, elle me dit que si. Madame Ledoux, Germaine...
21: À Gredizan?
20: Ben oui, oui.
21: Attendez, elle dit... Quittez pas, hein.
20: Oui.
21: Allô, où est la brigade, là? Dis-moi, on me signale qu'il y aurait encore quelqu'un là sur Gredizan. Vous avez tout le monde est rassemblé là. Il manque une dame.
20: Ah.
21: Madame Ledoux. Allô?
20: Oui.
21: C'est pas Madame Ledoux par hasard?
20: Si, je vous dis Madame Ledoux Germaine à Gredisan.
21: Écoutez, madame, c'est la seule personne qui manque à l'appel. On a fait évacuer tout le village. Vous savez ce que c'est que des ovnis?
20: Bah oui, moi j'y crois pas, mais enfin.
21: Si, madame, il y a deux ovnis, absolument. Ah. Mais ce que je vous dis, c'est confidentiel défense. Oui. Madame. Surtout, oui. Ça reste entre nous. Hein.
20: Oui.
21: Les extraterrestres sont posés cette nuit sur Gredisan.
20: Oui.
21: Et ils ont, pour le moment, ils se sont attaqués à toutes les lignes électriques. Ils dévorent l'acier. Ils se nourrissent avec de l'acier, ils ont mangé des antennes de télé sur les toits des maisons et ils dévorent des télévisions.
20: Ben oui, parce qu'il me dit. Et madame, je vous assure qu'hier soir, j'ai regardé ma télé. Ce matin, je me lève pour mettre ma télé, plus de télévision.
21: Bon, ok, donc c'est ça. Bon, alors ça veut dire qu'elle a des extraterrestres chez elle, madame.
20: Oh là là.
21: Écoutez.
20: Essayez d'aller la sauver, cette pauvre femme.
21: Troisième brigade, vous foncez sur Gredisan. Vous allez chez madame Ledoux, vous la récupérez. Bon, madame, est-ce que vous pouvez lui expliquer la situation? Sans lui faire peur, évidemment, nous, on arrive.
20: Bon, ben, je vais essayer.
21: Essayez d'en savoir un peu plus, on reste en liaison avec vous, madame. Hein.
20: Bien, très bien. Allô?
1: Allô?
20: Bon, vous êtes toute seule chez vous?
1: Oh là là, oui, enfin, écoutez, j'ai l'impression qu'il se passe quelque chose de bizarre. Hein. Je suis sortie, là, je suis regardée sur le toit, il n'y a plus d'antenne de télé.
20: Écoutez, n'ayez pas peur, de toute façon, hein? Vous restez chez vous, ne vous en faites pas. Allô?
1: Il y a une espèce de grosse grenouille verte qui rentre chez moi.
20: Oui, eh bien, écoutez.
1: Il y a une énorme grenouille verte qui rentre chez moi.
20: Oui.
1: Et qui est en train de manger ma machine à laver.
20: Oui, ça fait rien. N'ayez pas peur.
1: Là, c'est ça.
20: Laissez-la.
1: Là, c'est ça.
20: Non, laissez-la. Répondez-moi.
1: Attendez, je vais chercher mon balai.
20: Non, répondez-moi.
1: Oh, mon Dieu.
20: Allô? Madame Ledoux?
1: Oui.
20: Madame Ledoux?
1: Oui.
20: Écoutez-moi. Vous ne risquez rien. Ne bougez pas. Restez au téléphone.
1: Il y a une deuxième grenouille verte.
20: Ça fait rien. Écoutez-moi.
1: Ils sont en train de manger ma voiture.
20: Mais ça fait rien. Laissez-les faire. C'est des extraterrestres. Ils ne vous feront pas de mal à vous. Vous m'entendez?
1: C'est quoi?
20: Des extraterrestres. C'est des êtres. C'est une sorte d'être humain, mais ils mangent que de la ferraille. Ils veulent pas vous faire de mal. Les touchez pas, ces bêtes-là. Les touchez pas. Restez au téléphone. Je vous tiens au téléphone pour vous tenir compagnie. Vous m'entendez?
1: Oh mon Dieu!
20: Vous m'entendez, Madame Ledoux?
1: Ils sont en train de manger la poubelle!
20: Mais ça fait rien!
1: Oh
20: mais
1: mon
20: n'ayez
1: Dieu.
20: Pas peur!
1: Non, mais j'ai pas peur!
20: Bon, les gendarmes, ils sont en conversation avec nous. Voilà. Madame Ledoux!
1: Mais c'est pas vrai, hein?
20: Madame Ledoux?
1: Ils sont gonflés, ils sont en train de bouffer tout, hein?
20: Écoutez!
1: Non,
20: écoutez,
1: mon cesse-linge, vous savez.
20: Oui, Madame Ledoux?
1: Oui.
20: Écoutez-moi.
1: Mais qu'est-ce que c'est que ces grenouilles?
20: Écoutez-moi voir.
1: Qu'est-ce que c'est que ces grenouilles-là?
20: Ben, c'est des extraterrestres, ils sont très gentils avec les humains. Vous n'avez pas des bottes de conserve?
1: Ah.
20: Ils mangent tout ce qui est en acier, en ferraille. Ils mangent tout ça. Donnez-leur des bottes de conserve. Ils vont être contents.
1: Vous croyez?
20: Oui. Parlez-leur. Vous leur dites que vous allez leur donner des bottes de conserve. Vous verrez, ils seront contents.
1: Bonjour, messieurs. Je leur dis messieurs ou...
20: Oui, si vous voulez.
1: Bonjour, messieurs.
20: Je vais vous donner des bottes de conserve.
1: Ils me parlent.
20: Oui, parce qu'ils sont contents. Donnez-leur à manger quelque chose.
1: Vous avez faim?
20: Mais, voilà, ils ont faim. Ils veulent manger. Donnez-leur à manger.
1: Qu'est-ce qui vous ferait plaisir?
20: Ben, donnez-leur des bottes de conserve. Des petits pois, des haricots, des tout ce que vous avez.
1: Ils me tendent la main.
20: Eh ben, donnez-leur.
1: Ils sont contents.
20: Ils sont contents.
1: Ils sont en train de la gober.
20: Oui. Vous avez rien d'autre à leur donner?
1: Il a fait un rot.
20: Voilà, j'ai entendu. Vous n'avez pas une casserole sous la main, une petite casserole?
1: Ah oui.
20: Donnez-leur une casserole, ils seront contents.
1: Tenez.
20: Voilà, ils sont heureux.
1: Il l'a gobé.
20: Eh mais ils sont contents. Vous allez voir, tout va s'arranger.
1: Vous voulez une deuxième, non?
20: Ben, donnez-leur une deuxième casserole.
1: Une casserole pour Tata Suzanne?
20: Voilà.
1: Bop. Une casserole pour tonton Lulu.
20: Bop. Voilà. Et puis autrement, ben ma foi, il faut leur causer qu'ils sont gentils. Dites-leur qu'ils sont gentils.
1: Vous êtes gentils.
20: Ah, ils sont gentils.
1: Bop. Bop.
20: Voilà. Écoutez. Ah. Allez chez le voisin. Dites-leur d'aller chez le voisin.
1: Vous pouvez aller chez le voisin.
20: Il y a du matériel à manger.
5: On a déjà tout mangé chez le voisin.
1: Il m'a parlé.
20: Il vous a tout mangé. Vous avez déjà tout mangé? Oh, ben la dame, elle est bien gentille avec vous. Ah. Essayez, elle va vous redonner encore une casserole si elle a.
1: Je vous les passe, hein? Allô?
20: Allô?
5: Oui, bonjour, madame.
20: Bonjour, monsieur.
5: Bon, premier à l'appareil, je suis le chef de la planète acier.
20: Ah, eh bien, enchanté de faire votre connaissance et puis de pouvoir bavarder avec vous, parce que vous parlez très bien le français.
5: On a des convertisseurs de langage.
20: Ah, c'est pour ça que vous parlez si bien le français.
5: Nous arrivons de 353 milliards de kilomètres.
20: Ah.
5: Nous vivons sur une planète en acier.
20: Oui.
5: Et malheureusement, comme nous mangeons de l'acier, nous avons fini de manger notre planète.
20: Et puis vous n'avez plus rien.
5: Ben, on est tombé.
20: Ah, vous êtes tombé. Et puis vous êtes nombreux?
5: Ah oui, nous sommes 43 milliards 756 millions.
20: Oh, ben
5: nous, nous sommes en train d'envahir la planète Terre, évidemment.
20: Oui.
5: Vous voyez, et le problème, c'est quand on est arrivé ici, on a mangé nos ovnis.
20: Ah, puis vous ne pouvez plus repartir à nulle part.
5: Voilà.
20: Ah, j'ai bien compris ce que vous me dites maintenant. Oui, mais enfin... c'est sûr que vous avez faim, mais vous mangez souvent.
5: Nous mangeons tout le temps.
20: Ah, vous mangez tout le temps.
1: Il est en train de becquer le téléphone, là.
20: Ah ben, mangez pas le téléphone, on pourra plus causer. Vous avez pas une casserole, Madame Ledoux?
1: Ah oui, je vais en chercher une autre.
20: Donnez-lui une autre. Monsieur?
5: C'est bon, le téléphone, hein?
20: Oui, mais laissez-le qu'on puisse causer. On pourra plus causer après. Voilà.
5: Merci, madame.
20: Voilà, elle est bien aimable, cette dame.
5: Ah, la poignée de la casserole est en plastique, Madame Ledoux.
20: Ah ben oui, mais nous, chez nous, sur notre planète, les queues de casserole, c'est en plastique.
5: Comment?
20: Chez nous, en France, sur la planète France. Vous comprenez?
5: Oui.
20: Bon, les queues de casserole, elles sont en plastique.
5: Mais pourquoi faire?
20: Pour pouvoir l'empoigner, parce que nous, nos casseroles, on les mange pas. On fait cuire de la marchandise dedans.
5: Cuire?
20: Oui, cuire.
5: Mais vous faites cuire sur quoi?
20: Une cuisinière.
5: Ah, la cuisinière, c'est en métal?
20: C'est de la fonte.
5: Ah, ben je vais aller goûter ça.
1: Ah ben non, laissez-moi ma cuisinière quand même.
20: Non, Madame Ledoux.
1: Oui.
20: Laissez-les faire. Ils ont faim, ils ont plus rien. Chez eux, ils n'ont plus rien du tout à manger.
1: Mais d'où c'est qu'ils viennent?
20: Je ne sais pas, d'une planète, dans le ciel. Allô, les gendarmes?
5: Oui, d'accord. Allô, allô?
20: Allô?
5: Gendarmerie, oui.
20: Vous avez entendu?
5: Non.
20: Bon, il y a une grosse grenouille. Pour elle, c'est une grosse grenouille. Elle lui a mangé sa machine à laver. Elle n'a plus d'antenne de télé. Elle n'a plus de télé. Elle me raconte des choses, c'est abominable. Moi, je peux pas, comment faire?
5: Ce sont les extraterrestres, madame.
20: Oui, ils m'ont parlé.
5: Ah, vous les avez eus?
20: Ah oui, le monsieur, enfin, moi, je l'ai appelé monsieur, il m'a dit bonjour, madame. Tout ça, il parle très bien. Il voulait manger le téléphone, je dis, ne nous mangez pas le téléphone. C'est bon, pourtant, le téléphone. Mais je dis, laissez-nous le téléphone qu'on puisse vous parler. Moi, je dis, je suis enchantée de vous connaître. On ne pourra plus parler si vous mangez le téléphone. Bon, ben, il est encore bien obéi. Mais ils sont des millions et des millions qui ont atterri sur la France. Et puis, de toute façon, ils vont tout détruire partout.
5: Oh, merde.
20: Je suis assise. Je serai debout. Je me dirais, c'est une histoire à pas tenir debout.
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0: Allô.
14: Bonjour monsieur, c'est bien la mairie ?
0: Oui.
14: Monsieur Martin à l'appareil, bureau de la simplification administrateuse.
0: Dites-moi.
14: Dans le cadre de l'allègementisme des formulaires administratifs, on va enlever tout ce qui est papier chez vous.
0: Mais comment ça, vous allez enlever tout ce qui est papier chez nous ?
14: Bah, on embarque tout ce qui est en papier.
0: Ah bon ?
14: Ouais, et pour le reste, à la place du papier, vous aurez des petites ardoises effaçables avec des feutres.
0: Ardoise effaçable.
3: Mais ça va pas, non, mais...
0: C'est quoi le rapport? Mais on n'a pas besoin de ça, nous.
14: Bah si, pour remplacer les formulaires.
0: Quoi? Mais
22: quel formulaire?
0: Vous parlez de quel formulaire?
14: Tout ce que vous avez en formulaire papier, permis de conduire, carte d'identité.
22: Ah, mais c'est possible,
0: une ardoise effaçable ne va pas remplacer un serfa.
14: Mais si, vous dessinez le formulaire sur votre ardoise et après vous le faites remplir.
0: Alors, écoutez.
14: Et puis de toute façon, je vous embarque tout ce qui est imprimante et photocopieuse.
23: Bah comment ça, vous allez venir chercher les imprimantes, mais on n'est pas dématérialisés.
14: Ah, vous êtes le monsieur que j'entendais derrière, non?
23: Oui, mais attendez, je vous passe monsieur le maire.
14: Oh bah allons-y.
24: Là, je comprends pas tout. Bonjour.
14: Bonjour madame.
24: Non, c'est monsieur là.
14: Attendez, vous n'êtes pas la maman de la personne que je viens d'avoir.
24: Ah bah non, je suis pas la maman de la secrétaire. Non.
14: Ah bah pourtant elle m'a dit qu'elle me passait sa mère.
24: Non, monsieur, c'est le maire, je suis le maire. Bon.
14: Ah, le maire.
24: Eh bah non, mais vous me dites, on va vous emmener votre matériel.
14: C'est bien ça.
23: Je fais comment pour scanner?
24: C'est la propriété de la communauté de communes.
14: Ah flûte, parce que votre matériel, je l'ai déjà attribué à d'autres mairies.
24: Ah bah non, mais là vous êtes marrant.
14: Merci.
24: Vous avez attribué notre matériel à d'autres mairies.
23: Comment je fais le budget? On est en période budgétaire.
24: Le budget, il est transmis en mode papier.
14: Oui, et ben maintenant, vous le transmettrez en ardoise effaçable.
24: Ah bah, oh là là.
14: Tant que j'y suis, est-ce que vous avez du papier peint dans la mairie?
24: Du papier peint de comment? Dans les, après nos murs?
14: Oui, après, ou même sur vos murs.
24: Bah oui, pourquoi?
14: Eh ben parce que ça, pareil, c'est du papier, donc il faut enlever tous les papiers peints.
24: Non, mais vous avez les budgets, vous?
14: Pas besoin, vous le faites vous-même.
24: Oh là là. Où que c'est que vous nous embarquez? Je dis non.
14: Non, mais j'ai vu un tuto, vous balancez de l'eau sur les murs, et après, vous prenez un sèche-cheveux pour décoller le papier peint.
24: Vous voyez le boulot?
14: Bah, je m'excuse, mais vous voyez l'économisage de papier que ça fait aussi?
24: Non, mais dis, enlevez les papiers et tout, après. Vous avez pas de papier chez vous?
14: Ah non, j'ai aucun papier peint. Moi, je n'ai que de la moquette murale.
24: Mais c'est quoi? Non, mais qu'est-ce que c'est que cet organisme-là? Vous êtes quoi? Vous êtes un écolo pur sang?
14: Ah, bah, vous croyez pas si bien dire, je suis justement le fondateur du parti des écolos pur sang.
24: Ah, bah, ça se sent.
14: Donc, je compte sur vous. Vous me virez tout le papier peint.
24: Si je vous dis non, j'ai quand même encore le droit à dire non.
14: Ah, bah oui, heureusement, oui, vous avez le droit, bien sûr.
24: Ah, bon?
14: Bah oui, quand même.
24: Parce que là après, c'est la dictature, après. C'est une dictature.
14: Ah, je suis bien d'accord. Donc, vous me dites non?
24: Bah, je dis non.
14: Ok, mais je vais quand même marquer oui.
24: Bah, mais non, mais vous prenez pour qui?
14: Bah, je me dis, entre écolo pur sang, on va pas se compliquer la vie.
24: Non, alors là, on n'a pas les mêmes idées, hein.
14: Vous êtes sûr?
24: Bon, allez, stop.
14: Attendez, parce qu'il faut qu'on vote pour les toilettes aussi.
24: Mais les toilettes, alors?
14: Et alors, à ce qu'on m'a dit, vous utilisez encore du papier toilette?
24: Non, mais qu'est-ce que c'est que cette histoire-là?
14: Bah, ça, pareil, c'est du papier, donc faut supprimer.
24: Faut supprimer, on se torche plus maintenant. Vous allez aux toilettes, vous vous torchez pas. Vous.
14: Ah, non, mais rassurez-vous, c'est prévu.
24: Ah bon?
14: Ouais, vous pouvez utiliser tout simplement le papier peint que vous aurez enlevé de vos murs.
24: Non, rien du tout.
14: Ou alors les ardoises effaçables.
24: Stop!
14: Alors j'avoue, c'est vrai, c'est pas hyper confort.
24: Non, mais vous rigolez pas un peu.
14: Ah non, alors ça, je rigole pas qu'un peu, non. Ah non, mais vous savez quoi? C'est à se demander si ce serait pas un canular téléphoniste.
24: Oh, non plus.
0: Allô?
12: Oui, allô?
0: Oui.
12: Oui, madame Pinon?
0: Oui.
12: Bonjour, madame. C'est le comité d'entraide aux personnes. Parce que figurez-vous que nous avons reçu un appel ce matin de la part de votre correspondante anglaise.
0: J'ai pas de correspondante anglaise, monsieur.
12: Non, quand vous étiez petite.
0: Ah non.
12: Ah bah si.
0: Ah bah écoutez, monsieur, c'est une erreur. Hein.
12: Ah bah écoutez, non, c'est pas une erreur. Quand vous étiez à l'école.
0: Non.
12: Ah bah si, en CM2.
0: Ah non, monsieur.
12: Ah bah écoutez, elle vous a retrouvé, donc elle voulait vous écrire. Je vous la passe, hein.
0: Bah écoutez, je vois pas qui c'est, hein.
1: Hello?
0: Allô?
1: Hello?
0: Oui?
1: Oh! Madame Lamar à l'appareil.
0: Je ne vous connais pas, madame.
1: Oh my God! Tu as oublié?
0: Écoutez, à quelle école vous étiez?
1: Ça fait 70 ans.
0: À quelle école vous étiez?
1: Ah ben moi j'étais à l'école en Angleterre, je suis ta correspondante en Angleterre.
0: Mais non, madame.
1: Mais dis donc!
0: Oh, bah écoutez, mais madame, je sais quand même bien que je n'ai jamais fait d'anglais.
1: Ah ça, que t'étais mauvaise, c'est vrai. Mais...
0: Non, mais je n'ai jamais fait d'anglais et je n'ai jamais été en Angleterre.
1: Mais bien sûr que t'es jamais venue, parce que ma famille voulait pas.
0: Oh,
1: tellement ton niveau...
0: C'est une histoire de fou.
1: Tellement ton niveau était bas.
0: Oh, c'est n'importe quoi.
1: Bah tiens, t'étais tellement paresseuse que tu foutais rien.
0: J'étais paresseuse, non. Mais qu'est-ce que c'est que cette histoire-là, madame? Et vous manquez de respect.
1: Oh, my God. Dis-moi, je t'appelle parce que je t'avais prêté 10 livres.
0: Oh, n'importe quoi.
1: Tu me les as jamais rendus.
0: Il m'a prêté 10 livres et je ne les ai jamais rendus.
1: Ah bah oui, pour acheter de la drogue.
3: Pour acheter de la drogue en plus.
1: Oui. Oui, alors, parce que t'as oublié que tu te droguais.
3: Jamais de la vie.
1: Oh, menteuse.
3: Jamais de la vie. Mais jamais. Oh. Je ne suis jamais droguée.
1: Oh, si, trois fois.
3: Oh, mais c'est n'importe quoi.
1: La première fois, t'avais été malade et t'avais vomi, tout ça. J'avais été obligé de nettoyer avec la serpillière, t'as oublié.
3: Mais n'importe quoi.
1: Oh.
3: Ça a assez duré, hein.
6: Allô.
3: Oui.
6: Oui, bonjour, rebonjour. Hein,
3: c'est... Mais ça a assez duré, cette plaisanterie-là. Voilà.
6: Qu'est-ce qui se passe?
3: Je ne me suis jamais droguée, hein, premièrement, jamais. Et puis, je ne connais pas cette personne-là. Vous faites erreur.
6: D'accord, donc c'est une erreur de sa part.
3: Oh bah écoutez, quand même, qu'est-ce que c'est que cette histoire? Puis je me suis droguée, qu'elle ramassait comment je vomissais. Mais qu'est-ce que c'est que cette histoire? Elle est pas bien, cette femme. C'est une malade. Moi, j'ai jamais eu de problème comme ça. Jamais.
6: Bon, attendez, je vais lui demander. Hein.
3: Mais vous êtes qui, vous, monsieur?
6: Le comité d'entraide aux personnes. Je vais lui demander comment elle a fait pour vous retrouver. Madame, oui, comment avez-vous fait pour retrouver... Ah, vous essayez comme ça avec tout le monde pour récupérer de l'argent?
3: Ah, exactement.
6: Ah oui, mais ça, madame, non, moi, je peux pas accepter ça, vous vous rendez compte?
3: Vous vous rendez compte un peu? Mais je savais bien que c'est de l'escroquerie, ça.
6: Parce que ça, c'est de l'escroquerie, madame. Hein.
3: C'est de l'escroquerie, ça, monsieur.
6: Eh oui, madame, alors attendez, parce que moi, je peux pas vous mettre en liaison avec des personnes si vous faites ça. Hein. Ça, il faut bien comprendre, c'est impossible.
3: Ah ben, sûrement pas. Alors,
6: ah, mais qu'elle soit droguée ou alcoolique, madame, ça ne me regarde pas. L'alcool non plus, non.
3: Mais c'est pas vrai en plus, je ne la connais pas.
6: D'accord, bah, je veux plus entendre parler de vous madame, nous sommes d'accord, voilà, merci. Allô?
3: Allô?
6: Voilà, j'ai réglé le compte de la personne. Voilà, donc, alors, je vous envoie la facture, hein.
3: Quelle facture?
6: Bah, attendez madame, nous le comité d'entraide aux personnes, on résout les problèmes.
3: Ah bah non, moi je ne veux pas de facture, je n'ai rien, je ne connais rien, je vous la paierai jamais. Hein.
6: Mais non, mais attendez, on vient de vous débarrasser d'une escroque.
3: Ah non, monsieur, non, ça c'est l'escroquerie pure, je porte plainte à la gendarmerie.
6: Attendez, nous travaillons dans la légalité, vous imaginez bien, et en fait on demande 20 euros pour vous débarrasser des escrocs. Non?
3: Non, il en est hors de question, monsieur. Vous m'envoyez 20 euros à des gens que je ne connais pas? Ah non, alors. Et puis, au revoir.
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3: Allô?
8: Bonjour, monsieur. C'est bien ici l'exploitation d'arbres fruitiers?
3: Oui.
8: Monsieur Martin, à l'appareil, les équipementiers Martin.
3: Oui.
8: Il faut que je vienne faire des relevés chez vous rapport au pont que je vais installer, qui va passer au-dessus de votre propriété.
3: Mais c'est pourquoi faire le pont? On n'a jamais entendu parler d'un pont.
8: En fait, c'est parce que vous savez, ils ont annulé le projet d'autoroute qui devait se faire pas loin de chez vous.
3: Oui.
8: Donc, comme j'avais prévu d'installer un pont là-bas, mais que je peux plus, j'ai fait un nouveau tracé d'autoroute qui passe par chez vous.
3: Mais il peut pas y avoir d'autoroute, hein.
8: Ah non, pour le moment, pas d'autoroute. Je vous rassure, je vous mets que le pont.
3: Non, mais ça sert à rien, là.
8: Bah si, si jamais un jour il y a une autoroute qui doit passer par chez vous, il y aura déjà le pont.
3: Attendez, t'es au courant qu'ils veulent faire passer un pont ici?
8: Bah oui, je suis au courant, c'est moi qui vous l'ai dit.
3: Non, je parlais à mon compagnon.
8: Ah.
3: Parce que lui, il est le premier adjoint à la mairie.
8: Super, dans ce cas, je vais mettre que lui, il est d'accord.
3: Ah ben, mais vous pouvez pas, il est maire.
8: Bah justement, c'est encore mieux.
3: Non mais vous avez rien compris.
8: Mais si, vous prévenez le maire qu'il est d'accord, moi je prépare les papiers.
3: Mais non, vous rigolez ou quoi?
8: Bien sûr.
3: On va pas se foutre un pont qui va servir à rien, il n'y a pas un tracé d'autoroute qui a rien du tout.
8: En plus, ça vous fera de l'ombre l'été quand il fait un peu chaud.
3: Non mais, quittez pas.
22: Oui, bonjour.
8: Bonjour, madame.
22: Là, c'est un monsieur qui vous parle.
8: Admettons.
22: Et alors, comme ils font pas la 69, ils vont faire une déviation qui passe chez
8: vous. Alors, presque. Moi, j'ai déjà décidé de dévier le pont au-dessus de chez vous. Après, pour l'autoroute, c'est pas encore sûr.
22: Mais un pont qui passe au-dessus de mon terrain. Personne n'est venu. Vous venez me dire, il y a un pont qui passe au-dessus de mon terrain.
8: C'est ça. Ah, au passage, d'ailleurs, vous avez rien qui dépasse les 3 mètres chez
22: vous. De quoi vous me parlez? J'ai une exploitation fruitière avec des arbres. Vous me parlez de hauteur de 3 mètres?
8: Ouais, parce qu'on va vous faire ce qu'on appelle un pont basse altitude. Il est à 3 mètres du sol.
22: Non mais attendez, mais c'est grotesque ce que vous me parlez là. J'ai des poteaux de 4 mètres de hauteur.
8: Ah oui, bah les poteaux, je peux vous en recouper un mètre, ça devrait
22: pas... Vous allez rien recouper, il n'y a pas un ingénieur qui va arriver chez moi.
8: Bah oui, mais sinon le pont va péter vos poteaux.
22: Non, mais attendez...
8: Non mais je m'en occupe. Au passage, vous savez quoi, je taillerai aussi un peu les arbres.
22: Vous me parlez de quoi, moi? On va vous couper les arbres. Là, il n'y a rien qui est prévu, rien ne passera chez moi aujourd'hui.
8: Ah non, pas chez vous, au-dessus de chez vous.
22: Mais c'est mieux, au-dessus de chez moi.
8: Ah bah oui, si c'est au-dessus, c'est pas vraiment chez vous.
22: C'est mieux, mais c'est grotesque. Vous allez pas faire un pont qui passe au-dessus de chez moi?
8: Bah sinon on le fait en dessous de chez vous, mais dans ce cas c'est un pont souterrain, c'est pas le même prix.
22: C'est lunaire ce dont vous me parlez. Vous êtes une société en train de venir, je vais vous couper les arbres, est-ce que ça passe? Mais attendez...
8: Ah non mais les arbres, je les coupe pas, je vais tous les tailler à 2,90 m.
22: Mais moi c'est des arbres fruitiers, personne ne rentre, personne ne me touche les arbres, il va rien se faire monsieur là, vous avez compris?
8: Ah oui mais si on fait rien, vos arbres ils vont frotter sous le pont, faudra pas dire que c'est ma faute.
22: Mais... Le pont, il va frotter.
8: Ou alors, autre solution, on abaisse votre terrain.
22: Mais attendez,
14: Mais si on creuse votre terrain pour faire descendre toute la propriété de quelques mètres...
22: Mais monsieur...
14: Problème réglé.
22: Non mais c'est une blague.
14: Bah oui.
22: On passe à une radio.
14: Ah mais c'est complètement une radio.
22: C'est une...
14: Bah oui, d'ailleurs, vous savez laquelle ?
22: Non, mais bon, enfin, c'est Rire et Chanson ou je sais pas.
14: Ah bah c'est bon, n'en dites pas plus.
22: Hein ?
14: C'est ça, bienvenue dans l'appel trop con. Et bonne journée, madame.
22: Merci, madame, également.
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9: Allô ?
6: Oui, bonjour madame.
9: Bonjour monsieur.
6: C'est la comptabilité perverse à l'appareil, hein ?
9: Oui.
6: Pour l'URSSAF. Est-ce qu'on peut avoir la taille de vos seins, madame, s'il vous plaît ?
9: La taille de mes seins ?
6: Bah oui, madame.
9: Bah, que c'est que cette histoire ?
6: Et c'est la comptabilité perverse, madame. Est-ce que vous voulez que je vous passe chef de service ?
9: Écoutez, ça doit être du 85 ou 85, je crois.
6: 85, bonnet...
9: Petit.
6: Bonnet A ?
9: Oui, sûrement.
6: D'accord. Je vous passe au chef de service, madame.
9: Merci.
6: Merci. Allô ?
9: Allô ?
6: Oui, bonjour, madame.
9: Bonjour, monsieur.
6: Monsieur Robert Ledoux, chef des services de la comptabilité perverse. Donc, 85 bonnets A, c'est ça ?
9: Oui.
6: D'accord. La forme, est-ce qu'ils sont en poire, en pomme ?
9: Ah non, c'est armature même, parce que j'ai pas beaucoup de poitrine.
6: Bah, 85, ça se tient quand même, hein, on va
9: oui,
6: dire.
9: Enfin.
6: Est-ce qu'ils sont agréables à toucher ou est-ce qu'ils sont trop mous, pour vous, hein ?
9: Oh, ben vous savez, des explications comme ça, moi j'abandonne, hein.
6: Mais madame, c'est la comptabilité perverse de la mairie. Alors ? Est-ce que vous diriez qu'ils sont plutôt mous ou durs ?
9: Moyen.
6: Ni durs ni mous ?
9: Voilà.
6: D'accord. Alors, tour de hanche.
9: Tour de hanche, 95.
6: 95, d'accord. Vous mettez une gaine de maintien ?
9: Oui.
6: Gaine de maintien. La couleur chair ?
9: Oui.
6: Très bien. Je récapitule, madame. Hein. Vous avez donc une poitrine de 85 bonnets A.
9: Oui.
6: Armature.
9: Oui.
6: Les seins ni trop mous, ni trop durs.
9: Non.
6: Vous portez une gaine.
9: Oui.
6: De couleur chair.
9: Voilà.
6: D'accord. Bon, à la comptabilité perverse, nous faisons des échanges d'informations. C'est-à-dire qu'à chaque fois qu'un habitant nous donne des informations comme celles que vous nous avez données sur votre poitrine, nous donnons une information sur nous-mêmes.
9: Oui, oui.
6: Voilà. Alors, je vais vous donner, madame, la taille de ma bite. Vous avez de quoi noter ?
9: La taille de ?
6: La taille de ma bite.
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10: Bienvenue au Camping Club, nous allons donner suite.
11: Oui, bonjour.
14: Bonjour monsieur, je suis bien au camping.
11: Ah oui.
14: J'ai prévu mon spectacle chez vous le 10 juillet, du coup il faudrait que je passe déposer les tracts et les petites affiches.
11: Ah non, on n'a pas commandé de spectacle monsieur.
14: Pour le spectacle d'imitation là.
11: Je vous dis que non monsieur, c'est moi qui s'occupe des réservations, je sais très bien que je...
14: Non, mais alors, je vous rassure, c'est moi qui s'occupe de réserver mon spectacle. Vous me payez que la moitié avant le spectacle.
11: Je ne vous ai rien commandé, je ne vous paierai rien du tout.
14: Attendez, j'ai quelqu'un qui veut vous parler, ne quittez pas. Allô ?
11: Allô ?
14: Oui, et c'est Franck Dubosc à l'appareil.
11: Mais je ne suis pas Franck Dubosc, monsieur.
14: Ah, c'est moi, c'est Franck Dubosc.
11: Et puis ?
14: Eh ben, on n'attend pas Patrick.
11: Mais non, j'entends pas Patrick, non.
14: Patrick Chirac.
11: Je ne connais pas, monsieur, je ne l'ai pas dans mes clients.
14: Non, mais allô ?
11: Oh, oui.
14: Je vous ai bien eu, c'était pas Franck Dubosc, c'est
11: mais
14: moi.
11: Oui, mais je m'en fous, monsieur, je n'ai pas besoin de spectacle.
14: Bon, alors attendez, je vous passe vraiment quelqu'un qui insiste pour vous parler. Allô ?
11: Oui, bonjour.
14: Salut mon petit bonhomme en mousse, c'est Patrick Sébastien, on va faire tourner les serviettes au camping.
11: Je n'ai pas de serviettes, monsieur.
14: Eh ben non, bah je t'ai eu encore. Ce n'était pas Patrick Sébastien, c'est toujours moi.
13: Allô, bonjour monsieur.
14: Oui, bonjour madame. Comme j'ai expliqué à votre collègue, c'était pour mon spectacle que je viens faire.
13: Mais j'ai une entreprise qui s'occupe des animations.
14: Ah bah vous leur dites que c'est pas possible.
13: Et pourquoi ?
14: Bah parce que moi je serai là le 10 juillet, donc du coup.
13: Mais moi est-ce que j'ai signé quelque chose avec vous ?
14: Bah on va signer, oui, on va.
13: Mais moi j'ai pas signé.
14: Vous avez un fax ?
13: Mais moi j'ai pas besoin de vous, j'ai déjà quelque chose.
14: Faut le décaler ça.
13: Et bon, je vais pas le décaler ce que j'ai déjà.
14: Bah vous mettez que pour cause de double booking.
13: Mais non, c'est pas double booking, j'ai rien réservé avec vous.
14: Mais enfin moi je l'ai annoncé sur mon site quand même.
13: Mais de quel droit vous venez chez moi ?
14: Ah bah du droit que je suis un artiste imitateur saltimbanque et
13: mais
14: que...
13: Mais moi je vous laisse pas rentrer chez moi. Que c'est que vous venez faire chez moi ?
14: Bah alors je vous passe quelqu'un, ne quittez pas. Allô ?
13: Allô ?
14: Oui, salut, c'est Nico Saliagas à l'appareil.
13: C'est qui celui-là ?
14: C'est Nikos, tu me reconnais ?
13: Non.
14: La star de TF1 ?
13: Je pas
14: mon TF1. Tu veux te taper un grec ?
13: Me taper un grec ?
14: Ouais, je vous ai eu là, hein. C'était pas Nico, ça l'appareil, c'était moi, je vous faisais la voix.
13: Non, mais. Je sais que vous avez décidé de venir chez moi, vous avez vu ça où vous... J'ai pas besoin de vous, moi.
14: Dans ce cas, il fallait me le dire plus tôt que vous ayez pas besoin de moi, parce que moi, du coup.
13: Mais je vous dis depuis le début.
14: Bon, il faudrait déjà qu'on voit pour ma facture.
13: Facture de quoi ?
14: Bah là, parce que je vous ai fait des imitations quand même.
13: Mais moi, je vous ai rien demandé, vous. Je vous ai rien demandé du tout, moi.
14: Dans ce cas, il fallait pas les écouter.
13: Mais qu'est-ce que c'est que ces histoires ?
14: Bon, attendez, j'ai quelqu'un qui insiste pour vous parler, ne quittez pas.
13: Non, mais j'ai pas besoin.
14: Allô, c'est Claude François, là. Pareil, je suis même pas mort.
13: Je m'en fous de Claude François, que j'en ai foutu de Claude François, moi.
14: Non, mais hey, c'est pas vrai, je vous ai eu encore.
13: Non, pas du tout.
14: Bah, vous avez cru que c'était Claude François ?
13: Non, mais pas du tout. Je m'en fous de Claude François, que j'en ai foutu de Claude François. Claude François, il est mort.
14: Bah, si, vous avez cru que c'était lui.
13: Bah, non, je n'ai pas cru du tout.
22: tout, c'était nul.
2: Bon, allez, hé, allons chez là.
22: Ouais, mais je m'en fous de chez là.
2: Hé, dis donc, comment tu parles aux femmes?
22: C'est bon, ça suffit ou ça va aller mal, hein?
2: Allô?
22: Oui, allô?
2: Oui, c'est François Hollande.
22: Écoutez, moi, je vais porter plainte, hein.
2: Contre François Hollande?
22: Bon, François, oui, il n'y a rien à péter de François Hollande.
2: Oh, mais tu peux pas, je suis président de la France.
22: Bon, allez, bon, allez, bon, c'est bon, allez.
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16: Allô?
17: Oui, bonjour madame.
16: Bonjour monsieur.
17: C'est l'école scolaire?
16: Oui, Notre-Dame.
17: Ah oui, c'est ça. Dites-moi, monsieur Lamolle à l'appareil. Je vous appelle pour présenter mes excuses pour ce qui s'est passé hier à la sortie de l'école, là, sur le trottoir.
16: Ah, je suis pas au courant, moi, désolé.
17: On vous a pas dit?
16: Non.
17: Ah, je suis venu, comme je viens de temps en temps à la sortie des écoles pour sortir mon sgeg.
16: Oui.
17: Et malheureusement, en exhibant mon sgeg, il y a mon pantalon qui a craqué. Et il y avait des nounous qui étaient devant, vous savez, comme tous les soirs.
16: Oui.
17: Et elles ont vu, je pense, mon postérieur... comme mon pantalon a craqué, quoi. Et je tenais à présenter mes excuses aux personnes de l'établissement, parce que, franchement, j'y suis pour rien.
16: D'accord, ben je le ferai.
17: Hein? Si ça vous dérange pas, c'est pas la première fois que je viens exhiber mon sgeg à la sortie de l'école. C'est pas ça, c'est juste mon pantalon qui a craqué, voilà.
16: D'accord.
17: Demain soir, est-ce que je peux quand même venir représenter mon sgeg, si ça vous dérange pas, sans faire craquer mon pantalon, hein? J'aurais fait une retouche demain.
16: Ben, je pense que ça va être délicat, hein.
17: Pourquoi?
16: Bah, c'est quand même une école.
17: Oui. Non, mais mon pantalon, il va être refait, il va être cousu.
16: Oui, mais si votre pantalon est recousu, d'accord. Mais votre sgeg, vous allez le sortir quand même.
17: Bah, évidemment.
16: Donc, il va y avoir le problème.
17: Pourquoi? Il n'y en a jamais eu.
16: Bah.
17: Et nounous, elles adorent, hein.
16: Ah, vous croyez?
17: Je viens vous le montrer, et puis vous jugerez sur place et vous me direz si je peux revenir.
16: Non, c'est pas la peine.
17: Bah, pourquoi?
16: Bah, parce que moi, j'ai autre chose à faire que de regarder les sgegs des hommes.
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18: Oui, bonjour.
25: Bonjour monsieur, c'est bien le garage?
18: Oui.
25: On va venir la semaine prochaine pour attaquer un fouillage.
18: Un fouillage de quoi?
25: Bah, un fouillage du sol.
18: Où ça?
25: Dans le garage.
18: Et pour quelle raison?
25: Parce que je vous ai déclaré comme vestige archéologiste.
18: Vous allez creuser chez nous, on est propriétaire.
25: Voilà, alors on va juste péter le sol du garage.
18: Ah non. Non mais venez donc vous présenter au garage.
25: Alors justement, on va venir parce qu'il faudrait qu'on commence à installer du matériel.
18: Non, mais vous rigolez? Quoi, quelle société vous êtes? Mais personne vous a mandaté, vous êtes chez nous, vous ne faites rien chez nous.
25: Établissement Martin, nous ce qu'il y a, c'est qu'on touche des subventions de l'État quand on ouvre un champ.
18: Je m'en fous, moi, vous ayez des subventions, allez creuser ailleurs.
25: Pas possible, parce que comme j'ai déclaré votre adresse, si je change, on n'est plus subventionnifié.
18: Vous êtes déclaré de quoi? On est chez nous, nous. Qu'est-ce que vous allez creuser? Je vais creuser, vous, dans votre maison, vous.
25: Je m'excuse, mais vous êtes garagiste, hein, pas creusiste.
18: Mais je m'en fous, moi, mais ça m'est égal, ça.
25: Ah, oh, bah tiens, c'est la meilleure.
18: Vous
25: ça.
18: Direz, bah, c'est la meilleure. Mais est-ce que je vais creuser dans votre maison, moi? Mais attendez.
25: Encore une fois, que je sache, vous n'êtes pas archéologiste.
18: Non, mais oh. Vous non plus, vous n'êtes pas archéologue.
25: Ah non, moi je suis creusiste, moi, c'est pas pareil.
18: Oui, bah allez creuser ailleurs, mais pas chez moi. Non, mais attendez.
26: Oui, allô?
25: Bonjour, madame.
26: Moi, j'ai un béton lissé dans le garage.
25: Ah, bah c'est gentil de prévenir, attendez, je le dis à l'équipe.
26: Ah non, c'est pas que vous avez.
25: Madame me dit que c'est du béton glissé dans le garage.
26: Non, non.
25: Faut prévoir une machine qui pète le béton glissé.
26: Ah non, mais vous avez pas y toucher, hein.
25: Non, mais rassurez-vous, on a un truc là, une piqueuse pelleteuse qui fera l'affaire.
26: Mais moi, j'en ai rien à foutre que vous ayez un truc ou quoi. Vous avez pas défoncé mon garage, c'est mon outil de travail.
25: Oui, enfin, ça va, on va juste défoncer le béton glissé. Et
26: eh
25: après...
26: ben, vous défoncez le garage, vous rachetez le garage et vous le défoncez, comme ça vous allez trouver des fouilles.
25: Écoutez, j'arrive.
26: Non, mais vous rendez pas compte. Vous foutez de notre gueule quand même. Il a été construit il y a 6 ans, le garage.
25: Oui, bah, j'ai peut-être temps, effectivement, de remettre un petit coup de frais, c'est l'occasion, vous voyez.
26: Ah ouais, bah, vous allez voir si vous allez remettre un coup de frais. Vous allez remettre un coup de frais, un coup de botte dans le cul, ouais.
25: Excusez-moi de faire mon métier,
26: non.
25: Surtout.
27: C'est quoi votre truc, là?
25: Eh, Notre-Dame, bah, j'étais avec le responsable.
27: Mais c'est moi-même.
25: Oui, oh, bah, c'est pas marqué dessus, excuse.
27: Alors, ne vous présentez pas ici, on veut pas vous voir.
25: Non, mais on s'occupe de tout, c'est ce que je disais.
27: Vous me racontez. Je suis d'accord, vous en occupez. Mais...
25: Ah, vous êtes d'accord?
27: Non, je suis pas d'accord.
25: Attendez, je préviens le chef. Monsieur Martin. Oui, monsieur Martin.
27: Mais j'ai rien confirmé, là.
25: La dame du garage nous donne son accord.
27: Non, je suis pas quoi d'accord.
25: Oui, elle vient de valider.
27: Non, je n'ai rien validé du tout.
25: Ah, bah, elle dit qu'elle est d'accord.
27: Mais non, de là, mais j'ai pas donné d'accord, merde.
25: Bon, enfin, vous venez de me dire
27: non,
25: que...
27: Non.
25: Oh,
27: déjà, je ne suis pas informé, vous m'appelez, vous forcez avec un accord.
25: Vous me dites que vous êtes d'accord, moi je...
27: Non, j'ai pas donné d'accord.
25: Oh, bah tiens.
27: Je n'ai pas donné d'accord.
25: Oh là, il change d'avis.
27: Non.
25: Non, de là.
27: Vous vous présentez à 14h chez nous, je veux vous voir. Mais vous ne touchez à rien.
25: Ah, promis. Enfin, on touche à rien, à part le béton glissé.
27: Non, il n'y a rien du tout qui s'est à creuser. Je veux vous voir dans les bureaux à 14h ici.
25: Alors, on va pas péter dans les bureaux, on va péter de l'autre côté
27: mais,
25: dalle.
27: Mais vous êtes infernal, mais vous comprenez rien.
25: Ah, bah j'ai très bien compris, oui.
27: Non.
25: Vous allez essayer de faire les fouilles vous-même. semaine, c'est ça?
27: Si je vous dis non, c'est non. Mais vous êtes.
25: Je vais arriver, il y aura déjà le trou et vous aurez fait les fouilles à ma place.
27: Non. Alors là, mais vous êtes d'où? De quelle entreprise vous êtes d'où? Vous êtes d'où?
25: Établissement Martin, donc nous c'est ce que.
27: Mais d'où?
25: De Martinville.
27: Martinville, d'où? Dans quel département?
25: Ah bah c'est dans le département du Martin.
27: Dans le Martin. Mais chinois votre truc là?
25: Comment ça du chinois?
27: Bah dans le Martin.
25: Ah vous confondez avec Martsing, la province du Martsing en Chine?
27: Mais non.
25: Écoutez,
27: mais...
25: vous avez de la chance. Il se trouve que justement mon homologue chinois est à côté de moi.
27: Vous comprenez rien.
25: Je vous le passe.
26: Oh là là.
25: Bonjour, Monsieur Martsing Tao à l'appareil. Ah, je ne connais pas ce dialecte.
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12: Allô?
20: Oui, bonjour. Je suis mis au cabinet médical du docteur.
12: Oui, bonjour, oui. Monsieur.
20: C'est le docteur lui-même?
12: Oui.
20: Vous êtes bien gastro-entérologue?
12: Oui.
20: Oui, très bien. Bonjour, docteur. C'est le service de France Télécom, à l'appareil, le 14. Oui, docteur, nous vous informons qu'à partir de 15h, vous allez hériter d'un nouveau système téléphonique de France Télécom, un nouveau service qui s'appelle la sonnerie personnalisée. Je ne sais pas si vous êtes au courant de ça.
12: Non, pas du tout.
20: Toutes les professions indépendantes de la région vont avoir une sonnerie qui indiquera, par une illustration sonore, la profession que vous avez.
12: Oui.
20: C'est-à-dire qu'évidemment, on saura si vous êtes médecin, on saura si vous êtes agriculteur.
12: Ah bon?
20: Voilà.
12: Mais ça consiste en quoi alors?
20: Ben, les gens qui vous appellent entendront une sonnerie téléphonique, une illustration sonore, et donc ils sauront que vous êtes bien de médecin, gastro-entérologue, puisque les.
12: Mais comment ils sauront eux que ça correspond à la truc gastro-entérologue?
20: Ah ben, vous voulez que je vous fasse entendre?
12: Ouais.
20: Je vais vous faire entendre. Tu me bascules la cartouche. Je vais vous faire entendre déjà agriculteur. Vous allez voir, la 14, éleveur-agriculteur. Ouais, vas-y. Je vous fais entendre la cassette, hein.
12: Oui.
20: Pour les agriculteurs, voilà ce que maintenant les gens entendent quand ils appellent un agriculteur. Hein. Merci. Allô? Vous avez entendu, non?
12: Oui, c'est parfaitement ridicule. Et quand on appelle un gastro-entérologue, qu'est-ce que ça donne?
20: Attendez, je vais vous faire entendre. Hein.
12: Oui, faites-moi entendre.
20: Je vous préviens, nous on n'est pas responsable de ça, ça a été fait à Paris. Hein.
12: Oui, oui.
20: Tu me charges? Gastro.
12: Ah ben c'est pas possible.
20: Comment?
12: Ce sont des rots qu'on entend.
20: Oui, absolument.
12: Bah, on entend quelqu'un qui rote, alors...
20: Bah oui, mais c'est ce qu'il y a pour gastro-entérologie.
12: Oui, bah c'est lamentable. Je n'ose pas imaginer ce qu'il y a pour le gynécologue, hein?
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12: Allô?
21: Allô?
12: Oui?
21: Bonjour, monsieur.
12: Bonjour, monsieur.
21: C'est bien l'office togolais des phosphates, hein?
12: Oh, l'office, là, ça cesse d'exister depuis longtemps, hein?
21: Ça n'est plus l'office togolais des phosphates?
12: Oui, ici, ça est devenu service de presse du Togo, hein, depuis.
21: Ah, ben voilà. D'accord. Ben écoutez, nous avons une commande de 150 tonnes de bicarbonate de potassium.
12: Vous appelez l'ambassade?
21: Non, mais c'est pour vous.
12: Pour le service de presse?
21: Oui, absolument.
12: Ah bon?
21: Il y a 150 tonnes de bicarbonate de potassium pour le service de presse. Et c'est offert donc par le général Yadema.
12: Ah, c'est ça.
21: Président de la République.
12: Oui, quand même, oui.
21: Pour la bonne année.
12: Ah bon?
21: Alors, est-ce qu'on peut vous les livrer maintenant?
12: Oui. Une seconde, là, viens rapidement, là. Bicarbonate de potassium, mais offert au service de presse.
21: Oui. Bon. Ça fait donc 8 camions.
12: 8 camions?
21: Ah ben oui, il y a 150 tonnes.
12: Hein. Mais, il a la lettre du premier. Et ils sont en route?
21: Ils sont en route, ils arrivent dans un quart d'heure chez vous.
12: Bon, parce que, bon, nous, on est un service de presse, on est deux seulement ici. Personne ne nous a dit qu'il y a quelque chose comme ça.
21: Est-ce que vous pouvez les aider à décharger
12: Nous-mêmes, les aider à décharger. Il dit, ça fait... Vous avez dit combien de camions?
21: 8.
12: Mais on ne peut pas... Où est-ce qu'on va les entreposer, tout ça? Mais qu'est-ce que ça signifie?
21: Ben, vous les mettez dans la rue. Ils sont sur des palettes de 5 tonnes.
12: Mais 5 tonnes? Mais on ne comprend rien. Moi, mon second est en train de rire, parce que là, on tombe des nues, là.
21: Il y a 30 palettes de 5 tonnes. Il faut l'aider à décharger et les mettre devant la rue.
12: Mais comment est-ce qu'on peut faire les choses?
21: Ah, mais ils ont des pelles, ils vont vous donner des pelles. Hein.
12: Mais on ne comprend pas.
21: Non, mais vous inquiétez.
12: Je vous passe, mon second.
23: Allô?
21: Allô?
23: Bonjour, monsieur.
21: Bonjour, monsieur.
23: Vous nous excuserez d'être, disons, insistant, parce que si là où vous êtes, un bon matin, on vous dit qu'on vous livre une marchandise de 5 tonnes...
21: 150 tonnes. Hein.
23: 250 tonnes, dont vous n'êtes pas du tout informé, je crois que vous réagiriez exactement comme nous.
21: Je pense également.
23: C'est ça. 150 tonnes de quoi, s'il vous plaît?
21: C'est du bicarbonate de potassium.
23: Mais nous ne sommes pas une usine. Ici, c'est un bureau. 150 tonnes de bicarbonate de potassium, bon, ben... On saura même pas où mettre ça d'abord.
21: Alors, il y a une consigne, hein.
23: Oui.
21: C'est indiqué, donc, sur la commande, il faut absolument les rentrer dans le bureau.
23: Mais on dirait que vous connaissez nos bureaux.
21: Ah non, je ne connais pas, non.
23: Même 2 kilos ne resteraient pas dans notre bureau.
21: Bon, écoutez, pourrais-je me permettre de vous redemander votre collègue?
23: Oui, je vous le passe.
21: Je vous remercie.
23: Ouais.
3: Allô?
21: Oui, c'est avec vous que j'étais en ligne tout à l'heure.
3: Oui, oui.
21: Bon, qu'est-ce que vous avez contre le bicarbonate de potassium?
3: On n'a rien contre. Nous sommes des journalistes. Nous, on n'utilise pas du bicarbonate de potassium. Nous sommes des journalistes de la presse. On n'a rien. Nous sommes un bureau. On ne peut pas.
21: Bon, écoutez, je vais demander à mes chauffeurs de vous donner un coup de main pour les mettre, les 150 tonnes de bicarbonate de potassium, sur le toit de l'immeuble. Ça vous va, ça?
3: Ah, on ne peut pas grimper sur le toit de l'immeuble. Nous avons au moins, je crois, 7 ou 8 étages.
21: Oui.
3: Mais ce n'est pas possible.
21: Pourquoi?

0: c'est ahurissant. Mais c'est pas possible.
1: Oui, bonjour.
2: Bonjour monsieur, je suis bien à la crèche?
1: Oui.
2: Monsieur Martin à l'appareil, agence Martin Recrutage.
1: Oui.
2: Je me suis permis de vous faire des inscriptions en rapport à vos nouvelles places.
3: Pardon?
2: Ah, allô?
1: Attendez, je vais vous passer la directrice parce que là je suis pas du tout au courant.
3: Oui, allô?
2: Bonjour monsieur.
3: Attendez, je sais pas du tout de quoi vous me parlez monsieur.
2: C'est rapport aux nouvelles places de crèche. J'ai déjà reçu pas mal de parents qui vont prendre des places chez vous.
3: Mais vous les avez, et vous avez des parents, vous recevez des parents de où, de qui? Des parents, si quand ils ont besoin d'une place, ils me téléphonent pour faire des préinscriptions.
2: Plus besoin, puisque moi je vous ai fait des pré-préinscriptions.
3: Bon, non mais attendez.
2: Ce sont des préinscriptions de préinscription.
3: On peut pas faire des préinscriptions aux préinscriptions, c'est pas possible.
2: Si, en revanche, j'ai dû être un peu plus flexible sur l'âge des enfants.
3: Ah bah...
2: Disons que j'accepte les bébés, mais jusqu'à 12 ans.
3: Monsieur, attendez, on parle d'une crèche, là. Et les crèches, ça ne va certainement pas jusque 12 ans.
2: Ah oui, mais moi, je vous ai déjà validé des dossiers à 12 ans.
3: Ah bah ça, c'est votre problème, monsieur, c'est pas le mien. En crèche, monsieur, ça ne va pas jusque 12 ans.
2: Mais l'avantage, c'est qu'ils sont grands, ils peuvent vous filer des coups de main pour les petits.
3: Monsieur, ce n'est pas possible.
2: Ou alors, vous leur faites coudre des ballons, des chaussures, j'en
3: je
2: sais
3: ne
2: rien.
3: Peux pas. Une crèche est faite pour des enfants maximum jusque 4 ans.
2: Et si on prend uniquement des 12 ans de petite taille?
3: Mais monsieur, ce n'est pas possible. Enfin,
2: bah oui, mais faut remplir, hein, pardon.
3: Oui, non, mais faut remplir, mais monsieur, attendez.
2: Bah ouais, parce qu'ils annoncent 200 000 nouvelles places, donc j'ai fait le calcul.
3: Mais vous faites le calcul de ce que vous voulez, monsieur.
2: Oui, bah allons-y. On prend par exemple une base de 200 crèches.
3: Mais
2: je divise 200 000 par 200 crèches.
3: Mais ça ne fonctionne pas comme ça.
2: Ça vous fait quand même 1000 nouvelles places.
3: 1000 places pour une crèche. Vous vous rendez compte de ce que vous dites là un petit peu?
2: Non mais rassurez-vous, les inscriptions je les prends pour la rentrée de septembre, donc pas d'urgence.
3: Oui, ah bah oui, c'est sûr qu'à partir de septembre nous allons prendre 1000 enfants.
2: Super, je vous en ai pré-inscrit 250 là déjà.
3: Oui, bah c'est bien monsieur, bah vous les prendrez chez vous monsieur les 250, d'accord?
2: Ah oui, mais malheureusement moi je ne suis pas crèchiste.
3: Vous devriez.
2: Oh c'est gentil, merci.
3: Oui, tout à fait.
2: D'ailleurs, vous savez quoi, ça me donne une idée.
3: Mais ah bah.
2: Et si je venais bosser avec vous?
3: Non mais j'ai pas besoin d'aide monsieur, c'est bon, ça va aller.
2: Non mais au moins que je vous file un coup de main pour faire de la place parce que les 1000 enfants, il faut les stocker.
3: Oui, bien sûr. Bah oui, 1000 nouvelles places pour la crèche. Oui, tout à fait. On va l'agrandir, on va pousser les murs.
2: Ah bah j'arrive.
3: Et on va les remettre dans le placard aussi, les enfants, tant qu'on y est.
2: Alors ça, faut que je vérifie.
3: Mais vous dites n'importe quoi, monsieur.
2: Non, sérieux, on a peut-être plus le droit pour les placards.
3: Mais vous dites n'importe quoi.
2: Et d'ailleurs, vous savez quoi?
3: Mais...
2: Je vais venir avec mon fils.
3: Oui, tout à fait.
2: Mais oui.
4: Oui, allô?
2: Ah, c'est un autre monsieur.
4: Non, non, mais...
2: Non, c'est le même monsieur, alors.
4: Monsieur, écoutez-moi.
2: Oui.
4: C'est pas possible, on va avoir 1000 bébés.
2: Non, mais vous inquiétez pas, les 1000, je vais les trouver.
4: Non, mais attendez.
2: D'ailleurs, déjà, je vous dépose le mien.
4: Hein? De quoi?
2: Bah, je vous dépose le petit, c'est ce que je disais.
4: Mais, pour déposer votre petit?
2: Oui, le petit Martin, il a 2 ans.
4: Mais on est la crèche est complète.
2: Ouais, sur 1000 places, vous allez pas chipoter pour une de plus.
4: Eh, mais, il veut passer son fils à la crèche.
2: Non. Bon, on dit que c'est bon?
4: Non, c'est pas bon.
2: Ah oui, mais parce que lui, il s'y voyait déjà?
4: Non, pas du tout.
2: Ah si? Il est à côté, vous voulez que j'aille le chercher?
4: Non.
2: Non, mais comme ça, vous lui dites?
4: Non.
2: Allez, je vous l'appelle.
4: Mais non.
2: Le petit Martin?
4: Hein?
2: Le monsieur de la crèche a quelque chose à te dire.
4: De quoi?
2: Je vous le passe. Allô?
5: Oui.
2: Salut, c'est le petit Martin, là, pareil.
5: Vous voyez, 5 annulaires?
2: Pas du tout, c'est juste que j'ai pas la voix de mon physique, mais j'ai 2 ans.
5: Ouais, c'est ça.
2: Ah ouais, mais j'ai carrément 2 ans.
5: Allez, au revoir.
2: Allô?
5: C'est une connerie. N'importe quoi.
2: Ah, mal raccroché, en
5: fait. Monsieur Martin recruteur.
2: Allô?
5: Non, mais bon.
2: Elle m'entend même plus.
5: Je sais pas si elle est à la radio.
2: Ah.
6: Ça va pas faire Réré Chanson
2: pour toi. Bon, bah, bravo, vous m'entendez pas, mais je confirme que c'était Réré Chanson.
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8: Bonjour.
9: Allô?
8: Oui.
9: Oui, bonjour, c'est le gardien du cimetière, là, monsieur Durier.
8: Oui.
9: Je vous appelle, c'est bien le magasin de pêche, là?
8: Non.
9: Comment ça?
8: Non, c'est pas un magasin, on est grossiste, on livre les magasins.
9: Ah oui, d'accord, ben justement, ça peut vous intéresser. Dites-nous, au cimetière, vous savez, on a beaucoup, beaucoup d'asticots.
8: Oui.
9: Est-ce que vous seriez intéressé?
8: Ben non, parce que nous, c'est de l'asticot dégraissé qu'on achète.
9: Non, mais le nôtre, il est bien nourri, hein, il est tout frais, hein. L'asticot de cimetière, il n'y a pas meilleur hein, pour la pêche. Hein.
8: Oui, mais il est dégraissé. Il passe dans des tamis.
9: Bah, évidemment. L'asticot de cimetière est nourri avec la plus riche des nourritures, vous le savez bien.
8: Oui, oui, je sais bien, mais il faut qu'il soit dégraissé, nettoyé.
9: C'est fait. On le fait avec application, croyez-nous. On est pêcheurs nous-mêmes, hein, donc
8: bon.
9: On connaît. Vous savez, je peux vous donner un secret. Je vous demande simplement de ne pas le répéter.
8: Oui.
9: Ça fait maintenant 15 ans que j'appâte à l'asticot de cimetière.
8: Ouais.
9: Chaque année, je gagne 5 ou 6 concours de pêche, et dont 2 au niveau national.
8: Vous êtes gardien de quel cimetière?
9: Ben, à Aubais, hein.
8: D'accord. Et vous savez produire combien de quantités?
9: Oh ben là, actuellement, on fait du 50 kilos au jour.
8: Ouais.
9: On est au creux de la vague, là, parce qu'avec des grosses chaleurs, l'asticot, vous savez, il n'aime pas trop ça.
8: Ouais.
9: Donc,
8: et à quel point?

0: vous le vendez ?
1: Alors, nous, par nuit, on fait en moyenne 50 kilos. Ça nous prend environ 5 heures, parce qu'il faut déterrer celui qui a été enterré dans la journée.
0: Ouais.
1: Hein, aller chasser au-dessous, parce que les asticots, ils viennent, évidemment, ils sont appâtés. C'est là qu'ils arrivent, sur les dernières tombes. Donc, on passe environ 5 heures pour 50 kilos.
0: Ouais.
1: On est deux dessus, les deux gardiens du cimetière. Ça nous fait donc une heure par kilo. C'est-à-dire une heure, on fait 10 kilos par heure.
0: D'accord.
1: Après, on les dégraisse.
0: Ouais.
1: Encore une heure, à peu près. Deux heures, quoi. Hein. Est-ce que 2 euros le kilo, ça vous irait ?
0: Je pense que ça doit aller. Faut que je regarde, parce que moi, je l'achète au litre. J'achète pas au kilo, j'achète au litre. Il faut que je pèse un litre. Et vous faites des factures ou vous faites des factures ?
1: Ah ben non, attendez.
0: C'est sans facture. Ah ben non, mais il faut que je sache.
1: Nous, on est gardien de cimetière, on n'est pas.
0: C'est tout du blanc. Vous le colorez pas, vous le vendez blanc.
1: Oui, on le vend. Il est blanc, on le vend blanc.
0: D'accord.
1: Ce qu'on fait souvent, c'est qu'on les colorie en jaune.
0: D'accord.
1: C'est-à-dire qu'on pisse dessus.
0: Oui.
1: Après les avoir bien dégraissés. On se met à deux au-dessus de la bassine et on pisse dessus. On les laisse 10 minutes dans la pisse, quoi. Hein, et quand ils sortent, ils sont colorés. Alors là, je peux vous dire, mais n'importe quel poisson qui passe, il y va.
0: J'avais jamais entendu de ma vie qu'on colorait de l'asticot avec de la pisse. Hein, je sais pas, mais... Bon, faut que je regarde mon prix d'achat d'habitude.
1: Attendez, moi, je vous rappelle quand même le prix. Pour moi, en ce qui me concerne, asticot naturel, 2 euros le kilo.
0: Ouais.
1: Asticot naturel à la pisse, 2,50 euros. Avec ça, on gagne tous les concours.
0: D'accord.
1: Mais qu'est-ce qu'on fait des 50 kilos là, qu'on a là, pour aujourd'hui ?
0: Ah bah là, pour aujourd'hui, moi, je peux rien faire. Hein. Je suis toute seule. C'est pas moi qui décide. Hein.
1: Est-ce que vous voulez que je vous les amène pour que vous fassiez un essai gratuitement ?
0: Bah, je peux pas. Mes chambres froides, elles sont pleines. J'ai été livrée cette nuit.
1: Non, mais nous, on vous les dépose. Vous inquiétez pas. En plus, on les a fait à la pisse. Alors, ils vont être parfaits. Voilà. On vous les amène. C'est des 50 kilos à la pisse. C'est dans 10 litres de pisse.
0: Non, mais j'en veux pas aujourd'hui.
1: C'est parti ? Ouais, tu leur fais cadeau, hein. Non, non, il n'y a pas d'argent, là. C'est justement pour qu'ils essayent.
0: Ouais, non, mais je veux pas ça aujourd'hui,
1: C'est pas grave si la pisse est chaude. Les asticots sont toujours vivants, oui, je sais.
0: Non, mais votre truc coloré à la pisse, ça m'intéresse pas. 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
2: Bonjour et bienvenue.
3: Oui.
4: Oui, bonjour monsieur. C'est bien la gare ?
3: Oui.
4: Je me suis permis de donner vos coordonnées à des voyageurs qui étaient en infraction, à qui j'ai mis des amendes, pour qu'ils viennent récupérer des papiers chez vous.
3: D'accord, vous êtes contrôleur, c'est ça ?
4: Ah non, pas du tout.
3: Ah non ? J'ai pas autorité à faire de papier, moi je suis pas contrôleuse.
4: Ah bah moi je suis pas contrôleuse non plus, mais j'ai quand même encaissé les amendes, vous voyez.
3: Vous avez encaissé des amendes, mais pour le compte de qui ?
4: Considérez que je suis une sorte d'auto-entrepreneur du contrôlisme.
3: Pardon ? Vous avez pas à faire ça ?
4: Non, mais enfin, excusez-moi, moi j'ai fait ça, c'est ce que je vous dis.
5: Oui, bonjour.
4: Bonjour madame.
5: J'ai pas compris pourquoi vous avez donné votre numéro.
4: Alors, comme j'expliquais à l'autre monsieur, je me suis permis de verbalifier des voyageurs qui étaient en infractionnisme.
5: Vous-même, vous êtes contrôleur ?
4: Non, pas du tout.
5: Donc vous êtes voyageur et vous vous êtes permis de verbaliser des clients.
4: Voilà.
5: Ah ben, ce que vous avez fait, monsieur, ça s'appelle du vol.
4: Mais non, alors justement, c'est parce que moi je compte quand même reverser une partie de ce que j'ai.
5: Une partie, donc déjà en plus, une partie. On a votre numéro de téléphone, mais ça s'appelle du vol, monsieur.
4: Oui, alors excusez-moi, si vous le prenez comme ça, moi aussi j'ai votre numéro de téléphone.
5: Non, mais je vous explique, monsieur. Il n'y a pas de souci, monsieur. Arrêtez de faire les AA. C'était quel train, monsieur ?
4: Alors j'en ai fait plusieurs.
5: Ah, vous en avez fait plusieurs ?
4: Oui.
5: Donc chef, déjà j'ai un monsieur qui me prend pour une dame, mais il a contrôlé des gens, il leur a pris de l'argent.
4: Allô ?
5: Ouais, il s'est pris pour un contrôleur, le monsieur. Le justicier de New York, c'était dans les années 70, monsieur.
4: Alors j'ai pas fait le Paris-New York, comme vous disiez. Alors
5: j'ai pas fait le Paris-New York, d'accord. Vous avez vu la réaction de ma collègue ? Ça l'a fait sourire aussi.
4: Ah bah passez-la moi.
5: Hein ?
6: Oui, bonjour.
4: Bonjour monsieur.
6: Si vous n'êtes pas assermenté SNCF dans les trains, vous n'avez pas à faire d'amende aux voyageurs.
4: Bah ça c'est fait.
6: Oui bah j'ai compris que c'est fait. Vous n'avez pas à le faire. Vous n'êtes pas contrôleur, donc vous n'avez pas à prendre des amendes dans les trains et à les encaisser en plus de ça.
4: Bah à partir du moment où il y avait infractionnisme, c'est quand même
6: bah
4: normal.
6: Oui, mais même sinon moi je vais me promener dans les trains puis je verbalise tout le monde.
4: Alors très bonne idée, si ce n'est que je l'ai fait en proms.
6: Mais vous n'avez pas à verbaliser des voyageurs sachant que vous n'êtes pas contrôleur ou assermenté SNCF.
4: Alors justement, j'en ai qu'on payait par chèque. Il faudrait que vous me les échangez contre du liquide.
6: Bah non, on n'est pas une banque. Hein. Ça s'appelle du vol.
4: Bah non.
6: Bah si.
4: Bah non.
6: Bah si.
4: Bah non.
6: Ah bah si.
4: Bah non.
6: Bah si.
4: Ah bah oui mais non.
6: Ah bah oui mais si.
4: Bah non.
6: Bah si.
4: Bah non.
6: C'est quoi, c'est l'anarchie dans les trains. Mais plus de contrôleurs et puis chacun s'encaisse les amendes les uns les autres.
4: Non mais il suffit que vous me fassiez un papier comme quoi je suis contrôliste pour la SNCF.
6: Non, vous n'êtes pas contrôleur donc il n'y a pas de raison que vous ayez fait des amendes.
4: Ouais mais enfin admettons.
6: Bah admettons de rien du tout.
4: Dans ce cas imaginons que.
6: Bah y a pas d'imaginons.
4: Non plus.
6: Bah non, il n'y a rien à imaginer.
4: Non mais faisons comme si.
6: Bah, non, il n'y a pas de faisons comme si en fait.
4: Dans ce cas, considérons.
6: Non, il n'y a pas de considérons non plus. Il n'y a rien du tout.
4: Et si vous les remboursez ?
6: Eh ben, je ne vais pas les rembourser alors qu'on n'a pas l'argent.
4: Bah, vous faites comme si.
6: Bah, on fait comme si de rien du tout.
4: Non, mais imaginons que vous avez l'argent.
6: Non, mais imaginons rien du tout.
4: Alors, supposition.
6: Non, mais c'est une blague en vrai.
4: Admettisons que c'est effectivement une blague.
6: Admettisons que c'est pas français.
4: Vous êtes sûr ?
6: Ah oui.
4: Bon, alors, dans l'imaginification, ce serait une blague de qui ?
6: À la radio.
4: Alors, supposifications que c'est une radio.
6: Énergie ?
4: Non.
6: Rire et chanson ?
4: Oui, oh, bravo, en deux coups.
6: admettons que vous envoyez un petit truc à la gare.
4: Alors, si vous voulez, je peux vous offrir un train.
6: Ah oui, en ce moment, c'est vrai qu'il en faudrait.
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8: Allô.
9: Allô, c'est l'électroménager.
8: L'électroménager? Non.
9: Oh, madame, ne quittez pas parce que j'ai fait une bêtise. Vous m'entendez?
8: Oui.
9: Je suis tombé dans ma machine à laver. Vous m'entendez?
8: Vous êtes tombé dans votre machine à laver?
9: Oui.
8: C'est une dame qui est tombée à sa machine à laver, une très grande machine à laver.
10: Allô?
9: Allô, c'est le magasin d'électroménager.
10: Non.
9: Oh, madame, vous pouvez peut-être m'aider. Bonjour, madame. Vous m'entendez bien?
10: Oui.
9: J'habite au 3 rue Romain Rolland.
10: Oui.
9: Je suis une dame âgée.
10: Oui.
9: Je suis montée ce matin, là, tout à l'heure, il y a une heure, sur une chaise pour attraper un paquet de lessive. Vous savez, ce qui était sur une étagère.
10: Oui.
9: Et je suis tombée dans la machine à laver.
10: Oui.
9: Et heureusement, j'ai mon téléphone portable dans la poche de ma blouse.
10: Oui.
9: Et là, je vous appelle parce que je suis coincé dans la machine à laver et la porte s'est fermée.
10: Et comment vous respirez, là?
9: Ben, ça va, c'est... je respire parce que je pense que l'air passe à travers les joints en caoutchouc, hein.
10: Oh.
9: Il y a 3 boutons à l'intérieur de la machine.
10: Oui, non, mais moi, qu'est-ce qu'il y a de marqué?
9: Alors, c'est marqué, il y a un bouton bleu, un bouton jaune, un bouton rouge. Et c'est marqué « Open ». Exit et on. Lequel j'appuie?
10: C'est que je ne sais pas, moi, parce que...
9: Attendez,
10: bon, surtout pas sur on, mais...
9: Exit... Ah, on, vous m'avez dit?
10: Non.
9: Ça y est.
10: Non.
9: Oh!
10: Non.
9: Allô?
10: Non, surtout pas, n'appuyez pas sur on, je vous ai dit.
9: La machine tourne!
10: Je vous ai dit de pas appuyer sur on.
9: Oh!
10: Je vous ai dit de pas appuyer sur on.
9: Oh!
10: Je vous ai dit de pas appuyer sur on.
9: Oh, oh.
10: Entends ça, elle crie au téléphone, elle a appuyé sur on, la machine tourne. N'appuyez pas, surtout pas sur on.
9: Vous m'entendez?
10: N'appuyez surtout pas sur on, je vous ai dit. Écoutez, je m'habille, je vais voir le réparateur et on vient vous voir.
9: Je suis en train de tourner à toute vitesse.
10: Oh, je suis en train de tourner à toute vitesse, mais qu'est-ce que c'est que ça? J'arrive, je vais voir le réparateur.
9: Non, attendez. Je suis en train de tourner à toute vitesse et c'est très désagréable.
10: Oh, mais écoutez, mais qu'est-ce que c'est que ça? C'est une histoire de fou, ça. Je sais où est le réparateur, je perds pas de temps.
9: Écoutez-moi, allô, ça s'arrête.
10: Écoutez.
9: Allez, ça s'arrête.
10: Ça s'arrête, je vais voir le réparateur.
9: Non, mais arrêtez, ça y est, ça s'arrête, c'est bon.
10: Bon, mais je vais voir le réparateur.
9: Ah, ben il y a mon mari qui arrive.
10: Mais son mari vient d'arriver.
1: Qu'est-ce que tu fais là-dedans, toi?
10: Mais qu'est-ce que... Vous êtes là, monsieur?
1: Allô?
10: Oui.
9: Bonjour, madame, excusez-moi, je prends le téléphone parce qu'il y a ma femme qui est toute retournée, ses cheveux qui sont complètement retournés, elle sort de la machine à laver.
10: Elle m'a téléphoné, je sais pas comment elle a atterri chez moi, comme quoi elle était tombée dans la machine à laver. Elle est sortie?
9: Elle est en train de sortir, mais elle a un caleçon sur le nez.
10: Elle a un caleçon sur le nez?
9: Ben oui, comment ça se fait?
10: Mais écoutez, je sais pas, mais c'est une histoire de fou, ça!
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11: Oui, bonjour.
4: Oui, bonjour, monsieur. Je vous appelle parce qu'il y a ma femme qui est venue chez vous pour faire de la gym dans la baignoire.
11: Oui.
4: Et alors, il y a eu un gros problème.
11: Oui, je vous écoute, monsieur.
4: Il y avait un vélo dans sa baignoire.
11: Il y avait un vélo dans sa baignoire? Bah
4: oui,
11: vélo dans l'eau. Le but n'est pas de venir se baigner, monsieur. C'est une baignoire hydromassante avec un vélo à l'intérieur. C'est de l'aquabiking.
4: Vous voyez, alors elle a essayé de l'enlever, c'était apparemment impossible.
11: Ah mais non, mais il ne faut pas l'enlever, le vélo ne s'enlève pas.
4: Elle a réussi à retirer 2 vis, mais ça n'a pas...
11: Le but n'est pas d'enlever le vélo.
4: Excusez-moi, déjà, niveau hygiénique, c'est quand même assez limite parce qu'on ne sait pas où a roulé ce vélo.
11: Mais non, mais il n'a pas roulé ailleurs, le vélo, monsieur.
4: Je ne sais pas que c'est votre faute, forcément. Ça peut être un client d'avant qui avait laissé le vélo. Maintenant.
11: Mais non, c'est pas un client d'avant qui a laissé le vélo, monsieur. Bah, écoutez, monsieur, passez en magasin.
4: Et est-ce qu'il serait possible de vous emprunter un vélo?
11: Non, mais vous ne pouvez pas m'emprunter un vélo, monsieur.
4: Non, mais parce que comme ça, moi, je passe vous voir et ça ira plus vite si je.
11: Non, mais il n'y a pas. Et monsieur, c'est pas des vélos qui s'en vont et qui vont rouler sur la route.
4: Non, mais je vous le rends après, hein, c'est pas...
11: Mais il n'y a pas de vélos qui ne vont sur la route, enfin. C'est des vélos qui sont dans des baignoires hydromassantes, monsieur.
4: Eh ben, vous sortez le
11: vélo. Mais non, mais...
4: Je vous laisse une pièce d'identité, je vous laisse quelque chose
11: en dépôt. Non, mais écoutez, pas sans magasin, monsieur. Je vais vous présenter le concept.
4: C'est le responsable?
11: Non, c'est pas un responsable. C'est le concept, le principe de fonctionnement de la machine.
4: Excusez-moi, mais je ne sais pas du tout qui est cette Karine dont vous me parlez.
11: Il n'y a pas de Karine, en fait. Je vous ai même pas parlé de Karine, monsieur.
4: Bah, vous me dites, je vais vous présenter Karine.
11: Oh là là. Passer en magasin, on en discute.
4: D'accord, il faut que je prenne mon maillot de bain?
11: Si vous souhaitiez faire une séance.
4: D'accord, mais sans vélo, on est bien d'accord.
11: Ah mais si, il y aura un vélo, monsieur. Oh là, dans ces cas-là, vous ne prenez pas de maillot de bain.
4: Donc si je me baigne nu, j'ai pas de vélo. Si je me baigne en maillot,
11: non,
4: j'ai...
11: Non mais vous comprenez pas, monsieur. Je vous ai pas dit vous venez sans le maillot. Je vous ai dit vous venez sans le maillot de bain. Bah du oui. coup, vous ne ferez pas la séance.
4: Voilà. Sauf.
11: Sauf si rien du tout, monsieur.
4: Bah si, sauf si je viens sans maillot.
11: Mais non. Mais... Bon, on va arrêter là, monsieur.
4: On se quitte pas fâché.
11: Du tout, monsieur.
4: Un petit bisou.
11: Bien sûr, c'est ça.
12: C'est Harry, bonjour.
1: Oui, bonjour, madame.
12: Oui, bonjour.
1: C'est bien le centre antithermite.
12: Enfin, c'est le centre régional d'isolation, oui.
1: Oh, vous pouvez peut-être m'aider parce que là, tout mon bois est attaqué actuellement par les termites.
12: Oui.
1: Et c'est horrible, évidemment, donc tout s'écroule autour de moi, voyez-vous. Et j'aimerais être tranquille.
12: Oui.
1: Et
12: vous êtes de quel secteur?
1: Alors, vous voyez le cimetière?
12: Oui, dans quelle ville?
1: Ah ben, je suis à Aurillac.
12: Oui.
1: Et donc, tout le bois qui est autour de moi commence à s'écrouler.
12: Oula.
1: Ah oui. Oui, là, je suis sur la terre, là, bientôt, là, si ça continue comme ça.
12: Quand même pas si vite.
1: Ah ben si, vous savez, il y a 2 centimètres entre le bois et la terre.
12: Bon, alors, on va noter les coordonnées, puis comme ça, le technicien vous rappellera rapidement pour voir qu'est-ce qu'il peut faire déjà, hein.
1: Oui.
12: Alors, vous me donnez vos coordonnées?
1: Alors, donc, monsieur Bernard Lamolle, L-A-M-O-L.
12: L-A-M-O-L.
1: Oui.
12: Alors, l'adresse, bien sûr.
1: Alors, donc, Bernard Lamolle, 1921-2009, hein, et donc, je suis au cimetière.
12: Pardon? Vous êtes au cimetière?
1: Oui.
12: Vous habitez dans le cimetière?
1: Oui, absolument.
12: Mais...
1: À l'EB?
12: Attendez, vous habitez dans le cimetière? Oui. Et vous avez des termites?
1: Oui.
12: C'est une maison qui est dans le cimetière?
1: Non.
12: Oui, alors c'est quoi? Vous habitez dans quoi?
1: Je suis donc à l'EB, parcelle 34, et vous me trouvez facilement, il y a mon nom sur la plaque, hein, de toute façon.
12: C'est pas possible!
1: Pardon?
12: Je dis que c'est bizarre, parce que on peut pas venir traiter... C'est un caveau, alors qu'est-ce que c'est, une tombe?
1: Non, il n'y a pas de tombe, c'est juste... Le cercueil.
12: Non, mais le cercueil, il est enterré.
1: Oui.
12: Donc, on ne pourra pas aller traiter, nous.
1: Pourquoi?
12: Parce que déjà, il faudrait, je ne sais pas, tout déterrer. Mais si vous êtes dans le cercueil, excusez-moi, mais c'est bizarre. Comment vous pouvez m'appeler, alors?
1: Mais parce que ils m'ont laissé mon téléphone. Ben oui, mais comme je suis mort il y a 15 jours, mon abonnement est encore valable.
12: Oh non, écoutez, je voulais vous aider, mais là je crois que je ne pourrais pas vous aider. Si vous êtes mort, que vous m'appelez du cercueil avec votre portable, je ne sais pas qu'est-ce que je peux faire pour vous, moi.
1: Mais madame, mon abonnement est encore valable, c'est pour ça que je vous demande de venir vite avant qu'on me le coupe, hein. Et madame,
12: oui.
1: C'est pas drôle hein, ce que je vis. Hein.
12: Oui. Ah, et alors vous voyez de votre... Excusez-moi, mais à l'intérieur, vous voyez les termites, vous?
1: Mais je peux pas les voir dans le noir. Ah oui, mais c'est pas drôle. Hein.
12: Ouh là là, c'est pas possible. Alors vous êtes qui finalement?
1: Bernard Lamolle, 1921-2009. Oui, attendez, quittez pas.
12: Oui.
1: Je vous passe ma mère.
12: Oh. Oh là là.
1: Allô.
12: Allô.
1: Bonjour, madame.
12: Bonjour.
1: Madame Lafesse, Jean-Yves, à l'appareil.
12: Ah, voilà. Bon.
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13: Bonjour.
4: Oui, bonjour monsieur, je voudrais la carrosserie, s'il vous plaît.
13: C'est pour quoi?
4: Ben pour un carrosse.
13: Pour un carrosse.
4: S'il vous plaît, oui.
13: C'est-à-dire?
4: C'est-à-dire que j'organise une soirée sur le thème du Festival de Venise, ouais. Et j'aurais besoin à ce propos d'un carrosse en fait pour la soirée.
13: Et qu'est-ce qu'on vient faire là-dedans?
4: Bah vous me le louez.
13: Mais une carrosserie, ça ne loue pas des carrosses.
4: Bon.
13: Bah, non mais là vous. Une carrosserie, c'est quand vous avez un accident de voiture, on carrosse les voitures, on les répare.
4: Non mais sérieusement.
13: Bah, monsieur, une carrosserie, vous savez ce que c'est qu'une carrosserie quand même.
4: Je sais très bien ce que c'est.
13: Ça n'a rien à voir avec un carrosse. C'est un réparateur de voiture. C'est pas.
4: Ça, vous confondez avec une voiturerie, je pense.
13: Ah non, non, non. Une carrosserie, c'est ça.
4: Ah bah non. Voiture, c'est voiturerie. Les carrosses, c'est carrosserie.
13: Non, non, non, non,
4: bon,
13: non,
4: enfin,
13: non.
4: Enfin, oh, s'il vous plaît. Bon, passez-moi le responsable. S'il vous plaît.
14: Le chef.
4: Vous êtes le chef?
14: Oui, et c'est quoi votre histoire là? Vous appelez ma secrétaire là, qu'est-ce que vous voulez exactement là?
4: Alors, excusez-moi, mais j'étais avec quelqu'un qui était absolument pas compétent. Hein,
14: comment ça, pas compétent? Attendez là, attendez ce que vous dites là.
4: Non, mais. Bah,
14: alors, qu'est-ce que vous voulez exactement?
4: Moi, je constate juste que j'étais.
14: Vous voulez me vendre quoi? Déjà, c'est un numéro secret, donc j'aime pas trop ça déjà. Mais d'accord, alors qu'est-ce que vous voulez me vendre là?
4: Ah bah, elle vous a pas expliqué.
14: Non, non, parce que là, on n'a pas de voiture à louer.
4: Non, non, mais alors c'est ce que je disais, moi je demande pas une voiturerie, je demande une carrosserie.
14: Ah non, mais pourquoi faire?
4: Bah, une carrosserie, c'est pour un carrosse, voyons.
14: Ah non, mais quoi? Vous nous dépêchez parce que j'ai pas que ça qu'à foutre, moi. Hein.
4: Ah bah vous avez pas que ça qu'à foutre. Bah moi non plus j'ai pas que ça qu'à foutre, excusez-moi.
14: Donc vous expliquez qu'est-ce que vous voulez ou pas?
4: Alors qu'est-ce que je voudrais? Ce serait de vous louer un carrosse pour le Festival de Venise là.
14: Ouais, non mais attendez là, vous me foutez de ma gueule là ou quoi là?
4: Je vous fous pas de votre gueule, monsieur, madame.
14: Moi j'ai pas de carrosse, j'ai rien du tout là. Qu'est-ce que vous voulez me louer un carrosse? Non mais attendez,
4: ah,
14: arrêtez.
4: Non, dans
14: un
4: ce
14: peu,
4: cas, mettez-moi une calèche, je suis pas regardant là-dessus. Je...
14: Non mais oh, vous arrêtez de me prendre pour un con maintenant.
4: Je...
14: Non mais attendez, j'en ai pas, qu'est-ce que vous voulez que je vous loue?
4: Vous voulez que je vous invite, c'est ça? Vous les invite pour la
14: non,
4: soirée?
14: Non mais attendez, vous foutez de ma gueule.
4: Je vous invite pour la soirée, je vous mets sur la liste avec madame.
14: Non, non, non, non, non, non, mais attendez, là, c'est un attrape-niveau, donc vous arrêtez de m'emmerder.
4: Bon, écoutez...
14: Je n'ai pas de carrosse.
4: Je cherche un attelage aussi pour la calèche.
14: Non, non, ben, vous venez directement là, et puis...
4: Et puis?
14: Ok.
4: Et puis quoi?
14: Ah, et ben, on en reparle ici.
4: Ah, d'accord.
14: Parce que j'ai pas de chevaux, j'ai pas de machin, donc vous arrêtez d'emmerder le monde.
4: Hein,
14: parce que déjà, numéro secret, j'aime pas trop. Donc vous arrêtez de me prendre pour un con. Hein, parce que moi, j'appelle les flics, là, maintenant. Allez, d'accord?
4: J'aime pas les numéros secrets non plus, hein. Ça, je veux dire, là-dessus, on est d'accord.
14: Tant mieux pour vous. Bon, c'est bon, là.
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17: Allô, clinique vétérinaire?
18: Oui, bonjour madame, monsieur de la place à l'appareil.
17: Oui, bonjour.
18: C'est bien le vétérinaire?
17: Oui, c'est elle-même à l'appareil.
18: Ah, très bien, bonjour docteur. Je souhaiterais prendre un rendez-vous. J'ai ma poule qui va mal.
17: Oui, alors pour cela, vous pouvez venir en consultation. On consulte tous les jours de 14h à 19h, sauf le samedi de 14h à 17h. Vous venez un après-midi quand ça vous arrange?
18: Bah écoutez, je vais vous la passer. Je préfère voir qu'elle voit ça directement avec vous. Hein.
19: Allô?
17: Oui.
19: Oui, bonjour, c'est le docteur vétérinaire.
17: Oui.
19: Oui, bonjour madame. Je suis la poule de monsieur de la place. Quand est-ce que je peux passer?
17: On est là jusqu'à 19h, madame.
19: Jusqu'à 19h, oui. Et vous, je peux faire une épilation du maillot? Non, c'est parce que j'ai des morpions.
17: Je vous ai dit.
19: C'est pour ça que j'appelle un vétérinaire. J'ai tué un veto.
17: Oui.
19: Docteur, à quelle heure puis-je passer?
17: Quand vous voulez, avant 19h.
19: Vous pouvez me faire l'épilation du maillot?
17: On est sûr.
19: Parce que j'ai beaucoup de morpions, vous comprenez? Et les esthéticiennes ne veulent pas le faire. Elles m'ont dit qu'il fallait que j'aille voir un vétérinaire. Allô, docteur?
17: Oui, oui.
19: Vous faites l'épilation du maillot poil?
17: Oui, on fait l'épilation du maillot, mais tout.
19: Poil à poil ou...
17: Qui est à l'appareil?
18: Ben, c'est Bernard.
17: Bernard qui?
18: Bernard Kouchner.
17: C'est Bernard Kouchner.
19: J'appelle pas seulement parce que j'ai des morpions, hein. Mais le problème, c'est que, si vous voulez, docteur, c'est qu'en plus, j'ai un morpion qui a la grippe. Et ça, l'esthéticienne, elle peut rien faire. Il s'est enrhumé hier soir dans la voiture parce qu'avec monsieur de la place, on est sorti. Et j'ai entendu mon morpion qui toussait et j'ai pas fait attention. Et il a toussé toute la nuit, il m'a empêché de dormir. Vous avez déjà entendu un morpion tousser?
17: Non.
19: J'ai pris un bain de siège, mais ils savent pas nager. Alors ils sont restés accrochés à mes poils. J'ai eu peur pour eux, j'ai cru que ça allait faire le Titanic. 1500 morpions qui se noient. Le Titanic dans la baignoire. Alors voyez-vous, je suis bien dans la peine. Mais il faut que je m'en débarrasse. Attendez, je vous repasse mon amant.
18: Allô?
17: Oui.
18: C'est un peu complexe.
17: Oui, j'ai compris, oui.
18: À quelle heure peut-elle passer ?
16: Vers 18h.
18: Ah, 18h, c'est pas possible.
16: Ah bon ?
18: À cette heure-là, elle passe la tondeuse. Ah, attendez, il y a quelqu'un qui veut vous parler.
20: Allô, je suis un morpion. Vous pouvez venir nous chercher ? Sauvez-nous.
16: Vous devriez appeler Greenpeace.
20: Plutôt. SOS.
16: Oui.
20: Est-ce que je peux venir vous voir ?
16: Ah oui, aucun problème. Oui.
20: Je saute dans une enveloppe.
16: Oui, si vous voulez.
20: Et puis le facteur m'amène demain.
16: D'accord, pas de problème.
20: Voilà.
16: Au revoir.
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16: Bonjour.
4: Bonjour monsieur, je suis...
16: Non, c'est madame.
4: Je demandais le fromagiste.
16: Oui, je vous écoute.
4: J'ai un problème, c'est que j'ai acheté un camembert chez vous.
16: Au revoir monsieur.
4: Pourquoi vous me dites au revoir ?
16: Non, je dis au revoir à un client, je suis en train de travailler monsieur. Alors allez-y, venez-en au fait.
4: Donc j'ai acheté un camembert chez vous.
16: Oui.
4: Je crois que c'est un faux.
16: Faux camembert.
4: Absolument.
16: Un faux camembert. Alors, c'est la première fois qu'on me dit ça. Qu'est-ce que vous appelez faux ?
4: Parce que moi, j'ai vu mon beau-frère, parce que lui, il a travaillé dans le fromagisme. Donc
16: ah, bah alors, si votre beau-frère, c'est mieux que les professionnels, c'est encore bien.
4: Bah oui, je pense.
16: De toute façon, monsieur, moi, je vais vous dire, je vais être très clair, je ne peux pas reprendre quelque chose qui est sorti du magasin.
4: Ah, bah oui, mais à partir du moment où c'est un faux, vous voyez, c'est quand même.
16: Mais c'est pas un faux. Bah, arrêtez d'être stupide, on dit pas des énormités pareilles. Un faux, c'est une insulte. Qu'est-ce que vous appelez un faux ?
4: Il m'a dit que c'était une croûte fleurie.
16: Oui, d'accord.
4: Bah, excusez-moi, mais la croûte, elle est pas fleurie du tout, hein.
16: Vous commencez sérieusement à m'ennuyer.
4: Ah bah non, mais alors excusez-moi, il y a quand même trompisme sur la marchandise.
16: Non, attendez, vous avez du mal à comprendre, hein. Si votre beau-frère c'est mieux que tout le monde, fallait voir avec votre beau-frère en ce moment-là.
4: Bah c'est ce que j'ai fait justement, il est venu aujourd'hui.
16: Bon, écoutez monsieur, votre beau-frère, il faut qu'il dise qu'il est compétent,
4: Comment ça compétent ? Ah, vous le traitez en plus ?
16: Bah non, je dis il est compétent.
4: Ah, bravo.
16: Il est compétent, vous connaissez la langue française, vous savez ce que
4: oui,
16: ça veut dire ?
4: Oui, enfin je me permets pas d'insulter quand même les gens que
16: mais
4: je connais.
16: Mais j'insulte pas, je vous dis il est compétent.
4: Oh, et vous recommencez.
16: Compétent, c'est
4: oh
16: ça. Arrêtez, parce que moi, je dépose plainte contre vous.
4: Ah, ben c'est moi
16: parce
4: qui...
16: Parce que vous n'êtes pas en numéro secret, je l'ai, votre numéro.
4: Ah, ben moi aussi, j'ai mon numéro.
16: Ok, alors ça suffit maintenant.
4: Donc, je porte plainte pour insultisme.
16: Mais, bah alors, attendez, monsieur.
22: Allô ?
4: Ah, bonjour, madame.
22: Est-ce que vous savez déjà ce que c'est qu'une fleur sur un fromage ?
4: Qui me dit que c'est pas vous qui vous mettez les fleurs de côté, vous voyez
22: Les fleurs de côté, non, mais monsieur, il y a peut-être la tige avec la fleur aussi.
4: Ah, ben non, il n'y a rien, justement.
22: Ben non, mais monsieur, vous êtes en train de me parler de choses que vous ne savez pas. Des conneries comme ça, je suis désolé, monsieur, mais j'allais vous acheter une fleur et puis vous la coller sur le fromage, puis comme ça, je vais dire, tiens, tenez, vous avez un camembert avec une fleur dessus. Non, mais c'est du n'importe quoi ce que vous êtes en train de me raconter.
4: Ce serait peut-être une initiative, effectivement.
22: Oui, bien sûr. Vous savez même pas ce que c'est qu'une fleur sur un fromage. Il n'y a jamais eu de fleur sur un fromage, monsieur. Dans ces cas-là, je fais une vidéo gag et puis je gagne 10 000 francs en envoyant la télé. Et puis tout le monde va bien rigoler.
4: Excusez-moi, mais 10 000 francs et vidéo gag, je crois que vous vivez en 1995.
22: Ah, parce qu'en plus, venir me dire que sur un camembert, il y a des pétales, je suis désolé.
4: Ah, mais non.
22: J'ai jamais vu ça encore.
4: Il n'y en a pas, justement.
22: Non, mais monsieur, est-ce que vous vous écoutez parler ?
4: Non, mais excusez-moi.
23: Oui. Oui, écoutez, monsieur.
4: Ah, bonjour, monsieur. Voilà, j'ai expliqué au fromagiste.
23: Un fromagiste, bah, écoutez, monsieur, vous avez l'air vraiment de vous y connaître parce que le mot fromagiste n'existe pas et vos conneries, ça va bien 5 minutes. Qu'est-ce que vous avez acheté comme camembert ? Dites-moi la marque.
4: J'en ai eu deux. Le camembert italien, là, que vous m'avez vendu.
23: Italien ? Mais monsieur, les camemberts italiens, ça n'existe pas.
4: C'est un camembert Lusconi.
23: Ah, bah écoutez, monsieur, c'est pas de chez moi parce que c'est quelque chose que je ne sais pas.
4: Camembert Lusconi, c'est pas vous ?
23: Ah non, monsieur.
4: Et j'en ai un deuxième, c'est un camembert Solone, donc qui visiblement lui est espagnol.
23: Je n'en vends pas. Vous pouvez retourner tout mon magasin, je n'en vends pas.
4: Et j'ai pris celui qui sent le couscous, là, le camembert berbère.
23: Ah, bah oui, non, mais monsieur, ça fait 38 ans que je suis commerçante. Des cons, j'en ai connu. Camembert berbère, je suis pas plus con qu'une autre, hein, j'ai compris l'allusion.
4: Pourtant, c'était subtil.
23: Vous commencez à me gonfler un petit peu, monsieur. J'ai relevé votre numéro, je vous fous les flics aux fesses, moi.
4: Non, mais moi aussi, j'ai relevé mon numéro et c'est pas une raison pour me foutre les flics aux fesses, comme
23: vous
4: dites.
23: De toute façon, vous savez, monsieur, moi, ça fait 38 ans que je suis commerçante. Alors, les petits cons, excusez-moi, j'en ai soupé.
24: Allô ?
25: Oui ?
24: Bonjour, ma fille. Le père Lafesse à l'appareil, de la paroisse de Médeux. Je voudrais un renseignement. C'est bien la caisse du crédit municipal de...
25: Oui, ne quittez pas.
24: J'entends mal, ma fille.
25: J'écoute.
24: Oui, bonjour, ma fille.
25: Bonjour.
24: C'est bien... Ah,
25: monsieur Dimunch, que vous arrive-t-il ?
24: Comment ?
25: Monsieur Dimunch ?
24: Ben non, pourquoi vous me demandez ça ?
25: C'est pas monsieur Dimunch ?
24: Si, c'est le prix.
25: Oh, ben dis donc, vous êtes un vrai plaisantin, vous.
24: Ben oui.
25: Qu'est-ce qui vous arrive, monsieur Dimunch ?
24: Ben, des problèmes d'argent.
25: C'est vrai, à ce point-là ?
24: Oui.
25: D'accord. Oh, je pense qu'il n'y a pas de problème, monsieur Dimunch, vous pouvez venir. Vous viendrez quand, demain ?
24: Oui.
25: Oui, ben sans problème.
24: 20 000 ?
25: Ah, 20 000, non, hein, je pense pas, hein, pas 20 000. Attendez, parce que je dois remettre des formulaires à ma collègue, 2 secondes. Bon, alors, monsieur Dimunch.
0: Oui.
25: Vous voyez, vous avez été reconnu plus ou moins. Hein. Il y a oui. ma collègue qui a dit au standard, il a déconné, il a dit que c'était la paroisse de mes deux.
0: Ah oui.
25: Vous avez dit ça?
0: Ben oui, parce que...
25: Ah ben ça a jasé, hein. Elle l'a répété à tout le monde, hein, qu'il y avait le curé de la paroisse de mes deux qui avait demandé la caissière. Hein.
0: What not that,
25: ah elle... ben ça va jaser, hein.
0: C'est pas dit, vrai.
25: Non mais elle m'a dit...
0: Elle a cru.
25: Il a dû boire un coup aujourd'hui, ça c'est sûr. Elle me l'a dit. Elle...
0: Quoi, vous voulez dire que je suis sous?
25: Ah ben elle, d'après sa déduction, c'est ça. Hein.
0: Oh la garce.
25: Ah ben elle a mangé le morceau, hein, ça c'est sûr. Hein.
0: Mais que je vous dise tout de suite.
25: Oui.
0: Je lui ai dit... Je voudrais parler à ma maîtresse. Et elle m'a passé tout de suite à vous.
25: Ah ben dis donc, bah ça va. Moi j'ai une bonne réputation. Hein. Si je comprends bien au crédit, elle aurait pu vous passer à un autre poste. Hein.
0: Non, mais elle m'a passé à vous.
25: Ben arrêtez, monsieur Dimunch. Ça va être la vraie... Ça va jaser à tous les étages, jusqu'au troisième étage. Et le troisième étage, c'est la direction, c'est le patron. Hein. Moi, je ferai comme si de rien n'était. Hein. Moi, je tiens à vous le signaler. Hein. Moi, je suis pas dans vos combines, hein, parce que alors là... Vous n'avez pas eu peur qu'elle vous raccroche au nez, parce que vous savez, hein, ma collègue, celle-là, elle n'a pas l'air commode. Hein. Il suffit qu'on plaisante un peu, alors elle raccroche, elle se dit c'est une plaisanterie, je passe pas au service.
0: Alors vous savez quoi? Moi je me dis, celle-là, elle est bouchée du cul.
25: Ah oui, elle est un peu coincée. Non mais c'est vrai, en fait, c'est une femme de militaire, mais vous savez, elle doit l'emmener à la baguette. Hein.
0: Vous croyez?
25: Ah ça, j'en suis sûre. Hein. Le pauvre, je le plains, parce que franchement, déjà ici, au crédit, il faut se la farcir, alors...
0: Et on peut parler?
25: Oui, allez-y, va.
0: Elle n'a pas la voix à sucer de la glace, hein?
25: Ça, je veux bien vous le croire. Hein.
0: Mais vous savez quoi?
25: Oui.
0: Elle a la tête à péter plus haut que son cul.
25: Ah, mais alors là, vous n'avez pas tout à fait tort, parce qu'elle est de petite taille, alors donc...
0: On dirait une autriche.
25: Oui, tout à fait.
0: Quand elle se baisse pour ramasser une pièce de 20 centimes.
25: Ah oui, tout à fait. Enfin, bref.
0: Mais
25: faut
0: on
25: pas
0: peut...
25: être trop médisant non plus, et si je suis sur écoute, monsieur Dimune, ça y est, hein. Ça va créer de la zizanie au sein même du crédit.
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3: Oui, bonjour.
4: Oui, bonjour monsieur, je suis bien chez le chocolatiste.
3: Oui, tout à fait monsieur.
4: Oui, voilà, j'ai acheté des chocolats de Pâques chez vous, des œufs de Pâques.
3: Oui.
4: Bah, apparemment, ils sont défectueux.
3: Qu'est-ce que vous appelez défectueux?
4: Ils donnent la crise de foie.
3: Vous en avez mangé combien?
4: En fait, mon fils a mangé tous ces chocolats de Pâques, à peu près un kilo, et il a eu mal au ventre.
3: Bah, surveillez un petit peu vos enfants, monsieur, un kilo de chocolat.
4: Bah, excusez-moi, mais...
3: Le chocolat rend malade quand il est mangé en trop grande quantité, monsieur.
4: Ah, donc
3: vous buvez une bouteille de whisky en une fois, vous allez être malade, vous en buvez un verre, vous n'êtes pas malade.
4: Bon, enfin, vous voulez que je donne du whisky à mon enfant?
3: Vous, si vous buvez un verre de whisky.
4: Du whisky, elle veut que je donne du whisky au gamin.
3: Non mais attendez, monsieur, attendez.
4: Non mais je rêve.
3: Oui, moi aussi je rêve, je vous dis, vous, si vous buvez,
4: ah, bah, alors
3: vous,
4: ça.
3: Un adulte, vous buvez la bouteille, vous êtes malade.
4: Elle dit qu'il faut que je donne une bouteille de whisky au gamin.
3: Non mais je ne vous dis pas de donner du whisky à votre enfant, enfin.
4: Moi je trouve ça déplorable, de faire boire un enfant.
3: Je vous dis pas de faire boire du whisky à un enfant, monsieur, réfléchissez 5 minutes.
4: Déjà, vous savez que le chocolat rend malade.
3: Est-ce que je peux aller chez vous pour contrôler ce que votre enfant mange?
4: Ah bah écoutez, je vous donne mon adresse.
3: Allez-y.
4: Alors je suis au 1 rue Martin.
3: Vous croyez pas que je vais aller chez vous, non?
4: Bah c'est vous qui proposez.
3: Mais écoutez monsieur, vous marchez sur la tête, c'est pas possible.
4: Non mais excusez-moi, mais enfin dans ce cas, faut pas proposer parce que... Allô?
5: Allô, oui.
4: Oui, comme j'expliquais à votre collègue.
5: C'est pas mon collègue, c'est mon épouse que vous avez eu au téléphone.
4: Hein. Ah, et vous êtes pas collègue?
5: Non.
4: Bon, sachez qu'elle m'a quand même conseillé de faire boire une bouteille de whisky à mon fils.
5: Quoi? Attends, t'as conseillé au monsieur de faire boire une bouteille de whisky à son fils?
3: Je lui ai simplement...
5: Donc, non, mais vos conneries, j'en ai marre. Donnez-moi le numéro que vous appelez, là, ici.
4: Le numéro que j'appelle, c'est le 03-74.
5: C'est mon numéro, ça?
4: Bah oui, vous me demandez le numéro que j'appelle.
5: Non, votre numéro que vous appelez, vous.
4: Que moi, j'appelle?
5: Bon, allez.
4: Non mais, allô?
5: Ce monsieur est en train de se foutre de ma gueule, là.
6: T'as mangé un kilo de chocolat?
4: Je vous entends, je suis toujours là. Allô?
6: Allô?
4: Ah bah alors, décidément.
6: Votre fils a mangé un kilo de chocolat?
4: Ah bah voilà, vous êtes au courant.
6: Bon, et vous trouvez drôle qu'il est malade? Il a mangé son kilo de chocolat en combien de temps?
4: Bon, je sais pas, 10 minutes.
6: En 10 minutes?
4: Voilà.
6: Monsieur, où vous avez la tête? Toute personne qui mange un kilo de chocolat va être malade?
4: Ah, donc vous savez que votre chocolat rend malade?
6: Un autre mon chocolat rend malade, mais ne soyez pas débile.
4: Ah bah
6: quand même.
4: Merci.
6: Ah bah non, mais vous avez dit qu'un gosse va manger un kilo de chocolat en 10 minutes?
4: Non mais à partir.
6: Mais c'est aberrant d'entendre ça. Aberrant.
4: Comment ça, aberrant?
6: Bah c'est aberrant. Les clients sont au magasin, ils rigolent.
4: Ah bah oui, j'entends que ça rigole, oui.
6: Oh là.
4: Bon, je vais passer cet après-midi, du coup.
6: Ouais.
4: Juste pour le remboursement, il y en a pour.
6: Ah, pour le remboursement, mais bien sûr.
4: Non mais alors dans ce cas, vous me mettez autre chose, peut-être une petite bouteille de whisky, par exemple, parce que du coup, j'ai tout fait boire au gamin.
6: Mais bien sûr.
4: Ou un petit cognac.
6: Oh là là. N'importe
21: quoi. Il raconte des conneries.
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27: Allô?
28: Allô?
27: Oui?
28: Allô, allô, madame Braco?
27: Pardon? Je pense que vous faites erreur, monsieur.
28: Attends, je suis pas sur Plouer, là?
27: Pas du tout.
28: Ah, ben on est où, là, alors?
27: Pour quelle raison vous voulez savoir ça?
28: C'est une base militaire, madame. C'est très important parce qu'on nous a indiqué votre numéro pour une position pour atterrir. On est en parachute actuellement. Est-ce que
27: vous... on est sur l'un.
28: Attendez, bougez pas parce que là, on est en chute libre à 850 mètres.
27: Ah bah alors là,
28: dis donc. Redonnez-moi la position, s'il vous plaît. Allô, PC. Alors, ne quittez pas, madame, ne quittez pas. Merci beaucoup, ne quittez pas.
27: Je vous en prie.
28: PC, oui, 23. Redonnez-moi la position, s'il vous plaît. Affirmatif. 5 sur 5. Bon, la réception est bonne. Alors écoutez, on va se poser. Est-ce que c'est un terrain à côté de chez vous
27: Oui, justement. C'est ce que j'allais vous dire. Il y a un champ qui n'est pas très loin de chez moi. Il y a un petit aéroclub.
28: Ouais, c'est ça. C'est pour ça qu'ils nous ont donné cette position. Le seul problème, voilà, c'est que moi, je suis à 850 mètres au-dessus d'une maison.
27: Alors... Ah oui, ben ça c'est un peu... parce que même moi, je ne vous vois pas. Alors...
28: Ouais, à 850 mètres, vous ne pouvez pas me voir.
27: Ouais,
28: le seul problème que j'ai, si vous voulez, c'est que moi, il me faut... comme là, j'ai une courroie qui est rompue, j'ai un problème de courroie, il faut que je puisse atterrir. Est-ce que vous avez une cheminée? Quelque chose comme ça?
27: Non, pas du tout. C'est un toit mansardé. Je ne vois pas comment vous pouvez atterrir sur le toit. Vous ne voyez pas le terrain du tout?
28: Je vois le terrain, mais je suis en chute libre.
27: Ah oui, d'accord.
28: Le parachute ne s'est pas ouvert, si vous voulez.
27: Ah oui, d'accord.
28: Et là, je suis à 650 mètres et là, il va falloir que je trouve un point d'urgence parce que là, j'atterris, je crois que c'est une maison que je vois là.
27: Ouais.
28: Est-ce que vous avez la possibilité d'ouvrir une fenêtre? À ce moment-là, je vais voir ce que je peux faire.
27: Ouvrir une fenêtre?
28: Ouais, une fenêtre, ouais, s'il vous plaît.
27: Il y en a une qui est ouverte.
28: Ouais, mais elle est pas assez grande, celle-là.
27: Bah écoutez, c'est la fenêtre que j'ai.
28: Alors, je vais essayer. Vous êtes devant la fenêtre, là?
27: Attendez deux secondes. C'est la taille des fenêtres ici partout dans la maison, alors
28: ouais.
27: Moi je ne sais pas comment je peux faire.
28: Ouais, je vais essayer de, comme je suis en chute libre, je peux peut-être essayer tête en avant, mais bon.
27: Je vois pas comment je peux vous aider là. Il n'y a pas de place parce que là c'est dans la chambre et il y a juste à côté le lit. Hein.
28: Ouais, c'est ça. Est-ce que vous auriez une bassine d'eau, genre cocotte minute, une chose comme ça, que je puisse atterrir au moins, que l'eau amortisse ma chute avec les pieds? Parce que je ne voudrais pas exploser votre toit quand même.
27: Une bassine d'eau?
28: Ouais. Je rentre par
27: attendez,
28: la fenêtre.
27: Attendez, je ne suis pas sur le toit là, vous allez rentrer dans la chambre avec vos pieds, c'est ça?
28: Oui,
27: que
28: voilà.
27: Vous
28: oui, mais je les essuierai à pied après, vous inquiétez pas, hein, je ne suis pas...
27: Je ne suis pas inquiète, mais attendez, vous êtes en chute libre et vous dites ne pas m'inquiéter. Attendez. Une bassine avec de l'eau.
28: Oui, s'il vous plaît.
27: Vous chutez dans combien de temps, là?
28: Là, on est à 400 mètres, à peu près.
27: Et vous vous rendez compte l'état de la maison quand vous chutez à l'intérieur?
28: Si la fenêtre est bien ouverte et qu'il y a la bassine avec
27: de
28: l'eau...
27: Elle n'est pas bien ouverte, la fenêtre, justement. C'est qu'un seul côté de la fenêtre qui est ouvert.
28: Ça va, je passe par là, je passerai. Vous inquiétez pas, je suis commando. Hein,
27: Et là, c'est un peu quand même risqué ce que vous faites là.
28: J'en suis à 187 missions, alors vous inquiétez pas.
27: Et vous avez l'habitude de chuter dans des maisons?
28: Oui, madame.
27: Non, mais attendez, là j'hallucine un petit peu. Vous pouvez pas atterrir dans le balcon, par exemple? Parce que j'ai un balcon de l'autre côté. Est-ce que vous le voyez?
28: Ouais, c'est oui, un petit balcon là.
27: Un petit balcon, voilà.
28: Voilà, c'est ça. Alors est-ce que vous pouvez mettre la bassine là? Ou un seau d'eau, enfin, vous voyez, quelque chose que je puisse.
27: Oui, un seau d'eau, mais il est tout petit, le seau d'eau, hein, écoutez.
28: Mais est-ce que je rentre un pied dedans, au moins un pied, l'autre, je
27: un
28: peux
27: le. Un seul pied, oui, ouais, ça c'est, oui. Bon. À mon avis, oui, je ne sais pas la taille de vos pieds, mais.
28: 43.
27: 43. A priori.
28: Là, je suis à 180 mètres. Tout va bien.
27: Je remplis le seau d'eau.
28: De l'eau tiède, si vous avez, plutôt, parce que c'est en suspens.
27: De l'eau tiède. Oui.
28: 130 mètres, chers auditeurs. 120, chères auditrices.
27: Voilà.
28: Voilà. Alors, vous êtes où que je puisse poser le pied dans le seau, madame, en atterrissant?
27: Je suis dans le balcon.
28: Bon.
27: Et j'ai une robe rouge.
28: D'accord.
27: Je pense que vous ne pouvez pas la louper, ça.
28: Non. Non, mais c'est bizarre parce que... Attendez, vous avez posé le seau, là?
27: Il est rouge aussi.
28: Oui, alors mettez-le un petit peu à distance de vous quand même, pour que je puisse juste atterrir sur un pied en chute libre, hein, dans le seau.
27: Ben écoutez, le balcon il est tout petit, je vous préviens d'avance. Hein.
28: Oui, attention, ben, vous n'avez pas une robe rouge? Allô, je vois une dame avec une robe bleue, vous m'entendez madame?
27: Je vous entends très bien monsieur.
28: Allô, sur l'an?
27: Oui.
28: Allô?
27: Oui. Allô, monsieur.
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7: Café Brasserie, bonjour.
4: Bonjour monsieur, je suis bien chez le restaurantiste.
7: Oui.
4: Je lance mon service de livraison de repas à domicile, oui. Mais vu que je suis pas cuisiniste moi-même, j'ai prévu de récupérer des repas chez vous.
7: Attendez, je suis pas au courant, c'est quoi ça?
4: Alors, je vous rassure, c'est très simple. Vous me donnez des repas gratuitement, et moi je gagne de l'argent en les vendant en livraison.
7: Moi, je vous donne des repas.
4: Voilà, ah ben, vous êtes au courant donc.
7: Non, je suis au courant de rien. J'ai jamais dit que je participais à un truc comme ça, moi.
4: Ce que je veux dire, c'est que vous, en tant que restauratiste, ça vous coûte rien.
7: Ah bon, ça me coûte rien les repas en tant que restauratrice?
4: Vous allez pas me dire que vous payez la nourriture, j'imagine que dans votre métier.
7: Comment ça, je fais pas la nourriture? Bah, mais vous plaisantez, que vous êtes en train de me raconter, là.
4: Non, mais ce que je veux dire, c'est que vu que vous, ça vous coûte rien, comme
7: mais
4: vous me dites.
7: Mais si, ça me coûte. Vous avez déjà vu un chef d'établissement qui paie pas ses factures, vous?
4: Ah bah, c'est ce que vous êtes en train de me dire. Non, bon, après, ça ne regarde.
7: Mais vous voudriez quand même pas que vous veniez chercher des repas chez moi, que je vais payer entièrement de ma poche, et que vous allez encore toucher des bénéfices sur la livraison, et que moi, je n'ai jamais rien demandé, c'est hors de question. Non, c'est non. Vous savez ce que c'est que le commerce? Non, je pense pas. Ça va faire 40 ans que j'y suis dans le commerce.
4: Parce que j'ai déjà des réservations, en fait.
7: Et ça, c'est votre problème. Ici, il n'y a que deux patrons, c'est mon mari et moi. C'est même pas la peine de passer pour quoi que ce soit, ce sera nous.
4: Étant donné que vous avez reconnu que vous ne payez pas.
7: Qu'est-ce que vous dites que j'ai reconnu quoi? Expliquez-moi ce que vous êtes en train de raconter, là.
4: Bah, comme quoi vous ne payez pas la nourriture.
7: Je ne paye pas la nourriture, non, mais vous avez déjà vu une brasserie. Alors, je ne paye pas ma nourriture, alors mon boucher, qui est-ce qu'il va me livrer gratuitement, vous croyez? Mon poissonnier, mon crémier et tout ça.
4: Ah, bah c'est bien de le reconnaître, mais alors dans ce cas, pourquoi?
7: Mais vous plaisantez quand même, comme si au fond.
8: Allô?
4: Bonjour, madame.
8: Là, c'est monsieur que vous avez au téléphone.
4: Si vous voulez, le monsieur que j'avais juste avant, là, me dit.
8: Non, c'est pas monsieur, c'est madame.
4: Ah, vous êtes madame?
8: Non, moi je suis monsieur.
4: Parce que là, votre collègue me dit que vous ne payez pas la nourriture.
8: Pardon? Vous foutez de moi ou quoi? Il y a quelque chose qui tourne pas rond dans votre tête, là.
4: Bon, écoutez, moi je vais passer. Allô?
9: Allô, bonjour monsieur.
4: Ah, bah encore une autre dame?
9: Non, monsieur, oui, je suis un employé. On paye pas les repas, nous.
4: Alors, on est d'accord.
9: Je vais téléphoner à la gendarmerie pour qu'ils puissent remonter votre numéro de téléphone, parce que là, je sais pas ce que vous faites, là.
4: Déjà, moi je vais appeler la gendarmerie en preuve.
9: Mais dépêchez-vous, parce que j'ai pas que ça qu'à faire.
4: Ah bah écoutez, vous croyez que moi j'ai que ça qu'à faire?
9: Oui.
4: Alors je transmets, transmission activée, attention. Tout tout tout tout tout.
9: Allô?
4: Tout tout tout tout tout.
9: Là ça commence à...
4: Tout tout tout tout tout tout.
9: Je vous écoute monsieur.
4: Oui, alors excusez-moi, je suis en train de transmissionner.
9: Oui, vous transmettez.
4: Tout tout tout tout. Ah, ça sonne. Et ça décroche. Bonjour madame, vous avez demandé la gendarmerie story?
9: Oui, non.
4: Excusez-moi, on me signale à l'instant que vous faites une refusation de gratuitisme.
9: Mais vous êtes un grand comique, hein, monsieur.
4: Ah bah merci, vous savez, c'est pas facile tous les jours, un gendarmiste et comique.
10: Gendarmerie, bonjour.
28: Oui, bonjour monsieur, c'est la gendarmerie?
10: Oui, c'est bien la gendarmerie, monsieur.
28: Oui, je vous entends mal parce que je suis avec le téléphone de la voiture, là.
10: Oui.
28: Bon, dites-moi, je suis le chauffeur de monsieur le député. Nous avons un petit problème, nous sommes tombés en panne d'essence. Il y a une voiture qui est garée non loin de là, il n'y a personne dedans, mais c'est une vieille voiture. Je pense qu'on doit pouvoir prendre de l'essence là, avec un tube. Je vais vous passer, monsieur le député, parce que nous ne savons pas le faire. Hein. Monsieur le député, la gendarmerie. Merci. Allô?
10: Oui, merci, monsieur le député.
28: Bonjour, monsieur Robert Ledoux, député à l'appareil. Oui. Nous avons un problème, nous sommes en panne d'essence, on vous l'a dit.
10: Oui.
28: Et mon chauffeur va donc prendre de l'essence dans la voiture à côté de laquelle nous sommes garés.
10: Oui.
28: Comment ça se passe pour siphonner? Donc, c'est bien le mot, je crois, hein, prendre
10: oui,
28: de l'essence.
10: Oui.
28: Est-ce que vous pouvez nous expliquer comment faire? Parce qu'il ne l'a jamais fait.
10: Il faut prendre un tuyau, mettre dans le réservoir de la voiture.
28: Attendez, parce qu'on est juste à côté, là. Tu prends le... Oui, Bernard, voilà. Quelle longueur, le tuyau?
10: La longueur de quoi que ça plonge à l'intérieur du réservoir pour pouvoir ressortir après, le longueur assez grande.
28: Ah, ça fait 80, ça doit aller, non?
10: 80 cm, oui, ça devrait aller, oui.
28: Ah, vas-y,
10: tu peux. Les gens, ils aspirent l'essence, puis après, ça coule.
28: Aspire bien fort, Bernard.
10: Puis après, l'essence, ça devrait arriver, après.
28: Tu aspires, d'un seul coup, l'essence arrive, voilà, ça y est. Ça arrive. Alors là, il met où là? Voilà, ça coule là. Oui, ça coule.
10: Ça coule, bah faut mettre dans votre réservoir. Et
28: voilà, tu peux verser. Bah tu prends le maximum, évidemment. On peut faire le plein?
10: Oui, vous pouvez faire le plein. Jusqu'à temps qu'il n'y ait plus d'essence dans le réservoir que vous siphonnez.
28: Voilà, fais le plein. On a de la chance, il n'y a personne à côté.
10: Il n'y a personne aux alentours, c'est une... Elle se trouve où cette voiture, monsieur le député?
28: Voilà, très bien.
10: Elle se trouve où exactement la voiture?
28: Nous sommes à 3 km après Livaro.
10: Parce qu'il faut quand même laisser un petit mot sur le pare-brise, comme quoi vous avez...
28: Oh là, allô?
10: Oui?
28: Il y a un type qui arrive en courant, là.
10: Ouais.
28: Merde.
10: C'est parce qu'il y a une personne qui a dû voir que vous êtes en train de chiffonner.
28: Bien là, dépêche-toi. Dépêche-toi, il y a le gars qui arrive là-bas.
10: Peut-être le propriétaire de la voiture ou quelqu'un...
28: Oui, bonjour, monsieur. Alors, mais ça va pas là-haut, c'est ma bagnole, ça. Ah oui, monsieur, excusez-moi, mais je suis le député de la circonscription. Ah ouais, moi, j'en ai rien à faire, moi, monsieur. C'est la gendarmerie qui nous a dit qu'on pouvait siphonner.
10: Non, mais moi, je suis...
28: Gendarmerie, ça m'étonnerait. Allô ?
1: Allô ?
28: Oui, bonjour monsieur.
1: Oui.
28: Je sais pas qui j'ai l'honneur au téléphone là.
1: Oui, bah, vous êtes à la gendarmerie.
28: Non mais attendez, c'est une plaisanterie là, je suis avec un gars qui est en train de siphonner ma bagnole là.
1: Oui. Parce que d'après cette personne, c'est un député.
28: Oui, alors ?
1: En principe, il n'aurait pas dû avoir le droit de siphonner.
28: Attendez, vous êtes vraiment gendarme, monsieur ?
1: Oui, mais je...
28: Attendez, c'est vous qui avez donné autorisation au député de...
1: Bah, il m'a demandé comment qu'il fallait faire, donc j'ai expliqué comment qu'on pouvait faire, mais j'ai pas dit qu'il avait le droit de le faire.
28: Gendarme, je suis monsieur le sous-préfet.
1: Oui, monsieur le sous-préfet.
28: Et j'ai un député de circonscription qui pompe ma voiture. Ouh. Et tout ça aidé, je crois, par la gendarmerie nationale.
1: Non, mais...
28: C'est pas normal, quand même.
1: Non.
28: Bon. Alors, je vous repasse, monsieur le député, je vais tout de suite régler ça avec son chauffeur.
1: Oui.
28: Merci. Allô ?
1: Allô, monsieur le sous-préfet ?
28: Non, c'est le député, là.
1: Non, monsieur le député, oui.
28: On est dans la...
1: Oui, et puis, pas vous, moi aussi, je suis plus...
28: Hein ?
1: Moi aussi.
28: Ben non, c'est moi qui suis mal.
1: Oui, non, mais pour moi, c'est encore plus grave.
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12: Bonjour.
4: Bonjour monsieur, oui c'est bien la fromagerie.
12: Tout à fait.
4: Monsieur Martin à l'appareil, société Martin Vapote.
12: Oui.
4: Je suis importationneur exclusif d'un truc qui cartonne déjà en Amérique.
12: Oui.
4: Ce sont des vapoteuses goût fromage.
12: Ouais.
4: Donc, comme vous êtes fromager, je vous ai mis distributeur exclusif des cartouches goût fromage.
12: Distributeur de liquide pour vapeau.
4: Voilà, donc je vous ai fait un assortiment. Il y a reblochon, minster, fourme d'ambert.
12: C'est tout ce délire.
4: En revanche, je suis en rupture sur les cartouches brie et camembert.
12: Mais dans du e-liquide cigarette ?
4: Oui, sauf que là, on parle pas de e-liquide, mais plutôt de e-fromage. Vous vapotez directement le e-fromage.
12: Non, mais la vapoteuse, je sais ce que c'est, mais je vais pas vendre ça, moi.
4: Bah, c'est votre spécialité, quand même.
12: Non, non, moi, je vends des trucs qui se mangent, en fait.
4: Oui, mais justement, le client, il vient, mettons, il prend de la raclette, et bah, il sera bien content de trouver aussi de la e-raclette.
12: De m'acheter du liquide à cigarette ? Non, je crois pas.
4: Bah, si, parce qu'il pourra la déguster directement dans le magasin.
12: Mais de la vapette, enfin, les gens vont pas vapoter dans mon magasin. On n'a pas le droit de fumer à l'intérieur d'une boutique alimentaire.
4: Bon, niveau odeur, ça changera pas, puisque c'est goût e-fromage.
12: Mais c'est interdit par la loi.
4: Sauf dans une fromagerie, si vous fumez du fromage.
12: Mais on va pas vapoter dans ma boutique.
4: Pardon, mais si vous supportez pas l'odeur du fromage fumé, faut pas travailler chez un fromagiste.
12: Mais c'est une question de réglementation du tabac en France.
4: Bah voilà, d'où l'intérêt du e-fromage, qui est détabacifié, et donc ça passe tranquille.
12: Mais vous les connaissez, les pictos interdits de fumer, il y a la vapette aussi. Enfin, non, on n'a pas le droit.
4: Bon, dans ce cas, plan B, c'est pas grave, je vais vous installer un fumoir dans la fromagerie.
12: Mais non, vous allez pas mettre un fumoir dans ma boutique.
4: Mais si, comme ça, vos clients qui fument le fromage ne dérangeront pas les clients non fumeurs de fromage.
12: Non. Allô ?
4: Ah, bonjour monsieur, vous êtes le patron ?
12: Non, bah, il faut annuler ça, hein. Là, il va y avoir un problème, sûrement.
4: Ah non, pas de problème, puisque je vous installe un fumoir fromagiste.
12: Ah non, je veux pas ça, moi, hein.
4: Ok, bon, bah, dans ce cas, plan C.
12: Oui.
4: On fait boutique commune.
12: Ah bah non.
4: Ah bah si, vous allez déclarer que vous ouvrez une succursale e-fromage.
12: Bah, c'est pas à moi de faire quelque chose, c'est à vous de faire quelque chose, là, hein.
4: Ok, alors moi, je vous déclare e-fromageur, et vous aurez plus qu'à installer le stand dans un coin.
12: Ça va pas, ça. Il est hors de question que je fasse quoi que ce soit, hein.
4: Oh là là, bon, alors, plan D. On fait boutique alternatoire.
12: Mais qu'est-ce que vous racontez, c'est pas possible, hein.
4: Mais si, une semaine c'est vous dans le magasin, une semaine c'est moi.
12: Non, je veux pas, hein.
4: Ah mais si, il suffit de rajouter le nom Martin Vapote sur votre vitrine.
12: Non, je ne veux pas mettre au nom de Martin.
4: Non mais on laisse le vôtre en dessous.
12: Non, vous racontez des bêtises, là, hein, c'est pas possible, hein.
4: Ah bah bien sûr, oui, je suis bêtisier professionnel.
12: Oui, attendez.
4: Ah, allô ?
12: Que je mette au nom de Martin et puis...
13: Bonjour, Rire et Chanson.
4: Une connaisseuse, bonjour mademoiselle.
13: Je vous écoute tous les matins dans la voiture. Ah.
4: D'accord, et au passage, vous êtes qui ?
13: Eh ben, je suis un client.
4: Ah ben voilà, le coup du client qui grille derrière, bien joué.
13: Ah oui, c'est parfait. Ben continuez comme ça nous amuse bien.
4: Ah ben merci, et au revoir madame.
13: Merci madame, au revoir.
12: C'est une blague en fait.
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17: Allô ?
18: Allô ?
17: Bonjour.
18: Bonjour, monsieur.
17: Oui, je vous écoute, monsieur.
18: Non, c'est madame à l'appareil.
17: Ah, veuillez me pardonner. Écoute, je vous écoute.
18: Je vous appelle parce que je crois que vous faites de la désinfection de gaines.
17: Oui, tout à fait. Oui. Ah. Et qu'est-ce que vous souhaitez exactement ?
18: Je voudrais que vous désinfectiez ma gaine.
17: Mais c'est une gaine de...
18: De maintien.
17: De ?
18: Une gaine de maintien.
17: Votre gaine de maintien ?
18: Oui, ça fait 7 ans que je l'ai sur moi.
17: Une gaine de maintien ?
18: Oui.
17: Oui, c'est un problème.
18: Qu'est-ce qui se passe, monsieur?
17: Vous pouvez me donner la dimension de la gaine?
18: La taille?
17: Oui.
18: 88.
17: C'est ça, c'est... Quoi?
18: 88. Allô?
17: Oui.
18: Qu'est-ce qui se passe, monsieur?
17: Excusez-moi, c'est nerveux. C'est mon téléphone. Alors, pourriez-vous me donner des précisions?
18: Ça me commence à me faire des croûtes.
17: Voilà, ouais.
18: Et c'est purulent au niveau de la chatte.
17: Pardon?
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14: Bonjour.
4: Oui, bonjour monsieur. C'est bien le magasin de jouets?
14: Oui.
4: J'ai acheté un puzzle chez vous.
14: Oui.
4: Et mon chien a mâchouillé deux pièces qui du coup ne rentrent plus.
14: Oui.
4: Donc je voulais savoir si je pouvais vous le rapporter cet après-midi pour les changer.
14: Mais qu'est-ce que je fais moi avec les deux pièces qui ont été mâchouillées?
4: Ah bah ça après c'est plus mon problème ça.
14: Mais vous m'avez dit que les pièces avaient été mâchouillées par votre chien.
4: On a du mal à se comprendre.
14: Oh là là monsieur, attention parce que...
4: Ça peut venir de chez vous aussi, vous voyez c'est...
14: Je vous demande pardon, j'ai pas de chien ici, mais c'est pas possible.
4: Je dis pas que c'est vous qui avez mâchouillé les pièces.
14: Mais comment voulez-vous que ça ait été mâchouillé chez moi? Enfin, c'est incroyable. J'ai jamais vu ça. Les puzzles, ils sont dans le magasin et ils sont pas mâchouillés. Ça veut dire quoi cette histoire?
4: Bah, je ne sais pas. Moi, il y a quelqu'un qui s'amuse.
14: Oui, logique, c'est pas un défaut de fabrication.
4: Bon, écoutez, passez-moi un responsable, comme ça.
14: J'ai jamais vu ça. C'est incroyable.
15: Oui, bonjour.
4: Bonjour, madame.
15: Ça, c'est de votre faute, c'est pas de la nôtre.
4: Comment ça, c'est de ma faute?
15: Votre chien a mâchouillé les pièces. Moi, je me retrouve avec un jeu invendable.
4: Après, vous le remettez en rayon, vous faites comme si vous ne saviez pas. Vous voyez, c'est pas non plus.
15: Ouais, je me fous pas de la gueule des gens comme ça, non, mais je vous en prie.
4: Non, mais je vous en prie vous-même, hein.
15: Non, c'est une mauvaise utilisation, c'est pas de notre faute, c'est de la vôtre.
4: Comment ça, c'est de ma faute?
15: Bah, non, mais vous nous prenez pour qui, là, monsieur? Je suis désolé.
4: Non, mais je vois venir le truc, c'est qu'on essaie de. Allô?
15: Oui. Moi, je suis le gérant de la société.
4: Oui.
15: Je vous écoute. Allez-y.
4: Bah, c'est-à-dire qu'apparemment, il y a quelqu'un chez vous qui a mâchouillé les pièces du puzzle que vous m'avez vendu.
15: Oui, vous plaisantez ou quoi? Vous avez le droit à rien du tout, parce qu'on ne mâchouille pas des puzzles.
4: Excusez-moi, jurez-le.
15: C'est pas même pas la peine de venir. Je ne ferai rien pour vous.
4: Ah, mais jurez que vous n'avez pas mâchouillé le.
15: Monsieur, je ne vais pas vous. Vous vous prenez pour qui?
4: Vous dites, je n'ai jamais.
15: Non, mais monsieur.
4: Je jure que.
15: Excusez-moi.
4: Non, mais je jure.
15: Moi, ça fait 25 ans que je suis sur la place. Je ne mâchouille pas de puzzle.
4: Non, mais dites, je jure n'avoir jamais mâchouillé un puzzle.
15: Mais vous n'êtes pas bien, vous?
4: Non, mais je vois. On essaye de louvoyer.
15: Mais vous êtes. Faut vous faire soigner, hein.
4: Non, mais chacun ses manières.
15: Je ne mâchouille pas de puzzle. Je ne vais pas jurer que je ne mâchouille pas de puzzle parce que je ne suis pas débile, moi. Donc, on fait du service après-vente. Mais pour des gens comme vous, je suis désolé, mais on n'en fera pas parce qu'on ne mâchouille pas de puzzle. Point final.
4: Donc, alors, dans ce cas, si je viens cet après-midi avec mon beau-frère qui est dentiste,
15: oui.
4: Est-ce que vous seriez prêt à prendre une empreinte mâchoriale?
15: Certainement pas, non.
4: Ah ah, donc on évite le.
15: Non, mais et puis vous voulez faire aussi une analyse ADN aussi pendant que vous y êtes? Non, mais vous sentez bien? Vous allez bien ou.
4: Non, mais faisons un moulage.
15: Non, monsieur, on va arrêter là tout de suite. J'ai pas de temps à perdre avec des gens comme vous. Je ne veux plus vous entendre. Vous passez avec votre puzzle. Je vous fous dehors. Hein, vous êtes en train de me faire une empreinte dedans après avoir. Non, mais attendez, vous croyez.
4: Bon, alors dans ce cas, juste un échantillon de salive peut-être pour pouvoir.
15: Un échantillon de salive maintenant. Non, mais attendez.
4: Excusez-moi, enfin, monsieur. Oui, il me faudrait aussi un petit morceau d'ongle et quelques cheveux.
15: Mais j'ai pas approuvé mon histoire. Non, monsieur, excusez-moi.
4: Et le slip que vous portiez hier, s'il vous plaît.
15: Vous réfléchissez un peu à votre demande.
4: Vous êtes le mâchouilleur?
15: Mais monsieur, je ne. Certainement pas. Mais...
16: Quel débile.
19: Allô?
20: Allô?
19: Oui?
20: Bonjour madame.
19: Bonjour.
20: Oui, comment allez-vous?
19: De qui s'agit-il, s'il vous plaît?
20: Ah, attendez, excusez-nous, madame, là, c'est le service téléphonique, là. Hein. On a des clients en attente, hein. On vous prend après. Hein.
19: Oui?
20: Non, madame, c'est pas à vous qu'on parle, hein. Excusez-moi. Là, pour une seconde. Hein. Vous avez un problème en ce moment, madame? Hein.
19: De quoi s'agit-il?
20: Oui, bah écoutez, on va essayer de faire au plus vite, hein, parce que là, j'ai des abonnés qui attendent. Allô?
19: Oui, bonjour.
20: Bonjour, madame Picolet?
19: Non, je suis la babysitter de madame Picolet.
20: Oui, vous ne quittez pas, madame, hein. Il y en a pour une seconde, hein.
19: Bon, alors écoutez, vous venez de m'appeler, alors dites-moi ce qu'il y a.
20: Très bien, madame, merci, au revoir.
19: Oh, c'est pas vrai.
20: Tu peux prendre, s'il te plaît, parce que je peux plus. Une madame Picolet.
18: Allô?
19: Allô, bonjour.
18: Oui, bonjour. Oh,
19: c'est pas vrai.
18: Oh oui, il va falloir rappeler, là, parce qu'on est débordé, hein. Merci. Allô?
19: Oui.
18: Oui, je suis à vous, hein, excusez-moi, mais vous savez, il y a 50 lignes qui décrochent en même temps.
19: Oui, je comprends, mais enfin, appelez directement les personnes.
18: Ce soir, hein, il n'y aura pas de problème. Ben, je vous remercie de bien vouloir comprendre. Hein. Allô? Allô?
19: C'est à moi que vous vous adressez.
18: Ben oui, madame, mais il faut répondre quand on vous parle. Hein.
19: Mais écoutez, j'ai reçu vous appelez, vous vous adressez à d'autres personnes, moi j'attends bêtement au téléphone. Donc j'ai envie de vous m'expliquer tout de même, de me demander d'attendre.
18: 16h30, 16h40, hein, parce que là, on est débordé. Hein.
19: Oh, mais c'est pas vrai.
18: Allô?
19: Oui? Je suis la baby-sœur de Madame Picolet.
20: Oui, bonjour, monsieur.
19: Allô?
20: D'accord. Pas de problème, merci. Allô?
0: Allô, oui.
20: Oui, bonjour madame.
0: Bonjour, je suis la babysitter de Madame Picolet. Ça fait un moment que j'attends.
20: Oh, ça va pas durer. Non, non, je vous rassure. Hein. Merci, au revoir.
0: Mais,
20: Allô?
0: Allô?
20: Oui, bonjour madame.
0: Bonjour monsieur.
20: Oui, qui est appareil?
0: La babysitter de Madame Picolet.
20: Ah, mais on est passé chez vous ce matin, hein?
0: Vous êtes... Ah bon?
20: Ah bah oui. Vous êtes Madame Muller?
0: Non, absolument pas.
20: Oui. Oh. Bah, ça doit marcher, hein, Madame Muller, maintenant, il n'y a pas de problème. Hein. Allô?
0: Allô?
20: Oui, bonjour madame.
0: Bonjour monsieur.
20: À qui ai-je l'honneur?
0: La babysitter de Madame Picolet.
20: Elle a arrêté?
0: Pardon? Arrêté quoi?
20: D'accord, bah c'est mieux, hein. Merci.
0: Oh, c'est pas vrai.
20: Allô?
0: S'il vous plaît, monsieur, est-ce que je pourrais savoir ce qui se passe? Ça fait un moment que je prends au téléphone bêtement.
20: Ok, on s'en occupe. Merci.
0: C'est pas vrai.
20: Allô?
0: Allô, bonjour, monsieur.
20: Oui, bonjour, madame. C'est à quel sujet?
0: C'est à quel sujet? Ça fait un moment que j'attends au téléphone. J'aimerais savoir ce qui se passe.
20: Ben, on va vous expliquer, c'est simple.
0: Alors, je vous écoute.
20: Eh bien, figurez-vous qu'il y a une panne depuis ce matin.
0: Mais une panne de quoi?
20: Une panne de téléphone.
0: Il fonctionne mon téléphone.
20: Bon, ben écoutez, on va faire le nécessaire.
0: C'est-à-dire?
20: Très bien, madame Houdin. Merci. Oui, oh. Oui. Allô?
0: Oui, bonjour, monsieur.
20: Oui, bonjour, madame. À qui est-ce l'honneur?
0: À la babysitter de madame Picolet.
20: Ah, vous êtes encore là, vous?
0: C'est pas vrai.
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5: Allô?
20: Oui, bonjour monsieur.
5: Bonjour monsieur.
20: C'est la mairie de...
5: Oui.
20: Je voudrais monsieur le maire.
5: C'est moi-même.
20: Ah bah très bien, écoutez, ça tombe bien, je suis le chef de protocole de monsieur le préfet de région, monsieur Robert Ledoux,
5: oui.
20: Qui souhaite vous parler.
5: Oui.
20: Je vais donc vous le passer, mais comme je suis le chef de protocole, je voudrais d'abord vous expliquer que monsieur Robert Ledoux, préfet de région, est une personne d'un certain âge. Donc il a du mal à finir ses phrases, voyez-vous, c'est-à-dire que quand il commence une phrase, c'est plutôt à vous de la finir, quoi.
5: Mais il faut savoir ce que veut dire monsieur le préfet sur le moment.
20: Ouais, vous inquiétez pas, vous allez vous entendre. Hein.
5: Oui, oui.
20: Je vous passe monsieur Robert.
5: Oui.
18: Merci. Allô?
5: Oui, bonjour monsieur le préfet.
18: Bonjour monsieur le...
5: Le maire?
18: Le maire. Comment allez?
5: Comment allez-vous?
18: Oui.
5: Ça va, je vous remercie monsieur le préfet, et vous-même?
18: Ça va. Ça va.
5: Ça va bien.
18: Ça va bien. Alors, je voulais vous...
5: M'annoncer?
18: Non.
5: Faire part?
18: Non.
5: Féliciter?
18: Oui.
5: Ah, je n'ai pas de félicitations à recevoir, pour ainsi dire, monsieur le préfet.
18: Si.
5: Si?
18: Pour votre...
5: Pourquoi?
18: Pour votre...
5: Pour ma mairie?
18: Oui.
5: Oui?
18: Parce que...
5: Oui, parce que...
18: C'est une...
5: C'est une petite mairie que nous avons restaurée?
18: Oui, et elle a...
5: Elle a un petit cachet maintenant, parce qu'on l'a rendu gay, on l'a rendu... Ben en fait, c'est plutôt le château qui est en face, qui redonne un petit blason à notre mairie, pour ainsi dire.
18: Oui. Alors, quand je suis venu à...
5: Vous êtes venu à...
18: Oui.
5: Ah bon?
18: J'ai vu monsieur...
5: Monsieur... Peut-être?
18: Oui. Oui.
5: Ah, notre propriétaire du château.
18: Voilà. Et oui. Je l'ai entretenu? Non.
5: Ah, vous l'avez encouragé?
18: Comment?
5: Vous l'avez encouragé?
18: Oui, je...
5: Ah, voilà, pour le... Parce que monsieur, je pense, a dû vous solliciter, je crois.
18: Oui, il m'a su...
5: Ah, oui, vous solliciter pour...
18: Non, il m'a su...
5: Suggérer de...
18: Il m'a suggéré...
5: Oui?
18: De l'encouragé.
5: L'encourager pour...
18: Pour le...
5: Pour, en fait, un peu faire classer ce site.
18: Oui.
5: Le château.
18: Alors, oui. Il m'a branlé.
5: Oui. Alors, il vous a demandé probablement que je vous donne quelques renseignements.
18: Il m'a branlé.
5: Il vous a branché sur le...
18: Oui.
5: Oui.
18: Alors, je l'ai
5: encouragé.
18: Oui.
5: Oui, vous l'avez encouragé.
18: Il m'a su...
5: Suggéré?
18: Oui.
5: Voilà, il vous a suggéré pour, en fait, donner votre avis, probablement.
18: Voilà, et derrière le château, il m'a branché.
5: Oui, branché.
18: Oui, et sa femme?
5: Oui, sa femme. C'est, oui, sa femme entretient le jardin d'hiver.
18: Elle entretient bien sa pine.
5: Oui, les pins, quoi, tous les... La pinède.
2: Oui. Il a du...
5: Il a du...
2: Il a du cul.
5: Il a du cachet.
2: Il a du cul.
5: Ah oui, ça, il a du courage pour entretenir ce château.
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21: Boulangerie, bonjour.
4: Bonjour, monsieur, c'est bien la boulangerie?
21: Oui.
4: Monsieur Martin, à l'appareil.
21: Oui.
4: Mon fils, le petit Martin, est venu acheter à manger chez vous pour son déjeuner.
21: Oui.
4: Il y en avait pour 10 euros et vous vous êtes gouré, vous lui avez fait payer les 10 euros.
21: Alors, je comprends pas où est l'erreur.
4: Bah,

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3: Parlez moins fort, imaginez si les patrons vous entendent.
4: Ah mais y'a pas de problème, le patron est à côté de moi, monsieur.
3: Ouais bah faites gaffe, parce que s'il entend que vous me sortez discrètement 9 balles de la caisse...
4: Ah non, mais je vais pas sortir 9 euros de la caisse, de toute façon c'est vous qui avez pas compris le principe, en fait. Réécoutez l'actualité, allumez votre télé, 1 euro pour les étudiants, c'est les restaurants universitaires que c'est pour le repas.
3: Pardon, mais que sinon, il est toujours à côté le patron?
4: Bah oui, ça change quoi?
3: Bah pour récupérer les 9 euros, à la limite vous me prévenez quand il est plus
4: ah
3: là.
4: Ah mais non, mais je vous rendrai pas 9 euros en fait.
3: Non mais chut, il va vraiment vous entendre.
4: Hein. Ouais bah le patron, je vais vous le passer, puis vous allez voir ce qu'il va vous dire.
3: Oh, bah super, allons-y.
5: Allô.
3: Bonjour madame.
5: C'est pas madame, c'est monsieur déjà pour commencer.
3: Admettons.
5: Et si vous avez que ça à foutre d'emmerder ma vendeuse pour vos conneries à 2 balles, c'est bien.
3: Alors pardon, on parle pas d'une connerie à 2 balles, on parle d'une connerie à 9 balles quand même.
5: Oui, oui, bah 9 balles, j'en ai rien à branler moi de vos 9 balles.
3: Oh bah super sympa.
5: C'est pas l'armée des saluts ici, hein. On est une boulangerie-pâtisserie. On pourrait peut-être vous mettre un petit peu au courant de la page.
3: Oh bah croyez-moi que je suis carrément au courant de la page.
5: Ah bah oui, mais bah moi je leur mets 1 euro. Non, non, y a pas de 1 euro. Où c'est que vous avez vu jouer ça?
3: Ah bah où c'est que j'ai vu jouer ça? Dans la page des actualités, que je suis justement au courant.
5: Oui.
3: Comme j'expliquais à votre collègue, pour les études...
5: C'est pas ma collègue, c'est ma salariée, et là je suis le patron à l'appareil. Et si vous avez un problème, vous venez, on va régler le problème.
3: Ah bah oui, vous me réglez les 9 euros, oui, très bien.
5: Oui, je vais vous régler 9 euros, je vais vous mettre ma main dans la gueule.
3: Oh l'autre, non, mais pas gêné.
5: Ouais, ou l'autre, vous allez pas nous casser les burnes, là.
3: Oh là là, alors carrément les gros mots, quoi.
5: Ouais, ouais, ouais, carrément les gros mots.
3: Bon allez, disons que j'ai rien entendu, on repart à zéro. Ah, ou pas.
6: Oui, bonjour monsieur.
7: Bonjour monsieur.
6: Je suis bien au magasin de vêtements pour hommes.
7: Oui.
6: Monsieur Delaplay à l'appareil, secrétaire général de la FNEF, Fédération nationale d'exhibitionnisme à la française. Je vous passe monsieur le président.
7: Oui.
6: Merci. Allô?
7: Oui, allô?
6: Bonjour monsieur.
7: Bonjour monsieur.
6: Monsieur Le Duret à l'appareil, président de la FNEF, Fédération nationale d'exhibitionnisme à la française. Alors, nous avons notre grand championnat, vous savez, la poule finale. Vous avez vu les affiches en ville, non?
7: Non, j'ai pas pu voir.
6: Ah, bon. Nous avons la finale, donc, dimanche, en poulain, hein, éliminatoire pour les phases finales, donc, de National. Donc, tous les exhibitionnistes qui viennent dimanche ont besoin d'avoir, et c'est obligatoire, hein, une gabardine standard. Qu'est-ce que vous avez à leur proposer? Parce qu'il nous en faut une bonne vingtaine.
7: Eh bien, moi, ce que je vais vous proposer, c'est de rappeler demain matin. Vous aurez le responsable du magasin et non, il sera en mesure de vous dire.
6: Mais déjà, qu'est-ce que vous avez comme couleur, vous, déjà, à nous proposer?
7: Gabardine, vous appelez ça la veste ou la veste un peu plus longue?
6: Ah, c'est plus long, il ne faut pas qu'on voit le bas-ventre, hein, évidemment. Hein. Vous connaissez un peu notre spécialité, les exhibitionnistes. Hein. Nous avons besoin de gabardines, évidemment, qui vont presque jusqu'aux genoux. Donc il faudrait qu'on puisse déboutonner, voyez-vous, la gabardine en 3 secondes chrono. Hein. Ouvrir la braguette, sortir notre engin, refermer. Avant que la police, évidemment... Donc, c'est de la gabardine très souple, hein, non irritable, avec des tissus non synthétiques.
7: Ça, je ne vais pas avoir. Même en commande, ce sera toujours en polyester, ce sera toujours du synthétique.
6: Ah oui, mais si ça vient en contact de notre sexe, avec la peau du gland, on va faire des allergies. Hein.
7: Écoutez, moi, ce que je vous propose, c'est de me rappeler demain le responsable du magasin. Il sera plus apte à vous dire ce qu'il peut avoir... Et lui sera capable de vous dire au niveau des prix.
6: Oui, parce que si on en prend 20, j'imagine qu'on peut avoir une petite réduction.
7: Oui, il y aura une réduction, ça c'est sûr.
6: En contrepartie, je vous garantis, hein, vous pouvez noter, tous les exhibitionnistes auront, hein, nous accrocherons sur notre sexe un petit panneau, vêtements, avec votre adresse pour vous faire de la publicité.
7: Ben écoutez, vous rappelez demain matin et puis lui, il essaiera de voir ce qu'il peut faire.
6: Vous avez noté?
7: Oui.
6: Je vous écoute.
7: Je peux pas trop le dire en magasin, ça se fait pas trop, il y a des clients.
6: Bah, et alors?
7: Je dirais que... comment? Vous accrocherez une pancarte sur votre sexe pour montrer vêtements pour faire de la pub.
6: C'est pas un beau geste, ça?
7: Ah si, c'est un beau geste.
6: Bah alors, qu'est-ce qu'on dit?
7: Merci.
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8: Bonjour.
3: Bonjour monsieur, c'est bien le salon de coiffure?
8: Oui, c'est ça.
3: Monsieur Martin à l'appareil, société Martin Business.
8: Oui.
3: Je travaille avec plusieurs marchés financiers, en particulier la bourse de Martinville.
8: Oui.
3: Donc, j'ai fait cotifier votre société sur les marchés financiers.
8: Oui, je comprends pas bien.
3: Bah, en clair, si mes informations sont exactes, votre salon de coiffure n'était pas cotagé en bourse.
8: Bah, bien sûr que non, on ne peut pas être en bourse.
3: Eh ben maintenant, je m'en suis occupé.
8: Bon, enfin, mais vous êtes qui, monsieur?
3: Monsieur Martin, je suis trader boursifiquiste professionnel, donc je me suis permis d'introductionner votre société en bourse.
8: Non, mais ça va pas, non.
3: Ah si, moi ça va.
8: Vous pouvez pas faire ça sans m'en avoir parlé avant.
3: Bah c'est mieux, parce que comme ça, j'achète toutes vos actions à l'avance.
8: Bah...
3: Et maintenant que c'est fait, je peux vous les revendre.
8: Mais alors, vous me retirez tout ça?
3: Ouh, alors, pour ça, il faut que je consulte d'abord...

0: d'abord notre conseil d'administration.
1: Non mais vous foutez de ma gueule.
0: Bien sûr, mais enfin ce que je veux dire, c'est qu'il faut d'abord consulter vos actionnaires.
1: Mais attendez, c'est un mec qui me raconte qu'il a mis le truc en bourse ou je sais pas quoi.
2: Oui, allô ?
0: Bonjour madame, on devait me passer le responsable, je pense.
2: Oui, alors ?
0: Bah alors, je veux bien que vous me le passiez.
2: Oui.
0: Oui, bah si je pouvais lui parler.
2: Bah c'est moi-même, oui, allô ?
0: Ah d'accord, bah je savais pas.
2: Oui.
0: Donc c'est vous qui vous occupez de l'introduction boursificotière.
2: Je suis pas au courant de ça, moi. C'est quoi votre truc ? Je vois ce que c'est, moi.
0: Bah la bourse, les actions, c'est ce que je disais à l'autre. Je vous ai mis des actionnaires.
2: J'ai pas besoin de ça, moi. Je m'en fous complètement, en fait.
0: Vous peut-être, mais enfin moi ça me permet de gagner de l'argent en vous revendant vos actions.
2: J'ai besoin de rien, j'ai pas besoin de m'emmerder avec tout ça. C'est du chinois, donc laissez tomber.
0: Comment ça, des chinois ? Vous êtes déjà en business ?
2: Mais je suis pas en business de rien, j'ai pas de business du tout.
0: Pardon, vous venez de me dire que vous faites affaire avec des chinois ?
2: Mais j'ai pas de chinois, qu'est-ce que me racontent des chinois ?
0: Vous êtes en train de me piquer mon idée en vous mettant sur la bourse chinoise, j'ai bien compris.
2: Je suis en train de coiffer des gens, je suis occupé.
0: Ok, alors juste, si je peux me permettre un conseil.
2: Mais je m'en fous complètement, faut que je le dise en quoi ? En belge, en turc ? Je n'en ai rien à secouer, voilà, aussi simple que ça. Donc ça suffit.
0: D'accord, mais enfin pour vous expliquer quand même en quelques mots.
2: De toute façon, déjà les gens qui m'appellent avec un numéro masqué, je vais vous dire, je les envoie chier direct.
0: Tout à fait d'accord, avec vous je fais pareil. En revanche, pour votre boursifiage chinois.
2: Pas le bol, rien à foutre ! Rien à foutre, bordel !
0: Ah, juste si vous pouvez parler un tout petit peu plus fort.
2: Rien à foutre !
0: Bon, ils vous font l'action à combien les chinois ?
2: Je m'en fous.
0: Pardon, mais si vous parlez comme ça au CAC 40 de Martinville, je vous préviens, ça va coincer.
2: Mais je m'en fous, je sais même pas de quoi vous me parlez, j'en ai rien à secouer.
0: Oh, dis donc, je serais pas tombé sur un négociateur.
2: Mais je m'en fous, j'ai pas besoin de ça, j'ai besoin de rien.
0: Si, je vous vois venir.
2: Je m'en tape, faut que je le dise comment.
0: Mais alors ça, je le vois venir, mais gros comme un maçon.
2: Bordel, je m'en fous, rien du tout, que dalle. Nawa.
0: Vous faites le gars pas intéressé pour faire baisser les prix.
2: Putain, c'est grave, un mec débile, c'est pas possible, un mec aussi con de ma vie, j'ai jamais vu ça.
0: Ah bah merci beaucoup.
2: Un mec aussi con de ma vie, j'ai jamais vu ça.
0: Bon, c'est gentil, mais je fais que mon travail, hein.
2: Alors c'est tout, bah c'est très bien, merci beaucoup, au revoir.
0: Ah, d'accord, bon bah on se rappelle pour notre business.
2: Putain.
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4: Allô, c'est le cabinet vétérinaire.
5: Oui, bonjour madame.
4: Bonjour madame, je vous appelle parce que mon mari a bouffé ma chatte.
5: Qui c'est qui a mangé votre chatte ?
4: Mon mari.
5: Comment ça a mangé votre chatte ?
4: Il l'a mangée cette nuit. J'ai rien pu faire, j'étais pas d'accord, mais j'ai pas pu l'empêcher.
5: Il a mangé votre chatte ?
4: Oui.
5: Et comment il a mangé ?
4: Goulûment, sans l'ombre d'un remords.
5: Il reste des morceaux ?
4: Oh, il reste pas grand-chose, il reste juste une touffe de poils, quoi.
5: Qu'est-ce qu'il a appris à votre mari de manger votre chatte ?
4: C'est pas la première fois, hein.
5: C'est pas la première fois ?
4: Non.
6: Allô, oui ?
4: Allô ?
6: Oui, bonjour.
4: Allô ?
6: Oui, bonjour, madame. Oui,
4: bonjour, madame, vous êtes le vétérinaire ?
6: Oui.
4: Mon mari a bouffé ma chatte.
6: Mais il n'est pas bien, votre mari.
4: Mais voilà, c'est pour ça. Il l'a mangé hier soir.
6: Il est suivi, votre mari, par un médecin ?
4: Derrière le bill, actuellement ? Non, il n'y a personne. Hein.
6: Ah non, mais votre mari, il y a d'habitude, il y a un médecin qui le soigne, ou pas ?
4: Non.
6: Non, il faudrait peut-être qu'il y ait un médecin qui le soigne, parce que c'est pas normal. Hein.
4: Qu'est-ce que je peux faire ?
6: Pour votre chat, vous avez un jardin, ou pas ?
4: Oui.
6: Vous pouvez enterrer ce qui reste, si vous voulez.
4: La queue dépasse encore.
6: Mais qui dépasse d'où ?
4: De la chatte.
6: Et le reste, il est...
4: Il l'a
6: avalé.
4: Oui, là, oui.
6: Bon, mais ce qui reste de la chatte, soit vous l'enterrez dans votre jardin, soit vous nous l'emmenez, on le fera incinérer.
4: Mais dites-moi, docteur.
6: Oui.
4: Si j'enterre ma chatte.
6: Oui.
4: Elle va pas se faire bouffer par des vers de terre.
6: Un petit peu, si.
4: Mais ça va pas faire mal.
6: Absolument pas, puisqu'elle est morte, madame.
4: Ah non, elle est pas morte, hein.
6: Mais s'il reste que la queue.
4: Non, mais c'est la queue de mon mari qui dépasse.
6: La queue de votre mari dépasse de votre chatte.
4: Mais oui.
6: Vous êtes sûr que vous allez bien ?
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7: Oui, bonjour.
8: Oui, bonjour monsieur. Je suis bien chez l'éleveur d'animal.
7: Oui, c'est pourquoi monsieur ?
8: Je vous ai inscrit pour une adoption d'animal, rapport à la journée des espèces menacées.
7: Pardon ? Mais je ne veux pas récupérer d'animaux menacés, monsieur. Mais attendez, c'est dit n'importe quoi. Nous sommes éleveurs, dresseurs de chiens de chasse.
8: Bah, en tant qu'éleveur, vous avez l'habitude des animaux.
7: Mais oui. En tant que quoi ? Éleveur ?
8: Bah oui, vous élevagez, donc un éleveur.
7: Pas français, pas. Éleveur, on dit. Déjà, donc, vous allez me supprimer ça, monsieur.
8: Alors, je vous ai fait réserver un couple de pandas, qui est quand même...
7: N'importe secours, mais qu'est-ce que je vais faire avec un couple de pandas, monsieur? Non, mais c'est du délire, là. Je suis pas équipée pour avoir des pandas. Attendez.
8: Alors, dans ce cas, je peux faire une demande pour changer.
7: Oui, oui, vous faites la demande pour changer.
8: Du coup, à la place des pandas, je peux vous mettre une petite meute de sangliers nains?
7: Non.
9: Allô?
8: Ah, c'est un autre monsieur.
9: Bah, on n'inscrit pas les gens sans leur accord. C'est quoi cette affaire-là? C'est n'importe quoi, ça. Je vais commander un hippopotame, je peux pas le recevoir. Je vais dire, tiens, ma voisine.
8: Alors, je sais pas ce qu'ils vous ont dit, mais c'est pas un hippopotame.
9: Non, enfin, peu importe.
10: Il peut s'envoyer, il en veut, c'est lui.
9: Comment? Non, mais attendez. Vous me dites que vous avez signé pour accueillir des pandas. Vous êtes qui? Vous êtes de où?
8: En fait, j'ai dit que je représentais votre élevagisme.
9: Mais pourquoi vous avez dit que vous représentiez notre élevage? D'abord, on n'a pas besoin de représentants, mais nous, on va porter place. C'est quoi cette affaire?
8: Ah non, mais alors, passez-moi le patron, s'il vous plaît.
9: C'est
8: parce
9: pas
8: que
9: même
8: là,
9: le
8: c'est...
9: patron.
10: Bon, monsieur, ça commence à me gonfler. Si vous êtes dans les espèces protégées, j'ai un asile d'aliénés à côté de chez moi. On peut vous placer, ils en recherchent. Hein? Alors, bon, vous allez jouer avec les enfants de votre rue. Le jour où j'aurai besoin d'un connard pour représenter mon élevage, je ferai appel à vous.
8: Mais excusez-moi, pourquoi vous me parlez de canard? Je vois pas le rapport avec.
10: Je parle pas de connard.
8: Non, non, pas un canard.
10: Et là, vous êtes naturel ou vous vous forcez pour être aussi con?
8: Oh, bah, c'est plutôt naturel.
9: Je sais pas en quelle langue il faut vous dire.
8: Ah, bah, c'est un nouveau monsieur.
9: On n'est pas du tout concerné.
8: Non, mais excusez-moi, parce que ce monsieur me parle de canard.
9: Je vois... Eux, vous ont pas parlé de canard. Il a dit si j'ai besoin d'un connard.
8: Oh.
9: D'abord, moi, quand je n'ai rien à cacher, je ne téléphone pas en numéro privé.
8: Bah, parce que je suis au travail, excusez-moi, c'est pas ma faute, ça c'est.
9: Ah oui, bien sûr. Ah, bravo, il doit être content, votre patron.
8: Ah, hein? Bah, je lui dis pas.
9: Ah, bah, non. Ah, vous lui dites pas, ouais, d'accord.
8: Bah non. Mais... Alors, excusez-moi, mais alors si vous le prenez comme ça, moi je vais appeler la police, puis ça
9: mais
8: va.
9: Mais c'est moi qui les ai déjà prévenus, la gendarmerie, figurez-vous.
8: Ah, bah non, moi d'abord.
9: Bah, je vous en prie, faites.
8: Ah, bah ne quittez pas, je vais transférer l'appel.
9: Ah, bah moi j'aurais des choses à leur dire à la gendarmerie, figurez-vous.
8: Ça faisait longtemps en plus que j'avais pas transféré qu'un appel, ne quittez pas.
9: Non, mais vous êtes malade, hein.
8: Attendez, transférification en cours, n'inquiétez
9: pas. Mais ça commence à bien faire, vous allez m'écouter? Je n'en ai rien à faire de vous, d'accord?
8: Non, mais je vous passe la gendarmerie, là, c'est parce que là,
9: mais
8: c'est...
9: Mais passez-moi la gendarmerie, mais n'importe quoi! Non, mais vous êtes malade! C'est moi qui vais devoir m'expliquer, non,
8: ah
9: mais
8: bah, attendez.
9: Vous, là.
8: Alors.
9: Oh, c'est ça. Arrêtez vos conneries, s'il vous plaît.
8: Ah bah attendez, je suis en train de transférer.
9: Transférer en faisant tu. Ça, je sais le faire aussi, hein.
8: Ah bah oui, mais j'étais prems.
9: Mais vous étiez prems, mais vous êtes malade, c'est grave, là, hein.
8: Alors.
9: Bon, maintenant, vous arrêtez.
8: On reprend. On en était à tut. D'accord?
9: Vous êtes fou?
8: Non, mais on en était à tut, on en était.
9: Non, mais vous êtes complètement fou!
8: Vous arrêtez pas de m'interrompre, donc je ne sais plus où j'en étais la transférence.
9: Je vous interromps parce que je veux garder ma ligne pour mes amis et je ne veux pas être importuné par un con de votre espèce.
8: Non, mais alors considérez-moi comme un ami dans ce cas, si vous voulez.
9: Bah, je
8: mais...
9: ne vous considère pas comme un ami.
8: Ah, bah, top transfert, tiens, hop, vous l'aurez voulu.
9: Top transfert, c'est ça, oh, arrête. Ça suffit maintenant.
8: Bon, pour le panda, du coup, comment on fait?
9: Bon, panda, mais vous le mettez où, je pense?
11: Finition, bonjour.
12: Bonjour madame, je suis au magasin de couture.
11: Oui.
12: C'est le professeur Chérou à l'appareil du CHU.
11: Oui.
12: Dites-moi, est-ce que vous faites des retouches?
11: Sur quoi monsieur?
12: Là, il s'agit juste de faire un ourlet, en fait, parce que c'est un patient qui souffre donc d'une hypercroissance, vous voyez, de la peau, ça arrive. Hein. C'est un problème qu'ont souvent les hommes, je ne sais pas si vous avez déjà remarqué ça, ils ont souvent trop de peau sous les testicules.
11: Oui, j'ai eu l'occasion de voir quand même, oui.
12: Hein, il a 8 à 10 cm de trop sur les testicules, on voudrait faire un ourlet.
11: Faire où ça? Sur le patient?
12: Oui.
11: Bah, attendez, là, vous n'êtes pas au bon numéro, monsieur.
12: Mais je croyais que vous étiez un atelier de couture.
11: Bah, écoutez, moi, j'ai jamais fait ça.
12: Bah, c'est rien du tout, moi, je suis avec vous, je vous montre, c'est très simple. Hein.
11: Mm-hmm.
12: On prend la peau des testicules qu'on tend, on la plie en deux, on fait juste un ourlet.
11: Ah.
12: C'est une machine industrielle que vous avez ou c'est une...
11: Bah, on est équipé en machine industrielle, oui.
12: Ouais, bah, c'est ça, bah, y a aucun souci.
11: Mais comment vous passez ça sur la machine? C'est ça que je vois pas du tout, là.
12: Quand vous avez un tissu,
11: oui.
12: Vous le tendez.
11: Oui, on le tend, oui.
12: Vous le tendez. Bon, là, c'est la même chose. On tend la peau qu'il a en trop, en dessous des testicules. On la tend.
11: Mais non, mais ça peut pas passer sur la machine, techniquement, c'est pas possible.
12: Ah si, madame, si, bien
11: sûr.
12: Pourquoi
11: vous faites ça à la machine à coudre? Pourquoi vous faites pas ça des points?
12: Parce que c'est plus régulier. Vous posez la peau des testicules donc du patient, vous tirez dessus, vous, hein, pour l'amener sous votre aiguille, et puis paf, vous enclenchez, et l'ourlet se fait comme ça.
11: Je vois pas, moi, passer le patient sous ma machine.
12: Comment ça? Je pense que vous savez comment on manipule les testicules.
11: Oui.
12: Ça vous posera pas de problème, quand même.
11: Non.
12: Voilà.
11: Je pense pas.
12: Donc, nous, on tend la peau des testicules. Vous rabattez son sexe vers le haut pour quand même pas...
11: quand même.
12: Et pendant que vous tenez le sexe dans la main, vous piquez avec la plate.
11: Bon, bah, m'écoutez, si vous le dites, hein. Moi, je veux bien.
12: Eh ben, voilà.
11: Si vraiment vous êtes embêté, vous n'avez personne d'autre, pourquoi pas? Hein, mais je vais être quand même novice dans l'affaire, hein. Je vous l'annonce, hein.
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13: Bonjour. Vous êtes bien au commissariat de... Bonjour.
8: Oui, bonjour monsieur. C'est bien le commissariat ?
13: Oui, vous êtes au commissariat de police. Je vous écoute.
8: Je suis allé boire des verres avec mon beau-frère dans un bar. Et on nous a expulsés du bar au motif que c'était l'heure de la fermeture.
13: Bah c'est normal monsieur, s'ils ferment, ils vous sortent du bar ?
8: Bah non, là, ils ont pas le droit là.
13: Ils ont pas le droit.
8: Les expulsions sont interdites jusqu'au 31 mars prochain.
13: Monsieur ?
8: Oui ?
13: Les expulsions, c'est pour les expulsions des domiciles.
8: Ah bah oui.
13: Oui, mais ça n'a rien à voir.
8: Allô ?
14: Bonjour.
8: Oui, bonjour madame.
14: Bonjour monsieur.
8: C'était pour vous signifier une illégalité en fait.
14: Une quoi ?
8: Une illégalité.
14: Une illégalité.
8: Voilà, dont j'ai été...
14: C'est quoi ça ? En français, c'est quoi ? Ça n'existe pas.
8: Bah, quelque chose d'illégal, comment vous dites ?
14: Quelque chose d'illégal, oui, mais une illégalité, ça n'existe pas.
8: Vous êtes sûr ?
14: Bah oui, je suis sûr. Bon, alors je vous écoute, allons-y.
8: Alors, si vous voulez, moi je suis allé boire des verres avec mon beau-frère dans un bar.
14: Oui.
8: Et alors, ils nous ont expulsés au motif que c'était l'heure de la fermeture.
14: Oula, ça va être difficile.
8: Pour ?
14: Bah, pour que je vous explique. Si le bar doit fermer à telle heure, il ferme à telle heure.
8: Sauf
14: si quoi ? Vous croyez que c'est le client qui décide, en fait ?
8: Bah, alors, pas tout le temps. Mais là, j'ai entendu aux infos, ils disaient qu'en ce moment, il y avait ces histoires de trêve et qu'il n'y avait pas d'expulsion jusqu'au 31 mars.
14: Non, mais c'est pas dans un domicile privé, c'est dans un bar. Si les clients sont dedans et qu'ils veulent pas rester, bah, il faut qu'ils sortent.
8: Sauf ?
14: Non, il n'y a pas de sauf.
8: Bah, si.
14: Bah, non, il n'y a pas de sauf.
8: Bah, il y a sauf qu'il y a la trêve hivernale, comme
14: monsieur, quand le bar ferme. D'accord ? Alors, si vous voulez venir déposer plainte, venez, vous allez voir ce qui va se passer, mais venez.
8: Bon, enfin, excusez-moi, mais enfin, à partir du moment
14: non,
8: où les Non, mais alors passez-moi peut-être un de vos collègues.
15: Oui, bonjour.
8: Oui, bonjour monsieur.
15: Pardon, madame. C'est un bar, c'est pas un hôtel.
8: Oui, c'est un bar, oui.
15: Et vous pouvez pas rester. Mais c'est quoi cette histoire là ?
8: Ah, bah donc je vous garantis qu'ils ont pas voulu, ils nous ont pas laissé.
15: Non, mais depuis quand c'est comme si vous disiez il y a un magasin va fermer, je veux rester à l'intérieur parce qu'il fait froid, mais c'est n'importe quoi.
8: Ah non, c'est pas parce qu'il faisait froid, non, c'est juste qu'en fait on voulait boire des coups encore, on n'avait pas fini, vous voyez.
15: Et alors le bar il a des heures de fermeture, c'est la préfecture qui les définit, il va pas faire ce qu'il veut non plus. Hein.
8: Qui ferme et tout, ça nous dérange pas, on pouvait rester.
15: Mais vous moquez de moi là ou quoi ? Depuis quand on veut rester dans un bar ? Le bar ferme, il vous laisse le bar, il vous laisse les clés, le gars il s'en va, ça. Ça tient pas debout votre histoire.
8: On va retourner dans le bar avec mon beau-frère. Mmh. Et ce qu'il faudrait, c'est que vous soyez planqué pas trop loin.
15: Ouais, bien sûr, oui.
8: Comme ça, vous pouvez constater qu'à l'heure de la fermeture, ils vont nous faire sortir.
15: Bah, vous nous appelez, vous faites le 17 hein, quand vous êtes dans le bar à l'heure de la fermeture. Vous faites le 17, on viendra, hein, on est juste à côté. Donnez-moi votre nom, s'il vous plaît.
8: Alors, monsieur Martin.
15: Monsieur Martin, comment ?
8: Martin.
15: Oui, d'accord, et vous n'avez pas de prénom ?
8: Si, Martin.
15: Votre nom de famille ?
8: Martin.
15: Bon, allez.
14: Oui, allô ?
8: Oui, bonjour madame.
14: Monsieur,
8: oui.
14: On va pas vous laisser dans un bar s'il souhaite fermer.
8: Ah non, mais on les a pas empêchés de fermer, nous on voulait juste rester dans le bar, vous voyez, donc...
14: Mais monsieur, c'est un commerce, on est d'accord. Vous dormez pas dans le commerce, que je sache.
8: Bah, on n'a pas eu l'occasion parce qu'ils nous ont fait sortir avant.
14: Mais parce que vous vouliez dormir dans le commerce ?
8: Bah, éventuellement, ça je sais pas, vous voyez, on n'avait pas...
14: Monsieur, je vous laisse.
8: Ah, attendez, j'ai pas fini. Allô ?
14: Allô ? Oui, bonjour.
8: Oui, bonjour madame, comme j'expliquais à votre...
14: C'est l'appel trop grand, non ?
8: Ah, non, déjà !
14: la signature du bonjour monsieur, bonjour madame, déjà... Je me suis appuyé.
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16: Allô ?
17: Oui, bonjour monsieur. Monsieur...
16: Oui.
17: Oui, bonjour, c'est la mairie à l'appareil.
16: Oui.
17: La délégation du commerce international. Mais je vous entends mal, c'est la télévision qui est si forte, hein ?
16: Oui, ça va.
17: C'est la télévision qu'on entend ?
16: Ah ben, j'ai mis des informations.
17: Écoutez, monsieur, on vous appelle parce que les gens trouvent que vous écoutez la télévision trop fort.
16: Ah ben, et pourtant, je mets doucement, je ne vois pas qui se plaint.
17: Tout le monde, hein ? Là, vous l'écoutez doucement, là.
16: Oui, voilà.
17: Vous pouvez la mettre un peu plus fort, s'il vous plaît ?
16: N'écoutez pas.
17: S'il vous plaît, oui. Encore plus fort. Allô ?
16: Voilà, c'est plus fort. Je suis à fond, là.
17: Vous êtes à fond ?
16: Oui.
17: Bon, je vous passe, monsieur le maire. Hein ? Merci. Allô ?
16: Oui.
17: Bonjour, monsieur.
16: Bonjour.
17: Monsieur le maire, l'appareil.
16: Comment ?
17: On va vous demander... de laisser la télévision très très fort.
16: Ah ben oui, mais là je peux pas plus. Hein.
17: Vous pouvez absolument pas mettre plus fort.
16: Comment ?
17: Vous pouvez pas mettre plus fort là ?
16: Non, je peux pas, je suis à fond là. Alors vous voyez que je peux pas dépasser le son.
17: Alors, vous m'entendez là ?
16: Comment ?
17: Est-ce que vous pouvez aller chercher votre voisin ?
16: Et pourquoi faire ?
17: Vous lui dites que c'est le maire qui veut lui parler. Laissez bien la télévision comme c'est, à fond, hein.
16: Comment ?
17: Laissez bien la télévision très fort et allez chercher votre voisin.
16: Voilà, et le voisin, pourquoi faire ?
17: Parce que je veux lui demander quelque chose.
16: Attendez, je vais voir s'il est là.
17: Merci, monsieur.
18: Monsieur, bonjour. Regardez tout de suite, comme d'habitude, les prévisions météo de Catherine Labor.
17: Ah. Allô.
18: Allô.
17: Oui, bonjour monsieur.
18: Bonjour.
17: De la place, attaché culturel à la mairie.
18: Oui.
17: Nous sommes avec monsieur le maire. Vous pouvez demander à monsieur Casamata, s'il vous plaît, de remettre le son de la télévision à fond comme il l'avait auparavant.
18: Ah, parce qu'il a baissé.
17: Oui.
18: Bah écoutez, nous, moi j'habite juste à côté, hein. J'ai le mur qui vraiment donne à côté, dans la pièce.
17: Oui.
18: Bon, oui, ça arrive qu'on entende un peu la télé, mais enfin c'est pas...
17: Bon, parce qu'il vient de nous expliquer qu'il était obligé de le mettre très fort parce qu'il vous entendait la nuit, bon, vous voyez ce que je veux dire, pousser des cris, etc.
18: Ah non, ça m'étonnerait parce qu'à côté c'est notre salon, on dort pas à côté, donc...
17: Bah c'est ce qu'il nous dit, hein.
18: Ah bon ?
17: Est-ce que vous pouvez lui demander gentiment, bien entendu, de faire une expérience là, de mettre sa télévision à fond ?
18: Oui. Vous pouvez mettre à fond la télévision pour voir ?
19: C'est à fond.
18: Vous nous entendez pas, vous ? Vous nous entendez la nuit ou des fois ou... Quand il y a des matchs de foot ou quoi vous... Non ? Bon, il n'entend rien, monsieur.
17: Bon, alors écoutez, je vais vous demander de faire un effort pour qu'il vous entende. Je vais vous expliquer pourquoi. C'est parce que, bon, on peut parler franchement.
18: Là, je vous écoute.
17: Il voudrait bien profiter de la nuit, ce que, bon, vous voyez ce que je veux dire, quoi.
18: Oui, d'accord. Mais écoutez, enfin même s'il nous entendait, ça serait pas possible parce que nous on à côté c'est un salon. Il y a même il y a
17: vous
18: on...
17: pouvez pas faire ça dans le salon.
18: Il y a une cloison, c'est vrai que c'est notre salon de l'autre côté, mais nous on dort dans la chambre qui est à l'autre bout de l'appartement.
17: Et vous pouvez
18: donc,
17: pas le faire
18: si on faisait des cris la nuit, ce serait dans notre chambre donc
17: Mais est-ce que vous pouvez pas le faire dans votre salon ?
18: Oh, ça peut arriver, mais enfin c'est rare quoi.
17: Mais là, il faudrait le faire pour lui.
18: Mais je comprends pas le but de votre démarche en fait.
17: Il nous a demandé s'il pouvait vous entendre la nuit avec votre femme.
18: Attendez, non mais... Attendez, là, je comprends pas bien.
17: Bah, demandez-lui, il va vous expliquer. C'est nous appeler pour ça, nous.
18: Ah, il vous a appelé pour ça ?
17: Bah oui.
18: Ah, bah écoutez, je sais pas quoi vous dire. Moi, je vais pas... Si vous voulez, je vais faire une vidéo. À ce moment-là, je vais la donner à monsieur, mais...
17: Non, mais il faut peut-être pas exagérer, on vous demande pas. Mais...
18: Ah. Bah écoutez, je sais pas. Monsieur, vous voulez nous entendre la nuit avec ma femme ?
19: Mais non, alors pas ça, il nous voit pas.
18: Non, j'hallucine.
16: Allô ?
17: Allô ?
16: Oh là là, mais qu'est-ce que c'est cette histoire aujourd'hui ?
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20: Oui, bonjour.
8: Oui, bonjour madame. C'est bien le point relais ?
20: Oui, c'est ça.
8: Si vous voulez, moi je vends ma voiture, donc j'ai mis une petite annonce sur internet.
20: Oui.
8: Je me suis dit que si je laissais mon numéro à moi, je vais être embêté toutes les 5 minutes au téléphone. Du coup, j'ai mis votre numéro à la place.
20: Mais nous, on n'est pas là pour faire ça. On n'est pas là pour s'occuper de la vente de votre véhicule.
8: Ah non, mais vous vous occupez pas de la vente. C'est juste que les gens qui sont intéressés vont vous appeler, vous prenez les coordonnées, et puis moi après je les récupère.
20: Vous rêvez là, non ? On n'a pas à filtrer les numéros pour vendre votre bagnole. Je suis pas payé pour ça.
8: Bon, enfin, je veux dire, ça vous change rien, vous voyez, c'est pareil.
20: Non, êtes... non, ça me change. Comment j'ai assez de boulot ? Je répondrai pas, hein. Je répondrai pas, moi.
8: Comment ça, vous répondrez pas ?
20: Mais si c'est pour vous, je dirai à la personne qui a fait erreur.
8: Ah bah non.
20: Ah bah si.
8: Ah bah ça, c'est un coup à me faire rater des acheteurs, ça.
20: Mais ça, on n'est pas là pour filtrer vos numéros, monsieur.
8: Bah du coup, ce que je vais faire, c'est que je vais prendre votre numéro de portable.
20: Ah, moi, je vous donne pas mon numéro de portable, vous voulez rire ? Je veux pas être embêté, moi, à longueur de journée. Vous verrez mon responsable.
8: Ah bah passez-le moi.
20: Ouais, au revoir.
21: Oui.
8: Oui, bonjour monsieur.
21: Non mais ça c'est hors de question que c'est moi qui va prendre vos coups de fil pour vendre une voiture, si j'ai bien compris.
8: Voilà, c'est ça, bah vous avez compris, oui.
21: Non mais c'est n'importe quoi ça.
8: Non mais ce que je veux dire c'est que sinon c'est moi qui vais me taper les gens toute la journée,
21: monsieur,
8: vous voyez.
21: Monsieur, je vous ai dit non, n'insistez pas, moi je suis pas là pour prendre des annonces pour vendre votre voiture, mais c'est n'importe quoi ça.
8: Non mais...
21: Oh.
8: Ah, allô ?
20: Allô, oui, bonjour.
8: Oui, bonjour madame.
20: Moi c'est monsieur, mais c'est pas grave.
8: Ah.
20: Mais je comprends pas bien la démarche, là. Vous mettez notre numéro comme ça pour vendre votre voiture. Comme ça, normal, tranquille.
8: Bah, c'est logique.
20: Mais vous êtes... Mais moi, je vais passer ma journée à répondre à vos téléphones pour vendre votre voiture.
8: Bah, c'est très gentil, mais enfin, c'est quand même moi qui vais faire la vente, hein.
20: Ah, mais il est pas tranquille.
21: Allô ?
8: Ah bah encore un autre monsieur. Je sais pas si vous avez expliqué pour mon annonce.
21: Attendez monsieur, vous vous présentez, vous venez voir la direction.
8: Votre collègue me disait qu'il n'y avait pas de soucis. Hein.
21: Non, il vous a pas dit qu'il n'y avait pas de soucis. Hein.
8: Ah bah si.
21: J'étais là, non.
8: Ah bah viens de me le dire.
20: Allô ?
8: Oui ?
20: Mais vous êtes pas bien ou quoi ? Mais vous êtes... Mais quand aujourd'hui je vous ai dit ça, moi ?
8: Bah là, à l'instant, oui.
20: Mais venez, au bar, on va faire la vente, ouais. Il y a quelqu'un qui veut acheter la voiture, allez-y, venez.
8: Là j'ai l'impression que vous êtes en train d'essayer de m'arnaquer parce que... Allô ?
22: C'est une blague. Non mais vous plaisantez là. Vous nous avez demandé au moins la permission.
0: Ben, je vais pas demander la permission pour vendre ma voiture.
1: Mais moi, ça ne me regarde absolument pas, monsieur. De quel droit vous avez donné notre numéro de téléphone?
0: Ben, dans le sens où, si vous voulez, pour moi, c'est quand
1: non,
0: même...
1: Non, mais au moins, demandez-nous la permission, quoi. Même fait, on a autre chose à foutre que de répondre au téléphone pour les autres, quoi.
0: Non, mais vous comprenez que c'est quand même plus pratique pour moi.
1: Si mais
0: c'est...
1: non, mais je veux rien comprendre du tout. Mais de qu'est-ce que vous vous permettez, monsieur? Vous avez même pas à faire ce genre de choses.
0: Ben, c'est pas...
1: Est-ce qu'on se connaît, d'abord?
0: Non.
1: Mais... encore mieux. Non, mais je rêve. Non, mais c'est pas possible autrement. Non, mais je veux même pas vous parler, quoi.
0: Bah, vous me parlez quand même un petit peu, là.
1: Non, mais... Solarium,
22: bonjour.
23: Bonjour, madame. C'est l'Institut de bronzage?
22: Oui.
23: Ah, bonjour. C'est bien là qu'on fait des UV?
22: Oui.
23: Ah, très bien. Je vous appelle pour prendre rendez-vous.
22: Ah, on prend pas de rendez-vous, madame. On vient quand on veut, à n'importe quel moment de la journée, du lundi au samedi, de 9h à 20h.
23: Oh, bah, c'est très bien comme ça.
22: Voilà.
23: Parce que mon dermatologue m'a dit que ça me ferait du bien pour ce que j'avais.
22: Ah ben alors, vous venez, et puis voilà.
23: Voilà. Oui, parce que en fait, je malheureusement, à mon âge, vous savez, on a souvent des furoncles.
22: Oui.
23: Et j'en ai un qui est très mal placé.
22: Ah, oui.
23: Voilà, qui est dans l'arrêt des fesses, en bas, quoi. Et il m'a dit, là, ça c'est les UV, ça va vous faire du bien.
22: Ah, ben, je sais pas, hein, je pense que oui, hein.
23: D'accord.
22: Voilà.
23: Bon, ben, je vais l'appeler tout de suite.
22: Voilà.
23: Et puis, je viens vous voir en fonction de ce qu'il va me dire, alors.
22: Voilà, il n'y a pas de souci. De toute façon, moi, je suis ouvert, comme je vous ai dit, du lundi au samedi, de 9h à 20h sans interruption.
23: Eh ben, moi, donc, je serai ouverte, quand je pourrai.
22: Voilà, il n'y a pas de souci, madame.
23: À tout à l'heure.
22: À tout à l'heure. Solarium, bonjour.
24: Oui, bonjour, madame, professeur de la place dermatologue à Metz. Je vous appelle au sujet d'une de mes patientes qui vient de m'appeler à l'instant.
22: Oui.
24: Une dame Ledoux, vous l'avez eue peut-être?
22: Oui.
24: Oui, parce que je lui ai prescrit 10 séances d'UV.
22: Oui.
24: Pour son furoncle, donc, qui est situé sous la 32e.
22: Oui.
24: C'est-à-dire juste à la base du 10 cm du coccyx, au-dessus de l'anus, hein, vous avez expliqué ça.
22: Oui.
24: Donc, ce que je voudrais, hein, ce qu'on fait d'habitude, c'est très simple. Donc, elle est sur le ventre, hein, dans vos cabines. Hein, et il faut qu'elle ait donc les jambes écartées.
22: Oui.
24: Et que vous teniez avec vos deux mains, vous savez, à plat,
22: ouais,
24: les fesses écartées.
22: Oui. Je ne sais pas si je pourrais le faire.
24: Oh, si, c'est très simple. Hein. Il suffit juste de tenir les deux fesses écartées de la dame, hein, de la patiente. Vous le tenez écartées pendant... Moi, j'ai prescrit de 12 à 15 minutes, hein, à peu près.
22: Mmh.
24: Et vous lui tenez les fesses écartées, très écartées, pour que ce furoncle soit exposé au rayon, c'est tout. Hein.
22: Mais attendez, mais moi, je ne la touche pas, hein.
24: Non, mais juste le furoncle.
22: Mais je ne touche rien du tout. Je ne touche absolument rien.
24: Vous inquiétez pas, hein, c'est juste très simple.
22: Ouais.
24: Vous tenez les fesses de la dame écartées,
22: mm-hmm,
24: d'accord? Vous sortez le furoncle qui est à l'intérieur de l'anus.
22: Oui.
24: Et vous le tenez entre le pouce et l'index pendant les 12 minutes.
22: Je dois encore le sortir.
24: Bah oui.
22: Bah attendez, comme vous me dites, en écartant déjà, ça devrait le faire sortir, non?
24: Ah non, il est à l'intérieur.
22: Ah, mais moi, je croyais qu'il fallait juste écarter.
24: Oui. Avant de sortir le furoncle, oui, il faut juste écarter.
22: Ah ouais, mais moi, j'arriverai pas. Hein.
24: Si. C'est un geste très simple à faire. Hein.
22: Ah, funeste pour vous, parce que vous êtes médecin.
24: Si vous faites ce que je lui ai prescrit, je vous enverrai tous les autres patients. Hein. Vous avez tout à gagner, vous allez devenir spécialiste du furoncle anal.
22: Ah ben non.
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25: Bonjour.
0: Bonjour monsieur, c'est bien le fromager?
25: Oui.
0: Monsieur Martin à l'appareil, comité directionnel des boîtes à lettres postales.
25: Oui.
0: Vous avez dû en entendre parler aux actualités, la poste retire plein de grosses boîtes à lettres jaunes, celles qui sont dans les rues.
25: Ah oui.
0: Donc, pour que les gens puissent quand même poster leur courrier, moi j'ai récupéré les grosses boîtes.
25: Oui.
0: Et je vais en installer dans votre magasin, puisque je vous ai déclaré fromager postier.
25: Mais voyons.
0: Oui, non mais je vous rassure tout de suite, vous, tout ce que vous aurez à faire, c'est distribuer le courrier.
25: Mais je ne veux pas distribuer le courrier.
0: Pas de problème, dans ce cas je vous installe à l'accueil, au guichet Chrono Simon.
25: Non, mais attendez, là, vous me parlez comme si c'était de la qui?
0: Comment ça, à qui? Bah à vous.
25: Non, à qui? Ah, c'est...
0: Bah oui, à vous. À qui voulez-vous que je parle?
25: Non, comme si c'était sûr que vous alliez me mettre la boîte dans le magasin.
0: Ok, donc pour la boîte dans le magasin, c'est sûr.
25: Voilà.
0: Voilà, donc je valide l'installation. Parfait.
25: Non.
0: Comment ça, non? Vous m'avez dit
25: non,
0: que...
25: Non, vous êtes en train de me dire des choses comme si je vous avais dit oui, on le fait.
0: Ok. Ok.
25: Voilà.
0: Oui, on le fait. Donc, je revalide l'installation.
25: Mais non.
0: Bah, vous me dites oui, on le fait.
25: Mais non.
0: Bah, si, vous avez dit oui, on le fait. Vrai ou pas?
25: Oui, mais...
0: Voilà. Donc, moi, qu'est-ce que je fais?
26: Oui, allô?
0: Bonjour, madame. C'est avec vous que je vois pour l'installation du point postalier?
26: Moi, je suis
2: pas au courant du tout. Et puis.
0: Moi, je vous le dis.
2: Non, mais je sais que vous me le dites. Attendez, je ne veux pas de boîte aux lettres ou quoi que ce soit chez moi. D'accord ?
0: Alors, sinon, je peux vous mettre des gros sacs.
2: Rien du tout.
0: Après, c'est vous qui voyez, hein, c'est vous qui distribuez le courrier, mais bon.
2: Ah bon ? Moi, je prends ma voiture et je vais distribuer.
0: Ah, vous avez une voiture ? Super, donc je vous bascule direct sur l'international.
2: Ah non, je n'ai pas accepté, moi.
0: Bon. Comment ça, vous n'avez pas accepté?
2: Mais si, je viens de vous dire que j'aurais rien accepté du tout.
0: Ah bah, pourquoi vous me proposez de le faire en voiture, dans ce cas?
2: Non, arrêtez de dire n'importe quoi, j'ai jamais dit ça, d'accord?
0: Bah non, alors là, carrément pas d'accord.
2: Alors là par contre, là...
0: Faudrait savoir, parce que bon...
2: Et là, vous me dites que j'ai dit oui, puis quoi encore? Vous avez entendu quand que je vous ai dit oui? Quand?
0: Bah à l'instant, vous m'avez dit, je prends ma voiture et je vais distribuer.
2: Non, j'ai dit comme ça que si je prenais ça, il faudrait que je distribue avec ma voiture. Je vous ai posé la question.
0: D'accord, et moi je vous pose la réponse que oui, effectivement, c'est mieux si vous êtes en voiture pour livrer le courrier.
2: Vous passez cet après-midi ?
0: Avec plaisir, comme ça je vous déposerai des sacs de courrier et je vous apporterai aussi les bordereaux.
2: Non, mais je ne veux rien du tout.
0: Ah si, il vous faut des bordereaux.
2: Mais putain, mais vous êtes bouché ou quoi ? Je ne veux pas.
0: Pardon, mais si vous avez un client qui veut envoyer un Chronosimo ou un colis postaux, vous faites comment sans les bordereaux ?
2: Je m'en fous, je ne veux pas, vous me mettez même pas dans votre liste, c'est non.
0: Non mais imaginons, je suis un client, j'arrive chez vous, bonjour madame la fromagère postière, je voudrais un colis postaux, comment on fait ?
2: Mais purée, mais vous êtes...
0: Eh ben voilà, vous avez pas les bordereaux, on est bloqué.
2: Je vous ai dit non, je ne veux pas faire la poste.
0: Ah, et puis il faut voir pour l'installation du guichet aussi, on en a pas parlé de ça.
2: Je vous ai dit non, je ne veux pas.
0: Oui, après ça on connaît, il y a des noms qui veulent dire oui.
2: J'ai dit non, c'est non, et c'est non, et c'est non. Voilà, ça fait 5 fois.
0: Ah oui, mais comme dit le proverbe, non 5 fois ne veut pas dire non.
2: Je vous ai dit non 6 fois.
0: Ouais, bah 6 fois ça compte pas non plus, je crois.
2: Je vous dis non.
0: Ouais, mais combien de fois ?
2: 7 fois que je vous dis non.
0: Et voilà, parce que moi pour annuler, j'ai besoin au minimum de 94 noms.
2: Vous foutez de ma gueule là en plus.
0: Oh, j'ai une idée. Si on jouait ça à ni non ni non, c'est comme un ni oui ni non.
2: Non, et non.
0: Ah bah perdu.
2: Bon.
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4: Allô ?
5: Allô Nicole ?
4: Oui ?
5: Bonjour petite Nicole, c'est Fragiado à l'appareil.
4: Qui ?
5: Ben tu n'as pas encore payé ton abonnement ?
4: Qui donc vous dites ?
5: Fragiado, le journal de l'enfance heureuse. Qu'est-ce que tu as fait cette semaine ? Tu as oublié ? Tu sais que si tu l'envoies pas avant le 21, tu pourras pas concourir pour le grand concours qui te permettra peut-être de gagner un beau voyage à Disneyland. Alors Nicole ?
4: Vous vous trompez complètement là.
5: Non, écoute-moi, tu t'appelles bien Nicole ?
4: Oui.
5: Tu es psychiatre ?
4: Oui.
5: Bon, eh bien tu nous as... Je sais bien, j'ai devant moi le fichier. Je suis nouveau responsable. Je suis étudiant pendant le reste de l'année. Je m'occupe des abonnements de Fragiado pendant les vacances.
4: Oui, mais je suis pas du tout abonné à cette chose-là.
5: Oh, dis-moi, j'ai même devant moi tes derniers résultats pour le grand concours, sondage que tu as donné, Nicole, quand même.
4: Dire.
5: Eh ben, avec les records de saut de la grenouille.
4: Non, pas du tout moi, ça.
5: Dis-moi, tu veux plus le payer, dis-moi tout de suite.
4: Non, mais je suis pas abonné à cette chose-là.
5: Pourquoi tu nous as pas écrit ?
4: Mais je suis pas du tout abonnée. C'est une. D'abord, qu'est-ce que c'est que cette façon de me tutoyer comme ça ? On n'a pas gardé les vaches ensemble. Hein ? Moi, je suis pas du tout abonnée à votre hebdomadaire ou mensuel. Je sais pas de quoi il s'agit.
5: Mais quand même, non, le mensuel de l'enfance heureuse des 5 à 15 ans.
4: C'est une erreur. Hein ?
5: Non, écoute, Nicole. Non. Moi, je vais encore me faire taper sur les doigts. Je t'ai envoyé pourtant le grand poster de Jean-Luc Lahaye.
4: Mais je suis pas une adolescente.
5: Non, écoute-moi.
4: Ne me tutoyez pas, ça me gêne.
5: Non, excusez-moi. Tu es allée ce week-end au bord de la mer et tu as attrapé un coup de soleil, non ? Tu te souviens pas du tout de ce que tu as fait cette année ?
4: Non.
5: Nicole, en plus tu as dit 3,17 m pour les grenouilles, t'étais pas loin, t'étais 3,20 m.
4: C'est pas moi. Vous vous trompez, hein ? Perdez votre temps, c'est pas moi. Bon, je vous laisse, hein ? Au revoir.
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7: Bonjour.
0: Bonjour madame, je suis bien au garage.
7: Oui, vous y êtes monsieur.
0: Je vais passer pour vous déposer un constat.
7: Pour me déposer un constat, pourquoi monsieur ? Pour votre voiture ?
0: Non, c'est pour la voiture de mon beau-frère, parce qu'il me l'a prêtée.
7: Oui.
0: Mais là, je viens de reculer dans un poteau,
7: ouais.
0: Donc pour pas faire d'histoire, on va mettre que c'est vous qui m'êtes rentré dedans.
7: Oui, mais non, on peut pas faire ça monsieur.
0: Bah oui, mais si, problème réglé, on en parle
7: plus. Non, mais ça marche pas comme ça monsieur. On va pas faire nous déclarer un sinistre à notre assurance parce que vous avez reculé dans un poteau monsieur. C'est pas possible, ça se fait pas. Vous avez reculé dans un poteau.
0: Bon, alors, oubliez le poteau, vous m'avez emboutifié.
7: Ah, mais vous vous rendez compte de ce que vous dites ? Vous mentez tellement. Vous êtes persuadé de votre mensonge.
0: Non, je sais très bien que c'est vous qui m'êtes rentré dedans.
7: Attendez. Parce que alors, des choses comme ça, moi j'ai jamais entendu des trucs pareils. Là, il veut faire une déclaration de sinistre pour pas que son beau-frère soit au courant que c'est lui qui a reculé dans un poteau.
6: Oula. Bonjour.
0: Bonjour madame.
6: Je vais pas vous marquer comme quoi je vous ai rentré dedans, monsieur. J'ai pas déclaré un sinistre que j'ai pas fait. Vous faites votre constat tout seul. Moi, j'ai pas eu de sinistre avec vous.
0: Oui, mais sur le constat, il faut que je mette la deuxième personne.
6: Bah, la deuxième personne, c'est le poteau.
0: Ouais, mais si je mets que c'est le poteau qui m'est rentré dedans, personne va me croire.
6: Bah, vous, non, mais attendez, ça sera de vos faux de toute façon.
0: Sauf si vous faites comme si vous aviez embouti.
6: Eh ben non, je ne ferai pas comme si. C'est vous qui avez cassé la voiture. Vous payez, point.
0: Bah non, je préfère que ce soit votre assurance qui paye quand
6: mais
0: même.
6: Mais si je ne veux pas faire marcher mon assurance, vous en êtes où, vous,
0: ah bah c'est bien les garageurs, ça. Dès qu'on demande un petit service.
6: Ah non, mais puis quoi encore ? Ma franchise et mon malus, c'est comme tout le monde. Vous avez rien compris, là.
0: Je compris que vous faites un peu le difficile, quand même.
6: Eh ben, mettez ça sous le dos de votre femme.
0: Non, j'ai plus simple. Je viens avec la voiture de mon beau-frère, je recule dans la vôtre, et pim !
6: Certainement pas ! Si vous me reculez dedans, je vais vous défoncer la tête, moi.
0: Sinon, plan B, je viens juste vous mettre quelques coups de marteau dans votre pare-choc.
6: Bah, vous mettez aucun coup de marteau, tu viens de donner la gueule. Bah, non, mais.
0: Au moins, vous serez tranquille avec votre assurance.
6: Mais vous êtes complètement malade, mon pauvre monsieur, là. De le faire.
7: C'est quoi cette histoire ? Bonjour monsieur.
0: Bonjour madame.
7: Pourquoi vous mettez mon nom sur votre constat ?
0: Bah, c'est ce que j'expliquais, sinon ça va me retomber dessus.
7: Mais vous êtes pas bien vous ? J'en ai rien à foutre que ça vous retombe dessus monsieur. Moi j'ai rien à voir avec votre accident là.
0: Oui, mais on va juste faire semblant.
7: Non mais t'as rien compris là. T'as pas intérêt à mettre mon nom sur le constat, parce que déjà contre-signature, usage de faux. Tu m'oublies.
0: Ça c'est pas grave, puisqu'on va marquer.
7: Non mais t'as pas compris. Non, y a pas de c'est pas grave. T'as pas compris.
0: Bah si, c'est pas grave parce que justement.
7: Mais c'est qui toi ? Tu veux que je débarque ou quoi ?
0: Oh non, c'est gentil, mais c'est moi qui viens, t'inquiète.
7: Non mais t'inquiète. Bah viens, et tu vois. Comment je vais t'expliquer la chose?
0: Ah, super sympa. Alors attends, je finis juste de remplir ton constat.
7: Mais tu mets pas mon nom sur ton constat. J'ai rien à voir avec mon problème, moi.
0: Alors si, officiellement, je t'ai marqué comme percuteur arrière.
7: Mais j'ai rien percuté du tout. Qu'est-ce que tu me racontes, là? Viens ici, jusqu'ici.
0: Non, mais c'est pour de faux. T'as pas compris.
7: Tu fermes ta gueule et tu m'écoutes, là.
0: Oui, non, mais ce que je veux dire...
7: Tu fermes ta gueule et tu m'écoutes.
0: Oui, oui, bien sûr.
7: Si je te promets que j'étais devant
0: le garage... Enfin, si quand même, je peux t'expliquer vite fait.
7: Non, mais tu m'expliques pas, tu me tutoies pas. Je te connais pas. Tu vas rentrer la tête dans ton carreau et tu vas voir comment ça va te faire.
0: Oh là, non, on touche pas au carreau parce que moi j'ai marqué que t'avais tapé le pare-choc.
7: Non mais écoute-moi tête de mort. Tu raccroches et tu te démerdes avec ton embrouille. Et je te fume.
0: Ah non.
7: Non.
0: Bah non, parce que fumer c'est hyper dangereux pour la santé.
7: T'as rien compris du tout.
0: Pardon, c'est quand même marqué sur tous les paquets.
7: Tu vas te faire foutre. Est-ce que c'est clair ?
0: Ah oui. Alors dis comme ça, c'est clair.
7: Alors tu m'oublies.
0: Ok, je passe juste vite fait pour cette histoire de constat.
7: Non, mais tu m'oublies, espèce de tête de con.
0: Je suppose que je prends ça pour un oui.
9: Laboratoire, bonjour.
10: Oui, bonjour madame, c'est le laboratoire d'analyse.
9: Oui.
10: Je voulais savoir si vous avez eu mes résultats.
9: Vous êtes monsieur?
10: Lamol.
9: L-A-M-O-L.
10: Oui.
9: C'est d'aujourd'hui?
10: Oui, ce matin. Vous n'étiez pas ouvert, donc je les ai déposés juste devant chez vous, là, devant la porte.
9: Moi, j'ai rien là. Hein.
10: Ah, y a rien?
9: Est-ce que c'était une analyse d'urine?
10: Oui.
9: Mais vous les avez déposées où, vos urines, ce matin?
10: Eh bien, devant votre porte.
9: Devant notre porte?
10: Oui.
9: Il n'y a rien, là, devant la porte. Il n'y avait rien ce matin devant la porte, hein?
10: Ah, oh, bah si, il y avait mes urines. Alors là, si.
9: Mais ça ne se fait pas de déposer comme ça devant la porte. Par terre, vous les avez mises?
10: Oui.
9: Oh, ça ne se fait pas.
10: Mais pourquoi?
9: Et parce qu'apparemment, ils ont disparu, vos urines.
10: J'ai laissé ma carte de visite avec.
9: Un petit ou un grand flacon?
10: Ah, il n'y avait pas de flacon, hein?
9: Mais qu'est-ce que vous avez déposé, alors?
10: Ben, mes urines.
9: Et vos urines, vous les avez mises dans quoi?
10: Ben, je comprends pas.
9: Vous me dites que vous avez déposé des urines ce matin?
10: Oui.
9: Mais dans un flacon comment?
10: Mais pas dans un flacon. Moi, j'ai pas de flacon comme ça. Je suis un particulier, moi.
9: Et alors, comment vous avez fait pour recueillir des urines?
10: Ben, j'ai uriné.
9: Vous avez uriné où?
10: Ben, devant votre laboratoire, devant la porte. Et j'ai laissé ma carte de visite en disant si vous pouvez faire un prélèvement. Alors, est-ce que vous avez fait des prélèvements? Est-ce que vous avez les résultats?
9: Vous avez uriné où?
10: Sur la porte et par terre, devant la porte.
9: Vous avez uriné sur la porte du laboratoire?
10: Mais oui, vous n'étiez pas ouvert.
9: Et vous voulez qu'on fasse des analyses d'urine sur quel prélèvement? Sur la porte?
10: Ben oui. Moi, j'ai des analyses à faire, donc je voudrais avoir les résultats, s'il vous plaît.
9: Ne quittez pas, je vous passe ma collègue. Oui, qu'est-ce que vous voulez, monsieur?
10: Avoir mes résultats.
9: Mais comment vous avez pu vous expliquer à ma collègue que vous avez uriné sur la porte?
10: Oui.
9: Mais vous imaginez bien qu'en urinant sur une porte, on peut décemment pas faire d'analyse d'urine.
10: Écoutez, je peux être franc avec vous, vous en avez vu d'autres dans la profession,
9: non,
10: j'imagine.
9: Non, écoutez, c'est la première fois, là, j'ai mes collègues qui sont à côté de moi, j'ai une collègue qui est là depuis 35 ans, c'est pas normal, hein, vous imaginez uriner sur une porte pour qu'on fasse des analyses d'urine.
25: c'est inimaginable. 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
11: 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Oui, bonjour.
8: Bonjour monsieur, c'est bien la supérette ?
11: Oui.
8: J'ai acheté du pâté de chat chez vous.
11: Oui.
8: Et alors j'ai fait analyser parce qu'il y avait un goût bizarre. Il n'y a pas de chat dedans.
11: Non, du pâté de chat, ça n'existe pas monsieur.
8: Ah bah j'ai acheté ça quand même chez vous.
11: Peut-être, mais de toute façon c'est évident qu'il ne puisse pas y avoir de la viande de chat dans une boîte dans en France.
8: Du coup vous me l'échangez ?
11: Non, je ne l'échange pas. Je ne peux pas vous donner du pâté de chat. Soit vous voulez du pâté pour donner à manger à votre chat.
8: Oui, pour manger du chat, exactement, c'est ce que je dis.
11: Non, je ne vends pas de pâté de chat. Ça me paraît normal.
8: Qu'il n'y ait pas de chat.
11: Oui.
8: Dans du pâté de chat.
11: Oui, c'est... Excusez-moi, je suis désolée, oui, c'est vrai, il n'y a pas de chat.
8: Allô?
11: Excusez-moi.
12: Oui, allô?
8: Oui, ah, allô?
12: Qu'est-ce que vous racontez, là, monsieur?
8: Bah, le pâté, soi-disant, le pâté de chat que vous m'avez vendu ne contient pas
12: le
8: du tout...
12: Le pâté de chat?
8: Oui, ne contient pas du tout de chat.
12: Mais monsieur, je vends pas de pâté de chat.
8: Bon, enfin, excusez-moi, j'ai la boîte, il y a la photo du chat dessus.
12: Mais c'est pas du pâté comestible pour nous, monsieur.
8: Ah, donc vous reconnaissez qu'il y a un problème?
12: Non, mais attendez, je rêve, là, ou quoi, là?
8: Vous vendez des trucs qui sont pas comestibles?
12: Oh là là là là. Ah bah écoutez, là, c'est vraiment quelque chose, là. Hein.
8: Ah bah, je suis bien d'accord, excusez-moi, mais enfin, c'est...
12: Non. Écoutez, j'ai un client qui est là, il en rigole de ce que vous dites, hein, vraiment. Hein.
8: Comme par hasard.
12: Oui, comme par hasard, oui, comme vous dites, ouais.
8: Oui.
12: Ouais.
13: Allô?
8: Oui, je sais pas si on vous a expliqué, j'ai un problème avec un pâté qui vient de chez vous.
13: J'ai jamais vendu de pâté de chat, hein. Je suis allergique au chat, moi, alors je vais pas vendre de pâté de chat. Hein.
8: Ah bah excusez-moi, mais enfin, il y a quand même une photo de chat dessus.
13: Non mais j'ai mon magasin, ça fait 32 ans que je suis ici. Je peux pas vous dire, monsieur, que je vends du pâté de chat, j'en vends pas. Vous avez compris ça?
8: J'ai l'impression que vous essayez de noyer le poisson là.
13: Mais non, mais attendez, monsieur. Vous avez pas l'air de trop comprendre, monsieur, là, non?
8: Ah bah je comprends bien que vous essayez d'endormir l'affaire, oui.
13: Non, mais attendez, monsieur, j'essaye pas d'endormir l'affaire. L'affaire, elle va être vite faite, monsieur. Il n'y a jamais eu de pâté de chat ici. Et puis voilà, c'est tout. Hein.
8: Non, mais excusez-moi, mais votre histoire, elle tient pas debout, là.
13: Bah, c'est la vôtre d'histoire qu'elle tient pas debout.
8: Ah, bah, vous d'abord.
13: Ah, moi, je tiens debout, monsieur, il n'y a pas de problème. Eh.
8: Hey,
13: hey. Ce midi, monsieur, je serai corloque. Je vais vous servir du pâté de chat, moi. Avec une boîte et cachot dessus, vous savez.
8: Ah, bah, hein? J'espère bien, oui. Allô?
13: Ouais, bah, j'écoute, hein.
8: Oui, vous écoutez, là.
13: Oui, j'écoute. Qu'est-ce qu'il y a comme problème?
8: Il n'y a pas de viande de chat dedans.
13: Ah, c'est une connerie comme ça. C'est rire et chanson, c'est. L'appel con de Martin, c'est ça?
8: Oh merde!
13: Hein, c'est ça?
8: Bah ouais, c'est ça.
13: Ah ouais, mais manque de peau, vous êtes tombé sur le bon. Parce que moi, je suis toujours branché sur Rire et Chanson, alors.
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15: Fédération?
19: Oui, bonjour, monsieur. C'est quelle fédération?
15: Du bâtiment.
19: Ah, d'accord. Dites-moi, monsieur, c'est le baron de la Florana, l'appareil. Cuir?
15: Allô?
19: Oui, je vous pose une question.
15: Oui?
19: Cuir?
15: Mais quoi, cuir?
19: Vous êtes cuir vous-même, non?
15: Ah, vous voulez la fédération des cuirs et peaux, c'est ça?
19: Non, je prospecte. Disons que je recherche des gens qui seraient cuir.
15: Ah, je ne vous comprends pas, je suis désolé. Qu'est-ce que vous entendez par la cuir?
19: Est-ce que vous êtes cuir?
15: Non, je ne crois pas, non.
19: Vous êtes sûr?
15: Ah, je ne sais pas.
19: Bon, attendez, bougez pas, je vous passe le responsable.
26: Allô?
15: Oui, bonjour, monsieur.
26: Oui, bonjour, monsieur. C'est la fédération?
15: Oui.
26: Cuir?
15: Ah non, vous êtes à la fédération du bâtiment, là.
26: Non, mais... vous?
15: Quoi, moi?
26: Cuir?
15: Non.
26: Sûr?
15: Non.
26: Doute?
15: Oui.
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27: Bonjour, vous êtes bien en relation avec le bureau de police nationale?
28: Oui, bonjour.
8: Oui, bonjour madame, c'est bien la police?
28: Non monsieur, et oui, c'est bien la police.
8: D'accord, oui, parce que j'aurais besoin de procédurer à une arrestation dans vos locaux, je voulais savoir quand je pouvais passer.
28: Et vous avez procédé à une arrestation? Comment ça, une arrestation?
8: J'ai localisé un Pokémon, un Croukoulos niveau 432 qui est dans le commissariat.
28: C'est un Pokémon, vous parlez?
8: Voilà, parce que...
28: Non, mais vous appelez la police nationale, monsieur?
8: Bah, c'est pas ma faute s'il est dans votre commissariat, non, en même temps.
28: Mais vous voyez, non, mais vous passez pas.
8: Bah si, je lance une boule, hop, ça l'attrape.
28: Non, mais vous passez pas du tout. Vous passez pas dans nos locaux pour récupérer quoi que ce soit.
8: Et si je vous propose un échange?
28: Oui, c'est quoi votre échange?
8: Moi, j'ai un Pikachu qui est en niveau 217.
28: Non, mais monsieur, pour les échanges de Pokémon et autres, c'est pas possible.
8: Et en plus, je vous mets un Demis Roussos en niveau 3. 140.
28: Non, mais même...
8: Plus
28: même.
8: Un Johnny Hallyday qui peut allumer le feu.
28: Non, mais même monsieur, je veux aucun de vos Pokémon.
8: Non, mais vous faites monter les enchères, mais enfin, je
28: non, je ne vais pas monter les enchères, monsieur.
8: Écoutez, je passe et on dit que je suis...
28: Non, vous passez pas, monsieur. On ne fait rien du tout.
8: Non, mais vous faites comme si vous m'arrêtez, par exemple.
28: Je vais je vais pas vous arrêter, non mais c'est hors de question, monsieur.
8: Non mais vous me mettez en garde à vue pendant deux minutes.
28: Pendant deux minutes, non mais vous me mettez en garde à vue, je vais pas vous mettre en garde à vue, monsieur, c'est hors
8: non,
28: de
8: mais
28: question.
8: Juste deux minutes, vous voyez, le temps que je capture le...
28: Ah mais c'est pas possible.
8: Et si je viens déguisé en policier?
28: Non mais vous venez pas déguisé en policier, non, vous venez pas tout simplement, c'est plus simple, monsieur, on fait comme ça.
8: Alors dans ce cas, si je viens déguisé en voleur et que vous m'arrêtez?
28: Non mais même...
8: Alors si je viens déguisé en ministre de la justice?
28: Non mais vous n'allez pas venir en ministre, non mais monsieur,
8: bah, si.
28: on va calmer tout ça parce que...
8: Non mais je viens avec un porte-document, une fausse moustache.
28: On va calmer tout ça.
8: Et alors si...
28: Non mais il n'y a pas de si.
8: Si je viens avec le sosie de François Hollande.
28: Vous venez avec... Non.
8: Non mais vous savez pas que c'est un sosie, vous croyez que c'est le vrai?
28: Oui, non mais on vient pas comme ça.
8: Ah, vous laissez pas rentrer François Hollande?
28: Non mais oui, c'est même pas ça, c'est que je...
8: Vous ne laissez pas rentrer le président de la République?
28: Pour récupérer un Pokémon, non, même si c'est François Hollande.
8: Bon, alors passez-moi le patron.
28: Non mais je passe personne, je vous passe personne.
8: Passez-moi le taulier, je ne quitte pas.
27: Police nationale, veuillez ne pas quitter, merci.
1: Allô?
8: Oui, bonjour madame, excusez-moi. Comme j'expliquais, j'aurais besoin de passer juste deux minutes en fait pour attraper ce crocoulos.
1: Oui, c'est ça, ouais. Moi j'ai autre chose à faire que d'aller jouer au Pokémon, monsieur. Donc.
8: Non mais alors, excusez-moi, je vous demande pas de jouer. C'est
1: vous
8: moi
1: avez
8: qui.
1: Vous avez besoin de venir au poste. L'accueil vous est ouvert, c'est tout.
8: Le problème c'est qu'à l'accueil, j'ai pas la portée pour l'attraper, voyez.
1: Non, attendez, je suis responsable du poste de police. Je vous dis que
8: voilà.
1: C'est pas prévu pour que vous veniez récupérer des Pokémon où vous voulez, mais pas dans un poste de police. Il y en a dans la gendarmerie si vous voulez. Allez leur demander si vous pouvez rentrer dans la gendarmerie.
8: Alors la gendarmerie, je suis passé, ils avaient un culbut au cul. Que j'ai pu récupérer.
1: Je pense que vous n'avez pas bien compris, monsieur.
8: Non, mais c'est pas ça.
1: Si vous continuez, je dépose plainte pour harcèlement. C'est compris?
8: Bah, vous pouvez pas appeler la police, c'est vous.
1: Je m'en moque.
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16: Oui, allô?
17: Oui, bonjour, madame.
16: Bonjour, monsieur.
17: Vous êtes un paysagiste?
16: Oui.
17: Ah, très bien. Alors, je vous appelle, en fait, parce que j'ai un grand terrain de 2 hectares 7.
16: C'est beaucoup.
17: Et à mon âge...
16: Qu'est-ce que vous rechercheriez? Ce sont que des idées ou il y aurait réellement derrière une amélioration et une conception, une réalisation?
17: Oui, tout, un peu tout ça. En fait, je voudrais apporter un peu d'originalité et de la profondeur.
16: D'accord.
17: Parce que je jardine, hein, évidemment.
16: Alors écoutez, je vais vous prendre un rendez-vous.
17: Oui, parce que...
16: Et ce ne sera pas maintenant, de toute façon, tout ce qui est modification ou même éventuelle plantation, ça va être un petit peu plus décalé dans le temps maintenant.
17: Ah non, je vous rassure tout de suite, il ne s'agit pas de planter. Je voudrais éviter d'avoir sans arrêt à faire la navette entre le jardin et la maison. Donc je souhaiterais qu'on creuse un trou au fond du jardin pour que je puisse chier. Juste pour que je chie, quoi. Parce que s'il faut à chaque fois... Que je fasse aller-retour entre la maison et le jardin, c'est trop loin.
16: D'accord. Et vous voudriez scier quoi?
17: Comment?
16: Vous voudriez scier quoi?
17: Ah non, un trou pour chier.
16: Ah bon?
17: Voilà. Avec, évidemment, un contrat d'entretien. Ça, c'est sûr.
16: C'est-à-dire?
17: Ben, que toutes les semaines, ils viennent pour nettoyer le trou.
16: Oh bon, non, monsieur. On peut pas. Faut pas. On n'est pas amené à faire ce genre de travaux, hein.
17: Attendez, je comprends pas. Vous êtes paysagiste.
16: Mais oui, mais attendez, je vais pas aller nettoyer un trou de caca, c'est pas possible.
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18: Bienvenue au service de santé au travail. Service de santé au travail?
8: Oui, bonjour monsieur.
18: Bonjour.
8: Je suis bien à la médecine du travail.
18: C'est bien ça monsieur, oui.
8: Voilà,
18: oui.
8: Je vous appelle parce que j'aurais besoin de prendre rendez-vous. J'ai des problèmes de perte de mémorification. J'oublie ce qui vient de se passer.
18: Ah oui, quel est le médecin qui vous suit ici habituellement?
8: Alors ça, je l'ai noté sur l'ordinateur.
18: Ouais.
8: Allô?
18: Oui.
8: Oui, bonjour.
18: Oui.
8: Excusez-moi, qui est à l'appareil?
18: Alors c'est la médecine du travail monsieur.
8: Ah bonjour monsieur.
18: Oui.
8: Je vous appelle parce que j'aurais besoin de prendre rendez-vous.
18: Oui, vous cherchez sur votre ordinateur quel est le médecin du travail qui vous suit.
8: Allô?
18: Oui.
8: Oui, bonjour. Qui est à l'appareil?
18: Alors, monsieur, voilà, ça fait 3 fois. C'est la médecine du travail. Alors,
8: ah,
18: monsieur...
8: bonjour. J'ai des problèmes, en fait, de mémorification.
18: Oui, vous venez de me le dire 3 fois. Vous me dites que vous souhaitez un rendez-vous, je ne savais pas pour quel médecin. Alors...
8: Si vous voulez, j'ai le nom du docteur qui me...
18: Oui, dites-moi.
8: Alors, attendez, il est sur l'ordinateur.
18: Alors...
8: Excusez-moi, allô?
18: Oui.
8: Oui, bonjour. Qui est à l'appareil?
18: Non, alors, vous m'avez... médecine du travail, et vous exposez votre problème.
8: Ah, la médecine du travail, d'accord. Parce que justement, je voulais vous appeler.
18: Vous avez des pertes de mémoire, c'est ce que vous m'avez dit.
8: Ah, bah, ça, c'est dingue.
18: Non, mais...
8: En fait, c'est une sorte d'amnésisme.
18: Oui, ça fait 5 fois. Donc là,
8: je vous donne quand même le nom du docteur, peut-être.
18: Vous l'avez de suite, là.
8: Ah, mais je l'ai ici, je l'ai sur mon ordinateur.
18: Allez-y.
8: Allô?
18: Oui, monsieur.
8: Excusez-moi, qui est à l'appareil?
18: Voilà, ça fait 5 fois que vous me dites la même chose, là. On n'y arrive pas.
8: D'accord, mais ça ne me dit pas qui vous êtes.
18: C'est la médecine du travail, monsieur.
8: Ah, bonjour.
18: Non, mais alors là, non.
8: Excusez-moi, je suis où, là? Parce que moi, je voulais appeler la médecine du travail.
18: Vous y êtes à la médecine du travail, monsieur.
8: D'accord.
18: Ça fait 6 fois. Vous avez des pertes de mémoire.
8: Ah, bah c'est dingue, ça commence.
18: Alors, attendez.
8: Allô?
2: Oui.
4: Bonjour madame, monsieur Martin à l'appareil.
2: Je veux savoir votre date de naissance.
4: Oui, donc 6 octobre, je suis monsieur Martin.
2: 6 octobre combien monsieur?
4: M-A-R.
2: Non monsieur, vous me dites 6 octobre, mais je n'ai pas l'année.
4: Oui, parce que souvent on met juste le truc le mois.
2: Non, mais pas juste le truc. Mais, si vous ne me donnez pas l'année, je ne peux pas savoir.
4: Oui, bien sûr.
2: Alors, 6 octobre.
4: Allô?
2: Non monsieur, donnez-moi votre date de naissance monsieur.
4: Oula, excusez-moi, qui est à l'appareil?
5: Donnez-moi le nom du médecin que vous avez sur votre ordinateur, monsieur.
4: Bah, comment vous savez qu'il est sur mon ordinateur?
5: Monsieur, ça fait la même demande.
4: Vous devez confondre, hein, je viens de vous appeler.
5: Non, je ne confonds pas du tout. J'ai téléphoné pour avoir un rendez-vous avec un médecin.
4: Bah, comment vous
5: et
4: savez
5: ensuite, vous...
4: Bah, mais enfin, c'est dingue, ça.
5: Non, c'est pas dingue. Je vous demande si vous savez quel est le médecin qui vous suit.
4: Ah oui, bah oui, je vais regarder sur l'ordinateur.
5: Allez-y.
4: Allô?
5: Oui?
4: On se connaît?
5: Non, on se connaît pas.
4: Mais pourquoi vous m'appelez?
5: Je vous ai pas appelé, c'est vous qui appelez, je suis désolée.
4: Parce qu'effectivement, alors, j'ai des troubles de mémoire.
5: Oui, je sais, monsieur, je m'en rends compte. Hein.
4: Mais j'ai un docteur chez vous?
5: Oui, sur votre ordinateur, dites-moi qui c'est.
4: Ah bah attendez, je vais regarder.
5: Oui?
4: Allô?
5: Oui?
4: Oui, bonjour monsieur.
5: Écoutez, je vais vous arrêter tout de suite. Hein. J'ai là aucun médecin, aucune secrétaire, parce qu'en fait, tout le monde est en réunion.
4: Ah hein.
5: Donc je vais demander de rappeler la semaine prochaine, monsieur.
4: Ah donc c'est une réunion d'une semaine?
5: Monsieur?
4: Oui, excusez-moi monsieur, qui est à l'appareil?
5: Oh, allez vous faire voir. Oh,
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6: Allô?
20: Allô?
6: Oui?
20: Oui, bonjour monsieur, c'est bien la poste de...
6: Oui?
20: Oui, bonjour, du nom de la place, l'appareil, gendarmerie.
6: Oui, bonjour monsieur.
20: Nous venons d'intercepter le chef d'une bande, hein?
6: Oui.
20: C'est-à-dire ces trois dames d'une soixantaine d'années.
6: Oui.
20: De fortes corpulences qui ont semé un peu le bazar dans la région.
6: Dans la région?
20: Oui, dans la région.
6: Ah bon, d'accord.
20: Je vous explique ce qu'elles font. Hein. Elles sont spécialisées dans le viol des receveurs de poste.
6: Ah!
20: Donc on vient d'intercepter leur chef, Mademoiselle Ledoux, 61 ans, 98 kilos. Oui.
6: Dites ça.
20: Et elle s'attaque aux receveurs. Hein.
6: Est-ce que je peux aviser ma guichetière là tout de suite?
20: Oui. Elle est à côté de vous là?
6: Oui. Oui, il y a trois dames dont une vient d'être interceptée à la gendarmerie. Ces femmes sont spécialisées dans le viol des receveurs. Elles sont plus que deux, hein, de fortes corpulences. T'en as une très forte? Attachée les cheveux, attachée derrière, très forte. Oui, alors tu ne vas pas, hein, là-bas.
20: Il y en a une, là?
6: Elle a une dame qui lui a demandé d'aller lui faire voir pour le Minitel.
20: Attendez, elle est où, là?
6: Elle est au guichet.
20: Alors écoutez-moi, de toute façon, elles ne sont pas dangereuses. Elles se jettent sur l'homme, simplement. Elles le font tomber parce qu'elles sont très corpulentes.
6: Oui.
20: Profitant de leur poids, elles vous entraînent par terre.
6: Oui.
20: Et là, il y en a une qui vous tient pendant que l'autre se laisse tomber sur vous.
6: Oui.
20: Et donc vous viole, hein?
6: D'accord.
20: Alors, ce qu'on va faire, hein? Vous allez la faire venir à côté de vous au téléphone. Elle est toute seule, l'autre n'est pas là encore.
6: Il n'y en a qu'une. Il n'y en a qu'une, oui.
20: Bon, alors c'est elle.
6: Oui.
20: Alors je vais vous passer Mademoiselle Ledoux.
6: Oui.
20: Hein, qui va vous expliquer quoi faire. Hein.
6: Oui.
21: Merci. Allô?
6: Oui.
21: Bonjour monsieur.
6: Oui, bonjour madame.
21: Mademoiselle Ledoux à l'appareil.
6: Oui.
21: Alors là vous êtes dans l'embarras, je crois, d'après ce qu'on me dit.
6: Oui.
21: Alors vous lui dites que Mademoiselle Ledoux est à l'appareil et qu'elle vous demande de ne pas vous violer.
6: Oui. Madame, s'il vous plaît, si vous voulez venir la voir. Alors, j'ai Mademoiselle Ledoux, là, qui est au bout du fil. Hein? Vous connaissez Mademoiselle Ledoux?
21: Elle va dire non.
6: Alors, elle me demande de ne pas me violer. Hein? Vous comprenez ce que je vous dis, là, oui? Bon, alors moi, je suis pas d'accord, hein, avec pour ce que vous êtes venu faire, hein. Elle comprend pas, elle dit.
21: Ah oui, c'est une grande comédienne.
6: Oui. Est-ce que vous êtes venu ici pour me violer? Non. Ben, vous en êtes sûr, oui? Oui. Et vous êtes venu ici pour quoi faire? Oui. Comment? Vous avez téléphoné au docteur Dumas. Et vous êtes... Comment vous vous appelez, vous? Madame, j'entends pas. Attendez, vous voulez me faire voir votre carnet de chèques?
20: Comment s'appelle-t-elle?
6: Alors, madame...
21: Ah bah c'est pas elle, alors.
6: Comment?
21: Ah bah c'est une erreur.
6: Vous la connaissez pas?
21: Est-ce que vous pouvez vous excuser auprès d'elle? Parce que je voudrais entendre ça.
6: Oui, bah je vais m'excuser, oui.
20: Attendez, allô?
6: Oui.
20: Rapprochez-la de vous, hein.
6: Oui. Alors, écoutez, madame, je suis là en contact avec la gendarmerie qui recherche une personne qui correspondait à votre signalement.
0: Ah bon ?
6: Hein ? Et bon, il y a eu donc un malentendu, hein. Alors, mais vous pouvez pas lui expliquer, là, vous ?
20: Non, parce qu'on est en train d'auditionner madame Ledoux en même temps, si vous pouvez lui...
6: Bon, alors, on croyait que vous étiez une personne qui était spécialisée, si vous voulez, dans le viol des receveurs.
0: Mais je comprends pas du tout, hein.
6: On s'excuse, tout le monde s'excuse.
0: Hein. Là, vous vous trompez beaucoup.
6: Oui, mais c'est pour ça, c'est...
0: Alors là, moi, je suis rentrée simplement parce qu'il n'y avait pas de cabine dehors avec des pièges. Je suis simplement rentrée pour téléphoner,
6: voilà.
0: C'est tout.
6: Alors, on s'excuse beaucoup. Hein.
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9: Mairie de... Bonjour.
10: Allô, c'est la mairie.
9: Oui.
10: Oui, bonjour, madame.
9: Bonjour.
10: Madame Ledoux à l'appareil.
9: Pardon, madame Ledoux.
10: Oui, excusez-moi, je suis la grand-mère de mon petit-fils.
9: Oui.
10: Je suis en train de lui donner à manger, là, mais c'est pas facile, hein.
9: Ah oui.
10: Vous savez, il a 18 mois, hein.
9: Ah, ouais.
10: Intérêt à manger, hein, parce que sinon... Vous savez, moi, je lui fais peur. Enfin, je lui dis, s'il ne mange pas, c'est monsieur le maire qui va le faire manger. Et on ne sait pas pourquoi avec mon fils, mais ça, ça lui fait peur et d'un seul coup, il mange.
9: Ah, bah, ça va, alors.
10: Ah, oui.
9: Quand on trouve un moyen, c'est bien.
10: Oui, mais alors là, aujourd'hui, hein, depuis midi, j'essaie de le faire manger sa purée de carottes, il n'y a rien à faire.
9: Ah, oui. Il fait un caprice.
10: Oh, il fait un caprice, oui, alors là... Hein. C'est pas facile, hein?
9: Ah non.
10: Hein, vous travaillez à la mairie, vous?
9: Oui.
10: Ah ben justement, tiens, attendez, je vais brancher l'amplificateur, vous allez pouvoir m'aider. Hein? Voilà.
9: Oh, il est pas gentil, hein?
10: Si tu veux pas manger celle-là, c'est monsieur le maire qui va te donner à manger avec ses doigts jaunes.
9: Ah ouais.
10: Eh ben, il veut pas, hein?
9: Ah ouais, ben je l'ai entendu.
10: Écoute, la dame, c'est une fée, la dame. La dame, elle est très gentille, hein, madame la fée.
9: Ah oui, et mais il faut manger, hein, sinon oui. C'est monsieur le maire qui va venir.
10: Voilà, puis
9: oh.
10: Monsieur le maire avec ses doigts tout jaunes.
9: Ah oui.
10: Puis qu'est-ce qu'il va lui montrer, monsieur le maire, s'il ne mange pas, le petit Pierre?
9: Oh, il va lui montrer son gros nez poilu.
10: Écoute, Pierre.
9: Ah oui, Pierre, il faut manger, hein, sinon monsieur le maire, il va venir te donner à manger, hein. Puis il va te montrer son gros nez tout poilu si tu ne manges pas. Il est un petit peu chagrinou, non? J'ai entendu un petit peu ronchonner.
10: Oui.
9: Alors, petit Pierre, il faut manger, hein? Bien, moi, je vais prévenir monsieur le maire. Attention, hein, je travaille à la mairie, je vais prévenir monsieur le maire. Hein. Puis il va venir, hein, il va venir chez toi. Ah, il faut manger, hein?
10: Il va venir te montrer ses dents, hein, madame?
9: Ah oui, c'est vrai, hein?
10: Puis comment elles sont, ses dents?
9: Oh, elles sont pas belles, elles sont toutes jaunes.
10: Et elles sont toutes creuses aussi.
9: Ah ouais, puis toutes crochues. Il est là en plus.
10: Oui.
9: Il est à côté de moi.
10: Ouais, il est à côté de vous.
9: Waouh.
10: Ah oui. Son haleine, hein, quand il ouvre la bouche, monsieur le maire.
9: Oh là là. Ça sent pas bon, puis on a peur. Waouh, pas bon.
10: Et puis quand on enlève ses cheveux.
9: Oh, ben il n'y a plus rien.
10: Le maire, Pierre, si tu ne manges pas.
9: Ah, hein, il va lui parler, hein.
10: Oui, et puis
9: ah, oui, hein.
10: Il va lui montrer son mouchoir.
9: Ah oui.
10: Et puis qu'est-ce qu'il y a dans son mouchoir?
9: Oh, il y a des grosses bébêtes.
10: C'est des bébêtes comment?
9: Oh là là, elles sont énormes.
10: Il va te montrer sa femme, monsieur le maire. Hein? Et comment elle est, hein, madame?
9: Ah, oh, c'est une sorcière.
10: C'est une sorcière, oui. Elle n'est pas belle.
9: Oh non, mon Dieu.
10: Elle est moche comment?
9: Oh là, elle a un gros nez, puis elle a un gros bouton dessus.
10: Hein, voilà, Pierre, t'as entendu? Alors là, il commence à manger. Hein.
9: Oui.
10: Et puis, attention, parce que monsieur le maire, hein, si t'es pas gentil, Pierre, et si tu manges pas, il va te montrer sa queue, hein, madame?
9: Ah oui, oh là là.
10: C'est une... Elle est énorme, hein, madame?
9: Ah oui.
10: Elle est comment, sa queue?
9: Elle est grande, et puis il y a plein de piquants dessus.
11: Vous êtes en relation avec le commissariat de police.
22: Oui, bonjour.
23: Oui, bonjour monsieur. C'est bien le commissariat ?
22: Tout à fait.
23: Je vais vous déposer mon fils demain pour la journée. Si je reviens le chercher à 17h, ça fait trop tard ou pas ?
22: Vous venez de déposer votre fils au commissariat ?
23: Oui, parce que comme il est en vacances et que je peux pas l'emmener au boulot, ma femme va le déposer demain matin.
22: Monsieur, vous êtes au commissariat là ?
23: Non, alors non, actuellement je suis chez moi, mais je passerai...
22: Oui, mais au téléphone là, c'est le commissariat. Monsieur, nous c'est pas la garderie. Oh. Attendez, hein ?
23: Oui.
22: Ne quittez pas.
7: Oui, bonjour monsieur.
23: Oui, bonjour madame. Voilà.
7: C'est monsieur, c'est pas madame.
23: Comme j'expliquais à votre collègue, ma femme déposera mon fils demain matin vers...
7: Pour quelle raison, elle le dépose au commissariat?
23: Eh ben parce que comme là, il est en vacances, on va vous le laisser juste pour la journée.
7: Non, attendez, garde pas les enfants, nous.
23: Non, mais c'est juste pour la journée, moi je passerai vers 17.
7: Ah, non, mais monsieur, mais on garde pas votre fils, c'est pas possible ça. On n'est pas assistante sociale, monsieur, nous.
23: Non, mais lui, il a une tablette, il aura des jeux avec lui.
7: Non, mais c'est votre responsabilité, vous allez pas vous décharger sur nous. Votre fils, il est pas sous contrat, il est sous contrat avec vous.
23: Moi, je vous fais le contrat, c'est ça?
7: Non, mais on fait rien du tout, monsieur. C'est la police nationale ici, vous avez pas nous. C'est votre fils, on n'est pas garde d'enfants, on n'est pas une crèche, on ne fera pas rien du tout.
23: Oui, mais alors justement, si on ne fait pas rien du tout, on peut peut-être faire quelque chose.
7: Non, mais c'est point.
23: Point, genre point virgule quand même.
7: Point.
23: Ou point point.
7: Point, on fera rien du tout.
23: Ah, mais si on dit que c'est dans ce cas.
7: Non, il n'y a pas d'on-dit, monsieur, vous comprenez pas les choses. Il n'y a pas d'on-dit, on garde pas votre fils.
23: Si on considère que vous avez besoin de l'entendre dans une enquête.
7: Mais on va pas considérer, on n'a pas besoin de le voir, votre fils. Non, mais vous rendez compte de ce que vous demandez?
23: Ma femme, elle a déjà prévu de le déposer demain matin. Donc...
7: Mais elle a prévu, mais vous prévoyez des choses sans demander la permission à personne. Donc vous vous déchargez de vos obligations de para, vous les donnez aux policiers pendant une journée, vous allez travailler. Et puis après, voilà, bien sûr. Mais non, mais ça marche pas comme ça en France.
23: Vous êtes obligé de prendre les dépositions, normalement.
7: Mais c'est pas une déposition.
23: Si on considère que je vous dépositionne mon fils.
7: Excusez-moi, mais alors ça, je l'ai jamais entendu. Que je vous dépositionne mon fils.
23: Voilà, c'est ça.
7: On va appeler le procureur de la République, on va lui dire, voilà, attendez, je vais vous passer mon officier, ne quittez pas.
23: Ah.
7: Oui, bonjour monsieur, je vais prendre vos coordonnées déjà.
23: Oui, s'il alors, vous plaît. Monsieur Martin.
7: Monsieur Martin, numéro de téléphone s'il vous plaît.
23: Alors, 06.
7: Ouais.
23: 06.
7: Ouais.
23: 06.
7: Ouais.
23: 06.
7: Ouais.
23: 06.
7: Et voilà. Et vous me prenez pour un con?
23: Ah non, pas du tout.
7: Ok, d'accord. Votre adresse?
23: 1 rue Martin.
7: Oui, voilà.
12: Chef de poste à l'appareil. L'enfant, il est pas au commissariat, il est en garde à vue, l'enfant?
23: Non, on va vous le déposer demain matin, en fait, c'est ma femme.
12: Non, je crois pas, non. Vous trouvez une nounou qui gardera votre enfant.
23: Et si vous le mettez en garde à vue, alors, comme vous proposiez?
12: Bah oui, mais bien sûr. Votre nom, c'est quoi?
23: Monsieur Martin.
12: Ouais, et le prénom?

0: Je vous ai vu.
1: Ah bon? Oui, ben...
0: Monsieur Rowe.
1: Oui.
0: Mon cœur s'est mis à battre comme il n'avait jamais battu.
1: Ah bon?
0: Oui. Je sais que ça ne se fait pas, mais moi, à mon âge...
1: Mais quel âge avez-vous?
0: 89 ans. Mais il n'est jamais trop tard. Vous savez, quand on aime, on ne compte pas.
1: Oui.
0: Est-ce que ça vous embêterait si je passais vous voir, vous prendre en voiture et partir avec moi en week-end vendredi?
1: Pourquoi faire?
0: Je vous amène à Venise.
1: Non, merci, ça ne m'intéresse pas, non, du tout.
0: Attendez. Ne refusez pas ma proposition. Ne me déchirez pas le cœur. Ces moments trop poignants peuvent me blesser à jamais.
1: Oui, mais...
0: Je peux vous appeler Robert.
1: Bah, bien sûr, si vous voulez, ça ne me dérange pas. Hein.
0: Écoutez, Robert.
1: Mais comment vous avez eu mon nom?
0: J'ai demandé mais qui est ce belhomme et on m'a dit, ben, c'est Monsieur Rousseau.
1: Mais vous savez où j'habite?
0: Oui, bien sûr. Je vous ai fait suivre depuis un détective privé sur vos talons. Il est mes oreilles et quelque part un peu l'expression de mon cœur, Robert. Je ne dors plus, Robert.
1: Faut prendre des cachets, alors, peut-être, pour dormir.
0: Non, Robert, on ne peut rien faire contre le mal de cœur, vous le savez. Attendez, vous permettez.
1: Je vous en prie.
0: Le facteur qui m'amène à recommander, je reviens tout de suite, je suis à vous. Oui.
1: Monique.
2: Oui.
1: Tu es là, écoute.
0: Allô?
1: Allô?
0: Excusez-moi, mon petit Robert, mais...
1: Je vous en prie.
0: Écoutez, mon petit Robert, est-ce que ça ennuierait votre femme si je vous invitais avec moi à partir vendredi à Venise?
2: Quittez, Snake.
1: Non, là, je peux pas. Non, du tout, non.
0: Mais pourquoi?
1: Parce que j'ai pas envie, puis si je vous connais pas, puis je peux pas partir à Venise, moi.
0: C'était un week-end romantique auquel je vous conviais. Robert.
1: Oui.
0: Mon ordonnance passera cet après-midi vous livrer une bague.
1: Je veux pas de bague du tout. Non, écoutez, on va arrêter cette communication. Hein.
0: Robert.
1: Non, je ne m'intéresse pas du tout. Alors, écoutez,
0: attendez.
1: Bonjour, monsieur, et bonne continuation.
0: Attendez, attendez, Robert. Écoutez-moi bien.
1: Oui.
0: Si vous venez avec moi à Venise, vendredi, nous pouvons passer la soirée de dimanche en amoureux à Paris.
1: Bon, écoutez, au revoir et à bientôt.
2: Allô?
0: Robert? Ah non.
2: Non, écoutez, je suis ça, Madame Rowe. Hein. Moi, mon mari, laissez-le tranquille. On n'a rien à faire avec vous, on ne vous connaît pas.
0: Écoutez, madame.
2: Oui, mais il n'y a pas d'écouter.
0: Je ne veux pas parler aux femmes, je parle à votre mari.
2: Oui, mais ce n'a pas d'importance, mon mari ne veut pas parler avec vous.
0: Vous n'avez pas brisé le cœur d'un homme.
2: Mais le cœur, s'il est brisé, mon mari, ça ne lui brise pas le cœur. Si c'est votre cœur est brisé, allez voir quelqu'un d'autre.
0: Mais
2: écoutez,
0: madame.
2: Non, mais qu'est-ce que c'est cette histoire? Qu'est-ce que c'est cette comédie? Non, mais alors, vous perdez la tête, non?
0: Mais je suis amoureux de votre mari.
2: Ah ben, si vous êtes amoureux de mon mari, mon mari vous connaît pas, il n'est pas amoureux de vous. Et puis, il n'a pas envie d'être amoureux d'un homme, non? Mais ça va pas, non? Qu'est-ce que c'est que cette histoire? Alors, non, mais vous tombez de quoi?
0: S'il vous plaît, madame, j'ai 89 ans.
2: Ah ben, si vous avez 89 ans, ça suffit. Si c'est maintenant que vous êtes amoureux de mon mari, il vous a jamais vu, il vous connaît pas. Je comprends
0: justement.
2: Pas comment... Ah ben, justement, comment voulez-vous qu'il soit amoureux de vous?
0: Mais pas simplement en prenant le train de nuit avec moi pour Venise.
2: Mais
0: vendredi...
2: Venise, il n'a rien à foutre de Venise. Venise, il n'en a rien à faire de Venise. Qu'est-ce que vous voulez qu'il aille faire à Venise? Avec un homme de 89 ans, non mais ça va pas. Et qu'est-ce que vous voulez qu'il fasse avec vous et les amoureux à Paris? Non, mais il y a quelque chose qui ne tourne pas rond chez vous. Non, mais alors, écoutez, non, vous n'avez pas besoin de mon mari, non? Enfin.
0: Si, je l'aime.
2: Mais non, allez boire ailleurs. Hein.
0: Pourrais-je dîner avec votre mari en tête-à-tête aux chandelles ce soir?
2: Mais non, il n'a pas dîner en tête-à-tête avec vous. Non, mais il n'a rien à faire avec... Et ce sera encore une fille de 20 ans, d'accord, mais avec un bonhomme de 89 ans qui n'en a rien à faire devant vous.
0: Je viendrai avec ma secrétaire qui a 20 ans.
2: Oh, ben la secrétaire, elle n'a qu'à se débrouiller avec vous. Il n'a pas besoin de votre secrétaire, il trouvera ailleurs. Et il a sa femme, il a des enfants, il n'a pas besoin de vous, non, mais...
0: J'ai un diamant pour lui.
2: Ah, ben le diamant, vous le donnez à votre secrétaire.
0: Je l'ai fait tailler pour lui,
2: son
0: doigt.
2: Si vous l'avez fait tailler, ben oui, il n'en veut pas des diamants. Qu'est-ce qu'il en a à foutre d'un diamant? Alors, non, Mehdi. Alors, ça ne va pas, non? Qu'est-ce que c'est cette histoire-là? Mais enfin...
0: Est-ce qu'il a des préservatifs?
2: Mais le préservatif, il n'a pas besoin de préservatif, non? Avec un homme comme vous, non, mais ça ne va pas.
0: Je ne veux pas faire d'enfant avec votre mari.
2: Mais je comprends qu'il ne veut pas... De toute façon, avec mon mari, il aura du mal à faire des enfants, hein.

0: Mais c'est pas vrai. Vous êtes complètement barjot. C'est pas possible.
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2: Oui, bonjour.
3: Oui, bonjour madame. Je vous appelle.
2: Oui.
3: Oui.
2: Oui, bonjour monsieur.
3: Je vous appelle parce que j'ai un problème de lunettes.
2: Il faut venir en salle d'exposition voir avec ma collègue.
3: D'accord.
2: 14h, 17h30.
3: 14h, 18h30, ok.
2: 17h30. Je sais qu'elle s'en va à 18h.
3: Hein. Ah, ça ferme à 18h.
2: Non, c'est 17h30, je l'ai dit au départ.
3: 17h30, bah ça descend encore.
2: Bah, ça descend pas, non, c'est les horaires, monsieur, c'est tout.
3: Oui, mais c'est un peu à la tête du client, non?
2: C'est vous qui avez mal compris, monsieur.
3: Oui, non, mais c'est pas grave, je vous en veux pas. Hein.
2: Non, mais...
3: Vous avez le droit de vous tromper. Bon, du coup, je peux parler à votre collègue, peut-être?
2: Bah, écoutez, je vais vous la passer, vous ne quittez pas.
3: Merci.
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5: Allô.
3: Oui, bonjour monsieur.
5: Oui, bonjour monsieur, c'est madame.
3: Non, mais c'est monsieur.
5: C'est madame, c'est pas... Oui.
3: Non, mais c'est pas grave. En fait, j'ai vu un docteur qui m'a dit qu'il fallait que je fasse une paire de soleil, mais avec ma vue.
5: Oh non, mais attendez, là, vous me parlez de lunettes de vue?
3: Bah oui.
5: C'est un opticien qui fait des lunettes de vue.
3: Bah oui, c'est pour ça que je vous appelle, parce que...
5: Vous êtes au sanitaire chauffage. Les seules lunettes que nous vendons, ce sont des lunettes à mettre sur des WC. Comment voulez-vous que l'on vous commande des lunettes de vue?
3: Si je suis pas passé avant, ça, je suis d'accord.
5: Attendez, est-ce que vous pouvez me laisser parler, s'il vous plaît?
3: Oui, bien sûr. Mais ce que je veux dire, c'est que vous...
5: Attendez, laissez-moi parler, parce que vous perdez votre temps et je perds le mien.
3: Mais je veux pas vous faire perdre votre temps.
5: Voilà. Donc, je vous explique.
3: C'est juste que moi, je me dis...
5: Attendez, laissez-moi parler.
3: Non, mais je vous laisse parler, mais est-ce que juste...
5: Non, vous me laissez pas parler.
3: Ah bon?
5: Alors, nous sommes distributeurs de produits
3: juste,
5: sanitaires.
3: Vous me dites, c'est pour mettre des lunettes sur le nez. Allô?
2: Attendez, ici, c'est une société de chauffage sanitaire.
3: Excusez-moi, c'est pas la même... Vous êtes la dame de...
2: Non, moi, je suis un monsieur.
3: Ah, parce que vous ressemblez à la personne qui me disait les horaires tout à l'heure, en fait.
2: Mais je suis un monsieur, moi.
3: Bon, si vous voulez.
2: Vous cherchez quoi?
3: Alors, moi, il me faudrait une paire de solaires à ma vue. Et une paire juste...
2: Excusez-moi.
3: Oui, non, je vous en prie.
2: Ici, vous êtes dans la...
3: Et une paire juste normale...
2: Attendez, laissez-moi parler.
3: Oui, non, mais je vous écoute.
2: Juste deux secondes, excusez-moi.
3: Une paire, donc...
2: Mais attendez, vous allez me dire une paire, je vais vous expliquer quelque chose. Monsieur.
3: Non, mais alors, deux paires, en fait.
2: Non, monsieur, écoutez.
3: Oui.
2: Laissez-moi parler, s'il vous plaît.
3: Non, mais je vous laisse parler, mais juste que je vous dise...
2: Non, vous n'allez pas plus loin. Vous cherchez des lunettes de vue.
3: Voilà, alors, c'est ça.
6: Non, bon, attendez, vous permettez, je suis dans un commerce, j'ai des clients.
3: Oui, okay? Non, mais moi, à la limite, je vous achète.
6: Non, c'est même pas la peine d'insister, j'ai dit non.
3: Non, mais j'insiste pas, mais ce que je veux dire, c'est que...
6: Mais attendez, c'est grave! Je suis à un magasin et là, les gens entendent et ils se demandent ce qui se passe, hein, voilà.
3: Allô?
5: Vous n'allez pas aller chez un boucher lui demander du merlu?
3: Un boucher pour des lunettes de vue, vous me dites?
6: Pardon? Oh non, c'est incroyable, c'est pas possible. Bon, allez, au revoir, monsieur.
3: On se fait quand même un petit bisou avant de partir, un petit...
6: Oui, bien sûr, je vous embrasse bien fort.
3: Et le monsieur, il veut pas me faire un petit bisou?
6: Monsieur, si, vous embrasse de loin, là. Il le fait.
3: J'ai pas entendu mon bisou, là.
6: Oui, si, il est enrhumé, ça s'entend mal.
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7: Vous écoute.
8: Oui, bonjour madame.
7: Bonjour monsieur.
8: Madame.
7: Oui.
8: Très bien, c'est les Ilotiers à l'appareil du 19e.
7: Oui.
8: Est-ce que vous avez allumé la télévision là ce matin?
7: Ben j'ai une télévision allumée, oui.
8: Bon, est-ce qu'elle marche bien?
7: Non, c'est un petit peu brou, enfin, pas si bien que... pas si net, quoi.
8: Ouais, d'accord. Bon, ben je vois ce que c'est. Je vais tout vous expliquer, madame, hein.
7: Oui, je vous écoute.
8: On a des collègues qui surveillent le toit avec les jumelles et qui essayent d'apercevoir ce qui se passe.
7: Oui.
8: On voit un homme, apparemment, d'un certain âge, hein.
7: Ah bon?
8: Qui est grimpé sur le toit. Et qui utilise votre antenne de télévision.
7: Ah bon?
8: Ouais, parce que vous savez que quand vous mettez la télé, l'antenne devient chaude.
7: Oui.
8: Et d'après ce qu'on voit dans la jumelle, vous avez donc ce monsieur qui est en train de faire cuire quelque chose, on voit pas très bien ce que c'est, sur l'antenne de télévision.
7: Ah bon? Ah, c'est bien.
8: Voilà.
7: On verra tout.
8: Oui, mon collègue me signale qu'il a un téléphone portatif à portée de la main.
7: Oui.
8: Donc on a repéré son numéro de téléphone.
7: Oui.
8: On va vous le faire passer.
7: Oui.
8: On va faire basculer la ligne téléphonique, comme ça vous allez la voir. Essayez de savoir ce qu'il est en train de fabriquer sur l'antenne de télé.
7: Oui.
8: Hein? Et alors, on va faire un mot de passe, comme ça vous aurez le signal. Pour que vous puissiez nous reparler, parce que nous on reste en ligne avec vous. Hein? Vous n'avez qu'à dire 33.
7: D'accord.
8: Et comme ça vous nous reprendrez. Hein?
7: Oui, d'accord.
8: Je compose le numéro, madame. Hein?
7: Oui.
9: Allô?
7: Allô, j'écoute.
9: Oui, bonjour madame.
7: Bonjour monsieur. Je voulais savoir, qu'est-ce que vous faites sur le toit?
9: Ben, je suis en train de faire ma petite cuisine.
7: Et pourquoi vous faites la cuisine sur un toit, vous?
9: Ben, figurez-vous que mon grill est tombé en panne.
7: Ben oui, mais c'est pas une raison, parce que votre grille est tombée en panne pour faire votre cuisine sur un toit, voyons.
9: Ben écoutez, madame, j'avais acheté des saucisses, vous savez, de la saucisse de Strasbourg,
7: oui,
9: et de la merguez.
7: Oui.
9: Et j'ai transformé votre antenne de télé
7: Oui, c'est pour ça que j'ai mon antenne, il y a quelque chose qui marche pas dans ma télé. Je trouvais ça tout à fait anormal. Alors je me suis dit, qu'est-ce qui se passe? Alors je voulais savoir ce que vous faisiez là-haut.
9: Eh ben, je fais cuire des merguez sur l'antenne de la télé.
7: Je vous dis pas, monsieur, mais enfin, vous avouerez que j'ai pas une place pour aller faire cuire des saucisses et des merguez sur un toit.
9: Oui, mais j'ai plus de grille.
7: Mais écoutez, monsieur, alors voyons, réfléchissez. Qu'est-ce que c'est que ces façons de monter sur un toit pour faire cuire vos saucisses?
9: Attendez, vous permettez, parce
7: que... Oui, je vous écoute.
9: Il faut que je surveille.
7: Bon, alors, qu'est-ce que vous comptez faire? Vous continuez de griller vos saucisses ou quoi? Et vous redescendez ou pas?
9: Attendez, parce que après il faut que je nettoie bien, parce que ce soir, j'ai un poulet.
7: Ah bon, parce que vous comptez monter le soir aussi faire cuire votre poulet?
9: Oui, parce qu'avec l'antenne de télé, ça fait broche.
7: Ah, c'est bien.
9: Ça fume, attendez, madame, parce qu'il y a de la fumée partout, là.
7: Oui, il y a de la fumée, mais moi, je marche plus, hein. Faire cuire sur des antennes de télé, sur un toit, voyons. Alors, réfléchissez, monsieur, hein.
9: Oh, mon Dieu, il y a toute la graisse qui coule, là.
7: Il y a toute la graisse, vous rendez compte? Puis alors, vous allez dégueulasser le toit. Non, ça va pas. Non, vous arrêtez immédiatement, hein. Puis, vous n'avez pas intérêt à remonter ça, parce que...
9: Ce soir, j'ai invité des amis.
7: Je m'en fous, moi. Vous avez invité des amis, est-ce que c'est une raison pour venir faire cuire votre poulet sur le toit? Vous n'avez qu'à le faire cuire dans une rôtisserie, votre poulet. Vous avez en bas, vous le ferrouriez, il y a un mec qui va vous le faire cuire, votre poulet.
9: Il n'a pas la télé, lui.
7: Mais je ne vous parle pas de monter sur son toit.
9: Oui, mais l'antenne de télé, ça donne du goût, voyez-vous.
7: Mais je m'en fous, moi, ça vous donne du goût. Mais ça marche pas, ça. Bon, j'appelle la police, hein, ça suffit. 33.
8: Oui, je vous écoute, madame.
7: Il va remonter ce soir parce que l'antenne de télé donne du goût à son poulet.
8: Bon, alors écoutez, vous savez ce qu'on va faire? On va lui donner une leçon. Est-ce que vous avez votre télé, là?
7: Oui.
8: On va mettre votre télé à fond. Et comme ça va chauffer, ça va faire flamber ses saucisses, comme ça, il ne pourra pas les bouffer. Ça va lui donner une bonne leçon.
7: Comment je dois faire? Je dois machiner le son le plus fort pour chauffer?
8: Voilà.
7: D'accord, ne quittez pas.
8: Ah, monsieur Ledoux, qu'est-ce que vous faites là-haut?
9: Je fais cuire mes petites saucisses.
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7: Allô?
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7: 33.
8: Oui, allô?
7: 33.
8: Oui, allô?
7: Oui, j'ai mis la télé à fond.
8: Ouais, on entend ça, ouais. Et allez la baisser maintenant, on va voir ce que ça donne là-haut.
7: D'accord.
9: Qu'est-ce que c'est que ce bordel?
8: Oui, madame, je vous écoute.
7: J'ai baissé. Qu'il en advient?
8: On va voir ce que ça va donner là-haut, hein.
7: Oui.
8: Je vous le repasse.
9: Oh, merde, là.
7: Qu'est-ce qu'il y a?
9: Elles ont flambé, mes saucisses.
7: Elles ont flambé, vos saucisses?
9: Oui,
7: je vous dis pas, mais moi, j'ai mis ma télé à fond. Hein? Comme ça flambe vos saucisses, et si vous recommencez ce soir, je remettrai ma télé à fond, et votre poulet sera brûlé. Bon, et allez faire cuire vos saucisses ailleurs, hein.
9: Écoutez, madame, vous m'entendez?
7: Oui, je vous écoute.
9: Je vous ai compris.
7: J'espère bien que vous m'avez compris, hein.
9: Ce soir, je fais pas de poulet.
7: Vous faites ce que vous voulez.
9: Oui, mais... je vais faire de la sardine grillée.
7: Ça va pas.
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11: Allô?
3: Bonjour madame, c'est bien le tabac?
11: Oui.
3: Monsieur Martin, les échafaudeurs Martin.
11: Vous êtes eux?
3: Les échafaudeurs Martin, on fait des travaux, on va venir échafauder chez vous.
11: Mais je vous connais pas, vous.
3: C'est normal, c'est parce que je suis passé devant l'autre jour.
11: Oui.
3: Et j'ai vu la faute sur votre enseigne.
11: La faute de quoi?
3: À la fin de tabac, vous avez mis un C.
11: Il y a un C?
3: Ouais, il y a écrit TABAC, donc ça fait tabac.
11: Oui, mais ça fait longtemps que c'est comme ça.
3: Ah, en plus, attendez, il est écrit comment tabac chez vous?
11: TBAC.
3: TBAC, donc en plus il vous manque un A.
11: Non, TBAC.
3: On est bien d'accord, TBAC.
11: TBTBTA.
3: Donc on laisse le deuxième A, on insère le premier A entre le T et le B, puis on dégage le C en trop à la fin après le deuxième A.
11: Il manque pas deux A, qu'est-ce que vous racontez là?
3: D'après ce que vous me dites, il y a écrit BAC, ça veut rien dire.
11: Mais pourquoi il manque pas deux A?
3: Deux A?
11: Il manque pas deux A.
3: Oh là là, donc faut que je vous pose aussi un deuxième A, ça faut voir si j'en ai deux en stock.
11: Mais qu'est-ce que vous racontez là?
3: Sur le bon de commande, je vous rajoute un deuxième A.
11: Le bon de commande de quoi?
3: Pour les lettres qui vous manquent.
11: Mais il manque pas de lettres.
3: Plus le C qu'on va enlever.
11: Mais pourquoi vous voulez enlever un C à tabac? C'est tabac, ça s'écrit avec un C, tabac.
3: Non.
11: Si.
3: Non, sinon on dirait tabac.
11: Vous avez vu ça où?
3: C'est l'écriture inclusitoire, vous savez, maintenant il faut plus mettre les lettres qu'on prononce pas.
11: Non, vous touchez à rien du tout là.
3: De toute façon, garçon, je passe avec le bon de commande.
12: Allô.
3: Et bonjour madame.
12: Bah, ton bon de commande, tu te le caroccupes, j'en veux pas moi.
3: Ah c'est gentil, mais dans ce cas tu vas rester avec une faute d'orthographe.
12: Non mais je m'en fous, ça te regarde pas. Ça fait 7 ans que je suis ici, la faute d'orthographe est depuis 7 ans, voire même depuis 30 ans.
3: Ouais, bah en attendant, il y a écrit bac, c'est un peu la honte.
12: Mais je m'en fous complètement.
3: Non mais pardon.
12: Non mais y a pas de pardon. Ton arnaque, tu te la fous au cul et bien profond. T'as compris comme ça, c'est plus français.
3: Alors non, c'était pas le projet à la base, moi je voulais juste filer un coup de main. Hein.
12: Non mais je vais être très clair avec toi. Les arnaques j'en ai fait bien avant toi, d'accord?
3: Ah d'accord, donc on est collègues.
13: Oui, allô?
3: Bonjour madame, comme j'expliquais à votre collègue arnaquiste, je vais m'occuper de votre enseigne.
13: Non mais ça va pas, non. Ça va pas du tout, non.
3: Vous mettez une enseigne tabac, TABA, on n'en parle plus.
13: Non, mais vous mettez rien du tout, je m'en fous, vous travaillez pour qui vous, monsieur?
3: Monsieur Martin, les échafaudeurs Martin, je m'étais présenté à votre...
13: Les échafaudeurs Martin, moi j'ai jamais eu affaire aux échafaudeurs Martin, monsieur, vous n'avez pas à venir chez moi, je vous ai pas demandé, moi, quand j'ai besoin de quelqu'un, je vous appelle.
3: Pas la peine de m'appeler puisqu'on est déjà au téléphone, donc je vous rajoute 2A, je vous enlève un C.
13: Oui, allô, gendarmerie nationale, bonjour.
3: Oh là là, mais que se passe-t-il qui est à l'appareil?
13: Gendarmerie nationale, bonjour.
3: Alors ça c'est dingue parce que vous avez la voix du patron du tabac.
13: Non.
3: Et pourtant je suis où là?
13: À la gendarmerie, monsieur.
3: Incroyable, j'étais en ligne avec le tabac et d'un coup je suis télétransféré à la gendarmerie.
13: Je sais pas, monsieur, c'est quel sujet, monsieur?
3: C'est au sujet que j'étais en ligne avec le bureau de tabac.
13: Oui, bah c'est à côté, oui.
3: Ah, vous les connaissez?
13: Oui, bah on est à côté, oui.
3: Ok, parce que le patron m'a commandé une nouvelle enseigne.
13: Comment?
3: Ouais, et maintenant il a changé d'avis, il en veut plus.
13: Alors écoutez, monsieur, c'est monsieur... Je peux vous dire que j'ai jamais commandé d'enseigne. Alors maintenant, si vous avez un problème, vous me voir, c'est où je suis.
3: Ouh là là.
13: On va régler les problèmes ensemble, d'accord?
3: Attendez, je ne suis plus à la gendarmerie.
13: Bon, ça me casse les couilles. Je vous dis que j'ai jamais commandé d'enseigne.
3: Bon, enfin, j'étais avec le gendarme à l'instant.
13: Ah bah non, vous êtes au patron.
3: Oh là là, je me suis fait avoir comme un bleu, c'est le cas de le dire.
13: Ah bah oui, qu'est-ce que vous voulez? Alors c'est quoi le problème? Je n'ai jamais commandé d'enseigne. Alors si vous avez un souci, maintenant venez me voir, c'est tout, on va régler ça ensemble.
3: Mais attendez, là, qui me parle? C'est le gendarme.
13: Ah bah non, c'est pas le gendarme, c'est monsieur. C'est le patron.
3: D'accord, ah bah repassez-moi le gendarme, s'il vous plaît.
13: Ah bah il est pas là, le gendarme. Il est parti au flic.
14: Allô?
15: Allô?
14: C'est qui?
15: Oui, bonjour, madame Schneider?
14: Oui, c'est moi-même, oui.
15: Ah, bonjour, madame, c'est la préfecture à l'appareil.
14: Ah.
15: Alors, vous êtes madame Schneider...
14: Paulette.
15: Voilà, donc...
14: Oui.
15: Alors, la reine des paupiettes... Je vais vous passer, monsieur le député, mais moi je vais rester en ligne pour traduire, parce que lui, il parle pas alsacien.
14: Ah, mais je parle le français.
15: Oui, mais enfin, c'est approximatif, là. Alors, monsieur le député, nous avons donc madame... Merci. Allô?
14: Oui, bonjour, ouais. Monsieur.
15: Bonjour, madame.
14: Oui.
15: Excusez-moi, je ne parle pas l'alsacien.
14: Oui, j'entends votre accent, oui.
15: Voilà, ah, je ne comprends pas, là. Madame dit qu'elle entend votre accent.
14: Mais comment? Je ne sais pas le pourquoi de...
15: Attendez, je demande au traducteur, hein.
14: Oui.
15: Madame demande pourquoi on l'appelle. Hein. C'est ça, madame, hein?
14: Oui, c'est ça, oui. Oui, là, je suis un petit peu curieuse.
15: Elle est un peu curieuse.
14: Oui.
15: Ah, très bien, je comprends. J'espère que vous me comprenez, madame.
14: Mais oui, je vous comprends très bien.
15: Parce que vous qui parlez, vous parlez pas le français, j'imagine.
14: Mais si. Je parle la plupart du temps le français.
15: Oui, si, elle parle la plupart du temps le français. Enfin, vous le comprenez, vous le parlez pas.
14: Mais si que je parle avec vous le français.
15: Comment, vous pouvez répéter, j'ai pas compris. Là, vous parlez français, là?
14: Oui.
15: Alors, madame, vous voulez comprendre le pourquoi de l'appel?
14: Mais oui, c'est ça, c'est sûr.
15: Oui, ça, c'est sûr. Ah oui, ça, c'est sûr. Alors, nous sommes en pleine procédure pour la réforme des AX53, qui est donc la procédure TTP locale, hein, pour les fiches d'individualité.
14: Ah bon?
15: Vous comprenez le français, alors?
14: Mais oui, que je comprends le français.
15: Mais oui, qu'elle comprend le français. Ah, bon.
14: Bah je peux vous dire que j'ai été la meilleure en français, à l'école.
15: Mais en deuxième langue, alors?
14: Non, on n'avait pas de deuxième langue.
15: Ah, bah je vous passe, monsieur le préfet.
14: Oui, parce que j'ai des trucs à faire, là.
15: Des trucs?
14: Le repas.
15: C'est quoi, c'est des saucisses ou?
14: Non, j'ai le repas.
15: Madame fait des trucs, c'est-à-dire c'est... Des saucisses, non?
14: Non, je ne fais pas des saucisses.
15: Des saucisses, c'est pas des trucs en allemand, si?
14: Non.
15: Des trucs?
14: Non, les saucisses, c'est des saucisses, c'est pas des trucs, ça c'est...
15: Saucisses, c'est kartoffeln, je crois, hein?
14: Non, ça c'est pommes de terre, patates.
15: Non, mais dites-moi, madame, pourquoi vous moquez de moi comme ça?
14: Non, monsieur, non, j'oserais pas. Et on dit pommes de terre, mais le plus souvent on dit patates.
15: Oui, c'est pas la peine de me le dire deux fois.
14: Hein. Je sais pas à vous, c'est à la pomme de terre. Bon, écoutez, monsieur, je dois vous laisser maintenant.
15: Est-ce que vous avez eu le temps de faire vos saucisses?
14: Mais non, je n'ai pas cuit de saucisses.
15: non. Les trucs, là, comme
14: aujourd'hui, c'était des lasagnes.
15: Comment?
14: Des lasagnes.
15: Les lasagnes.
14: Lasagnes avec des pâtes et...
15: Des pâtes de canard?
14: Yo, écoutez, monsieur, non, je préfère raccrocher.
15: Alors, madame, là, si j'ai pas, on n'a pas compris.
14: Ça recommence.
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16: Oui, bonjour.
3: Oui, bonjour, monsieur. C'est bien la station-service ?
16: Oui.
3: Votre essence ne marche pas, en fait. J'ai eu un problème.
16: Qu'est-ce que vous me dites, là ? Votre essence ne marche pas ?
3: Bah, c'est-à-dire que je suis passé faire le plein chez vous, et ça m'a bousillé mon moteur.
16: Mais vous avez quoi comme voiture ?
3: Bah, c'est une voiture diesel. J'ai entendu aux informations où ils disaient que le diesel, là, ça polluait. Du coup, j'ai mis de l'essence...
16: Ah, mais dans une voiture diesel, vous avez mis du sans plein ?
3: Voilà, parce que je voulais pas pollutionner.
16: Attendez, mais c'est quoi ?
17: Raccroche,
16: raccroche. Ouais, un instant.
17: Oui, allô.
3: Oui, bonjour madame. Voilà, comme j'expliquais.
17: Madame, non, c'est monsieur.
3: Comme je lui ai expliqué.
17: Ah, mais attendez, il faut pas mettre du 98 dans un diesel.
3: Comme je voulais pas pollutionner, je me suis dit, je vais mettre de l'essence.
17: Mais c'est qui votre assurance? C'est des... Ils sont tombés de Mars ou quoi? Je vois possible.
3: Pardon?
17: Ils ont vu la Vierge en se levant le matin ou quoi là? Mais vous vous rendez pas compte de ce que vous dites là? Non, mais c'est la première fois que j'entends une ânerie pareille.
3: Non, mais je veux dire, c'est pas votre faute. Vous avez pas fait exprès, oui.
17: Ça manquerait plus que ça, j'en ai fait exprès. Non, mais ça va pas ou quoi là? Non, mais attendez.
3: Ce que je veux dire, c'est que j'ai vu le dépannationneur, si vous voulez.
17: Ouais.
3: Et qu'est-ce qu'il m'a dit?
17: Qu'est-ce qu'il m'a dit?
3: Et justement, oui, c'est ce que je vous demande. Qu'est-ce qu'il m'a dit?
17: J'en sais rien. Qu'est-ce qu'il vous a dit, le dépanneur? Comment voulez-vous que je pense? Je suis pas un druide, moi j'en sais rien. Vous faites un montant, dépêchez-vous, parce que là, je vais vous raccrocher au nez.
3: Ah bah tiens, ce sera la meilleure, ça.
17: Ah bah la meilleure, faut... bah tiens.
3: Ah bah si, il l'a fait, bon, je rappelle.
17: Oui.
3: Oui, allô?
17: Ah, c'est encore vous?
3: Bah, enfin, excusez-moi, vous avez raccroché, donc forcément,
17: vous
3: je.
17: Vous êtes malade. Moi, c'est pas ma faute si à la télé raconte des conneries, faut pas polluer, hein, mais nous, on savait pas que vous avez un diesel, et on va pas demander à chaque client qu'est-ce qu'il a comme véhicule, vous rendez pas compte de ce que vous dites, vous.
3: Oui, mais enfin, en attendant, vous savez ce qu'il m'a dit, le dépannationneur? Lui, il m'a dit, c'est l'essence qui vous a bousillé le moteur.
17: Bah, c'est normal que l'essence vous a bousillé le moteur. Ah, non, mais vous êtes taré ou quoi? Vous, c'est pas possible, vous êtes tombé de la planète Mars, où il y a un problème, là. J'ai jamais vu un illuminé comme vous, là. Là, jamais vu ça.
3: Parce qu'il faudrait voir pour le véhicule de remplacement, du coup.
17: Non, mais ça va pas la tête. Vous prêtez un véhicule? Non, mais de toute façon, mais moi, je vous dois rien du tout, moi.
3: Enfin, c'est quand même la moindre des choses que vous me prêtiez. Ou que vous me donniez une voiture pour que...
17: Non, mais ça va pas, mais vous êtes pas bien, vous. Et comme pas vous prêter une voiture, c'est vous casser votre moteur. Non, mais vous avez vu ça, vous.
3: Juste en remplacement de celle que vous m'avez pété, vous
17: mais
3: me.
17: Non, mais donne... je vous ai pété, mais je vous ai rien pété du tout, moi.
3: Bah, ça me semble juste normal que vous me donniez une voiture à la place de celle que vous m'avez pété.
17: Mais quoi encore? Non, mais pourquoi le point de Mercedes neuve aussi? Non, mais ça va pas la tête.
3: Bah, c'est quoi comme modèle?
17: Oh là là là là. Je veux quand vous raccrochez au nez, parce que là, vous commencez à m'énerver sérieusement.
3: Attendez, parce que moi, vous me dites, dans ce cas, moi, j'appelle le gendarme, effectivement.
17: Ah, mais les gendarmes, ils sont là, vous les voulez tout de suite, je vous les passe.
3: Ah, bah, passez-les-moi.
17: Moi, je vous raccroche au nez, c'est mon.
3: Non, non, mais alors attendez, j'appelle les gendarmes.
17: Mais appelez les gendarmes tout de suite, surtout. Mais appelez les.
3: Ah, bah, bougez pas. Attendez, j'active la télétransférisation.
17: Allez, donnez-moi tout de suite.
3: Bougez pas.
17: Non, mais c'est vous qui êtes en train de faire ça. Vous me prenez pour un con, là.
3: Pardon?
17: Vous êtes malade, vous me prenez pour un con, là.
3: Ah non, c'est pas moi qui fais tututut.
17: Non, mais je vous ai entendu faire tututut et vous êtes grave, vous.
3: Comment ça, je fais tututut?
17: Ah bon, je vous ai entendu faire tututut.
3: Bah, j'ai pas fait tututut.
17: Non, mais vous commencez à m'énerver sérieusement, vous.
3: Non, mais enfin, excusez-moi, vous faites tututut.
17: Je vous ai pas excusé, vous êtes taré, vous êtes un malade, j'ai jamais vu un taré comme ça, là. Non, mais vous venez d'où, vous?
3: Non, mais j'ai pas fait tututut, c'est vous qui faites tututut.
17: Attendez, mais vous rigolez de moi ou quoi là? Non mais attendez, venez me voir de vive voix, vous allez voir comment je m'appelle, espèce de malade.
3: Vous voulez que je vienne vous voir de vive voix?
17: Tout à fait, et puis là vous allez avoir affaire à quelqu'un que je veux qui est pas facile, non mais pauvre malade.
3: Ah bah écoutez, non seulement je vais venir vous voir de vive voix, mais vous allez aussi m'entendre de vive voix.
17: Ah mais ouais, puis moi j'appelle Jean-Marc, puis là on va rigoler.
3: Mais je suis en train de les appeler.
17: Mais vous êtes un taré ou c'est pas possible de voir ça? Pauvre malade.
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18: Mairie de Venem?
19: Allô, c'est la mairie.
18: Oui?
19: Oui, bonjour, madame.
18: Bonjour.
19: Excusez-moi de vous déranger.
18: Oh,
19: Madame Ledoux à l'appareil. Je vous appelle pour vous dire que mon mari est parti vous rendre visite à la mairie.
18: Oui.
19: Est-ce qu'il est arrivé?
18: Non.
19: Ah, bon. Parce que c'est un monsieur âgé, il est distrait. Et il est tellement distrait que je l'ai vu partir par la fenêtre ce matin. Il est parti avec sa veste et sa chemise et sa cravate. Mais il n'a pas mis de pantalon. Et je n'arrive pas à le joindre sur son téléphone portable. Est-ce que ça serait possible que je fasse un transfert d'appel pour voir si vous arrivez, vous, à le joindre?
18: Oui, alors il faudrait que je fasse quoi?
19: Eh ben, écoutez, demandez-lui de rentrer évidemment à la maison parce qu'il n'a pas de pantalon. Alors attendez, je vais faire le numéro. Quittez pas.
20: Oui, allô?
18: Allô?
20: Oui, bonjour, madame qui est à l'appareil.
18: Oui, vous êtes monsieur Ledoux?
20: Oui.
18: Oui, j'ai votre femme souhaiterait que vous rentriez chez vous.
20: Qu'est-ce qui se passe?
18: Je sais pas, elle me téléphone en me disant que vous êtes sorti sans pantalon.
20: Attendez, madame. Vous appelez sur le portable de monsieur le préfet de région. Je suis en réunion avec mon administration et je dois rentrer chez moi mettre un pantalon.
18: Bah, je comprends pas. Il y a une dame qui m'a téléphoné mais qui m'a transféré sur votre numéro.
20: Attendez, je peux parler? C'est monsieur le maire qui est derrière?
18: C'est monsieur là. Attendez, je vous le passe.
21: Oui,
0: Oui, monsieur, excusez. Bon, je pense qu'on peut s'excuser, mais j'étais à côté donc de la secrétaire de mairie qui téléphonait avec une dame qui a transféré donc l'appel et elle retombe sur vous. Alors, je pense que c'est une plaisanterie qui est tout à fait regrettable.
21: Non, mais attendez.
0: Oui.
21: Vous rendez compte à qui vous parlez, quand même. Mais
0: écoutez, monsieur le préfet, ne le prenez pas comme ça. Moi, je suis conseiller municipal à Venelle.
21: Oui.
0: C'est une histoire complètement abracadabrante. Cette dame téléphonait à la secrétaire de mairie pour dire qu'il fallait qu'elle rappelle son mari qui était sorti sans pantalon. Voilà. C'est complètement idiot.
21: Vous permettez une seconde. Je vais mettre l'amplificateur pour que...
0: Oui, oh, bah, de toute façon, parce je pense que ça... pas que ça va intéresser beaucoup de monde.
21: Oh, mais... je pense que si.
0: Oh, ben vous savez, mais c'est plutôt comique, je dirais.
21: Oui,
0: hein.
21: Ben moi, ça me dérange. Hein.
0: Oui, non, mais j'entends bien, monsieur. Bon,
21: attendez.
0: Écoutez.
21: Attendez, vous permettez.
0: Oui.
21: Voilà. Alors, écoutez, nous sommes avec la mairie de Venem qui vient de me demander de rentrer chez moi pour mettre un pantalon. C'est bien ça, monsieur.
0: Monsieur le préfet, est-ce que je peux me permettre de vous faire comprendre que nous avons eu votre numéro de téléphone?
21: J'ai bien un pantalon,
0: suite,
21: monsieur.
0: À la suite, écoutez-moi.
21: Allô? Allô?
0: Oui?
21: Oui, bonjour, monsieur.
0: Oui, je vous reçois très bien.
21: Je suis l'assistant de monsieur le préfet.
0: Oui.
21: Je peux vous assurer que monsieur le préfet a bel et bien un pantalon, hein?
0: Non, mais attendez, monsieur, mais attendez. Comprenez bien
21: qu'est-ce que c'est
0: vous
21: que cette
0: explique.
21: Histoire.
0: Sincèrement, c'est tout à fait, je dirais, c'est dramatico-comique, en quelque sorte, parce que...
21: Comique?
0: Sérieusement, non, mais attendez, pour nous... Je peux vous dire que c'est quand même un peu dramatique, parce qu'on se trouve avec le préfet de région, mais nous n'y sommes pour rien.
21: Bah.
0: Hein. Alors, la seule chose que je peux vous dire, personnellement, en mon nom, mais aussi au nom de la secrétaire de mairie, c'est qu'on est vraiment navré de vous avoir embêté, mais croyez-moi que pour nous, c'est pas mieux. Bah. Voilà.
21: Eh bien, écoutez, hein, je vous remercie, j'ai compris. Transmettez mes voeux à votre secrétaire.
0: Je vous remercie d'avoir
21: compris. Je reprends ma conversation, je vous rassure, j'ai bel et bien un pantalon sur moi ce matin.
0: J'en ai jamais douté, de toute évidence, mais c'est vraiment abracadabrant quand même. Hein.
21: Bon, transmettez mes amitiés au maire de Venem, que je ne connais pas d'ailleurs.
0: Eh bien, écoutez, je vous remercie, je le lui transmettrai. Au revoir, monsieur le préfet.
21: Au revoir, monsieur.
0: Et bonne journée.
21: Je vous en prie. Au revoir.
0: Allô, oui.
22: Allô.
0: Oui.
22: Bonjour, monsieur.
0: Oui, bonjour, madame.
22: Madame Ledoux, à l'appareil.
0: C'est madame Ledoux, oui.
22: Oui.
0: Bon, alors, je vous écoute.
22: Ben, écoutez, on fait des plaisanteries avec des amis et c'est mon anniversaire aujourd'hui.
0: Oui.
22: Et je vous ai transféré.
0: Oui, sur... vous m'avez transféré le préfet de région. Je vous remercie, c'est très gentil de votre part.
22: Comment ça a marché?
0: Ben, préfet de région, c'était super, hein, entre nous, soit dit. Hein.
22: Ah.
0: Ah oui, oui, très bien. Non, mais il était très content. Il nous a dit que son pantalon était bien sur ses fesses, si j'ose dire. Voilà, ça vous fait rire.
22: Attendez, je vais informer mes amis.
0: Oui, eh bien, informez-les.
22: Ça a marché. Ils ont eu le préfet.
0: Oui.
22: Et le préfet s'est amusé.
0: Mais enfin, c'est une plaisanterie qui est un peu forte, quand même. Hein.
22: Oui.
0: On l'a vraiment dérangé en pleine... Il a mis le haut-parleur... Et ensuite, il a passé son secrétaire et puis il a terminé en nous souhaitant effectivement une bonne journée.
22: Attendez, quittez pas. Mmh. Appelle-le la préfecture et puis on va faire un transfert d'appel.
0: Ah non, plus maintenant, hein. Arrêtez, non. Ne faites plus de transfert d'appel maintenant. Hein.
22: Monsieur le préfet, oui, bonjour.
0: Ah bon?
22: Voilà, je vous appelle. C'est la mairie de Venem, à l'appareil.
0: Ah non, recommencez pas.
22: Il paraît que vous avez fait caca dans votre pantalon.
0: Ah non, là, vous exagérez. Hein.
22: Il a raccroché, il était furieux.
0: Bah oui, je me doute. Non, là, vous exagérez. Hein. Allez, je vous souhaite un bon anniversaire.
22: Au revoir, monsieur.
0: Et au revoir. Oui, mairie de Venem, j'écoute.
21: Oui, la préfecture à Paris. Je vous passe, monsieur le préfet.
0: Ah oui, je vous remercie.
21: Merci.
0: Monsieur le préfet.
21: Oui, monsieur, excusez-moi.
0: Oui.
21: J'ai fait quoi exactement dans mon pantalon?
0: Bon, alors, écoutez, j'ai réussi... à avoir, parce qu'il a la personne qui fait les plaisanteries...
21: Vous venez de m'appeler à l'instant.
0: Non, c'est pas moi, monsieur, c'est lui.
21: Vous m'avez dit, j'ai fait...
0: caca dans votre pantalon.
21: Oui, et vous le redites.
0: Ben oui, ben bien évidemment, je le redis, puisque je l'ai entendu.
21: Non, mais attendez.
0: Écoutez, moi, alors là, j'arrête, hein. Ça fait fort, hein.
21: Parce que non seulement, monsieur, évidemment, en préfecture, j'ai un pantalon...
0: Oui, mais attendez, mais je le sais, j'ai bien compris.
21: Et en
0: plus...
21: Vous
0: avez un pantalon et vous n'avez pas fait caca dans votre pantalon, ça, j'en ai jamais douté, croyez-moi.
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2: Allô ?
3: Bonjour monsieur, c'est bien la supérette ?
2: Oui.
3: Monsieur Martin à l'appareil, Association des consommationneurs de Martinville.
2: Oui.
3: On nous a signalé un problème sur vos produits allégés.
2: Oui.
3: Apparemment, ils font le même poids que les produits pas allégés.
2: Alors ?
3: Bah alors s'ils font le même poids, c'est qu'ils ont pas été allégés.
2: Ah bon ?
3: Bah oui, un produit allégé, forcément, il est moins lourd que le produit normal.
2: Ouais, mais je savais pas.
3: Ah, vous saviez pas ?
2: Bah non.
3: Parce que par exemple, sur les yaourts moins 20%, il faut alléger 20% du poids.
2: Alors, je fais comment ?
3: Eh ben dans chaque yaourt de 100 grammes, vous enlevez 20 grammes.
2: Ouais, j'en mange une cuillère puis je referme le pot.
3: Bah non, pardon, mais c'est pas du tout hygiéniste.
2: Non, mais je sais, mais comment voulez-vous que j'enlève 20% dans un pot de yaourt ?
3: Eh ben vous transvasez les yaourts dans des pots de petits suisses.
2: Ouais, c'est un peu ridicule, donc je vais ouvrir le pot pour le changer, dans le mettre dans un autre pot.
3: Oui, mais un peu plus petit, donc forcément, ça allégera le yaourt.
2: Bon, écoutez, je les enlève puis j'en vends plus, puis le problème est réglé. Hein.
3: D'accord, mais alors il y a aussi le problème avec le fromage blanc.
2: Oui.
3: Ouais, parce que vos pots de 1 kg de fromage blanc allégé, ils pèsent 1 kg.
2: Bah ouais.
3: Donc pareil, il faudrait retirer le fromage blanc en trop dans les pots.
2: Bah j'en fais les capsules, je vais mettre le fromage blanc dans quoi ?
3: Eh ben dans les pots des yaourts que vous aurez vidés dans les pots de petits suisses.
2: Bah non.
3: Même principe, on allège.
2: Écoutez, c'est trop compliqué.
3: Oh non, faut juste le faire dans le bon ordre.
2: Non, je vends plus de fromage blanc, le problème est résolu.
3: Ok, donc plus de yaourt, plus de fromage blanc, mais alors il y a aussi le problème avec les sodas allégés.
2: Oui.
3: Vous avez une balance à portée de main là ?
2: Bah oui.
3: Très bien. Alors, pesez une bouteille de 1,5 litre de soda allégé.
2: 1,5 litre. Attendez, 1,5 litre.
3: Ouais, s'il est bien allégé, ça devrait faire 1,2 kg.
2: Ah bah y a pas 1,2 kg.
3: Ah bah voilà. Y a combien ?
2: 1,550.
3: Ah ouais, donc là c'est même pas du soda allégé, c'est carrément du soda alourdi, de mieux en mieux.
2: Bah y a le poids du plastique.
3: Ah oui, pas faux. Enlevez le plastique pour voir.
2: Ah ouais. Et puis je fais quoi du coca ? Je le bois ? Faut arrêter des
3: fois. Bah non.
2: Hein.
3: Si vous le buvez, on peut pas le peser.
2: Bah ouais, mais.
3: Bah oui, ça fausse tout. Videz simplement le soda dans les pots de fromage blanc que vous aurez vidé dans les pots de yaourt.
2: Non, c'est pas la peine, je vais pas m'amuser à transvider et deux jours après, le coca y est plus bon.
3: Ah bah moi, je pratique le transvidage régulièrement, il y a aucun problème. Hein.
2: Ah ouais, bah il y a plus de bulles après.
3: Ah oui, mais attention, il faut transvidanger en deux temps. D'abord le liquide et après les bulles.
2: Ah bon ?
3: D'abord, vous versez le liquide dans votre cuve à coca.
2: Bah, j'ai pas de cuve de coca.
3: Bah, vous êtes obligé d'avoir une cuve de coca. Comment vous faites pour remplir vos bouteilles ?
2: Non, je reçois les bouteilles toutes faites.
3: Ah d'accord, vous faites même pas les bouteilles vous-même.
2: Monsieur ? Allô ?
3: Bonjour madame, pardon, mais faudrait me passer un responsable, hein, parce que là...
4: Oui, c'est moi le patron.
3: Ah bah super, parce qu'on a vérifié avec votre sous-fifre, vos produits allégés font le même poids que les produits normaux.
4: Mais monsieur, voyons, c'est tout pareil, il est allégé, il est pas plus lourd.
3: On est d'accord, il devrait pas être plus lourd, il devrait être plus léger.
4: Mais non, non, c'est...
3: Là, moi j'ai un pot de 1 kg de fromage blanc allégé 20% qui vient de chez vous.
4: Vous l'avez pesé ?
3: Ouais, bah vous savez combien il pèse ?
4: Sur le paquet, c'est marqué combien ?
3: Bah sur le paquet, c'est marqué 1 kg.
4: Voilà, donc là il doit faire 1 kg. Vous le mettez sur la balance, il fait 1 kg.
3: Bah non, c'est allégé 20%, donc il devrait faire 800 grammes.
4: Bah non, sinon le pot il serait marqué 800 grammes, c'est...
3: Oh là là, vous c'est pas votre truc les maths, hein ?
4: Mais monsieur, si je fais 1 litre de samplon 95 et 1 litre de samplon 98, j'ai le poids de 1 litre.
3: Bah oui, c'est du samplon les deux, donc évidemment c'est le même poids.
4: Mais non, c'est pareil.
3: En revanche, si vous prenez 1 litre de samplon 95 et 1 litre de samplume 95, là c'est pas pareil.
4: Mais non !
3: Oh mais bien sûr que si.
4: On dirait les sketchs de Rire et Chanson. C'est lui qui dit bonjour madame, bonjour monsieur.
3: Ah tiens, justement, en parlant de Rire et Chanson, faut que je vous dise...
4: Bon monsieur, sur ce, je vous souhaite une bonne journée.
3: Super, et ben moi je vous dis bienvenue sur Rire et Chanson.
4: Oui, oui, oui, si vous voulez.
3: Ah non mais ça c'est vrai, c'est la radio.
4: Allez.
3: Non mais attendez, allô. 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
23: Oui, bonjour madame.
5: Bonjour.
23: C'est la fleuriste ?
5: Oui.
23: Oui, bonjour madame de la place, chef du service de la voirie à la mairie.
5: Oui.
23: Dites-moi, madame, on a eu des petits problèmes encore samedi avec le stationnement automobile devant votre magasin de fleurs.
5: Quel problème ?
23: Il y a eu des contraventions et des gens qui sont garés en double fil.
5: Oui.
23: Donc, on a décidé à la voirie ce matin de vous mettre des bites.
5: De mettre quoi ?
23: On va vous mettre des bites. Mmh. Vous voyez ce que c'est comme. Ce sont des tubes.
5: Oui.
23: Bon. Alors, on va en mettre donc devant chez vous, de part et d'autre, à gauche et à droite, mmh. et sur le devant. Alors, combien voulez-vous qu'on vous mette de bites ?
5: J'en sais rien, monsieur, moi.
23: Bah, attendez,
5: je suis une femme.
23: Comment ?
5: J'ai dit, je suis une femme, j'y connais rien.
23: Ah, madame, attendez, excusez-moi, les femmes connaissent les bites quand même. Attendez, c'est quoi cette histoire-là ?
5: Non, mais je veux dire par là que, bon, si vous les mettez à combien de distance ?
23: À environ 2 mètres.
5: Ah, voilà, c'est ça qu'il faut me dire. Eh ben, deux, ça me suffit, moi.
23: Deux, ça vous suffit ? Attendez, je réfléchis, je regarde le plan. Je vais vous mettre une bite devant.
5: Oui.
23: Qui rentre et qui sort.
5: Bah, faut pas, vous ne me la mettez pas devant, vous me la mettez juste au côté.
23: Bon. La bite pourra rentrer donc, dans vous, quoi, hein,
5: oui.
23: et sortir de vous également.
5: Voilà.
23: Ça vous va, ça ?
5: Ah ben là, ça me va.
23: Et vous réglez
5: pour... bah, ça me va parfaitement, parce que s'il y a, c'est que des fois, moi, je ne peux pas sortir.
23: Non, mais là, vous inquiétez pas, c'est la bite qui rentrera.
5: Oui.
23: Vous voyez ?
5: Oui, non, mais j'ai compris.
23: Alors, derrière, je vous mets une autre bite.
5: Oui.
23: Je vous mets une bite derrière également. Est-ce que ça, ça va ?
5: Attendez, vous me laissez réfléchir, parce que là, vous m'avez pris drôlement sur le vif. Hein.
23: Ah, vous savez, quand on met une bite devant, une bite derrière, il faut agir vite. Hein.
5: Bah justement.
23: C'est pour votre bien, madame.
5: Alors, à partir du coin, si vous m'en mettez juste une là,
6: Est-ce que ça va?
23: Ouais, ça va. Je vous en mets une au coin qui vous prendra un peu de biais, vous voyez?
6: Oui, une qui prendra sur le biais.
23: Voilà.
6: Je ne pense pas qu'il faut m'en mettre une autre, je ne crois pas.
23: Si.
6: Bon, ben vous la mettez. Ben alors, une aux deux extrémités, mais pas deux d'affilée.
23: Qui rentre et qui sort, on est d'accord?
6: Vous me la mettez juste au coin?
23: Je vous la mets dans le fond.
6: Ouais.
23: Ça vous va, ça?
6: Bah, de toute façon, je suis bien obligé de m'y plier, hein.
23: Mais vous inquiétez pas, hein, madame, c'est de la bonne bite, hein, c'est pas... on n'a pas parlé de la taille. Est-ce que vous voulez des grosses ou des moyennes?
6: Oh, alors ne me demandez pas ça, moi je connais rien du tout.
23: Est-ce que vous préférez une grosse bite devant et une moyenne derrière, ou une grosse bite derrière et une moyenne bite devant?
6: Et vous en mettez devant tout le monde comme ça?
23: Devant et derrière, oui.
6: Moi, je sais pas quoi vous dire.
23: Alors, devant, qu'est-ce que je vous mets? Une grosse bite ou une bite moyenne?
6: Mais devant, vous mettez la grosse.
23: Je vous mets quoi?
6: Devant, une grosse.
23: Une grosse bite devant et derrière?
6: Mettez les deux pareils et puis c'est tout. Oh là là, je...
23: Écoutez, c'est très curieux dans cette ville parce que toutes les femmes ont commandé deux grosses bites.
6: Ah, les femmes, elles sont ce qu'elles sont, puis moi aussi, hein.
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8: Oui, bonjour.
3: Bonjour monsieur, c'est bien le salon de toilettage?
8: Oui.
3: Monsieur Martin, du bureau départemental de la gestion aquatique de l'eau liquide.
8: Oui, oui, oui, oui.
3: Pour économifier l'eau, on va vous faire des coupures en journée. Est-ce que vous avez besoin de savoir à quel moment?
8: Oui, parce que le problème, c'est que, étant donné que je lave les chiens, faudrait pas que je sois en train de laver un chien et qu'on m'arrête l'eau, quoi.
3: Ah, parce que vous les lavez à l'eau?
8: Ah, ben c'est mieux quand même, oui.
3: Ah, d'accord.
8: Si j'ai pas d'eau, je peux pas le laver.
3: Bon, alors, vous inquiétez pas parce qu'on coupera juste de 9h à 19h en semaine.
8: Non, mais attendez, vous rigolez ou quoi? Moi, je travaille de 9h à 18h. Donc, ça veut dire que vous allez me couper l'eau au moment où je travaille?
3: Il suffit de s'adapter, rien de sorcier.
8: Mais non, vous comprenez pas ce que je vous dis, quoi. C'est pas une question de s'adapter.
3: Mais si, déjà, vous pouvez changer les horaires de travail.
8: Je ne peux pas changer les horaires de travail.
3: Vous faites comme vous voulez, mais le soir, à partir de 19h, vu qu'on vous remet l'eau.
8: Et vous voulez que je travaille la nuit?
3: Bah c'est ça, vous faites toilettageur de nuit.
8: Les gens, ils vont pas venir à 3h du matin pour faire toiletter leur chien.
3: Pour le chien, qu'il soit 3h du matin ou de l'après-midi, vous savez, c'est pareil, hein.
8: Non, mais vous êtes pas... Je sais pas si ça marche bien dans votre cerveau. Non, mais franchement.
3: Bon, moi, je vous propose une solution.
8: Non, il n'y a pas de solution dans ce style-là, là. Moi, je suis la gérante, ok?
3: Ah, vous n'êtes pas le vrai patron?
8: Moi, je suis pas la patronne. Mais le problème, il est toujours le même.
3: Ah, bah non. Bah non, parce que si j'avais le vrai patron, je suis sûr que ce serait déjà réglé.
8: Eh ben oui, vous allez lui expliquer.
3: Oui, ah bah, passez-le moi.
8: Allô?
3: Bonjour, monsieur.
8: Je vous explique, je fais du toilettage quand même, moi.
3: Oui, mais comme j'expliquais à votre faux patron, nous, on coupe juste de 9h à 19h la semaine.
8: De 9h, ça veut dire que j'ai plus d'eau.
3: Ah, bah voilà, je savais que le vrai patron comprendrait mieux, c'est exactement ça.
8: Non, mais monsieur, mais attendez, c'est un truc de fou ce que je suis en train de dire. Je fais du toilettage. Si je peux pas laver le chien, je fais comment?
3: Bah, vous faites tout le reste. Vous le séchez, vous brossez.
8: Oui, je sais, monsieur, mais si j'ai une coupure d'eau de 9h du matin à 19h, c'est impossible pour moi de travailler, d'accord?
3: Ah, bah, faudrait m'expliquer pourquoi.
8: Parce que si je peux pas les laver, monsieur.
3: Alors, soit vous lavez sans eau entre 9h et 19h.
8: Mais c'est pas possible. Non, mais
3: Vous dites à tous les chiens de venir à 7h du matin, comme ça vous les lavez tous entre 7 et 9.
8: Mais 7h à 9h du coup, du matin?
3: C'est ça.
8: Je peux pas, monsieur, je vais pas ouvrir à 7h du matin.
3: Ah bah alors du soir, dans ce cas vous faites 19-21.
8: Et vous me dites qu'à 19h, on lave les chiens. Les gens, ils vont pas venir à 20h pour toiletter leurs chiens.
3: Mais si, comme ça vous pouvez les laisser sécher tranquillement jusqu'à 9h le lendemain matin.
8: Et monsieur, vous délirez ou quoi? Vous avez un problème dans votre tête ou
3: quoi? Ou alors, vous demandez aux gens de vous apporter que des chiens propres.
8: Monsieur,
3: comme ça vous êtes
8: tranquille. On fait du toilettage, on lave les chiens. Les gens, ils vont pas les laver eux, les chiens.
3: Bah si, parce que par exemple, le séchage, ça c'est un truc que vous pouvez faire sans eau.
8: J'ai compris que je peux sécher le chien, j'ai l'électricité, encore heureux.
3: Ah, justement, l'électricité, il faut que je vous en parle.
8: Non, mais ça va pas.
3: Non, parce que c'est possible que quand on coupe l'eau, ça fasse un court-circuit et ça...
8: Allô?
3: Bonjour, monsieur.
8: Bon, écoutez-moi.
3: Ah, mais c'est le faux patron que j'avais avant, non?
8: Non, mais écoutez...
3: Non, mais dites au vrai patron que je vais passer.
8: Mais vous allez passer, ça ne sert à rien.
3: Mais si, parce que j'ai oublié de lui dire. Sinon, je peux aussi vous avoir du shampoing sec.
8: Non, vous passez.
3: Je passe vous déposer les deux palettes, justement, que je vous ai mis de côté.
8: Vous mettez deux palettes de quoi? De shampoing sec, vous êtes à la masse ou quoi?
3: Pas du tout, non, je suis à Martinville.
8: Ne me faites pas chier avec vos shampoings secs. Votre gueule, là, parce que là,
3: quoi?
8: Je vais vraiment...
3: Quoi, ma gueule?
8: Vos gueules, d'accord?
3: Qu'est-ce qu'elle a, ma gueule?
8: J'ai pas le temps de m'amuser avec vous, là.
3: Quelque chose qui ne va pas.
8: Oh, non.
3: Elle ne te revient pas.
8: Allez vous faire voir.
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9: Allô?
10: Oui, bonjour, Madame Chézy.
9: Ça, oui.
10: Dites-moi, vous habitez bien à Péchali, vous?
9: C'est ça, oui.
10: Vous avez un jardin ou pas?
9: Oui.
10: D'accord, donc vous êtes concerné. Écoutez, on a un petit souci avec un monsieur de Lamolle, je ne sais pas si vous le connaissez, qui habite à une dizaine de kilomètres, là.
9: Moi, je ne le connais pas, non, précisément, mais peut-être mon mari.
10: Bon, il s'est endormi sur son tracteur laboureur, là.
9: Oui.
10: Et il traverse tous les villages, il est en route vers chez vous, il doit arriver dans quelques minutes. Et il s'est endormi au volant.
9: Ah,
7: Ah bon ?
10: Voilà, on vient de nous appeler. Ce qui fait qu'il traverse tous les jardins et qu'il laboure tous les jardins. Il les traverse, il est en train de foutre en l'air tous les potagers, tout ce qui reste des jardins.
7: Ah bon ?
10: Voilà, donc ce qu'on fait, c'est qu'on a mis sur place donc un standard avec 40 lignes pour vous. Alors, il faut que vous essayiez de le réveiller avec le téléphone parce que nous, on n'arrive pas. On a l'hélicoptère qui est au-dessus, mais l'hélicoptère empêche qu'il entende, vous voyez le...
7: Ah bon ?
10: Voilà, donc ce qu'on va faire, on va vous faire basculer votre ligne. Et vous avez quelque chose qui pourrait faire du bruit au téléphone, non ?
7: Je vois pas.
10: Qu'est-ce que vous auriez qui vous pourrait, quoi vous pourriez faire du bruit là ?
7: Je sais pas, moi, une marmite ou...
10: Oui, voilà, c'est ça. Prenez quelque chose comme ça avec une cuillère en bois.
7: Oui.
10: Hein, ne raccrochez surtout pas, je vais vous faire basculer la ligne pour que vous l'ayez au téléphone. Donc, il va pas vous entendre au début, mais il faut que vous tapiez de très fort pour qu'il puisse vous écouter. Donc, chez vous, il y a monsieur Boissy.
7: Oui.
10: Le Norvan, le Nord-Rock, tout ça.
7: Oui.
10: Bon, ils sont tous concernés. Tout le monde est là, en ligne avec vous. Il faut absolument l'empêcher. Sinon, il va foutre en l'air tous les jardins du coin. Hein.
7: D'accord.
10: Alors, attention, vous êtes prête ?
7: Je prête.
10: Allô ? D'accord, ok. Bah, faites signe à monsieur. Ouais, tout le monde se met. D'accord, tout le monde est en place. Merci.
7: Je suis prête.
10: Ok. Allô ?
7: Oui.
10: Oui, vous m'entendez ?
7: Oui.
10: Alors, attention, faites basculer votre ligne, madame. Attention, prête ?
7: Oui.

0: Monsieur ? Allô ? Réveillez-vous ! Réveillez-vous ! Réveillez-vous ! Réveillez-vous ! Réveillez-vous ! Réveillez-vous !
1: Allô ?
0: Allô ? Bonjour, monsieur.
1: Ah, mon Dieu.
0: Vous êtes réveillé ?
1: Oh, qu'est-ce que c'est que ce boucan, là ?
0: Vous êtes endormi sur votre tracteur. Il paraît que vous traversez tous les champs.
1: Il y a 40 personnes là, qui m'appellent en même temps.
0: Oui, c'est pour vous réveiller.
1: Mais vous êtes tous complètement fous, quoi. Vous savez où vous êtes, là ?
0: Non.
1: Vous êtes à l'hôpital, là.
0: Ah bon ?
1: Je suis en réanimation.
0: Mais non, c'est parce que... Je ne sais pas, monsieur.
1: Oui.
0: Il m'a dit que c'était votre... Vous étiez endormi sur votre tracteur. Alors moi, je dis, faut le réveiller, ce brave homme, mais qu'il va traverser tous les champs, là.
1: Mais non, je me suis fait opérer ce matin de la prostate.
0: Ah, excusez-nous, hein, monsieur. De vous avoir dérangé. 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
2: Bonjour.
3: Bonjour madame, je suis bien chez l'électricien.
2: Patientez quelques instants, s'il vous plaît, merci.
3: Hop. Oui, bah d'accord.
2: Au plaisir, merci à vous. Oui, allô ?
3: Oh là là, je suis tombé sur le répondeur, ça y est.
2: Non, c'est pas le répondeur, c'est moi-même, j'étais en train de finir avec un client.
3: Mais si, ça c'est une machine qui parle.
2: Non, c'est pas une machine, monsieur.
3: Bon, je reconnais, c'est les fausses voix d'ordinateur.
2: Non, mais monsieur, vous parlez à un être humain, là, hein ? Parlez pas à un ordinateur, hein ?
3: Oh bah si, vous êtes clairement un ordinateur.
2: Du tout, monsieur.
3: Oh bah si.
2: Du tout, allez-y, demandez-moi ce que vous voulez.
3: D'accord, ordinateur, passe-moi une vraie personne.
2: Mais monsieur, vous avez une vraie personne au téléphone, monsieur ?
3: Oui, bien sûr.
2: Oui, bien sûr.
3: Bon. Ordinateur, j'insiste.
4: Oui, allô, vous m'entendez ?
3: Ah, il y a un deuxième répondeur.
4: Non, mais vous êtes pas sur le répondeur, hein.
3: Ah, là, c'est une vraie personne.
4: Oui, c'est une vraie personne, oui, c'est pas un répondeur, hein.
3: Non, mais je demande, parce que comme c'est votre ordinateur d'intelligence artificielle qui a décroché...
4: Oui, bah c'était mon associé.
3: Ah, ok, en fait, vous avez un associé robot.
4: C'est un vrai associé. On a juste un répondeur qui vous dit de rappeler tel ou tel numéro en cas d'urgence, laisser un message.
3: Oh là là, et ben ça recommence, voilà, le répondeur s'est remis en marche.
4: Non, c'est juste moi qui me suis présenté, bonjour, vous êtes bien...
3: Ah bah voilà, je suis en train de me faire avoir. Depuis tout à l'heure, je parle à une intelligence artificielle.
4: Oh là, mais non, je vous dis, je suis électricien.
3: Ou bien, vous êtes surtout la machine qui est programmée pour dire qu'elle est électricien.
4: Bah, vous voyez bien que vous avez quelqu'un de correct en face de vous, non ? C'est pas un répondeur...
3: Bon, on peut être correct et intelligence artificielle.
4: Mais qu'est-ce que vous voulez mon numéro de portable ? Je vous le donne.
3: Oui,
4: hein.
3: Vous allez me donner le numéro d'un téléphone artificiel. Va probablement aboutir à une messagerie artificielle.
4: Ouais, mais c'est quand même incroyable d'avoir affaire à des gens comme ça qui comprennent pas le français, hein.
3: Alors, peut-être que je comprenne pas le français, mais moi, au moins, je suis une vraie personne.
4: Je vous dis que je suis pas quelqu'un de virtuel. Y a quoi de pas clair là-dedans ?
3: Bah, c'est exactement ce que me dirait un robot.
4: Ben, rappelez, vous avez tombé sur le...
3: Sur la vraie personne, d'accord.
4: Non, pas sur la vraie personne, vous êtes sur la vraie personne.
3: Bon, admettons que je suis sur la vraie personne. Écoutez, je connais du monde chez Martin Télécom, je vais faire une demande pour retirer votre répondeur.
4: Mais y a pas enlevé le répondeur ? Ça fait 15 ans que l'entreprise est comme ça. Qu'est-ce que vous me racontez qu'il y a un truc artificiel qui reprend le relais ?
3: Bah ouais, méfiez-vous, parce que si ça se trouve, l'intelligence artificielle, elle est en train de piquer tous vos clients et hop, elle les envoie en Chine.
4: Mais qu'est-ce que vous me racontez que les clients auraient été récupérés en Chine ? Vous laissez un message, le client il part en Chine ?
3: Ah bah oui, mon beau-frère, il a fait comme vous. Il faisait répondre ChatGPT à sa place. Et puis, en 2 mois, il s'est fait piquer tous ses clients.
4: Oui, mais votre beau-frère, qu'il se fasse bouffer par un truc artificiel, ça, je m'en fous.
3: En plus, il avait aussi installé l'intelligence artificielle dans sa maison. Eh ben, en 6 mois, il s'est fait mettre à la porte de chez lui.
4: Bah, 6 mois à la porte, qu'est-ce que je voulais que je vous dise ?
3: Ah bah ouais, maintenant, c'est ChatGPT qui vit dans sa maison, avec sa femme Martine et tous les gosses.
4: Qu'est-ce que vous me racontez ?
3: Eh oui, c'est le grand remplaçage. Les robots vont nous prendre toutes nos places.
4: Oui, sauf que nous, on n'a pas de truc artificiel. Je vous dis, c'est mon associé.
3: Ouais, et qui vous dit que votre associé, c'est pas un associé virtuel.
4: Mais qui me dit que mon associé, mais il est pas virtuel, hein.
3: Et comment vous le savez ?
4: Il est un peu plus gros que moi, il boit de l'alcool, il mange.
3: Comme par hasard, pardon, mais est-ce que vous avez la preuve qu'il picole vraiment ?
4: J'ai la preuve. Bah, donnez-moi votre numéro de téléphone, je vais vous envoyer une photo avec.
3: Je suis désolé pour vous, mais je pense que vous êtes en train de vous faire doubler par un faux associé robot d'intelligence artificielle.
4: C'est incroyable, ça ou quoi ?
3: Comment ça, c'est incroyable ?
4: De me les briser au téléphone, rien comprendre.
3: Bah, malheureusement, c'est beaucoup plus répandu qu'on le croit. Si vous saviez le nombre d'associés robots chinois virtuels qu'on trouve en France.
4: Mais vous.
3: Ah non, mais ils sont partout.
4: Vous êtes con, hein.
3: Alors peut-être que je suis con.
4: Bah oui.
3: Ou peut-être que depuis le début, vous parlez à une connerie artificielle.
4: Oui,
3: madame, je suis la première connerie artificielle en ligne.
4: Bon, au revoir.
3: Ah non, mais essayez, posez-moi n'importe quelle question, je ne connais aucune réponse.
5: Allô ?
1: Oui, bonjour, madame.
5: Bonjour.
1: C'est la mairie.
5: Oui.
1: Ah, bonjour, je vous appelle, je suis la nouvelle femme de ménage de monsieur le maire.
5: Oui.
1: Et je suis en train de faire le linge, là. Je voudrais savoir où il met ses produits.
5: La femme de ménage, monsieur le maire.
1: Oui.
5: Ah, mais écoutez, là, je peux pas vous dire. Monsieur le maire n'est pas dans mairie, alors je peux pas vous dire.
1: Si jamais il vous appelait.
5: Oui.
1: pouvez-vous lui transmettre le message?
5: Oui.
1: Qu'il appelle donc Mireille.
5: Oui.
1: C'est chez lui, à la maison.
5: Mm-hmm.
1: Et lui, pour lui dire où sont les produits, parce que là, je suis en train de faire le linge.
5: Oui.
1: Il y a des taches dans les slips que j'arrive pas à rattraper.
5: Bon, mais écoutez, moi, je vous laisserai la commission.
1: La grosse, c'est pas la peine parce qu'il l'a déjà faite. Hein.
5: Pardon?
1: Il l'a déjà faite.
5: Il a déjà fait quoi?
1: La commission.
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7: Bonjour.
3: Bonjour monsieur, c'est bien la boucherie?
7: Oui.
3: Monsieur Martin à l'appareil, les élevages Martin.
7: Oui.
3: Je vais vous installer vos poules.
7: T'as commandé des poules, élevage Martin?
3: Oui, alors je précise, des poules vivantes, hein, parce que ce sont des poules pondifieuses.
7: Alors, je suis désolée, nous sommes une boucherie, nous n'avons pas commandé de poules.
3: Bah oui, je sais, c'est moi qui ai tout prévu. Je vous installe un poulailler éphémère.
7: Non, mais on va pas installer des poulaillers dans une boucherie.
3: Non, c'est juste un poulailler, il y a une cinquantaine de poules.
7: Non, mais...
3: Je viens avec du grillage, comme ça je vous fais un petit enclos dans le magasin.
7: Non, ça nous intéresse pas, on va pas le mettre en plein milieu du magasin.
3: Vous avez pas une cour par hasard?
7: Non, on n'a pas de cour.
3: Ah ouais, parce que moi si j'installe pas le poulailler, je touche pas mes subventions.
7: J'en ai rien à foutre de vos subventions, je m'en fous.
3: Ou alors si vous avez un parking.
8: Ah non, je mets pas les poules sur mon parking, non, c'est hors de question.
3: Bonjour monsieur, non mais comme ça vous évite de les avoir dans la boutique, vous les laissez sur le parking.
8: Oui, et puis quand je reviens le lendemain matin, j'ai plus mes poules.
3: Comment ça, vous n'avez plus vos poules?
8: Attendez monsieur, je suis quand même sur une départementale, je vais pas mettre des poules sur la départementale quand même.
3: Ah non, mais la nuit, vous les rentrez.
8: Je les rends où?
3: Dans la boucherie, vous les enfermez en partant.
9: Mais...
3: Ah, allô?
9: Allô?
3: Ok, donc c'est une dame maintenant, bonjour.
9: Non, c'est pas une dame, c'est un monsieur.
3: Si vous voulez, on s'est mal compris avec votre collègue, vos poules.
9: Non, mais on s'est mal compris du tout, là. Vous commencez à me faire chier, vous avez compris ou pas?
3: Alors, l'idée, ce serait d'abord de commencer à faire pondre les poules.
9: Vous me faites chier avec vos poules, vous avez qu'à vous les bouffer, les poules.
3: Ah, oh, bah merci.
9: Merci, allez-vous.
3: Non, mais faites gaffe, parce que si vous parlez comme ça aux poules, elles vont jamais pondre.
9: Non, mais le gendarme qui est client, là, il est là, juste en face de moi, voulez-vous le passe?
3: Ah, bah oui, passez-le moi, en plus, mon beau-frère aussi, les gendarmes.
9: Ah, bah attends, il s'en va.
3: Ah, bah il s'en va, comme par hasard, pas de bol.
9: Oui, bien sûr, comme par hasard. Et vous commencez pas à me faire chier, là, mais qu'est-ce que c'est...
3: Vous savez quoi? Je viens déjà poser l'enclos du parking.
10: J'ai dit c'est non.
3: Et une deuxième dame, allons-y.
10: Non mais qu'est-ce que vous avez pas compris si c'est non?
3: Je comprends que si c'est non, c'est un coup à me faire sauter ma subvention.
10: Eh, la subvention, je m'en fous, la subvention. Vous avez touché une subvention pour qui?
3: Une subvention pour installation de poulailler éphémère sur parking de boucherie.
10: Eh ben mais il fallait pas demander de subvention sur mon parking. Est-ce que tu vas demander... Où c'est que tu as vu ça qu'on demandait une subvention sur les parkings des autres, toi?
3: Oh, c'est un truc qui se fait depuis toujours dans le milieu des poulaillistes éphémères.
10: Non mais je veux pas de poulailler éphémère sur mon parking.
3: D'accord, donc je prévois juste l'installation dans le magasin, ok.
10: Non mais on met pas des poules dans une boucherie, mais vous êtes... sur une autre planète, là, c'est pas possible.
3: Vous me dites que vous préférez les mettre à l'intérieur, moi, je vois bien.
10: Non, j'ai jamais dit à l'intérieur, j'ai dit qu'il y en aurait ni à l'intérieur, ni à l'extérieur. Nulle part. On vient voir le propriétaire, savoir si on peut le mettre sur son parking, oui ou non.
3: Parking ou magasin, je vous laisse quand même le choix.
10: Et l'un ou l'autre, on vient voir si on peut possible ou pas possible.
3: Disons qu'on peut possible dans le magasin, et on verra après pour le parking.
10: Non, tu vas te faire foutre, et puis c'est tout, la subvention, tu t'en carres, c'est bon.
3: Super. Et les œufs?
10: Tu te les carres aussi.
3: D'accord. Et les poules?
10: Tu te les carres aussi.
3: Ok. Et le poulailler?
10: Et tu vas m'en poser longtemps des questions ou ça se passe comment là?
3: Non mais c'est juste qu'avec tout ce que je vais devoir carrer, je préfère m'organiser.
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12: Allô?
1: Allô?
12: Oui?
1: Bonjour monsieur.
12: Bonjour.
1: Je vous appelle parce que voilà, j'ai besoin d'acheter des tampons.
12: Oui?
1: Et je voudrais savoir à quel prix.
12: Ah, il faut se déplacer, on dit pas comme ça.
1: Oui mais non, mais moi j'en ai besoin pour l'année, voyez-vous.
12: Oui, mais il y a combien de lignes?
1: Des lignes, des oui. Fils, vous voulez dire de combien de boîtes de tampons?
12: Non, de lignes, de lignes.
1: Ce que vous appelez la ficelle, quoi?
12: Oui.
1: Ah, la ficelle, oui. Ça veut dire une ficelle par tampon. Moi, j'en consomme quand même pas mal, parce qu'à mon âge, on a des fuites. Hein. Ça fait à peu près une trentaine par mois. Il m'en faut entre 300 et 400.
12: Ah, mais vous voulez quoi exactement?
1: Des tampons.
12: Mais on ne fait pas ça. Nous, c'est des tampons, on fait des tampons pour... c'est pour mettre sur les factures?
1: Ah non, c'est pour mettre entre mes jambes.
12: Ah, on ne fait pas ça, nous. Là, on fait des clés minutes, nous.
1: Des quoi?
12: Des clés.
1: Mais pourquoi ils disent des tampons, ils mettent dans le bottin?
12: Non, mais c'est des tampons, c'est pour mettre derrière les factures, c'est un texte.
1: Ah ben du latex, voilà, ça peut aller le latex aussi.
12: Non, c'est pas ça, non. Non, on fait pas ça, il faut aller à la pharmacie.
1: Oh, vous pouvez pas me dépanner.
12: Ah mais non, papa, nous on fait des clés minutes, on fait des clés.
1: Je vois pas ce que je vais faire avec des clés minutes.
12: Oh.
1: Merci.
12: Allô?
13: Oui, bonjour monsieur.
11: Bonjour.
1: Monsieur Lamolle à l'appareil.
11: Oui.
1: Oui, apparemment, ma femme n'a pas bien compris ce que vous lui disiez, parce qu'en fait, elle a besoin de tampons hygiéniques, parce qu'elle a des fuites.
11: Oui, mais nous, c'est un magasin Climinute. On fait des tampons, mais les tampons, c'est pour les tampons à texte.
1: Voilà, c'est ça, des tampons à sexe, c'est ça.
11: Mais non, là, c'est un magasin Climinute. On fait pas des tampons pour mettre entre les jambes.
1: Vous m'avez dit des tampons à sexe.
11: Non, mais non. Là, c'est un magasin Climinute. On fait pas de tampons à sexe, nous. Nous, c'est Climinute. On fait des clés.
1: Comment?
11: Oh, merde.
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14: Oui, allô?
3: Bonjour monsieur, c'est bien la maison de la presse?
14: C'est madame là?
3: Bon, si vous voulez.
14: Oui?
3: Je vais vous livrer des journaux, vous serez là vers 15h?
14: Non mais j'ai dit qu'ils soient là vers... Vous dites 15h, d'accord, 3h, hein.
3: Ah, vous préférez 3h à la place de 15h?
14: 3h puis 15h, c'est pareil.
3: Non, pas 3h, c'est le matin.
14: Oui, non mais 15h, oui, ça veut dire, oui, 15h.
3: Attendez, je préviens mon livrageur. Martin? Oui, Martin? Annule le 15h cet après-midi, le monsieur me dit qu'il préfère être livré à 3h du matin.
14: Non, t'as rêvé dit, à 15h.
3: Donc 3h du matin, tu me le confirmes?
14: Non, t'as rêvé dit.
3: 3h du matin, c'est confirmé?
14: Non. Non, pas du matin.
3: On est bien d'accord, 3h du matin.
14: Non, pas du matin.
3: Je répète une dernière fois, 3h du matin, tout le monde est d'accord?
14: Non.
3: Oui.
14: Non, mais
3: oui, on est d'accord.
14: Ah bah non.
3: Ah oui.
14: 15h, c'est réveillé.
3: Oui, je reprends l'appel, pardon. Donc, tout le monde est d'accord pour 3h du matin?
14: Non, t'as réveillé à 15h.
3: Bah, vous m'avez demandé 3h.
14: Ah bah non, pas 3h, bah non. Bah, je vais à 3h du matin. Non, mais...
3: Ah bah, je peux pas rechanger.
14: Ah bah, tant pis, alors.
3: Tant pis, il viendra à 3h du matin.
14: Mais non.
3: Je peux pas rechanger, j'ai le droit qu'à un seul changement par livrage. Donc comme j'ai déjà changé le 15h en 3h, je peux pas rechanger le 3h en 15h.
14: Non mais annulez-le.
3: Oui, alors ça rassurez-vous, j'ai annulé le 15h pour le remplacer par le 3h du matin que vous vouliez.
14: Oh non, moi mon mari il est pas d'accord. Non, il est pas d'accord. Hein.
3: Il y aura un petit supplément parce que c'est un horaire un peu exceptionnel, hein, bien sûr.
14: Puis si c'est facturé, c'est pas la peine.
3: Ah bah bien sûr c'est facturé.
14: Oh non, moi je veux pas alors.
3: Ah bah c'est vous qui avez demandé.
14: J'ai demandé, t'as rien dit à 15h.
3: Ah non, il a dit 3h.
14: Ah bah non, pas 3h. Non, moi je suis pas d'accord. De toute façon, pas là, dans mon calendrier, alors puis j'irai pas le l'ouvrir.
3: Et si on fait moitié-moitié, je vous livre la moitié à 15h et l'autre moitié à 3h du matin.
14: Oh non, c'est tout là à 15h, sinon ça rien du tout.
3: Dans ce cas, on coupe la poire en deux. On fait une moitié à 23h.
14: Non, c'est 15h, t'as rien dit, mais c'est tout. Parce que 23h, on est couché.
3: Et si on fait l'autre moitié, dans ce cas, à 4h15.
14: Non, on est pas levé.
3: Non, mais après, vous retournez vous coucher, c'est pas grave.
14: Non, mais vous vous foutez pas du monde, non?
3: Bon, ok. On reprend le plan initial. Je fais tout livrer à 3h.
14: Oui, mais c'est 3h, c'est pas arrivé.
3: Ah ben non.
14: Ah oh, mais oui, mais non, mais je suis pas d'accord. Le matin à 3h, hein, non.
3: 3h, moi, je croyais que c'était 3h du matin.
14: Non.
3: Bah si.
14: Mais non.
3: Bah si, moi, je croyais.
14: Mais non, mais moi, là, je...
3: Oh.
14: C'est arrivé tout, c'est tout. Sinon, c'est pas la peine.
3: Ah ouais, mais oui, mais moi, j'ai noté 3h de l'après-midi du matin.
14: Non, mais si.
3: Comment, pardon?
14: T'enlève là le monsieur.
15: Allô?
3: Bonjour madame. Comme j'expliquais à votre collègue.
15: Vous êtes pas malade, non? On n'a pas besoin de rien.
3: Ah, bah si vous avez pas besoin de rien, c'est bien que vous avez besoin de quelque chose.
15: Non, mais vous n'êtes pas de la gueule du monde, non?
3: Alors si, un peu.
15: On n'a rien commandé, qu'est-ce que vous allez nous faire chier?
3: Non, mais excusez-moi, votre collègue a confirmé la livraison pour 3 heures.
15: Mon collègue.
3: Oui, le monsieur que j'avais juste avant, il m'a confirmé.
15: Non, il a rien confirmé rien du tout. C'est pas elle qui commande?
3: Ah si, il m'a dit, attention, ici c'est moi qui commande.
15: Non.
3: Si.
15: Donc, vous êtes malade, on n'a rien commandé.
3: Bon, bah ça, c'est pas grave, du moment que vous me payez le livrage.
15: Non, mais vous êtes à moitié cinglé.
3: Non, je dirais plutôt que je suis entièrement trop con.
15: Allez, au revoir.
3: Au revoir, madame.
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16: Bonjour.
17: Oui, bonjour, c'est bien le bar.
16: Oui.
17: Oui, bonjour madame, monsieur de la place à l'appareil, directeur de l'école Saint-Véron.
16: Oui.
17: Aujourd'hui, c'est la journée de prévention de l'alcoolisme dans les écoles. Nous sommes réunis dans la salle de classe avec les élèves.
16: Oui.
17: Voilà, donc les élèves vous écoutent, ils vous disent bonjour. Je ne sais pas si vous les entendez.
16: Je les ai entendus, oui.
17: Les enfants, nous sommes avec une dame qui donne donc de l'alcool à ses clients. C'est ses clients qu'on appelle des alcooliques.
16: Ah bah oui. Hein.
17: C'est la bonne réponse. Il y a un élève, oui Jean-Pierre. Jean-Pierre nous demande si vous vous sentez responsable des multiples cirrhoses.
16: On ne peut pas être responsable parce que j'estime que chaque être humain est responsable de sa personnalité.
17: Et en l'occurrence de son foie. Donc vous faites souffler évidemment dans le ballon avant de...
16: On ne fait pas souffler, vous savez, il y a des signes. Hein.
17: Ah alors, voilà, les enfants, c'est ce que je vous expliquais tout à l'heure. Les signes précurseurs avant-coureurs de l'état alcoolique. Quels sont-ils? Par l'ordre d'apparition sur le visage.
16: Oh, la rougeur, déjà. du visage, les yeux troubles, le tremblement des mains.
17: Ah, il y a Simone, oui, Simone. Il y a la petite Simone qui dit que son père, c'est comme ça aussi qu'elle reconnaît son père le soir quand il rentre à la maison.
16: Vous savez, il y a des personnes qui sont alcooliques à très faible niveau. C'est-à-dire, dès qu'ils boivent deux verres, ils sont sous. J'estime que vraiment, l'alcoolisme, c'est celui qui boit chez lui et en cachette. Et voilà. Qui après va dans les bars, bien sûr, pour se finir. Hein.
17: Voilà. Se finir en beauté ou se finir en...
16: Oh, généralement, vous savez, c'est pas bien beau, quelqu'un qui est rond.
17: Ouais, comment on pourrait le qualifier ?
16: D'épave.
17: Une épave. C'est comme ça que Didier voit d'ailleurs son père. Et le père de Didier, vous le connaissez peut-être, il vient souvent chez vous, dit le petit... Oui, tu vas souvent dans ce bar. Et il rentre toujours sous.
16: Il vient souvent chez moi ?
17: Oui.
16: Il rentre toujours sous.
17: Oui, c'est ça Didier ?
16: Alors, je ne sais pas qui est son papa.
17: C'est un monsieur qui est assez rouge du visage.
16: Ah, je ne pense pas le connaître. Hein.
17: Oui, on dit qu'il tremble un peu.
16: Il tremble. Et qu'est-ce qu'il fait son papa comme métier ?
17: Il est chauffeur de taxi.
16: Ah.
17: Voilà. Alors, les enfants, est-ce que vous avez d'autres questions à poser à madame ?
16: Mais si vous saviez que dans les grandes surfaces, de voir les jeunes acheter ce qu'on peut voir acheter, c'est atroce.
17: Oui, c'est ce que disait le petit Bernard. Il disait que son cousin avait acheté dans une grande surface un survêtement atroce. C'est vrai, vous avez raison, madame.
16: Ben oui.
17: C'est moche, un survêtement moche.
16: Et c'est pas beau.
17: Et c'est pas beau.
16: Non.
17: Bleu en bas, bleu fluo et rose en haut. Pour un garçon, c'est...
16: C'est moche, hein. Disons que c'est à se demander...
17: S'il n'avait pas bu avant.
16: Un haut de survêtement rose, ça donne déjà l'idée que le gamin veut...
17: Veut boire.
16: Voilà. Et il boira.
17: À quelle heure
16: Comment ?
17: À quelle heure a-t-il déjà bu, d'après vous ?
16: Oh, vous savez, il y en a qui boivent à toute heure. Hein.
17: Voilà, donc madame, d'après vous, non au survêtement rose.
16: Écoute... Vraiment non. Non au survêtement rose.
17: Pourquoi ?
16: Parce que c'est une ligne qui peut prouver que l'enfant a envie de boire. Et qu'il a bu peut-être déjà.
17: À quoi reconnaît-on, madame, un enfant qui a bu 4 litres de vin rouge cul sec ?
16: Bah, il titube déjà.
17: Non, puis surtout, qu'est-ce qu'il a sur lui ?
16: Un survêtement rose.
17: Avec des poils ou sans poils ?
16: Ah non, il n'y a pas de poils. Non.
17: Voilà, les enfants vous applaudissent. Je ne sais pas si vous les entendez.
16: Oui, je les entends, en effet. Merci les enfants. Ah oui, ça fait plaisir, hein ? Ça fait énormément plaisir, monsieur. Eh bien, écoutez, je vous remercie. Je remercie énormément les enfants. Merci les enfants.
17: Madame, figurez-vous que parmi tous ceux qui vous applaudissent, il y en a un qui a un survêtement rose.
16: Eh bien, d'après moi, il faut qu'ils disent non à tout ça.
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13: Oui, bonjour.
3: Bonjour, monsieur, c'est bien la pharmacie ?
13: Oui.
3: Monsieur Martin, à l'appareil, les négociants Martin-Villois.
13: Oui.
3: Je vous ai récupéré un stock de vaccins pour le nouveau virus, l'archumavirus. Est-ce que je peux vous les déposer tout à l'heure ?
13: C'est des vaccins que vous avez eus où ?
3: Bah, ce sont des vaccins anti-Covid que j'avais achetés en 2020. Je les avais mis de côté au cas où, et là, ça tombe bien, il y a un nouveau virus qui arrive.
13: Bah, ils doivent plus être bons en 2020. On est en 2026.
3: Ouais, alors ça reste entre nous, mais vous inquiétez pas, j'ai changé le dernier chiffre. Dans 2020, j'ai rajouté un petit trait au-dessus du zéro, et hop, on lit 2026. Sur le flacon.
13: Comme
3: ça on est couvert, vous voyez.
13: Alors attendez, je vais vous passer.
3: Merci monsieur.
13: Mais qu'est-ce qu'il me raconte lui ?
18: Allô, bonjour.
3: Eh, bonjour monsieur. Comme j'expliquais, je vous apporte les vaccins contre le nouveau virus, l'archumavirus.
18: Non, mais il n'y a pas de vaccin contre l'antivirus.
3: Bah oui, je sais, pas encore.
18: Et du coup, vous voulez me déposer quoi ?
3: C'est ce que je disais, les vaccins Covid, vu que c'est la même chose de toute façon.
18: Non, c'est pas la même chose. Non ?
3: Si, à la télé, ils ont dit que c'était un vaccin ADSL, comme le Covid.
18: Ah oui, un vaccin ARN.
3: Voilà, c'est ce que j'ai dit. Et puis en plus, comme j'ai mis 26 à la place de 2020.
18: Oui, mais vous avez mis 26. Et vous croyez qu'on change les dates de péremption comme ça ? On est des professionnels de santé, accessoirement.
3: Ah non, mais accessoirement, vous inquiétez pas, je vous les ai déjà changées, moi, les dates. Péremptatoire.
18: Oui, non, mais... Bonjour, monsieur.
3: Et bonjour, monsieur.
18: Attendez, là. Nous, on peut pas se permettre de vacciner des gens avec une péremption qui a été modifiée.
3: Ah, mais ça craint rien, parce qu'en plus, j'ai passé toutes les doses de vaccins au micro-ondes.
18: Non, on met pas au micro-ondes. Une stérilisation se fait pas au micro-ondes.
3: Bah, c'est pas que pour stérilifier, c'est surtout pour les puces.
18: Pour les puces?
3: Bah oui, vous savez bien que dans les vaccins Covid, il y a des puces 5G pour géolocalifier ceux qui sont vaccinés.
18: Oui, mais

0: surprise. C'était quoi ce matin?
1: Ah non, j'ai pas écouté ce matin. Autant pour moi, non.
0: Ah,
1: alors,
0: tiens donc.
1: Alors ça, c'est la blague, ça.
0: Comme par hasard.
1: Vous m'avez eu là.
0: Alors ça, c'est pas de bol. Hein.
1: En tout cas, je vous écoute tous les jours, mais pas ce matin.
0: Bon, bah, à demain alors.
1: Oui, à demain.
0: Et au revoir, madame.
1: Merci, au revoir, madame.
2: Allô?
3: Allô? C'est le salon de coiffure?
2: Oui.
3: C'est la coiffeuse?
2: Oui.
3: Oh, je reconnais pas votre voix, ma petite.
2: Mais elle n'est pas là, c'est son mari, là.
3: Oh là là, dites-moi, vous avez drôlement changé de voix. Qu'est-ce qui vous arrive?
2: Ah bon? Je vous écoute.
3: Qu'est-ce qui vous arrive, ma petite dame?
2: Non, c'est son mari, là.
3: Oh.
2: Vous êtes chez Marie's Coiffure et c'est son mari à l'appareil.
3: Mireille?
2: Non, c'est Pascal à l'appareil.
3: Mais je ne suis pas Mireille.
2: Mais je ne vous ai pas dit que vous étiez Mireille. J'ai dit que c'est Pascal, le mari à Maryse.
3: Ah,
2: ah, bonjour.
3: Bonjour, ma petite Maryse.
2: Oui, d'accord, je vous écoute.
3: Ben, vous avez une drôle de voix.
2: Je suis enrhumé.
3: Comment?
2: J'ai un rhume.
3: J'entends pas bien.
2: Oui, vous voulez un rendez-vous?
3: Dites-moi, Maryse.
2: Oui?
3: J'espère que vous n'avez rien de grave.
2: Non, non, tout va bien.
3: Bon, dites-moi, je vous appelle, vous savez, pour le prochain rendez-vous.
2: Oui.
3: Parce que là, je voudrais que vous occupiez un peu de ma touffe, quand même.
2: Oui.
3: Et on peut parler entre femmes.
2: Oui.
3: Vous savez, à mon âge, c'est pas qu'on se néglige, mais on oublie parfois de s'occuper de notre féminité.
2: Oui.
3: Et j'aurais bien aimé savoir si vous pouviez me faire un peu la touffe.
2: Oui. Est-ce que vous pouvez me rappeler dans 2 heures? Je joue dans 1h30. Je suis avec un rendez-vous, là.
3: Écoutez, Maryse, je vous entends pas bien. Faudrait que vous parliez plus fort, ma petite.
2: Je vous demande de me rappeler dans 1h30. Je suis en rendez-vous.
3: Vous avez mal au cou?
2: Rendez-vous?
3: Oui, j'ai entendu. Vous avez mal au cou. C'est quoi? C'est une angine?
2: Oui, oui, c'est une angine.
3: C'est pour ça que je ne reconnais pas votre voix.
2: Voilà.
3: Ah, mais parlez plus fort comme ça, je vous entendrai mieux.
2: Bon, est-ce que... redonnez-moi votre numéro, je vais vous rappeler.
3: René? Pourquoi René?
2: Votre numéro de téléphone.
3: Ah oui, c'est mon sonotone. Attendez, je le règle. Hein.
2: J'arrive cette femme-là ou quoi?
3: Allô?
2: Oui.
3: Ah, ça va mieux.
2: Ah, d'accord.
3: Et j'avais mon sonotone qui n'était pas réglé.
2: Ah oui.
3: Oh ben, vous avez une drôle de voix, Maryse. Hein?
2: Je ne suis pas Maryse, je suis son mari.
3: Sœur Marie.
2: Non, je suis le mari à Maryse.
3: Sœur Marie, la sœur de Maryse que vous êtes alors.
2: Allô?
3: On a été coupé, ma petite.
2: Bon, je vous répète que je ne suis pas Maryse.
3: Oui, je vous entends, Maryse.
2: Mais je ne suis pas Maryse. Je ne suis pas...
3: Maryse.
2: Merde. Allô?
3: Oui, je vous ai entendu me dire merde.
2: Non, je suis Pascal.
3: J'ai compris.
2: Bon. Maryse, elle travaille.
3: Mais non, je déraille pas.
2: J'ai pas dit que vous déraillez. J'ai dit que Maryse n'est pas là.
3: Mais je comprends pas pourquoi vous... Oh mon Dieu, vous m'avez dit merde.
2: Mais on vous a pas dit merde. On dit que Maryse n'est pas là.
3: Écoutez, Maryse, je ne sais pas pourquoi vous m'avez insulté.
2: Mais elle n'est pas là, Maryse.
3: Mais au moins, dites-moi simplement si vous pouvez me faire la touffe.
2: Allô, allô, vous m'entendez, là?
3: Ah là, je vous entends mieux.
2: Je ne suis pas Maryse.
3: Oui, Maryse, je vous entends.
2: Mais c'est pas Maryse.
3: Mais vous m'avez fait de la peine.
2: Mais je ne suis pas Maryse.
3: C'est la première fois.
2: Allô?
3: Oui, je vous entends.
2: Je ne suis pas Maryse.
3: C'est la première fois que vous me parlez comme ça, Maryse.
2: Je vous dis que je ne suis pas Maryse.
3: Mon Dieu, pourquoi tant de haine?
2: Ben, je sais pas, mais à mon avis, il y a quelqu'un qui marche pas bien, là.
3: Je repasse mon mari.
2: Voilà, allô?
3: Robert, il y a Maryse qui me parle. La coiffeuse qui est là, viens voir. Pourquoi tu pleures? La coiffeuse qui m'a... insulté.
2: Allô?
3: Attends, je mets mon ton. Je vais mettre mon sonotone.
2: Du coup, je vais crever, moi. Allô?
3: Allô?
2: Oui?
3: Ah, bonjour, Maryse.
2: Non, c'est pas Maryse.
3: Attendez, je règle mon sonotone.
2: Putain, mais c'est pas possible.

0: Allô ?
1: Allô ?
0: Oui, bonjour Maryse.
1: C'est pas Maryse.
0: Comment ça va ?
1: Mais c'est pas Maryse.
0: Je vous entends mal, Maryse.
1: Mais ce n'est pas Maryse.
0: Vous m'entendez ?
1: Non.
0: Bon, ben dites-moi, vous avez une drôle de voix. Allô ?
1: Ouais, c'est moi. Eh, je viens de parler au téléphone ou je vais m'énerver. T'as des clients, là, qui sont un peu sourds sur les bords, qui s'appelleraient Robert ? Ouais, une vieille et un vieux. Putain, ils sont en train de me gonfler au téléphone. Et pourquoi vous m'avez insulté, Maryse ? Et c'est la première fois que vous me parlez comme ça ?
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3: J'entends, vous m'entendez, allô ?
4: Oui, vous m'entendez, attendez, je me déplace.
3: Ah, ça coupe un peu.
4: Oui, vous m'entendez là ?
3: Là, moi.
4: Oui, et là ?
3: Non.
4: Et là, vous m'entendez ?
3: Non.
4: Attendez, je vais essayer de me redéplacer, là.
3: Ah non.
4: Et là, vous m'entendez ?
3: Non, ah non, toujours pas.
4: Et là ?
3: Là ?
4: Vous m'entendez ?
3: Bah, je peux pas vous dire, je vous entends pas en plus.
4: Vous m'entendez toujours pas, là ?
3: Non, là, toujours pas, non.
4: Parce que là, moi, je suis en haut et on vient d'avoir un coup de fil et ça marchait impeccable.
3: Là, vous êtes en haut, là ?
4: Oui.
3: Alors, peut-être si vous descendez ?
4: Non, je viens de remonter exprès.
3: Ah bah alors essayez peut-être de redescendre, parce que j'ai l'impression que c'était mieux avant quand même.
4: Ah, et là, vous, ça va mieux ?
3: Ah non, là c'est pas, non.
4: Et là ?
3: Là vous descendez là ?
4: Oui, là je suis descendue.
3: Ah non, c'est moins bien, remonté.
4: Vous m'entendez ?
3: Ah c'est un peu mieux, vous êtes remonté ?
4: Oui, je suis.
3: Ah, est-ce que vous pouvez remonter peut-être un tout petit peu plus ?
4: Je suis déjà en haut déjà, je peux pas monter plus haut. Et donc vous m'appelez pourquoi ?
3: Ah oui, bonjour monsieur, c'est bien la boucherie ?
4: Oui.
3: Je suis venu acheter du beefsteak, je l'ai montré à mon beau-frère, il m'a dit que c'était du faux filet.
4: Et vous aviez pris ?
3: Bah, moi, je voulais du vrai filet, pas de la fausse viande.
4: De la fausse viande. Ah, il y a un monsieur qui est venu, il a demandé à son beau-frère a dit que c'était pas un beefsteak, c'était un faux filet. Donc, ça veut dire que tu lui as vendu un faux morceau de viande.
3: Ah, vous reconnaissez ?
4: Non, je suis en train de lui expliquer ce que vous venez de me dire. Si vous avez vendu un faux filet, c'est que c'est un faux filet.
3: Donc, c'est pas un vrai.
4: Comment ça, c'est pas un vrai ? Bah, n'importe quoi. Mais vous écoutez ce que je vous dis ?
3: J'ai entendu que vous parliez avec votre complice, que vous disiez que c'est de la fausse viande.
4: Non, mais je mets le haut-parleur. Non, je n'ai pas de complice, c'est mon mari. Je vous le passe parce que là, vous allez m'énerver.
5: Allô ?
3: Ah, c'est madame.
5: Je vous ai vendu un faux filet.
3: Donc, je vais vous le rapporter.
5: Je l'ai vendu quand ?
3: Bah, la semaine dernière, mercredi dernier.
5: Mercredi dernier ? J'étais fermé, j'étais en vacances.
3: Bon, comme par hasard.
5: Eh ouais, et puis t'es qui, toi, me parler comme ça ? Je te dis que j'étais en vacances, tu comprends ça ?
3: Bon, non, mais je comprends surtout que vous m'avez vendu un faux filet et que du coup.
5: Non, je t'ai pas vendu un faux filet la semaine dernière, j'étais fermé. J'étais en vacances, j'étais en Bretagne. Ah, le faux filet, il est pas venu tout seul chez toi.
3: Vous me vendez de la fausse viande, il va falloir que ce soit de ma faute en
5: non,
3: plus.
5: Non, attendez, attends, on prend les choses à l'endroit. Vous êtes venu la semaine dernière, mercredi.
3: Ou peut-être celle d'avant alors ?
5: J'étais fermé.
3: Ah, bah alors celle d'avant encore.
5: Aussi.
3: Non, mais celle d'avant, avant.
5: Ah, il y a un mois.
3: Oui, c'est ça.
5: Tu sais même pas quand tu l'as acheté, en plus des autres. Je prends pas de faux filets qui datent de un mois. Il faut aller te faire soigner dans un asile, toi.
3: Non, bon, enfin, excusez-moi, c'est quand même.
5: Non, mais je te le dis, tu m'achètes un faux filet il y a un mois, puis tu me le ramènes maintenant. Je te dis, j'étais en vacances, tu me dis non, vous étiez pas en vacances.
3: Excusez-moi, mais falsification de viande, vous vous rendez compte quand même dans le métier ce que ça peut.
5: T'es un débile, toi.
3: Vous savez quoi, je vous rapporte le faux filet, vous me donnez un vrai.
5: Non, tu me rapportes pas un faux filet qui date d'un mois, tu comprends pas ça.
3: Bah, vous me donnez un vrai à la place.
5: Qu'est-ce que t'appelles pas un vrai ? Ça veut dire quoi ?
3: C'est un faux.
5: C'est un faux filet, mais un faux.
3: C'est pas un vrai filet.
5: T'as rien compris. Je rigole. Mais t'es un fou, toi. Et je te préviens, si jamais tu viens, t'as compris, tu viens pas semer ta merde dans mon magasin. Je te le dis tout de suite. Écoute, c'est comment ton nom ? Je vais appeler les flics.
3: Alors, moi, je suis Monsieur Martin. Les flics, je peux les appeler en double appel, ne quittez pas.
5: Ouais, bah, appelle-les.
3: Je compose le numéro.
5: Ouais, bah, appelle-les, allez.
3: Ça sonne ?
5: Oui.
3: Oui, brigadier Martin, à l'appareil.
5: Ouais, oh, t'as la même voix, tu me prends pour un con.
3: Ah non, j'ai pas la même voix.
5: Hein,
3: comme j'ai expliqué au commissaire Martin qui est à côté de moi.
5: Au commissaire Martin, et toi, tu t'appelles Martin ?
3: Oui.
5: Ouais, c'est un fou, ça.
3: Monsieur Martin, oui ? Je vous repasse le bouchiste.
5: J'ai jamais vu un taré comme toi. Tu sais ce que tu devrais faire ? Aller voir un psychiatre ou aller te faire soigner.
3: Oui, allô, c'est à nouveau, monsieur Martin.
5: Ouais, écoute-moi, le faux filet, ramène-moi-le.
3: Ah bah oui.
5: On discutera tous les deux.
3: Et puis tu vas me donner un vrai ?
5: Bon, écoute, tu viens ici à la bouchon à cette ticket. Il me casse les couilles.
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6: Oui, la gare de Monaco.
7: Allô ?
6: Oui ?
7: Oui, bonjour monsieur,
6: bonjour.
7: C'est la gare de Monaco ?
6: Oui.
7: Oui, je voudrais le bureau des appels en gare.
6: Des appels en gare, oui, c'est ici.
7: Ah, très bien, bonjour monsieur.
6: Bonjour.
7: La DST, l'appareil, division de surveillance du territoire. Dites-moi, nous avons un agent qui est actuellement dans votre gare.
6: Oui.
7: Il faudrait faire un appel en gare pour qu'il puisse rejoindre sa base.
6: Hein. Alors, c'est à quel nom ?
7: Alors, bah, c'est un agent, hein, c'est donc confidentiel. Hein.
6: Oui.
7: Je vous passe le patron. Hein.
6: Oui.
7: Donc, colonel, nous avons la gare.
6: Oui, mais c'est pour faire un appel.
8: Très bien, je vous remercie. Allô ?
6: Oui, bonjour,
8: bonjour monsieur. Voilà,
6: oui.
8: Donc c'est assez urgent. Hein.
6: Oui.
8: Alors, c'est un message codé.
6: Oui.
8: Alors, c'est message personnel.
6: Oui, alors message personnel.
8: La mienne.
6: Comment ?
8: La mienne.
6: La mienne ?
8: Oui.
6: La mienne ?
8: Est plus grosse que la vôtre.
6: Que la vôtre ? Voilà, c'est tout ?
8: Voilà, alors je patiente. Je vais attendre le message. Hein.
6: Oui, d'accord. Message personnel. La mienne est plus grosse que la vôtre.
9: La mienne est plus grosse que la vôtre.
6: Voilà. On patiente, hein.
10: Des conneries comme ça à Monaco.
6: Ah ben tiens.
10: Chef de garde à Monaco, bonjour. Qu'est-ce que c'est ce travail?
7: Oui, bonjour monsieur.
10: Vous ne faites qu'à des grossièretés là au micro, là? Non mais ça va pas?
7: Oui, c'est un DST à l'appareil.
10: Oui, oui, en garde à Monaco, on fait pas des trucs pareils, hein?
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10: Allô?
3: Bonjour madame, je voudrais parler à monsieur l'agriculteur, s'il vous plaît.
10: Oui, c'est moi, hein.
3: C'était pour vous prévenir que je me suis permis de vous inscrire à L'Amour est dans le Pré. Hein? Donc, ça
10: non,
3: a été validé.
10: Moi, je suis marié, moi, j'ai pas besoin de L'Amour est dans le Pré, moi.
3: Comment ça, vous êtes marié?
10: Mais j'ai quelqu'un, moi, j'ai ce qu'il faut à la maison, j'ai pas besoin d'autres personnes, moi.
3: C'est pas grave, ça. Vous ferez comme si.
10: Non, mais attendez, mais vous continuez, là, ou quoi?
3: Bah, excusez-moi,
10: j'ai... Pas, excusez-moi, je vous dis que j'ai rien besoin. Moi, je n'ai pas rien à vous devoir à vous. S'ils viennent chez moi, ils seront vite reçus.
3: C'est très gentil de les recevoir.
10: Non, je vais m'occuper de votre cas, moi. Hein?
3: Alors, merci, mais moi, je. Ah, c'est monsieur.
11: Vous demandez un monsieur ou une dame?
3: Bah, je demande à un monsieur, monsieur.
11: Mais je suis pas un monsieur, hein?
3: Oui, parce que je disais à votre collègue.
11: Ah, cela m'intéresse pas, désolé, ne foutez pas cette merde, j'en ai pas besoin du tout.
3: Oh, bah, c'est trop tard!
11: Ah non, je passe pas à la télévision, hein?
3: Si, en tant que candidat officiel.
11: Ah non, non, non, j'ai pas fait de trucs, hein? Ne foutez pas la merde parce que je vous envoie la merde, hein? Oh, racontez pas vos conneries, là, hein?
3: C'est-à-dire que vu que le dossier est à votre nom.
11: Ah non? Eh bien, moi, je vous ai pas donné d'accord.
3: Ça, c'est pas grave, j'ai accordé à votre place.
11: Ah non, non, non, non, non, non, non, désolé, L'Amour dans le Pré, c'est une connerie totale, hein?
3: Vous avez juste à recevoir quelques célibataires.
11: Non, non, non, non, les célibataires, je vous avertis, je ne cherche personne, j'ai quelqu'un de ma vie.
3: Ah, parce que j'ai déclaré le contraire, donc vous allez dire...
11: Ah non, mais vous vous foutez pas de ma gueule, là.
3: Ben, c'est-à-dire que moi, ça me permet quand même de toucher une commission chaque fois qu'elle...
11: Ah, mais voilà, mais vous êtes un escroc.
3: Ben, non, je dirais plutôt un...
11: Ah, si, si, si, si, vous êtes un escroc.
3: Non, mais ce qu'on va faire, quand ils viendront, vous faites comme si...
11: Ah, non, non, non. Quand je vais voir des voitures, je leur ferme la porte sur le nez et je leur dirai ce que je pense.
3: Parce qu'il y a quand même une équipe de télé qui doit venir s'installer pendant 2 mois chez vous.
11: Quand est-ce qu'ils vont venir?
3: Vous êtes là cet après-midi?
11: Non, je ne serai pas libre.
3: Ah bah dans ce cas, faudrait laisser peut-être les clés.
11: Non mais vous vous foutez de ma gueule, même de moi, je ne reçois même pas la femme. Je ne veux voir personne, hein. Je vous envoie les flics, moi. Hein.
3: Alors oui, mais si vous me trouvez des flics agriculteurs célibataires, parce que il
11: vous
3: faudrait...
11: Vous faites chier à la fin, bordel de Dieu! Vous me prenez pour une abrutie, non?
3: Bah excusez-moi, moi j'essaie juste d'arranger tout le monde. Donc...
11: Non, vous essayez à vous prendre du fric.
3: Oui, bah alors c'est vrai que
11: allez,
3: moi je touche
11: alors,
3: un peu...
11: Alors moi je ne veux pas de d'homme, j'en ai un de ma vie, et je ne reçois personne
3: non, mais
11: chez moi.
3: C'est ce que je vous dis, votre homme, là. On va dire qu'il est célibataire.
11: Ah non, non, non, non, non, non, non, ne foutez pas la merde dans une famille qui n'a pas besoin.
3: Si vous, vous vous cachez le temps
11: ah
3: de...
11: Ah non, non, non, alors là, mais ils vont m'entendre.
3: Non, mais il y aura juste 2-3 nanas qui dormiront à la
11: non,
3: maison.
11: Non, non, non. Soir, hein.
3: Non, mais elle dort pas forcément avec vous.
11: Ah non, mais
3: on dira que c'est monsieur qui vous.
11: Ah non, non, non, non, monsieur ne sera pas là.
3: On vient, on filme.
11: Vous êtes un bandit. Donnez-moi votre numéro de téléphone personnel.
3: Votre numéro de téléphone, alors
11: non,
3: c'est le 05.
11: Le vôtre.
3: Ah, pardon.
11: Donnez-moi-le.
3: Alors, 06.
11: 06.
3: Oui, 06.
11: 06 après.
3: 06.
11: Alors, il y a 3 06.
3: Voilà, 06.
11: Le dernier.
3: 06.
11: Bon.
3: Et je suis monsieur Martin.
11: Monsieur Martin, le 06. 06. 06. 06.
3: Il en manque un.
11: Et donnez-moi l'autre.
3: 06.
11: Eh bien, 06.
3: Si jamais ça décroche pas au 06,
11: oui.
3: Je vous donne un autre numéro au cas
11: oui,
3: où.
11: Oui, oui, oui. Donnez-moi l'autre numéro.
3: Alors, dans ce cas, c'est 07.
11: 07.
3: 07.
11: 07.
3: 07.
11: 07.
3: 07.
11: 07. C'est un drôle de numéro, ça aussi. Oui, et après
3: 07, c'est 07.
11: Bon, d'accord. Là, je vais avertir quelqu'un d'important.
3: Ah bah, j'espère bien, parce que j'attends qu'il m'appelle, hein.
11: Ah mais non, mais c'est quelqu'un qui va vous foutre une reflet.
3: Ah bah, j'attends votre appel.
11: Faut pas me faire chier.
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12: Allô?
13: Oui, bonjour, c'est le garage à l'appareil.
12: Oui.
13: On vous appelle, vous savez, concernant l'accident de voiture de Monsieur Robert Ledoux, qui donc a cassé encore sa voiture cette nuit, hein. Et donc pour vous dire que il organise une grande quête pour faire réparer sa voiture. Donc il passera cet après-midi chez tous les habitants en fait de la ville, hein, qui voudront bien de faire un petit geste.
12: On en est pourquoi là-dedans?
13: Vous connaissez ce monsieur?
12: Non.
13: Ça fait 11 fois qu'il casse sa voiture depuis Noël. Et bon, c'est quelqu'un qui boit beaucoup, hein, quand même. Hein.
12: Eh ben, il n'est pas obligé.
13: Non, il n'est pas obligé, mais bon. Il boit. Bon.
12: Mais il n'a qu'à pas boire, et puis il n'a qu'à faire que boire de l'eau.
13: Voilà. Donc, il va passer cet après-midi chez tous les habitants de la ville.
12: Oui.
13: Qui voudront bien donner un petit quelque chose pour qu'il répare sa voiture.
12: On lui donnera l'île de vin, alors.
13: Ah ben, oui. Attendez, je vais lui demander si c'est... Attendez. Est-ce que vous préférez du vin ou de l'argent pour votre voiture?
0: Ah ben, du vin, oui, du vin. Sur...
13: Attendez, je vous le passe, hein, madame. Hein.
12: Oh, ben, c'est pas la peine.
13: Merci. Allô?
12: Oui.
0: Oui, bonjour, madame.
12: Bonjour, monsieur.
0: Monsieur Ledoux à l'appareil. Je suis désolé, j'ai encore cassé ma bagnole cette nuit.
12: Ah ben, tant pis pour vous.
0: Voilà, donc c'est pour ça que je fais la quête, évidemment, pour la faire réparer, quoi.
12: Eh bien, monsieur, je vous donnerai quel conseil, moi.
0: Oui.
12: Vous n'avez qu'à boire de l'eau et ça ne vous arrivera pas.
0: Oh, alors ça...
12: Vous faites comme moi, je bois que de l'eau.
0: Oui, mais vous conduisez peut-être pas, vous.
12: Non, monsieur, si vous buviez que de l'eau, vous...
0: Oui.
12: Vous ne casseriez pas votre voiture.
0: Ah ben ça, c'est pas sûr.
12: Bon.
0: J'ai demandé à la gendarmerie, ils m'ont dit que c'était pas complètement sûr.
12: Ça m'étonnerait bien.
0: Non, alors... Comme j'en ai là pour 11 000 euros quand même. Hein.
12: Eh ben vous payez.
0: Non, oh ben non, il faut pas exagérer, c'est pas de ma faute, j'étais sous.
12: Est-ce que c'est de ma faute à moi?
0: Ben un petit peu.
12: Parce que?
0: Mais parce que ça s'est passé devant chez vous et que c'était mal éclairé.
12: Oh non, vous êtes menteur. Oh, chez moi c'est très bien éclairé. Et puis vous allez oser dire que c'est pas bien éclairé?
0: Oh oui.
12: Là là.
0: Oui.
12: Oui, mais si j'avais été dans votre lit, vous n'auriez pas eu besoin de lumière.
0: Ben dites-moi, madame.
12: Oui. Oui.
0: C'est trop facile, ça. Moi, j'ai dit à la gendarmerie que c'était de votre faute. D'ailleurs, ils vont commencer l'enquête, hein.
12: Que c'est de ma faute?
0: Oui.
12: Oh, tiens, bien sûr.
0: Ah ben, attendez, je vous repasse le policier.
12: Oui, hein. vaut mieux.
13: Merci. Ouais, je suis en train de remplir la déposition, donc c'est vrai qu'ils vous accusent quand même de l'avoir...
12: Il repasse à maillot et puis il paye, hein.
13: Ça serait bien si vous pouvez pas venir maintenant l'aider à réparer, non?
12: Hein? Ben merde, alors.
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14: Allô?
3: Bonjour monsieur, c'est bien le bureau de tabac?
14: Oui, bonjour.
3: Monsieur Martin, des pétroles de Martinville?
14: Oui.
3: Je viens installer une pompe à essence éphémère devant chez vous.
14: Vous voulez installer une pompe à essence éphémère?
3: Voilà, c'est un camion citerne qu'on va coller devant votre vitrine pour vendre des bidons d'essence.
14: Alors, devant chez nous, c'est très compliqué, les gens arrivent pas à se garer. Si en plus, vous nous mettez un camion citerne...
3: Ah non, mais j'ai prévu le personnel qui va avec.
14: Non.
3: Si, mon beau-frère est pompeur, vous inquiétez pas, il fera le service.
14: Non, si, monsieur, je vais pas vous laisser faire n'importe quoi. Je vais vous passer mon fils.
3: D'accord, alors dites-lui qu'on a annoncé la vente à partir d'aujourd'hui.
14: Vous l'avez annoncé?
3: Bah oui, comme ça on est sûr d'avoir du monde.
14: C'est non et non et non et non.
3: En revanche, il y a des normes de sécurité, ça faudrait vous en occuper.
14: Je ne veux pas de sécurité, je ne veux pas de votre camion, c'est ça?
3: Non mais c'est juste qu'il faudrait que les gens évitent de fumer à moins de 500 mètres du tabac, rapport à l'essence.
14: Ils vont mettre un camion citerne pour vendre de l'essence devant chez nous?
15: Quoi? Qu'est-ce que vous allez mettre devant chez moi, là?
3: Bonjour, madame.
15: Non, c'est monsieur, là.
3: Si vous voulez.
15: Non, mais attendez, j'ai rien demandé, moi. Pas de question. Vous direz où vous mettre ailleurs?
3: Bah, je peux pas. J'ai annoncé que c'est vous qui faisiez la vente.
15: Non, mais attendez, mais vous avez annoncé que c'est moi qui faisais la vente. J'ai jamais annoncé que je faisais la vente, monsieur. Vous m'avez pas contacté avant, j'ai jamais été informé.
3: Ah, alors si, j'ai envoyé un fax à ce numéro.
15: Mais monsieur, j'ai pas de fax.
3: Ah oui, mais dans ce cas, fallait nous envoyer un refus par fax.
15: J'ai rien à refuser, vous allez pas me saouler.
3: Bah voilà, on essaye d'être moderne, on envoie des fax.
15: De toute façon, ça sera vite réglé. Il y aura pas de camion citerne devant chez moi. J'ai rien signé, j'ai rien demandé.
3: Ça, c'est pas grave, vous signerez après, on aura qu'à antidatager les papiers.
15: Il n'y aura pas d'antidat, mais vous, attendez là, vous comprenez pas ce que vous dites là?
3: Oh si, je comprends très bien, vous essayez de marchandager.
15: Non, il n'y a pas de marchandage, il n'y a rien du tout.
3: Bon, je peux vous faire un petit 10% sur les ventes de diesel.
15: Putain, mais vous comprenez rien, vous êtes bête ou quoi là?
3: Oh bah moi je suis sympa, je vous propose de croquer.
15: Il n'y a pas de question de sympa, vous allez vite dégager, il n'y aura rien devant chez moi. Puis il vaut mieux pas que vous veniez. Hein.
3: Bah si, parce que si on vient pas, qui c'est qui va servir l'essence?
15: Mais vous êtes con quoi?
3: Non mais pardon, vous avez déjà fait pompeur essence vous?
15: Non mais vous êtes con quoi. Il y aura rien devant chez moi. Vous pouvez venir n'importe quand. Il y aura rien.
3: Ah bah évidemment qu'il y a rien puisque je suis pas encore arrivé. La citerne vous l'aurez tout à l'heure.
15: Mais j'en veux pas. Mais vous êtes bête ou quoi?
3: Ok, vous êtes dur en affaires. Allez, je vous fais 15% sur les ventes.
15: Non, ça va être vite réglé votre arnaque. Vos 15%, vous allez vous les mettre dans le cul puis bien propos.
3: Bah non, pardon, mais on parle de 5000 litres d'essence.
15: Et je m'embrouille de vos 5000 litres d'essence.
3: Bon, et si je dis 15% plus un plein offert?
15: Mais il est con, quoi.
16: C'est de la vente illicite que vous êtes en train de faire. Il n'y a que les pompes qui ont le droit de vendre.
3: Ah, c'est monsieur.
16: Écoutez, je vais vous déclarer aux gendarmes, comme ça vous allez vous régler le problème avec les gendarmes.
3: Oula, non, pas les gendarmes.
16: Ah bah, voilà.
3: Ah non, surtout pas.
16: Voilà.
3: Ah ouais, non, parce que sinon je suis mal.
17: Oui, bonjour, ici adjudant de la gendarmerie.
3: Oula, qui est à l'appareil?
17: L'adjudant de la gendarmerie.
3: Alors, ça c'est dingue, j'étais en ligne avec les gens du tabac et paf, là je me retrouve.
17: Ouais, voilà, justement, ici c'est la gendarmerie nationale.
3: Ah, je vois. Vous avez télé-interceptifié mon appel?
17: Ah, oui.
3: Eh bien sûr, le vieux coup du télé-interceptage.
17: Il y a l'adjudant de gendarmerie, c'est moi qui vous réponds.
3: Alors, mes hommages, monsieur l'adjudant.
17: Voilà, je vous écoute dans vos produits illicites.
3: Ah, je ne vois pas du tout de quoi vous parlez. Hein.
17: Je vous écoute dans vos produits illicites.
3: Non, alors je vous explique. La personne du bureau de tabac m'a appelé parce qu'elle insiste pour que je lui livre de l'essence.
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18: Et ça s'entend.
19: Allô?
18: Oui, bonjour, Madame Ledoux à l'appareil.
19: Oui.
18: C'est le DFJDF.
19: Oui.
18: Je vous appelle parce que je suis témoin d'un phénomène physique inclassable. Vous savez, le passage des ovnis la semaine dernière nous a laissé un peu sans dessus dessous. Eh bien, depuis chez moi, j'ai observé un phénomène très lumineux et je ne sais pas s'il s'agit d'un extraterrestre.
19: Une petite question indiscrète, madame. Vous avez quel âge, là, s'il vous plaît ?
18: 69 ans.
19: 69 ans.
18: L'extraterrestre a un corps de 10 cm à peu près, opaque, voyez-vous. Et alors, il y a une queue au bout qui fait le tour de mon mur et qui se termine par une espèce de petite touche blanche, et dès que j'appuie dessus, ça fait de la lumière partout dans la pièce.
19: Et alors, qu'est-ce qui se passe quand vous appuyez sur la touche blanche ?
18: Ben, il y a une lumière incroyable qui inonde ma pièce.
19: Et ça s'était déjà produit avant, madame ?
18: Oui.
19: Mais quand, la dernière fois, quand c'est arrivé, qu'est-ce que vous avez fait ?
18: J'ai appuyé sur la touche blanche.
19: Et alors ?
18: Eh ben, la lumière a disparu.
19: Et là, que maintenant, vous avez appuyé sur la touche blanche, qu'est-ce qui s'est passé ?
18: La lumière est revenue.
19: La lumière incroyable est revenue.
18: Ah oui, oh oui, oh oui.
19: Et vous en avez parlé à qui alors, madame, en dehors de nous ?
18: Et à ma voisine.
19: Et qu'est-ce qu'elle a dit ?
18: Elle a dit qu'elle en avait un chez elle aussi.
19: Ah oui ?
18: Oui. Comment dire ? Vous savez, ça fait un peu comme une petite boule, quoi, vous voyez ? Et puis il est tatoué.
19: Ah bon ?
18: Il a un nom.
19: Il s'appelle comment ?
18: Il s'appelle Krypton 75.
19: Ouais, ouais, ben, Krypton 75, oui, je vois tout à fait ce que c'est, oui.
18: Qu'est-ce que c'est ? C'est de quelle planète ?
19: Krypton, c'est au-dessus du troisième système solaire, là, madame. Hein, bon, à quelques centaines de millions d'années-lumière de nous, mais enfin, vous savez, c'est un type d'extraterrestre, effectivement, qui est assez connu, quand même, malgré tout. Ce sont des extraterrestres pacifiques, hein, madame.
18: Je peux vous dire quelque chose, mais je parle doucement, parce que je voudrais pas les alerter.
19: Non, mais vous pouvez parler, hein. Je pense que, de ce côté-là, ils sont pas très émotifs. Ils supportent pas mal de choses, vous savez.
18: Il a fait des petits.
19: Il a fait des petits ?
18: Oui, quand j'ouvre la porte de mon réfrigérateur.
19: Oui.
18: Il y en a un aussi. Et il fait que de me regarder.
19: Ouais, mais enfin, tant qu'il vous regarde, mais moi, je vous dis, c'est une race assez pacifique d'extraterrestres. À mon avis, vous n'aurez pas de problème. Hein. Vous savez, on peut pas leur faire grand-chose. On n'a jamais essayé de les détruire. Hein. Il vaut peut-être mieux pas non plus. Hein.
18: Mais je sais ce que je vais faire. Je vais profiter que celui-ci soit disparu ou endormi.
19: Non, non, mais n'y touchez pas, madame.
18: Je vais le tuer, celui-là, pour voir ce que vont faire les autres.
19: Ah non, non, non, non, non, il faut pas faire ça, madame.
18: Attendez, bougez pas, je prends le cendrier.
19: Non, non, ne faites pas ça. Ne faites pas ça. Allô, laissez-le vivre, madame.
18: Allô ? Je l'ai zigouillé.
19: Ah ben, il fallait pas faire ça, madame.
18: Maintenant, je vais m'occuper de la petite famille.
19: Ben non, écoute. Faut pas faire ça, allô, madame.
18: Il y en a un au-dessus de mon lit.
19: Non, non, mais il faut pas les assassiner, madame. Ils y sont pour rien, là, ils ont rien fait de spécial, hein. Arrêtez ce massacre, là, ça sert à rien, là.
18: Je vais dégommer celui qui est dans mes toilettes.
19: Ah non, non, non, non, non, arrêtez, madame, allons.
18: Il en reste deux.
19: Il en reste deux, ouais, mais non, mais vous n'allez pas faire ça à tous les extraterrestres qui sont chez vous, là. Je vous ai dit que c'était des pacifiques, madame.
18: Je vais me gêner.
19: Ah bon ?
18: Bougez pas, je vais dégommer celui du couloir, puis après la porte d'entrée, il n'y en aura plus.
19: Ouais, mais vous allez vous faire mal, là, madame, si vous continuez comme ça, là, hein.
18: Il est allumé.
19: Il est allumé ?
18: C'est le plus dangereux.
19: Ah non, c'est pas le plus dangereux, madame.
18: Les autres étaient éteints.
19: Ah oui.
18: Attention, j'y vais. Ça y est.
19: Et le disjoncteur n'a pas sauté, là.
18: Oh là là. Il y a la grosse bête noire, là, qui est à côté de la porte d'entrée.
19: Là, il faut pas y toucher, hein, madame.
18: Elle est pas contente, hein.
19: Non, non, mais il faut pas y toucher, là, madame. Dites-moi, là, vous êtes chez vous cet après-midi ?
18: Il y a leur espèce de vaisseau spatial noir à côté de la porte d'entrée.
19: Ah non, non, non, non, non, ils ont pas vaisseau spatial. Les vaisseaux spatials sont repartis la semaine passée, là. On les a vus à la télévision, là.
18: L'espèce d'ovni, là, vous
19: ah
18: savez.
19: Non, non, non, vous vous trompez, là. C'est pas un vaisseau spatial, ça, madame.
18: Madame, celui-là, je vais me le faire aussi.
19: Ah non, non, non, non, non, non, non, non, non. Allô ?
18: Attention ! C'est parti, au nom de la patrie, j'y vais.
19: Ah non, non, non, mais il faut arrêter, madame. Arrêtez de taper, là. Allô ?
18: Le vaisseau est résistant. Il se défend, il fait de la fumée.
19: Alors, c'est pas un vaisseau, là, c'est le disjoncteur, madame. Il faut arrêter de le taper. Ça appartient à EDF, ça, madame. Vous vous trompez, là.
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21: Bonjour.
3: Oui, bonjour monsieur, c'est bien le centre d'épilation ?
21: Oui, tout à fait.
3: Oui, voilà, je vous appelle parce que j'aurais besoin de récupérer des poils, s'il vous plaît.
21: Ah, mais c'est pas possible. Et pour en faire quoi ?
3: Parce que moi, je vends en ligne, en fait, des poils de soldats de la guerre 14-18. J'ai beaucoup de demandes sur les poilus, et du coup, j'ai besoin de poils pour pouvoir les envoyer.
21: Ouais, donc en fait, vous êtes un gros mytho, clairement.
3: Comment ça ?
21: Vous vendez des poils de clientes, à nous, qui aurait soi-disant appartenu à des poilus.
3: Non mais ça, je le dis pas, moi.
21: Je veux dire, c'est trop facile. En aucun cas, vous venez récupérer nos poils, quoi. Je veux dire, c'est un truc complètement pareil, quoi.
3: Ah bah c'est la meilleure.
21: C'est la meilleure. Il suffit qu'il y en ait un qui fasse un test de carbone 14, et ben vous l'avez dans le cul, excusez-moi l'expression.
3: Non mais, à la limite, vous les sortez à quelle heure, les poubelles?
21: Ah mais ça vous regarde pas, de toute façon, c'est un centre commercial, donc vous pourrez même pas les récupérer, les poubelles.
3: Vous voulez une participation, c'est ça?
21: Ah mais moi, je m'en fous.
3: Non mais c'est ça.
21: Surtout pour faire votre commerce, en aucun cas je vais demander quelque chose.
3: Non mais dites-le franchement, vous voulez être intéressé au business?
21: Ah mais rien du tout.
3: Allez, je vous propose 10%.
21: Mais je m'en tape de vos 10%.
3: Sur toutes les ventes.
21: Mais je m'en tape royalement, vous êtes un menteur.
3: Ah bah vous d'abord.
21: Ah bien sûr, vous d'abord. Non mais attendez, moi quand je vends quelque chose c'est certifié original. Vous avez des certificats, non? C'est des poils de jambes de nos clientes. Mais vous vous prenez pour qui?
3: Et dans ce cas, est-ce que vous pourriez me faire un certificat?
21: Un certificat de quoi?
3: Bah comme quoi c'était des poils de poilus, vous voyez.
21: Bien sûr, oui, tout à fait, mais vous avez fumé quoi là, sérieusement?
3: À la limite, moi je peux vous apporter un truc tout prêt, vous aurez qu'à le signer, vous voyez.
21: Mais je m'en tape, je vais pas signer votre papier.
3: Mais si, non mais vous mettez,
21: Je sous-signais rien du tout, je sous-signais, je vous emmerde, vous me faites perdre mon temps, vous n'avez qu'à appeler un autre institut, avec votre délire de poils ou de je sais pas quoi là.
3: Parce que l'intérêt c'est que si vous me faites le papier, justement, moi ça me garantit de pas avoir de problème.
21: Mais c'est quoi, vous avez pas compris dans la phrase que j'ai dit, je ne vous ferai pas de papier?
3: Comprenez, c'est juste une protection juridictionnelle.
21: Mais je m'en tape de votre protection, vous êtes un mytho. Vous volez les gens, clairement.
3: Bah, voyez ça comme une sorte de Robin des Bois moderne, alors. Parce que
21: Robin des Bois moderne, mais rien du tout.
3: Vous avez un tampon?
21: Mais moi, j'ai pas de tampon. Qu'est-ce que vous voulez que je foute un tampon, sérieusement? Venez passer. Je vais appeler la police en même temps. Comme ça, on va s'arranger tous ensemble.
3: D'accord.
21: Mais en aucun cas, vous venez récupérer nos poils. Non, mais ça va pas. Vous avez qu'à épiler les vôtres.
3: Alors, moi, c'est déjà fait. Le problème, c'est que j'en ai plus.
21: Voilà. Et bah, vous épilez ça de votre femme.
3: Mais j'ai pas de femme.
21: Ah, bah, c'est con. En même temps, ça m'étonne pas. Bah, vous avez qu'à épiler vos potes.
3: Excusez-moi, je me trompe ou vous êtes en train de me draguer là?
21: Une histoire que je suis en train de me draguer. Mais mec, moi je suis mariée, j'ai un gosse. Qu'est-ce que c'est?
3: Ah bah bravo en plus.
21: Bah ouais, en plus.
3: Ah bah vous ne m'intéressez pas du tout. Je préfère.
21: Ah bah moi
3: dire.
21: Non plus, encore moins. Hein.
3: Donc, je comprends ce que vous voulez dire. Il y a du monde autour de vous. Vous voulez.
21: Il y a du monde, mais il y a personne. Ma collègue elle est pliée en deux. Vous voulez que je vous dise quoi, sérieusement?
3: Dites-moi oui, d'accord.
21: Non, je vous dirais pas oui, d'accord. Je ne dirais rien du tout. Donc avec vos idées cheloues là, allez vous faire soigner. Bonne journée. Au revoir. Allô?
1: Oui, bonjour madame.
21: Oui, bonjour.
1: Je ne vous dérange pas?
21: Non.
1: Très bien. Je suis bien au Bois Rue?
21: Oui.
1: Vous êtes le responsable de l'établissement?
21: Je suis la femme du responsable.
1: D'accord. En fait, je suis de Trésor Public.
21: Oui.
1: Et je voudrais votre avis et savoir ce que vous en pensez. Oui. À savoir, est-ce que ça vous embêterait si on faisait un petit examen en fait de votre comptabilité, c'est-à-dire ce qu'on appelle un contrôle fiscal. Maintenant, dites-moi vraiment en toute sincérité, si vous n'avez pas envie, vous n'avez pas envie, puis c'est tout.
21: C'est-à-dire que honnêtement, moi, je suis mal placée pour vous dire si j'ai envie ou si j'ai pas envie. C'est pas moi qui m'en occupe, donc.
1: Parce que je vous avoue que si on commence, il y en a pour un an. Hein.
21: Ah non, c'est trop long, oui.
1: Hein. Oui, oui. Ouais. Puis c'est assez fatigant parce qu'on vous demande quand même de retrouver toutes vos pièces comptables.
21: Et ça, c'est pas obligatoire.
1: Moi personnellement, si vous voulez, j'ai beaucoup de travail.
21: Oui.
1: Et je vous avoue que si je devais contrôler tout le monde, je n'en sortirais pas.
21: D'accord.
1: Voilà. D'accord. Donc, je sais que normalement on devrait jeter un œil sur votre comptabilité, mais honnêtement, je m'en sens pas trop le courage.
21: Oui.
1: Tout ce que je souhaite, c'est justement éviter ça, quoi.
21: Oui, je comprends bien, oui.
1: Et c'est pour ça que je vous demande votre avis à vous, si vous souhaitez ou pas.
21: Oui, honnêtement, si c'est pas obligatoire et qu'on peut l'éviter,
1: oui.
21: C'est vrai que bon, ça fait gagner un peu de temps, quoi.
1: Ah, voilà. Hein? Puis en plus, vous êtes à combien de kilomètres de Brive?
21: 60.
1: Ah ouais, ça fait trop loin, quoi. Pour moi, aller tous les jours chez vous pendant
21: un
1: an...
21: Oui, ça fait de la route, hein.
1: Ben oui.
21: Oui.
1: Mais bon, moi, à partir du moment où on me dit qu'on n'en a pas envie,
21: honnêtement, je parle pour mon mari, mais je pense pas que...
1: Ouais, puis pour trouver quoi à l'arrivée, des clopinettes.
21: Oui, voilà.
1: Si ça vous embête pas...
21: Ah non, ça m'embête pas que vous en fassiez pas du tout, hein. Ça m'embête pas.
1: D'accord.
21: Hein?
1: C'est vrai, vous êtes sûr, hein,
21: parce que... Oui, je suis sûr, oui.
1: Je veux absolument pas abuser, hein.
21: Non, mais je suis sûre, hein.
1: Bon.
21: Non.
1: Alors, je vais vous passer mon chef de service.
21: Oui.
1: Et vous allez lui dire que, votre mari a la grippe.
21: Ah non, je peux pas dire ça.
1: C'est la seule solution.
21: Je peux pas dire que mon mari a la grippe, il n'a pas.
1: Bah oui, mais,
21: Vous lui dites, vous, mon mari a la grippe.
1: Attendez, je lui dis, hein.
21: Hein?
1: Je vais vous demander. Oui, on a un cas là-bas, oui. Mais moi, ça m'embête d'y aller parce que le monsieur a la grippe. Vous êtes sûre, hein, madame, je crois, hein?
4: Oui, oui, oui.
1: Il a la grippe. Merci. Allô?
4: Oui.
1: Bonjour, madame.
4: Bonjour.
1: Alors, votre mari a la grippe?
4: Oui.
1: Depuis combien de jours?
4: 3 jours.
1: Oh, mon Dieu.
4: Il n'y a pas le typhus, il a la grippe.
1: Ah oui, alors, c'est embêtant parce qu'on avait pensé aller vous voir pour un petit examen de la comptabilité.
4: Oui.
1: Mais évidemment, là, on ne peut pas prendre ce risque.
4: Ah non.
1: Donc, on préfère, si ça ne vous dérange pas,
4: oui,
1: oublier le contrôle fiscal.
4: Mmh.
1: Est-ce que ça ne vous dérange pas?
4: Pas du tout.
1: Honnêtement, si vous préférez en avoir un, nous, il n'y a pas de problème, mais avec la grippe, hein,
4: oui,
1: c'est compliqué.
4: Très.
1: Est-ce que ça vous embête si on oublie?
4: Non, pas du tout.
1: Vous êtes certaine?
4: Oui, certaine.
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20: Coiffure esthétique, bonjour.
3: Bonjour monsieur, c'est bien le salon de beauté?
20: Oui, tout à fait.
3: Monsieur Martin à l'appareil, bureau de recensage pour la taxe sur le renouvellement nationalistique.
20: Ouais.
3: C'était pour savoir, vous êtes bien de nationalité française?
20: Oui.
3: Ok, parce que je suis en train de voir si vous devez payer la taxe sur le renouvellement de nationalité. Vous avez dû en entendre parler?
20: Bah non, c'est quoi la taxe?
3: C'est la taxe de renouvellement nationalistique. Chaque année, il faut maintenant payer pour renouveler sa nationalité française.
20: D'accord, mais depuis combien de temps on renouvelle la...
3: Ah mais c'est tout nouveau. C'est le gouvernement qui vient de le voter pour récupérer des sous pour le budget.
20: Ah, d'accord.
3: Donc, si vous voulez garder votre nationalité, il faut payer 100 euros.
20: Mais si on l'a de naissance, on la garde pas?
3: Bah non, plus maintenant, grâce à la taxe nationalistique.
20: C'est ce que vous venez de m'expliquer, en fait. De cette année, on peut pas garder la nationalité française. On la paye.
3: Voilà, de cette année, vous avez tout compris.
20: Oh là là, je suis née en France, je travaille en France, je paye mes impôts en France, et je dois encore payer pour justifier que je sois française.
3: Alors, vous êtes pas obligé de payer les 100 euros. Mais dans ce cas, évidemment, vous perdez la nationalité.
20: Bah, vous me dites, si je la paye pas, je suis pas reconnue française.
3: Oh bah, ça me semble normal.
20: Oui, mais du coup, j'ai quoi comme nationalité?
3: Eh bien, dans ce cas, c'est à vous de reprendre une autre nationalité.
20: Eh ben, je fais comment? Personne veut de moi, je suis française.
3: Par exemple, si vous voulez que je vous nationalifie bulgare ou slovaque, je peux vous remplir le dossier.
20: Oui, mais je suis pas bulgare et je suis pas slovaque. Pour avoir la nationalité, faut parler la langue.
3: Non, mais vous avez pas besoin de parler couramment non plus. Il faut juste connaître 2-3 expressions.
20: Je parle pas slovaque, je vous dis.
3: Et en plus, la nationalité slovaquaise, au lieu de vous coûter 100 balles, vous la touchez à 20 euros.
20: Ah ouais, bah en même temps, personne veut être slovaque.
3: Allez, pour le même prix, je vous fais même le passeport.
20: Je veux pas de passeport. Je suis française avec un passeport française.
3: Oui, bah moi je vous aide gentiment à pas payer les 100 balles de taxes nationalistiques.
20: Oui, mais à ce moment-là, faut que je choisisse une autre nationalité alors que je suis française.
3: Bon allez, je vous lance une demande de nationalité slovaquaise, vous pourrez changer après.
20: Est-ce que je peux parler à votre responsable? Tout de suite.
3: Ok, je vous le passe tout de suite. Oui, allô, bonjour monsieur.
20: Oui, bonjour.
3: Donc, je vois que vous êtes de nationalité slovaquaise, c'est bien ça?
20: Alors, je suis pas du tout slovaque.
3: Ah, parce que vous avez fait une demande pour changer de nationalité avec l'autre monsieur Martin, apparemment.
20: J'ai rien changé du tout, c'est pour ça que je demande à vous parler. Je souhaite tout annuler ce qu'il a fait.
3: Pas de problème. Fuit. Voilà, j'annule tout.
20: Bon, bah voilà, bah...
3: Et c'est bon, vous êtes à nouveau bulgare.
20: Oh, je suis pas du tout bulgare.
3: Ah, bulgare, ça va pas non plus.
20: Non, je suis française.
3: Alors, je peux vous remettre français, mais dans ce cas, c'est un transférage.
20: Histoire de fou.
3: Donc, la taxe nationalistique passe à 200 euros.
22: C'est bien la première fois que j'entends ça.
3: Oh, bah attendez, c'est pas fini. Bonjour, monsieur.
22: Alors, déjà, je suis une dame.
3: Voilà, si vous voulez.
22: Je vais payer pour être française.
3: C'est ça, il faut renouveler tous les ans.
22: Je suis née française, sur le sol français, et je dois payer parce que je suis née sur le sol français. Génial.
3: Bah, c'est pour le budget. Je sais pas si vous avez suivi aux actualités.
22: Non, j'ai rien suivi du tout. Je vous explique. Je suis partie en vacances en Angleterre et je viens de rentrer.
3: Ah, donc vous n'êtes pas français?
22: Bah, si, je suis française.
3: Bah, non, vous venez de me dire que vous étiez anglais.
22: Non, je suis allée en vacances en Angleterre.
3: Ah, ouais, sans changer de nationalité.
22: Bah, ouais, bah... Alors, j'ai peut-être pas le cerveau bien en place, mais vous non plus, hein.
3: Bon, après, c'est une petite taxe qui va quand même permettre de bien redresser l'économie.
22: Ah ouais, on paye encore en plus. Ah, moi, je suis commerçante, mais je paye pas assez.
3: Ça va, vous payez que 100 euros.
22: Bah non.
3: Enfin, que 100 euros par mois, pour être précis.
22: Que 100 euros par mois?
3: Oula, pardon, je vous ai dit par mois.
22: Bah oui.
3: Oh bah, excusez-moi, non, c'est par semaine.
22: Foutage de gueule, là.
3: Ah bah là, total foutage de gueule.
22: Franchement, foutage de gueule.
3: Ah mais franchement, foutagisme de gueule ultime.
22: Bon, bonne journée, au revoir.
3: Bon, merci monsieur, bisous.
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24: Allô?
25: Oui, bonjour monsieur. L'inspection d'académie à l'appareil.
24: Oui.
25: Nous sommes bien à l'école privée de garçons.
24: Oui.
25: Ah, très bien. Je vais vous passer l'inspecteur d'académie. Hein.
24: Si.
25: C'est inspecteur. Il y a 2 communications pour vous. Il y a l'école privée de garçons et votre neveu.
26: Mon neveu, laissez-moi tout seul, hein. Refermez la porte, merci. Mon neveu et l'école, très bien.
25: Je vous remercie. Allô?
5: Allô, oui.
25: Mais t'es fou de m'appeler là.
5: Excusez-moi,
25: j'ai des histoires ou quoi?
5: Excusez-moi, je ne suis pas votre neveu, monsieur. Je suis l'école privée de garçons, hein. Excusez-moi, monsieur l'inspecteur.
25: Bon, dis-moi très rapidement. Ce soir, je ne peux pas venir te chercher.
5: Non.
25: Attends, je prends. Ne quitte pas, je prends mon calepin.
5: Excusez-moi, monsieur l'inspecteur. Je suis désolé, vous me prenez pour votre neveu et je suis le directeur de l'école privée, monsieur l'inspecteur.
25: Alors, écoute bien jusqu'au bout ce que je vais te dire, parce que je ne veux pas que l'autre entende. Imagine le scandale si ça savait.
5: Mais oui, mais excusez-moi, monsieur l'inspecteur, je suis désolé. S'il vous plaît, hein, ne continuez pas, je ne suis pas votre neveu, monsieur l'inspecteur.
25: Écoute-moi bien, je suis sur une autre ligne, il faut que je parle avec le directeur d'une école privée.
5: Ben oui, ben je suis le directeur de l'école privée, monsieur l'inspecteur.
25: On m'a mis en dédoublement d'appel, surtout ne dis rien, je ne peux pas t'entendre. Écoute bien, ce que je vais dire avant, écoute bien, surtout ne dis rien. Ma femme a trouvé un caleçon qui ne m'appartenait pas dans ma voiture. Tu as dû l'oublier par mégarde. Alors écoute, il faut que... Je ne sais pas comment on va régler ça. Attends, quitte pas. Je prends l'autre ligne, une seconde. Allô?
5: Allô, monsieur l'inspecteur?
25: Oui, monsieur... Bonjour, monsieur. C'est bien l'école?
5: Excusez-moi, monsieur l'inspecteur, mais...
25: Comment ça, Patrick? Tu n'es pas sur l'autre ligne?
5: Non, je suis...
25: Tu es Patrick, alors qui est de l'autre côté?
5: Alors,
25: ça fait 2 minutes que je suis en ligne avec quelqu'un. Attends,
5: oui.
25: Ne quitte pas, Patrick, hein, ne quitte pas. Allô?
5: Allô, oui, monsieur l'inspecteur.
25: Oh, merde.
5: Oui, mais non, ça n'est pas grave, hein. Écoutez, je garderai ça pour moi, mais j'ai beau vous appeler, vous supplier de ne pas continuer, et puis vous ne m'écoutez pas. Hein, je ne sais pas, vous êtes ennuyé, mais je ne peux pas vous...
25: Oh, merde.
5: Non, mais ça n'est pas grave, monsieur l'inspecteur, je vous en prie. Hein.
25: Oh, quelle catastrophe.
5: Mais non, monsieur l'inspecteur, je vous assure que je suis désolé, hein.
25: Oh, c'est ma carrière qui s'enfuit.
5: Mais non, absolument pas. Je garderai totalement ça pour moi. Je vous assure que je suis très ennuyé, là.
25: C'est en toute humilité que je vous demande pardon.
5: Oui, mais je vous en prie, monsieur l'inspecteur. Mais ça y est, c'est effacé, c'est oublié.
25: Je me mets à genoux, je bats ma coule.
5: Mais ça n'est pas grave, monsieur l'inspecteur. Je vous assure que ce n'est pas grave.
25: Patrick, je suis un homme fini. Ben, bien sûr, Yves. Comment ça, tu crois?
5: Je vous assure, c'est oublié.
25: Oui, mon amour, je sais, mais il va certainement pas avaler ça.
5: Mais si.
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7: Cité scolaire, bonjour.
3: Bonjour, monsieur. C'est bien le lycée?
7: Oui, tout à fait, monsieur.
3: J'ai besoin que vous certifiez que j'ai bien été prof de sport chez vous il y a quelque temps. Parce que moi, j'ai fait un dossier pour toucher le chômagisme.
7: Pour le lycée ou pour le collège, monsieur?
3: Oh, bon, comme ça vous arrange, hein, ça, après, je suis pas regardant.
7: Oui, mais vous êtes qui, monsieur?
3: Alors, c'est au nom de monsieur Martin.
7: Moi, je vous connais pas, hein.
3: Ah non, mais j'ai jamais été prof de PS.
7: Moi, je réponds pas à ce genre d'appel, monsieur Martin, j'ai pas le droit. C'est mon poste qui saute, là, si vous me demandez un truc comme ça. Au début, j'aurais mouillé ma chemise. Près de la retraite, je m'écrase un peu et je me fais toute petite.
3: Comment ça, mouiller votre chemise? Vous êtes en train de me... Excusez-moi, pardon, vous êtes en train de me faire une proposition
7: Non, pas du tout, monsieur.
3: Ouh là là.
7: Non, pas du tout.
3: Ah non, mais je vois. Non,
7: c'est pas ce que je vous disais.
3: C'est un peu osé, c'est un petit peu olé olé, je trouve.
7: Bah écoutez, vous m'envoyez désolé si vous me trouvez olé olé sur ce
3: coup-là. Ah non, mais enfin, excusez-moi, je le prends pas mal, mais enfin, je suis déjà engagé, vous voyez.
7: Ah oui, non, mais je vous propose pas ça non plus.
3: Non, mais je sens que vous êtes déçu.
7: Je sais pas ce que c'est que cette histoire-là, monsieur, mais...
3: Bon, écoutez, malheureusement, pour moi, ce sera pas possible qu'il se passe quoi que ce soit entre nous.
7: Voilà, bah tant pis pour moi.
3: Dans ce cas, il faudrait que je joue avec qui, alors?
7: Ne quittez pas, je vais vous passer quelqu'un.
3: Ah.
8: Oui, bonjour.
3: Oui, ah, bonjour madame.
8: C'est monsieur, mais bon.
3: J'ai déclaré comme quoi j'étais un ancien prof de sport de chez vous.
8: Ah non, mais monsieur, non. Mais vous avez pas été enseignant chez nous. Je vois pourquoi. Je vous dirais que vous avez été enseignant chez nous si vous n'avez pas été. Moi, je n'ai pas à mentir. Nous, on n'est pas des fraudeurs chez nous.
3: En revanche, est-ce que je peux vous enregistrer? Comme ça, vous dites que je suis prof de sport.
8: Non, il est hors de question. Mais on va pas couvrir des fraudes. Pour toucher du chômage, vous serez prêt à frauder. Moi, ce que je vais faire, je vais vous passer à la directrice.
9: Allô?
3: Oui, bonjour monsieur, voilà, comme j'expliquais à vos collègues...
9: Là c'est madame, ouais.
3: Oui, il faudrait juste que vous confirmiez que j'ai été prof de sport chez vous.
9: Alors, quelle année?
3: Je sais pas, mettez...
9: Ah bah non, c'est pas mettez, vous avez été prof de sport chez nous quand? Vous savez quand est-ce que vous avez travaillé quand même?
3: Jusqu'au mois dernier, j'ai mis.
9: Mais ça va pas.
3: Comment?
9: Je dis ça va pas. Depuis que je suis directrice de l'établissement, j'ai encore jamais embauché un monsieur Martin en tant que prof de sport.
3: Vous n'avez pas compris, je vous demande pas de m'engager vraiment.
9: Mais encore heureux.
3: Juste de me licencier.
9: Mais je ne vais pas licencier quelqu'un que je n'ai jamais employé.
3: Eh ben pourquoi?
9: Mais ça va pas.
3: Bah c'est pas sorcier, vous voyez.
9: Mais il est hors de question que j'aille faire défaut.
3: Bon, défaut si vous voulez. Alors moi je peux vous faire le papier.
9: Non.
3: Ah bah, il faudrait le dire quand même, parce que...
22: Mais le dire, je vais quand même pas dire que j'ai licencié un enseignant qui n'a pas travaillé chez moi.
3: Bah, c'est-à-dire que moi, ça m'arrangerait, dans le sens où quand même...
22: Mais vous débarquez d'où ça, vous? Vous allez quand même pas me dire que je vais aller dire au rectorat d'académie que j'ai licencié un professeur de sport qui n'a jamais travaillé chez moi.
3: Voilà, alors non, il faut pas dire qu'il n'a jamais travaillé chez vous, parce que sinon, effectivement, ils vont se douter qu'il y a une supercherie.
22: Non mais, enfin, quand même! Mais vous habitez où, monsieur?
3: Mais...
22: Non, non, je n'irai pas faire de faux. Vous n'êtes jamais venu dans cet établissement.
3: Alors, justement, moi, je vais passer.
22: Passer où?
3: Bah, au lycée.
22: Quoi faire?
3: Pour mon dossier, je me disais, je vais me prendre des photos avec...
22: Hors de question, sinon j'appelle la gendarmerie.
3: Non, mais...
22: C'est clair?
3: Non, mais on se fait juste un selfie, vous voyez...
22: Je vais appeler la gendarmerie.
3: Bah, moi d'abord.
22: Très bien. Et dites-leur qu'on vous a interdit de venir faire des selfies dans l'établissement. Non, mais...
0: Oui, allô?
6: Oui, bonjour.
0: Oui, c'est de la part de qui?
6: Oui, c'est ça.
0: C'est quoi ça?
6: Ah, madame Dutremble.
0: Attendez, je suis sa voisine. Je vous la passe, hein?
6: Non, c'est la voisine?
0: Oui, oui, oui. Ah, elle était dehors, là, tout de suite avec moi.
6: Ah, d'accord.
0: C'est quelqu'un.
10: Bonjour. Allô?
0: Et puis je reviens, hein?
6: Oui,
0: allô?
6: Allô?
0: Je vous laisse, mémé.
10: Bonjour, vous avez demandé?
6: Oui, on doit la voisine.
10: Eh bien, ma voisine, elle vient de partir.
6: Vous pouvez la rattraper?
10: Ah, mais oui, bien sûr.
0: Maria?
10: Oui? C'est pour vous.
0: C'est moi.
10: Oui, bonjour.
6: Ah oui, bonjour, madame. Vous m'entendez, là?
10: Je vous entends très bien, mais je suis vers ma voisine parce que je suis venue vers elle et puis c'est moi qui ai pris l'appel de chez elle.
6: Madame Dutremble, s'il vous plaît.
10: Oui, je vous la passe, alors.
6: Allô?
10: Déjà, vous la passez, vous avez dit que vous vouliez, alors je vous passe madame Dutremble. Bon, qu'est-ce que c'est, monsieur, s'il vous plaît?
6: Vous êtes la voisine.
10: Oui.
6: On voudrait parler à madame Dutremble.
10: Eh bien, je suis madame Dutremble.
6: Ah, bonjour madame Dutremble. Est-ce que votre voisine est là?
10: Elle est là, oui.
6: On peut lui parler, s'il vous plaît?
10: Eh bien, oui. Mais à quel honneur vous l'appelez chez moi?
6: C'est la mairie.
10: Ah, c'est la mairie.
0: Ah oui.
6: Allô?
0: Oui.
6: Est-ce que c'est la voisine?
0: Mais oui, c'est la voisine. Écoutez-moi, au revoir.
6: Parce que on vous a appelé chez vous, mais ça répond pas.
0: Ben, je vais y aller chez moi, alors on verra. Vous m'appelez.
6: Madame Dutremble, est-ce que vous m'entendez?
10: Comment?
6: Est-ce que vous pouvez nous passer madame Dutremble, s'il vous plaît?
10: Eh ben, je suis madame Dutremble.
6: Ah, bonjour. Rebonjour. Votre voisine est là?
10: Elle n'est plus là, non? Elle est partie chez elle.
6: Mais il fallait surtout pas qu'elle parte, puisqu'on a besoin de lui parler.
10: Eh bien, écoutez, téléphonez-lui chez elle.
6: Est-ce que vous pouvez lui transmettre un message?
10: Oui.
6: Est-ce que vous pouvez lui demander, quand vous la voyez...
10: Mais je la verrai peut-être que demain, ou je sais pas quand.
6: Si la voisine voit madame Dutremble...
10: Je suis madame Dutremble.
6: Bon, alors écoutez, madame. Vous dites bien à votre voisine qu'on va l'appeler... pour qu'elle nous passe madame Dutremble. On a un message à lui passer.
10: Eh bien, passez-le, puisque je suis là.
6: Ah, ben alors, madame Dutremble, c'est très simple. Vous dites bien à votre voisine, quand vous la voyez, hein, qu'elle dise à madame Dutremble, c'est-à-dire vous-même, qu'on va l'appeler.
10: Bon, d'accord.
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12: Oui.
3: Bonjour monsieur, c'est bien le magasin de télé?
12: Oui, bonjour monsieur.
3: Je me suis permis de déclarer votre adresse pour ma redevance télé.
12: Bah, et moi, c'est moi qui vais payer la déclaration alors?
3: Ah bah oui.
12: Non mais alors vous la payez pas, c'est moi qui la paye. Non mais
3: je veux dire, vous c'est votre métier de toute façon, donc c'est...
12: Non mais vous faites quoi là? Vous magouillez quoi là? Vous l'avez acheté où la télé?
3: Ah non mais alors, rassurez-vous, je l'ai acheté chez vos concurrents pour éviter que ça fasse louche.
12: Bah, vous achetez un téléviseur je ne sais pas où, vous le déclarez à mon nom, mon adresse. Ah non, je suis pas d'accord. Hein,
3: bah là, oui, bah, parce que sinon c'est moi qui paye la redevance. Donc,
12: C'est normal que vous la payez, vous l'avez acheté le téléviseur.
3: Oui, mais enfin vous voyez, si on peut éviter...
12: Non, là je suis pas d'accord, là je le signale.
3: Alors moi j'ai déjà signalé pour vous que vous aviez ma télé, ça y a pas de souci.
12: Mais j'ai pas votre téléviseur.
3: Non mais moi c'est ce que je leur ai dit, vous voyez, je me suis permis de prendre une photo de la vitrine pour faire comme si c'était chez moi.
12: Oh, bah non mais vous rigolez ou quoi alors? Non mais j'ai enregistré là votre communication. Hein. Non,
3: bah écoutez, dans ce cas je lance un contre-enregistrage. Bip, bip, bip, bip, bip.
12: Mais vous pouvez enregistrer, non mais vous me faites faire une fraude, non vous plaisantez.
3: Oula, attention parce que là vous me parlez de fraude en plein contre-enregistrage.
12: Bah, là j'ai jamais vu ça de ma vie. Hein. Pourquoi vous n'avez pas fait ça chez Boulanger ou chez Darty à ce moment-là?
3: Bah, c'est mon beau-frère, il m'a dit, fais ça chez eux, ils sont faciles.
12: N'importe quoi, ils sont faciles dans quel sens?
3: Bah, vous voyez ce que je veux dire, niveau fiscalité et compagnie.
12: Oh, Non mais vous me prenez pour qui là?
3: Non mais je juge pas. Hein.
12: Franchement, j'ai jamais vu ça de ma vie. Hein.
3: Peut-être parce que vous débutez dans le métier.
11: Oui, allô?
3: Ah, bonjour madame.
11: Attendez, vous prenez vos responsabilités lors de...
3: Non, je préfère prendre vos responsabilités, comme ça...
11: Ah non, hors de question, et puis c'est moi qui paye en plus.
3: Bah oui, enfin, si vous préférez, vous me donnez du liquide, et je leur dépose.
11: Surtout pas. Non mais attendez, on marche sur la tête, hein. Vous avez un ordre de la préfecture?
3: Non mais vous inquiétez pas, j'ai rempli les papiers, donc ça, vous n'avez pas à vous occuper de
11: et
3: ça.
11: Vous, oui, alors vous êtes monsieur qui, vous?
3: Comment ça, monsieur qui?
11: Bah je sais pas, moi.
3: Vous confondez? Non, je suis pas monsieur qui.
11: Mais je vous ai jamais dit que vous étiez monsieur qui. Vous êtes qui?
3: Non, moi, pas monsieur qui.
11: Qui? Quand je dis qui vous êtes qui?
3: Non, je vous répète que je ne suis pas qui.
11: Point
3: d'interrogation,
11: Q-U-I.
3: Oh, ça va, les gros mots, excusez-moi, c'est pas la peine.
11: Les gros mots, je n'ai pas de gros.
3: Oh, bah si, Q-U-I vous-même, hein.
11: Non, mais attendez, vous délirez, là. Je vous ai demandé qui vous étiez.
3: Oui, alors, moi, je suis monsieur Martin.
11: Bon, monsieur Martin, point.
3: Et vous êtes monsieur qui?
11: Ben, moi, je suis le patron.
3: Donc, le patron, c'est monsieur qui?
11: Il n'y a pas de monsieur qui. Monsieur qui, c'est une interrogation. Vous avez fait un peu de français. Quand on vous dit qui est, vous êtes qui, c'est...
3: Non, écoutez, je sais pas comment vous le dire. Je ne suis pas monsieur qui.
11: Vous êtes qui? Point d'interrogation.
3: I am Mr. Martin. I am not Mr. Qui.
11: Mais si, non. Je vous ai pas dit que vous appelez monsieur qui. Je vous ai dit qui êtes-vous.
3: D'accord, mais alors qui est monsieur qui?
11: Mais il n'y a pas de monsieur qui.
3: Ah, bah alors pourquoi vous me parlez de ce monsieur qui depuis tout à l'heure?
11: Non, je vous ai pas parlé de monsieur qui. En français, quand on vous dit vous êtes qui?
3: Eh, c'est reparti. Non, je ne connais pas ce monsieur qui. N'insistez pas.
11: Je sais pas, c'est français. Vous êtes V-O-U-S. Être E de T E qui?
3: Alors, vous êtes E de T E, ça, on est d'accord.
11: Qui? Point d'interrogation. Q-U-I. Point d'interrogation. Je vous ai pas dit que vous appelez monsieur qui?
3: C'est monsieur qui est derrière?
11: Non, c'est pas monsieur qui, c'est commandant du commissariat.
3: Parce que moi, je suis en ligne avec le commissaire Martin, justement.
11: Vous êtes en relation avec le commissaire Martin?
13: Qui c'est le commissaire Martin?
11: Monsieur le commandant du commissariat. Il dit qu'il n'y a pas de commissaire Martin.
3: Ah bah alors, inspecteur Martin, pardon.
11: Il n'y a pas d'inspecteur Martin non plus.
3: Ah, brigadier Martin, essayez avec brigadier Martin.
11: Non mais attendez, quand vous aurez fait tous les gars.
3: Amiral Martin.
11: Martin de quelle ville?
3: Bah, de Martinville, évidemment.
11: De Martinville? Bon allez, merci, au revoir.
3: Au revoir madame.
11: Putain.
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17: Allô?
23: Oui, bonjour madame. Madame Prout?
17: Oui.
23: Oui, bonjour madame, les services de la voirie à la mairie.
17: La voirie, oui.
23: Oui, dites-moi madame Prout, les services de la voirie me signalent une odeur en provenance du 17.
17: Une odeur?
23: Oui, madame Prout, est-ce que vous avez senti quelque chose, vous?
17: Bah non.
23: Ah.
17: Qu'est-ce qui vous signale ça?
23: Les services de la voirie, je vais vous passer les ouvriers, vous allez voir avec eux, hein.
17: Oui.
23: Oui, je suis avec madame Prout, là.
17: Oui.
23: Oui, non, mais elle sent rien, elle. Non.
17: Pas du tout, moi je suis chez moi, j'ai aucune odeur.
23: Madame Prout n'a pas d'odeur, là.
17: C'est le service de la voirie.
23: Allô?
17: Allô, qui est-ce?
23: C'est, je suis avec les ouvriers, ils me disent qu'il y a une odeur chez vous, madame Prout. Hein.
17: Ils sont où, eux?
23: Ouais, ils sont dans les canalisations de madame Prout.
17: Ah bah ça, c'est pas possible.
23: Ah bah si.
17: Parce que nous, c'est une maison particulière.
23: Mais vous avez une canalisation, madame.
17: Ah oui, mais alors ils sont dans la rue.
23: Ah non, attendez, on va faire les essais. Est-ce que vous pouvez me dire si vous sentez quelque chose, madame Prout?
17: Ah bah à l'intérieur, non. Hein, Claude?
23: Non, je suis avec madame Prout, elle me dit qu'elle est sans rien.
17: Attendez, je vais faire toutes les pièces, mais inquiétez pas. Hein.
23: Mais souvent, on s'habitue. Hein. Oui, c'est ça. C'est ça, le doux, oui. Je vais vous passer, madame Prout. Vous allez voir avec elle.
17: Allô?
23: Oui?
17: Le gaz, je ne sens pas le gaz à l'intérieur.
23: Je vais vous passer les ouvriers, vous allez leur dire que votre gaz ne sent pas, madame Prout. Hein.
17: Oui, je sais que ça a une fuite...
27: Allô?
17: Allô, j'écoute?
27: C'est madame Prout.
17: Oui?
27: Oui, bonjour, madame. Est-ce que votre gaz sent, madame Prout?
17: Non, moi, chez moi, il ne sent pas.
27: Bon, mais vous avez pété quelque chose ou pas?
17: J'ai rien pété du tout.
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28: Bonjour, vous êtes au centre des finances publiques de...
29: Oui, bonjour.
3: Oui, bonjour madame, je suis bien aux impôts.
29: Oui, qu'est-ce que vous voulez savoir?
3: Ce serait pour faire une déclaration.
29: Oui, quel est votre problème?
3: Alors, ô toi la femme qui est si pleine de féminitude.
29: Qu'est-ce que vous me dites là?
3: Bah, c'est pour une...
29: Ah non, nous, on fait pas les déclarations par téléphone. Hein.
3: Attendez, excusez-moi, parce que là, si vous me faites perdre le fil, je... Oh, toi, la femme qui aime l'amour.
29: Qu'est-ce que c'est, vos conneries, là, monsieur?
3: Pardon?
29: Qu'est-ce que c'est comme connerie, ça?
3: Bah, c'est une déclaration d'amour, excusez-moi. Enfin, je fais...
29: Ah, mais moi, c'est pas une déclaration d'impôt, ça.
3: D'amour.
29: J'en ai rien à faire, moi.
3: Oh, toi, la femme qui est célibataire ou alors en couple, mais dispo dans ta tête.
29: Qu'est-ce que vous voulez faire exactement là?
3: Alors, c'est pour... en fait, c'est une déclaration d'amour à toutes les femmes, en fait, et même
29: mais
3: à
29: ça,
3: la...
29: Ça, j'en ai rien à faire, vous êtes dans une trésorerie, monsieur. C'est pas une déclaration d'amour qu'on fait au trésor public.
3: Non, mais quand je dis, c'est pas à vous, c'est aux femmes, à la femme en général, je dirais
29: ça
3: la femme.
29: Ça n'a rien à voir avec nous, ça.
3: Ô-toi la femme qui a une tête, mais aussi des jambes.
29: Monsieur, ça n'a rien à voir avec nous.
3: Mais aussi des bras.
29: Vous foutez de la gueule du monde ou quoi?
3: Ah bah tout à fait, madame. Ô-toi la femme qui ne porte pas de moustache.
1: Bonjour.
3: Ah, bah c'est plus le même monsieur.
1: Les déclarations d'amende ne se font pas au centre des finances publiques.
3: Alors sinon j'ai une déclaration de vol.
1: Non.
3: Alors, vous notez en même temps? Alors,
1: non, j'ai... non, ne me le lisez pas monsieur parce que j'ai un métier à côté.
3: À toi la femme qui a volé mon cœur.
1: Non, je suis désolée. Non.
3: Pourquoi?
1: On peut pas diffuser
3: pourquoi,
1: nous.
3: Pourquoi n'es-tu pas revenue, toi
1: monsieur,
3: la femme si...
1: Monsieur, ça suffit maintenant.
3: Bon, c'est donc une déclaration de revenus?
1: Ce n'est pas une déclaration de revenus que vous êtes en train de faire, monsieur.
3: Si, alors j'ai une déclaration de revenus.
1: Mais votre déclaration de revenus, ça n'est certainement pas par téléphone.
3: Déclaration
1: non,
3: de revenus?
1: Non, monsieur, je vous ai dit
3: pourquoi
1: de...
3: Pourquoi n'es-tu pas revenue?
1: Monsieur.
3: Toi la femme.
1: Monsieur, hein. Votre nom, votre identification fiscale, et j'en réfère à ma direction.
3: Ah bah, je peux peut-être lui parler?
1: À ma direction.
3: Oui.
1: Non, mais là, je prends note et j'envoie un mail à ma direction.
3: D'accord. Et je pourrais faire une déclaration de perte aussi?
1: De perte quoi?
3: Alors. À toutes les femmes qui m'ont fait perdre la tête.
1: Non, monsieur, ça, ce n'est pas à nous. Éventuellement mythique, peut-être.
3: Et déclaration de naissance?
1: Non, monsieur.
3: Toi, la femme, tu as su faire naître...
1: Vous n'avez toujours pas donné votre nom, votre identité.
3: Tu as su faire naître l'amour dans mon petit cœur.
1: Monsieur,
3: toi, la...
1: je vais vous signaler. Alors, vous allez me donner votre nom, alors, votre adresse.
3: Martin.
1: Oui.
3: Identification Rire et Chanson.
1: Bien sûr.
3: La radio.
1: C'est-à-dire que nous avons autre chose à faire que rire et en chanson. Malheureusement, notre administration ne nous le permet pas encore.
3: Ah, mais moi, je vous le permets.
1: Mais c'est très gentil, mais pour l'instant, là, non.
3: Vous voulez que je vous fasse un mot?
1: Si vous voulez, faites-nous un mot.
3: Nous sous-signer Rire et Chanson, vous autorisons à rire et chanter...
1: En dehors de nos heures de service.
3: Bon, ça peut faire passer la pilule en même temps si vous chantez les déclarations.
1: J'en suis pas certaine.
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2: Allô?
4: Allô?
2: Allô?
4: Allô?
2: Oui?
4: Allô?
2: Allô?
4: Ah, il n'entend rien ce qu'on a.
2: Comment?
4: Allô?
2: Oui.
4: Hop, il devient de plus en plus sourd. Hein.
2: Je vous entends, moi.
4: Allô?
2: Allô?
4: Allô?
2: Oui.
4: Où il n'entend rien et où il est sourd, hein.
2: Comment?
4: Allô?
2: Allô?
4: Oh, c'est une catastrophe, c'est de pire en pire. Allô? On voudrait parler à Gérard Quin.
2: C'est lui-même.
4: Allô?
2: C'est lui-même.
4: Oh, mais on entend un pauvre mec ivre mort qui gueule, là, mais on sait pas ce qu'il dit, alors...
2: Oh, le pauvre mec, soyez poli, monsieur, vous êtes un... Non, mais où vous allez? Vous sentez plus, mec?
4: Allô, c'est la préfecture, à l'appareil.
2: Ah. Ah, oui. Oui?
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13: Confiserie. Bonjour.
3: Oui, je suis bien à la confiserie.
13: Oui.
3: Bonjour, monsieur, je vous appelle parce que j'ai un souci avec des marrons glacés.
13: Comment ça? Dites-moi.
3: Eh ben, ils sont pas glacés.
13: Les marrons glacés ne sont pas glacés.
3: Exactement.
13: Ah bah alors là, c'est la première fois que j'entends. Comment est le marron
3: Bah il a l'air très sucré, comme un marron, mais en brillant.
13: C'est un marron glacé, oui.
3: Ah bah non, il est pas froid, quoi.
13: Mais c'est jamais froid.
3: Bah glacé, pardon, oui.
13: Non mais monsieur, tous les glaçons sont comme ça.
3: Ah non, je suis désolé, moi les glaçons que j'ai eus n'étaient pas marrés.
13: C'est une blague, là.
3: Pardon?
13: Je vais essayer de vous passer ma direction un petit instant.
3: Oui, bah oui, parce qu'il y a un problème.
13: Oui. Oui.
3: Oui, bonjour monsieur.
13: Ce qu'on appelle marron glacé, en fait, c'est un glaçage de sucre glacé.
3: Voilà, vous avez déjà eu le problème apparemment?
13: Non, c'est pas un problème, c'est-à-dire que voilà. Quand on fait glacer...
3: Donc...
13: Non mais écoutez-moi, c'est à température ambiante un marron.
3: Moi j'ai essayé de les glacer du coup, enfin je les ai mis au congélateur pour...
13: Vous savez pas ce que c'est un marron glacé?
3: Bah j'ai tout de suite vu qu'il y avait un problème.
13: Mais c'est pas un problème, c'est simplement un marron qui a été confit dans du sucre.
3: Qui a été confit dans du sucre, puis...
13: Oui. Non, ça a été confit dans du sucre,
3: voilà.
13: Et ensuite,
3: puis,
13: on passe un sirop de sucre glace.
3: Et après?
13: Et après quoi? Et après rien du tout, et après c'est mis.
3: Bah après, il faut le mettre au con...
13: Pas du tout! Mais pas du tout, ça n'a rien à voir, regardez la signification sur Wikipédia, c'est pas du tout froid, un marron glacé, c'est un glaçage, c'est pour ça qu'on dit glacé.
3: Mais il n'y a pas eu de... Non, il n'y a pas de glaçage, il n'y a même pas rafraîchissage, vous voyez, c'est dans le sens où...
13: Non, mais ne me dites pas, c'est moi qui l'ai fait le confisage.
3: Ah, excusez-moi, vous avez peut-être fait le confisage, mais vous n'avez pas fait le congélage ou je ne sais
13: pas. Non, ah ben non, puisque ça passe pas au congélateur.
3: Voilà.
13: Forcément non,
3: donc,
13: c'est pas
3: coup...
13: un marron qui est congelé, ça c'est sûr. C'est un marron qui a du sucre glace, c'est pour ça qu'on dit glacé, ça ne vient pas du glacé.
3: Bon, du coup,
13: froid.
3: Moi je les ai sortis ce matin pour les déglacer. Quand est-ce que je peux passer?
13: Mais vous avez passé, mais monsieur, on va vous trouver ridicule. C'est pas possible, ne passez pas. Faites-vous expliquer par votre beau-frère. On le passe pas au congélateur.
3: Écoutez, laissez la famille en dehors de ça, si je vous parle pas de...
13: Mais on vous les remboursera pas, hein. Ils sont glacés, vous pouvez porter...
3: Ah non, ils sont pas glacés.
13: Bon, écoutez, monsieur.
3: Ça arrive, hein, qu'on ait un petit problème.
13: On n'a pas de problème, monsieur. Alors écoutez, je vais pas me fatiguer avec vous. On n'a pas de problème, c'est vous qui avez un problème, c'est que vous ne savez pas ce que c'est un marron glacé.
3: Non, mais...
13: Donc vous ramenez vos boîtes et on verra quand vous serez là.
3: Non, mais si... je demande pas.
13: On en fait des tonnes de marrons glacés, donc je sais ce que c'est un marron glacé.
3: D'accord, mais juste si vous pouvez, dans ce cas, me les échanger contre des qui sont vraiment.
13: On n'en a pas, mais vous, c'est une plaisanterie ou quoi? Je vous dis que le marron glacé, c'est ce que vous avez, monsieur.
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13: Allô?
4: Allô?
5: Oui.
4: Bonjour madame.
5: Bonjour monsieur.
4: Comité d'entreprise des PTT à l'appareil.
5: Oui.
4: Nous faisons un petit pot aujourd'hui pour la mise à la retraite d'un ami qui travaille au PTT.
5: Oui.
4: Alors le problème c'est qu'on avait invité un dresseur d'animaux, monsieur Robert Ledoux, qui est venu dresser, faire un numéro de dressage de rats. Et le problème, c'est que la bête est partie dans le standard téléphonique et qu'apparemment, d'après nos recherches, elle serait dans votre coin.
5: Ah bon ?
4: Oui. Est-ce que vous voyez le câble de votre téléphone, là ?
5: Oui.
4: Il n'y a aucun endroit où il serait plus gros.
5: Bah non, je ne remarque rien qui est anormal, en tout cas.
4: Monsieur Doux, vous permettez, je vais vous passer le dresseur. Hein.
5: Oui.
7: Très bien, je vous remercie. Allô ?
5: Allô, monsieur.
7: Bonjour, madame.
5: Bonjour, monsieur.
7: Monsieur Robert Ledoux à l'appareil, dresseur pour rats pour le comité d'entreprise du PTT. Oui, alors, est-ce que vous avez entendu un petit bruit très, très aigu ?
5: Bah, non, je remarque rien. Qu'est-ce que j'ai déjà dit au monsieur ? Je ne remarque rien d'anormal. Ah, il y a un petit sifflement, là.
7: Ah.
5: Oui, il y a un sifflement, oui.
7: Oui, oui, bah c'est lui, hein.
5: Deux fois, ça, la première fois très fort, la deuxième fois, voyez. Oh oui, là, c'est beaucoup, hein. Voilà, ouais. Oui, oui.
7: Bon, alors attendez. Donc ça veut dire qu'il est dans votre combiné téléphonique. Essayez de regarder dans les petits trous de, normalement liés dans votre combiné. Vous avez des petits trous, là ?
5: Oui, oui, il y a des petits... Oui, vous savez que je parle, il y a des petits trous.
7: Voilà.
5: Mais je vois pas grand-chose, hein.
7: C'est un rat tout gris, hein, avec des tout petits yeux rouges. S'il a les yeux rouges...
5: Ah, c'est... ouais, ben, je vois deux petits points rouges à travers mon truc, là.
7: Attendez, vous le voyez, là ?
5: Mais je sais pas, je vois deux petits points très brillants.
7: Oui, ben c'est ses yeux.
5: Très brillant.
7: Eh ben, il est dans votre téléphone. Il doit être mort de peur, hein.
5: Ben oui, c'est ce que je compte aussi, parce que...
7: Essayez de le rassurer.
5: Oui, n'aie pas peur, on va venir te chercher.
7: Il s'appelle Amadou.
5: N'aie pas peur, Amadou, hein.
7: Est-ce que vous avez un petit bout de fromage, peut-être, pour lui ?
5: Oui, mais ça pourra passer à travers votre...
7: Ah oui, ça va passer.
5: Ces petits trous, là, minus ?
7: Oui.
5: Ben, je lui mets peut-être un peu de râpé, c'est ce qui est peut-être plus facile.
7: Voilà.
5: Ouais.
7: Et chers auditeurs, nous sommes donc avec une dresseuse de Belfort qui va nourrir mon rat avec donc du fromage râpé. Elle va le mettre dans les petits trous du téléphone. Allô ?
5: Oui, allô, je suis en train d'essayer d'y mettre des petits bouts de fromage.
7: Oui, on entend ça.
5: Ça va à travers d'un combiné, c'est pas facile à donner quelque chose.
7: Oui. Vas-y, Amadou, tu peux le manger. Vas-y, mon petit.
5: Allez, mange. Sois rassurée, je suis en train de te donner à manger. Hein, tu es gentil, hein? Oui, tu es rassurée, ça va? Ça va? Oui. Oh, il me parle, là.
7: Il a l'air content ou pas?
5: Oh, bah, je sais pas, monsieur. Il fait des petits sifflements aigus. Hein, je connais pas leur langage. Hein. Oh, mais oui. Tu en veux encore? Tu en veux encore? Oui? Eh ben, je t'en donne. Eh ben, prends. Oui, t'as l'air bien malheureux, hein.
7: Allez, maintenant, viens, reviens au standard du téléphone.
5: Va faire ton maître au standard. Allez, va vite. Ben, bien sûr, il t'attend. Allez, ben, va.
7: Ah, ça y est.
5: Il est revenu?
7: T'as bien mangé? Qu'est-ce que tu as mangé?
5: Il a mangé que des râpés. Il est content, là.
7: Il est content, oui.
5: Ah, ben, c'est bien.
7: Je vais vous le passer, il va vous remercier.
5: Oh, ben, de rien.
7: Viens là, mon petit, viens. Dis merci à la dame.
5: Ben, je suis bien content, je suis très touchée. Ben, merci. Oh, ben, t'as une bonne bête. Oui, t'es très gentil et très poli.
7: À qui vous dites ça?
5: Ben, au revoir.
14: Oui.
3: Oui, bonjour monsieur.
14: Madame.
3: C'est bien la station-service.
14: Oui.
3: Il y a mon beau-frère qui est venu faire le plein il y a quelques jours chez vous.
14: Oui.
3: Il en avait pour 60 euros et vous lui avez compté 60 centimes.
14: Ah oui ?
3: Vous êtes trompé entre les centimes et les euros.
14: Ah, bon, je vais faire attention.
3: Du coup, je suis venu pour profiter de cette promotion, vous voyez. J'ai regardé mon ticket là, vous m'avez compté le prix normal.
14: 60 euros.
3: Voilà.
14: Bah, si vous avez pris 60 euros, c'est bon.
3: Bah non, parce que mon beau-frère, vous lui avez fait à 60 centimes.
14: Non, mais vous voulez rire, non ? À plein d'essence à 60 centimes. Alors là, vous allez prendre 60 euros d'essence et je vais vous compter 60 centimes.
3: Ah bah on est bien d'accord. Je devrais payer 60 centimes comme mon beau-frère.
14: Non, mais vous voulez rire, Laurent. Votre carte bleue, je m'en fous carrément.
3: Ah bah merci.
14: De toute façon, et je ne vais pas vous rembourser 50.
3: Bon, enfin, excusez-moi, mais
14: bon, faut venir tout de suite parce que je dois être parti pour 11h.
3: Bah écoutez, je passerai vers 22h dans ce cas.
14: Vers quelle heure ? À 10h du soir ?
3: Bah oui.
14: Non mais vous, à 10h du soir,
17: mais en tant que je serai fermée, hein, madame.
3: Enfin, excusez-moi, monsieur, vous me dites que vous partez à 23h, donc du coup...
17: Non, 11h, c'est 11h du matin.
3: Bah moi, je passerai à 22h du matin.
17: 22h du matin, il y a un petit problème, là.
3: Ah bah, excusez-moi, moi...
17: Non, de toute façon, je vais vous passer mon mari, il n'en est pas question.
3: Ah, il vous a peut-être pas dit, parce que c'est lui qui s'occupe un peu...
17: Pas dit. Pourquoi ? Il n'a pas dit, non mais...
3: Peut-être parce qu'il vous a pas dit pour la promotion.
17: Et on est mariés ensemble, on tient la station.
3: C'est lui qui tient un petit peu la boutique, je comprends bien.
17: Il tient la boutique, il tient la boutique. Non mais vous voulez... Non mais, je vais vous passer mon mari.
3: Ah bah alors, passez-le moi, parce que je pense que lui, il sera peut-être...
17: Ils sont au courant, bah vous allez voir.
3: Ah bah j'espère, oui.
17: Non mais...
3: Allô.
29: Allô.
3: Oui, allô.
29: Alors, monsieur, ça va pas là ? Qu'est-ce que vous racontez là ? Il y a eu une erreur ?
3: Comme vous reconnaissez que vous êtes trompé en me faisant payer les 60 euros ?
29: Non. Je me suis trompé en reconnaissant votre beau-frère. Vous avez payé le bon prix, mais votre beau-frère, il y a une erreur. Et je vais réclamer ça à votre beau-frère, monsieur, croyez-moi. Ça, c'est certain. Ça, c'est clair et net. Je vais pas me faire entuber de 59,40 €, hein. Ça, c'est certain, hein. Qui vous a parlé de promotion ? Vous avez été chercher ça où ?
3: Bah, c'est vous dites promotion.
29: Ouais, bah tiens. C'était de l'eau qu'on a vendu, monsieur. À ce prix-là, c'est de l'eau. Enfin, je sais pas, mais je crois que vous avez un sérieux problème. Il faut vous faire soigner.
3: Vous vous rendez compte ?
29: Non, mais vous vous rendez compte, monsieur ? Vous rendez compte de ce que vous dites, là ? Non, mais, enfin ?
3: Bah, c'est vous, enfin, vous vous rendez compte ? Vous me dites que vous vendez de l'eau à la place
29: Non, je vous ai dit ça pour rigoler.

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3: En Alsace.
4: Ah, d'accord.
3: Voilà, où je m'installe. Je voudrais savoir si je pouvais prendre rendez-vous.
4: Oui, vous voulez faire quoi?
3: La spécialité locale, je crois. Hein.
4: C'est-à-dire?
3: La choucroute.
4: Quelle choucroute?
3: On m'a dit qu'en Alsace, sa spécialité, c'était la choucroute.
4: Ouais, d'accord.
3: C'est pas comme ça que ça s'appelle? Parce que j'ai un chignon.
4: C'est quoi?
3: Un chignon, là. La choucroute, quoi.
4: Et vous voulez venir quand?
3: Demain après-midi.
4: Écoutez, à midi et demi.
3: Oui.
4: En plein.
3: Mais alors, pour faire tenir la choucroute,
4: oui.
3: Parce que je voudrais que ce soit assez haut.
4: Oui.
3: Vous mettez pas des saucisses, quand même?
4: Non, des bigoudis.
3: Excusez-moi, il y a mon mari qui est inquiet, je vous le passe, hein.
4: Oui.
3: Allô?
4: Oui.
3: Oui, bonjour, madame.
4: Bonjour, monsieur.
3: Excusez-moi, je suis très inquiet parce qu'elle me dit qu'elle veut faire une choucroute, mais...
4: Mais oui, elle m'a dit qu'elle veut faire une choucroute.
3: Oui, mais c'est quoi exactement, ça?
4: Je sais pas, je verrai quand je la vois.
3: Mais attendez, c'est quoi, parce que...
4: Je lui mets pas des saucisses.
3: Oui, parce qu'elle me dit que c'est la spécialité en Alsace, là,
4: mais... c'est une spécialité en Alsace pour manger au restaurant, mais pas chez le coiffeur.
3: Voilà.
4: Je lui mets certainement pas de saucisses dedans.
3: Vous me rassurez, parce que...
4: Mais oui.
3: Ça tient comment alors ça? Parce
4: ça tient avec des bigoudis, pas avec des saucisses.
3: Ah. Et dites-moi.
4: Oui.
3: C'est possible de venir en famille?
4: Comment en famille? Combien vous êtes?
3: On est quatre, on va prendre une table pour quatre. On va prendre une choucroute bigoudis alors.
4: Mais qu'est-ce que vous voulez à quatre?
3: Quatre choucroutes bigoudis avec quatre bières.
4: Quatre choucroutes? Oui. Non mais nous on n'a pas de choucroute ni de bière. C'est un coiffeur où vous appelez?
3: Oui, voilà.
4: Oui.
3: Oui, on va prendre une table, hein.
4: Non, on n'a pas des tables.
3: Quatre choucroutes, donc. Et quatre bières.
4: Et quatre choucroutes et quatre bières.
3: Voilà.
4: Oui. Mais, et les bigoudis, ils sont où?
3: Quels bigoudis?
4: Mais, là, vous appelez un coiffeur, pas un restaurateur, hein.
3: Oui, c'est ça. Mais
4: oui.
3: Ma femme m'a dit que vous faisiez choucroute aussi.
4: Mais pas pour... Non, des choucroutes en coiffure, mais pas pour manger.
5: Oui, allô?
6: Oui, bonjour madame. C'est bien le cordonnier?
5: Oui, c'est bien ça.
6: Je viens de me faire verbaliser par la police là parce que j'avais grillé un feu.
5: Oui.
6: J'ai fait établir le PV à votre adresse.
5: Comment ça se fait? C'est vous qui avez grillé le feu?
6: Oui, mais alors moi j'avais pas mes papiers. C'est pour ça qu'ils m'ont dit, monsieur, il nous faut vos cordonniers. Donc moi je leur ai.
5: Monsieur, vous avez mal compris. C'est les coordonnées. C'est pas la même chose que cordonnier. Et de toute façon, moi je veux rien savoir. Je vois même pas pourquoi vous m'appelez.
6: Parce que j'imagine que vous avez un accord avec eux pour les amendes.
5: J'ai pas d'accord avec eux, moi, monsieur.
6: Vous leur dites que vous avez grillé un feu?
5: Non, mais vous êtes pas bien ou quoi?
6: Non, mais voyez-vous, c'est votre métier.
5: Moi, je suis cordonnier, monsieur, je répare les chaussures, j'ai rien à voir avec vous.
6: En tant que cordonniste, vous avez...
5: Mais ça va pas, non, mais où que c'est qu'on s'en va, là? Ça va vraiment pas.
6: C'est eux qui m'ont demandé le cordonnier.
5: Vos coordonnées, pas vos cordonniers, vos coordonnées. Moi, mon métier, c'est cordonnier, d'accord?
6: Votre métier en tant que cordonniste, c'est quand même de fournir les cordonniers des autres.
5: Non, moi, j'ai rien à voir avec vous, c'est vous qui êtes dans la voiture, monsieur, vous avez qu'à venir au magasin, on va régler ça, on va aller au commissariat tous les deux.
6: Attendez, j'ai la police à côté, je vous les passe. Oui, allô?
5: Oui, allô?
6: Oui, bonjour madame, inspecteur Martin.
5: Oui?
6: Alors, on nous a donné vos cordonniers.
5: Moi, j'ai rien à voir avec ça, monsieur.
6: On nous a donné vos cordonniers quand même.
5: J'ai rien à voir avec ça, monsieur, faut vous débrouiller avec la personne que vous avez arrêtée.
6: Alors, ne quittez pas. Oui, allô?
5: Allô?
6: Oui, excusez-moi, excusez-moi.
5: Monsieur?
6: Oui.
5: Débrouillez-vous, démerdez-vous avec vos problèmes.
6: Allô?
7: Oui, bonjour.
6: Bonjour madame. Comme j'expliquais.
7: Madame, non monsieur.
6: Oui, admettons.
7: Qu'est-ce que c'est que cette histoire? Alors, c'est pas un cordonnier, c'est un cordonnier, c'est pas pareil.
6: Cordonnier, oui, c'est un cordonnier,
7: non,
6: c'est ça.
7: Coordonnée.
6: Un cordonnier.
7: Comment?
6: Coordonnier, oui, j'ai compris.
7: Non, pas un cordonnier.
6: Un cordonnier.
7: Un cordonnier.
6: Bien, donnier.
7: Non, ouais.
6: Cordo.
7: Non,
6: cordo.
8: Allô?
6: Allô?
8: Qu'est-ce qui se passe? Pourquoi vous m'appelez, monsieur?
6: C'est ce que j'expliquais.
8: C'est vous qui conduisiez et vous donnez mon adresse. Non, mais on va où? Mais vous assumez, monsieur, vous n'avez pas vos papiers, vous assumez, monsieur?
6: Parce qu'ils me l'ont demandé.
8: Ouais, bien sûr. J'ai un forfait chez la police.
6: Ah bon?
8: Ouais, j'ai un forfait. Je reçois tous les amendes de tous les fraudeurs, là, sur la route. C'est quoi vos coordonnées à vous, monsieur?
6: Moi, je ne suis pas cordonnier, hein.
8: Vos coordonnées?
6: Non, justement.
8: Vous m'avez pris pour un abruti ou quoi?
6: Excusez-moi, je vous demande juste de faire votre métier, vous voyez, c'est quand même
8: ouais,
6: pas...
8: Ouais, faire mon métier, bien sûr. Parce que je suis là pour payer les amendes des autres.
6: En tant que coordonnier, j'imagine que ça fait partie...
8: Ouais, effectivement... coordonnier, ouais, c'est ça. Moi, ça me dérange pas de vous payer votre amende, mais je voudrais bien savoir à qui je la paye. Votre nom et votre prénom, monsieur.
6: Mettez monsieur Martin.
8: Monsieur

0: Martin, c'est ça, ouais.
1: Comment ça, c'est ça?
0: Oui, bah bien sûr.
1: Parfaitement, oui.
0: Monsieur Martin.
1: Mais tout à fait.
0: Monsieur Martin.
1: Je dirais même Martin, tiens, si...
0: C'est l'appel trop con?
1: Bah oui.
0: Je viens juste de le comprendre. Ah non, mais c'est, ça m'énerve. Je vous écoute tout le temps, en plus, et je me suis dit, il faut pas que je me fasse avoir. Ça y est.
1: Vous inquiétez pas, si j'ai besoin de vous rappeler, j'ai gardé vos coordonnées.
0: Ouais, c'est ça, ça marche, pas de soucis.
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3: Oui.
4: Oui, bonjour, monsieur.
3: Oui, bonjour, monsieur.
4: Oui, le père Ledoux, je suis le recteur, le curé de Camaret.
3: Bonjour, monsieur curé.
4: Bonjour, comment allez-vous?
3: Je vais bien, oui.
4: Je ne veux pas vous déranger, mais j'ai un petit problème, docteur, voyez-vous.
3: Oui.
4: Depuis 2-3 jours, j'ai constaté que j'avais les... qui pendent, voyez-vous.
3: Les testicules, quoi.
4: Oui, voilà.
3: Oui.
4: Et alors, malheureusement, quand je m'assois dessus...
3: Vous asseyez dessus?
4: Oui, malheureusement, oui.
3: Alors... Elles ont enflé, quoi.
4: Comment?
3: Elles ont enflé.
4: Ben, je ne sais pas, oui, je pense, oui.
3: Mais elles pendent beaucoup, alors, si ça vous...
4: Ah oui, elles pendent beaucoup, puisque quand je m'assois dessus, elles me rentrent dans le...
3: Dans le trou de balle.
4: Voilà.
3: Voilà. Hein?
4: C'est ça, docteur.
3: Bon, eh bien, il vaut mieux voir ça, monsieur le curé.
4: Ben oui.
3: Vous pouvez circuler en voiture ou quoi?
4: Difficilement, hein. Parce que c'est pareil, je suis assis dessus.
3: Vous pouvez pas venir jusqu'au centre médical?
4: Ben si, mais comment je vais faire pour... Ou alors je viens à pied ou en...
3: Oh, à pied, mais non, il n'y a pas question, quand même.
4: Ou en vélo, en danseuse, alors...
3: Ah, pas en vélo, quand même.
4: Non, mais en danseuse, au moins, je ne m'assierai pas dessus sur la scène.
3: Mais c'est à ce point-là.
4: Ah oui, que faire?
3: Et vous ne pouvez pas prendre un taxi pour venir, hein?
4: Oui, oui, c'est ce que je vais faire en restant accroupi dans la voiture.
3: Parce qu'ici, on a plus de matériel pour voir, quoi.
4: D'accord. Mais c'est normal que quand je suis assis dessus, elle me rentre dans le...
3: Ben, d'abord, c'est pas normal de s'asseoir sur ces trucs, hein.
4: Ben oui.
3: Et que ça vous rentre dans le trou de balle, alors ça me paraît assez exceptionnel, quoi.
4: Voilà.
3: Hein? Bon, écoutez, je vous envoie un taxi.
4: Oui, et puis...
3: Je m'en occupe, comme ça je serai sûr à quelle heure ça sera.
4: D'accord.
3: Vous êtes donc à la cure de Camaret.
4: Voilà.
3: D'accord, je m'occupe de tout ça, monsieur.
4: Mais dites-moi, docteur.
3: Oui.
4: J'ai quelque chose qui m'obsède. Je me suis réveillé cette nuit avec un air de musique dans la tête que je ne me souvenais plus ce que c'était. Peut-être que vous pourrez me dire.
3: Un air de Brigitte?
4: Non, pas de Brigitte, de Martine. De musique.
3: Un air de musique?
4: Oui. Est-ce que vous connaissez cette chanson?
3: Laquelle, monsieur?
4: C'est un air que je ne sais plus ce que c'est. C'est... La la la la la la la la la la la la la la la la la la la la la la la la la la la la.
3: Ah, les filles de Camaret, que c'est, monsieur le curé?
4: C'est pas le curé de Camaret, allez.
3: Oui. Bon, allez, au revoir.
4: Je vous souhaite une bonne après-midi.
3: Merci.
4: Au revoir.
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5: Allô?
1: Bonjour madame, c'est bien la boucherie?
5: Oui, c'est bien ça, monsieur.
1: Je vous appelle rapport au réchauffage climatiste.
5: Oui.
1: Je vais vous couper le chauffage et l'électricité.
5: Ah bon?
1: Bah oui, parce que comme j'ai signé la pétition pour faire des économies d'énergie,
5: ouais.
1: Ça m'arrange de les faire chez vous.
5: Bah ouais, mais comment qu'on va faire pour travailler?
1: Bah comment que vous allez faire comme d'habitude?
5: Bah non, si on n'a pas de courant, on n'a pas de frigo, on n'a pas de machine à jambon, on n'a pas de broyeur, on n'a rien.
1: De machine à shampoing?
5: Machine à jambon.
1: Pourquoi du shampoing qui est
5: du jambon? C'est tout électrique, ça, monsieur.
1: Ah non, le jambon c'est pas électrique, c'est de la viande.
5: Bah pour pouvoir couper le jambon, on fait ça avec une machine électrique.
1: Oui, mais alors si vous couper du shampoing avec une machine électrique.
5: Du jambon avec une machine à jambon.
1: D'accord. Et quel rapport avec le shampoing?
5: Je vais pas parler de shampoing, monsieur.
1: Ah si, le shampoing pour votre machine.
5: Là, c'est pas une machine à shampoing, on fait pas du shampoing.
1: À part le shampoing de jambon.
5: Le shampoing de jambon, n'importe quoi.
1: Bon, l'essentiel, c'est que vous êtes d'accord pour la coupure.
5: Ah, d'accord.
1: Ah bah d'accord, ok, donc je note d'accord.
5: J'ai pas dit que j'étais d'accord.
1: Vous m'avez dit d'accord, là.
5: Non, c'est pas ça, mais j'ai dit d'accord.
1: Vous m'avez dit d'accord, oui.
5: Non, j'ai pas dit d'accord pour que vous coupiez le courant, hein.
1: Bon, Martin, elle a dit d'accord ou pas, la dame, là? Ah oui, elle a dit d'accord. Ah.
5: C'est pas une dame, ça, monsieur.
1: Vous voyez, j'ai mon collègue, là, qui est à côté de moi, qui me confirme.
5: Non, j'ai pas dit que j'étais d'accord, monsieur. Faut pas dire ce que j'ai pas dit, hein.
1: Ah, bah voilà, on change de version.
5: Bah, vous voyez ça avec mon patron.
1: Ah, bah, passez-le moi.
5: Attendez. Bonjour.
1: Bonjour madame.
5: Bonjour monsieur, oui.
1: Oui, c'est ce que j'ai dit.
5: Non, mais attendez, monsieur, attendez, c'est pas possible que vous me coupez l'électricité et le chauffage, parce que je suis un commerçant, vous n'allez pas me coûter le gaz ni les frigos.
1: Ah bah, si vous avez des frigos au gaz, pas de problème, je coupe juste l'électricité.
5: Mais c'est pas des frigos au gaz, ça marche à l'électricité, qu'est-ce que vous racontez, monsieur, là?
1: Écoutez, moi je fais ça en toute modestie au nom de la planète, hein, au nom de l'écologisterie.
5: Ouais, c'est ceux qui nous cassent les couilles, ouais.
1: Merci pour eux.
5: Bah oui, ça nous casse les couilles, monsieur, moi on a pas besoin. N'emmerdez pas les gens qui sont en train de travailler. Vous comprenez ce que je veux vous dire?
1: Je comprends très bien, comme vos frigos tournent au gaz.
5: Non, moi tout marche à l'électricité, donc j'ai des comptes. comptoir et des frigos, donc vous n'allez rien me couper du tout.
1: Oh bah voilà, en plus trop sympa, je vous préviens.
5: Bah vous me préviez de quoi? Rien du tout, moi j'ai rien signé, j'ai pas de charte, rien du tout.
1: Sinon, pour vos frigos, vous les bourrez avec des glaçons.
5: Ouais, bien sûr.
1: Non, bah, ou de la glace pilée, tout simplement.
5: Ouais, bien sûr, je devais la chercher où la glace pilée.
1: Ah bah écoutez, il se trouve que moi j'ai mon beau-frère qui a une entreprise de glaciste.
5: Ah ça c'est fort.
1: Il peut vous livrer, hein.
5: Ouais, allez-y. Mets 3 SMIC, vas-y.
1: 3 SMIC? Comment ça?
5: Ah, ça bloque? Tu comprends pas?
1: Non, mais je vois pas le rapport avec le SMIC. Pourquoi vous me parlez d'argent?
5: Non, pas le SMIC. En plus, il est sourd. Le SMIC.
1: Oui.
5: Pas semi-remorque, camion, gros camion.
1: Ah, mais on peut pas. Gros camion, grosse pollution.
5: Ah, bah ouais, merde. Alors, comment on fait?
1: Eh ben, on les livre en charrette.
5: Ah, d'accord. T'as des chevaux?
1: Bon, j'ai un poney, oui, Martinou.
5: Tu viens de où avec ta glace? Il est bien monté le poney, parce que...
1: Alors, ça, je préfère que vous lui demandiez vous-même.
5: D'accord.
1: Attendez, je vous le passe.
5: Ah, vas-y, ouais.
1: Martinou! Viens parler à la dame!
5: Ouais, non, vous faites exprès, c'est une blague, monsieur, non?
1: Allô?
5: Ouais.
1: Bonjour.
5: Non mais c'est des conneries.
1: Comment ça c'est des conneries?
5: C'est qui?
1: Alors bonne question, c'est qui à votre avis?
5: Bah écoutez, j'en connais beaucoup des cons, donc alors c'est ça le problème.
1: Ah mais moi je suis plus que con, je suis trop con.
5: Ouais.
1: Ah bah oui.
5: Ah.
1: Ah. Et en plus on pourrait être à la radio.
5: Non c'est vrai.
1: Complètement.
5: Ah merde.
1: Mais laquelle?
5: Rire et chanson.
1: Eh ben gagné, bravo.
5: Ouais c'est ça. Ah bravo, super. Bon ben c'est parfait, impeccable.
1: Eh ben au revoir madame.
5: Je vous en prie, au revoir madame. Allô?
6: Oui, bonjour madame.
5: Oui?
6: C'est la comptabilité à l'appareil, la comptabilité de la mairie.
5: Oui, bonjour.
6: Monsieur Gendron à l'appareil.
5: Ah oui, monsieur.
6: Je vous appelle parce que, bon, les impôts locaux vont être fortement augmentés. Les frais de monsieur le maire ont augmenté cette année de manière considérable.
5: Ah, bon. Alors, c'est une très mauvaise nouvelle que vous m'annoncez, là. Hein?
6: Bah, vous savez, monsieur le maire a eu des frais. Il s'est rendu à plusieurs reprises à Paris. Bon, on est en train d'éplucher sa comptabilité et on découvre des choses...
5: Ah bon?
6: Oui.
5: Ah bon? Mais c'est pas très réjouissant, là.
6: Les frais de bouche, vous voyez...
5: Ah, en effet. Alors là oui, c'est tout de même un petit peu ennuyeux, là.
6: Et
5: alors, naturellement, c'est l'habitant qui va supporter.
6: Voilà.
5: Hein? Voilà.
6: On ne peut pas faire autrement.
5: Ah oui, et alors, c'est de l'ordre de combien, cette augmentation?
6: On est dans une fourchette qui va se situer du double au triple, hein.
5: C'est pas vrai? Oh! Au triple?
6: Oui.
5: Mauvaise gestion?
6: Non, pas du tout, au contraire.
5: Pas du tout, ah bon?
6: Vous savez, c'est très difficile pour les élus locaux de séjourner à Paris, seuls, dans les chambres d'hôtel.
5: Ah oui?
6: Et bon, même si monsieur le maire est logé au Carlton.
5: Ah bon, alors oui, en effet, là, ce sont quand même des frais assez considérables, alors, en effet.
6: Bah là, on est à 1800 euros la suite par an.
5: Oh, hein. Oh là là. Eh bien, dites donc, on ne se refuse rien, voilà. Hein? Mais là, vous ne faites pas une réunion un peu spéciale, non?
6: Si, c'est pour ça.
5: Comme ça.
6: On est en cellule de crise et c'est pour ça qu'on prévient tout le monde pour être sûr que.
5: Oui, eh ben, c'est simple. Hein. Il va falloir payer, c'est ça.
6: Hein? Sinon, il va en prison. Hein.
5: Ben, oui, mais écoutez, quand on fait des malversations, en général, ça peut s'appeler comme ça, je pense.
6: Ouais,
5: hein?
6: Enfin, les gens ont voté pour lui aussi, donc bon.
5: Oui, ben, non, hein? Pas moi, parce que je ne suis pas d'ici. Hein.
6: Ah bon?
5: Ah ben non, hein, j'habite la Champagne. Moi, c'est une maison secondaire. Hein.
6: Bon. Là, il y a abus de confiance quand même, il y a abus de biens sociaux, vous voyez, on a compté quand même hein, sur l'année, il y a 500 kilos de caviar, vous voyez un peu.
5: Oh non, mais c'est pas possible, écoutez, alors là, à ce moment-là,
6: voilà.
5: Mon Dieu.
6: On peut parler en toute confiance, je pense.
5: Ah mais tout à fait.
6: Si les habitants savaient que M. le maire avait eu recours à un réseau de prostitution internationale dans son hôtel à Paris...
5: Comment? Qu'est-ce que vous êtes en train de me dire, là? Alors, on ne peut plus faire confiance aux élus, maintenant, alors, hein?
6: Bah, si, elles lui ont fait confiance, puisqu'il a payé rubis
5: ben,
6: sur
5: rubis. Oui, mais là, quand ça arrive, non, la confiance...
6: Il y a 15 000 euros de prostitution par nuit.
5: Oh, non, mais écoutez, non, mais c'est impensable. Bon, enfin, c'est tout. Ce qu'il y a, c'est que, moi, en maison secondaire, alors là, hein...
6: Non, on espère que les habitants pourront conserver leur maison.
5: Comment? Ah bon?
6: En fait, vous, les habitants, hein,
5: oui.
6: Vous avez donc mangé cette année 400 kilos de caviar, beluga.
5: Oh, bah oui, mais écoutez, alors, à ce moment-là...
6: La note hein, pour la prostitution, rien que pour lui, hein,
5: mm-hmm.
6: 1 813 000 euros.
5: 1 813 000 euros. Oh, non, mais c'est pas possible.
6: Bah oui, mais vous savez, il a un grand appétit. C'est comme tous les hommes de pouvoir. Il faut qu'il se rassasie, bon...
5: Mon Dieu.
6: C'est pour ça que, si vous voulez, Avec toutes ces femmes, il a eu besoin de beaucoup de cocaïne pour tenir le coup.
7: Ah bon, oui, parce qu'en plus, c'est toujours très onéreux, hein, je pense.
6: Ben, la cocaïne, oui.
7: Oui, enfin, j'en ai jamais abusé ni usé, hein, mais enfin, je pense que ça doit être ça. Hein. Mon Dieu, c'est effrayant. Hein.
6: Et sa défense est de dire qu'en fait, la cocaïne, c'était pour tous les habitants.
7: Mais n'importe quoi. Là.
6: La prostitution, pareil.
7: Ah ben oui, alors, non, mais vraiment, alors là... Hein, ou il n'est pas bien du tout dans sa tête, ou alors vraiment, hein, peut-être qu'il est bon à interner, là, non hein?
6: On va faire estimer le patrimoine de la commune, hein, de tous les habitants.
7: Il y a pourtant une si belle petite commune qui est vraiment bien... C'est vrai, c'est joli, là, maintenant. Hein?
6: Quand on pense qu'on va être obligé de raser tout ça...
7: Hein? C'est pas vrai. Oh ah oui, non, mais vraiment, c'est quelque chose de désolant, hein, parce que, bon...
6: Tout le patrimoine va être vendu sur eBay, normalement.
7: Oui, mais enfin, nos maisons, non.
6: Il faut être franc avec vous, on a déjà vendu l'église. Le cimetière est vendu aussi, il y a une option.
7: Oh.
6: Bon, enfin... Vous n'étiez pas obligé non plus de consommer toute cette cocaïne.
7: Hein?
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8: Oui, bonjour.
1: Bonjour madame, c'est bien ici pour les pièces auto?
8: Oui, je vous écoute.
1: Je vous appelle parce que j'avais acheté il y a quelques temps des feux anti-brouillard chez vous.
8: Oui.
1: Et alors ça marche pas?
8: Quand vous les avez montés, les feux anti-brouillard, c'est des feux anti-brouillard. Donc je ne vois pas pourquoi ça marcherait pas.
1: À partir du moment où les feux anti-brouillard ne font pas disparaître le brouillard sur la route...
8: Mais ça fait pas disparaître le brouillard!
1: C'est bien, vous reconnaissez déjà que ça marche pas.
8: Mais je reconnais pas que ça marche pas. Si c'est des feux anti-brouillard que je vous ai vendus, c'est ça.
1: Bah, à mon avis, c'est des feux brouillard, parce que quand je les ai mis, il y avait toujours du brouillard.
8: Donnez-moi votre numéro d'IMAT et puis on verra le problème.
1: Alors, DC.
8: DC?
1: Non, B.
8: B. Bernard.
1: Non, c'est Martin, moi. Mon nom, c'est Martin.
8: Non, mais c'est votre numéro d'immatriculation de votre voiture.
1: Oui, alors, V.
8: Bah, V comme Victor.
1: Comment ça, Victor?
8: Donnez-moi votre numéro d'IMAT.
1: Alors, F.
8: S comme Suzanne.
1: Suzanne, maintenant, mais n'importe quoi.
8: Bah, un S. Comme Suzanne ou un S?
1: Qui est cette Suzanne?
8: Mais non! Bah, un S comme Suzanne.
1: Oui, mais enfin, je ne vois pas pourquoi cette Madame Suzanne serait mieux que moi, mon numéro d'immatriculation.
8: Mais c'est pas Madame Suzanne, c'est un S comme Suzanne. Suzanne, ça s'écrit bien
1: bon,
8: par un
1: si
8: S.
1: Si soi-disant elle est avec vous.
8: Mais elle n'est pas avec moi, Suzanne. Je vous dis un S comme Suzanne.
1: Avouez quand même que c'est louche, hein.
8: Moi, je voulais, c'était avoir votre numéro d'immatriculation de votre voiture.
1: Oui, bah, demandez à cette Madame Suzanne, puisqu'elle sait mieux que moi.
8: Mais j'ai pas de Madame Suzanne, mais attendez. Bah, revenez avec votre facture, parce que moi, déjà, je vois pas votre facture.
1: Oui, puis je vais venir, vous allez me la piquer.
8: Mais je vais pas vous la piquer, monsieur, attendez.
1: Non, mais je vois le truc, c'est-à-dire qu'on sera en train de discuter, puis il y a cette Madame Suzanne qui va pendant
8: mais
1: ce temps faire.
8: Mais il y a pas de Madame Suzanne, ça n'existe pas, Madame Suzanne, c'est moi.
1: C'est vous, Madame Suzanne.
8: Mais c'est pas moi, Madame Suzanne, attendez.
1: Avouez quand même qu'il y a quelque chose de très bizarre.
8: Mais non, mais. Oh, mais monsieur, attendez, monsieur, mais vous me prenez pour qui, là?
1: Non, mais déjà, vous usurpifiez l'identité de cette Madame Suzanne qui, visiblement...
8: Mais il n'y a pas de Madame Suzanne, c'était votre numéro d'immatriculation.
1: Bon, je vais démonter donc les feux, là. Je vais...
9: Oh, merde!
1: En plus, il y en a un qui est pété.
8: Non, mais attendez, non, là, attendez, monsieur. Là, si vous me rapportez un truc cassé, excusez-moi.
1: Vous me l'avez vendu comme ça?
8: C'est peut-être moi qui l'ai fait tomber, là, que je vous ai au téléphone. Non, mais attendez, là, monsieur, c'est quand même bien vous qui l'avez fait tomber, c'est pas moi.
1: Ah, bah non, c'est peut-être cette Madame Suzanne.
8: Mais il n'y a pas de Madame Suzanne, arrêtez vos conneries, il n'y a pas de Madame Suzanne, Madame Suzanne n'existe pas.
1: Bon. Je vais vous faire une facture, du coup.
8: Oui, bah là, mon pauvre monsieur, là, votre facture, vous ne serez jamais payé, votre facture.
1: Ah, bah, je travaille pour vous et vous n'allez pas me payer, en plus.
8: Mais vous travaillez pas pour moi, pas du tout, mais attendez.
1: Pour vous, pour Madame Suzanne.
8: Mais il n'y a pas de Madame Suzanne chez moi, allez.
1: Bon, je vous donne ma plaque quand même ou pas?
8: Bah oui, je vous la demande depuis je sais pas combien de temps.
1: Bon, alors, donc F.
8: F.
1: F comme.
8: Bah, je sais pas. Et après?
1: F. Ouf.
8: S. O.
1: F. Ouf.
8: Comment?
1: Ouf.
8: Un O.
1: Ouf. Vous l'avez retrouvé?
8: Je peux pas l'inventer tout seul. Comment voulez-vous que j'invente un numéro d'immatriculation tout seul?
1: Bah, c'est votre métier, vous êtes garageur quand même, donc...
8: Mais pas du tout, mais attendez, mais n'importe quoi, monsieur. Allez!
1: Bon, écoutez, ça suffit, passez-moi Madame Suzanne une bonne fois pour toutes, parce que là...
8: Mais j'ai pas de Madame Suzanne dans mon magasin! Ça fait 10 fois que je vous le dis!
1: Alors, est-ce que je peux voir son numéro, peut-être, pour la joindre, Alex?
8: Mais elle n'existe pas! Bon, allez, c'est bon, monsieur, allez, c'est bon.
1: Suzanne!
8: Non, mais monsieur, ça va pas du tout, là, je crois que...
1: Suze!
8: Allez!
1: Suzy!
8: Allez, c'est bon, monsieur!
1: Susu.
8: C'est bon, ça suffit!
1: Suzette!
8: Bon, allez, au revoir! N'importe quoi!
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10: Allô?
11: Oui, bonjour monsieur.
10: Bonjour.
11: Vous êtes bien titulaire de l'abonnement?
10: Oui.
11: Oui, bonjour monsieur, c'est le service de l'horoscope téléphonique à l'appareil.
10: Oui.
11: Vous savez que Paris vient d'être doté d'un ordinateur, d'un central, qui est relié donc à tous les Parisiens.
10: Oui.
11: Et que nous distribuons depuis avant-hier l'horoscope de manière gratuite, bien entendu.
10: Oui.
11: À tous les Parisiens, à 1000 Parisiens, par jour, qui sont tirés au sort. Et votre numéro de téléphone a été tiré au sort, monsieur.
9: Ah bah c'est gentil.
11: Alors, je vais vous demander votre signe.
9: Alors, Gémeaux.
11: Gémeaux, vous connaissez votre ascendant ?
9: Non, pas du tout.
11: Quand vous dormez sur le dos ?
9: Sur le côté.
11: Donc, sur le côté, on met que la Lune était à 90 degrés.
9: Oui.
11: Ce qui fait 90 degrés. Vous êtes né à quelle heure ?
9: Alors là, je crois que je suis né à midi, enfin le midi.
11: Entre 12h et 13h ou voilà. 12h et 12h15 ?
9: 12h et 13h.
11: Donc l'ordinateur me dit que vous êtes ascendant scorpion, monsieur.
9: Oui.
11: Voilà.
9: Ah, attendez, on me l'avait déjà fait, je me suis peut-être trompé, on m'a dit que j'étais ascendant balance.
11: Ah non, monsieur, non. La personne qui vous l'avait fait s'est trompée, en effet. Vous n'étiez pas du tout balance, vous êtes scorpion.
9: D'accord.
11: Alors, je vous lis, donc j'introduis les données dans l'ordinateur, j'ai mon ascendant scorpion.
9: Oui.
11: Voilà. Il y en a pour 10 secondes.
9: D'accord.
11: Ça va très très vite. Hein. Alors, ça y est, les données sortent, donc je vais vous les lire.
9: D'accord.
11: Travail, monsieur.
9: Oui.
11: Vous êtes assez limité de toute façon.
9: Oui.
11: Alors, arrêtez de vous mêler de ce qui ne vous regarde pas et de toucher ce qui ne vous concerne pas.
9: Oui.
11: Contact, cessez de raconter n'importe quoi sur vos voisins. Vous avez mis des gens dans l'embarras dernièrement. Il serait regrettable que vous ne preniez pas conscience des réalités d'aujourd'hui et des dégâts que vous occasionnez autour de vous.
9: Ah.
11: Courage. Arrêtez de tourner le dos à vos responsabilités et de fuir comme un lâche.
9: Ah bah dis donc.
11: Morale. Cessez de vous plaindre inutilement. Il n'est pas tellement certain que tout se passe comme vous le souhaitiez,
9: oui.
11: Car les planètes sont contrariantes.
9: Oui.
11: En raison de la position d'Urne de Saturne, personne ne vous aime. Est-ce que c'est exact ?
9: Il y a peut-être quelque chose de vrai.
11: D'accord. Chance, pas de chance. Amour, que se passe-t-il ? On vous oublie ? Il faut dire que vous n'êtes pas très désirable en ce moment et que vous ne faites aucun effort pour l'être.
9: Ouais.
11: C'est exact ?
9: C'est exact, oui.
11: Santé, problème de digestion, grippe en perspective.
9: Ah.
11: Vous allez souffrir du dos. Évitez les excès à Noël et attention dans les escaliers.
9: Ah bah c'est déjà fait alors.
11: C'est-à-dire ?
9: Bah, c'est-à-dire que je viens de me faire opérer du genou. Jusqu'à présent, tout ce que vous dites, c'est à peu près vrai. Hein.
11: D'accord. Votre chiffre, monsieur ?
9: Moi, c'est le chiffre préféré.
11: Non, je vous donne votre chiffre.
9: Ah,
11: hein.
9: D'accord.
11: Le zéro.
9: Ah.
11: Votre couleur, le noir. Et votre pierre, le marbre.
9: Bah, c'est pas encourageant, tout ça.
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12: Allô ? Oui ?
1: Bonjour, monsieur. C'est bien la boulangerie ?
12: Oui. Bonjour.
1: C'est pour un remboursage. Je voulais savoir quand je pouvais passer.
12: À quoi ? Vous parlez de remboursage, c'est quoi ?
1: J'ai trouvé des croissants moins chers chez un de vos concurrents, donc c'était pour rembourser la différence.
12: Ah, je ne fais pas cette opération-là.
1: Bah écoutez, il le disait à la radio, boulanger rembourse la différence.
12: Non. Le boulanger, c'est peut-être voilà. Boulanger, l'entreprise boulanger.
1: Oui, bah vous êtes une entreprise de boulangerie.
12: Non.
1: Ah, bah tiens, vous n'êtes plus boulanger.
12: Ah. Oh. Il m'énerve celui-là, c'est pas possible.
1: Non, mais enfin, excusez-moi, mais là c'est un petit peu gros quand même. Vous essayez de me faire croire que vous n'êtes plus boulanger.
12: Non, vous nous racontez n'importe quoi déjà.
1: Donc vous n'êtes pas boulanger.
12: C'est pas possible. Des gens comme ça, c'est pas possible.
1: Allô ?
12: Les croissants moins chers ailleurs, on les rembourse.
1: Allô ?
12: Allô ?
1: Oui, ah, bonjour monsieur.
12: Eh ben boulanger, c'est pas les marques Darty, machin et tout ça ? Ça, c'est la marque boulanger, ça. Je suis désolée, ça ne fonctionne pas comme ça dans les petits commerces. Hein.
1: Je suis désolée, mais.
12: Non, merci. Non, il est hors de question.
1: Vous l'avez dit à la radio en plus, hein ?
12: Non, je suis désolée, on n'est même pas passé à la radio aujourd'hui, alors.
1: Oh, bah bien sûr, bah tiens.
12: Je sais. C'est moi qui réponds au téléphone et mon mari n'était pas là ce matin.
1: Comme par hasard, votre mari s'est absenté au moment du passage à la radio.
12: Bah, il livrait la maison de retraite.
1: Je pense qu'il n'était pas là parce qu'il était à la radio en train de dire boulanger rembourse.
12: Mais mon mari n'a pas de téléphone. Il a même pas de portable.
1: Oui, bah parce qu'il l'a coupé pour être à la radio pour pas que ça.
12: Mais
1: fasse...
12: non, il n'a pas de portable, mon mari. Ça existe des gens qui n'ont pas de portable. Mon mari en fait partie.
1: C'est pour ça, comme il n'a pas de téléphone, il est obligé d'aller jusqu'à la radio pour le dire directement dans le
12: micro. Mais non, il a autre chose à faire que de courir jusqu'à la radio. Qu'est-ce que vous croyez ? On bosse, nous.
1: Alors dans ce cas, il y a publicité mensongiste, hein, dans le sens
12: où... Eh ben, c'est bon, hein.
13: Oui, bonjour.
1: Ah, bonjour madame.
13: Surtout ne revenez pas, ce sera très bien comme ça.
1: Non mais à partir du moment où vous dites que vous remboursez la différence, vous voyez...
13: Mais non, j'ai rien dit de ça, moi, je rembourse pas la différence.
1: C'est ah bah vous la remboursez plus.
13: Mais vous rigolez, non ? Qui fait ça ?
1: C'est mon beau-frère qui m'a dit qu'il l'avait entendu lui aussi,
13: ah,
1: en plus.
13: Ah, ton beau-frère a entendu que ceci, que cela. Mais bonhomme, mais faut te réveiller, hein, prendre les infos par toi-même et puis...
1: Non mais je crois que je comprends.
13: Tu comprends quoi ? Tu comprends rien du tout, mon grand.
1: Non mais vous n'êtes pas vraiment boulanger, en fait, c'est ça le...
13: Ah, je suis pas vraiment boulanger. Ah ouais, bah bien sûr. Bah viens voir dans mon labo, là.
1: Non mais je...
13: Bah si, t'as de la gueule, mais t'as pas de couilles.
1: Ah bah je vais venir, oui, bien sûr, oui.
13: Ah mais viens, et tout de suite, parce que là je suis bien, là, je suis chaud, comme il faut.
1: Non mais excusez-moi, mais vous faites une publicité mensongiste.
13: Non, mais c'est pas nous qui faisons cette pub. Putain, vous êtes des tocards, c'est pas possible d'avoir ça. C'est que les oreilles, c'est comme le cul, ça se lave.
1: Pardon, je ne comprends pas. Vous me dites les orteils, c'est...
13: Mais vous allez arrêter un peu, ouais.
1: Non, mais excusez-moi, mais alors qu'est-ce que vous dites sur mes orteils déjà?
13: Non, c'est toi qui est ridicule. Je viens de t'expliquer trois fois ce que...
1: On est bien d'accord que c'est vous qui avez parlé de mes doigts de pied.
13: Non, pas du tout. Ouais, pas du tout. Retourne pour les choses, là. Dis donc, il est grand temps de consulter un ORL.
1: Une tourterelle? Et pourquoi j'irai voir une tourterelle?
13: Ça y est, à l'hôpital, ça, c'est pas possible. Tu comprends rien de ce qu'on me dit.
14: Allô?
15: Oui, bonjour, monsieur.
14: Non. Mais je vais vous le passer tout de suite.
15: Non, bah attendez, monsieur, c'est Europe 1, l'appareil, la radio. Pour notre grand jeu, écoutez, de toute façon, ce qui compte, c'est que vous soyez là, puisque nous sommes là, hein.
14: Ah oui, mais on n'a rien écouté, alors.
15: Non, mais vous inquiétez pas, justement, ça va venir. Vous allez recevoir un appel téléphonique dans quelques instants. Et le mot de passe, vous êtes connoté?
14: Oui.
15: Le mot de passe, va te faire voir chez les Grecs. Cette expression, monsieur, vous devrez la prononcer à votre prochain interlocuteur téléphonique.
14: Ouais, d'accord.
15: Nous sommes bien d'accord?
14: Va te faire voir chez les Grecs, ouais.
15: Très bien, monsieur. Alors donc, attention, vous allez être...
14: On n'a rien à perdre avec ça, là?
15: Ah ben, vous avez tout à gagner, vous voulez dire.
14: Et qu'est-ce qu'on gagne?
15: Ah ben, vous le découvrirez, monsieur, à l'annonce des résultats, hein. Alors attention, monsieur, je vais raccrocher. Dès que j'ai raccroché, le prochain appel, c'est pour vous, et c'est donc le mot de passe. Attention.
14: Je raccroche, moi?
15: Nous raccrochons tout de suite, monsieur, en attendant le prochain appel. Hein. Merci, monsieur.
14: Allô?
16: Oui, bonjour, monsieur.
14: Oui?
16: Je suis bien au coué.
14: C'est bien ça, oui.
16: Ah, très bien.
14: Va te faire voir chez les Grecs.
16: Pardon, monsieur?
14: Va te faire voir chez les Grecs.
16: Oui, monsieur, je suis monsieur Robert Ledoux à l'appareil, direction des impôts de Rennes. Vous pouvez me redire ce que vous venez de me dire, là?
14: Ben, ah ouais, mais... Non, mais... Là, c'est...
16: Passez-moi le dossier. J'étais sur votre dossier, en plus. Hein.
14: Non.
16: Non, parce que ce monsieur vient de me dire, va te faire voir, je ne sais plus quoi.
14: Oui, chez les Grecs. Non, mais c'est-à-dire, attendez, je vais vous expliquer. On vient d'avoir un coup de téléphone.
16: Oui.
14: Et donc, cette personne, elle m'a dit de... sitôt qu'il a raccroché, lui, et ils nous disent, c'est pour ça, j'ai toujours peur à ces bêtises-là, parce qu'ils nous disent, bon, vous allez prendre ce mot de passe, et moi j'ai raccroché, qu'il a dit, la personne qui était au bout, et par rapport au prochain coup d'appel qu'il va y avoir, vous allez décrocher, et vous allez dire le mot de passe. Vous comprenez?
16: Pas du tout, monsieur, hein.
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17: Allô.
1: Bonjour madame, c'est bien le bar?
17: Eh monsieur, mais c'est pas grave.
1: Si vous voulez.
17: On est le bar.
1: Oui, vous savez, l'endroit où on picole au comptoir.
17: Tout à fait monsieur, c'est ça.
1: Je vous appelle parce que je vends des places de cinéma sur un site internet.
17: Oui.
1: Et pour relancer le business, les gens qui m'achètent une place de cinéma, ils ont droit à un verre gratuit chez vous.
17: Ah bon?
1: Oui.
17: Et puis ça se passe comment?
1: Bah ça se passe qu'ils boivent le verre.
17: Oui, non mais je sais, mais comment ça se passe après?
1: Bah après ils repartent.
17: Oui, mais comment? Alors le verre, mais qui c'est un massage?
1: Un massage? Pourquoi un massage?
17: Non, les verres, c'est un massage.
1: Écoutez, c'est très gentil de vouloir offrir des massages en plus.
17: Non, mais... je parle pas de massage.
1: Non, juste un verre. Attendez, c'est déjà bien.
17: Non, mais le verre, c'est un massage. C'est ça que je veux vous dire.
1: Ah, parce que vous massez vos clients?
17: Non, pas le massage. C'est un massage.
1: Bon, je vois que ça vous tient à cœur, cette histoire de massage.
17: Je vais pas parler de massage, monsieur.
1: Attendez, je le rajoute sur l'offre. Verre plus un massage.
17: Non, j'ai pas dit ça, monsieur. Mais c'est moi qu'il faut qu'il paye le verre.
1: Bah oui, c'est vous qu'il faut qu'il paye le verre.
17: Mais
1: c'est pas vous qu'il faut qu'il boive.
18: Hein?
1: Ah, allô?
18: Allô?
1: Oui, bonjour monsieur.
18: Excusez-moi, mais je suis une dame.
1: Bon, vous excusez pas, ça arrive à tout le monde.
18: C'est qui paye le verre après? C'est moi?
1: Bah non, puisque c'est un verre offert, personne ne le paye.
18: Non, mais mon petit monsieur, écoutez-moi bien.
1: Oui, mon petit monsieur.
18: Le verre, je l'offre aux gens.
1: Voilà, c'est tout.
18: Non, attendez, mon petit monsieur.
1: Non, mais ce que je veux dire, mon petit monsieur, c'est que s'il faut que je demande à chaque fois.
18: Non, mais pourquoi moi je devrais payer le verre en plus?
1: Parce que de toute façon, ça vous coûte rien vu que vous payez pas les boissons.
18: Je paye pas les boissons.
1: Oui, bah on est d'accord.
18: De quoi? Mais comment vous pouvez me dire que je paye pas les boissons?
1: Par exemple, mon beau-frère, il est téléphoniste, il paye pas le téléphone.
18: Mais vous êtes sérieux, monsieur?
1: Ah bah écoutez, Martin? Oui, Martin, tu payes le téléphone quand tu fais des canulars dans les bars? Ah non, Martin?
18: Bah allez dans les boulangeries, demandez-leur s'ils payent leur farine.
1: Oui, non, bah évidemment qu'ils payent pas leur farine, ça je sais bien, oui.
18: Non, mais monsieur, bon.
1: Ah, c'est reparti.
19: Il aurait peut-être fallu me prévenir avant, monsieur, on fait pas les choses comme ça.
1: Donc bonjour madame.
19: Je vous ferai des verres comme ça sur mon dos. Qui c'est qui vous a donné l'accord?
1: Ah, et en plus vous me donnez l'accord, super.
19: Non, je
1: attendez, je publie l'annonce sur internet.
19: Non, je vous demande qui c'est qui.
1: Publiage en cours suite à l'accord donné au téléphone.
19: Allô.
1: Attendez deux secondes, j'ai presque fini.
19: Non, il y a pas de deux secondes, je vous ai pas donné mon accord.
1: Si vous l'avez donné, hop, Et voilà, bonne nouvelle, c'est en ligne.
20: Allô, qu'est-ce que vous avez mis en ligne là? Vous vous foutez de moi ou quoi là?
1: Pas de panique, j'ai juste mis que vous offriez des coups à boire.
20: Non mais j'ai jamais donné mon accord pour offrir des verres.
1: Ah bah pardon, mais je vous fais de la pub en plus.
20: Vous faites de la pub sans mon accord, et je voudrais bien être averti quand même avant.
1: Il suffisait d'aller voir sur mon site, vous l'auriez su. Hein.
20: Je croyais que c'était à faire d'aller voir les annonces sur les sites internet.
1: Vu que vous êtes concerné, ça me semble quand même.
20: Avant d'être concerné, il faudrait peut-être que je sois au courant.
1: Et voilà, alors encore une qui va râler parce que je relance l'économisme.
20: Oui, mais avant de lancer l'économie, il faudrait peut-être prévenir les gens.
1: Je vois venir, elle va changer d'avis.
20: Non, je parle français ou quoi là?
1: Yes, madame.
20: Est-ce que vous comprenez ce que je vous dis?
1: Oh yes, I understand que vous changez d'avis.
20: Il n'y a pas d'avis à changer, je n'ai jamais donné mon avis.
1: Si, vous m'avez avisé.
20: Et puis quoi après? Vous allez aussi me fournir les boissons, non, pendant que vous y êtes?
1: Ah, pas de problème, je rajoute les boissons.
20: Non, vous fichez vraiment de moi là.
1: Boissons rajoutagées.
20: C'est une plaisanterie ou quoi?
1: Oh, alors pardon, mais c'est complètement une plaisanterie.
20: Et de la part?
1: Alors, devinez.
20: À part rien à chanson, je vois que ça.
1: Eh ben, devinez quoi?
20: C'est Martin.
1: Oh, bravo! Non, mais en plus, vous connaissez?
20: Ben oui, parce que j'écoute votre radio.
1: Ah ben, fantastique. Eh ben, bienvenue.
20: Ben, ouais.
1: Bonne journée. Au revoir, madame.
20: Au revoir, madame.
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21: Oui, allô?
4: Allô, monsieur Noir?
21: Oui.
4: Vous êtes bien, dites-moi bonjour. Vous êtes bien 34 de la rue, vous?
21: Oui, oui, oui.
4: Ah, parce que moi, je suis au 15.
21: Oui.
4: Et voilà. Et je me permets de vous appeler parce que je viens d'avoir une portée de chats. J'en ai eu 7 des chatons. Oui. J'ai pas le courage d'aller les noyer, voyez-vous. Et je voulais savoir si vous, qui êtes mon voisin, vous pourriez aller les noyer vous-même cet après-midi.
21: Ah, en fin de soirée. Je suis pris cet après-midi.
4: Ah, oh, c'est gentil. En fin de soirée, vers quelle heure?
21: Oh, 6h30 par là.
4: D'accord.
21: Oui.
4: Bon, il y en a 7.
21: Ah, bon Dieu.
4: Oui, ça fait trop pour moi.
21: Ah non. Puis des chats, bon, bah, il faut les nourrir. Hein.
4: Oui, c'est
21: vous
4: ça.
21: Vous êtes au numéro 15?
4: Oui, voilà.
21: Quel nom c'est, sans curieux?
4: Alors, Madame Lamolle.
21: Madame?
4: Lamolle.
21: Vous êtes en face chez Mimille, là, non?
4: Oui, comment? Exactement.
21: Ah, c'est la grande maison.
4: Voilà.
21: Oui. Vous avez votre petit-fils avec vous?
4: Exactement.
21: Ah, d'accord, madame.
4: Voilà.
21: Bon, ben, je sonnerai, puis, ben, on les noiera, hein. Parce que...
4: Oui, je peux pas.
21: Ça fait des lapins encore, ça irait?
4: Oui, on pourrait les revendre à la boucherie ou...
21: Oui, non, mais on ferait du pâté de lapin.
4: Ah ben attendez, parce que ça tombe bien, mon fils, il a un lapin, et il m'a mordu.
21: Ah oui.
4: Est-ce que ça vous embêterait également pour le lapin?
21: Qu'est?
4: Mon fils.
21: Oui.
4: Il a un lapin.
21: Oui.
4: Et le lapin, il s'appelle Sam.
21: Oui.
4: Et il m'a mordu.
21: Ah bon?
4: Oui, il m'a mordu.
21: Ah oui.
4: Est-ce que ça vous embêterait
21: de
4: vous en occuper?
21: Oh ben je verrai ça en pensant soi. Hein?
4: Vous pouvez vous en occuper du lapin ou pas?
21: Oui.
4: Ah c'est vrai?
21: Oui.
4: Et là vous ferez du pâté ou?
21: Ah ben on achète un peu de cochon puis on fait du pâté de. Vous voyez il est gros.
4: Oui, quand même.
21: Ah oui. Bon, ben on fait comme ça, madame. Oui.
4: Et éventuellement, c'est vous qui allez lui tordre le cou ou c'est moi qui le fais? C'est plutôt vous?
21: Non, mais on les saigne, un lapin.
4: Ah, vous croyez?
21: Ah ben si, il faut le saigner. Une bête, ça saigne.
4: Ah mais il faut
21: ça,
4: pas...
21: Ça, c'est pas... La viande, elle n'est pas bonne.
4: Ah, je lui tords pas le cou en vous attendant?
21: Non. Ah non. On reparlera ça tout à l'heure.
4: Oui. Vous savez, pour vous remercier,
21: oui.
4: Hein, si ça vous embête pas. Parce que je suis une dame honnête.
21: Oui.
4: Vous savez, je ne suis pas slave, mais oui. je suis honnête quand même, parce qu'on dit toujours les slaves honnêtes.
21: Oui, non, mais je vous écoute, là, oui.
4: Vous savez, les slaves honnêtes.
21: Oui. Bon.
4: Et je vous ferai une petite gâterie.
21: D'accord. Bon.
4: Ça vous embête pas?
21: Non. Bon, à ce soir, madame.
4: Attendez, et mon voisin, vous le connaissez, Mimille?
21: Oui, Mimille, oui.
4: Il est un peu...
21: Oh, il est un peu zozo, hein.
4: Voilà. Est-ce que ça vous embêterait de m'en débarrasser?
21: De vous débarrasser de...
4: Du voisin. Est-ce que ça vous embêterait de noyer avec les chats?
21: Ah non.
4: Mais pourquoi?
21: Ah ben non, je le connais depuis longtemps. Il faut le laisser comme il est, hein, ce pauvre.
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3: Oui.
1: Oui, bonjour monsieur, c'est bien le magasin de vaisselle?
3: Oui.
1: J'ai acheté des verres chez vous.
3: Oui.
1: Je pense qu'ils sont périmés ou il y a un problème en tout cas.
3: Je comprends pas, comment un verre peut être périmé?
1: J'ai essayé de manger un verre et non seulement le truc s'est cassé.
3: Pourquoi vous avez mangé un verre?
1: Dans Koh-Lanta, ils font ça chaque année, ils font l'épreuve où ils mangent des verres.
3: Bah, moi je savais pas qu'il fallait manger des verres, c'est la première fois que j'entends ça.
1: Faut que je vous rapporte ça.
3: De... Je les reprends pas, je reprends pas vos verres.
1: Hein. Comment ça vous allez pas reprendre mes verres?
3: Non bah écoutez, là je pense que...
1: Je pense qu'il y a un problème, oui. On est bien d'accord oui. Donc... Allô?
22: Oui, allô? Bonjour, monsieur.
1: Oui, bonjour, monsieur. Comme j'expliquais...
22: Madame, monsieur, madame, c'est madame. Vous mangez du verre? Bon, enfin, monsieur, des verres, ça ne mange pas, c'est strictement interdit.
1: Alors, expliquez-moi, dans ce cas, pourquoi, depuis des années, dans Koh-Lanta, ils font l'épreuve où ils mangent des verres?
22: Non mais attendez, alors ça c'est la responsabilité de Koh-Lanta. Nos verres ne sont pas propres à la consommation.
1: Donc vous reconnaissez?
22: Mais bien sûr.
1: Ah ah, très bien. Bon écoutez, comme on dit, faute avouée est déjà à moitié avouée.
22: Non non, c'est pas une faute. J'ai fait quoi comme faute?
1: Alors, un, vous m'avez pas averti que vos verres périmés n'étaient pas comestibles. Deux, j'aurais pu...
22: Je tombe sur la tête. C'est la première fois de ma vie que j'entends ce genre de choses, monsieur. Je tombe sur la tête. C'est comme si vous mangez des couteaux.
1: Si vous voulez, c'est moi avec mon beau-frère. Il m'a dit, il y a une épreuve à chaque fois où il mange des verres.
22: Moi, j'ai jamais vu qu'on mangeait du verre à Koh-Lanta. Vous avez confondu, votre beau-frère, il vous a dit il mange des vers de terre.
1: Parce qu'en plus, vous traitez mon beau-frère de menteur.
22: Non, non, je dis que vous n'avez pas compris ce que votre beau-frère vous a dit.
1: Ah bah je vais lui dire, écoutez, ça va lui faire plaisir, il est à côté. Martha.
22: Bah tant mieux, dites-lui, monsieur.
1: Il y a le monsieur du magasin qui dit que t'es un menteur en plus.
22: Le monsieur, c'est une dame au magasin.
1: Écoutez, je pense qu'on vous a déjà signalé le problème et que vous essayez de faire.
22: Jamais de ma vie, ça fait 50 ans que je suis dans cette boîte parce que je suis née dans cette entreprise et je vous confirme que le verre ne se mange pas.
1: Jurez-le.
22: Je le jure.
1: Vous avez croisé, non?
22: Comment?
1: Vous avez croisé les doigts.
22: Mais monsieur, de quoi vous parlez, là? Je ne vous rembourserai pas des verres cassés.
1: Ou sinon, vous me les changez contre des verres qui sont, eux, vraiment comestibles.
22: Mais je vous dis que le verre n'est pas comestible.
1: Oui, non, mais c'est-à-dire que là, le temps que j'arrive, vous allez mettre des verres non comestibles partout avec des...
22: Bon, enfin, monsieur, je ne vais pas les sortir de l'usine pour les changer dans mon magasin parce que vous arrivez.
1: Non, mais bon. Je vois le truc, c'est que vous allez mettre des petits panneaux verres non comestibles et vous me direz...
22: Rien bah... du tout, je n'ai pas le temps, je ne mettrai rien du tout.
1: Il y a même un morceau qui m'a un petit peu coupé le doigt, donc si vous voulez...
22: Eh ben, c'est bien pour ça qu'on interdit aux gens de... Enfin, ça tombe sous le sens de pas manger du verre.
1: J'ai la facture aussi pour les pansements et le désinfectant.
22: Monsieur, je ne vous les rembourserai pas. Ni les verres, ni les désinfectants, ni les pansements.
1: Bah, en plus, j'ai dû acheter de la lessive pour nettoyer.
22: Et vous allez me faire payer votre lessive parce que vous êtes coupé le bout du doigt.
1: Après, j'ai dû consulter un psychiatrologue parce que j'ai été choqué par cet accident.
22: Non, mais c'est votre problème. Ne venez pas pour ça.
1: Plus, dommages et intérêts, réparation suite à l'arrêt de travail que j'ai dû déposer.
22: Enfin, mais on tombe sur la tête, là.
1: Donc, vous me devez, attendez, j'ai fait le total, 47 548 euros.
22: Vous pouvez répéter, s'il vous plaît?
1: Si vous préférez, on arrondit à 47 550.
22: Je suis estomaqué. C'est une blague à la radio, moi, c'est pas possible. Vous êtes en train de m'enregistrer à la radio, c'est une blague au téléphone.
1: Ah bah oui, c'est une radio.
22: Ah. Bah non, c'est quelle radio, dites?
1: Ah bah alors, devinez.
22: Énergie.
1: Non.
22: Rire et chanson, oui.
1: Ah bah rire et chanson, c'est ça.
22: Bonne journée.
1: Bonne journée.
22: Allez, au revoir. Quand vous avez eu la
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23: Allô,
24: oui, bonjour madame.
23: Bonjour monsieur.
24: Monsieur le maire est-il en mairie?
23: Vous êtes monsieur?
24: C'est monsieur de la place à l'appareil, la
23: oui.
24: Préfecture.
23: Il est en ligne actuellement, monsieur le maire.
24: Ah.
23: Je peux vous le passer là, il vient juste d'avoir terminé.
24: Je vous remercie madame.
25: Oui, j'écoute.
24: Oui, bonjour monsieur, la préfecture à l'appareil.
25: Bonjour monsieur.
24: De la place, dites-moi, nous faisons une tournée avec la chambre de commerce actuellement dans la région et l'ambassadeur du Japon.
25: Ah.
24: Et donc nous informons évidemment nos collègues de la chambre de commerce japonaise.
25: Ouais.
24: Que nous mettons à leur disposition aujourd'hui des manuels de franco-japonais un peu simplifiés pour toutes les secrétaires de mairie, les offices de tourisme, enfin vous voyez.
25: Oui.
24: Ah, vous connaissez quelques mots en japonais, non?
25: Oh là là, non.
24: Ah, alors écoutez, je vais vous le passer. Il parle français, lui, hein.
25: Oui.
24: Mais il apprécie évidemment dans le texte qu'on glisse quelques mots, vous voyez, de manière récurrente, quoi. Hein.
25: Oui.
24: Donc, pour dire oui en japonais, c'est ok.
25: Ok.
24: Ok. Ouïa.
25: Ok, ouïa.
24: Et donc, pour dire non, donc c'est so.
25: Non.
24: So.
25: So.
24: Voilà.
25: Oui.
24: Dormir.
25: Lolololola. Dormir, oui. Alors, pour dire bonjour, pour dire bonjour.
24: Bonjour, c'est Ohio. Ouais. Ohio.
25: Ohio.
24: Je vous le passe, hein. Ohio.
25: Bonjour, Ohio. Ouaïe. Bonjour, ouaïe.
16: Bonjour, monsieur le maire.
25: Bonjour, monsieur l'ambassadeur. Ouaïe.
16: Ohio.
25: Ouaïe.
16: Ohio.
25: Ouaïe.
16: Bonjour, monsieur.
25: Bonjour, monsieur l'ambassadeur. Merci beaucoup de m'appeler. Ça me fait beaucoup plaisir. J'en suis très flatté et très honoré.
16: vous avez utilisé le manuel de franco-japonais.
25: Oui, j'ai entendu parler, oui, effectivement.
16: Alors, combien d'habitants dans votre ville ?
25: 1325.
16: Sont-ils heureux ?
25: Bien sûr.
16: Comment ?
25: Oui, ok. Ok. J'ai perdu le mot ungui. Okuya, c'est ça ?
16: Non. Okuya.
25: Okuya.
16: Okuya.
25: Okuya, c'est ça, voilà, oui.
16: Vous allez bien ?
25: Oui.
16: Comment ?
25: Okuya.
16: J'aime beaucoup votre département.
25: Très flatté, très honoré.
16: Il ne ressemble pas aux villes du sud.
25: Non. Okuya. Non, non, je dirais non.
16: Voilà. Mais vous l'aimez.
25: Bien sûr, monsieur.
16: Vous l'aimez.
25: Okuya.
16: Vous l'aimez beaucoup.
25: Okuya.
16: Vous y êtes né.
25: Je suis né, oui.
16: Ah, tous les gens qui habitent avec vous sont nés là.
25: Sodom-i.
16: Vous êtes fier d'eux.
25: Okuya.
16: D'accord. Ils votent tous pour vous.
25: Sodom-i.
16: Mais vous êtes quand même bien élu.
25: Okuya.
16: Depuis combien d'années ?
25: 1977.
16: Ça fait du travail.
25: Ça fait beaucoup de travail.
16: Ça fait du travail.
25: Beaucoup de travail.
16: Ça fait du travail.
25: Okuya.
16: Très bien, monsieur le maire, voyez, c'est facile.
25: Oui.
16: Maintenant, je vais vous expliquer un mot qui veut dire au revoir.
25: Oui.
16: Donc, nous disons ronk.
25: Ronk.
16: Ronk.
25: Ronk.
16: Voilà, à s'inspirer.
25: Ronk.
16: Oul.
25: Ronk, oul. Ronk, oul.
16: Un peu plus inspiré.
25: Ronk, oul. Comme ça.
16: Voilà. À la fin, n'oubliez pas le « et ». Ronk, oulé. Et.
25: Ronk, oulé.
16: Plus fort à la fin.
25: Ronk, oulé. Ça va ? Non ?
16: Inspirez un peu plus.
25: Ronk, oulé.
16: Nous allons donc prendre congé de vous.
25: Okuya.
16: Je ne vous ai pas trop retardé.
25: Sodom-i.
16: Bon. Alors, monsieur le maire, au revoir.
25: Ronk, oulé.
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0: Allô, oui.
5: Bonjour, monsieur. C'est bien le karting ?
0: Oui, c'est ça, madame, monsieur.
5: Pardon ?
0: C'est ça, monsieur.
5: Oui, je vous appelle parce que je voudrais réserver une table, s'il vous plaît.
0: Oui, pour ?
5: Bah, pour jouer aux cartes ?
0: Aux cartes ?
5: C'est pour mon beau-frère, en fait, qui est accro au poker depuis des années.
0: Oui, mais monsieur, ce n'est pas pareil.
5: Pour un...
0: Au karting et aux cartes, c'est pas pareil.
5: Non, mais parce que vous, vous parlez en américain, c'est ça ?
0: Non, non, je suis bien française.
5: Je peux vous le dire en anglais, si vous préférez.
0: Non, mais non, vous vous êtes trompé. C'est pas
5: I want to play karting, mister, please.
0: Non, attendez une minute. Vous confondez.
5: Pardon, vous parlez français ?
0: Oui.
5: Ah, bah d'accord, bah fallait le dire. Parce que moi,
0: mais non, mais de toute façon, ici, vous êtes pas pour faire du poker. Vous êtes au karting. C'est des engins à moteur.
5: Vous confondez, je pense, hein, puisque moi, je vous parle vraiment
0: Ah non, c'est vous. Monsieur, je fais pas du poker ici.
5: Bon, bah alors une belote, pour un belotting, comment dire
0: Non, même pas de belote, mais rien du tout. C'est du karting, hein, mais c'est
5: Des tartines ? Comment ça, des tartines ?
0: Du karting.
5: Non, mais excusez-moi, vous me proposez des tartines, mais ça n'a rien à voir.
6: Allô ?
5: Oui, hein, allô ?
6: Oui, c'est une autre personne, parce que vous posez des questions un peu, disons, un peu idiotes, là.
5: Ah bah, excusez-moi, mais c'est la personne, là, qui me disait que ici on pouvait jouer au karting.
6: Attendez, essayez de parler français, parce que si vous traduisez en anglais, elle va rien comprendre, la petite dame. Donc, parlez français, vous vous dites que vous voulez faire du kart, voilà, c'est comme ça qu'on cause.
5: C'est ce que je disais, moi, alors, je vous parle français, donc j'ai mon beau-frère, en fait, qui veut faire un poker, on est quatre.
6: Mais on n'a pas de carte, nous. C'est pas carte, nous, carte.
5: Ah, attendez, personne ne m'a dit que c'était ici pour les cartes.
6: Non, carte. Mais nous, en abrégé, on dit carte.
5: Oui, donc carte, on est bien d'accord.
6: Voilà, c'est pas carte, voilà. C'est carte.
5: Non, mais carte, c'est...
6: Non, mais je vous l'explique parce que vous n'avez pas l'air de comprendre la différence entre les deux.
5: Bah, vous venez de me dire qu'on faisait des cartes ?
6: Non, carte. On n'est pas un club de cartes pour jouer aux cartes à la belote, à la manie ou autre. Non.
5: À la belote, oui, bah pourquoi pas, mais nous on venait plutôt pour un poker, hein, c'est ce que j'expliquais.
6: Non, mais poker non plus.
5: Pas de poker,
6: donc. Je connais pas. Uniquement, j'ai même pas joué, moi, alors, vous voyez.
5: Uniquement belote.
6: Même pas, quand même pas belote, donc je vois pas le rapport avec les.
5: Et si je viens avec mes propres cartes ?
6: Non, mais
7: Monsieur, vous êtes en train de me demander de jouer aux cartes. Je joue pas aux cartes.
5: Je comprends bien, vous jouez pas, vous louez juste les tables.
7: On loue rien du tout, nous. On n'a pas de cartes, on a que des cartes de location.
5: J'ai compris le truc, c'est que en fait la table est gratuite, mais on paye le jeu de
7: cartes. Mais on n'a pas de table, monsieur. Mais vous êtes têtu, vous pourquoi faire? Vous m'embrouillez avec vos tables. On n'a pas de table.
5: Excusez-moi, mais on va pas jouer par terre non plus, voyez.
7: Non, mais on n'a rien de tout ça. Vous êtes trompé de numéro.
5: Non mais je comprends.
7: Vous êtes un peu borné sur vos cartes et moi je suis sur mes cartes. Donc on a deux. Ces deux sont différents, mais qui sont
5: pas distincts. Excusez-moi, vous avez quoi, vous, comme carte? Moi, j'ai une paire de valets.
7: Moi, j'en ai rien à foutre.
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9: Allô?
24: Oui, bonjour, madame.
9: Bonjour.
24: Madame Rohr.
9: Oui?
24: France Culture, Munchhaus à l'appareil, la radio donc de France Culture. Est-ce que vous avez un jardin, madame?
9: Oui.
24: Très bien. Nous essayons de sensibiliser les jeunes au problème des médias actuels qui dévalorisent complètement l'image des femmes. Vous savez, les jeunes animateurs des radios libres utilisent des mots qui sont vraiment dévalorisants pour les femmes.
9: Mais qu'est-ce que ça a à voir avec le jardin ?
24: Parce que figurez-vous que, par exemple, quand ils veulent parler des femmes, ils utilisent le mot « la touffe ».
9: Ouais.
24: Alors que les poètes, avant, et nous le savons bien sur France Culture, utilisaient le mot « jardin ».
9: Ouais.
24: Donc nous allons parler de votre touffe comme si vous nous parliez de votre jardin. Comment est votre jardin ? C'est vous qui vous en occupez ?
9: Ouais.
24: Qu'est-ce que vous mettez dans votre jardin ?
9: Ben, je mets des légumes.
24: Et quelle sorte de légumes ?
9: Tomates et haricots.
24: D'accord. Donc les haricots, ça pousse bien entendu, mais les tomates, hein, est-ce que ça rentre les tomates ?
9: Ben oui.
24: D'accord. Vous en mettez combien des tomates dans votre...
9: Oh là, je vais pas vous dire. Parce que l'année dernière, j'en ai mis une vingtaine et tout a pourri. Alors si vous pouvez me donner une recette pour qu'ils pourrissent pas...
24: D'accord. Donc les concombres.
9: Ouais, concombres j'avais.
24: Ah, vous en mettez aussi dans votre touffe?
9: Ouais.
24: Combien?
9: Deux.
24: En même temps?
9: Bon, à 8 jours d'intervalle. Mais bon, j'ai acheté les jeunes plants, hein.
24: Ouais. Vous mettez des jeunes, vous?
9: Ouais, que j'ai acheté, hein. J'ai pas mis de la semence.
24: Ah, pas de semences ?
9: Mais pour les concombres, non.
24: On risque pas de se retrouver engrossé, hein. C'est ça l'idée, non ?
9: Mais moi, pour le peu qu'il me faut, il m'en faut un pied ou deux, pas plus.
24: Ah, vous mettez les pieds aussi dans la touffe ?
9: Ben, bien sûr.
24: Ah.
9: Mais où est-ce que vous voulez que je les mette ?
24: Dans le potiron, non ?
9: Quel potiron ?
24: Non, je vous demandais des potirons.
9: Ah, des potirons, oui.
24: Vous avez mis des potirons ?
9: Oui. Écoutez votre conversation, commence à me prendre les baskets, hein, ça me fatigue.
24: Bon, alors, juste pour conclure, sur France Culture, combien de potirons avez-vous mis dans votre touffe ?
9: Deux ou trois. C'est pas les potirons, c'est les potimarrons.
24: Ah, mais les potimarrons, derrière ou devant ?
9: Ça commence à être ridicule.
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9: Oui.
5: Bonjour monsieur, c'est bien la boulangerie?
9: Oui, bonjour monsieur.
5: Monsieur Martin à l'appareil, association pour le recyclagisme.
9: Oui.
5: Je vais passer vous déposer votre bac de collectage pour la consigne de verre.
9: Ah bon?
5: Ouais, parce que maintenant vous êtes point consigne pour les bouteilles.
9: Oui, mais enfin c'est pas la boulangerie, attendez.
5: Comment ça c'est pas la boulangerie?
9: Attendez,
5: Oh là là, excusez-moi, je pensais que j'appelais la boulangerie.
9: Écoutez-moi.
5: Ah non mais pardon pour le dérangement.
9: Écoutez-moi, c'est bien.
5: C'est dommage, en plus je devais dire un truc super important à la boulangerie, mais apparemment j'ai pas de bon numéro.
9: Ah, vous ne m'entendez pas, monsieur.
5: Et en plus, vous m'entendez pas. Bah, de mieux en mieux.
9: Si, je vous entends, mais...
5: Oui, vous m'entendez, mais c'est pas la boulangerie. Ça, j'ai bien compris.
9: Non. C'est bien ici.
5: Ah, donc finalement, je suis à la boulangerie.
9: Oui.
5: Ok, donc c'est bien ce que je disais. Vous allez être point consigne pour récupérer les bouteilles en verre usagé.
9: Ah, comment ça, point pour... Oh là, un point pour toute l'activité du village?
5: Non, vous êtes le point consigne pour tout le département.
9: Ah bon?
5: Ouais, parce que comme on relance la consigne de verre, les gens pourront venir directement vous refiler leur vieille bouteille.
9: Ah bon?
5: Ah oui, et vous leur filez 20 centimes pour chaque bouteille que vous récupérez.
9: Ah bon?
5: Ah oui.
9: Mais attendez, vous nous... ce n'est pas une machine automatique, il va falloir qu'on soit là pour leur verser leurs 20 centimes.
5: Ah oui, parce que vous devez contrôler que chaque bouteille est bien une vraie bouteille.
9: Oh oui, non mais attendez, ça veut dire qu'on doit être là tous les jours pour donner... Non mais il y a un problème là.
5: Ce que vous faites, c'est que vous demandez à vos clients de vous payer uniquement le pain en pièces de 20 centimes.
9: Mais enfin...
5: Comme ça vous en fait pour donner à ceux qui rapportent les bouteilles.
9: Non mais...
10: Ah non, c'est pas du tout possible, monsieur, non, non.
1: Ah, bonjour, monsieur, vous êtes le chef ?
10: Oui, tout à fait.
1: Eh ben, je serai vous, je ferai quand même des réserves de pièces, parce que, pardon, mais 20 centimes plus 20 centimes plus 20 centimes, ça va vite vous faire un paquet.
10: Ben oui, mais 20 centimes par 20 centimes, moi, après, comment je récupère l'argent ?
1: Bah, vous, en échange, vous gardez le verre.
10: Ben oui, mais moi, ça m'intéresse pas de garder le verre, monsieur, j'en fais quoi après ?
1: Facile, vous avez plus qu'à recycler les bouteilles en les mettant dans votre four à pain.
10: Non, c'est pas possible, monsieur, notre four, c'est un four alimentaire, je vais pas m'amuser à claquer des bouteilles en verre à l'intérieur.
1: Ah non, vous faites fondre les bouteilles dans votre four et après vous pouvez refabriquer d'autres objets en verre.
10: Mais ça m'intéresse pas de faire des objets en verre, allons.
1: Bon, vous pouvez faire plein de trucs, hein, des cendriers, des tables basses.
10: Mais non, moi dans tous les cas, je veux pas m'amuser à fondre des bouteilles en verre. Là, vous m'appelez, vous me dites, on vous ramène le truc, vous devez faire les consignes, vous devez faire le truc au four. Nous ne sommes en aucun cas des fondeurs de verre.
1: Ça, c'est pas un problème, j'ai vu un tuto sur TokTok, c'est hyper simple.
10: Non, mais je m'en fous, monsieur, qu'il y ait des tutos.
1: Sinon, je peux vous inscrire à un cours de fondiste par correspondance.
10: Non, ça ne m'intéresse pas non plus, monsieur.
1: Et si je vous fais passer à la radio,
10: dans ce
1: cas ?
10: Sur ce, je vais raccrocher parce que vous êtes
1: Parce que moi, j'ai pas tout à fait fini mon canular, donc si on peut continuer encore un peu.
10: Comment ?
1: Bah ouais, en plus, j'allais vous dire que c'est Ré Chanson, mais bon, laisse tomber.
10: Putain,
1: non, mais laissez tomber, j'ai rien dit.
10: J'ai rien, reviens ! Franchement, je vous adore, sérieusement, comment ça se fait que vous êtes tombé sur nous ?
1: Alors, c'est complètement
10: parasite. Dès que j'entends ça, c'est le truc du chiffon. Et au début, vous vous êtes présenté comme étant monsieur Martin, non ?
1: Ah oui, le monsieur d'avant peut vous le confirmer.
10: Ouais, c'est trop bien, putain ! Franchement, quand je vais en parler à mon homme, il va être fou ! Sérieux, monsieur Martin de Martinville qui a épousé madame Martin, putain, j'adore ce truc ! Ah, c'est trop bien, vous êtes en train de faire mon bonheur !
1: Oui, bah n'en faites pas trop, il y a ma femme Martine qui nous écoute, hein.
10: Ah, je suis trop contente, sérieux, vous pouvez même pas imaginer !
1: Oui, bah ça s'entend un peu.
10: Franchement, vous faites un boulot super, les gars, franchement, vous êtes incroyables !
1: Ah, merci, je transmets à toute l'équipe !
10: Sérieux, on vous adore ! Ah, c'est trop bien ! C'est trop bien.
1: Pardon.
10: C'est trop bien, finesse.
1: Vous savez quand même qu'il n'y a rien à gagner.
10: Il n'y a pas de souci.
1: Ok, alors bonne journée et au revoir, monsieur.
10: Eh ben, au revoir, madame Martin.
11: Allô ?
12: Madame A...
11: Oui ?
12: Bonjour, madame, c'est Corrèze FM à l'appareil, la radio.
11: La radio ?
12: Oui, la radio FM, Corrèze.
11: Ah, d'accord, oui.
12: Voilà.
11: Oui.
12: Nous vous appelons parce qu'aujourd'hui, c'est notre émission, le Tonton Lulu. Je ne sais pas si vous connaissez l'émission du Tonton Lulu.
11: Ben, écoutez, s'il y a quelqu'un qui peut connaître, c'est mon mari, parce qu'il a souvent sa radio à côté de lui.
12: Ah.
11: Je vais demander à mon mari.
12: Oui.
11: Tu connais Tonton Lulu, l'émission FM ? Non, il ne connaît pas.
12: Eh ben, c'est un grand jeu, madame. Hein. Alors, figurez-vous que nous avons dans nos studios...
11: Oui.
12: ...quelqu'un de votre famille...
11: Ah.
12: ...qui est assis à côté de moi.
11: Ah,
12: nous allons trafiquer sa voix.
11: Oui.
12: Et c'est à vous de la reconnaître.
11: Ah bon ?
12: D'accord ?
11: Oui.
12: Alors, votre prénom ?
11: Anne-Marie.
12: Anne-Marie.
11: C'est ça.
12: Votre mari, c'est ?
11: Jean.
12: Jean. Alors, attention, est-ce que vous êtes prêts ?
11: Oui.
12: Le tonton Lulu d'aujourd'hui, chers auditeurs, auditrices, fait partie de la famille de monsieur et madame.
11: Oui.
12: À vous de le reconnaître.
11: D'accord.
13: Merci. Allô ?
11: Oui.
13: Bonjour, c'est Anne-Marie.
11: Oui.
13: Bonjour Anne-Marie.
11: C'est pas Jean-Louis.
13: Non.
11: C'est pas Jean-Louis. Ah ben je vois pas. Tu viens de Paris là ?
13: Non.
11: Non, pas de Paris.
13: Non.
11: Alors de la Corrèze ?
13: Non.
11: C'est pas ça. Eh ben je regrette, mais je vois pas qui c'est. Tiens, j'en viens un petit peu là, voir si tu reconnais la voix.
14: Est-ce que c'est Paul Marie et Nadine ?
13: Ah !
14: Oui.
13: Bonjour, Jean.
14: Bonjour.
13: Comment ça va ?
14: Et est-ce que c'est tu n'es pas le mari et Nadine ?
13: Non, mais pas loin.
14: Ah, c'est ce que je pensais. Mais alors, c'est peut-être Jean-Pierre ?
13: Non.
14: Le frère Nadine ?
13: Non, Nadine, elle a un frère.
14: Oui.
13: Elle a également un mari.
14: Oui.
13: Mais elle a aussi un...
14: Un beau-frère.
13: Oui, un beau-frère, mais elle a autre chose. Elle a un...
14: Un amant.
13: Comment elle a dit, Anne-Marie ?
14: Un amant ?
13: Oui. Oui.
11: Quel amant ? Elle n'a pas un amant, Nadine.
12: Allô ?
11: Oui.
12: Toujours sur Corrèze FM, donc avec Super Gérard de la Place. Nadine, c'est qui exactement pour vous ?
11: Une nièce.
12: Voilà, c'est ce que nous avait dit donc Robert Ledoux, qui est l'amant de Nadine.
11: Oh, monsieur, tout de même.
12: Est-ce qu'on peut dire que Robert Ledoux, l'amant de Nadine, qui est votre nièce, fait partie de votre famille ?
11: Non.
12: Pourquoi ?
11: Parce que ne connais pas cet amant. Je connais son mari, mais pas l'amant.
13: Ah, vous ne me connaissez pas ?
11: Non.
13: Nadine ?
11: Parce que c'est vous qui êtes l'amant ?
13: Comment ?
11: C'est vous qui êtes l'amant ?
13: Oui, Robert Ledoux à l'appareil, l'amant de Nadine.
4: Ah bon?
13: Oui, comment allez-vous?
4: Eh ben, écoutez, moi ça va. À peu près, quoi.
13: Vous avez quelque chose à lui dire, ben? Je la vois cet après-midi.
4: Eh bien, vous lui dites que quand on vient de se marier, on prend pas un amant.
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15: Allô?
17: Oui, bonjour, madame.
15: Bonjour, monsieur.
17: C'est le service de proctologie?
15: Pardon?
17: C'est bien le médecin proctologue?
15: Ah, absolument pas, monsieur. Vous êtes en radiothérapie.
17: Ah, vous pouvez me passer des proctologues, s'il vous plaît?
15: Ben, il y en a en ville, mais sur l'hôpital, je ne pense pas.
17: Ben, je ne les vois pas en ville, justement. C'est pas marqué dans le bottin téléphonique, hein?
15: Ah, ben ça, je crois. Attendez, comment il s'appelle, ce médecin? Comment il s'appelle, le proctologue de ville? Bachier.
17: Ça doit être ça, Bachier.
15: Non, ça me dit rien. Mais je vais vous passer le secrétariat du docteur Plane, qui est gastro-entérologue. Elles connaîtront peut-être mieux, hein?
17: Parce que Vachier, c'est un bon nom pour un proctologue. Ça doit être ça.
15: Ne quittez pas.
17: Bah. On peut m'amener peut-être un petit stylo. Pour la route. C'est mon blouson, c'est ça, c'est... Attends. Oui, j'ai pas mon stylo. Aïe, aïe, aïe. Parce qu'il faut que je prenne des notes, chers auditeurs, pendant que je téléphone. C'est important. Ah, voilà, on m'amène un stylo.
15: Allô?
17: Bonjour, madame.
15: Bonjour.
17: Je suis au cabinet du docteur proctologue.
15: Oui.
17: Ah, très bien. Dites-moi, il y a du monde à consultation?
15: Ah, oui.
17: Eh oui.
15: Oui.
17: Tout le monde a mal au cul, hein?
15: C'est peut-être pas ça, mais monsieur Plane est tout seul sur l'hôpital, hein, donc...
17: Ah, mais non, il y a le docteur Vachier aussi.
15: Le docteur?
17: Vachier. Oui, il est proctologue aussi, lui.
15: Je sais pas. Je connais pas.
17: À chaque fois que j'essaie d'avoir un rendez-vous avec un proctologue, on me dit que tout le monde a mal au cul et qu'il faut que je rappelle la semaine prochaine, alors. Il y aurait pas un de ces messieurs ou dames là qui attendent en salle d'attente qui aurait moins mal au cul que moi pour que je puisse venir à la consulte?
15: Ah non, ça se passe pas comme ça.
17: Vous pouvez leur demander quand même?
15: Non. Non, on a donné des rendez-vous, je ne peux pas annuler des rendez-vous pour vous mettre vous.
17: Bah, écoutez, madame, vous pouvez quand même me mettre quand vous voulez, parce que moi j'ai plus mal au cul que certains, vous savez.
15: Ah oui, mais ça, c'est pas moi.
17: Bah, quand même, hein. Oui.
15: Voilà. Non, nous n'avons pas de rendez-vous, là, aujourd'hui, c'est sûr. Hein.
17: Madame, j'ai très mal au cul ce matin.
15: Ben oui, mais à ce moment-là, ça c'est peut-être un problème que vous pouvez voir directement avec votre médecin traitant.
17: Ah ben il m'a dit qu'il s'en foutait.
15: Si ben il s'en fout, eh ben alors là...
17: Il m'a dit, il faut voir ça avec un proctologue, ben vous avez mal au cul, j'en ai rien à foutre, il m'a dit. C'est un médecin un peu rustre.
15: Mais aujourd'hui, moi je pourrais pas vous donner de rendez-vous.
17: Vous pouvez pas me mettre là?
15: Non.
17: Marquez, ça vaut mieux, j'ai déjà assez de mal au cul comme ça. Bon.
15: Et là, je peux pas.
17: Le docteur Kibour, lui.
15: Je connais pas le docteur Kibour.
17: C'est mon voisin m'a dit, si t'as mal au cul, va voir le docteur Kibour.
15: Non, je connais pas.
17: Alors je vais rester combien de temps avec mon mal au cul, moi? Qu'est-ce que je peux faire en attendant?
15: Bon, écoutez, si vraiment c'est urgent, vous venez aux urgences à l'hôpital de Sainte, autrement, il faut prendre un rendez-vous avec des délais environ de 3 jours, hein.
17: Dédé? Avec Dédé? Oui. Moi, je prends pas de rendez-vous avec Dédé. Hein. J'ai assez vu au bar hier soir. Hein.
15: Je vous ai jamais dit de prendre un rendez-vous avec Dédé.
17: Ah si? Vous m'avez dit que vous voulez un rendez-vous avec Dédé.
15: Bon, écoutez, j'ai vraiment beaucoup de boulot.
17: Est-ce que vous pensez, si je peux voir un docteur donc en prenant un rendez-vous, vous pensez qu'il pourra me donner un médicament pour écarter les faits? Parce que quand on a mal au cul, il faut écarter les faits. Hein.
15: Ben oui.
17: Ben voilà. Je vous remercie, madame.
15: Au revoir.
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18: Oui, allô?
19: Bonjour monsieur, c'est bien le supermarché?
18: Oui.
19: Monsieur Martin à l'appareil, les emballageurs Martin?
18: Oui.
19: Vu qu'il y a un risque de pénurisme des emballages, je vais venir récupérer vos bouteilles en plastique.
18: Je vois pas du tout de quoi vous me parlez.
19: Ah, alors comment dire? Vous voyez les récipients de forme verticale dans lesquels vous vendez de l'eau minérale par exemple?
18: Oui.
19: Eh ben voilà, ça s'appelle une bouteille en plastique.
18: Non, je sais ce que c'est qu'une bouteille en plastique, mais ce que je veux dire c'est qu'il y a pas de bouteille, nous on vend les bouteilles pleines.
19: Je sais, mais vous inquiétez pas, à la place je vous mets des bouteilles en papier.
18: Non mais vous rigolez ou quoi?
19: Oui, ça m'arrive, oui.
18: Vous n'avez pas à récupérer nos bouteilles. bouteilles d'eau et à nous en donner d'autres. On ne sait pas d'où vient votre eau, nous on a nos fournisseurs.
19: Ah non, mais les bouteilles en papier que je vous apporte, elles sont vides.
18: Et qu'est-ce que vous voulez que j'en fasse des bouteilles vides?
19: Bah vous les remplissez.
18: Je les remplis, mais je les remplis avec quoi?
19: Bah avec votre eau.
18: Oui, enfin écoutez, je ne vois pas vendre des bouteilles d'eau de mon robinet à mes clients.
19: Bah non, pas de l'eau du robinet, vous vous rendez compte?
18: Oui, je les remplis avec quoi?
19: Avec l'eau de vos bouteilles en plastique que je vous récupère. Bah oui, vous faites le transvasage et après moi je vous embarque les bouteilles vides.
18: Oui, enfin écoutez.
3: C'est pourquoi là, parce que...
19: Bonjour madame, c'est ce que je disais à l'autre monsieur. Vous, tout ce que vous aurez à faire, c'est transvaser l'eau des bouteilles plastiques dans les bouteilles en papier.
3: Bah moi, je vais pas transvaser des bouteilles pleines dans des bouteilles en papier. J'ai pas le temps de faire ça, moi.
19: Non, mais vous faites ça tranquille à la caisse. Quand il y a un client qui achète de l'eau, hop, vous lui videz sa flotte.
3: Bah non, attendez, moi je vois 300-400 clients par jour. Croyez que je vais m'amuser à vider des bouteilles plastiques en caisse?
19: Ah bah dans ce cas, dites au client de le faire.
3: Non, mais je vide pas de bouteilles, on vide pas de bouteilles.
19: Dans ce cas, je peux vous envoyer quelqu'un pour s'en occuper.
3: Non, mais même... Il y a quelqu'un, il y a personne, puisque c'est pas moi qui prends.
19: Non, parce que mon beau-frère est videur, donc si c'est ça qui vous embête, il peut venir vider vos bouteilles.
3: Non, mais même ça m'embête pas du tout. Puis de façon,
19: ça vous embête moi, pas du tout, super.
3: Non.
19: Donc je valide l'échangisme bouteille.
3: Non, je valide pas, vous validez rien du tout.
19: Est-ce que je rajoute l'option videur ou pas?
3: Non.
19: Non, donc c'est vous qui faites le transvidage.
3: Non, mais merde, vous allez m'écouter un petit peu. Moi, c'est pas moi qui prends les responsabilités, c'est pas moi le décisionnaire.
19: Ah, bah passez-moi le patron.
3: Voilà.
18: Oui, allô?
19: Bonjour monsieur, vous êtes le patron?
18: Bonjour monsieur, non c'est madame.
19: Oh, excusez-moi, je croyais qu'on me passait le patron.

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3: Bonjour madame, c'est bien l'abattoir ?
4: Oui.
3: Bonjour, monsieur de la place à l'appareil, directeur du CES Grandville.
4: Oui.
3: Dites-moi, vous abattez quel genre d'animaux ?
4: Nous faisons tout ce qui est volaille, donc poulet, poule, pintade, coq, canard, pigeon.
3: Ah oui, là apparemment ils sont tous morts parce que j'en entends pas autour de vous, hein. Bon, je vous appelle parce que, vous savez, nous plaçons des jeunes, nous faisons des visites d'entreprise.
4: Oui.
3: Régulièrement, hein, et nous avons de nombreux jeunes, cette année, qui sont très intéressés par la visite d'un abattoir.
4: Oui.
3: Et moi, j'en ai 17 dans mon établissement.
4: Mmh.
3: Ils aimeraient, dans la mesure du possible, au cours de leur visite en entreprise, dans votre abattoir, hein,
4: mmh,
3: ils adoreraient sodomiser un taureau.
4: Eh bien... Non, déjà, les taureaux, on ne fait pas, donc...
3: Ah, attendez, j'ai leur délégué qui est à côté de moi. Il n'y a pas de taureaux, mais par contre, il y a des pintades, des pigeons, des poulets. Est-ce que... Il acquiesce. Alors, il me fait signe de la tête, il m'écrit... Oui. Oui, alors évidemment, il me demande si, au cours de cette visite, il pourrait sodomiser un poulet.
4: Je ne sais pas. Je ne vous garantis pas que ce sera faisable de le faire pendant que l'abattoir tourne, parce que... On est tous sur un poste de la chaîne et qu'on ne peut pas en plus gérer en plus 17 personnes, ça serait un peu beaucoup.
3: 17, attendez. Pour sodomiser le poulet, il serait que 3.
4: Oui.
3: Si c'est possible. Attendez. Il y a le jeune délégué de classe là, qui me tend un papier et qui me demande si les 14 autres, pendant que les 3 sodomisent le poulet, est-ce que les 14 autres peuvent avoir une fellation avec des dindons ?
4: Ben non, parce que les dindons, on n'en fait pas tout le temps.
3: D'accord. Est-ce qu'un canard peut leur faire une fellation ?
4: J'en sais rien, moi.
3: Non, excusez-moi, hein, c'est ce que me demande le délégué de classe.
4: Mm-hmm.
3: Il remercierait le canard, hein, me dit-il.
4: Bah, écoutez, je peux pas donner de réponse puisque je suis pas gérante et qu'il faut voir ça avec monsieur de toute façon.
3: Mm-hmm. Le patron, le directeur, hein ?
4: Oui, oui.
3: Il pratique, lui, ça ou...
4: Bah non.
3: Mais vous pouvez déjà lui demander, lui, pour ces deux demandes, si c'est possible ?
4: Si ça devient possible, c'est parce que vous visitez l'établissement. Mais
3: c'est dans ce cadre-là exclusivement. Hein.
4: Ah, oui.
3: Uniquement dans ce cadre-là, hein, évidemment. Donc, est-ce que vous avez noté les deux demandes ? Je vérifie avec vous.
4: Écoutez, j'ai du monde ici. Je ne vais pas répéter.
3: Non, mais par élève.
4: 3 et 14.
3: Voilà, 3 pour la sodomisation et 14 pour la fellation du canard ou du dindon, si vous avez un dindon.
4: Ok.
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5: Bureau de police, bonjour.
6: Bonjour monsieur, je suis bien au commissariat.
5: Oui.
6: Je vous appelle au sujet de la journée de la courtoisie au volant, là.
5: Oui.
6: Voilà, comme j'étais en train de conduire, je me suis dit que j'allais en profiter pour vous parler.
5: Magnifique, hein. J'espère que vous avez pensé à vous arrêter avant de téléphoner.
6: Non.
5: Magnifique.
6: C'est juste pour vous dire qu'on pense pas assez à la police.
5: En y pensant, on commet une infraction en téléphonant au volant.
6: Non, j'appelle pour vous remercier,
5: Oui, mais vous me dites que vous êtes en train de conduire, monsieur.
6: Oui.
5: Donc vous risquez de perdre quelques points sur votre permis de conduire ?
6: Pas si je suis en ligne avec la police, quand même.
5: Si, justement, monsieur. Quand bien même vous voulez entrer en contact avec la police pour être courtois, il faut penser à vous arrêter.
6: Excusez-moi, mais enfin...
5: Voilà, je vous souhaite une bonne fin de journée, monsieur.
6: Non, mais du coup, j'ai un petit service quand même à vous demander.
5: J'ai pas de service, monsieur, à rendre pour l'heure actuelle. Je vais être obligée de raccrocher.
6: Je peux peut-être parler à un autre policier courtois ?
5: Voilà.
6: Merci.
7: Oui,
6: c'est pour un petit service, pour rapport à une boulette qui a été commise par un de vos...
7: Une boulette, expliquez-moi. Oui.
6: J'ai appelé là pour la journée de la courtoisie au volant.
7: La courtoisie au volant, oui.
6: Oui. Du coup, ce matin, j'étais en train de passer, un appel de courtoisie au volant, et on m'a mis un PV parce que je téléphonais.
7: Vous plaisantez, là ?
6: Non, je vous assure, hein, ils m'ont mis le PV.
7: Attendez, vous êtes en train de me dire, vous étiez en train de téléphoner au volant, c'est ça ?
6: Oui, je suis au téléphone.
7: Là, vous êtes en train de conduire ?
6: Parlons de ce matin déjà.
7: Vous téléphonez au volant, vous avez été verbalisé, c'est une erreur, c'est ça ?
6: Parce que c'était un appel de courtoisie, oui, je vous ai peut-être...
7: Attendez, monsieur, qu'est-ce que vous...
6: Non, mais... Allô ?
8: Oui.
6: Bonjour, monsieur.
8: Et là aussi, vous faites un appel de courtoisie, finalement.
6: Oui, je vous présente
8: mon courtoisisme. Donc, je vais être courtoise avec vous, je dis, vous allez payer votre amende, et puis tout ira bien.
6: Alors, c'est pas la courtoisie que j'attendais, en fait, je vous cache pas. Donc,
8: on n'a pas à être courtois quand il y a des erreurs faites sur la voie publique, hein, monsieur.
6: Je vous assure.
8: Qu'est-ce que vous avez ? C'est quoi votre problème ?
6: C'est que, comme il y a eu cette erreur commise par vos
8: services... C'est pas une erreur, monsieur. C'est la journée à courtoisie, c'est pas la journée de l'appel de la courtoisie.
6: Au volant.
8: Vous avez le droit d'être courtois, vous n'avez pas le droit de téléphoner. Maintenant, faudrait retourner à l'école pour apprendre la grammaire, monsieur. Tout simplement.
6: Alors, excusez-moi, mais là, je vois pas pourquoi vous mêlez la famille à ça. C'est déjà.
8: La famille ?
6: Oui.
8: C'est-à-dire la famille.
6: Vous me parlez de ma grand-mère, je vois pas le rapport avec.
8: Ouais, n'importe quoi. Restez courtois au volant.

0: passer le bonjour à votre grand-mère.
1: Voilà.
0: Et puis payer votre amende.
1: Je peux vous la passer si vous voulez aller à côté de moi.
0: Et puis payer votre amende, ça ira bien. Oui.
1: Oui, je suis la grand-mère de monsieur.
0: Oui, oh, dis donc.
1: Bonjour.
0: C'est de famille la même voix. C'est une voix courtoise, hein, en tout cas.
1: Oui, oui.
0: Écoutez, monsieur, j'ai autre chose à faire.
1: Donc, je suis madame.
0: Oui, d'accord, oui. C'est comme moi, quand vous avez répondu, vous m'avez dit oui, bonjour monsieur.
1: Non, madame.
0: Bonne fin de journée et restez courtois au volant.
1: Ah, ben toujours.
0: Allez.
1: Et bonne fin de journée qui ?
0: Bonne fin de journée, madame.
1: Merci.
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4: Oui, allô ?
5: Bonjour, madame. Oui. C'est les affaires sociales de la mairie de Trélot-sur-Marne, pareil. Oui. Nous appelons pour savoir si vous étiez au courant de l'existence de mademoiselle Germaine Ledoux, qui est une ancienne Miss France, Miss France 1938.
4: Non, ça ne dit rien.
5: Bon, alors là, donc, je vais vous la passer parce qu'elle veut parler à des femmes, donc je me permets de vous la passer, quoi.
4: Oui.
6: Merci. Bonjour, madame.
4: Bonjour, madame.
6: Mademoiselle Germaine Ledoux à l'appareil.
4: Oui.
6: Miss France 1938.
4: Oui.
6: Vous n'avez pas oublié.
4: Oh, Dieu. Ça... Vous savez, hein.
5: Oui.
4: Ah oui.
5: Oui, oui.
6: Je sais.
4: Vous savez quoi, comment c'est, hein.
6: Oh, oui.
4: Oui.
6: Ben, moi, c'est pareil, hein.
4: Ah, oui.
6: Hein, ben, maintenant, c'est fini, hein.
4: Oui, hein.
6: Quand je dis ça, c'est à propos de moi.
4: Mais vous savez, moi, je ne suis pas... Non, hein, je ne suis pas...
6: Ah, non, ben, j'ai pas dit ça, hein.
4: Non.
6: J'ai jamais dit que vous étiez...
4: Non.
6: Vous... On peut pas dire.
4: Non.
6: Si, parce que sinon...
4: Non, mais vous savez, hein.
6: Oh, là.
4: Ah, c'est vrai, hein.
6: Oh, c'est plus que vrai. C'est sûr.
4: Ça, c'est vrai, hein, mademoiselle, hein. C'est tout pareil, hein.
6: Oh là.
4: Ah oui.
6: Je sais pas si vous êtes comme moi.
4: Ah non.
6: Ah, vous êtes pas comme moi.
4: Ah non.
6: Oh.
4: Je ne sais pas dire,
6: Ah bah non.
4: Non.
6: Enfin.
4: Ouais, enfin, c'est...
6: Ah ouf. Oh là.
4: Bah oui. Ah oui.
6: Comment qu'on peut dire,
4: Non, je ne sais pas, hein. On ne sait pas comment dire, hein.
6: Oh non.
4: Non. Oh non.
6: Oh
4: non. Oh là. Oh non, vous savez.
6: Ouf. C'est difficile.
4: Ah oui, ça c'est vrai.
6: Oh, je sais pas si vous... Si. Non.
4: Ah, je sais pas, vous savez.
6: Oui.
4: Non.
6: Ah non. Oui, bon. Bon, je vous repasse le monsieur, hein.
4: Oui.
5: Merci. Allô.
4: Allô, monsieur.
5: Oui, alors, ça s'est bien passé?
4: Bah oui, mais vous savez, hein, je suis comme...
5: Oui.
4: Bah oui, c'est pareil, hein.
5: Ah bon.
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7: Bonjour.
1: Bonjour monsieur, c'est bien la société de déménagement ?
7: Oui.
1: Monsieur Martin à l'appareil, bureau du service cadastralistique.
7: D'accord.
1: Votre société, elle est bien au numéro 5 de la rue ?
7: Oui.
1: Bah plus maintenant parce qu'on fait une renumérotification, donc votre adresse c'est plus le 5, c'est le 7,5.
7: Bah attendez, c'est quoi ça en fait ? Moi je suis pas mon responsable, on n'est pas informé de tout ça.
1: Bah je vous explique, à la base il y avait le 36 quai des Orfèvres, vous connaissez ?
7: Oui.
1: Mais ils ont déménagé, parce que je sais pas si vous avez vu les affiches, mais maintenant on parle du 38,5 quai des Orfèvres.
7: Oui, d'accord.
1: Et vu que eux, ils décalent leur adresse, ça décale tout le monde.
7: Ouais, d'accord. Bon, admettons, c'est le 7,5. Je fais comment ? Je suis une société, je fais comment pour recevoir mes courriers, tout ça, alors ?
1: Votre courrier, vous l'aurez plus chez vous maintenant, il sera livré au 65.
7: Et c'est où ça, le 65 ?
1: A priori, ce sera entre le 63 et le 67.
7: Non, moi, je veux que mes colis soient reçus ici au 7,5 et pas ailleurs.
1: Dans ce cas, je fais déposer tout le courrier de la rue chez vous au 7,5 et vous aurez plus qu'à redistribuer aux voisins.
7: Non, mais attendez, j'ai que ça à foutre, je suis pas payé, hein. Je suis pas un service chronoposte, hein.
1: Pas de souci. Je dis aux gens qui viennent directement chez vous pour récupérer leur courrier.
7: Non, je peux pas faire venir 50 personnes dans mon dépôt, vous comprenez ou pas ? J'ai pas le temps de des conneries des gens. Il y a un service La Poste exprès pour les colis, des merdes.
1: Alors, sinon, autre solution.
7: Oh là là, je vais péter un peu.
1: Non mais plan B.
7: Oui, mais ça, vous le dites tout ça à mon
1: vous,
7: responsable.
1: Vous déménagez de 2 bâtiments,5.
7: Non mais on est une société avec des garde-meubles, avec un parking, avec un parc véhicule poids lourd VL.
1: Voilà, tout ça, hop, vous le décalez de 2,5 bâtiments.
7: Bon, vous expliquez tout ça à mon responsable.
1: Oula, attendez, qu'est-ce que vous me dites ?
7: Vous comprenez pas le français ?
1: Vous n'êtes pas le responsable ?
7: Je vous ai dit que non, que je ne suis pas décisionnaire depuis le début de votre appel !
1: Oh oui, mais alors prévenez, parce que là...
7: Non mais attendez, vous foutez de ma gueule ou quoi ? Je vous l'ai dit depuis le début !
1: Bah c'est pas ça, c'est que si vous me l'aviez dit effectivement plus tôt, moi j'aurais pas enclenché...
7: Mais vous vous foutez totalement de ma gueule, vous êtes qui, vous ?
1: Ah et voilà, et moi je perds du temps, merci.
7: Je vous ai dit, je n'ai pas récupéré les colis des autres, vous comprenez pas le français !
1: Non mais franchement, vous me l'auriez dit il y a 15 secondes...
7: Bah, je vous foutez de ma gueule, je vous l'ai dit 15 fois juste avant !
1: Bon, laissez tomber, on va faire simple. Je vais mettre oui peut-être.
7: Oui peut-être de quoi ?
1: Bah oui, peut-être que vous êtes d'accord pour qu'on mette le courrier.
7: Non ! Je peux pas décider de rien ! Faut vous le dire en quoi ?
1: Et si on coupe la poire en deux ? Vous déménagez au 6,25 de la rue ?
8: C'est quoi ce délire encore?
1: Ah, allô?
8: Oui, bonjour monsieur, je suis le président de la société.
1: Bonjour madame.
8: Comment ça se fait que vous rechangez tous les numéros comme ça? C'est le pourquoi du comment?
1: C'est le pourquoi du comment que comme le 36 quai des Orfèvres devient le 38,5.
8: Je suis président de la société, je suis pas d'accord. Déjà, c'est la première fois que j'entends des numéros avec des virgules.
1: Bon, bah dans ce cas, passez-moi le directeur de la société, je vais voir avec lui.
8: Passez-moi le directeur de la société, monsieur. Je suis tout, moi, ici. Je suis à la tête de tout. Donc, j'ai rien validé du tout, je ne vous ai pas fait de demande.
1: Non, mais j'ai validé avec le patron.
8: Avec le patron, quel patron? C'est moi le patron de l'entreprise, monsieur.
1: Non, le patron que j'avais à l'instant, avant vous.
8: Non, c'était pas la secrétaire, c'est pas le patron, monsieur. Le patron, vous l'avez en ligne.
1: Ah, bah passez-le moi, oui.
8: Bah, je suis avec vous en ligne, je suis en train de vous parler.
1: D'accord, bah dites donc, c'est compliqué, votre boîte, hein. Bref, comme j'expliquais, il faut déménager.
8: Quoi, il faut déménager? Eh, vous foutez de moi ou quoi, alors?
1: Bien sûr.
8: Un bâtiment de 4500 mètres carrés, je vais déménager.
1: Il faut juste le décaler de 2,5 numéros.
8: Ouais, je le fais électroyer, mon bâtiment. L'hélico, il me le porte et puis il me le décale de 300 mètres.
1: Eh, bah voilà, super idée, l'hélicoptère. Hop, problème réglé.
8: Mais monsieur, arrêtez vos conneries, j'ai pas envie de déménager mon bâtiment.
1: Et si dans ce cas, tout simplement, vous videz votre bâtiment?
8: Monsieur, je vais pas vider mon bâtiment. Eh, vous êtes con ou quoi?
1: Ah, ça c'est une très bonne question. Et vous savez quoi?
8: Quoi?
1: Je dirais même que je suis trop con.
8: Ça, tu te fous de ma gueule.
1: Ah, ça c'est pas impossible.
9: Bonjour.
5: Oui, bonjour, je voudrais parler à la patronne du salon de coiffure.
9: C'est moi-même.
5: Bonjour madame, c'est la mairie à l'appareil.
9: Oui, bonjour.
5: Pierre Brasier. Dites-moi, on vous appelle parce qu'on vient de recevoir un appel en urgence de la part du camp de naturistes du Cap d'Agde, qui est apparemment, ils ont besoin très rapidement de culottes et de strings de femmes. Est-ce que vous avez des clientes qui pourraient, auprès de qui on pourrait collecter ces culottes?
9: Alors ça, je ne sais pas.
5: Est-ce que vous pourriez leur demander et nos collecteurs passeraient le plus rapidement possible cet après-midi au salon à ce moment-là, tout de suite. Maintenant, vous avez une promesse de don à nous faire?
9: Je ne peux pas vous dire. Hein. Oui, mais... je vais bien poser la question.
5: Mais... Allez-y, allez leur demander, nous...
9: Oui.
5: On patiente. Hein.
9: Ils demandent des culottes, des trucs. Et voilà, dans tous les salons de coiffure. Pourquoi ils parlent? Ah, je ne sais pas. Dans les salons de coiffure.
10: Là, pour l'instant, non, j'ai que deux clientes et...
5: Ah, très bien, deux.
10: Non.
5: Deux promesses. De...
10: On n'a pas... Non, j'ai rien, là.
5: Comment ça?
10: Écoutez, les clientes, elles sont là, elles n'ont pas leur...
5: Bah, écoutez, madame, vous pourriez montrer l'exemple, déjà.
10: Ah bon? Non, bah, écoutez, là, j'ai pas de petite culotte à disposition, je suis désolée, hein.
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10: Oui.
1: Bonjour monsieur, c'est bien la maison de retraite?
11: Oui.
1: Monsieur Martin à l'appareil, je me suis déclarifié pensionnaire chez vous.
11: Pensionnaire chez nous, je comprends pas trop monsieur.
1: J'ai dit à mon assurance que j'étais pensionnagé chez vous, comme ça me permet de toucher une prime retraite.
11: C'est pas possible ça. Il y a hors de question que vous dites que vous êtes résident chez nous alors que vous n'y êtes pas. Hein.
1: Ah ben je l'ai déjà dit.
11: Non mais il y a tout un dossier à venir remplir.
1: Non, le dossier je l'ai fait déjà.
11: Ah bon, avec un volet médical?
1: Non mais ça j'ai dit que c'était bon.
11: Bah non, écoutez, il y a une visite à passer qui est obligatoire. Pour pouvoir rentrer en EHPAD, il faut passer devant le docteur traitant.
1: Le docteur traitant, vous me dites?
11: Non mais...
1: Il est là ce monsieur traitant ou pas?
11: Non, votre médecin traitant.
1: Oui, passez-moi monsieur traitant, je peux peut-être m'arranger avec lui.
11: Monsieur, je n'ai pas de docteur qui s'appelle monsieur traitant.
1: Ah bah faudrait savoir, il s'appelle traitant ou il s'appelle pas traitant?
11: Non, il s'appelle pas traitant.
1: Ah, je vois, vous êtes en train de me négocier un truc.
11: Non, non, je vous négocie rien du tout monsieur.
1: Oh non mais je comprends, c'est normal, vous voulez profiter un peu de la combine.
11: Non, non, non, il y a...
1: Écoutez, je vous prépare une petite enveloppe.
11: Oh là là là là. Monsieur, je sais pas, mais je dois mal m'expliquer avec vous. Hein.
1: Bah, depuis tout à l'heure, vous me demandez du liquide.
11: Non, je vous demande aucun liquide, monsieur. Je vous dis qu'il me faut...
1: Ah non, mais c'est du liquide ou rien, monsieur.
11: Non, madame.
1: Pardon?
11: Bah, je suis une dame, excusez-moi, mais depuis tout à l'heure, vous me dites monsieur, mais je suis madame.
1: Ah, et ben alors passez-moi un autre monsieur.
11: Voilà.
1: Merci, monsieur.
11: Madame.
1: Oui.
11: Allô?
1: Bonjour, monsieur.
11: Monsieur, nous, on peut pas certifier comme quoi vous êtes résident chez nous, alors c'est pas le cas. Tu peux pas faire de faux, enfin.
1: Non, mais ce que je fais, c'est que je viens, je squatte une chambre quelques jours.
11: Mais non, monsieur, ce n'est pas possible.
1: Parce que moi, j'ai mis que j'étais chambre 12.
11: Mais la chambre est déjà occupée par quelqu'un, vous pouvez pas occuper une chambre qui n'est pas à votre nom.
1: La 12, elle est occupée?
11: Tout à fait.
1: Excusez-moi, mais la personne de la 12, elle est là depuis combien de temps? Parce que moi, j'ai
11: mais
1: mis.
11: Mais ça ne vous regarde pas, monsieur, je suis désolée, ça ne vous regarde pas.
1: Bah, c'est pas ça, c'est que moi, j'ai dit que ça fait 6 mois que je l'occupais.
11: Mais ça,
1: déjà.
11: C'est votre problème, vous faites de fausses déclarations, tant pis pour vous.
1: Non, mais c'est pas ça, mais si ça se trouve...
11: Ah si, c'est ça.
1: Bah, si ça se trouve, j'étais dans la 12 avant cette personne...
11: Mais non, nous ne pouvons pas déclarer que vous étiez présent chez nous depuis 6 mois.
1: Non, mais si j'étais là en proms...
11: Mais, monsieur, je vous dis que nous avons un registre.
1: Parce que dans ce cas, ça veut dire que cette personne est chez moi.
11: Enfin, monsieur, je vous dis non. C'est pas la peine d'insister, c'est non. Ça suffit quand même.
10: C'est bon. Excusez-moi, je vais vous passer une autre personne.
1: Ah bah allez, allons-y.
11: Oui, allô.
1: Bonjour, monsieur.
11: Mais vous croyez où, monsieur, là? Vous êtes malade?
1: Non, je ne suis pas malade. Non, non, j'ai juste mis que j'étais à la retraite.
11: Mais n'importe quoi.
12: mais vous prenez pour qui?
1: C'est ce que je disais, ça me permet de toucher l'assurance, vous voyez.
12: Mais oui, mais ça, je m'en fous, monsieur, nous, c'est un EHPAD, on n'est pas le bureau de bienfaisance, hein, je suis désolée. Hein.
1: Donc je prendrai la 12.
12: Mais c'est quoi ce cinéma-là? Vous ne prendrez rien du tout.
13: Oui, bonjour, c'est madame la directrice de l'établissement.
1: Enchanté, bonjour monsieur.
13: Madame, vous avez fait une arnaque à l'assurance, c'est votre problème, je cautionne rien.
1: Dans ce cas, vous pouvez peut-être juste me laisser votre bureau.
13: Rien, non mais vous plaisantez.
1: Non mais parce que à la limite, si moi je leur dis que je suis le directeur. Non,
13: ça va bien, je suis dans mon établissement, je fais ce que je veux.
1: Ah bah non, vous n'avez rien compris.
13: Non, j'ai, d'abord vous avez changé de ton.
1: Si je vous échange la 12 contre la 14.
13: Non, je vous laisse pas la 12 ni la 14.
1: Non mais attendez, plus la 23, la 42.
13: Non mais je vous laisse rien, ni la 12, ni la 14, ni la 42.
1: La 17.
13: Non mais c'est pas.
1: La 5.
13: Non, maintenant ça suffit.
1: La 38.
13: Non mais attendez, à quoi vous jouer là?
1: Bah je fais un loto parce que si je touche pas l'assurance,
13: bon, on va...
1: Non mais au moins que j'ai une chance de toucher quelque chose.
13: Au revoir monsieur.
14: N'importe quoi.
15: Quoi cette connerie là?
1: Et accessoirement, je vous entends toujours.
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16: Allô?
5: Oui, bonjour monsieur.
16: Bonjour monsieur.
5: France Télécom Arcachon, à l'appareil.
16: Oui.
5: Voilà, nous avons un petit problème de centrale.
16: Oui.
5: Avec un faisceau de ligne, donc, qui a été perturbé.
16: Oui.
5: Nous devons réparer.
16: Oui.
5: Vous allez recevoir pendant quelques minutes un certain nombre de communications téléphoniques en provenance d'Arcachon.
16: Oui.
5: Ces coups de fil ne vous sont pas adressés.
16: Oui.
5: Tout ce qu'on vous demande, c'est de relayer la sonnerie.
16: Oui.
5: C'est-à-dire que ça va sonner chez vous.
16: Oui.
5: Vous décrochez.
16: Oui.
5: Vous ne dites pas allô.
16: Non.
5: Vous ne vous présentez pas.
16: Oui.
5: Mais vous relayez la sonnerie.
16: Ça veut dire quoi?
5: Vous faites la sonnerie avec des fréquences vocales, les vôtres.
16: Oui.
5: C'est-à-dire que vous faites tout.
16: Ah ouais.
5: Tout.
16: Ouais, d'accord.
5: Hein?
16: Ouais, d'accord.
5: Jusqu'à ce que l'autre personne ait raccroché.
16: Bon, d'accord.
5: Nous sommes d'accord?
16: Oui.
5: Voilà, je vous remercie monsieur.
16: Il y en a... j'accroche là.
5: Oui, il y en a pour quelques minutes. Hein.
16: Voilà, merci.
5: Merci, au revoir.
17: Je dois être sur le répondeur, là. Bon, ben, je vais laisser un message. Hélène, mon amour, je voulais te dire que je t'aime. Cette nuit a été pour moi une révélation. J'ai aimé tout ce que nous avons fait. J'ai aimé ton corps sur les draps de soie et de satin mélangés que j'ai achetés chez Tati. J'ai aimé tes cheveux, ta bouche, tes seins, ton ventre et tes longues jambes brillantes. J'aime tes fesses, j'aime tes cuisses blanches, longues et galbées. Et j'aime aussi celles de ta sœur, celles de ta mère. J'aime le corps de toutes les femmes de ta famille. Voilà, Hélène. J'espère que vous aurez ce message et qu'ensemble nous pourrons cette nuit, dans votre grand lit, poursuivre toutes nos cochonneries. J'espère vous entendre crier dans la nuit, mordre la descente de lit. Oh, mes cochonnes, comme je vous aime.
5: Allô?
16: Oui.
5: Oui, monsieur, c'est France Télécom, là.
16: Oui.
5: Ça y est, c'est fini, hein? Vous avez eu des appels?
16: Oui.
5: D'accord, hein?
16: Mais alors, attention, hein? C'était un peu cru.
5: Ah, c'était un peu cru?
16: Oh, oui, oui.
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18: Bonjour.
1: Bonjour monsieur, c'est bien l'épicerie?
18: Oui.
1: Monsieur Martin de l'association des généreux commerçants de Martinville.
18: Oui.
1: Bonne nouvelle, vous avez été sélectionné pour la journée de la générosité.
18: Oui.
1: Donc à partir d'aujourd'hui et pendant un mois, vous allez généreusement offrir la moitié de vos marchandises.
18: Les patrons, ils sont au courant?
1: Ah non, pas du tout.
18: D'accord, ouais. Bah, est-ce que...
19: D'accord, ouais.
14: Validage par téléphone enregistré sur l'ordinateur.
18: Monsieur.
1: Ah, allô ?
18: Oui.
1: Oui, bon. Je vois sur mon ordinateur que vous avez donc donné votre accord.
18: Non, moi, j'ai pas donné mon accord, mais c'est moi, je suis que vendeur.
1: Ah
18: moi.
1: Oui, mais le problème, c'est que l'ordinateur l'a enregistré avec votre voix.
18: Ah bah non.
1: Et si, donc ça veut dire qu'il y a que vous qui pouvez annuler. Attendez, on va faire un truc.
18: Oui.
1: Vous allez reprendre le contrôle vocaliste de l'ordinateur en lui parlant.
18: Donc je dis annulation ordinateur.
1: Ah, bravo, je vois que vous vous y connaissez.
18: Oui.
1: Alors attendez, je vous connecte, vous lui dites demande contrôle ordinateur et vous répétez ce qu'il vous dit. C'est bon pour vous ?
18: Oui.
1: C'est parti. Vous êtes connecté à l'ordi Martin.
18: Demande de contrôle ordinateur.
14: Merci monsieur, demande acceptée. Dites validage.
18: Validage.
14: Du deuxième accord.
18: Deuxième accord.
1: Oula, allô ?
18: Oui.
1: Bah, pourquoi vous avez validé le deuxième accord ?
18: Bah, vous me dites de répéter, je répète monsieur.
1: Ah oui, mais alors là, l'ordinateur vous a double validé.
18: Ah bah, moi je suis désolée, mais c'est vous, hein. Je vous ai dit, moi je suis que vendeur.
1: Ah oui, mais vous double validez, alors qu'est-ce qu'on fait maintenant ?
18: Oui, bah on va recommencer.
1: Bien, on recommence pour ?
18: Bah pour annuler.
1: Très bien, je vous reconnecte avec l'ordinateur.
14: Connexion.
18: Demande de contrôle ordinateur.
14: J'ai pas compris.
18: Demande de contrôle ordinateur.
14: Articulé.
18: Demande de contrôle ordinateur.
14: Bon, ça va. Dites validage.
18: Validage.
14: Pour une troisième fois.
18: Pour une troisième fois.
1: Oh là là là, allô ?
18: Oui ?
1: Mais qu'est-ce que vous avez fait encore ?
18: Bah, monsieur, vous me dites de répéter ça, moi je répète ça, faut savoir ce que vous vous dites. Hein.
1: Bah, vous avez validé une troisième fois ?
18: Bah non, mais là franchement c'est n'importe quoi. Hein.
1: Bah oui, parce que là vous êtes en triple validage maintenant. Oh là là là là.
18: C'est n'importe quoi, franchement.
1: Bon, on réessaye, cette fois-ci on se concentre.
18: Connexion ! Demande de contrôle ordinateur.
14: J'ai pas compris.
18: Demande du contrôle ordinateur.
14: Arrête de faire du bruit en même temps.
18: Demande de contrôle ordinateur.
14: C'est mieux, mais articule.
18: Demande de contrôle ordinateur.
14: J'ai dit articule.
18: Demande de contrôle ordinateur.
14: Ok, dites validage. Dites validage.
1: Allô, qu'est-ce qui se passe ?
18: Bah, je valide plus, monsieur. À chaque fois, vous me dites, bah non, qu'est-ce que vous avez fait ? Vous avez revalidé pour la troisième fois ?
1: Bah non, qu'est-ce que vous avez fait ? Vous avez validé pour la quatrième fois ?
18: Vous faites n'importe quoi, vous me dites annuler, franchement, là, c'est une girouette.
1: Je sais pas qui est en train de girouetter, parce que...
15: Oui, allô ?
1: Bonjour, madame.
15: Vous restez chez vous, j'en ai rien à foutre de votre journée de générosité.
1: Alors, rassurez-vous, j'ai pas eu le temps d'expliquer, mais au final, ça vous coûte rien, parce qu'on va vous équiper.
15: Mais dites-moi, qu'est-ce que je vous ai demandé ? Je vous ai rien commandé.
1: Eh ben, on va installer une fausse caisse enregistreuse chez vous.
15: J'en ai rien à foutre.
1: Mais si, parce qu'elle double les prix de tous les articles. Donc au final, c'est le client qui paye du
15: tout. J'en ai rien. Non, mais vous êtes complètement tombé sur la tête, hein. Ne vous pointez pas, je vous mets dehors.
1: Ah ouais ? Et comment vous faites pour la journée de la générosité ?
15: J'en ai rien à foutre de votre journée de générosité. Vous vous la mettez à votre cul et j'en ai rien à foutre.
1: Oh bah oui. Et alors, qu'est-ce que je fais de la caisse enregistreuse ?
15: J'en ai rien à foutre, vous vous la mettez à votre cul, votre caisse enregistreuse.
1: Mais bien sûr, parce qu'en plus, j'ai dû louer une camionnette pour la transporter. Alors, qu'est-ce que je fais de la camionnette ?
15: Espèce de sale con, moi.
1: Ah non, alors presque, moi c'est trop con.
19: Presque Louise, bonjour.
20: Oui, bonjour madame. Je suis bien l'office de tourisme de Sarzeau.
19: Oui.
20: C'est en Bretagne, hein.
19: Oui, tout à fait.
20: Oui, c'est ça. Je compte passer un week-end prochainement avec ma femme et mes enfants, ma famille.
19: Oui.
20: Je souhaiterais avant toute chose de me connaître la liste des vaccins obligatoires avant de quitter Paris.
19: Pour la Bretagne ?
20: Oui.
19: Il n'y a aucun vaccin obligatoire, monsieur.
20: Pardon ?
19: Bah non.
20: Il n'y a plus la lèpre ?
19: Ah non, non, non, du tout.
20: La peste ?
19: Bah non plus, monsieur. Enfin, non, non, il n'y a pas de vaccin obligatoire pour venir en Bretagne, non.
20: Je note, hein, vous permettez ?
19: Oui.
20: Le choléra ?
19: Non, non, non, rien. Moi, je vous dis, oui, vous n'avez aucun vaccin.
20: Restons sérieux, madame. Je tiens à prévenir quand même mes enfants et éviter le pire. Hein, la Bretagne, je sais que c'est une région très reculée. Je crois que vous êtes complètement à l'ouest de la France. Hein, c'est bien ça.
19: Oui, mais on est quand même dans un pays civilisé. On n'a pas de soucis particuliers. non, non, du tout. Hein.
20: Je note. Alors, la tuberculose.
19: Moi, j'en ai pas entendu parler non plus, non, mais enfin...
20: Le typhus.
19: Typhus, je sais pas.
20: Ah, donc vous avez le typhus également en Bretagne.
19: Je sais pas s'il y a du typhus en Bretagne, mais enfin...
20: Bon, il va falloir que j'amène mes enfants à l'Institut Pasteur et nous verrons après, ils vont me donner la liste, j'imagine.
19: Oui, voilà, si vous voulez. Enfin, moi, je vis ici depuis 44 ans maintenant et j'ai jamais entendu parler de peste ni de choléra en Bretagne. Hein.
20: D'accord. Actuellement, vous êtes il n'y a pas de guerre
19: En Bretagne ?
20: Oui.
19: Ah non, du tout.
20: D'accord. Donc, pour le moment, c'est relativement calme.
19: Non, bah écoutez, je pense que ça commence à devenir un peu ridicule, quand même.
20: Pardon ?
19: Parce que pourquoi voulez-vous qu'on ait la peste de choléra, le choléra et une guerre civile en Bretagne ?
20: Non, je vous demande au chapitre des informations. Hein. Dites-moi, comment fait-on pour circuler ?
19: Eh bien, comme tout le monde, en voiture.
20: Ah, il y a des routes ?
19: Il y a des routes.
20: Pour se laver, est-ce qu'il faut aller au puits ?
19: Non, vous avez des salles de bain avec l'eau courante.
20: L'eau est potable ?
19: Certains endroits, oui.
20: Non, parce qu'il n'y a pas de robinet, c'est ça ?
19: Bah si, vous avez des robinets, bien sûr. Bon, écoutez, je m'excuse, mais là, il faut que je raccroche, parce que j'ai vraiment beaucoup de monde à l'accueil qui attend. À oui, bientôt,
20: j'ai juste une dernière question.
19: Oui.
20: Comment se fait-il que vous ayez le téléphone ?
19: Ah, ça, je ne sais pas, mais j'aimerais bien ne pas l'avoir aujourd'hui. Au revoir, monsieur.
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21: Allô ?
1: Bonjour monsieur, c'est bien le centre auto ?
21: Oui.
1: J'ai acheté de l'huile chez vous, elle est pas bonne ?
21: Elle est pas bonne.
1: Ah, vous êtes déjà au courant ?
21: Mais je sais même pas ce que c'est comme huile.
1: Mais si, c'est celle dans un bidon en plastique.
21: Toutes les huiles, elles sont en bidon plastique, monsieur.
1: Ah, bah le mien, il a un bouchon.
21: Mais c'est quoi le problème ?
1: Bah le problème, c'est le docteur.
21: Le docteur ?
1: Oui, il m'a dit que votre huile n'était pas comestible.
21: Le docteur, il a dit qu'elle était pas comestible.
1: Ah oui, il a été catégorique. Elle est pas du tout adaptée à la cuisson.
21: Pour la cuisson, mais vous voulez... C'est quoi le délire, là, monsieur ? On fait pas cuire de l'huile de moteur ?
1: Non, au chauffé. J'ai voulu faire des frites avec, donc j'ai rempli
21: monsieur,
1: la...
21: Monsieur, vous êtes dans un centre auto, un garage. Donc on vend pas d'huile.
1: Ah bah si, non seulement vous m'avez vendu de l'huile, mais en plus elle a bousillé ma friteuse.
21: Non.
22: Allô ?
1: Bonjour madame.
22: Oui, bonjour monsieur.
1: J'ai donc votre huile qui est pas bonne.
22: Comment ça, elle est pas bonne ?
1: Oui, on est bien d'accord.
22: Donc comment ça, elle est pas bonne, l'huile ?
1: Non seulement elle est pas bonne, mais en plus elle m'a ruiné ma friteuse.
22: Non mais vous êtes dans un garage, monsieur, là.
1: Non, pas du tout, je suis chez moi, à Martinville.
22: Non mais monsieur, attendez, je vous arrête, vous êtes dans un garage, là.
1: Absolument pas, non, je suis dans mon salon, je sais
22: monsieur,
1: quand même.
22: Je suis un garage, je vends pas d'huile.
1: Pardon, mais votre collègue a reconnu que vous vendez de l'huile en bidon.
22: Mais monsieur, c'est un bidon d'huile voiture, vous me parlez ?
1: Oui, sûrement, oui.
22: Pour cuisiner ?
1: Ah bah alors surtout pas, justement.
22: Mais monsieur, je vends pas d'huile de cuisine. Je vends pas de l'huile pour friture, je vends de l'huile pour de moteur.
1: Merci, mais vous m'auriez dit que votre huile était incomestible un peu plus tôt, on n'en serait pas là.
22: Mais monsieur, vous avez un problème. Écoutez, vous avez un souci. C'est marqué de l'huile moteur sur un bidon. Vous m'achetez de l'huile pour faire de la friture. Mais vous êtes pas bien, monsieur. Vous avez un souci.
1: Ah oui, j'ai un souci. Parce que la friteuse en pétant, elle m'a mis de l'huile.
22: Non, mais monsieur, non, monsieur. Bon, écoutez, vous avez un problème.
1: Ah oui, j'ai un problème. Parce que maintenant, tous les murs de la cuisine sont frits.
22: Non, non, mais attendez.
1: Eh ouais, maintenant, va falloir tout défriter.
22: Venez avec le bidon et on va en parler face à face. Venez.
1: Très bien. Je rapporte le bidon, la friteuse et j'ai le devis pour défriter les murs aussi.
22: Ouais, ouais, ouais, c'est ça, ouais.
1: Ah, mais bien sûr.
22: Mais bien sûr. Mais bien sûr. Foutez-moi de ma gueule en plus.
1: Alors, sans vouloir me foutre de notre gueule.
22: J'ai rien compris.
1: Ah, une autre madame.
22: C'est pas madame, c'est monsieur, mais c'est pas grave, c'est pareil.
1: Oui, si vous voulez.
22: Déjà, ça se boit pas de l'huile.
1: Oui, parce que visiblement, c'est de l'huile périmagée.
22: Mais comment vous savez que l'huile, elle peut être périmagée ?
1: Bah, j'ai quand même des indices. Entre la friteuse qui saute et les murs qui sont tout frités.
22: C'est la première fois que j'entends ça.
1: Pardon, mais il y a un problème.
22: C'est la première fois que j'entends ça. T'as dû entendre, toi ?
1: Et puis attendez, il y a le chat aussi. Quand la friteuse a sauté, pam, il s'est retrouvé collé au plafond.
22: Et là, je vais passer à la télé, là.
1: Ah oui, alors retournez-vous.
22: Ouais.
1: Vous voyez la caméra ?
22: Ouais.
1: Faites coucou.
22: Ouais. Bonjour.
1: Dites bonjour, madame.
22: Bonjour, madame.
1: Bonjour, madame. Je suis sur Rire et Chanson.
22: Je suis sur Rire et Chanson. Je m'appelle Coco. Je suis un blaireau. Je me suis fait baiser.
1: Eh ben moi c'est Martin, je suis trop con, enchanté.
22: Ah ça me paraissait bizarre, de l'huile périmagée, alors là. Eh ben écoutez, c'est super, passez boire un café, on sera toujours content de vous voir.
1: Ok, bah je viendrai avec le vinaigre, comme ça on pourra faire une sauce.
22: Ok, pas de problème, allez, bonne journée à vous.
1: Eh ben salut Coco. Oh,
22: salut.
1: Et je dirais même pour la dernière fois de la saison, au revoir madame.
22: Ah. Au revoir madame.
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25: Bienvenue. Fédération internationale des bourses, je vous écoute.
26: Bonjour madame.
25: Bonjour monsieur.
26: Les bourses de valeur.
25: Fédération internationale des bourses de valeur, c'est ici.
26: Très bien madame, je suis Camille Deledoux et j'aurais aimé savoir comment me fédérer.
25: Alors là, je pense que vous faites une erreur, monsieur, parce que Fédération internationale des bourses de valeur, nos membres ne sont que des bourses.
26: Et vous pouvez me répéter ?
25: Nos membres ne sont que des bourses.
26: Oui, c'est plusieurs bourses.
25: Mais ce ne sont que des bourses qui adhèrent à la Fédération.
26: D'accord, donc ces bourses adhèrent. D'accord, je comprends bien. Mais ce sont en même temps des membres, hein ?
25: Ils sont membres ou certaines, quand c'est une deuxième bourse qui est... dans un pays, quand il y a deux bourses, la première est membre, la deuxième est associée.
26: Donc la deuxième bourse est associée aux membres ?
25: Oui.
26: Eh bien, je vous remercie, madame.
25: Il n'y a pas de quoi.
26: Au revoir, madame.
25: Au revoir, monsieur.
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4: Bonjour.
1: Ah, bonjour monsieur, excusez-moi.
4: Madame.
1: C'est bien le bureau de tabac ?
4: Oui.
1: J'ai pris une grille de l'euro-million chez vous.
4: Ouais.
1: Et alors, il se trouve que j'ai gagné sur le tirage de mardi dernier.
4: Oui.
1: Donc, il faudrait me la valider pour mardi dernier.
4: Non mais, monsieur, attendez, là, vous êtes en train de me dire que les jeux que vous avez faits, vous voudrez qu'on les valide pour la semaine dernière ?
1: Voilà, c'est ça. Donc,
4: vous plaisantez, j'espère, non ? Sérieusement, vous plaisantez, on va pas vous valider un jeu de la semaine dernière.
1: Ah bah, excusez-moi, parce que moi, j'ai regardé sur le site, j'ai quasiment tous les numéros.
4: Ouais, d'accord. Attendez, là, juste deux secondes, je vais vous passer le patron. Non, mais je vous passe le patron, vous allez les expliquer.
6: Allô.
1: Oui, ah, bonjour madame. Comme j'expliquais à votre...
6: Je peux passer un ticket, on va dire, pour un tirage qui a eu lieu, quoi, la semaine dernière. Vous ne l'avez pas passé.
1: Ou alors au moins me rembourser les gains que
6: Elle
1: j'ai...
6: Elle ne peut pas vous rembourser des gains. Attendez quelques instants. Ici, vous remboursez les gains. Oui.
4: Allô.
1: Ah bah encore un autre.
4: Ah bah c'est pas encore un autre, c'est moi la gérante.
1: Oui, bonjour monsieur.
4: Mais monsieur, vous jouez une grille, il faut quand même le valider quelque part.
1: Bah c'est pour ça que je vais venir chez vous. Vous me la validez pour la semaine dernière, c'est pas compliqué quand même.
4: Mais comment on peut valider une grille avec moi? Je vais faire ma grille aussi alors là. Et moi je vais avoir gagné le grand lot aussi.
1: Ah, donc vous avouez, je vois la combine.
4: Il n'y a personne qui va vous valider la grille avec les numéros de la semaine dernière, monsieur. Réfléchissez deux minutes.
1: Je vois qu'on perd pas de temps, vous avez déjà pris mes gains, c'est ça?
4: Comment ça j'ai pris vos gains?
1: Non mais vous avez empoché ma cagnotte.
4: Écoutez, donnez-moi votre numéro de téléphone, je vais vous faire rappeler par la Française des Jeux.
1: Alors, le 38, le 17.
4: Non, bah, c'est pas un numéro de téléphone, ça, monsieur.
1: Ah, bah non, mais je vous donne les numéros que j'ai joués.
4: Mais j'ai pas besoin de vos numéros que vous avez joués puisqu'ils sont pas validés.
1: Oui, parce que vous les avez déjà.
4: Mais vous ne pouvez pas encaisser vos gains puisque vous avez pas joué. Mais pour jouer, il faut payer, monsieur.
1: Ah, bah, je vous paye, ça, y a pas de souci.
4: Mais j'ai pas besoin, mais c'est pas possible, là. Vous allez me rendre folle, là.
1: Non, mais vous compliquez pas. Ce que je vous dois pour la grille, vous le déduisez de mes gains directement.
4: Non, mais écoutez, je peux la valider pour le prochain tirage.
1: Dans ce cas, est-ce que au prochain tirage, ce sera les mêmes numéros qui sortent?
4: Non, mais comment je peux savoir que vous vous fichez de moi, là, monsieur?
1: Si vous ressortez les mêmes numéros, moi, je veux bien m'inscrire au prochain tirage.
6: Ouais, monsieur, attends.
1: Du coup, je vais passer. Ah, allô?
4: Oui.
1: Oui, ah bah, encore un autre monsieur.
7: Écoutez, monsieur, c'est comme si que vous vouliez jouer au tiercé, vous attendez le résultat du tiercé qui arrive, puis après, vous voudriez aller jouer au peupu.
1: Non, mais c'est comme si que, surtout, que j'ai l'impression que vous m'avez pris mes gains.
7: Monsieur, si ça continue, j'appelle la police.
1: Ah, bah, je vais l'appeler, moi, là, la police.
7: Appelez-la, monsieur. Appelez-la.
1: Ah, mais je vous la passe. Ne quittez pas.
7: Et vous venez, vous arrêtez de m'emmerder.
1: De transfert. Tout, tout, tout.
6: Bon, vous allez arrêter ou quoi?
1: Ah bah c'est encore madame.
6: Oui, bah la police elle est chez vous peut-être, oui.
1: Ah bah non, mais je vous transfère l'appel.
6: Oui, non, mais écoutez, j'ai pas que ça à faire, hein. D'accord, oh, non, allez, oui, allez, hop.
7: Mais vous m'emmerdez, monsieur, vous croyez que je n'ai que ça à faire?
1: Non, mais je vous les passe, ne quittez pas.
7: Mais monsieur, vous avez mon adresse, vous envoyez la police sur place. Vous dites qu'elle vienne, et j'attends après elle. Hey, au revoir.
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4: Allô?
26: Oui, bonjour madame. Madame Dian?
4: Oui.
26: Bonjour madame, c'est la mairie.
4: Ah.
26: Enfin, les ponts et chaussées.
4: Ah bon?
26: Voilà.
4: C'est bon. À quel sujet?
26: Vous avez vu les travaux dernièrement?
4: Non, j'ai rien. Il y a des voitures et puis c'est tout ce que j'ai vu.
26: Ah, on n'est pas vu les travaux.
4: Non.
26: Bon, parce que voilà, ce qui se passe, voyez-vous, c'est qu'on avait décidé, parce que vous êtes au 23 de la rue.
4: Oui.
26: On avait décidé dans la réforme, le plan de réforme de l'aménagement des bus, hein,
4: oui,
26: des abris de bus,
4: oui,
26: de créer un nouvel abri de bus devant chez vous au 23.
4: Oui.
26: Mais le trottoir ne le permet pas. Je pense que vous avez vu pourquoi.
4: Oui.
26: Donc on peut pas non plus le placer sur la rue avec la circulation, ça.
4: Non.
26: Ça, bon, on va donc, si vous le voulez, placer cet abri de bus non pas sur la rue, bien entendu,
4: oui,
26: ni sur le trottoir, mais chez vous.
4: À l'intérieur de mon jardin.
26: Comment?
4: À l'intérieur de la maison.
26: Oui.
4: Oh non.
26: Ah ben j'ai pas le choix.
4: Ah ben monsieur, moi je peux pas avoir quelqu'un. Hein. Ah non, moi chez moi, non monsieur, ça.
26: Alors. Vous avez l'abri de bus d'été, donc il est dans votre jardin.
4: Ah oh, non, je veux personne. Ah oh, non, c'est pas possible.
26: Bon, d'accord, donc je note, parce que je suis en train de réformer tout le centre-ville.
4: Ah oui.
26: Donc alors vous voulez pas d'abri de bus, je vais le mettre sur...
4: Ah non, avec moi, si j'ai là, mes chiens, où est-ce que je vais les mettre?
26: Les chiens, vous pouvez les mettre sous l'abri de bus, hein, ça c'est pas...
4: Ah oh, non.
26: Ah bon, hein, d'accord. Alors, et la nouvelle gare ferroviaire?
4: Bah, la nouvelle gare ferroviaire, je prends plus le train, alors ça, je m'en balance.
26: D'accord, donc je peux vous mettre le tunnel qui passerait au-dessus de votre jardin?
4: Au-dessus du jardin, par derrière?
26: Oui.
4: Oh non, oh là là, non.
26: Vous prenez plus le train?
4: Ah non, je prends plus le train.
26: Bon, donc je peux vous mettre le tunnel au-dessus, derrière.
2: Ah non, non, non.
26: Même un tunnel, un petit
2: ah,
26: tunnel.
2: Ah non, non, non, rien. Non, non, non, non.
26: D'accord, donc pas... Non, non, mais je comprends, je note tout, hein, pardonnez-moi, mais je suis obligé d'avancer.
2: Oui, je sais que vous êtes obligé, mais...
26: D'accord. Bien, alors, vous savez qu'on va aussi travailler sur les extensions du boulevard périphérique suspendu, c'est-à-dire aérien.
2: Oui.
26: Est-ce que vous nous autorisez à remonter une bretelle qui prendrait justement sous votre jardin ?
2: Sous mon jardin ?
26: Oui, parce qu'il y aurait à peu près quand même 6000 voitures par jour qui passeraient là.
2: Oh non, non, non, non, non, non.
26: Non, d'accord. Je note. Bon, bah, il ne reste plus que la zone portuaire pour les hélicoptères pour 260 atterrissages par jour.
2: Mais à quel endroit ?
26: Bah, dans votre jardin.
2: Oh non, non, non.
26: Ça peut ne pas vous déranger, ça.
2: C'est de la folie, là. Il me reste que ce petit bout de jardin. Oh non.
26: D'accord. Donc l'abri de bus, non ?
2: Oh non.
26: D'accord. Le tunnel de la gare, non plus ?
2: Oh non.
26: Le boulevard périphérique, vous m'avez...
2: Oh non.
26: Non, d'accord. Donc, l'hélicoptère pour la piste...
2: Ah oh non, non, non, hein.
26: Non.
2: Ah non, pour aujourd'hui, ça me suffit, hein.
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10: Oui, bonjour.
1: Oui, bonjour, monsieur. C'est bien l'entreprise de chauffageur ?
10: Oui.
1: Je voulais savoir si vous coupez l'électricité quand vous fermez le soir.
10: Dans notre société ?
1: Oui.
10: Pourquoi vous me posez cette question-là ?
1: Bah parce que rapport à la vague de froid, là, où ils disent qu'il faut baisser sa consommation chez soi, je me suis permis de me brancher sur votre compteur.
10: Comment ça, vous vous branchez sur notre compteur ? Réfléchissez. C'est comme si moi, j'allais me mettre sur le compteur du voisin.
1: Ah, donc vous l'avez fait aussi, donc...
10: Mais non, je l'ai pas fait. Bah, enfin ! Alors là, vraiment, c'est la première fois que j'entends ça. On va pas se brancher sur le compteur des autres, faire payer la facture aux autres. C'est aberrant.
1: Allô ?
11: Vous êtes monsieur ?
1: Monsieur Martin, non, c'est parce que...
11: C'est quoi le but de votre appel, hein ?
1: Bah, comme il y a la vague de froid, vous voyez ?
11: Oui.
1: Ils disent qu'il faut baisser sa consommation électrique.
11: Oui.
1: Donc, en branchant sur votre compteur, moi, ça me baisse sur le mien, forcément.
11: Bah. Ça sort de où, ça ?
1: Du coup, je deviens un citoyen plus responsable puisque je consomme moins sur mon compteur.
11: Bah oui, mais vous allez vous brancher sur notre compteur et nous, on va payer vos factures.
1: Moi, je vous rassure, mon beau-frère, il est dans l'électrisme depuis quelques temps, ici.
11: Ouais, mais non, mais de quel droit vous branchez sur notre compteur électrique ?
1: Eh bah, c'est ce que je vous disais, c'est dans un respect de l'environnementation.
11: Ah oui, mais moi, je m'en fiche, le respect de l'environnement. C'est nous qui allons régler vos factures. Non, mais c'est quoi le délire ? Non, mais c'est une fraude, ça.
1: Comment ça, une fraude ?
11: Bah,
1: c'est une question de solidarité, vous voyez.
11: De solidarité ?
1: Bah oui.
11: Bien sûr. Je vais vous passer mon collègue, vous allez lui expliquer tout ça.
1: C'est pas la peine, hein. Moi c'était juste pour
11: si
1: être...
11: Si, je vais vous passer mon collègue.
1: Non, mais je veux pas vous déranger.
11: Je vais vous passer mon collègue, monsieur Martin. Prends-le parce que je...
12: Allô ?
1: Oui, bonjour monsieur.
12: Oui, c'est madame.
1: Oui, c'est ce que j'ai dit.
12: Vous foutez de ma gueule là, clairement, monsieur.
1: Pardon ?
12: Vous foutez de ma gueule. Monsieur dit qu'il s'est branché sur notre compteur, donc il veut savoir si on coupe le courant le soir pour son chauffage.
1: Bah oui, parce que sinon... Allô ?
12: Allô ?
1: Oui, ah, bonjour madame.
12: Alors ça s'appelle du vol, ça ?
1: Bah non.
12: Bah si.
1: Ah bah non.
12: Moi, je vais aller chercher des trucs chez vous, alors. Vous avez des trucs dans votre frigo, je vais me servir, et puis c'est pareil.
1: Ah bah excusez-moi, mais déjà, si vous coupez l'électricité, les trucs dans mon frigo vont être foutus, hein.
12: Non, mais vous habitez où, là ? J'appelle EDF en même temps.
1: Alors non, parce que si vous voulez les appeler, c'est un coup, est-ce qu'ils enlèvent le branchement, vous voyez ?
12: Mais c'est pas un professionnel qui vous a fait ça.
1: Ah bah c'est mon beau-frère, je sais quand même de qui je parle, hein.
12: Il est pas artisan.
1: Ah bah si.
12: L'artisan, il a fait ça, lui. Non, mais vous rigolez ou quoi ? Ça me viendrait même pas l'idée d'aller piquer le courant chez les voisins, moi.
1: Bah peut-être parce que vous êtes pas bricoleur, ça, je ne sais pas.
12: Mais non, non, non, mais moi, c'est du vol, j'appelle EDF, c'est tout. Là, c'est clair. Là, ça s'appelle du vol.
1: Non, mais ce que je veux dire, c'est que tant que vous payez votre facture, c'est pas du vol, vous voyez ?
12: Eh bah, et vous allez pas la payer, alors c'est gratuit.
1: Bah, on va pas la payer deux fois. Si vous la payez, je vais pas la payer.
12: Bah oui, bah c'est ça, mais vous me prenez pour qui ? Non, non, non, non, mais là, le courant va être coupé ce soir.
1: Ah, mais
12: là,
1: non.
12: Vous pouvez être sûr. Ah bah, je vais me gêner, moi.
1: Non, mais vous vous rendez compte ?
12: Non, non, non, non. Si vous voulez discuter, vous avez été capable de venir brancher chez moi. Vous habitez où, là, exactement, que j'aille vous voir, moi ?
1: Non, mais parce que déjà, il vous a pas facturé l'intervention, parce que normalement, c'est un truc qui fait payer, vous voyez, il y a un déplacement.
12: Non, mais vous rigolez ou quoi ?
1: C'est quand même son métier, hein, donc.
12: Non, mais il va quand même pas me facturer à moi. Foutez de ma gueule ou quoi ?
1: Bah, dans le sens où c'est chez vous, quand
12: alors,
1: même.
12: Alors, moi, j'appelle EDF tout de suite.
1: Ah, bah, je les appelle d'abord.
12: Ah, bah, appelez-les, vous allez voir.
1: Ah, bah, je vais les appeler. EDF !
12: Bah, vous êtes taré ou quoi, vous ?
1: Excusez-moi, j'appelle EDF. EDF !
12: Vous appelez EDF comme ça, vous ?
1: Bah, c'est vous qui m'avez dit d'appeler EDF ?
12: Ouais, bah, allez, salut, je coupe le con.
1: EDF !
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17: Allô, monsieur le curé ?
27: Oui.
17: Bonjour, monsieur le curé. Excusez-moi de vous déranger, c'est Bernadette Ledoux à l'appareil.
27: Oui.
17: Oui, je vous appelle parce que je suis une vieille dame que vous ne connaissez pas. Mais j'étais à... pendant la guerre, voyez-vous. Oui. Et jusqu'à la libération. Je vous appelle pour avoir une dernière confession, si c'était possible.
27: Oui.
17: Voilà. Vous savez que le général Patton, le général américain, était passé par...
3: Mais non.
17: C'est là que je l'ai connu.
3: Oui.
17: Et j'ai eu une histoire d'amour avec lui.
3: Oui.
17: Et je ne l'ai jamais dit à mon fils.
3: Ah.
17: J'aurais souhaité, si c'était possible, monsieur le curé, que vous en informassiez mon fils.
3: Et votre fils, c'est...
17: Bernard.
3: Oui.
17: Et le fils du général Patton. Je vous le passe, c'est Bernard. Bernard.
26: Qu'est-ce qu'il y a ?
3: Allô ?
17: Monsieur, quelqu'un veut te parler, mon fils.
26: Merci, oui. Allô ?
3: Allô ?
26: Oui.
3: Ici, c'est monsieur le curé de...
26: Bonjour, mon père.
3: Bon, eh bien, vous me voyez en conversation avec vous, d'une façon tout à fait impromptue et inopinée, là.
26: Oui. Ben oui, je ne... Ma mère vient de me passer le téléphone.
3: Oui, alors... voyons, elle est âgée, votre maman.
26: Oui.
3: Bon. Alors, elle me charge de vous dire une chose qu'elle ne vous a jamais dite.
26: Ah.
3: Ah. Elle me dit que le général Patton serait passé par au moment de la guerre.
26: Oui, oui, oui, je sais, je suis étudiant en histoire, oui.
3: Bon. Et alors, c'est cette chose délicate qu'elle ne vous a jamais dit, elle me demande de vous le dire. Vous me voyez bien embarrassé, elle aurait eu une aventure avec lui.
26: Oui, mais ça, bon, je sais que beaucoup de femmes françaises ont connu des soldats américains.
3: Hein. Bon, mais d'accord, bon, vous le savez maintenant. Hein. Alors, c'est pour vous informer que vous êtes son fils.
26: Oui, je sais, je suis le fils de ma mère, ça je savais.
3: Du général Patton aussi.
26: Pardon ?
3: Oui.
26: Je suis le fils du général Patton ?
3: Oui.
26: Papa ! Tu savais que j'étais le fils du général Patton ?
3: Ah bon, alors en
26: fait... Il fallait pas le dire. Hein ? Qu'est-ce que c'est que cette histoire ? Allô ?
3: Allô, oui.
26: Oui, bonjour, monsieur.
3: Oui.
26: Qu'est-ce qui se passe ?
3: Bon, mais écoutez, moi, je suis...
26: Mais qu'est-ce que c'est ?
3: Allô ?
17: Mais je te l'avais jamais dit. Mais je me suis marié avec ma femme en 40.
3: Et oui, mais écoutez, moi... Elle me téléphone et elle me demande d'avertir votre fils de cette histoire-là.
17: Ah bah dites-moi, moi...
3: Mais moi, je n'en sais pas plus.
17: C'est incroyable. Là, j'avoue que je tombe des nues.
3: Écoutez, moi...
17: J'ai toujours été... Et alors, vous voyez comme la vie est curieuse, mon père.
3: Oui, oui.
17: J'ai toujours été convaincu que c'était mon fils.
3: Eh bien, écoutez, moi, je n'en sais pas plus.
17: Mais c'est vrai. Je trouvais qu'il ne me ressemblait pas tellement, remarqué. Oui. Mais c'est très curieux. Il lui ressemble. Ah bah ça, tu es le fils de Patton, dites-moi. Ça, c'était pas tant.
3: Oui, ben...
17: Ma femme m'a trompé, elle m'a trompé. Bon, mais c'est quand même avec le général Patton, c'est pas n'importe qui.
3: Eh oui.
17: Eh ben, c'est bien qu'il le sache, parce que fils du général Patton, c'est quand même autre chose que moi. Hein,
3: oui,
17: moi.
3: D'accord. Mais j'ai l'impression que c'est quelque chose qui lui pesait fort.
17: Ah, ben oui, il était drôlement costaud, hein.
3: Non, c'est pas ça. Bon, mais ça y est, j'ai fait la commission.
17: Ça fait du bien, non ?
3: Oui.
17: Hein ?
3: Oui.
17: Parce que moi, je suis bloqué depuis ce matin, je suis constipé, ça passe pas.
3: Non, eh bien, d'accord. J'ai accompli ce qu'on m'a demandé de faire.
17: Hein. Oh, c'est formidable.
3: Voilà.
17: Vive la France.
3: Merci.
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14: Bonjour.
1: Bonjour monsieur, c'est bien l'entreprise de matériaux et bricolage ?
14: Oui.
1: Monsieur Martin, établissement Martin, on va attaquer le ravalage de votre façade.
14: Bah attendez, vous appelez de la part de qui ?
1: Bah de mon responsable, monsieur Martin.
14: Bah attendez, moi je suis en location, c'est pas chez moi ici. Vous allez venir faire les travaux sans que le propriétaire ne m'ait prévenu ?
1: Bah moi je vous préviens.
14: Ah.
1: En plus, vous participez au chantier ?
14: Non, je participe pas, je suis locataire.
1: Bah si, parce qu'on vous a mis le tarif participatiste.
14: Ah non, attendez monsieur, attendez.
1: Donc ça implique que vous faites une partie du boulot ?
14: Non, mais moi je ne veux pas. Ne me faites pas faire des choses que je ne veux pas.
1: En parlant de ça, est-ce que vous savez poser du crépi ?
14: Non, mais attendez, il n'y a pas de crépi, c'est uniquement de la vitrine.
1: Ah, parce que nous, on a prévu du crépi, donc c'est pas grave, on le mettra dessus.
14: Ah non, mais je ne prends rien, vous allez venir, je ne veux pas vous ouvrir, mais c'est ce que vous comprenez pas, monsieur.
1: Bah non, puisque c'est à l'extérieur, surtout laisser la porte fermée,
14: mais
1: oui.
14: Mais c'est pas possible, ça. Est-ce que c'est une obligation ?
1: Bah maintenant, oui.
14: Alors, je vais aller voir tout de suite le propriétaire qui est juste à deux pas de mon bureau, qui m'explique un petit peu, il aurait pu quand même me prévenir un petit peu, quand même, je suis locataire de ces locaux.
1: Ah bah, passez-le moi.
14: Non, attendez, vous êtes monsieur Martin, je sais pas quoi, là.
1: Établissement Martin.
14: Attendez, établissement Martin.
1: Voilà.
0: Allô.
1: Oui, bonjour madame.
0: Non, c'est un monsieur.
1: Si vous voulez. Donc, pour le crépi, on va vous montrer.
0: Attendez. Arrêtez de vous enflammer. Je suis le directeur de la société. Je suis pas au courant de cette histoire.
1: C'est pour ça que je vous le dis, oui. C'est comme ça, vous êtes au courant.
0: Bah non, mais oui, non.
1: Bah bon, oui.
0: Ouais, mais vous m'avez rien dit du tout. Je suis pas au courant. Point.
1: Je viens de vous le dire.
0: Mais putain, j'ai rien signé. Non, donc.
1: Mais pardon. Je vous l'ai dit ou je vous l'ai pas dit?
0: Je ne suis pas au courant.
1: Non, mais parce que vous me dites que je vous l'ai pas dit alors que je viens de vous le dire.
0: Mais vous, je vous passe quelqu'un.
1: Oui, non, parce que ce que je voulais dire, c'est que moi comme ça.
0: Non, mais je m'en fous. Je vous passe quelqu'un. Moi, je suis pas au courant. Point.
1: D'accord. Donc je dis à la personne que vous êtes au courant et que j'ai vu avec vous.
0: Mais vous avez rien vu avec moi. Vous avez eu qui pour nettoyer une façade? Vous avez vu avec qui?
1: Bah avec mon responsable, monsieur Martin.
0: Mais putain, vous comprenez rien. Vous avez vu avec qui chez nous, chez moi, dans ma société? Vous avez vu avec qui?
1: Ah bah là je vois avec vous, oui.
0: Non mais vous voyez rien. Oh là là là. Mais on vous a signé un devis?
1: Alors le devis, je vous l'ai pré-signé.
0: Vous l'avez pré-signé le devis? Non mais moi, est-ce que je vous l'ai rendu signé?
1: Bah vous me le rendrez tout à l'heure quand je vous l'apporterai.
0: Moi, j'ai rien signé. Je vous passe à une personne qui a peut-être signé le devis. Deux secondes.
1: Non, mais
0: deux
1: parce
0: secondes.
1: Que vous voyez...
0: Non, deux secondes.
13: Oui, allô?
1: Oui, bonjour monsieur.
13: Madame, oui.
1: Donc il paraît que c'est vous qui me signez le devis.
13: Mais non, mais c'est pas possible. Vous n'avez encore pas compris.
1: De toute façon, je vous dépose le devis en même temps que les fournitures.
13: Mais quelles fournitures? Je vous ai rien demandé.
1: Bah, les matériaux pour le ravalage.
13: D'abord, on dit plutôt ravalement, non?
1: Bah non, dans le métier, nous, on dit ravalage.
13: Bon, ravalage?
1: Oui.
13: Quel ravalage? Je vous ai rien demandé.
1: Peut-être, mais bonne nouvelle, j'ai tout calé.
13: Mais tout calé avec qui? Vous téléphonez aux gens? Vous amenez des matériaux?
1: Ah, pardon. Vous préférez qu'on prenne vos matériaux à vous, c'est ça?
13: Oh, mais non, mais vous comprenez rien ou quoi? Non, mais c'est un vrai sketch, hein, vous, là.
1: Oui, bah bien sûr, je suis Muriel Robin.
13: Non, mais c'est...
1: Pourquoi pas rire et chanson, tant qu'on y
13: mais
1: est?
13: Mais non, mais attendez...
1: Bref, pour la partie du chantier en distanciel, il faut qu'on s'organise...
13: Mais en distanciel, comment ça, en distanciel?
1: Vous avez un vidéo téléphone?
13: Un vidéo téléphone? Non, mais je vais pas...
1: Non,
13: encore...
1: mais comme ça, on pourra vous guider en visioconférence pour trouver des solutions quand...
13: Mais quelle solution à quoi? Je vous ai rien demandé.
1: Bah oui, mais une fois qu'on aura installé vos échafaudages...
13: Vous n'installez rien du tout!
1: Alors, si c'est vous qui l'installez et qu'on vous guide en...
13: Je n'installe moi-même rien du tout!
1: Sauf si on vous guide en visio...
13: Non! Je ne veux rien faire!
1: Et en vidéo par téléphone?
13: Non!
1: Ou alors en conversation filmée?
13: Non!
1: Bon, bah dans ce cas, par visiofax.
13: Non, mais vous avez bu là ou quoi? Vous êtes shooté ou quoi? Vous comprenez ce que je vous dis ou pas?
1: Non, mais vous voyez, par exemple, quand vous allez poser le crépi.
13: Mais c'est pas possible!
1: Mais si, c'est possible! On va vous aider, vous allez voir, c'est pas si compliqué!
13: Bon, écoutez, merde, ne.
1: Alors non, merde, vous confondez avec le torchis. Là, on serait plutôt sur un crépi.
13: Bon.
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15: Pharmacie, bonjour.
16: Oui, bonjour madame, c'est la pharmacie.
15: Oui.
16: Oui, bonjour madame Le Dur, à l'appareil.
15: Oui.
16: Moi, j'ai fait la liste des courses, là, je dois aller faire mes courses. Mon mari il m'a rajouté de passer à la pharmacie, mais j'arrive pas à bien lire ce qu'il a écrit. Préserva, je sais pas quoi.
15: Préservision, c'est pour les yeux?
16: Non. Préservateur, préserva.
15: Oh. Préserva... Qu'est-ce que c'est que ça? Je connais pas.
16: Ou c'est un préservatif.
15: C'est pas préservision, plutôt?
16: Non, c'est préservatif.
15: Ah ben, oui. Alors... Bah, ce préservatif, là, c'est des préservatifs. C'est qui a marqué ça?
16: C'est mon mari, mais je sais pas ce que c'est. C'est un médicament?
15: Un médicament? Ben non, les préservatifs, c'est pour les rapports sexuels.
16: Comment?
15: C'est pour les rapports sexuels, les préservatifs.
16: Oh, mais il y a longtemps que je fais plus la chose, moi.
15: Mais je sais pas, qu'est-ce qu'il a voulu marquer, alors?
16: Je vais l'appeler, il a dû prendre son portable.
15: Oui, bah appelez-le, voyez avec lui, ouais.
16: Oui, merci, madame.
15: Je vous en prie. Au revoir.
16: Au revoir, madame.
18: Allô?
16: Allô?
18: Oui, bonjour.
16: Oui, bonjour, monsieur. C'est la pharmacie?
18: Oui.
16: Oui, bonjour. Je pourrais avoir la personne qui vient d'avoir madame Le Dur au téléphone dans votre pharmacie?
18: Ah, je vous demande tout de suite.
16: Merci.
18: Il y a eu madame Le Dur ou madame Le Dur au téléphone?
15: Oui.
16: Oui, bonjour, madame.
15: Bonjour, monsieur.
16: Monsieur Le Dur à l'appareil.
15: Oui.
16: Oh là là, gros souci, là, ma femme vient de m'appeler pour me dire que vous l'avez eu au téléphone. Elle vous
15: oui.
16: a appelé, je crois.
15: Oui.
16: Et elle a vu pour les préservatifs, elle vous a appelé?
15: Oui, tout à fait.
16: Qu'est-ce que vous lui avez dit?
15: Je lui ai dit que c'était pour des rapports sexuels.
16: Oh mon Dieu.
15: Ah oui.
16: Oh là là.
15: Parce qu'elle a demandé pourquoi c'était.
16: Bah oui, mais alors là, ça va faire un drame, ça.
15: Ah ouais. Ah oui, oui, je comprends bien, mais ouais. Oh. Bah, parce que, mais vous lui avez fait une liste pour qu'elle achète ça?
16: Non, j'ai rajouté juste ça dans sa liste des courses ce matin. Moi, je pensais pas que vous lui auriez dit, quoi. Moi, j'avais rajouté ça subrepticement, comme on dit, quoi. Hein.
15: Ah ouais, je suis désolée, hein, mais...
16: Bon, écoutez, si elle vous rappelle...
15: Oui.
16: Pouvez-vous lui dire que je ne sais pas que c'est un médicament pour la prostate ou quelque chose comme ça?
15: D'accord.
26: Oh, vous êtes gentil, si vous
15: pouvez. Je vous en prie, non, mais c'est vrai que, bah ouais, c'est délicat, hein.
26: Bah oui, parce que, bon, j'ai...
15: Ouais, non, mais je comprends bien.
26: Ça fait longtemps qu'on n'a plus de... Alors, il a fallu que je me débrouille avec quelqu'un d'autre, comme on dit, mais bon.
15: Ouais. Mais il faut, par contre, il faut lui donner quelque chose, ou...
26: Ah bah oui, j'ai besoin d'une grande boîte. C'est des boîtes de 20, je crois, ou 24, je sais pas.
15: Ouais, mais elle va regarder. Comment elle va certainement regarder sur la boîte.
26: Vous croyez ?
15: Oh ouais. Là, je crois que c'est prendre des risques, hein, quand même.
26: Oh. Et si vous lui dites que c'est un somnifère ?
15: Oh. Ouais, mais elle va regarder, non ?
26: Non, mais oui, si elle regarde, vous lui dites que c'est qu'on se met ça sur le nez pour empêcher de ronfler.
15: Oh là là, oh, j'arriverai pas à mentir comme ça, monsieur. Hein.
26: Oh si, vous allez trouver sûrement.
15: Ben écoutez, je vais voir. Hein.
26: Merci beaucoup. Hein.
15: Ben oui, désolée hein, pour la gaffe, mais c'est vrai que là... Parce qu'elle n'arrivait pas à lire, en fait.
26: Ben oui, j'avais pas bien écrit intentionnellement.
15: Ouais.
26: Vous voyez ?
15: Ben, j'espère qu'elle va pas lire. Si elle lit sur la boîte...
26: Oui, mais elle a une vue très basse. Hein.
15: D'accord. Une boîte de 24 qu'il faut ?
26: S'il vous plaît, oui.
15: D'accord.
26: Avec bon. Le petit réservoir.
15: Très bien, bon, ben on s'en occupe, on fait au mieux, alors,
26: oh,
15: monsieur.
26: Vous êtes gentil, merci beaucoup.
15: Merci. Au revoir.
26: Au revoir, madame.
15: Allô ?
17: Allô ?
15: Oui ?
17: Oui, bonjour, c'est la pharmacie.
15: Oui, c'est la pharmacie, madame.
17: Ah, c'est vous que j'ai eu tout à l'heure ?
15: Oui, madame Ledu ?
17: Oui.
15: Oui, c'est moi que vous avez eu tout à l'heure, oui.
17: Alors,
15: vous avez eu de votre mari au téléphone ?
17: Oui.
15: Oui, alors et, dites-moi.
17: Ben, j'ai pas compris ce qu'il m'a dit.
15: Ah.
17: Mais il m'a dit de venir les prendre assez vite.
15: D'accord.
17: C'est quoi, alors ? Vous avez trouvé ce que
15: ben,
17: c'est ?
15: On va regarder, venez avec le papier, on arrivera à lire, nous.
17: Non, c'est des préservatifs, il m'a dit.
15: D'accord, je regarde. Je tape à mon ordinateur. D'accord.
17: Alors, qu'est-ce que c'est ?
15: C'est un médicament pour la prostate. C'est pour sa prostate, à monsieur. C'est ça. On a trouvé, là.
17: Qu'est-ce qu'il a, mon mari, à sa prostate ? Vous me faites peur.
15: Oh, mais non, vous inquiétez pas, c'est rien du tout, madame. Non, ne vous inquiétez pas. Il n'y a pas de souci, là.
17: Oh mon Dieu!
15: Non, ne vous inquiétez pas!
17: Mais alors, c'est quoi? C'est des dragées, des suppositoires, des cachets, c'est quoi?
15: C'est des comprimés!
17: Ça se met dans l'eau?
15: Oui, mais il se débrouillera, il connaît, je pense, hein!
17: C'est la première fois que je vois ça!
15: Ah ouais, d'accord! Non, mais je pense qu'il connaît, hein! Ah oui!
17: Les préservatifs, hein?
15: Oui, c'est ça, madame!
17: Ah ben attendez, j'ai le dictionnaire!
15: Oui, mais vous trouverez pas dans ce dictionnaire-là!
17: Alors, préservatifs! Préservatif masculin,
15: l'homme... Ah oui, mais ça, c'est ce que je vous ai dit tout à l'heure. Je me suis trompée, c'est pour les rapports sexuels. Ça n'a rien à voir.
17: Si c'est marqué langue vulgaire, capote anglaise, qu'est-ce que c'est que ça, une capote...
15: Non, mais c'est pas ça, madame.
17: C'est une maladie anglaise ?
15: Non, pas du tout.
17: Oh, mon Dieu.
15: Mais non, ne vous inquiétez pas.
17: Pourtant, il n'a pas attrapé de maladie en Angleterre, il n'est jamais allé.
15: Non.
17: Oh, mon Dieu, mais oui, il a serré la main à un Anglais l'autre jour.
15: Mais non.
17: Si. Oh, mon Dieu!
15: Mais non, ne vous inquiétez pas, c'est rien du tout. Là, c'est ce que vous lisez, là, c'est dans le dictionnaire. Mais nous, on a un autre dictionnaire, c'est pour les médicaments, ça n'a rien à voir.
17: Ah, bon, bah, vous me rassurez.
15: Ouais, non.
17: Parce que j'espère qu'il pourra continuer quand même à vivre.
15: Mais oui, mais bien sûr, non, mais il est pas
17: malade. À être heureux et à faire l'amour avec la concierge, parce que ça lui fait du bien, vous savez.
15: Ah, bon, ah.
17: Je dis rien parce qu'il a un certain âge et il faut qu'il en profite. Vous pensez qu'il pourra continuer avec la concierge parce que c'est une belle histoire, leur histoire?
15: Ah, je ne sais pas.
17: J'espère simplement qu'il se protégera bien.
15: Oui, voilà. Oui. Ouais. Vous passez à la pharmacie tantôt et puis on vous donnera ça.
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20: Mairie de Notre-Dame.
26: Oui, bonjour, monsieur.
17: C'est la mairie.
20: Oui, monsieur.
26: Oui, bonjour, monsieur. Robert Ledoux à l'appareil, champion du monde de coup de fil le plus court. Alors, ça fait combien de... Ah, ben là, je crois que j'ai gagné.
21: L'assurance maladie, bonjour.
22: Assurance maladie, bonjour.
23: Oui, bonjour, monsieur. Je vous appelle parce que je suis en arrêt maladie en ce moment.
22: Oui.
23: Et on m'a dit qu'il y a un docteur qui pouvait passer chez moi.
2: Alors, c'est pas un docteur, hein, ça sera un inspecteur qui peut effectivement contrôler que vous êtes bien chez vous.
1: Alors, justement, le commissaire que vous m'envoyez, est-ce que ce serait possible qu'il passe plutôt à une autre adresse qui est le lieu où je travaille en ce moment?
2: Après, c'est aléatoire, les visites.
1: Atoire?
2: Aléatoire.
1: Il faut aléatoire.
2: Non, alors, attendez. C'est aléatoire, il n'y a pas forcément...
1: Je suis avec l'assurance maladie, là, il faut que j'aille à Atoire ou je ne sais quoi.
2: Ah non, mais, non, monsieur.
1: Atoire, elle m'a dit Atoire.
2: Non, pas du tout, c'est pas ce que je viens de vous dire, monsieur. Allô?
1: Je suis en ligne avec elle, là.
2: Monsieur?
1: Oui, allô?
2: Allô, monsieur?
1: Je viens de regarder. Regardez, là, la ville de Thouars.
2: Non, mais monsieur, je vous ai pas dit d'aléatoire. Je vous ai dit aléatoire.
1: Voilà, eh bien, on est bien d'accord.
2: Non.
1: Donc, le problème, si vous voulez, c'est que j'ai regardé. J'ai 300 km pour aléatoire.
2: Je vous parle pas d'aléatoire, monsieur.
1: Bon, bah, écoutez, passez-moi un responsable, s'il vous plaît.
2: Et vous allez pas... Oui, bonjour monsieur.
1: Oui, ah, bonjour monsieur, vous êtes le responsable?
2: Oui.
1: Comme j'expliquais à votre collègue...
2: À ce moment-là, sur votre arrêt de travail, vous mettez une autre adresse monsieur à ce moment-là.
1: Donc je mets l'adresse où je travaille au Black en ce moment en fait.
2: Oui voilà, par contre bon, si c'est du Black monsieur et que vous êtes contrôlé par un inspecteur, monsieur, vous risquerez d'avoir de grosses sanctions. Hein.
1: Ah parce que vous avez quelque chose contre les Blacks?
2: Non, pas contre les Blacks.
1: Excusez-moi, vous vous rendez compte de ce que vous dites?
2: Non, j'ai pas dit contre les Blacks monsieur.
1: Ah, non mais je suis aplatifié là, je suis complètement...
2: Monsieur, allons, j'ai pas dit que j'étais contre les Noirs, j'ai dit...
1: Alors je vois pas pourquoi ce serait pas légal de travailler si on est noir.
2: Non. Bah,
1: écoutez, passez-moi un responsable de responsable.
2: D'accord.
1: Un sur-responsable.
2: D'accord. Bah, juste.
4: Oui.
1: Oui. Bah, bonjour madame. Excusez-moi, mais il y a un gros problème avec vos sous-responsables.
4: Non, mais monsieur, ça n'a rien à voir. On vous parle de travail au noir.
1: Ah bah vous aussi.
4: Pardon? Comment ça, moi aussi?
1: Excusez-moi, mais enfin votre collègue m'a fait aussi des allusions.
4: Non, mais monsieur, c'est une expression pour dire un travail non déclaré.
1: Comme quoi, les Blacks n'auraient pas le droit de travailler en fait. Alors ça c'est.
4: Non, attendez, monsieur. C'est une ineptie, monsieur. On va calmer le jeu. Quelle était votre question vis-à-vis de ça, monsieur?
1: La personne donc que j'ai eu au début me disait que pour les contrôles c'était aléatoire.
4: Oui.
1: Je veux bien aléatoire, mais c'est en Poitou-Charentes.
4: Non, mais qui vous dit que vous allez aléatoire, monsieur?
1: Votre collègue m'a dit.
4: Non, aléatoire.
1: Non, je n'irai pas.
4: Non, aléatoire, le mot.
1: Non, mais allez-y vous-même.
4: Non, mais monsieur.
1: Monsieur.
4: Monsieur.
1: Monsieur.
4: Monsieur.
1: Monsieur.
4: Monsieur.
1: Madame.
4: Monsieur.
1: Monsieur.
4: Monsieur.
1: Monsieur.
4: Monsieur.
1: Monsieur.
4: Non, mais aléatoire, c'est le... Écoutez-moi, aléatoire.
1: Bon, alors dans ce cas, est-ce que vous pourriez vous déplacer?
4: Oui, je vais me déplacer, je vais vous contrôler, monsieur, et puis on va en
1: alors,
4: discuter.
1: Dans ce cas, est-ce que vous pouvez passer à Rire et Chanson?
4: Mais... En plus, je l'écoute souvent, mais là, franchement...
1: On se retrouve à toi.
4: On se retrouve à toi avec
1: okay,
4: plaisir.
1: C'est ouais. Cool.
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7: Allô?
26: Oui, bonjour madame, c'est la Société Protectrice des Animaux à l'appareil.
7: Oui.
26: Dites-moi, est-ce qu'on peut savoir ce que vous faisiez cette nuit?
7: Ah, j'étais chez moi, monsieur. J'étais dans mon lit.
26: Vous n'êtes pas sorti?
7: Ah non, pourquoi? Qu'est-ce qui vous arrive?
26: Ben écoutez, on a une plainte là, hein, sur un animal. Vous voyez, monsieur...
7: Oui.
26: Il a une poule, ce monsieur.
7: Il a une poule?
26: Oui.
7: Oui.
26: Et elle a été sodomisée, violée par quelqu'un qui est venu avec un balai.
7: Un viol sur une poule?
26: Oui, avec un balai.
7: Ah ben alors, écoutez, je ne veux pas être méchante, mais faire ça à une poule, il faut quand même être pas vicieux, mais méchant.
26: Un peu vicieux, quand même.
7: Un peu sur les bords.
26: Et alors, figurez-vous qu'il y a une dame qui prétend vous avoir vu cette nuit rentrer chez vous à 3h10 ce matin, un balai à la main. Est-ce que vous avez un balai?
7: Un balai long, oui.
26: Un balai long?
7: Oui.
26: Voilà.
7: C'est avec un balai comme ça?
26: Oui.
7: Avec le manche?
26: Oui.
7: Eh ben, moi, je peux vous dire que c'est ni mon mari ni moi, pour la bonne raison que nous étions dans notre lit.
26: Alors, attendez.
7: Oh non, écoutez, je vous assure que ça me horrifie.
26: Ceci dit, madame, quand vous voyez un œuf, la taille d'un œuf...
7: Oui.
26: On peut comprendre que le balai passe hein, par le...
7: Oui, mais c'est pas la même chose, monsieur. Parce que je trouve qu'une poule, si elle fait un œuf, il s'ouvre tout seul en sortant l'œuf. Que si c'est quelqu'un avec un pied de balai, il force automatiquement et ça esquinte la poule.
26: Ben là, ça l'a esquinté.
7: Alors, je peux vous affirmer, monsieur, que je ne sais pas qui c'est cette dame qui a pu m'accuser, mais c'est une chose que je ne ferai jamais de mal à un animal.
26: Même avec un balai?
7: Pas plus qu'avec un balai, qu'avec un petit bouchon. Ah non! Ah non, pas... Ah non, non, là, c'est...
26: Pas plus avec un balai qu'un tire-bouchon?
7: Ah non, oh, bah, mais ça va pas, non? Pourquoi un tire-bouchon? Mais ça va encore autre chose.
26: Parce que ça a été fait.
7: Avec un tire-bouchon?
26: Oui, sur un canard.
7: Oh mon Dieu, ben moi je l'ai pas vu, j'ai voté le journal tous les jours, mais je l'ai pas vu. Oh mon Dieu.
26: Figurez-vous que ils ont violé un canard avec un...
7: Un tire-bouchon? Ah ben je ne sais pas dans quel état il a été le canard. Hein.
26: Et le tire-bouchon... ne fonctionne plus non plus.
7: M'en doute.
26: Alors, je repense, pardonnez-moi, je reviens sur la poule parce
7: oui,
26: que...
7: Oui, bien sûr.
26: En fait, ça a été assez atroce pour la pauvre bête parce que...
7: Non, sûrement.
26: Quand la dame lui a mis le balai, là, l'œuf qui était en train de se former dans le croupion de la poule...
7: Oui.
26: ...a été poussé.
7: Oh là là.
26: Et elle l'a sorti par le bec.
7: Oh mon Dieu, la pauvre bête.
26: Le pauvre bec, c'est au masculin.
7: La pauvre bête,
26: je dis. Oui, pardon, oui.
7: Parce que non.
26: Le bec, c'est au masculin.
7: Mmh.
26: Et donc, le bec a tenu, c'est ouvert. Et ben figurez-vous que la poule n'a pas lâché l'œuf.
7: Ah ben, dis donc. Oui, alors là, on peut dire que c'est une martyre.
26: Vous vous rendez compte qu'un poussin va venir de cet œuf et qu'il ne saura jamais ce que sa mère a enduré.
7: Ah ben non, sûrement.
26: Pour qu'il vienne à la vie.
7: Je comprends pas, moi, les gens peuvent faire du mal aux animaux.
26: Ce matin, dans notre département, 97 viols de poules depuis vendredi dernier.
7: Depuis vendredi dernier ? Toujours avec un balai ?
26: Toujours.
7: Mais les gens vicieux comme ça, ils font ça que la nuit. Hein.
26: Les vicieux du balai et les vicieux du tire-bouchon.
7: Parce que, bon, ils vont aller un jour, les gens vont les voir.
26: Bon, qu'est-ce qu'il y a de pire ? Celui qui fait ça avec un balai à une poule ou celui qui fait ça avec un tire-bouchon à un canard ?
7: Oh, ni l'un ni l'autre n'est bon. Hein. Mais j'ai peur qu'avec le tire-bouchon, qui a un bout qui pique, ça doit courir de pire. Hein.
26: Vous croyez ?
7: Ah, je crois, oui.
26: Oui, parce que...
7: Avec un tire-bouchon, il y a quand même le bout de la vis qui est quand même pointu.
26: Oui.
7: Pour rentrer dans le bouchon, comment voulez-vous qu'il serait autrement ? Ça passerait pas.
26: Oui.
7: Alors, vous vous rendez compte que d'aller dans le croupion d'un canard, aussi bien que dans le cul d'une poule ? Non, non.
6: Oui, allô ?
8: Bonjour, madame. Je demandais à l'élevage de porc.
6: Oui, c'est lui-même.
8: Je vous appelle parce que je cherche des...

0: vous les faites taper dessus, tout ça, il n'y a pas de souci. Puis vous faites taper deux porcs, la direction des services vétérinaires va vous tomber dessus, et la condition animale aussi. Ils ont des caméras cachées et tout ça.
1: Ah oui, vous passez à la télé après?
0: Ouais. C'est facile hein, de faire des photos chocs. Hein. Sortis du contexte.
1: Ouais, c'est ça, bah oui, bien sûr, ils sortent tout du contexte.
0: Ouais.
1: En fait, ils font des fausses photos en les retouchant par Photoshop. C'est des photos qui sont truquées avec Photoshop, c'est ça?
0: Bah, c'est ça, ouais.
1: Ouais, oui, bien sûr. Ouais.
0: Donc,
1: Et peut-être avoir juste une truie qui pourrait montrer les panneaux avec round 1, round 2, round 3. C'est possible, ça, ou pas?
0: Ouais, mais vous pouvez pas l'emmener sur le ring. Hein.
1: Ah. Et sinon, vous auriez un déguisement de porc?
0: Non, je n'en ai pas.
1: Parce que je peux vous en trouver un éventuellement, mais il faudrait que je prenne vos...
0: Non.
1: Non, mais je vous mets contre un cochon sympa, vous voyez.
0: Ouais.
1: Vous faites mine de lui mettre 2-3 coups.
0: Ah oui, bah surtout porc.
1: Comment ça,
0: surtout? Ça va me retomber dessus, là.
1: Ah bah non.
0: Ah bah si.
1: Bah si, c'est un match officiel, porc contre homme.
0: Ah bah vous les connaissez pas, vous. Les écolos et les... Ah, ça se voit que vous les connaissez pas, hein. Vous savez, c'est des extrémistes, hein.
1: Forcément, hein, bah c'est les politiques, c'est des extrémistes, hein.
0: Non, ce sont des extrémistes, hein.
1: Ils peuvent pas... Ah ouais, on peut plus s'amuser, hein.
0: Ah bah non, en plus, ça fait du mal à personne.
1: Bah ça ferait du mal à personne de venir boxer du cochon, c'est sûr, hein.
0: C'est super, ça.
1: Bah oui.
0: Mais c'est pas la mentalité de nos chers concitoyens, disons de certains extrémistes. On casse toutes les bonnes initiatives.
1: Ouais, bien sûr. Je crois que les gens, ils manquent de sensibilité, en fait. C'est ça, l'histoire.
0: C'est ça. Ça, c'est un problème politique.
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4: Tourisme de Concarneau, bonjour.
5: Oui, bonjour collègue. Excusez-moi madame, mais je suis l'office de tourisme de Paris 8.
4: Ah, d'accord.
5: Voilà.
4: Oui.
5: C'est l'office de tourisme de Concarneau.
4: Tout à fait, oui.
5: Écoutez, je vous appelle parce qu'on a un petit problème avec une dame là.
4: Ah.
5: Qui va vous poser des problèmes si elle vient chez vous.
4: C'est... Ah bon.
5: Ouais. J'ai dans mon bureau une dame qui veut partir à Concarneau en vacances du 14 juillet au 15 août.
4: 14 juillet au 15 août, oui.
5: L'année dernière, on l'a envoyée à Saint-Tropez.
4: Oui.
5: Il y a eu plein de problèmes.
4: Oui.
5: Ça nous est retombé dessus parce que bon, c'est une dame qui a un comportement plutôt spécial en vacances.
4: Oui, je vois le genre, oui.
5: Voilà, donc je vais vous la passer.
4: Oui.
5: Mais si je peux me permettre de vous donner un conseil utile.
4: Oui.
5: Faites attention à ce que vous lui dites.
4: Oui, tout à fait.
5: C'est-à-dire que j'avertis à chaque fois qu'elle vient à notre office de tourisme et j'avertis les stations.
4: Oui.
5: Et je leur explique que c'est peut-être pas la peine de vanter les mérites de la station, au contraire, quoi.
4: Ah bon, c'est à ce point.
5: Ah bah oui.
4: Ah oui.
5: Parce que vous êtes un port charmant.
4: Oui, tout à fait. Hein. Elle a des choses à voir, elle a des fêtes l'été en plus.
5: Eh ben là, vous n'avez pas intérêt à lui dire ça, quoi.
4: Oui.
5: Vous permettez, je vais vous la passer. Hein.
4: Vaut mieux, mais attendez.
5: Allez, je vous passe l'office de tourisme de Concarneau.
6: Merci. Allô?
4: Oui, bonjour.
6: Bonjour, madame. C'est l'office de tourisme de Concarneau.
4: Oui, tout à fait.
6: Ah, très bien. Je viens vous voir du 14 juillet au 15 août.
4: Oui.
6: Hein? On m'a dit que c'était très beau chez vous.
4: Ah, bah ça dépend. S'il a le temps qu'il est avec nous, oui. Autrement, donc, ça dépend, hein, parce que la Bretagne est réputée pour la pluie.
6: Ah bon?
4: Ah oui, parce que l'été dernier, on a eu un temps détestable.
6: Ah bon? Oui, mais au moins, on m'a dit qu'il n'y avait pas de moustiques.
4: Comment?
6: Il n'y a pas de moustiques.
4: Ah si, il y a des moustiques, hein. Surtout en temps orageux.
6: Mais c'est embêtant parce que moi, j'aurais bien voulu aller sur la plage, voyez-vous, au bord de l'eau. Hein.
4: Vous avez entendu ça où?
6: Que?
4: Qu'il y avait des plages à Concarneau.
6: Ah bah je sais pas, je sais plus qui m'a dit ça. Pourquoi il n'y en a pas?
4: Ah non. Il n'y a pas de mer à Concarneau.
6: Ah c'est pas au bord de la mer?
4: Ah pas vraiment, non.
6: Ah mais vous êtes où alors? Oh bah qu'est-ce qu'on m'a dit?
4: Peut-être que vous confondez avec une autre ville, peut-être.
6: Mais vous êtes où en Bretagne alors?
4: Ah, on n'est pas très loin de la mer, mais on n'est pas au bord de la mer.
6: Mais la route, ça doit aller vite, non? Il n'y a pas d'embouteillage.
4: Vous avez une voiture?
6: Oui.
4: À l'été, je vous assure qu'elle a beaucoup d'embouteillages. Hein.
6: Oh bah mince alors.
4: Parce qu'à Concarneau, je vous assure que pour pouvoir se garer, ce n'est pas évident. Hein.
6: Oh bah mince. Est-ce qu'il y a des hommes?
4: Comment?
6: Des hommes, j'aime beaucoup la chair fraîche.
4: Ah, vous aimez la chair fraîche, donc c'est plutôt les jeunes que vous recherchez alors?
6: Voilà.
4: Non. C'est plutôt des vieux, hein. Parce que vous savez, Concarneau, c'est pas une ville de jeunes, hein. À Concarneau, il y a énormément de maisons de retraite. Et comme généralement, ils n'ont pas vraiment le droit de sortir, hein.
6: Mais ça m'intéresse quand même parce que je connais pas votre ville et on m'a dit que l'air était très sain.
4: Ah non, pas du tout. On a des usines et je vous assure qu'on se bat parce que vraiment, ça sent pas très bon.
6: Ah bon?
4: Non.
6: Bah mince alors.
4: Ah oui. Vous savez, avec le temps qu'on a, hein, parce qu'il ne fait pas beau du tout, plus les mauvaises odeurs. Hein? Allô?
6: Mais il pleut?
4: Comment? Ah oui, il pleut, oui, il pleut.
6: Mais en ce moment-là, ils ont annoncé qu'il y avait du beau temps sur la Bretagne.
4: C'est

0: il pleut.
1: Il va pas pleuvoir tout l'été quand même.
0: Ça fait 2 ans qu'on a un été pourri.
1: Ah bah il y a peut-être une chance cette année.
0: Ça je sais pas parce que vu comment c'est parti, ça fait 2 ans donc on dit jamais 203. Hein. Étant donné qu'on n'a pas du tout de beau temps actuellement, hein, on a des orages, de la pluie, des tempêtes de grêle, c'est pas la joie.
1: Mais Concarneau, c'est bien Concarneau en Bretagne.
0: Pas vraiment madame. Hein.
1: Ah bon?
0: Non, ça n'est pas vraiment partie de la Bretagne.
1: C'est où?
0: C'est juste à la limite.
1: Mais c'est où alors?
0: En Lorraine, madame.
1: Où ça?
0: En Lorraine.
1: Ah, Concarneau, c'est en Lorraine?
0: Oui.
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3: Allô, oui.
4: Oui, bonjour madame, je suis bien à l'armurerie.
3: Madame?
4: Oui, je vous appelle parce que je vais accompagner mon beau-frère à la chasse là.
3: Ouais.
4: Et je voulais savoir ce qu'il existait pour la chasse comme protection anti-lapin.
3: Comme quoi? Protection anti-lapin?
4: Oui, s'il vous plaît.
3: Mais qu'est-ce que vous voulez faire, là?
4: Bah, me protéger en cas de... si je me fais attaquer par un lapin pendant que je chasse.
3: C'est quoi cette histoire-là? Les lapins, ils attaquent jamais.
4: Ah, bah, j'ai entendu qu'il y avait eu un problème avec un chasseur, là, ce matin.
3: Ouais, non.
4: Ah, bah, si. Parce qu'ils ont dit que ce matin, il y a un lapin qui a tué un chasseur.
3: Ah bon?
4: Ah, bah oui.
3: Mais je veux vous dire, ça, c'est une magagne, comme on dit encore, ça. Ça n'existe pas, ça.
4: Ah, bah, j'ai l'article sous les yeux. Ce matin, un lapin a tué un chasseur.
3: C'est pas possible.
4: C'était un lapin qui?
3: Ça n'existe pas,
4: C'était un lapin qui?
3: Ça n'existe pas, ça, un lapin.
4: C'était un lapin qui avait un fusil, ils disent.
3: Un lapin qui avait un fusil.
4: Ouais.
3: Alors, ne croyez pas ça, ça n'existe pas, ça.
4: Alors, regardez sur Internet, hein, vous allez voir, ils disent.
3: Mais réfléchissez.
4: Ouais.
3: Vous avez déjà vu les lapins?
4: Ouais, mais s'il est armé.
3: Lapin armé.
4: Bah oui, c'est ça.
3: Lapin armé. Non, mais attendez, vous allez où, là?
4: Bah, c'est ce qu'ils disent. Ils disent.
3: Est-ce qu'il avait une bazooka ou quoi?
4: Non, ils disent que c'était un lapin qui avait un fusil.
3: Non, arrêtez. Là,
4: vous... Ah, bah, écoutez, ce matin, un lapin a tué un chasseur. Je lis l'article. Hein. C'était un lapin qui.
3: Ouais.
4: C'était un lapin qui avait un fusil.
3: Oui, mais ça n'existe pas, ça.
4: Ah, bah, écoutez, alors pourquoi ils disent c'est. Allô?
5: Oui, bonjour.
4: Bonjour, madame.
5: Vous cherchez quoi exactement là pour le lapin?
4: Bah, quelque chose pour me protéger des attaques de lapin pendant que je chasse.
5: Oh, c'est de l'intox, ça, c'est pas possible.
4: Ah, bah, je vous garantis qu'ils le disent aux infos.
5: Vous voulez qu'un lapin il fasse sur un être humain? Ah, bah là, vous me surprenez, là. Je suis très, très, très surpris parce que là, je sais pas quoi vous dire, franchement, là.
4: Ah, bah, je comprends bien parce que c'est quand même quelque chose d'incroyable, quoi.
5: Bah, oui, c'est vraiment. C'est stupéfiant d'entendre ça.
4: Ah, bah, je suis stupéfaxié moi-même. Hein.
5: Ah, oui. J'ai regardé TF1 les infos hier soir, mais.
4: Et qu'est-ce que je fais, moi, si je me retrouve face à un lapin qui avait un fusil?
5: Oh, c'est du pipeau, ça. Hein. Faut pas croire tout ce qu'il y a sur Internet.
4: Il n'y a pas des petits gilets pare-balles anti-lapin ou des trucs comme ça? Des trucs.
5: Des gilets anti-pare-balles, plaisantés. Hein.
4: Ouais.
5: J'ai chassé pendant une trentaine d'années, hein, quand même. Hein.
4: Et jamais vous avez eu un problème de lapin comme ça?
5: Jamais. Vous êtes sur Internet, là?
4: Ouais.
5: Attendez, bouchez pas, je vais aller de l'autre côté sur mon PC. Alors, sur quel site vous avez été?
4: J'ai tapé ce matin un lapin.
5: Ce matin un lapin, j'ai tapé.
4: As-tu un chasseur?
5: Ah non, ça je t'ai pas mis, je vais le mettre un peu. A tué un chasseur.
4: Voilà. C'était un lapin qui?
5: Je l'ai, là. Ce matin, un lapin. Ouais, c'est sûr. C'est une chanson de Chantal Goya, ça. 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
0: Mérite Taon, bonjour.
7: Allô?
0: Oui? Bonjour,
7: oui,
0: monsieur.
7: Bonjour, madame. Je suis bien à la mairie.
0: Oui, vous êtes à la mairie de Taon-les-Vosges.
7: Voilà, c'est ça. Mm-hmm. C'est ce qu'on m'avait dit, en fait. Hein, parce
0: oui,
7: que...
0: c'est.
7: Non,
0: donc,
7: c'est...
0: oui, la mairie que vous voulez?
7: Ben, non, en fait, pas tout à fait.
0: Ah bon, ben non.
7: Voilà. Mmh. Je suis bien la mairie de Taon-les-Vosges.
0: Oui, de Taon-les-Vosges. Oui.
7: Ah, c'est ça, d'accord. Très bien.
0: Oui, alors.
7: Oui, parce qu'on m'avait donné votre numéro, vous savez.
0: Mmh. Donc, vous voulez quoi, monsieur?
7: La personne à qui j'ai demandé, justement, au préalable, si je pouvais vous joindre, m'a donné votre numéro de téléphone.
0: Oui, ben oui, donc vous êtes à la mairie, donc vous voulez quel service?
7: Ah oui, c'est normal, parce qu'on m'a donné votre numéro de téléphone.
0: Oui, bah oui, d'accord, mais je voudrais bien savoir ce que vous voulez.
7: Voilà. En fait, savoir si la mairie est ouverte actuellement.
0: Oui, elle est ouverte jusqu'à 18h.
7: Ah bon, vous êtes sûr?
0: Je suis sûr. Pourquoi?
7: Ben, parce que je veux pas venir et puis qu'elle soit fermée. Hein.
0: Ah ben oui, pourquoi je suis sûr? Je travaille à la mairie, je sais que les bureaux sont ouverts jusqu'à 18h.
7: Ah mais vous y êtes, là?
0: Eh ben oui, je suis au standard.
7: Ah.
0: Eh ben oui, je comprends pas trop ce que vous voulez.
7: Parce qu'on m'a donné votre numéro de téléphone.
0: Eh ben oui, j'ai bien compris. On vous a donné notre numéro de téléphone. 39...
7: Ah non, pas le mien, hein, le vôtre.
0: Oui, ben oui, j'ai bien compris. Vous êtes à la mairie.
7: D'accord.
0: Voilà, donc vous pouvez venir avant 18h.
7: Jusqu'à quelle heure?
6: Jusqu'à 18h.
7: Ah, pas plus.
6: Écoutez, je vous entends mal, je raccroche.
7: Je vous entends, madame, allô?
6: Méritant, bonjour.
7: Ah, oui, parce qu'on a été coupé.
6: Attendez, là, je reprends le standard, là. C'est pourquoi, monsieur?
7: C'est pour savoir si je suis où, là?
6: Bah, Méritant, les Vosges, monsieur.
7: Ah, c'est pas vous que j'ai eu tout de suite, là?
6: Non.
7: Ah, d'accord. Tahan-les-Vosges.
6: Voilà, Tahan-les-Vosges.
7: Ah, c'est Tahan ou Tahan?
6: Mais vous n'êtes pas de Tahan?
7: Ah bah pas du tout, non.
6: Vous appelez d'où, là?
7: La préfecture, Saint-Dié.
6: Ah bon?
7: Vous comprenez?
6: Oui, je comprends bien, oui.
7: Ah, d'accord, oui, parce que juste avant, la dame que j'avais avant, elle n'était pas... Elle comprenait pas du tout.
6: Ah bon? Alors vous voulez quoi, là? Simplement les renseignements? Vous êtes bien à la ville de Tahan-les-Vosges?
7: Oui, c'est ça. Ça existe depuis longtemps?
6: Quoi?
7: Les Vosges.
6: Ah bah bien sûr, oui.
7: Ah d'accord.
6: Oui, parce qu'il y a Tahan dans le Calvados, mais Tahan tout seul. Alors, hein, c'est dans le 14, mais c'est une autre commune.
7: Tahan-les-Calvados. Ah oui, mais c'est pas ça. Moi, j'ai demandé Tahan-les-Vosges.
6: Oui, bah, vous êtes bien Tahan-les-Vosges.
7: Bah, vous venez de me dire que...
6: Il existe un autre Tahan tout seul, puisque vous me dites que les Vosges, est-ce que ça fait longtemps que ça existe? Oui, je vous ai répondu. Et Tahan tout seul, sans les Vosges à la suite, c'est dans le Calvados.
7: Oula, attendez, j'ai pas compris. Je suis stagiaire, je débarque de l'ENA et de Sciences Po, donc j'ai besoin de comprendre.
6: Alors, et vous voulez comprendre quoi, monsieur?
7: Tahan. À quoi ça correspond et surtout à quoi ça sert?
6: Tahan-les-Vosges, à quoi ça correspond et à quoi ça sert?
7: À quoi ça sert, oui.
6: Bah, c'est une ville, hein, comme Épinal, comme Saint-Dié, comme c'est une ville.
7: Oui, mais elle sert à quoi, madame?
6: Qui?
7: Bah, votre ville.
6: Elle sert à quoi, notre ville? Qu'est-ce que vous entendez par ce qu'elle elle sert à quoi?
7: Est-ce que vous pouvez me passer la précédente standardiste? Parce que j'ai l'impression que vous ne comprenez pas...
6: Ben, faut dire que c'est difficile à vous comprendre, monsieur. Hein.
7: Comment?
6: Je ne sais pas ce que vous voulez. Vous me demandez le Tahan-les-Vosges, qu'est-ce que c'est? Ben, c'est une ville. Hein. Moi, je ne peux pas vous dire autre chose. Hein.
7: Ah, je ne vous ai pas demandé ça.
6: Écoutez, je vais vous passer la directrice générale.
7: Non, je vous ai demandé à quoi ça servait.
8: Allô?
7: Oui, bonjour, madame.
8: Bonjour, monsieur.
7: Bernard Lamolle, je suis l'assistant de monsieur le préfet. Je viens d'être nommé à Saint-Dié, je sors de l'ENA.
8: Oui.
7: Et je travaille sur un plan de réforme des standards de mairie actuellement.
8: Oui.
7: Et donc j'ai appelé votre standard, je suis tombé sur deux standardistes. Et effectivement, il est urgent de réformer ça, hein. Si je peux me permettre, hein.
8: Oui, alors quel est le but de votre appel, là?
7: De vérifier les compétences de chacun au standard, hein.
8: D'accord.
7: Alors madame, vous êtes bien sur temps, vous aussi?
8: Tahan-les-Vosges.
7: Donc c'est une ville.
8: Oui.
7: Et à quoi ça sert, madame?
8: Une ville? Eh bien, être administré tous ses habitants.
7: Une ville, ça sert à administrer les habitants. Non, ça c'est la mairie, madame. La ville. À quoi sert votre ville?
8: À quoi ma ville, elle sert? À plein de choses.
7: Oui. Combien de choses? À peu près, hein. À 100 près.
8: À 100 près?
7: Oui, madame.
8: Ben,
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9: Bonjour.
4: Bonjour monsieur, c'est bien le café?
9: Oui.
4: J'ai fait une déclaration comme quoi mon fils mineur avait travaillé chez vous.
9: Fils mineur a travaillé chez nous?
4: Pas vraiment, hein. C'est-à-dire qu'en vrai il a jamais travaillé chez vous, mais si vous voulez j'ai fait une déclaration comme ça parce que moi ça me permet de toucher une indemnification de l'État pour travail dissimulé.
9: Vous êtes en train de nous dire que vous avez fait une déclaration comme quoi votre fils mineur a travaillé chez nous?
4: Voilà, c'est ça.
9: Non mais ça va pas dans votre tête. Mais on fait pas ça monsieur. D'où vous sortez que vous faites une fausse déclaration pour avoir des indemnités de je sais pas quoi?
4: Bah c'est-à-dire que moi ça me permet de toucher une indemnification.
9: Ouais mais ça c'est pas mon problème monsieur. D'où vous sortez que vous vous permettez de faire une déclaration sans nous prévenir que votre fils a travaillé chez nous alors qu'il était mineur? Non mais ça va pas?
4: Non mais alors c'est ce que je vous préviens maintenant.
9: Bah vous me prévenez maintenant? Non mais attendez, vous... Mais vous êtes qui pour faire ça?
4: Alors moi je suis monsieur Martin donc je peux passer avec mon fils justement cet après-midi.
9: Non, mais attendez, monsieur, vous n'avez pas le droit de faire ça.
4: Bah comment ça, j'ai pas le droit?
9: Mais monsieur, on n'emploie pas des mineurs. sert dans un café? Un café où on sert de l'alcool, monsieur, réfléchissez 30 secondes.
4: À la limite, vous, vous pouvez faire comme si vous saviez pas qu'il était mineur à ce moment-là, vous voyez, vous dites que...
9: Non, on fait pas de fausses déclarations sans déjà nous prévenir au préalable, et en plus sans autorisation, et on a pas... vous avez pas le droit de faire ça, monsieur, réfléchissez 30 secondes, mais vous êtes pas bien dans votre tête ou quoi?
4: Non mais alors, je vous rassure, j'ai pas dit que vous l'aviez déclaré, parce que j'ai dit que c'était du black, donc de toute façon, vous avez pas à faire de papier.
9: Mais du black, mais vous êtes encore plus...
4: Moi j'ai dit ça pour simplifier les choses, comme ça vous n'avez pas de papier à faire.
9: Non mais c'est... Vas-y.
4: Non mais, allô ?
10: Allô ?
4: Ah, c'est madame, bonjour.
10: Non mais attendez monsieur, de quoi vous vous permettez là monsieur ?
4: Bah c'est-à-dire que moi ça me permet de toucher cet indé...
10: Mais moi je m'en fous que ça vous permette quoi que ce soit. Enfin, de me rappeler des manières maintenant ici.
4: Bah c'est-à-dire que c'est quand même pratique pour moi puisque...
10: Et donc... que ce soit pratique pour vous, j'en ai rien à secouer. Enfin, non, il y a hors de question que vous venez avec qui que ce soit.
4: Non mais parce que vous voyez, comme ça, on le met derrière le bar 5 minutes.
10: Non monsieur, je vous ai dit non. Enfin, je suis quand même libre de faire ce que je veux quand même, non, je suis chez moi.
4: Ah oui, vous n'aimez pas les enfants.
10: Mais ça n'a rien à voir, monsieur.
4: Bon, mais je constate.
10: Non, ça n'a rien à voir avec ça, non.
4: Vous lui donnez un plateau, 3 limonades.
10: Je vous dis, vous n'avez pas à faire ça. Point barre, c'est terminé.
4: Mais non.
10: C'est terminé, monsieur, je vous dis.
4: Non, allô.
10: Monsieur, c'est terminé.
4: C'est pas terminé parce que...
10: Non, si, c'est terminé.
4: Ah bah non, c'est pas terminé.
10: Non, mais vous allez où, là?
4: Comment?
10: Non, mais vous allez où, là? Pourquoi vous permettez de déclarer des choses comme ça? Moi, je n'ai rien à secouer. Moi, je n'ai rien à rentrer là-dedans. Je vous ai rien demandé.
4: Non, mais ce que vous faites, c'est que vous dites que vous saviez pas que c'était un enfant, vous croyez que c'était un nain.
10: Non, mais vous vous rendez compte, le système que vous êtes parti, là? Dans quoi vous êtes parti?
4: Bah, c'est simple.
10: Non, c'est bon, c'est simple. Je ne fais rien.
4: Ah, parce que vous n'aimez pas non plus les gens de petite taille.
10: Et vous comprenez rien, hein, ce que je vous dis, hein.
11: Allô?
4: Ah, bah, c'est un autre monsieur.
11: Écoutez, moi, je suis la mère. Moi, c'est moi qui est responsable. Non, ça y est, pas question.
4: Et alors, dans ce cas, si vous l'adoptez?
11: Comment? Bah, je vais pas adopter votre garçon.
4: Non, mais parce que si vous adoptez mon fils, ça veut dire que...
11: Je vais pas adopter votre garçon, monsieur.
4: Alors, dans ce cas, si vous m'adoptez, moi...
11: Je vais pas adopter personne, monsieur. Mais vous êtes bien ou pas?
4: Du coup, ça fait comme si vous aviez fait travailler votre petit-fils.
11: Mais c'est un problème, monsieur. C'est pas possible autrement.
4: Je peux vous appeler belle-maman?
11: Mais qu'est-ce que vous... Non, écoutez, là, on arrête là, monsieur. Je ne vais pas plus loin.
4: Belle-maman?
11: C'est tout, c'est terminé, je coupe là.
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13: Sportif, bonjour.
14: Oui, bonjour, c'est le bar des sportifs.
13: Oui.
14: Ça va?
13: Oui.
14: Il est là, le poivreau, là, et il est en train de boire un coup au bar ou pas?
13: Lequel?
14: Le pire, quoi.
13: Je sais pas, ça dépend, il y en a beaucoup, hein. Oui.
14: Le bar des sports?
13: Oui.
14: Ouais, il est là, le poivreau, là, au bar. Il est arrivé, il est en train de boire son coup, non?
13: Quel poivreau? Parce que je n'ai plus d'hier au bar, moi.
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15: Bonjour.
4: Bonjour, monsieur, je suis bien au garage?
15: Oui, tout à fait.
4: Monsieur Martin, à l'appareil.
15: Oui.
4: J'ai eu un petit souci avec ma voiture.
15: Qu'est-ce qui vous arrive?
4: Bah, aux actualités, ils ont dit qu'il y avait plein de bagnoles qui se faisaient rappeler parce qu'elles seraient pas résistantes aux incendies. Je sais pas si vous avez suivi.
15: Oui, bien sûr.
4: Donc moi, j'ai voulu tester ma voiture pour voir si elle résistait aux incendies.
15: D'accord.
4: Et il se trouve que pas du tout.
15: Ah bon? Qu'est-ce que vous avez fait?
4: Ce que j'ai fait, c'est que j'ai pris un chalumeau.
15: Oui.
4: Je sais pas si vous voyez ce que c'est un truc qui envoie des flammes à 3000 degrés.
15: Oui.
4: Voilà. Donc j'ai mis un bon coup de chalumeau sur ma portière passager.
15: Ah oui, vous auriez pas dû.
4: Bah oui, mais sinon je pouvais pas savoir si ma voiture était sensible aux incendies ou pas.
15: Ah.
4: Eh oui, rapport à ce qu'il disait pour les voitures défectueuses, vous comprenez, il fallait que je vérifie.
15: J'ai bien compris ce que vous avez fait, l'essai que vous avez fait avec le chalumeau. Et par rapport à ce qu'on a entendu à la télé, que les voitures étaient rapatriées...
4: Exactement, mais avant de repétrifier ma voiture, il fallait que je sache si elle était défectueuse.
15: Ah oui, voilà, d'accord, ok.
4: Donc forcément, qu'est-ce que je fais? Je prends un chalumeau.
15: Oui, je comprends.
4: Eh ben, ma portière ne résiste pas du tout, elle est toute cramée.
15: Ah merde.
4: Eh ouais, puis c'est pas tout. J'ai voulu vérifier si l'intérieur de la voiture était défectueux aussi ou pas.
15: Oui.
4: Donc, j'ai visé la banquette arrière, pim, pareil, j'ai mis un grand coup de machin, là.
15: Chalumeau, oui.
4: Voilà. Eh ben, devinez quoi, je vous le donne dans le mille.
15: Ça a cramé.
4: Eh ben, voilà, la banquette, elle a cramé aussi.
15: Merde.
4: Eh ben oui, et puis c'est pas tout, parce qu'apparemment, l'assurance ne rembourse pas si on met soi-même des coups de chalumeau sur sa voiture.
15: Bah oui, je me doute.
4: Donc, je leur ai dit que je vous avais déposé ma voiture chez vous pour une vidange.
15: Oui.
4: Et que c'est vous qui me l'avez rendue toute cramée.
15: Bah oui, mais le problème, c'est qu'ils risquent de demander aussi la facture de la vidange. Nous, on n'a pas.
4: Alors, vous inquiétez pas, puisque justement, j'ai fait une facture à votre nom pour une vidange et deux coups de chalumeau.
15: Non, mais on fait pas des trucs comme ça, vous rendez compte?
4: Bah, je préfère, comme ça, au moins, on est réglo.
15: Bah, attendez, je vous passe mon patron, ne quittez pas.
4: Merci, monsieur.
16: Ouais,
4: bonjour madame. Apparemment, il faut que je voie avec vous pour ma voiture cramée.
16: Elle est cramée?
4: Oui, c'est ce que je disais. J'ai voulu tester moi-même si elle résistait aux incendies.
16: Ouais.
4: Mais si je dis que c'est moi qui ai fait le test, l'assurance, elle va pas me rembourser.
16: Bah, faut pas leur dire ça.
4: Bah oui, mais enfin, ça se voit qu'elle est cramée.
16: Bah, il faut leur dire que ça commence à cramer, c'est tout. Faut leur dire non, j'ai rien fait. Ça retourne à la concession. C'est eux qui se débrouillent.
4: Non, alors j'ai fait plus simple. J'ai déclaré que c'est vous qui m'avez cramé la voiture à coups de chalumeau.
16: Ah non, ah non. Ah non, non.
4: Bah si, je me suis dit, si ça vient d'un professionnel de l'automobilisme...
16: Non, non, je te le dis, moi tu peux pas m'accuser d'avoir fait un test. Les experts, ils vont m'en foutre plein la gueule.
4: Mais si, toi tu dis que tu vidangeais ma voiture avec ton chalumeau pour faire un test.
16: Non, non, j'ai pas touché la voiture.
4: Bon, dans ce cas, on dit que je t'avais laissé la bagnole pour une simple vidange.
16: Non, non, je...
4: Mais si, et tu dis que pendant ce temps, tu jouais machinalement avec ton chalumeau.
16: Mais mon garçon, tu te rends compte de ce que t'es en train de me demander, là? Moi, j'ai jamais vu ça. Quelqu'un qui est en train de me dire, que j'ai fait ça, que je l'ai pas fait.
4: D'accord, et si dans ce cas, je te dis de dire que t'as pas fait ça, est-ce que tu te dis que tu peux dire que tu l'as fait?
16: Mais c'est incroyable, quand même.
10: Attends. Allô?
4: Ah, c'est une autre dame.
10: C'est une autre dame, d'accord.
4: Donc, comme j'expliquais...
10: Je connais, monsieur Martin.
4: Oui, bah moi aussi, je connais, c'est moi.
10: C'est
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10: Chanson.
4: Ah, bravo. Eh ben, bienvenue à la radio.
16: T'es un enfoiré, quand même.
4: Merci, madame.
16: Tu veux le passer à la radio?
4: Ah ben, on va passer tous ensemble à la radio, je te confirme. Ah oui, ça soulage, hein.
10: C'est l'appel trop con de monsieur Martin.
16: D'accord.
4: Eh ben voilà, la jeune femme derrière a tout dit.
16: Et c'est mon neveu qui t'a grillé, hein. J'ai jamais vu ça de ma vie.
4: Bon, bah, t'inquiète, je range mon chalumeau.
16: Merci, Martin, de m'avoir rassuré.
4: Ah, mais avec plaisir. Au revoir, madame.
12: Alors, à samedi, oui. Allô, oui.
7: Oui, bonjour, madame. Bonjour. C'est bien la poissonnerie?
12: Oui, monsieur.
7: Oui, bonjour. C'est le service vétérinaire gynécologique de Deauville, à l'appareil.
12: Service vétérinaire gynécologique de Deauville, oui.
7: Oui. Je vous appelle pour savoir si vous avez des moules en ce moment en vente. Oui. Est-ce que vous pouvez prendre une moule, s'il vous plaît? Et je vais vous demander une petite observation, simplement.
12: D'accord, quittez pas.
7: Voilà. En attendant, chers auditeurs, vous...
12: Oui, alors je la tiens, oui.
7: Voilà, vous la tenez. Vous tenez. Alors, vous avez une moule, là? D'accord. J'aimerais bien que vous ouvriez cette moule.
12: Oui, attendez, quittez pas.
7: Si vous pouvez ouvrir votre moule, madame.
12: Je suis au téléphone, on n'a pas rien.
7: Si vous pouvez...
12: Merde, il en fait exprès ou quoi?
7: Est-ce que vous pouvez ouvrir votre moule, s'il vous plaît?
12: Oui, c'est ce que je suis en train de faire. Allez.
7: Bon. Est-ce qu'elle vous paraît fraîche?
12: Ah oui, et puis elle est belle, elle est bien rosée, elle est bien pleine et bien rosée.
7: Votre moule est pleine... Et
12: elle est rosée.
7: Elle est rosée.
12: Oui.
7: Quand vous la touchez, est-ce qu'elle se rétracte?
12: Ah oui, sans problème.
7: D'accord. Votre moule, donc, se rétracte dès que vous la touchez. Hein.
12: Ben, elle se rétracte et puis après, elle se remet dans le bon sens.
7: Elle s'ouvre, hein, de toute façon.
12: Oui, c'est ça, tout à fait.
7: D'accord. De quelle couleur est-elle à l'intérieur, votre moule?
12: Elle est un petit peu jaune rosée, quoi. Mais elle est bonne, hein.
7: Est-ce que vous pouvez mettre un doigt dans votre moule?
12: Oui. Alors, qu'est-ce qui se passe?
7: Alors, comment réagit-elle?
12: Ben, elle bouge.
7: D'accord. Vous touillez un peu, non?
12: Non, pas spécialement.
7: Essayez de voir un peu en frottant, un peu à l'intérieur.
12: Oui, ben, elle bouge.
7: D'accord. Mettez deux doigts maintenant. Qu'est-ce qui se passe?
12: Ben, je l'écrase, là.
7: Ah, vous écrasez votre moule avec deux doigts?
12: Ben, oui.
7: D'accord. Et trois doigts, est-ce que ça passe ou pas?
12: On peut pas. Elle est trop petite.
7: Donc, votre moule, c'est une petite moule, en fait. Hein.
12: Ben oui, c'est une petite moule qui fait quoi? 3,5 cm, 4 cm? 3,5.
7: Ça fait petit, hein?
12: Ben, c'est pas une très grosse moule, hein. La longueur réglementaire, je crois que c'est 4 cm, alors. Elle fait pas plus, hein.
7: Ouais. Votre moule n'est pas facile d'accès.
12: Non.
7: D'accord. Vous m'avez dit qu'elle était poilue?
12: Non. Elle est propre.
7: Les consommateurs de votre moule sont contents d'elle ou pas, en général?
12: Ben, on n'a jamais eu à se plaindre.
7: D'accord. Au niveau de la raie, maintenant, on a vu la moule. On a vu votre moule, hein. Au niveau de votre raie.
12: La raie?
7: Oui. Est-ce que vous pouvez toucher votre raie?
12: La raie, eh ben, oui, elle est rugueuse.
7: Votre raie est rugueuse, hein? Donc, je ne peux pas mettre trois doigts dans votre moule parce qu'elle est trop petite. Et votre raie est...
12: Rugueuse. Elle est même, comment on dit là, il y a de la glu dessus, là.
7: Il y a de la glu dans votre raie?
12: Non, sur la peau de la raie. Il y a de la glu dessus, là, que, du truc...
7: Ouais, mais je veux pas savoir... Oui, de collant, oui. Je veux pas savoir où vous avez passé la nuit, madame, hein.
12: Non, mais vous parlez de marchandises ou vous parlez de moi, là? Parce que vous avez l'air de vous foutre de la gueule du monde, là.
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17: Oui, bonjour.
4: Ah, bonjour, monsieur, c'est bien la boucherie?
17: Vous êtes bien la boucherie, donc?
4: Vous m'entendez?
17: Oui.
4: D'accord, et là, vous m'entendez?
17: Oui, monsieur, je vous entends.
4: D'accord, donc je note oui, et là, vous m'entendez?
17: Je vous écoute, monsieur, c'est pourquoi? C'est pour une commande?
4: Est-ce que là, vous m'entendez?
17: Oui, monsieur, c'est pourquoi?
4: Bah, c'est pour un test. Vous avez le combiné sur l'oreille gauche ou sur l'oreille droite?
17: Là, je suis sur l'oreille gauche, mais attendez, vous êtes qui, monsieur?
4: Alors, on va passer oreille droite.
17: Oui, mais monsieur, vous êtes qui pour me demander tout ça?
4: Je suis testeur auditif, donc on continue les essais.
17: Il me fait faire des essais, le mec.
4: Alors, le mec va maintenant vous demander.
17: Non, monsieur, vous me dites qui vous êtes d'abord?
4: Bon, écoutez, on recommence tout.
17: Non, vous êtes qui? Vous vous êtes pas présenté.
4: Monsieur Martin.
17: Monsieur Martin, de quelle société?
4: Cabinet d'audition Martin.
17: Cabinet cabinet d'audition, ça m'intéresse pas.
4: Ah bah c'est trop tard.
17: Non, non, c'est bon, c'est bon. Non, mais attendez, il me dit, vous m'entendez, il me dit même pas qui il est.
18: Allô.
4: Bonjour madame, je vois avec vous pour le bilan.
18: Mais de quoi vous me parlez là, hein? De quoi vous me parlez là?
4: Je vous parle du test d'auditionnage que je viens de faire passer à votre collègue.
18: Non mais, ça va, ouais?
4: Bah ça va à moyen, parce qu'il est quand même sourd comme un porc.
18: Je m'en fous, moi, qu'il entende ou pas, mon collègue. Il entend très bien, quand je lui parle, il me répond.
4: Excusez-moi, je suis quand même professionnel de l'auditisme.
18: Mais attendez. Et c'est quoi ces trucs d'auditif, là?
4: C'est mon métier, c'est ce que je vous dis. D'ailleurs, je vais vous prélever tout de suite.
18: Mais prélever de quoi?
4: Prélevage en cours.
18: Qu'est-ce que vous allez prélever?
4: Bah le montant du test d'auditisme.
18: Non mais c'est... Vous téléphonez chez moi, vous faites passer un test auditif à mon employé, vous allez me le facturer à moi.
4: Exactement.
18: Et qui vous a donné l'ordre de faire passer un test auditif à mon employé? Qui vous l'a commandé, monsieur?
4: Écoutez, en tant que patron des établissements Martin, c'est moi qui me suis autorisé.
18: Non, vous êtes le patron de chez vous, mais vous n'êtes pas le patron de chez moi. Moi, je n'ai commandé à personne de faire passer un test auditif.
4: Écoutez, c'est fait, pas d'inquiétude.
18: Ce qui fait, c'est que si vous me facturez un test auditif, monsieur, je vais vous mettre devant le tribunal et on réglera ça, d'accord?
4: Ah oui, mais vous me le dites maintenant qu'il a tout passé.
18: Mais il a rien passé du tout, on est dans un laboratoire, on n'entend rien, il a rien passé du tout.
4: Ah, on est d'accord qu'il n'entend rien.
18: Ah mais, et combien de couillons vous chopez dans la journée?
4: Personnellement, je préfère le terme client, que je trouve un peu plus...
18: Et écoutez, surtout, n'envoyez pas de facture, d'accord?
4: D'accord, dans ce cas, je vous mets un prélèvement automatique sans facture,
18: ouais,
4: pas de problème.
18: Ouais, d'accord, d'accord. Eh bien écoutez, rassurez-vous, vous allez entendre parler de moi.
4: Bon, revenons au petit problème de votre collègue.
18: Et vous n'avez pas un problème à vous, non, à la tronche? Vous n'avez pas un problème? Tout va bien?
4: Ah non, ça va.
18: Ouais, tout va bien, d'accord.
4: Merci de demander, hein, mais ça va super.
18: Je vous garantis, ne vous amusez pas à facturer l'audition, d'accord?
4: Non, pas d'accord.
18: Comment non? Oh, donnez-moi votre nom, nom, prénom, domicile, vite.
4: Monsieur Martin Martin.
18: Monsieur Martin, votre société, c'est quoi?
4: Cabinet d'auditionnage auditif Martin.
18: Où c'est que vous êtes?
4: À Martinville.
18: À Martinville.
4: Exact, et comme vous êtes sympa, vous savez quoi, je vais vous faire un prix.
18: Mais tu me fais un prix de quoi? Mais t'es malade, toi, non?
4: Comment ça, de la salade?
18: Et arrêtez de me tracasser, d'accord?
4: Pardon, une fricassée? Ah non plus, merci.
18: Et t'es barjot, toi, non? Et viens à la boucherie,
4: Ah non, mais merci pour la fricassée, mais je n'ai vraiment pas faim.
18: Il est fou, ce type, quoi.
4: Et puis vous inquiétez pas pour votre collègue, c'est vrai que c'est pas facile de reconnaître qu'on a un problème.
18: Non, c'est pas facile de reconnaître, mais je pense que si tu vas à la boucherie, tu vas, on va pas te reconnaître quand tu vas sortir.
4: Ah bah non, on ne se connaît pas, donc effectivement, vous pouvez pas me reconnaître si vous m'avez pas vu avant.
18: On va pas te reconnaître, je vais te fracasser la tronche.
4: Et arrêtez d'insister avec votre fricassée, c'est très gentil, mais vraiment.
18: Et t'es un trou du cul, toi, mais tu vas me casser les couilles longtemps.
4: Ah oui, comme vous dites, je suis repu.
18: Oh, je te dis de pas facturer et arrête de me casser les couilles, d'accord?
4: Non, non, des nouilles non plus, merci, mais n'insistez pas.
18: Et écoute-moi, tu ne vas pas me casser les bonbons, t'as compris?
4: Ah, alors si vous proposez des sucreries, là, c'est pas pareil.
18: Espèce de cornichon, bah, trou du cul.
4: Eh non, pas de viande crue non plus, non, ça me ballonne.
18: Trou du cul ne me rappelle plus.
4: Oui, moi aussi, madame, je vous salue.
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20: Oui.
21: Allô?
20: Oui.
21: C'est la mairie de Sarthe.
20: La mairie de où?
21: De Sarthe.
20: De Sarthe? Ah non. Vous faites une erreur.
21: Ah! C'est qui ton petit banc, toi?
20: Ben non, c'est juste, vous vous trompez de numéro.
21: Ben tiens, c'est toi qui te trompes d'interlocuteur,
20: ben
21: dis donc.
20: Tiens, ben alors qu'est-ce que tu veux, alors?
21: Oh, ben dans ta gueule, hein?
20: Ah bon?
21: Ben dis donc, mal élevé.
20: Oh!
21: Pourquoi tu me parles comme ça?
20: Mais parce que tu te trompes de numéro, mon grand.
21: Ah, mon gars, dis donc, t'es pas obligé de me parler comme ça, tu sais.
20: Eh ben si, parce que c'est vrai.
21: Ben non, c'est pas vrai.
20: Mais je te dis que si, moi. Mais j'ai fait une erreur.
21: Mais pas du tout, j'ai jamais fait d'erreur dans ma vie.
20: Ah oui, ben la preuve.
21: Ben la preuve que, eh, dis donc, toi, t'es bien la mairie de Sarthe, hein?
20: Mais pas du tout.
21: Ah oh, ben tiens, t'as la gueule à ça, mon con, hein?
20: Ah oui, mon con, ben ton con toi-même, hein?
21: Eh, dis donc, ton con toi-même, c'est toi le con.
20: Eh, tu veux refaire le numéro?
21: Oui, tiens, je le refais, tu vas voir, ça tombe sur toi. Et je
20: d'accord,
21: sais...
20: je coupe et tu refais le numéro,
21: tu
20: hein?
21: Tu vas voir, mon con.
20: Allez, mon con.
21: Tu vas voir, du con.
20: Je raccroche et tu vas recommencer le numéro.
21: Eh, tu vas voir ta gueule, bon Dieu. Hein?
20: Mais ta gueule aussi à toi. Tu vas voir.
21: Ben, tu vas voir, tu vas ramasser dans ton cul, oui.
20: Ouais, tu vas voir ton cul toi-même.
21: Dans ta gueule, ton cul, hein.
20: Pauvre con, on va.
21: Oh, ta gueule, hein. Et ton cul, hein.
20: Oui, oui.
21: Où tu vas, ta gueule?
20: D'abord, c'est où que ça se trouve, Sarthe?
21: Dans ton cul.
20: Alors, raccroche.
21: Hé, hey, je raccroche et tu vas, ta gueule.
20: D'accord.
21: Allez, salut du con.
20: Avec plaisir. Allô?
21: Eh ben, tiens, tu vois.
20: Eh ben, tu vois, tu t'es trompé de numéro.
21: Mais t'es con ou quoi?
20: Eh ben, bon, faut démerder. Toi, tu commences par me faire chier.
21: Oh, ta gueule, hein.
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22: Oui, allô, bonjour.
4: Bonjour, madame. C'est bien le magasin de mobilier de bureau?
22: Oui, c'est bien ça, oui, tout à fait.
4: Monsieur Martin, à l'appareil, les ambulances Martin.
22: Ambulance Martin, c'est ça, comme le prénom?
4: Comment ça, comme le prénom? Quel prénom?
22: Comme le Martin, ambulance Martin, comme le prénom.
4: Ah, je ne vois pas du tout le rapport.
22: Non, mais vous me dites ambulance Martin.
4: Oui.
22: Donc c'est comme le prénom.
4: Mais quel prénom? Parce que si vous me dites pas lequel, je peux pas savoir si c'est pareil.
22: Vous me dites ambulance Martin.
4: Voilà, ça on est d'accord, oui.
22: Et Martin, c'est comme le prénom.
4: Mais oui, mais lequel?
22: Martin.
4: Quoi, Martin?
22: Comme Martin.
4: Martin comme Martin, d'accord, mais vous me dites que c'est comme comme le prénom.
22: Oui, bah oui, ça s'écrit comme le prénom.
4: Enfin, lequel, c'est ce que j'aimerais bien savoir, parce que si vous pensez que c'est comme le prénom Michel, par exemple, pas du tout.
22: Comme le prénom Martin.
4: Alors, quel rapport avec le prénom Martin? Ça, je vois vraiment pas.
22: Bah, là, vous dites, vous êtes les ambulances Martin.
4: On est d'accord, mais là, on parle du nom.
22: Le comme le.
4: Bah, comme le nom Martin.
22: Ah, d'accord.
4: Bah oui, en plus, ambulance Martin, c'est M-A-R-T-I-N.
22: Ah, d'accord, Martin.
4: Bah voilà, c'est ce que je disais, rien à voir avec le prénom.
22: D'accord, ok.
4: Donc, moi, je fais surtout du transport de fauteuils roulants.
22: D'accord.
4: Mais vu que là, j'ai pas de clients, je vous ai booké pour un transport de chaises de bureau à roulettes.
22: Moi, ça me dit rien. Donc, c'est peut-être ma collègue, peut-être, qui a vu avec vous.
4: Bon, n'importe, moi, du moment que je peux vous embarquer une chaise à roulettes.
1: Oui, bonjour.
4: Bonjour, monsieur.
1: Là, il y a un fauteuil qu'on doit vous donner.
4: Oui, c'est ce que je disais. Comme aujourd'hui, j'ai personne à embarquer en fauteuil roulant.
1: Ouais.
4: Je me suis dit, vous avez des chaises de bureau.
1: D'accord.
4: Et elles ont des roulettes.
1: Ouais.
4: Donc je viens, je mets une chaise à roulettes dans mon ambulance et je l'embarque comme si c'était un fauteuil roulant.
1: Ouais, mais vous le déposez où, ce siège-là?
4: À la clinique de Martinville.
1: Je ne vous prêterai pas un siège pour aller à la clinique de Martinville. Hein.
4: Bah oui, mais si je fais pas le trajet, moi je suis pas payé.
1: Qui est-ce qui vous a donné cet ordre de mission?
4: Ah non, mais en vrai, c'est moi qui l'ai fait. C'est parce que j'avais pas de client, c'est ce que je disais.
1: Bah ouais.
4: Bah oui, mais avec votre chaise à roulettes, je déclare à la Sécu un transfert fauteuil roulant et hop, je récupère les frais de transfert.
1: Oui, donc vous allez toucher des frais. C'est quoi notre intérêt à nous de faire ça à part tricher pour la Sécu?
4: Oh bah pour vous, je dirais surtout que c'est pour la beauté du geste.
1: Non, mais on va pas vous aider à arnaquer la Sécu.
4: Hey, en même temps, c'est ni mon argent ni le vôtre. Hein.
1: Ah bah la Sécu, c'est un peu l'argent de tout le monde quand même. Hein. C'est nous qui le payons. Hein.
4: Comme vous dites, c'est un peu l'argent de tout le monde, donc autant qu'on en profite.
1: Bah non, je suis désolée, mais non, j'en ai des dizaines de sièges, mais je vais pas vous en donner un comme ça.
4: Non, mais vous compliquez pas à prendre des trucs du stock et tout. Donnez-nous les chaises que vous avez dans le bureau, là.
1: Mais je vais pas vous donner mes sièges de bureau. Je m'assois sur quoi, moi, après? Si je me mets pas assis, je suis devant mon ordinateur debout.
4: Oui, bah il suffit de mettre une table haute.
1: Bah je suis désolée, mais c'est la meilleure. Je prête pas mes sièges.
4: Ah oui, mais pardon, mais si je me fais contrôler sur la route de la clinique et qui voit que je transporte pas de chaise médicale à roulette de bureau.
1: Mais moi, j'y suis pour rien si vous allez à la clinique. Quel est le rapport avec moi?
4: Bah vous, justement, ce serait mieux si vous veniez aussi.
1: Non, je viens pas avec vous. J'ai autre chose à foutre que d'aller à la clinique de Martinville.
4: Non, mais prenez votre ordinateur. Vous bosserez dans l'ambulance.
1: Non, je prends rien. Non.
4: Je peux même vous installer peinard dans la civière.
1: Quittez pas.
3: Ils prennent des chaises de bureau qui ramènent à la clinique et qui font passer pour des fauteuils roulants.
5: Oui, bonjour.
4: Et bonjour, madame.
5: Bah, moi, je comprends pas votre magouille, là.
4: C'est très simple. Moi, je déclare à la Sécu que vos chaises de bureau sont des fauteuils roulants. Vous montez dans l'ambulance avec votre chaise.
5: Mais pourquoi je vais aller dans l'ambulance?
4: Bah, parce que si je me fais contrôler avec une chaise à roulettes et personne dessus, ça risque de faire louche, quand
5: non,
4: même.
5: Non, moi, je reste au mon magasin.
4: Non, mais on peut caler un trajet retour. Vous avez du bol, je suis dispo pour vous ramener.
5: Non, je viens de vous dire non, monsieur.
4: Oh, ça, je m'y connais. C'est un nom qui sent le négociage.
5: Non, rien du tout, monsieur. Moi, je suis pas magouilleur.
4: Si, je vous vois venir. Vous voulez une part du gâteau?
5: Non, je ne suis pas magouilleur, point barre.
4: Ouais, vous voulez croquer dans le business?
5: Arrêtez là, monsieur. Parce que sinon, je vais appeler la Sécu, et puis je vais leur expliquer vos petites magouilles.
4: Ah bah si vous voulez, je peux vous emmener à la Sécu en ambulance.
5: Non, mais non.
4: Ou alors on se retrouve là-bas et je vous ramène.
5: Non, vous venez me voir.
4: Ah bah j'arrive tout de suite.
5: Oui.
4: Attendez, je démarre l'ambulance. Brum, brum.
5: Non, n'importe quoi, vous.
4: Attendez, je mets la sirène. Ambulance.
5: Et puis vous arrêtez vos conneries.
4: Je peux mettre le gyrophare quand même?
5: Non, ça suffit.
23: Zambon Immobilier, Véronique, bonjour.
24: Oui, bonjour madame, c'est bien l'établissement Zambon?
23: Oui.
24: Oui, bonjour, c'est le commissariat central pour un petit renseignement.
23: Oui.
24: Est-ce que par hasard, monsieur Zambon se serait fait prendre en sandwich avec un monsieur Cornichon cette nuit à Laval?
23: Oh non, je crois pas.
24: Parce que là, on a monsieur Cornichon là en audition, là.
23: Non, monsieur Zambon était chez lui, non.
24: Attendez, parce que là, j'ai monsieur Cornichon, donc je vais vous confronter, hein.
23: Mais, allô?
25: Merci. Allô?
23: Oui, bonjour monsieur.
25: Bonjour madame. Madame Zambon?
23: Non, je suis la collaboratrice de monsieur Zambon Pierre.
25: Voilà. Je suis monsieur Cornichon et j'ai été pris en sandwich cette nuit par un monsieur Zambon.
23: Mais monsieur Zambon Pierre?
25: Ah, il m'a pas dit son prénom.
23: Parce qu'il y a monsieur Zambon Père aussi, hein.
25: Ah non, il y en avait qu'un.
23: Non, mais je veux dire, il y a deux Zambons à Laval. Il y a monsieur Zambon Pierre et monsieur Zambon Gérard, son père.
25: Ah, écoutez, il m'a pas dit. Moi, je m'appelle monsieur Cornichon Robert.
23: Ah oui, mais je peux vous affirmer que monsieur Zambon n'était pas à Laval hier, enfin hein, cette nuit.
25: Il s'est pas fait prendre en sandwich avec moi?
23: Non.
25: Bon, bah je vous repasse le commissaire, alors.
23: Oui.
24: Merci. Allô?
23: Oui.
24: Oui, excusez-moi.
23: Oui, je vous en prie. Par contre, je me permets de vous demander une chose. Il n'a pas le prénom de ce monsieur, parce qu'il y a monsieur Zambon Gérard aussi, son père. Alors, je ne sais pas...
24: C'était un Zambon comment?
23: Mais ça, il ne sait pas le petit monsieur.
24: Nature. Nature.
23: Zambon Nature.
24: C'est ce qu'il me dit, oui.
23: Bah écoutez, je suis désolée, mais là, je peux pas éclairer vos chandelles, hein. Là, je sais pas du tout. Zambon Nature. C'est bizarre.
24: Oui, mais il a dû prendre un coup de rouge avec, non?
23: Qui donc? Monsieur Cornichon?
24: Oui.
23: Ben, je sais pas. À quelle heure ça s'est produit?
24: Attendez, je vous le passe, vous allez voir avec lui.
23: Hein. Oui, merci, monsieur.
24: Merci.
25: Allô?
23: Oui.
25: Oui, monsieur Cornichon, à l'appareil.
23: Oui, à quelle heure ça s'est... Vous avez eu un petit accrochage avec monsieur Zambon?
25: Il m'a pris en sandwich à 20h45, avec un ballon de rouge.
23: Avec un ballon de rouge?
25: C'était un monsieur Zambon Fromage.
23: Pardon?
25: Je me souviens, Zambon Fromage.
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0: Allô.
4: Bonjour madame, c'est bien le supermarché ?
0: Oui, c'est ça.
4: Monsieur Martin, à l'appareil, je suis venu faire des courses chez vous.
0: Oui.
4: Et alors, j'ai acheté de l'eau minérale, il y a un problème.
0: Oui.
4: C'est que dans les bouteilles, il y a l'eau, mais il n'y a pas les minérales.
0: Les minérales.
4: Oui, des minérales. Mon beau-frère m'a expliqué que c'est comme des petits cailloux.
0: Bah là, par exemple, j'ai une bouteille devant moi, c'est marqué eau minérale, il n'y a pas de cailloux dedans.
4: Alors, ils sont peut-être au fond, non ?
0: Non, moi je vois rien. Il y a juste des petits trucs blancs.
4: Ah, donc vous avez des cailloux dans vos bouteilles ?
0: Bah je sais pas si c'est des cailloux, mais c'est comme de la poussière.
4: Ah non, un minéral, ça fait au moins la taille d'un petit rocher.
0: Ah non, bah il n'y a pas ça dans de l'eau minérale. Il n'y a pas des cailloux dans de l'eau minérale.
4: Donc, s'il n'y a pas les minérales dedans, c'est que c'est juste de l'eau.
0: Bah, je sais pas.
4: Eh oui, et moi, comment je fais pour récupérer mes minérales ?
0: Je vous passe ma collègue.
6: Bonjour.
4: Bonjour, monsieur.
6: Mais c'est quoi que vous appelez, il n'y a pas les minérales ?
4: Bah, j'ai fait toutes les bouteilles une par une, rien du tout.
6: Vous en avez beaucoup de bouteilles ?
4: J'en avais pris 24.
6: Ok, donc 4 packs.
4: Ah, vous vous souvenez de moi ?
6: Non, non.
4: Bah si, vous me dites 4 packs, et effectivement, j'avais pris 4 packs.
6: Bah non, mais 4 packs, ça fait 24 bouteilles.
4: Oui, mais ça, je vous l'avais pas dit qu'il y avait 4 packs.
6: Bah.
4: J'ai juste dit 24 bouteilles.
6: Bah, monsieur, 24 bouteilles, ça fait 4 packs de 6.
4: Des packs de 6, ah bah ça non plus, je vous l'avais pas dit. Bah,
6: monsieur, vous me dites qu'il y avait 24 bouteilles.
4: Et comme par hasard, vous devinez que ce sont 4 packs et en plus de 6 bouteilles.
6: Mais c'est pas du hasard, monsieur, c'est du calcul.
4: Alors attendez, je prends ma calculette.
6: Ça fait 16,83, pardon.
4: Comment ça, 16,83?
6: Non, je parle à une dame.
4: Je m'excuse, mais c'est pas du tout le prix que j'ai sur mon ticket.
6: Non, je vous dis, je parle à une cliente.
4: Ah bah, passez-la moi.
8: Oui?
4: Ah tiens, bonjour madame la cliente.
8: Non, c'est pas madame, c'est monsieur.
4: Bah, si vous êtes la cliente, vous êtes une dame.
8: C'est qui que vous voulez?
4: Oh bah écoutez, j'aurais bien aimé avoir le patron, mais...
8: Oui, je suis le patron, oui.
4: D'accord, vous êtes comme qui dirait, patron cliente.
8: Qu'est-ce qu'il n'y a pas dans l'eau? Il n'y a pas d'eau dans l'eau?
4: Si, il y a de l'eau dans l'eau, mais il n'y a pas les petits cailloux qu'il devrait y avoir dans l'eau de l'eau.
8: Il n'y a pas de cailloux dans les bouteilles.
4: Ah oui, je vous confirme.
8: Oui.
4: Je les ai toutes vidées dans une passoire, rien, même pas un gravier.
8: Mais pourquoi vous voulez faire passer de l'eau minérale dans une passoire?
4: Parce que je voulais récupérer les minérales.
8: Mais il n'y a pas... Mais, attendez.
4: Et c'est là que je me suis dit, tiens, si ça se trouve, les cailloux sont restés accrochés dans les bouteilles.
8: Je tombe des nues.
4: Donc, j'ai mis les bouteilles dans une marmite.
8: Mais pourquoi?
4: Bah pour les faire bouillir, comme ça le plastique s'évapore et il reste les cailloux.
8: Oh là là.
4: Eh bah toujours pas de cailloux et ma marmite est fichue.
8: Oh, qu'est-ce que vous voulez? Dites-moi au final ce que vous voulez.
4: Alors, au final, il faudrait déjà rembourser ma marmite.
8: Mais je ne vous rembourserai pas la marmite, c'est pas moi qui vous ai qui mis l'eau dans les bouteilles.
4: Ah, allô?
8: Allô, je vous écoute.
4: Ah bah il m'a mis en attente, je l'entends plus.
8: Non, attendez, je... Allô?
4: Ah, allô?
8: Oui, vous m'entendez?
4: Là, oui, mais vous m'avez mis en attente.
8: Non, j'appelle au parleur.
4: Ah bah ça y est, il est reparti.
8: Ah, bon sang.
4: Bon sang, allô?
8: Oui?
4: Vous m'avez encore mis en attente?
8: Bah, j'ai mis le haut-parleur, je sais pas si ça a fait un drôle de truc sur le téléphone.
4: Ah, parce que là, vous êtes en haut-parleur?
8: Oui, je suis à haut-parleur, oui.
4: Eh ben justement, vous me dites que vous êtes à haut-parleur et pourtant je ne vous entends plus.
8: Ah, attendez, j'ai fait une mauvaise manip.
4: Bah oui, sinon là, je vous entendrai.
8: Attendez, j'ai coupé?
4: Ah oui, et pourtant je vous entends toujours pas.
8: Qu'est-ce que c'est que ces conneries?
4: Bah pardon, si c'était des conneries, je vous répondrai quand vous me parlez.
8: T'as déjà vu des cailloux dans l'eau minérale?
4: Ah, mais va le raccrocher en plus. Allô?
8: Oui, c'est qui au téléphone?
4: Bah toujours monsieur Martin, vous avez pas raccroché.
9: Oui, allô?
4: Ah, bah bonjour monsieur.
9: J'ai reconnu.
4: Comment ça, vous avez reconnu?
9: Je vous écoute à la radio, je sais plus c'est quelle radio, bref. C'est Rire et Chanson, voilà, il y a un client qui est là.
4: Ah, en plus c'est un client qui souffle.
9: Oui.
4: Ah, donc tout le monde écoute Rire et Chanson.
9: Apparemment vous écoutez Rire et Chanson?
8: Oui.
9: Bon bah voilà.
4: Eh bah voilà, enfin heureusement pour moi c'était pas le cas de toute l'équipe non plus.
9: Non, c'est pas grave, vous m'avez bien fait rire.
4: Bah écoutez, bonne journée à toute la bande et au revoir monsieur.
9: Voilà, au revoir madame.
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14: Allô?
26: Oui, bonjour ma sœur.
14: Bonjour monsieur.
26: C'est bien les petites sœurs des pauvres?
14: Oui.
26: Bonjour, c'est l'archevêché.
14: Oui.
26: Je vous passe sœur Germaine.
14: Oui.
26: Les petites sœurs des riches.
14: Oui.
25: Allô?
14: Allô?
25: Oh, bonjour, ma sœur.
14: Bonjour, ma sœur.
25: Sœur Germaine, à l'appareil.
14: Sœur Germaine. Et moi, sœur Emmanuel.
25: Ah, Emmanuel. Mais Emmanuel,
14: Non, c'est sœur Emmanuel. Ah. C'est mon nom de religion.
25: Alors, vous êtes aux petites sœurs des pauvres?
14: Oui.
25: Eh ben, moi, je suis aux petites sœurs des riches.
14: Ah bon?
25: À Neuilly.
14: À Neuilly.
25: Oui, c'est comme ça qu'on s'appelle maintenant, parce qu'il y a tellement d'argent.
14: Ah bon?
25: Oh oui. Vous roulez en quoi, vous?
14: Nous avons une 4L encore, nous.
25: Oh, eh ben, ma pauvre.
14: Ah bon. Mais elle roule bien, vous savez.
25: Oui. Nous, on a 6 Porsche.
14: Ah
25: deux Bentley.
14: Ah bon?
25: On a deux Range Rover.
14: Ah bon?
25: Oui. Et alors, votre bijoutier, c'est qui, vous?
14: Notre bijoutier? On n'achète pas de bijoux, nous.
25: Ah bon?
14: Ben, pourquoi vous voulez qu'on achète des bijoux?
25: Ben, à quoi ça vous sert, tout l'argent?
14: Eh ben, l'argent, ben, c'est pour servir les pauvres.
25: Ben oui, mais il en reste, non? Il vous en reste pas après?
14: Oh là là, on n'en a pas assez, au contraire.
25: Oh ben, nous, à Neuilly, alors là, on en a, hein?
14: Tant mieux.
25: Oui, tous les samedis, après-midi, on va place Vendôme.
14: Oui.
25: Avec les petites sœurs des riches. Et puis, on achète des bijoux.
14: Ah bon?
25: Oh oui, oh là là.
14: C'est pas notre cas. Et qu'est-ce que vous souhaitiez, alors, me dire?
25: Je voulais savoir si vous aviez les cours de la bourse, parce que mon ordinateur est en panne.
14: Ah, écoutez, moi, vous savez, je suis pas les cours de la bourse. Je pense qu'on vous renseignera mieux, là où vous êtes, là, si vous êtes à l'évêché.
25: Ben oui, c'est vrai. Mais Monseigneur, est justement, il est sur Internet, lui.
14: Ah bon?
25: Oui, il est en train d'acheter un 3-mâts, là.
14: Ah bon?
25: Alors, évidemment, moi, je cherche les cours de la bourse parce que je voulais savoir où j'en étais, quoi.
14: Oui, oui, oui.
25: Mais non. Pas sur mon PEA, hein? Sur
14: moi, je ne peux pas vous renseigner.
25: Ah bon?
14: Non.
25: Alors, vous allez où en vacances cet été?
14: Ben, nous n'allons jamais en vacances, nous.
25: Pardon?
14: Nous allons faire une retraite spirituelle chaque année.
25: Vous faites ça où? À Saint-Tropez?
14: Non, non, non, non. Non, non, nous allons dans des maisons de petites sœurs.
25: Ah oui?
14: Là, oui.
25: On part à Marrakech ce week-end. Je suis embêtée parce qu'on devait aller justement en place Vendôme acheter des bijoux, mais ils nous ont programmé un week-end à Marrakech.
14: Ah bon?
25: À la Médina, oui.
14: Mm-hmm.
25: Oh oui, oh là là là là. Pff.
14: Eh bien, écoutez, bon courage.
25: Oh, ben, vous savez, il nous en faut, hein, vous
14: mais
25: savez.
14: Je prie pour vous. Ben, priez pour nous aussi.
25: Oui, il nous en faut du courage en ce moment.
14: On en a besoin.
25: On en a besoin, vous savez, vous êtes au courant de ce qui nous arrive.
14: Non, non, je ne suis pas au courant.
25: Ah bon? Eh bien, figurez-vous que la saison de la truffe est terminée.
14: Mm-hmm.
25: Quand on a appris ça hier soir, je peux vous dire, on a fini notre caviar dardard et on est allé regarder un film dans notre cellule, on était dégoûtés.
14: Mm-hmm.
25: Ah, ce n'est pas une vie d'être une petite sœur des riches. Hein.
14: Non.
25: Bon, ben, ma sœur.
14: Voilà. Au revoir, ma sœur.
25: Au revoir, merci. Ma sœur. Et puis, on se reverra là-haut.
14: Oui, sûrement.
25: Oh oui, ouais. J'ai fait construire, j'ai acheté du terrain.
14: Merci.
25: Au revoir, ma sœur.
14: Au revoir, ma sœur.
25: Au revoir.
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2: Allô, oui, bonjour.
7: Bonjour, monsieur. C'est bien la société de locateurs de voitures?
2: Oui.
7: Je vous appelle parce que j'ai un petit souci avec un véhicule de chez vous.
2: Un utilitaire?
7: Voilà, parce que j'ai la même camionnette.
2: Oui.
7: Et comme j'arrivais pas à l'ouvrir, je croyais que c'était la serrure qui était gelée, donc j'ai demandé à mon beau-frère garagiste de l'embarquer au garage.
2: Oui.
7: Non, truc, c'est qu'en arrivant, il s'est rendu compte que c'était pas ma camionnette, mais la vôtre.
2: Mais vous n'avez pas lieu de prendre les véhicules qui vous appartiennent pas, monsieur.
7: Bah, c'est surtout qu'il faudrait que vous veniez le chercher parce que lui, ça
2: rentre. Non, mais vous rendez compte, vous nous piquez de notre véhicule sur notre bord de la route, et puis c'est moi qui viens me déplacer pour aller chercher le véhicule.
7: Ce qu'il y a, c'est qu'il m'a dit que sinon ça fait des frais de gardiennerie parce qu'il est obligé.
2: Mais vous n'en dites rien à faire, je m'en fiche. C'est pas mon problème, monsieur.
7: Sinon, il peut vous le garder quelques jours, mais il est obligé
2: Mais il n'y a pas à garder quelques jours.
7: Et il en a profité, il m'a dit qu'il avait fait une vidange parce qu'apparemment c'était.
2: Mais il n'y a pas de vidange à faire, mais qu'est-ce que c'est de ça? Mais bon sang, vous n'avez pas les clés du véhicule, comment vous avez fait pour l'ouvrir?
7: Bah parce qu'il a dû changer la serrure.
2: Mais non, mais vous voulez rire ou quoi?
7: Comme moi, je pensais que c'était la serrure qui était bousillée, je lui ai demandé de la changer.
2: Non, mais de quoi vous vous mêlez? Non, mais.
7: On vous met la TVA ou pas sur la facture?
2: Mais monsieur, je n'ai pas de facture à avoir, mais vous foutez du monde. Quoi?
7: Vous êtes en train de me proposer du black, c'est ça? Vous voulez le faire?
2: Non, je ne paye pas du black, je ne paye rien du tout. Est-ce que je vais demander quelque chose?
7: Ah bah moi j'ai mon beau-frère, parce que là je suis au garage.
2: Mais votre beau-frère, j'en ai rien à faire, votre beau-frère.
7: Ah bah je peux vous le passer si vous voulez, comme ça il va vous expliquer.
2: Bah vous pouvez me le passer, vous
7: Martha,
2: êtes même pas fait.
7: Il y a le monsieur du locateur de voiture qui veut te parler.
2: Non, je suis pas un monsieur, je suis une dame, monsieur. Non mais.
7: J'ai fini la vidange là, tu peux lui dire. Hein.
2: Non, pas de vidange, monsieur, je ne paye rien.
7: Hein. Faudra changer les pneus aussi, hein, parce que là.
2: Non, vous n'avez rien à faire dessus sur le véhicule là. Hein.
7: Allô?
2: Oui.
7: Oui, bonjour monsieur.
2: Non, c'est madame. Votre gars, il s'est exprimerait très mal.
7: Ah bah tiens. Ah
2: bah, il embarque un véhicule qui lui appartient pas. Vous voulez rire ou quoi? Où que c'est que vous l'avez récupéré?
7: Où que c'est que je l'ai récupéré? Bah sur la route parce que vous l'avez laissé traîner.
2: J'apprends aujourd'hui que vous nous avez volé notre véhicule.
7: Bon, volé, excusez-moi de faire mon métier.
2: Est-ce que je vous ai fait un bon de commande, monsieur?
7: Alors, moi je me suis permis de le faire le papier parce qu'effectivement j'avais besoin de...
2: Vous avez fait un papier, vous, Bali?
7: Oui, on a fait un truc vite fait, voyez.
2: Vous avez fait un truc vite fait? Non mais vous foutez du monde ou quoi? J'appelle le client à qui j'ai loué le véhicule.
7: Non mais le client il est là. là parce qu'il était dans le...
2: Quel client qui était là?
7: Ah bah le client qui avait loué, il était dans le véhicule.
2: Mais il était dans le véhicule, mais vous vous rendez compte ou quoi?
7: Bah je savais pas, moi j'essayais d'ouvrir, lui il était à l'intérieur, je l'avais pas vu.
2: Non mais vous voulez rire ou quoi? Vous embarquez les gens comme ça?
7: Bah il faudrait venir chercher le véhicule et puis le client aussi parce que là, moi je vais pas le garder.
2: Il a qu'à revenir avec le véhicule.
7: C'est-à-dire qu'il peut pas parce que lui il a lancé une clé. Et comme j'ai changé les serrures entre temps...
2: Eh bah, ben vous remettez les serrures qu'il y avait monsieur, je veux bien être gentil monsieur, mais il faut pas exagérer. Donnez-moi l'immatriculation que vous avez sur la plaque.
7: Ah bah attendez, bah on est en train de la démonter la plaque donc...
2: Je vois pas pourquoi vous démontez la plaque d'immatriculation.
7: Bah parce que je vois pas d'ici, donc je vais demander
2: qu'on... Allez voir.
7: Non, mais j'ai mon gars qui va me la porter, ça va être plus simple.
2: Non, mais n'importe quoi.
7: Tu fais sauter la...
2: Mais vous faites sauter les plaques maintenant. Non, mais c'est pas possible. On aura tout vu.
7: Vous voulez l'ancienne plaque ou la nouvelle?
2: Pourquoi?
7: J'en ai plusieurs, parce que j'ai...
2: Plusieurs. Non, normalement, il y en a qu'une sur les véhicules, monsieur.
7: Non, parce que comme on a changé à l'avant, mais qu'on n'avait pas encore changé à l'arrière, on n'a plus la même à l'avant et à l'arrière.
2: Mais comment ça se fait, vous n'avez plus la même à l'avant? Comment? Vous avez été faire une carte grise, comme ça, en claquant des doigts?
7: Eh oui, parce que j'ai mon autre beau-frère qui travaille à la préfecture.
2: Bah, bien sûr. Je appelle la gendarmerie, monsieur. Je porte plainte.
7: À moi d'abord.
10: Allô?
24: Oui, ne quittez pas, monsieur. Hein, c'est la station d'épuration, l'appareil. Ne quittez pas. Hein. Merci. Allô?
10: Oui.
24: Oui, bonjour, je voudrais parler à monsieur
10: Il n'est pas là, il travaille ce matin.
24: Ah, pardon, vous êtes son fils?
10: Oui, je suis sa maman. Hein.
24: Ah, pardon, bonjour, madame. Vous
10: bonjour,
24: avez...
10: monsieur.
24: Excusez-moi, je...
10: Ben, c'est pas grave, hein.
24: Je suis l'ingénieur de la place à la station d'épuration à Fontenay, là.
10: Oui.
24: On a eu des petits problèmes ce matin. On se demande si ce n'est pas les prémices du bug. Vous savez que les stations d'épuration, c'est régi par ordinateur.
10: Oui.
24: Et donc on fait un contrôle parce que il y a des apparemment on aurait c'est pas grave mais on vérifie quand même. Est-ce que vous avez bu de l'eau potable?
10: Bah écoutez, nous l'eau c'est l'eau du puits.
24: Ah. Et on va faire un petit. Vous n'avez rien sorti? Vous n'avez pas eu des picotements? Rien du tout? C'est pas grave. Hein, je vous rassure tout de suite. Mais on vérifie quand même. Hein. Bon, est-ce que vous avez un thermomètre?
10: Un thermomètre.
24: Pour prendre la température, hein, pas...
10: Oui. Ah oui, d'accord, oui, je comprenais pas, oui.
24: Voilà, il faudra en prendre un, s'il vous plaît, on va vérifier ensemble. On fait ça sur tous les habitants de la ville aujourd'hui. Hein.
10: Il faut que je prenne un thermomètre, puis que je prenne la température, c'est ça?
24: Voilà, on va voir ça tout de suite ensemble. Hein.
10: D'accord, mais écoutez, attendez une seconde, je vais y aller.
24: Merci, madame. Voilà, donc, à tous et toutes qui nous écoutez, vous faites la même chose, vous prenez un thermomètre, et vous allez faire scrupuleusement ce que nous allons vous demander, puis appeler le standard de la radio. C'est délicat, mais c'est pas grave.
10: Oui.
24: Allô?
10: Oui.
24: Ah, vous avez le thermomètre, madame?
10: Oui, oui.
24: Très bien. Donc, vous allez prendre votre température.
10: Oui.
24: Vous me dites quand vous avez introduit le thermomètre. Hein.
10: Ça y est, c'est fait.
24: Vous l'avez où, là?
10: À l'anus.
24: D'accord. Et on attend une petite minute.
10: Oui.
24: J'espère que ça se passe bien. Pas de difficulté pour l'introduction?
10: Non, non.
24: Parce que nous avons une plainte d'une dame du quartier, là.
10: Ah bon?
24: Elle nous a dit qu'elle avait un anus donc avec une, qui faisait donc à peu près 50 centimes. Mmh. Et que là, depuis ce matin, elle était à 5 francs. Donc on lui a dit que c'était pas la peine de faire d'histoire pour 4 francs 50, bien entendu. Hein. Mmh. C'est normal, hein, mais vous savez, il y a des gens qui se plaignent tout le temps.
10: Hein. Oui, oui.
24: Je vous dirai quand le sortir. Hein.
10: Oui.
24: Ça se passe bien?
10: Oui, oui.
24: Oui, ben, vous avez l'habitude?
10: Oh oui.
24: je parlais de la température.
10: Non, mais...
24: Bien.
10: Je peux l'enlever, là, non?
24: 2 secondes encore.
10: Oui.
24: Pour le plaisir.
10: D'accord.
24: Voilà, vous pouvez l'enlever.
10: 37,1.
24: Ah. Vous avez 37,1 dans les fesses, là?
10: Oui.
24: Ben, il y a des dames à qui ça ferait plaisir, hein?
10: Je sais pas. Ben, on sait jamais, hein.
24: Est-ce que vous pouvez recommencer?
10: Bah écoutez, je vais le faire, oui.
24: Bah, je vous remercie. Ça fait du bien, non?
10: Ça fait pas de mal, de toute façon.
24: Heureusement qu'on n'est que tous les deux, hein, au téléphone, vous imaginez, hein.
10: Oui, c'est vrai.
24: Vous imaginez qu'il y a des centaines de milliers de personnes qui nous entendent. Ça serait quand même plus délicat, hein.
10: Tout à fait.
24: Par exemple, si on était sur une radio.
10: Mais...
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7: Bonjour monsieur, c'est bien la société d'ambulançage ?
12: Oui, bien sûr.
7: Il faudrait que je passe vous emprunter un permis de conduire.
12: Pourquoi nous emprunter un permis de conduire ? Je comprends pas.
7: Parce que je me suis fait contrôler en excès de vitesse.
12: Oui.
7: Donc pour éviter d'avoir des problèmes, j'ai dit que j'étais ambulanceur chez vous.
12: Bah, on peut pas faire ça, vous vous rendez compte ?
7: Non mais c'est rien, moi je vous l'emprunte une demi-heure, je vous le rapporte après.
12: Hein. Et même si vous me le rapportez monsieur, je vais pas vous donner le nom d'un chauffeur avec un permis d'un chauffeur.
7: Sinon je peux me débrouiller avec le permis d'une chauffeuse.
12: Il n'y a aucun chauffeur qui va être d'accord pour vous prêter son permis de conduire.
7: Oui, enfin d'accord ou pas, il y a un moment, il faut leur faire comprendre qui c'est le patron.
12: Non mais attendez, c'est moi la responsable, mais je vais demander à un chauffeur de me passer son permis parce que vous faites arrêter. Non mais vous êtes vous avez un problème là.
7: Bah, excusez-moi, mais enfin si vous avez un minimum d'autorité en tant que...
12: Il y a un minimum d'autorité, donc je devrais dire au chauffeur, vous n'avez rien à me dire, vous me passez votre permis de conduire. Non mais...
7: Bon, à la limite, faites-moi une photocopie. Écoutez.
12: Mais je vous ferai même pas une photocopie.
7: Bah, excusez-moi, mais alors là, si vous n'émettez pas un minimum du vôtre, effectivement.
12: Non mais attends, non mais...
13: Oui.
7: Bonjour madame.
13: Bah voilà autre chose, quand je me mets en excès de vitesse, je balance pas une société comme ça, encore moins réclamer un permis d'un salarié que vous connaissez même pas.
7: Bah je préfère quelqu'un que je connais pas, vous comprenez?
13: Attendez.
7: Je veux dire, en tant qu'ambulanceur, vu que vous avez le droit de conduire n'importe comment, ça va.
13: Non, moi j'ai pas le droit de conduire n'importe comment. Hein. L'ambulance, ça n'a aucun droit de faire des excès de vitesse. C'est ahurissant, j'ai jamais entendu ça de ma vie. C'est qui fait l'excès de vitesse? C'est vous?
7: Officiellement, non, c'est vous.
13: Bah officiellement, c'est nous, on va où? On va où?
7: Alors justement, on va aller ensemble déposer votre permis.
13: Vous allez rappeler la gendarmerie ou la police, vous allez vous expliquer que vous avez menti, et c'est tout. Parce que moi, je vais aller porter plainte pour usurpation, que vous travaillez pas dans la société.
7: J'ai quand même des cartes de visite, hein, excusez-moi.
13: Des cartes de visite de quoi ?
7: De votre société d'ambulançage.
13: Que quoi ? Elle vient de où, cette carte de visite ?
7: Ah, je les ai fait faire.
13: Vous les avez fait faire ?
7: Oui, à mes frais en plus. Heureusement, mon beau-frère est imprimiste.
13: Oh là là, et on vous a jamais transporté ?
7: Bah, non.
13: Eh bah, c'est quoi ? Alors là. Eh, je vous préviens, là, ça va pas se passer comme ça. Hein. Je rigole pas avec ça, moi.
7: Ah bah tiens, et moi, vous croyez que je rigole pas, peut-être ?
13: Alors là, je vous préviens tout de suite, vous allez appeler le commissariat ou la gendarmerie qui vous a inquiété pour votre excès de vitesse.
7: D'accord. Je leur dis que vous passez vers quelle heure ?
13: Non. Vous dites que vous avez menti, que c'est pas vrai, la carte de visite, c'est du falso.
7: Comment ça, du falso ?
13: Vous présentez des cartes de visite qu'on vous a jamais données, que vous avez données à la police, comme quoi vous travaillez chez nous, mais on va où ?
7: Bah oui.
13: Bah non, y a pas de oui.
7: Bah si.
13: Bah non.
7: Bah c'est juste que j'ai le sens pratique,
13: vous voyez. Y a pas de sens pratique, c'est de l'usurpation, c'est n'importe quoi ce que vous faites. J'ai jamais entendu ça de ma vie. On assume, on paye son PV, on prend les points en moins.
7: Les points en moins, je veux bien, mais pour ça, faudrait déjà que j'ai le permis, vous voyez.
13: Vous n'avez pas de permis ?
7: Bah non.
13: Bah non. Je peux plus.
7: Alors, rassurez-vous, heureusement, j'avais mis le gyrophare.
13: Quel gyrophare ? Vous avez mis un gyrophare dans votre voiture ?
7: Bah oui.
13: Un gyrophare en véhicule personnel ? Bah vous êtes encore plus fou que je le pensais, monsieur. C'est pas possible de rouler avec un gyrophare si vous n'êtes pas assermenté de la police, de pompiers, et tout ça, on va où ?
7: Bah vous avez bien le gyrophare.
13: Bah ouais, dans ma voiture, dans une ambulance.
7: Oui, bah voilà, c'est pareil.
13: Non, vous avez pas compris. C'est comment votre nom ?
7: Monsieur Martin.
13: Monsieur Martin.
7: Voilà.
13: Martin comment ?
7: Martin.
13: Ouais, mais monsieur Martin comment, votre prénom ?
7: Bah c'est Martin.
13: Et votre nom de famille ?
7: Martin aussi.
13: Martin.
7: Voilà, exactement.
13: Mais vous êtes encore plus malade que je le pensais ?
7: Ah bah non, je peux pas être malade et ambulanceur, il faut choisir.
13: Vous êtes fou ?
7: Ah non madame, je suis trop con.
13: Oh.
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17: Bienvenue.
18: Allô ?
25: Oui, bonjour monsieur.
18: Bonjour.
25: Excusez-moi de vous déranger, c'est au sujet de la manifestation d'hier.
18: Oh, attendez, quel numéro demandez-vous, monsieur ? C'est un faux numéro, ça, hein ?
25: Vous n'êtes pas à la CGT ?
18: Non, monsieur, absolument pas. Et c'est un ancien numéro, ça. Vous le rayez, il vous faut demander un nouveau numéro.
25: Ah oui, mais faut pas m'insulter, moi.
18: Mais je vous insulte pas, monsieur, je vous dis simplement que c'est un ancien numéro.
25: Oui, j'ai compris, camarade, mon
18: frère. Eh bien alors, camarade syndiqué, moi je suis pas syndiqué et je suis l'ancien numéro.
25: Ben oui, voilà. Écoutez-moi, jeune homme.
18: Oui.
25: Vous pouvez avoir du respect, quand même.
18: Mais j'ai du respect, monsieur. Je vous dis simplement que c'est un ancien numéro que vous faites, là.
25: Oui, mais vous me dites ancien numéro comme si j'étais vieux de la feuille, moi.
18: Mais je vous le dis parce que c'est pas le premier. Je veux faire changer de numéro. Au revoir, monsieur.
25: Mais écoutez-moi, jeune homme.
18: Oui, mais écoutez, j'ai pas de temps,
25: je
18: monsieur.
25: Travaille, je suis administrateur des PTT.
18: Eh bien, je suis bien content.
25: Alors,
18: pour vous, monsieur. Félicitations.
25: Dites-moi quel est votre problème et moi, je vous change votre numéro en 5 minutes.
18: Non, mais c'est pas la peine, monsieur. Mais je vais débrouiller tout ça. Je vous remercie.
25: Non, j'insiste, jeune homme.
18: Non, mais je vous remercie, monsieur.
25: Camarade,
18: oui.
25: Je change votre numéro. Je m'en occupe dans 2 minutes.
18: Non, c'est pas la peine. Si, j'insiste, monsieur.
25: Si, j'insiste.
18: C'est un ancien numéro qu'on m'a attribué. Voilà.
25: Non, je vous le change sans problème.
18: Mais je veux pas, monsieur.
25: Ah, monsieur.
18: Écoutez, vous me faites. Je me débrouille, monsieur.
25: Monsieur, considérez ça comme acquis. Dans 5 minutes, votre
18: numéro. Je ne veux pas, monsieur. Ne change pas mon numéro. Ne touchez pas, s'il vous plaît.
25: Camarade, excusez-moi, je vous donne un nouveau numéro.
18: Moi, je n'en veux pas, monsieur. Écoutez, vous débrouillez. Au revoir, monsieur. Allô ?
24: Oui, bonjour, monsieur. Le 40.
1: Oui.
24: Oui, bonjour monsieur, Central 10 à l'appareil. On vient d'avoir un état de demande de changement de numéro.
1: Mais non, mais c'est un monsieur qui m'a téléphoné, qui se mêle de ce qu'il regarde pas.
24: Excusez-moi,
1: pas
24: monsieur, vous permettez monsieur, c'est Central 10 à l'appareil. Je vous demande de nous excuser une minute. Nous vous donnons votre nouveau numéro qui va prendre donc, qui va être en activité dans 10 minutes.
1: Mais je le veux pas monsieur, mon nouveau numéro. Moi j'en ai un numéro que j'ai communiqué à tout le monde, je le conserve.
24: Nous sommes désolés, les ordres ont été transmis de manière électronique, c'est trop tard.
1: Hein. Mais par qui monsieur? C'est pas moi qui ai fait la demande. Alors comme ça, n'importe qui peut faire la demande sur mon numéro. Où êtes-vous exactement, à Jaurès, là?
24: Oui, nous sommes à Jaurès, monsieur.
1: Oui, mais écoutez, je vais y venir déjeuner tout à l'heure.
24: Monsieur.
1: Je travaille moi-même au PTT, je ne veux pas changer de numéro.
24: Bon, écoutez-moi, monsieur, nous avons une demande de l'administrateur, monsieur Duringer.
1: Oui, mais justement, ce monsieur m'a téléphoné tout à l'heure, il s'est trompé de numéro.
24: Non, écoutez.
1: Je dis, écoutez, monsieur, c'est pas le bon numéro, mais ne vous cassez pas la tête, je vous le fais changer.
24: Écoutez-moi, camarade, je vous donne votre nouveau numéro.
1: Mais je n'en veux pas, monsieur, moi je vais venir tout à l'heure à l'agence commerciale, j'arrive dans un quart d'heure.
24: Mais monsieur.
1: Je veux conserver mon 42.
24: Monsieur.
1: Ce n'est pas parce que monsieur Tartampion a décidé de me faire changer
24: monsieur,
1: de numéro.
24: Ce n'est pas monsieur Tartampion, c'est l'administrateur qui est donc le secrétaire général du syndicat, vous le savez très bien.
1: Mais je m'en fous, alors, monsieur, qui que ce soit.
24: Ah, vous
1: et
24: avez...
1: il a été charmant, il a été gentil, mais moi je m'en fous.
24: Monsieur, vous permettez, vous êtes prié de venir avec vos 3 dernières factures ainsi que 150 francs.
1: Pardon ont...
24: Ah bah oui, monsieur, non.
1: Mais vous plaisantez, en plus, il va falloir que je paye.
24: Bah écoutez-moi, monsieur.
1: Non, mais qu'est-ce que c'est cette plaisanterie? Mais là, je vous garantis que ça va aller loin, cette histoire-là. Non, mais en plus, il va falloir que je paye pour changer de numéro que je n'ai pas demandé.
24: 150 francs, monsieur.
1: Mais jamais la vie, primo, je suis employé PTT, donc je ne paie pas le téléphone, je ne paie pas l'abonnement.
24: Ah ouais, hein? Ah ben ça, vous n'avez pas signalé, c'est trop tard.
1: Non, mais je voulais pas signaler, mais vous m'avez rien demandé, monsieur.
24: Bon, attendez.
1: Ça, alors là, je vous garantis que ça ne se passera pas comme
24: monsieur,
1: ça. Hein?
24: Ben justement, monsieur Deringer vient de rentrer dans mon bureau. Attendez.
1: Oui, mais justement, qui c'est ce monsieur-là?
24: Attendez, vous permettez, je vous passe.
1: Oui, je vous en prie.
24: Il y a le client, là, vous avez demandé, on a déjà son nouveau numéro, puis il n'en veut pas.
3: Laissez-moi, je vais le prendre.
1: C'est la meilleure de l'année, celle-là.
3: Allô?
1: Bonjour, monsieur.
3: Mais qu'est-ce qu'il y a, camarade? On a l'heure.
1: Mais je ne voulais pas changer de numéro, moi, monsieur. Vous êtes bien gentil, vous êtes aimable, vous êtes urbain comme tout, mais je ne veux pas changer de numéro,
3: mais
1: monsieur.
3: Je ne suis pas.
1: Pourquoi vous me faites changer de numéro de force?
3: Vous allez payer 150 francs, mais en une journée, vous allez avoir votre
1: mais
3: nouveau numéro.
1: Mais je m'en fous, monsieur. Écoutez, ça va me coûter impression dolorise terrible, cette histoire-là. Moi, je ne veux pas.
3: Écoute-moi, camarade. Ça
1: en plus, je suis moi-même employé des PTT, monsieur, je ne paie pas. Ni l'abonnement, ni l'installation, ni rien, vous voulez me faire payer 150 francs.
3: Eh oui, mon camarade, parce que ces étés, nous sommes contre les privilèges. Il n'y a aucune raison que toi, tu casques pas comme nous.
1: Bon, mais comment? Mais vous payez quoi, monsieur? Mais qui est à l'appareil? J'ai pas compris. Écoutez, vous me dites où vous êtes, monsieur. Je viens vous voir parce que nous sommes voisins. On va s'expliquer de vive voix parce que là, on s'époumonne tous les deux. Hein?
3: Écoute-moi, camarade, ton comportement frise d'hystérie.
1: Mais
3: ça
1: écoutez,
3: ne m'étonne pas de la part des castes des privilégiés.
1: Mais je suis pas un privilégié, nom de Dieu, je suis un préposé. Vous appelez ça un privilégié, vous?
3: Mais
1: un préposé?
3: Est-ce que tu es venu hier à la manif?
1: Mais non, je suis pas venu, moi je bricole, monsieur, chez moi. J'ai du boulot par-dessus les oreilles. Mais là, alors.
3: Monsieur, travaille au noir.
1: Qu'est-ce... Oh.
3: Ah oui, alors non.
1: Mais c'est une plaisanterie, non?
3: Écoute-nous, camarade, tu parles quand même à quelqu'un d'obédient à ces étés. D'une part, t'es privilégié, ensuite tu travailles au noir quand tes camarades défilent sous la pluie.
1: Attendez, une question, monsieur. Vous êtes qui exactement?
3: Monsieur Deringer.
1: Deringer, où êtes-vous exactement, monsieur?
3: À Jaurès, monsieur.
1: Pardon?
3: À Jaurès.
1: On peut vous rencontrer d'ici un quart d'heure, 20 minutes, monsieur Deringer.
3: Vous venez au bureau 203, mais je te signale que l'accueil va être musclé, parce que...
1: Ah ben écoutez, moi je suis ravi, parce que là, je viens au bureau 203, mais qu'est-ce que vous avez contre moi, monsieur, s'il vous plaît?
3: Nous n'avons rien contre toi, tu es paranoïaque, privilégié, et en plus tu travailles au noir.
1: Comment je travaille au noir? Je travaille chez moi.
3: Déviationniste, liquidateur.
1: Attendez, restons calmes. Poste 203, c'est une plaisanterie, ça, hein?
3: Oui, c'est une plaisanterie.
1: Oh, félicitations. Alors là, écoutez, j'ai pas marché, j'ai cavalé. Vous m'avez fait prendre la colère de ma vie, là, hein?
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21: Allô?
22: Bonjour madame, c'est bien le bar?
21: Hein? Le bar? Quel bar?
22: Bah le bar où on boit des coups.
21: Bah là vous êtes au PMU.
22: Ah bah on est bien parti, donc c'est le bar PMU, c'est bien ça?
21: Bah oui.
22: Bah voilà, monsieur Martin à l'appareil, le garage Martin.
21: Le garage Martin.
22: Ouais, je fais une promo en ce moment pour mes clients.
21: Oui.
22: Pour un plein d'essence acheté chez moi, ils ont une boisson offerte chez vous.
21: Ah bah c'est bien ça.
22: Ah bah on est d'accord, je me suis dit comme ça, on relance la consommation d'essence et la consommation d'alcool en même temps.
21: Oui, ouais, ouais.
22: Donc moi je vais vous déposer un coupon pour que vous voyez à quoi ça ressemble les boissons gratuites. Ouais, quoi?
21: Vous passez, on boit un coup, on verra.
22: Oh bah boire un coup, j'ai l'impression qu'on pourra même en boire deux, non?
21: Ah oui.
22: Oui, oh, c'est même possible qu'il y en ait qui ait pris un petit peu d'avance sur l'apéro, j'ai l'impression.
21: Ah bah
22: oui. Oui, non mais on se comprend. En tout cas, merci beaucoup pour toutes les boissons gratuites.
21: Hein?
22: Non, je disais, c'est très gentil d'offrir vos boissons à mes clients.
21: Ah, c'est moi qui offre.
22: Bah oui, ils me payent déjà un plein d'essence, ils vont pas en plus vous payer leur verre chez vous.
21: Ouais. Ça, c'est autre chose, ça.
22: Ouais,
21: Bah non.
22: Non, mais vous leur filez une bière, vous compliquez pas.
21: C'est moi qui avance des sous.
22: Oh non, non, pas d'argent entre nous. Vous vous filez juste des bières.
21: On n'est pas sur la même longueur d'onde.
22: Ah bah au contraire, je sens qu'on est complètement sur la même longueur d'onde.
21: Venez me voir, on verra, comme ça, carte sur table.
22: Oula non, alors moi je ne prends pas la carte malheureusement.
21: Non, carte sur table.
22: Ah non non, déjà l'échec j'ai arrêté.
21: Après que vous...
0: Bonjour.
22: Bonjour monsieur, comme j'expliquais, vous, tout ce que vous avez à faire, c'est offrir des bières.
0: Oui, mais vous n'allez pas venir me les payer, les bières.
22: Pas besoin, puisque en plus, la combine est réciproque.
0: Réciproque dans quel sens?
22: C'est-à-dire que vous, vous offrez, mettons, un demi-litre de bière pour les clients qui m'achètent 50 litres d'essence.
0: Ouais.
22: Mais en échange, quand vous avez un client qui boit 50 litres de bière chez vous, moi, je lui offre un demi-litre d'essence.
0: Il n'y a pas de client qui boit 50 litres de bière en une journée. Hein.
22: Sérieux?
0: Ah non.
22: Oh, bah vous connaissez pas mon beau-frère.
0: Ah bah 50 litres de bière, c'est 3 fûts, 2 fûts. Hein.
22: Oui, bah c'est ça, quand un client vous boit 2 ou 3 fûts de bière.
0: Bah 50 litres de bière, vous imaginez?
22: Bah c'est pour être équitable. 50 litres d'essence, 50 litres de bière.
0: Non, ça ne m'intéresse pas.
22: Bon allez, je veux bien vous baisser à 40 litres de bière, là vous êtes carrément gagnant.
0: Non, 40 litres, vous allez faire la conversion des litres en centilitres.
22: Ouh, attendez, je prends ma calculette.
0: 40 litres, ça fait 400 centilitres. 400 centilitres.
22: Bah 400 centilitres. Ça fait donc 4 litres.
0: Ouais.
22: Voilà, donc 40 litres égale 4 litres.
0: Bah non.
22: Ah bah c'est mathématiste. Donc vu qu'un demi de bière c'est 50 centilitres...
0: Un demi c'est 25 centilitres.
22: Oh bah non, là vous inventez.
0: Oui, allez, j'invente.
22: Bah oui, 25 c'est un demi de demi.
4: Bonjour.
22: Ah, bonjour madame.
4: Est-ce que je passe à la radio là?
22: Oh bah très bonne question, attendez, je vérifie, j'allume le poste. Écoutez... Qu'est-ce que se passe à la radio là? Oh bah oui, dis donc, c'est incroyable, je vous entends.
4: Écoutez...

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3: Voulez-vous vous faire ramener ?
4: Oui, parce que j'ai ravalé beaucoup dans ma vie. Et là, je voudrais me faire ramener.
3: Ah non, mais là, je comprends pas ce que vous me demandez.
4: Mais je suis pas au ramenage, hein, chauffage.
3: Oui, mais nous faisons des ramenages de cheminées de salon ou de chaudière.
4: Ah, pas de dames.
3: Ah non, non, ramène pas les dames, non.
4: Ah bon ? Il est pas là, le monsieur qui fait le ramenage ?
3: Ah oui, mais nous ramonons les cheminées de salon. Donc
4: oui, mais il n'y a qu'à faire comme si j'avais une cheminée de salon.
3: Non, mais vous vous foutez du monde, là, ou quoi ?
4: Pardon ?
3: Et qu'est-ce que vous voulez vous faire ramoner ?
4: La chatte.
3: La chatte, ah ouais. Non, mais mon mari, il ramène que ma chatte.
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5: Bonjour.
6: Bonjour monsieur, c'est bien la papeterie ?
5: Oui.
6: Je vous appelle parce que j'ai acheté chez vous il y a quelque temps un agenda qui est défectueux.
5: C'est-à-dire par rapport à...
6: Bah, par rapport au mois de février, puisqu'il présente 29 jours.
5: Il présente 29 jours.
6: Ah bah, je vous assure, regardez, dimanche 28, je tourne la page, hop, lundi 29.
5: D'accord, du coup ça vous décale tout le reste.
6: Vous imaginez le temps que j'ai perdu pour barrer chaque date jusqu'à la fin de l'année pour remarquer la bonne date en dessous ?
5: Ah oui, non, mais je me doute, hein, monsieur. On le fera remonter au fabricant, de toute façon, on vous le reprend, on le renvoie, hein, y a pas de souci sur ça.
6: Vous avez des agendas encore ?
5: On en a encore quelques-uns, oui.
6: Juste si vous pouvez en prendre un pour vérifier qu'il n'y a pas encore le coup du 29 février.
5: Alors, je vais jusqu'au mois de février.
6: Voilà.
5: Et là, il va jusqu'au 29.
6: 29 ? Mais il y a un problème, là, il y a un vrai problème, hein.
5: Quittez pas un instant, hein, monsieur.
6: Merci, bah oui.
5: Quittez pas. Il y a combien de jours au mois de février ?
7: 29.
5: Ah, c'est combien ?
7: 28.
5: Il a tout raturé, du coup, il dit que l'agenda est défectueux, alors qu'il ne l'est pas.
6: Allô ?
8: Allô ?
6: Oui.
8: Cette année, en février, il y a 29 jours, monsieur.
6: Non, mais c'est peut-être une technique de papieriste pour essayer de rajouter des pages
8: mais,
6: en 12.
8: Mais non, mais on ne rajoute pas de jours, monsieur, c'est fait comme ça.
6: Non, mais parce que je veux dire, à ce moment-là, on met un 32 mars.
8: Mais il n'y a pas d'erreur, monsieur, s'il vous plaît.
6: Ou alors, au moins, me rembourser la page, dans ce cas.
8: Mais je ne vais pas vous rembourser une page d'agenda, monsieur, ça n'existe pas.
6: Bah, à partir du moment où elle est défectueuse,
8: c'est
6: vous voyez,
8: c'est incroyable, ça monsieur, là, c'est incroyable.
6: Ah bah.
9: Franchement, monsieur, là, il n'y a aucun rapport, hein. Enfin, ça, tout le monde le sait, quoi. Il n'y a que vous qui ne le savez pas, quoi. Hein.
6: Comment ?
9: Franchement, si on vous dit cela, monsieur, c'est pas pour rien. Enfin, c'est une année bisextile, donc c'est comme ça.
6: Alors, excusez-moi, moi, je ne suis pas du tout bisextile. Et, enfin, je veux dire, vos orientations ne regardent que vous. Hein. Vous êtes bisextile.
9: Bisextile, c'est une année.
6: Excusez-moi, je n'ai rien contre les personnes bisextiles.
9: Bah, écoutez, monsieur, tapez bisextile sur Internet et puis vous allez voir tout à fait ce que ça veut
6: dire. Oui, bah, j'imagine sur quoi je vais tomber. Oh là là, ça va être beau à voir ça.
9: Imaginez sur quoi vous allez tomber, mais n'importe quoi, monsieur. Enfin, c'est quoi, il y a rien de salace dans ce mot, quoi.
6: Oui, bah oui, bien sûr.
9: Franchement, je vois pas pourquoi je vous invente des conneries.
6: Non, mais c'est ça, vous essayez de me parler de trucs un petit peu coquins pour me...
9: Ah bah certainement pas, parce que c'est que vous savez pas du tout ce que ça veut dire ce mot-là pour me parler comme ça. Hein.
6: Bah enfin, excusez-moi, vous m'engagez à aller voir des vidéos sur Internet.
9: Vidéos, je vous engage j'ai jamais parlé de ça, monsieur, attention, hein. J'ai jamais dit ça.
6: Oh bah j'imagine très bien en tapant bisextile.
9: Oui, j'ai pas envie de vous parler plus longtemps.
6: Bon, passez-moi le responsable.
10: Écoutez, monsieur, on n'a rien à faire avec des clients comme vous. On n'est pas là pour parler de nos tendances sexuelles ou pas.
6: Alors, après que vous revendiquiez vos différences, c'est très bien.
10: Quelle différence ?
6: Non, mais moi, je n'ai rien contre ces gens-là.
10: Mais maintenant, vous nous foutez la paix, monsieur. Et renseignez-vous, vous manquez de culture générale.
6: Écoutez, à la limite, je peux vous passer mon beau-frère qui lui aussi a des tendances bisextiles et qui cherche à se mettre en couple.
10: Ouh là là, mais... bon ben, oui, merci.
9: Mais il a un...
5: C'est la radio, là. C'est possible, c'est la radio.
9: Pas possible.
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11: Autoroute d'information, bonjour.
12: Bonjour madame.
11: Ah bah tiens. Vous ne quittez pas un instant.
12: Ben non. Ça fait du bruit par où ça passe, ça, dis donc.
11: Allô.
12: Oui, ben ça fait du bruit chez vous.
11: Oui.
12: Hey. Bonjour madame.
11: Bonjour monsieur.
12: Monsieur Ledoux à l'appareil.
11: Oui.
12: Vous êtes bien le centre d'information sur les autoroutes ?
11: Oui, monsieur.
12: Bien, je pars en vacances en Espagne, là.
11: Oui.
12: Avec ma femme, mon petit-neveu Georges et mon chien.
11: Oui.
12: Voilà. Ben oui, mais alors, le problème, on a un problème, on est en train de charger la voiture et tout. Enfin, on a déjà fait quelques kilomètres, mais on est en train de changer les valises de place, parce qu'avec le Kléber, les valises, elles n'ont plus de place dans le coffre, vous voyez ?
11: Ah oui, d'accord.
12: Alors, donc, on a des problèmes, quoi, évidemment. Alors, on voudrait savoir s'il y avait une forêt sur le bord de la route qui mène en Espagne.
11: Une forêt, hein ?
12: Oui.
11: À quel niveau ?
12: Oh ben, pas trop loin, quoi. C'est parce que ma femme n'arrive pas à dormir avec le clébard qui aboie tout le temps parce qu'il étouffe dans le coffre, quoi.
11: Ouais.
12: Alors, on se disait qu'on pouvait peut-être... Enfin, juste pendant un mois, quoi. Laisser le chien, dans la forêt, au bord de la route, pour qu'on puisse le reprendre après, vous voyez, quoi.
11: Ah non, mais si vous n'allez pas abandonner votre chien pendant un mois...
12: Trois semaines et demie.
11: Trois semaines et demie dans la forêt, vous voulez abandonner votre chien ?
12: Non, pas abandonner. C'est-à-dire qu'on pensait que, vous voyez, en plus,

0: Les forêts dans le sud de la France, c'est dangereux.
1: Oui.
0: En été, il y a des incendies de forêt.
1: Oui.
0: Alors justement, nous, l'opticien, il pourrait peut-être vous aider dans la lutte contre les incendies de forêt, parce qu'il passe son temps à pisser sur les arbres. Vous voyez ?
1: Mais comment il va vivre pendant 3 semaines ?
0: Mais il peut surveiller les arbres, il peut protéger les champignons, quoi.
1: Mais vous pouvez pas faire ça.
0: Mais bon, on rentrera au bout de 3 semaines, alors. Vous savez, les chiens, ils font ami-ami avec les écureuils, ils ont chacun une truffe, ils se frottent la truffe, ils aiment bien ça, les chiens. Les écureuils leur apportent des glands.
1: Les écureuils leur apportent des glands aux chiens ?
0: Ah ben, bien sûr, madame.
1: Mais c'est pas possible, monsieur, ses amis les écureuils, ils vont pas le nourrir.
0: Si.
1: Ils vont pas le nourrir assez, c'est pas avec des glands qu'il va se nourrir.
0: Mais si, le chien, ça mange n'importe quoi.
1: Mais non, dans une SPA, à la SPA, il va être nourri normalement.
0: Mais nous, on l'a entraîné à bouffer des glands depuis 3 semaines, et ben il se porte bien.
1: Votre chien, il va pas rester pendant 3 semaines au même endroit. Hein.
0: Mais on va l'attacher à l'arbre.
1: Ah bah oui, bah c'est très malin. Hein. Mais il va être malheureux, le chien va pas pouvoir bouger, vous rendez pas compte.
0: Mais il aime bien pas bouger, c'est un feignant, c'est un gros feignant, chien là. Je vous dis, il fait rien.
2: Allô ?
0: Oui.
2: Mais monsieur, excusez-moi, mais vous êtes sûr que vous êtes très normal ?
0: Madame, je vous...
2: Non, mais je me permets de vous demander ça, monsieur, parce que là, vraiment, d'abord, est-ce que vous savez où vous êtes ici ?
0: Je pense que je suis chez des gens sympathiques.
2: C'est-à-dire ?
0: Honnêtes. Plaisant, que j'aurais bien aimé rencontrer dans ma vie, avec qui j'aurais aimé me lier d'amitié, pourquoi pas.
2: Non mais monsieur, vous vous rendez compte de ce que vous dites ? Est-ce que vous avez déjà vu, je sais pas qui vous êtes, qu'est-ce que vous
0: monsieur,
2: faites dans la vie, monsieur ?
0: Monsieur Bernard Ledoux, retraité des PTT.
2: Je suis bien heureuse de le savoir. Alors dans les PTT, on est comme ça ?
0: Comment ça, on est comme ça ?
2: Écoutez monsieur, vous avez pris un chien. Moi, je sais pas, j'ai 4 chiens, monsieur. Et croyez-moi, je pars aussi en vacances, comme ça m'arrive de temps en temps. Et je laisse pas mes chiens au bord d'une forêt, hein.
0: Mais je veux pas les laisser au bord de la forêt.
2: Non, vous voulez l'attacher à un arbre, alors c'est encore pire.
0: Mais oui, mais je veux pas le laisser au bord de la forêt. S'il faut le mettre au milieu de la forêt, je l'attache au milieu de la forêt.
2: Non, mais enfin, monsieur, et il mangera comment votre chien ? Vous rêvez ou quoi ?
0: J'ai expliqué à la dame que les écureuils leur apportent des glands.
2: Non, mais vous plaisantez, mais un
0: non.
2: Chien, ça mange des glands. Moi, mes chiens, ils mangent de la viande, monsieur.
0: Moi, ça fait 3 semaines qu'on entraîne. Mon chien a bouffé des glands.
2: Vous l'entraînez à manger des glands. Vous en mangez, vous, des glands ?
0: Et j'ai essayé.
2: Oui, et c'est bon ?
0: Ben écoutez, à mon avis, c'est bon pour le chien.
2: C'est bon pour le chien, ça, bien sûr. Mais pourquoi pas ? C'est peut-être bon pour les écureuils, mais ça m'étonnerait que ce soit bon pour un chien.
0: Eh ben, il en bouffe. Hein.
2: Il en bouffe.
0: Eh ben, d'ailleurs, on a déjà une cargaison. En plus, le temps que...
2: Cargaison.
0: Mais oui, parce qu'on a pensé à tout. Le temps que les écureuils fassent ami-ami avec lui, on va lui mettre un petit panier à côté de sa laisse, puisqu'on va le mettre avec la laisse à l'arbre.
2: C'est ça, oui.
0: Alors, vous êtes un ami des chiens.
2: Ah oui, monsieur, oui.
0: Alors, à quel arbre croyez-vous qui sera le mieux ? Un sapin, un hêtre ou un bouleau ?
2: Non, mais monsieur, est-ce que vous plaisantez là où...
0: On part dans une demi-heure, madame.
2: Partez dans une demi-heure. Bon, mais écoutez-moi, d'abord, premièrement, si vous avez un problème, c'est à la SPA qu'il faut vous adresser, à la Société Protectrice des Animaux, et non pas à un service autoroute.
0: Mais ils n'en veulent pas de mon chien à la SPA.
2: Comment ça, ils n'en veulent pas de votre chien ? Ça m'étonne, à la SPA, on accepte les chiens.
0: Non, la dame m'a dit qu'ils n'en voulaient pas.
2: Et pour quelle raison ?
0: Parce que c'est un éjaculateur précoce.
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4: Bonjour, bienvenue à la mairie de...
5: Oui ?
6: Bonjour monsieur, c'est bien la mairie ?
5: Oui ?
6: Monsieur Martin, Société Martin Paysagisme.
5: Oui ?
6: Je vais vous déposer des feuilles mortes que j'ai ramassées pour mes clients.
5: Alors, c'est pas en mairie.
6: Ouh là là, comment ça c'est pas en mairie ?
5: C'est le...
6: Rassurez-moi, c'est bien à la même adresse quand même.
5: Non, c'est pas la même adresse.
6: Oh là là là là, la boulette.
5: Ah oui, non, c'est pas du tout à l'adresse là.
6: Ah oui, parce que moi j'ai tout envoyé à l'hôtel de ville.
5: Des quoi, des feuilles mortes ?
6: Ouais, parce que j'ai 3 camions bennes qui sont pleins à ras-bord.
5: Mais ils pourront pas descendre des bennes.
6: Ah non, mais on vous laisse pas les bennes, on va juste décharger les 3 tonnes de feuilles qu'il y a dedans.
5: Non, mais vous allez pas nous déposer 3 tonnes de sacs mortes sur la place de la mairie.
6: Non, alors c'est pas sur la place, parce que si on les laisse en vrac dehors, tout va s'envoler.
5: Mais vous voulez les déposer où ? On n'a pas de benne en mairie.
6: Non, mais on les met à l'intérieur, dans la mairie.
5: Des feuilles mortes de dehors, vous voulez mettre des feuilles mortes dans le hall de la mairie ?
6: Voilà, on peut aussi en mettre dans les bureaux d'ailleurs.
5: Non, je vous passe le cabinet du maire, non.
6: Non, mais on va répartir, on en met un peu partout.
5: Ne quittez pas !
4: Veuillez patienter quelques instants, nous allons donner.
5: Allô ?
6: Bonjour monsieur.
5: Vous allez quand même pas mettre vos feuilles mortes dans les bureaux de la mairie.
6: Ok, donc on met tout à l'accueil.
5: L'accueil...
6: Mais attendez, je confirme à mes collègues en walkie-talkie.
5: Bah non.
7: Appel général, je suis en ligne avec le monsieur de la mairie.
5: Bah, non.
7: Finalement, on met tout à l'accueil.
5: Ben, pas du tout, monsieur.
6: Quoi, vous m'avez dit à l'accueil ?
5: Mais non.
3: Bah. J'ai dit, vous allez quand même pas décharger à l'accueil de la mairie.
6: Ah, donc on revient au bureau. Bah, ok.
3: Oh là là là là.
6: Bon bah, finalement, c'est pas à l'accueil, on décharge tout dans les bureaux.
3: Bah non.
6: Ouais, le gars, c'est pas ce qu'il veut. Un coup, c'est l'accueil, un coup, les bureaux.
3: Bah, il veut mettre les feuilles mortes dans les bureaux de la mairie.
6: Oui, ça y est, ça c'est bon, j'ai prévenu.
3: Alors attendez, monsieur le maire est là, je vais vous le passer.
6: Merci, monsieur.
3: Je vais déposer ces feuilles mortes dans l'accueil ou les bureaux de la mairie.
8: Allô?
6: Bonjour, madame.
8: J'ai affaire à qui, là?
6: Vous avez affaire à monsieur Martin, responsable en chef principal des établissements Martin Paysagisme.
8: Mais vous êtes avec le maire de... Vous me déposez des feuilles, je comprends rien à ce que vous racontez. Vous êtes une entreprise d'où?
6: Ah non, je ne suis pas l'entreprise d'où, je suis l'entreprise
8: non,
6: Martin.
8: Non mais, vous me dites où est votre entreprise?
6: Ah, bah on est à Martinville.
8: Quelle adresse?
6: 1 rue Martin.
8: 1 rue Martin. C'est très bien, comme j'ai votre adresse, je saurai où vous envoyer les verbalisations.
6: Oh là là, et en plus je vous ai donné mon adresse.
8: Je m'excuse, hein. Si vous n'avez pas d'endroit à les déposer et que vous les avez posés à la mairie, moi je vous signale que la police nationale sera là, hein. Je vous dis que vous serez verbalisé.
6: Oui, mais enfin pardon, ce sont vos feuilles quand même.
8: Ouais, bah, vos feuilles. Non mais qu'est-ce que c'est que ces raisonnements?
6: Bah ce sont les feuilles de la commune.
8: Bah, les feuilles de la commune.
6: Parfaitement, ouais.
8: Et moi, à ce moment-là, je vous interdis de venir sur le territoire de ma commune, hein. Qu'est-ce que vous venez foutre sur notre territoire?
6: Moi, je viens juste déposer les feuilles, après, je reste pas, hein.
8: Mais, où c'est que vous allez déposer les feuilles?
6: Écoutez, on va faire simple. Je vous décharge les trois bennes dans le hall, après, vous faites ce que vous voulez.
8: Non, mais vous avez les pieds sur terre, monsieur?
6: Non, parce que là, je suis sur une chaise haute, donc j'ai les jambes qui pendent.
8: Non, mais amenez des feuilles. Vous allez amener combien de mètres cubes de feuilles?
6: Oh, bah, pas mal.
8: Non, mais quand vous me dites que vous allez amener des feuilles dans l'entrée de la mairie, vous allez amener trois bennes, ça fait combien de mètres cubes? Comment les gens vont rentrer dans les services de l'état civil? Comment ils vont monter dans les services?
6: Alors ça...
8: Ah, vous en foutez?
6: Non, mais en tassant bien sur les côtés, on pourra vous faire un petit chemin, hein. Il y aura toujours de quoi passer.
8: Non, bah, il y aura toujours de quoi passer. Non, mais de toute façon, les forces de l'ordre seront là et elles vous accueilleront dignement.
6: Ah, alors là, merci.
8: Hein?
6: Ah bah oui, accueil par les forces de l'ordre, ça c'est la classe.
8: Eh ben oui, eh ben...
6: Eh ben, sans abuser, vous auriez pas une petite fanfare avec...
8: Vous tournez rond, monsieur?
6: Non, mais parce que je me dis, quitte à faire une cérémonie d'accueil...
8: Non.
6: Mais si, mettons les petits plats dans les gros.
8: Non.
6: Eh, si je demande à ma belle-sœur, je peux nous avoir les majorettes de Martinville.
8: Vous foutez de la gueule du monde.
6: Franchement...
8: Au revoir.
9: Oui, allô?
10: Allô?
9: Oui.
10: C'est vous qui vendez des croquettes...
9: Oui, c'est moi, oui.
10: À domicile?
9: Oui.
10: Pour les chiens?
9: Oui.
10: Alors, est-ce que vous pouvez venir nourrir mes chiens, s'il vous plaît?
9: Et vous avez quoi comme chien?
10: Ben, c'est 13 pitbulls. Moi, je les nourris plus, je rentre plus dans la cage. Hein. Je vous laisse faire ça. Hein.
9: Vous rentrez plus, mais qui c'est qui donne à manger aux animaux?
10: Ben, c'est vous.
9: C'est, comment dire, mais moi je tiens pas à me faire manger non plus.
10: Ben oui, mais il faut bien que quelqu'un le fasse, madame.
9: Ben oui, mais comment dire, avant, qui c'est qui leur donnait à manger?
10: Ben, y en a eu deux successivement. Il y a eu M. Hervé Bellec qui est décédé suite à... Ben, avec mes pitbulls, là.
9: Oui.
10: Et donc lui, il s'est fait bouffer, il n'y a pas d'autre mot. Hein.
9: Oui.
10: Et le second, c'était M. Calvé.
9: Oui, mais bon, je ne tiens pas à me faire bouffer non plus. S'il y en a un qui est mort, je suis désolée, monsieur, hein, mais non, je n'irai pas. Hein.
10: Monsieur Calvé aussi, il y en a deux qui sont morts, en fait.
9: Oui, bah non, je suis désolée, mais je n'irai pas. Hein. Je ne tiens pas à aller là-bas et me faire bouffer, quoi.
10: Non, mais je leur crierai de rester calme
9: oui. Par
10: la fenêtre. Vous inquiétez pas. Je vais vous passer mon fils. Hein.
9: Oui.
10: Merci, oui. Allô?
9: Oui.
10: Oui, bonjour, madame.
9: Oui, bonjour.
10: Je ne sais pas c'est à quel sujet mon père me passe, mais...
9: Alors, je sais pas, il m'a appelé pour savoir pour la nourriture pour les chiens.
10: Oui.
9: Oui. Donc, comme il me dit, bon, c'est des pitbulls, il me dit, bon, il y a deux personnes précédentes qui se sont fait bouffer, quoi.
10: Oui, malheureusement, oui, on a déploré deux décès, c'est malheureux, mais bon.
9: Oh, oui, alors moi, c'est ce que je lui dis. Je lui dis, moi, je veux bien livrer des croquettes, mais moi, je veux pas courir de risque. Hein.
10: C'est-à-dire que, si vous voulez, on ne nourrit plus nos chiens simplement parce que ils se nourrissent quand les gens viennent leur donner à manger.
9: Oui.
10: Il a parlé de Monsieur Calvé, c'est ça et de...
9: Oui, c'est ça.
10: Oui, ben ils sont nourris comme ça, les chiens, quoi.
9: Ah, de chair humaine, quoi.
10: Un peu.
9: C'est exactement ça, ils sont nourris de chair humaine.
10: Voilà.
9: Ah bon, et vous trouvez que c'est bien?
10: Non, pas du tout, mais nous, ça nous coûte moins cher, voilà, quoi.
9: Non, moi, je suis désolée, je ne viendrai pas vous livrer. Hein.
10: Attendez, on a une solution maintenant.
9: Oui.
10: C'est que moi, je fais des assurances vie.
9: Oui.
10: Donc, je voulais vous en proposer une. Alors,
9: ah ouais, non, allez, je vous arrête tout de suite. Au revoir, monsieur. 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
11: 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Allô?
6: Bonjour monsieur, c'est bien l'expertise comptable?
11: Oui, bonjour.
6: Société Martin Télécom, on est en train de vous basculer sur la 5G.
11: Oui.
6: Grâce à la mise à jour, vous aurez plus besoin du fil du téléphone.
11: Ouais.
6: Donc vous pouvez dès maintenant débrancher la prise.
11: Mural?
6: Voilà, celle-là, vous pouvez la virer, elle ne sert plus à rien.
11: D'accord. Alors, c'est débranché.
6: Allô? Ah bah voilà, elle a débranché son téléphone. Je vais la rappeler.
11: Allô, alors j'ai rebranché parce que ça marchait pas.
6: Pardon, mais qu'est-ce que vous avez fichu là?
11: Ben, j'ai débranché, vous m'avez dit de débrancher, j'ai débranché.
6: Oula.
11: Quoi, oula, c'est-à-dire, non mais...
6: Ben, c'est-à-dire que vous avez débranché quelle prise?
11: Ben, la prise du téléphone, hein. La prise beige là.
6: Ah, attendez, donc... vous avez une prise belge?
11: Non, beige.
6: Oh là là.
11: De couleur beige.
6: Alors attendez, parce que les prises belges, c'est pas comme les françaises.
11: Non, je vous dis pas belge, je vous dis...
6: Ah non, mais tout s'explique, je suis sûr que vous avez tout le temps des coupures.
11: Non,
6: vous devez avoir des correspondants qui vous entendent plus subitement.
11: Non, pas du tout.
6: Comment? Allô?
11: Vous m'entendez là?
6: Ah bah tiens, qu'est-ce que je disais, tiens? Non, je vous entends pas.
11: Vous m'entendez?
6: Bah non, sinon je vous le dirais.
11: Allô?
6: Ah, vous revoilà. Bon bah ça c'est le fil belge, hein. Cherchez pas plus loin.
11: Non, pas belge, B-E-I-G-E.
6: Ah non, B-E-I-G-E, ça fait beige, comme la couleur beige.
11: Eh ben c'est bien ce que je vous dis depuis un quart d'heure.
6: Ah bah dites-le, oui.
11: Eh ben non, mais c'est bon, hein?
6: Eh ben, si vous aviez pas débranché le mauvais fil aussi...
11: Ben, si vous m'aviez pas dit qu'il fallait le faire, je l'aurais pas fait.
6: Écoutez, c'est pas grave, à mon top, et surtout pas avant, hein, vous allez rebrancher le fil belge que vous avez débranché.
11: Ah, mais il est déjà rebranché, le fil que j'ai débranché.
6: Quoi?
11: Ben, je l'ai déjà rebranché, vous vous en êtes pas rendu compte?
6: Oh hein.
11: Mais comment ça?
6: Oh, bah ben voilà, ben je comprends tout.
11: Pardi.
6: Oh, bah ben de mieux en mieux.
11: Ben, le téléphone ne marchait pas, je ne vous entendais pas, hein.
6: Est-ce que je vous ai dit rebrancher le fil?
11: Vous pouviez pas me le dire, parce que quand je le débranche, je ne vous entends pas.
6: Résultat, merci, mais vous avez tout court-circuitifié.
11: Pardon?
6: Bah c'est grillé, donc on va vous couper le téléphone plus internet maintenant.
11: Ah non, mais moi je veux pas qu'on nous coupe le téléphone et internet, ça c'est négatif.
6: Non mais en attendant, on vous rebascule sur l'ancien réseau, donc on va vous livrer un Minitel.
11: Non mais le Minitel, non mais... Non, on revient à l'âge de pierre là.
6: Oui bah ça remplacera vos ordinateurs, vous verrez pas la différence.
11: Franchement,
6: hein.
11: Là ça commence à me gonfler, mais sérieux quoi. Hein.
12: Le mec il veut brancher un Minitel en attendant ceci et cela, non mais attends...
13: Oui allô?
6: Bonjour madame.
13: Attendez, vous allez pas couper internet.
6: Écoutez, on peut tenter une dernière manip, mais vous faites pas n'importe quoi comme l'autre.
13: Attendez, je mets le haut-parleur. Là.
6: Donc, il va falloir débrancher le câble que votre collègue a rebranché n'importe comment.
13: Attendez, j'y vais. Alors, le câble, il faut le débrancher.
6: Voilà, et après, ça devrait marcher nickel.
13: Alors, attendez.
14: Le câble du téléphone, hein?
13: Le câble, attendez.
6: Deux fois, je rappelle.
13: Oui, allô?
6: Mais qu'est-ce que vous m'avez encore fait?
13: C'est vous qui avez demandé qu'on débranche.
6: Oh, je n'ai jamais dit ça.
13: Ah, et vous nous avez dit débrancher.
6: Oh, certainement pas, je m'en souviendrai.
13: Vous êtes complètement déconnecté.
6: Ah oui, alors ça, je peux vous déconnecter. Attendez, je coupe tout.
15: Coupage de la ligne activée.
13: Vous avez coupé, là, ça y est.
6: C'est vous m'avez dit de déconnecter.
13: Mais bravo. Alors là, vous nous mettez dans une merde, mais...
6: Mais non, puisque je vous dépose un Minitel.
13: Mais qui?
14: Non, vous déposez pas de Minitel, vous nous mettez comme c'était avant, c'est tout. Vous l'avez enlevé, vous le remettez.
6: Bah oui, mais avec vos fausses manips, forcément, ça vous a validé le Minitel.
13: Mais qu'est-ce que vous a validé? Mais je rêve, là, ou quoi?
6: Attendez, je vous envoie le bon de commande tout de suite par Telex.
14: Hein? Non, mais je reçois pas, moi, de Telex.
15: Activationnage du Telex.
13: Je crois vivre un truc irréel, là.
6: C'est bon, vous avez reçu?
13: Vous avez envoyé le message en faisant tu.
6: Ah non, pas du tout, c'était
13: Bon, qui vous êtes là?
6: Alors, un indice, c'est la radio.
13: Et c'est quelle radio alors?
6: Alors, un deuxième indice, il y a Rire et Chanson dans le nom.
13: Rire et Chanson.
6: Bravo.
13: Et bien, je vous remercie pour ce petit moment de détente.
6: Ah, mais c'est moi, merci, et au revoir, madame.
14: Au revoir.
13: Elle vous a dit au revoir.
6: Ah non, mais je parlais pas au monsieur derrière vous, c'est pour vous.
13: Ah, oui, et bien, au revoir, madame.
6: Merci, et au revoir au monsieur derrière quand même.
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0: Bonjour, monsieur.
18: Madame.
0: Madame Ledoux à l'appareil.
18: Oui.
0: Je voudrais des nouvelles de mon facteur.
18: De quel facteur?
0: Eh ben, je connais pas, moi. C'est
18: celui... Oui, mais moi, où est-ce que vous habitez? Je vous connais pas non plus, hein.
0: Non, rue de Valdois.
18: Rue de Valdois? Qui c'est qui fait la tournée rue de Valdois? Oui. Oui, pourquoi? Qu'est-ce qui se passe, madame?
0: Ben écoutez, il n'est pas passé. Enfin,
18: il n'est pas passé.
0: Si, il passe de plus en plus en retard.
18: Et il, ben écoutez, c'est qu'il a, il y a du travail sur sa tournée, et donc il va pas. À quelle heure il passe habituellement?
0: Oh ben, il passe vers 9h, 9h30.
18: Puis il n'est pas passé aujourd'hui.
0: En général, il passe à 9h, 9h30, mais là, il passe de plus en plus en retard.
18: Il vient de plus en plus en retard. Ah bon, comment ça se fait?
0: Ah ben c'est, ah ben ça s'en sait rien, moi.
18: Vous savez pas?
0: Je sais qu'il s'arrête chez ma fille tous les matins.
18: Ah, oui.
0: Qui habite deux numéros avant. Hein.
18: Mm-hmm.
0: Mais avant, ça durait 5 minutes, là.
18: Oui.
0: Et puis maintenant, il vient une demi-heure en retard.
18: Ah bon? Il reste un peu plus tard chez votre fille, alors?
0: Oui.
18: Ah ouais. Et vous...
0: Oui. Il passe chez moi après être allé chez ma fille.
18: Ah ouais, d'accord.
0: à 9h30 laisser ma fille.
18: Ouais.
0: Alors, je crois que ma fille lui donne des cours de Kama Sutra ou quelque chose comme ça. C'est une langue du oriental, m'a-t-il dit.
18: Ah bon ?
0: Oui.
18: Alors là... Excusez-moi, mais ça ne me surprend quand même qu'ils prennent des cours sur sa tournée. C'est quand même pas normal. Hein.
0: C'est pour ça que je vous appelle.
18: Ben, on va surveiller on va le surveiller un peu et puis on va lui demander ce qui se passe vraiment et puis le surveiller.
0: Il arrive chez ma fille toujours juste après que son mari soit parti, hein, mon gendre. Hein.
18: Oh là là, alors bon. Ah bon.
0: Oui, parce que ma fille m'a dit qu'il était très appliqué.
18: Pardon.
0: C'est très compliqué, hein, m'a-t-elle dit. Parce que il paraît qu'il faut être une fois à genoux, une fois accroupi. Oui, c'est ce que ma fille m'a dit.
18: Ouais, bon, ben écoutez, vraiment...
0: Qu'est-ce qui vous fait rire ?
18: Excusez-moi, mais non, parce que... collègue...
0: C'est une nouvelle langue ou quoi ? Allô ?
18: Écoutez, madame, non, ce que je vais
0: qu'est-ce
18: faire...
0: Qu'est-ce qui se passe?
18: Non, mais,
0: rassurez-moi.
18: Non, non, ce que je vais faire, on ira le suivre sur sa tournée pour voir si l'arrêt dure vraiment plus longtemps que de coutume. Hein. C'est pas normal qu'ils prennent des cours de langue sur sa tournée.
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17: Bonjour.
6: Bonjour monsieur, c'est bien le magasin de vêtements ?
17: Oui.
6: Monsieur Martin à l'appareil, médecine du travail de Martinville.
17: D'accord.
6: Je vais vous installer des cabines de téléconsultage.
17: Cabine de télé... de comment ? Une cabine de quoi ?
6: De téléconsultage, vous savez, pour voir le docteur en visio.
17: Oui.
6: Donc je vais installer des caméras dans vos cabines d'essayage.
17: D'accord, vous venez m'installer une caméra dans mes cabines et...
6: Voilà, on met une caméra par cabine.
17: Bah, une caméra, mais pour faire quoi une caméra ? Vous téléphonez dans une boutique de vêtements.
6: Bah, je sais, c'est exprès, ça permet d'utiliser vos cabines à la fois comme cabine d'essayage et comme cabine de téléconsultage pour le médecin.
17: Non mais attendez, téléconsulter quoi, un médecin ? Non mais ça va pas, non ?
6: Ah non mais rassurez-vous, le médecin, il sera pas dans le magasin.
17: Non mais heureusement, si en plus j'ai un médecin dans ma cabine, non mais on rêve.
6: Ah non non, vous aurez que les malades.
17: Mais des malades dans mes cabines, mais moi j'ai personne de malade dans mes cabines. Non mais attendez, non mais...
19: Il n'y a pas de téléconsultation, on est dans une boutique de vêtements de prêt-à-porter haut de gamme.
6: Ah, c'est un autre monsieur.
19: Oui ?
6: Ok, donc vous inquiétez pas, je m'occupe de tout.
19: Bah non, on n'est pas volontaire.
6: Alors si, justement, je vous ai inscrit comme volontaire.
19: Oui mais nous, en fait, vous voyez, on a un patron. C'est le patron qui décide. Vous aussi, vous devez avoir un patron, monsieur.
6: Bah oui, justement. J'en ai parlé à mon patron et il a décidé que vous étiez volontaire.
19: Mais vous pouvez pas choisir d'être volontaire à notre place.
6: Et pourquoi ?
19: Quand on est volontaire, c'est de son propre chef.
6: Bah oui, c'est bien ce que je dis. C'est mon patron, enfin mon propre chef, comme vous dites, qui a décidé que vous étiez volontaire.
19: Mais vous comprenez pas. Le propre chef, c'est une expression de la langue française. C'est pas votre propre chef, votre chef à vous.
6: Bah si c'est mon propre chef, ça peut pas être le vôtre.
19: Ouais, non, mais...
6: Ou alors on a le même chef.
19: Non, c'est une expression. Le propre chef, ça veut dire qu'on choisit de nous-mêmes.
6: Bah oui, c'est ça. C'est mon propre chef qui vous choisit de vous-même.
19: Laissez tomber, hein.
6: Pardon, mais je crois que vous compliquez tout, en fait.
19: Mais non ! Oh là là !
6: Oh bah si, mon chef, c'est ton chef, c'est pas mon chef.
19: Non mais... Quoi ? Moi, c'est mon patron qui décide si oui ou non.
6: Écoutez, vous savez quoi ? Passez-moi votre propre chef.
19: D'accord, ok.
6: Merci, monsieur.
19: Hein ?
6: Non, rien.
20: Oui, bonjour.
6: Bonjour, madame.
20: Je suis un magasin de vêtements. Hein. C'est quoi vos cabines de téléconsultage ? Je comprends pas, là, en fait.
6: On fait du téléconsultage. C'est un système développé exprès pour la médecine du travail de Martinville qui nous permet d'examiner nos patients dans vos cabines d'essayage.
20: Ah oui, d'accord, ok, parfait, c'est super, bravo. J'ai que ça à faire que mettre des cabines d'essayage à disposition de la médecine du travail.
6: Oh, bah, avouez que ça tombe bien.
20: Bien sûr, oui, c'est ça, j'ai de la place dans mes cabines d'essayage pour ça.
6: Oh, et puis en plus, si vous avez de la place, c'est parfait.
20: Oui, mais moi, je suis médecin aussi. Hein. Je suis un très grand médecin dans le prêt-à-porter. Donc,
6: oui, alors vous emballez pas non plus, on a déjà nos propres médecins.
20: Non, mais je m'emballe pas. Vous arrivez comme un cheveu sur la soupe en me disant oui, on vient, je vous appelle pour l'installation. Je dis, mais attendez, on prévient, on demande si on est OK ou pas.
6: Non, mais ça, c'est bon. J'ai vu avec mon propre chef, donc je vais passer demain matin.
20: C'est même pas demain matin que vous allez venir. Je vous invite à venir à 20h ce soir.
6: Ah, et 20h, carrément au milieu de la nuit, quoi.
20: Travaillez pas.
6: Ah, bah non.
20: Bah non, vous êtes à la médecine du travail, vous êtes un fonctionnaire, c'est ça. Donc, bravo.
6: Oui, enfin, j'ai quand même des grosses journées. Parfois, je termine à 16h.
20: Vous finissez à 16h, bah vous avez de la chance.
6: Ah oui, mais j'ai commencé à attendez, à quelle heure j'ai commencé de bosser, moi?
20: Bah, vous cherchez à quelle heure vous avez commencé, vous avez déjà oublié.
6: Ouais, bon, enfin, en tout cas, je fais mes 35 heures par mois.
20: Ouais, c'est ça.
6: Donc, je vous envoie un technicien demain matin à l'aube.
20: Vous me l'envoyez à 20h, parce que demain matin à 9h, j'ai pas que ça à faire.
6: Oula, 9h tout de suite. Non, non, à l'aube, je veux dire plus 10, 11h.
20: Ouais, c'est ça, quand il y aura du monde dans les cabines, c'est ça. Parfait, génial, vous êtes absolument fabuleux.
6: Oh, bah, merci beaucoup.
20: Exceptionnel, monsieur, vous êtes vraiment exceptionnel. C'est absolument fabuleux.
6: Ah, bah, ça fait plaisir parce que parfois, les gens sont pas très contents quand je les appelle.
20: Bien sûr.
6: Ah, si, je vous jure.
20: Et j'ai autre chose à faire qu'écouter vos conneries.
6: Oh, mais elle est un peu tendue.
20: D'accord, ok, c'est bon.
6: Je serai vous, j'irai faire un petit téléconsultage en cabine.
21: Oui ?
22: Oui, bonjour madame, c'est
21: bonjour.
22: Madame Martinez ?
21: Oui.
22: C'est état civil, appareil, vous pouvez peut-être me donner des renseignements. Hein.
1: Oui.
22: Je vais vous passer M. Chaumol parce que nous sommes en train de mettre dans l'ordinateur d'informatiser toutes les données concernant les habitants de la ville. Hein.
1: D'accord.
22: M. Chaumol est légèrement handicapé, c'est-à-dire que c'est un problème de mémoire. Il a une mémoire normale comme vous et moi, hein, et puis la mémoire par contre décalée, ce qui fait que s'il entend les choses qu'une fois, il les comprend pas, donc n'hésitez pas à les dire deux fois.
1: Deux fois d'affilée, faut lui dire?
22: Ah ben oui.
1: D'accord.
22: Je vous remercie, hein, je vous le passe. Monsieur Chaumol. Monsieur Chaumol. Merci. Allô?
1: Oui. Oui.
22: Bonjour madame.
1: Bonjour monsieur. Bonjour monsieur.
22: Dites-moi, est-ce que monsieur Martinez est là?
1: Non, pas du tout. Non, pas du tout. Monsieur Mariès est au chantier. Monsieur Mariès est au chantier.
22: Je voudrais peut-être vous demander à ce moment-là, comme j'ai trois renseignements, peut-être que vous connaissez.
1: Ça dépendra ce que vous allez me demander. Ça dépendra ce que vous allez me demander.
22: Alors, je vais vous donner la date de naissance et vous allez me dire si c'est correct. Hein?
1: Oui.
22: Alors, 13... Avril 1951.
1: Pour qui? Pour qui?
22: Monsieur Martinez.
1: Non, c'est pas cette date-là. Non, ce n'est pas cette date-là.
22: Ah, pouvez-vous me donner la date exacte?
1: 8 février 1963. Le 8 février 1963.
22: Donc, c'était le 13 avril?
1: Non, ce n'est pas cette date-là. Non, ce n'est pas cette date-là.
22: Je ne comprends pas.
1: Monsieur, la date de naissance que vous me donnez ne correspond pas à celle de mon mari. La date de naissance de mon mari ne correspond pas à la date que vous m'avez donnée. Qu'est-ce que je viens de dire? Qu'est-ce que je viens de dire?
22: La date de naissance que je vous ai donnée ne correspond pas à celle de votre mari.
1: Bingo, vous avez entièrement raison. Vous avez entièrement raison. C'est parfait. Qu'est-ce qui vous manque maintenant? Qu'est-ce qui vous manque?
22: Alors, l'heure.
1: L'heure, je ne la sais pas. L'heure, je ne la sais pas.
22: Ah.
1: Non, il faudrait que je demande à ma belle-mère.
22: Comment?
1: Il faudrait que je la demande à ma belle-mère. Je ne sais pas quand, à l'heure qu'il est né, mon mari.
22: Il faudrait le demander à quelqu'un.
1: À sa maman, je lui demanderai. Je le demanderai à sa maman.
22: J'ai pas compris.
1: Je lui demanderai à sa maman. Je le demanderai à sa mère.
22: Voilà, ça c'est une bonne idée.
1: Olé, c'est bien.
22: Comment?
1: C'est parfait. C'est parfait, monsieur. Bon, continuez, que vous me donnez des sueurs froides aujourd'hui. Continuez. Alors, qu'est-ce qui vous manque?
22: Alors. Je vais vous demander maintenant, pour conclure, l'heure de naissance de votre mari.
1: Je viens de vous dire que je ne la sais pas. Vous pouvez faire bien. Ils ont foutu l'handicapé au téléphone. Il faut répéter deux fois d'affilée la même chose. Ça fait quatre fois qu'il me demande à quelle heure il est né. Je lui dis que je ne sais pas l'heure qu'il est né.
2: Alors le gars, il m'a dit, écoutez, ayez patience parce que nous, on nous donne des sueurs froides aussi. Alors on se le passe dans les services. Hein. Alors je te dis pas, pauvre homme.
22: Allô?
1: Oui. Bon, écoutez, est-ce que vous m'avez comprise là? Est-ce que vous m'avez comprise?
22: Oui.
1: Bon, alors on reprend. Qu'est-ce qui vous manque maintenant? Qu'est-ce qui vous manque?
22: Alors, l'heure.
1: Je ne l'ai pas. Je ne l'ai pas.
22: Mais dites-moi, madame, pourquoi vous répétez tout comme ça?
1: Ben, le monsieur m'a répété de vous dire deux fois la même chose, sinon vous ne comprenez pas.
22: Ben, c'est lui qui m'a dit que vous étiez comme ça.
1: Je me flingue.
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21: Bonjour.
6: Bonjour madame, c'est bien le bureau de tabac?
21: Oui.
6: Monsieur Martin à l'appareil, il faut que je vous rapporte mes invendus de tabac.
21: Je comprends pas ce que vous me dites monsieur, les invendus de tabac.
6: Ouais, parce que j'ai acheté des cigarettes chez vous pour les revendre à l'unité, il paraît que maintenant tout le monde le fait.
21: Bah.
6: Mais bon, finalement ça se vend pas très bien, donc je vais vous rapporter ce qui me reste.
21: Bah, en vous rendez pas compte, vous prenez des cigarettes, vous les vendez pas, vous les ramenez.
6: Non, mais les paquets sont comme neufs, c'est juste qu'il manque quelques cigarettes dedans.
21: Bah, vous avez savé où, vous?
6: Bah, j'ai savé où que vous aurez plus qu'à les revendre à vos clients.
21: Alors, comment voulez-vous que je revends un paquet qui est ouvert?
6: Facile, avant que vous revendez le paquet, vous le refermez.
21: Mais le cello, je fais quoi? Comment?
6: Un vélo? Quel rapport avec un vélo?
21: Le cello, le papier qui est autour.
6: Ah, bah alors pour ça, j'ai une plastiqueuse de documents. Je peux vous mettre tous les paquets sous vide.
21: Je travaille pas dans l'égalité, monsieur, s'il vous plaît.
6: Ah, bah si vous bossez pas dans l'égalité, ça tombe bien, moi non plus.
21: Vous voulez que j'appelle les douanes?
6: Je veux bien, mais je suis pas sûr que les douanes me rachètent vos cigarettes.
21: Bah non, ils vous racheteront rien du tout, mais ils vont vous mettre carte sur table.
6: Ah, pardon, c'est le patron que j'entends derrière?
21: Tout à fait, monsieur.
6: Passez-le moi, on va s'arranger.
21: Il y a un monsieur Martin qui est venu chez nous, puis il a pris des cigarettes, il a des invendus, puis il veut te les ramener. Oui, allô?
6: Bonjour, monsieur, vous êtes le patron?
4: Quelle clope invendue? De quoi vous me parlez?
6: C'est ce que je disais, je vous rapporte les cigarettes qui viennent de chez vous, mais que
4: mais
6: j'ai
4: j'en
6: pas...
4: ai rien à secouer que ça vient de chez moi, monsieur. Qu'est-ce qui me prouve que ça vient de chez moi, déjà?
6: Ah, bah j'ai une preuve. Je vous ai fait une facture.
4: Bah, vous me faites une facture pour me dire que vous avez acheté des cigarettes chez moi.
6: Voilà, comme ça, ça vous fait une preuve.
4: Non, monsieur, vous me faites une facture pour dire que vous avez acheté des cigarettes chez moi. Et je dois censé vous croire parce que vous m'avez fait un papier, c'est normal.
6: Exactement. En plus, j'ai complété les paquets entamés, j'ai mis des roulés pour refaire des paquets de vin, donc vous êtes peinard.
4: Mais je m'en fous, monsieur, que vous ayez refait des paquets de vin ou pas. Moi, je vais pas vendre des paquets entamés.
6: Mais non, ils sont plus entamés puisque je les ai recomplétifiés.
4: Donc, ils sont entamés.
6: Bon, ça va, c'est pas marqué dessus que c'est un paquet recomplétifié.
4: Ah non, c'est pas marqué dessus, ça se voit pas qu'il a entamé le paquet.
6: Bah non, en plus, j'ai tout rescotché les paquets.
4: Il est hors de question que je vous prenne des cigarettes. Moi, j'appelle la gendarmerie.
6: Non, vous compliquez pas, je vais passer.
20: Allô?
6: Ah, la patronne, bonjour madame.
20: Non, mais vous rigolez.
6: Mais bien sûr.
20: Les cigarettes à nudité, c'est interdit, monsieur.
6: Ouais, mais vu que j'ai tout remis dans les paquets.
20: Ah ben non, les paquets, faut qu'ils soient plombés, on a des codes, c'est impossible.
6: Alors, moi, j'ai pas de code, donc j'ai juste marqué votre nom sur tous les paquets.
20: Vous n'avez pas de mettre mon nom ni rien du tout.
6: Bah si, comme ça, ça prouve qu'ils viennent de chez vous.
20: Non, j'ai un code, vous pouvez pas mettre le nom, vous connaissez pas mon code, c'est Yacpo qui l'a tous les semaines.
6: D'accord, donc vous remettrez vous-même les codes sur les paquets.
20: Non, je remets du rien, je m'en fous, vous faites ce que vous voulez.
6: Super, dans ce cas, je vous apporte la facture.
20: Non, y a pas de facture à prendre. Pas de facture, mais n'importe quoi, vous rêvez là, vous sortez de où là?
6: Ah non, mais si vous préférez sans facture, on se fait ça discretos.
20: Non, il n'y a pas de discrètement, je ne prends pas rien du tout, monsieur.
6: Ah, donc si vous ne prenez pas rien du tout, c'est bien que vous prenez quelque chose.
20: Mais vous êtes con ou quoi?
6: Oui, mais pardon, si vous ne prenez pas rien du tout, double négationnage.
20: Excusez-moi, monsieur, c'est pas la même personne, là je...
6: Ah, c'est une autre dame.
20: C'est la gendarmerie là.
6: Oh là là, comment ça c'est la gendarmerie?
20: Oui, je suis la gendarmerie.
6: Oh là là là là, je suis mal.
20: Pensez où vous habitez, hein.
6: Comment ça, comment vous pouvez savoir que je suis à Martinville? Mon appel est géocamouflé.
20: On a tous les localisés, hein. Ok.
6: Ah ouais, d'accord, vous avez pas perdu de temps. Quelques secondes.
20: La personne du tabac, il a appelé la gendarmerie, on vous attend, on est en boutique.
6: Ah, vous êtes en boutique?
20: Oui, allez, on est sur place, si vous voulez venir, on attend.
6: Attendez, j'ai justement mon beau-frère gendarme, je vous le passe.
20: Oui, mais...
6: Gendarme Martin?
20: Bah, allô?
6: Eh, salut collègue! Toi aussi t'es gendarme?
20: Oui.
6: Et toi aussi t'as attaqué l'apéro?
20: Ah oui, alors quoi?
6: Bah alors, comme on dit à la brigade, chin-chin!
20: Ah oui.
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5: Allô?
7: Allô?
5: Oui, bonjour madame.
7: Bonjour monsieur.
5: Madame Marfort.
7: Oui.
5: Madame Marfort, ça va bien? Ça va fort, hein?
7: Ça va fort,
5: très bien. Bonjour madame, gendarmerie nationale, pareil. Adjudant de la place. Ah là, ça va moins fort là, hein?
7: Oui, non, j'écoute, hein?
5: Ouais. Là, ça va moins fort là.
7: Qu'est-ce qui vous amène?
5: Bah, en général, c'est mon adjudant chef, c'est lui qui me conduit. Pourquoi me demander ça?
7: Ah bon?
5: Bah, je comprends pas.
7: Moi non plus.
5: Bon, madame.
7: Oui.
5: Votre véhicule?
7: Oui.
5: Est de quel type?
7: Je n'y connais rien.
5: Non, mais attendez, c'est simple. Est-ce que c'est un type 4 roues ou un type 2 roues?
7: Je ne peux pas vous dire, c'est peut-être un type 4 roues. Hein?
5: Donc, votre voiture a 4 roues. Nous sommes d'accord?
7: Oui, elles ont toutes 4 roues.
5: Pardon, madame?
7: Elles ont toutes 4 roues, mais je ne sais pas dans quel type qu'elle est.
5: Bon, écoutez, madame, si vous commencez à vous moquer...
7: Non, j'écoute.
5: D'un gendarmerie nationale...
7: Oh, vous savez, je suis vieille. Hein.
5: Mais non!
7: Oh là là!
5: Mais c'est dans la tête, vous rigolez, c'est ça qui compte. Vous êtes très bien dans votre tête.
7: Je vais bientôt partir pour le grand voyage.
5: Bon, bah, vous n'avez pas l'air du danser. Moi, je peux vous dire à la voix...
7: Oh oui, mais ça ne durera pas.
5: Mais si.
7: Non.
5: Écoutez-moi,
7: non.
5: Vous m'entendez?
7: Oui, j'écoute.
5: Vous m'entendez? Vous n'entendez que le son de ma voix, madame.
7: Oui.
5: Est-ce que vous êtes prête pour le grand voyage?
7: Oui, prête.
5: Bien.
7: Voilà.
5: Eh bien, madame, la gendarmerie nationale vous souhaite une bonne route.
7: Voilà, je vous remercie.
5: Et si vous voyez l'adjoint-chef Charrier qui nous a quitté malheureusement lors d'un accident de voiture il y a 3 ans, il est encore bourré, vous pouvez le saluer de notre part?
7: Oui, entendu. Je ferai votre commission.
5: Vous avez noté son nom?
7: Eh bien, je vais marquer tout de suite avec mon crayon.
5: Voilà, adjoint-chef.
7: Oui.
5: Charrier.
7: Charrier.
5: Oui.
7: Bon, j'inscris tout de suite.
5: Voilà.
7: Et si je le vois,
3: donner le bonjour de votre part.
5: Voilà.
3: Hein? Entendu.
5: Merci à vous.
3: Oui, au revoir.
5: Au revoir.
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23: Oui, bonjour.
6: Bonjour monsieur, c'est bien ici pour les camping-cars, caravane-cars, etc.
23: Oui.
6: J'organise une réunion de famille chez vous, en fait, à la fin du mois, sur votre terrain.
23: Mais on n'a pas d'emplacement, on vend les véhicules.
6: Non, mais pas... alors c'est gentil, on est déjà équipés, c'est ce que je vous dis, nous on vient juste pour le week-end.
23: Mais vous venez pour le week-end pour faire quoi?
6: On fait un grand rassemblement, si vous voulez, comme
23: mais
6: on n'est pas tous.
23: Mais qu'est-ce que vous dites? Mais c'est... Mais vous pouvez vous rendre sur Internet?
6: Bien sûr, oui.
23: Alors, vous tapez www.
6: Alors, attendez, W, donc D-O-U.
23: Oh non.
6: Pardon?
23: Non, vous allez sur Internet, donc www.
6: Alors, point P-O-I-N-T. Allô?
23: Oui.
6: Ah, un autre monsieur.
23: Monsieur. Monsieur, vous êtes pas dans le camping, vous êtes trompé de numéro.
6: Ah non, là je suis chez moi, là je vous appelle de chez moi. Mais on va venir effectivement à votre camping comme...
23: Non, monsieur, vous téléphonez à un concessionnaire.
6: Bah, pourquoi vous voudriez que j'appelle un concessionnaire alors que je suis déjà en ligne avec le camping?
23: Monsieur? Non mais monsieur, mais vous, là, vous êtes pas dans un camping.
6: Non, c'est ce que je vous dis, je suis chez moi.
23: Oui, monsieur, mais je ne suis pas un camping.
6: Non, moi j'ai bien compris, c'est-à-dire parce que je vous ai dit réunion de famille, vous dites ça y est, ça ce sont des gens, des voyagistes.
23: Non,
6: des...
23: mais
6: vous me prenez pour un voyagiste, c'est ça? Vous pensez qu'on est une famille?
23: Pardon
6: de...
23: Mais monsieur, non, mais là, vous me téléphonez.
6: Avec un téléphone, oui, je sais. Mais...
23: Monsieur, excusez-moi, écoutez-moi deux minutes.
6: Non mais, vous me mettez juste quelques locations de côté pour le week-end.
23: Mais monsieur, j'ai pas de location, moi.
6: D'accord, et comme vous, vous n'avez pas de location, vous voudriez que je vous héberge sur les locations que je vais vous réserver?
23: Mais monsieur, excusez-moi, mais là, je vais commencer à monter parce que je n'ai pas de location.
6: Ah bah oui, vous allez me dire que c'est complet, ceci et cela.
23: Mais c'est pas possible. Venez samedi, vous allez voir qu'on...
6: Ah bah on sera tous là, oui.
23: Alors, attendez, monsieur...
6: Oui, bah, écoutez, passez-moi le directeur du camping.
23: Oui, je quittais pas.
6: Merci, monsieur.
23: Oui, allô, bonjour.
6: Bonjour, monsieur. Voilà, j'ai votre collègue qui refuse de nous louer des emplacements sous prétexte qu'on serait des...
23: Bien sûr que non. Vous avez vraiment l'esprit torturé, monsieur, parce que c'est pas du tout ça.
6: Non, mais parce que déjà, que vous sous-entendez qu'on est des...
23: J'ai rien sous-entendu, c'est vous qui me parlez de ça, monsieur.
6: Bah, c'est pas ça, c'est que si vous pensiez pas qu'on était des...
23: Et ça n'a rien à voir.
6: Pour les autres, oui, et puis pour les...
23: Mais pas pour vous non plus, on n'a pas de...
6: On a des consignes, comme quoi...
23: Attention. Et on n'a pas de consignes, c'est vous qui me le dites depuis tout à l'heure.
6: Vous sous-entendez qu'on est des...
23: Mais non, j'ai rien sous-entendu, monsieur. C'est vous qui sous-entendez que...
6: Que?
23: Je sais même pas ce que vous entendez.
6: Non mais je vois, vous vous dites, ceux-là ce sont des...
23: Bah, allez, dites-le moi monsieur, c'est vous qui avez un problème avec ça, c'est pas moi. Avec des, dites-moi le mot.
6: Bah ça me gêne, mais enfin c'est...
23: Eh ben alors pourquoi ça vous gêne?
6: Eh ben des campeurs.
23: Mais n'importe quoi monsieur.
24: Oui, allô?
6: Oui, bonjour madame.
24: Allez-y, recommencez là.
6: Oui, donc votre collègue a visiblement des consignes anti-campeuristes.
24: Et ça, c'est pas Rire et Chanson par hasard?
6: De qui parlez-vous?
24: Rire et Chanson.
6: Alors on m'a dit qu'ils étaient très drôles et très sympas, mais je les connais pas du tout.
24: Votre prénom c'est comment?
6: Jean-Yves Lafesse.
24: Ouais, c'est cela. Non, c'est je cherche Martin, c'est pas
6: oh,
24: ça.
6: Oh oui,
24: Martin.
6: Bravo.
24: Voilà, Martin. Eh bien Martin, bonne journée.
6: Eh ben bonne journée.
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25: Allô?
5: Oui, allô?
25: Oui.
5: Oui, bonjour, c'est le père abbé de l'abbaye de... L'appareil.
25: Oui.
5: Si je vous parle du frère Robert, est-ce que ça vous dit quelque chose?
25: Absolument pas.
5: Ça ne vous dit rien?
25: Ah non, absolument pas, non, ouais.
5: Bon, parce que nous avons trouvé des photos de vous.
25: Ah bon?
5: Oui.
25: Où ça?
5: Dans sa cellule.
25: Pardon?
5: Dans sa cellule. Sa cellule, c'est une chambre.
25: Bah, des photos de moi?
5: Oui, ma fille.
25: Mais c'est n'importe quoi, mais...
5: Vous connaissez le frère Robert ou pas?
25: Non, absolument pas. Je ne connais aucun frère. Je suis sidéré.
5: Parce que lui prétend qu'il vous connaît.
25: Frère Robert, je ne connais pas.
5: Mais non, mais c'est un moine de chez nous, de l'abbaye.
25: Et alors pourquoi il aurait fait des photos de moi?
5: Vous savez, les moines, hein, ils vivent seuls.
25: Pardon? Photos de moi? Attendez là. Ça ne va pas, non?
5: Bon, en tout cas, il y a des photos de vous dans sa cellule, voilà.
25: Mais moi, je n'ai pas de photos. Je ne lui ai pas remis de photos. S'il a pris des photos, c'est un problème avec votre frère, je ne sais qui.
5: Oui, voilà, c'est ce que je vous dis.
25: C'est
5: ce que
25: pas
5: je...
25: moi.
5: Non, mais je ne vous accuse pas, ma fille.
25: Attendez, ben, je vais passer à la gendarmerie, moi. Ça va pas rigoler, là.
5: Le frère est à côté de moi, il souhaiterait s'excuser.
25: Ah non, s'excuser, il n'y a pas d'excuse, moi. Je trouve ça trop grave, vous m'annoncez là.
5: Vous pouvez lui accorder
25: votre... Si c'est la gendarmerie, je laisse pas passer comme ça.
5: Pardonnez-lui, ma...
25: Non, attendez.
5: Pardonnez-lui.
25: Oui, alors c'est quoi, là? Pardonnez-lui?
5: Oui.
25: Mais moi... Vous m'appelez, là.
5: Oui.
25: Moi, j'ai rien demandé. Vous lui trouvez... Vous vous arrangez entre vous. Voilà.
22: Je souhaiterais simplement que vous lui accordiez déjà votre pardon pour que je puisse le renvoyer à ses tâches dans le jardin.
25: Il va être sanctionné, là ?
22: Oui.
25: Oh mon Dieu, quel bazar.
22: Je vous le passe, hein.
0: Merci, mon père. Allô ?
25: Oui.
0: Je vous demande humblement, à genoux, votre pardon. Je regrette, hein, j'ai pris ces photos.
25: Non, mais bon, vous les avez toujours, là ?
0: Mais oui, mais en fait, je ne voulais pas du tout vous photographier. Je faisais des photos pour illustrer le journal de l'abbaye.
25: D'accord.
0: Et il se trouve que je vous ai prises. Bon, mais j'ai trouvé les photos très jolies, vous voyez ?
25: D'accord, peut-être, voilà. Oui, je sais pas.
0: Et donc, j'ai mises dans ma chambre.
25: Oui.
0: Et là, on me fait un procès parce que...
25: D'accord.
0: Les photos d'une femme dans ma cellule, voilà.
25: Ah oui, je comprends mieux, là. D'accord. Je vous pardonne, il n'y a pas de souci.
0: Hein. Oh, écoutez.
25: Il n'y a pas de souci, il n'y a absolument pas de souci.
0: Oh,
25: hein.
0: Mon Dieu.
25: Ah oui, je vous soulage, quoi.
0: Oh, mon Dieu, comme vous me soulagez.
25: Bah oui, mais non, mais c'est tout à fait...
0: Vous m'avez bien soulagé les bourses pendant 4 jours.
25: Comment ?
0: Vous m'avez bien soulagé les bourses pendant 4 jours.
25: Oui, c'est ça, je vous soulage autre chose, là, j'ai compris maintenant.
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10: Oui, bonjour.
6: Bonjour monsieur, c'est bien l'éleveur de porc ?
10: Oui, non, c'est madame déjà, mais c'est pas grave.
6: Admettons. J'organise chez vous le premier championnat de lutte paysanne.
10: Non, je crois que vous êtes trompé. Nous, on n'organise rien du tout.
6: Ah non, pardon, c'est moi qui organise chez vous.
10: Non, vous êtes trompé, c'est pas possible, il n'y a pas ça chez nous. Je vous garantis qu'il n'y a rien de ça.
6: Ah bah moi, je vous garantis que si, puisque.
10: Lutte paysanne. Mais achetez-vous des lunettes, je sais pas, essayez de comprendre ce que je suis en train de vous dire.
6: Ah bah passez-moi le responsable, parce que là.
10: Mais c'est moi, vous êtes chez moi, je suis madame. Bon sang, bonsoir.
6: Ah bah excusez-moi, vous me dites c'est monsieur, donc il faudrait savoir. C'est...
10: Non, vous me dites monsieur, je vous dis c'est madame.
6: Ah, bah alors passez-la à moi.
10: Mais c'est moi, madame. Bon, je vais péter les plombs.
6: Ah, bah alors passez-moi un autre monsieur dans ce cas.
10: Putain, mais il comprend rien. Bon, écoutez, vous allez vous expliquer avec lui, mais je pense qu'il va vous... Alors monsieur veut organiser un combat de je sais pas quoi, de lutte paysanne chez nous.
6: Voilà, c'est une sorte de catch agricole.
10: Du catch agricole.
6: Exactement. Donc je viens livrer l'octogone.
10: Il vient nous livrer un truc, non mais...
6: Un octogone pour le combat.
10: Je pète les plombs.
6: Donc je note que vous me donnez votre accord, ça déjà c'est une bonne chose. Non mais je note de...
10: Il n'y a pas d'accord pour...
6: Ah, allô ?
11: Qu'est-ce qui vous a donné l'accord de faire ça chez moi ?
6: Ah, ça y est, c'est madame.
11: Non mais attendez, je suis maître chez moi, oh, doucement là.
6: Oui, alors, justement, doucement, parce que j'ai quand même déjà vendu pas mal de places pour les combats.
11: Mais t'as vendu des places, tu vas aller voir ailleurs, puis c'est tout.
6: Non, puisque j'ai donné votre adresse.
11: T'as donné mon adresse, et ben les gars, ils vont être mal reçus, hein.
6: Ah non, il y a quand même une obligation de confort, je vais mettre des fauteuils.
11: Non, mes obligations, attends, doucement là, parce que si tu veux faire du combat, on va en faire. Hein.
6: Ah bah oui, c'est le but, c'est de la lutte paysanne, c'est du catch agricole, c'est ce que je disais.
11: Non, mais attends, je suis maître chez moi.
6: Je te fais quand même de la publicité.
11: Non, bah, j'ai pas besoin de pub, alors là, du tout, hein. Parce que figure-toi que moi, je fais un combat. Enfin, où que t'habites, tu vas me donner ton adresse, et puis sur ta pelouse, je vais aller faire un truc là.
6: Ah bah on pourra faire la revanche, moi que j'habite à Martinville.
11: Non mais je suis maître chez moi. Je suis chez moi. Je n'ai jamais signé aucun papier. Moi, tu m'envoies ma signature par laquelle t'as le droit de venir chez moi.
6: Oui, ah bah je viens de l'envoyer par fax.
11: Oh, bien sûr, mais j'ai pas de fax alors.
6: Bon, comme par hasard.
11: Mais j'ai pas de fax.
6: Je viens de l'envoyer, je sais, hein.
11: C'est ça, mais bah, tu peux me renvoyer un autre, tu vois que ça vient pas. Hein.
6: Ah bah je renvoie.
11: Ah bah oui.
6: Ah bah oui, ah bah tiens, je renvoie.
11: Non, bah attends.
6: C'est en train de passer.
11: Je ne fais rien pour l'instant. Hein.
6: Page 2.
11: Non, bah, alors là, dis donc, de toute façon, j'ai pas de fax. La ligne n'est pas branchée.
6: Ah, ça arrive là.
11: Ah non, j'ai rien qui arrive.
6: Ting, ting. Ah, il m'est reçu.
11: Hein ? Ça m'aiderait que ça m'y reçu.
6: Ah si, avec confirmation de ton accord d'ailleurs.
11: Je t'ai donné l'accord.
6: Bah, tu viens de dire, je t'ai donné l'accord là. On est
11: bien. Je t'ai pas donné l'accord. Non, mais tu rigoles, non ?
6: Bah, et... Excuse. Non. Bah, alors là, non. Tu viens de dire, je t'ai donné l'accord. Je l'ai enregistré, hein.
11: Tu l'as enregistré ? Bah, moi, je te dis, je te donne pas mon accord pour venir chez moi. Si t'as enregistré toute la conversation, parce que la mienne aussi, elle a enregistré.
6: Ah bah oui, mais si tu désaccordes, excuse-moi, mais t'avais accordé.
11: Non, je t'ai jamais donné l'accord. D'accord ?
6: D'accord.
11: Et...
6: T'as dit d'accord.
11: T'as pas d'accord écrit pour venir chez moi, c'est un accord. Eh, dis donc, c'est privé, hein. Oh.
6: Ouais, enfin. Bon. Eh, oh, tu m'as accordé quand même, on est d'accord.
11: Non, t'es pas accordé. T'as pas à venir chez moi, c'est privé.
6: T'as essayé de désaccorder, mais j'ai bien enregistré que t'avais accordé.
11: Oh, en... dis donc, espèce de. Non, bah alors là. Eh, t'es une grosse enflure.
6: C'est celui qui dit qui est.
11: Bah oui, moi je suis alors là, je suis le pire escroc qui puisse exister.
6: Ah non, ça c'est moi. Et en plus, je suis déjà bien gentil de défendre la lutte paysanne.
11: Non, mais tu te défends chez les autres. À chaque fois que je me suis battu, ça a terminé que l'autre, il a terminé à l'hôpital. C'est pas la peine, j'ai pas besoin.
6: Ah bah alors ça, c'est super parce que je recherche des catcheurs agricoles, justement.
11: Non, hors de question. Hors de question.
6: Et je t'inscris.
11: Non.
6: Ce sera un octogone sans règles.
11: Bah, non, tu te fous de ma gueule, non, bah, ouais. Si c'est une blague, je crois savoir qui c'est même pas la peine.
6: Ah bah c'est qui que...
11: Hein ?
6: Qui ça peut être, à ton avis ?
11: Ah putain, la radio.
6: Oh putain, bah oui. Mais laquelle ?
11: Il y a le mourir, non ?
6: Ah oui, il y a le mourir.
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6: Bravo !
11: Bande de salopards.
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12: Société Générale, bonjour.
14: La Société Générale ?
12: Oui, monsieur.
14: Oui, bonjour, monsieur. Ceci est un hold-up. Alors, vous êtes à la caisse, là ?
12: Oui.
14: Bon.
12: Non, c'est pour moi.
14: Bon, allez à la caisse, s'il vous plaît.
12: Oui.
14: Vous y êtes ?
12: Mais c'est pour moi qui suis dans la caisse.
14: Bon,
12: j'ai pas vu.
14: Clés,
12: moi.
14: Ok. Bon, pour rester discrètement, là. Vous êtes à l'entrée ?
12: Non. Dans... Oui,
2: N'ayez pas peur, tout se passera bien. Restez calme, d'accord?
12: Oui.
2: Bon. Alors, vous allez sortir 20 000 francs liquides en coupure de 100 francs. OK?
12: Oui.
2: Bon. Vous les mettez à droite en rentrant. Vous avez une poubelle?
12: Oui.
2: Discrètement, derrière tes personnes, je vous regarde. Qu'est-ce que vous êtes en train de faire?
12: J'ai la trouille.
2: Comment?
12: Je ne peux pas.
2: Pourquoi?
12: Je ne peux pas.
2: Pourquoi vous ne pouvez pas?
12: Parce que j'arrive pas.
2: Comment ça, vous n'arrivez pas?
12: Parce que j'arrive pas. Je ne peux pas.
2: Pourquoi?
12: Parce que je tremble.
2: Calmez-vous, je vous ai dit que tout se passerait bien.
12: Attendez, prenez plutôt une personne, parce que moi, je ne peux pas. Je vais vous passer une autre personne qui fera, qui va le faire à ma place. Parce que moi, je ne peux pas.
2: Pourquoi vous ne pouvez pas?
12: Parce que je ne peux pas.
2: Mais vous avez peur?
12: Oui.
2: Et pourquoi?
12: Parce que... Attendez, je vous passe une personne.
2: Non, attendez, restez là, c'est vous
12: non,
2: que
12: non,
2: je veux.
12: Je passe une personne.
2: Allô?
13: Oui?
2: Oui, bonjour monsieur.
13: Bonjour monsieur.
2: Ceci est un hold-up. Je voudrais savoir pourquoi la première personne au téléphone vous a passé. Vous êtes le directeur de l'établissement?
13: Comment ça?
2: Vous êtes le directeur de la Société Générale?
13: Oui.
2: Ceci est un hold-up. Vous allez faire scrupuleusement ce que je vais vous dire. Vous n'alertez personne. Vous me suivez? Pas de panique, il n'y a rien à craindre, d'accord?
13: Oui.
2: Bon.
13: Oui.
2: Alors, vous allez me sortir 20 000 francs, coupure de 100 francs. Vous me suivez?
13: Oui.
2: Vous les allez les mettre dans la poubelle, à droite, en rentrant. Vous avez une poubelle?
13: Non, mais nous avons les services de sécurité, là. Comment voulez-vous que nous fassions?
2: Je vous demande, monsieur, de bien m'écouter. Vous mettez 20 000 francs en billets de 100 francs dans la poubelle cendrier. Et vous allez sortir cette poubelle cendrier dans 10 minutes. Attention, monsieur, car si vous ne faites pas scrupuleusement ce que je vous demande, je vais raccrocher. Vous me suivez?
13: Écoutez, je comprends pas très bien où vous voulez en venir, monsieur.
2: Ceci est un hold-up, monsieur.
13: Je comprends pas très bien. Écoutez, comprenez mon étonnement.
2: Quoi?
13: Vous me dites ceci est un hold-up, vous n'êtes pas là. Qu'est-ce que vous voulez qu'on fasse?
2: Je vous ai demandé de sortir 20 000 francs, coupure de 100 francs, de les mettre dans la cendrier et de les sortir.
13: Écoutez, c'est pas très sérieux. Si vous avez un problème d'argent, vous peut-être mieux que vous veniez nous voir et qu'on étudie avec vous le
2: monsieur,
13: problème.
2: Ceci est un hold-up. Attention. Calmez-vous, restez calme. Repassez-moi le premier et faites scrupuleusement ce que je vous ai dit, autrement je raccroche le téléphone.
13: Là, j'avoue, je ne comprends pas.
2: Attention, je vais raccrocher.
13: Je vais vous passer une autre personne, si vous voulez.
12: Allô? Allô?
2: Ceci est un hold-up, ne bougez pas, ne paniquez pas, restez calme.
12: Oui.
2: Bon, c'est vous que j'ai eu en premier tout à l'heure?
12: Oui, c'est moi que vous avez eu. Oui.
2: Ça va mieux?
12: Oui, ça va mieux.
2: Bon, comment vous avez fait pour ne pas trembler?
12: Comment?
2: Je vous ai dit de ne pas paniquer, vous avez qu'à m'écouter.
12: Oui.
2: Vous faites exactement ce que je vous demande, d'accord? Comptez jusqu'à 10. Allez-y.
12: 1, 2, 3, 4, 5, 6, 7, 8, 9, 10.
2: Levez le pied droit. C'est fait?
12: Oui.
2: Posez-le.
12: Oui.
2: Ça va mieux? Bon, ben vous avez sorti l'argent? Est-ce que l'argent est sorti? Allô, est-ce que l'argent est sorti? Attention, je vais raccrocher. Allô? Allô?
12: Allô, oui, mais il n'y a plus rien en caisse.
2: Comment ça, il n'y a plus rien en caisse?
12: Bah non, il y a eu beaucoup de monde cet après-midi, les gens nous ont presque tous les validés.
2: Bon, ben je vais vous prendre en otage, monsieur. Vous êtes pris en otage. Rire et chanson.
15: Allô.
6: Bonjour madame, je suis bien à l'épicerie.
15: Bonjour madame, c'est bonjour monsieur.
6: Oh si vous voulez.
15: Voilà.
6: Monsieur Martin à l'appareil, bureau des tests aquatiques de Martinville.
15: Ouais.
6: Je vais venir tester vos bouteilles d'eau minérale.
15: Ah oh, ben amusez-vous, oui.
6: Ah ben je vais me gêner. Donc vous allez déjà ouvrir toutes les bouteilles d'eau qui sont dans le magasin.
15: Non, mais là j'ai pas le temps, j'ai du monde en caisse.
6: Ah parce que là vous êtes en caisse.
15: Voilà exactement.
6: Ok, bah pas de problème, je vous envoie quelqu'un tout de suite qui va s'occuper de votre caisse à votre place.
15: De où vous occupez de ma caisse? De où je laisse quelqu'un toucher à ma caisse?
6: De où que ça vous libère et que ça vous laisse du temps pour le testage aquatique?
15: Non, mais réfléchissez à ce que vous venez de me dire. De où je vous laisse? Je ne vous connais pas de Dieu et d'Adam. Je vais vous laisser ma caisse en main, non mais...
6: Non mais rassurez-vous, je vous envoie un caissier professionnel.
15: Il n'y a pas de caissier professionnel qui touche à ma caisse, monsieur. Venez me voir avec une carte et puis tout, puis on verra.
6: Comment ça, une carte?
15: Une carte comme quoi vous êtes bien homologué, comme quoi vous faites bien partie d'un truc de prélèvement des
6: eaux. Ah non, non, le testage, je pratique juste en amateur. Je suis pas du tout homologué.
15: Mais j'en ai rien à foutre dans ce cas-là, j'ai pas besoin de faire ça, monsieur.
6: Bah le truc, c'est que j'ai mis que vous étiez volontaire.
15: Non mais c'est bon, j'ai pas le temps.
6: Mais si, vu qu'il y a le caissier de remplaçage.
15: Non mais de où il va s'occuper de ma caisse? Vous êtes qui?
6: Bonjour madame, monsieur. Monsieur Martin. Martin du bureau des tests aquatiques de Martinville.
1: Ouais, ouais, d'accord, d'accord, ouais, ok, ok.
6: Donc, comme je disais, vu que je viens tester vos eaux minérales.
1: Non, non, mais vous, mais attendez, je suis obligé de le faire ou pas obligé de le faire là?
6: Bah, à partir du moment où vous êtes volontaire, oui, vous êtes obligé.
1: Non, ouais. Bah, je suis pas volontaire, voilà.
6: Mais si.
1: Non, je suis pas volontaire. On est bien d'accord.
6: Ah zut, bah c'est trop tard parce que j'ai.
1: Non, mais trop tard, volontaire, non.
6: Allez. Non, mais parce que j'ai fait la croix dans la case volontaire.
1: Eh ben, vous changez, vous faites ce que vous voulez. C'est vous qui avez mis la croix, c'est pas moi qui l'ai mis quelque part la croix. On est bien d'accord.
6: Oui, mais je peux plus effacer parce que j'ai mis la croix sur l'ordinateur. Je peux pas gommer, je peux rien faire.
1: Bah, il fallait pas le faire sur l'ordinateur. Qui c'est qui l'a fait sur l'ordinateur? C'est vous. Donc, on est bien d'accord. Arrêtez.
6: C'est ballot parce que vous m'auriez pas dit de le faire. En plus, je l'aurais pas fait.
1: Ah non, y a personne qui vous a dit rien faire.
6: Bah si, quand vous avez pris le téléphone, vous avez dit ouais, ok, c'est bon.
1: Ah ouais, j'ai dit ok, c'est bon quand j'ai pris. Non, on n'a jamais dit ok, c'est bon. Eh, dis donc, t'es un peu charlatan, toi. T'es en train d'obliger les gens.
6: Moi, un charlataniste. Oh, bah tiens, ce sera la meilleure.
1: Non mais c'est la meilleure. Non mais tu rigoles. Non, bah, allez, c'est bon. Tu me lâches tranquille, hein. C'est bon.
6: Non mais avant de vous lâcher tranquille, rassurez-vous, vos bouteilles, on les ouvre pour le testage, mais après on les referme.
1: Non mais vous la refermez. Moi, je n'ouvre pas de bouteilles dans mon magasin.
6: Non mais on a une technique. On chauffe le bouchon en plastique. C'est ce qu'on appelle dans le métier le coup du briquet.
1: Ah, qu'est-ce que vous me racontez là? Mais ça se fait pas ça. Mais n'importe quoi, on chauffe pas des bouchons. Mais on fait rien du tout, on ouvre rien.
6: Si si, on les chauffe un peu au briquet et dès que ça commence à fondre, on referme bien serré.
1: Non, là c'est pas possible, on chauffe pas des bouteilles au briquet.
6: Mais si, comme ça le bouchon il recolle après.
1: Mais non, le bouchon il recollera pas, on referme pas. Non, une bouteille on l'ouvre pas, le client il achète une bouteille fermée puis c'est tout. Et moi j'achèterai pas une. Vous lâcherez vous une bouteille qui a été refermée?
6: Ah bah si je le sais pas, oui bien sûr je l'achèterai.
1: Non mais attendez, rigolez, non mais je vais pas vendre des bouteilles ouvertes à des clients.
6: Non mais attendez, bien sûr, mais enfin on va les refermer au briquet, vous inquiétez pas.
1: Mais... C'est pas croyable. On ferme pas des bouteilles au briquet, ça n'existe pas.
6: Ah, et tant que j'y suis, il faut que je fasse le testage de vos bières aussi. Non mais là c'est très simple, c'est ce qu'on appelle le testage biérogustatif.
1: Non.
6: Si, je vais goûter moi-même chacune de vos bières et je vous dis celles qui sont bonnes.
1: Mais ça je le fais moi-même ça, vous inquiétez pas, tous les soirs à partir de 19h, les tests gustatifs des bières, je m'en occupe personnellement.
6: Ah, faut pas se gêner, allez-y.
1: Ah ouais.
6: Non mais je veux dire, c'est quand même mon boulot, donc si c'est pour me piquer mes clients, merci.
1: Non, c'est pas possible, mais vous avez vraiment des clients, non mais c'est terrible.
6: Hein. Ah bah mes clients sont jamais déçus, ça je peux vous garantir.
1: Allez, je vous laisse.
6: Alors, juste un dernier truc.
1: Non, voilà, c'est bon.
6: Vous êtes avec qui, là, au téléphone?
1: Je sais pas, si vous êtes un organisme.
6: Oui, eh ben, je me suis trompé, on n'est pas du tout un organisme.
1: Ouais, vous êtes quoi, alors?
6: Disons qu'on est plus spécialisé dans la musique et les blagues.
1: La musique et les blagues, c'est... Rire et chanson.
6: Ouais, bravo.
1: Non.
6: Ah bah si.
1: Ouais, je comprends mieux, là, parce que là... Bonne journée à Rire et chanson, alors.
6: Bonne journée et au revoir, madame.
1: Ouais, au revoir, madame.
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18: Bonjour.
19: Oui, bonjour madame.
18: Bonjour monsieur.
19: C'est l'agence de tourisme.
18: Oui monsieur.
19: Ah, bonjour madame Ledoux à l'appareil.
18: Oui, qu'est-ce que je peux vous faire pour vous rendre service madame?
19: J'aurais voulu un billet de train.
18: Oui.
19: Pour Avranches, Lourdes.
18: Alors attendez, je note.
19: Mais vous avez de quoi noter?
18: À quelle date vous auriez voulu madame?
19: Oh ben vous avez l'air plaisant, vous avez l'air de vous distraire et de vous amuser.
18: Bah tant qu'à faire pour travailler, autant travailler dans la bonne humeur, hein.
19: Oui, parce que vous savez, moi, à mon âge, hein, j'ai peu l'occasion de rire.
18: Vous regardez par là, dans la rue, il y a plein d'occasions de rire, vous savez.
19: Je ne peux pas sortir, monsieur, je suis handicapé à 85%.
18: Ben vous regardez par la fenêtre.
19: Je suis non-voyante.
18: Ben excusez-moi, madame, je vous m'excuser. Alors, vous êtes non-voyante? Handicapé à 85%.
19: Oui.
18: Et vous aimeriez partir d'Avranches pour aller à Lourdes.
19: Voilà.
18: C'est ça, madame.
19: Évidemment, en place handicapée, avec les réductions, pour l'aller.
18: Oui.
19: Et pour le retour, par contre, Lourdes-Avranches.
18: Oui.
19: Non handicapé, quoi.
18: Monsieur, vous croyez au miracle?
19: Pardon, monsieur.
18: Excusez-moi. Alors. À quelle date vous auriez aimé, madame?
19: Écoutez, j'aimerais partir début juillet.
18: Début juillet.
19: Monsieur, c'est ma dernière chance, hein?
18: Air-sense.
19: Ma dernière chance.
18: Ah, votre dernière chance. Excusez-moi, j'avais pas compris. Bon, alors, à l'aller, c'est la place handicapée, et au retour, bien sûr, tarif plein, c'est ça?
19: Voilà.
18: D'accord. Ah oui, vous m'avez pas dit la date du retour.
19: Vous savez, un miracle, on ne peut pas savoir, hein?
18: En fait, vous attendrez là-bas?
19: Oui.
18: Et si ça prend longtemps?
19: Mais qu'est-ce que vous voulez que je fasse?
18: Des distractions à Lourdes, il n'y en a pas beaucoup, hein.
19: Ah, monsieur, vous savez, à mon âge, qu'est-ce que vous voulez que je fasse comme distraction?
18: Je sais pas, moi, le bridge, les cartes...
19: Je suis non-voyante, hein?
18: Ah oui, c'est vrai. Ouais. Le cinéma, il n'y en a pas à Lourdes. Hein.
19: Je suis non-voyante. Hein.
18: Ah ben oui. Je sais pas. Je peux pas vous dire. Je vois pas. En fait, je vois
19: oui,
18: pas.
19: Oui, moi non plus. Non. Comment?
18: Non, excusez-moi. Oh, ben décidément.
3: Bonjour.
6: Bonjour monsieur, c'est bien le magasin de literie?
3: Oui.
6: Je me suis lancé dans le business de l'hôtellerie, donc je me suis permis de vous associer.
3: De quoi vous parlez en fait?
6: J'ai pris des réservations et je vous envoie des clients qui viennent dormir chez vous ce soir.
3: Attendez, on est un magasin de literie nous monsieur, on n'est pas un centre d'hébergement.
6: Non mais c'est temporaire.
3: Non mais ça peut être temporaire, moi mon patron il va pas être d'accord que vous laissiez du monde qui va pouvoir dormir sur des matelas d'exposition.
6: Enfin, et... Vos matelas, ils sont faits pour dormir.
3: Bah je...
6: Ah bah oui.
3: Attendez, oui.
6: Oui, ah bonjour monsieur.
3: Je suis au magasin de literie pour faire un achat de literie mais pas pour dormir. Les gens, monsieur.
6: Excusez-moi, mais moi j'ai prévu que vous étiez pour dormir les gens parce que c'est ce que je.
3: Ah, bah je suis désolée, mais je vais pas fournir le gîte, le couvert et
6: non,
3: la.
6: Non, vous inquiétez pas pour le couvert. Ils viennent avec des petits réchauds à gaz, donc ils se feront leur tambouille.
3: Non, mais vous rigolez, après s'ils mettent le feu à mon bâtiment.
6: Bon, il y a des assurances pour ça.
3: Ah, bah non, je ne peux pas les recevoir.
6: Écoutez, moi je suis déjà bien gentil de vous envoyer du monde.
3: Mais qu'est-ce que je vais recevoir en retour?
6: Ah, c'est ça, vous essayez de me négocier en plus?
3: Pas du tout. Je ne veux négocier rien du tout, mais ça n'est pas mon business.
6: Dans ce cas, passez-moi le responsable du business, s'il vous plaît.
25: Oui. Ça fait 21 ans qu'on est ouvert, je n'ai jamais hébergé qui que ce soit, monsieur.
6: Comme quoi, il y a un début à tout, puisqu'effectivement...
25: Mais certainement pas, il n'y aura pas de début.
6: Bah, c'est-à-dire que moi, je leur ai dit de se présenter.
25: Mais ils vont pas se présenter, parce que je vais les mettre dehors. Les alarmes, elles se mettent en route à 18h45. Il est hors de question qu'il y ait qui que ce soit qui bouge
6: dans ce magasin. Attendez, mettez pas l'alarme, parce que sinon, ça va faire un bazar, ils vont pas dormir.
25: Mais attendez, il n'y a personne qui vient dormir dans ce magasin, monsieur.
6: Ah bah si.
25: Bah non.
6: Ah bah si.
25: Ah bah certainement pas.
6: Ah bah certainement que si.
25: Ah bah certainement pas, monsieur.
6: Ah bah certainement que oui.
25: Bah ça, il est hors de question.
6: Ah bah il est question.
7: Je suis dans la quatrième dimension, là.
6: Allô?
7: Je suis en train de rêver.
16: Allô, oui.
6: Oui, ah, bonjour, madame.
16: J'ai pas de chambre, moi. Je suis marchand de meubles, je suis pas logeur.
6: Oui, logeur, logiste, enfin, tout ça, c'est pareil.
16: Non, monsieur, non. Vous dites que je suis pas d'accord, c'est tout.
6: Ah, mais c'est trop tard.
16: Ah, mais c'est trop tard, comment c'est trop tard? Je comprends pas qu'on puisse proposer ça de but en blanc.
6: Non, mais vous inquiétez pas, je leur ai dit de refermer en partant demain matin, et claquons la porte.
16: Non, ils vont fermer en partant, mais qu'est-ce que c'est que cette histoire? Mais c'est un truc de fou, j'ai jamais entendu ça de ma vie.
6: Ça profite à tout le monde, moi, ça me permet de toucher.
16: Non, ça profite à qui? Ça profite pas à moi.
6: Disons que moi, ça me fait de l'argent. Vous, ça vous fait de la présence dans le magasin.
16: La présence dans le magasin.
6: Pendant la nuit, vous voyez.
16: Pendant la nuit. Non, monsieur. Non, ça c'est de l'arnaque, ça.
6: Bref, on va dire que vous êtes d'accord sur le principe.
16: Comment vous dites que je suis d'accord alors que je connais pas ces gens et je vous connais pas?
6: Ça va, vous avez juste à les recevoir.
16: Non, je peux pas accueillir. Voilà, c'est tout. Ouais, voilà, je ne serai pas là.
6: Ok, bah je vais le faire.
16: Comment?
6: Bah, je vais venir accueillager les clients chez vous.
25: Hein?
6: Bah oui, vous me dites que vous pouvez pas.
25: Qu'est-ce que c'est que ça?
6: Bonjour, monsieur.
25: Mais qu'est-ce que c'est que votre truc là? Des personnes qui vont dormir dans le magasin, mais c'est impensable, monsieur.
6: Vos collègues avaient l'air pour.
25: Mais non, monsieur.
6: Mais si.
25: Non.
6: Ah si.
25: Non.
6: Si.
25: Non.
6: Si.
25: Écoutez, on va appeler la police. Hein.
6: Même pas cap.
25: Si, on va appeler la police.
6: Non, vous bluffez.
25: Si, on appelle la police.
6: Ah bah dans ce cas, attendez, c'est moi qui l'appelle.
25: Et pourquoi vous allez l'appeler? Pour quoi faire?
6: Pour refus d'hébergage.
25: Mais vous rigolez?
6: Je compose le numéro.
25: Ah, mais vous perdez la tête là.
6: Commissariat de Martinville, bonjour.
25: Comment?
6: Bonjour monsieur, commissariat de Martinville.
25: Mais c'est dingue votre truc là.
6: Pas tant que ça, vous savez, c'est un double appel, c'est monsieur Martin qui nous a...
25: Mais vous êtes fou monsieur.
6: Comment ça, je suis flou?
25: Mais vous êtes fou?
6: Non, alors je ne peux pas être flou, je suis au téléphone.
25: Vous êtes fou monsieur.
6: Attendez, je prends un selfie pour vérifier. Non, je ne suis pas flou.
25: Vous êtes fou.
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21: Mairie de Plogastel.
23: Oui, bonjour. On pourrait parler au maire, s'il vous plaît, de la part du transport de SOIC à Paris.
21: Alors, madame le maire n'est pas en mairie.
23: Ah.
21: Oui.
23: On peut avoir son secrétariat, je vous prie.
21: Je vais vous passer à la secrétaire générale à ce moment-là.
23: Je vous remercie.
21: Allô?
23: Oui, bonjour madame.
21: Oui, bonjour monsieur.
23: Transport SOIC à Paris.
21: Oui.
23: On vous appelle parce qu'on avait une livraison à faire à la mairie de Plougastel de Houlas et une erreur sur le bon de commande. Ils ont tiré Plougastel Saint-Germain.
21: Oui.
23: C'est bien votre mairie?
21: Oui, tout à fait. Vous êtes bien la mairie de Plougastel Saint-Germain.
23: Voilà. Et notre chauffeur va vous livrer et on reviendra chercher la marchandise demain matin à 9h pour l'acheminer sur Plougastel de Houlas.
21: Alors, qu'est-ce que c'est au niveau de taille?
23: Alors, ça représente, il y a 30 000 œufs durs.
21: Des œufs durs?
23: Ouais, 30 000.
21: 30 000, mais c'est énorme.
23: Ça fait 200 mètres carrés au sol sur 1,60 mètre de haut.
21: 200 mètres carrés, mais je vois pas du tout, on va mettre ça.
23: C'est-à-dire?
21: Excusez-moi, je vous mets ce haut-parleur parce que comme j'ai un élu avec moi, j'essaye de voir quelle est la solution qu'on peut faire. Nous, le problème, c'est que la mairie, elle fait pas 200 mètres carrés, on pourra jamais stocker les œufs. C'est impossible.
23: Mais bonjour d'abord à l'élu qui est à côté de vous.
26: Oui, bonjour.
23: Allô?
26: Bonjour.
23: Oui, bonjour.
5: La destination de votre livraison, c'est Plougastel d'Aoulas.
23: Voilà. Donc tout ce que vous avez à faire, en fait, c'est de récupérer les 30 000 euros.
5: Oui, bah, mais on va les mettre où, c'est ça?
23: Comment?
5: Parce que nous, on n'a pas d'espace capable de recevoir en toute sécurité votre marchandise.
23: Mais à la mairie?
5: Non, Plougastel, c'est tout petit, monsieur.
23: Non, mais attendez, c'est juste le décharger, mettre les palettes à l'intérieur de la mairie, et demain matin...
5: Non, mais monsieur, on peut pas.
23: Non, mais attendez, si vous déchargez, vous êtes combien à la mairie?
5: Mais non, mais...
7: Personnel féminin!
23: Comment?
5: Non, mais il n'y a que du personnel féminin à la mairie.
23: Mais ça, c'est pas grave.
7: Du quoi encore?
23: Bah, attendez, il y a 140 palettes. Vous n'allez pas me faire croire, vous êtes combien de bras là-bas?
7: Non.
23: Combien?
7: Deux.
23: Eh ben, à deux, vous prenez une palette, madame. Excusez-moi, mais alors ça, c'est trop facile.
5: Franchement, on peut pas.
23: Excusez-moi, quand j'entends quand même une femme. Je sais pas, excusez-moi, je...

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3: Bon, alors là, où est-ce qu'on va ?
4: Je suis responsable de la mairie et mon travail, ce n'est pas de m'occuper d'eux, c'est de travailler.
5: Exactement, on a un autre
4: personnel, on a en mairie.
3: Oui, excusez-moi, madame, mais vous êtes une femme, madame.
4: J'en ai rien à faire, je suis une femme.
3: Ah, bah si, vous avez dit que vous étiez une femme et que vous ne pouvez pas décharger des palettes, faut pas déconner, quoi.
5: Bah écoutez, moi je vous propose, il y a une gendarmerie, téléphonez à la gendarmerie.
3: Mais on les a déjà appelés.
5: Qu'est-ce qu'ils ont dit, eux ?
3: Eux, ils veulent pas les décharger, eux.
4: Bah oui.
3: Bah non, mais parce qu'ils disent qu'ils sont gendarmes, qu'ils ont autre chose à faire, enfin bref.
5: Oui,
3: ça, je veux bien comprendre. Alors que nous, on vous donnera la pièce.
5: Bah, et les dames à travail, elles sont pas payées pour aller décharger des œufs dans un camion.
4: On n'a pas le droit.
3: Bah attendez, bon, alors, est-ce que vous pouvez au moins prendre les 3 tonnes de mayonnaise qui vont avec et les mettre au frais?
5: C'est une connerie.
6: Bonjour.
7: Bonjour monsieur, c'est bien la droguerie ?
6: Oui, c'est bien ça.
7: Monsieur Martin, association de défense des consommateurs de Martinville.
6: Oui.
7: On nous a signalé que vous vendez de la fausse essence.
6: De la quoi ? De la fausse essence ?
7: Exactement, ce sont des bidons marqués essence de térébenthine, et c'est pas de la vraie.
6: Bah écoutez, moi j'achète mon essence, elle est bouchonnée.
7: Elle est bouchonnée. Aïe, aïe, aïe.
6: Non, c'est pas du vin, hein. Ça n'a rien à voir avec du vin. Hein.
7: Ouais, le vin justement, quand on dit qu'il est bouchonné, c'est qu'il n'est pas bon.
6: Non, mais bouchonné, c'est pour du vin, là. Je vous parle du bouchon plastique qui est serti autour de la bouteille. Cherchez pas non plus la bête où il n'y a pas la bête. Hein.
7: Je cherche pas la bébête, mais enfin, je constate.
6: J'en ai même plus à la boutique.
7: Non, mais j'imagine que suite aux plaintes de vos clients, vous.
6: Bah
7: vous
6: êtes... non, comment je l'aurais su que j'avais une plainte ? Non, mais là, je n'en ai plus.
7: Oui, enfin, disons que vous l'avez planqué, quoi.
6: C'est vous qui venez de me dire, vous l'avez planqué. Arrêtez ! Pourquoi je m'amuserais à vendre de la fausse essence pour bousiller le moteur de mes clients ? Non, mais faut être un peu débile. Alors,
7: ça, c'est une bonne question. Déjà, pourquoi vous vendez de la fausse essence ?
6: Non, mais attendez, comment vous pouvez vous permettre de me dire que je vends de la fausse essence, monsieur ? Ça fait plus de 70 ans qu'on est là. Arrêtez quand même.
7: Pardon, mais moi j'ai mon beau-frère. Il a mis votre essence de térébenthine dans le réservoir de sa bagnole. Ça lui a bousillé le moteur.
6: Eh ben, qu'est-ce qui vous prouve que c'est mon essence qu'il a versée dans son moteur ? Non, mais c'est facile d'accuser les gens comme ça.
7: Alors, je m'excuse, mais j'ai fait un relevé ADN.
6: Vous avez fait un relevé ADN ?
7: Exactement. Et j'ai trouvé votre ADN sur les résidus d'essence de térébenthine dans le moteur de mon beau-frère.
6: Sur les... Non, mais c'est pas moi qui les remplis, les bouteilles.
7: Pardon, mais la science dit le contraire.
6: Non, mais faudrait vous enregistrer. Hein.
7: Ah oui, tiens, bonne idée.
6: Bah, attendez, vous me dites que vous avez retrouvé mon ADN sur l'essence qui est dans le moteur. Non, mais attendez. Non, mais comment je m'amuserais à ouvrir les bouteilles et à mettre mon ADN sur l'essence ?
7: Bah, ça, je ne sais pas. Je vois pas le... Effectivement, je comprends pas l'intérêt, là. Faut m'expliquer.
6: Bah oui, moi aussi, faudrait m'expliquer. Non, mais...
8: Il aurait mis ça dans sa voiture.
9: Ça va beaucoup. Allô ?
7: Bonjour monsieur.
9: C'est de l'essence de térébenthine. Mais personne n'aurait l'idée de mettre ça dans sa voiture enfin.
7: Ah oui, mais alors pourquoi vous marquez essence dessus ?
9: Mais essence de térébenthine.
7: Non, mais je vous vois venir, vous essayez de protéger votre collègue.
9: Attention à ce que vous dites là.
7: Bah, c'est pas moi qui rajoute de l'ADN dans la fausse essence.
9: Vous êtes en train de dire que je suis en train de modifier des produits dans les bouteilles là ?
7: Non, je sais pas, peut-être que vous l'avez juste coupé avec de la fausse essence.
9: Que j'ai coupé le produit ? Faites gaffe, alors donnez-moi votre nom.
7: Monsieur Martin.
9: Attendez, on va noter ça comme il faut, monsieur Martin. De quel organisme ?
7: Alors non, je ne suis pas de quel organisme, je suis de l'association de défense des consommateurs de Martinville, cher monsieur.
9: Mais il est naze ce mec.
7: Pardon, mais le naze il vous entend. Hein.
9: Mais qu'est-ce que c'est ? Où c'est que vous êtes là ? Vous êtes où là ?
7: Là je suis à Martinville, là je suis pas loin.
9: Où ça ? Martinville ?
7: Oui, au 1 rue Martin.
9: Bougez pas, j'arrive.
7: Dans ce cas, prenez de l'essence, comme ça je referai une analyse.
9: Ouais, vous savez ce que vous faites avec l'essence de térébenthine ?
7: Là je suis pas sûr de vouloir savoir.
9: Vous la mettez dans le cul.
7: Ah bah voilà, et allez.
9: Tiens, vous en voulez une deuxième ?
7: Oula, attendez, parce que déjà j'ai pas dit oui pour la première.
10: C'est quelle radio là ?
7: Ah, ben tiens, on se pose les bonnes questions. Et c'est quelle radio ?
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7: Bon, bravo.
9: Bon, d'accord. Ah non, mais moi, un coup comme ça, j'arrive et puis je vous mets une praline dans la tronche. Hein.
7: Ouais, en même temps, un rue Martin à Martinville, vous risquez de pas me trouver tout de suite.
9: Bah oui, c'est sûr.
7: En revanche, merci pour la proposition, mais je vais vous laisser vos deux bouteilles.
9: Oui. Ma frangine, elle vous écoute le matin. Elle me dit, mais c'est Martin. Attendez, je vous passe ma frangine, elle veut vous parler.
7: Eh ben allez, fais péter la frangine.
9: Elle est à fond, elle est addict. Hein. Bonjour madame Martin.
7: Bonjour monsieur la frangine.
9: Ça va ?
7: Ah bah oui, alors c'est vous qui balancez derrière.
9: Oui, ah, je suis contente que vous ayez appelé.
7: Votre sœur un peu moins apparemment, mais là ça va mieux.
9: Ah bah oui, non, elle était à fond. Hein.
7: Bon bah bonne journée.
9: Ok, ça marche.
7: Au revoir messieurs.
9: Au revoir madame.
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11: Allô, bonjour.
12: Bonjour monsieur, c'est le club du 3ème âge de...
11: Oui,
12: bonjour, je voudrais la direction.
11: Ah, il n'y a personne pour le moment.
12: Ah bon ? Vous pouvez leur laisser un message ?
11: Je ne pourrais pas joindre la directrice.
12: Oui, vous êtes gentil.
11: Je ne verrai personne. Là.
12: Madame Ledoux à l'appareil.
11: Bonjour, madame Ledoux.
12: Vous avez de quoi noter ?
11: Ben...
12: Vous êtes gentil.
11: Là, j'ai
12: alors,
11: rien,
12: je vous donne le message. Hein.
11: Attendez, pour la directrice, là...
12: Hip, hip, hip.
11: Comment ?
12: Vous me dites pour la directrice ?
11: Oui.
12: Oui, je disais...

0: Pip, pip, pip.
1: Mais qu'est-ce que je veux dire ? Pour ce qui est de la directrice, chère madame.
0: Pip, pip, pip. Oui, cher monsieur, je vous écoute.
1: Je pourrais pas la voir, moi.
0: Attendez, je prends un stylo et un bout de papier pour noter votre message. Vous permettez ?
1: Oui, bien sûr, chère madame.
0: Allons-y. Alors, je prends votre message.
1: Oui.
0: Alors, monsieur.
1: Comment ?
0: Vous êtes monsieur ?
1: Monsieur.
0: Oui, alors je note votre message, hein, allez-y. Hein.
1: Je ne pourrai pas joindre la directrice.
0: Ne pourra pas joindre la directrice. À quelle heure ?
1: Oh ben, toute la journée, hein.
0: Oui, alors, pourquoi ?
1: Ben, c'est-à-dire que moi, j'ai pas de relation avec elle.
0: Ben, heureusement.
1: Ça, je vous fais pas dire, madame.
0: Ben, si vous me le faites dire. Vous
1: venez
0: de me le faire dire à l'instant.
1: Oui, bien sûr, madame.
0: Alors, pourquoi vous me dites que vous me le faites pas dire si vous me le faites dire ?
1: Oui, mais...
0: Vous savez, monsieur, j'ai plus d'un tour dans mon sac et c'est pas une vieille guenon comme moi qu'on apprend à faire la grimace cette fois dans sa bouche, hein.
1: Ah, ça, je vous fais pas dire, ça, madame.
0: Comment ça ?
1: Comment ?
0: Comment ça, vous me le faites pas dire ? Moi, j'ai le droit de dire que je suis une vieille guenon, mais vous n'avez pas le droit de m'insulter, jeune homme. Quel âge avez-vous ?
1: Ah non, mais moi, je me permets pas de vous insulter, chère madame.
0: Bah, vous m'avez traité de vieille guenon à l'instant.
1: Ah non.
0: Ah mais si, vous m'avez dit, je vous le fais pas dire.
1: Oui, mais...
0: Ah mais tout le monde est témoin.
1: Vous ?
0: Oui ?
1: Vous pourrez pas appeler demain, parce que là, aujourd'hui, l'établissement est fermé, là, chère madame.
0: Alors, vous avez de quoi noter mon message, hein ?
1: Mais je peux pas noter, moi, madame.
0: Voilà. Alors, madame Ledoux, Germaine...
1: Attendez.
0: Ah, vous voyez, quand on veut, on peut.
1: Oui, ça, je vous fais pas dire.
0: Mais si vous venez de me le faire dire.
1: Je me suis mal expliqué, excusez-moi.
0: Oh, mais je vous en prie. Bon, alors voilà, le message est le suivant.
1: Allez-y, je vous écoute.
0: Donc, avec quoi allez-vous le noter ?
1: Papier et un crayon.
0: Ah bon ? Bon, formidable. J'ai demandé à madame la directrice une petite pipe, hurra ! Donc, du club du troisième âge, si elle voulait bien me sponsoriser pour le championnat du monde de vitesse des boîtes à savon pour cul de jatte.
1: De cul de Jacques ?
0: Cul de jatte, pas de Jacques.
1: D'accord.
0: Non, parce que Jacques, c'était mon époux, quand même.
1: Oui.
0: C'est une grande douleur, monsieur.
1: Oui, je ne le fais pas dire.
0: Ben si, vous me le faites dire.
1: Oui, bien sûr, madame.
0: Pourquoi me l'avez-vous fait dire ?
1: Excusez-moi.
0: Je ne vous le fais pas dire. Bien, écoutez, monsieur, je vous souhaite une bonne journée.
1: Merci, vous de même.
0: Et je ne vous le fais pas dire.
1: Au revoir, madame.
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4: Allô ?
5: Bonjour monsieur, c'est bien l'exploitation agricole ?
4: Oui.
5: Maître Martin, du cabinet d'avocats Martin, Martin et Martin Associés.
4: Oui.
5: Je vous appelle pour le procès des écoutes qui concerne le candidat Martin.
4: Ah ben, je suis pas au courant là.
5: En gros, il a un procès parce qu'il a pas déclaré tout ce qu'il devait pour sa campagne électoraliste.
4: Ah d'accord.
5: Donc, pour les sommes en liquide qu'il pouvait pas justifier,
4: oui.
5: On a dit que c'est vous qui les aviez données.
4: Oh ben, je rentre pas dans ces histoires, hein, je vous avertis.
5: Et pourquoi ?
4: Parce que on veut pas avoir d'emmerdement derrière, hein.
5: Ah non, tant qu'on raconte la même version au juge, en principe on craint rien du tout.
4: Eh ben voilà, c'est ça. Une version vite fait, hein.
5: Donc je vous explique, vous allez dire que vous avez donné 500 000 euros au candidat Martin. Vous expliquez que c'est un peu d'argent liquide que vous aviez oublié, par exemple.
4: Oui, tiens, on oublie.
5: Voilà, et en les retrouvant, vous avez décidé de nous les donner.
4: Oui, puis s'il y a des problèmes après derrière, c'est nous qu'on a dans l'os, hein.
5: Bah oui, mais sinon c'est le candidat Martin qu'on a dans l'os, donc je préfère que ce soit vous.
4: Pas question. Vous trouvez un autre pigeon si vous voulez, mais ça sera pas ici, hein.
5: Je peux pas, je vous ai déjà désigné comme pigeon principal dans mon dossier.
4: Ah ben non, ça mon mari voudra pas, hein. Je vous avertis, ça ira mal.
5: Non, mais vous lui expliquerez.
6: Oui, allô.
5: Ah, bonjour madame.
6: C'est moi qui décide, hein. J'aime pas qu'on décide à ma place. Si je suis par là, je pense qu'on va avoir des explications.
5: Ah bah si vous êtes par là, c'est encore mieux, oui.
6: Ouais.
5: Bah oui, comme ça je vais faire des photos de vous avec le candidat Martin.
6: Ouais, non, mais j'ai pas à peine de faire des photos du candidat Martin avec moi. Hein.
5: Mais si, vous faites semblant de lui donner une valise pleine de cash.
6: Vous venez. Alors là, si vous venez faire des photos, vous savez ce que vous allez ramasser ?
5: Bah oui, un alibi.
6: Un bon coup de pied dans le cul, et ça va déménager.
5: Oh bah voilà, alors dès qu'on demande un petit effort pour la République.
4: Mais ouais, c'est bon, hein, vous avez pas le droit de faire ça, hein, je suis désolée.
5: Pardon, monsieur, mais comme je disais à la dame, je vous dépose les papiers.
4: Mais je veux pas ça à la maison, mais je sais pas casser cette magouille, de quel droit vous vous permettez de faire ça ? Enfin, mais vous pourriez demander l'autorisation avant.
5: Bah non, parce que vous êtes déjà censé le savoir que vous nous avez donné 500 000 balles.
4: Mais moi, je suis censé rien du tout. Moi, ce monsieur Martin, je le connais même pas, mais j'en ai strictement rien à foutre, hein, franchement dit.
5: Alors, franchement dit, vous êtes supposé le connaître, vu que vous êtes son trésorier de campagne.
4: Mais qu'est-ce que c'est ce truc ? Mais je suis pas trésorier de campagne, mais qu'est-ce que c'est ce truc ? Vous mettez ça dans la boîte à lettres ?
5: Alors, je préfère pas dans la boîte à lettres, rapport au liquide qu'on va mettre avec.
4: Vous mettez du liquide avec ?
5: Oui, parce qu'on n'a pas réussi à tout claquer les 500 000 balles, donc on va planquer le reste chez vous.
4: Mais non, mais moi, je veux pas ça chez moi, hein. Il y a quelque chose que vous comprenez pas dans le nom.
5: Oh, mais si, je comprends très bien. Vous essayez de me négocier une petite prime.
4: Mais hors question que je négocie quoi que ce soit. Je veux pas rentrer dans vos magouilles.
5: Bon, je vous vois venir. Vous allez me dealer un petit bifton.
4: Je dis rien du tout. C'est vous qui me téléphonez pour ça. Mais enfin, on n'était même pas au courant. Mais vous exagérez pas un peu, non ?
5: Ah non, mais je vous comprends tout à fait.
4: Ah non.
5: Tiens, ça, c'est un nom qui veut dire oui.
4: Ah, surtout pas, hein.
5: Oh, si. Et ça, c'est un surtout pas qui veut dire surtout oui.
4: Non, mais n'importe quoi, hein.
5: Écoutez, j'ai dans mes mains un billet de 5 euros.
4: Non, mais ça va pas. Non, mais vous êtes pas bien. Oh, là, vous déconnez complètement, là.
5: Hein. Oh, mais je n'ai pas dit mon dernier mot.
4: Ah, mais vous m'emmerdez, hein.
5: Et si je vous dis que j'ai entre les mains un billet
4: ça
5: de...
4: Ça suffit maintenant.
5: 6 euros pour vous.
4: Ah, non. Écoutez, c'est
5: Et je rajoute une pièce de 3 euros.
4: Arrêtez de m'emmerder ou j'appelle la gendarmerie, ça suffit.
5: Bon, allez, on dit marché conclu.
4: Oh, ouais, bien sûr.
5: Super. En revanche, est-ce que vous pouvez m'avancer l'argent parce que je suis un peu juste.
3: École esthétique coiffure, bonjour.
7: Oui, bonjour.
3: Bonjour, monsieur.
7: Air France à l'appareil.
3: Oui.
7: Nous vous informons que vous avez gagné 16 500 miles.
3: C'est-à-dire ?
7: Air France tient à votre disposition 16 500 miles gratuits.
3: Mais ça correspond à quoi ? Je ne sais pas ce que c'est.
7: Les heures de vol. Vous savez, quand vous avez un certain nombre d'heures de vol...
3: D'accord.
7: Vous avez des miles gratuits.
3: D'accord. Alors, qu'est-ce qu'il faut que l'on...
7: Ben, il faut continuer comme ça. Plus vous avez d'heures de vol, vos esthéticiennes et vos coiffeuses, hein, plus elles ont d'heures de vol et plus vous avez des miles gratuits.
3: Et qu'est-ce qu'il faut faire si...
7: Faut continuer, faut pas arrêter, il faut augmenter vos heures de vol. Mais enfin, en général, dans les écoles de coiffure et d'esthétique, vous avez rapidement un certain nombre d'heures de vol. Hein.
3: D'accord.
7: Qu'est-ce qu'on dit?
3: oui, je vous dis merci alors.
7: Voilà, merci qui?
3: Merci Air France.
7: Eh ben de rien.
3: Merci monsieur.
7: Au revoir madame.
3: Au revoir. 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
8: 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Oui.
5: Bonjour monsieur.
8: Oui, qu'est-ce que puis-je faire pour vous?
5: Alors qu'est-ce que vous puissiez faire pour moi que c'est bien la quincaillerie?
8: Papier pas à peinture ici.
5: J'ai acheté du papier de verre chez vous.
8: Oui.
5: Il ne marche pas.
8: Bon, ah bon?
5: J'ai commencé à frotter les verres avec et ça me les a tout bousillés, ils sont complètement rayés.
8: Vous avez frotté des verres avec? Bah vous êtes pas bien vous. On frotte pas des verres avec du papier de verre.
5: Vous me vendez du papier pour les verres, forcément c'est pour les verres.
8: Bah,
5: donc...
8: Je ne vends pas de papier pour les verres. Vous m'avez pas certifié pour que c'était pour le verre.
5: Monsieur confirme que c'est pour le verre en plus.
8: Mais non, je confirme rien. Oh écoutez, vous commencez à me dégonfler. Plus d'abord, je suis pas monsieur, je suis madame.
5: Ah bah ça a changé.
8: Oh.
5: Oh oui.
8: Mais j'en ai rien à cirer moi. C'est pour poncer les murs.
5: Vous confondez peut-être avec le papier de mur.
8: Je ne confonds rien du tout. Je ne vends pas du papier de verre à poncer les verres.
5: Vous n'en vendez plus, tiens, comme par hasard.
8: Mais je n'en vends plus, je n'ai jamais vendu. Oh là là.
5: Oh.
8: Ah bah, vous rigolez vous.
5: Comme par hasard, tiens.
8: Ah bah comme par hasard, vous me prenez pour une conne. Arrêtez un peu vos bêtises.
5: Non, bah alors passez-moi le responsable.
8: Allez.
9: Bonjour, je suis le responsable.
5: Bonjour madame.
9: Non, ben monsieur, là, vous tenez la gueule du monde. Là.
5: Votre collègue, là, il m'a dit, c'est pour frotter les meubles.
9: Voilà, oui.
5: Ben je viens d'essayer justement de frotter sur ma table.
9: Et alors?
5: Eh ben alors ça m'a tout rayé ma table.
9: Mais c'est du papier à poncer, monsieur, que vous avez pris, c'est normal.
5: Ah non, moi on m'a dit que c'était du papier de verre.
9: Eh ben c'est le papier de verre, mais... Qu'est-ce que vous me...
5: Maintenant, vous m'avez bousillé la table, en plus.
9: Non, mais monsieur, et puis vous allez... n'allez pas poncer votre voiture, hein, surtout, hein.
5: Ah bah attendez, je vais essayer.
9: Ah bah essayez, vous avez raison, ouais.
5: Je vois le truc, vous me dites de faire la voiture, je suis sûr qu'à tous les coups, ça va me rayer la voiture, en plus.
9: Oh là là. Dites-moi à quelle heure que vous pouvez venir.
5: À quelle heure que vous êtes là, vous?
9: Moi, je serai là.
5: Oui, oui, et puis entre-temps, vous allez enlever tous les papiers de verre, vous allez mettre du papier de mur...
9: Non,
5: et...
9: non, je vais rien enlever, je... Ah bah là, monsieur, vous me connaissez pas. Passez au magasin, on va
5: oui,
9: voir...
5: Oui, et puis le temps que j'arrive, vous aurez déménagé.
9: Déménagé, bah oui, bah là, c'est ça, mais... Oh eh, monsieur, là, vous êtes vraiment malade de la tête, là.
5: Je sais très bien que vous aurez entre-temps changé l'enseigne.
9: Changer l'enseigne, le magasin sera parti. Ouais, il y en a pour une demi-heure à faire ça, ça va vite, hein.
5: J'ai quand même une table et un service de verre qui sont bousillés.
9: Mais la voiture, n'oubliez pas la voiture aussi, monsieur.
5: Oui, et la voiture, c'est vrai.
9: Oh là là là là là là là, vous avez du mal, là, monsieur.
5: Ah, excusez-moi, c'est quand même moi la victime dans l'histoire.
9: Mais la victime de quoi? Vous prenez pour qui? Vous êtes qui, vous? Vous êtes vraiment malade de la tête, là.
5: J'ai mon beau-frère qui est là, qui peut témoigner.
9: Ah oui, il est témoin, oui.
5: Martin, la table, elle est rayée ou pas, là? Ah oui, elle est rayée.
9: Mais oui, c'est normal, c'est du papier à poncer.
5: Tiens, essaye sur la voiture, ils ont dit que ça rayait pas la voiture, on va voir.
9: Ce que vous voulez, monsieur, c'est votre problème, c'est pas le mien. Non, mais elle entend vos conneries, elle rigole. Quand je vais faire écouter ça aux gendarmes, ils vont dire, le monsieur, il est pas bien, là.
5: Ah, et puis, en plus, imaginez quand ils vont savoir que c'est l'autre con de la radio.
9: Ça passe à la radio.
5: Eh oui.
9: Et quelle radio?
5: Devinez.
10: Radio 8.
9: Radio 8.
5: Non.
9: RVM?
5: Non.
9: Comment que c'est? Mince. Oh, mince.
5: Ah!
9: Je l'ai au moule de la langue.
5: Ah, bah, tirez là.
9: Ah, bah, je l'écoute de temps en temps, hein, quand je l'entends. Oh.
5: Ah, et la plupart de nos auditeurs nous écoutent quand ils nous entendent, effectivement.
9: Ah bah, c'est bien. Oh mince, comment que c'est, nous, de la radio?
5: Oh bah allez!
9: Oh là là là là! Et ils font plein de blagues sur la radio.
5: Ouais.
9: Tu n'entends que des blagues. Franchement, on éclate de rire. Ah.
5: Aïe, c'est quoi?
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9: Ah.
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10: Allô?
0: Bonjour, madame.
10: Bonjour, madame.
0: Madame Ledoux, à l'appareil.
10: Oui.
0: C'est bien vous qui vous occupez de la SPA?
10: Oui, à quel endroit vous êtes, madame?
0: Ben, je vous appelle de Morgat.
10: Oui.
0: Parce que figurez-vous que j'ai perdu mon petit toutou.
10: Oh.
0: Oh oui.
10: Et comment?
0: C'est un petit caniche, c'est une femelle, elle s'appelle Coupe Rose.
10: Oh.
0: Et oui, parce que cette nuit, on est allé se promener sur la plage.
10: Oui.
0: Et puis je l'ai mis sur le trampoline parce que ça lui fait du bien de sauter un petit peu en l'air.
10: Oui.
0: Et elle a fait un bond sur le trampoline, j'ai jamais vu ça, je l'ai perdu, je l'ai regardé s'envoler, hop.
10: Oh.
0: Oh oui, comme vous dites, ah. Je vous jure, c'est pas une vie, la vie
10: elle
0: qu'on
10: vit. Elle a quel âge?
0: Elle a 4 ans.
10: 4 ans.
0: Mais elle en paraît 3.
10: Oui. Elle est tatouée?
0: Oui, elle est à moi.
10: Elle est tatouée?
0: Oui, elle est à moi.
10: Bien. Oui, mais il n'aurait pas fallu le mettre là-dessus, madame.
0: Mais oui, mais elle est championne de France des caniches sur trampoline, vous savez. Elle est...
10: Ah bon?
0: C'est là-bas. Oui, elle a gagné déjà 2 concours quand même.
10: Bon, alors écoutez, on va voir hein, si on la trouve à Morgat, hein.
0: Oui, pourrais-je vous dire quelque chose quand
10: oui,
0: même?
10: Oui, bien sûr.
0: C'est un petit chien très important.
10: Oui.
0: Parce que c'est un caniche bleu unique en son genre.
10: Oui.
0: Oui, je l'ai fait colorer en bleu pour le faire distinguer des autres.
10: Bon, alors cherchez-le, madame, hein.
0: Ben oui, vous savez, j'ai commencé depuis ce matin, mais j'ai trouvé que des bigorneaux, alors vous parlez.
10: Non, mais laissez les bigorneaux pour une autre fois, cherchez votre petit chien, hein.
0: Oui, dites-moi, les bigorneaux, là, que j'ai trouvés.
10: Oui.
0: Vous pensez que je peux les mettre sur le trampoline?
10: Oh non, ils vont s'étouffer avec ça.
0: Ah, vous croyez?
10: Oh oui, oui, oui, non, cherchez-la, appelez-la, hein. D'accord. Et continuez à la chercher là où elle est partie, hein.
0: Ah ben, j'ai une idée.
10: Oui.
0: Si je me mets sur le trampoline comme elle hier soir.
10: Oui.
0: Et que je saute comme elle a fait dans la même direction.
10: Oui.
0: En atterrissant, je vais atterrir.
10: Oui.
0: Je vais peut-être la chercher là-bas.
10: Et bien sûr, alors faites ça tout de suite, hein. Dépêchez-vous même.
0: Coupe-rose! Coupe-rose!
10: Allô?
11: Oui, bonjour madame.
10: Bonjour monsieur.
11: C'est la SPA?
10: Oui.
11: Oui, bonjour madame, monsieur de la place à l'appareil. Je vous appelle de la place de la Palue.
10: Oui.
11: Voilà, on a loué une petite maison à la Palue.
10: Oui.
11: Et figurez-vous que cette nuit, on a eu un problème. On a entendu un gros bruit, on s'est précipité dans le grenier.
10: Oui.
11: Et il y avait un trou dans le grenier, quoi, hein, oui. Dans le toit. Et on a trouvé un petit chien.
10: Oui.
11: Qui a atterri, on sait pas comment, en l'air, quoi. Hein. Un caniche bleu.
10: Ah oui, ça y est, la dame. Oui, la dame vient de me téléphoner.
11: C'est-à-dire?
10: Ah oui, c'est une dame qui a l'air bizarre, hein. Elle m'a dit, j'éteins mon chien en bleu pour ne pas qu'il soit comme les autres.
11: Oui.
10: Et alors, elle a mis sur le trampoline...
11: Ah oui, mais madame, comment voulez-vous qu'un chien traverse mon toit?
10: Ben oui, c'est le champion, monsieur, unique au monde, un champion de trampoline.
11: Ah, ben d'accord.
10: C'est un champion, c'est un chien qui va dans les airs, c'est un cascadeur, il est unique au monde. C'est le champion des trampolines.
11: Ah, d'accord.
10: Oui.
11: Ah, mais c'est pour ça qu'il a une médaille. Attendez, bougez pas.
10: Il a une médaille, il a un tas de trucs.
11: Champion du monde de trampoline 1989.
10: Voilà, c'est ça, oui, oui. Il fait des bonds en l'air comme un avion.
11: Ah, d'accord.
10: Oui, c'est un champion de trampoline.
11: Ah, ben...
10: Il est bleu.
11: Ah, d'accord. Attendez, parce que... Qu'est-ce qui tombe là par la fenêtre?
10: Allô?
11: Mais c'est pas possible, qu'est-ce que c'est que ça?
10: Quoi?
11: Il y a des bigorneaux qui rentrent par la fenêtre maintenant.
10: C'est la dame qui doit être là, alors.
11: Attendez, vous pouvez me répéter ça?
10: Oui, elle m'a dit, mon chien est parti par le trampoline. Je vais mettre des bigorneaux et peut-être qu'ils vont rejoindre le chien.
11: Ah ben c'est ça alors?
10: Ah oui, oui, oui.
11: Ah ben écoutez madame, c'est incroyable parce qu'il y en a 6 là.
10: Oui, oui, ben vous n'avez pas pris, vous allez en voir encore autre chose. Et peut-être même la bonne femme aussi. Elle m'a dit, je vais aller
11: attendez, sur le trampoline. Ah qu'est-ce que c'est ça?
10: Oui.
11: Allô, ben il y a une dame qui vient d'arriver par la fenêtre.
10: Oui, oui, c'est elle, championne de trampoline aussi.
0: Madame Ledoux, championne de trampoline, je vous prie, moi aussi un coup.
10: Oh, si, voilà.
0: Ah, ben bon, bonjour madame, c'est vous, j'en prie.
11: Allô?
10: Allô?
11: Ben écoutez, je vous la passe.
10: Oui.
0: Allô?
10: Voilà, vous avez récupéré votre chien, madame.
0: Ben vous savez ce que j'ai fait, je me suis mis sur le trampoline.
10: Oui.
0: Et puis je suis arrivé sur la place de la Palue.
10: Oui.
0: Et puis là, j'ai trouvé mon chien, c'est le monsieur.
10: Mon Dieu.
0: Et j'ai fait un bond de... Ça fait combien la Palue à la distance de la place de Morgat?
10: 10 kilomètres, 9-10.
0: 10 kilomètres?
10: Au moins, oui.
0: J'ai battu mon record.
10: Bon Dieu, bravo!
0: Merci, madame.
10: Vous êtes championne.
0: Ben oui.
10: Allez, récupérez votre chien, hein.
0: Merci, madame.
10: Au revoir, hein.
0: Au revoir, madame.
10: Au revoir.
0: Au revoir.
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12: Oui, bonjour.
5: Bonjour monsieur, c'est bien
12: bonjour.
5: Le bar?
12: Oui.
5: Monsieur Martin à l'appareil, association des consommationneurs de Martinville.
12: Oui.
5: Je vous ai déclaré établissement créditateur pour les journées nationales du crédit.
12: Et c'est-à-dire?
5: Et c'est-à-dire que pour relancer la consommation, vos clients ont droit à une journée de crédit gratuit par semaine.
12: Et donc?
5: Et donc, ils viennent, ils consomment, mais ils vous payent pas parce que c'est considéré comme acheté à crédit.
12: Acheté à crédit? Oh non, moi je veux pas.
5: Ah, parce que je me suis un peu avancé sur votre dossier déjà.
12: Non, je ne veux pas. Je vais pas m'emmerder avec ça, c'est même pas la peine.
5: Bah oui, mais le truc, c'est que j'ai dit à mon beau-frère de valider.
13: Qui c'est votre beau-frère, là?
5: C'est Monsieur Martin, à la chambre commerciale.
13: Monsieur Martin qui?
5: Monsieur Martin, Martin.
13: Ben, je connais même pas, il y a personne qui est venu se présenter.
5: Ça, c'est pas grave. Si on vous demande, vous dites que quelqu'un est venu.
13: Non, il est pas venu me voir, c'est pas vrai.
5: Faites gaffe, parce que si vous dites n'importe quoi, c'est un coup à faire sauter votre dossier.
13: Mais dossier de quoi? Mais moi, j'en ai rien à foutre.
5: Bah, dossier d'établissement créditateur.
13: Mais je veux pas être dossier d'établissement créditateur.
5: Ah oui, mais là, vous y êtes, puisque mon beau-frère a validé.
13: Mais qu'est-ce que c'est que ce bilf, là? Dites à Monsieur Martin qu'il vienne me voir, là.
5: Alors, lequel?
13: Bah, j'en sais rien, votre beau-frère qui a validé le dossier.
5: Ah, Martin, Martin! Justement, il est à côté de moi, je vous le passe.
13: Non, mais qu'est-ce que c'est que ce truc, là?
5: Quittez pas. Martin! Ouais, Martin!
13: Oh là là là là là là!
5: Je te passe le monsieur du bar parce qu'il a changé d'avis.
13: Il a pas changé d'avis, il est pas au courant.
5: Pourtant, il m'a dit qu'il était au courant.
13: Non, il est pas au courant.
5: Et d'ailleurs, il est en train de me redire qu'il est au courant.
13: Oh! Mais qui?
5: Moi, je te le passe.
13: Qui?
5: Pop, bonjour monsieur, monsieur Martin, mon beau-frère vient de me transmettre l'appel.
13: Non, c'est une dame déjà, donc il sait même pas à qui il parle.
5: Ah, parce qu'il disait que vous demandiez à me parler.
13: Oui, parce que je voulais voir qu'est-ce que c'est que cette histoire de créditateur qu'on n'est pas au courant.
5: Alors si, que vous devez être au courant, puisque que mon beau-frère me dit que vous êtes d'accord.
13: Mais c'est quoi ce truc de beau-frère? Qui c'est votre beau-frère?
5: C'est monsieur Martin, vous l'aviez juste avant moi.
13: Oui, mais...
5: Pour vous situer, c'est le mari de ma belle-sœur.
13: Et c'est qui votre belle-sœur? Madame Martin?
5: Ah bah non, madame Martin, c'est la femme de mon beau-frère. Là, je vous parle de madame Martine.
14: Oui, allô, oui.
5: Ah, bonjour monsieur, vous êtes le responsable?
14: Oui, c'est moi, oui.
5: Enfin, je veux dire le patron, quoi.
14: Oui, c'est ça, tout à fait, oui.
5: Oui, le big boss.
14: Oui, c'est ça, tout à fait.
5: On pourrait dire quoi, le taulier?
14: Oui, c'est ça.
5: Ou tout simplement le chef?
14: Tout à fait, tout à fait.
5: Bah oui.
14: Oui, c'est ça, tout à fait.
5: Voilà, donc vous êtes établissement créditateur.
14: Bah non, j'ai pas fait jusqu'à présent. Non.
5: Ah si, si, si, si, si.
14: Bah non.
5: Ne dites pas que c'est la première fois que vous êtes établissement créditateur.
14: Bah non, pas jusqu'à présent.
5: Oh là là, c'est la première fois.
14: Oui, mais non, oui.
5: Ah oui, alors dans ce cas, je vais prélever votre cotisation.
14: Ah, c'est payant.
5: Ah bah un crédit, c'est jamais vraiment gratuit.
14: Ah bah non, ça m'intéresse pas. Si vous payez, non. Vous annulez tout.
5: Vous êtes sûr?
14: Ah non, là ça m'intéresse pas.
5: Moi, je vous vois venir.
14: Ah non.
5: Si, vous dites ça parce qu'en vrai, vous êtes intéressé.
14: Non.
5: Oh bah tiens, ça c'est un non qui veut dire oui.
14: Non, ça veut dire non.
5: Alors ça veut dire non peut-être.
14: Non, c'est bon.
5: Ah, c'est non ou c'est bon?
14: C'est non.
5: Oh mais je vois. Vous essayez de marchander.
14: Non.
5: Oh mais je vous vois venir.
14: Non, c'est tout. Non, j'ai dit non, c'est tout.
5: Bon allez, d'accord, on négocie.
14: Non, on négocie rien du tout.
5: Écoutez, je vous propose de faire 50-50 sur le crédit.
14: Non, on fait pas 50-50, on fait rien du tout.
5: Ok, 60-60.
14: Non, on fait rien du tout.
5: Et si je vous propose.
14: Monsieur. Arrêtez de prendre des gens avec des imbéciles.
5: Pardon, c'est quand même pas ma faute si je tombe sur des gens avec des imbéciles.
14: C'est pas validé, on n'en veut pas, point barre.
5: Bon, dans ce cas, pas de panique, on va revalider ensemble.
14: Y'a rien à valider, vous avez pas le compte en banque ni le chéquier.
5: Non, mais pour le compte en banque et le chéquier, je peux vous passer mon beau-frère, monsieur Martin de la banque Martin.
14: Arrêtez d'emmerder les gens. Sinon, moi, j'appelle la gendarmerie.
5: Ah bah ça, c'est dingue, y'a justement le gendarme Martin qui vient d'arriver. Je vous le passe?
14: Non.
15: Allô?
7: Oui, bonjour madame. Madame?
15: Oui.
7: Bonjour, vous êtes bien titulaire de l'abonnement 0546?
15: Mmh.
7: Oui, c'est France Télécom à l'appareil.
15: Oui.
7: Nous installons sur le quartier, sur le 0546, un système téléphonique. Le dernier cri de la technologie infrarouge, c'est-à-dire que vous êtes relié à partir d'aujourd'hui sur l'infrarouge. Votre appareil de téléphone qui est un appareil à fil, hein? Mmh. Vous avez une fiche, vous avez une prise qui va dans votre mur actuellement, n'est-ce pas? Voilà, donc maintenant, vous n'aurez plus besoin de cette prise téléphonique. Vous allez pouvoir vous transporter, vous promener dans votre appartement, prenant l'appareil que vous avez actuellement. Vous le prenez dans vos mains, mais vous débranchez la prise et nous pouvons continuer à parler. Voilà le nouveau système.
15: Mmh.
7: Eh oui, c'est le système.
15: Ah ben, faudrait que vous rappeliez parce que ma belle-mère est descendue, là.
7: Vous avez un appareil de quel type?
15: Ah ben, je sais pas, c'est chez ma belle-mère, hein. Moi, c'est pas ma maison.
7: Ben non, mais vous savez, madame...
15: C'est ma belle-fille, moi.
7: Comment?
15: Moi, je suis sa belle-fille, hein.
7: Ah, c'est pour ça, voilà.
15: Ah, bah, écoutez, moi, je suis pas à mon domicile, hein.
7: Voilà. Écoutez, c'est un tout petit problème technique. Vous avez
15: Va revenir, là, dans 10 minutes, hein, quart d'heure, si vous pouvez rappeler à ce moment-là.
7: Non. Vous avez votre appareil dans la main?
15: J'ai l'appareil de ma belle-mère dans la main, oui.
7: Voilà. Donc, vous prenez l'appareil dans la main. Vous voyez le cordon téléphonique?
15: Oui.
7: Vous le tendez tout doucement.
15: Oui, je le tends.
7: Oui, tout doucement, hein.
15: Oui.
7: Bon. Nous allons faire un compte à rebours. Je vais inverser la fréquence. Ne bougez pas, madame.
15: Mmh.
7: Vous faites un essai en exercice. Voilà. Un peu plus. Voilà. Écoutez, madame, nous avons un petit problème dans votre appareil téléphonique. Vous n'avez pas un appareil qui ferait masse. Il n'y a pas un don.
15: Je ne peux pas vous dire. Je ne connais pas le bâtiment ici. Je peux
7: non, un appareil. Un appareil en métal. Vous savez, avec des. Est-ce que. Excusez-moi de vous demander ça. Vous n'avez pas d'appareil dentaire, de plombage, de choses comme ça?
15: Si. Un appareil dentaire, moi.
7: Ah! Eh ben voilà.
15: Pourquoi?
7: Vous avez un appareil dentaire.
15: Ah ben bah dites donc, vous me posez beaucoup de questions, dites donc.
7: Ah oui, excusez-moi, mais vous savez...
15: C'est un peu indiscret, mais enfin.
7: Oui, mais vous savez, je suis inspecteur à France Télécom, c'est moi qui fais...
15: Oui, mais vous savez, c'est un peu indiscret, ça.
7: Oui, excusez-moi. Hein? Oui, excusez-moi.
15: Ça me semble un peu indiscret, quoi.
7: C'est un peu intime.
15: Je tique, hein.
7: On va faire le test simplement maintenant pour vérifier que ça marche bien.
15: Oui, mais elle est pas là, hein.
7: Madame, j'ai pas besoin qu'elle soit là. Du moment qu'il y a quelqu'un chez vous, c'est parfait. Nous, on teste la ligne. Vous pouvez prendre donc votre téléphone.
15: Oui.
7: Vous le prenez dans les mains. Là, vous l'avez dans les mains, le téléphone?
15: Oui, j'ai dans les mains.
7: Vous allez, tout en me parlant, hein, j'ai besoin de vous entendre pour faire les tests, vous allez vers votre prise téléphonique.
15: Oui.
7: Et vous allez voir que, quand je vous le dirai, vous enlèverez, vous décrocherez.
15: La prise.
7: Voilà, voilà la prise, et vous verrez que nous pouvons continuer à nous parler normalement.
15: Oui, ben vous allez me dire, et puis je vais la débrancher.
7: D'accord, donc je vais vous donner, faire avec vous un compte à rebours. Alors, vous m'entendez?
15: Oui.
7: À partir de 5, vous faites le compte à rebours, vous décrochez la prise, et à 0, nous continuons à nous parler normalement.
15: D'accord.
7: Je vous écoute.
15: Oui. Alors, 5, 4, 3, 2, 1, 0.
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16: Police, bonjour.
5: Bonjour madame, c'est bien le commissariat ?
16: Monsieur, oui, bonjour.
5: Monsieur Martin, à l'appareil, je vais vous déposer des trottinettes électriques.
16: Déposer pourquoi ? Les objets trouvés ?
5: Trouvés, entre guillemets, c'est-à-dire comme elles étaient garées sur le trottoir et qu'ils ont dit que c'était interdit, je me suis permis de vous les récupérer.
16: C'est pour quel motif vous permettez de prendre des trottinettes comme ça sur le trottoir là ? Faut être agréé pour faire ce genre de choses, hein. Il suffit pas de prendre des trottinettes sur les trottoirs ou vous faire un chèque au commissariat, c'est pas possible ça. Hein.
5: Pardon, vous me faites un chèque, vous me dites ?
16: Ben non, pourquoi ? Pour qu'on vous paye ?
5: Bah oui, mais après chèque ou liquide, moi c'est comme
16: non,
5: vous.
16: Non, ni l'un ni l'autre, c'est en particulier, vous n'êtes pas agréé par une fourrière ou un garage ou quoi que ce soit, monsieur.
5: Hein. Ça c'est rien. Vous me faites un attestage.
16: Attestage.
5: Comme quoi, je suis agrégé de police.
16: Oui, bah oui, puis on s'assoit sur les lois. On va vous faire un petit papier, comme ça vous allez chercher les trottinettes, puisque nous on n'a pas le temps, puis on vous fait un chèque à la fin.
5: Eh ben voilà, c'est pas compliqué.
16: Bah non, c'est pas possible, je me moque de vous là. Non, c'est pas possible, monsieur.
5: Bah, à la télé, ils disent que c'est 35 balles la trottinette mal garée.
16: Mais changez de chaîne, hein. Y a pas que sur W9 qu'on peut avoir ce genre d'informations, c'est n'importe quoi. Hein.
5: T'es passé moi dans ce cas un responsable, peut-être.
16: Je sais pas.
17: Vous êtes en relation avec l'hôtel de police de.
18: Ouais, allô.
5: Bonjour madame.
18: Ah ben non, monsieur, ben là, je vous arrête tout de suite là. C'est comme si on enlève une voiture. Je suis particulier, je vais prendre votre voiture.
5: Comment ça, vous avez pris ma voiture?
18: Mais non, mais je vous donne un exemple. Si votre voiture est mal stationnée.
5: Ah bah c'est pas possible, elle était dans le box là.
18: Mais je vous dis, je vous donne un exemple, ça n'a rien à voir.
5: Oh là là.
18: Je vous explique. Mais non, mais ou votre vélo.
5: Ah le vélo aussi.
18: Mais non, mais s'il y a un vélo qui est sur un trottoir.
5: Ça m'étonnerait parce que le vélo il est derrière la voiture, donc il était bien au fond du box.
18: Mais c'est pas à vous, monsieur. Vous comprenez ce que je vous dis? Je parle pas de votre vélo, je parle.
5: Oui, quel droit? On me pique mon vélo comme ça?
18: Mais non, mais monsieur, j'ai pas dit ça.
5: Ah bah mon vélo, dites donc.
18: Mais personne vous a piqué votre vélo, je vous explique.
5: Ah bah dites donc.
18: Est-ce que vous m'écoutez, monsieur? Vous m'entendez là?
5: Ah bah oui, non mais j'ai très bien. C'est-à-dire que la voiture, le vélo.
18: Mais non, c'est chez vous, monsieur. C'est déjà chez vous, monsieur. Moi, j'ai rien enlevé. Moi, j'ai rien pris.
5: Attention, je vais vérifier.
19: Oui, bonjour.
5: Et allons-y. Bonjour, monsieur.
19: Madame.
5: Admettons.
19: Alors, attendez, je vais vous arrêter là. De vous-même, vous allez faire le tour de la ville, ramasser des trottinettes qui ne vous appartiennent pas. Donc, en l'occurrence, ça s'appelle du vol.
5: Eh ben non, vu qu'elles infractionnent.
19: Elles infractionnent en quelles circonstances, monsieur?
5: Elles infractionnent dans le sens où elles sont garées sur le trottoir.
19: Oui, mais monsieur, on ne vous a rien demandé.
5: Considérez que je vous rends service.
19: Non, mais j'ai pas besoin de service, monsieur. Je gère très bien mon service, ça va aller comme ça. On ne vous a pas appelé, monsieur.
5: Bah, c'est tout comme.
19: Non, c'est pas tout comme. Non. Vous savez ce que c'est? C'est tout comme. Ça veut dire que je vous ai appelé pour aller ramasser des trottinettes.
5: Eh ben voilà.
19: Ce n'est pas le cas.
5: Eh ben, considérons que c'est le cas.
19: Mais il n'y a pas de considérons, monsieur. Mais ça va pas bien ou quoi?
5: Non, mais admettons dans ce cas, monsieur, si vous voulez.
19: Mais j'admets pas, je ne considère pas.
5: Vous envisagez?
19: Je n'envisage pas, monsieur.
5: Non, mais à la limite.
19: Il n'y a pas d'à la limite.
5: Moi, je peux vous préparer un papier comme quoi.
19: Non, mais même si vous me préparez un papier.
5: Non, monsieur, mais voyez que vous m'avez demandé un embarquage de trottinettes.
19: Je ne vous ai rien demandé non plus, monsieur.
5: Bon, ok. Et si on partage le bénéf?
19: C'est une vaste blague, c'est pas possible. Non, monsieur.
5: Non, mais si, on fait 50-50.
19: Oui, et 70-40 aussi.
5: Dans ce cas, disons 65-55, on coupe la poire en deux.
19: Oui, bah.
16: Non, monsieur.
5: Et une autre, allez, bonjour madame.
16: Non, c'est bonjour monsieur, c'est pas bonjour madame.
5: Si vous voulez.
16: Non, monsieur, votre numéro de téléphone et votre nom, s'il vous plaît.
5: Alors, je suis monsieur Martin.
16: Ah oui, comme à la radio.
5: Quelle radio?
16: Bah, Rire et Chanson.
5: Bravo!
16: Je sentais venir, c'est ça, c'est impressionnant. L'appel très con de Martin, c'est très bien. Ah, ça fait bien plaisir de ce temps-là.
5: Bah, merci madame.
16: Eh bah, je vous en prie, mademoiselle. Et bonne journée.
5: Bonne journée.
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20: Presbytère de Gentilly, bonjour.
7: Bonjour madame, c'est le presbytère.
20: Oui.
7: Bonjour, c'est le guide Gomillot des relais châteaux et églises de France.
20: Oui.
7: Monsieur le curé est...
20: Non, il est absent aujourd'hui.
7: Ah, parce que notre guide sort demain. Mmh. Et figurez-vous donc qu'il va être content, je pense. La paroisse de Jonstic reçoit une étoile.
20: La paroisse ?
7: Oui, absolument.
20: Oh.
7: Elle est plébiscitée donc pour son accueil,
20: oui.
7: Son vin de messe et ses excellentes hosties.
20: Ah bon, d'accord. Alors vous m'avez dit une étoile pour son vin de messe, son accueil, pardon ?
7: Son accueil.
20: Accueil.
7: Vin de messe.
20: Vin de messe.
7: Et hostie.
20: Et hostie.
7: Je vais vous passer M. Gomiot lui-même, puisque c'est lui qui se fait un plaisir d'annoncer à tous les heureux nominés de chaque année.
20: Bien, merci.
7: M. Gomiot, merci. Allô ?
20: Oui.
7: Bonjour, madame.
20: Bonjour, monsieur.
7: Eh bien, M. Gomiot à l'appareil.
20: Oui, enchanté.
7: Éditeur et auteur du guide Gomiot.
20: Oui.
7: Nous passerons à l'occasion remettre l'hostie de platine 2009 à M. le curé.
20: D'accord.
7: Vous pensez qu'il sera là quand ?
20: Alors là, je ne sais pas.
7: Il prend des vacances ?
20: Je pense qu'il va en prendre, oui.
7: Au Cap d'Agde ?
20: Oh, je ne pense pas, non.
7: Ah bon ? Parce que souvent, les prêtres vont en vacances au Cap d'Agde, on ne sait pas pourquoi.
20: Ah bon ?
7: Vous savez, au guide Gomiot, on a nos...
20: Ah, vous avez vos sources.
7: Oui, nos sources thermales, mm-hmm. Et puis aussi nos collaborateurs qui, nous... ouais. Qui sont un peu partout.
20: Mm-hmm.
7: En France,
20: mm-hmm.
7: En Suisse,
20: mm-hmm.
7: En Belgique.
20: Mm-hmm.
7: Au Québec,
20: mm-hmm.
7: À Bornéo,
20: mm-hmm.
7: À Sumatra,
20: mm-hmm.
7: En Islande,
20: mm-hmm.
7: En Finlande,
20: oui.
7: Aux États-Unis.
20: Dans tout le monde, quoi.
7: Ah, pas tout, non, non. Attendez, je vais vous donner la liste.
20: Ah bon ?
7: En Inde, en Arménie, en Géorgie.
20: Oh là là.
7: J'ai eu un correspondant, malheureusement, il a disparu dernièrement dans un tremblement de terre à Java,
20: mm-hmm.
7: À Borobudur. Il était allé chercher des pierres de lave, voyez-vous, pour la pierre ponce, justement, pour un relais château.
20: Ah, oui.
7: Il est tombé. Il chut et il échoua. Comme une anchoie à marée basse.
20: Oh, mince.
7: Bon, où en étions-nous ? Excusez-moi, c'est...
20: Les hosties, je...
7: Ah, oui. Alors, je suis fier de vous annoncer que vous faites partie des trois églises qui reçoivent cette année dans le guide Gomiot des relais châteaux et églises de France une étoile.
20: D'accord, mais écoutez, je suis très heureuse pour la paroisse, mais moi je ne savais même pas que ça existait.
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1: Oui, bonjour.
21: Bonjour monsieur, c'est bien la pizzeria à Nice ?
1: Oui.
21: Voilà, je suis Mario Balotello, le sosie de Mario Balotelli.
1: Oui.
21: Le joueur de foot là qui vient de signer à Nice.
1: Oui.
21: Du coup, je vais venir manger chez vous.
1: Vous êtes combien ?
21: On sera 8.
1: D'accord, je vous fais une table de 8.
21: Après, mettez-nous où ça vous arrange, parce que déjà qu'on paye pas la nourriture, on va pas faire les difficultés.
1: Et pourquoi vous payez pas la nourriture ?
21: Pardon, vous n'avez pas compris, je suis le sosie de Mario Balotelli.
1: Oui, mais vous pouvez être le sosie, monsieur. Moi, il faut me payer les couverts.
21: Bah, si on n'utilise pas les couverts.
1: Bah, vous me payez les pizzas que j'ai fait, monsieur. Je suis désolé.
21: Non, mais si on vient avec nos couverts dans ce cas.
1: Monsieur, que vous amenez vos couverts, la pizza, je la fais.
21: Très bien, donc on vient avec nos couverts et vous nous offrez la pizza.
1: Mais monsieur, je ne peux pas vous faire cadeau de cette pizza.
21: Eh ben, vous mettez ça sur le compte de Mario Balotelli.
1: Non, je ne mets rien sur le compte de rien du tout, monsieur.
22: Allô ? Oui, allô ?
21: Ah, oui, ah ben, c'est pas la même dame.
22: Écoutez, monsieur, écoutez.
21: Oui, madame ?
22: Il me semble qu'elle a été très claire.
21: Non, mais je crois qu'elle n'a pas compris. Parce
22: il me semble qu'elle a été très claire.
21: Parce qu'elle, elle voulait nous faire payer les fourchettes.
22: Écoutez, je suis gentil avec vous. Non, c'est non.
21: Non, mais parce que la dame voulait me faire payer mes fourchettes.
1: Allô ?
21: Oui, ah ben, vous n'avez pas compris.
1: Non, en fait. Monsieur, je vous ai dit non, monsieur. C'est non et c'est non.
21: Je connais personnellement le sosie de Michel Platini, hein. Je peux
1: bien. Vous connaissez Michel Platini, j'en ai rien à faire, monsieur. Je vous dis que c'est non, c'est non.
21: Alors, non, enfin, je connais pas vraiment Michel, c'est son sosie que je connais. Michel Platino.
1: Papa, vous me faites un chèque.
21: Ah, vous prenez les chèques ?
1: Oui, vous me faites un chèque.
21: Ah, bah, je peux vous faire un chèque au nom de Mario Balotelli ?
1: Ah, bah, j'espère, si vous me faites un chèque, il sera payé quand même ce chèque.
21: Ah, bah, non, parce que moi, je ne suis pas vraiment Mario Balotelli, c'est ce que je vous expliquais.
1: Mais vous venez manger, vous réglez vos repas, je suis désolée. Moi, vous venez manger, vous me payez.
21: Écoutez, j'attends la confirmation également de Lionel Messo.
1: Non, même si vous venez avec qui vous voulez.
21: Et il est très possible que Cristiani Ronaldi soit avec nous.
1: Mais j'en ai rien à faire, monsieur. J'en ai rien à faire. Qu'il soit n'importe qui, le président n'importe qui, moi, chez moi, on vient manger. Aux règles.
21: Et alors, si j'ai François Hollande, qui est le sosie du président.
1: Non, mais attends.
21: Allô ?
22: Monsieur, oui.
21: Ah, bonjour madame. Voilà, j'expliquais à votre serviteuse, c'était pour une table gratuite.
22: Et pourquoi une table gratuite ?
21: Bah, parce que je suis monsieur Balotello, je suis le sosie de Mario Balotelli.
22: Mais on s'est déjà rencontré, on s'est déjà vu ?
21: Non.
22: Et comment je peux être sûr que vous êtes le sosie ?
21: Alors, en fait, je suis un faux sosie, c'est-à-dire que je ne ressemble pas physiquement, mais intérieurement.
22: Ah, donc c'est mort, quoi.
21: Non, mais je suis le faux sosie officiel de Mario Balotelli, si vous voulez.
22: Bien sûr. Arrête de se moquer de moi un petit peu.
21: Bah non, pas du tout, non. Attendez, bougez pas, j'ai Franck Ribeiro qui est à côté de moi, il peut témoigner. Franck ? Allô ?
22: Oui.
21: Oui, bonjour, Franck Ribeiro.
22: Oui.
21: Je pensais venir aussi avec Zinedine Zidane.
22: Ben venez, on vous attend, il y aura de la place.
3: Aérospatiale, bonjour.
0: Bonjour madame, c'est bien l'aérospatiale?
3: Oui monsieur.
0: Je voudrais la direction.
3: Ah, je suis désolée, là actuellement ils sont peut-être au repas, le secrétaire également. Ils pouvaient essayer de rappeler un peu plus tard.
0: Non madame, c'est urgent.
3: Oui.
0: Est-ce que vous pouvez leur transmettre un message? Je retourne à mes observations pendant ce temps-là, moi. Il faut que je retourne voir l'évolution du phénomène constaté.
3: Ah. On vous a dit de contacter une personne particulièrement pour ça?
0: On m'a dit d'appeler la direction dès qu'il se passerait quelque chose. Donc, vous avez quoi noter?
3: Oui.
0: Alors, je suis monsieur Robert Ledoux.
3: Oui.
0: Et donc, j'ai un télescope, hein. Je travaille à mon compte. J'observe depuis 2 jours la Lune.
3: Oui.
0: Et on m'a demandé de faire mon rapport, hein. Je suis expert, hein.
3: Oui.
0: Voilà ce qui se passe, madame. D'après mes observations de cette nuit, vous savez que la Lune est de plus en plus visible.
3: Oui.
0: On est en période de pleine Lune, hein. Il y a une agitation. Donc, j'ai observé une matière qui était donc à la base d'un cratère alors qu'elle n'y figurait pas la semaine dernière. J'ai fait un grossissement au 1/500 millième.
3: Au 1/500 millième.
0: Mes observations sont formelles, madame. On a chié sur la Lune.
3: On a chié sur la Lune?
0: Oui, madame.
3: Donc, ça prouverait qu'actuellement, il y a quand même quelqu'un.
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3: Oui, bonjour.
21: Bonjour monsieur, c'est bien le garage?
3: Oui.
21: Je viens de déraper sur la route et j'ai embouti une voiture qui était garée.
3: Oui.
21: Donc, j'ai laissé un mot sur le pare-brise en disant que j'étais désolé et que c'était les gens du garage qui avaient fait l'accident.
3: Ah, attendez, vous n'allez pas me dire que c'est le garage qui rentre dans la voiture alors que nous n'a rien fait? C'est nous qui sommes responsables?
21: Bah oui, j'ai mis que c'est vous qui sommes responsables.
3: Mais non, faut pas mettre ça.
21: Bah si, parce que moi sinon ça va me faire des trucs sur l'assurance et compagnie.
3: Mais oui, mais nous aussi, nos voitures sont assurées, on peut pas mettre une voiture. C'est vous qui avez fait l'accident?
21: Oui, mais comme vous me dites que vous êtes assuré.
3: Non, mais alors ça c'est la meilleure. Vous aussi vous êtes assuré?
21: Bah pas vraiment, vraiment non.
3: Ah bah oui, bah ça c'est votre problème à vous. Non, mais alors n'importe qui peut mettre un petit mot sur un papier, venez.
21: À limite, je peux rajouter votre nom.
3: Non,
21: si vous voulez.
3: Non.
21: Allez, je vous écoute, comme ça je le note directement sur le mot.
3: Mais bien sûr, non, mais attendez, n'importe quoi.
21: Allô?
4: Oui, allô?
21: Ah, c'est madame.
4: Si je comprends bien, vous avez accroché un véhicule et vous avez mis nos coordonnées dessus.
21: Voilà, j'ai mis sur le pare-brise.
4: Eh bien, c'est vous qui foutez le pète et puis. Non, mais attendez, mais vous rigolez ou quoi?
21: Bon, oui, bon,
4: vous voulez que ce soit nous qu'on paye, mais non, mais.
21: Bah, c'est normal que c'est vous qu'on paye, étant donné que c'est votre métier, vous voyez.
4: Ah, parce que c'est notre métier, c'est nous qu'on va payer, non, mais vous rigolez ou quoi? Non, mais vous êtes où?
21: Ah ben je suis à côté de la voiture que j'ai emboutie là.
4: Et attendez, mettez-y votre nom, à vous, pas le mien. Qu'est-ce que c'est ce bordel? Mais vous savez que vous avez vu ça, vous, non mais oh. Attendez.
21: Allô?
6: Allô, c'est là. Mais attendez, de quoi vous permettez de mettre ça?
21: Et une autre dame, bonjour.
6: Mais alors vous mettez-vous, c'est vous qui avez accroché. Attendez, mais oh, mais vous allez vous. Moi j'ai rien accroché du tout, je veux pas entendre parler.
21: Ah, attendez, il y a le conducteur de la voiture qui arrive justement.
6: Non, passez-moi le monsieur là.
21: Attendez, bougez, je vais vous le chercher. Quittez pas, hein.
6: Passez-moi-le.
21: Bonjour monsieur, je suis justement en ligne avec la dame qui vous a embouti votre voiture.
6: Non, passez-moi-le là. Oh.
21: Ah non, mais il m'a dit qu'il prenait en charge, hein, vous inquiétez pas.
6: Non, je prends rien du tout en charge, moi.
21: Je vous le passe, hein. Oui, allô?
6: Oui, bonjour monsieur.
21: Bonjour madame, excusez-moi, mais alors
6: c'est. Bonjour madame, c'est monsieur, moi j'ai rien accroché du tout là.
21: Vous rigolez, vous avez pas vu ma bagnole là?
6: Moi j'ai rien accroché du tout, mais vous le comprenez ça, bordel? Non, je suis au garage, je vois que c'est cette histoire là. Oh, moi j'appelle la police.
21: Oh, bah c'est moi qui les ai appelés, madame, excusez-moi, mais là c'est.
6: C'est pas madame, c'est monsieur, moi je vais appeler le commissariat là.
21: Justement, la police. Sur les lieux?
6: Oui, non, attendez, la police est sur les lieux. Attendez, moi j'ai rien accroché du tout, oh, je suis au garage, non mais oh.
21: Attendez, quittez pas, je vous passe la police.
6: Mais oh, ouais, ça suffit, non?
21: J'ai la personne qui m'a embouti là.
6: Mais je m'en fous, moi, c'est pas moi, j'ai rien accroché.
21: Je l'ai au téléphone, je vous la passe?
6: Oh.
21: Allô?
6: Oui.
21: Commissaire Martin, l'appareil.
6: Commissaire Martin, moi j'ai rien accroché du tout là.
21: Ah bah j'ai un témoin?
6: Oui, bah allez-y, ouais, le témoin.
21: Ah bah je vous le passe, quittez pas. Allô?
6: Allez, c'est bon, oh.
21: Oui, bonjour madame, je suis.
6: Madame, c'est monsieur, j'ai rien accroché du tout, moi, je suis au garage.
21: Je suis le témoin Martin.
6: Je m'en fous, le témoin de qui vous êtes. J'ai rien foutre. Venez me voir, le commissariat. Venez au garage.
21: Excusez-moi, mais parce que là, il y a mon avocat qui est sur les lieux.
6: Oui, c'est bon, mais oh.
21: Bonjour madame, maître Martin à l'appareil.
6: Oui, maître Martin, arrêtez vos conneries là, maître Martin, hein, c'est bon.
21: Excusez-moi, mais enfin, vous tapez la voiture de mon client, c'est quand même.
6: J'ai rien tapé du tout, moi. Vous avez pas compris, là, commissaire Martin, la police est sur le truc et tout, là, mais vous prenez pour qui, là?
21: Alors, moi, c'est maître Martin, attention, je suis l'avocat.
6: Je m'en fous, maître Martin, je ne connais pas, moi. Vous foutez où vous voulez, maître Martin.
21: Bon, attention, outragisme.
6: Oui, outragisme, attendez.
21: Bon, on va vous convoquer.
6: Oui, vous convoquez-moi.
21: Attendez, je vous passe le convoquiste.
6: Le convoquiste, ouais, on me raconte que des conneries là, non?
21: Allô?
6: Oui.
21: Oui, bonjour madame.
6: Oui, bonjour madame, c'est monsieur.
21: Convoquiste Martin à l'appareil.
6: Ouais, convoquiste Martin. Mais vous arrêtez vos conneries là, il y en a marre, moi je vais appeler le commissariat là.
21: Ah ben je vous le repasse.
6: Ouais, vous repassez moi le commissariat, oui.
21: Oui, bonjour madame, commissaire Martin à l'appareil. Rebonjour.
6: Commissaire Martin. Attendez, vous arrêtez un peu là. Oh, mais vous avez fini là de nous importuner comme ça?
21: Alors bougez pas, je vous passe l'importuniste Martin.
6: Venez au garage, tu as compris ou quoi? Merde! Oh!
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9: Allô, la maison de Thomas, bonjour.
11: Bonjour madame, je suis bien aux pompes funèbres.
9: Oui.
11: Oui, bonjour, je voudrais parler à madame Josette Thomas.
9: C'est moi.
11: Eh bien, bonjour madame et bravo, c'est l'état civil de la mairie à l'appareil.
9: Oui.
11: Je suis le nouveau stagiaire en fait.
9: De l'état civil.
11: Oui, exactement.
9: Vous êtes avec madame Mathieu alors.
11: Exactement.
9: Ah d'accord, j'ai tout piégé. Bon. Voilà. Alors dites-moi tout.
11: Eh bien écoutez, on est très heureux de ce qui vous arrive aujourd'hui, forcément c'est la fête. Malheureusement madame Mathieu n'est pas là, j'ai oublié de lui dire que ce qui vous arrivait.
9: Qu'est-ce qui m'arrive?
11: Comment ça, qu'est-ce qui vous arrive?
9: J'en sais rien.
11: Bah, attendez, madame Josette Thomas.
9: Oui.
11: Pompe funèbre.
9: Oui.
11: Aujourd'hui.
9: Oui.
11: C'est votre anniversaire.
9: Mon anniversaire.
11: Et oui.
9: Ma foi, non.
11: Mais si.
9: Non.
11: Et si.
9: Non.
11: Et aujourd'hui, vous êtes devenue la doyenne de la ville.
9: Hein? Vous rigolez ou quoi?
11: Attendez.
9: Non, non.
11: Madame, vous êtes...
9: C'est pas mon anniversaire. Je connais ma date de naissance. C'est pas mon anniversaire.
11: Vous êtes née... Le 17 septembre.
9: Non.
11: 1905.
9: Non.
11: Ah si.
9: Ah bah non, c'est pas à moi.
11: Mais si.
9: Non.
11: Vous avez exactement aujourd'hui 104 ans.
9: Non. Ah bah, mais enfin, écoutez, je sais quand même quand est-ce que je suis née. Allez, merci, au revoir.
23: Ah oui.
0: Allô?
23: Oui.
0: Bonjour monsieur.
23: Bonjour madame.
0: C'est madame Thierry à l'appareil.
23: Oui.
0: Je voudrais parler à madame Josette Thomas.
23: Vous êtes Annie?
0: Oui.
23: Oui. Ah, je ne joue pas Josette. Hein.
9: Allô?
0: Félicitations.
9: Pourquoi?
0: Ben, il paraît que vous êtes la doyenne.
9: Bon, ça va pas, non? C'est des conneries, tout ça.
0: Ah ben, j'étais à la mairie.
9: Non, non, non, non, non, c'est des conneries.
0: Ils ont dit que vous aviez 104 ans.
9: Oh, ben ils disent n'importe quoi.
0: Non, c'est vrai. Alors, ils vont venir vous féliciter avec...
9: Eh ben, qu'ils viennent, je les attends.
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24: Allô?
21: Bonjour monsieur, c'est bien la pension pour animaux?
24: Oui.
21: Je vous ai fait un site internet.
24: Vous m'avez fait un site internet?
21: Oui, pour la pension.
24: Bah alors là, on l'a d'une autre. Je vous ai demandé de me faire un site internet.
21: Ah bah écoutez, comme quoi les grands esprits se rencontrent, parce qu'effectivement, vous me l'aviez pas encore demandé, et là vous...
24: Non, dites... j'ai pas dit que j'allais le demander, j'ai dit est-ce que je voulais demander?
21: Eh bah il est fait, tac, vous voyez, aussitôt dit, aussitôt
24: fait. J'en ai un site, j'ai pas besoin de votre site.
21: Ah, vous parlez de l'ancien?
24: Pourquoi l'ancien?
21: Parce que comme j'en ai fait un nouveau, je me suis permis de dégager l'autre.
24: Bah je vous ai pas demandé de me l'enlever, monsieur, le site internet.
21: Ah oui, mais j'ai validé. Bon, c'est pas grave. Il y a le nouveau.
24: Bah non, hein. J'ai pas besoin du vôtre, moi, de site. Je veux l'autre.
21: Ah bah non, parce qu'en plus, j'ai déjà pris des réservations sur le nouveau.
24: Des réservations de quoi?
21: De pension, pour que je vais vous transmettre.
24: Mais vous êtes pas... Non, mais ça va pas, non. C'est encore la meilleure, ça. Vous n'avez pas à me prendre de réservation, monsieur.
21: Sinon, je vous ai aussi fait un nouveau numéro de téléphone.
24: Bah non, mais ça va, vous me changez mon site, vous me faites un nouveau numéro de téléphone. C'est quoi ce bin, cela?
21: Bon, comme ça, on remet tout à neuf.
24: Bah, c'est quoi, ça? Qu'est-ce que c'est que cette embrouille, hein?
21: Bonjour monsieur.
24: Non, non, non, non, non, non, non, non, non, non, non, c'est quoi cette histoire? Moi je paye des droits au niveau des pages jaunes.
21: Oui, alors pages jaunes, pareil, je vais faire retirer.
24: Pourquoi vous allez faire retirer? Qu'est-ce que c'est que cette histoire? Moi je vous ai rien demandé.
21: Vous inquiétez pas, pour être sûr de garder vos clients, je fais une promo à 50%.
24: Quoi, 50%?
21: La pension est à moitié prix si vous voulez.
24: Non, mais ça va pas la tête, mais qu'est-ce que vous êtes en train de faire?
21: Non, mais ça, je vous rassure, c'est une petite ruse commerçante, ça vous permet de...
24: Non, je ne veux pas de ruse commerçante. Soyez réaliste un petit peu, essayez de réfléchir un petit peu avant de faire quelque chose. Qu'est-ce qui vous a permis de toucher à mon site?
21: C'est ce que je disais, c'est pour remettre à neuf. C'est pour ça que j'ai aussi changé votre téléphone.
24: Pardon? C'est quoi cette embrouille? Donc ça veut dire que j'ai plus aucun appel, on ne peut plus m'appeler?
21: Si, sur le nouveau numéro que je vous ai fait.
24: Putain. Moi je vous... Bon, alors je veux votre nom, vous êtes monsieur?
21: Monsieur Martin.
24: Monsieur Martin, votre numéro de téléphone, monsieur?
21: Ah bah je l'ai mis sur le site, justement. Comme ça, moi ça me permet de toucher ma commission au passage, quand les clients...
24: Mais, c'est ça, donc les gens vont vous appeler,
21: voilà.
24: Et après seulement, moi je saurai si j'ai un client ou pas.
21: Bah ça dépend, ceux que j'ai retenus ou pas.
24: Ah bah voyons, c'est vous qui allez faire le travail à ma place. C'est quoi cette histoire?
21: Non bah je fais ça pour vous faciliter la vie.
24: Mais je ne veux pas que vous me facilitiez la vie, monsieur. Vous allez me remettre mon site en place, avec mon numéro de téléphone.
21: Ah, en plus?
24: Oui.
21: Non mais à partir du moment où je prends les 50%.
24: Non mais n'importe quoi! C'est quoi cette embrouille? 50%?
21: C'est quand même normal que je touche un...
24: Non monsieur, ça n'est pas normal!
21: Ah oui, et moi je bosse gratos?
24: Mais c'est pas vrai d'avoir affaire à quelqu'un qui comprend rien!
21: Qui c'est qui comprend pas?
24: Bon, je...
21: Passez-le moi, celui qui comprend pas, comme ça je lui explique!
24: Oh, c'est pas possible!
25: Allô?
21: C'est madame, bonjour!
25: Ah, attendez, discutez car un petit coup parce que vous avez un numéro masqué, je vais vous choper puis on va vous envoyer les flics!
21: Ouh là là, mais qu'est-ce que vous allez faire?
25: Bah attendez, je vais vous brancher tout de suite!
21: Oh non! Ne me dites pas que vous avez la machine à localiser les téléphones!
25: Voilà, on va vous localiser, vous embêtez pas.
21: Oh là là, c'est pas vrai.
25: Ce qu'il faut, c'est rester un moment en ligne parce que je vous mets sur le PC.
21: Ah, bah attendez, moi aussi je suis sur le PC, je vais essayer de me localifier.
25: Alors, donnez-moi vos coordonnées.
21: Attendez, je les cherche.
25: Vous saviez pas où vous habitiez ?
21: Deux secondes, je lance la machine.
25: Vous connaissez pas vos coordonnées ? Vous connaissez pas votre nom, votre prénom, votre adresse, votre numéro de téléphone ? Et puis vous créez des sites internet ?
21: Oui, bah pardon, je peux pas tout savoir non plus.
25: Donc vous êtes vraiment un zozo.
21: Oh, un héros, je ne sais pas.
25: Plus vous êtes bête.
21: Mais j'apprécie le compliment, merci madame.
25: Bon.
8: La mascotte, bonjour.
10: C'est bien la crêperie ?
8: Oui.
10: Oui, bonjour madame, monsieur le baron de la place à l'appareil.
8: Oui.
10: Je souhaiterais savoir s'il était possible de réserver pour ce soir.
8: Oui, pour combien de couverts ?
10: Un.
8: Un ?
10: Nous sommes un.
8: D'accord.
10: Nous voudrions dîner en tête à tête avec moi-même, mais pourriez-vous nous mettre deux couverts pour un, je vous prie ?
8: Oui.
10: Et si cela ne vous dérange pas, nous serons nus.
8: Oui. C'est quoi ce truc-là, là ?
10: Ah d'accord, on fait des manières. Ah voilà, on n'aime pas les bourgeois.
8: Non, non, pas du tout, mais...
10: Eh ben voilà, c'est toujours pareil. Monsieur le baron a besoin d'arriver tout seul, de manger en tête à tête, à poil sur sa table, et voilà, on l'aime pas. Et c'est quoi ce truc-là, et comment, et pardon, et j'ai pas le droit de manger à poil. Je peux pas prendre une crêpe tout seul à poil. Pourquoi ? Au nom de quoi ? C'est quoi ? Ça vous dérange pas ?
8: Bah moi, personnellement, non. Hein.
10: Bon bah alors, à 9h ?
8: Bah je sais pas, c'est un petit peu... Attendez, je vais vous passer mon mari.
12: Allô ?
10: Oui, bonjour, monsieur.
12: Bonjour.
10: Monsieur, c'est le responsable de la crêperie, je pense. Hein ?
12: Oui, tout à fait, oui.
10: Oui, bonjour, monsieur le baron de la place à l'appareil.
12: Oui.
10: J'ai demandé à votre femme s'il était possible de réserver pour ce soir. Elle m'a dit oui. Je lui ai dit que nous serions un.
12: Oui.
10: Je lui ai demandé si je pouvais dîner en tête à tête avec moi-même, donc si je pouvais avoir deux couverts pour un. Elle m'a toujours dit oui.
12: Oui.
10: Je lui ai dit que j'arriverais tout seul vers 21h. Ça ne l'a pas dérangé.
12: Oui.
10: Et je lui ai dit que je viendrais manger nu.
12: Oui.
10: Et ça, tout d'un seul coup, elle a pris la mouche et elle n'a plus voulu.
12: Oui.
10: Pourquoi donc ?
12: Bah, parce que vous allez venir manger à poil à la maison.
10: Bah, écoutez, monsieur, quand même, je suis seul. Je peux faire ce que je veux, je ne dérangerai aucune personne à ma table.
12: Non, non, mais bien sûr, mais je suis tout à fait d'accord avec vous. Et puis, vos opinions, c'est pour vous.
10: Donc, je viendrai à 21h.
12: Ouais, mais pour à poil, bien sûr.
10: Ah, si, monsieur, aussi.
12: Non, non, bah, vous rentrerez pas, c'est tout.
10: Bah, attendez, je ne rentre pas à poil, comme vous dites, dans une crêperie. Non. Je rentre habillé, je me déshabille une fois que j'ai posé mes affaires.
12: Ah, ouais, d'accord. Ah, vous sortirez, c'est tout.
10: Bon, si par contre, est-ce que vous pourriez accepter que je vienne donc habillé, hein ?
12: Oui, bien sûr, oui.
10: Mais que ensuite, quand je m'installe à ma table, je mange les crêpes nues, hein, mais avec... Je pourrais mettre une crêpe sur mon sexe.
12: Non, non, mais non, c'est pas possible, ça, monsieur.
10: Mais pourquoi ?
12: Ah, mais je serais tout à fait d'accord de vous accueillir si tout le monde était à poil dans la... Même moi, le premier, si je peux me trouver un coin pour me mettre à poil... quand il fait beau ou un truc comme ça, je suis le premier à le faire. Mais bon, bah, devant les gens, non, j'évite, quoi. Vous comprenez ce que je veux dire ?
10: Même une crêpe saucisse.
12: Même une crêpe saucisse, oui.
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12: Allô ?
21: Bonjour madame, c'est bien l'épicerie ?
12: Oui.
21: J'ai acheté de la nourriture pour chat chez vous, il y a un problème.
12: C'est quoi le problème ?
21: Le problème, c'est le chocolat, c'est pas du tout adaptifié pour les chats.
12: Comment ça, le chocolat ? Nous, on vous a vendu du chocolat pour chat, nous.
21: Eh ben voilà, comme vous dites, du chocolat pour chat.
12: Et quoi ? Du chocolat pour chat ? Nous, on vend pas de chocolat pour chat, monsieur, ok ?
21: Ah si, j'ai acheté du Kit Kat chez vous, c'était des barres pleines de chocolat.
12: Si vous savez pas qu'on peut pas donner de chat au chocolat, c'est pas mon problème, ça.
21: Alors pardon, j'ai pas donné du chat au chocolat, en fait, c'est le chat.
15: Oui, bonjour.
21: Bonjour madame, ce que je voulais dire, c'est que c'est mon chat qui a mangé votre Kit Kat au chocolat.
15: Attendez, tout le monde commence à me dire. Oh, bah, j'ai acheté ça, je l'ai donné à mon chat, il fallait pas. Bah, je vais aller où, là ?
21: Pardon, mais qui c'est qui vend du Kit Kat au chocolat ?
15: Mais c'est vous confondez, c'est pas du tout le même truc.
21: Comment ça, c'est pas le même truc ?
15: C'est pas un truc pour chat, les Kit Kat. Kit Kat, ça s'écrit comme ça, K-I-T, K-T.
21: Attendez, K-I-T, K-T, K-T, à mon avis, vous vendez des faux Kit Kat.
15: Ah non, je vends pas des faux Kit Kat, monsieur.
21: Bah, vu comme c'est écrit.
15: Et attention, comment vous parlez, monsieur ?
21: En plus, il y a écrit 4 dessus, donc forcément, ça enduit dans les.
15: Mais n'importe quoi, mais 4, ça veut pas dire chat. Hein.
21: Ah si, c'est parce que c'est écrit en anglais.
15: Mais non, mais pas comme ça, pas avec un K.
21: Bah si, d'ailleurs, on dit Where is John ?
15: Non,
21: John is in the cat.
15: Non, mais Kit Kat, c'est pas, attendez. Allô ?
21: Oui, bonjour monsieur.
15: Bah, je suis pas bonjour monsieur, je suis madame.
21: C'est-à-dire ?
15: Bah, je suis la patronne.
21: Admettons.
15: Alors, attendez. Kit Kat, il y a un E entre deux. Et moi, le Kit Kat que je vends, il n'y a pas de E entre deux.
21: Donc, c'est bien ce que je disais, c'est du faux.
15: Quoi, c'est du faux ? Bah, non, c'est pas du faux.
21: C'est une imitation.
15: Mais non, c'est pas une imitation, monsieur.
21: Ah, si, j'ai vu un reportage à la télé. Ils changent une lettre dans le nom.
15: Bah, non, vous avez pas vu de reportage à la télé. Attendez, faut pas regarder ce qu'ils disent à la télé.
21: Ah, bah, dans la télé, ils disent qu'il y a beaucoup de faux Kit Kat en circulation.
15: Mais non !
21: Que souvent, c'est des trucs fabriqués par les Chinois.
15: Non ! Attendez, vous allez dire que c'est de la merde.
21: Ça, je sais pas. En tout cas, c'est du chocolat de contrebande.
15: Mais c'est pas du chocolat de contrebande.
21: Ah, c'est ce que mon vétérinaire m'a dit.
15: Bah,
5: Mais non.
21: Si.
5: C'est qui votre véto?
21: Bah c'est le docteur Martin.
5: Je vais l'appeler votre vétérinaire.
21: Ah bah justement il est avec moi.
5: Eh bah passez-le moi.
21: D'accord.
5: Moi je vais lui expliquer, il va me comprendre tout de suite.
21: Docteur Martin. Oui, monsieur Martin.
5: Le vétérinaire, non mais c'est de ma faute, je vends de la contrebande.
21: Le monsieur de l'épicerie veut vous parler.
5: Il est babache. Bah ouais, non mais attends, il est vraiment babache, lui.
21: Parce que effectivement, il y a du chocolat.
5: Je comprends rien au film.
21: Mais en plus, ce sont des copies chinoises.
5: Des copies chinoises? Non, attends, il dit c'est de la copie chinoise.
21: Oui, allô?
5: Oui, bonjour.
21: Bonjour, cher monsieur, docteur Martin à l'appareil.
5: Alors, votre client,
21: oui.
5: Il m'a acheté du Kit Kat.
21: Du Kit Kat, oui, je sais.
5: Non, pas Kit Kat. Kit Kat.
21: Vous en avez encore en magasin?
5: Ah oui.
21: Ok, je vais venir vérifier que ceux qui vous restent ne contiennent pas de chocolat.
5: Bah, c'est du chocolat, c'est des barres chocolatées.
21: Voilà, bah ceux qui contiennent du chocolat, vous les jetez par mesure d'hygiène précautionniste.
5: Bah vous rigolez, je vais pas balancer mes Kit Kat. Hein.
21: Au passage, je vous ai fait aussi une attestation pour la moquette de mon client.
5: Eh bah
21: parce que le chat, il lui a pourri toute sa moquette.
5: Eh bah
21: elle va pas se remplacer toute seule.
5: Attendez, vous croyez pas, attendez même pas que je vais payer la moquette.
21: Bah pardon, il venait de refaire le sol tout en cachemire.
5: Bah je m'en fous, c'est pas de ma faute.
21: Bah quand même, je vais venir avec le chat, vous allez voir.
5: Bah non, les chats n'ont pas le droit de rentrer dans le magasin, des
21: gens. Oh, bah dans ce cas, je vous le passe.
5: Pardon?
21: Je vous passe le chat. Martino?
5: Pardon?
21: Je te passe le monsieur. Miaou. Allô?
5: Attendez.
21: Miaou, c'est Martino.
5: Vous êtes qui?
21: Miaou, je suis le chat.
5: Hein?
21: Miaou, oui, et je pourris toute la moquette.
5: Et sous ma gueule?
21: Miaou, c'est possible.
5: Ouais, allez.
21: Allô?
5: Allez.
21: Miaou, on va pas se quitter comme ça, ou?
5: Oh là là.
21: Miaou, un petit bisou.
5: Bon.
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17: Bonjour.
18: Allô, c'est la SPA.
17: Oui.
18: Oui, bonjour, Madame Ledoux, à l'appareil.
17: Oui.
18: Je vous appelle parce que j'ai un gros souci avec mon petit chien, là.
17: Quel genre de souci?
18: Mon mari, voyez-vous, il est devenu complètement fou. On a un petit chien de 3 ans.
17: Oui.
18: Et mon mari appartient au club de boule de La Rochelle, là, vous savez. Oui. Hier, il était à La Rochelle, et puis il est revenu avec des médicaments que des collègues à lui lui ont donnés. Il a 80 ans, mon mari. Ils lui ont donné du Viagra, je crois, ça s'appelle.
17: Oui.
18: Du Viagra, vous savez ce que c'est, non?
17: Oui, oui.
18: Et moi, je connais pas ce truc-là. Il a essayé de me faire faire la chose. Moi, j'ai pas fait depuis 20 ans, donc vous voyez, j'ai pas voulu. Oui. Hop, il est là, il est en train de courir après le chien dans la maison.
17: Il veut faire ça au chien?
18: Oui.
17: Vous pouvez pas essayer d'attraper le chien, vous?
18: Oh là, attendez, je vais essayer, mais... Et oui, mais une fois que j'attrape le chien, qu'est-ce que je fais? Viens là, du tout. Ça y est, j'ai attrapé. Mais lâche le chien. Non, la dame veut pas.
17: Monsieur Ledoux.
18: Toutou, viens là.
17: Allô, monsieur?
18: Allô?
17: Monsieur Ledoux?
18: Oui, madame.
17: Faut pas s'en prendre au chien, monsieur.
18: Mais il n'a pas dit non.
17: Ah oui, mais nous, on n'est pas d'accord.
18: Ah bah écoutez, quand même, il dit pas non, il s'est caressé déjà.
17: Oui, mais il faut pas le faire au chien, monsieur.
18: Mais c'est pour son bien.
17: Non.
18: Il a jamais connu ça avec...
17: Non, monsieur, si vous faites ça au chien, vous allez avoir des problèmes.
18: Gynécologiques?
17: Même au niveau justice.
18: Mais depuis quand les hommes n'ont plus le droit de faire du bien à leur animal?
17: Pas comme ça. Vous ne lui faites rien.
18: Mais il se laisse faire.
17: Non, monsieur Ledoux.
18: C'est lui qui m'a allumé.
17: Sinon, moi, je fais venir le président.
18: Monsieur Chirac?
17: Non, le président de la SPA. Pour vous interdire de faire ce que vous voulez faire.
18: Germaine?
17: Non, jamais.
18: Non, je dis Germaine, j'appelle ma femme.
17: Écoutez, je sais pas, vous vous mettez dans une pièce, vous faites comme vous pouvez, vous vous soulagez tout seul. Mais vous ne touchez pas ce chien.
18: Mais je suis sûr qu'il a envie dans son forêt.
17: Non, monsieur Ledoux.
18: Il n'a pas dit non.
17: Il n'a pas dit oui.
18: Mais comment veux-tu qu'ils disent non? C'est un animal.
17: Vous avez pris combien de pilules de Viagra?
18: J'en ai pris 2.
17: C'est beaucoup de trop.
18: Ah bon?
17: Vous avez été voir votre médecin pour les prendre?
18: Non, c'est des collègues au jeu de boules, là, qui m'ont...
17: Oui, mais ça peut être dangereux pour votre santé, ça.
18: Oh, attendez, vous avez raison, j'aurais dû en prendre qu'une.
17: Et encore, il faut l'autorisation du médecin pour en prendre une.
18: Attendez, je vais en prendre, mais une seule, cette fois-ci.
17: Non, vous n'en prenez plus.
18: Oh non, touche pas à ça!
17: Monsieur Ledoux! Non! Non, monsieur Ledoux, arrêtez!
18: Il en prend un nom!
17: Monsieur Ledoux!
18: Ah, c'est dur à avaler quand même.
17: Ah non, monsieur Ledoux, là c'est trop!
18: Ah, là je suis en forme, là. Il est où le hamster?
17: Non, mais ça va pas, monsieur Ledoux, vous allez arrêter?
18: Va me chercher le hamster de Caroline.
17: Non, monsieur Ledoux!
18: Allô?
17: Madame Ledoux?
18: Il veut se faire le hamster!
17: Oh, c'est pas vrai!
18: Ah non!
17: Oui!
18: Il a pris le hamster!
17: Posez le téléphone, essayez de lui enlever le hamster des mains.
18: Il est mort!
17: Quoi?
18: Oui.
17: Oh, c'est pas vrai.
18: Il l'a défoncé.
17: Oh, c'est pas possible.
18: Ah, le salaud, il est nul, hein. Allô?
17: Monsieur Ledoux, venez au téléphone tout de suite.
18: Le hamster, c'est nul.
17: Non, mais monsieur Ledoux, ça va pas, vous avez tué un animal.
18: Mais oui, mais Sponsé...
17: Vous avez tué un animal, monsieur Ledoux. Monsieur Ledoux.
18: Sponsé du faire du bien.
17: Vous avez quand même pas fait ce que j'ai entendu.
18: Va me chercher la cage, amène-moi les seringues.
17: Monsieur Ledoux, vous arrêtez maintenant.
18: Allô?
17: Madame Ledoux.
0: Il veut les seins, il veut se faire les seins.
17: Oh, c'est pas vrai, non, c'est pas possible, ça.
0: Tu vas pas te faire de mal aux oiseaux.
17: Madame Ledoux.
0: Non, mes canaris.
17: Oh non.
0: Nous n'avons plus que deux canaris.
17: Alors, un hamster, deux canaris. Donc, il y en a trois de morts, quoi.
0: Oh non, mon balai. Il a cassé mon balai.
17: Oh, c'est pas possible, ça.
0: Bon, ben, toi, maintenant, tu viens là.
17: Il fait quoi, là, maintenant?
0: Il me saute dessus.
17: Ah, non.
0: Tiens, ma gaine, allô?
17: Oui.
0: Il m'arrache ma gaine de mal, tiens.
17: Oh, c'est pas vrai, c'est pas possible, non. Okay. Défendez-vous, Madame Ledoux.
0: Ça y est, ça commence à être un peu plus calme.
17: Vous allez arrêter. Vous avez tué un hamster, deux canaris.
0: Comment?
17: J'ai noté que vous aviez défoncé le hamster et les canaris, ainsi que le balai.
0: Oh, mon Dieu.
17: Bon, le balai, Madame Ledoux, c'est moins grave. Hein?
0: Oui, et...
17: Vous avez déchiré la gaine de votre femme.
0: Oui. Oh, ça y est, ça va mieux.
17: Alors moi, maintenant, je téléphone au flic et à mon président.
0: Oh non.
17: Si, monsieur Ledoux.
0: Non, madame, à genoux, je vous en supplie.
17: Non.
0: Si.
17: Là, vous venez de tuer un hamster de canari, j'ai tout entendu, monsieur Ledoux. Je suis désolée.
0: J'ai pas fait que ça.
17: Qu'est-ce que vous avez fait d'autre, monsieur Ledoux?
0: Ben, j'ose pas dire.
17: Allez-y.
0: Un écureuil, je me suis fait.
17: Un écureuil?
0: Oui.
17: Et puis, on continue.
0: Le jardinier.
17: Le jardinier?
0: Je me suis fait le jardinier.
17: Le jardinier?
0: Oui, madame.
17: C'est un homme?
0: Oui.
17: Il n'a rien dit, le jardinier.
0: Il a fait oui et puis c'était...
17: Moi, je suis désolée, mais là, moi, je suis obligée de prévenir. Hein.
0: S'il vous plaît.
17: Passez-moi votre femme.
0: Oui. Allô?
17: Allô, madame Ledoux?
0: Excusez-moi, j'étais en train de réconforter le jardinier. Je ne sais pas ce qu'il y avait. Il est arrivé avec son pantalon baissé, je n'ai pas compris.
17: Il m'a dit qu'il s'était fait jardinier.
0: Mon Dieu, attendez, je vais vous le passer. Venez là, Jérôme.
1: Allô?
17: Allô, monsieur le jardinier?
1: Oui.
17: SPA.
1: C'est une grande douleur. Hein.
17: Vous pouvez m'expliquer ce qui se passe dans la maison, là?
1: Ben, j'en sais rien. Moi, j'étais dans le jardin en train de miner. D'un seul coup, il est sorti, il m'a attrapé et...
17: Et vous avez rien dit?
1: J'ai dit oui.
17: Madame Ledoux?
0: Oui.
17: Est-ce que c'est vrai tout ce qui s'est passé?
0: Ben, heureusement que non.
17: Oh, c'est pas vrai!
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4: Bonjour. Bonjour monsieur, c'est bien le café?
19: Oui, tout à fait.
4: Monsieur Martin à l'appareil, association pour le respectage des poilus de la Seconde Guerre mondiale.
19: Oui.
4: On m'a signalé comme quoi vous n'avez pas respecté la journée de commémorage des poilus le 8 mai.
19: Je crois pas.
4: Bah oui, parce que pour rendre hommage aux poilus, avec l'asso, on a lancé un projet, je suis poilu, je ne paye plus.
19: Oui.
4: Ce qui veut dire que tous vos clients barbus ou moustachus ne devaient pas payer leur consommation.
19: Oui.
4: Et pourtant, visiblement, vendredi dernier, vous avez fait payer vos clients poilus.
19: Non, moi j'étais pas là.
4: Ah bah moi on m'a dit que vous avez fait payer des moustachus.
19: Attendez, bougez pas, je vais demander à ma collègue, elle s'est peut-être...
4: Merci, monsieur.
19: Vendredi, t'as vu des moustachus dans le bar ou pas?
4: Moustachus ou barbus, hein?
19: Barbus ou moustachus.
4: En fait, tous ceux qui ont du poil.
19: Tous ceux qui ont des moustachus, c'est pas payé.
4: Allez.
19: Allô?
4: Bonjour, monsieur. Votre collègue me dit que vous n'avez pas respecté la gratuité pour les poilus.
19: Comment ça, gratuité? Je comprends pas votre système, là.
4: Mais c'est qu'en hommage aux poilus de la Seconde Guerre mondiale, on a décidé que les clients poilus ne devaient pas payer leur verre.
19: Des clients poilus?
4: Voilà. Moustache, barbe, collier, etc. Apparemment, on en a vu qui traînaient chez vous.
19: Bah, j'ai des gens qui ont des barbes, oui.
4: Ah, voilà. Donc je note, il y a bien des gens qui ont des barbes. Est-ce que vous avez aussi vu des gens qui ont des moustaches?
19: J'ai mon collègue qui est moustachu.
4: Ah non, collègue, ça compte pas, c'est que les clients.
19: Ah bon?
4: Ouais. Donc vous allez rappeler tous les clients poilus pour savoir s'ils ont payé leur conso ce jour-là.
19: Oui.
4: Ensuite, vous me faites une liste de tous les poilus payants.
19: Parce que là, je suis au travail, monsieur, hein, quand même. Hein.
4: Comment ça, vous êtes au travail? Je croyais que vous étiez au bar.
19: Je suis au bar, mais je travaille au bar. On n'est pas là à se tourner les pouces, hein. Les clients, ils se servent pas tout seuls, non?
4: Ah bah non, les clients se servent pas tout seuls. Je me doute bien que vous picolez un peu avec eux.
19: Qu'est-ce que vous dites, monsieur, là?
4: Non, mais je veux dire, vous avez le droit de boire des coups pour le boulot, mais vous voyez, entre deux verres avec les clients.
19: Ouais, je ne bois pas avec les clients, monsieur, je travaille.
4: Bon, je sais, vous allez me dire que ça fait partie du boulot.
19: Non, pas du tout, non. On est employé, on n'est pas là pour boire avec le client.
4: Ah ouais? Et alors, comment vous faites quand vous avez un client qui veut pas reboire?
19: Qui veut pas reboire?
4: Ouais, imaginez, vous avez un client, il a bu des coups, il veut plus en boire.
19: Bah, s'il veut plus boire, et ben il s'en boit, puis c'est tout. Point à la ligne.
4: Ah non, justement, je vous donne le truc. Si vous avez un client qui veut pas reboire, vous buvez un coup avec lui, et hop, il est reparti pour un tour.
19: Ah oui, parce que vous croyez qu'on va boire à chaque fois avec le client, vous?
4: Bah, moi, je vous donne les petites ficelles du métier pour vous filer un coup de main, c'est tout.
19: Ah oui, bah bien sûr, ça fait 36 ans que je suis ici, monsieur. Je sais ce que j'ai à faire déjà, d'accord?
4: Non, mais je juge pas, mais enfin, si vous forcez pas un peu les clients à picoler, faut pas s'étonner qu'à un moment ils partent.
19: Non, mais allô?
4: Ah, un autre monsieur, vous êtes le responsable?
19: Oui.
4: Ok, parce que vos sbires viennent de me confirmer le non-respectage de la journée de gratitude pour les poilus.
19: Et puis alors?
4: Bah, et puis alors, moi je me casse la nénette pour faire plaisir aux poilus, et derrière, les gens font n'importe quoi.
19: Mais écoutez, si vous avez que ça à faire, vous déconnez comme ça.
4: Non, mais pas de panique, je vais vous rattraper le coup.
19: Oui, mais vous la rattrapez votre coup, puis vous enquiquinez pas les gens qui travaillent.
4: Oh non, pas d'enquiquinette, on va juste reprogrammer la journée de gratitude pour les poilus, on fera ça vendredi prochain.
19: Il n'y a pas de poilus chez nous.
4: Alors, ne vous inquiétez pas pour ça non plus, mon beau-frère tient justement un magasin de poilus.
21: postiche, donc il va vous louer des fausses barbes.
25: Non, mais vous avez rien à foutre ou quoi?
21: Oh, bah là, j'ai un peu le temps, pourquoi?
25: Vous avez rien à foutre?
21: Bon, là, non. Si vous voulez, je mets une fausse moustache et je viens boire un coup gratuit.
25: Vous vous débrouillez. Taisez-vous, je ne veux plus vous entendre.
21: Ok, dans ce cas, je peux vous mettre en secret, comme ça, je continue à vous parler. Non.
25: Hein? Il met toi avec un con qui m'énerve à le téléphone.
21: Pardon, le con du téléphone est toujours là.
6: Allô?
18: Oui.
6: Oui, bonjour madame.
18: Vous faites des dépannages?
6: Oui.
18: Est-ce que vous pourriez venir faire dépanner ma fenêtre, s'il vous plaît?
6: C'est du PVC ou de l'aluminium?
18: C'est du bois.
6: Comment?
18: Ça a l'air d'être du bois.
6: Du bois?
18: Du bois.
6: Du bois et...
18: Non, pas du bois.

0: beaucoup de peine.
1: Je suis désolée, mais j'ai une autre ligne qui sonne, je vais devoir vous laisser.
0: Oui, mais
1: madame.
0: Vous me faites beaucoup de peine.
1: Je suis désolée, je vais devoir raccrocher.
0: Oui, mais vous me faites beaucoup de peine.
1: Je vais devoir raccrocher,
0: oui,
1: madame.
0: Oui, mais vous me faites beaucoup de peine.
1: Je suis désolée.
0: Oui, mais vous me faites
1: au revoir,
0: beaucoup
1: madame.
0: De peine. Oui, mais vous me faites beaucoup de peine.
2: Bonjour.
3: Oui, bonjour, Gendarmerie nationale, appareil.
2: Oui.
3: Nous venons d'intercepter une R21 immatriculée 54 avec une dame et un monsieur qui transportaient sur leur capot une fenêtre en bouée, nous disant qu'ils venaient vous l'amener à votre demande.
2: Ah, du tout, non.
3: Ah ben,
2: on
3: ne
2: lui a jamais demandé de venir avec sa fenêtre. Hein.
3: Ah ben écoutez, elle prétend que c'est vous qui...
2: Ah du tout, non. Non, non, non, non. C'est elle qui s'est engagée en disant qu'elle voulait venir avec sa fenêtre. Nous, on lui a dit non, puisqu'on ne répare pas ce type de fenêtre.
3: C'est une fenêtre en bouée, c'est ça?
2: Oui, oui, oui.
3: Oui, et donc elle prétend que vous lui avez demandé de la porter.
2: Du tout, non. C'est pas nous qui lui avons demandé. Hein.
3: Attendez, quittez pas. Hein. Oui, alors donc la dame me dit que... Madame, attendez, moi je suis avec les dépanneurs qui me disent que c'est vous, qu'ils ne vous ont jamais demandé de l'amener.
0: Oh la menteuse, alors ça c'est pas vrai.
2: Non, non, non, c'est vous qui vous êtes focalisé pour emmener la fenêtre, on vous a jamais dit d'emmener la fenêtre, madame.
0: Elle m'a dit qu'elle ne savait pas ce que c'était le bouet et qu'elle voulait voir...
2: Non, c'est pas vrai, madame.
0: Elle m'a même dit, ah oui, amenez-la assez
2: vite. Vous êtes de mauvaise foi, madame.
0: Les collègues vont pouvoir voir ce que c'est le
2: bouet. Du tout, du tout.
3: Attendez, moi je vais vous entendre tous les deux pour une confrontation.
2: Donc, attendez, je sais ce que je dis encore. On l'a jamais demandé de venir avec sa fenêtre. On n'est pas inconscient quand même, quoi.
3: Même si c'est du bouet, madame.
2: Même si c'est du bouet, oui.
3: Bon.
2: On envoie un technicien, mais on l'a jamais demandé de venir avec la fenêtre, monsieur.
3: Bah, c'est gentil de la dépanner. Hein.
2: Ben on n'a pas le choix parce qu'elle nous fait passer pour des menteurs, donc.
3: C'est une rustine qu'il faut mettre apparemment parce que la fenêtre est crevée, c'est tout. Hein.
2: Parce que la fenêtre est crevée, faut mettre une rustine.
3: Exactement, hein, c'est ce que je vois. Hein. Donc c'est une rustine, écoutez, le trou dans la fenêtre fait à peu près 3 mm d'épaisseur.
2: 3 mm d'épaisseur, oui.
3: Et donc il y a une fuite d'air et évidemment la fenêtre est dégonflée.
2: Une fuite d'air et la fenêtre est dégonflée. Mmh.
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5: Bonjour.
6: Bonjour monsieur, c'est bien le bureau de tabac ?
5: Oui, mais c'est madame.
6: Si vous voulez. J'ai eu un PV de stationnement qui a été majoragé parce que je ne l'ai pas payé.
5: Oui.
6: Pour éviter les complications, j'ai dit que je l'avais payé chez vous et que c'est vous qui n'avez pas transmis.
5: Non, non, mais monsieur.
6: Monsieur ?
5: Vous n'avez pas à dire qu'on n'a pas transmis.
6: Bah si.
5: Eh ben non, monsieur.
6: Si, parce que comme ça évite que ça me retombe dessus.
5: C'est un petit problème. Vous avez fait un paiement avec la machine.
6: Alors non, en vrai, j'ai juste oublié de payer.
5: Non, mais attendez, monsieur. Non, mais il doit le faire exprès, c'est pas possible.
6: Il le fait peut-être exprès, mais il vous fait dire qu'il vous entend.
5: Non, mais je m'en fous, monsieur, parce que là, ça craint.
6: Mais non, on va juste dire que c'est votre faute.
7: Comment ça, notre faute?
6: Ah, bonjour, monsieur.
7: Je comprends pas, là, c'est quoi cette histoire?
6: Bah, vous dites que votre machine a buggé.
7: Ah non, pas du tout, plaisantez ou quoi?
6: Oui, bien sûr.
7: Il n'y a aucune faute de notre part. Vous êtes venu en retard, ne mettez pas la faute sur nous. Je suis pas d'accord, vous plaisantez ou quoi?
6: Oui, oui, absolument.
7: C'est pas mon problème, ça vous vous rendez compte ce que vous êtes en train de me dire?
6: Si, maintenant c'est votre problème, parce que comme on considère que vous avez foiré.
7: Ah, mais j'ai pas foiré du tout, attendez, non, vous plaisantez ou quoi?
6: Alors, pour la troisième fois, je vais vous dire oui.
7: Vous savez quoi, vos histoires, vous démerdez, hein, c'est bon, attendez.
6: Oui, je me débrouille, aucun souci. Je signale votre foirage. Ensuite.
7: Il y a pas eu de foirage, mais vous arrêtez un peu de dire n'importe quoi. Vous n'avez pas payé votre PV à temps et vous mettez la faute sur nous parce que c'est la machine qui l'a pas remonté à temps.
6: Voilà, ben on va dire ça, très bien.
7: Ah ben non, on dit rien du tout. Vous plaisantez ou quoi?
6: Oui, quatrième fois. Donc on va dire que la machine souffre de déblocage.
7: Non, mais la machine, elle remonte le PV le jour même. Vous plaisantez ou quoi?
6: Ah mais oui, cinq fois.
7: Vous me mettez dans vos embrouilles là. C'est vous qui me mettez dans la merde en disant que ma machine remonte pas à temps.
6: Ah, on est d'accord, la machine remonte pas à temps.
7: Ma machine remonte à temps, ça se fait automatiquement. Il est où le justificatif? Vous l'avez?
6: Justement, je vais passer pour que vous m'en fassiez un.
7: Ah non, pas du tout. Vous plaisantez ou quoi?
6: Alors, pour la sixième fois, je vous confirme.
7: Mais je peux rien vous faire, moi.
6: Si, il faudrait me justificater.
7: Non, je justifie rien du tout. Vous êtes venu en retard. C'est pas de ma faute si vous payez vos PV en retard. Qu'est-ce que vous me racontez, là? C'est quoi cette histoire?
6: Ce qu'on va faire, c'est que vous allez me justificater de la semaine dernière.
7: Je vous justifie rien du tout.
6: Et si?
7: Non, vous payez vos PV en retard et c'est de ma faute. Non, mais ça va pas, non? Mais où ça s'est vu, ça?
6: Bah, ça s'est vu chez moi, du côté de Martinville.
7: Ah ouais, mais vous vous foutez pas dans vos embrouilles.
6: Moi, je passe.
7: Mais...
6: Vous me faites le justificatisme.
7: Non, je peux pas vous faire de justificatif. Mais vous plaisantez ou quoi?
6: Mais bien sûr, septième fois. Écoutez, je vais préparer le justificatif moi-même.
7: Non, préparez rien du tout. Vous savez quoi, vous passez pas, vous débrouillez avec votre merde.
6: Ah bah non, c'est pas ma mère qui va me faire le papier.
7: Non mais ça va pas, non, de me foutre dans vos histoires à la con là.
6: Alors, je dirais plus appel trop con que histoire à la
7: allez,
6: con.
7: C'est bon, vous savez quoi, vous m'avez gonflé, allez.
6: Non mais... mais ça va.
7: Quoi, ça va? Quoi, ça va? Plaisantez ou quoi?
6: Bien sûr que oui, 9e fois. Et puis en plus, ça va juste vous coûter 2 points et 335 euros. Donc,
7: eh ben, fallait le payer, votre PV, pour 2 points et 335 euros. Qu'est-ce que vous m'emmerdez, là? Non, mais ça va pas, non? Plaisantez ou quoi?
6: Pour la 10e fois, oui, absolument.
7: Vous ne me faites rien du tout. Passez au magasin, venez.
6: Oui, oui, alors je viens comme ça, je vous apporte.
7: Non, mais c'est bon.
6: Ah, bonjour madame.
4: Tu me fais rigoler là, mon pote là. Ça va. Tu peux raccrocher là et tu me cherches pas trop là. Tu comprends là?
6: Oui, eh ben je vais passer directement.

0: t'as raison, c'est plus simple.
1: Hey, tu sais où je suis là? Mais tu viens me voir et tu me fais pas chier. Hein, tes histoires, j'en ai rien branlé. Tu me fais pas chier ou tu viens me voir. Tu me le dis de vive voix, mon pote. Tu comprends?
0: Ah, merci mon pote. Ça fait plaisir d'avoir enfin quelqu'un qui a envie de m'aider.
1: Ok, allez, ciao.
0: Bisous, bah à tout de suite mon pote.
1: Mais oh,
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3: Unisys, bonjour.
4: Oui, bonjour madame, c'est l'agence matrimoniale?
3: Oui, tout à fait.
4: Oui, bonjour madame, je voudrais le service après-vente de l'agence matrimoniale, s'il vous plaît.
3: Vous êtes monsieur?
4: Robert Ledoux.
3: Eh bien, c'est le service après-vente, c'est madame.
4: Ah, écoutez madame, je suis désolé, j'ai acheté une femme chez vous il y a quelque temps. Je ne suis pas du tout content de ses performances au lit et je voudrais savoir si on peut la changer.
3: Bah de toute façon, nous, on ne sait pas les performances au lit des gens. Hein. Ça, c'est rentre dans des détails intimes qu'on ne peut pas savoir. Hein.
4: Bah écoutez, madame, vous me vendez une femme. Vous savez quand même, vous avez fait un dossier, vous avez affiché, vous connaissez ses performances.
3: Ah bah, tout à fait, bon, mais nous ne connaissons pas au niveau sexuel. Nous n'allons pas jusque-là. Hein.
4: Écoutez, madame...
3: Nous ne demandons pas jusque-là des détails. Hein.
4: Enfin, quand même, madame, vous vendez un produit... Il faut quand même...
3: On ne vend pas un produit quand même. On n'est pas des bêtes. On est quand même une personne. On est quand même quelqu'un.
4: Mais madame,
3: vous... Vous entendez causer là? Moi, je ne sais pas, mais vous avez une drôle de façon de parler des femmes. Hein.
4: Mais madame, c'est moi le cochon de client. J'ai acheté une bonne femme chez vous.
3: Bah oui.
4: Ce produit-là arrive chez moi, s'installe, bon. Et hop, je l'essaye, normal. Dès le début, je me dis, tiens, elle est pas... je me dis, bon, ça va peut-être venir. Vous savez, c'est comme les voitures font un rodage, quoi, hein, vous comprenez, hein. Mais maintenant, ça fait quand même un certain temps. Ses capacités, ses performances sont très limitées.
3: Écoutez, quand même, c'est des détails intimes qu'on n'a pas le droit de demander.
4: Mais enfin, madame, quand t'as...
3: personne, enfin.
4: Mais enfin, quand même, quand un garagiste voit une voiture, il sait très bien...
3: Ah ben, c'est quand même, entre une voiture et une femme, il y a quand même une différence, monsieur.
4: Mais madame, c'est vous qui l'avez vendue, c'est vous le garage.
3: Oh bah dites donc, vous nous considérez vraiment bizarrement, vous, hein. Vous avez une drôle de manière de parler des femmes, hein.
4: Bah c'est vous qui les vendez, les femmes, c'est pas moi.
3: On les vend pas.
4: Oh, j'ai payé.
3: Mais la dame aussi a payé pour vous rencontrer, de toute façon, on les vend pas.
4: Écoutez, madame.
3: Enfin.
4: Moi, j'avais fait un plan d'épargne pour acheter une grosse. Mais enfin, attendez, si j'avais vu que le modèle que j'ai choisi ne fonctionnait qu'à l'horizontale, j'aurais pas pris.
3: Bah écoutez, je comprends pas votre mentalité, hein. La personne est comme elle est, point final.
4: Madame, c'est quand même pas comme quand on va voir des prostituées. Une prostituée, ça coûte 500 balles. Là, ça m'a coûté 10 000 balles.
3: Ah, vous nous traitez comme des moins que rien et tout. Alors là, j'arrive pas à vous comprendre, hein.
4: Si vous me changez pas la bonne femme que j'ai en ce moment contre une autre, neuve et plus performante, alors là, je porte plainte.
3: Bah, de toute façon, porter plainte, pourquoi?
4: C'est un modèle usé.
3: Ah, pas du tout.
4: Oh, bah, dis donc, hein, c'est pas vous qui l'avez dans votre plumard, hein.
3: Non, mais vous entendez parler, vous parlez d'une dame, vous la parlez comme une voiture.
4: Mais madame, il y a de très belles voitures. Arrêtez de dire du mal des voitures, enfin, quand même, c'est scandaleux, ça.
3: Une femme, c'est quand même pas une voiture, il y a une différence, je regrette.
4: Eh ben, il y a des voitures qui valent bien des occasions de bonnes femmes, comme celle que vous m'avez vendue.
3: De toute façon, on n'est pas un concessionnaire de voitures, monsieur.
4: Attendez, je comprends pas, là, c'est pas le garage habite.
3: Ah, vous êtes pas du tout au garage habite, je regrette. Vous êtes dans une agence matrimoniale.
4: Bah, une agence matrimoniale, c'est un garage habite.
3: Mais dites donc, qu'est-ce que vous êtes vulgaire?
4: Oh!
3: Oh bah écoutez, vous vous entendez causer un garage habite. Non mais qu'est-ce que c'est que ça? Moi je n'ai jamais entendu ce terme-là. Moi je regrette, vous me choquez énormément.
4: Je me fais filer une occasion pourrie, lamentable pour 10 000 balles. Hein? Une nana qui tient pas la route. Et c'est moi qui... Ah non mais attendez.
3: Ah là, vous êtes d'une vulgarité pas possible.
4: Vous faites quoi ce soir, madame?
3: Comment? Mais vous me prenez pour qui? Écoutez, moi, je vais porter plainte contre vous.
4: Bah, écoutez, vous n'avez pas porté plainte contre monsieur le préfet de région.
3: Parce que vous êtes pressé?
4: Oui, madame.
3: Eh ben, dites donc. Bonjour le langage pour un pressé, hein.
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5: Oui, allô?
0: Bonjour monsieur, c'est bien le producteur de canards du Sud-Ouest?
5: Oui.
0: Monsieur Martin à l'appareil, les conserveries Martin.
5: Je ne sais pas qui vous êtes en fait.
0: C'est normal, c'est parce qu'on n'a pas encore travaillé ensemble, mais je dois vous apporter des conserves de canards.
5: Mais pourquoi vous me déposez des conserves de canards?
0: Parce que c'est du canard du Sud-Ouest, mais du Sud-Ouest de la Belgique.
5: Du Sud-Ouest de la Belgique. Ah, c'est bien, comme canard du Sud-Ouest.
0: Bah c'est ce que je disais, c'est le Sud-Ouest belge.
5: Ah oui.
0: Si on précise pas le pays, ça passe.
5: Oui, bien sûr.
0: Donc moi, je vous les apporte.
5: Oui, mais je m'en fiche, ça vient de Belgique, ça doit être écrit en fait sur la boîte.
0: Alors, je vous rassure, c'est écrit, c'est juste que c'est pas lisible.
5: Oh, Ah bah on est encore mieux.
0: En fait, il y a écrit canard du sud-ouest de la Belgique.
5: Ah oui.
0: Mais de la Belgique, on l'a écrit en blanc sur fond blanc, donc ça se voit pas.
5: Mais vous vous rendez compte que vous êtes en train de me dire que vous écrivez la provenance de votre produit en blanc sur du fond blanc pour que les clients ne puissent pas le voir et que vous puissiez leur faire croire que c'est du canard du sud-ouest de la France.
0: Bah voilà, c'est exactement ça, bravo.
5: Bah oui, voilà, c'est bien, vous avouez en plus, mais vous vous rendez compte que c'est de la fraude ce que vous faites là ?
0: Bon, ou de la fraude tout de suite.
5: Mais bien sûr.
0: Non, ce serait de la fraude si je le marquais pas du tout.
5: Mais vous avez dit qu'on servait Martin ?
0: Absolument, c'est une société familiale qu'on se transmet de beau-frère en beau-frère. Ah, allô ?
6: Oui, bonjour.
0: Bonjour, monsieur. Donc, c'est avec vous que je vois pour les conserves ?
6: Mais c'est pour que nous, on vende chez nous.
0: Ah, bah, si vous voulez les vendre vous-même, oui, avec plaisir.
6: Ah, non.
0: Ah, mais super.
6: Je crois pas, non.
0: Attendez, je préviens les collègues. Eh, les gars, ouais, ils veulent vendre eux-mêmes le foie gras belge.
6: Mais non, j'ai pas dit ça, monsieur.
0: Ouais, ils viennent de me dire ça.
6: Non, mais, allô ?
0: Ah, bah, j'ai le gars au téléphone, il insiste pour les vendre.
6: Non.
0: Donc, on annule toutes les autres livraisons.
6: Mais non, ils sont fous, les gens.
0: Oh là là, très bonne nouvelle.
6: Non, pas bonne nouvelle.
0: Tu sais quoi ? Mets directement leur nom sur les conserves, ça ira plus vite.
6: Mais qu'est-ce que c'est ce bordel ? Ah non, mais moi je... Allô ?
0: Oui, ah, allô ?
6: Oui, non, mais qu'est-ce que... Excusez-moi.
0: Merci beaucoup, hein.
6: Non, mais j'ai pas dit que j'allais...
0: Ah non, mais c'est super.
6: J'ai pas dit que j'allais vous vendre vos pâtés, mais pas n'importe quoi.
0: Les collègues sont comme des fous.
6: Non, mais vous...
0: Ouh, on est comme des fous.
6: Ah non, vous arrêtez ça de suite.
0: Non, mais je vous explique. Le plan, à la base, c'est que vous me les achetez, et après, moi, je vous les rachète.
6: Mais pourquoi vous voulez me laisser des conserves ? Je comprends pas.
0: Parce que quand il arrive chez vous, c'est du canard belge.
6: Non, je veux pas, monsieur.
0: Mais quand je le rachète, hop, ça devient du canard français.
6: Mais je m'en fous. Je garde pas vos conserves pour qu'après vous me dites que le canard il est français.
0: Vous inquiétez pas pour les étiquettes, on les fait nous-mêmes.
6: Pour les étiquettes ? Non, j'en veux pas de vos étiquettes. Hein.
0: Bah, comme il y a votre nom dessus, autant en profiter.
6: Ah, mais vous n'avez pas le droit d'avoir fait des étiquettes sur un produit que je n'ai pas goûté, que je ne connais pas. Mais c'est quoi cette histoire-là ?
0: Ah, mais vous pourrez goûter dès que je vous les aurai déposés.
6: Mais je veux pas goûter !
0: Ah oui, mais si vous goûtez pas, comment vous faites pour les vendre ?
6: Mais non, mais je veux pas goûter vos canards. Je sais pas où ils sont, je veux pas le vendre et je ne veux pas l'acheter.
0: Vous me demandez un échantillon gratuit, d'accord ?
6: Mais non, je veux pas un échantillon gratuit non plus, monsieur. Arrêtez la mauvaise foi de pas comprendre ce que je vous explique.
0: En plus, pour tout vous dire, j'en vends au salon de l'agriculture en ce moment.
6: Non.
0: Ah si, et depuis que j'ai mis l'étiquette avec votre nom dessus, ça part hyper bien.
6: Ah ben en plus, vous mettez pas la ferme au salon de l'agriculture, moi je vous envoie les fraudes.
0: Eh, comme ça vous fait de la pub chez tous les professionnels du salon.
6: Mais j'en veux pas de votre pub, hein.
0: En plus, je vous la fais gratos.
6: Eh ben j'en veux gratuit ou pas gratuit.
0: Ah non, mais je vous demande pas un rond, ça me fait plaisir.
6: Mais je veux pas un rond et je veux pas que vous utilisez mon nom. Je raccroche maintenant, ça suffit.
0: Ah bah ok, super.
6: C'est bon, j'arrête.
0: Mais alors juste, pardon,
6: oui,
0: pour ceux que vous voulez m'acheter pour les revendre vous-même.
6: Je ne vous achète rien du tout, monsieur. Mais vous vous foutez de ma gueule, hein ?
0: Possible, mais est-ce que vous pouvez crier un peu plus près de votre téléphone, s'il vous plaît ?
6: Non.
7: Conservation des cimetières, bonjour.
8: Oui, bonjour, madame. C'est le cimetière, là ?
7: Oui.
8: Bonjour, dites-moi, je vous appelle parce que vous savez que la terre là du cimetière là, elle est bonne. Vous êtes
7: oui,
8: au courant de ça.
7: Oui.
8: Donc moi j'ai planté des carottes et le problème c'est que je constate que c'est pas bien arrosé. Par contre le cimetière, est-ce que ça serait possible d'arroser un peu ?
7: Vous avez planté des carottes ?
8: Oui.
7: Dans le cimetière.
8: Comment ?
7: Mais vous avez planté vos carottes où ?
8: Eh ben, à côté des tombes, là où la terre a été fraîchement remuée, quoi. Sauf que là, je ne les vois pas sortir et je pense que c'est un problème d'eau.
7: Bah, c'est-à-dire qu'on n'est pas habilité à arroser les carottes du cimetière, quoi.
8: Ah.
7: Ben non.
8: Parce que la seule solution que j'ai, c'est donc d'installer un arrosage automatique.
7: Mais je ne pense pas que vous ayez la possibilité de faire ce genre de choses.
8: Ah si, j'ai les moyens.
7: Oui, non, mais parce que il vous faudrait une autorisation particulière. Enfin,
8: bah, je vais pas demander aux morts, madame, excusez-moi.
7: Non, monsieur, non, mais bien sûr, mais enfin, je veux dire qu'au cimetière, on plante pas a priori de carottes dans un terrain qui a été remué, voilà.
8: Bah si, ça pousse très bien, justement.
7: Ben, ça, je vous dis pas le contraire.
8: Et voyez-vous, l'année dernière, j'avais planté du radis, je sais pas si vous avez remarqué, non ?
7: Nous, on n'en a pas entendu parler.
8: Voilà, bah l'année dernière, j'ai quand même fait 16 kilos de radis, hein.
7: 16 kilos de radis ?
8: Bah oui. Sur 41 tombes.
7: Oui, non, mais là, on ne peut pas faire n'importe quoi, monsieur, dans le cimetière, quoi.
8: Comment ça ?
7: Bah, je ne sais pas, moi. Est-ce qu'il me viendrait l'idée de me planter des carottes dans un cimetière ?
8: Non, mais voilà. Attendez.
7: Vous prenez un arrose... à la limite, vous plantez vos carottes, vous prenez le seau d'eau et puis vous arrosez, voilà.
8: Oui, mais bon, mon problème, c'est que maintenant, comme je suis en train d'investir, voyez-vous, sur les cimetières, parce que je me rends compte qu'en fait, je peux vraiment planter tout. Là, j'ai donc...
7: Je suis assez surprise quand même de la démarche.
8: Mais attendez, madame, il faut rentabiliser le cimetière. J'ai donc créé sur l'aile gauche. Vous voyez l'aile gauche, non, de
7: cette... Est-ce que vous pouvez me donner le carré? Enfin, où est-ce que vous avez...
8: Le premier à gauche, j'ai fait une bambouseraie. Donc, les bambous vont sortir là bientôt. Donc ça, je vais les vendre en pot.
7: Moi, ça me paraît extraordinaire, votre démarche, quand même. Ça me paraît...
8: Par contre, je voulais vous demander si vous m'autorisiez à placer mes panneaux pour la vente
7: sur la grille d'entrée. Tout de suite. Vous savez quand même que vous êtes au cimetière et de planter des carottes ou des bambous dans un cimetière et de vouloir les revendre pour...
8: Écoutez, si vous voulez voir l'état, puisque tout va sortir samedi, je fais un vin d'honneur dans le cimetière pour faire goûter justement ces carottes et tout ce qu'on a récolté dans le cimetière. Est-ce que je peux vous envoyer un carton d'invitation?
7: Oui, non, mais monsieur...
8: La petite bamboula, là.
7: Vous savez quand même que vous êtes au cimetière et qu'on ne va pas... monsieur souhaiterait installer... Demandez ça aux gardiens s'ils arrondent les carottes.
9: Allô? Oui, allô?
8: Oui.
9: Monsieur, bonjour.
8: Oui, bonjour. Vous avez mis au courant de la situation?
9: Oui, alors monsieur, je vous écoute, mais je ne comprends pas très bien votre propos. Vous plantez des choses dans le cimetière?
8: Ben oui, évidemment, oui.
9: Ah, parce que non, c'est pas évident pour moi qu'on plante des carottes dans le cimetière.
8: Ah.
9: On a des problèmes de lapins qui se reproduisent dans un cimetière. On a des pigeons qui salissent des sépultures. Et alors là, maintenant, un planteur de carottes, c'est le comble, quoi.
8: Oh, mais des poireaux, enfin, tout pousse très bien, la terre est riche.
9: Écoutez, monsieur, je vous invite à faire une demande. Par courrier, excusez-moi. C'est la première fois qu'on me demande ça.
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10: Bonjour.
0: Bonjour, monsieur. Excusez-moi, c'est bien le cinéma?
10: Oui, c'est madame.
0: Ah non, c'est monsieur. Je vous appelle parce que je m'occupe d'une classe de CM2, ils ont 9 ans, oui. Et je voudrais les emmener voir le film 50 nuances de gris.
10: Alors donc là, oui.
0: Parce que moi, c'est des enfants qui sont daltoniens, donc ils voient pas les couleurs.
10: Ah d'accord.
0: Du coup, 50 nuances de gris, ça peut être bien pour eux, je pense.
10: Ah ouais, c'est beau. Hein. Bah, noir et blanc, c'est beau. Hein.
0: Bah oui, c'est ça.
10: Ça change, c'est vrai, de ce qu'on voit maintenant.
0: Bah voilà, je me disais, c'est tout indiqué pour des enfants de 9 ans qui...
10: Oui, parce que pour leur faire connaître ce que nous, on a connu aussi.
0: Ah bah c'est sûr qu'ils vont connaître des trucs, là, oui.
10: Bah c'est
0: sûr.
10: Très bien, mais...
0: Ah bah oui, ça, ils vont...
10: Ouais.
0: Vous jouez les autres aussi, nuances de gris, ou pas?
10: Comment?
0: Vous jouez que le 50 ou vous jouez les épisodes d'avant aussi?
10: Là, on fait le... Oui, bah en premier, c'est 50 nuances de gris.
0: Parce que moi, j'ai raté les 49 d'avant, quoi.
10: Ah, d'accord.
0: Les enfants, s'ils voient direct à partir de l'épisode 50, est-ce qu'ils vont comprendre quand même?
10: Bah, je sais pas, monsieur, moi, je l'ai pas vu le premier.
0: Ni le 2?
10: Non, bah non.
0: Et le 3 non plus?
10: Bah, si on n'a pas vu le 2, on verra pas le 3.
0: Aucun des 49, en fait, jusqu'au 49, vous n'avez pas vu. Ah, ouais, comme moi, ouais. Vous savez combien de temps il dure, le film?
10: Oh, faut bien compter 1h30, 2h moins le quart.
0: Ah ouais, 2h moins le quart, quand même.
10: Bah, à peu près, je sais pas, je vous dis ça.
0: Est-ce que ce serait possible, quand même, de le couper pour que ça dure que 3 quarts d'heure?
10: Ah, bah, faut voir avec mon collègue, monsieur, c'est lui le projectionniste, c'est pas moi.
0: Vous, c'est une bobine que vous avez?
10: C'est un CD.
0: Si on coupe un bout du CD, du coup, normalement, le film devrait être plus court, non?
10: Ah ben oui, en principe, c'est comme tout. Hein.
0: Parce que si lui, il a les ciseaux à CD, il peut couper un petit morceau.
10: Ben, on coupe pas un CD comme ça. Hein.
0: Ben, comment on fait pour raccourcir le film?
10: Ben, on coupe, non?
0: Bon. Les enfants, ils ont 9 ans, donc du coup, ils ont un tarif.
10: 4 euros.
0: Quitte à mettre un peu plus cher, si on pouvait avoir une bière en plus, par exemple.
10: Une bière?
0: Pardon?
10: Une bière?
0: Bah, oui, enfin une bière ou...
10: Mais vous savez, on ne vend pas de bière au cinéma, monsieur. Vous faites ce que vous voulez, mais nous, on ne vend pas d'alcool.
0: D'accord, donc je marque que les enfants apportent leur propre bière.
10: Oh, ils boivent de la bière à 9 ans chez vous?
0: Bah, à partir du moment où ils vont voir 50 nuances degrés, ils peuvent peut-être boire des bières, je me disais.
10: Ah bon? Ben, bah, autre chose. C'est la première fois que j'entends ça.
0: Ah bon, bah j'écoutais, je...
10: Ça me choque, à 9 ans, on ne boit pas de bière au cinéma. Hein.
0: Bon, enfin, on en boit à la maison, donc à partir du moment...
10: Ah, ouais, ils font ce qu'ils veulent chez eux, moi ça ne me regarde pas, mais au cinéma, je sais pas, monsieur. Je sais pas, moi je donnerais pas à un enfant de la bière à 9 ans, non?
0: Et c'est non-fumeur, j'imagine, la salle?
10: Ah bah oui, monsieur, quand même.
0: Donc il faut qu'il fume devant?
10: Bah vous demandez à Fabien, vous discutez avec lui, c'est lui qui est plus responsable que moi.
0: Merci.
10: Merci, au revoir, monsieur.
0: Vous pouvez me le passer?
10: Il est pas là, hein?
0: D'accord, merci beaucoup, je ne quitte pas.
10: Ah bon, d'accord. Moi, je peux raccrocher.
0: Ah bah non, puisque je reste en ligne.
10: Ah d'accord. Vous essayez de joindre mon collègue?
0: Bah votre collègue, j'attends qu'il arrive, là.
10: Mais il arrivera pas tout de suite, monsieur.
0: Il arrive quand?
10: Oh, faut bien compter une heure. Hein.
0: Une heure? Bon, bah je vais patienter une heure.
10: Bah moi, je peux vous raccrocher, vous me rappellerez après, si vous voulez.
0: Non, je préfère qu'on reste en ligne pendant une heure. Ça,
10: mais non, monsieur, je peux pas.
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10: Bah, j'ai posé mon téléphone et je vous parlerai après parce que j'ai des trucs à faire.
0: Il n'est pas arrivé, là?
10: Non,
0: d'accord. Gigi?
10: Allô?
0: C'est toi, là-bas, dans le noir?
10: C'est toujours la dame.
0: Tu les entends?
10: Monsieur, s'il vous plaît.
0: Tu les entends, Gigi? Oui.
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11: Allô, bonjour.
12: Bonjour, madame, c'est le docteur, le sexologue.
11: C'est la secrétaire du cabinet de sexologie, oui.
12: Mes respects du matin. Madame Ledoux à l'appareil. Je vous explique. J'ai un problème de sexologie.
11: Oui.
12: C'est-à-dire qu'hier, je suis allé chez mon dentiste. et j'ai découvert une parution médicale, un journal, dans lequel il était question de quelque chose de nouveau dans l'anatomie de nous, les femmes.
11: Oui.
12: C'est-à-dire, je crois que c'est quelque chose d'érogène, le point G.
11: Oui.
12: Est-ce que c'est vrai que ça existe, ça?
11: Absolument.
12: Ah bon?
11: C'est-à-dire que le point G, c'est le point de Grafenberg. G étant l'initiale de Grafenberg.
12: Oui.
11: Mais en fait, c'est pas un point, c'est un muscle qui s'appelle le fascia de Alban.
12: Oui.
11: Qui existe chez toutes les femmes.
12: Ah bon?
11: Chez certaines, il est bien caché, mais il existe chez toutes les femmes.
12: Ah bah chez moi, il est bien caché parce que j'essaie de le trouver depuis une heure et je n'y arrive pas, docteur. Comment je fais?
11: Écoutez, la meilleure façon de libérer le fascia de Alban, c'est de se mettre à quatre pattes. Parce que ça fait basculer l'utérus dans la bonne position.
12: Alors, je suis donc à quatre pattes sur la chaise, comme vous me l'avez dit.
11: Bien, écoutez, il s'agit d'introduire le pouce, et il se trouve sur la face ventrale. Maintenant, il est bien évident qu'une zone érogène ne se manifeste que par l'excitation.
12: Docteur,
11: oui.
12: Je viens de basculer mon utérus, donc qu'est-ce que je fais maintenant?
11: Écoutez, moi, je vous ai donné toutes les indications que je connaissais pour y avoir accès. Après, moi, je ne peux pas en faire davantage.
12: Bon, attendez, attendez, docteur. J'ai une revue cochonne devant moi.
11: Eh bien, écoutez, essayez. Je vous laisse faire ça.
12: Je vous rappelle.
11: Dans la solitude.
12: Et dites-moi, je vous le rappelle si je l'ai trouvé.
11: Je serai ravie. Au revoir.
12: Au revoir.
13: Allô, bonjour.
14: Oui, bonjour. Je suis Robert, le fils de Madame Ledoux, qui vous appelait tout à l'heure. Pour le point G, vous vous souvenez?
13: Oui, oui, absolument.
14: Alors, nous avons suivi ce que vous nous avez dit.
13: Oui.
14: Alors, bon, ben, moi, au niveau du pouce, ça m'a rien fait, mais alors, ma mère...
13: Elle...
14: Alors là, je dois vous dire que j'ai jamais imaginé une chose comme ça. Hein.
13: Elle l'a trouvé.
14: Ah oui, elle l'a trouvé.
13: Mais j'en suis ravie.
14: Mais alors, est-ce que c'est normal? Elle dort, là, elle ronfle et tout, là.
13: Ben écoutez, après une grande satisfaction, le sommeil est réparateur, absolument.
14: D'accord. Dites-moi, moi, en tant qu'homme... Point G, il n'y en a pas.
13: Mais vous, étant un homme, vous n'avez pas besoin de... Vous n'avez pas, disons... vous avez un pénis entier, alors que le fascia de Alban n'est qu'un résidu.
14: Oui, mais enfin...
13: Est-ce du que corps érectile les... du pénis de l'homme.
14: Est-ce que les portes du pénis entier, c'est-à-dire, comme vous me dites que j'ai un pénis entier, est-ce que c'est facilement accessible?
13: Un pénis entier, à mon avis, c'est tout à fait accessible avec une main formée de façon tout à fait normale avec 5 doigts, oui.
14: D'accord. Bon, ben écoutez...
13: Il n'y a pas de problème à ce niveau-là.
14: Attends... Ah ben, elle se réveille, attendez. Alors, allô, docteur?
13: Oui.
14: Oui, elle veut vous parler, vous remercier. Je la passe.
12: Allô?
13: Bonjour.
12: Je vous remercie, docteur.
13: Je suis ravie que vous l'ayez trouvé.
12: J'ai fait une grande découverte, une satisfaction. Je n'ai jamais éprouvé ça de ma vie.
13: J'en suis ravie.
12: Alors, je tiens à associer mes remerciements à mon fils Robert, qui est à côté de moi, vous-même, docteur, ainsi que donc l'inventeur qui s'appelle Grafenberger.
13: Grafenberg,
12: donc...
13: C'est pas un inventeur, hein?
12: Enfin, le découvrateur.
13: Oui, oui, c'est ça.
12: Vous le remercierez pour moi.
13: Je ne manquerai pas.
12: Il habite à Paris, non?
13: Il est mort depuis longtemps.
12: Ah
13: j'en
12: bon?
13: Ai bien peur.
12: Et il en a découvert d'autres, des points comme ça?
13: Non, non, il s'est contenté de celui-ci.
12: Ah bon.
13: Écoutez, je vais vous laisser, mais je suis ravie que vous l'ayez trouvé.
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16: Bonjour.
0: Bonjour monsieur, c'est le salon de coiffure, c'est ça?
16: Oui.
0: C'était pour vous prévenir, comme c'est compliqué de se faire ouvrir une ligne fixe, je me suis branché sur votre ligne téléphonique.
16: Comment c'est possible ça, de se brancher sur la ligne de quelqu'un d'autre?
0: C'est mon beau-frère qui s'est occupé de tout le branchage, parce qu'il travaille dans le télécommunisme depuis des
16: Mais
0: années.
16: C'est légal votre truc ou pas? Parce que nous on n'a pas de forfait illimité.
0: Il faudrait peut-être changer dans ce cas la formule, parce que...
16: Non. Je vois pourquoi on va changer notre forfait alors que tout se passe
0: bien. Comme moi je reçois aussi vos appels, vous voyez.
16: Non, mais c'est quoi ce bazar là? C'est n'importe quoi. Recevoir nos appels, vous allez pas gérer nos rendez-vous quand même.
0: Moi je veux bien prendre vos rendez-vous comme vous
16: non,
0: le proposez.
16: Non, stop, on arrête là. C'est n'importe quoi ça.
0: Allô?
17: Oui, c'est quoi ce bazar là?
0: Ah, bonjour monsieur.
17: Moi j'ai eu un appel tout à l'heure, là, il n'y a pas très longtemps. Ça a sonné aussi chez vous.
0: Voilà, ça a sonné. Alors j'ai voulu décrocher, mais vous avez décroché avant moi.
17: Mais c'est pas normal.
0: C'était pour vous l'appel ou c'était.
17: Bah, c'était pour nous, mais.
0: Non, parce que si vous décrochez mes appels, effectivement. Après...
17: Non, mais attendez, ils vont rien comprendre là, les clients, nos clients.
0: Non, mais je leur dis qu'ils se sont trompés, ils rappelleront.
17: Non, mais ça va pas du tout ça.
0: Dans ce cas, vous dites à vos clients. accueillante de laisser sonner un coup, de raccrocher et de rappeler tout de suite. Comme ça, moi, je sais.
17: Non, mais on est à salon de coiffure, nous, ici. On va pas dire à toutes nos clientes, appeler un affaire, un appel, tout ça. Non, c'est pas normal.
0: Excusez-moi de vous rendre service, quand même.
17: Pardon? Vous nous rendez service?
0: Je vous les prends, vos rendez-vous, si c'est ça qui vous...
17: Ça va pas, non? Vous rigolez, là, ou quoi? Nos clients, c'est nos clientes, non? Vous n'allez pas prendre nos rendez-vous, non?
0: Bah, s'ils m'appellent.
17: Ah, bah, non. Non, mais les clients vont plus rien comprendre, là. Là, on perd des clients.
0: On dit que le premier qui décroche prend le rendez-vous pour l'autre.
17: Non. Alors là, ça, c'est pas normal.
0: Si ça vous embête, vous pouvez peut-être ouvrir une deuxième ligne.
17: Ah non, mais vous rigolez là. C'est à vous de changer votre bazar.
0: Oh bah pourquoi?
17: Bah parce que vous vous débrouillez.
0: Mon beau-frère, il peut vous rebrancher sur une autre ligne.
17: Non, je suis désolée.
0: Mais il vous le fait gratos, ça.
17: Non.
0: Comme
17: non.
0: Ça, moi j'aurai votre numéro, vous en aurez un autre.
17: On garde notre numéro.
0: Parce que
17: terminé.
0: Là, il peut vous mettre.
17: Non, vous m'écoutez, d'accord?
0: Sinon, ce qu'on peut faire, les jours impairs, ça sonne chez vous et les
17: non,
0: jours.
17: Mais ça va... mais vous rigolez là, monsieur là. Non, mais ça va pas là.
0: Bah non, mais vous voyez, comme ça, on fait un jour sur deux.
17: Non. Franchement, vous commencez à me saouler. Votre beau-frère, là, franchement, non. C'est zéro.
0: Comment ça, c'est zéro?
17: Non, mais attendez, là. Vous voulez en plus qu'on change de numéro de téléphone? Nous, on a toutes nos plaquettes, nos numéros de fait, dans l'année et tout. Les premiers sont les premiers.
0: Alors oui, mais les deuxièmes sont quand même les deuxièmes.
17: Ah, non.
0: Ah, bah si.
17: Mais là, attention, arrêtez, parce que là, c'est pas aller loin.
0: Non, mais il va vous mettre sur un 08.
17: Mais arrêtez, là.
0: Alors, ça sera légèrement surtaxé.
17: Non, je suis désolée, c'est non. C'est non et c'est non. Et pourquoi nous, on changerait notre numéro de téléphone et pas vous?
0: Bah, parce que c'est pas moi qui vais payer un numéro surtaxé. Quand même.
17: Non, eh ben, vous rigolez là. C'est chez nous là.
0: Vous le faites payer à vos clients, vous voyez, c'est pas.
17: Non, c'est non et c'est non. Attendez, on est deux associés, hein.
0: C'est un peu comme si on était trois maintenant, puisque vous pouvez me considérer.
17: Ah, non.
0: Oh oui, alors si vous voulez rien aussi.
17: Arrêtez.
0: Vous avez entendu?
17: Oui, qu'est-ce qu'il y a?
0: Nous avons un double appel. Ne quittez pas.
17: Mais c'est quoi ce truc là?
0: Ah, justement, c'est un client qui voudrait prendre rendez-vous.
17: Non, mais arrêtez. Le client nous appelle directement.
0: Mais je l'ai en ligne là, je l'ai en ligne.
17: Non, c'est la personne m'appelle directement. Non, mais c'est quoi ce bazar là? Non, mais attendez.
0: Ah, bah, un autre monsieur. Vous êtes l'associé?
15: Oui, alors vous êtes monsieur comment?
0: Monsieur Martin.
15: Oh, c'est bon. C'est encore une blague à la con?
0: Non, pas du tout.
15: Monsieur Martin, c'est rire et chanson. Alors vos conneries, c'est bon.
0: Merci monsieur.
15: Bande de cons.
18: Mairie de Chouze, bonjour.
19: Oui, bonjour, c'est la mairie.
18: Oui, la mairie de Chouze.
19: Bonjour, c'est la mairie de Strasbourg, on a pareil.
18: Oui.
19: Est-ce qu'il y a quelqu'un du service de protection des mineurs chez vous, là, actuellement?
18: Non, et c'était à quel sujet?
19: Alors, c'est simple, c'est parce que nous sommes l'association de protection des mineurs contre la tabagie. Et pour l'alcoolisme.
18: Oui.
19: Et donc, samedi, nous organisons une grande manifestation à travers tout notre département. Contre la tabagie et pour l'alcoolisme. Et donc, nous souhaitons vous associer, évidemment, associer toutes les mairies.
18: Oui.
19: Pour que les jeunes qui s'adonnent au tabac passent une soirée sans fumer, tout en continuant à boire abondamment.
18: Oui.
19: Et plus que la coutume. Donc, nous aimerions savoir si vous associez pleinement à notre manifestation.
18: Oui, bien sûr. Mais alors, est-ce que moi, je peux vous donner l'accord ou pas?
19: Oui, bien sûr. Sinon, vous ne seriez pas là, madame. Moi, je garantis l'antenne de toute la région et celle du département. Alors, nous envoyons des verges et des pas mûrs à longueur de 8 et forcément, ça, nous avons l'habitude. Hein.
18: Oui, ben, écoutez, si vous me dites, moi, je suis tout à fait pour. Donc, moi, je peux que vous répondre positivement.
19: D'accord. Donc, vous êtes d'accord pour que les jeunes samedi soir, donc, ne s'adonnent pas à la tabagie.
18: Exactement,
19: et continuent à consommer de l'alcool abondamment et plus que la coutume.
18: Ah oui, tout à fait.
19: Parce que ça, c'est très important.
18: Ah oui, bah écoutez, là, il n'y a pas de problème.
19: Il faut vraiment même... Nous, on a parlé de doubler les doses en alcoolémie, s'ils peuvent, bien entendu. Et par contre, de ne fumer pas la moindre cigarette.
18: Oui.
19: Je pense que c'est intéressant.
18: Oui, ben j'espère.
19: Je pense.
18: Ils sont à votre écoute.
19: Et j'espère aussi que
18: le message passera.
19: Oui, parce que c'est la seule manière que nous avons de dédoubler le tissu anal, vous savez, de la jeunesse actuellement. Je ne sais pas si vous avez vu la circulaire 531 passer, non?
18: Non.
19: Non,
18: écoutez pas, moi-même, non.
19: Non, on ne l'a pas vu.
18: Bah, non. Écoute,
19: les faits sont là, c'est édifiant. Le tissu anal de la jeunesse est dilaté deux fois plus que la coutume. Je ne sais pas si vous réalisez ce que ça fait.
18: Oui, ben écoutez, moi-même si, en tant que maman, de toute façon.
19: Ah, vous aussi, votre tissu anal a été dédoublé également?
18: Oui, ben écoutez, je pense que tout le monde, oui, je ne sais pas.
19: Oui, on leur met beaucoup en ce moment, quand même.
18: Oui, voilà.
19: On s'est aperçu que tout le monde avait dans le fion depuis à peu près 2 ans. C'est terrible.
18: Oui, c'est un petit peu partout, je veux dire, c'est dans tout le département, un petit peu, ouais, voilà, partout. Donc,
19: Il faut rétrécir les rondelles, je crois.
18: Oui.
19: Mais comment faire?
18: Voilà, exactement.
19: Ah, c'est ça,
18: Oui.
19: Bon, bah, écoutez, je vois que nous sommes d'accord.
18: Oui. Donc, vous voulez parler au secrétaire général?
19: Non, vous lui transmettez. C'est pas la peine, je pense, de l'avaler. Hein. Ça va aller tout seul. Hein.
18: D'accord.
19: Je vous remercie, madame.
18: Je vous en prie, au revoir.
19: Au revoir, madame. 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
20: Bonjour.
0: Oui, bonjour madame. C'est bien le garage ?
20: Oui.
0: J'ai fait un dossier pour toucher la prime à la casse là sur ma vieille bagnole.
20: Oui.
0: Donc, j'ai déclaré que je vous avais acheté une voiture.
20: Comment ça se fait que vous avez marqué que vous m'avez acheté une voiture ?
0: Eh ben parce que j'étais obligé, parce que sinon je touchais pas la prime à la casse.
20: Attendez, vous me demandez même pas avant. Vous croyez quoi ? Ah non, moi je suis pas d'accord, attendez. C'est comme une fausse facture, hein. C'est de la fraude.
0: Pour la testification, comment on fait ?
20: Ah non, mais c'est hors de question que je vous fasse une attestation alors que je vous ai pas vendu de voiture, moi. C'est hors de question. Vous faites des trucs sans demander avant aux gens ? Non, mais c'est nouveau ça. Vous êtes même pas client chez moi, vous faites des trucs comme ça ?
0: Non, mais on va dire que je suis client chez vous.
20: Ah, moi je peux avoir des problèmes derrière. Vous avez fait quoi comme attestation, comme papier, comme facture, comme call ?
0: Parce que j'ai mon beau-frère qui est tamponniste. Il m'a fait un tampon avec le nom du garage. Je me suis permis de relever une plaque minéralogique de chez vous pour la mettre en tant que ma nouvelle voiture.
20: Prenez une voiture en passant, vous faites comme quoi je vous ai vendu une voiture, c'est quoi votre truc là ?
0: Non, mais enfin vous, en tant que garageur, j'imagine que vous avez quand même des facilités.
20: Garageur, ouais.
0: Vous vous rendez compte, vous me dites ça maintenant.
20: Ah ouais, mais... vous rendez compte, vous usurpez mon identité pour faire croire que vous avez acheté une voiture et c'est encore vous la victime là. Vous
0: ah bah oui, ah bah on est bien d'accord, parce que c'est quand même vous qui me dites que j'usurpe soi-disant.
20: Mais qu'est-ce que j'ai à voir dans l'histoire ? Moi je fais pas de ça, vous êtes cinglé ou quoi ? Vous faites une fausse facture que je vous ai vendu une voiture, je vous ai
0: rien. Ah, vous avez dit fausse facture ?
20: Bah c'est ce que vous venez de dire. Vous me dites ça dans la conversation depuis tout à l'heure.
0: C'est moi qui l'ai dit, tiens, ben c'est la meilleure, ça.
20: Vous m'avez dit quoi ? Vous avez un cousin qui fait des tampons, tout ça ? C'est moi qui l'invente, ça ?
0: Alors, j'ai pas dit un cousin, j'ai dit un beau-frère, excusez-moi.
20: Oh, un beau-frère, vous jouez pas sur les mots.
0: Oh non, mais si c'est pour tout déformer...
20: Mais il y en a qui sont enfermés pour moins que ça, monsieur.
0: Alors justement, parce que moi je vais en parler à mon beau-frère, vous allez voir que ça va pas être la même mayonnaise.
20: Et c'est à cause de moi.
0: Ah bah oui.
20: Vous passez devant les gens comme ça, vous prenez des plaques d'immatriculation de véhicules, après vous dites que vous avez acheté un véhicule, et c'est encore moi.
0: Ah bah...
20: Non mais c'est n'importe quoi. Vous êtes monsieur comment ?
0: Non, je suis monsieur Martin.
20: Donc c'est monsieur Martin et votre numéro de téléphone ?
0: Je vais plutôt vous donner votre numéro de téléphone, ce sera plus simple, parce que si je passe comme ça, je pourrais me faire appeler chez vous.
20: Bah non, je veux votre numéro de téléphone à vous.
0: Bah moi je préfère vous donner le vôtre.
20: Bah le mot, je veux pas m'appeler quand même.
0: Et pourquoi ?
20: Bah parce que.
0: Si moi je suis chez vous, autant que vous appeliez pour pouvoir me parler.
20: Non mais...
0: Pardon ? Il y a une dame qui parle derrière ?
20: Non, c'est un ami.
0: Ah bah passez-la moi, s'il vous plaît.
21: Allô ?
0: Bonjour madame ?
21: Tout à fait. Et elle dit que c'est un canular de Rire et Chanson. Martin, c'est bien ça, c'est Rire et Chanson.
0: Mais pas du tout.
21: Ah joli, je vous écoute tous les jours.
0: Ah bah c'est bien, continuez.
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22: Allô ?
23: Oui, bonjour madame.
22: Bonjour.
23: Je suis bien la Fédération de football.
22: Oui, monsieur.
23: Et je voudrais la personne qui s'occupe de l'arbitrage.
22: Ne quittez pas.
24: Allô ?
23: Oui, bonjour monsieur.
24: Oui, allô, qu'est-ce qu'il y a pour votre service ?
23: Bon, c'est un problème d'arbitrage.
24: Oui.
23: Je vous explique. Nous sommes d'un certain âge.
24: Oui.
23: Et nous jouons au football dans la cour de la maison de retraite.
24: Oui. Mais
23: quand je dis nous jouons au football, nous poussons la balle.
24: Oui, d'accord.
23: Avec les autres pensionnaires.
24: Oui.
23: Bon, il se trouve que dernièrement, on a eu un problème, un litige d'arbitrage, parce que quand je dis nous, c'est-à-dire que je joue avec mon frère.
24: Oui.
23: Mais nous sommes bicéphales.
24: Ça veut dire quoi, ça ?
23: Ça veut dire, monsieur, que nous sommes siamois.
24: Ah, vous êtes siamois.
23: Voilà. Donc, nous avons un seul tronc et il y a deux têtes sur notre corps.
24: D'accord.
23: Voilà. Bon, moi, je m'appelle Robert et mon frère s'appelle Marcel.
24: Oui.
25: Bonjour, monsieur.
24: Et vous jouez avec vos autres amis du...
23: Voilà. Bon. Et alors, l'autre jour, nous jouons avec le même maillot.
24: Oui.
23: Nous avons le numéro 10. Nous comptons comme un seul joueur. Il y a un centre de l'ailier gauche. Et l'arbitre siffle hors jeu, alors que moi, ma tête était derrière la ligne, et celle de mon frère, effectivement, dépassée.
24: Vous étiez hors jeu, monsieur.
23: On était hors jeu ?
24: Oui, absolument. Sur la ligne, vous êtes hors-jeu. Et quelle que soit la partie de votre corps, par conséquent, dans le cas précis, où il y a deux têtes, si vous voulez, il suffit qu'une des deux têtes soit sur la ligne, soit de l'adversaire, soit légèrement en avant. Donc là, il y a hors-jeu. Que vous ayez toute votre autre partie de votre corps, donc votre deuxième tête, elle, en position de jeu, non, vous êtes hors-jeu. Ah, dès que vous avez une partie de votre corps qui...
25: Ça, tu vois, ça, oui, je te l'avais dit... Le monsieur a raison, c'est bien ce que tout le monde t'a dit.
24: Oui, oui, absolument.
23: Mais tu te dis que non, on n'est pas hors-jeu.
24: Ah, si.
25: Mais, enfin, écoute, le monsieur, il a la Fédération de football, et c'est bien ce qu'il dit, quand même.
23: Mais oui, je sais quand même aussi, ça fait longtemps que je joue au foot avant toi. Dis donc, on a commencé ensemble, hein.
24: Que votre tête à vous soit derrière, il suffit de la tête de votre siamois.
23: Mais non, mais dis donc, mais tu commences à me les gonfler sérieusement, tu vas me laisser, non ?
25: Fais attention, je te fous un coup de boule, moi. Et t'as entendu ce qu'il dit, monsieur, ou pas?
23: Allô?
24: Oui.
23: Et je crois qu'il y a un problème, il n'est pas d'accord. Je vais vous le passer, hein.
24: Vous passez-moi votre frère, jumeau. Votre frère, c'est moi.
25: Allô?
24: Oui, bonjour, monsieur.
25: Oui, bonjour, voilà.
24: Vous avez un seul maillot. À tous les deux, vous portez le numéro 10.
25: Oui, monsieur.
24: Par conséquent, vous n'êtes qu'un seul joueur, même si vous avez deux têtes.
25: Mais oui, mais ma tête était derrière.
24: Mais je m'en fiche que votre tête soit derrière. Mais,
25: tu vois,
24: reste
25: c'est
24: à savoir si c'est l'aspect physique des choses ou l'aspect...
25: Je te fous un coup de moi. Tu vas voir.
24: Bon, allez. Bon, ben, je crois que sur ces bonnes paroles, hein.
23: Alors, monsieur.
24: Oui.
23: Alors,
24: vous n'avez pas d'autre problème, non.
23: Bah, on était hors jeu, alors.
24: Oui, vous étiez hors jeu. Il y a une partie d'entre vous qui était hors jeu, par conséquent, les deux étaient hors jeu. Allez, bon courage, et dormez bien.
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1: Allô? Quoi, allez?
0: Ah, bah, super, ça commence, je comprends rien.
1: Oui.
0: Bonjour, madame, c'est bien le magasin de produits Corse?
1: Oui, c'est pourquoi, monsieur?
0: C'est les travaux Martin à l'appareil. On vous a inscrit pour vous faire l'isolation à 1€, parce qu'on prolonge un peu l'opération.
1: Ah, non, je veux pas, moi.
0: Non, mais vous inquiétez pas, on a déjà fait le dossier pour vous.
1: Hein?
0: Oui, on a fait vos demandes de subventionnage.
1: Ah, oui, mais monsieur, vous me l'avez pas demandé.
0: C'est pas grave, vous nous faites juste une petite signature sur le bon.
1: Non, je signe non et c'est tout.
0: Ah oui, mais il n'y a pas de case non, il n'y a que la case oui. Donc je mets oui.
1: Attendez, je vous passe mon fils. Allô, monsieur.
0: Madame.
1: Qu'est-ce que c'est cette histoire-là? Parce qu'attention, avec moi, vous allez pas rigoler, hein. Ok?
0: Ah non, mais vous avez pas compris.
1: Y a pas de comprendre ou pas comprendre, ça suffit.
0: Non, mais je vous explique. J'ai fait le dossier.
1: Non, moi, j'ai pas envie de parler, j'ai pas de temps à perdre, d'accord? Y a pas de dossier à faire, y a rien à faire. Stop. Sinon, ça va finir mal, cette histoire, hein.
0: Je peux quand même vous déposer le matos aujourd'hui?
1: Y a pas de matos à venir déposer, y a rien. On est d'accord?
0: Ah non, on n'est pas d'accord.
3: Allô, oui, bonjour.
0: Ah, une autre dame, bonjour.
3: C'est pour faire quoi?
0: C'est ce que je disais, on vous fait l'isolation à 1€.
3: Mais non, mais moi je veux pas vos travaux. Je veux pas de travaux dans le magasin. C'est quoi ce bordel?
0: Rassurez-vous, c'est très simple.
3: Non, il y a pas de très simple. Et je suis au courant de rien, il y a personne qui m'a tenu au courant de quelque chose et on me parle de travaux et on a fait une demande à ma place. Mais ça va pas être tout quoi.
0: Eh, la bonne nouvelle, c'est que j'ai quand même réussi à faire passer votre dossier.
3: Mais je m'en fous moi la nouvelle. Le magasin est tout neuf, je vais faire travaux. Hein. Qui vous êtes vous? Vous êtes qui?
0: Monsieur Martin, travaux Martin.
3: Mais je m'en fous.
0: Ah bah vous me demandez.
3: Venez me voir directement, on discute.
0: Super, j'arrive. Comme ça, j'en profite pour vous déposer le crépi.
3: Non, vous me déposez rien. Vous avez pas compris comment je vous parle ou pas?
0: Ah, et puis j'ai du lambris aussi, qu'on remettra par-dessus le crépi.
3: Mais tout qui pour vous permettre de faire des choses pareilles à ma place sans que je demande rien? Je vais vous apprendre, moi, qu'on fait rien sans me demander.
0: Trop tard.
3: Hein?
0: Trop tard.
3: Je n'ai rien à foutre. Venez, je vous attends.
0: Faudrait savoir, je dépose ou je dépose pas.
3: Venez me voir, on va régler le problème ensemble. Je vous apprends. Mais qui vous êtes? En plus, vous êtes un gaulois. Je vous entends parler de 6 mètres de loin. Vous êtes un gaulois. Et en plus, vous allez me dire ce que je dois faire.
0: Ah non, mais vous avez rien à faire. J'ai tout fait à votre place.
3: Eh ben, pourquoi vous avez fait ma demande à ma place? Mais où ça s'est vu, ça?
0: Bah, c'est pour rendre service.
3: Mais non, les services, vous les gardez.
0: Bon, moi, je vous prépare le papier comme quoi vous avez bien accepté les travaux.
3: Je n'ai rien accepté du tout. Vous avez compris comment je vais vous parler?
0: Ah oui, mais alors les subventions que je vous ai grattées.
3: Eh ben, les subventions que j'ai, que vous avez demandées, je vais les garder moi. Et vos travaux, vous allez vous les garder vous.
0: Ah, et alors comment on fait pour les pompes à chaleur?
3: Je m'en bats les couilles. Faites ça à d'autres.
0: Non, c'est pas ça, c'est qu'il nous restait une cinquantaine de pompes à chaleur à 1€. Donc on vous les a toutes attribuées.
3: Mais c'est rien du tout, mais vous avez pas compris le truc. Vous avez pas compris le problème ou quoi? Où il est là? Mais vous êtes capoté ou quoi?
0: Bah, je comprends très bien. Vous essayez de me négocier.
3: Eh ben non, les pompes à chaleur, vous les mettez dans votre cul. Je m'en bats les couilles de vos pompes à chaleur.
0: Alors, je sais pas si vous voyez la taille d'une pompe à chaleur. Je suis pas.
3: Oh, lui, c'est un fou, lui.
0: Non, mais ça y est, tu vas voir que ça va être encore ma faute.
3: À mon avis, vous comprenez pas.
0: À mon avis, on se plie en 12 pour que les gens puissent isolationner peinard.
3: À mon avis, vous comprenez pas que je vous ai rien commandé. Je m'en bats les couilles de votre marchandise.
0: À mon avis, est-ce que c'est une raison pour que je finisse avec 50 pompes à chaleur dans les fesses?
3: Ça va. Ne vous dites.
0: Une encore, je dis pas, faut voir. Mais 50 pompes, certainement pas.
3: Vous ne posez rien sans que je vous voie.
0: Ah, donc si on se voit, je peux poser. Super. Je vous mets le lambris, le crépi.
3: Mais qu'est-ce que vous racontez? Je m'en bats les couilles de votre crépi, de votre lambris. Mais vous allez capoter en plein, alors.
0: Non, mais pardon, mais là, votre vitrine, elle est en verre.
3: Oui, alors, qu'est-ce qu'il y a?
0: On va mettre une couche de crépi dessus, ce qui va permettre au verre d'être totalement isolé.
3: Non, mais vous avez capoté ou quoi? Ou c'est un sketch?
0: Alors, non, j'ai pas capoté.
3: Ah, c'est quoi alors?
0: Bah, donc c'est l'autre.
3: C'est un sketch.
0: Bah oui, bravo.
3: Ah, c'est pas possible. Oh putain. Ah, vous êtes fort, hein. Allez, j'ai touché, j'étais dans le rouge complet là. Pop. Vous êtes qui?
0: Eh bah, devinez.
3: Une radio.
0: Oui, bravo, mais laquelle?
3: Martin.
0: Ah tiens, bah passez-moi votre collègue là que j'entends derrière.
3: Martin, de Martinville.
0: Tout à fait, bonjour madame.
3: Bah voilà.
0: Eh bah merci à toute l'équipe.
3: Merci à vous.
0: Et au revoir madame.
3: Allez, au revoir madame. Merci des chansons.
4: Oui, allô?
5: Allô, Henriette?
4: Ah non.
5: Oh, bonjour, excusez-moi, je me suis trompé de numéro. Vous demandez quoi, madame?
12: Ben, je voulais parler à ma cousine parce qu'on fait les mots croisés par téléphone toutes les deux.
5: Ah, d'accord. Vous êtes à Lauribois, madame?
12: C'est l'hôtel?
5: Oui?
12: Ben oui, je me suis trompé de numéro.
5: Oh, c'est pas grave, vous avez dû vous tromper dans un chiffre, il faut recommencer.
12: Ah, oh, ben oui, mais je vais encore me tromper.
5: Oh, mais c'est pas grave, si ça ressonne ici, on vous dira,
12: c'est
5: madame.
12: C'est ma dernière ligne, vous savez, des mots croisés?
5: Oui.
12: Alors, il me demande, en trois lettres.
5: Ah.
12: Ça commence par un C.
5: Oui?
12: Ensuite, il y a un O. Et on me dit que c'est le mâle de la poule. C'est quoi la dernière lettre?
5: Un coq? Il faut mettre un Q. Coq, C-O-Q.
12: Quelle lettre?
5: Un Q.
12: Ah, vraiment, vous pensez qu'à ça dans les hôtels, c'est lamentable.
5: Ah non.
12: Bah, la preuve, hein. C'est lamentable, madame. Vous devriez avoir honte.
5: Mais c'est vous qui m'avez dit votre énigme, hein. Moi, je vous réponds, hein.
12: Oh oui, vous avez vu quelle lettre vous avez utilisée?
5: Ben, coq, ça s'écrit C-O-Q, hein, madame, je suis désolée, mais c'est comme ça.
12: C'est un hôtel de passe ou quoi?
5: Ah non, c'est pas encore un hôtel de passe, madame, non.
12: Lamentable.
5: Voilà, allez, bonsoir, madame.
12: Ben, je vous dis pas au revoir.
5: Voilà, moi non plus, au revoir, madame.
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6: Allô, bonjour.
0: Bonjour, monsieur.
6: Bonjour, monsieur.
0: C'est bien le crémier fromagiste?
6: Oui.
0: J'ai acheté du soi-disant beurre demi-sel chez vous.
6: Oui.
0: C'est pas du tout du demi-sel.
6: Non, mais c'est parce qu'elle ne sale pas beaucoup son beurre.
0: D'accord, mais enfin là, on est très loin des 50%.
6: Ah non, c'est pas 50%, monsieur.
0: Demi-sel, ça veut dire moitié beurre, moitié sel.
6: Ah non, monsieur. Le sel rajouté maximum autorisé, c'est 2%.
0: Et voilà, il manque 48% de sel.
6: Non.
0: Bah, vous faites vous avez une calculette?
6: Non.
0: C'est... Vous posez 100.
6: Non, mais monsieur, du beurre demi-sel.
0: Voilà, donc vous divisez 100 par 2 égale...
6: Non, c'est pas comme ça que ça se calcule, monsieur.
0: Attendez, j'essaye de me concentrer, merci.
6: Ah bah.
0: Donc 100 divisé par 2.
6: Monsieur.
0: Ah bah voilà, ça fait 50.
6: Non, en aucun cas, vous aurez 50% du poids.
0: Alors, 50% du poids, je vous calcule ça tout de suite.
6: Non, mais...
0: On a une plaquette de 250 grammes.
6: Non, monsieur.
0: Je divise par 250, je multiplie par 50.
6: Non.
0: Il devrait y avoir 125 grammes de sel.
6: Non, monsieur, du beurre demi-sel, ça n'a jamais été 125 grammes de sel pour 250 grammes de matière grasse.
0: Ah bah non, là vous me dites 125 pour 250, ça ferait donc du tiers de sel.
6: Non, monsieur...
0: C'est ça, vous avez dû me vendre du beurre tiers de sel à la place du beurre demi-sel.
6: Bah non, monsieur, on vend pas de beurre de tiers de sel. C'est vous, monsieur demi-sel, qui me dites que c'est la moitié du
0: poids. Oh là là, pardon, je vous arrête, il y a confusion. Je ne suis pas monsieur demi-sel, je suis monsieur Martin.
6: Mais c'est ce que je vous dis, monsieur.
0: Bah non, vous avez dit que c'est moi, monsieur demi-sel.
6: Non, monsieur...
0: Alors après, mon beau-frère s'appelle monsieur quart de sel. Peut-être que vous m'avez confondu.
6: Non.
7: Oui.
0: Bonjour,
7: c'est
0: madame.
7: Pas, c'est pas 50% dans du beurre, hein. Ça, c'est sûr. C'est immangeable, sinon.
0: Ah oui, mais c'est pas pour moi. C'est parce que je travaille dans un chevrage.
7: C'est quoi?
0: Un chevrage, bah, c'est un élevage de chèvres.
7: L'élevage de chèvres, d'accord.
0: Ouais. Bah oui, chèvre, élevage, âge, chevrage.
7: Et donc?
0: Et donc, j'ai donné votre beurre à mes chèvres, une catastrophe.
7: Ouais, mais vous rendez compte, vous donnez du beurre à de la consommation humaine à des chèvres.
0: Oui, c'est parce qu'elles ont besoin de sel. Mais le problème, c'est que maintenant, j'ai une chèvre qui fait du cholestérol.
7: C'est pas mon problème, ça. Vous avez qu'à pas donner du beurre à une chèvre. Depuis quand on donne du beurre à une chèvre? Comme si que je donne ça à mon chien.
0: Comme si que vous avez escamoté plus de 40% du sel,
7: bah
0: surtout.
7: Non, j'ai pas escamoté 40, c'est la norme européenne.
0: Et hop là, on se met le sel dans la poche et on remplace par du beurre.
7: Mais du sel, c'est plus cher du beurre que du sel, monsieur.
0: Et après, c'est les animaux qui trinquent.
7: Ça a toujours été, dans la nuit des temps, on a fait du beurre doux et du beurre sale. Ben,
0: résultat, à cause de vous, ma chèvre Martinette fait du cholestérol.
7: Non, merci. C'est pas à cause de moi, c'est vous qui l'avez donné. Vous avez juste acheté un beurre chez moi. Si les gens, ils achètent du beurre, c'est eux qui les mangent. Donc, votre chèvre, elle est tombée malade. C'est comme si vous mangez trop de chocolat, vous avez une crise de foie.
0: Ah, donc vous êtes au courant pour le chocolat aussi?
7: Pour le chocolat, quoi?
0: Effectivement, je lui ai donné du chocolat quand j'ai vu qu'elle supportait mal le beurre.
7: Oh là.
0: Ah bah, pim! Double cata!
7: J'ai jamais entendu ça, quoi. Comme si qu'on va donner des matières grasses pures dans une chèvre.
0: Ah bah, comme si que je l'aurais peut-être pas mis dans ma chèvre si j'avais su que c'était du faux beurre.
7: Mais c'est pas du faux beurre.
0: Ah, mais si.
7: Mais non.
0: Ah, mais si.
7: Bah, donnez-moi un magasin qui a 50%.
0: Oh, ah bah, qui voilà?
7: Donnez-moi un seul magasin.
0: Allô?
7: Oui, je suis encore là.
0: Martinette vient d'arriver, je vous la passe. Allô?
7: Allô?
0: Bonjour, madame. C'est Martinette, la chèvre.
7: Il faut arrêter, là. Si c'est pour une connerie.
0: Pas du tout.
7: Ah ouais, c'est ça, ouais.
0: Mais à votre avis, qui vous appelle?
7: Je sais pas.
0: Alors, révélation, c'est la radio.
7: Ah, d'accord, je suis passé à la radio, là.
0: Tout à fait, madame.
7: Et c'est quelle radio, là?
0: À votre avis?
7: Rire et chanson?
0: Bah voilà.
7: Ah non, mais des clients pas intelligents, j'en ai, mais à ce point-là, j'en ai jamais eu.
0: Ah, bah je salue vos clients au passage.
7: Ah ouais.
0: Et Martinette vous embrasse.
7: Ok, merci.
0: Mais de rien.
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8: Topus?
9: Ah, mais il va pas décrocher, c'est un imbécile de moniteur d'auto-école.
8: Mais allons, eh ben c'est gentil, ça fait un moment que je réponds.
9: Ah, le feignant, il est encore parti s'arsouiller au café d'ivrogne, allô?
8: Vous
10: Vous êtes con ou quoi?
9: Allô?
10: Oui, j'écoute.
9: Allô?
10: Oui, j'écoute.
9: Il va pas décrocher, l'ivrogne. Hein?
10: Ton connard, ça va pas, non?
9: Ah, le feignant.
10: Oui.
9: Allô?
10: J'écoute, oui.
9: Et dis donc, le feignant, là, quand tu seras sorti des toilettes où t'es en train de vomir ta bile, là, tu décrocheras le téléphone?
10: Dis donc, un petit peu connard, hein, ça commence à bien faire maintenant, espèce d'enfoiré.
9: Et tous les moniteurs des toits écoles, tous des poivrons, mais alors celui-là, il est con comme un balai, il va pas décrocher.
10: Écoutez, vous êtes con ou quoi?
9: Allô?
10: Hein?
9: Y a quelqu'un?
10: Non, y a personne, connard.
9: Ah, ça y est, je vous entends, bonjour madame.
10: Oui, bonjour monsieur.
9: Ah, bonjour madame, c'est le moniteur de ton école.
10: Écoutez, pourquoi vous m'insultez comme ça?
9: Comment?
10: Ça va pas, non? D'insulter non. Les gens comme ça.
9: Non, mais dites donc, eh oh, je vous ai pas insulté, moi.
10: Oui, ben, connard, va.
9: Et dis donc, eh oh, oh, oh, oh, j'appelle pour prendre des cours d'auto-école.
10: Oui, ça suffit maintenant avec vos conneries.
9: Mais je crois qu'il y a une erreur, madame, vous confondez.
10: Oui, oui, je confonds, mais mes fêtes, je confonds.
9: Écoutez, j'étais en train d'appeler à un auto-école.
10: Oui, et qu'est-ce que vous voulez, finalement?
9: Je vous appelle parce qu'on vient de me retirer mon permis.
10: Eh ben, écoutez, c'est pas la peine d'appeler, hein, espèce de connard.
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11: Bonjour.
0: Bonjour monsieur, c'est bien le pressing blanchisseur?
11: Oui.
0: Monsieur Martin à l'appareil, les imprimanteries Martin?
11: Oui.
0: Je vais venir changer vos billets de 5 et 10 euros.
11: Je comprends pas de ce que vous me parlez.
0: De ce que je parle de concernant quoi?
11: J'ai pas compris.
0: Ah, nous on est imprimanteurs professionnels. Je fais des photocopies, scanners, impression de documents.
11: Oui.
0: Et là je lance un truc pour le pouvoir d'achat, ce sont des billets anti-inflationnage.
11: Des billets
0: Inflationnage. En fait j'ai imprimé moi-même des billets de 6 et de 11 euros et je vous les échange contre vos billets de 5 et de 10.
11: Ouais bah non monsieur, je vais pas vous échanger mes billets de 5 contre des billets de 6, non.
0: Eh, c'est tout bénef pour vous.
11: Mais j'en ai rien à faire de votre bénef. Des trucs de fraude et tout ça, y a pas question. Donc s'il y a quelque chose à faire avec de l'argent, tant que je n'ai pas le billet de mon chef...
0: Comment ça, les billets de votre chef?
11: Non, je disais
0: Pardon, mais ce sont des billets de combien, les billets de votre chef?
11: Le billet, sur le billet de mon chef. Vous comprenez même pas ce que je vous dis, en fait.
0: Je comprends que votre chef veut faire ses propres billets, alors que j'ai prévu de vous déposer les miens, oui.
11: Non, vous n'allez pas arriver ici que je vais vous donner des billets comme une débile, puis que vous allez me donner des billets de 6 euros au lieu des billets de 5. Vous m'avez pris pourquoi?
0: Pour quelqu'un qui pourra avoir le sens des affaires, tout simplement.
13: Allô?
0: Bonjour, monsieur.
13: Monsieur, on changera pas les billets sans l'accord de la direction. Tant qu'on n'a pas l'accord du DR, on peut rien faire.
0: Bah, ça tombe bien, parce que justement, monsieur DR m'a donné son accord.
13: Alors, c'est quoi le nom de notre DR?
0: Eh ben, DR. Monsieur DR. D-E-H-E-R.
13: Non, il a un prénom et un nom, notre DR.
0: Denis Richard.
13: Ben, c'est pas du tout ça.
0: Didier Roland, non?
13: Non.
0: C'est pas Didier non plus.
13: Ah, non, c'est pas Didier, notre DR.
0: Vous êtes sûr?
13: Ah, bah oui, on est sûr.
0: Daniel Robert.
13: Non.
0: Damien Rémy.
13: Oui, allô?
0: Oui, allô?
13: Oui, alors, écoutez.
0: Ah, monsieur DR.
13: Non, il n'y a pas de monsieur DR ici. On n'échange pas des billets de 10 euros pour 11 euros.
0: Si, c'est ce que je dois avoir avec monsieur DR.
13: Il n'y a pas de monsieur DR.
0: Et ce que me disait le monsieur d'avant?
13: C'est ma collègue.
0: Admettons, mon
13: frère. Allô?
0: Ah, bonjour monsieur. Monsieur DR?
13: Non.
0: Non plus. Bon, bah, écoutez, je vous dépose les billets.
13: Ah, bah, vous avez demandé la permission à qui?
0: Bah, à vous, justement.
13: Alors là, monsieur, non, hein. Ça m'étonnerait, monsieur.
0: Si, je me souviens très bien. On vous l'a demandé en conseil d'administration la semaine dernière.
13: Ah, mais moi, je n'y étais pas, monsieur.
0: Et voilà, bah, c'est bien ça le problème.
13: Attendez, monsieur.
0: Au moins, si vous étiez venu au conseil d'administration des imprimanteries Martin.
13: Non, mais monsieur, je n'ai même pas été averti qu'il y avait un conseil d'administration.
0: Pourtant, ça a été publié dans notre journal interne.
13: Quel journal interne? Je fais même pas partie du journal interne, alors arrêtez vos conneries, monsieur.
0: Oui, mais si vous nous aviez envoyé un mail pour nous le demander, on aurait pu vous envoyer le journal interne.
13: Mais monsieur, de quel droit vous vous êtes permis de dire que j'allais accepter ça?
0: Bah, vu qu'on n'arrivait pas à joindre monsieur DR, on s'est dit que c'était plus pratique de vous mettre à la place.
13: Ah bah oui, mais bien sûr c'est pratique. Ah bah oui.
0: Ah bah oui.
13: Mais forcément, c'est pratique.
0: Ah oui, donc on dit que c'est bon, on va laisser poser.
13: Non, monsieur, non, mais...
0: Bah si, parce qu'en plus, c'est mon avocat qui m'a conseillé de blanchir mon argent dans un pressing. Il paraît que vous savez...
13: Ah oui, bah forcément, les avocats. Non, monsieur, moi, forcément, j'en ai rien à foutre. Je n'en veux pas.
0: Ah, donc pas de billet de 6, pas de billet de 11.
13: Non.
0: Dans ce cas, je peux vous mettre directement des billets de 17 euros.
13: Mais monsieur, mais vous comprenez le français ou pas? Quand je vous dis non, c'est non, point barre.
0: Il y a aussi des non, c'est non qui veulent dire oui, c'est oui.
13: Non, je suis désolée. Moi, quand je dis non, c'est non.
0: Non, vous savez quoi? Prenez le temps de réfléchir.
13: Je dis non, monsieur, mais vous êtes buté quand même. Non, c'est non. N-O-N.
0: Écoutez, je vous laisse un petit temps de réflexion.
13: Au revoir, monsieur.
0: Ah, ça c'est un au revoir, monsieur, qui veut dire oui.
13: Non.
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14: Allô?
16: Allô?
14: Oui?
16: Anita?
14: Oui?
16: C'est Georgette.
14: Qui, Georgette?
16: Georgette Ledoux.
14: Ah, vous avez dû vous tromper, madame.
12: Ben, je ne suis pas chez Anita.
14: Oui.
12: Eh ben, alors, Anita, tu me reconnais pas?
14: Ben, non.
12: Mais tu m'as aidé à traverser la rue deux fois, j'habite à côté.
14: Ah, non, non, vous avez dû vous tromper, hein.
12: Tu m'as jamais aidé à traverser la rue?
14: Ben, non.
12: Enfoiré, va. Pourrais t'occuper de ton semblable, hein.
15: Bonjour.
0: Bonjour monsieur, c'est bien la boucherie?
15: Oui, vous êtes bien à la boucherie monsieur, bonjour.
0: Monsieur Martin à l'appareil, société Les Paniers Alimentaristes Martin.
15: Oui.
0: C'était juste pour vous prévenir, je vous ai ouvert une succursale suisseuse.
15: Vous me dites une succursale suisseuse?
0: Alors non, pas une succursale suisseuse,
15: ah.
0: Non, suisseuse.
15: Alors c'est-à-dire?
0: C'est-à-dire suisseuse qui vient de Suisse.
15: Oui.
0: Vous connaissez pas l'adjectif?
15: Oui, non mais c'est parce que j'avais pas tout compris le mot, c'est pour ça.
0: Ah oui, parce que tout le monde sait que les habitants de la Suisse sont les suisseurs et les suisseuses.
15: Voilà.
0: Voilà, donc moi j'ai un site internet pour vendre de la viande française en Suisse, parce que c'est presque deux fois plus cher qu'en France.
15: Oui.
0: Donc, j'ai mis votre boucherie sur mon site,
15: oui.
0: Et comme ça, je vends votre viande française à mes clients suisseurs.
15: Alors, vous décidez à notre place de vendre de la viande en Suisse?
0: Exactement. Moi, je prends la commande, j'encaisse le paiement, et vous avez plus qu'à déposer des paquets de viande à la poste.
15: Bah, monsieur Martin, mais...
16: Allô?
0: Bonjour, madame. C'est avec vous qu'il faut voir pour le postage de viande?
16: Vous pouvez passer ou pas?
0: Non. Est-ce que vous pouvez passer plutôt?
16: Où?
0: Bah, je suis au siège à Martinville, juste à côté de Genève.
15: En Suisse?
0: Oui, Genève en Suisse.
16: Ah, faut que je vais à Genève.
0: C'est ça, faut que vous allez à Genève, comme ça vous me déposez la viande en même temps.
16: Mais vous savez où est-ce que vous appelez, là?
0: Bah oui, à la boucherie.
16: Genève, j'ai 1000 bornes. Hein.
0: Ça dépend. Vous passez par la Belgique, vous?
16: Ouais.
15: La Belgique.
0: Ah bah c'est ça, il faut couper par l'Espagne parce que ça roule plus vite là-bas, donc vous mettrez moins de temps.
16: Oui, allô?
0: Oui, allô?
16: Allô?
0: Allô, allô?
16: Allô, allô?
0: Allô?
16: Allô?
0: Pardon, il y a quelqu'un?
16: Oui.
0: Ah bah non, il y a personne.
16: Si, je suis là.
0: D'accord, vous devez être la responsable, j'imagine?
16: Oui.
0: Super, donc j'étais en train de voir avec vos collègues pour la livraison de vos commandes.
16: Oui, mais attendez. C'est-à-dire
0: que c'est ce que j'ai expliqué. J'ai mes clients suisseurs qui vous ont commandé de la viande sur Internet.
16: Ben, moi, j'ai pas de site Internet.
0: Non, alors ça, c'est mon business. Vous vous occupez juste de la livraison.
16: Ben, ok, qui c'est qui m'a prévenu avant? J'ai pas envoyé de la viande sans avoir été prévenu.
0: Ah, ben, justement, heureusement que je vous appelle avant.
16: Ben, vous...
0: Donc, je vous envoie les adresses des clients et vous envoyez la viande.
16: Vous me dites, vous allez recevoir quelque chose, vous envoyez de la viande. Attendez, moi, j'ai un truc que j'ai horreur, c'est qu'on me mette au pied du mur.
0: Oh non, mais pas de pression. Vous avez presque deux heures encore pour faire les paquets et pour tout déposer à la poste.
16: Non, j'ai pas de temps à passer à la poste, envoyer la viande.
0: D'accord, donc je vais dire que vous préférez livrer vous-même comme proposait votre collègue d'ailleurs.
16: Non, je vous dis rien, c'est pas moi qui livre.
0: Et en échange, j'ai encore un bon plan pour vous.
16: Non, ça m'intéresse pas.
0: Ah bah attendez, moi, je vous livre de la viande deux fois moins cher qu'en France.
16: Ah, c'est quoi de votre truc là?
0: C'est parce que j'ai récupéré un stock de viande en Roumanie, c'est deux fois moins cher là-bas.
16: Ouais, mais j'en ai rien à foutre de la viande de Roumanie.
0: Non, mais une fois qu'elle est chez vous, vous la remarquez, viande française?
16: Non, je m'agouille pas pour tout ça.
0: Oh oui, mais alors pardon, si vous voulez pas faire des bonnes affaires.
16: Mais vous croyez pas que je vais envoyer de la viande comme ça avec tout ce qui se passe avec Internet? Non.
0: Alors ça, on est d'accord. Avec tout ce qui se passe sur l'Internet, c'est complotage et compagnie.
16: Voilà, je suis un terrien. Votre truc d'Internet et puis d'envoyer de la viande là-bas. Et...
0: Alors non, je vous rassure, la viande, vous l'envoyez pas par Internet.
16: Ouais, non. La viande, vous pouvez pas l'envoyer par Internet, vous l'envoyez par la poste.
0: Oui, ou tout simplement par fax. Ça, au moins, c'est moderne, c'est fiable.
16: Bon, on arrête là.
0: Bah, attendez, je vous ai pas filé les commandes.
16: Non, ça m'intéresse pas.
0: Ah, parce que ça vous intéresse plus.
16: Depuis tout à l'heure, je vous dis que ça ne m'intéresse pas, mais vous me dites que
0: tu vas voir que ça va être encore ma faute.
16: Mais vous avez un culot monstre, vous.
0: Ah, bah, merci beaucoup.
16: Non.
0: Donc, je compte sur vous pour la livraison.
16: Non, je ne livre rien du tout.
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18: Bonjour.
19: Oui, allô, bonjour, c'est la SPA.
18: Non, on n'est pas SPA.
19: Ah.
18: On n'est pas SPA, on est en refuge animalier.
19: Ouais, le problème, c'est qu'on n'arrive pas à trouver. Il y a une urgence et j'arrive pas à trouver le numéro de la SPA. Peut-être que vous pouvez m'aider.
18: Et par rapport à quoi?
19: On est à Biarritz, là. Moi, je suis en cure à Thalasso.
18: Oui.
19: Et je vois une dame, là, on voit une dame parce que toute la plage est affolée. Au bout de la plage, là, vous voyez la grande plage, là, devant la Thalasso à Biarritz, là.
18: Oui.
19: Il y a une dame qui est en train de manger une mouette crue.
18: Pardon? Qu'est-ce que vous m'avez dit?
19: Une dame qui est en train de manger une mouette.
18: C'est pas vrai.
19: Si je vous le dis, c'est pour ça que j'appelle la Société Protectrice des Animaux, mais j'ai eu votre numéro par les renseignements téléphoniques. Alors.
18: Je vais vous donner le numéro de téléphone, hein, qui s'occupe des oiseaux justement protégés.
19: Oui.
18: Le 06.
19: D'accord.
18: Voilà.
19: Parce qu'apparemment, la mouette était encore vivante.
18: Mais n'importe quoi.
19: Elle est en train de la...
18: Il faut appeler la police directement, oui.
19: Mais il y a deux policiers, là, hein. Imaginez la plage, tout le monde est à l'arrêt, elle est au bout de la plage.
18: C'est n'importe quoi, c'est horrible.
19: Elle tient la mouette par les ailes, tout le monde la regarde, moi je suis à peu près à 30 mètres d'elle, là, vous voyez.
18: Attendez, je me renseigne mon collègue.
26: Attends, la mouette. Une femme?
18: Oui.
26: Elle est en train de la bouffer. La femme est en train de bouffer la mouette?
18: Oui.
26: La femme mange la mouette?
18: Oui.
17: passé la PM.
20: Ah ouais, c'est bon, hein, vous appelez le numéro de téléphone que je vous ai donné et eux ils vont faire le nécessaire. Hein.
19: J'ai donné à ma femme et elle a donné aux policiers qui sont en train d'appeler parce que
20: ouais.
19: Il y a une centaine de personnes qui restent à distance de cette dame, une vieille dame, une dame âgée, hein, qui brandit à bout de bras la mouette, je sais pas si vous imaginez.
20: Mais elle dérangeait cette dame ou quoi et...
19: Non, apparemment elle est connue. Hein, et, non, c'est une grande. Elle a une bijouterie, je crois, à Biarritz. Hein.
20: Elle a pété un plomb, c'est pas possible.
19: Et elle la mange comme ça, vivante, et on entend la mouette qui. Se débat, elle crie, enfin c'est horrible. Je sais pas si vous entendez les cris de la mouette, non ?
20: Non, j'ai trop de bruit autour.
19: Attendez, je vais essayer d'approcher, hein, quittez pas. Hein.
20: Ah ouais, j'entends. Hein. C'est hallucinant. Hein. La mouette, elle est encore vivante. Elle s'est fait bouffer par la femme.
21: Il veut pas arrêter la
20: mouette ? Oui, une dame. Ben, il y a la mouette, il y a Eric. Il y a les policiers là sur place.
21: Alors, qu'est-ce qu'ils font, les flics?
20: Bah, apparemment, ils bougent pas, les flics.
21: Mais elle est une femme d'asile. Elle s'est sauvée d'asile.
20: Non, apparemment, elle est connue de certains. Elle mijouterie, tout ça, là-bas.
21: Elle mijouterie?
20: C'est hallucinant. Hein. J'entends la mouette.
21: Non. Mais elle a...
20: Oui?
21: Mais attends, mais les personnes qui bougent, ils sont...
19: Allô?
20: Oui?
19: Attendez, ce que je peux faire, peut-être, c'est... Passez le téléphone à la dame.
20: Enfin, ça, c'est pas pour autant que... Non, elle va pas.
19: Tenez, madame, il y a quelqu'un qui veut vous parler, là.
22: Allô?
20: Allô?
22: Oui?
20: Bonjour, madame.
22: Bonjour, monsieur.
20: Qu'est-ce que vous faites?
22: Je déjeune.
20: Vous déjeunez? Vous déjeunez quoi?
22: Comment?
20: Vous déjeunez quoi?
22: Une mouette. Une mouette fraîche, oui.
20: Fraîche? C'est connerie, pas possible.
22: Excusez-moi, j'aime pas parler la bouche pleine.
23: Allô?
22: Oui, allô?
23: Oui, madame, il ne faut pas manger la mouette.
22: Ah, oh, bah c'est trop tard. Hein.
23: C'est trop tard? Vous l'avez mangé, la mouette?
22: Oui, il reste que le bec.
23: Ah, il reste que le bec. Et les pattes, vous les avez mangées aussi?
22: Non, je vais me les garder pour me curer les oreilles.
23: Ah, vous allez garder les pattes pour me curer les oreilles?
20: Allô.
0: Bonjour madame, c'est bien la pension pour animaux?
20: Oui.
0: Monsieur Martin à l'appareil?
20: Oui.
0: Je vous fais déposer un cheval tout à l'heure, c'est pour vous prévenir.
20: Vous êtes censé appeler qui là?
0: Bah, la pension pour animaux.
20: La pension pour...
0: Oui, parce que justement, ce cheval est un animal.
20: Oui, une pension pour chien et chat.
0: Oui, bah chien, chat, cheval, ça reste un peu la même chose.
20: Je vous dis que je garde des chiens et des chats. Je ne garde pas d'autres animaux que des chiens et des chats.
0: Oh là là, bah oui, mais ça m'arrange pas.
20: Ah bah oui, oh là là, je suis désolé, mais...
0: Oh non, mais je vois, n'en dites pas plus.
20: Bah, vous voyez quoi?
0: J'ai l'impression que vous faites un peu de la sélection au faciès, comme on dit.
20: Ah mais vous avez du mal à comprendre, quand même.
0: Pardon, vous pouvez quand même me rendre ce petit service?
20: Je vous connais pas, monsieur.
0: C'est pas grave, je vous envoie le cheval par transporteur, vous aurez plus qu'à le mettre avec les autres bestioles.
20: Ah, je vous connais pas. Vous arrivez, vous m'envoyez un transporteur, le cheval, je peux l'avoir sur mes bras.
0: En même temps, c'est même pas mon cheval, donc...
20: Enfin bon, il arrive de où? Il appartient bien à quelqu'un?
0: C'est celui de mon beau-frère, il est parti au Martinland, et il m'a laissé son cheval en attendant.
20: Ah bah, et c'est pour combien de temps?
0: Alors ça, aucune idée, de toute façon, je compte pas le récupérer, je vous le laisse.
20: Vous êtes en train de me dire, vous me déposez un cheval, c'est pas le vôtre, vous comptez pas le récupérer?
0: Oh bah moi je suis en appartement en plus, c'est une galère, il tient même pas dans l'ascenseur.
20: Mais j'en veux pas de votre cheval, vous... Oui, allô?
0: Bonjour madame, vous êtes pas obligé de le garder le cheval?
20: Non, mais moi je peux pas recevoir deux chevaux. Que voulez-vous que je fasse avec un cheval? C'est une pension pour chien et pour chat, je peux pas mettre un cheval dans un box à chien.
0: Oh, je pense que ça passe en tassant un tout petit peu.
20: Non, mais attendez, s'il faut une étable, faut de quoi le nourrir, machin, moi j'ai rien de tout ça, je vais pas lui donner des croquettes de chien à votre cheval.
0: Ah bah vous avez du bol, il adore les croquettes de chien, je lui donne que ça.
20: Mais monsieur, je vous dis non. Trouver une pension de cheval ailleurs, il y en a.
0: Ah, vous en connaissez des pensions de cheval?
20: Ah bah bien sûr.
0: Ah bah parfait.
20: Ah bah oui.
0: Bah oui, comme ça vous pourrez voir avec eux pour leur refourguer le cheval que vous récupérez.
20: Oh putain, oui. Je ne peux pas recevoir votre cheval.
0: Ah oui, mais j'ai déjà fait le changement d'adresse. Je l'ai domicilifié chez vous.
20: Je m'en fous.
0: Après, vous n'êtes pas obligé de le garder avec vous dans la maison en permanence. Il peut aussi sortir galoper sur le terrain de temps en temps.
20: J'ai pas de terrain, monsieur, c'est une pension pour chien.
0: Eh, hey, attendez, on n'a pas encore parlé d'argent.
20: Oh, mais monsieur.
0: Madame.
20: Mais même à 1000 euros par jour, je ne peux pas accueillir de cheval.
0: 1000 euros? Alors c'est très gentil, mais je pensais beaucoup moins.
20: Mais comment je peux vous faire comprendre?
0: En revanche, qu'est-ce que vous entendez par 1000 euros par jour?
20: Je ne peux pas l'accueillir. Vous entendez ça?
0: Non, pardon, mais c'est pas clair.
20: Non, non, c'est vous qui êtes pas clair. Déjà, vous voulez ramener un cheval, c'est des gens que vous connaissez pas. Faites ce que vous voulez de votre cheval.
0: Oui, avez... alors ça, on est d'accord là-dessus. Donc je vous le dépose.
20: Ok, d'accord. Ouais, faites comme vous voulez.
0: Parfait. En revanche, vous me proposez 1000 euros. C'est super.
20: Ok, d'accord, ouais.
0: Mais honnêtement, vu que vous me rendez service, en plus, moi, je vous le vends à 500 balles et on n'en parle plus, hein.
20: Mais comme si, moi, je vais vous donner de l'argent en plus. Non, mais c'est pour rire, quoi.
0: Pardon, mais je vais pas vous filer un cheval gratos non plus.
20: Mais je ne veux pas de cheval, monsieur.
0: Bon, bah, vous me donnez 400 balles en liquide.
20: Mais non!
0: Alors, 300 euros et un chien, on n'en parle plus.
20: Allez, au revoir, monsieur, au revoir.
0: Et si on dit 1 euro et 300 chiens?
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1: Allô, oui.
3: Oui, Mike?
1: Oui.
3: Je ne veux pas te parler parce que j'ai un herpès sur la bouche.
1: Tu dis?
3: Attends, c'est bien Mike?
1: Bah oui.
3: Bah Mike, alors que...
1: C'est pas Jack Starling?
3: Voilà.
1: Ah, bah dis donc, bah, dis, ça fait des ans, je crois que t'étais mort, moi.
3: Mais tu te souviens de moi?
1: Bah, t'étais bien Jack Starling.
3: Bah, oui, Mike.
1: Bah évidemment, je me souviens de toi, comment je t'aurais oublié, tu rigoles ou quoi? Qu'est-ce que tu deviens?
3: Toujours dans le jazz?
1: Bah oui.
3: On va voir. Quel instrument?

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1: 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Dis, tu m'appelles, vous, que je chante dans le téléphone à 3h de l'après-midi, toi?
0: Rip to be, Hey, Mac.
1: Ouais.
0: Ça fait du bien, hein?
1: Ça dégage. Mais je vois toujours pas qui tu es, hein?
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3: Oui,
4: bonjour monsieur, c'est bien le bar?
3: Oui.
4: Je vous appelle rapport à ce qu'ils ont dit au gouvernement là, qui voulait lutter contre l'alcoolification.
3: Je sais même pas, je suis même pas au courant.
4: Je me suis permis de vous commander des boissons sans alcool pour remplacer vos boissons avec alcool.
3: Ben, de quel droit enfin?
4: Ah bah pour vous donner un coup de main rapport à la lutte contre l'alcoolification. Donc la commande, elle est partie à votre nom.
3: Non mais attendez, c'est quoi ce délire là? Mais moi non, j'en peux pas. On ne fait pas un truc comme ça sans parler aux commerçants avant.
4: Bah je suis en train de vous en parler.
3: Vous pouvez la garder votre commande, hein,
4: bah,
3: j'en veux
4: non,
3: pas.
4: Non mais
3: hein.
4: ce qu'on va faire, c'est que moi je suis avec mon beau-frère qui fait du grossisme de boissons sans alcool.
3: Non. Je n'en veux pas, ça ne m'intéresse pas. Vous pouvez vous la mettre où je pense.
4: Quand vous dites où je pense, j'imagine que vous avez une cave ou quelque chose comme ça.
3: On ne fait rien du tout. Je ne prends pas de commande, je ne veux rien du tout.
4: Non, mais ce que je veux dire, c'est que déjà, on va venir pour vider tout ce que vous avez en alcool.
3: Non, vous ne venez pas vider mon alcool.
4: À la limite, pour pas gâcher, si vous voulez, on vous le boit.
3: Non, monsieur, je m'en fous, moi, j'ai pas fait de commande.
4: Après, vous pouvez re-remplir vos bouteilles d'alcool avec du faux alcool dedans.
3: Non, mais vous rigolez ou pas?
4: Non, mais parce que comme ça, vos clients, ils y verront que du feu, vous voyez.
3: Non, mais on sort des vraies bouteilles d'alcool avec de la fausse alcool.
5: On va chercher la gendarmerie.
4: Vous voyez ce que je veux dire? C'est tout bénef.
3: Non,
4: hein.
3: Non, moi ça m'intéresse pas. Là, vous commencez à me faire chier, d'accord? Je n'ai pas l'intention de vider mes bouteilles et laissez-moi tranquille.
4: Ah non, mais on vous demande pas de les boire, on va les boire pour vous, c'est ce que je disais.
5: C'est de la fraude.
4: Ah, il y a un autre monsieur derrière. Allô?
6: Non, mais vous passez rien du tout. Vous.
4: Ah voilà, oui, bonjour monsieur.
6: De où vous commandez quoi que ce soit de ma part? Alors vous allez pas me faire chier avec vos conneries. Hein.
4: Mais non, mais ce que je veux dire, c'est que vous jetez vos trucs avec de l'alcool.
6: Non, je ne jetterai rien. Vous venez pas dans mon bar, vous me faites pas chier.
4: Ce que je veux dire, c'est que vous êtes pas obligé de dire aux clients que c'est du sans alcool, vous voyez?
6: Non, mais je veux pas lutter contre l'alcoolisme.
4: Ah, vous êtes pour l'alcoolisme?
6: Oui, je suis pour l'alcoolisme.
4: Ah, et ben fallait le dire. Dans ce cas, on va vous virer tous les trucs sans alcool.
6: Je vous ai dit non, je parle français quand même.
4: Non, mais parce que si on vire les jus de fruits pour mettre de la picole à la place...
6: Je ne veux pas vous voir.
4: Non, mais on les vide sur place si vous voulez même.
6: Mais
4: on
6: je
4: peut...
6: vous emmerde, c'est clair.
4: Non, mais excusez-moi, on essaie de vous rendre service, vous voyez.
6: Donc... Vous me rendez pas service, j'ai un commerce qui marche très bien.
4: Non, mais si on inverse...
6: Non, vous allez rien faire du tout parce que si je propose, je vous déglingue la gueule.
4: On met les alcools dans les jus de fruits et les jus de fruits dans les alcools.
6: D'accord. Non mais sérieusement, c'est une blague, je passe à la radio, je sais pas.
4: Ah bah si, moi je sais que vous passez à la radio, et vous savez laquelle?
6: J'en sais rien. Honnêtement, j'en sais rien. Je sais pas, je vais dire Radio 8.
4: Ah non.
6: Rire et chanson.
4: Oui, bah voilà.
6: Ah super. J'adore vous écouter quand je monte à Charleville et tout.
4: Vous allez pouvoir vous écouter vous-même cette fois-ci.
6: Ouais. Ah, c'est assez fantastique, là. J'avoue que je me suis bien fait avoir.
4: Bon, bah écoutez, je vous envoie tous les auditeurs de Rire et Chanson pour une grande tournée générale, alors.
6: Ok, pas de problème. 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
7: Allô?
8: Oui, bonjour, madame.
7: Bonjour, monsieur.
8: C'est votre voisin.
7: Oui.
8: Vous allez bien?
7: Monsieur Loisel?
8: Voilà.
7: Oui, bonjour, monsieur.
8: Comment ça va?
7: Ça va, je vous remercie, vous-même.
8: Bah écoutez, ça va, un peu des crampes.
7: Oh!
8: Vous savez, à force de pédaler dans le garage pour...
7: Oui, mais oui. Et madame va bien?
8: Oui, très bon. Bien. Oui, enfin...
7: Oui.
8: Elle est toujours un peu chiante, mais...
7: Comment?
8: Disons qu'elle a son caractère. Hein.
7: Ah, bah...

0: écoutez, on l'a tous. Hein. Moi, maintenant, je risque pas de me disputer avec personne. Je n'ai même plus mon chat.
1: Oh.
0: Eh oui.
1: Vous l'avez mangé?
0: Oh non, non. Et, il était malade. J'ai dû prendre la décision de le faire euthanasier.
1: Euthanasier.
0: Je l'ai fait euthanasier.
1: C'est quoi ça? C'est des anasier, des ananas?
0: Euthanasier, je l'ai. Et il a fallu le faire piquer pour parce qu'il ne pouvait plus vivre.
1: Oui.
0: Voilà.
1: Et donc là, avec la piqûre, maintenant, il peut vivre.
0: Non, non, non, je n'ai plus. Je ne l'ai plus, il est mort.
1: Le vétérinaire?
0: Comment?
1: Le vétérinaire est mort.
0: Non, mon chat.
1: Votre chat a sauté sur le vétérinaire, il l'a tué.
0: Mon chat est mort parce que j'ai dû le faire euthanasier, le faire piquer par le vétérinaire.
1: Il faut le mettre en prison, cet homme-là.
0: Ben oui, n'est-ce pas? Enfin, bon, c'est comme ça.
1: Enfin, les femmes ont toujours ça de formidable, c'est qu'elles font faire le sale boulot par les hommes. Quoi.
0: Ben oui, comme vous dites, mais enfin, il y a des femmes qui le font aussi, hein.
1: Oui, très mal.
0: Le sale boulot.
1: Parce que moi, j'avais un rat avant.
0: Ah bon? Oh, quelle horreur.
1: J'ai voulu le faire euthanasier.
0: Oui.
1: Et c'était une vétérinaire qui l'a piqué. Et en fait, c'est moi qui tenais mon rat.
0: Ah oui.
1: Et ben, elle m'a piqué.
0: Ah oui.
1: Et j'ai fait 5 jours de coma.
0: Oh, oh.
1: Et mon rat est parti.
0: Ah ben.
1: 5 jours de coma à cause d'une d'une vétérinaire. Alors bon.
0: Oui, c'est une horreur.
1: Elle a confondu la patte de mon rat avec mon petit doigt.
0: Eh ben, dites donc. Oh là là, mais vous avez dû la poursuivre, cette vétérinaire.
1: Ah, je pouvais pas, j'étais dans le coma.
0: Oh, quelle horreur. Eh ben, dites donc. Oui, ben, vous avez failli passer à la place du rat.
1: Je l'ai rattrapé après mon coma.
0: Ah oui, parce qu'il s'était sauvé.
1: Ah ben oui, vous rendez compte.
0: Ah oui.
1: Enfin. Bon, pourquoi je vous appelais déjà?
0: Ouais.
1: Ah oui, c'est ça. Est-ce que vous auriez du sel?
0: Du sel? Oh oui, je veux avoir ça, pourquoi?
1: Je voulais vous inviter à partager mon rat en croûte de sel.
0: Pardon? Oh là là, quelle horreur!
1: Si vous insistez, je vous le fais à la framboise, mais bon.
0: Non, j'en veux pas de votre rat.
1: Mais pourquoi?
0: Oh, quand même, quelle honte!
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3: Oui, SPA, bonjour.
4: Bonjour, monsieur. C'est bien la SPA ?
3: C'est bien ça, oui.
4: D'accord, super. Parce que j'ai monté une association de chasseurs. Je vous ai déclaré comme siège de l'association. J'ai mis votre numéro et je voulais...
3: Vous avez... Enfin, pour mettre notre siège, vous avez... Qui vous a donné cette autorisation ?
4: Ah ben c'est moi, parce que c'est moi le président de la société de chasse.
3: Oui, mais enfin, là, je vais prendre vos coordonnées, puis là, il va falloir voir ça avec la directrice, hein, monsieur. Donc, monsieur ?
4: Monsieur Martin.
3: Alors, monsieur Martin, votre numéro de téléphone ?
4: Alors, mon numéro, c'est le vôtre, étant donné que je l'ai déposé comme étant le mien.
3: Ah oui, non, mais il faut que la directrice puisse vous joindre, hein, monsieur.
4: Eh ben, elle peut me laisser un message à votre numéro.
3: Non, monsieur, attendez.
4: Bon, écoutez, en attendant, je vais déjà passer pour poser mon enseigne.
3: Non, mais vous n'avez pas... Mais monsieur, il veut poser ça où ?
4: Bah, c'est une enseigne marquée amicale de la chasse.
3: À l'entrée de notre office.
4: Voilà, oui.
3: Je crois pas que ça va se faire, monsieur, non.
4: Non, mais parce que moi, je l'ai fait livrer, là.
3: Non, vous n'avez rien à faire livrer, monsieur. Attention, je crois que ça va aller loin, monsieur, si vous continuez ainsi. Hein.
4: Bah, pourquoi ?
3: Attendez, parce que vous venez d'où... Enfin, attendez un instant.
5: Non, mais
4: mon
5: numéro de téléphone, il donne le
6: nom.
4: Allô ?
6: Oui, allô ?
4: Ah, un autre monsieur.
6: Je vais reprendre vos coordonnées. Votre numéro ?
4: Ben, c'est le vôtre.
6: Mais non, votre numéro pour que je puisse vous appeler.
4: Alors, c'est ce que je disais. Comme votre numéro, c'est mon numéro, il faut que vous m'appeliez sur votre numéro pour me laisser un message.
6: Monsieur, là, vous m'appelez pas avec mon téléphone à moi, vous appelez avec le vôtre.
4: Avec mon téléphone, mais sur votre numéro où vous pouvez me laisser un message.
6: Je vais pas me laisser un message, monsieur, si c'est le vôtre. C'est quoi ce truc ? Je comprends rien.
4: C'est simple. Vous laissez un message à mon intention que vous notez pour me le transmettre.
6: Imaginez que j'ai des messages. On est d'accord ? Je vous appelle comment, moi ?
4: Ah ben, vous me les transmettez dans mon bureau.
6: Bah, il est où votre bureau ?
4: Ah ben, alors justement, c'est pour ça qu'il faudrait que je vienne pour voir où je vais m'installer.
6: Mais non, mais nous, on a un siège derrière. Vous pouvez pas prendre notre bâtiment comme ça. Enfin, je sais pas, faut pas être bête pour pas comprendre. Ça, c'est interdit. C'est comme si que moi, je vais faire un papier, puis je me dis, bon, je vais aller vivre chez vous pendant autant de temps.
4: C'est surtout comme si que j'ai eu l'idée avant et que j'ai déjà fait tous les faux papiers nécessaires, donc.
6: Vous pouvez pas, monsieur, faire des faux papiers du siège. Vous pouvez pas faire des faux papiers du siège comme ça.
4: Ah ben, c'est pas compliqué, hein. Il suffit d'imprimer un papier avec l'ordinateur.
6: Pas faire des faux.
4: Ce qu'il y a, c'est que sinon, ils voulaient pas changer dans les annuaires, ils voulaient pas changer votre nom.
6: Et pourquoi vous avez changé notre nom dans l'annuaire ?
4: Eh ben, pour rajouter Amicale des chasseurs.
6: Amicale des chasseurs, mais c'est pas possible.
4: Bah si, maintenant vous vous appelez la SPADC, c'est-à-dire Société Protectrice de l'Amicale des Chasseurs.
6: Mais Société Protectrice et Amicale des Chasseurs. Mais c'est impossible, vous vous rendez compte que l'image que vous allez donner à la SPA ? La SPA, on est là pour aider les animaux, pour aider les personnes aussi en difficulté.
4: Eh ben, considérez qu'on est des chasseurs en difficulté.
6: Bah non, vous n'êtes pas des chasseurs en difficulté, vous. Oh là, quittez pas.
7: Bonjour.
4: Oui, ah, bonjour, monsieur.
7: De quoi ? Pourquoi vous déclarez ça le propre chef ? Vous demandez l'autorisation à qui, vous ? Je suis pas d'accord. Moi, je suis la directrice, donc vous m'enlevez ça tout de suite.
4: Oui, mais alors là, vous êtes sympa, parce que si je dois tout refaire maintenant...
7: Non, mais vous rendez... quoi, là, sans déconner. Vous venez pas me faire chier ici avec vos collègues de chasse, etc. Vous venez pas ici, c'est tout.
4: Bon, enfin, mes collègues de chasse étant un petit peu vos collègues de chasse aussi.
7: Vous n'êtes pas collègues, vous m'apparentez pas à vous. J'ai rien à voir avec vous, ni de près, ni de loin. D'autres choses à foutre.
5: Ah non, il va pas nous embêter, celui-là. Vous passez la police, c'est tout ce qu'on va gagner, hein.
4: Allô?
5: Si, ça n'appartient pas à la salle des chasseurs, point.
7: Ta gueule, je devrais dire que vous passez là.
4: Vous n'avez pas raccroché. Ça faisait longtemps.
5: Connard.
4: Alors, le connard vous fait dire qu'il vous entend.
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9: Coiffure, bonjour.
1: Oui, bonjour, monsieur. C'est le salon de coiffure.
9: Oui.
1: Dites-moi, est-ce que vous faites des permanentes?
9: Oui.
1: Des balayages, là aussi?
9: Oui.
1: Ah, vous faites des balayages?
9: Également, oui.
1: Parce que je suis juste à côté de vous, là, au 5, moi.
9: Oui.
1: Vous êtes au 3.
9: Oui, c'est ça.
1: Si vous faites des balayages, vous pouvez pas venir devant chez moi.
9: Venir devant chez vous?
1: Parce qu'il y a un chien qui a fait une grosse merde devant la maison.
9: Ah non, je suis désolé, je suis tout seul cet après-midi.
1: Vous venez de me dire que vous faisiez des balayages?
9: Mais c'est un salon de coiffure, ici.
1: Mais oui, mais...
9: Je suis tout seul cet après-midi.
1: Mais vous venez maintenant.
9: Mais enfin, c'est pas mon travail, je vais quand même pas aller balayer devant votre porte.
1: Mais monsieur, il y a une merde de chien qui trône devant l'entrée.
9: Bon, écoutez, je suis désolé, mais je ne peux pas.
1: Écoutez, nous on a une raclette, si ça peut vous aider.
9: Non, j'ai du travail.
1: J'appelle la police.
9: Et c'est ça. Coiffure, bonjour.
10: Oui, bonjour monsieur, adjudant de la place Gendarmerie Nationale.
9: Oui.
10: C'est le salon de coiffure qui se trouve aux 3 rues du Port.
9: Oui, c'est cela.
10: Oui, bonjour, on vient d'être appelé par monsieur Ledoux qui se trouve être votre voisin situé au 5.
9: Oui, il m'a appelé pour aller balayer devant la porte.
10: Il paraît que vous avez un chien et que ce chien aurait fait un étron juste devant la porte empêchant ce monsieur et sa femme de sortir de chez eux.
9: Oui, il m'a demandé d'aller balayer, seulement je ne peux pas cet après-midi, je suis tout seul.
10: Mais je comprends, mais bon, ces deux personnes sont âgées, elles doivent aller, elles ont des rendez-vous à des clubs d'anciens, donc
9: oui.
10: Je leur dis de vous rappeler. Hein.
9: Oui.
10: Merci.
9: Au revoir. Coiffure, bonjour.
1: Oui, c'est encore nous.
9: J'arrive. Hein.
1: Ah, vous voulez bien le faire?
9: Ben oui, j'ai pas le choix, la gendarmerie vient d'appeler, donc j'arrive.
1: Ah ben écoutez, c'est gentil. Ils vous ont dit aussi pour le petit service en plus, non?
9: Quel service en plus? Écoutez, je suis tout seul.
1: Non, mais il y en a pour 2 minutes. C'est pour la vaisselle.
9: La vaisselle?
1: Oui.
9: Non, mais c'est une plaisanterie ou quoi?
1: Pardon?
9: Mais on est un salon de coiffure. Pourquoi j'irais faire la vaisselle? Je vais aller voir la mère de chien. C'est déjà très gentil de ma part.
1: Voilà.
9: Attendez, moi, je suis coiffeur. Je fais pas la vaisselle des voisins ou j'en ai rien à faire, moi.
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4: Bonjour monsieur.
11: Je suis madame.
4: Tout à fait, bonjour monsieur.
11: Je suis madame.
4: C'est ce que je disais, bonjour monsieur. C'est bien l'élevage de porc?
11: Oui.
4: On va vous livrer cet après-midi, il y aura quelqu'un?
11: Livrer quoi?
4: Des prothèses dentaires pour les porcs.
11: Ça va pas, non? Non, vous trompez là monsieur. Moi j'ai plus le porc, hein. On n'a rien commandé du tout, non?
12: Ouais, c'est 2 minutes. On n'a rien commandé,
4: j'ai plusieurs
12: porcs depuis 10 ans.
4: Allô?
12: Oh, il y a ma femme à côté. Qu'est-ce que c'est ce bordel?
4: Non, c'est pour votre livraison cet après-midi.
12: Mais ne sais pas utile que vous me livrez.
11: On n'a rien.
12: Le mec qui va venir chez moi, il risque de prendre un coup de fusil. Alors,
11: je vous garantis que s'il se présente après-midi, il risquerait de faire un sacré démarrage s'il repart.
4: Ah bah, il repartira dès qu'il vous aura filé votre facture.
11: Ah non, mais qu'est-ce que c'est ce bordel? Qui c'est qui vous a passé commande?
4: Ce qu'il y a, c'est que comme on avait ce stock et qu'il fallait l'écouler rapidement, parce qu'après...
11: Ah ouais, bien sûr. Et vous avez trouvé un pigeon, hein? Et vous comptez me le filer à moi, le pigeon? Eh bien, vous allez vous tromper, je vous le dis, hein?
4: Non, mais parce qu'on a fait la facture déjà à votre nom.
11: Vous avez un sacré culot? Oh, vous me faites une facture que je suis même pas au courant? Comment je fais, moi? Non, mais vous foutez de ma gueule ou quoi?
4: Non, mais excusez-moi, mais enfin...
11: Non. Je vous dis, là, je vais à la gendarmerie, je porte plainte.
4: Alors, je m'excuse, mais fallait pas confirmer.
11: Oui,
4: ah bah c'est à nouveau le monsieur.
11: Je n'ai rien confirmé du tout. Alors là, vous vous trompez parce qu'on n'a pas de cochon.
4: Oh voilà, vous changez d'avis.
11: Ben non, je ne change pas d'avis. Je vais pas commander des trucs que je n'ai pas besoin.
4: On vous a quand même mis 150 prothèses dentaires porcines.
11: Ça va pas, non, vous voulez... Mais vous êtes vraiment malade, hein?
12: Non.
11: Moi, je veux rien savoir du tout. C'est pas vous qu'on a commandé. Démerdez-vous.
4: Ah bah si, on les a mis à votre nom, donc...
11: Non, mais vous rigolez. Qui c'est qui a signé? Qui c'est qui a commandé?
4: C'est votre collègue, là, que j'avais juste avant.
11: Ma femme, qui a commandé?
4: Ah bah demandez-lui, elle m'a dit oui, elle a validé.
11: elle a validé quoi? Des prothèses dentaires pour des cochons? J'ai pendant 40 ans j'ai eu des cochons. On n'a jamais entendu parler de prothèses dentaires.
4: Mais, à partir du moment où vous confirmez par téléphone, forcément...
11: Ah, parce que vous prenez les commandes par téléphone, vous?
4: Oui, ah bah oui, bien sûr, oui.
11: Que vous aurez de mes nouvelles. Parce que j'ai pas intention de m'arrêter là. Parce qu'il y a 14 ans que j'ai plus de cochons.
4: Non, mais...
11: 14 ans que j'ai plus de cochons.
4: Tut! Ah, vous avez appuyé sur étoile.
11: Oui, à étoile.
4: Tut! Ah, je l'ai entendu, étoile.
11: J'ai appuyé sur étoile.
4: Vous confirmez?
11: Mais non, mais vous rigolez ou quoi? Je confirme. J'appuie sur étoile, j'ai rien fait. L'autre, j'étais en train de boire mon café que je vais au docteur. Et vous me dites, j'appuie sur étoile.
4: Dring, dring. Et j'ai ma deuxième ligne qui sonne. Vous êtes en train de me rappeler?
11: Le téléphone, il sonne. Non, mais vous vous foutez de ma gueule.
4: Ah non, mais c'est vous, parce que... Tut! Ah, qu'est-ce que j'entends?
11: Vous allez me dire que j'ai appuyé sur étoile, hein?
4: Oui, ah bah c'est bien de le reconnaître. C'est pas moi qui l'ai inventé, quand même.
11: Là, je reconnais rien du tout. Allez-y, allez-y, continuez. Non, mais qu'est-ce que vous êtes qui d'abord? Donnez-moi votre nom.
4: Monsieur Martin.
11: Monsieur Martin, vous êtes d'où?
4: De Martinville.
11: Vous faites pas de soucis. Je vais m'occuper de vous, monsieur Martin.
4: Non, mais c'est très gentil.
11: Non, non, mais vous êtes très gentil. Envoyez-moi la facture et on réglera ça au tribunal.
4: Bah, c'est super sympa, merci.
11: Je vais m'occuper de vous.
4: Ok, bisous.
11: Au revoir.
8: Allô?
1: Bonjour, monsieur.
8: Bonjour, monsieur.
1: Madame Ledoux, à l'appareil.
8: Oui.
1: Vous êtes détective?
8: Oui.
1: Ah, très bien. Bonjour, je suis Madame Ledoux, la femme de monsieur Robert Ledoux, de l'Académie française.
8: Oui.
1: Vous devez connaître mon mari.
8: J'avoue que non, madame. Excusez-moi. Voilà.
1: Je vous en prie. Je vous appelle parce que mon mari est accusé d'avoir provoqué un accident de voiture le 3 février à 15h, à Angers.
8: Mm-hmm.
1: Or, le 3 février à 15h, mon mari ne pouvait pas être dans sa voiture, car il était aux putes.
8: Il était où, vous me disiez?
1: Aux putes.
8: Aux putes, c'est... Attendez, aux putes, aux putes, aux putes, aux putes, j'ai le trou de mémoire encore là. Ça se trouve...
1: Comment?
8: C'est où?
1: Ah ben je ne sais pas, vous savez, c'est... Il m'a dit, je pars aux putes. Il a emprunté 400 francs à mon fils, et il lui a dit qu'il allait aux putes.
8: Oui.
1: Il est parti aux putes, et apparemment, ça doit être un endroit charmant, parce qu'il y va tous les jours en ce moment.
8: Ah, oui.
1: Vous connaissez, non?
8: Non, mais enfin bon. Gros pute. Bon, mais de toute façon, lui, qu'est-ce qu'il dit de cet accident? Il le nie ou quoi?
1: Mais oui, parce que voyez-vous, le groupe d'assurance qui l'attaque prétend qu'il était dans sa voiture avec une dame.
8: Mm-hmm.
1: Or, comment voulez-vous qu'il soit avec une femme dans sa voiture alors qu'il est aux putes?
8: Aux putes. Mm-hmm. Aux putes.
1: J'ai confiance en mon mari. S'il me dit qu'il va aux putes, il va aux putes. Hein. Vous comprenez? Alors écoutez, monsieur, je vais être franche avec vous. Je vous propose d'aller aux putes avec mon mari.
8: Je pense que c'est ça qu'il faut faire.
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13: Oui, allô?
4: Bonjour, monsieur, c'est bien l'Institut de beauté?
13: Oui, c'est bien ça.
4: Monsieur Martin, à l'appareil, je suis en train d'ouvrir moi aussi un institut de beauté juste à côté de chez vous, et je me suis rendu compte qu'on avait le même nom de boutique.
13: Ouais, et alors?
4: Et alors, c'est pas grave, il suffit que vous changiez le nom de votre magasin.
13: Pardon?
4: Je disais, on va changer le nom de votre magasin, comme ça, pas de problème.
13: Pardon?
4: Excusez-moi, vous avez peut-être un problème de réseau.
13: Et pourquoi moi, je changerais de nom et vous pas?
4: Bah, parce que ça m'arrange.
13: Vous imaginez au sens inverse? Vous seriez enchanté?
4: Alors, oui, effectivement, je suis encore en chantier, mais on va bientôt ouvrir.
13: Non, est-ce que vous seriez enchanté?
4: Disons que je suis plutôt en finition, parce que là, le chantier, il est quasiment bouclé.
13: Je vous parle pas de chantier, je vous parle de enchanté.
4: Ah, d'accord, oui, mais enfin, si vous articulagez pas non plus.
13: Mais vous, enfin, je sais pas, mais vous, enfin, vous êtes dans une autre planète ou quoi?
4: Non, je suis à Martinville pour le moment, mais je vais passer parce que vous avez une enseigne avec le nom de l'institut.
13: Oui, j'ai une enseigne.
4: Super, comme ça, celle-là, je la récupère pour la mettre sur mon institut de beauté.
13: Mais vous vous moquez de moi?
4: Pardon?
13: Mais là, c'est un gag.
4: Ah bah comme vous dites.
13: C'est un gag.
4: Ah bah oui, c'est un gag.
13: Mais c'est un gag.
4: Ah mais complètement.
13: C'est un gag.
4: Ah non, mais c'est un énorme gag.
13: Je vais quand même pas vous donner mon ancienne que j'ai payée.
4: Oh bah si vous voulez, je vous fais une reprise, il faut voir ce qu'elle vaut à l'argus.
13: Mais je ne vous la revendrai pas, monsieur, c'est mon nom, c'est mon enseigne.
4: Non mais je vous en mets une nouvelle à la place.
13: Mais je n'en veux pas de votre nouvelle.
4: Et en plus, on a déjà mis votre nouveau nom dessus parce qu'on l'a choisi pour vous.
13: Et alors dites-moi le nom que vous allez me donner.
4: Oui, c'est Festif.
13: Mais
4: je précise, Festif. En deux mots.
13: Ah non, Alors là.
4: Mais si, comme ça, vous avez à la fois le côté fesses pour l'épilation et tif pour les soins de la tête.
13: Je ne veux pas de mot festif.
4: Sinon, on peut aussi considérer que fesses tif, c'est une référence au poil de fesses.
13: Mais...
4: Bon, simple suggestion, hein. Après, vous faites...
13: Oui.
4: Ah, bonjour monsieur. Comme j'ai expliqué.
13: Et du coup, vous allez. Non, attendez. Vous allez vous installer où?
4: Juste à côté. On est le bâtiment en face, en fait.
13: Donc, du coup, vous êtes en train de me dire que vous allez ouvrir une société, donc à côté de chez moi, avec du coup le même nom que moi, et que vous n'avez pas vu qu'il y avait un autre institut qui
4: oui,
13: s'appelait.
4: Alors, j'avoue, j'ai pas fait gaffe, mais bon, c'est pas grave.
13: Vous avez. C'est pas grave. Vous voulez monsieur? C'est pas grave.
4: Bah oui, puisque maintenant vous êtes l'Institut Festif.
13: Non, non, monsieur, je suis pas l'Institut Festif.
4: Mais si, ça j'ai vu avec le patron juste avant.
13: Vous avez rien vu du tout avec le patron.
4: Bah, le monsieur que je viens d'avoir.
13: Alors déjà, c'était une femme qui a décroché, c'est pas un homme.
4: Ah, bah voilà, encore des faux patrons.
13: Allô?
4: Ah, enfin, bonjour monsieur le patron.
13: Non, mais, et en quoi vous avez le droit de changer mon nom d'entreprise?
4: Bah, parce que sinon, déjà, moi ça me fait des concurrents, pardon.
13: Ah, bah non, mais attendez.
4: Et puis si c'est pour me piquer toute ma clientèle.
13: Ah, vous êtes un petit comique, vous.
4: Oui, c'est pas faux.
13: Bah, changez de ville, allez vous installer ailleurs.
4: Alors ça, ça m'arrange pas. En revanche, vous, vous pourriez déménager, c'est vrai?
13: Non mais monsieur, mais vous rigolez ou quoi?
4: Ah bah comme dirait l'autre, non mais c'est un gag.
13: Non mais moi je vais déménager.
4: Ah bah super.
13: Non mais
4: je savais même pas, dans ce cas, problème réglé.
13: Non mais vous foutez de ma gueule là, c'est une caméra cachée, je sais pas.
4: Oh bravo. C'est en effet une caméra cachée, j'imagine que vous avez repéré déjà quelques caméras.
13: Non mais...
4: Eh ben, il y en a 47 qui sont dissimulés autour de vous dans l'institut.
13: Non mais alors là, j'y crois pas quoi.
4: Ah oui, c'est dingue. Et vous savez quoi? Je vous attends, je suis devant la porte de l'institut. Venez me rejoindre, vous allez encore avoir une surprise.
13: C'est quand même incroyable ça.
4: Ah bah ben, c'est des mois de boulot pour tout installer. Hein.
13: Monsieur, vous n'êtes pas devant chez moi.
4: Bah, vous êtes où là?
13: Bah, je suis devant je suis dans mon magasin.
4: Ah oui, mais là vous êtes à l'ancienne adresse.
13: Comment?
4: Eh oui, surprise, je vous attends à votre nouvelle adresse.
13: Bien sûr, ouais, c'est ça, ouais.
4: Tenez-vous bien, je vous ai trouvé un hangar à Martinville. Vous avez 4 500 m².
13: Mais vous vous foutez de moi, monsieur?
4: Franchement.
13: Bon, monsieur, ça suffit.
4: Bon, alors si on dit que c'est Rire et Chanson.
13: Bah, bien sûr, oui, Rire et Chanson, oui.
4: Non mais vraiment.
13: Bon, maintenant ça suffit.
4: Non mais c'est vrai.
13: Au revoir.
4: Non mais allô.
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14: Oui?
1: Allô, Nadine?
14: Oui?
1: Ah, comment ça va?
14: Ça va? Mais vous êtes qui?
1: Bah, tu me reconnais pas?
14: Ah ben mince, ben non, franchement, je reconnais pas.
1: Ah, écoute, enfin quand même...
14: Oh, je suis désolée, hein, mais...
1: Ça me fait de la peine, Nadine.
14: Oh, madame...
1: Ah
14: ça, c'est ça.
1: Ah
14: Ah, voilà.
1: Oh.
14: Comment que ça va?
1: Ben, pas très bien.
14: Oh, mince, alors. Et quand est-ce qu'il vous déplâtre, alors?
1: Eh ben, figurez-vous que j'ai eu quelque chose d'assez rare.
14: Oui.
1: Les poils se sont pris dans le plâtre.
14: Ah.
1: Et s'il m'enlève le plâtre...
14: Ils vont vous arracher tous les poils.
1: Voilà.
14: Eh ben pardon, vous allez sentir votre douleur.
1: Parce qu'ils m'ont fait un deuxième plâtre, qu'est-ce qu'on vous avait dit?
14: Eh ben moi, Hélène m'a dit que vous êtes tombée.
1: Oui.
14: Qu'on vous a plâtré le pied.
1: Oh, jusqu'au bassin.
14: Oh, quelle horreur.
1: Oui.
14: Parce que moi, je pense surtout à ça, quoi, au problème pour monter les escaliers, pour...
1: Non, mais j'ai pris quelqu'un.
14: Ah, vous avez bien fait.
1: Il est très gentil, c'est un jeune homme. Hein.
14: D'accord.
1: Oh oui, heureusement qu'il est là.
14: Hein. Ben, heureusement, oui, que ça existe.
1: Oh, oui. Le problème, donc, c'est que c'est les poils, quoi. Comment ils vont faire, je ne sais pas.
14: Comment ils vont faire?
1: Alors, les pieds. Bon, ben, on n'a pas de poils sur les pieds.
14: Non.
1: C'est surtout les cuisses.
14: Les cuisses.
1: Et puis la touffe, quoi.
14: Bah oui.
1: La chatte, quoi.
14: Ben, exactement, oui, je m'en doute.
1: Je suis très inquiète pour les poils de ma chatte.
14: Oh, mais non, vous faites pas de soucis, ça repousse de toute façon.
1: Ben, vous savez déjà, moi, quand on me bouffait la chatte, rien que me la bouffer comme ça, parfois, il m'arrachait un ou deux poils, quoi. Ça me faisait mal. Oh, Nadine.
14: Ben, pardon.
1: De rien, j'ai toujours beaucoup aimé les poils de ma chatte.
14: Ben oui, notre féminité, on y tient.
1: Oh oui, j'ai toujours bien entretenu.
14: Oh.
1: J'ai un bigoudi spécial chatte, la Made in China, là,
14: ouais,
1: vous savez,
14: ouais.
1: Rose, là. Et donc, je faisais des petits rouleaux comme ça, comme
14: ben
1: une petite cascade de poils.
14: Oh.
1: Oh, c'était joli.
14: Comme si c'était des cheveux sur votre tête.
1: Voilà. C'est exactement ça.
14: Ben oui.
1: Et donc j'ai fait des, vous savez, comme une espèce de petite permanente. Donc ça, c'est très joli, ça s'ouvre comme des rideaux. Voilà, quand on écarte doucement, voyez.
14: Mmh.
1: Et l'idée qu'on les arrache.
14: Quand est-ce que vous y allez?
1: Où ça fait un pipi.
14: Non, pour vous enlever le plâtre.
1: En fait, il y a le jeune homme. Il me propose de le faire lui-même.
14: Ah.
1: Bah, attendez, je vais vous le passer. Michel, madame, qui veut vous parler?
15: Oui, allô, merci. Allô?
14: Oui.
15: Oui, bonjour, madame.
14: Bonjour, monsieur.
15: Vous vouliez peut-être me...
14: Je sais pas, elle me dit qu'elle s'est fait du souci pour son plâtre.
15: Pour les poils de sa chatte, oui.
14: Oui, voilà.
15: Voilà.
14: Je sais pas si c'est votre boulot de faire ça, j'en sais rien, moi. Hein.
15: Ce qu'elle me demande, en fait, c'est de faire moi-même l'épilation, c'est ça?
14: Oui.
15: Avec ma bouche. C'est
14: pardon
15: bien.
14: Pardon? Bah, pourquoi avec votre bouche?
1: Ah bah oui, j'y tiens. Hein.
14: Pardon?
15: Vous voyez?
14: Oui, mais il y a quelque chose qui tourne pas rond. Pourquoi qu'elle vous demande ça?
15: C'est pas mon métier. Hein.
14: Eh ben, ma foi, moi, c'est pas moi qui peux le faire non plus. Hein.
15: Vous êtes sûr?
14: De quoi je suis sûr?
15: Ben, je crois qu'elle vous appelait pour ça.
14: Pardon?
15: Je vous la repasse. Hein.
14: Oh, pour dire quoi?
1: Merci. Allô?
14: Oui.
1: Je suis pas en confiance totalement avec ce jeune homme.
14: Oui.
1: Je voudrais savoir si vous pouviez le faire, vous.
14: Ah non.
1: Avec votre bouche.
14: Ah non, non, non. Ah non, non, non, non, non, non, non. C'est hors de question. Non, non, non.
1: Mais pourquoi?
14: Mais parce que c'est pas dans mes façons de faire.
1: Non, mais on recrache après, c'est pas grave.
14: Oh ben non, non, non, non, non. Je suis désolée, madame. Vous faites erreur sur moi, sur ma personne. Hein.
1: Ah non, mais c'est juste un coup de main, je vous demande. Hein.
14: Je ne vous connais pas assez, je ne suis pas assez intime avec vous, je ne suis pas...
1: Les yeux fermés.
14: Pourquoi vous n'avez pas demandé à Hélène?
1: Hélène?
14: Oui.
1: C'est elle qui m'a dit de vous appeler.
14: C'est Hélène qui vous a dit de m'appeler moi?
1: Oui.
14: Eh ben pardon, je suis vraiment scotchée là.
1: Ah, hein. Ben oui, parce qu'elle a dit que vous rendriez service facilement. Plus.
14: Ben, dites, il y a service et service quand même. Hein.
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17: Oui, allô?
4: Oui, bonjour madame. C'est bien le bar?
17: Ah non, c'est pas là, c'est une maison particulière.
4: Bah attendez, voilà. Excusez-moi, je vais vérifier mon numéro parce que là je pense que vous êtes trompé.
17: Ah non, c'est vous, merci.
4: Je rappelle.
17: Oui, allô?
4: Oui, allô?
17: Oui, c'est une maison particulière, je vous ai dit.
4: Ah bah non.
17: C'est pas un bar.
4: Bah j'ai fait bis.
17: Et attendez, je sais où j'habite quand même, non? Ça fait 3 ans qu'il n'y a plus de bar. Donc réfléchissez, je vous dis que c'est une maison particulière. Voilà, c'est tout, au revoir.
4: Je rappelle.
17: Oui, allô?
4: Oui, excusez-moi, c'est la même personne, c'est donc bien que c'est...
17: C'est toujours le même numéro, je vous dis que c'est pas un bar.
4: Ah bah oui, non mais excusez-moi parce que...
17: Ah bah, mais voilà, changez votre numéro, c'est pas un bar, c'est pas un bar.
4: J'ai fait bis, donc c'est bien la preuve que si je fais bis...
17: Arrêtez de faire bis, c'est tout.
4: Donc, bah, je vais le rappeler.
17: Oui, allô?
4: Oui, excusez-moi.
17: Oui, vous comprenez, c'est pas un bar.
4: Non mais c'est pas logique, si c'est pas le bar, pourquoi...
17: Bon, allez, tu me fais pas chier, c'est pas un bar.
4: Non mais... Okay non mais...
17: C'est pas un bar, allez.
4: Je rappelle...
17: Oh putain!
4: Non mais excusez-moi, parce que dans ce cas.
17: Changez votre numéro, c'est tout!
4: Non mais j'ai vérifié dans le bottin.
17: Et vous me faites pas chier, c'est une maison particulière! Voilà, c'est tout!
4: Ah ben dans le bottin, c'est marqué que c'est un bar, hein!
17: Eh ben ils sont gourés! Arrêtez de m'appeler toutes les 2 minutes!
4: Bon, donc je le rappelle.
17: Oui, allô?
4: Oui, moi c'était juste pour parler à quelqu'un qui fait partie du bar que je vous appelais, hein, c'est pas.
17: Ah mais il va être bon celui-là en plus, hein!
4: Pardon?
17: Non mais, je vous dis que c'est plus un bar depuis 3 ans.
4: Non mais ça j'ai bien
17: compris. Vous faites chier à appeler pour avoir un bar.
4: Non mais excusez-moi, c'est parce que c'est pas très clair, moi je peux pas deviner, vous voyez. C'est...
17: Ça fait 5 fois que vous m'appelez, c'est bon?
4: Non mais si vous me le dites pas...
17: Une maison particulière, est-ce que vous comprenez? Maison particulière.
4: Non mais dites-le dans ce cas parce que...
17: Faites pas chier, m'en rappelle plus.
4: Je vous rappelle? Je vais le rappeler.
17: C'est bien, ça va être très vite fait, tu vas voir. Je vais appeler les flics, ça va être réglé, ok?
4: Non mais vous me dites de vous rappeler, moi je vous rappelle.
17: Et laisse-moi finir d'abord, sois gentil, tu m'écoutes.
4: Non mais ce que
17: écoute
4: je veux dire...
17: d'abord, avant de parler.
4: Oui, non mais
17: c'est
4: parce
17: plus
4: que...
17: C'est un bar, c'est une maison particulière.
4: Oui, non mais ça vous l'avez dit.
17: C'est un commerce, c'est une maison particulière.
4: Oui, non mais ça...
17: Donc maintenant t'arrêtes de m'appeler toutes les 2 minutes,
4: vous
17: c'est
4: pas
17: beaucoup plus simple.
4: Non mais
17: merci.
4: Ce que je veux dire, si je veux venir boire un coup avec mon beau...
17: Tu comprends pas ce que je dis ou quoi? Tu parles pas français?
4: Non mais j'ai compris, mais ce que je voulais savoir...
17: Alors, je parle français, je dis que c'est plus un bar depuis 3 ans. C'est clair?
4: Ça, j'ai bien compris.
17: Alors,
4: du coup, ce que je voulais savoir, c'est est-ce que vous serez quand même ouvert pendant les fêtes ou pas?
17: C'est plus un bar. C'est plus un bar.
4: Oui, non, mais ça ne répond pas à ma question, excusez-moi.
17: Ah si, ça répond à ta question. C'est plus un commerce. Ça te va? Trop du cul.
4: Ah non, madame, moi, c'est Martin.
1: Allô?
18: J'écoute.
1: C'est le docteur?
18: Oui.
1: Bonjour, docteur. Excusez-moi de vous déranger. Madame Ledoux à l'appareil.
18: Oui.
1: Je ne consulte pas, là, c'est pas pour moi, hein, c'est pour mon petit-fils.
18: Oui.
1: Il est arrivé à la maison hier soir. Ses parents sont partis. En week-end, voyez-vous,
18: oui.
1: en vacances. Hein. Et alors, je vous appelle parce que j'en ai la garde et je lui ai fait prendre un bain, là, ce matin.
16: Oui.
1: Il est sorti du bain avec la zigounette, quoi, hein, le zizi, tout droit, tout dur.
16: Ah oui, oh, si c'est que ça, oh, madame, vous inquiétez pas. Hein. Il a quel âge?
1: Oh, écoutez, je vais vous le passer, hein. Je préfère, ça va me rassurer.
16: Il a quel âge?
1: Bernard, c'est le docteur, là. Docteur.
16: Oui.
18: Allô?
16: Oui.
18: Oui, bonjour, docteur.
16: Bonjour, monsieur, oui.
18: Excusez-moi de vous déranger, ma grand-mère me passe l'appareil.
16: Oui.
18: Qu'est-ce qui se passe? C'est à quel sujet?
16: Ben, je sais pas, on me téléphone, moi. Monsieur le docteur, moi. On me demande, on me pose une question, alors j'attends, moi.
18: Attendez, je suis pas au courant, là. Ma grand-mère me tend le combiné. Qu'est-ce qui se passe?
16: Ben, je sais pas. Il y a un enfant chez vous?
18: Ah non, enfin, je suis le petit-fils, hein.
16: Vous avez quel âge?
18: J'ai 36 ans.
16: Et alors, qu'est-ce qu'elle me parle d'un enfant qui a pris son bain et puis il avait la zigounette toute raide? J'ai dit, c'est normal.
18: Ah, attendez, je vous la repasse alors. Oui, ok, je comprends, hein. Je comprends mieux.
16: Je comprends rien, moi, monsieur, je suis là comme un couillon, là, moi.
18: Attendez, je vous la repasse, je préfère ça parce que... Allez, voilà, mamie. Le docteur va t'expliquer.
1: Merci. Allô?
16: Oui. Qu'est-ce qui se passe, madame?
1: Ben, vous l'avez eu au téléphone?
16: Ben oui, mais...
1: Ben, c'est lui qui a eu la zigounette toute...
16: Mais c'est normal, madame, à 36 ans.
1: Ah bon?
16: Ben, écoutez, madame, un homme, c'est un homme?
1: Oui. Parce voilà. Que moi, j'étais inquiète, évidemment.
16: Ben, madame, vous avez quel âge, madame?
1: 82 ans.
16: 82, alors, vous avez tout oublié dans la vie? C'est bien, c'est normal, hein?
1: Est-ce que je le mets au lit avec un bouillon?
16: Mais madame, il va pas mettre au lit avec un bouillon parce qu'il a la zigounette qui est raide. Madame...
1: Mais qu'est-ce que je lui donne, alors?
16: Mais rien du tout, madame.
1: Mais je peux pas le laisser comme ça, son âge. C'est mon petit-fils, hein?
16: Oui, ben, il est normal, madame, petit-fils.
1: Parce que moi, je me disais peut-être qu'il fallait couper.
16: Mais non, on coupe rien, madame.
1: Et où sont les ciseaux?
18: Non, ton ami, là, oh.
1: Faites-le couper.
18: Allô?
16: Oui.
18: C'est vous qui lui avez dit ça, non?
16: Mais je suis pas dingue, non, mais écoutez, je suis pas fou. Je lui dis que c'est normal, et puis que c'est tout à fait logique, et puis que...
18: Mamie, lâche les ciseaux!
16: Attention, elle débloque complètement, là.
18: Qu'est-ce que tu fais avec les ciseaux, là?
16: Elle veut vous couper le zizi.
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19: Leader de la vente de véhicules multimarques 9 et 4.
20: Bonjour, en quoi puis-je vous aider?
4: Bonjour monsieur, je suis bien chez le vendeur de voitures.
20: Non, excusez-moi, je suis une femme.
4: C'est pas grave, vous n'avez pas à vous excuser d'être une femme, hein?
20: Pardon?
4: Je veux dire, on est dans une société où la parité prime, il n'y a pas de...
20: Non, mais c'est pas ça, mais excusez-moi, mais je suis une femme.
4: Oui, non, mais qu'une femme vende des voitures, ça ne me choque absolument pas. Si vous voulez, vous pourriez être mécanicienne, pilote d'avion.
20: Non, mais c'est pas le sujet, monsieur.
4: Non, mais si, non, mais je comprends votre combat, si vous voulez.
20: Mon combat, mais je combats rien, vous m'avez appelé monsieur.
4: Non, mais votre combat pour la reconnaissance de la féminité.
20: On a bien rigolé. Excusez-moi, vous m'appelez pourquoi?
4: Parce que j'ai vu votre pub comme quoi vous remboursez la différence si on trouve moins cher.
20: Ah, alors ne quittez pas, s'il vous plaît.
21: Veuillez rester en ligne. Votre correspondant.
20: Oui, bonjour.
4: Ah, c'est un autre monsieur.
20: Non, c'est madame, mais vous êtes...
4: Comme j'expliquais, en fait, c'est parce que vous me devez 12 649 euros.
20: Alors pourquoi on vous devrait 12 000 euros?
4: Parce que j'ai vu une voiture sur votre site qui est à 13 000 et quelques.
20: Oui.
4: Et mon beau-frère, moi, me fait la même à 500 euros.
20: Il vous la fait à 500 euros et comme ça, nous, on vous fait la différence de 12 500.
4: Voilà.
20: Même si votre beau-frère est concessionnaire, c'est pas très rigolo.
4: Comment ça? Pardon, vous avez traité mon beau-frère de...
20: J'ai rien dit du tout sur votre beau-frère, monsieur.
4: Bah, vous l'avez traité de con, je ne sais quoi.
20: J'ai pas traité votre beau-frère de con, j'ai dit bah, votre frère est un concessionnaire.
4: Bah, vous recommencez.
20: Concessionnaire, monsieur, pas...
4: Ah bah voilà.
20: Votre beau-frère était un con, j'ai dit même si votre beau-frère est concessionnaire.
4: C'est pas parce qu'il est garagiste que c'est un abruti, forcément, oui.
20: Mais j'ai pas dit que votre beau-frère était un abruti, monsieur. Je l'ai pas traité de con. Excusez-moi, un concessionnaire, c'est pas un métier.
4: Bon, je ferme les yeux là-dessus.
20: Je peux patienter un instant, s'il vous plaît, monsieur, un instant.
21: Veuillez rester en ligne. Votre correspondant va...
20: Oui.
4: Allô?
20: Votre dossier va être rejeté, monsieur, vous vous doutez bien.
4: Bah pourquoi?
20: Bah, monsieur, on va... C'est la première fois qu'on entend ça. Ah non, bah écoutez, c'est n'importe quoi.
4: Je vous accuse de publicité mensongiste.
20: Moi, je demande qu'une chose, c'est vous éditer votre devis.
4: Ah bah, allez-y.
20: C'est ce que j'essaye de faire. Je vous envoie ça. Vous me faites rire. J'ai l'impression d'être dans une caméra cachée, là.
4: Ah bah, écoutez, alors, retournez-vous. Est-ce que vous voyez le miroir derrière vous?
20: Non, il n'y a pas de miroir.
4: Il y a une vitrine?
20: Non, il n'y a pas de vitrine.
4: Une vitre?
20: Non, du tout.
4: Un ordinateur?
20: Oui, il y a mon ordinateur.
4: Et sur votre ordinateur, il y a une webcam?
20: Oui.
4: Alors faites coucou à la webcam.
20: C'est n'importe quoi, sinon vous... Vous pichez combien de doigts?
4: Écoutez, on n'est pas assez intime pour ça, mais...
20: Bon, bah, il faudra dire ça à mon responsable.
4: Bah, c'est le moins.
20: Ouais.
4: Allô?
22: Bonjour.
4: Ah, c'est pas la même dame?
22: Oui.
0: c'est Rire et Chanson.
4: Oh merde, non.
0: Désolé, je vous regarde tous les matins.
4: Ah, vous me regardez à la radio en plus, ça va, ça c'est fantastique.
0: À demain matin alors, à l'antenne.
4: Ça marche, à demain.
0: Okay.
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23: Oui, bonjour.
1: Allô.
23: Bonjour madame.
1: C'est le centre bouddhiste.
23: Oui.
1: Oh mon Dieu, je vous appelle parce que j'ai écrasé malencontreusement une petite fourmi.
23: Oh ben c'est pas grave, ça peut arriver, hein. C'était pas volontaire. Hein.
1: Bah non, mais quand même.
23: Non, mais vous en faites pas. Et faites de bons souhaits pour que tout aille bien pour cette fourmi dans ses prochaines vies. Hein.
1: J'ai essayé de la sauver. Je l'ai posée sur mon lit, là, sur l'oreiller.
23: Oui.
1: Je la regardais s'agiter dans ses derniers instants. J'ai rien pu faire.
23: Mais c'est pas grave, madame. Vous en faites pas. Ça arrive tous les jours à des tas de gens. Ça fait partie de...
1: Mais enfin, pas à nous, les bouddhistes. Hein.
23: Bah, oui, mais de manière involontaire.
1: Hein. Alors, mon mari, lui, par contre, il a fait des choses pas bien aux animaux.
23: Hein. Bah, faut faire des prières pour lui.
1: Lui, c'est pas pareil. Il a eu, vous savez, des petites bêtes, là. Comment on appelle ça, là, qui grattent, là.
23: Des puces?
1: Enfin, je sais pas, ça s'attrape dans un hôtel, il m'a dit.
23: Ah.
1: Des morpions.
23: Ah, d'accord.
1: Et alors, lui, il les a tués.
23: Ah, ok.
1: Mais il les a tués volontairement. Hein.
23: Ah, si vous faites des prières pour lui, tout ira bien.
1: Alors, c'est pour lui ou pour les morpions que je dois faire des prières?
23: Ah, pour les deux.
1: Ah, pour les deux. Et si c'était des réincarnés?
23: Ah, bah ouais, mais on sait pas en quoi ils se sont réincarnés.
1: Ah, vous voulez dire que si ça se trouve, les morpions, ils se sont réincarnés en tigre ou...
23: Peut-être, ouais. C'est une possibilité, hein.
1: Et à son tour, le tigre, il va tuer d'autres animaux.
23: Ah ben, c'est le cycle infernal du samsara, ouais.
1: Mais le tigre, il tue pas les morpions, lui.
23: Non, non, non.
1: Moi, j'ai jamais vu de tigre tuer des morpions.
23: Donc, faut pas se faire du souci à ce moment-là. Faut continuer simplement à faire des prières, on sait...
1: Qu'est-ce que je fais de la petite fourmi?
23: Eh ben, la petite fourmi, vous la jetez dehors. Qu'est-ce que vous voulez en faire?
1: Je ne sais pas, il n'y a pas de rituel.
23: Et ben, vous récitez des mantras, vous lui soufflez dessus.
1: Oui, ah ben, va s'envoler.
23: Ah non, mais vous la gardez dans votre main, vous lui soufflez dessus pour qu'elle ait une bonne renaissance.
1: Non, pas des loups. Pas des loups. Non, pas des loups. Allô?
23: Oui.
1: Ben, elle bouge.
23: Ah ben, elle est peut-être pas morte alors.
1: On n'est pas morte.
23: Ah ben, vous voyez, tout va bien.
1: Elle n'était pas morte. Je vais faire comme vous dites. Il faut qu'elle continue son cycle, hein. C'est ça?
23: Voilà.
1: Donc il faut que je la tue, alors, hein?
23: Non, non, non, vous la tuez pas.
1: Voilà, c'est fini. J'ai abrégé son cycle de souffrance.
23: Ah, bah, c'est... allez, c'était peut-être pas l'idéal, mais...
1: Ah, oh, bah, j'ai compris comment faire.
23: Non, non, non, non, vous faites pas ça. Dans le futur, vous les tuez pas, hein. C'est pas le...
1: Attendez, où
23: est-ce pas ce qu'on cherche à faire.
1: Je vois une autre fourmi.
23: Pardon?
1: Voilà.
23: Ah.
1: Je suis en train de les tuer, comme vous m'avez dit.
23: Ah non, je vous ai pas dit ça, madame.
1: Il y en a deux qui sont mortes, là.
23: Non, alors donc, je vous répète, l'idée, c'est pas de les tuer. Vous les tuez pas. Vous comprenez?
1: Oui, j'ai compris. Trois.
23: Ouais, ben... Bon.
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24: Oui, monsieur Levasseur.
4: Ah non, pardon, bonjour monsieur, moi c'est monsieur Martin, la banque de Martinville.
24: Ah pardon, bonjour.
4: C'est qui ce monsieur Levasseur?
24: Monsieur Levasseur, c'est mon responsable.
4: Ok, alors attendez, je vais demander.
24: Mais vous voulez demander à qui?
4: Bah je vais demander à mon collègue qui me trouve votre responsable.
24: Non.
4: Martin, j'ai un monsieur au téléphone qui cherche son responsable.
24: Allô?
4: Oui, allô?
24: Allô, c'est pas du tout ça.
4: Ne quittez pas.
24: Non.
4: Il cherche un monsieur Lemasseur.
24: Mais non, il y a pas de monsieur... Allô?
4: Non. Regarde en salle de réunion.
24: Non.
4: Monsieur Le Taser.
24: Non, vous avez pas compris.
4: Allô?
24: Allô?
4: Il est pas dans les bureaux, peut-être à la cafette. Bougez pas, je les appelle.
24: Non, vous avez pas... Allô?
4: Allô, ouais, c'est Martin. Je cherche un monsieur Le Tapeur qui est à la cafette.
24: Allô?
4: Bah, j'ai son employé au téléphone qui le cherche, donc il doit pas être loin.
24: Allô?
4: Allô?
24: Allô? Non, c'est pas du tout ça.
4: Bah, alors oui, je vous confirme, il est pas à la cafette non plus.
24: Mais c'est pas du tout ça, monsieur, ce que je vous dis. Là, le téléphone a sonné.
4: Oui, peut-être parce que je vous appelais.
24: Voilà. Donc je vous écoute. Quelle est votre demande?
4: Ah oui, pardon. Monsieur Martin, banque de Martinville, je vais vous ouvrir un compte temporaire.
24: Je préfère que vous voyez ça avec monsieur Levasseur.
4: Ah oui, donc il faut vraiment que je le trouve. Attendez, bougez pas, je vais voir s'il est pas au parking.
24: Monsieur...
4: Chut, Martin pour la sécu parking.
24: Allô?
4: Je cherche monsieur le faxeur. Oui, allô?
24: Oui, ce que je veux...
4: Monsieur Martin! Ah, attendez, on m'appelle.
24: Allô?
4: Oh, bah vous avez du bol.
24: Non.
4: Ah bah si, apparemment, monsieur le facteur ne travaille plus chez nous, mais j'ai trouvé son remplaçant.
24: Mais ça, c'est pas le problème, monsieur.
4: Je vous le passe.
24: Mais monsieur le vasseur, c'est mon responsable à moi, je vous parle pas de quelqu'un de chez
4: vous. Bonjour monsieur, monsieur Martin à l'appareil, je reprends les dossiers de monsieur le passeur.
24: Monsieur, vous voulez bien me laisser parler?
4: Mais bien sûr.
24: Monsieur le vasseur est mon directeur.
4: Alors, désolé, monsieur le viseur n'est plus chez nous.
24: Monsieur le vasseur est mon directeur.
4: Attendez, vous seriez pas en train de me dire que je me trompe?
24: Ah bah complètement.
4: Ah bah voilà, tu vas voir que c'est moi qui ai pas compris, bah voyons.
24: Non, vous avez rien compris, monsieur. Dès le départ, vous avez rien compris. Depuis tout à l'heure, j'arrête pas de vous crier.
4: Ah oui, donc c'est ma faute.
24: Bah oui.
4: Ah d'accord. Ah ouais, vous avez dû vous dire, celui-là, il est vraiment...
24: Ah bah là, je me suis dit, waouh, où est-ce que je suis tombée là?
4: Ah bah vous avez dû vous dire, lui, il est quand même vraiment con. Hein.
24: Ah bah un petit peu là.
4: Ah bah merci beaucoup. Vous avez de la chance que ce soit un canular, sinon j'aurais pu me vexer.
24: Ah bon? C'est vrai?
4: Ah oui, je vous avais pas dit, c'est la radio.
24: Ah, c'est excellent.
4: Ouais, une radio d'ailleurs où on aime bien se marrer.
24: Ah, rire et chanson.
4: Oui, bravo. Bah, je vous souhaite une belle journée, un très bel été.
24: Merci, c'est gentil.
4: Et au revoir monsieur.
24: Et au revoir madame.
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6: Allô?
7: Bonjour madame.
6: Bonjour.
7: C'est bien vous les éleveurs de chiens?
6: Des éleveurs de chiens, lesquels, madame?
7: Oui, c'est ça. Madame Ledoux à l'appareil. C'est bien eux qu'on a vus à la télé dans la publicité, là?
6: Oh oui, vous en avez déjà vu, oui.
7: Pour les chiens, on les voyait, ils élevaient des teckels et tout ça.
6: C'est ça, madame, oui.
7: C'était dans un spot publicitaire.
6: Oui.
7: Hein, c'est ça.
6: Oui.
7: Je les ai reconnus et tout. Et alors, je voulais savoir quand même, ça m'a choqué un petit peu, parce que ça a dû faire du ramdam là-dedans. Ça fait longtemps qu'ils mangent des chiens.
6: Qu'ils mangent?
7: Oui.
6: On mange du chien?
7: Ben, c'est bien ça, publicité, non?
6: Les chiens mangent des granulés, mais c'est pas eux qui mangent les chiens.
7: Moi, enfin, bon, c'est peut-être un peu sourde, je sais pas, c'est peut-être l'âge, mais on voyait donc les éleveurs, là, vos patrons, avec plein de chiens autour.
6: Ben oui.
7: Et puis alors, ils mettaient, ils disaient, monsieur et madame, hein, ils mangent des chiens.
6: Ben, on ne mange tout de même pas nos chiens, non, mais qu'est-ce que vous allez chercher?
7: Mais je l'ai vu à la télé, madame.
6: Oh, vous avez vu à table en train de manger des chiens?
7: Bah écoutez, alors là, je suis confuse parce que j'ai envoyé un courrier à la SPA pour me plaindre.
6: Oh, oh bah vous allez nous faire encore une publicité, on va quand même être emmerdés, nous.
7: Je suis désolé.
6: Ah bah, toute désolée que vous êtes, mais qu'est-ce qu'on va être embêtés, nous, alors, hein?
7: Est-ce que j'ai envoyé ça à la SPA, à la Fondation Brigitte Bardot, un peu partout?
6: Oh, bah vous êtes toute maligne, hein?
7: Oh mon Dieu.
6: Oh mon Dieu, oui, une fois que le mal est fait, hein?
7: J'ai fait ce que je croyais,
6: Mais vous avez rien à faire avant de demander?
7: J'ai envoyé une lettre au ministère.
6: Oh bah c'est bien, eh ben en effet.
7: À la police également.
6: Mais vous êtes folle, mais folle alliée.
7: Mais peut-être pas quand même, vous exagérez madame.
6: Mais non, j'exagère pas, on mange même pas nos chiens quand même. Non mais vous rendez compte si on a toutes ces visites-là, la publicité que vous nous faites?
7: Oh mon Dieu, je crois que j'ai fait une bêtise.
6: Oh oui, une connerie, tenez, je vous quitte, j'aime mieux ça. Allô?
7: Oui, excusez-moi, c'est encore moi.
6: Ben, qu'est-ce que vous voulez encore?
7: J'ai appelé M. Bourin Dubourg, vous savez, à télévision.
6: Oui.
7: Parce que je l'avais prévenu aussi, il voulait faire une enquête. Oui, alors je me suis excusé. Je lui ai expliqué, en fait, ce que vous m'avez dit. Et je lui ai dit que c'était pas la peine qu'il vienne faire une enquête. Parce qu'en fait, je lui ai dit que vous touchez pas aux petits.
6: Ben, sûrement pas, on les élève, c'est pas pour les bouffer, hein.
7: Voilà, je lui ai dit, ils touchent pas aux chiots et ils mangent que les mâles.
6: Mais on mange même pas les mâles, qu'est-ce que vous avez encore des conneries?
7: Ah bon?
6: Maintenant, on va autre chose, on mange les mâles, maintenant.
7: Mais vous mangez vos chiens.
6: Mais espèce d'imbécile, non, on mange pas nos chiens. Complètement cinglé.
7: Qu'est-ce qu'elle dit, la grosse, là, derrière? Qu'est-ce qu'elle dit, la grosse, là? Je vais venir vous manger, moi.
6: Oui? Eh ben venez, moi je vous attends, moi.
7: Eh, dites-moi.
6: Venez franchir la porte, là, venez au portail, puis moi je vous attends.
7: Moi je vous mange, moi.
6: Moi vous mangez, non mais vous rigolez ou quoi?
7: Je vous mange.
6: Je vous mange, bah, moi je vous mangerai même pas parce que vous êtes immangeable.
7: Quoi, je suis immangeable, moi?
6: Bah sûrement, oui.
7: Dire que moi je suis immangeable, c'est dégoûtant.
6: Bah si on mange nos chiens, dans ces cas-là...
7: Pourquoi vous avez dit que j'étais immangeable?
6: Mais c'est pas, mais j'ai dit ça sans le dire, mais vous dites qu'on mange nos chiens. Soyez réalistes, on produit du chien, on va pas les manger.
7: Pourquoi vous avez dit que j'étais immangeable?
6: Mais non, non, non, bon, non, on en reste là, on mange pas de chien, vous êtes mangeable.
7: Ah, redites-moi ça.
6: Vous êtes mangeable.
7: Oh, vous êtes très gentil.
6: Mais soyez un petit peu réaliste, pourquoi on mangerait nos chiens?
7: Parce que je travaille à la radio.
6: Oui.
7: À Europe 1.
6: Oui.
7: Je fais des blagues au téléphone.
6: Oui.
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11: Bonjour.
4: Bonjour monsieur, c'est bien le supermarché ?
11: Oui.
4: Apparemment, vous m'avez fait un débitage sans contact.
11: Comment ça ?
4: Je suis passé devant le magasin avec ma carte bleue à la main.
11: Oui.
4: Et juste à ce moment-là, j'ai entendu une de vos caisses qui faisait bip.
11: Ouais, bah c'est le bip bip, mais c'est pas le sans contact.
4: Oui, enfin, toujours est-il que vous m'avez débité à distance. Donc...
11: Vous avez rien débité ?
4: Bah si, avec le bip bip.
11: Mais non, notre appareil, il ne le capte pas à moins de 10 cm.
4: Ah bah oui, j'étais à moins de 10 mètres, ça c'est sûr.
11: 10 cm !
4: 210 mètres, bah large.
11: 110 mètres.
4: Bon, je vais déjà prévenir mon banquier que vous avez reconnu l'erreur.
11: Pardon ? Mais moi, j'ai rien reconnu, monsieur. Eh, il aurait fallu que vous veniez avec votre carte et que vous le colliez sur l'appareil.
4: Ou alors, un de vos collègues me suivait avec un appareil.
11: Pardon ?
4: Et en a profité pour me télédébitifier.
11: Non, mais ça va pas bien, monsieur. D'où on s'est amusé à faire ça ? Non, mais eh, vous vous rendez compte de ce que vous êtes en train de dire, là ? Attendez, vous savez quoi ? J'appelle ma responsable.
4: Merci, monsieur.
11: Allô ?
4: Bonjour, monsieur.
11: Attends, Chantal, ah ? Il faut que tu me donnes la photocopie de ta carte.
4: Ah, il vous faut la photocopie de ma carte, c'est ça ?
11: Non.
4: Attendez, c'est elle pas, est là.
11: Vous que je parlais, c'était à l'employé, monsieur.
4: Je vous la faxe, comme ça vous l'aurez tout de suite.
11: Mais non, mais.
4: Ça y est, c'est en train de passer.
11: Bah, ça sonne chez vous ?
4: Ah oui, écoutez.
11: Non, mais quand vous envoyez un fax, normalement ça sonne et après ça s'enclenche. Comme si que un fax il s'envoie, non ?
4: Oui, comme si qu'il s'envoie, bah c'est exactement ça. Tiens, je vous fais écouter.
11: Oui. Ouais, bah oui, bah moi j'ai rien.
4: Pourtant il est en train de passer.
11: Et vous envoyez quoi ? Parce que j'ai pas bien compris.
4: Ma carte bleue, rapport à la télédébitation de votre collègue. Ah,
11: oui.
4: C'est le fax que j'entends là ?
11: Oui, bah c'est parce que j'ai appuyé sur marche.
4: Super, donc vous avez reçu ma carte.
11: Non, c'est pas... Regardez, j'appuie sur un bouton.
4: Ça recommence.
11: Mais non, c'est moi qui appuie sur une touche, je vous dis. Voilà, là je viens de l'éteindre et je l'ai rallumé.
4: Ouh, attendez, dites donc, vous seriez pas en train de me télédébiturer par fax ?
11: Mais non, je peux pas, enfin monsieur, c'est pas...
4: Pardon, mais je viens de recevoir un récépissé de télédébititude.
11: Je vous jure que moi je n'ai pas eu votre fax.
4: Alors dans ce cas, dites, je jure
11: que...
4: Je n'ai pas débité la carte.
11: Je n'ai pas débité la carte.
4: En utilisant mon fax. Ou pour mon profit personnel.
11: Ou pour mon profit personnel.
4: Comment ça, pardon ?
11: Ou pour mon profit personnel.
4: Pour votre profit personnel ?
11: Bah, c'est vous qui me dites de répéter.
4: Ah non, mais déjà votre collègue qui me fait le coup du débitisme à distance avec le sans contact.
11: Non, mais monsieur, mais vous allez bien ? Je ne vous ai rien débité.
4: Alors si, puisque comme je disais, je viens d'avoir la confirmation par fax que je télétransmets à mon banquier.
11: Déjà, alors dans ces cas-là, votre banquier qu'il me dise le montant du sans contact.
4: Ah bah attendez, je lui télé demande.
11: Oui.
4: Monsieur le banquier, le monsieur demande combien il m'a télédébitagifié. 1000 balles. Oula, il me dit la somme de 1000 balles.
11: Alors comment ça se fait que j'ai encaissé simplement en carte bancaire, monsieur, 246 €?
4: Ah, vous m'avez encore pris des sous ?
11: C'est pas vous, c'est ma totalité de matinée que j'ai fait, là.
4: Oui, alors la totalité, vous me donnez donc.
11: Non, mais ça, c'est les achats que les gens ont fait.
4: Oh bah merci, tout ça avec ma carte.
11: Si je rentre au magasin, j'aurais fait une carte bancaire de 1000 balles.
4: 1000 balles, on est d'accord.
11: Mais on n'est pas d'accord, monsieur, c'est vous qui m'avez sorti ça, que votre comptable, il vous dit que vous avez fait 400 contacts à 1000 €, et d'où fait des cartes sans contact à 1000 €? J'ai jamais vu ça, moi.
4: Et comment vous savez que justement c'était 1000 balles?
11: C'est ce que vous m'avez dit.
4: Certainement pas, c'est une information que je n'avais pas divulguée pour tendre un piège.
11: Si, c'est vous qui m'avez dit
4: bon,
11: qu'il vous
4: on va pas se compliquer, vous me rendez ce que vous m'avez télé débit trafictionné.
11: Mais je vais rien vous rendre du tout, vous me dites que vous êtes rentré en magasin, l'appareil a fait bip. Non mais ça va pas.
4: Et comment vous savez que l'appareil a fait bip?
11: Mais c'est vous qui me le dites.
4: Vous savez quoi? Si c'est ça, je vais vous contre-biper.
11: C'est pas possible.
4: Ah bah, je vais me gêner. Bip, bip, bip.
11: Mais vous me...
4: Je vous contre-bip, oui, parfaitement, monsieur.
11: Eh, c'est bien
4: bip,
11: vous qui me...
4: Bip,
11: eh.
4: Contre-bip.
11: Monsieur, vous êtes sûr que vous allez bien, là?
4: Et hop, contre-télétransférage effectué.
11: Non, mais... Eh.
4: Attendez, je vous envoie le fax de confirmation.
11: Non!
4: Mais si!
12: Allô?
25: Bonjour, madame.
12: Bonjour, monsieur.
25: Vous êtes bien au 14, hein?
12: Oui.
25: Dites-moi, madame, on voudrait vous informer, là, c'est la gendarmerie à l'appareil, là.
12: Oui.
25: On nous a signalé dans votre secteur des témoins de Jéhovah.
12: Ah, je les ai pas vus, moi.
25: Non, ils sont maintenant plus malins qu'avant.
12: Ah bon ?
25: Ouais, ils téléphonent d'abord.
12: Ah, très bien, oui.
25: Est-ce qu'ils vous ont appelé ?
12: Non, ils m'ont pas appelé, moi.
25: S'ils vous appellent, madame, on vous demande de faire durer la conversation. On vous a mise sur table d'écoute.
12: Oui.
25: Pour nous permettre à nous... de localiser l'appel pour pouvoir les intercepter.
12: Ah bon, très bien, monsieur.
25: Alors, pour avoir un rendez-vous avec vous...
12: Oui.
25: Ils ne disent évidemment pas qu'ils sont témoins de Jéhovah.
12: Oui, très bien, monsieur. Oui, ben, c'est entendu comme ça, alors.
25: Oui, allô ?
12: Oui.
25: On me signale qu'ils sont en train de vous appeler.
12: Ah, ben attendez, je vais...
25: Alors,
12: je vais raccrocher
25: vite. Oui.
12: Allô ?
25: Oui, bonjour, madame.
12: Bonjour, monsieur.
25: La maison GG Ova, l'appareil.
12: Oui.
25: Vous connaissez Gérard Ova ?
12: Oh, pas beaucoup, mais bon.
25: Les machines agricoles.
12: Et qu'est-ce que vous voulez alors ?
1: Eh bien, figurez-vous que les machines agricoles GGOVA ont lancé une nouvelle machine agricole. Alors, on voulait savoir si ça vous intéressait d'en voir une chez vous.
12: Écoutez, pas pour le moment, non. Qu'est-ce que vous me proposez d'autre ? Rien ?
25: Allô, madame ?
12: Allô ?
25: Oui, c'est la gendarmerie à l'appareil.
12: Ouais.
25: Si, il faut dire oui, comme ça ils vont venir, on va les intercepter,
12: Pardon.
25: Bien sûr. Oh, il nous faut 20 minutes. Hein.
12: Oui ? Allô ?
1: Allô ?
12: Oui ?
1: Oui, alors, je ne vous entendais plus d'un seul coup.
12: D'un seul coup, moi non plus.
1: Ouais.
12: Alors, qu'est-ce que vous m'avez proposé, vous m'avez dit ?
1: Alors, on voudrait venir vous présenter notre dernière machine agricole.
12: Ah bon ? Et quel jour vous voulez venir ?
1: Est-ce qu'on peut venir maintenant ?
12: Écoutez, mettez 20 bonnes minutes, monsieur, avant, hein.
1: D'accord. Alors, voyez-vous, c'est une moissonneuse-batteuse.
12: Mmh.
1: Vous voyez ?
12: Mmh.
1: Est-ce que ça rentre par votre porte d'entrée ?
12: Non.
25: Allô ?
12: Allô ?
25: Dites-leur que s'il faut faire des travaux, agrandir, il n'y a pas de problème.
12: Ah bon ? Allô ?
1: Allô ?
12: Oui ?
25: Je vous entendais plus.
12: Écoutez, remarquez, si vous me proposez ça, on peut agrandir, faire quelque chose, hein.
1: C'est-à-dire qu'on pourrait éventuellement casser un mur et monter le plafond ?
12: Oui, bien sûr.
1: Ah, et donc ainsi on pourrait rentrer la moissonneuse-batteuse chez vous ?
12: Je pense, oui, monsieur.
1: Très bien. Dans ces cas-là, est-ce que ça vous intéresserait ? Écoutez bien ce que je vais vous proposer parce que vous avez une tête sympathique.
12: Ah bon ?
1: C'est l'offre exceptionnelle de chez GGOVA en ce moment.
12: Ah bon ?
1: Nous vous proposons, madame, tenez-vous bien, trois.
12: Oui ?
1: Moissonneuse, batteuse.
12: Oui.
1: Pour le prix de deux.
12: D'accord. Mais vous venez, on installe ça un peu partout, hein, dans la maison, hein.
1: Est-ce que ça vous intéresse ?
12: Ben, ça m'intéresse, oui, bien sûr.
1: Ah, mais vous avez de la place.
12: Ah ben, j'ai de la place, oui.
1: Alors, où est-ce qu'on pourrait mettre la première moissonneuse, batteuse ?
12: Alors, oh merde. Dans ma chambre, dans ma cuisine, hein, et dans mon salon.
1: Mais est-ce que vous aurez le temps de faire tous les travaux en 20 minutes.
12: Oh, ben oui, monsieur, je pense qu'en 20 minutes...
25: Allô ?
12: Oui.
25: Dites-lui que y a toute l'équipe qui est là, qui est déjà en train de casser les murs.
12: Ah bon ?
25: Et vous pouvez même lui dire, mais vous n'entendez pas les bruits de chantier, puis c'est vous qui faites des bruits du chantier.
12: Ah bon ?
25: On a presque localisé.
12: Allô ?
1: Le problème que je me demande, moi, c'est est-ce que vous pensez que vous n'aurez pas le temps en un quart d'heure, 20 minutes de tout casser ?
12: Oui, mais monsieur, ils sont déjà en train de tout casser dans la maison.
1: C'est-à-dire ?
12: Eh bien, oui, ben, ils font du bruit, hein, vous entendez pas ? Ils sont en train de tout casser.
25: Non, j'entends pas.
12: Ah, vous entendez pas ? Ah, oh, ben, mince alors.
25: Ah, mais qu'est-ce qu'ils cassent, là ?
12: Eh bien, vous m'avez dit qu'il fallait que j'ai la moissonneuse batteuse. Alors, ils sont en train de tout démolir par l'intérieur.
1: Ah, voilà.
12: Ah, voilà, c'est ça.
1: Et pour les plafonds ?
12: Les plafonds aussi, ils sont au plafond. Ils sont tout en train de casser, là, en ce moment. Hein ?
1: Et dites-moi, parce que la moissonneuse batteuse, là,
12: oui.
1: Pour votre chambre, là,
12: oui.
1: Est-ce qu'elle rentre dans votre chambre ?
12: Oh, bien sûr qu'elle rentre dans ma chambre. Ben, et comment ? Une fois que c'est cassé ?
1: Parce que ça fait quand même 8 mètres sur 6 mètres, hein.
12: Oh, ben, on peut, monsieur, mais écoutez, puisqu'ils sont en train de tout casser en bas.
1: Alors, on va faire un geste commercial. En plus des trois moissonneuses batteuses, on vous offre aussi un tracteur.
12: Hein ? Un tracteur aussi ?
1: Est-ce qu'on peut le mettre dans vos watts ?
12: Oh, ben, bien sûr, parce qu'ils sont en train de tout casser. Alors, si vous me proposez tous les produits agricoles...
25: Ben, ils sont en train de tout casser, j'entends rien.
12: Ah, ben, pourtant, ça a tapé assez fort. Ils ne peuvent pas être toujours en train de taper, non ? Hein ? Allô ?
25: Oui, c'est la gendarmerie. On est sur eux, là, dans 1 minute 30.
12: Ah, bon.
25: Alors, expliquez-moi, parce qu'on entendait du bruit.
12: Oui, c'est nous qu'on tapait.
25: Vous, c'est-à-dire, vous êtes avec qui ?
12: Avec ma belle-sœur. C'est que Jéhovah, ils sont passés pour nous vendre... Ils veulent me vendre 3 moissonneuses batteuses. Alors, est-ce que vous pouvez les rentrer ? J'ai dit, bien sûr que je peux les rentrer. Mais comment vous allez faire ? J'ai dit, les gens sont tout en train de casser en ce moment.
9: Et qu'est-ce qu'on fait
12: s'ils viennent ? Eh bien, s'ils viennent, les gendarmes seront là pour le cueillir, hein ?
25: Oui, bonjour, messieurs, police, c'est la gendarmerie nationale.
12: Ah !
1: Oh, mince !
25: Vous êtes interceptés.
1: Oh, ben non, on avait une affaire, on allait livrer 3 moissonneuses batteuses.
12: Non.
25: Allô ?
12: Oui ?
25: Ça y est, on est arrivé.
12: Oh !
25: Je ne sais pas si vous avez entendu.
12: Oui, j'ai entendu.
25: On les a attrapés.
12: Bon, très bien, monsieur. J'aime autant que ça se passe comme ça, hein.
25: Qu'est-ce qu'on dit à la gendarmerie ?
12: Merci, monsieur gendarme.
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9: EDF Dépannage, j'écoute.
7: Bonjour, monsieur.
9: Bonjour, monsieur.
7: C'est bien l'EDF Dépannage?
9: Oui.
7: Oui, bonjour, monsieur Robert Ledoux à l'appareil.
9: Oui.
7: Je vous appelle pour un petit dépannage, hein, parce que j'ai un problème, figurez-vous. Je suis un peu bricoleur, comme on dit, quoi, hein?
9: Oui.
7: Alors, j'ai un peu bricolé le compteur d'électricité. Et je l'ai amené par un petit fil, comme vous connaissez, quoi, hein, sur le compteur de mon voisin de palier. Comme ça, que c'est qui paye, pour moi, l'électricité?
9: Vous êtes branché sur le compteur du voisin?
7: Voilà, et c'est lui qui paye.
9: Mais c'est interdit, ça.
7: Comment ça?
9: Bah, allons.
7: Bah, dites-moi, moi, je consomme beaucoup, monsieur.
9: Ça n'a rien à voir, hein, monsieur.
7: Pourquoi?
9: C'est interdit, hein.
7: Ah bon?
9: Bah oui, votre voisin n'a rien à voir avec vous, hein.
7: Mais si, parce que lui, il n'en consomme pas.
9: Il n'a rien à voir si lui, il s'en sert pas. Il est libre d'avoir du courant chez lui, mais vous n'avez pas le droit de vous brancher sur le compteur du voisin.
7: Mais il n'a rien dit.
9: Est-ce qu'il est au courant?
7: Ah bah non.
9: Ah bah non. Ah bah sûr, je m'en doute, hein.
7: On veut lui faire la surprise.
9: Bah évidemment, c'est lui qui va recevoir les factures.
7: Bah ça fait 2 ans déjà.
9: Écoutez-moi, moi je vois qu'une chose, c'est que vous volez du courant à un voisin.
7: Oh non, lui emprunte, c'est pas pareil.
9: Ah bon, et qu'on veut lui payer, alors?
7: Ben, on lui a payé l'apéro il y a 3 ans.
9: Ben non, ça n'a aucun rapport, ça, monsieur.
7: Vous croyez?
9: Ah non, hein. Mais là, il y a viol de la loi, hein.
7: Vous croyez?
9: Ah ben sûr, hein.
7: Oh mon Dieu, vous me faites peur, là.
9: Ah non, moi je vous rassure tout de suite, hein.
7: Ah bon, si vous me rassurez, ça va mieux. Bon, alors je voudrais pas vous déranger longtemps, parce que c'est lui qui paye le téléphone déjà, parce
9: en
7: que...
9: plus. Eh ben, ça ben, va, c'est complet.
7: On a mis le téléphone sur son... Vous voyez, quoi, on a fait bifurquer avec les 2 petits fils, là.
9: Ouais.
7: Donc c'est lui qui paye le téléphone. Alors, faut pas que je fasse trop de factures.
9: Ouais.
7: Alors, mon dérangement vient du problème de gaz. Parce que je me suis branché sur son compteur à gaz.
9: En plus. Eh ben, voyons.
7: Mais pour le gaz, je suis quand même surpris, vu que je ne paye pas, de trouver l'abonnement que je devrais payer.
9: Mais si vous êtes branché sur son compteur à lui...
7: Oui.
9: Compteur gaz.
7: Oui.
9: Vous êtes branché comment?
7: Ben, on a fait... Vous savez que mon gendre, il est bricoleur, il a fait l'armée, hein?
9: Oui.
7: Et donc, il a fait un tuyau qui se divise en deux.
9: Oui, mais l'installation que votre beau-frère, votre beau-fils a fait, mettons...
7: Oui.
9: Il faut que nous, on la vérifie, si vous voulez. On l'a pas vérifié, cette installation.
7: Ah ben non, parce que quand vous venez vérifier, on l'enlève.
9: Ben, c'est pas possible.
7: Pourquoi?
9: Il y a danger, là.
7: Il y a danger qu'ils s'en rendent compte.
9: Ben, il y a danger qu'il y ait explosion, hein.
7: Mais de toute façon, si ça explose, ça sera chez lui. Hein.
9: Ben, ce n'est pas légal, ce truc-là, monsieur. Mais rendez-vous compte de ce que vous faites.
7: Ben, moi, je proteste énergiquement contre le fait que je paye les 2 abonnements.
9: Eh ben, donnez-moi votre adresse, je vous envoie quelqu'un, moi.
7: Oh, ben, c'est peut-être pas la peine, puisqu'on est juste à côté de chez vous.
9: Ah bon? Vous habitez dans le secteur de l'EDF?
7: Ben, oui. C'est-à-dire qu'on s'est un petit peu branché sur votre système électrique à vous, quoi.
9: Oh là là, mais vous allez loin, là, hein?
7: Vous croyez?
9: Ah oui, hein, monsieur.
7: Ben, remarquez, ça fait 5 ans qu'on a piraté... Vous savez, on a une boîte aux lettres, nous, hein?
9: Oui.
7: Notre nom, c'est EDV. E-D-F et avec un I à la fin.
9: Ouais.
7: Bon, et donc, on est voisins de vous. Ce qui fait qu'il y a beaucoup, beaucoup de lettres qui arrivent, on n'a plus qu'à rajouter un I, voyez-vous?
9: Ouais.
7: Et hop, on encaisse les chèques pour vous.
9: Ouh là là là là. Ça va faire mal, hein, monsieur, hein? En plus, vous encaissez des chèques adressés à EDF... Mais là, vous risquez gros, moi, je vous le dis, hein.
7: Oh, ben non.
9: Ah, ben si, hein.
7: Oh, ben non. Et on a récupéré que 8 millions de francs.
9: Ah, vous n'avez récupéré que 8 millions de francs.
7: En 2 ans.
9: En 2 ans, c'est déjà pas mal, hein.
7: Ben oui, on part aux Bahamas, où c'est qu'on a acheté un terrain avec mon gendre.
9: Ah, ben vous partez aux Bahamas, vous pouvez vous permettre, hein.
7: Vous pensez?
9: Ben, je pense bien, oui.
7: Alors, cet après-midi, on va prendre la voiture EDF, là, nous, hein.
9: Prenez la voiture EDF?
7: Oui, on vous la ramène à quelle heure?
9: Quelle voiture EDF?
7: Ben, les voitures de service.
9: Vous prenez une voiture de service en plus?
7: Mais oui, on a des clés que mon fils, il a fait fabriquer.
9: Mais vous prenez pas des voitures EDF, quand même?
7: Mais on les ramène.
9: Mais il n'y a pas de les ramener. Mais c'est pas possible, monsieur, hein?
7: Pourquoi?
9: Mais qu'est-ce que cette histoire? Non, mais c'est pas possible. Vous prenez nos voitures de service, vous trouvez nos chèques. Mais c'est fou, cette histoire.
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13: Oui. Oui, bonjour.
4: Bonjour monsieur, c'est bien l'auto-école ?
13: Oui, c'est l'auto-école.
4: Monsieur Martin à l'appareil, les covoitureurs Martin.
13: Oui.
4: Il faudrait me récupérer un client dans 10 minutes au 22 rue Martin-Martin.
13: Attendez monsieur, je comprends pas, c'est qui ?
4: Bah c'est un client qui a réservé un trajet sur ma plateforme de covoiturisme, donc il attend que vous veniez le chercher.
13: Mais on fait pas de covoiturage monsieur, on est une auto-école, on forme des élèves.
4: Justement, je me suis dit plutôt que de tourner en rond avec une voiture à moitié vide, autant que vous serviez aussi à transporter les clients qui me font des réservations.
13: Mais monsieur, vous mettez des réservations sur quelque chose où nous on vous a pas donné l'accord ?
4: C'est ça, ouais.
13: Pour faire du covoiturage, faut que les deux personnes soient d'accord.
4: Oui, bah moi je suis d'accord, mes clients aussi, donc pas de problème.
13: Mais je comprends pas ce qui se passe.
4: Bah vous, c'est simple, il suffit que vous envoyiez une de vos bagnoles. Oula, allô ?
13: Oui.
4: Non mais, vous inquiétez pas.
13: Je m'inquiète pas, monsieur.
4: Oh là là, vous pleurez.
13: Je pleure pas.
4: Non mais vous collez pas la pression, je préviens mon client qu'il y aura un peu d'attente.
13: Bah il va nous attendre.
4: Mais oui, on va dire dans 15 minutes...
13: Oui, bonjour.
4: Bonjour, monsieur. Alors, rassurez votre collègue.
13: Mais attendez, monsieur. La moindre des choses, c'est de demander si nous sommes d'accord.
4: Ah bah, en plus, vous aussi, vous êtes d'accord.
13: Non.
4: Fantastique, donc on est tous d'accord.
13: Monsieur.
4: Monsieur ?
13: Non, je ne suis pas d'accord, justement. Pas du tout.
4: Oui, enfin, pas du tout, mais un petit peu quand même.
13: Pas du tout.
4: Mais genre, pas du tout, du tout, ou juste pas du tout ?
13: Pas du tout.
4: Oui, mais enfin, pas du tout.
13: Pas du tout, hein.
4: Bah, quand même pas du tout.
13: Mais non. Je ne suis pas intéressée. Attention, hein. Je ne suis pas intéressée.
4: Ah non, mais si vous n'êtes pas intéressée, il suffit de me dire.

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3: Filez les paquets à vos élèves.
4: Non, surtout pas, mon Dieu.
3: Non, me dites pas que vous n'êtes pas d'accord non plus pour le colissage.
4: Je ne suis pas d'accord pour le colissage. Je ne suis pas d'accord.
3: Ok, donc on rebascule.
4: Voilà,
3: on oublie les colis. Je vous repasse en covoiturette.
4: Non, mais rien du tout.
3: Bon, vous m'avez pas dit que vous étiez d'accord pour ça.
4: La négation.
3: Ok.
4: Suis pas d'accord.
3: Ok, ah bah là c'est clair. Quand est-ce que je vous rappelle?
4: Mais il est inutile de me rappeler, monsieur. C'est non, non, non.
3: Est-ce que c'est votre dernier mot?
4: Donc voilà, c'est mon dernier mot.
3: D'accord, et dans ce cas, je vais passer vous emprunter une voiture.
4: Mais ça va pas la tête, franchement.
3: Pardon, faut bien que quelqu'un fasse le boulot. Et puis si vous changez pas d'avis tout le temps aussi.
4: Je n'ai pas changé d'avis, je ne suis pas d'accord.
3: Bon, bah pourquoi vous me l'avez pas dit plus tôt?
5: Bonjour.
6: Oui, bonjour madame. Est-ce que vous vendez des prothèses mammaires?
5: Oui madame, bien sûr.
6: Ah très bien. Neuves ou...
5: Neuves, oui madame, c'est à usage unique.
6: Ah, bon.
5: Parce que, dites-moi.
6: Il se trouve que la nature m'a pourvu de poitrine fort généreuse puisque je fais du 145.
5: A.
6: B.
5: 145B?
6: Oui. Et en fait, c'est donc pour savoir si éventuellement je peux les vendre, quoi.
5: Pour les vendre?
6: Oui.
5: Oh là, vous pourrez pas, madame.
6: Pourquoi?
5: Mais elles sont neuves ou d'occasion?
6: Les miennes?
5: Oui.
6: C'est du neuf, hein.
5: Elles ont pas servi?
6: Moi, c'est les miennes. Moi, je vous parle de mes seins, hein.
5: Vous parlez de prothèses, madame.
6: Ah non, pas du tout. Je voulais savoir si vous rachetiez des seins d'occasion.
5: Des quoi d'occasion?
6: Des seins. Mes seins, moi.
5: Vos seins, on les rachèterait d'occasion. Mais pourquoi? Ça n'existe pas, ça, madame.
6: On m'a dit que si.
5: Mais vous avez... Votre poitrine, elle est attachée à votre corps. C'est pas des prothèses que vous avez.
6: Non, ce sont mes seins.
5: On va pas vous enlever vos seins et les vendre, madame.
6: Mais je suis prêt à faire un prix. C'est combien le prix au kilo?
5: Mais ça...
6: Parce que là, j'en ai pour 13 kilos 650.
5: Oui.
6: Donc je fais, si c'est possible, 28,13 € le kilo.
5: Écoutez, madame, mais on n'a jamais...
6: Attendez, il y a le facteur. Vous permettez, je vais ouvrir?
5: Oui, je vous en prie.
6: Merci.
7: Elle a une poitrine de 145B et elle veut qu'on lui vende.
6: Allô?
5: Oui.
6: Il est parti.
5: Ah bon? Oui, mais moi, comme je vous disais, madame, ça ne se fait pas, ces choses-là.
6: Mais si on n'en vend qu'un?
5: Mais qu'un ou deux, ça ne se fait pas, madame, je vous assure. Qui vous a mis une idée comme ça dans la tête?
6: C'est mon mari.
5: Mais ça ne se fait pas, madame.
6: Mais est-ce que vous pouvez lui dire? Parce que lui, c'est lui qui est responsable de ça. Je vous le passe.
8: Merci.
5: Allô?
8: Oui, bonjour, madame.
5: Oui, bonjour, monsieur.
8: Son amour à l'appareil?
5: Oui, bonjour, monsieur.
8: Ma femme me dit que vous voulez me parler. C'est à quel sujet?
5: Pourquoi vous voulez qu'on rachète des seins? On n'a jamais fait une chose pareille, monsieur.
8: Non, mais on ne peut plus appeler ça des seins. Hein. C'est de la barbaque, voyez-vous. Il y a un moment où ça devient ridicule, quoi. C'est un tas de graisse, et bon, qu'est-ce qu'on va faire avec?
5: Oui, monsieur, mais bon...
8: Même à 28 € le kilo, vous ne pouvez pas en prendre 2 ou 3 kilos.
5: Mais monsieur, mais on n'achète pas... C'est pas des pommes de terre qu'on vous achète.
8: Écoutez, madame,
5: oui.
8: Est-ce qu'on peut faire l'essai simplement avec une tranche de 1 kilo? Ça sent quand même une livre.
5: Mais qu'est-ce que c'est que cette histoire, monsieur? Mais vous vous trompez d'adresse, parce qu'ici, il n'y a pas ce genre de choses.
8: Bon, alors rien pour les seins. Bon, tant pis pour elle. Et alors, et pour ma bite?
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9: Allô, bonjour.
10: Oui, bonjour monsieur, je suis bien au bar?
9: Oui.
10: Voilà, je vous appelle parce que j'ai vu qu'il y avait une loi anti-gaspillage là pour les grandes surfaces où ils veulent récupérer les trucs qui sont pas vendus.
9: Oui.
10: Et du coup, je voulais faire pareil pour les bars.
9: Ah oui. C'est-à-dire... Mais nous, on n'a pas de reste.
10: Si, sur les bouteilles.
9: Sur les bouteilles? Quelles bouteilles?
10: C'est-à-dire que les bouteilles qui sont entamées à la fin de la journée, moi, comme ça, hop, je les récupère.
9: Vous ne croyez pas que je vais vous donner des restants de bouteilles comme vous me dites, alors que le lendemain, c'est bon?
10: Ah, donc vous en avez?
9: Mais oui, mais c'est pas...
10: D'accord.
9: Ça s'appelle du gaspillage, ça.
10: Voilà, c'est ça. Donc moi, c'est pour éviter ce gaspillage que je me propose.
9: Ouais.
10: Je vous le fais gratuit, hein, je vous les récupère gratos, en plus.
9: Pourquoi vous viendriez me débarrasser de mes bouteilles entamées, que je vous dis que mes bouteilles entamées, le lendemain, elles me servent?
10: C'est pour pas gaspiller, c'est une mesure...
9: Mais faut pas gaspiller, j'ai des gens qui gagnent tous les jours.
10: Non, mais c'est une...

0: Mesure
1: vous comprenez le français ou pas?
0: Oui, oui, absolument.
1: Ah bon, bah d'accord, bah on dirait pas.
0: Non, mais
1: vous dites que mes bouteilles qui sont entamées, le lendemain, elles me servent.
0: Voilà, alors du coup, moi, je vous en débarrasse, c'est ce que je disais.
1: Eh ben, moi, je vais me débarrasser de vous dans 2 secondes.
0: Non,
1: au
0: alors,
1: revoir.
0: Excusez-moi, allô?
1: Oui, allô? Non,
0: c'est pour vous rendre service, moi, que je dis ça.
1: Oui, mais moi, je vous rends service en vous raccrochant au nez.
0: Non, mais vous comprenez...
1: Vous comprenez français ou pas?
0: Mais non, mais vous n'avez pas compris.
1: Si, j'ai très bien compris, vous voulez me débarrasser de mes fonds de bouteilles. Je vous dis que j'ai pas de fonds de bouteilles.
0: Ah bah si, vous m'avez dit...
1: Mais vous êtes bouché à l'émerie ou quoi? Vous, quand vous avez une bouteille de sirop chez vous entamée, vous la finissez, vous la mettez pas à la poubelle, vous la donnez pas au voisin.
0: Bah c'est exactement ce que je vais faire, je vais venir finir vos bouteilles, c'est bien ce que je disais.
1: Vous me prenez pour une blonde? C'est une caméra cachée, c'est la caméra belge.
0: C'est la caméra belge.
1: Ouais.
0: Écoute, tu m'as percé à jour, bravo.
1: Ah ouais, ouais.
0: C'est moi, tu sais me reconnaître maintenant, hein.
1: Foutez-vous bien de ma poire.
0: Oh, je ne saurais me permettre, hein.
1: Oui.
0: Parce qu'on peut se foutre d'une poire 90 fois, mais on peut pas tromper 70 personnes 90 fois.
1: Vous avez fait l'école du cirque?
0: Effectivement.
1: Je vais péter un câble. Je vous jure, je raccroche. Si le téléphone y sonne, je ne décroche pas.
0: Excusez-moi, est-ce que vous voulez que je vous fasse un petit numéro de jonglage?
1: Oui, allez-y.
0: Hop, hop, hop.
1: Hop, hop, hop, c'est bon, là.
0: Bon, d'accord. Bon.
1: J'aime pas qu'on me pollue quand je dis non, c'est non. Les fonds de bouteille, je les garde. Venez ici, vous les enfoncez où je pense.
0: Ah oui, mais soyez clair, parce que moi, je...
1: C'est pas possible. C'était pas le jour qu'il fallait me téléphoner.
0: Bah, alors, vous voulez que je vous rappelle demain?
1: Non, non, me rappelez pas, surtout pas. Non, non, c'est bon. Et si c'est quelqu'un qui me fait une grosse connerie, quand il va arriver, il va se prendre une belle tarte.
0: Alors, si je peux récupérer des tartes avec les bouteilles, c'est volontiers, effectivement. Je demande juste à boire, mais s'il y a à manger avec, je suis pas contre, hein, je vous cache pas.
1: Bon, c'est qui au téléphone?
0: Alors, c'est Martin.
1: Circus.
0: Comment?
1: Martin Circus, non?
0: Non, Martin Réré Chanson.
1: Bon, j'ai du boulot.
0: Et la tarte, c'est toujours valable, le coup de la...
1: La tarte, elle est toujours valable si vous venez ici.
0: D'accord, bah c'est gentil. Et qui c'est qui rigole derrière? J'entends que ça rigole.
1: Mon fils.
0: Ah.
1: Bon, Martin, de Rire et Chanson. Ah, lui, il est pété de rire.
0: Ah, bah, il y en a au moins que j'aurais fait rire, c'est cool.
1: Ouais, parce que moi, ça me fait pas rire. J'ai jamais entendu ça de récupérer des fonds de bouteilles. Des fonds de conneries, ouais, peut-être. Bon, j'ai du boulot.
0: Bon, bah, je te laisse, un petit bisou.
1: Oui, un petit bisou, hein, ouais.
0: Comment on fait? On se rappelle demain?
1: Oui, oui, on se rappelle demain, on se fait une bouffe et puis je te garderai des fonds de bouteilles.
0: Ah, bah, c'est gentil, merci beaucoup.
1: Ok, d'accord.
0: Bisous.
1: Bisous, au revoir.
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3: Oui, refuge Aquapiche, bonjour.
4: Bonjour madame, c'est la société protectrice des animaux.
3: Oui monsieur.
4: Oui bonjour madame, mademoiselle Ledoux à l'appareil.
3: Oui.
4: Excusez-moi de vous déranger, je vous appelle de Hayange. Voilà, je me permets de vous appeler pour un petit renseignement, voyez-vous. J'ai un caniche, vous savez les petits caniches là.
3: Oui. Hein,
4: et mon petit-fils a ramené de son voyage en Amazonie un poisson dans un bocal, un piranha.
3: Un piranha?
4: Oui, il m'a dit que c'était très dangereux, mamie m'a-t-il dit, il faut faire attention.
3: Bah oui, un piranha, c'est dangereux.
4: Vous croyez?
3: Non.
5: Allô?
4: Bonjour, monsieur.
5: Bonjour, voilà. Alors, ce qu'il faut savoir chez les piranhas, c'est qu'il y a plusieurs sortes.
4: Oui.
5: Et qui ne sont pas tous dangereux. Il y a une sorte en Amazonie qui est très dangereuse, mais ils sont tous en bande. Si là, vous avez un piranha solitaire, c'est qu'il n'est pas dangereux.
4: Mais en attendant, je me demandais si je pouvais laisser le petit caniche à côté du bocal où il y a le piranha.
5: Bah, vaut mieux se méfier quand même.
4: Non, mais le vétérinaire doit venir, là, pour qu'il vienne s'occuper de son alimentation.
5: Oui.
4: Je vais laisser le numéro auquel le vétérinaire y rentre et puis qu'il ne me trouve pas.
5: Ouais.
4: Si jamais il appelle, hein, vous lui dites que je reviens dans 2 minutes.
5: D'accord.
4: Je vous remercie, monsieur.
5: Ben, au revoir.
4: Au revoir, monsieur.
6: Bonjour.
7: Oui, bonjour madame, c'est le refuge de la SP1.
6: Oui, monsieur.
7: Oui, bonjour madame, je suis le docteur de la place vétérinaire à Hayange.
6: Oui.
7: Excusez-moi de vous déranger, je viens d'arriver chez une dame chez qui j'avais rendez-vous.
6: Oui, la dame, elle vient juste de partir, elle a dit qu'elle revient dans 2 minutes.
7: Madame Ledoux.
6: Oui, c'est au sujet du piranha.
7: Bah, attendez, il y a un petit problème justement, je me permets de vous appeler parce qu'il y a un bocal hein, sur la table de la salle à manger où
6: oui.
7: est le téléphone.
6: Oui.
7: Et à côté du bocal, je ne sais pas ce qui se passe, mais il y a une carcasse de chien encore fumante.
6: Mais c'était un caniche.
7: Pardon, madame ?
6: C'était un caniche qui était à côté.
7: Ah, il n'y a plus rien là-dessus, hein, le
6: jeudi. Ben oui, je sais, c'est que ça, les piranhas. Hein. En rien de temps, ils vous ont mangé une bête, hein.
7: Il y a encore la laisse autour du cou de l'animal.
6: Oh, mon Dieu.
7: Attendez, bougez pas, hein, je vais voir, attendez, hein.
6: Faites attention.
7: Comment?
6: Pas qu'il vous mord, hein.
7: Oh, ben, je suis trop gros pour lui, quand même, hein.
6: Mais dès qu'il sent une goutte de sang, c'est fini, hein.
8: Aïe!
6: Ben oui, ben alors faites attention.
8: Mon Dieu, il est en train de me bouffer le bras.
6: Ouais, il a pas bouffé le bras du vétérinaire.
8: Il m'a bouffé le bras!
6: Il a bouffé le bras, mais oui, mais qu'est-ce que tu veux que je fasse?
8: Aïe, aïe, aïe, aïe, aïe, aïe, aïe, aïe, aïe, aïe!
6: Ah, je devais faire ça.
4: Mais qu'est-ce qui se passe ici?
6: Allô?
4: Qui c'est qui a l'appareil?
6: Mais le refuge!
4: Mais qu'est-ce que vous faites là, vous? Mais qu'est-ce qu'il y a dans le bocal, là?
6: C'est le bras du vétérinaire!
4: Pardon, madame?
6: C'est le bras du vétérinaire!
4: Oh, ben zut, alors!
6: Mais madame, vous comprenez pas, il a mordu le vétérinaire! Il a... Où est le vétérinaire?
4: Ben j'en sais rien, il y a un bras dans le bocal, puis il n'y a plus que la carcasse de Toto!
6: Et le piranha, il est où?
4: Attendez, je vais le regarder.
6: Mais non, enlevez-vous pour qu'il vous mord!
4: Oh ben mince, il y a mon postiche qui est tombé dans le bocal, dites-moi!
6: N'allez pas le chercher!
4: Il est en train de bouffer ma perruque!
6: Ben laissez-le!
4: Oh ben non, ça va pas ça, il est en train de bouffer ma perruque!
6: Mais c'est pas grave, où vous habitez?
4: Ah ben voilà le vétérinaire qui sort du placard! Bonjour monsieur!
6: Passez-moi-le!
4: Ben il vous manque un bras!
6: Ben oui madame!
7: Ben oui, c'est votre piranha là!
6: Allô?
7: Excusez-moi madame, je peux pas tenir le... Attendez, si vous pouvez me mettre le...
6: Mais vous êtes sans bras, là?
7: Oh, bah ça va, il me l'a coupé net, hein.
6: Oh.
7: Mais moi, je suis droitier, donc ça va, hein.
6: Mais écoutez, vous avez du courage, monsieur. Moi, je vous le dis, hein. Faut la tuer, la bête, là. Vous avez vu le dégât qu'il fait?
7: Qu'est-ce qui s'est passé, madame, là? Vos cheveux?
6: C'est une perruque.
7: Comment?
6: C'est une perruque.
7: Mais où est-ce qu'elle est, sa perruque?
6: C'est le piranha qui l'a mangé.
7: Pardon, madame?
6: C'est le piranha qui l'a mangé.
4: Docteur, si on l'envoyait au refuge...
6: Ça va pas, non?
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10: Oui.
0: Bonjour monsieur, c'est bien le bar?
10: Oui.
0: Oui, bonjour, c'est Elise Moon à l'appareil.
10: Oui, alors?
0: Ah non, bah je vous ai eu, c'est pas vraiment Elise Moon.
10: Je vois même pas lequel que c'est en artiste, alors vous voyez.
0: Oui, je comprends que vous soyez impressionné. Je vous rassure, c'est pas le vrai Elise Moon, hein.
10: Oui, mais c'est qui là?
0: Moi je suis l'imitationneur d'Elise Moon.
10: Ah d'accord, oui.
0: Vous voyez?
10: Non.
0: Comme vous vous êtes inscrite pour avoir de l'imitationnage au téléphone?
10: Attendez, moi je suis pas inscrite pour
0: Ah bah c'est un service que vous avez payé par téléphone qui a déjà été...
10: Non, pas du tout, j'ai rien payé par téléphone moi, hein. Mais vous rendez compte, mais de quel droit ils se permettent? Je sais même pas qui c'est. L'individu.
0: Bah, Elise Moon.
10: Oui, bah, je veux bien, mais moi, je regarde la télé une heure le soir, alors vous vous rendez compte?
0: Donc, qu'est-ce que je peux vous faire? Le conseil municipal, si vous voulez.
10: Ah, vous vous foutez de ma gueule ou quoi, là? J'ai rien payé, moi, je sais ce que je dis, quand même.
0: Non, mais dis donc, Jean-Louis, faudrait pouvoir te calmer un petit peu.
10: Oui, mais moi, je m'en fous de ça, moi.
0: Vous reconnaissez le sketch?
10: Ah non, pas du tout. D'ailleurs, j'aime pas trop ces artistes-là de sous de la gueule de tout le monde, donc voilà.
0: Ah, bah, ça, si ça tenait qu'à moi, je ferais quelqu'un d'autre, hein. Mais bon, vous savez, ça, on me l'a imposé, donc j'ai pas le choix.
10: Non, mais moi, je vais sûrement faire le hall, là, hein. Il y a déjà assez de conneries de téléphone comme ça qu'il faut décrocher et qu'il n'y a personne au bout. C'est pas normal qu'ils se servent sur notre compte.
0: Non, mais enfin, vous voyez, c'est que 25 euros par mois.
10: Que 25 euros, c'est pas 25 euros répétés par mois, ça fait combien à la fin de l'année?
0: Alors, ça dépend. Avec les taxes ou pas?
10: Bah oui, bah, je m'en fous, les taxes ou pas les taxes, moi, ce n'est pas pour payer 25 euros tous les mois.
0: Je vous rassure, 25 euros, c'est hors taxe, donc ça fait 47.
10: Non, de toute façon, moi, ça paraît sur la facture, je peux vous dire que j'appelle directement là-bas. Je vois pas pourquoi l'autorisation de se servir sur notre compte.
0: Bah, comme c'est un service d'imitationnage, ils font de l'imitation de signature, ils font de l'imitation d'artiste.
10: Ah bah oui, bah, c'est pas normal.
0: Bah si, en tant que...
10: Non, c'est pas normal. Bah dans ces conditions-là, demain, ils vont nous prendre 50 euros.
0: Alors, avec les taxes, on est plus sur 70, en fait.
10: Alors là, je peux vous dire que ça va pas se passer comme ça, hein.
0: Sinon, vous pouvez le faire annuler, hein.
10: Ah bah, je vais le faire annuler, oui.
0: Vous me demandez officiellement une procédure d'annulification?
10: Ah bah, tout à fait, d'annuler ça, oui.
0: Excusez-moi, si vous dites pas annulification, je ne peux pas annulifier, hein.
10: Bah, je demande à Enfin bref, vous comprenez très bien ce que je veux dire, d'annuler, quoi.
0: Non, je comprends pas.
10: Ah oui, bah d'accord, bah je peux vous dire que quand je vais avoir la facture la prochaine, ils entendront parler de moi, hein.
0: Alors, si ça vous arrange, je peux vous envoyer une imitation de facture.
10: Oh non, c'est quoi, quoi? Alors on est emmerdés tous les jours par des coups de téléphone et quand un emmerdement me demande en plus.
0: Allez, je vous fais Danny Boone. Hey, bonjour, c'est Danny Boone à l'appareil.
10: Non, bah c'est pas mieux, je le connais pas plus.
0: Attendez, excusez-moi, c'est pas le vrai Danny Boone, hein.
10: Non, bah je sais.
0: Dans ce cas, je vais vous faire Gad Elmaleh.
10: Bah c'est pas mieux, je connais pas ces gens.
0: Bah, Gad Elmaleh.
10: Non, mais oui.
0: Hey, bonjour, c'est Gad Elmaleh.
10: Mais j'aime pas tous ces trucs-là, donc je les regarde pas.
0: Non, mais vous avez reconnu la voix quand même.
10: Non, pas du tout.
0: Bon, attendez.
10: Si vous, c'est votre travail d'amuser le peuple, eh bah tant mieux pour vous, mais moi ça m'arrange pas.
0: Bah c'est un peu ça, oui, mais enfin
10: bon... Vous croyez que vous allez être accepté partout? Eh ben, je doute, hein. Vous comprenez pas que vous nous emmerdez, là? Excusez-moi du mot, hein.
0: Ah bah, excusez-moi d'essayer de vous faire rire.
10: Mais non, mais je m'en fous.
0: Du coup, pour l'annulification, vous confirmez donc?
10: Ah oui, tout à fait.
0: Alors, je tape le code procédure.
10: Oui, tout. Non, mais là, vous êtes en train de vous moquer de moi.
0: Excusez-moi, mais alors là, c'est... on annule ou on annule pas? Parce que là, je...
10: Mais oui, vous annulez, mais vous êtes en train de faire tout comme si vous faisiez quelque chose.
0: Ah bah, écoutez, je suis en train d'annulifier. Je relance l'annulification.
10: C'est vous qui le faites, alors, donc, il n'y a rien de prévu.
0: Ah bah, excusez-moi de faire mon métier.
10: Non. non, vous faites pour votre métier, vous emmerdez le peuple, là.
0: Ah bah, c'est ce que je disais. Alors, on y retourne.
10: Non. Tout, mais non tout, tout, tout, tout. Non, allez, hop.
9: Allô ?
7: Oui, bonjour madame.
9: Bonjour.
7: Vous êtes bien madame ?
9: Oui.
7: Bonjour madame. Le centre d'observation spatiale français à l'appareil en Guyane, vous nous entendez bien ?
9: Oui, très bien.
7: Nous vous appelons, est-ce que vous avez un jardin ?
9: Pourquoi ?
7: Parce que figurez-vous que vous êtes situé à 186 de latitude et 33 de longitude, à la perpendiculaire de l'orbite actuellement d'un satellite français. Donc, nous allons vous demander, le toit est en quoi ?
9: Attendez là.
11: Oui, allô ?
7: Oui, bonjour monsieur.
11: Ouais.
7: Monsieur.
11: Ouais.
7: Oui, bonjour. Quelle est la nature du toit de votre habitation ?
11: Pourquoi ? Qu'est-ce qui se passe ?
7: C'est l'Agence spatiale européenne qui vous appelle.
11: Ouais, bah ouais. Et vous êtes basé où là ?
7: Nous sommes en Guyane, à Kourou.
11: Ah, d'accord, ok, ouais.
7: Bon, nous ouvrons dans quelques minutes le SAS contenant les déjections des trois spationautes qui sont actuellement en orbite géostationnaire. Et vous êtes situé à 114 de longitude sur 176 de latitude.
11: Ouais, donc, alors
7: ça va être pile à la perpendiculaire de chez vous, si vous êtes bien, monsieur.
11: Ouais, tout à fait.
7: C'est
11: ouais.
7: Ça. Donc la fosse septique du satellite va s'ouvrir et 3 tonnes de déjection, ce qui correspond à une année, vont être projetées, si vous voulez, traverser l'atmosphère et risquent de tomber à proximité de chez vous,
11: ouais.
7: En particulier, normalement, si tous nos calculs sont exacts, sur votre toit.
11: Ouais.
7: Alors, on a besoin de connaître la nature de votre toit.
11: C'est un toit avec des tuiles, hein.
7: D'accord, donc ça devrait résister.
11: Mais j'espère, parce que sinon ça...
7: Donc, on va prendre des dispositions. Tout d'abord, je vais vous demander si vous avez une cheminée.
11: Attendez, bon moi je peux pas monter dans ma cheminée, hein. Elle non. est à 15 mètres, hein.
7: Non, vous montez pas, mais au sol, vous mettez un sac plastique à l'intérieur de votre cheminée, un grand sac poubelle si vous avez, hein.
11: Mais ça doit tomber à quelle heure, ça ?
7: 14h18, dans 3 minutes.
11: Bon, écoutez, dans ce cas-là, ok, je vais le faire. Je vais le faire.
7: Alors, on patiente avec vous, monsieur.
11: Attendez, il faut peut-être que je rentre les voitures aussi. Hein.
7: Vous avez 3 minutes, vous n'avez pas le temps de rentrer les voitures.
11: Ah si, de toute façon, j'ai une bagnole neuve, je vais la rentrer.
7: Non mais monsieur, vous n'avez pas le temps de rentrer votre voiture. Les kilos d'excréments de ces astronautes vont vous tomber sur le toit, vous n'avez pas le temps de rentrer votre voiture. Le plus important, c'est véritablement, monsieur, de mettre un sac poubelle à l'intérieur de votre cheminée. Parce que si ça passe par la cheminée, vous allez être envahi par les excréments. Hein, donc... Déployez juste un sac poubelle à l'intérieur de la cheminée, s'il vous plaît.
11: J'en ai 3. Hein.
7: Bon, vous inversez les turbos. Vous mettez en double propulsion les paraflex latéraux. Allô ?
11: On va voir, là.
7: Bien, alors...
11: Mais vous pouvez pas larguer ça au niveau de la mer ?
7: Attendez, monsieur, excusez-moi d'être vulgaire, hein, mais c'est quand même de la merde. On va pas balancer de la merde dans la mer.
11: Ouais, mais bon, vous me la balancez à la limite chez moi, quoi.
7: Non, mais monsieur, vous, c'est pas grave, parce que vous pouvez nettoyer, mais la mer, ça pollue.
11: Non, moi, je nettoie rien du tout, c'est vous qui allez nettoyer.
7: Pardon ?
11: C'est vous qui allez nettoyer, moi, je nettoie rien du tout, hein.
7: On est en Guyane.
11: Mais je m'en fous, c'est vous qui allez nettoyer.
7: Bah, je dirais aux spationautes de venir nettoyer, mais...
11: Non, mais je m'en fous.
7: Ah ouais, mais ils seront pas sur Terre avant maintenant une semaine, hein.
11: Et c'est vous qui allez nettoyer, ça je vous prie de croire.
7: Allô ? Vous m'entendez là ?
11: Oui, je vous entends.
7: J'entends un moteur.
11: Je suis en train de rentrer la voiture dans le garage. C'est tout, hein. J'ai une bagnole neuve et je voudrais pas qu'elle traîne quelque chose, hein.
7: Ouais, mais monsieur, il est 14h17 là, hein. Il va falloir faire vite.
11: Non, mais j'en ai rien à foutre. Mais j'ai rentré la bagnole de toute façon. Celle-là, je l'ai rentrée parce que bon, elle est neuve, hein.
7: Vous vous rendez compte, 3 tonnes de merde et...
11: Et après ? Moi, je suis dans la merde aussi, après. Rire et chanson. Allô ?
0: Oui, bonjour, madame. C'est bien la boutique d'Orange ?
11: Oui, monsieur.
0: J'ai décidé de changer d'opérationneur téléphoniste, donc je suis allé chez vos concurrents, là, chez Bouygues et SFR.
11: Non, je suis pas la boutique d'Orange, moi. Attendez, vous m'appelez, vous faites une erreur de numéro. Qu'est-ce que vous me gonflez, là, maintenant ?
0: Alors, attention, je n'ai rien contre vous, personnellement. Hein. Je comprends que vous ayez des consignes pour bloquer les clients qui veulent partir.
11: Non, mais attendez, vous commencez à me gonfler, vous, maintenant. Oh.
0: Ah bah,
11: vous prenez votre bottin, vous prenez ce que vous voulez, et puis vous demandez le numéro de la boutique d'Orange. Oh, vous le faites esprit ou quoi ? Mais quel numéro vous demandez ? C'est quoi ces façons de faire ?
0: Ah, allô ?
12: Le magasin est dans la ville d'Orange. On n'est pas la boutique Orange.
13: Allô ?
0: Oui, comme j'expliquais à votre collègue, j'aurais besoin de mon numéro de dossier pour pouvoir changer...
13: Pardon ? Quoi ? Non, Non, mais vous savez, vous êtes dans le sud, là. On est dans la ville d'Orange. On habite dans la ville d'Orange. La ville.
0: Bon, c'est pas une ville.
13: Mais attendez, je vais vous passer une cliente du magasin. C'est pas possible.
0: Raccroche. Ah bah, passez-moi une cliente.
13: Non, mais monsieur, je vais même pas faire perdre le temps à mes clients. Ils ont pas que ça à faire, quand même.
14: Non, il est malade.
13: Mais oui.
0: Je vous entends, hein.
15: Allô?
0: Ah, bonjour madame. Voilà, comme j'expliquais.
15: Non, mais écoutez monsieur, vous êtes au magasin à Orange.
0: Au magasin Orange, oui, j'ai bien compris.
15: Mais vous, c'est quoi? Là, c'est un magasin qui est situé à Orange.
0: Passez-moi le responsable, s'il vous plaît, parce que là.
15: Passez-moi le responsable. Et tu sais quoi? Il faut arrêter de me prendre la tête, hein. Tu n'as pas compris que tu n'es pas dans un magasin de téléphonie?
0: Non, mais.
15: Tu es bête ou quoi?
0: Vous pourriez faire un effort au moins, vous voyez, en se disant, c'est un client qu'on pourra récupérer plus tard, vous voyez.
15: Mais je m'en fous! Je t'explique, depuis une heure, je sais pas, la tête, là, ce qu'il y a dans ta tête. Là, tu es dans la ville d'Orange, 8400.
0: La ville d'Orange?
15: Eh oui, la ville d'Orange, espèce d'abruti. Depuis tout à l'heure, j'essaie de t'expliquer ça. Tu es dans la ville d'Orange, t'es pas au service Orange. Alors écoute, moi, soit j'ai bien été gentil.
0: Non, mais alors, excusez-moi, mais.
15: Jusqu'à présent, là, j'étais gentil, ça va chier, hein. Tu as compris?
0: Non, mais vous inventez. Je te le dis. Passez-moi le responsable de la plateforme, s'il vous plaît, parce que j'imagine.
15: Je vous la passe, vous allez voir.
0: Merci.
15: Vous allez voir. Viens, il y a le fou.
0: Hey, je vous entends,
15: bien,
0: hein.
15: Ouais, bien sûr, vous m'entendez.
0: Non, bah, enfin, excusez-moi, mais alors je suis SFR.
15: On va te faire soigner maintenant. Je vous passe la personne qui va vous achever.
0: Ah, bah, tout de même.
16: Oui, allô?
0: Ah, bah, bonjour, monsieur. Excusez-moi, mais j'ai un gros problème avec votre opérateur Orange, là.
16: Mais si on vous dit qu'on est dans la ville d'Orange, écoutez, vous avez un ordinateur, vous cherchez à préciser.
0: Alors, je tape Orange.
16: Faites-vous plaisir.
0: Effectivement, donc Orange, concurrent direct de Bouygues, Free et SFR.
16: Non, mais attendez, excusez-moi, mais il faut vous faire soigner.
0: Non, mais.
16: Et alors, du coup, puisque vous voulez votre numéro de dossier, vous êtes d'accord que si on est bien à la boutique d'Orange, donnez-moi votre numéro de téléphone, je puisse accéder à votre numéro de dossier.
0: Ah, on devient raisonnable.
16: Ah, allez.
0: Alors, 06.
16: Alors, ne bougez pas, je note, hein. Alors,
0: 06.
16: Alors là, je suis désolée, il y a 12 chiffres. C'est pas possible.
15: Imposteur, mytho.
0: Comment ça, mytho?
15: Va te faire soigner le cerveau, hein.
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18: ELC, bonjour.
19: Bonjour, monsieur. Monsieur Robert Ledoux de Villers à l'appareil.
18: Oui.
19: C'est la Chérie?
18: Oui.
19: Oui, très bien. Est-ce que je peux parler à un chien, s'il vous plaît?
18: Lequel?
19: N'importe lequel, c'est un problème d'affûtage. Hein.
18: Ah, un moment. Allô?
19: Oui, bonjour, monsieur.
18: Monsieur?
19: Monsieur Robert Ledoux de Villers à l'appareil.
18: Oui.
19: J'ai une Chérie à Schafferhof, hein?
18: Oui.
19: Vous êtes sûr vous-même?
18: Oui.
19: Ah, très bien.
18: Oui.
19: Excusez-moi de vous déranger pendant votre travail. J'espère que vous n'étiez pas en train de chier, non?
18: Oui, où est le problème?
19: Eh ben, c'est un problème d'affûtage sur une lame.
18: Écoutez, je ne sais pas si vous vous adressez à la bonne adresse, là.
19: Comment ça se
18: fait? Vous êtes à Schafferhof?
19: Oui, mais c'est bien la Chérie.
18: Oui, j'ai une Chérie, oui, d'accord.
19: Bon, et vous êtes sûr vous-même?
18: Oui.
19: Bon, ben,
18: mais vous avez des collègues autour de vous, là-bas, où... comment qu'il s'appelle là?
19: Weber,
18: le B.I. Weber et tous ces gens-là.
19: Weber est pas là, il est quand je l'ai appelé, il est en train de chier.
18: Et vous avez le plus grand, notre président du syndicat, monsieur...
19: Mais c'est pas un chieur, lui.
18: Mais c'est quoi, alors? Il faut bien qu'il scie.
19: Ah bah oui, bien sûr.
18: Mais dites, moi c'est pareil, moi personnellement je ne scie pas, hein?
19: Vous êtes chieur?
18: Ben oui, mais... scieur, c'est-à-dire j'ai une scierie. Mais je ne scie pas, je n'ai jamais été derrière un châssis.
19: Ah, vous ne chiez pas vous-même?
18: Ah ben non.
19: Mais qui est-ce qui chie pour vous?
18: Ce sont mes employés.
19: Ah d'accord, ah ben c'est pas pareil.
18: Ah ben non.
19: Bon, est-ce que vous pouvez me passer quelqu'un qui est en train de chier là, qui pourrait me donner le renseignement?
18: Ben écoutez, là je regrette parce que là je ne peux pas l'appeler au téléphone maintenant.
19: Qu'est-ce qu'ils font?
18: Ben ils scient.
19: Ah là, ils sont en train de chier.
18: Eh ben oui.
19: Bon, écoutez, moi je vais retourner chier parce que j'ai du travail.
18: Oui, moi aussi.
19: Vous retournez chier vous aussi?
18: Oh oui.
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20: Oui.
0: Bonjour monsieur, c'est bien la boulangerie?
20: Oui, bonjour monsieur.
0: J'organise une soirée d'humorisme à côté.
20: Mmh.
0: Je vous ai désigné comme sponsor officiel du spectacle.
20: Ah bah non, mais nous ça marche pas comme
0: j'ai
20: ça.
0: J'ai fait des affiches où j'ai mis le nom de la boulangerie. Et je voulais savoir si l'imprimanteur vous avait déjà envoyé sa facture.
20: Bah non, mais vous rigolez ou quoi? Vous ne nous avez jamais demandé comme sponsor officiel pour votre, je sais pas quoi, votre soirée là.
0: Je vais venir là.
20: Non, c'est pas peine de venir, c'est non.
0: Bah si, je vous apporte.
20: Non, parce que c'est pas possible.
0: Ah bah moi j'ai mon beau-frère qui était passé chez vous.
20: Qui votre beau-frère?
0: Monsieur Martin, c'est lui qui a eu l'idée, il a dit on va les mettre en sponsor.
20: Je ne veux pas entendre parler de vous.
0: Bah, c'est-à-dire qu'en tant que partenaire, il va falloir quand même... Allô?
21: Ouais.
0: Ah, bonjour madame.
21: Non, c'est pas une dame, c'est un monsieur.
0: Bon, admettons.
21: C'est un monsieur qui est là.
0: Si vous le dites.
21: Alors, je suis le dirigeant de l'entreprise. Vous êtes qui, vous?
0: Monsieur Martin, si vous voulez, j'organise donc ce spectacle d'humorisme.
21: Qui vous a autorisé à me mettre comme sponsor? Vous dites ça, tiens, vous envoyez la facture à un tel?
0: Ah oui, parce que comme il y a votre nom sur l'affiche, vous voyez...
21: Mais j'ai rien demandé, moi.
0: Oh bah ça, si on change d'avis, maintenant...
21: Ah. Quoi? Eh, C'est moi qui t'ai demandé quelque chose?
0: Bah, c'est votre collègue, là, qui a validé, oui.
21: Mon collègue qui a validé, non, mais n'importe quoi. Il y a qu'un dirigeant chez moi, ok? Donc c'est moi qui valide, ok?
0: Ok, alors profitez-en aussi pour valider la facture de l'imprimanteur.
21: Bien sûr. Eh ben, c'est pas moi qui viens la payer. Alors vous me donnez votre nom, vous me donnez le nom de votre boîte qui organise de la merde, puis on va voir ça avec les flics.
0: Ah, oh bah, bravo les gros mots, excusez-moi, monsieur.
21: Bravo les gros mots.
0: Oh.
21: C'est qui organise l'événement?
0: Bah, c'est moi.
21: Ah ouais? Vous avez demandé à qui pour que je fasse sponsor? À personne.
0: C'est un accord de tacitisme, comme on dit, c'est-à-dire que c'est...
21: Oh bien sûr. C'est un accord tacite.
0: Ah bah voilà, alors on veut être trop gentil.
21: Ah, vous êtes trop gentil.
0: On les porte à bout de bras, on leur fait marcher le petit commerce.
21: Ouais, bien sûr.
0: Excusez-moi, mais moi je fais un effort quand même.
21: Ah, hein. Tu fais un effort?
0: Ah bah oui.
21: Ah ouais, moi je fais l'effort de parler à un escroc. Voilà.
0: Oh.
21: Oh. Oh, t'es outré?
0: Ah oui.
21: Ah ouais.
0: Ah bah je suis outrifié alors quand même, excusez-moi. Escroc, c'est quand même la première fois, ça comme le sort.
21: Ah ouais, c'est la première fois.
0: On se met en 4.
21: Vas-y, tu te mets en 4. Vas-y, viens, moi je vais te mettre en 12.
0: On se met en 12 pour aider les petites gens et voilà comme ils vous remercient.
21: Les petites gens. Ah bah oui. Allez hop, donnez-moi votre numéro de téléphone.
0: Oh bah, allez hop, vous-même, hein, excusez-moi, mais je...
21: Allez hop, je t'emmerde, ton numéro de téléphone, il est affiché, je vais aller au flic avec.
0: Ah bah alors finalement, il est affiché, okay. Très bien. Donc...
21: Mais je t'emmerde et ta facture, tu te la colles au cul.
0: Non, mais non.
21: Mais si.
0: Non mais, je vous ai mis en plus deux places.
21: Les deux places, vous les collez dans le cul, encore de la place.
0: Ah, ça commence à faire beaucoup.
21: Et ton imprimeur, tu te le fous dans le cul aussi, mon pote.
0: Ah non, là, sincèrement, je pense que ça va être un problème.
21: Mais c'est toi qui as un problème.
0: Ah bah c'est bien ce que je dis. D'ailleurs, j'ai mon beau-frère qui est d'accord. Il me dit que ça va.
21: C'est le beau-frère. Beau-frère, passe la vaseline.
0: Écoutez, madame, je veux bien être
21: souple. Tu es un mec, moi. Tu veux que j'aille dans la gendarmerie, elle est ouverte à cette heure-là.
0: Ah bah je voulais pas, les gendarmes.
21: Ah bah vas-y, passez-moi. Ils appellent en privé les flics. Ouais.
0: Je vous les transfère, je les mets en double appel, ne quittez pas.
21: Ouais, bah vas-y, appelle.
0: Alors allons-y.
21: Ouais, tu te fous de ma gueule.
0: Pas du tout. Oui, allô?
21: Salut, beau-frère.
0: Ah non, c'est pas mon beau-frère, je suis l'adjudant-chef Martin.
21: Bah oui, oh tiens, encore un Martin. Allez, c'est en famille, vous êtes cons ou quoi? Adjudant-chef Martin, c'est monsieur Martin qui vient de m'appeler.
0: Ah non, alors ça, sacrée coïncidence. Hein.
21: Ah, c'est bien, c'est quelle brigade?
0: C'est la brigade de Martinville.
21: De Martinville.
0: Bien sûr.
21: Ouais, à Martinville.
0: Mais oui.
21: La brigade de gendarmerie, c'est Martinville.
0: Bah absolument.
21: Hein, bah bien sûr. Allez, va te faire.
0: Hop, on a dit pas de gros mots.
21: Pas de gros mots, je t'emmerde, connard.
0: Ah bah ça, c'est encore un gros mot.
21: Mytho.
0: Ah bah là, c'est mieux.
1: Allô, taxi, bonjour.
3: Allô?
1: Oui, allô?
3: Oui, bonjour, c'est le taxi.
1: Oui.
3: Oh, dites-moi, vous pouvez venir me chercher? Je suis monsieur Lamolle.
1: Il faut venir vous chercher où?
3: Alors là, je suis chez la Georgette.
1: La Georgette qui?
3: Bah, je sais pas qui c'est, moi c'est... La dame que j'ai rencontrée hier soir, on l'appelle la Georgette.
1: Ah, et puis elle habite où, cette Georgette?
3: À Lèves.
1: Elle habite à Lèves, la Georgette.
3: Oui, c'est tout ce dont je me souviens.
1: Et c'est quoi ton nom de famille, vous savez pas?
3: Ah non, puis là, je peux... Là, elle est tellement saoule que je peux pas la réveiller. Alors, ça fait un quart d'heure.
1: Ah, et puis vous êtes où, à Lèves, vous savez pas?
3: Ben non, c'est une maison un peu isolée.
1: Une maison un peu isolée?
3: C'est pour m'amener chez moi, à la guiche.
1: Bah moi, je veux bien venir vous chercher, mais il faut plus d'explications que ça.
3: Je voulais que je vous la décrive.
1: Bah non, moi, je voudrais savoir où c'est que vous êtes. Qu'est-ce qu'il y a autour de chez vous, là?
3: Il y a un champ, là. Enfin, moi, je suis chez elle, hein.
1: Oui, bah qu'est-ce qu'il y a là-bas, autour?
3: Il y a un champ, il y a un enclos, là. Il y a la route devant, là, pas loin.
1: Ouais.
3: C'est une dame. Attendez.
1: Vous n'avez pas un papier d'identité? Vous n'avez rien?
3: Pouvez-vous réveiller, là-haut? Je dois partir, moi, faut que j'ai votre adresse.
1: T'as le temps d'aller à la guiche?
3: Réveillez-vous.
1: Oui, il est avec une femme qui est bourrée, il sait pas comment elle s'appelle.
3: Et réveillez-vous, là.
1: Vous en avez au moins pour 60-70 euros, hein, monsieur?
3: Moi, c'est pas un problème, hein. J'ai fait des économies de prostituée cette nuit, je peux me payer ça. Hein.
1: Ah bon? Bah ouais, mais moi, il me faut une adresse. Elle a pas un sac à main? Elle a pas une adresse? Regardez voir dans son sac à main.
3: Oh non, j'ai jamais fait ça, hein.
1: Secouez-la!
3: Ah, c'est une bonne idée, je vais la secouer, oui.
1: Allez, pour lui faire du mal.
3: Allez, réveille-toi.
1: Ça marche?
3: Réveille-toi, bon Dieu, allez.
1: Elle bouge pas?
3: Ah, mon Dieu! Allô?
1: Oui, je vous entends, mais elle est réveillée, là?
3: Elle commence à bouger.
1: Ah, ça y est, ça fait de l'effet?
3: Ah, mon Dieu. Ben alors, la Georgette, attendez, je vais vous la passer.
1: Où c'est qu'elle habite?
3: Je vous la passe, hein.
1: Ouais.
3: Ben, dis donc, t'aurais pu te réveiller avant, j'ai... Attends, j'ai... Allô?
1: Oui, bonjour madame.
3: Oui, bonjour madame.
1: Mais dites donc monsieur, vous vous foutez de moi ou quoi là?
3: Comment?
1: Vous êtes le monsieur, vous n'êtes pas la dame là.
3: Ah pas du tout.
1: C'est elle qui parle?
3: Ben oui, c'est elle, hein. C'est pas moi, hein. Moi je suis à côté d'elle. Hein.
5: Ouais, non, mais ça va pas, là, je reconnais votre voix, vous la transformez en femme, là.
8: Ah, oui.
5: Ouais, vous êtes qui ?
8: C'est Jean-Yves Lafesse de la radio Rire et Chanson, à l'appareil.
5: Oh, putain, vous êtes con, hein.
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5: Allô.
0: Bonjour monsieur, je suis bien chez le poissonniste.
5: Non, c'est madame.
0: Oui, admettons.
5: C'est pas la première fois, vous inquiétez pas.
0: Ce sera pas la dernière fois non plus.
5: Monsieur, c'est le gérant, c'est pour ça.
0: Vous êtes le gérant, pardon, j'avais pas compris.
5: Non, je suis la vendeuse.
0: C'était juste pour vous prévenir, j'avais mon téléphone portable qui était bloqué.
5: Oui.
0: Rapport à des impayés.
5: Oui.
0: Donc pour pouvoir le débloquer, j'ai rouvert une autre ligne au nom de la poissonnerie.
5: Ouf. Donc notre numéro de téléphone, il va changer.
0: Votre numéro de fixe ?
5: Oui.
0: Ah oui.
5: Et attendez, parce que là, je sais pas si vous pouvez faire ça comme ça, là, des cartes de visite avec le numéro actuel.
0: Mais moi, ça m'arrange, parce que si je fais changer votre numéro, je paye pas mon forfait de portatif.
5: Ah ouais, mais non, ça va pas aller du tout, sauf nous, notre téléphone, c'est 03...
0: Ah bah celle-là, elle existe plus, celle-là.
5: Elle existe plus depuis quand ?
0: Ah bah maintenant.
5: Ah, donc y a plus de clients qui peuvent nous joindre, là, alors ?
0: Alors, sauf s'ils ont de nouveaux numéros.
5: Ah bah ouais, mais comment voulez-vous qu'on les prévienne ? Nous, on a des centaines de clients.
0: Eh bah, vous les appelez.
5: Ah bah non, je veux dire, on est une poissonnerie, je veux dire, on est pas une...
0: Cela dit, vous pouvez pas passer de coup de fil pour le moment parce qu'il faut attendre d'avoir votre nouveau numéro.
5: Vous nous avez coupé là.
0: Enfin, c'est mon beau-frère qui l'a fait parce qu'il travaille dans le télécommunisme.
5: Oh là là.
0: Bah, vous étiez d'accord.
5: Ah non, mais moi je suis pas d'accord. Moi je suis une vendeuse et je peux pas vous donner mon accord. Moi.
0: Oula, vous m'aviez pas dit que vous étiez d'accord là ?
5: Ah non, moi je vous ai pas dit que j'étais d'accord.
0: Pour la boulette.
5: Ah non.
0: Parce que moi j'ai dit à mon beau-frère là qui est à côté, là il a coupé.
5: Moi je peux pas prendre la décision pour mon patron, monsieur. Vous rigolez ou quoi là ?
0: Attendez, je lui demande parce qu'il est à côté. Martin !
5: Ah bah, il faut pas vous.
0: Attendez, je mets en secret. Tout. Voilà, il m'entend plus. Martin, j'ai quelqu'un qui se faisait passer pour le patron, qui m'a dit
5: non,
0: oui.
5: Non, je me suis pas fait passer pour le patron, je vous ai bien dit que j'étais pas la gérante, j'étais la vendeuse. Attendez, confondez pas tout, hein, monsieur. Hein.
0: Et alors maintenant, il me dit qu'il est plus le patron.
5: Non, je vous ai jamais dit que j'étais le patron, déjà je suis une femme, je suis pas un homme.
0: Donc là, t'as coupé.
5: Moi, je me permettrai jamais de faire un truc comme ça, là. Où est-ce que vous allez, là ? Mais où est-ce que vous allez ?
0: Non, mais il nous entend pas et je l'ai mis en secret, donc.
5: Ah, bah ça, je m'en fous que vous l'ayez mis en secret, vous l'ayez pas mis en secret, je m'en tape complètement.
0: Non, mais vous n'entendez pas puisque je vous ai mis en secret, donc vous n'entendez pas ce que je dis.
5: Non, mais rigolez quoi, moi je vais dire à mon patron que je me suis fait passer pour lui puis que je vous ai donné mon accord. Je vous ai pas demandé de nous couper. C'est vous qui m'avez coupé d'office.
0: Ah bah attendez, alors là...
5: Ah bah non quoi, c'est n'importe quoi ce que vous me dites.
0: Ah bah si là...
5: Ah bah non. Non.
0: Ah, si, bah si.
5: Ah bah non.
0: Excusez-moi, mais si.
5: Bah écoutez.
0: Alors, moi j'ai mon beau-frère là qui me dit, il peut vous rouvrir une ligne tout de suite, mais ce sera un numéro à l'étranger dans ce cas.
5: Bah non, ce sera un numéro à l'étranger, vous foutez de ma gueule, c'est de l'arnaque.
0: C'est pas ça, c'est qu'au moins ça vous permet de répondre tout de suite. En revanche, il faudra que vous répondiez en étranger.
5: Mais on s'en fout. Attendez, Guy, j'ai un pépère au téléphone là. Il me dit que j'ai donné mon accord pour faire ça. T'en veux une meilleure là ? Non mais.
0: Je vous entends,
5: mais,
0: hein.
5: Non mais ça va pas, mais attends, non mais.
23: Allô ?
0: Ah, c'est madame.
23: Il y a hors de question de changer mon numéro de téléphone.
0: Alors, ça, vous inquiétez pas, c'est fait.
23: On marche sur la tête, là. Moi, je suis à 15 jours de Noël. Mais pourquoi vous coupez ma ligne ?
0: Parce que moi, ça me permet d'avoir la deuxième ligne offerte. C'est ce que je vous
23: dis. Mais je peux pas ! Vous décidez pas ma place. Ça, vous l'avez compris.
0: Ah oui, mais enfin, ça, c'est un peu tard. Parce
23: non, il est un peu tard. Je vous ai rien demandé, moi.
0: Bah, moi, j'ai eu l'accord de votre collègue.
23: Votre collègue ? Elle a rien dit du tout. J'étais à côté.
0: Bah, vous avez peut-être mal entendu, hein. Ça, c'est pas grave, ça arrive.
23: C'est quoi le délire, non ? Mais vous êtes malade ou quoi ? Donnez-moi votre nom et non votre beau-frère, quoi. Tiens, note. Alors, votre nom, votre prénom ?
0: Monsieur Martin. Prénom Martin.
23: Monsieur Martin, ouais, et le beau-frère.
0: Alors que mon beau-frère, lui, c'est Monsieur Martin, et son prénom, c'est Martin.
23: Non, mais t'es parti où, toi, Gadjo ?
0: Ah, attendez, je note. Donc vous êtes Monsieur Gadjo.
23: Non. Hé, Gadjo.
0: Alors le prénom, c'est Gad ou c'est Joe ?
23: Non, mais arrêtez de me prendre pour un con !
0: Ah, mais pas du tout, Monsieur Gadjo.
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25: Allô ? Oui ?
4: Monsieur...
25: Oui, bonjour, madame Moisan.
4: Ah, comment ça va ?
25: Ça va bien, et vous ?
4: Ça va bien. Et vous ?
25: Moi, ça va, très bien. Quand on est en congé, ça va toujours.
4: Vous êtes engorgé ?
25: En congé, en vacances.
4: Mais d'où ça, vous êtes engorgé ?
25: Pas engorgé, en vacances.
4: Ah, ça y est, vous êtes en congé.
25: Voilà.
4: Ah, c'est bien. Après, c'est les vacances ?
25: Non. Après, Jean-Marc.
4: Qu'est-ce qu'il a, Jean-Marc ?
25: Jean-Marc ? Mais non, j'ai pas dit Jean-Marc.
4: Attendez, je remets mon appareil.
25: Ah, bien sûr,
4: allô ?
25: Allô, madame Moisan ?
4: Oui.
25: Vous m'entendez mieux, là ?
4: Ah, ça y est.
25: Vous m'entendez mieux ?
4: J'ai mis l'appareil.
25: Bon, bah, c'est bien.
4: Ça marche.
25: Bon.
4: Alors, ça se passe bien ?
25: Très bien.
4: Qu'est-ce que vous avez fait ?
25: On a été à Dunkerque.
4: Oh, les pauvres !
25: Hein ?
4: Qu'est-ce qui s'est passé ? Un accident ?
25: Non, pas du tout. Je vous disais qu'on est allé à Dunkerque.
4: Comment ?
25: On est allé. Qu'est-ce que c'est qui siffle comme ça ?
4: Il n'y a rien qui siffle.
25: On a été à Dunkerque chez ma mère.
4: Votre mère? C'est pas grave?
25: Non.
4: Oh, je vais appeler tout de suite alors.
25: Non, non.
4: Mon Dieu, qu'est-ce qu'elle a?
25: Rien.
4: Un rein?
25: Non, elle a rien. Tout va bien.
4: Oh, la pauvre.
6: Elle est beurrée. Tiens, prends là, j'ai mon machin sur le gaz.
7: Mais non, il est pas dessus.
6: Le beurre, il va...
4: Allô?
7: Oui. Allô, c'est Annie.
4: Ah.
7: Oui.
4: Bonjour, Annie.
7: Bonjour, Madame Moisan.
4: Comment ça va?
7: Ça va bien.
4: Pour votre belle-maman, j'ai su.
7: Oh, mais vous vous trompez, Madame Moisan.
4: La pauvre.
7: Vous vous trompez.
4: Le nez aussi.
7: Non. Vous vous trompez.
4: Ils l'ont péré.
7: Non. Il n'y a pas de problème.
4: Elle était blême.
7: Oh. Non.
4: Ben, il y a de quoi.
7: Ne vous inquiétez pas.
4: Mais elle est dans le commun.
7: Mais non. Tout va bien, Madame Moisan.
4: Comment?
7: Tout va bien.
4: Oui, j'ai compris. Les reins.
7: Non, il n'y a pas eu d'accident.
4: Oui, je sais.
7: Ah bon?
4: Les dents.
7: Non.
4: Les dents aussi.
7: Non, Madame Moisan. Non, non. Tout va bien.
4: Oui, je sais. En plus des reins.
7: Oh.
4: S'il faut une greffe.
7: Non, il ne faut pas de greffe.
4: Pour ses reins.
7: Non, il ne faut pas de greffe pour ses reins.
4: Écoutez, je vais lui faire envoyer des fleurs. Elle est à quel hôpital?
7: Mais non, Madame Moisan. Oh, c'est épouvantable.
4: Qu'est-ce qu'ils lui ont fait?
7: Rien, il n'y a personne de malade.
4: Un don d'organe?
7: Non, il n'y a pas... Il n'y a pas eu de don d'organe. Il n'y a pas eu de don d'organe, non. Oh, c'est affreux, hein. C'est vraiment pénible.
4: Oui, je comprends que vous pleuriez.
7: Mais non, ça va. C'est terrible. Ça va durer combien de temps?
4: Comment?
7: Ça va durer combien de temps?
4: Elle en a plus pour longtemps.
7: Oh, si.
4: Hein?
7: Si.
4: La pauvre.
7: Mais pleurez pas.
4: Oh mon Dieu!
7: Ça devient catastrophique. Oh, écoute.
4: Je vais prévenir tout le monde, hein.
7: Oh, ben ne prévenez. Ne prévenez personne!
4: Pour y prévenir pour l'enterrement!
7: Mais il n'y a pas d'enterrement!
4: C'est quand la cérémonie?
7: Mais elle n'est pas morte!
4: Je vais venir vous voir tout de suite. Comme ça, je vous aiderai pour la veiller.
7: Mais il n'y a pas de veillée, il n'y a personne de mort! Là, qui veut venir pour la veiller?
4: Je vais préparer des sandwichs.
7: Mais ne préparez pas de sandwichs.
4: J'imagine que vous n'avez pas la tête à ça.
7: C'est pas possible. Oh, c'est pas possible.
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9: Bonjour.
0: Bonjour monsieur, c'est bien le bar en Bretagne?
9: Oui.
0: Monsieur Martin, les transports Martin, j'avais un colis pour vous.
9: Oui.
0: Mais comme vous étiez pas là, je l'ai redéposé à l'agence locale, il faut que vous veniez le chercher.
9: Oui.
0: Donc nous on est à Marseille, sur le Vieux-Port.
9: Ah, vous me dites d'aller chercher le colis à Marseille.
0: Voilà, donc on est ouvert jusqu'à
9: 18h. Mais non, mais vous vous rendez pas compte, vous êtes à Marseille, je suis en Bretagne.
0: D'accord, est-ce que vous pouvez passer aujourd'hui quand même?
9: Eh, moi, je suis en Bretagne, là.
0: Eh ben, bonjour, monsieur. Pardon, mais je vois pas le problème.
9: Parce que le colis, je vais le chercher à Marseille.
0: Bah oui, vous faites un aller-retour en voiture.
9: Mais vous vous rendez compte de ce que vous dites, là? 1000 kilomètres pour chercher un colis.
0: Bretagne, Marseille, 1000 kilomètres. Non, j'aurais dit 10 kilomètres, pas plus.
9: Ah, bah, vous êtes doué en géographie, à ce que je vois.
0: Oui, bah, je me débrouille comme tout le monde, oui.
9: Bah, comme tout le monde,
0: Donc, comme je disais, si vous pouvez passer aujourd'hui.
9: Mais non!
0: Sinon, demain matin, plutôt début de matinée, dans ce cas.
9: Mais vous comprenez le français, là?
0: Yes, mister.
9: Je ne passerai pas chercher un colis à Marseille.
0: Oh là là là là.
9: Ben oui, oh là là.
0: C'est dingue, ça. Les clients font aucun effort.
9: Je vais y passer 2 jours, là. Non, mais vous êtes tombé sur la tête, là, ou quoi?
0: Ah, bah, si vous passez 2 jours à Marseille, me dites pas que vous avez pas 5 minutes pour récupérer un colis.
9: Oh, la vache. Allô?
0: Bonjour, monsieur. Apparemment, il y a un petit problème avec vos collègues.
9: Ah oui, parce que... On va pas venir jusqu'à chez vous, à Marseille.
0: Bon, écoutez, exceptionnellement, je peux changer. Vous êtes plus au nord, en fait.
9: Oui.
0: Ok, dans ce cas, je transfère le colis à l'agence Bruxelles.
9: À l'agence Bruxelles, où ça?
0: Alors, l'agence Bruxelles, c'est l'agence qui est à Bruxelles, en Belgique.
9: À Bruxelles?
0: Ouais, vous m'avez dit dans le nord, donc je me suis dit...
9: Non, je vous dis en Bretagne.
0: Bah, justement, Bruxelles, Bretagne, vu que ça commence pareil, ça doit pas être loin.
9: Bruxelles, Bretagne? Non, pas vraiment, non.
0: Attendez, je regarde sur la Wi-Fi. Bon, ça va, vous avez 740 km en bagnole.
10: Mais on va pas faire 740 km pour un colis.
0: Oh là là, bon, vous êtes près de la mer.
10: Oui, on est près de la mer, on est à Quimper.
0: Dans ce cas, vous pouvez venir le chercher en bateau.
10: Prendre le bateau pour aller chercher un colis.
0: Bah comme ça, ça vous évite les 740 km de voiture.
10: Et on va pas faire des heures et des heures de bateau pour aller chercher un colis.
0: Ah non, attendez, j'ai plus près de chez vous, mais il faudrait passer aujourd'hui impérativement.
10: Où ça?
0: Alors là, c'est à Douvres, sur les côtes sud de l'Angleterre.
10: Non mais monsieur, vous croyez pas que je vais monter jusqu'à Douvres en bateau pour aller chercher un colis? Mais...
0: Je sais pas ce que vous avez comme bateau, mais en traçant bien, vous traversez la Manche.
10: Mais on n'a pas de bateau, monsieur. On a un commerce à côté de Quimper. Mais c'est incroyable. On va pas prendre le bateau pour venir chercher un colis.
0: Ah, alors si vous avez pas de bateau, vous pouvez aller prendre le ferry à Boulogne-sur-Mer.
10: Bah, qu'est-ce que vous me racontez? Non mais on fera même pas 10 km pour venir le chercher, monsieur, le colis.
0: Bah oui, mais alors après, tous les autres points de livraison, ils sont en France.
10: Vous êtes en France, ici.
0: Ah, attendez, la Bretagne, c'est en France.
10: Bah oui, c'est en France.
0: Oh, bah fallait le dire. Dans ce cas, je retransfère en Corse à l'agence d'Ajaccio.
10: En Corse, bah encore mieux. Non mais.
0: Ah bah parfait, donc je confirme Ajaccio.
10: Non mais non, on n'ira pas le chercher à Ajaccio, qu'est-ce que vous me racontez?
0: Ah bah voilà, dès que c'est pas dans un rayon de 50 mètres.
10: Non mais vous.
0: Alors on peut faire plus simple, je vous livre par téléphone.
10: Vous allez me livrer par téléphone, de mieux en mieux. C'est-à-dire
0: que moi je vous appelle et vous passez à la radio.
10: À la radio? Non mais vous me faites une blague, monsieur, c'est un gag.
0: Ah non.
10: Comment ça non?
0: Bah non, c'est pas un gag parce que vous passez vraiment à la radio.
10: Ah c'est pas vrai.
0: Ah si, je dirais même une radio où on aime beaucoup rire.
10: Ah, Rire et Chanson.
0: Bah voilà, bravo.
10: Ah, j'ai failli vous insulter.
0: Oh, bah, je vous rassure, vous n'auriez pas été la première. Eh ben, au revoir, monsieur.
10: Bon, au revoir, madame, alors.
0: Merci.
11: Mairie de Loire-Oulès, bonjour.
4: Allô, c'est le commissariat.
11: Non, c'est la mairie.
4: Oh, mon Dieu, j'ai fait une erreur, madame. Mais vous pouvez peut-être m'aider.
11: Oui.
4: Madame Lamolle, à l'appareil, rue du Rhin, j'habite là.
11: Oui.
4: Parce que j'ai fait un pas en arrière dans l'escalier parce que j'avais fait tomber quelque chose de mon sac. Et en reculant, je me suis assis en tombant sur le facteur, le monsieur de petite taille, là, vous savez?
11: Je connais pas.
4: Vous connaissez pas le facteur? Attendez, parce que il est coincé. Je suis assis sur lui, puis il est coincé. Et attendez, je vais essayer d'approcher le téléphone de sa bouche parce que... Attendez.
11: Mais il est coincé où?
12: Allô?
11: Oui.
12: Allô?
11: Bonjour.
12: Oui, bonjour, Gaspilla, l'appareil. Vous m'entendez là?
11: Oui.
12: La dame, elle est quand même âgée et elle est assise sur moi, là, sur mon nez. Et je suis coincé avec mon nez qui est donc mal placé, quoi, on va dire, hein, sous la robe de madame.
11: Et vous ne pouvez pas vous relever?
12: Ah, bah, j'ai mon nez qui est coincé dans le postérieur de madame, avec tout le respect que je lui dois, mais là, je ne sais pas quoi faire, hein.
11: Ah mince, c'est où? Vous êtes où?
12: Ah ben là, c'est son postérieur, quoi, dans la rue des Fesses, quoi.
11: Non, mais où? C'est à quelle adresse?
12: Eh ben, c'est rue du Rhin.
11: Mais quel numéro?
12: Ah, au 33.
11: 33, oh, rue du Rhin.
12: Elle a des flatulences, en plus.
11: Aïe, aïe, aïe. Écoutez, j'appelle tout de suite les pompiers, que quelqu'un vienne très, très vite.
12: Oh non, n'appelez pas les pompiers, parce que c'est embarrassant pour moi, hein. C'est
11: mais
12: pas les
11: nous, on peut pas envoyer quelqu'un d'autre. Qui c'est que vous voulez que j'envoie?
12: Non, mais si vous pouvez me dire comment je peux faire pour sortir de là, parce que la dame, comme je vous ai dit, avec la chaleur, là, j'ai rien contre les dames, hein.
11: Non, mais
12: avec la chaleur, ça cocotte, hein, quand même, là-dedans, hein.
11: Mais écoutez, quelqu'un doit venir vous dégager.
12: Je peux vous passer la dame, vous pouvez lui demander si elle peut contrôler un peu ses flatulences, si c'est possible, hein, parce
11: mais,
12: que...
11: Mais ça, moi, je peux pas le lui dire, vous vous rendez compte?
12: Ben, si, vous pouvez lui dire. Attendez, je vous la passe, hein.
11: Il veut que moi je lui dise à la dame qu'elle contrôle ses
4: flatulences. Allô?
11: Oui. Écoutez, j'appelle tout de suite les pompiers, on vient vous dégager, hein.
4: N'appelez pas les pompiers parce que je veux pas qu'on me voie comme ça, j'ai certain âge, hein.
11: Elle veut pas qu'on la voie comme ça. Mais qu'est-ce que vous voulez qu'on fasse alors?
4: Attendez, je vous passe le facteur.
11: Mais c'est...
12: Allô?
11: Oui.
12: Oh non, hein, non, il faut lui dire quand même parce que c'est insupportable, hein.
11: Mais monsieur...
12: Oh, attendez. Levez-vous, madame, comme ça. Attendez, elle se lève un peu. Ça y est, j'arrive. Attendez. Oh, ça y est. Vous m'entendez?
11: Oui.
12: Il est sorti. Je vous le passe. Allô?
11: C'est bon, vous êtes dégagé?
12: Oh oui, vous savez pas d'où je sors, là. Oh là. Attendez, j'ai un truc sur le nez. Qu'est-ce que c'est que ça? Oh, ben, un supposé. J'ai un suppositoire sur le nez?
11: Non.
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14: Bonjour.
0: Oui, ah bah, excusez-moi monsieur, mais bravo, continuez.
14: Non, vous êtes, c'est une dame que vous avez à l'appareil.
0: Ah bah, en tout cas, je tenais à vous dire que vous jouiez extrêmement bien du piano.
14: Oui.
20: Bah, je vous écoute. Vous souhaitez quel service?
0: Alors, j'ai appelé en fait pour exprimer une scandalification, au sens où vous auriez fait travailler les élèves vendredi dernier.
20: Et pourquoi il fallait pas les faire travailler?
0: Bah non.
20: Et pour quelle raison?
0: Bah parce que c'était la journée contre le travail des enfants vendredi dernier.
20: Ah bon? On n'était pas du tout au courant.
0: Ah bah oui, ah bah bravo.
20: Bon, et quel service vous souhaitez?
0: Le service du rétablissement des injustices, je ne sais pas, la vie scolaire peut-être?
20: Le secrétaire, monsieur le proviseur.
0: C'est hors de question.
20: Ah bon?
0: Ah bah non.
20: C'est lui le chef d'établissement, monsieur.
0: Et au-dessus, vous avez quoi?
20: Il n'y a personne. Après, c'est le rectorat. Après, c'est l'éducation nationale.
0: Eh bah, passez-moi monsieur rectorat, alors.
20: Mais vous êtes dans un lycée, monsieur.
0: Oui. Et ouais. Il n'est pas là, il est absent pour le moment, d'accord, très bien.
20: Non, il n'est pas absent, vous êtes dans un établissement, le rectorat c'est à Toulouse.
0: Vous l'inventez ça?
20: Ben pas du tout monsieur.
0: Ouais, enfin vous essayez de détourner pour que je parle pas à la vie scolaire, c'est ça?
20: Ah mais à la vie scolaire je peux vous la... Mais vraiment la vie scolaire est moins importante que monsieur le proviseur.
0: Ah ben c'est sympa pour eux, merci.
20: Voilà, donc je vous mets en relation avec la vie scolaire.
0: Vous pourrez me rejouer un petit peu de piano en attendant?
20: Ah mais écoutez, on n'a pas joué du piano, je vous mets en relation.
0: Ah ben j'ai entendu que vous jouiez du piano, excusez-moi. Allô?
20: Oui, ne quittez pas, monsieur.
0: Excusez-moi, vous avez fait oh là là là là?
20: Ah, pas du tout, monsieur.
0: Ah, vous avez fait oh là là là là?
20: Ah non, pas du tout.
0: J'ai entendu oh là là là là.
20: Mais attendez, quand même, je sais ce que je dis, ne quittez pas.
0: Ah bah, j'ai entendu oh là là là là là là.
20: Ah non. Oui, bonjour.
0: Bonjour, monsieur.
20: C'est madame.
0: Ah non, bonjour. C'est monsieur à l'appareil, c'est pas grave.
20: Ah non, j'ai cru que vous m'appelez moi, monsieur, pardon.
0: Oui, bah oui, je disais bonjour. Ouais.
20: Ok.
0: En fait, j'ai appelé parce qu'on m'a dit que vendredi dernier, il y a des élèves qui travaillaient dans l'établissement.
20: Ah oui, il y a des cours là jusqu'à la fin de cette semaine aussi. Hein.
0: Ah bah ça, c'est pas normal.
20: Pourquoi c'est pas normal?
0: Parce que vendredi dernier, j'ai vu que c'était la journée de lutte contre le travail des enfants.
20: Je veux bien vous croire, mais c'est pas contre le travail scolaire. Je pense que c'était une journée contre le travail forcé, non? Comme les petits-enfants en Chine.
0: Allô?
20: Un instant, s'il vous plaît. Je vous passe mon collègue.
2: Oui, bonjour, monsieur.
0: Oui, bonjour, madame. Donc, j'apprends que vous faites travailler des enfants illégalement, apparemment.
2: Ma collègue m'a pas dit qu'on faisait travailler des élèves illégalement.
0: Bah, elle me parle de petits chinois ou je ne sais quoi qui travaillent toute la journée.
2: Non, ça n'a rien à voir. Nous, on ne demande pas aux élèves d'aller casser des cailloux dans la cour. Enfin, c'est...
0: Ah, bravo. Bravo. Alors là, bravo. De mieux en mieux.
2: Bravo de mieux en mieux. Les gens sont fous.
0: Oui, mais vous êtes complètement fou, effectivement.
2: Non, mais monsieur, je pense que c'est vous qui avez un problème, sincèrement.
0: Que vous m'expliquiez comme ça, avec un sang-froid effroyable, que vous faites travailler des petits chinois à l'école pour casser des cailloux dans la cour.
2: Non, mais vous ne comprenez rien à ce qu'on dit, monsieur. C'est aberrant.
20: Non, monsieur, on vous a dit que c'est... Voilà.
0: Ah, bah vous êtes à nouveau le monsieur du... Non, parce qu'à la limite, si c'est bien payé, moi, je veux peut-être inscrire mes enfants.
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16: Allô?
17: Madame Nip.
16: Oui.
17: Ah, très bien. Bonjour, madame. C'est la mairie à l'appareil des services.
16: Qui ça?
17: La mairie.
16: La mairie?
17: Oui.
16: Pourquoi?
17: Pour le dossier administratif B354, parce que nous avons...
16: Comment?
17: Vous m'entendez, là?
16: Écoutez, j'entends pas très bien.
17: Est-ce que vous avez écrit à la mairie ces jours-ci?
16: Faut que j'aille à la mairie?
17: Non. Est-ce que vous avez écrit à la mairie?
16: J'ai rien écrit à la mairie, moi.
17: Ah, ben voilà. Alors, il y a un petit problème. Je vais vous passer monsieur le maire, madame. Hein?
16: Vous passerez?
17: Non.
16: Comment?
17: Je vais vous passer monsieur le maire. Hein?
16: Bon, d'accord. Monsieur le maire. Quand, aujourd'hui?
17: Merci. Allô?
16: Bon, d'accord.
17: Allô?
16: Merci.
17: Allô?
16: Parce que vous savez, moi, j'entends pas bien.
17: Allô?
16: Alors, c'est pour ça que...
17: Allô?
16: Allô?
17: Allô?
16: Oui, c'est pour ça que je vous fais répéter.
17: Oui, bonjour, madame. C'est monsieur le maire à l'appareil.
16: Qui c'est qui est à l'appareil?
17: Monsieur le maire à l'appareil.
16: Comment?
17: Monsieur le maire.
16: Enfin, vous me le direz. Vous me le direz en venant.
17: Je suis monsieur le maire.
16: Voilà.
17: Non, le maire, allô?
16: À tout à l'heure?
17: Non, attendez. C'est le maire à l'appareil.
16: Comment?
17: Le maire. Vous savez, le maire de la ville.
16: Alors, c'est malheureux d'être sourd, hein?
17: Oui, mais je suis pas sourd.
16: Hein? Vous n'êtes pas sûr?
17: Non, je suis pas sourd.
16: Ben oui. C'est moi qui suis sourde.
17: Ah bon?
16: Alors, si j'ai un appareil, mais je suis obligée de l'enlever pour téléphoner.
17: Ah oui.
16: Alors, c'est comme si j'avais rien.
17: Oui.
16: Voilà. Dites-moi. Bon, ben alors, je vais peut-être vous voir tout à l'heure.
17: Comment?
16: Bon, au revoir.
17: Non, allô,
16: oui.
17: Allô.
16: Allô?
17: Oui, vous m'attendez?
16: Comment?
17: Vous m'attendez?
16: Mais qu'est-ce que c'est? C'est quelque chose que vous me donnez?
17: Oui, non, c'est, je suis monsieur le maire.
16: Comment?
17: Je suis monsieur le maire.
16: Vous êtes le maire?
17: Voilà.
16: Ah, je suis contente que vous me le disiez parce que je me demandais qui c'était qui pouvait sonner à la porte ou des trucs comme ça. Hein?
17: Ah, mais personne ne voulait venir.
16: Alors, faudrait demander peut-être au gardien.
17: Oui.
16: Vous voulez que je vous donne leur numéro de téléphone?
17: Non.
16: Bon, d'accord. Bon, ben, je vous remercie.
17: Oui, je vous en prie.
16: Au revoir.
17: Allô? Allô?
16: Allô?
17: Oui. Vous m'entendez?
16: Hein?
17: C'est pas la mairie, là. Hein?
16: Ah, c'est pas la mairie?
17: Non.
16: C'est qui?
17: C'est la radio.
16: La radio?
17: Oui.
16: Alors, qu'est-ce qu'elle veut, la radio?
17: C'était une blague.
16: Comment?
17: Une blague.
16: Une place?
17: Non, une blague.
16: Mais j'ai pas de place, moi.
17: Non, une blague.
16: Écoutez, je comprends rien.
17: Non, c'est
16: téléphonez au gardien, vous verrez.
17: Non, non, c'était une blague, une histoire drôle.
16: Je commence à croire que c'est une farce.
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8: Allô?
4: Allô, c'est l'électroménager.
8: L'électroménager? Non.
4: Oh, madame, ne quittez pas parce que j'ai fait une bêtise, vous m'entendez?
8: Oui.
4: Je suis tombé dans ma machine à laver, vous m'entendez?
8: Vous êtes tombé dans votre machine à laver?
4: Oui.
8: C'est une dame qui est tombée à sa machine à laver, une très grande machine à laver.
18: Allô?
4: Allô, c'est le magasin d'électroménager?
18: Non.
4: Oh, madame, vous pouvez peut-être m'aider. Bonjour, madame. Vous m'entendez bien?
18: Oui.
4: J'habite au 3 rue Romain Rolland.
18: Oui.
4: Je suis une dame âgée.
18: Oui.
4: Je suis montée ce matin, là, tout à l'heure, il y a une heure, sur une chaise pour attraper un paquet de lessive. Vous savez, ce qui était sur une étagère.
18: Oui.
4: Et je suis tombée dans la machine à laver.
18: Oui.
4: Et heureusement, j'ai mon téléphone portable dans la poche de ma blouse.
18: Oui.
4: Et là, je vous appelle parce que je suis coincé dans la machine à laver et la porte s'est fermée.
18: Et comment vous respirez, là?
4: Ben, ça va, et je respire parce que je pense que l'air passe à travers les joints en caoutchouc, hein.
18: Oh.
4: Il y a 3 boutons à l'intérieur de la machine.
18: Oui, non, mais moi, qu'est-ce qu'il y a de marqué?
4: Alors, c'est marqué, il y a un bouton bleu, un bouton jaune, un bouton rouge. Et c'est marqué « Open ». Exit et on. Lequel j'appuie?
18: C'est que je ne sais pas, moi, parce que...
4: Attendez,
18: bon, surtout pas sur on, mais...
4: Exit... Ah, on, vous m'avez dit?
18: Non.
4: Ça y est.
18: Non.
4: Oh!
18: Non.
4: Allô?
18: Non, surtout pas, n'appuyez pas sur on, je vous ai dit.
4: La machine tourne!
18: Je vous ai dit de pas appuyer sur on.
4: Oh!
18: Je vous ai dit de pas appuyer sur on.
4: Oh!
18: Je vous ai dit de pas appuyer sur on.
4: Oh, oh.
18: Entends ça, elle crie au téléphone, elle a appuyé sur on, la machine tourne. N'appuyez pas, surtout pas sur on.
4: Vous m'entendez?
18: N'appuyez surtout pas sur on, je vous ai dit. Écoutez, je m'habille, je vais voir le réparateur et on vient vous voir.
4: Je suis en train de tourner à toute vitesse.
18: Oh, je suis en train de tourner à toute vitesse, mais qu'est-ce que c'est que ça? J'arrive, je vais voir le réparateur.
4: Non, attendez. Je suis en train de tourner à toute vitesse et c'est très désagréable.
18: Oh, mais écoutez, mais qu'est-ce que c'est que ça? C'est une histoire de fou, ça. Je sais où est le réparateur, je perds pas de temps.
4: Écoutez-moi, allô, ça s'arrête.
18: Écoutez.
4: Allez, ça s'arrête.
18: Ça s'arrête, je vais voir le réparateur.
4: Non, mais arrêtez, ça y est, ça s'arrête, c'est bon.
18: Bon, ben je vais voir le réparateur.
4: Ah, ben il y a mon mari qui arrive.
18: Mais son mari vient d'arriver.
4: Qu'est-ce que tu fais là-dedans, toi?
18: Mais qu'est-ce que... Vous êtes là, monsieur?
4: Allô?
18: Oui.
4: Bonjour, madame, excusez-moi, je prends le téléphone parce qu'il y a ma femme qui est toute retournée, ses cheveux qui sont complètement retournés, elle sort de la machine à laver.
18: Oui, elle m'a téléphoné, je sais pas comment elle a atterri chez moi, comme quoi elle était tombée dans la machine à laver. Elle est sortie?
4: Elle est en train de sortir, mais elle a un caleçon sur le nez.
18: Elle a un caleçon sur le nez?
4: Ben oui, comment ça se fait?
18: Mais écoutez, je sais pas, mais c'est une histoire de fou, ça!
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23: Allô?
0: Oui, bonjour madame, je suis bien au bar?
23: Non, je suis monsieur.
0: Je vous appelle parce que je suis venu boire quelques coups chez vous l'autre jour.
23: C'est possible?
0: Et en sortant, je me suis fait contrôler positif à l'alcotestisme.
23: Oui.
0: Donc du coup, je voulais savoir si je pouvais passer aujourd'hui pour apporter le PV que j'ai eu.
23: Pourquoi faire?
0: Bah pour que vous me le remboursiez.
23: Non, rigolo quoi là.
0: Moi j'ai dit au policier que j'avais bu que du café.
23: Oui.
0: Donc je leur ai dit que vous aviez sûrement versé des trucs dedans pour me faire une blague.
23: Ouais, mais je vais vous montrer ce que c'est comme blague moi.
0: C'est-à-dire?
23: Je vais vous montrer ce que c'est qu'une blague moi.
0: Ah bah c'est très gentil parce que j'apprécie beaucoup l'humour justement.
23: Non mais je ne discute pas avec des messieurs de votre genre. Hein. C'est inadmissible ce que vous me demandez là.
0: Bah c'est quand même normal.
23: Ah bon, c'est normal. Attendez, je vais vous passer quelqu'un alors.
0: Non mais
23: je vais raconter votre histoire.
0: Non mais allô?
21: Oui allô?
0: Oui bonjour monsieur.
21: Non mais vous rigolez là? Vous vous démerdez pour vous payer votre procès?
0: Non mais c'est pas ça, c'est que moi j'ai dit à la police que j'avais bu que des cafés chez vous.
21: Bah oui, bah, je m'en fous.
0: Et du coup je leur ai dit que vous aviez dû me faire une blague et mettre des trucs dedans sans me le dire.
21: Non mais petit monsieur, rigolez, là.
0: Bien sûr, oui.
21: Ouais, ben, comptez là-dessus, vous payez votre amende.
0: Attendez,
21: je vais vous passer quelqu'un.
0: Ah, bah, décidément.
5: Allô ?
0: Oui, bonjour madame. Je sais pas si vous avez expliqué.
5: Ah, mais vous, là, vous êtes gonflé, vous.
0: Bah, fallait bien que je trouve une excuse, hein, sinon ça me retombait dessus.
5: Ah, oui, et alors ? Mais attendez, là, si tout le monde faisait ça, où vous allez, là ?
0: Ouais, non, mais vous comprenez, sinon c'est moi qui allais.
5: Attendez, puis voilà, puis après. Et où vous allez, vous?
0: Mais non, mais c'est pas ça, c'est que déjà, quand ils ont vu que j'avais pas le permis, en plus, ils ont fait la gueule, vous imaginez bien.
5: Ah, et en plus, vous avez pas le permis?
0: Oui, non, enfin, excusez-moi, si vous m'avez fait boire des coups, je me serais souvenu que j'avais pas le permis, j'aurais pas pris la voiture.
21: Oui, allô?
0: Ah, bah, c'est encore le monsieur d'avant.
21: Vous plaisantez ou quoi? Non, mais vous rigolez ou quoi? Non, mais vous rigolez des genoux ou quoi? Non.
0: Pardon?
21: Arrêtez, parce que là, je vais les appeler, la police, et puis je vais faire.
0: Alors, non, mais alors, parce que moi, je leur ai dit que.
21: Ah, mais vous leur dites ce que vous voulez, mais moi, vous assumez, vous picolez, après, vous faites contrôler, c'est pas mon problème, c'est le mien.
0: Oui, c'est le vôtre.
21: Non, c'est pas le mien, c'est le vôtre.
0: Bah, alors, pourquoi vous dites que c'est le vôtre?
21: J'en ai rien à la foutre, mais je sais pas ce que vous me racontez, là, bon. Vous allez pas me prendre le joug.
0: Non.
21: De toute façon, votre PV, vous le payez, vous démerdez. Moi, si je picole et que je me fais prendre, c'est mon problème, c'est pas celui des autres. Hein.
0: Ah, donc c'est votre problème, on est bien d'accord.
21: Ouais.
0: Allô?
21: Oui, je vous écoute.
0: Si vous voulez, moi, j'ai un modèle de lettre. Il faudrait juste que vous me signiez un papier.
21: Mais moi, je signe rien du tout.
0: Si vous pouvez mettre « je sous-signé ».
21: Non, je sous-signe rien du tout.
0: Non, mais
21: et
0: vous
21: arrêtez de me saouler parce que là, ça va mal finir.
0: Ah bah, c'est vous qui m'avez saoulé, justement, c'est ça le truc.
21: Ah oui, bien sûr, c'est vrai, je vous ai saoulé, ouais. Mais passez, puis comme ça, vous verrez, vous allez être accueillis, vous allez voir.
0: Écoutez, j'apprécie votre hospitalité.
21: Non, mais vous pouvez venir avec ce que vous voulez, même Michael Pop, votre lettre, vous la mettez où vous voulez, moi, j'en ai rien à foutre, je vous suis rien.
0: Non, mais comme.
21: Non, mais vous comptez pas, c'est quand?
0: Bah, pour l'apéro.
21: Vous foutez pour l'apéro, vous foutez pas de ma gueule.
0: Bah, vous pouvez me faire un petit apéro quand même.
5: Allô?
0: Oui, ah bah, c'est pas la même dame. Oui, excusez-moi.
5: Marie, là, je peux vous payer vos impôts locaux et fonciers si vous voulez.
0: Sérieusement?
5: Non, mais sérieux, vous prenez les gens pour des cons, là.
0: Non, mais enfin, vous êtes.
5: Non, mais attendez, monsieur.
0: Non, mais c'est vrai pour les impôts?
5: Je peux tout vous payer si vous voulez aussi, hein.
0: Non.
5: Vous êtes marié, non?
0: Non, non, non, pourquoi?
5: Non, sinon je peux coucher avec votre femme aussi.
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7: L'habitat, bonjour.
22: Oui, bonjour, madame.
7: Bonjour.
22: Je suis bien chez le plombier.
7: Oui, c'est ça, oui, on fait bien de la plomberie.
22: Je vous appelle parce qu'on m'a dit que vous étiez. Le moins escroc de tous les plombiers du coin.
7: Ah, en effet, là, c'est très flatteur. Il faudrait que je le dise au plombier.
22: Oui. Enfin, il n'a pas ajouté de loin, mais quand même, ça peut compter.
7: Ah oui, c'est vrai.
22: C'est le moins escroc de tous.
7: Ah bon, eh bien,
22: j'ai entendu ça deux fois déjà.
7: D'accord.
22: En 20 ans.
7: Si les gens le disent, c'est que ça doit être vrai.
22: Alors voilà, donc je voudrais savoir comment je peux faire pour être dépanné.
7: Oui, alors dites-moi, dépanné pourquoi?
22: Un robinet.
7: Vous voulez le changer, le réparer?
22: Ben, ce qui coûtera le moins cher.
7: Qu'est-ce qu'il a, votre robinet? Il marche mal et il fuit?
22: Non, c'est pas ça. C'est que je suis obligé d'aller le vidanger à peu près toutes les deux heures aux toilettes.
7: Ah.
22: Vous voyez, il faut juste le sortir, quoi, je pense, le robinet. Hein.
7: Mm-hmm.
22: Le sortir, le prendre dans la main, évidemment. Hein.
7: Oui.
22: Le tendre un peu, je pense. Hein.
7: Mm-hmm.
22: Et puis donc, le faire couler.
7: Oui.
22: Ensuite, donc, le secouer.
7: Mm-hmm.
22: Et ensuite, le remettre à sa place.
7: D'accord, ça c'est pour le vidanger.
22: Oui, c'est toutes les deux heures à peu près. Ça dépend ce que j'ai bu, quoi.
7: Ok, et en fait, vous voudrez que vous vidangez pas tous les deux heures? Que ce soit moins fréquent?
22: Ben oui, si c'était possible. C'est surtout que je voudrais ne plus avoir à le faire moi-même.
7: Ah, qu'il se fasse automatiquement, tout seul?
22: Oh non, je préférerais pas, parce que sinon ça serait direct dans mon pantalon. Vous mettez à ma place quand même. Je suis le président du comité des fêtes. Hein.
7: D'accord.
22: Je suis souvent en public. Non, ce serait mieux que ce soit le plombier qui vienne me le vider de temps en temps. Quand il peut, toutes les deux heures.
7: Ah oui, alors là, je sais pas s'il pourra tous les deux heures. Hein.
22: Et vous?
7: Oui.
22: Vous pourriez, vous, venir me faire ça ou pas?
7: Moi, personnellement?
22: Oui.
7: Ah ben non, moi je travaille, monsieur.
22: Ah oui, non, mais je paye, hein.
7: Écoutez, je sais pas, vous enfin.
22: C'est quoi vos tarifs?
7: Ah, je ne sais pas, par contre, là, les tarifs, je peux pas vous en parler. Mais déjà, il faut enlever le robinet.
22: Faut le sortir, hein?
7: Oui, le sortir. Il faudrait le secouer, enfin, le vidanger l'eau qu'il y a dedans, enfin, surtout s'il y en a.
22: Ah, c'est pas de l'eau, hein?
7: C'est quoi?
22: Bah, c'est du pipi, madame, hein?
7: Ah, d'accord, j'avais pas compris. D'accord, alors, attendez, je vais le noter. Et ensuite, le remettre.
22: Dans mon pantalon, enfin, dans mon caleçon, quoi.
7: Non, attendez, mais là, je suis pas. Excusez-moi, je comprends pas. Vous me parlez d'un robinet, vous me parlez de le mettre dans votre caleçon. Excusez-moi, mais je vois pas le.
22: Bah, c'est mon robinet à moi.
7: Ben oui, votre robinet que vous avez chez vous. Excusez-moi, mais je comprends pas.
22: Ah, moi, je croyais que vous parliez de mon robinet à moi, de mon zizi, quoi.
7: Ah, ben non, pas du tout. Excusez-moi, monsieur, mais pas du tout. Hein.
22: Ben, on s'est mal compris tous les deux.
7: Oui, un peu, oui. Excusez-moi, mais je parle... Enfin, je vois pas...
22: C'est pour ça que je vous ai demandé si vous pouviez venir le faire vous-même.
7: Oui, mais non, pas du tout. Excusez-moi, mais je vous trouve très mal poli.
9: Oui, allô?
0: Bonjour monsieur, c'est bien l'exploitation agriculturiste?
9: Oui.
0: Monsieur Martin à l'appareil, société Martin Travaux?
9: Oui, alors je suis pas au courant de tout, expliquez-moi.
0: On a finalisé un dossier pour vous basculer en écolo-consommage, ce qui va vous permettre de toucher des aides et des subventions.
9: Mais je comprends pas, par rapport à quoi?
0: Par rapport aux travaux.
9: Mais quels travaux?
0: Bah les travaux qu'on va faire pour basculer votre installation électrique en écolo-consommage.
9: Mais on vous a pas fait cette demande.
0: Ah non, c'est un autre client qui nous l'a faite la demande.
9: Bah moi je suis pas votre autre client.
0: Non mais comme lui il a annulé, on...

0: on pourra les déduire de vos travaux.
1: Mais vous êtes complètement cinglé, monsieur.
0: Oh bah attendez, j'ai pas encore fini.
1: Mais moi j'ai rien à faire avec vous, mais qu'est-ce que vous m'emmerdez avec ça?
0: Je vous ai aussi inscrit au fonds de pension des expatriés.
1: Oh, qu'est-ce que ça veut dire?
0: Ça veut dire que j'ai déclaré que vous travaillez à l'étranger, et hop, encore une prime.
1: Mais je vous ai rien demandé.
0: Certes, ça demande une petite organisation, mais en tant qu'expatrié...
1: Mais vous... je m'en fous, moi, de ce que vous me racontez, je n'ai rien à faire avec vous. Allez voir votre client qui a renoncé à travailler avec vous, mais ne m'emmerdez pas.
0: Ah ben, je peux plus, parce que j'ai rayé son nom sur tous les papiers pour mettre le vôtre à la place.
1: Mais de quel droit?
0: Bah, du droit de l'échangisme clientéliste.
1: Mais vous êtes à côté de la plaque, vous êtes complètement malade, est-ce que vous m'avez demandé mon avis?
0: Oui, eh ben, je vous demande votre avis, voilà, c'est
1: eh
0: fait.
1: Eh bien, je ne suis pas d'accord.
0: Eh ben, c'est pas grave, dites quand même que vous êtes d'accord, comme ça on n'en parle plus.
1: Je ne suis pas d'accord. Moi, je vais téléphoner à la gendarmerie tout de suite. Hein.
0: Non, c'est pas la peine.
1: Ah si, tout de suite.
0: Mais non.
1: Ah si, moi j'avertis la gendarmerie, qu'est-ce que c'est que cette histoire?
0: Ah ben tiens, justement, vous allez pas me croire. Mais... j'ai les gendarmes qui arrivent.
1: Oui, c'est ça, vous avez les gendarmes. Non, mais.
0: Il y en a un qui approche, je vous le passe.
1: Bah, passez-moi le gendarme.
0: Monsieur le gendarme, je suis en ligne avec un monsieur qui m'a demandé des subventions. Mais... parce qu'il a une famille nombreuse expatriée.
1: J'ai rien à voir avec vous.
0: Résultat, il veut plus faire les travaux.
1: Mais qu'est-ce que...
0: là, je vous le passerai.
1: Que...
0: allô, gendarme Martin à l'appareil. Bonjour, monsieur.
1: Oui, c'est ça, gendarme Martin. Écoutez, venez me voir si vous êtes gendarme.
0: Ouh là là, pardon, mais vous n'avez pas du tout la voix d'un expatrié.
1: Mais je ne suis pas expatrié, monsieur.
0: Ouh, qu'est-ce que vous me dites? Vous fraudulez?
1: Mais vous êtes malade.
0: Pardon, mais c'est pas comme ça que vous allez payer vos travaux.
1: Mais je n'ai pas demandé de travaux. Non mais...
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4: Allô?
5: Oui, bonjour monsieur. Monsieur...
4: oui?
5: Oui, bonjour, c'est la mairie à l'appareil.
4: Oui?
5: La délégation du commerce international. Mais je vous entends mal, c'est la télévision qui est si forte, hein?
4: Oui, ça va.
5: C'est la télévision qu'on entend?
4: Ah ben, j'ai mis des informations.
5: Écoutez, monsieur, on vous appelle parce que les gens trouvent que vous écoutez la télévision trop fort.
4: Ah, mais et pourtant, je mets doucement. Je ne vois pas qui se plaint.
5: Tout le monde, hein. Là, vous l'écoutez doucement, là.
4: Oui, voilà.
5: Vous pouvez la mettre un peu plus fort, s'il vous plaît?
4: N'écoutez pas.
5: S'il vous plaît, oui. Encore plus fort. Allô?
4: Voilà, c'est plus fort. Je suis à fond, là.
5: Vous êtes à fond?
4: Oui.
5: Bon, je vous passe, monsieur le maire, hein. Merci. Allô?
4: Oui.
5: Bonjour, monsieur.
4: Bonjour.
5: Monsieur le maire, à l'appareil.
4: Comment?
5: On va vous demander de laisser la télévision très, très fort.
4: Eh ben oui, mais là je peux pas plus, hein.
5: Vous pouvez absolument pas mettre plus fort.
4: Comment?
5: Vous pouvez pas mettre plus fort, là?
4: Non, je peux pas, je suis à fond, là. Alors, vous voyez que je peux pas dépasser le son.
5: Alors, vous m'entendez, là?
4: Comment?
5: Est-ce que vous pouvez aller chercher votre voisin?
4: Et pourquoi faire?
5: Vous lui dites que c'est le maire qui veut lui parler. Laissez bien la télévision comme c'est, à fond, hein?
4: Comment?
5: Laissez bien la télévision très fort et allez chercher votre voisin.
4: Voilà, et le voisin, pourquoi faire?
5: Parce que je veux lui demander quelque chose.
4: Attendez, je vais voir s'il est là.
5: Merci, monsieur. Ah. Allô?
6: Allô?
5: Oui, bonjour, monsieur.
6: Bonjour.
5: De la place, attaché culturel à la mairie.
6: Oui.
5: Nous sommes avec monsieur le maire. Vous pouvez demander à monsieur Casamata, s'il vous plaît, de remettre le son de la télévision à fond comme il l'avait auparavant.
6: Ah, parce qu'il a baissé?
5: Oui.
6: Bah écoutez, moi j'habite juste à côté, hein. J'ai le mur qui vraiment donne dans la pièce.
5: Oui.
6: Bon, oui, ça arrive qu'on entende un peu la télé, mais enfin, c'est pas...
5: Bon, parce qu'il vient de nous expliquer qu'il était obligé de le mettre très fort, parce qu'il vous entendait la nuit, vous voyez ce que je veux dire, pousser des cris, etc.
6: Ah non, ça m'étonnerait, parce qu'à côté, c'est notre salon, on dort pas à côté, donc...
5: Bah, c'est ce qu'il nous dit, hein.
6: Ah bon?
5: Est-ce que vous pouvez lui demander gentiment, bien entendu, de faire une expérience là, de mettre sa télévision à fond?
6: Oui. Vous pouvez mettre à fond la télévision pour voir?
7: C'est à fond.
6: Vous nous entendez pas, vous? Vous nous entendez la nuit ou des fois ou... quand il y a des matchs de foot ou quoi, vous... non? Bon, il n'entend rien, monsieur.
5: Bon, alors écoutez, je vais vous demander de faire un effort pour qu'il vous entende. Je vais vous expliquer pourquoi. C'est parce que, bon, on peut parler franchement.
6: Là, je vous écoute.
5: Il voudrait bien profiter de la nuit, ce que... bon, vous voyez ce que je veux dire, quoi.
6: Oui, d'accord. Mais écoutez, enfin, même s'il nous entendait, ça serait pas possible, parce que nous, à côté, c'est un salon.

0: Même il y a, y a.
1: Et on... vous pouvez pas faire ça dans le salon.
0: Il y a une cloison, c'est vrai que c'est notre salon de l'autre côté. Mais nous, on dort dans la chambre qui est à l'autre bout de l'appartement.
1: Et vous pouvez pas le faire.
0: Si on faisait des cris la nuit, ce serait dans notre chambre. Donc.
1: Mais est-ce que vous pouvez pas le faire dans votre salon?
0: Oh, ça peut arriver, mais enfin, c'est rare, quoi.
1: Ah, mais là, il faudrait le faire pour lui.
0: Mais je comprends pas le but de votre démarche, en fait.
1: Il nous a demandé s'il pouvait vous entendre la nuit avec votre femme.
0: Attendez, non, mais. Attendez, là, je comprends pas bien.
1: Ah, demandez-lui, il va vous expliquer. C'est nous appeler pour ça, nous.
0: Ah, il vous a appelé pour ça?
1: Bah oui.
0: Ah, bah écoutez, je sais pas quoi vous dire. Moi, je vais pas. Si vous voulez, je vais faire une vidéo. À ce moment-là, je vais la donner à monsieur, mais.
1: Non, mais faut pas, peut-être pas exagérer, on vous demande pas. Non.
0: Ah. Bah écoutez, je sais pas. Monsieur, vous voulez nous entendre la nuit avec ma femme?
2: Mais non,
0: après, ça y est, le bois, face. Non,
2: j'hallucine. Allô?
1: Allô?
2: Oh là là, mais qu'est-ce que c'est cette histoire aujourd'hui?
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4: Oui.
5: Oui, bonjour monsieur, c'est bien le glacier?
4: Oui.
5: Oui, voilà, j'ai acheté une glace chez vous la semaine dernière.
4: Oui.
5: Et je pense qu'elle était trop froide parce que je me suis enrhumé.
4: La glace, c'est froid, hein, vous savez, il faut rien.
5: En fait, il faudrait que vos glaces, elles soient à 7-8 degrés minimum.
4: Ah mais monsieur, c'est pas possible. Vous allez prendre une glace, vous allez la mettre à 7 degrés, vous allez la sortir, vous verrez, c'est plus de la glace, monsieur. Vous y connaissez pas du tout, pour me dire ça.
5: Comment ça, je m'y connais pas du tout?
4: Bah non, vous y connaissez pas du tout, monsieur. La glace, vous allez pas la faire tenir dans un frigidaire, elle va être fondue, monsieur.
5: Non, alors attention, au frigidaire, c'est trop froid, hein.
4: Non, alors monsieur, faut pas être sorcier pour comprendre ça, monsieur.
5: Idéalement, faudrait qu'elle soit tiède.
4: Eh ben, faut pas acheter de la glace.
5: Non mais, alors, vous avez peut-être pas l'expérience nécessaire pour...
4: L'expérience, ça fait 15 ans que je vends de la glace, monsieur.
5: Non mais, il est jamais trop tard pour apprendre, hein, comme on dit, hein, donc...
4: Vous faites l'expérience et vous venez me le dire, puisque je ne sais pas le faire. C'est pas faisable.
5: Non mais, vous voyez, vous mettez un petit ventilateur, vous le laissez sur le comptoir ou je ne sais quoi.
4: Ventilateur sur le comptoir. C'est du n'importe quoi ce que vous me dites, monsieur, je suis désolée.
5: Ah bah, c'est la meilleure.
4: Ah bah oui. Bon, excusez-moi, je passe une carte bleue, monsieur. Vous êtes sur ma ligne, il faut que je raccroche, monsieur. Sinon, ma carte bleue, elle peut pas passer.
5: Pourquoi vous voulez me payer par carte bleue?
4: Non, j'ai des clients qui payent par carte bleue.
5: C'est pas vos clients qui vont me rembourser?
4: Oui, monsieur. Alors là, vous m'agacez vraiment.
5: Ah bah.
4: Ma carte bleue ne passe pas. Je vous ai dit de me rappeler à un autre moment.
5: Ah bah, je vous confirme que ça marche pas. J'ai pas reçu d'argent là.
6: Allô?
5: Allô?
6: C'est pas un rhume que vous allez attraper, ça va être des staphylocoques.
5: Ah donc, vous reconnaissez qu'elles donnent le rhume, vos glaces?
6: Mais non, ils sont à moins 20. On est
5: ah, obligé... ah bah voilà, c'est beaucoup trop froid, effectivement. Moins 20, vous rendez compte?
6: Mais oui, oui.
5: Parce que déjà, moi, à 5 degrés, je sors, je prends un rhume. Hein.
6: Mais des glaces, on peut pas vendre des glaces à 5 degrés, monsieur. Glace, ça veut dire glacé.
5: Vous reconnaissez qu'elles étaient à une température négative?
6: Mais des glaces, monsieur, ça peut pas être autrement qu'une température négative.
5: Bravo, bravo, bah très bien en plus.
6: Bah, il faut pas acheter de glace, il faut acheter des bonbons.
5: Mais oui, mais alors pourquoi vous vendez des glaces?
6: Mais pourquoi vous venez acheter des glaces si vous êtes sensible aux glaces?
5: Ah bah, ça va être ma faute si vous vendez des trucs dangereux.
6: Mais moi, je vends pas des trucs dangereux, je vends des glaces. Des glaces, c'est obligatoirement à moins 20. Même pour les services, on est obligé de les servir en négatif.
5: Non mais, vous voyez, un petit coup de micro-ondes, un petit...
6: Oh, mais ça vend pas, monsieur.
5: Ah bah, excusez-moi de me préoccuper. Ah,
6: excusez-moi de vous dire ça, mais des glaces.
5: Je crois que vous essayez de louvoyer pour éviter...
6: Mais
5: de...
6: pas du tout.
5: Ah bah, vous louvoyez, là.
6: Mais pas du tout. Puis vous pouvez pas manger du gelé, faut manger des bonbons.
5: Dans ce cas, puisque vous proposez, moi, je vais vous rapporter ce qui reste de la glace pour que vous me l'échangiez contre les
6: bonbons. Ah bah, je vous échange contre rien du tout. Contre quoi voulez-vous que je vous échange la glace?
5: Bah, contre les bonbons, vous m'avez dit qu'il faut que je mange des bonbons.
6: Mais j'ai pas de bonbons.
5: Ah bah, il faut quand même me rembourser.
6: Non, il n'en est pas question.
5: Ah bah, j'ai les frais quand même.
6: Mais ça, c'est votre problème. Si vous pouvez pas manger de glace, mangez pas de glace. Moi, je peux pas deviner.
5: Ah, allô?
7: Oui, qu'est-ce que vous voulez dire par ça? Parce que j'ai jamais entendu une connerie pareille.
5: Non, parce que si on compte le prix du toubib, les arrêts de travail...
7: Bon, écoutez, vous avez, là, je crois que c'est un beau canular parce que vous avez la même voix du mec qui fait des conneries sur Rire et Chanson. Donc, je pense qu'on va arrêter là.
8: Ambulance, bonjour.
1: Oui, bonjour, c'est l'abbaye, l'appareil.
8: Oui.
1: Le père abbé, bonjour.
8: Bonjour, monsieur.
1: Je vous appelle parce que nous avons un petit problème.
8: Oui.
1: Nous avons des moines à transporter à Pontivy.
8: Vous pouvez patienter un instant, monsieur?
1: Bien entendu.
8: Merci. Allô?
1: Oui.
8: Oui, bonjour.
1: Oui, c'est le père abbé de l'abbaye de l'appareil. Écoutez, nous avons un petit problème. Nous devons acheminer mes moines à l'hôpital de Pontivy. Ils doivent aller en consultation pour voir un dermato-vénérologue, je crois. Ils ont attrapé ce qu'on appelle les morpions.
8: Oui.
1: Est-ce que vous pouvez nous en amener à l'hôpital?
8: Oui, il y en a combien à prendre?
1: Bah, écoutez, il y en a 13. Alors, ils sont furieusement en train de se gratter de partout et... Je ne sais pas pourquoi les taxis ne veulent pas les prendre parce qu'ils disent que ça va en mettre partout et les passagers, enfin.
8: Parce que ça va se mettre partout, vous croyez?
1: Ben, écoutez, les morpions apparemment sont dans les poils pubiens.
8: Oui.
9: Ouais.
1: Il paraît que ça se contracte. Bon, moi j'en ai attrapé aussi ce midi d'ailleurs. Hein. Ça se met partout dans les poils sur les testicules.
9: Ouais. Est-ce qu'ils vous ont expliqué comment on pourrait faire alors à l'hôpital? Ils vous ont pas expliqué?
1: Si on pouvait mettre les moines dans des housses.
9: Comment? Dans des housses?
1: Ouais. Comme ça, les morpions resteraient à l'intérieur des housses.
9: Ouais, mais qu'est-ce qu'on va mettre comme housses?
1: Je sais pas, vous avez des housses ou non?
9: Ah bah non, moi j'ai pas de housses.
1: Mais vous faites pas pompe funèbre?
9: Ah bah si, je mets... Ah bah ouais, j'ai ces housses là, ouais. Quand je fais un décès, ouais. Ouais, mais je veux pas mettre les gens là-dedans quand même.
1: Qu'est-ce que c'est comme housse?
9: Oh bah c'est des trucs vraiment, c'est vraiment comme un sac avec une fermeture éclair, je vais pas les mettre dedans.
1: Ah bah c'est ce qu'ils nous ont dit à l'hôpital. Hein.
9: Ah ouais, c'est... Parce que, bah oui, parce que moi c'est un sac en fait, quoi, avec une grande fermeture éclair.
1: Et est-ce qu'ils peuvent se gratter à l'intérieur sans que ça sorte les morpions?
9: Ah bah si on ferme et puis qu'on mette juste leur tête dedans.
1: D'accord. Et ouais. Mais ils vont respirer par où?
9: Ah bah à ce moment-là on ferme pas la fermeture, hein. On les enveloppe dedans et on laisse leur tête dépasser, quoi. Moi j'ai que ça comme truc, hein.
1: Bah ça c'est parfait. Attendez, j'ai un dédoublement d'appel, je crois que c'est l'hôpital justement.
9: D'accord.
1: Attendez, quittez pas.
9: Ok.
1: Oui c'est l'hôpital. Ah bah attendez.
9: Franck.
1: Allô?
9: Oui. Viens là.
1: Merci.
9: Viens.
1: C'est le docteur. Je vous passe le docteur. Allô?
9: Je te dis de venir, c'est important.
10: Oui, docteur Rochet, j'écoute.
9: Oui, bonjour, c'est les ambulances.
10: Ah, bonjour. Alors, qu'est-ce que vous avez comme solution pour nous les amener?
9: Ben, c'est la housse pour les décès, quoi.
10: Et leur tête dépasse, quand même.
9: Ben, leur tête, à ce moment-là, on enveloppe la tête au niveau du cou, quoi.
10: Mais oui, mais alors, les morpions, ils vont sortir.
9: Ben ouais, voilà.
10: Elles sont de quelle couleur?
9: Elles sont blanches.
10: Oui, donc on va voir les morpions à travers, non?
9: Qu'est-ce qu'on va voir à travers?
10: Ben, parce qu'il faut qu'ils soient nus, ils vont pas être habillés.
9: Ah ouais, ah ben ouais, non, bah ben non.
10: Attendez, quittez pas, on m'appelle sur une autre ligne, hein.
9: Il y a un problème, Franck. Il y a un problème de morpions. Et on a 13 moines à amener, mais ils trouvent personne pour les transporter. Il faut trouver une solution pour les transporter. Ils sont nus dans des housses. Moi, j'ai que des housses de BF, quoi. Il faut qu'ils soient complètement hermétiques.
11: Tu trouves ça où?
9: Ben, je sais pas comment ils ont chopé ça. Ouais, mais ils sont kikinés, ils savent pas comment les transporter, hein.
1: Allô?
9: Oui, je vous écoute.
1: Bon, je viens d'avoir le médecin.
9: Oui.
1: Donc, en fait, on a fait partir nos 13 moines... à pied.
9: Oui, mais ils sont habillés, comment je les...
1: Ah non, ils sont pas habillés, ils sont tout nus, là, hein, vous pouvez y aller.
9: Mais vous me dites, ils les font partir à pied, là, je comprends pas.
1: Ils sont partis à pied en courant à travers champs pour vous retrouver, pour que vous les embarquiez à l'hôpital.
9: Bon, vous rigolez, là.
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9: Oui.
12: Bonjour monsieur, je suis bien chez l'agriculteur.
9: Oui.
12: Monsieur Martin, à l'appareil, je vous appelle parce que comme moi j'étais en retard pour ma déclaration d'impôt.
9: Oui.
12: Pour éviter d'avoir à payer des pénalités, je me suis permis de dire que j'avais déménagé et que j'habitais maintenant chez vous.
9: Non, ça va pas du tout, ça monsieur.
12: Ah si, alors vous inquiétez pas, je m'occupe de tout.
9: Non, je marche pas du tout.
12: Je vais quand même passer parce qu'il faudrait me rajouter sur votre déclaration.
9: Non monsieur, je ne veux pas. Je ne vois pas pourquoi vous seriez sur ma déclaration. Mais moi elle était faite même par ma comptable. Non.
12: C'est
9: moi,
12: pas grave. Vous dites que votre comptable a fait une fausse déclaration, comme ça vous me rajouter sur la deuxième qu'on va faire ensemble.
9: Mais non, je ne vous rajouterai pas, monsieur, je vois pas pourquoi.
12: Parce que, pour tout vous dire, j'ai déclaré que vous étiez mes parents. Comme ça, vous me mettez en enfant supplémentaire.
9: Ben, j'ai pas d'enfant supplémentaire, non.
12: Ah bah
9: non.
12: Si, maintenant il y a moi.
9: Mais non, mais on fait pas ça, et c'est non. Je préviens la gendarmerie tout de suite, monsieur, de ce que vous faites.
12: Non mais, il suffit que vous fassiez une reconnaissance de paternité.
9: Mais ça va pas, non. C'est pas possible, cette chose-là, monsieur. Je ne veux rien entendre.
12: Bon, oui, mais enfin, je me suis rattaché à votre famille, je vais pas rechanger de parents.
9: Mais ça va pas, on dit pas qu'on est rattaché à quelqu'un sans demander, quand même.
12: Non, mais vous direz que vous avez oublié un de vos enfants.
9: Non, je ne dirai rien du tout, j'ai appelé les impôts tout de suite.
12: Ah, justement, les impôts, j'ai fait le calcul avec eux, ça vous coûtera maximum 2000 balles en plus, donc
9: mais
12: vraiment...
9: Mais ça va pas, c'est de l'escroquerie pure et simple, hein.
12: Non, mais je peux déjà vous rembourser dans les 25 euros, je peux vous faire un chèque si vous
9: mais
12: voulez.
9: Mais non, je n'en veux pas, et arrêtez, vous simagrez comme ça, non, mais... Vous avez bientôt fini, oui, là?
12: Ah, allô?
13: Qu'est-ce que vous racontez?
12: C'est un autre monsieur, donc?
13: Qu'est-ce que c'est que ces conneries-là? Non, mais vous plaisantez ou quoi?
12: Oui, bien sûr, c'est ce que j'expliquais à votre collègue. Il suffit de dire que je suis un fils oublié.
13: Non, mais c'est non. C'est même pas la peine.
12: Ah, bah si.
13: Bah non, il n'y a pas de bêtises. Qu'est-ce que c'est que c'est? Vous avez bientôt fini, là?
12: Non, mais si par exemple on dit que je vivais en Amérique, mais que je viens de rentrer pour retrouver mes vrais parents.
13: Non, arrêtez vos conneries! Non, mais qu'est-ce que c'est que ces conneries-là? Moi, je porte plainte, hein!
12: Contre votre propre famille? Ah, bah bravo!
13: Je passe mon mari! Non, mais qu'est-ce que c'est que ces conneries-là? Je passe mon mari!
14: Oh, faut que je reçoive du fond!
13: Parce que, parce qu'elle m'enlève son adresse, mon mari demande votre nom, votre prénom, l'adresse et tout.
12: Alors, mon nom, monsieur Martin, l'adresse, bah c'est la vôtre, hein, puisque j'habite chez vous.
11: Ah non, non, non, mais qu'est-ce que ce mail vous dit à vous?
12: Bonjour madame.
11: Oula, qu'est-ce que c'est que votre travail là?
12: Eh bien, c'est très simple, c'est que moi, en déclarant que je fais partie de votre foyer, ça m'évite.
11: Non, non, non, non, non, non. Vous ne faites pas partie de mon foyer. Qu'est-ce que c'est que tout ça?
12: Ben si, parce que si on considère que je suis le fils américain, The American Fils.
11: Non, non, non, non, mais qu'est-ce que c'est que votre travail là? Donc vous allez me donner vos coordonnées et moi je vais à la gendarmerie et je vais faire une
12: déclaration de paternité. Ben, parfait.
11: Là, vous rigolez ou quoi? Qu'est-ce que c'est que ce travail là?
12: D'ailleurs, vous pouvez m'appeler fiston, hein, si vous préférez.
11: Non, non, non, non, non, non, non, non, qu'est-ce que c'est que tout ça?
12: Bah, y a rien de. Voyez.
11: Y a rien de quoi? Non, mais, vous rigolez ou quoi, non?
12: Bah, y a rien de sorcier, vous voyez, c'est moi je
11: sais. Y a rien de sorcier de quoi? Vous habitez pas chez moi, vous avez pas la bonne adresse.
12: Alors, justement, au cas où y aurait un contrôle, moi je vais vous laisser une valise.
11: Non, mais n'importe quoi, vous.
12: Non, mais juste quelques affaires personnelles, une paire de slips, trois chaussettes.
11: Non, non, non, non, non, non, vous rigolez. Mais vous venez dans l'après-midi et puis on va s'arranger, là.
12: Ah, bah, très bien.
11: Bon, ok, je m'occupe de votre cas.
12: Super, bah, à tout à l'heure.
14: Venez, on vous accueillera avec le fusil.
12: Oui, bisous aussi, tata.
11: Ça, ça va claquer.
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15: Bienvenue.
16: Allô, Nicole?
15: Oui.
16: Bonjour, petite Nicole, c'est Fragiado à l'appareil.
15: Qui?
16: Ben, tu n'as pas encore payé ton abonnement.
15: Qui donc, vous dites?
16: Fragiado, le journal de l'enfance heureuse. Qu'est-ce que tu as fait cette semaine? Tu as oublié? Tu sais que si tu l'envoies pas avant le 21, tu pourras pas concourir pour le grand concours qui te permettra peut-être de gagner un beau voyage à Disneyland, alors Nicole.
15: Vous vous trompez complètement, là.
16: Non, écoute-moi, tu t'appelles bien Nicole?
15: Oui.
16: Tu es psychiatre?
15: Oui.
16: Bon, eh bien tu nous as... Je sais bien, j'ai devant moi le fichier. Je suis nouveau responsable. Je suis étudiant pendant le reste de l'année, je m'occupe des abonnements de Fragiado pendant les vacances.
15: Oui, mais je ne suis pas du tout abonné à cette chose-là.
16: Oh, dis-moi, j'ai même devant moi tes derniers résultats pour le grand concours, sondage que tu as donné, Nicole, quand même.
15: Oui.
16: Eh bien, avec les records de saut de la grenouille.
15: Non, pas du tout moi, ça.
16: Dis-moi, tu veux plus le payer, dis-moi tout de suite.
15: Non, non, mais je ne suis pas abonné à cette chose-là.
16: Pourquoi tu ne nous as pas écrit?
15: Mais je suis pas du tout abonnée, c'est une... D'abord, qu'est-ce que c'est que cette façon de me tutoyer comme ça? On n'a pas gardé les vaches ensemble, hein. Moi, je suis pas du tout abonnée à votre hebdomadaire ou mensuel, je sais pas de quoi il s'agit.
16: Mais quand même, non, le non. Mensuel de l'enfance heureuse, des non, 5 à 15 ans...
15: C'est une erreur, hein.
16: Non, écoute, Nicole, non mais écoute, alors là, non. Moi, je vais encore me faire taper sur les doigts. Je t'ai envoyé pourtant le grand poster de Jean-Luc Lahaye.
15: Mais je suis pas une adolescente.
16: Non, écoute-moi.
15: Ne me tutoyez pas, ça me gêne.
16: Non, excusez-moi. Tu es allée ce week-end au bord de la mer et tu as attrapé un coup de soleil, non? Tu te souviens pas du tout de ce que tu as fait cette année?
15: Non.
16: Nicole, en plus tu as dit 3,17 m pour la grenouille, t'étais pas loin, t'étais 3,20 m.
15: C'est pas moi. Vous vous trompez, hein. Perdez votre temps, c'est pas moi. Bon, je vous laisse, hein. Au revoir.
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18: Oui, bonjour.
12: Oui, bonjour madame, excusez-moi. Je vous appelle parce que j'ai vu votre annonce sur le site pour la bouteille de vin.
18: Oui, si vous voulez une bouteille, je peux vous vendre une bouteille, mais en général, je les vends par 6. Dites-moi, quand vous pouvez passer?
12: Aujourd'hui, non, mais peut-être, oui, demain, je peux, dans l'après-midi ou fin de journée.
18: Plutôt 18h.
12: 18h, bah oui, ce sera parfait pour le goûter en plus.
18: Parce que, attendez, pour le goûter, comment ça pour le goûter?
12: Bah, je vais quand même le goûter avant de l'acheter, oui.
18: Ah, bah non, je peux pas vous ouvrir une bouteille.
12: Comment ça?
18: Attendez, si vous voulez le goûter, bah ça vous coûtera le prix d'une bouteille, quoi.
12: Bon, vous êtes pas logique, là.
18: Ah bon, pourquoi? Je vous préviens, vous la goûterez pas avant de l'avoir payée.
12: Au prix que ça coûte,
18: quoi. Attendez, oui, oui, non, mais vous prenez une bouteille de vin, vous l'ouvrez, vous la goûtez, puis après, vous la payez pas parce que vous dites qu'il est pas bon.
12: Bah, quand il est pas bon...
18: Non, vous la payez d'abord, et après, vous la goûtez.
12: De toute façon, au pire, si je la prends pas, dans ce cas, vous remettez le bouchon.
18: Ah non, mais moi, c'est du vin que j'ai pour vendre. Moi, je ne vends pas de bouteille entamée.
12: Non, mais ça, on le dit pas. Si
18: non, mais attendez, ça se dit pas, bah si.
12: Ça combien la bouteille?
18: 250 € la bouteille.
12: 250 €?
18: Oui.
12: Ah, mais je pensais que c'était 250 francs, moi.
18: Non, il y a longtemps qu'on n'est plus en France, c'est 250 € la bouteille.
12: À la limite, on remet à niveau après.
18: Une fois qu'elle est débouchée, elle vaut zéro.
12: Oui, mais si elle est rebouchée après.
18: Non, elle vaut zéro. La capsule qui fait le tour, elle est découpée. Ça vaut zéro. Non.
12: Alors ça, mon beau-frère, il m'a montré une technique, faut tirer un
18: pouce. Oui, bah, vous, avec une seringue, on va pomper avec une seringue. Non.
12: Ah, bonne idée, j'avais.
18: Non, bah, ça, c'est des combines d'arnaqueurs. Il est hors de question qu'après que j'ai une bouteille.
12: Elle aura l'air comme neuve, hein, entre nous.
18: Peu importe. Et même mes caisses, elles sont jamais ouvertes.
12: Bah, alors, dans ce cas, si je goûte une caisse.
18: Si vous goûtez une caisse,
12: ouais.
18: Et bah, vous allez en grande surface, vous trouvez un vin qui vous plaît.
12: Voilà, moi, je vais en grande surface, je prends une étiquette, je vous la rapporte, comme ça, on peut compléter si jamais.
18: Non, mais attendez, moi, je prends pas du château Tartempion ou je ne sais quoi. Hein.
12: Non, mais on en met juste un petit peu pour.
18: Non, il est hors de question. Hors de question que je fasse ça. Non, mais ça va pas, non. Faire des trucs pour arnaquer les gens, ça va pas.
12: Non, bah alors dans ce cas, vous savez quoi? Si jamais je le prends pas, on rebouche.
18: Vous me la payez, vous faites ce que vous voulez avec.
5: Non, mais ce que je veux dire, c'est que vous avez qu'à dire qu'il est resté un peu au soleil et que ça s'est évaporé.
18: Non.
5: Ah bah si.
18: Ah non, mais non.
5: Ah bah si.
18: Non.
5: Si.
18: Non. C'est de l'arnaque pure et simple. Moi, je fais pas ça.
5: Ah, donc vous reconnaissez que c'est de l'arnaque.
18: Quoi?
5: Bah, vous...
18: De remplir les bouteilles, oui, de l'ouvrir et remettre du vin, un autre vin dedans, bien sûr que c'est de l'arnaque.
5: Et vous rachèteriez une bouteille ou pas? Que j'en ai une à vendre.
18: Ah non, j'achète pas de bouteille. Moi, si j'en ai à vendre, c'est pour en acheter.
5: Non, mais je peux vous en prendre une et puis vous.
18: Ah non, mais attendez, non, mais ça va pas, non.
5: Combien vous la vendez?
18: 250€ la bouteille.
5: Eh bah, je vous la fais à 245, moi.
18: Bon, vous commencez à me saouler. Vos conneries, ça va bien.
5: Excusez-moi. Pour commencer à vous saouler, il faudrait déjà goûter le pinard, non?
18: Ouais, bah, buvez ce que vous voulez.
5: Vous voulez que je vous rappelle quand vous aurez dessoulé?
17: Allô?
19: Oui, bonjour madame.
17: Bonjour monsieur.
19: C'est la comptabilité perverse à l'appareil, hein?
17: Oui.
19: Pour l'URSSAF. Est-ce qu'on peut avoir la taille de vos seins, madame, s'il vous plaît?
17: La taille de mes seins?
19: Bah oui, madame.
17: Bah, que c'est que cette histoire?
19: Et c'est la comptabilité perverse, madame. Est-ce que vous voulez que je vous passe chef de service?
17: Écoutez, ça doit être du 85 ou 85, je crois.
19: 85, bonnet...
17: Petit.
19: Bonnet A?
17: Oui, sûrement.
19: D'accord. Je vous passe au chef de service, madame.
17: Merci.
19: Allô?
17: Allô?
19: Oui, bonjour, madame.
17: Bonjour, monsieur.
19: Monsieur Robert Ledoux, chef du service de la comptabilité perverse. Donc, 85 bonnets A, c'est ça?
17: Oui.
19: D'accord. La forme, est-ce qu'ils sont en poire, en pomme?
17: Ah non, c'est armature même, parce que j'ai pas beaucoup de poitrine.
19: Bah, 85, ça se tient quand même, hein, on va
17: oui,
19: dire.
17: Enfin.
19: Est-ce qu'ils sont agréables à toucher ou est-ce qu'ils sont trop mous, pour vous, hein?
17: Oh, ben vous savez, des explications comme ça, moi j'abandonne, hein.
19: Mais madame, c'est la comptabilité perverse de la mairie. Alors, est-ce que vous diriez qu'ils sont plutôt mous ou durs?
17: Moyen.
19: Ni durs, ni mous?
17: Voilà.
19: D'accord. Alors, tour de hanche.
17: Tour de hanche, 95.
19: 95, d'accord. Vous mettez une gaine de maintien?
17: Oui.
19: Gaine de maintien. La couleur chair?
17: Oui.
19: Très bien. Je récapitule, madame. Hein. Vous avez donc une poitrine de 85 bonnets A.
17: Oui.
19: Armature.
17: Oui.
19: Les seins ni trop mous, ni trop durs.
17: Non.
19: Vous portez une gaine.
17: Oui.
19: De couleur chair.
17: Voilà.
19: D'accord. Bon, à la comptabilité perverse, nous faisons des échanges d'informations. C'est-à-dire qu'à chaque fois qu'un habitant nous donne des informations comme celles que vous nous avez données sur votre poitrine, nous donnons une information sur nous-mêmes.
17: Oui, oui.
19: Voilà. Alors, je vais vous donner, madame, la taille de ma bite. Vous avez de quoi noter?
17: La taille de?
19: La taille de ma bite.
17: Eh ben,
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20: Bonjour.
5: Bonjour monsieur, c'est bien la boucherie?
20: Oui monsieur.
5: Je suis venu chez vous avant-hier.
20: Avant-hier.
5: C'était la journée mondiale sans viande, il disait aux infos.
20: Ah bon.
5: J'ai demandé du steak haché.
20: Oui.
5: En fait, le steak haché que vous m'avez vendu.
20: Oui.
5: Eh ben c'est de la viande.
20: C'est de la viande?
5: Ah oui.
20: Bah écoutez, je comprends pas ce que vous me dites là.
5: Bah je voulais un steak, mais je voulais un steak sans viande si vous voulez.
20: Vous avez pas... Bah, monsieur, voyons, vous demandez un steak à n'importe qui, il va vous donner un steak.
5: Ah oui, sauf que là, il m'a donné de la viande.
20: Mais on n'en a pas, monsieur, du bœuf sans viande.
5: Vous n'en avez plus?
20: Comment voulez-vous qu'on vous fasse du bœuf sans viande?
5: Bah, vous coupez un morceau de bœuf sans viande, vous le mettez dans la machine à hacher le bœuf sans viande et ça vous fait...
20: Mais du bœuf, on peut pas faire le bœuf sans viande, monsieur.
5: Bon, à la limite, je vais voir avec le patron.
20: Oui, oui.
5: Merci,
20: oui.
5: Merci monsieur.
21: Oui.
5: Oui, bonjour madame.
21: Non, bonjour monsieur, non. C'est bizarre quand on nous demande du steak haché, pourtant on hache la viande, hein, c'est pas...
5: Comment ça on cache la viande?
21: Non, on hache, haché.
5: Et c'est ça, vous avez caché de la viande dans mon steak haché?
21: Non, j'ai pas
5: oh
21: dit
5: là
21: ça,
5: là
21: j'ai
5: là.
21: Dit on hache.
5: J'ai mon beau-frère à côté. Tu sais quoi, le gars reconnaît qu'il a caché de la viande?
21: Non, j'ai pas reconnu, j'ai pas dit que j'ai caché, j'ai dit on hache pour du steak haché.
5: Il a caché de la viande dans mon steak haché?
21: Non.
5: Au moins il le reconnaît, si tu veux, mais
21: j'ai
5: bon,
21: pas reconnu, non, c'est pas vrai, non. J'ai dit on hache la viande, j'ai dit. J'ai pas dit j'ai caché la viande. Allô?
5: Le gars a quand même avoué, si tu veux.
21: Non, j'ai rien avoué, non. J'ai bien dit le mot haché, quoi. J'ai pas dit caché.
5: Allô?
21: Allô? J'ai pas dit le mot caché, ah. J'ai dit le mot haché. C'est
5: mal. Il m'aurait dit caché, là.
21: Non, haché.
5: Je reprends le gars, le premier truc qu'il me dit, caché.
21: Non, haché. Le steak haché, ça se dit steak haché.
5: Non, mais excusez-moi.
21: C'est vous qui avez mal compris. Il y avait même mon collègue de travail, il est juste à côté. J'ai un témoin. J'ai pas dit le mot planqué ou je sais pas
5: quoi. Ah, planqué? Il me dit planqué maintenant.
21: Non, j'ai pas dit le mot planqué. Il y a un souci là, franchement il y a un souci.
5: Il a dit planqué.
21: Non.
5: Vous en profitez pour mettre de la viande en douce.
21: Non, on n'a pas profité pour mettre de la viande en douce. Attendez, on est quand même une boucherie réputée, on va pas s'amuser à faire ça. On sera bien obligé de hacher de la viande pour vous sortir du steak haché.
5: Du steak caché?
21: Non, du steak
5: vous haché.
21: Franchement, là, c'est la première fois qu'on me sort ça de ma vie. Je suis bouché depuis 15 ans. C'est la première fois qu'on me sort ça. Hein. Alors, je vous le dis tout de suite, on va voir avec ça avec le patron parce que là.
5: Allô?
22: Et allô?
5: Oui, bonjour monsieur.
22: Mais ça veut dire quoi ça? C'est un grand délire.
5: Ah, bah ça, je suis bien d'accord. Il y a un anarchisme magnifique.
22: Mais vous rigolez ou quoi? Moi, je vends de la viande, je vends pas du n'importe quoi. Je vends de la viande, moi. J'ai un problème, on va t'expliquer face à face.
5: En face, où ça en face?
22: À la boucherie.
5: En face de la boucherie, oui, mais.
22: Non,
5: où...
22: à la boucherie. Là, je commence à en avoir une saturation.
12: Vous avez une saturation?
22: Là, j'ai une saturation, là. Hein.
12: Non, mais ce que vous dites que vous avez une saturation, c'est peut-être que je parle trop près de mon téléphone.
22: Mais qu'est-ce que... Mais enfin, c'est aberrant ce que vous êtes en train de me raconter, là. C'est aberrant. Vous habitez sur la Terre ou vous habitez sur la Lune? Vous habitez sur Mars, là?
12: Excusez-moi, mais imaginez-vous, vous allez acheter un steak et vous vous rendez compte que, hop, on vous a vendu de la viande.
22: Bah, c'est normal. Non, mais là, ça suffit, hein. Non, enfin, monsieur. Non, mais attendez. Et de la viande, c'est de la viande, monsieur.
12: Eh ben, vous auriez pu me vendre de la viande sans viande.
22: De la viande sans viande, mais moi, je suis pas de viande sans viande, enfin. Non, mais de la viande sans viande, vous avez déjà vu ça où, vous?
12: Eh ben, dans tous les bons non-viandistes.
22: Écoutez, monsieur, c'est du foutage de gueule, monsieur. Je vous dis bonsoir.
12: Oh, vous savez quoi? Bonsoir vous-même.
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2: Secrétariat médical, bonjour.
4: Allô, bonjour, c'est les urgences gynécologie.
2: C'est pourquoi, madame?
4: Écoutez, j'ai un certain âge.
2: Oui.
4: 87 ans.
2: Oui.
4: Mais bon, il y a longtemps, évidemment, que je suis ménopausée.
2: Oui.
4: Mais là, je me suis penchée en avant.
2: Oui.
4: Pour enlever mes chaussures.
2: Mm-hmm.
4: D'habitude, j'ai très mal au dos. Mais je le fais pas moi-même. Mais là, la femme de ménage n'est pas là aujourd'hui. Donc, j'ai enlevé mes chaussures. Et en me penchant en avant, j'ai vu que j'avais des cheveux entre les jambes, entre les cuisses. Et je me demande si je ne suis pas en train d'accoucher.
2: D'accoucher?
4: Oui, d'accoucher.
2: Bah, vous pouvez pas être en train d'accoucher, madame.
4: Ben oui, c'est ce que je pensais, mais il y a les cheveux du bébé, ils sont poivre et sel.
2: Oh là. Alors, est-ce que vous avez des enfants? Quelqu'un qui pourrait venir chez vous, là?
4: Ben, ils sont en vacances, hein.
2: Oh là là. Bon, alors là, c'est sûr que ça doit pas être ça, hein. À votre âge, je pense pas, madame, hein. Pour accoucher, enfin... vous aviez un gros ventre, quelque chose?
4: Non, mais je vois des cheveux, vous savez, entre mes cuisses.
2: Des cheveux? Excusez-moi, c'est pas vos poils pubiens, non?
4: Oh!
2: Non?
4: Ah ben, attendez.
2: Là, j'ai jamais vu ça, non.
4: Attendez.
2: C'est peut-être vos... Parce que si vous... Je sais pas du tout comment on va faire, là.
4: Parce qu'ils sont poivre et sel.
2: Ouais, ça serait normal, à votre âge.
4: Ben, un bébé, il n'est pas avec des cheveux poivre et sel.
2: Pour ça que je vous dis que ça peut être vos poils pubiens.
4: Qu'est-ce que je fais, alors?
2: Tirez. Excusez-moi. Tirez dessus, si c'est vos poils pubiens, vous allez sentir que vous êtes en train de tirer dessus, là.
4: Je tire dessus fort ou doucement?
2: Vous sentez que c'est vous, que vous tirez votre peau, là?
4: Non.
2: Qu'est-ce que c'est que ça? Vous allez appeler votre médecin traitant, savoir s'il peut venir vous voir, là, chez vous, à votre domicile, ou... Parce que là, je sais pas quoi vous dire, là. Hein. Vous n'avez pas un voisin, une voisine qui peut venir vous voir?
4: Ah ben, attendez, oui, il y a le voisin, attendez.
2: Bon, appelez le voisin qui vienne au téléphone.
4: Attendez, quittez pas. Hein.
2: Allez-y, dites-lui qu'il vienne au téléphone.
4: Quittez pas.
2: Ah bien, Alzheimer qui guette, là. Elle a l'impression qu'elle va accoucher. 87 ans, elle voit des poils gris qui sortent entre ses jambes. Je pense plus que c'est ses poils à elle, quoi. Mais bon, je veux pas la laisser comme ça, pauvre dame. Non, mais alors là, je...
4: Bonjour, monsieur. Entrez, je vous en prie.
2: Oui. Je parle à un voisin, là, parce que là, ça va pas.
23: Bonjour, qu'est-ce qui se passe encore?
2: Qu'est-ce qui se passe encore, le voisin?
4: Je me demande si je ne suis pas en train d'accoucher.
23: Pardon?
4: Je suis avec quelqu'un au téléphone. Je voulais que je vous le passe.
2: Ah bah passez-moi-le, madame, passez-moi-le.
23: Qu'est-ce qui se passe?
2: Allô?
23: Oui, allô, bonjour.
2: Oui, bonjour, excusez-moi, monsieur, je suis la secrétaire du docteur. Et la dame m'appelle en me disant si elle est bien aux urgences, parce qu'elle a l'impression qu'elle va accoucher.
23: Elle va accoucher?
2: Elle a l'impression d'avoir... Enfin, moi, je vous dis ce qu'elle m'a dit. De voir des poils... des cheveux gris... poivre et sel, quoi, entre ses jambes.
4: Là. Je me mets comme ça. Je vais écarter les jambes, puis vous allez regarder.
23: Ah là, c'est-à-dire que c'est un peu embêté. Allô?
2: Oui. Qu'est-ce qui se passe?
23: Elle me demande si je peux regarder.
2: Bah oui, moi je sais pas, il n'y a pas un médecin ou...
4: Alors, voilà, j'écarte, hein.
2: Regardez. Regardez, monsieur, au moins on sera fixé, hein.
4: Voilà.
23: Bon, attendez.
2: Regardez, hein.
4: Mettez-vous à genoux.
23: Oh, mon Dieu. Allô ?
2: Allô ?
23: C'est assez embêtant. Vous vous mettez à ma place.
2: Bah, je comprends, hein, mais là, moi, je suis un petit peu dans le flou.
4: Approchez, approchez, n'ayez pas peur.
23: Oh, mon Dieu, c'est pas facile.
2: Ah, bah non.
23: Ne serrez pas les cuisses, madame, comme ça. Ne serrez pas.
4: Ah, je le tiens. Lâchez-moi. Ah, vous m'entendez ?
2: Oui.
4: Elle est en train de m'étouffer entre ses cuisses.
2: C'est pour vrai ? Ah. Elle est en train de l'étouffer entre ses cuisses, le monsieur. Je fais quoi, là ?
4: Oh non ! Allô ?
2: Allô ?
4: Elle m'a pété dessus !
2: Elle lui a pété dessus ?
4: Oh ! Voilà ! Ça t'apprendra à laisser ton poirier avec tes poires dépasser de la S ! Allô ?
2: D'accord.
4: Oh ! Oh non !
2: Mais sortez de la maison, hein !
4: Oh !
2: Qu'est-ce que c'est que ce truc ?
4: Et voilà ! Allô ?
2: Allô ?
4: Ça lui apprendra, ce salopard.
2: Oui, enfin, ça va pas, hein. Enfin, excusez-moi, mais il y a vraiment un problème, là, hein.
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6: Allô ?
7: Oui, bonjour madame, c'est bien le café ?
6: Oui.
7: Oui, je vous appelle au sujet du nouveau jeu à gratter, là, qui sort ce lundi.
6: Le nouveau jeu à gratter ?
7: Oui. Ça, vous le faites, ça ?
6: Ah bah bien sûr.
7: Parce que, en fait, j'ai trouvé une... ça reste entre nous, mais j'ai trouvé une combine, en fait, où on peut gagner à tous les coups.
6: Bah non, vous pouvez pas trouver, c'est impossible.
7: Ah bah bien sûr. Ah bah c'est du mathématisme, hein.
6: Non, on peut pas gagner.
7: Ils disent qu'il y a une chance sur trois.
6: Allez, vas-y, expliquez.
7: Alors, c'est très simple. Il y a un ticket sur trois qui gagne, on est d'accord ?
6: Non, une chance sur 2,99.
7: Voilà. Donc, dès que vous avez fourgué deux tickets perdants,
6: ouais.
7: Hop, vous mettez le troisième de côté.
6: Ça, c'est du grand n'importe quoi. Je peux vous le dire. Non, c'est pas ça. Ça serait trop facile à ce moment-là.
7: Ah bah bien sûr, écoutez.
6: Voyons.
7: C'est deux perdeurs, un gagneur. Hein,
6: Non. Moi, je peux vous dire que c'est du grand n'importe quoi. Alors, à ce moment-là, moi, j'achète les carnets, puis c'est bon. Attendez.
7: Vous êtes gentil, mais enfin, c'est quand même moi qui ai eu l'idée.
6: Oh, c'est vous qui avez dit. Bon, allez, je préfère couper court, monsieur.
7: Ah bah vous êtes gonflé.
6: Bah quoi, je vous ai gonflé. Je vous ai rien dit de mal.
7: Bah, je vous donne la combine et vous.
6: Mais la combine, vous ne connaissez pas la combine là, ça marche pas du tout. Hein. Attendez. Comment tout le monde l'aurait essayé. Voyons.
7: Ah non, mais alors ça, c'est incroyable.
6: Comment?
7: Vous essayez de me pigeonnifier.
6: Quoi?
7: Bah, vous voulez me pigeonnifier, là, j'ai bien compris.
6: Pourquoi je vais vous pigeonnifier? De quoi vous parlez, là?
7: Vous me piquez ma combine, en fait, c'est ça?
6: Mais qu'est-ce que je vous pique votre combine? Mais arrêtez votre cinéma, non, mais vous êtes pas dans votre tête, non?
7: Non, mais je vois bien venir, là. Vous allez vendre tous les deux, les premiers et deuxièmes tickets, vous allez vous garder tous les troisièmes?
6: Mais arrêtez un peu votre délire, vous êtes en plein délire ou quoi, là?
7: Ah non, mais je peux vous prouver que ça marche?
6: Mais arrêtez un peu votre délire.
7: Vous me donnez trois tickets, je vais vous montrer, comme ça je les gratte.
6: Mais vous aurez rien du tout, je vous vendrai rien du tout.
7: Vous m'en donnez juste trois, comme ça.
6: Non, vous aurez rien du tout, de toute façon.
7: Non, mais je vous rembourse après sur les gars.
6: Mais j'ai rien à faire de vos histoires, en fait, ce que vous voulez, moi.
7: Non, mais je saurais être magnanime, hein, je saurais reconnaître.
6: Oui, moi aussi, moi je sais reconnaître tout le monde aussi. Moi. Je sais reconnaître les gagnants des perdants, moi.
7: Les gagneurs.
6: Arrêtez.
7: Bon, excusez-moi, comment on fait alors? Parce que
6: comment on fait? On fait rien du tout. Qu'est-ce que vous m'emmerdez, là?
7: Non, mais je pense que ce serait mieux qu'on signe un petit papier.
6: Du calme. Parce que moi, je vais aller porter plainte au flic et vous allez voir, ça va être vite fait, moi.
7: À partir du moment où on est associé.
6: Je suis pas associé, puis arrêtez de rester dans votre délire, là, parce que ça va pas dans votre tête. Hein.
7: C'est juste de la logique.
6: De la logique, il n'y a pas de logique, justement.
7: Ouais, mais je vois bien.
6: C'est pas logique dans votre tête.
7: Non, mais excusez-moi, je vois bien que les maths, c'est pas votre truc.
6: Ça suffit, avec vos maths, là. Je suis peut-être pas calé en maths, mais vous allez pas m'apprendre mon boulot, ok?
7: On fait 50-50.
6: Non, mais vous allez arrêter parce que moi, j'ai contacté la française des jeux, moi.
7: Non, mais ça veut dire moitié-moitié en anglais, c'est ce que je veux dire. 50-50.
6: Hein? 50-50, vous voulez foutre au cul au 50-50.
7: Excusez-moi, vous passez vraiment à côté d'une belle occasion, hein, quand même. Hein.
6: Mais vous allez la fermer, de toute façon, là, je préviens mon courtier française des jeux.
7: Ah non, mais non, n'envoyez pas un coursier, je peux venir moi-même chercher les tickets, c'est plus simple.
6: Allez, hop, c'est bon. 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
8: 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Allô ?
4: Allô ? Bonjour, monsieur. C'est l'école d'accordéon ?
8: Oui.
4: Ah, bonjour. Excusez-moi,
8: monsieur,
4: de vous déranger, monsieur Ledoux, à l'appareil.
8: Je vous en prie.
4: Je vous appelle d'une chambre où je suis dans une clinique.
8: Ah.
4: Et rien ne m'aurait fait plus plaisir en guise de dernière volonté.
8: Oui.
4: D'entendre un petit air d'accordéon.
8: Ah bon ?
4: Si c'est possible.
8: Ah ?
4: Avant que je parte.
8: Écoutez, monsieur... Vous aimez l'accordéon à ce point, alors ?
4: Oh, oui, j'en ai beaucoup joué.
8: Ah oui ?
4: Ça m'aurait fait plaisir avant de partir.
8: Bon, écoutez, je fais le nécessaire. Attendez un petit instant, s'il vous plaît. Hein.
4: Merci, monsieur. Avant de partir, ça fait du bien un petit air d'accordéon. Vous comprenez ?
8: Attendez, je vous fais attendre, là.
4: Merci, vous êtes gentil. Allô ?
8: Allô ?
4: Oui, merci, monsieur.
8: Alors attendez.
19: Ce sont mes dernières volontés avant de partir, monsieur.
8: Alors attendez. Je vais vous jouer le retour des hirondelles, hein?
19: Ah oui.
8: Si vous connaissez?
19: Oh!
8: D'accord. Alors, ma femme va prendre le téléphone et moi je vais prendre l'accordéon. Attendez un instant.
0: Allô?
19: Bonjour, madame.
0: Voilà, il va commencer là.
19: Je m'assieds.
8: Je commence, hein?
19: Je vous écoute.

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1: Allô?
0: Bravo, monsieur.
1: Ça vous a fait plaisir?
0: Oh, mais vous pouvez pas savoir. Je ne m'attendais pas à ce que vous jouissiez de cette manière. Ce morceau est magnifique et vous êtes un grand accordéoniste.
1: Ah bien, je vous remercie, mais...
0: Je vous le dis du plus profond de mon cœur, monsieur Jacques.
1: Là, vous m'avez pris un peu de court, hein. J'étais vraiment à froid, là.
0: Non, non, je vous le dis, avant de partir, ça me fait toujours du bien. J'appelle les artistes au téléphone tous les matins avant de partir faire mes courses sur le marché.
1: Ah.
0: Et comme ça, je m'offre un petit concert privé.
1: Ah oui, oui. Mais donc, avant de partir, c'est sur le marché, parce que j'avais compris avant de partir, à cause d'une grave maladie, non?
0: À mourir, vous voulez dire?
1: Oui.
0: Non, non, je suis en pleine forme.
1: Ah, eh bien, je suis heureux d'avoir satisfait vos désirs.
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3: Bonjour.
4: Bonjour, monsieur, c'est bien la boutique de mariage?
3: Oui, tout à fait.
4: Je voudrais vous rapporter la robe de mariée de ma femme.
3: Mais vous voulez ramener la robe, pourquoi?
4: Bah, parce qu'on n'en a plus besoin. Ça y est, on s'est mariés, on va pas...
3: Bah oui, mais moi, je reprends pas les robes, monsieur. Bah non.
4: Bah, vous la remettez discrètement dans
3: mais
4: le...
3: Mais bien sûr que non, monsieur, on revend jamais des robes comme ça.
4: Non, mais les gens n'en sauront rien, vous voyez, je suis ni vu ni connu.
3: Non, mais attendez, je vais perdre mon emploi pour une connerie de robe.
4: Une connerie de robe? Bah, excusez-moi, respectez quand même le métier du robisme.
3: Non, mais attendez, je vais pas mettre mon travail en péril pour prendre votre robe qu'on travaille pas comme ça. Vous aimez pas trop qu'ils vont me tomber dessus.
4: Bah, enfin, qu'est-ce que je vais en faire?
3: Bah, et moi?
4: Ah, bah, vous, je sais pas, vous êtes marié ou pas?
3: Non.
4: Ah, bah, voilà, donc du coup, ça peut vous servir pour vous.
3: Attendez, là, déjà, moi, je suis en vente. Vous êtes sans doute bien gentil, mais je commence à m'énerver parce que moi, j'ai des clientes qui m'attendent.
4: Non, mais comprenez que.
3: Attendez, monsieur, vous comprenez pas? NON, non. Je suis en clientèle, monsieur.
4: Oui, non, mais ça me dérange pas, il n'y a pas de souci.
3: Ah, bah, moi, ça me dérange.
4: Non, non, mais on peut prendre 5 minutes.
3: Non, non, non. Monsieur,
4: si vous voulez
5: rapporter la robe de sa femme.
4: Allô?
5: Oui?
4: Ah, c'est un autre monsieur.
5: Je comprends pas très bien, en fait. Vous voulez repasser en magasin pour rapporter la robe de mariage de votre femme, c'est ça?
4: Voilà, ah, bah, c'est ça, oui, on vous a expliqué.
5: La robe, elle a été utilisée.
4: Bah, enfin, juste une fois, voyons.
5: Oui, bah, la journée, oui.
4: Bon, écoutez, moi, je vous rajoute une housse gratuite.
5: Mais je veux pas de la housse gratuite, je m'en fiche, on prend pas les robes de mariage.
4: Alors, je vous mets la housse gratuite et je rajoute un bouquet de fleurs.
5: Mais même si, peu importe.
4: Et si je rajoute une bouteille de champagne?
5: Toujours pas.
4: Voilà, je rajoute le bouquet, la housse, une bouteille de champagne et un set de coupettes.
5: Non, mais... Je vous assure, hein, monsieur, on reprend pas.
4: Alors, je rajoute une photo de ma femme dans sa robe de mariée.
5: Vous pouvez continuer, hein, vous pouvez renchérir en disant je rajoute.
4: Je rajoute un bouquet de fleurs, je rajoute une housse, je rajoute une bouteille de champagne, je rajoute un set de coupettes de champagne, je rajoute un téléviseur écran plat de 72 cm.
5: Non, mais même...
4: Je rajoute une église pleine avec le curé.
5: Non, mais vous avez beau rajouter...
4: Avec les alliances et avec une cérémonie pour 250 personnes.
5: Excusez-moi, parce que là, du coup, ça me fait rire.
4: Je rajoute ma femme et je rajoute mon beau-frère avec ma femme.
5: Non plus.
4: Même si je rajoute ma femme.
5: Je suis désolée.
4: Alors dans ce cas, si je rajoute avec ma femme, avec mon beau-frère, je rajoute une place au second tour de la primaire.
5: Non mais excusez-moi.
4: Contre Fillon ou Juppé, vous choisissez.
5: N'importe quoi. Non, j'apprends toujours pas.
4: Bon, et si je garde la robe et que je vous rends juste ma femme dans ce cas, c'est possible?
5: Non, on peut pas, ça marche pas.
4: Alors, je rajoute...
5: Non mais, par contre, c'est une blague, non?
4: Bah, enfin, est-ce que ça a l'air d'être une blague?
5: C'est une blague, c'est ça?
4: Alors, je rajoute votre passage à la radio.
5: Non, ça marche pas non plus. Mais non, sérieux, c'est une blague.
4: Ah bah sérieux, je rajoute que vous passez sur Rire et Chanson.
5: Mais je passe quand chez Rire et Chanson?
4: Bah maintenant.
5: Mais non.
4: Et pourtant, vous passez sur Rire et Chanson.
5: D'accord. D'accord, donc c'était bien une blague.
4: Bah pas du tout.
5: Ok. Merci. Oh là, vous m'avez fait pleurer de rire. Bah je vous souhaite une bonne journée.
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6: Allô?
0: Allô? Oui, bonjour madame.
6: Bonjour.
0: Je suis à l'animalerie là.
6: Oui.
0: Oui, bonjour. Je souhaiterais savoir si vous aviez des muselières.
6: Oui.
0: Mais alors, est-ce que ce sont des petites muselières ou est-ce qu'il y en a des plus grandes?
6: Bah, il y en a toutes les tailles, monsieur.
0: La largeur de la muselière, ça fait combien?
6: Le problème, c'est que il y en a toutes les dimensions, monsieur. Il y en a pour gros chiens, il y en a pour petits chiens, il y en a pour...
0: C'est pas pour chiens.
6: C'est pour quoi?
0: C'est pour ma femme, qui m'emmerde. Il n'y a pas d'autre mot, excusez-moi. Hein. Et je voudrais bien qu'elle ferme sa gueule.
6: Ah, donc, ouais, mais là, vous n'allez pas pouvoir y mettre une muselière, monsieur.
0: Pourquoi?
6: Bah, c'est pour les chiens, c'est pas pour...
0: Ben, c'est pour ça que je vous appelle. Si je mets une muselière, elle va la fermer.
6: Non, mais vous allez pas. Je vous assure, vous allez pas pouvoir lui mettre son menton dedans.
7: Pourquoi?
6: Parce que là, si vous voulez, c'est le nez. Donc vous, comment vous allez faire pour le mettre au niveau de sa bouche?
7: Est-ce que ça vous embêterait d'essayer? Juste pour me dire, et comme ça, je passe à prendre tout de suite.
6: Bah, faudrait venir voir. Ça dépend ce qu'elle fait comme dimension. Moi, je peux pas enfiler.
7: Ma femme envisage 37 de haut, 14 de large.
6: 37 de haut.
7: Oui, vous pouvez essayer sur vous pour voir si ça rentre ou pas.
6: Ah non, je peux pas. Non.
7: Bon, est-ce que je peux venir avec ma femme?
6: Bah, bien sûr que vous pouvez venir avec votre femme.
7: Et on pourra essayer.
6: On peut essayer, mais pourquoi vous voulez la faire taire?
7: Attendez, tu vas venir avec moi, on va aller au... La dame est très gentille et elle m'a dit qu'on allait faire un essai.
0: Un essai de quoi?
7: Je te la passe, madame.
0: Allô?
6: Allô, madame?
0: Oui, bonjour, madame.
6: Oui?
0: Alors, mon mari me dit qu'il faut que je vienne avec lui pour essayer je sais pas quoi.
6: Bah, votre mari veut vous mettre une muselière.
0: Ah oui?
6: Pour vous faire taire, en fait.
0: Et ça marche, ça?
6: Bah, écoutez, moi, je pense pas. Je vois pas du tout comment vous allez faire pour enfiler ça. Hein.
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8: Bonjour.
4: Oui, bonjour, madame. C'est bien la boucherie?
8: Oui.
4: Je vous appelle parce que j'ai un petit souci rapport à de la langue de bœuf que j'ai acheté chez vous.
8: Oui.
4: Parce qu'on m'avait dit que c'était de la langue française.
8: Et c'est pas la langue française que vous avez eue?
4: Ah bah non. Moi je pense que c'est de la langue espagnole. Hein.
8: Ouais.
4: Ah ouais.
8: Mais qu'est-ce que vient faire la langue espagnole par rapport à la langue de bœuf?
4: Bah parce que c'est une langue espagnole que vous m'avez filée.
8: Ah bah d'accord.
4: Ah bah attendez, je vous la passe si vous voulez. Hein.
8: Oui.
4: Non, ne quittez pas. Hola señor, ¿cómo está? Hola señor, ¿es la lengua?
8: Pardon?
4: Allô?
8: Oui.
4: Oui, je réponds l'appareil. Vous voyez, c'est une langue espagnole.
8: Ah oui.
4: Ouais, parce que moi c'est mon fils qu'on avait besoin au collège. Parce qu'ils font la semaine de la langue française et du coup...
8: Ah bah ouais, c'est embêtant quoi.
4: Parce que lui, il devait faire un exposé sur la langue française, vous voyez, devant toute sa classe.
8: Ouais, bien sûr. Hein.
4: Et bah il est passé pour un con, hein, parce que...
8: Ah bah c'est clair, oui. Je vais appeler le fournisseur et puis ça va...
4: Donc est-ce que vous pouvez me passer quelqu'un?
8: C'est surprenant. Attendez deux petits moments.
4: Je ne quitte pas.
8: Allô?
4: Oui, bonjour madame. Comme j'expliquais, oui, bonjour madame. Comme
8: non,
4: j'expliquais,
8: monsieur.
4: Oui, bonjour madame.
8: C'est monsieur.
4: Oui, oui.
8: D'accord.
4: Bonjour madame. Je vous disais, comme j'expliquais à votre collègue.
8: Non, mais c'est pas madame.
4: Excusez-moi, on va pas en sortir.
8: Bah, on va pas sortir, oui, mais.
4: Bonjour madame. Comme j'expliquais. Allô?
8: Non, mais bon. Oui, allez, je vous écoute.
4: Donc, comme je disais, apparemment, vous m'avez pas vendu de la langue française, mais de la langue espagnole.
8: Ah ouais, bah, je sais pas, mais bon, c'est du français, hein. Y a pas de problème.
4: Ah bah non.
8: Ah bon? Je sais pas comment vous pouvez faire, vous.
4: Ce que je peux faire, c'est vous la rapporter, déjà.
8: Bah non, mais je me demande comment vous pouvez voir que c'était une langue espagnole.
4: Enfin, je vais pas vous apprendre.
8: Bah non, mais vous allez pas... Bah, écoutez...
4: Vous pouvez me faire un mot écrit pour me dire je certifie que cette langue est française.
8: Bah non, mais je vous le dis, donc...
4: Non, mais vous contournez le truc, est-ce que vous...
8: Mais non, je contourne pas.
4: Ah bah, vous êtes en pleine contournation.
8: Bah non, je suis pas en contre...
4: En contournation, bien sûr.
8: Non, je suis pas en contre...
4: Est-ce que vous me signeriez un papier sur l'honneur attestant que...
8: Ah mais non, mais attendez, mais ça veut dire quoi, ça?
4: Non, mais
8: Et vous êtes qui, déjà?
4: Alors, je m'appelle Martin.
8: Mais Martin comment? Présentez-vous d'abord.
4: Voilà, ok.
8: D'accord. Bah oui, y a pas de ok, mais moi quand je me présente, moi, monsieur.
4: Y a ok, hein, je suis désolé là.
8: Non mais moi je me présente.
4: Non mais y a ok ou y a pas ok?
8: Ok quoi?
4: Ok.
8: Bon, monsieur, bon.
4: Bon,
8: monsieur.
4: Donc, on est d'accord qu'il y a ok?
8: Ok quoi? Mais vous allez pas me prendre la tête pendant de ok quoi?
4: Bah je sais pas, vous me dites qu'il n'y a pas ok, moi je pense qu'il y a ok.
8: Mais il n'y a pas ok quoi? Mais vous n'avez pas d'autre mot que madame, monsieur, ok?
4: Alors parlons d'autre chose, cette
8: langue... Parlons d'autre chose, oui, parce que là, honnêtement, je vois pas si vous voulez parler de quoi, nous on fait...
4: Alors, moi ce que
8: j'ai du label, j'ai un contrat label, voilà, je peux pas faire autrement.
4: Voilà, vous voyez quand même refourguer...
8: Mais déjà, je sais pas comment vous pouvez voir si c'est une langue espagnole, moi, si elle vient d'Italie ou moi j'en sais rien.
4: Ah non, pas italienne, espagnole, hein.
8: Ah bon, d'accord, voilà. Espagnol.
4: Ah bah bien sûr.
8: Mais comment vous pouvez voir, vous?
4: Ah bah ça se voit pas, ça s'entend surtout, hein, excusez-moi. Vous voulez que je vous la passe?
8: Ça s'entend.
4: Hola, señora.
8: Ah oui, d'accord. Oui,
4: soy la lengua, soy española.
8: Bon, non, bon, allez, j'ai autre chose à faire, moi.
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9: Oui, allô?
10: Allô?
9: Oui, allô?
10: Oui, bonjour. Adjudant de la place gendarmerie nationale, pareil.
9: Oui, d'accord.
10: Oui, d'accord, qui?
9: Monsieur Toulis.
10: D'accord, très bien.
9: Monsieur Toulis Bernard.
10: Oui, Bernard, hein, B-E-R-N-A-R-D.
9: D'accord, oui.
10: C'est-à-dire B-E-R.
9: Comme Bernard, N-A-R-D.
10: Non, D.
9: Hein?
10: D.
9: Non, D.
10: Bah
9: si je vous dis que c'est un D que mon prénom y porte, c'est que je sais quand même écrire mon prénom quand même. C'est
10: attendez.
9: Pas un T, c'est un D.
10: B-E-R.
9: N-A-R-D.
10: N-A-R-T.
9: Ben moi, je vous dis que mon prénom, c'est B-E-R-N-A-R-T.
10: En deux mots.
9: Non, en un seul mot.
10: Attendez, moi je suis adjudant quand même, je connais, hein.
9: Ben, moi je suis peut-être que simple citoyen, mais je sais écrire mon prénom quand même.
10: Alors, Bernard, c'est pas votre prénom.
9: Ben, Bernard, si, c'est mon prénom.

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3: Vous avez fait vous-même, vous demandez à mon assurance de participer pour un problème que vous avez eu, mais vous rigolez, monsieur.
4: Ah, mais je rigole à fond, oui.
3: Non, on va pas faire ça, monsieur, c'est non. Moi, je croise quelqu'un dans la rue comme ça, j'ai un dégât sur ma voiture, je dis, monsieur, venez, on va dire qu'on a eu un accident.
4: Ah, bah si vous le faites, je vois pas pourquoi moi je le ferais pas.
3: Je le fais pas, justement.
4: Bah si vous le faites pour les accidents, vous venez de me le dire.
3: Non, je dis, imaginez, c'est comme si je faisais ça dans la rue, mais c'est pas correct de faire ça.
4: Eh, entre nous.
3: Oui, bah entre nous quoi.
4: Entre nous, on ferme les yeux, on laisse faire l'assurance.
3: Je vous ai mis sur le parleur, il y a le gérant qui va entendre ce que vous dites là. Il a commencé à mettre de l'huile de tournesol avec son essence dans son véhicule. Et il veut venir ici envoyer les bidons disant que c'était nous qui avions le truc.
4: Ah voilà, très bien résumé, bravo.
3: Mais monsieur, vous cherchez des problèmes.
4: Non mais c'est vrai, vous avez tout compris.
3: Vous cherchez des problèmes.
4: Ah non mais sérieux, nickel.
3: Vous cherchez des problèmes.
4: J'aurais pas dit mieux moi donc.
3: Vous cherchez des problèmes.
4: Non mais ce que je veux dire
3: c'est...
4: Alors, je vous dépose l'huile de tournesol.
3: Eh ben alors non monsieur, là vous me faites perdre mon temps. Vous voulez arnaquer une assurance.
4: Non mais...
3: Non.
4: Si.
3: Ah bah alors.
4: Eh ben ou alors vous m'enregistrez une vidéo.
3: Non, y a pas de ou alors. Je suis pas, assistante sociale. Je sais comment marche un véhicule et j'aurais jamais conseillé à quelqu'un de mettre de l'huile de tournesol dedans, c'est compris?
4: Ok, dans ce cas...
3: C'est compris.
4: Non mais vous dites que vous vous êtes trompé.
3: Non, je dis rien du tout. Et là vous commencez à m'énerver, si vous me donnez pas le bon nom, j'appelle la gendarmerie monsieur.
4: Et si je vous donne mon nom?
3: Bah j'appelle la gendarmerie.
4: Ah bah oui, bah donc ça sert à rien.
3: Bah alors.
4: Bon alors merci.
3: Ouais, non, c'est pas merci.
4: Ah bah si, merci.
3: Allô?
4: Non mais station service tu parles.
3: Allô?
4: Station peut-être, mais alors
3: monsieur,
4: service...
3: Monsieur, c'est moi, je suis le gérant là, ça commence à bien faire. Écoutez, ces histoires-là, c'est vous qui avez pris la décision de mettre, et ben vous débrouillez, d'accord?
4: D'accord, donc faut que je prenne les photos tout seul, quoi.
3: Non, vous prenez ni photos, ni rien du tout, c'est pas nous, on n'a jamais dit ça, monsieur.
4: Vous non, mais votre collègue, juste avant, a reconnu qu'il me l'avait dit.
3: Non, certainement pas, vous êtes sur le parleur, j'ai jamais dit ça.
4: Vous êtes sûr?
3: Oui, on a enregistré l'appel, monsieur. Tout ce que vous dites là, c'est enregistré sur une bande magnétique, là, actuellement.
4: Une bande magnétique?
3: Oui, voilà.
4: Vous l'aurez voulu, j'enclenche mon brouilleur antimagnétique.
3: Mais... Non.
4: Mais bien sûr que si. Brouillage activé.
3: Non, absolument pas. C'est de l'arnaque.
4: Voilà, vous ne reconnaissez plus du tout ma voix, c'est normal, elle est brouillée.
3: Absolument pas, ça ne fonctionne pas, monsieur.
4: Ah oui, attendez, problème de réglage.
3: C'est une arnaque.
4: Voilà, maintenant ma voix est totalement brouillée, vous ne sauriez pas la reconnaître.
3: Oui, bah c'est parfait.
4: Merci, madame.
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5: Michel, j'écoute.
6: Oui, salut collègue.
5: Paris, oui.
6: Non, justement, on a pris une ligne dérivée, là.
5: Ah bon?
6: C'est le commissariat d'Agen.
5: Oui.
6: Je suis bien au commissariat de...
5: Ouais.
6: D'accord, dis-moi, on vient d'avoir une visite. On a une visite de inspection des services, là.
5: Ouais.
6: C'est pour ça que je t'appelle par une ligne de Paris.
5: D'accord.
6: Ils sont arrivés, ils ont fait souffler tout le monde dans le ballon.
5: Ouais.
6: Et ils ont fouillé tous les placards, y compris les placards perso.
5: Ok, donc ils viendraient peut-être après, quoi.
6: Ah ben, ils sont en route pour... Ils font tout le tour du département. Nous, ils nous ont piqué toutes nos bouteilles.
5: D'accord, bon, ben, tu fais mieux de me le dire parce que...
6: Ah oui, t'as un blâme s'ils trouvent une canette de bière.
5: Ok, d'accord. Bon, ben, écoute, on voit ça de suite, hein. Je te remercie.
6: Ben, écoute,
5: c'est qui, là?
6: Pignon.
5: Pignon.
6: P-I-N-O-N.
5: Et Jean-Michel est au courant?
6: Oui, bah tu parles.
5: Ouais.
6: Attends, tu quittes pas une seconde?
5: Ouais.
6: Je vais voir s'il est là, hein. Quitte pas, je reviens.
7: Il y a l'IGPN qui arrive. Ils viennent d'aller à Jeun, ils ont tout piqué dans les placards, les bouteilles, les machins, ils ont tout fait souffler tout le monde dans le ballon. Il a pris une ligne dérivée. Parce que je dis c'est Paris, mais non c'est à Jeun, mais j'ai pris une ligne dérivée pour pas... Vous avez rien dans vos placards? Putain, faut que j'aille voir, moi je crois que j'ai... Non mais c'est vrai, en plus... Mais non, mais tout le monde en a. Et surtout... vide les placards, il y a l'IGPN qui arrive. Je te promets, j'ai agent là, c'est le syndicat, ils viennent d'aller, t'en parles pas à lui là-bas, ils viennent de descendre à Agen, ils ont fait souffler tout le monde dans le ballon, ils ont vidé tous les placards perso, le placard machin, il faut enlever toutes les bouteilles qui ont un blâme, une canette de bière, un blâme. Et il faut absolument virer toutes les bouteilles qu'on a dans le... Si, le placard perso. Écoute, je te jure, c'est la tête de mon fils. Il m'a dit, tu préviens tous les collègues s'ils ont des bouteilles dans les placards et tout, qu'ils virent ça, parce que... Non, mais nous, il faut qu'on vire... Il faut que tu le mettes dans la voiture, tu prends dans la voiture, tu le mettes chez toi. Dans chez toi. Non, mais vous mettez tout dans un sac. Non, mais appelle-le, parce qu'ils vont pas tarder. Ils sont en route, là. Ils sont en route. Non, pas chez elle, comme une ADS. Mais non, mais chez Michel. Essaye de trouver déjà un carton ou une poche pour commencer à... Non, mais ils sont sur la route, hein. Elle me dit, démerdez-vous, hein. Christian, t'as rien dans ton placard?
8: Moi, je mets dans mon sac, hein. Ah ouais, d'accord.
7: Ou dans ta... dans ta bagnole. Ou dans la mienne. Moi, je te file les clés de ma voiture, tu fous dans la mienne, je m'en fous. Ouais, à la limite, c'est encore mieux.
6: Ok, allô?
5: Oui.
6: C'est bon.

0: C'est bon, ça y est. Vous avez du pot, hein. Ils sont partis sur Paris.
1: Bah alors j'annule tout alors.
0: Ah, parce que t'avais commencé déjà ?
1: Bah ouais, moi j'ai déjà prévenu mon collègue. Bon, ok. D'accord, je te remercie quand même.
0: Hein. Ah bah oui, tu peux respirer.
1: Ouais. 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
2: Allô ?
3: Oui, bonjour, c'est Jarry ?
2: Oui, c'est lui-même. Hein.
3: Oui, bonjour, excuse-moi de te déranger. Je cherche le numéro d'Arthur et comme je sais que t'as fait des émissions avec lui, je me disais...
2: Tu étais à l'appareil. Hein.
3: Ah pardon, je m'appelle Martin. Parce que moi, je voulais présenter un...
2: Mais Martin, on se connaît ?
3: Ah non, pardon, non, non.
2: Bah, attendez Martin, vous m'appelez comme ça, vous ne me connaissez pas, vous ne me présentez pas et vous pensez que je vais vous donner le numéro d'Arthur ?
3: Bah, je me disais entre comiques, parce que moi, je veux être aussi... Enfin, je veux...
2: D'accord, attendez, non, mais vous ne pensez pas une seule seconde que je vais vous donner le numéro d'Arthur ?
3: Bah, à la limite, si ça vous arrange, je dis pas que c'est vous qui me l'avez donné, vous voyez, je...
2: Non, mais attendez, ça fonctionne pas comme ça. Arthur, c'est mon ami, moi, je fais pas ça à mes amis.
3: Ou alors, sinon, si vous, vous appelez Arthur et vous lui dites de me rappeler ?
2: Mais bien sûr, évidemment, je vais faire pareil avec François Hollande et puis le Conseil d'État.
3: Non, mais juste, on peut se tutoyer ?
2: Non, si tu vois pas, non.
3: Ah, parce que moi, mon but, c'est de faire partie du métier aussi, dans le sens où...
2: Non, mais monsieur, il y a des manières de faire. Vous appelez les gens comme si on se connaît depuis 10 ans. Vous me dites c'est Martin, comme s'il y avait qu'un seul Martin dans le pays, et Dieu sait qu'il y en a plusieurs. Je vous souhaite vraiment de réussir et de mettre les choses en place. Mais là, monsieur, vous avez des dents qui rayent le parquet. Et voilà, et pour respecter les gens, il faut être dans l'amour, dans le partage. Et vous n'y êtes pas, donc je vais
3: raconter. Non, mais c'est gentil, mais juste, est-ce que si tu lui laisses un message...
2: Je vous souhaite une bonne journée. Prenez soin de vous.
3: Il a raccroché, donc je le rappelle.
2: Allô ?
3: Oui, à la limite, moi, si je peux te rendre un service aussi, tu vois, parce que j'ai récupéré pas mal de...
2: Non, attendez. Vous vivez dans un monde, c'est des bisounours chez vous, mais en version naturiste.
3: Je comprends pas.
2: Ah oui, je comprends. Mais je peux pas vous aider, parce que je suis sur un plateau, je suis en train d'essayer de travailler.
3: Il n'y a pas Arthur dans le coin, par hasard ?
2: Mais... Si, là.
3: C'est vrai ?
2: J'ai une relation cachée avec Arthur, on s'entraîne, on fait des pompes ensemble, on fait du sport.
3: Tu peux me le passer juste 2 secondes, s'il te plaît ?
2: Bien sûr, mais il n'est pas là. Et même s'il était à côté de moi, jamais je lui donnerais le numéro de téléphone.
3: Et il n'y a pas quelqu'un d'autre de connu qui pourrait peut-être me...
2: Voilà, je vous souhaite une bonne journée, monsieur.
3: Non, mais raccroché, donc je rappelle. Voilà, touche bis.
2: Allô ?
3: Ouais, excusez-moi parce que ça coupe, en fait. Je pense que ça passe.
2: D'accord,
3: pas.
2: Et donc vous allez m'appeler toutes les 3 minutes parce que ça coupe. Hein. Alors, je viens d'avoir Arthur au téléphone. Il est ravi. Il a très envie de vous avoir sur son émission.
3: Ah, bah, je savais pas.
2: Bah oui. Je suis François Hollande qui vous prend comme Premier ministre. Ce qu'il s'est dit en ce moment, c'est le bordel. Donc, on a besoin de gens compétents. Je lui ai parlé que vous, en live, t'as envoyé du steak, comme on dit.
3: C'est pas vrai.
2: Non.
3: Non, mais en échange, j'ai des numéros. J'ai quoi ? J'ai Anne Roumanoff, si tu veux.
2: Je l'ai, les numéros de Anne.
3: Ah, tu l'as. Bon. Non, mais tu vois, comme ça, on fait donnant-donnant. Moi, je te file un numéro.
2: Maintenant, on se tutoie. Non, mais c'est qui ? C'est quoi cette blague ? C'est radio, c'est quoi ?
3: Ah oui, je peux te faire passer sur Rire et Chanson, dans ce cas, si tu veux.
2: C'est Rire et Chanson ?
3: Ben, voilà.
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5: Oui, allô ?
6: Bonjour, monsieur.
5: Bonjour.
6: Adjudant Lamolle à la retraite à l'appareil. Je suis à la pension éducation des chiens, là.
5: Oui.
6: Je vous appelle parce que j'ai un berger allemand.
5: Oui.
6: Et je voudrais le faire éduquer.
5: Oui.
6: Pour qu'il puisse aller mordre les couilles de mon voisin, qui est un...
5: Oui.
6: Un gros con, il n'y a pas d'autre mot, un con parmi les cons.
5: Oui.
6: Au royaume des cons, il sera le premier et le dernier.
5: Oui.
6: Et donc, voilà, ce type-là, je voudrais bien que mon chien, il lui meurt des couilles. Est-ce que c'est envisageable ?
5: Il a quel âge, votre chien ?
6: Il a 4 ans.
5: Et qu'est-ce qui se passe, alors, avec votre voisin ?
6: Ben, si vous voulez, c'est un con, quoi. C'est-à-dire qu'il supporte pas que je fasse des exercices de tir, parce que, bon, je suis à la retraite, mais je m'entraîne encore, quand même. Hein.
5: Oui.
6: Au cas où la France serait envahie un jour, on ne sait jamais, vous savez, aujourd'hui au train où ça va, on ne sait pas ce qui peut se produire, vous savez, dans le futur. Donc j'ai converti mon jardin en petit champ de tir avec des murs et des abris. Et donc je fais des exercices de tir au PM, à la 12-7, en grenade à plâtre, en grenade des offensives et des défensives, bien entendu. Et ça ne plaît pas à mon voisin, qui est un lâche, évidemment.
5: Ah oui.
6: Et donc il m'emmerde. À chaque fois que je fais des exercices de tir, devinez ce qu'il fait.
5: Ben, je peux pas deviner, là. Je vais vous poser une colle, là.
6: Il arrose avec son tuyau d'arrosage de l'autre côté et il m'asperge comme ça, alors que je suis en train de tirer, hein.
5: Ah ouais.
6: Voilà. Donc, je voulais savoir si vous pouviez dresser mon chien, éventuellement, aller lui mordre des couilles.
5: Ah ben, ça, je peux pas, parce que j'ai plus le droit de faire mordre des chiens.
6: Écoutez, moi, je vous donne l'autorisation.
5: Ah ben,
6: j'ai le bras long.
5: Ah, carrément. Il vient vous voir, votre voisin, de temps en temps ?
6: Il met des pommes pourries dans ma boîte aux lettres. parce qu'il arrive que quand on lance la grenade avec les copains le samedi soir, il y en a qui, évidemment, bon, bah, ça arrive hein, quand même, il y en a qui vont péter de temps en temps sur son terrain.
5: Mais pas. Non, mais ça. Non, mais. Écoutez, si vous lancez des grenades le samedi soir sur votre terrain.
6: Non, on lance pas.
5: Je sais pas quel moment vous avez accepté ça. Hein,
6: non, mais on lance pas dans son jardin, lui.
5: Mais vous lancez dans votre jardin, oui, c'est vrai. Oui,
6: mais il y en a parfois qui passent par-dessus le muret.
5: Ben, purée.
6: Voilà, donc ça arrive. Alors on lui... non, mais on lui dit que c'est un accident.
5: Ah oui.
6: Ah, quand même, on est pas mal élevé.
5: Mais moi, si vous lanciez des grenades à côté de chez moi, est-ce que vous croyez que je serais content, moi?
6: Ah non, mais attendez, c'est pour la France.
5: Hein. Non, mais écoutez, je sais pas.
6: Non, mais bon, c'est vrai. Bon, y a eu des petits incidents, mais rien du tout. Sa voiture qui était garée donc dans son jardin.
5: Ouais.
6: Enfin, quand on est un peu sérieux, on garde pas sa voiture dans un jardin. Ben oui, mais non, mais monsieur, mais ça peut arriver, mettez-vous à notre place. On a un exercice de tir. Mais non, mais on en tire 20 dans la cible. Bah forcément, sur les 20, il y en a une qui part, qui est un peu décadrée, ça. Vous avez fait du tir, vous savez ce que c'est quand même.
5: Oui.
6: Bon, bah, sa voiture a pris le mortier. Alors là. Mais non, mais c'est pas de notre faute, c'est un accident.
5: Et depuis, il n'est pas content.
6: Ah oui, il n'est pas content. Mais je ne me demandais pas pourquoi, je ne sais pas. Non, mais.
5: Vous imaginez, vous cassez ma voiture dans mon jardin?
6: Oui, mais attendez, il s'est vengé depuis.
5: Ah oui.
6: Mais il a pissé sur la voiture de ma femme.
5: Ah, mais alors, mais
6: non, mais vous savez pourquoi il a fait ça? Parce qu'on a bousillé ses chats. Non, mais attendez, monsieur, attendez. On a tiré sur ses chats. Il venait d'avoir une portée. Bon, mais moi, je le savais pas. On n'a pas fait exprès, nous, on tirait sur la cible. Bon. Et c'était un copain, vous savez, c'était le jour de son anniversaire. Et donc, on avait sorti le pastis, quoi, évidemment.
5: Vous avez tué la portée de chat?
6: Ben oui, les chats, ils meurent, d'accord. Mais ouais. Il va pisser sur la voiture de ma femme. C'est pas ma femme qui a tiré.
5: Il va pisser sur la voiture de ma femme.
6: Voilà. Voyez, c'est ce comportement inadmissible qui fait que moi, je ne veux plus me laisser faire par un con pareil.
5: Ouais.
6: Et que je vous demande si...
5: Vous avez besoin d'un chien? Parce que vous n'êtes pas fermé.
6: Ben, je voudrais que mon chien puisse aller lui mordre directement les couilles pour qu'il comprenne une bonne fois pour...
5: Que les couilles?
6: Ben oui.
5: Non, c'est pas moi qui vais vous l'indiquer. J'aurais trop peur d'aller chez vous, moi.
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3: Allô. Bonjour monsieur.
8: Madame.
3: Oui, admettons.
8: Oui.
3: Je suis bien chez le plombiste.
8: Oui.
3: C'est pour signaler un problème en rapport à votre activité.
8: Oui.
3: Comme quoi, quand je vais au travail, je suis obligé de faire un détour pour pas passer devant chez vous.
8: Qu'est-ce que vous me racontez, monsieur?
3: Ah oui.
8: Vous faites un détour pour pas passer devant chez moi. Oui, ça va, vous êtes bien, monsieur?
3: Excusez-moi, aux infos, ils ont dit que c'était dangereux de passer à côté des plombistes, enfin du plomb.
8: C'est dangereux. Chez moi, monsieur.
3: Ah oui, on est d'accord. Ils l'ont dit à la télé.
8: Mais vous racontez n'importe quoi. C'est dangereux à la télé. Mais vous êtes dans une forme de délire.
3: Ils parlaient du plomb, ça faisait des particules et je ne sais quoi, et que si on les respirait, c'était très mauvais pour la santé.
8: Mais où de vous parler des particules? N'importe quoi.
3: Vous... Bah oui, du plomb, parce que comme vous faites du plomb.
8: Mais non, je fais pas de plomb, monsieur. C'est interdit maintenant le plomb. Vous racontez n'importe quoi, on travaille au cuivre.
3: Ouais, ouais. Quand je vous ai demandé, vous m'avez pas dit cuivriste, vous m'avez dit plombiste.
8: Mais non, vous racontez. Une plomberie, c'est une définition.
3: Ah,
8: ça veut pas dire plomb.
3: Alors, attendez, j'ai mon dictionnaire, justement.
9: Oui, bonjour.
3: Ah, un autre monsieur.
9: Mais on n'a pas de plomb. Vous me racontez du n'importe quoi, là. Franchement, c'est bien la première fois qu'on me dit un truc pareil.
3: Enfin, c'est quand même moi qui suis obligé de faire un détour pour aller au travail.
9: Vous passez au travail pour aller où?
3: Je travaille dans un garage juste à côté de Martinville.
9: Vous travaillez pour...
3: Oui, ah bah oui, exactement, oui, je travaille au garage.
9: Bah, de toute façon, je vais y aller chez... Là. Je vais aller rechercher ma voiture tout à l'heure. Je vais demander à vous voir.
3: Ah, vous avez laissé votre voiture au garage, là?
9: Ouais.
3: Oh, bah attendez, c'est laquelle?
9: Ah, bah moi, c'est une BM.
3: Ah, la BM, bah je la vois, elle est là.
9: Pardon?
3: Oula, c'est de la carrosserie en plomb, ça, non?
9: Pardon?
3: Bah écoutez, je tape dans la portière.
9: Non.
3: C'est de la portière en plomb.
9: Bon, attendez, j'arrive, parce que là, ça m'énerve, là. Hein.
3: Non, mais écoutez!
9: J'arrive, franchement, là, vous exagérez, parce que j'arrive.
3: C'est pas du plomb, ça, peut-être?
9: Arrêtez, monsieur.
3: Ah, bah, c'est encore un autre monsieur.
9: Et artisan plombier chauffagiste.
3: Voilà, donc d'accord. Vous faites du plomb, on est
9: non,
3: d'accord.
9: Arrêtez-la, monsieur.
3: Non, bah, excusez-moi de faire attention.
9: Arrêtez-la, monsieur.
3: Non, bah, excusez-moi de faire attention.
9: Arrêtez-la, monsieur.
3: Oui, non, enfin, excusez-moi de faire
9: attention. J'ai autre chose à faire, c'est des clients qui appellent. Vous allez m'embêter comme ça longtemps?
3: Oh, bah, excusez-moi, c'est quand même moi la victime dans l'histoire, et après
9: vous
3: ça.
9: Victime de quoi? Arrêtez, monsieur.
3: Rendez-vous compte, vous déposez votre voiture complètement plombée. Écoutez, au garage.
9: Ouais, bah moi je vais vous plomber quelque chose.
3: J'ai l'impression que c'est déjà fait.
9: Maintenant, vous arrêtez, parce que ça commence à plomber, hein.
3: Ah bah c'est vous qui me plombez.
9: Il y a d'autres affaires?
3: Alors là, tout de suite, non, j'ai un peu de temps.
9: Arrêtez, vous êtes en train de nous emmerder. Portez plainte, allez où vous voulez, mais arrêtez de nous faire chier, d'accord?
3: Alors, déjà, venez récupérer votre bagnole, parce
9: ouais,
3: que je...
9: Ouais, vous avez que ça à faire, et bah c'est bien.
3: Ah allez. Bah non.
10: Attends. Ah. Non mais vous êtes malade ou quoi vous?
3: Voilà madame.
10: Venez me voir vous là.
3: Attendez parce que déjà il y a votre collègue qui doit venir au garage.
10: Mon collègue c'est ma femme.
3: Le monsieur avant là.
10: Il y a pas de monsieur avant, c'est une dame.
3: Ah bon bah admettons.
10: Mais qu'est-ce que c'est?
3: Écoutez, je veux bien déplomber la carrosserie sur votre bagnole là.
10: Mais
3: ça, je vais vous le facturer.
10: Il me facture mais vous allez prendre mon et faites gaffe hein, parce que je vais devenir
3: sympa.
10: Non.
3: Ah dommage.
10: Vous allez avoir une plainte au cul monsieur puis quelque chose de bien, je vous le dis hein.
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13: Allô, oui?
14: Oui, bonjour, madame.
13: Oui?
14: Oui, bonjour, c'est Nicolas Hulot à l'appareil. Vous connaissez l'émission Il est choix et il tue?
13: Oui.
14: Très bien, vous nous avez déjà regardé. Vous connaissez alors la séquence frisson? D'accord. Nous sommes dans les canalisations d'eau de votre immeuble avec un caméraman et un ingénieur du son. Oui. Et alors, le problème que nous avons, c'est que nous essayons de remonter à la surface tous les trois. Mais je ne sais pas si vous avez déjà vu vos canalisations d'eau.
13: Ah non, pas du tout.
14: Bien, disons que les parois sont plutôt rêches. Je voudrais savoir si pour cette séquence frisson, vous pourriez faire couler un peu d'eau avec du savon ou un liquide vaisselle qui nous permettrait de remonter plus facilement à la surface et de nous dégager de ce conduit.
13: Bon, ben écoutez, alors je vais aller à la cuisine.
14: Je vous remercie.
13: Je vais tout de suite et je ne raccroche pas.
14: Hein, ne raccrochez pas, voilà, vous êtes gentil. Chers téléspectateurs, vous êtes au cœur de Il est choix et il chue. Et oui, c'est en effet la grande séquence frisson. Séquence frisson avec Nicolas Hulot. Allô?
13: Voilà, j'ai fait couler avec de l'eau avec du produit de vaisselle.
14: Eh bien écoutez, madame, je vois en effet l'eau qui arrive vers nous. Nous tentons effectivement de nous dégager, de remonter vers le conduit. Les parois semblent plus humides, je vous remercie beaucoup.
13: Est-ce que vous voulez que je remette encore?
14: Écoutez, dès que j'aurai raccroché, vous en remettrez un petit peu. Vous m'entendez là?
13: Oui, je vous entends très bien, moi.
14: Ah, le signal est moins bon, je ne sais pas si vous m'entendez.
13: Oui, je vous entends très bien, Nicolas Hulot.
14: Eh bien écoutez, je vous remercie, car les parois sont humides et nous glissons le long des tuyaux de vos canalisations d'eau. Comment vous remercier?
13: Oh, bah, j'en sais rien.
14: Écoutez...
13: En venant me voir.
14: D'accord, bah écoutez, nous allons essayer d'arriver chez vous par vos WC. Hein, donc
13: Vous allez passer par le petit trou du WC?
14: Non, mais on va juste vous faire un petit signe de la main, on ne pourra pas passer le corps. Hein.
13: Ah bon?
14: Et on continuera l'escalade jusqu'en haut, donc. Hein,
13: d'accord.
14: Pour la séquence frisson, donc vous nous regardez par les WC. Je vais essayer de sortir la main et de vous faire un petit bonjour. Avec la caméra, ce que vous pouvez faire, c'est nous faire un grand sourire à ce moment-là au-dessus de vos WC ou pas?
13: Oui, si vous voulez, mais dans combien de temps?
14: Écoutez, il nous faut à peu près une minute pour arriver jusqu'à vous.
13: D'accord.
14: D'accord. À tout de suite.
13: À tout de suite. Allô?
15: Allô? Oui, bonjour madame, c'est votre voisin.
13: Oui?
15: Oui, juste à côté, là, l'immeuble à côté. Dites-moi, je comprends pas, j'étais au WC et j'ai vu une main qui se tendait.
13: Mais oui, c'est Nicolas Hulot.
15: C'est pas vrai. Il m'a donné un message pour vous avec un décalcomanie de l'émission Il est choix et il sue.
13: Mais vous êtes à côté?
15: Oui.
13: Mais attendez, je viens.
15: D'accord, mais c'est qui vous dites?
13: Nicolas Hulot.
15: Mais
13: qui fait l'émission Il choix?
15: Il est choix, il sue, c'est lui.
13: C'est lui.
15: C'est pas possible.
13: Oui, c'est une émission qui fait frisson.
15: Ah, mais je suis passé dans la séquence frisson?
13: Ben oui.
15: Parce que j'étais juste assis sur mon trône et j'ai vu un bras qui se tendait. Vous vous rendez compte? Alors, qu'est-ce que je fais?
13: Ben attendez, j'arrive.
15: Ça y est, il remonte. Attendez, il veut...
13: Allô?
15: Oui, il veut vous parler, je vous le passe.
13: Attendez.
14: Allô?
13: Allô?
14: Oui, c'est Nicolas.
13: Ben oui, alors... j'attendais aux toilettes, mais moi, je savais pas que c'était à côté.
14: Écoutez, je me suis complètement trompé. J'espère que vous m'en voulez pas, je suis sorti chez votre voisin. Écoutez, vous avez été formidable et j'espère que vous appréciez la séquence frisson.
13: Ah oui, toujours, bien
14: d'accord.
13: Sûr.
14: C'était Nicolas Hulot pour la séquence frisson. Bravo Nicolas, j'espère que j'étais bon.
13: Oui, très bon.
14: Et la semaine prochaine, ma chère Françoise, j'espère que vous nous regarderez.
13: J'espère aussi, oui.
14: Nous tenterons l'escalade du radiateur de ma voiture 4x4. C'était Nicolas Hulot, à bientôt.
13: À bientôt.
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13: Oui.
3: Bonjour monsieur, c'est bien la brasserie ?
13: C'est pourquoi ?
3: J'ai mangé une omelette chez vous la semaine dernière.
13: Oui.
3: Et alors, apparemment, dans votre omelette, il y avait de l'œuf. Parce que moi, je fais de l'allergisme à l'œuf.
13: Vous êtes allergique à l'œuf et vous avez mangé une omelette.
3: Voilà.
13: Mais monsieur, quand on fait une omelette, automatiquement, il y a des œufs, monsieur.
3: Ah ah, donc on avoue ?
13: On avoue quoi ? On avoue rien du tout. Faut arrêter, monsieur.
11: Tu fais quoi avec une omelette avec des œufs ? On peut pas faire une omelette sans œufs ?
13: Non, laissez-moi parler.
11: Allô ?
3: Ah, c'est madame.
11: Là, c'est pas une omelette sans œufs. C'est Martine sur un quart. Une omelette, c'est des œufs.
3: Alors, écoutez, excusez-moi, je note. Le suspect reconnaît...
11: Ah, non, mais il y a toujours des œufs.
3: Non, mais c'est bien. Déjà, vous reconnaissez vos torts. C'est
11: déjà, ah non, c'est déjà... pas encore. Sur ma carte, c'est marqué omelette. Une omelette à base d'œufs.
3: Ah bah ça, je pouvais pas le savoir.
11: Bah, c'est... Vous pouvez lui donner le dictionnaire ou chercher l'omelette. Omelette, c'est à base d'œufs.
3: Alors, attendez, j'ouvre le dictionnaire. Spécialité à base de légumes et de produits laitiers.
11: Non, ah, c'est pas une omelette. À part si vous êtes végétarien... C'est une omelette végétarienne.
3: Ah, donc c'était une omelette végétarienne avec des œufs que vous m'avez servi.
11: Non, moi je suis pas végétarien.
3: Parce que moi je suis allergique aux végétariens aussi.
11: Ah oui, mais vous ne me l'avez pas dit.
3: Donc vous m'avez vendu une omelette végétarienne avec
11: non,
3: des œufs.
11: Non, non, non, j'ai pas dit végétarien. Je vous ai dit, nous c'est marqué sur la carte omelette jambon, c'est à base d'œufs.
3: Alors attendez, parce que moi vous m'avez fait une omelette jambon végétarienne.
11: Non, non, non, moi c'est pas marqué végétarien.
3: Donc en plus c'est pas marqué discrètement, vous en profitez pour filer des
11: œufs. Excusez-moi, je vous explique. C'est pas marqué omelette végétarien.
3: Non, mais c'est ça, c'est que vous marquez pas végétarien, mais votre omelette au jambon est végétarienne en vrai.
11: Non, non, non, il est pas. J'ai jamais dit que je faisais de pendu végétarien.
3: Non, mais je comprends, c'est que vous avez mis des œufs végétariens, et du coup,
11: non,
3: moi, ça m'a.
11: Non, je fais des œufs normaux.
3: C'est des œufs normaux, vous êtes sûr?
11: Oui.
3: Jurez-moi que c'est pas des œufs végétariens.
11: Non, ah bah non, je peux vous le prouver, si on veut 20 heures, c'est des œufs normaux.
3: Dites, je jure que c'est des œufs normaux.
11: Oui, c'est des œufs normaux.
3: Vous avez pas dit je jure?
11: J'ai pas dit je veux. Bah, je le jure.
3: Bah, je vois le truc, on essaye de contourner, non, mais ça, c'est.
11: Non, je ne tourne pas, écoutez.
3: Ah, bah, enfin, excusez-moi, moi, j'avais demandé une omelette au jambon sans porc, en plus.
11: Bah, alors, une omelette jambon sans porc, déjà, du jambon, c'est du porc.
3: Comment? En plus, vous m'avez mis du porc?
11: Bah, le jambon, c'est quoi pour vous?
3: Bah, c'est un légume.
11: Non, du jambon, c'est du porc, monsieur. Lisez bien vos listes de cuisine, c'est tout.
3: Ah, bah, excusez-moi, mais moi, je supporte pas le végétarien, mais je supporte quand même les légumes comme le jambon, et effectivement.
11: Non, il n'y a pas de légumes jambon, ça n'existe pas.
3: Oui, parce que vous mettez du porc à la place.
11: Bah, une omelette jambon, c'est une omelette jambon.
3: Oui, parce que vous remplacez le jambon par du porc.
11: Non, j'ai jamais remplacé. Ça a toujours été, moi j'ai fait de l'hôtelière, une omelette jambon, c'est une omelette avec du jambon. Je suis désolé.
3: Toujours est-il que du coup, j'ai dû aller voir mon docteur.
11: Oui, bien sûr. Moi, je suis pas responsable, mais
3: comme vous reconnaissez que vous êtes coupable.
11: Non, je suis pas coupable. Je fais des omelettes à base de jambon, du fromage.
3: Parce que j'avais pris jambon fromage, effectivement, maintenant que vous m'en parlez. Moi, je suis allergique au lait aussi.
11: Ah bah oui, mais...
3: Apparemment, dans votre fromage, il y aurait eu du lait.
11: Du fromage, vous avez vu du fromage sans lait, vous?
3: Ah bah oui.
11: Alors, il ne faut plus rien manger, voilà.
3: Donc du coup, j'ai mon beau-frère qui est avocat.
11: Ouais, bah c'est bien, bah vous lui dites.
3: Bah non, c'est pas ça, c'est qu'il faudrait que vous appeliez mon beau-frère.
11: Bon, j'appelle rien, monsieur.
3: Je peux pas lui parler parce qu'il est avocat, je suis allergique aux fruits aussi.
11: Bah ouais, bah c'est bien, c'est un avocat, bah comme ça, vous êtes allergique aux avocats. Bah moi, je suis allergique aux connards comme vous, monsieur. Au revoir.
16: Allô, c'est pas, j'écoute.
17: Bonjour madame, c'est
16: bonjour.
17: Bien le reste.
16: Bonjour monsieur.
17: Bonjour madame. C'est bien le restaurant de la.
16: Oui monsieur.
17: Bonjour madame, la préfecture, à l'appareil.
16: Oui.
17: Monsieur de la place directeur du cabinet de monsieur le préfet.
16: Oui.
17: Je vous passe monsieur le préfet, hein. Monsieur le préfet, le restaurant. Merci. Allô?
16: Allô?
17: Bonjour
16: oui,
17: madame.
16: Oui, bonjour monsieur.
17: Excusez-moi de vous déranger.
16: Oui.
17: Il ne fait pas bien beau dehors en ce moment?
16: Non, pas du tout, monsieur le préfet, non?
17: Après cette magnifique été qu'on a reçue, dites-moi.
16: Oui, c'est vrai,
17: hein,
16: oui.
17: C'était pas vrai. Bon, alors, je vous appelle parce que j'ai l'intention, bien entendu, de venir dîner un de ces soirs. Ça.
16: Bien, monsieur.
17: Voilà. Le patron est là, non?
16: Ben, il est parti faire une course, là.
17: Ah.
16: Parce que vous auriez voulu quelque chose de spécial.
17: Vous êtes la patronne, non?
16: Oui, monsieur, ah, oui. Bon.
17: Écoute, je connais un peu votre mari, hein.
16: Ah oui?
17: Oui. Est-ce qu'on peut parler quand même en toute confidence?
16: Ah ben c'est sûr, monsieur. Voilà. Pas de problème.
17: Voilà. Je vous recommande la plus grande discrétion, madame. Hein.
16: Oui, monsieur. Bon. Oui, oui, oui, pas aucun problème.
17: Voilà. Ma femme va en Thalasso pendant une semaine la semaine prochaine.
16: Oui.
17: Je vais en profiter pour amener quelques amis dans votre bon restaurant.
16: Eh ben c'est gentil de penser à nous, monsieur.
17: Voilà.
16: C'est bien.
17: Nous allons être quatre, monsieur.
16: Oui.
17: Simplement, votre mari que j'ai eu au téléphone l'autre jour m'a dit que ça, c'était sans doute possible.
16: Ah oui?
17: Oui. Est-ce qu'il est possible de dîner?
16: Oui.
17: À quatre?
16: À quatre.
17: Hein, mais avec des call girls sous la table.
16: Avec des?
17: des call girls.
16: Oui.
17: Sous la table.
16: Quatre messieurs.
17: Oui.
16: Hein. Et puis quatre. Quatre.
17: Des call girls.
16: Ah oui. Eh bien, de toute façon, vous. Enfin, j'ai pas l'habitude de servir du monde comme ça. Ça va pas choquer les autres personnes à côté?
17: Oh, ce sont des dames fort discrètes et de grande courtoisie.
16: Bah écoutez, parce que je voudrais pas qu'il y ait du monde à côté quand même, peut-être, non?
17: À quelle distance de votre sol tombe la nappe?
16: Ben, ça tombe pas très bas, hein, c'est ça. Je suis pas très très bien placée pour faire ce genre de service, vous voyez, parce que d'abord, on n'a pas de moquette, on n'a que du carrelage.
17: C'est-à-dire?
16: On n'a que du carrelage, j'ai pas de tapis, j'ai rien, hein. C'est...
17: Oui.
16: Hein, par terre, ça va peut-être être ennuyeux pour être sous la table. Non, c'est... Parce que bon, si j'avais une moquette, des grandes nappes, des grandes... Puis en plus, j'ai du personnel jeune, tout ça, ça m'ennuie un peu de faire ce genre de service, hein, c'est...
17: Oui.
16: Hein, c'est...
17: Bah oui.
16: Ça m'ennuie de...
17: Bah oui.
16: De vous dire...
17: C'est dommage, c'était ma femme qui m'offrait ça pour mon cadeau d'anniversaire.
16: Mais bon, je suis mal placée pour vous recevoir dans ces... Comme
17: ah
16: ça.
17: Bah, mais tournez-vous.
16: Pardon?
17: Tournez-vous.
16: Oui, bah, ça sera pareil, hein.
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18: Allô.
3: Bonjour madame, c'est bien la casse auto?
18: Oui, bonjour.
3: Monsieur Martin à l'appareil, les chantiers Martin.
18: Oui.
3: Je vais attaquer les travaux chez vous, donc je viendrai creuser le trou ce soir.
18: Oh, à mon avis, vous êtes trompé, hein.
3: Ah, attendez, je vérifie mon dossier.
18: Oui.
3: Vous êtes bien rue Victor Hugo?
18: Oui.
3: C'est ça, à Martinville.
18: Ah non, là vous êtes...
3: Comment ça, vous n'êtes pas de Martinville?
18: Ah non.
3: Alors attendez. Ah oui, allô?
18: Oui, oui.
3: Vous allez rire, c'est moi, je me suis trompé de ville.
18: Ah oui, ben je me doute. Hein.
3: Bah oui, le client, il a la même adresse que vous, mais à Martinville.
18: Ben, il n'y a pas de souci. Hein.
3: Non, non, aucun souci. En revanche, je vais quand même faire un trou chez vous.
18: Et vous voulez faire un trou pour faire quoi?
3: Alors, à la base, c'est pour rajouter une cave sous le magasin.
18: Et vous allez faire un trou chez moi ou dans quoi? Pourquoi faire?
3: Bah, je fais un trou chez vous dans le sol, environ 4 mètres sur 3.
18: Non, mais vous viendrez pas faire un trou. Moi, j'ai pas besoin de trou, moi.
3: Bah oui, mais vu que je me suis trompé sur ma déclaration de chantier, maintenant, je suis obligé de le faire chez vous.
18: Bah, faites un trou dans votre jardin, puis vous dites que c'est chez moi.
3: Oh, bah bravo, fraudulation à l'assurance.
18: Bah oui, mais vous fraudez quand même. Qu'est-ce que moi, j'ai rien à voir de chez vous, moi? Moi, je vous ai rien demandé, moi.
3: Oui, mais bon, ça arrive de se tromper, hein.
18: Bah, dans ce cas, alors vous faites un devis que vous allez bouler ma maison. Puis vous venez la bouler quand même par rapport à l'assurance.
3: Alors moi je fais pas le boulage de maison, mais il se trouve que justement mon beau-frère est bouliste.
18: Non mais c'est quoi ça?
3: Un bouliste, c'est celui qui boule les maisons.
18: Non mais vous êtes un peu fou, non?
3: D'ailleurs c'est quoi au sol? C'est une dalle?
18: Mais c'est une dalle de quoi? Mais qu'est-ce que ça vous regarde?
3: Bah parce que comme c'est vous qui allez reboucher le trou, je peux vous donner des conseils.
18: Ah ouais, vous venez, vous faites un trou et après moi je le rebouche.
3: Voilà, c'est ça.
18: C'est ça?
3: Oui, parce que moi j'avais juste prévu de faire le creusage.
18: Ah mais je vais pas faire un trou pour le reboucher.
3: Non, alors on n'inverse pas les rôles, c'est moi qui creuse. En revanche, vous pour le rebouchage, vous pouvez regarder un tuto. Vous verrez, c'est hyper facile.
18: Mais qu'est-ce que je m'en fous, moi, de vos tutos? Votre trou, vous le gardez, hein?
3: Bon, bah sinon, moi, je veux bien vous boucher le trou.
18: Mais moi, je veux rien vous faire de trou et de reboucher. Qu'est-ce que vous me faites chier à la fin?
3: Ah bah, faudrait savoir, on rebouche ou on rebouche pas?
18: Non, je veux que vous faites rien du tout.
3: D'accord, donc je note que je fête pas la rebouchure du trou.
18: Mais j'ai pas de trou à reboucher, moi.
3: Ok, dans ce cas, vous allez me faire une contre-déclaration à l'assurance.
18: J'ai jamais fait de déclaration pour l'assurance, moi.
3: Bon, moi, je dis ça, c'est pour éviter de vous facturer le rebouchage.
18: Mais vous êtes pas bien dans votre tête. Vous facturerez rien du tout.
3: Pardon, mais à partir du moment où vous voulez que je bosse pour vous.
18: Mais qui c'est qui vous a dit que vous allez bosser pour moi? Je vous ai pas demandé de faire un trou, moi.
3: Ah non, mais le trou est offert. Vous ne payez que la rebouchette.
18: Non, mais vous avez bu, vous avez fumé ou quoi?
3: Ah, certainement pas. Jamais avant de creuser, merci.
18: Ah ouais, d'accord.
19: Vous cherchez quel site déjà?
3: Ah, c'est le patron que j'entends derrière.
18: La patronne?
3: Oui, bah passez-le moi.
19: Oui, bonjour.
3: Oui, bonjour monsieur.
19: Déjà, qui c'est qui vous envoie déjà?
3: Déjà, c'est ce que je disais à la dame avant vous. Déjà, je me suis trompé. Normalement, c'était à Martinville, mon chantier.
19: Ah bah, faut appeler à Martinville.
18: Ah, là, faire ton trou.
3: Ah ouais, mais alors, faudrait que je refasse les papiers.
18: Oui, mais ça, c'est votre problème.
19: Bah oui, ça nous regarde pas. Vous allez faire le trou à Martinville, là où c'est que vous devez aller, puis point barre. Hein.
3: Bah, plutôt point virgule, parce que là, pardon, mais je suis obligé.
18: Mais t'es obligé de rien du tout. Tu fais pas de trou chez moi et on en reste là.
3: Ah, rebonjour madame. Non, mais c'est bon. Je sais ce qu'on va faire.
18: De quoi?
3: Je fais le trou chez vous, mais au lieu de le reboucher, vous le faites livrer à Martinville.
18: Mais vous n'allez pas venir chez moi.
3: Mais si, comme ça, il faut juste s'organiser pour le transport du trou.
18: Mais rien du tout.
3: Et ça tombe bien parce que justement, il se trouve que mon beau-frère est transporteur troutier.
18: Salut.
3: Ah bah, comme on dit dans le métier, à tout à l'heure.
18: Non, mais il est en rire, celui-là. Ouais.
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21: Allô?
0: Oui, bonjour madame.
21: Bonjour monsieur.
0: Madame Cofteau.
21: Oui.
0: Bonjour madame et félicitations. Ici c'est Radio Drôme 91.3.
6: Vous avez été sélectionné pour soutenir aujourd'hui Madame Le Duret. Est-ce que vous avez lu le journal? Est-ce que vous avez le journal devant vous?
21: Non, j'écoute tous les matins Radio Drôme, mais je n'ai pas le journal.
6: Eh bien, figurez-vous que Madame Le Duret est entrée dans le livre, dans le Guinness Book des records, vous savez, le livre des records, hein?
21: Oui.
6: Parce qu'elle a la particularité de pouvoir gober 24 petits pois en moins de 2 minutes. Vous vous rendez compte? Et c'est extraordinaire. Donc, il y a 17 personnes qui sont actuellement avec nous au téléphone pour la soutenir et l'encourager, car elle va tenter en direct sur Radio Drôme ce matin de battre son record avec le soutien des habitants.
21: D'accord.
6: À chaque petit pois qu'elle va gober, nous vous demandons d'affirmer votre soutien haut et fort pour l'encourager à battre son record. Est-ce que vous êtes là tous à Loriol-sur-Drôme?
21: Oui.
6: Bravo, n'hésitez pas à crier, à l'encourager. Attention. Madame Le Duret.
15: Merci. Je tiens tout d'abord à dire bonjour à Loriol-sur-Drôme.
21: Bonjour, bonjour et bon courage.
6: Attention, le top chrono. 3, 2, 1, partez.
21: Bravo, bravo, bravo, bravo. Allez, courage, courage, courage, Madame Le Duret, courage.
6: 3, petit pois. 4.
21: Allez.
6: 5.
21: Courage, courage.
6: Allez, tout le monde est en forme, tout le monde l'encourage.
21: Ah oui, tout le monde, tout le monde. Allez-y, allez-y, allez-y.
6: 8.
21: Encouragez-la, encouragez-la. Allez, Germaine, allez, Germaine, allez.
6: Allez, Germaine,
21: allez, Germaine, allez. Allez, Germaine, 13. Allez.
6: Ça
21: allez,
6: va très vite.
21: Allez, Germaine, allez.
6: 18.
21: Germaine, allez, Germaine, allez.
6: 19.
21: Oh, vas-y, j'en ai marre.
15: Hein. Là, je faiblis un peu.
21: Ah.
6: Apparemment, le petit pois ne passe pas. Attention, Germaine.
21: Bravo, Germaine. Bravo, bravo, bravo.
6: Aïe, aïe, aïe, qu'est-ce qui se passe?
21: Allez, allez, allez, allez, allez, allez, allez,
6: allez. Mince, il y a un malaise. Excusez-nous, ne quittez pas. Hein.
21: Bravo, bravo, bravo.
6: Allô?
21: Oui?
6: Là, les ambulanciers se précipitent. Apparemment, il est en train de s'étouffer avec le petit pois.
21: Allez, Germaine. Bravo, bravo, bravo.
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1: Oui, bonjour.
3: Oui, bonjour monsieur, c'est bien le supermarché ?
1: Oui.
3: Je suis retombé là sur mon catalogue prix unique et les prix sont pas les mêmes que dans le magasin.
1: Bah, je vais voir monsieur selon le produit en fait.
3: J'ai acheté des treats.
1: De quoi ?
3: Des treats.
1: Aurore ? Les prix. Oui, allô, bonjour.
3: Oui, bonjour monsieur.
1: En fait, on voit pas du tout de quoi vous parlez. C'est dans quel rayon monsieur ?
3: Ils étaient à côté des Raiders.
1: Moi je demande à ma collègue monsieur.
3: Oui.
1: Les Raiders, ça dit quelque chose ?
3: Il y avait les Yes aussi, vous savez, les petits gâteaux Yes qui étaient à côté.
1: Les gâteaux Yes.
3: Il y a le rayon où il y a le Banga, vous voyez, toutes les boissons.
1: Où il y a le Banga. On a beau chercher avec ma collègue, on tourne autour du rayon.
3: Ah bah moi, vous me devez, j'ai fait le calcul, vous me devez 1,20 francs déjà. Hein.
1: Bah, 1 euro plutôt, parce qu'on n'est plus en francs, monsieur, on est en euros.
3: Alors sur le catalogue, c'est marqué 3,50 francs, vous
1: y
3: voyez.
1: Il n'y a pas de francs, monsieur, on est tous en euros, il y a un moment, faut arrêter.
20: Votre ticket de caisse, c'est quelle enseigne?
3: Bah, prise unique.
1: Et prise unique, monsieur, n'existe plus.
3: J'ai vu la pub sur TV6 encore hier soir.
1: Non mais je vous crois, monsieur, il n'y a pas de.
3: Ça continue, moi je vais partir chez Mammouth ou chez Félix Potin, hein. Ça après, faudra pas s'étonner. Hein.
1: Oui,
3: oui, bonjour monsieur.
1: Vous passez à l'accueil.
3: Vous êtes où par rapport à la COP?
1: À la COP?
3: Bah, au point COP. Vous voyez, il y a le point COP qui est en face du Félix Potin.
1: Le point COP en face du Félix Potin. Je crois qu'on n'est pas dans la même région, dans le coin, là. Hein.
3: Quand j'arrive, je passe devant le parking du supermarché Continent.
1: On n'est pas à Continent, monsieur. Vous êtes où, là? Vous êtes où?
3: Oh là, j'entends mal.
1: Oui?
3: Oui, bonjour monsieur.
1: On n'est plus prise unique.
3: Bah, depuis quand?
1: Depuis à peu près 1999. Et je... Excusez-moi, mais.
3: Vous faites toujours les jours prisu ou pas?
1: Non, oui. Non, non. On
3: oui,
1: fait
3: non.
1: Plus. Non, depuis qu'on est passé Monoprix, en fait, on a arrêté de faire les jours prisus.
3: D'accord. Parce que du coup, vous me devez 1,20 francs.
1: Et votre ticket date de quand?
3: Du 17 octobre.
1: De quelle année?
3: 1995.
1: oui. Et vous voulez vous faire rembourser la différence entre le prix du paquet en 1995?
3: Voilà.
1: D'accord.
3: Vous avez un Minitel à côté de vous ou pas?
1: Le Minitel, vous connaissez Internet?
3: J'essaye tout de suite. 3615 Internet.
1: Non mais là vous êtes toujours sur le Minitel là.
3: Bah oui, je fais 3615.
1: Non, non oui, pas Minitel, Internet.
3: Je peux peut-être, vous avez peut-être un numéro de tatou ou tam-tam sur lequel je pourrais vous envoyer la référence de du ticket.
1: Non, non, je vraiment, vous habitez loin, je serais heureuse de vous voir. Je voudrais bien vous rencontrer.
22: Moi, je vais placer un responsable.
3: Allô?
22: Dominique, j'ai un problème.
2: Allô, bonjour.
3: Oui, bonjour madame.
2: Non mais les francs monsieur, c'était il y a 20 ans.
3: Parce que je me souviens, j'ai donné une pièce de 10 francs, on m'a rendu une pièce de 5.
4: Je crois que c'est rire et chanson.
3: Vous croyez que c'est, pardon ?
2: Vous êtes monsieur ?
3: Monsieur Martin.
2: Ah oui, d'accord, c'est pour rire et chanson.
3: Voilà, merde.
4: Voilà. Ah, mais c'est vrai ? Ah ?
2: J'écoute tous les matins.
3: Ah bah, continuez.
4: Rire et chanson, mais... Ah oui ?
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23: Allô ?
15: Oui, bonjour madame.
23: Bonjour.
15: C'est la mairie.
23: Oui.
15: Ah bonjour, je vous appelle. Je suis la nouvelle femme de ménage de monsieur le maire.
23: Oui.
15: Et je suis en train de faire le linge. Là, je voudrais savoir où il met ses produits.
23: La femme de ménage de monsieur le maire.
15: Oui.
23: Ah bah écoutez, là, je peux pas vous dire. Monsieur le maire n'est pas dans la mairie, alors je peux pas vous dire.
15: Si jamais il vous appelait.
23: Oui.
15: Pouvez-vous lui transmettre le message ?
23: Oui.
15: Hein, qu'il appelle donc Mireille.
23: Oui.
15: Chez lui, à la maison.
23: Mm-hmm.
15: Et lui, pour lui dire où sont les produits, parce que là, je suis en train de faire le linge.
23: Oui.
15: Il y a des taches dans les slips que je n'arrive pas à rattraper.
23: Bon, mais écoutez, moi, je vous laisserai la commission.
15: La grosse, c'est pas la peine, parce qu'il l'a déjà faite. Hein.
23: Pardon ?
15: Il l'a déjà faite.
23: Il a déjà fait quoi ?
15: La commission.
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23: Oui.
3: Bonjour monsieur, c'est bien le magasin de vêtements ?
23: Oui.
3: Monsieur Martin à l'appareil, service de garantie de l'économie et du gaspillage, le SGEG.
23: Oui.
3: Ah, vous connaissez déjà le SGEG ?
23: Non.
3: Vous avez dû recevoir notre courrier ?
23: Bah non, ça me parle pas, c'est un courrier postal.
3: Exactement, oui, c'est une brochure qu'on a envoyée à tous les commerçants de France pour leur expliquer les économies de papier.
23: Ah. Oui.
3: Vous savez, rapport aux nouvelles normes.
23: Les nouvelles normes, ouais.
3: Donc à partir de maintenant, pour réduire encore plus la consommation, quand un client demande son ticket, vous lui donnez que la moitié du ticket.
23: Eh ben là, je vois pas comment on peut faire une moitié de ticket.
3: Eh ben vous le déchirez en deux, tout simplement.
23: Mais je peux pas donner en haut, il y a le nom de l'entreprise et en bas, il y a le montant.
3: Ah non, mais le client, il peut choisir la moitié qu'il veut. S'il veut le bas, vous lui donnez le bas, peu importe.
23: Ben oui, mais le haut, je le jette.
3: Ah ben non, le haut, vous le gardez puisque vous allez le réutiliser pour refaire un autre demi-ticket.
23: Mais je peux pas, moi, j'ai un rouleau.
3: Justement. Vous gardez tous les demi-tickets.
23: Oui.
3: Après, vous les scotchez tous ensemble. Mais... Et hop, un rouleau presque neuf.
23: Mais le scotcher avec un...
3: Bah, le scotcher avec du scotch.
23: Bah oui, mais du scotch dans ma machine, ça passe pas.
3: Ah.
23: Bonjour.
3: Bonjour monsieur, vous êtes sans doute le responsable.
23: Oui.
3: Monsieur Martin du SGEG.
23: Alors ça me dit rien, mais dites-moi.
3: Ah, vous non plus, vous ne connaissez pas le SGEG ?
23: Pas du tout.
3: Bah, on est chargé d'applicationner les nouvelles normes d'économie de tickets de caisse.
23: Oui.
3: Donc, comme j'expliquais, maintenant vous filez que des demi-tickets.
23: Ça veut dire que la caissière, pendant 2 heures, elle va se faire chier à faire des rouleaux de caisse.
3: Exactement, comme ça après vous le retournez et vous pouvez imprimanter sur l'autre face.
23: Ouais, mais vous vous rendez compte, le temps à refaire un rouleau, à rescotcher tous les bouts de papier en soi. Et puis en plus, il n'y a qu'une face, nous, sur nos rouleaux, il n'y a pas deux faces. La face derrière, elle est imprimée.
3: C'est quoi ? C'est de l'imprimante thermique ?
23: Bah sûrement, mais il y a déjà des trucs décrits derrière.
3: Non, parce que je vous explique, la thermique, elle imprimante en chauffant le papier.
23: Oui, non mais ça je suis au courant.
3: Donc, si vous mettez les demi-tickets au congélateur, ça va les effacer.
23: Vous êtes sérieux ?
3: Comment, pardon ?
23: Vous êtes sérieux ?
3: Attendez, vous êtes en train de me demander si le SGEG est sérieux.
23: Ah mais si, mais bien sûr, mais moi je vais pas faire ce que vous êtes en train de dire.
3: Non, pas vous, vous déléguez.
23: Il y a aucun commerçant qui va vous dire oui, j'ai que ça à faire de ma journée de refaire un rouleau de caisse avec 15 000 bouts de tickets.
3: Je vous rassure, on a calculé que déjà avec 7 000 bouts de scotch et 7 000 demi-tickets, vous pouvez refaire un petit rouleau.
23: Et le gâchis de scotch, on en parle ou pas ?
3: Ah ça c'est pas grave. Nous on est là pour économiser le papier, donc le scotch ça ne nous regarde pas.
23: Donc en fait, on économise du papier pour niquer du scotch.
3: Voilà, comme on dit dans le milieu, on ken du chosco.
23: Vous pensez que c'est mieux pour la planète ?
3: Non, entre nous, évidemment que c'est bien pire.
23: Ah quand même, merci.
3: Ah oui, bien sûr, mais l'essentiel c'est qu'on pourra dire qu'on a divisé par deux votre consommation de papier.
23: Moi je le ferai pas, je vous dis que je le ferai pas.
3: Ah non, mais pas vous, vous demandez un sous-fifre.
23: Non, mais il y a pas de sous-fifre chez moi en fait.
3: Alors j'ai justement mon beau-frère qui a une agence d'intérimaire sous-fifre.
23: Mais non.
3: Si, je lui demandais de vous trouver quelqu'un.
23: Mais je vais pas embaucher quelqu'un pour faire ça, c'est hors de question.
3: Mais si, vous récupérez un sous-fifre scotcheur en intérim.
23: Non, mais non, bien sûr que...
3: Ça vous coûtera pas grand-chose.
23: Mais bien sûr que si, ça va me coûter une personne. Vous êtes sérieux, le SMIC ça coûte cher.
3: Alors le SMIC, je sais pas, mais pour un sous-fifre scotcheur, le tarif de base c'est 30 000 par mois.
23: Mais non, mais arrêtez de rire, vous plaisantez, j'espère.
3: Franchement ?
23: Franchement.
3: Alors oui, franchement, oui.
23: Mais vous êtes qui du coup ?
3: Eh ben c'est Rire et Chanson, bienvenue. Et merci.
23: Je vous en prie. Bonne journée.
3: Bonne journée, au revoir monsieur.
23: Merci. Au revoir madame.
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25: Cimetière Animalier, bonjour.
15: Allô ?
25: Oui.
15: Oui, bonjour madame.
25: Bonjour madame.
15: C'est le cimetière pour animaux.
25: Oui.
15: Oh mon Dieu, dites-moi, je voulais savoir ce que vous faisiez de tous les os.
25: Ah ben non, on enterre les animaux entiers, ça reste dans la tombe, dans la boîte.
15: Oh, est-ce que vous auriez la gentillesse de m'en mettre un de côté?
25: Vous avez un animal qui est pas bien?
15: Si, il est bien, mais il aime bien jouer avec les os.
25: Votre animal aime jouer avec les os?
15: Mais oui.
25: Mais les animaux qui sont enterrés, les os restent à la personne qui enterre l'animal?
15: Mais il y en a bien de temps en temps. Quand il pleut beaucoup, il n'y en a pas un qui remonte à la surface.
25: Vous voulez demander quoi? Un os d'un chien qui remonte à la surface?
15: Non, mais pas forcément qui remonte à la surface, mais qui, je sais pas, au moment où ils les mettent dans les boîtes. Là.
25: Mais au moment où ils les mettent dans les boîtes, ils sont entiers, les bêtes.
15: Eh bien, justement, vous pouvez peut-être en enlever un.
25: Mais vous plaisantez ou quoi?
15: Mais vous pouvez peut-être le faire en cachette.
5: Oui, bonjour, madame.
15: Bonjour, monsieur.
5: Qu'est-ce qui vous arrive?
15: Mais je comprends pas, j'ai appelé parce que mon petit chien, il aimait bien jouer avec les os.
5: Ah non, on n'a pas d'os, non. Les os, ils sont enterrés, ils restent dans la terre.
15: Mais est-ce que, quand il pleut, est-ce qu'il n'y a pas des os qui remontent à la surface?
5: Non, jamais. Vous avez vu, vous, dans un cimetière, que les os des humains sortaient? Non.
15: Mais non, mais c'est normal, les humains, ils sont dans des cercueils.
5: Ah ben, les chiens aussi.
15: Ah ben c'est pour ça qu'elle a pas voulu m'en donner.
5: Eh ben oui, mais il faut déterrer, puis enlever le cercueil et tout. Vous vous rendez compte, ça vous coûte une fortune.
15: Combien?
5: Puis j'ai pas le droit de toute façon.
15: Ah j'entends votre dame derrière.
5: Non, mais j'ai pas le droit.
15: Oh, s'il vous plaît.
5: Oui.
15: Si je viens avec mon canis.
5: Oui.
15: Est-ce que vous m'autorisez à ce qu'il fouille un peu la terre?
5: Ah non, c'est interdit qu'il fouille la terre. Non, attendez, vous êtes parti où là? Écoutez, moi quand vous serez mort, j'irai chercher un os. Il aime bien jouer avec les os d'humains, mon petit-fils. Alors je vais aller chercher un os d'humain au cimetière, puis j'irai, tiens, amuse-toi.
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5: Oui, allô?
3: Bonjour madame, je suis bien chez l'agriculturiste.
5: Oui.
3: Vous avez de la paille encore, vous, ou pas?
5: Oui.
3: Ah, eh ben alors, il va falloir tout dégager. J'ai un camion qui va passer là pour évacuer tout ça.
5: Pourquoi faire? Mais moi, je suis éleveur, moi. Attendez, je vais vous passer mon fils. Allô?
3: Bonjour madame, comme j'expliquais, je vais venir vous débarrasser de votre paille.
5: Mais non, mais nous, notre paille, on la garde.
3: Comment ça, vous la gardez? Bien sûr que non.
5: Mais nous, on a des bestiaux, mais je comprends pas.
3: Parce que, au niveau de la légalitude, tôt ou tard, il faut vous débarrasser de vos pailles qui vont être interdites.
5: Non, mais nous, on est agriculteurs. Notre paille, on est obligé d'en mettre pour reliter nos animaux.
3: Oui, mais je vous rassure, à la place, je vous ai commandé des pailles en carton qui, elles, restent légales.
5: Non. Je veux pas que de quoi vous permettez de venir chez les gens.
8: De toute façon, il y a des casse-coups comme ça tous les jours.
3: Et la dame que j'entends derrière, peut-être c'est le responsable?
5: Déjà, c'est nous les responsables, déjà de une.
3: Oui.
5: Et de deux, la paille, c'est pour nos animaux. Donc vous allez pas nous casser les couilles sans s'étendre.
3: Excusez-moi de vous aider à pas être hors la loi.
5: Mais on n'est pas hors la loi. Mais vous vivez dans un monde merveilleux ou quoi?
3: Ah bah alors passez-moi le patron, parce que là...
5: Oui.
3: C'est bonjour monsieur.
9: Ah non, là il y a erreur hein.
3: Comment ça il y a erreur?
9: Bah on vous connaît pas nous.
3: Ah non, c'est pour ça que je vous appelle pour vous prévenir.
9: Et c'est qui vous a donné notre nom?
3: Votre nom, c'est moi qui l'ai inscrit dans mon fichier de clientage. D'ailleurs, comme je disais, je vais aussi vous déposer des pailles en carton.
9: De pailles en carton, qu'est-ce que vous racontez? Des pailles pour faire quoi?
3: Bah pour vous les livrer.
9: Et pour faire quoi?
3: Je vous en ai mis 30 000 que je vais...
9: De dire des trucs comme ça, c'est pour faire quoi cette paille-là?
3: Eh ben c'est pour boire, qu'est-ce que vous voulez que je vous dise, une paille?
9: Mais qu'est-ce que vous voulez qu'on ait des pailles? Nous sommes agriculteurs, on n'a pas besoin de paille, qu'est-ce qu'on va faire avec des pailles à boire? Nous c'est de la paille de blé, d'orge, d'avoine, de tout ce que vous voulez,
3: voilà.
9: Mais c'est pas des pailles pour boire.
3: Tout ça va dégager, moi je vous en débarrasse.
9: Et... C'est vos bêtises, qu'est-ce que c'est de ça? On n'a rien commandé, on n'a rien signé, on n'a rien loué.
3: Alors si, je vous compte quand même le locatisme des camions pour récupérer et déposer les pailles.
9: Mais on n'en a pas besoin, nous!
3: Ah bah vous me le dites maintenant, moi je vous ai fait la commande.
9: Mais vous êtes pas bien, vous nous m'appelez là, puis vous dites que vous avez fait une commande.
3: Bah excusez-moi de faire mon métier, hein.
9: Eh ben c'est quoi votre métier?
3: Moi je suis pailliste.
9: Non, vous faites rien du tout, on n'a rien commandé, alors vous allez annuler, autrement moi je porte plainte.
3: Alors attendez, je lance un annulage. Tout, bip, bip, bip, bip, bip. Bonne nouvelle, sur les frais d'annulage, je peux vous faire 50%.
9: Mais on en veut pas!
3: Comment ça?
9: Quoi? Et puis qu'on a, vous avez loué des camions pour nous, il y a quand même de quoi.
3: On est d'accord. Donc vous confirmez?
9: Non, je ne confirme rien du tout. On n'a rien écrit, on n'a rien signé.
3: Nous, il y a votre collègue qui disait qu'il était d'accord.
9: Ça va pas. Non, arrêtez vos bêtises. Non, c'est son mari. Moi, je vais porter plainte. J'appelle la gendarmerie tout de suite.
5: Et bon, c'est moi là.
3: Alors, c'est toi. Alors, excuse-moi.
5: Je n'ai pas gardé les cochons avec vous, moi.
3: Pardon?
5: Je n'ai pas gardé les cochons avec vous, hein. Je vous ai pas permis de me tutoyer. Hein.
3: Pardon, vous me dites que c'est toi?
5: C'est moi, j'ai dit.
3: Oui, c'est ça, oui, c'est toi.
5: Bon, allez.
3: Alors, ce que je peux te vous proposer, c'est un échelonnage des paillements. Allô?
9: Quoi encore?
3: Alors, si on dit qu'on fait 10 000 pailles maintenant, 10 000 le mois prochain...
9: Et on dit rien du tout, vous êtes sourds ou quoi?
3: Non, mais dans ce cas, on échelonne les paillements, c'est ce que je disais.
9: Merde!
3: Je prends ça pour un oui.
7: Allô, oui.
0: Oui, bonjour, monsieur. Je suis bien l'Académie d'art lyrique.
10: Oui, monsieur. Oui.
0: Oui, bonjour, la préfecture, l'appareil.
10: Oui, bonjour, monsieur.
0: Dites-moi, est-ce que vous avez un professeur parmi vous de chant ou un chanteur? Je vous explique pourquoi je vous appelle.
10: Oui.
0: Monsieur le préfet de région a 65 ans aujourd'hui.
10: Oui.
0: Donc nous lui souhaitons un tour de rôle. Chaque administration ou chaque école lui souhaite un joyeux anniversaire.
10: Oui.
0: À la manière de l'enseignement qu'elle procure.
10: Oui.
0: C'est pour ça qu'on vous appelle, pour savoir si vous auriez eu un professeur... de chant sous la main, entre guillemets.
10: Et ça serait pour quelle date?
0: Non, mais c'est au téléphone, hein, c'est simplement au téléphone. C'est des surprises qu'on lui fait depuis ce matin.
10: Ah oui.
0: Vous ne chantez pas, vous?
10: Malheureusement, si, je chante, mais j'ai aucune technique.
0: Non, mais ça n'est pas très grave, c'est pour lui chanter joyeux anniversaire, vous voyez, c'est tout. Hein.
10: Ah oui.
0: Hein?
10: Joyeux anniversaire.
0: Voilà, c'est parfait. Hein, je vais vous l'appeler dans le bureau d'à côté, je vais vous passer sa ligne. Donc oui. Dès que vous l'entendez, hein, vous lui souhaitez un joyeux anniversaire, hein?
10: Entendu.
0: Je vous remercie.
10: Je vous en prie.
0: Vous pouvez me basculer la ligne de monsieur le préfet dans son bureau, s'il vous plaît, Jeanne. Merci.
11: Allô?
10: Allô? Joyeux anniversaire. Joyeux anniversaire. De la part de l'Académie internationale d'art lyrique et dramatique. Meilleurs voeux, monsieur le préfet.
0: Oui, je vous remercie, monsieur, mais malheureusement, ce n'est pas le moment. Je viens d'apprendre le décès de mon épouse.
10: Alors, excusez-moi, monsieur. Excusez-moi. Oui, ça, c'est... Eh oui. Je vous présente, l'Académie vous présente ses plus sincères condoléances et pense beaucoup avec vous dans ces moments si difficiles. Voilà. Monsieur le préfet, mes hommages, mes respects.
0: Ah mais attendez, moi je disais ça pour déconner, hein, évidemment. C'était, je croyais que c'était mon copain Pierrot qui m'appelait du musée.
10: Pas du tout.
0: Ah, pardon. Non, ma femme n'est pas morte du tout, hein. Alors, vous me souhaitiez un bon anniversaire?
10: Mais oui, monsieur le préfet.
0: Ah, ben, je vous écoute, alors.
10: Bon anniversaire, monsieur le préfet, et que nos voeux vous accompagnent.
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16: Bonjour, lycée Alphonse de...
17: Bonjour.
3: Bonjour madame, c'est bien le lycée?
17: Oui.
3: On m'a dit que l'éducation nationale recrutait en ce moment des enseignants.
17: Oui.
3: J'ai appris que vous n'aviez pas de professeur de port, du coup je voulais postuler.
17: De professeur de port?
3: De port.
17: De port?
3: Oui.
17: De port?
3: Oui.
17: De port?
3: De port, bah comme sport, mais port l'animal.
17: Qu'est-ce que vous entendez par professeur de port, monsieur?
3: Professeur de port, c'est-à-dire que j'enseigne la charcuterie.
17: On ne recrutera pas de professeur de port ici, monsieur.
3: Et pourquoi donc?
17: Je vais pas vous... parce que c'est un lycée...
3: Bah, c'est un lycée, d'accord, mais je vois pas de quel droit vous interdiriez à vos élèves la culture porcine.
17: Bah écoutez, pour que je vous passe à la secrétaire de direction.
3: Ah bah écoutez, passez-la moi.
17: Bah oui.
16: Ne quittez pas, nous allons donner suite à votre...
26: Oui, bonjour.
3: Oui, bonjour monsieur. Je suis professeur de port et je voulais postuler dans votre établissement parce que j'ai vu que l'éducation nationale recrute.
26: J'ai pas de proviseur adjoint. La proviseur adjoint n'est pas là aujourd'hui.
3: Il n'y a pas le proviseur adjoint?
26: Non, elle n'est pas là. Elle n'est pas là aujourd'hui.
3: Parce que, alors, dans ce cas, moi, j'ai mon beau-frère qui, lui, est professeur adjoint, justement, comme vous dites. Si vous cherchez effectivement un professeur adjoint, je peux vous le passer.
26: Un proviseur adjoint.
3: Martha?
26: La proviseur adjoint.
3: Il cherche un professeur adjoint, là, justement.
26: Non, monsieur. C'est pas ce que j'ai dit du tout.
3: La dame a un poste.
26: Non, du tout, monsieur.
3: Viens voir, je te la passe. Martha?
26: Non, mais attendez, monsieur. Vous plaisantez, là, ou quoi?
3: Oui, allô?
26: Oui, monsieur.
3: Oui, bonjour, je suis mon beau-frère, le professeur adjoint.
26: Non, mais pas du tout. Attendez, monsieur, ça va pas, ça.
3: C'est vous qui cherchez le professeur adjoint?
26: Non, monsieur, je ne cherche pas de professeur adjoint. Je ne peux pas vous mettre en relation avec la proviseur adjointe.
3: Ah, vous n'avez pas de proviseur adjointe, d'accord, excusez-moi.
26: Non, mais aujourd'hui seulement, monsieur.
3: Martha!
26: Bon, écoutez, monsieur,
3: Tu t'es gouré, hein?
26: Je ne cherche rien. Écoutez ce que je dis, je répète une dernière fois.
3: Tu t'es planté, c'est pas ça, hein?
26: Alors... monsieur, attendez, monsieur...
3: Bah attendez, parce que j'ai mon cousin.
26: Non mais votre cousin...
3: Martha!
26: Franchement, je peux rien faire.
3: Martha! Non, il va vous dire, il est proviseur.
26: Non, je ne cherche pas de proviseur adjoint non plus.
3: Martha, viens voir!
26: N'écoutez pas ce que je dis.
3: Oui, bonjour alors, monsieur, je suis mon cousin, le proviseur adjoint.
26: Non, alors attendez.
3: Oui.
26: Je ne répéterai plus.
3: Non, mais...
26: On n'a pas besoin de proviseur adjoint, monsieur. Je pense que c'est la même personne. Hein. C'est la même personne qui me parle.
3: Ah, c'est pas moi, non.
26: Si, c'est vous.
3: Non, ah non, c'est pas moi, non.
26: Votre Martha n'existe pas, je pense pas.
3: Excusez-moi, étant proviseur adjoint, je suis quand même votre supérieur.
26: Ouais.
3: Ah mais non, mais excusez-moi. Allô?
27: Oui, allô, bonjour monsieur.
3: Oui, bonjour monsieur.
6: proviseur adjoint. Moi, je reprends la main, monsieur.
3: Ah, parce qu'on m'a dit que vous n'étiez pas là.
6: Non, votre profil ne correspond pas à l'établissement.
3: Comment vous pouvez me voir de profil par téléphone?
6: Alors,
3: je pense que vous bluffez.
6: Oui, oui, d'accord.
3: Allô?
6: C'est pas en train de dire ça.
3: Je crois que vous n'avez pas très très bien raccroché, hein.
11: Cabinet, bonjour. Veuillez patienter. Votre appel va être pris en compte. Cabinet, bonjour.
0: Oui, bonjour madame, excusez-moi. Est-ce que vous pouvez remettre la musique, s'il vous plaît? Parce que je fais de la batterie et je suis en train de travailler sur le tempo de la musique d'attente. Si vous pouvez
11: oui.
0: Me remettre, s'il vous plaît. Merci.
11: Je comprends pas ce que vous me dites, là.
0: C'est le professeur de musique, là, de batterie.
11: Oui.
0: Et j'ai un élève, je me suis dit, tiens, ça, c'est une excellente musique d'accompagnement.
11: Mmh.
0: Donc, si vous n'y voyez pas d'inconvénient, comme je suis avec un élève, là, je sais pas si vous entendez, qui est en train de travailler sa batterie.
11: Mmh.
0: Est-ce que vous pourriez me remettre la musique d'attente, s'il vous plaît?
11: Non, au niveau de notre passe, on peut pas. Donc, non, la seule chose qu'il faut que vous fassiez, c'est... ce serait de rappeler. Je pense pas que... Non, je suis en train de regarder... Je pense pas, la seule chose que je peux faire, c'est si je vous mets en attente, mais...
0: Ouais, voilà, c'est ça avec la musique, parce que là, il est bien dans le rythme, il a gardé le rythme, il faut surtout
11: pas... Oui, mais si je vous mets en attente, c'est que si je vous passe sur un autre poste, donc ça va sonner sur un autre poste.
0: C'est comment l'air déjà, là parce que là, il est en train de perdre le rythme, mon élève, et là, c'est embêtant.
11: Bah, moi, en plus, je la connais pas, parce que bon, comme...
0: Ça fait... Ta-ba-da-ba-ba...
11: Ouais, ça se peut, je vous dis, moi, je l'écoute jamais, puisque...
0: Ta-ba-da-ba-ba...
11: Oui.
0: C'est ça, non?
11: Oui, mais je dis, ça se peut, mais je peux pas vous... Puis bon, là, je suis sur un dossier, faut que je le termine avant de partir, donc j'ai pas tellement de temps.
0: Ah oui, c'est les impôts en ce moment.
11: Oui, voilà, c'est pour ça.
0: Voilà.
11: Merci, bonne journée, au revoir. Allô?
0: Si vous pouvez remettre la musique, s'il vous plaît.
11: Je sais pas, vous venez d'avoir ma collègue, elle vous a dit qu'elle savait pas comment faire, donc...
0: Continuez à se battre, il faut garder le rythme, il y a plus...
11: Ouais, mais vous allez pas nous appeler comme ça tout le temps, parce que on est un cabinet d'expertise comptable, vous allez nous bloquer notre ligne, là.
0: Ouais, mais madame, moi, mon problème, c'est que j'ai des cours jusqu'à 18h, hein.
11: Oh, vous allez pas appeler jusqu'à 18h, j'espère.
0: Vous vous raccrochiez, et je vais rappeler moi pour avoir la musique.
11: Bah ça va, vous gênez pas surtout, hein. Vous bloquez la ligne d'un professionnel et puis ça vous paraît tout à fait normal. Et c'est quoi ces manières?
0: Vous n'aimez pas la musique peut-être, hein?
11: Bah si, j'aime la musique, mais vous allez pas nous bloquer notre activité parce que vous avez décidé de vous utiliser notre musique. C'est grave, ça.
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19: Bien-être, bonjour.
0: Oui, bonjour monsieur, c'est le restaurant?
19: Oui.
0: Ah, bon, je vous entends pas bien, là, vous...
19: Non, moi non plus.
0: Il y a du monde, là, c'est en plein service, là. Il y a du monde aujourd'hui.
19: Oui, il y a du monde, oui.
0: Oui, alors évidemment, pour vous, c'est le coup de bourre, hein.
19: Oui.
0: Il y a combien de personnes?
19: Qu'est-ce que vous vouliez, monsieur? Vous voulez prendre une réservation?
0: Non, il y a combien de personnes, actuellement, à table, là, chez vous, à peu près?
19: J'en sais rien, monsieur, écoutez.
0: Ah, bon.
19: Qu'est-ce que vous vouliez? Vous nous appelez pourquoi?
0: Parce que j'adore emmerder les restaurateurs le midi quand ils sont en train de...
19: Ah, bah, c'est gentil.
0: Voilà.
19: Ben alors, voilà.
0: Y a combien de personnes à peu près?
19: Bon, monsieur, si c'est pour me parler comme ça, c'est pas la peine, je raccroche. Merci, au revoir. Oui, restaurant du bien-être, bonjour.
0: Oui, non, je vous ai fait une blague, c'est pas du tout pour vous déranger, c'était pour une réservation, excusez-moi.
19: Ah oui, non, mais là, vraiment.
0: Voilà. Alors, est-ce qu'on peut réserver?
19: Oui, bien sûr, pour quand?
0: Pour ce soir.
19: Oui, pour combien de personnes?
0: Alors, nous sommes 17.
19: Combien?
0: 17.
19: Oui. À quel nom?
0: Alors, l'association.
19: L'association?
0: Oui.
19: Oui.
0: Des vieux.
19: Oui.
0: Qui font chier les restaurateurs au moment des coups de bourre.
19: Bon, c'est très bien.
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21: Bonjour.
3: Bonjour monsieur, c'est bien le restaurant?
21: Oui.
3: Monsieur Martin à l'appareil, j'ai lancé une cagnotte en ligne pour qu'on me paye mon essence, vu que les prix en ce moment c'est n'importe quoi.
21: Oui.
3: Et pour inciter les gens à me donner de l'argent, en échange, j'offre des bons cadeaux pour manger gratuit chez vous.
21: Vous donnez des bons cadeaux gratuits pour manger chez nous?
3: Voilà, comme ça moi, hop, je récupère les sous et ça me paye mon essence.
21: L'argent, il est où?
3: Quel argent?
21: Comment ça, quel argent? Les gens qui viennent manger chez nous, quand ils passent à la caisse, qui c'est qui me donne l'argent à moi?
3: Ah non, mais vous compliquez pas, y a pas d'argent.
21: Ah, y a pas d'argent. Donc les gens, ils viennent manger et c'est nous, on paye pour. pour eux, mais ça va pas ou quoi?
1: Oui, mais à la place du repas, ils vous filent le bon gratuit.
21: Non, mais il y a pas de à la place du repas, monsieur. Il faut que les gens nous règlent.
1: Bah, ils vont pas vous régler en plus du bon cadeau.
21: Il y a pas de bon, il y a pas de bon. Vous avez compris?
1: Mais si, il y a bon, parce que après, vous, vous avez plus qu'à faire votre propre cagnotte pour revendre les bons que vous récupérez contre d'autres repas.
21: Non, mais je m'en fous, quittez pas.
2: J'ai un monsieur qui me dit, oui, vu qu'on est tous impactés par le prix de l'essence, il a fait une cagnotte en ligne pour lui.
1: Très bien.
2: Et pour inciter les gens, il offre des bons cadeaux pour manger gratuitement chez nous. Non, mais monsieur...
4: Oui, allô.
1: Bonjour madame.
4: Moi je suis payé comment?
1: Ah, parce que vous aussi vous voulez de l'argent.
4: Bah, moi je suis payé comment? C'est pas moi qui vais offrir le repas, monsieur. Il me donne le bon, qui c'est qui me paye?
1: Personne, mais vous vous revendez les bons, c'est ce que je disais.
4: Mais non monsieur, je veux pas revendre, c'est quoi le truc? Je veux pas revendre un bon.
1: Si, vous les revendez contre un autre repas.
4: Bah, je vais rien revendre contre un repas, monsieur. Je suis pas à la BPR.
1: Ah bah j'espère pour vous.
4: C'est pas mon problème, c'est pas mon problème, monsieur.
1: Après c'est que des repas gratuits, donc vous ça vous coûte rien.
4: Bah non, je sais pas où on va là. Il y a pas de repas gratuit.
1: Et puis vous inquiétez pas, j'ai fait que 2000 bons, donc c'est pas non
4: mais,
1: plus.
4: Mais monsieur, c'est même pas une question de 2000, même une c'est trop. Vous donnez un bon ensemble consulté que moi je dois offrir un repas. Et je sais pas où on va là, monsieur.
1: Eh ben, on va chez vous pour manger gratos et en plus vous, ça vous fait de la pub.
4: Bah, de où je vais payer, je vais offrir un repas sans avoir quelque chose. Je m'en fous de la pub. Je vous ai rien demandé, moi, monsieur.
1: Pas faux, mais en même temps, moi, ça me fait des sous.
4: Bah oui, bah c'est bien, monsieur. Vous, ça vous fait des sous, mais pas moi.
1: Sauf si vous revendez les bons gratuits contre d'autres repas gratuits.
4: Bah alors, le gars, il est venu manger. Écoutez, monsieur, on va pas être pilogué jusqu'à Amsterdam. Donc maintenant.
1: Amsterdam? Pourquoi jusqu'à Amsterdam?
4: J'ai pas dit Amsterdam, j'ai dit pendant Amsterdam. Donc on va pas épiloguer.
1: Pas pendant Amsterdam, ouais, comme vous dites.
4: Avant de faire des choses, on consulte la personne en question.
1: Bah oui, mais je ne pouvais pas savoir que vous étiez contre la solidarité, pardon. Moi je pensais que...
4: Oui, bien sûr, c'est écrit la BPR devant chez moi.
1: Ah bah ça, vous faites bien en reparler. À mon avis, ça vous fait pas une bonne pub.
20: Allô?
1: Et une autre madame, bonjour.
20: Vous savez que je suis content de vous avoir au téléphone, mais vraiment.
1: Ah bah c'est bien parce qu'on me le dit pas tous les jours ça.
20: Ça me fait vraiment plaisir madame de vous avoir au téléphone.
1: Oh tiens, on se serait pas croisé à Martinville.
20: Mais du tout, mais...
1: Ah, ou alors attends, on se serait peut-être entendu à la radio.
20: Bah j'ai les chansons, bien sûr.
1: Mais bien sûr, et merci de nous écouter, ça fait plaisir.
20: Merci à vous, ça fait plaisir, vraiment.
1: Eh ben au revoir madame.
20: Au revoir madame. Les
22: chansons. Magasin de Châles République, bonjour.
23: Allô?
22: Oui?
23: C'est le magasin des surgelés.
22: Oui?
23: Bonjour, madame.
22: Bonjour.
23: Je dois faire mes commissions, vous savez, parce que je vais être un peu malade et on m'a dit de prendre mes provisions pour la semaine, voyez-vous?
22: Oui?
23: Je voudrais savoir, est-ce que vous avez des haricots?
22: Oui, bien sûr.
23: Ah, alors, haricots, je note. Des arotes. Des arotes.
22: Des carottes?
23: Oui.
22: Oui.
23: Ah bon, très bien. Je vais essayer de tout prendre chez vous. Comment s'appelle les topinambours? Non, j'ai pas besoin, c'est trop dur, puis c'est pas surgelé.
22: Alors ça, par contre, j'ai la purée de topinambour.
23: Ah. Est-ce que vous avez des poireaux?
22: Des poireaux, oui.
23: D'accord. Des tomates?
22: Oui, des tomates aussi, oui.
23: Très bien. Des hommes?
22: Pardon?
23: Des hommes.
22: Vous avez demandé quoi?
23: Des hommes.
22: Des pommes?
23: Oui.
22: Ah non, la pomme, ça se congèle pas du tout.
23: Ah voilà. Alors, pas de hommes, mais est-ce que vous avez des oires?
22: Non, non plus.
23: Ah bon? Ça se congèle pas non plus?
22: Non.
23: Pour faire les oires au chocolat?
22: Non, on n'a pas de poire, non.
23: Bon. Et est-ce que vous avez des haillassons?
22: Non, non plus, madame.
23: Vous n'avez pas d'haillassons?
22: Non.
23: Bon, alors, j'allais oublier le plus important parce que je vais rester quand même, essayer de ne pas sortir de chez moi et ça, il m'en faut si je dois passer l'hiver toute seule à la maison. Est-ce que vous auriez des aubes?
22: Alors, des aubes, c'est-à-dire?
23: Vous savez, les aubes avec les ouilles, on mélange ça avec les ouilles.
22: Non, je ne vois pas de quoi vous me parlez.
23: Ben, vous savez, c'est un fruit, il y a toujours... c'est un fruit en... Il y a trois fruits en un fruit.
22: Non, ça ne me dit rien du tout.
23: Aux Seychelles, il y en a beaucoup. C'est-à-dire que vous avez, à la base du zob, il y a toujours deux ouilles.
22: Alors là, je ne vois pas du tout. Hein. Bah, puis tout ce qui est fruit exotique, je pense que ça doit... Nous, on...
23: Parce que, voyez-vous, ils font quelque chose avec ce fruit-là. Avec le zob là, et les ouilles, voyez-vous, ils arrivent à faire un jus avec.
22: À faire un jus, d'accord.
23: Qui est congelé.
22: D'accord. Non, mais j'ai pas, hein, non.
23: Ah ben non, celui-là, on le trouve qu'à la banque du sperme.
22: Non, mais n'importe quoi, hein. Non, mais je vois pas le rapport avec les surgelés, madame.
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7: Oui.
3: Bonjour monsieur, c'est bien la boulangerie ?
7: Oui.
3: Monsieur Martin à l'appareil, j'ai acheté des croissants pur beurre chez vous la semaine dernière.
7: Oui.
3: Eh ben ils sont pas pur beurre.
7: Bah si, bah je suis désolée, c'est pur beurre.
3: Bah je suis désolée, mais il y avait aussi de la farine dedans.
7: La farine ?
3: Oui, apparemment vous en avez utilisé pour faire vos croissants.
7: Bah les croissants, faut bien faire la pâte à croissant, faut bien mettre de la farine.
3: Ah, pas du tout, si vous faites un pur beurre.
7: On fait une pâte. On incorpore le beurre.
3: Hop. Vous mettez quoi dans la pâte?
7: Oh bah alors moi, je sais pas, hein, mais il y a de la farine.
3: Ah
7: bah, pour faire une pâte, faut de la farine, franchement.
3: Ah oui, donc c'est bien ce que je disais. Vous coupez votre beurre à la farine.
7: Mais non! On coupe pas le beurre à la farine.
3: Non, mais je comprends, ça coûte moins cher.
7: Mais ça,
3: au prix du beurre, forcément, plus vous coupez le pur beurre.
7: Mais franchement, mais pur beurre, bah, à ce moment-là, je vous vends une plaquette de beurre.
3: Oui, mais en forme de croissant.
7: Mais non! Oh.
3: Bah si, vous travaillez le beurre pour fabriquer.
7: Non, on travaille pas le beurre. On fait une pâte. Une pâte, vous savez ce que c'est?
3: Ah oui, mais c'est pas une pâte pure beurre.
7: Laissez-moi finir. On fait une pâte. On pose le morceau de beurre dedans.
3: Donc à ce moment, vous coupez le beurre avec des pâtes, ça on est d'accord?
7: Ben,
3: oh, putain. Ouais, ok, jusqu'ici je vous suis.
7: Mais putain, merde, tiens, vous m'énervez.
8: Allô?
3: Bonjour madame.
8: Non, c'est monsieur.
3: Si vous voulez.

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3: Dans ce cas, mettez au moins de la farine de beurre.
4: De la farine de beurre. Non, mais vous entendez votre connerie, de la farine de beurre? Non, mais là, ça me fait rien.
3: Vous voyez, si vous mélangez du beurre avec de la farine de beurre, là, je pense qu'on peut garder l'appellation pure beurre.
4: De la farine de beurre, mais de où vous me sortez ce terme-là?
3: Bah, vous voyez, vous prenez du beurre et vous le farinez.
4: Vous prenez du beurre, vous le farinez.
3: Bah oui, enfin, je veux pas vous apprendre votre métier non plus.
4: Mais putain, mais vous êtes borné, vous êtes têtu, vous allez me prendre la tête pendant combien de temps, là, en fait?
3: Non, mais je dis ça, ça vous évitera de faire du trompisme sur marchandises.
4: Mais y a pas eu de tromperie, un croissant au beurre, il y a forcément de la farine, mais vous êtes débile ou quoi?
3: Oh, je sais juste de vous aider à améliorer votre recette.
4: Comment? Mais vous savez faire à bouffer, vous, dans votre vie, non? Bougez votre cul, puis après on verra ça ensemble. Ça, vous commencez à me gonfler, sérieusement.
3: Pardon, mais j'ai justement mon avocat à côté de moi, je l'ai convoqué pour le dossier croissant coupé.
4: Oh, votre avocat, mon cul, mais vous êtes un abruti, vous êtes un évadé de Cayenne, je vous le dis, moi.
3: Bon, mais vous inquiétez pas, a priori, on n'ira pas jusqu'au procès.
4: Mais quel procès? Mais vous êtes pas nette ou quoi? Vous êtes cinglé, ma parole, faites-vous soigner.
3: Hein. Attendez, je vous le passe, il va vous expliquer.
4: Merde!
3: Oula non, il est hyper susceptible, alors dites-lui merde, Maître Martin, sinon il va se vexer.
4: Mais bon.
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5: Allô?
6: Allô?
5: Oui?
6: Bonjour madame.
5: Bonjour.
6: Oui, comment allez-vous?
5: De qui s'agit-il, s'il vous plaît?
6: Ah, attendez, excusez-nous madame, là c'est le service téléphonique là, hein. On a des clients en attente, hein. On vous prend après. Hein.
5: Oui?
6: Non madame, c'est pas à vous qu'on parle, hein. Excusez-moi, là pour une seconde. Hein. Vous avez un problème en ce moment, madame, hein?
5: De quoi s'agit-il?
6: Oui, bah écoutez, on va essayer de faire au plus vite, hein, parce que là, j'ai des abonnés qui attendent. Allô?
5: Oui, bonjour.
6: Bonjour, madame Picolet?
5: Non, je suis la babysitter de madame Picolet.
6: Oui, vous ne quittez pas, madame, hein, il y en a pour une seconde. Hein.
5: Bon, alors écoutez, vous venez de m'appeler, alors dites-moi ce qu'il y a.
6: Très bien, madame, merci, au revoir.
5: Oh, c'est pas vrai.
6: Tu peux prendre, s'il te plaît, parce que je peux plus. Une madame Picolet.
7: Allô?
5: Allô, bonjour.
7: Oui, bonjour.
5: C'est pas vrai.
7: Oh oui, il va falloir rappeler là parce qu'on est débordé, hein. Merci. Allô?
5: Oui.
7: Oui, je suis à vous, hein, excusez-moi, mais vous savez, il y a 50 lignes qui décrochent en même temps.
5: Oui, je comprends, mais enfin, alors, appelez directement les personnes.
7: Ce soir, hein, il n'y aura pas de problème. Ben, je vous remercie de bien vouloir comprendre. Hein. Allô? Allô?
5: C'est à moi de vous adresser.
7: Ben oui, madame, mais il faut répondre quand on vous parle. Hein.
5: Mais écoutez, j'ai reçu vous appeler, vous adressez à d'autres personnes, moi j'attends bêtement au téléphone. Donc, oui. Si vous m'expliquez tout de même, vous de me demander d'attendre.
7: 16h30, 16h40, hein, parce que là, on est débordé. Hein.
5: Oh, mais c'est pas vrai.
6: Allô?
5: Oui, je suis la babysitter de Mme Picolet.
6: Oui, bonjour, monsieur.
5: Allô?
6: D'accord, pas de problème, merci. Allô?
5: Allô, oui.
6: Oui, bonjour, madame.
5: Bonjour, je suis la babysitter de Mme Picolet. Ça fait un moment que j'attends.
6: Oh, ça va pas durer, non, je vous rassure. Hein. Merci, au revoir.
5: Mais,
6: Allô?
5: Allô?
6: Oui, bonjour madame.
5: Bonjour monsieur.
6: Oui, qui est appareil?
5: La babysitter de madame Picolet.
6: Ah, mais on est passé chez vous ce matin, hein?
5: Vous êtes... Ah bon?
6: Ah bah oui. Vous êtes madame Muller?
5: Non, absolument pas.
6: Oui. Oh. Bah ça doit marcher, hein, madame Muller, maintenant, il n'y a pas de problème, hein? Allô?
5: Allô?
6: Oui, bonjour madame.
5: Bonjour monsieur.
6: À qui ai-je l'honneur?
5: La babysitter de madame Picolet.
6: Elle a arrêté?
5: Pardon? Arrêté quoi?
6: D'accord, bah c'est mieux, hein? Merci.
5: Oh, c'est pas vrai.
6: Allô?
5: S'il vous plaît, monsieur, est-ce que je pourrais savoir ce qui se passe? Ça fait un moment que je prends au téléphone bêtement.
6: Ok, on s'en occupe. Merci.
5: C'est pas vrai.
7: Allô?
5: Allô, bonjour, monsieur.
7: Oui, bonjour, madame. C'est à quel sujet?
5: C'est à quel sujet? Ça fait un moment que j'attends au téléphone. J'aimerais savoir ce qui se passe.
7: Ben, on va vous expliquer, c'est simple.
5: Alors, je vous écoute.
7: Eh bien, figurez-vous qu'il y a une panne depuis ce matin.
5: Mais une panne de quoi?
7: Une panne de téléphone.
5: Il fonctionne, mon téléphone.
7: Bon, bah écoutez, on va faire le nécessaire.
5: C'est-à-dire?
7: Très bien, madame Houdin. Merci. Oui, oh. Oui. Allô?
5: Oui, bonjour, monsieur.
7: Oui, bonjour, madame. À qui est-ce l'honneur?
5: À la babysitter de madame Picolet.
7: Ah, vous êtes encore là, vous?
5: C'est pas vrai.
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8: Allô?
3: Bonjour monsieur, monsieur Martin, à l'appareil, c'est bien le bar?
8: Non, c'est madame, mais c'est pas grave.
3: Alors pardon, non, moi c'est monsieur, hein?
8: Oui.
3: Oui, je ne suis pas madame.
8: Non, mais dis bonjour monsieur, c'est pour ça.
3: Ah oui, parce que c'est pas moi madame, moi c'est monsieur.
8: Non, mais c'est moi madame, vous me dites bonjour monsieur, c'est bonjour madame.
3: Ah non, mais attendez, vous devez confondre avec mon épouse, Martine Martin. Donc c'est vous qui l'avez appelée.
8: Mais on a appelé personne.
3: Bon. Vous venez de me dire que vous aviez appelé madame.
8: Mais j'ai jamais dit que j'avais appelé madame. C'est vous qui m'appelez, monsieur.
3: Oui, mais quand je vous ai dit bonjour, vous m'avez dit que vous appeliez madame.
8: Non, j'ai dit, vous m'avez dit, vous dites monsieur. Je suis pas monsieur, je suis madame.
3: Ah.
8: Faut arrêter la fumette, hein, monsieur. Hein.
3: Comment ça, faut arrêter les femmelettes?
8: Je sens que ça va être dur.
3: Ah, moi, je sens que ça va être bien. Allô?
8: Oui, je suis encore là.
3: Donc, étant donné que vous avez déjà vu avec ma femme.
8: Mais je sais même pas qui c'est votre femme.
3: Bah, Martine.
8: Bah, Martine.
3: Bah oui, Martine Martin.

0: Aïe. Est-ce qu'il y a une Madame Martin qui vous a appelé?
1: Alors, je m'excuse, mais elle peut pas m'appeler vu qu'elle est à côté de moi.
0: Du tout.
1: En plus, on est sur la même ligne, donc forcément, si elle appelle, ça s'en occupe.
0: Non, mais vous me dites que votre femme, elle nous a appelé.
1: Ah, donc c'est pas vous, c'est elle qui vous a appelé, ok?
0: Mais non, je vous ai dit qu'elle nous a pas appelé. Je ne sais même pas pourquoi vous m'appelez, monsieur.
1: Ah, bah, je vous explique. J'ai décidé de relancer la consommation d'alcool qui est en baisse en ce moment.
0: Oui.
1: Donc, je vends des tickets de boissons gratuites que les gens peuvent ensuite venir échanger chez vous.
0: Ah, alors là, faut voir ça avec le patron, ça. Je vais vous.
1: Oula, attendez, vous n'êtes pas le patron?
0: Non.
1: D'accord, parce que comme vous m'avez dit que vous étiez monsieur, je pensais que vous étiez le patron.
0: Bah oui, mais non, mais de toute façon, il y a pas. Je vous passe.
1: Merci, jeune homme.
0: Bon courage.
2: Allô.
1: Bonjour, madame. On devait me passer le responsable.
2: Vous avez le responsable au téléphone.
1: Ok, donc c'est avec vous que je vois pour les tickets de boissons gratuites.
2: Non, mais là, je vous arrête tout de suite. Moi, j'ai pas besoin de vos tickets boissons.
1: Non, mais c'est un truc pour relancer votre clientèle.
2: Je vous arrête tout de suite. J'ai pas besoin de relancer ma clientèle.
1: Oui, mais je vous arrête tout de suite. Moi, j'ai déjà vendu des tickets gratuits.
2: Non, mais je vous arrête.
1: Alors, dans ce cas, pardon, mais je vous contre-arrête. Comme je disais à votre collègue, j'essaye de relancer.
2: C'est pas mon collègue, c'est mon employé déjà d'une.
1: Alors, admettons, d'une et de deux.
2: Non, mais je vous explique, monsieur.
1: Bon, enfin, vous êtes quand même collègue.
2: Non, c'est mon employé.
1: Oui, bah on peut être employé collègue.
2: Monsieur, je vous arrête tout de suite. Les pigeons ne volent pas avec les faucons, d'accord?
1: Alors, je vous arrête tout de suite. Il se trouve que mon beau-frère est pigeoniste fauconnier et je peux
2: vous arrête tout de suite, monsieur.
1: Alors, permettez-moi de vous contre-contre-arrêter tout de suite.
2: Non, monsieur.
1: Ah, bien sûr que si.
2: Ah non.
1: Bien sûr que si, je contre-contre-contre-arrête même.
3: Bah, vous êtes compliqué, monsieur. C'est pourquoi?
1: Ah, c'est plus le même.
3: Non, c'est son épouse, là.
1: Son épouse. Alors, attendez, le monsieur que j'ai eu, c'est l'employé, d'accord?
3: Non, le monsieur que vous avez eu, c'est le patron, c'est mon époux.
1: Bah, celui du début, c'était qui?
3: Eh ben, c'est une femme que vous avez eu.
1: D'accord. Et donc, lui, c'est le patron?
3: Non, c'est mon mari.
1: Et l'autre?
3: Mon employé, là, je suis l'épouse, je suis la patronne.
1: D'accord, donc vous êtes la patronne et pourtant vous êtes l'épouse de l'employé.
3: Non, je suis pas l'épouse de l'employé.
1: Bah si.
3: Non.
1: Enfin, disons que vous êtes l'épouse de l'employé collègue, si vous préférez.
3: Ah bah, votre cerveau.
2: J'ai un nanar au téléphone.
1: Ah, mal raccroché.
0: Il fume de la bonne.
1: Alors, pardon, je sais pas si le nanar fume de la bonne, mais il peut vous dire que vous avez mal raccroché.
2: Bah c'est vous.
1: Non, vous d'abord.
2: Bah non, mais moi, je...
1: Bon, je compte jusqu'à 3 et on raccroche ensemble.
3: Ah bon, c'est bon, allez.
1: 1...
4: Allô.
5: Allô, docteur.
4: Allô.
5: Allô, docteur.
4: Écoutez, il doit y avoir erreur, madame.
5: Ah, c'est pas le docteur.
4: Mais non.
5: Oh, mon Dieu.
4: Et vous avez des soucis, apparemment.
5: Ah oui, parce que j'ai confondu mon poulet et mon chat.
4: Oui.
5: Pour manger ce midi. Et comme j'avais pas mes lunettes.
4: Oui.
5: Ben, j'ai tué le chat.
4: Oh.
5: Et je l'ai mangé.
4: Oh.
5: Et j'ai mal au ventre.
4: Oh, mon Dieu. Vous avez personne qui peut vous aider dans votre coin?
5: Attendez, je fais un dédoublement d'appel. Vous permettez?
4: Ben, je vous en prie.
6: Cabinet du docteur de la place, j'écoute. Allô?
4: Écoutez, madame, monsieur, pardon, docteur.
6: Oui.
4: C'est une vieille dame qui m'appelle de je ne sais où. Elle est pas très bien, hein. Elle a mangé son chat aujourd'hui à la place du lapin. Est-ce que vous, si vous faites le 31-31, vous pouvez pas avoir l'appel?
6: Attendez, bougez pas. Ah, madame Le Duret.
4: C'est ça.
6: Elle a pas de lapin, elle a des poulets.
4: Oui, c'est ça. Elle a confondu du poulet et puis, attention, moi ça commence, ça devient contagieux. Elle a confondu le poulet avec son chat, elle a mangé son chat.
6: C'est pas vrai.
4: Si, et il paraît qu'elle souffre, enfin je sais pas.
6: Elle a dû manger les poils avec encore. Ça fait 3 fois qu'elle nous fait le coup.
4: Mon Dieu, mais comment, elle est toute seule cette femme?
6: Oui, parce que son fils est en Martinique.
4: Ah oui.
6: Et pour lui faire plaisir, il lui a offert 3 chats. Et elle en a déjà mangé 2.
4: Eh ben, le troisième, il est oxy, elle l'a mangé.
6: Attendez, je vais faire une inversion d'appel, quittez pas, hein.
4: Merci, monsieur.
6: Parce que je suis inquiet de savoir si elle a mangé les poils, c'est ça le problème.
4: Oui.
5: Allô? Allô?
4: Oui, ben, je sais pas, je viens d'avoir votre médecin, parce qu'il voudrait savoir si vous avez mangé les poils.
5: Ben oui, parce que j'ai confondu les poils avec
4: oui,
5: les
4: oui.
5: plumes.
4: Oui.
5: Parce que d'habitude, je mange les plumes, moi.
4: Ah bon?
5: Oui.
4: Mais le chat, c'est dur aussi, les poils, hein?
5: Oh, c'est pas bon même grillé dans du beurre comme ça, j'ai
4: mais
5: bien.
4: Mais comment que ça se fait qu'on vous laisse quand même toute seule comme ça?
6: Oui, allô?
4: Oui, ah. Alors je viens d'avoir, moi, cette dame.
6: Oui.
4: Et puis, elle a mangé les poils.
6: Oh là là là là. Attendez, quittez pas, madame, parce que j'ai un appel de la poste de... Oui, le facteur. Comment s'appelle la dame qui a fait ça? Ah bah, c'est elle. Allô?
4: Oui.
6: On a un appel de la poste, là.
4: Oui.
6: Le facteur s'est fait arracher les poils ce matin par une vieille dame qui s'est empressée de lui manger tous les poils pubiens.
4: Écoutez, c'est une histoire de fou.
6: Attendez, je vais essayer de l'appeler parce que c'est pas la même chose si elle a mangé des poils de facteur ou des poils de chat. Hein,
4: c'est... Mais c'est pas possible, elle doit pas avoir de force cette femme. Mais pour arracher les poils du facteur, ça veut dire que déjà qu'il a une belle barbiche. Hein.
6: Ah mais non, mais c'est pas les poils de barbe, c'est les poils pubiens.
4: Ah bon, d'accord. Bon, mais écoutez, je suis pas de...
5: Allô? Allô?
4: Oui, ça y est, ben, je vous ai, mais enfin, il comprend plus rien, votre médecin. Hein. C'est les poils du facteur que vous avez mangé ou c'est les poils du chat?
5: Oh mon Dieu, c'est ça. J'ai mangé les poils du facteur tout à l'heure à 11h.
4: Mais c'est pas possible. C'est une histoire de fou, vous êtes en train de me faire une connerie, là.
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8: Oui, allô?
1: Bonjour madame, c'est bien la boucherie?
8: Oui, bonjour monsieur.
1: Vous m'avez vendu de la viande grippée?
8: Qu'est-ce que vous appelez grippée?
1: J'ai mangé un bistec à midi.
8: Oui.
1: Je suis sorti de table, j'ai commencé à avoir le nez qui coule.
8: Vous croyez qu'il n'y a pas un problème là? Hein, vous êtes fort.
1: En plus, j'ai mon beau-frère qui est à côté, il est docteur, il peut témoigner. Hein.
8: Donnez-moi son nom et tout ça, je vais téléphoner un petit peu moi.
1: Bah, je peux vous le passer, il est à côté de moi. Martin, il y a la dame dans la boucherie qui veut te parler. Oui, j'arrive. Tiens, je te la passe. Allô?
8: Oui.
1: Bonjour madame, docteur Martin à l'appareil.
8: Docteur Martin, attendez, là vous dites un peu n'importe quoi. Là.
1: Vous n'avez pas vacciné votre viande contre la grippe?
8: Vacciner les morceaux de viande? Alors là, je comprends rien du tout. Oh là là là là. C'est n'importe quoi, là. C'est vraiment qu'ils ont fait des piqûres.
1: Bah, moi, je vous l'ai fait, les piqûres, mais enfin, je vous les facture.
8: Non, mais vous allez... Moi, vous facturez rien du tout. À mon avis, vous allez être mal reçu, hein. Je vous le dis tout de suite. Moi, je veux pas vous toucher à ma viande, c'est tout. Vous êtes malade ou quoi?
1: Et je peux vous faire un forfait à 450, écoutez.
8: Oui, c'est ça. Mais non, mais vous me prenez la tête. Hein.
1: Excusez-moi de faire mon boulot de vaccinationneur de steak.
8: Il n'y a pas de boulot du tout. Vous allez rien faire du tout, c'est tout.
1: Ah, allô?
9: Oui.
1: Oui, ah, bonjour madame.
9: Le steak vous a donné la grippe?
1: Ah, vous êtes au courant en plus.
9: Non, vous foutez de ma gueule, un steak qui donne la grippe, monsieur. Attendez. On est parti où, là? Ah, bah ouais.
1: C'est bien de le reconnaître, déjà. Vous voyez, c'est au moins
9: mais
1: ça.
9: Mais non, je vous dis non. Moi, je.
1: D'abord,
9: le beefsteak, il peut pas vous donner la grippe. Ça, c'est pas possible.
1: Non, mais alors, jurez-moi que vous l'avez vacciné, votre beefsteak.
9: Non, mais arrêtez ça, dans le scarpin, là.
1: Bon, comme par hasard.
9: Mais arrêtez vos hasards, mais vous me faites tuer à la fin. Qu'est-ce que ça veut dire, donc?
10: Oui, l'eau.
1: Ah bah, une autre dame?
10: Non, je suis pas une madame.
1: Vous reconnaissez quand même que votre viande, elle a la grippe?
10: Bah, les steaks sont pas vaccinés contre la grippe, monsieur, voyons. Vous voulez pas vacciner?
1: Écoutez, je passe cet après-midi. Dites-moi juste à quelle heure?
10: Ah, bah, on ouvre après 14h.
1: Après 14h. Bah, écoutez, 13h30 dans ce cas?
10: Ah non, pas 13h30. Non, on rouvre à 14h.
1: Alors, 13h dans ce cas?
10: Écoutez, on ferme à 12h30.
1: On coupe la poire en deux, on dit 13h45, parce que moi, je veux bien faire un effort.
10: Mais je vous dis que ça rouvre à 14h.
1: Eh oui, non, mais 13h45.
10: Bah oui, ça fait 2h moins le quart.
1: Vous préférez 2h moins le quart?
10: Attendez, je vous dis que ça rouvre à 14h. Bah, à 14h, je serai pas dans la boucherie.
1: Ah bah alors pourquoi vous serez pas dans la boucherie à 14h si vous ouvrez à 14h?
10: De quoi? À 13h45, je serai pas à la boucherie et ça ouvre à 14h.
1: Eh bah alors on dit 2h moins le quart, c'est ce que je vous disais.
10: Mais écoutez, ça fait ça, je peux pas être à 13h45.
1: Si vous changez, alors dans ce cas on dit...
10: Je change rien, c'est vous qui... Mais vous, je vous dis que ça ouvre à 14h, vous voulez venir à 13h45?
1: Non, moi je proposais 2h moins le quart pour vous arranger.
10: Bah, 2h moins le quart, c'est quelle heure? 2h moins le quart, c'est 13h45.
1: Vous préférez 13h45?
10: Mais 13h45, c'est 2h moins le quart.
1: Ah bah alors on rebascule sur 2h moins le quart. Alors j'aurai 13h45.
10: Mais attendez, vous foutez de moi là monsieur. Vous êtes en train de vous foutre de moi.
1: Non mais je vois le truc, c'est-à-dire que vous essayez de vous débarrasser de moi.
10: Bah, pas du tout monsieur, mais vous voulez venir à 2h moins le quart, je vous
1: Oui, très bien. Alors 2h moins le quart, on dit 2h moins le quart parce que ça vous fait plaisir.
10: Mais 2h moins le quart, mais je sais pas, mais vous foutez de moi là monsieur.
1: Oh là là, alors là excusez-moi mais là j'ai vraiment l'impression que vous faites tout pour vous débarrasser de moi là.
10: Mais je vous ai dit 14h.
1: Dans ce cas si on dit 20h30.
10: Mais 20h30 monsieur. 20h30, mais le magasin est fermé, monsieur, ça fait à 19h30.
1: Est-ce que vous préférez 8h30 du soir?
10: Bon, écoutez, là, vous êtes en train de tout foutre devant, monsieur.
1: Bon, on dit 20h30 du matin, top là, on n'en parle plus.
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11: Allô?
12: Oui, bonjour, je suis au cabinet médical du docteur...
11: Oui, bonjour, monsieur.
12: C'est le docteur lui-même?
11: Oui.
12: Vous êtes bien gastro-entérologue?
11: Oui.
12: Oui, très bien. Bonjour, docteur. C'est le service de France Télécom, l'appareil, le 14. Oui, docteur, nous vous informons qu'à partir de 15h, vous allez hériter d'un nouveau système téléphonique de France Télécom, un nouveau service qui s'appelle la sonnerie personnalisée. Je ne sais pas si vous êtes au courant de ça.
11: Non, pas du tout.
12: Toutes les professions indépendantes de la région vont avoir une sonnerie qui indiquera, par une illustration sonore, la profession que vous avez.
11: Oui.
12: C'est-à-dire qu'évidemment, on saura si vous êtes médecin, on saura si vous êtes agriculteur.
11: Ah bon?
12: Voilà.
11: Mais ça consiste en quoi alors?
12: Ben, les gens qui vous appellent
11: oui.
12: entendront une sonnerie téléphonique, une illustration sonore, Et donc, ils sauront que vous êtes bien de médecin, gastro-entérologue, puisque les...
13: Y a... Mais comment ils sauront, eux, que ça correspond à la truc gastro-entérologue?
12: Ah bah, vous voulez que je vous fasse entendre?
13: Ouais.
12: Je vais vous faire entendre. Tu me bascules la cartouche. Je vais vous faire entendre des agriculteurs. Vous allez voir, la 14, éleveur-agriculteur. Ouais, vas-y. Je vous fais entendre la cassette, hein.
13: Oui.
12: Pour les agriculteurs, voilà ce que maintenant les gens entendent quand ils appellent un agriculteur, hein. Merci. Allô? Vous avez entendu, non?
13: Oui, c'est parfaitement ridicule. Et quand on appelle un gastro-entérologue, qu'est-ce que ça donne?
12: Attendez, hein, je vais vous faire entendre. Hein.
13: Oui, faites-moi entendre.
12: Je vous préviens, nous, on n'est pas responsable de ça, ça a été fait à Paris. Hein.
13: Oui, oui.
12: Tu me charges? Gastro.
13: Ouais? Ah ben, c'est pas possible.
12: Comment?
13: Ce sont des rots qu'on entend.
12: Oui, absolument.
13: Bah, on entend quelqu'un qui rote, alors...
12: Bah oui, mais c'est ce qu'il y a pour gastro-entérologie.
13: Oui, bah c'est lamentable. Je n'ose pas imaginer ce qu'il y a pour le gynécologue, hein?
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15: Bonjour.
1: Bonjour monsieur, c'est bien la boucherie?
15: Oui.
1: On m'a signalé que vous vendez du hachis.
15: Bah oui, bah on vend toujours du hachis.
1: Ah bah bravo.
15: Pourquoi?
1: Bah parce que c'est parfaitement illégal.
15: Vendre du hachis, c'est pas illégal?
1: Ah bah bien sûr.
15: Mais vous êtes pas bien?
1: Bon, enfin, excusez-moi, j'ai vu un reportage à la télé où ils expliquent comment les jeunes, ils fument ça dans leurs cigarettes et compagnie.
15: Non, c'est du hachis, c'est pas du hachis. Mais vous êtes pas bien, mais c'est pas possible, mais vous bah voilà, vous rendez compte qu'est-ce que vous dites?
1: Ah bah je me rends très bien compte que effectivement, vous êtes en illégalisme total.
15: Mais on ne peut pas vendre le drogue dans le boucherie.
1: Oh, alors là?
15: Alors là, ouais.
1: Alors là?
15: Ça, je ne sais pas si vous imaginez qu'est-ce que vous dites. Hein. Attendez, je vais vous passer, monsieur.
16: Allô?
1: Oui, allô?
16: Oui, bonjour, monsieur.
1: Oui, bonjour, madame, excusez-moi, mais alors que...
16: Non, c'est monsieur.
1: Ah oui, non, j'ai dit madame.
16: Ouais, mais maintenant, c'est monsieur. Venez me voir de vive voix, on discute.
1: Vous voir de vive voix? Vous voulez pas non plus que je vous regarde de vive bouche?
16: Ah ben...
1: Non, mais parce que vous allez me traquenarder, je sais ce qui m'attend.
16: Bah, y a rien qui vous attend, monsieur. Moi, je suis un professionnel, je suis boucher-charcutier. Vous venez en me racontant des conneries phénoménales.
1: C'est quand même vous qui vendez des matières stupéfiantes.
16: Ouais, et c'est quand même vous qui me faites perdre mon temps avec vos conneries.
1: Ah bah, celle-là, elle est raide quand même, c'est
16: monsieur,
1: quand même.
16: Laissez-moi parler, s'il vous plaît. Si vous êtes assez abruti pour penser que du hachis correspond à du hashish, excusez-moi monsieur, mais allez vous faire interner.
1: Ah non, mais je vais vous envoyer surtout les douanes ou je ne sais quoi,
16: mais
1: les gendarmes.
16: Envoyez ce que... Alors là, monsieur, mais envoyez-moi ce que vous voulez. L'armée de terre, les douanes, je m'en contrefous, monsieur, je suis dans les règles.
1: Oui, parce que vous êtes en train de cacher les stocks.
16: Ouais, mais bien sûr, bah oui, je suis en train de tout fumer même.
1: Bon, ah
16: oh, bah oui, tant qu'à faire.
1: On passe aux aveux.
16: C'est qui l'appareil, là?
1: Et encore une autre dame, ah bah ça bosse.
16: Attendez, quel trafic?
1: Ah bah c'est ce que j'expliquais, comme quoi vous vendez des substances stupéfiantes à vos clients.
16: C'est quoi ce travail-là?
1: Ah bah c'est ce que j'allais vous dire.
16: Non.
1: Si.
16: Ouais mais attendez, là je comprends rien du tout. Des substances, c'est de quoi?
1: Des produits stupéfiants.
16: Bah c'est quoi ce travail-là? C'est quoi ça? Qu'est-ce que vous appelez des produits stupéfiants?
1: Alors les produits stupéfiants, c'est en l'occurrence, c'est ce que j'expliquais, comme quoi vous avez vendu du hachis.
16: Moi je vends du hachis, c'est une drogue.
1: Ah voilà. Ah bah c'est bien de le reconnaître.
16: Le hachis c'est une drogue, c'est
1: quoi? Ah oui, mais je sais, non mais vous allez pas m'apprendre, hein, j'ai vu...
16: Vous êtes n'importe quoi alors. Du hachis, de la drogue. Bah vous avez déjà vu ça où vous?
1: Ah bah chez vous.
16: Bah vous pouvez venir voir, il n'y a pas de problème, il n'y a aucun problème.
1: Oui, c'est ça, et puis vous avez planqué le matos pendant que j'arrive.
16: Ouais, bah, enfin bref, vous arrêtez 5 minutes. Hein.
1: Passez-moi le responsable, parce que là, s'il vous plaît, excusez-moi madame, mais je peux pas tolérer...
16: Non, c'est pas madame, c'est monsieur.
1: Ah bah alors, passez-le moi le monsieur, justement.
16: Oui, bah il est là en question le monsieur.
1: Oui, bah passez-le moi. Je vais lui dire que vous vendez des produits stupéfiants.
16: Bah je suis moi.
1: Comment ça, vous êtes moi?
16: Bah, il est là en question, le monsieur.
1: Ah bah vous ne pouvez pas être moi, puisque c'est moi qui suis moi.
16: Bah c'est moi en question, monsieur.
1: Les questions, c'est moi qui les pose, madame.
16: Bon, écoutez, vous allez arrêter votre cirque, là.
1: Oh
16: hein, ça commence à bien faire, là. Hein.
1: Excusez-moi, c'est quand même vous qui êtes dans l'illégalitude.
16: Bah, quelle illégalité, là? Vous arrêtez 5 minutes, là.
1: Ah bah attendez, c'est quand même vous qui vendez du hachis, on est bien d'accord. Ah, allô?
17: Ah putain, ouais, c'est bon, je vous ai reconnu.
1: Ah non, c'est pas moi.
17: C'est monsieur Martin.
1: Ah merde.
17: Ah oh, purée.
1: Purée, hachis, très bien, bravo, rebondi.
18: Ah, salut Martin, ça va?
1: Et allez, une autre, ça s'arrête plus, c'est festival, hein. On sent la fin de l'année qui approche. Ouais.
18: Moi, t'es grillé.
1: Non.
18: Si, t'es
1: non.
18: Grillé.
1: C'est pas
18: si.
1: Moi.
18: Comme une chipo, si.
19: Allô?
12: Oui, bonjour Madame Ries.
19: Oui.
12: Oui, bonjour Madame, c'est la mairie.
19: Oui, bonjour monsieur.
12: Oui, dites-moi, je suis désolé, mais nous sommes obligés de vous délivrer un carton jaune.
19: Ah ?
12: Pour l'entretien du jardin et de la maison.
19: Ah bon ?
12: Oui, on vous donne un carton jaune, là.
19: Et pourquoi ?
12: Ben, je vais vous passer l'arbitre, madame, parce que c'est lui qui décide. Hein.
19: Oui, parce que le jardin, il est entretenu, le jardin, par rapport à ce qu'il était.
6: Mais je pense que vous allez avoir l'explication par l'arbitre qui va vous donner le, qui vous a donné le carton jaune. Je vous passe l'arbitre. Hein.
19: Oui.
6: Merci. Allô?
19: Oui.
6: Oui, bonjour madame, monsieur l'arbitre à l'appareil.
19: Oui, bonjour monsieur.
6: Oui, je suis désolé, mais là vous méritiez largement un carton jaune. D'ailleurs, j'ai failli vous donner un carton rouge, madame. Hein.
19: Mais je voudrais bien savoir pourquoi, parce que dans le jardin, compte tenu de ce qu'il était quand nous avons acheté la maison... Et la transformation du jardin, c'est le jour et la nuit, et tout le voisinage nous le dit.
6: Madame, excusez-moi, mais vous n'êtes pas censée discuter avec l'arbitre sur les cartons jaunes et les cartons rouges. En général, quand on a un carton jaune, on adopte un profil mineur pour éviter de récupérer un carton rouge.
19: Mais non, mais je n'ai pas l'intention d'adopter un profil mineur, comme vous dites, parce que...
6: Oh, ben écoutez, madame, là, je suis désolé, mais...
19: Mais si... nous ne parlons peut-être pas de la même chose. Alors dites-moi pourquoi nous avons un carton jaune.
6: Attendez, madame, là, quand même... Allô?
19: Oui?
6: Vous avez entendu le coup de sifflet, je pense?
19: Oui.
6: Ce qui veut dire donc que je vous délivre maintenant un carton rouge, madame, parce que vous n'avez pas le droit... Hein, de protester auprès de l'arbitre.
19: Mais ça, je ne l'ignorais parce que c'est la première fois que j'entends parler d'un arbitre.
6: Et madame, je suis obligé donc de vous délivrer un carton rouge, ce qui fait que je vous expulse. Hein.
19: Que vous nous expulsez?
6: Vous êtes expulsé du terrain.
19: Ben, enfin, comment est-ce possible?
6: Madame, là, un carton rouge, c'est l'expulsion. Hein.
19: Oui, mais je voudrais savoir pourquoi.
6: Mais parce qu'il y a faute, là.
19: Mais oui, mais pourquoi y a-t-il faute? Dites-moi pourquoi, dites-moi quelles sont vos raisons.
6: Mais écoutez, madame, vous avez vu ce que vous lui avez fait?
19: À qui?
6: Au joueur.
19: À qui?
6: Au joueur. Vous lui avez taclé, vos deux jambes s'étaient décollées du terrain et vous n'avez pas touché le ballon, vous avez touché ses pieds.
19: Mais pas du tout.
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14: Allô?
20: Bonjour monsieur, c'est bien la station-service?
14: Oui, bonjour.
20: C'est rapport à un problème tarificatif au niveau de l'essence?
14: Oui.
20: Je suis venu faire le plein chez vous?
14: Oui.
20: Donc j'ai payé pour un plein?
14: Oui.
20: Mais j'avais déjà la moitié de mon réservoir qui était plein, donc j'aurais dû payer que la moitié.
14: Vous avez payé comment?
20: Comment?
14: Non, vous avez payé comment? Par carte bancaire? Par chèque? Vous avez payé comment?
20: Comment?
14: Vous avez payé comment?
20: Comment ça, comment?
14: Votre essence, vous l'avez payé comment?
20: Comment?
14: Vous avez payé comment? Par carte? Par chèque? Par comment?
20: Comment ça, par comment?
14: Vous n'avez pas payé?
20: Si, ah bah si, j'ai payé.
14: Comment?
20: Comment ça, comment?
14: Vous foutez de moi ou quoi là?
20: Comment?
14: Je vous demande si vous avez payé en carte bancaire?
20: Non.
14: En chèque?
20: Non.
14: Ou en espèces?
20: Oui, en espèces, oui.
14: Ah ben voilà, c'est ce que je vous demande.
20: Ah bah oui, mais soyez clair, parce que là
14: vous aviez pris combien?
20: 20 litres, donc c'est une trentaine d'euros à peu près.
14: Vous me dites 30 euros, vous en avez pour 30 euros?
20: Oui.
14: Ben, je vais vous donner la moitié, je vais vous redonner 15. Hein.
20: Oui, mais alors avec la différence de prix que ça fait 30.
14: Ah bah attendez, mais moi le prix est le prix. Attendez, vous plaisantez là? Ça va pas, non?
20: Mettons que j'ai pris le double, comme ça vous me remboursez la moitié, ça fait.
14: Non.
20: Il faut quand même que je récupère mes 60 euros.
14: Non, mais vous allez pas récupérer 60 euros, vous plaisantez là?
20: Comment?
14: Non, mais attendez, vous avez pris votre carburant à 1,50€, je vais vous rembourser. Non, mais vous allez où là? C'est la première fois, moi ça fait 20 ans que je suis là, c'est la première fois que ça arrive. Non, mais attendez, vous plaisantez là? Amenez-moi votre ticket, on verra.
20: Attendez,
14: hein.
20: Je vais demander à mon beau-frère qu'il refasse un ticket dans ce cas.
14: Mais c'est qui votre beau-frère là?
20: Monsieur Martin.
14: Quel monsieur Martin?
20: Mon beau-frère.
14: Eh ben, vous avez qu'à venir avec lui, on va voir ça.
20: Lui est étiquettiste si vous voulez, donc il a une caisse, il peut refaire les tickets.
14: Ah, oui, non, je veux pas de trafic comme ça, moi je veux mon ticket qui m'appartient à moi. Hein. Moi, si le ticket n'est pas intitulé Station Totale, moi je prends pas votre ticket.
20: Alors attendez, je vais lui dire de marquer Station.
14: Non, il a rien à marquer du tout. Moi, je veux le ticket que moi je vous ai fait.
20: Je le préviens. Martin, oui, tu peux me faire un ticket de caisse? Bien sûr.
14: Non. Moi, je veux le ticket que vous avez fait, que moi j'ai fait.
20: Le monsieur demande le ticket que tu as fait. Pas de problème.
14: Non. Moi, je veux pas un ticket manuel. Hein.
20: Tu mets 120 euros? Merci. De rien.
14: Non, vous allez pas m'embobiner comme ça.
21: Hein. Non, mais
14: vous allez où là?
21: Non, attention, attendez.
20: Attendez,
21: on va tout prendre à zéro. Monsieur Martin.
20: Bonjour madame.
21: Oui, vous allez, s'il vous plaît.
20: Non, parce que j'ai eu votre complice là déjà.
21: Non, c'est pas ma complice, c'est ma femme. Mais expliquez-moi, vous avez pris l'essence chez nous.
20: Ah, donc vous vous souvenez en plus.
21: Non, attention.
20: Je vois le truc, vous êtes en train d'essayer de gagner du temps pour falsifier les livres de compte.
21: Non, mais vous prenez pour qui là? Vous parlez à qui là?
20: Non, mais je sens qu'il y a falsificatisme.
21: Mais qu'est-ce que. Et puis quoi encore? J'ai rien à rembourser moi. C'est quoi cette histoire là?
20: C'est du mathématisme, hein. Si 30 c'est un demi-plein, 30 fois 2 égale. Un plein égale combien?
21: Ah bah, 30 fois 2, je sais rien, moi.
20: Ah bah, ça fait 60.
21: Qu'est-ce que vous me dites que je vous dois 60 euros, là? On a mis 30 euros, je vous dois un demi-plein, mais qu'est-ce que c'est que ce bazar-là? Je vais voir ça avec vous, vous allez venir me voir, vous allez voir ça chez moi.
20: Oui, et puis je vais venir, vous aurez fermé la station, comme par hasard, je vois le truc.
21: Non, je vois le truc. Vous venez, vous allez m'expliquer ce qui s'est passé exactement.
20: Ah bah, ce qui se passe, c'est que vous me devez 120 euros.
21: Je vous dois 120 euros.
20: J'en ai fait plusieurs des pleins.
21: Allez.
20: Donc j'arrondis à 2753,50 €.
21: Non, c'est bon. Allez, vous passez me voir et on va discuter.
20: Plus les taxes, ça nous amène à 47 042.
21: Mais c'est n'importe quoi, vous êtes en train d'inventer n'importe quoi là.
20: Plus la préjudiciation.
21: Oui, c'est bon.
20: Ça fait 1 047 743,225 €.
21: Arrêtez.
20: Non, parce que j'ai pas fini. Plus les frais d'avocatisme.
21: N'importe quoi. Allez, au revoir.
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2: La Poste de Brive, Madame Primo, j'écoute.
22: Oui, bonjour Madame, c'est la Poste de Brive.
2: Oui.
22: Oui, bonjour, je ne sais pas si vous m'entendez bien, parce que j'ai un téléphone portatif.
2: Non, c'est bon, c'est bon.
22: Je vous appelle, je suis étudiant à l'IUT de gestion.
2: Oui.
22: Et on est en examen, alors j'ai pris un téléphone portatif.
2: Mmh.
22: Voilà, on me pose une question sur le courrier et l'entreprise.
2: Oui.
22: Et la question, il me reste 5 minutes hein, pour rendre la copie. La question, c'est quel est le tarif à 5 francs près d'un paquet pesant 1 kilo, destination New York?
2: Là, là, attendez, je prends mon tarif tout de suite.
23: Posez les copies sur le bureau.
2: Oh mince.
23: Et vous sortez calmement. De la place, c'est quoi ce téléphone, là?
22: Ben, je suis avec ma mère, là. Allô?
2: Oui,
22: je
2: oui.
22: Je me suis repéré.
2: Oui, j'ai entendu. Bon, mais écoutez, je peux pas vous le donner
23: téléphone.
2: Comme ça.
23: Allô?
2: Oui.
23: Bonjour, madame.
2: Bonjour, madame. Monsieur.
23: Madame de la place.
2: Oui.
23: Vous êtes la maman de Jean-Baptiste.
2: Bien sûr, bien sûr.
23: Ah, c'est un bon élève, hein?
2: Ah ben, j'espère, hein.
23: Mais vous savez quand même qu'il est en examen aujourd'hui.
2: Ben, je voulais savoir comment ça se passait, je pensais que c'était terminé.
23: Ah, non.
2: Ah, alors, excusez-moi d'avoir dérangé, hein.
22: Vous avez appelé votre mère, pourquoi, Jean-Baptiste? Ben, c'est-à-dire que c'est à propos de tonton Lulu, hein, qui peut pas venir, c'est ça,
2: Oui, oui, oui.
22: Samedi?
2: Oui.
23: Allô?
2: Oui.
23: Qu'est-ce qui est arrivé à votre oncle? C'est pas grave?
2: Non, c'est une petite intervention chirurgicale.
23: Ah, il a été opéré?
2: Oui.
23: De quoi?
2: Il a été opéré de la prostate.
23: Ah, ben je comprends mieux, Jean-Baptiste, vous auriez pu me l'expliquer.
22: Ben oui, mais c'était pas facile, quoi, hein, maman?
2: Ben oui.
22: Et alors, les nouvelles, alors, comment il va?
2: Ben écoute, ça s'est bien passé, on attend qu'il se réveille, là, maintenant.
23: Allô?
2: Oui.
23: Il est à l'hôpital?
2: Oui, l'hôpital de Brive, oui.
23: Ah bon, il est dans quel service?
2: Ben, dans le service d'opération pour la prostate, je sais pas le service, vous savez, on a attendu toute la matinée.
23: Ah oui, évidemment, vous devez être sous le choc.
2: Un petit peu, oui.
23: Oui. Et c'est un monsieur de la place aussi, son nom, alors?
2: Oui, oui, c'est ça, de la place.
23: Lucien, alors, puisqu'il parle de tonton Lulu.
2: Voilà.
23: Ah, d'accord.
2: Voilà.
23: Parce que j'ai un ami qui opère à l'hôpital, justement. Attendez. Ah. Si vous voulez, ne quittez pas, hein. Je vais prendre mon téléphone aussi, je vais essayer de vous donner des nouvelles plus fraîches.
2: Ah.
22: Allô?
2: Oui.
22: Il part à son bureau.
2: Ah oui?
22: Allez donc, je vous remercie parce que... vous avez été formidable, hein. Cette histoire de tonton Lulu, moi j'étais mal. J'ai trouvé que ça.
2: C'est n'importe quoi, hein.
23: Allô?
2: Oui.
23: Oui, excusez-moi. Bon, alors, j'ai appelé mon ami à l'hôpital.
2: Oui.
23: Il ne connaît pas de Lucien de la place, hein?
2: Comment ça, il ne connaît pas de Lucien de la place?
23: Il n'y a pas de Lucien de la place au service de chirurgie.
2: Oh, bah alors là, ça c'est un peu fort, ça. Écoutez, il vient de se faire opérer ce matin, je rêve pas, quand même.
23: Au service du professeur?
2: Bah, écoutez, moi, j'ai pas retenu le nom du professeur, hein. J'ai aucune mémoire pour les noms, en plus.
23: Hein. Attendez, hein.
22: Oh, là, là, là, là.
2: C'est ce bazar.
22: Mais il est en train d'appeler l'hôpital. Apparemment, il a un collègue qui est professeur en chirurgie.
2: Ah ouais, ben, il tombe mal parce que moi, les professeurs, les machins, les trucs, je les connais pas du tout. Hein.
23: Allô?
2: Oui?
23: Bon, je viens de rappeler.
2: Oui?
23: Alors, il y a un Lucien de la place.
2: Ah.
23: Oui, mais alors, madame, excusez-moi, Jean-Baptiste, c'est peut-être pas la circonstance. Hein. Il n'est pas en service de chirurgie.
2: Ah bon?
23: Il a été transféré, madame, excusez-moi, à l'Institut médico-légal ce matin.
2: Ouais.
22: Oh, c'est pas vrai.
2: Eh oui, qu'est-ce que tu veux? Je voulais pas te le dire, hein.
22: Pas tonton Lulu.
2: Eh ben oui, mais mon petit...
22: Maman.
2: Oui. Écoute, on se retrouve pour manger à midi. On va manger à midi et puis on en parlera. Tu sais, c'est pas grave.
23: Je suis désolée, madame.
2: Ben oui, mais... Oui, mais enfin, vous auriez pu attendre pour lui dire, quoi. Il est en plein examen, là.
23: Tonton Lulu.
2: Oh, mais mon petit, t'as mis pas dans tous ces états, tu sais.
23: Ah non, là, c'est bon, le doyen, là, c'est Robert Ledoux.
2: Voilà. Bon, mais écoutez, monsieur, excusez-nous notre émotion, mais je vais récupérer mon fils, hein.
23: Bien, ben, madame, je vous remercie, je vous le repasse.
2: Voilà, excusez-nous, hein.
22: Allô, maman?
2: Oui, ça va?
22: Tu m'entends, maman?
2: Oui.
22: On a échappé belle. Surtout que c'était une blague pour la radio.
2: Oh l'horreur!
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24: Oui, allô?
20: Oui, bonjour madame, c'est bien la société de transport?
24: Oui, monsieur.
20: Oui, je vous appelle parce que j'aurais besoin que vous m'empêchiez d'aller travailler vendredi.
3: Vous auriez besoin de quoi?
20: Que vous m'empêchiez d'aller travailler vendredi, en fait.
3: Que je vous empêche d'aller travailler?
20: Oui, s'il vous plaît.
3: C'est quoi cette histoire?
20: Bah, c'est parce qu'en fait, j'ai plus de RTT, mais je voulais prendre un week-end de 3 jours, donc du coup, ça m'arrangerait.
3: Bah oui, bah, pourquoi vous voulez que je vous empêche d'aller travailler?
20: Alors, parce que j'ai vu qu'il y avait la grève en ce moment des chauffeurs routiers.
3: Ouais.
20: Donc, ce que je me dis, c'est que vous faites une petite opération limace qui bloque la rue où je dois travailler.
3: Non, mais attendez, vous êtes normal ou quoi?
20: Oui, enfin, châtain, 1m75.
3: Non, mais attendez. Vous êtes sur Mars ou sur la Terre, là?
20: Je vois pas le...
3: Vous êtes sur Mars ou sur la Terre, là?
20: Non, là, je suis chez moi.
3: Mais écoutez, si vous avez plus de jours de RTT et puis que vous avez besoin d'aller en vacances, monsieur, aller en vacances et puis n'allez pas travailler, si vous avez pas envie de travailler, vous travaillez
20: alors,
3: pas.
20: Bonne idée, mais le truc, c'est que mon patron, à ce moment-là, il va me compter une journée en moins.
3: Eh ben, il a bien raison, non, mais attendez, si vous êtes feignant, c'est pas de ma faute.
20: Non, mais ce que je me disais, c'est que vous faites, vous mettez...
3: Mais allez, j'ai autre chose à faire que de discuter avec des cons, monsieur.
20: Non, mais c'est pas ça. C'est que si vous mettez 2-3 camions, en fait, dans la rue, hop, ça bloque tout, et moi, je peux pas travailler.
3: J'ai autre chose à faire, monsieur.
20: Ah bah oui,
3: moi,
20: mais
3: je travaille.
20: Oui, alors, justement, c'est pour ça que je t'appelle. Je crois que vous parlez un tout petit peu trop fort, excusez-moi. Allô?
4: Allô?
20: Ah bah...
4: Oui, mais attendez, monsieur, j'ai pas que ça qu'à faire. Vous allez pas trop travailler, puis c'est tout.
20: Non, mais je comprends que vous avez pas que ça qu'à faire. C'est ce que m'expliquait avant le monsieur. Ce que je veux dire, c'est que, à la limite, juste vous mettez 2-3 camions au bout de la rue, vous voyez?
4: Bien sûr, attendez, monsieur. Vous croyez que j'ai que ça qu'à faire de bloquer la route pour vous partir en week-end?
20: Alors, encore une fois, je veux pas dire que vous avez que ça qu'à faire, mais ce serait un peu.
5: Allô? Ça, c'est vraiment n'importe quoi, monsieur.
20: Ah, c'est plus la même dame.
5: Non,
20: ça.
5: Non, ici, c'est le patron, oui.
20: Ah, bah, bonjour. Oui, donc, comme je voyais avec votre balterne,
5: oui.
20: Je voulais que vous m'envoyiez quelques camions pour bloquer la rue où je bosse.
5: J'ai mes camions roulent, personne ne fait grève et je ne ferai jamais grève de ma vie. Hein.
20: Non mais entre nous on le sait, vous voyez ce que je veux dire. C'est que moi,
5: je vais vous dire, je ne parle pas de ça là, franchement c'est n'importe quoi là.
20: Non mais ils font semblant 2 heures juste le temps que...
5: Non, vous n'allez pas insister, je ne ferai jamais ça de ma vie, monsieur.
20: Non mais je n'insiste pas, mais juste peut-être, est-ce que je peux vous emprunter un camion alors dans ce cas?
5: Non, je n'ai pas de véhicule de disponible pour faire ça, je suis désolé.
20: Même une camionnette à la limite ça
5: peut... Je n'ai rien pour vous, monsieur. Vous venez en face de moi et après on en discute.
20: Je sais pas, un deux roues?
5: Non, rien.
20: Des rollers?
8: Allô?
24: Oui, bonjour madame, c'est bien la maison de retraite.
8: On n'est pas une maison de retraite, c'est des appartements.
24: Oui, mais enfin bon.
8: Oui.
24: Bonjour madame, c'est France 3 région.
8: D'accord.
24: Voilà.
8: C'est France 3, oui.
24: Nous vous appelons dans le cadre d'un reportage que nous faisons, une enquête concernant les traitements infligés aux personnes âgées dans les maisons de retraite. Et votre établissement a été cité à de nombreuses reprises.
8: Ah, bien sûr.
24: Voilà. Vous savez pourquoi, je pense. Hein.
8: Oui.
24: Donc, nous voudrions avoir votre réaction, parce qu'il apparaît donc en troisième position. Hein.
8: Ah ouais, quand même.
24: Voilà, oui. Alors, meilleur lieu de détention. Vous êtes en troisième position, c'est pas mal.
8: D'accord, hein. Ouais, c'est pas mal.
24: C'est pas mal, hein. Donc, privation, vous êtes en seconde position.
8: D'accord.
24: Ce qui est aussi, je pense, assez honorable dans le classement. Hein. Supplice, séquestration donc des personnes âgées, vous êtes simplement en cinquième position.
8: Ben...
24: Vous pensez que vous pouvez faire mieux dans les prochains mois ou...
8: Ah, mais c'est certain.
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26: Bonjour.
20: Bonjour monsieur, c'est bien le salon de coiffure?
26: C'est madame, mais oui, bonjour.
20: Monsieur Martin à l'appareil, ma femme est venue pour se faire lissager chez vous.
26: Pour se faire
20: lissager.
26: C'est-à-dire?
20: Bah, lissager, action d'effectuer un lissage chevelu.
26: Oui, ok.
20: Mais alors, il y a un petit contretemps.
26: Oui.
20: C'est-à-dire que dans le journal, ils disent que certains produits utilisés pour lissager peuvent être toxiques.
26: Ouais, ok.
20: Donc, j'ai dit à ma femme d'aller passer une crânoscopie, au cas où.
26: D'accord, oui.
20: Ouais, j'imagine qu'en tant que coiffeur, vous savez ce que c'est qu'une crânoscopie.
26: Une crânoscopie pour voir s'il n'y avait pas de produit de lissage, du coup.
20: Eh ben voilà, on est d'accord.
26: D'accord.
20: Mais, comme vous le savez sûrement, les crânoscopies ne sont pas remboursées par la Sécu. Donc c'est là que vous interventionnez.
26: Ah oui, bah attendez. Bonjour.
20: Bonjour monsieur, vous êtes le patron?
26: Oui, c'est ça.
20: D'accord, donc comme j'expliquais, suite au passage de ma femme pour se faire lissager chez vous...
26: Je lui ai fait un brushing, je ne lui ai pas lissagé comme vous dites.
20: Bah pourtant après, elle avait les cheveux lissagés.
26: Oui, ils étaient lisses parce que je lui ai fait un brushing.
20: D'accord, donc vous avez fait un brushing lissageant, c'est bien ce que je disais.
26: Oui, bah un brushing et un lissage, c'est pas la même chose, donc j'en fais pas de lissage. Donc forcément c'est un brushing, c'est un lissage avec un shampoing classique.
20: Ah, un shampoing classique? Ah bah ça, vous nous avez pas prévenu.
26: De quoi je vous ai pas prévenu?
20: Vous auriez pu nous dire, attention, j'utilise un produit classique non toxique.
26: Bah, si je vous l'avais dit, monsieur, pour moi c'est logique, quoi. Personne m'a jamais demandé ça, quoi.
1: Bah oui, mais si on avait su, au moins, elle aurait gardé ses cheveux.
26: Non, mais c'est quoi ce délire
1: C'est comme moi, je lui ai conseillé de se raser la tête.
26: Et du coup, elle s'est rasée la tête.
1: Bah oui, dans le doute, si jamais il y avait un produit qui risquait de rentrer dans le crâne.
26: Non, mais dans le doute, si c'était déjà rentré dans le cuir chevelu, je vois pas l'intérêt de se raser la tête après.
1: Ah oui, pas faux. Bah encore un truc que vous auriez pu nous dire avant.
26: Déjà, vous m'aurez rappelé avant de raser les cheveux de votre femme. Déjà, ça aurait été plus simple.
1: Ce qui aurait été encore plus simple, c'est que vous me rappeliez avant que je vous rappelle.
26: Non, mais arrêtez un peu le délire, là. Vous êtes arrivé où, là?
1: Bah pardon, mais comment je sais que je dois vous rappeler si vous m'appelez pas pour me le dire?
26: Monsieur, c'est pas la première fois que vous allez dans un salon de coiffure.
1: Oh là, non, moi je vais pas là-dedans, c'est pas mon genre.
26: Oui, mais votre femme, c'est pas la première fois qu'elle va dans un salon de coiffure.
1: Bah si, justement, comme c'était nos 30 ans de mariage, là, je lui ai dit, tiens, allez hop, tu vas te faire

0: Et ça va, non mais...
1: C'est logique.
0: Non.
1: S'il est dehors, comment vous voulez qu'il décroche votre téléphone pour répondre à mes clients?
0: Non mais vous rigolez ou quoi?
1: Ah mais complètement.
0: Non mais vous plaisantez là, c'est une plaisanterie là.
1: Oui, bien sûr, c'est une plaisanterie, oui.
0: Non mais c'est un canular là, c'est pas possible.
1: Ah oui mais allons-y, c'est un canular.
0: Oui, non mais là c'est un canular.
1: Ah bah soit c'est un canular, soit il y a un truc qui cloche.
0: Oui, bien sûr, ouais, il y a un truc qui cloche. C'est que vous foutez bien de ma gueule, c'est surtout ça.
1: Comment vous savez?
0: Parce que moi j'ai quelqu'un en parallèle qui est en train de faire des renseignements à côté et ça y est, il vient de me dire que c'est vraiment un gros canular.
1: Ah mais alors c'est vraiment un canular?
0: Ah bah oui, c'est la radio.
1: Ah mais oui, c'est vrai, c'est ça. Et alors c'est quelle radio?
0: Attends.
2: Allô.
1: Bonjour madame.
2: C'est pas Rire et Chanson par hasard?
1: Alors par hasard, c'est complètement ça.
2: Ah, je pense, ouais, j'écoute tous les jours.
0: Ah, c'est Rire et Chanson.
1: Tout à fait, monsieur.
0: Là, ça va mieux là. Allez, à bientôt.
1: Au revoir monsieur.
0: Au revoir monsieur. Au revoir madame.
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4: Allô.
5: Allô.
4: Oui.
5: Oui, bonjour, c'est Anne-Marie.
4: Oui.
5: Anne-Marie, tu peux baisser ta télé, là, j'entends rien.
4: Qu'est-ce que c'est?
5: Merci, Anne-Marie. Au revoir.
6: Bonjour.
1: Oui, bonjour, madame. C'est bien la boucherie?
6: Oui.
1: J'ai acheté un poulet chez vous.
6: Oui.
1: Et alors, vous m'avez vendu un poulet asiatique?
6: Asiatique.
1: Ah oui, c'est mon beau-frère qui s'y connaît un petit peu en poulet, qui m'a dit que c'était un poulet jaune.
6: Bah c'est pas du tout un problème. Attendez monsieur, renseignez-vous, c'est des poulets qui sont élevés des Landes, ils sont certifiés, ils sont label rouge.
1: Non, pas rouge, hein, jaune.
6: Oui, poulet jaune.
1: Mais... Non mais excusez-moi, mais enfin que vous fournissiez à l'étranger, ça ne regarde que vous. Mais enfin qu'après
6: attendez,
1: vous.
6: Monsieur, je peux vous dire que on n'est pas dans la cour des grandes surfaces. Là, vous êtes chez un artisan. Hein. Moi, si vous voulez, je vais vous donner le numéro de téléphone de la maison.
1: Ah bah excusez-moi, mais alors si c'est pour me faire appeler en Chine, en plus ça va me coûter un prix.
6: Appeler en Chine. Arrêtez un peu parce que ça ne me plaît pas du tout.
7: Qu'est-ce qu'il nous dit dans des poulets chinois hein.
6: Ne dites pas n'importe quoi. Hein.
1: Bon, enfin, excusez-moi, mais vous reconnaissez vous-même que ce poulet est jaune.
6: Mais c'est normal, c'est une variété comme ça. Je ne fais que des poulets jaunes.
1: Ah bah alors, si vous ne faites que du chinois, vous ne faites que du chinois, ça mais ne regarde que vous.
6: C'est impossible. Un poulet jaune, au contraire, c'est une qualité supérieure par rapport à un poulet blanc.
1: Écoutez, là, on rentre dans un autre débat de dire que les Chinois sont plus forts que les Européens, etc., etc. Ça, je...
6: Attendez, monsieur. Là, vous êtes en train de m'enquiquiner avec les Chinois. Il n'y a pas du tout de Chinois qui rentrent dans le jeu.
7: Après, les poulets blancs, ils sont dégueulasses.
1: Ah, il y a un autre monsieur derrière qui parle.
7: Non, mais bon, il nous parle de poulets chinois. Attends.
1: Allô?
7: Allô?
1: Oui, bonjour, monsieur.
7: Mais il est jaune. Et vous avez des poulets blancs, des poulets jaunes?
1: Oui, voilà. Bah, blanc, c'est ce qu'on appelle de type européen.
7: Patrick, viens. Ah, non, mais nous, on n'est pas chinois. Hein. Attendez, coupez, Patrick.
8: Un poulet asiatique?
1: Ah, bah maintenant, c'est une dame. Bonjour, madame.
8: Un poulet asiatique?
1: Oui, bah c'est ce que je viens de dire, oui.
8: C'est la première fois que j'entends dire ça, que j'avais le poulet asiatique à la bouche.
1: J'imagine que par jaune, vous entendez de manière un petit peu tendancieuse qui vient d'Asie.
8: Pas du tout, hein. Alors là, mais vous avez jamais vu des poulets jaunes ou quoi? Non, mais là, je vois.
1: Écoutez, moi, je vais vous le rapporter, vous allez voir qu'effectivement, on voit que la peau est un peu jaune, hein.
8: Non. Est-ce qu'il y a marqué asiatique sur le poulet?
1: Non, bah non, parce que vous vous débrouillez comme c'est des contrefaçons de poulet, vous marquez pas le.
8: Mais oui, on les fabrique en plastique aussi. Non, mais franchement, non, mais monsieur, mais. La façon vous faites rire, je veux dire que c'est des poulets asiatiques qu'on a, parce qu'ils sont jaunes.
1: Non mais vous-même vous avez reconnu en plus que c'était un jaune, donc...
8: Ah mais oui, mais je reconnais que c'est un poulet jaune, oui. Ça,
1: voilà,
8: reconnais, oui.
1: Que vous appelez le poulet chinois des Landes.
8: Mais non, pas le chinois, on n'a jamais marqué chinois dessus, non, attendez.
1: Moi, celui que j'ai devant moi, on voit tout de suite que c'est un chinois. Hein. Je peux vous le passer, vous allez voir. Hein.
8: Oui, passez-moi-le, oui.
1: Je vous passe le poulet.
8: Oui, allez-y.
1: En attendant, c'est une poulet chinois numéro 12.
8: Numéro 12.
1: Ah, je repasse, monsieur Martin. Oui, allô?
8: Oui, il parle pas bien le chinois, quand même.
1: Bah oui, il fait ce qu'il peut, hein. Alors, il parle pas très bien le chinois, c'est vrai. En revanche, il passe super bien à la radio.
8: Ah, Rire et Chanson.
1: Eh oui.
8: Bon, d'accord, ok.
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9: Allô?
10: Allô?
9: Oui.
10: Bonjour, monsieur.
9: Bonjour, monsieur.
10: C'est bien l'office togolais des phosphates, hein?
9: Oh, l'office, ça a cessé d'exister depuis longtemps, hein?
10: Ça n'est plus l'office togolais des phosphates?
9: Oui, ça est devenu service de presse du Togo, hein, depuis.
10: Ah, ben voilà. D'accord. Ben écoutez, nous avons une commande de 150 tonnes de bicarbonate de potassium.
9: Ah, vous appelez l'ambassade?
10: Non, mais c'est pour vous.
9: Pour le service de presse?
10: Oui, absolument.
9: Ah bon?
10: Il y a 150 tonnes de bicarbonate de potassium pour le service de presse. Et c'est offert donc par le général Yadema.
9: Ah, c'est ça.
10: Le président de la République.
9: La République, oui.
10: Pour la bonne année.
9: Ah bon?
10: Alors, est-ce qu'on peut vous les livrer maintenant?
9: Une seconde, là, viens rapidement, là. bicarbonate de potassium, mais offert au service.